0: vous écoute.
1: On est tous là, c'est parti.
2: Bah. Bah ça je sais pas, il y a un problème. Justement au sujet des mecs de Joe, on disait tout à l'heure que c'était peut-être bidon parce que tu sais quand il a été libéré là le journaliste de France 2, il est arrivé à l'aéroport, il y avait déjà des journalistes et tout qui l'attendaient, il a parlé. Ouais.
0: Et il paraît que c'était une fausse barbe qu'il avait en plus.
3: Ouais. C'est une fausse barbe.
4: Non, ça c'est pas vrai. Non mais tu me laisses répondre.
3: Le mec il était à l'hôtel.
4: Oh non, Marie Noire.
3: Mais c'est vrai en plus.
4: Hey, attends, tu me laisses répondre à la question. Puis là où je te dis au revoir, toi.
0: Quand
4: alors au revoir. Hop. Terminé.
5: Qui?
4: Marie Noire. Hop. Comme ça, celle-là va pas se permettre de.
5: Okay.
4: Donc tu disais que pour le journaliste de France 2 là, qui était libéré avec les deux Français là.
2: Ouais.
4: Donc c'est la journaliste, pas les deux journalistes, parce que les deux journalistes, c'est eux qui ont pris la fuite carrément. Hein.
2: Ah bon?
4: Donc c'est la journaliste, la femme.
2: Non mais je veux dire, il y a un mec là, le mec dont tout le monde parlait quand il est revenu de Jolo là, le français, quand il est arrivé, il est descendu de l'avion, il y avait déjà 20 000 journalistes qui étaient là, il interviewait, il parlait, il était là, oui ça va, donc ça s'est bien passé.
0: Ouais, et attends, en plus Gégé, attends si je peux me permettre.
3: Gérard, c'est Anka, en fait j'ai pris le numéro secret pour pouvoir passer directement au standard, tu me manques.
0: Ne fais pas chier.
6: Mademoiselle Anka, pourriez-vous vous décrire, s'il vous plaît, c'est Monsieur Mazur.
3: Monsieur Mazur, c'est entre Gérard et moi, je voudrais vraiment revenir dans le studio.
6: Ah, Monsieur Gérard, il faut
3: Gérard,
6: accepter cette personne.
4: Tu raccroches, j'ai plus besoin de toi.
6: Monsieur Gérard, pour une fois qu'une femme veut de vous.
4: Non, moi, c'était terminé. Monsieur Mazur. Monsieur Mazur.
6: Mais peut-être allez-vous pouvoir lui toucher les tétés, Monsieur Gérard, allez savoir.
0: Ça changera ton bout d'invité.
4: Bon, Monsieur Mazur, ça commence à suffire.
3: Bon, Gérard.
4: Merde à toi.
6: Mais t'as déjà vu.
3: Oh, Gérard.
6: Touchez-lui les tétés, Monsieur Gérard. Chut,
4: t'as déjà putain, vu. Putain, le débat. Ta gueule.
6: Elle a deux tétons collés au torse.
4: Ta gueule, toi, Marco. Voilà.
0: Oh, c'est chaud.
4: Mathieu, ouais.
5: Ouais, pour fêter les 10 026 connexions, on a passé la barre des 10 000, grand moment.
4: Oh putain,
2: on y attendait, on l'attendait.
5: Reviens pas, toi. J'ai pas n'importe qui sur. Sur le net,
4: Zoomeo. Qui c'est alors?
5: J'ai le maire de Morlaix, Laurent Houtan, il s'appelle, et il aimerait que tu fasses parler un peu plus Jean-Maxime.
4: Ben Jean-Maxime, il a répondu à la question normale, hein, donc
2: mais
4: ça suffit.
2: J'attends toujours ma réponse, moi, mais bon, c'est pas grave.
4: Ouais, mais de toute manière, quand ils ont été libérés, de toute manière, c'est vrai qu'il y avait tous les journalistes là-bas, et donc, pourquoi? Ben, parce que c'était les Français, donc c'est tout. Parce que l'Allemande, là, qui a été libérée en premier, parce qu'elle était pas bien, là-bas, en Allemagne, on sait pas s'il y a eu des journalistes ou pas qui l'attendaient. Donc c'est
2: qu'il paraît qu'elle a pris
5: la France alors.
2: Il paraît qu'elle a pris le Concorde pour rentrer.
4: Mais non, mais attends, fallait voir comment qu'ils ont été traités. Il y en a qui disent qu'ils étaient bien traités alors que c'est faux parce qu'on a vu comment qu'ils étaient traités.
5: Ils étaient traités de tous les noms,
4: Manouche. Bon, on s'éternise plus
5: là-dessus. Manouche, c'est moi.
4: Alors personnellement, pouvez-vous.
2: C'est la combien celle-là?
4: La 8e.
2: D'accord. Il y en a 15.
4: Je crois qu'on va parler de 15.
2: Ouais, bah non, on va faire une sélection après.
4: Personnellement, pour vous, est-ce qu'il y a assez de catastrophes? On va demander à Jean-Maxime.
6: Non, oui, il y en a assez. Il vous faut du bonheur dans ce monde.
4: Ouais, bah ça.
6: Viens vous porter un message de paix.
4: D'accord. Voilà. Immondation.
1: Moi, franchement, pour moi, ça le fait, ouais. Franchement, c'est tranquille, ça me suffit. Franchement, moi, je m'en contente, hein, c'est pisse, quoi.
6: Ça le fait.
4: Bon, alors, immondation.
1: Il y en a pour tout le monde, non, mais il y en a pour tous les goûts. Un petit coup de tremblement de terre, un petit coup d'inondation,
6: voilà,
1: un petit coup d'avion.
6: Clip, c'est parti.
4: Franchement, bon, allez,
1: tout le monde trouve son compte, hein.
4: Ouais, ben, immondation, au revoir.
1: Mais qu'est-ce que j'ai dit?
4: Allez, hop, au revoir. Au revoir.
5: Bon, ok, c'est bon.
4: Et monsieur, ouais, Manu, on a d'autres auditeurs.
5: Ah non, non, pas pour l'instant, excuse-moi.
4: Ouais, il faut faire vite, là, hein.
5: Oui,
4: question hier, Monsieur Mazur, attends, Mathieu, pour vous.
6: Bah écoutez, oui, moi je dirais qu'il y en a assez, il y en a au moins une par mois, donc ça me semble amplement suffisant, n'est-ce pas?
4: Ouais, mais il faut dire que là, en catastrophe, on était quand même gâtés entre le.
6: Absolument.
4: Entre le Concorde, le Kursk.
6: Le Kursk, oui.
4: Qu'est-ce qu'on a eu?
2: La tempête,
4: oui. les carpérés qu'on a oublié de préciser.
6: Oui, personnellement, la mer est tombée d'une chaise aussi, c'était.
4: Monsieur Mazur, si vous voulez terminer le débat, je vous ai dit De vous calmer.
6: Ah ben je suis tout à fait calme, je participe au débat, vous me posez une question, j'y réponds, monsieur Gérard.
4: Oh non, parce que là, ça commence à suffire aussi, hein, de... parce que c'est moi qui ai demandé à ce que vous reveniez.
6: Reveniez, oui. Hein,
4: que vous reveniez sur faire les débats, mais sous des conditions, d'accord?
6: Ah ben, je les respecte entièrement, vous bon. Avez pu remarquer, je me tiens très bien.
7: N'oublie pas de l'Erika aussi, hein, qui a saccagé nos plages bretonnes.
4: On va en discuter.
7: On y tient.
4: Ouais, Manu.
8: Oui, on va accueillir en pleine poussette. Bonsoir.
4: Pleine poussette.
9: Bonsoir. Bonsoir Gérard. Bonsoir tous les auditeurs et tout le monde.
6: Bonsoir Madame Pleine Poussette.
9: J'appelle de Bretagne.
4: La fréquence.
9: 101.1.
4: Merci pour le Larsen.
9: Larsen.
4: Eh, pleine poussette.
9: C'est pas moi qui ai fait Larsen.
4: Ouais, ben, calmos, hein,
9: calmos, je vais te foutre mon gain, tu vas voir.
4: Alors, au revoir. Allez, pleine poussette.
9: Non, mais je plaisantais.
4: Terminé. Voilà, comme ça, le Larsen, il sera encore meilleur.
8: Ça tombe bien, parce qu'on accueille Érection Vulvanique. Bonsoir.
10: Oui, bonsoir.
4: Érection.
10: Érection Vulvanique, oui.
4: Ouais, t'appelles d'où?
10: J'appelle de Corbier-les-Gonades, dans l'Ain.
4: Fréquence.
10: 101.1.
4: Bah, il y en a un qui vient de 101.1 aussi, que je viens de virer tout de suite.
10: C'est bizarre.
8: Oh Gérard, il a des sapes, il lui envoie son soutif.
2: Oh putain, il y a Marco qui vient de retirer le soutif d'Anka.
8: Oh là là, c'est dégueulasse.
4: Bon, ouais, ça commence à bien faire ce bordel. Allez.
7: Quoi, après
4: non, vous allez réfléchir à la question. Manu.
2: Oh, je suis pas prêt là.
4: Un disque.
2: Oh, je suis pas prêt là.
4: Non, mais je m'en fous, tu mets un disque comme ça.
8: Gaine.
4: Allez hop.
2: Hey, Manu. Mais Marco, tu reprends le soutif d'Anka là.
4: Hop, tu m'envoies un disque comme ça au hasard.
2: C'est quoi
4: bon.
2: Ça
5: non, 9980
2: là. Ouais, oh merde.
5: Faut s'accrocher.
4: Ah là là.
5: Fais une bonne.
4: Non, alors la question.
2: Oh là là, c'est pénible ça.
4: Voilà, Larsen là, on va arrêter là pour l'instant, ça va, ils vont se calmer un peu les esprits là, les deux trablots là. Donc on va pas faire celle-là, on va modifier, on va descendre parce qu'il reste plus que 10 minutes d'antenne. Avez-vous suivi à la télé la catastrophe du Titanic? Et qu'en pensez-vous? Et on se retrouve tout de suite après.
11: On va au cul.
4: Avec le Concorde discothèque avec
2: bien à l'hôtel. Je suis pas prêt. Fais un sondage rapidement. Alors.
8: Ouais, un petit sondage. Vas-y, GG. Moi, ça m'intéresse.
5: Je me dépêche, sinon ça.
4: Alors, sondage, ça va être le dernier. Non, il nous en reste en. Ouais,
8: vas-y, GG.
4: Quelle catastrophe vous a le plus marqué?
11: On va au cul.
4: 66% de. 66% ne peuvent pas répondre car ils étaient à l'hôtel. 45% des gens qui disent que c'est la boue de mon cul en 85, n'importe quoi. 55% des gens pensent que c'est la prise de la Bastille, si on veut. Et 98% pensent que c'est la fin d'Ayrton Senna sur le verglas. C'est complètement
2: c'est débile.
4: Et donc, merci pour mon micro.
2: Ah, c'est pas moi.
8: Non, mais je sais pas.
4: Tu l'as, merci.
2: Non, c'est pas moi, c'est bon.
4: Donc, on va s'écouter le Concorde discothèque avec Viens à l'hôtel. On va foutre le feu et on se retrouve tout de suite après pour la suite et la fin du débat sur les catastrophes. Et on. Je veux 10 000 personnes sur l'internet. À tout de suite.
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4: Et voilà, on venait d'écouter le Concorde discothèque avec Viens à l'hôtel, on va foutre le feu. Et je viens d'avoir le bilan du site internet.
2: On est
4: à l'heure actuelle à 10 846 connectés.
2: C'est gagné. Voilà.
4: Alors, pour ça, on va récupérer, pour terminer le débat avant la réunion qui va se produire dans les studios tout à l'heure. Érection vulcanique.
10: Vulvanique, oui, rebonsoir.
4: Rebonsoir. Oh là, qui c'est qu'un... Le Larsen, s'il vous plaît, merci. Érection.
10: Oui.
4: C'est toi qui fais du Larsen comme ça?
10: J'ai pas de radio.
4: Oh là, c'est Jean-Maxime.
14: Oui, bonsoir.
4: Rebonsoir, Monsieur Mazur, pour finir.
14: Oui, toujours là.
4: Non, j'avais oublié Vaison le Romain. T'appelles d'où, s'il te plaît?
15: Oui, bonsoir. C'est Vaison le Romain. J'appelle de Vaison la Romaine, 112.2. Bonsoir à tous.
4: Alors la question, donc je la répète pas, vous avez tous entendu.
10: Est-ce que non. Vous pourrez la répéter s'il vous plaît?
4: Ouais, parce que moi, Érection, tu l'as entendu avant.
14: On a écouté Madonna.
2: Non, Madonna,
14: entre
2: la 9, ouais,
15: on a kiffé sur Madonna.
4: Avez-vous suivi
16: Getting to the groove.
4: Hey,
16: Vaison.
4: Oh,
11: regarde ta montre.
14: Calme,
4: maman. Vaison et Jean-Maxime, vous vous calmez ou je vous dis au revoir tous les deux?
14: Je pourrais faire des galas.
4: Bon alors, Vaison, au revoir.
15: Non, attention, c'est pas la même voix.
11: Ça peut te faire reculer.
4: Bon alors, Jean-Maxime, hop.
14: Oui, alors la question, c'était...
4: Non, la question, c'est au revoir. Voilà, comme ça sera plus vite la question pour toi. Alors, je répète la question. Avez-vous suivi à la télé la catastrophe du Titanic? Et qu'en pensez-vous, éruption vulcanique? Allô?
16: Oui.
4: Oh là là.
5: Bah, dépêche-toi, Gigi, parce que là, t'es carrément chiant, on est tombé à 9008.
4: Eh, hey, tu réponds ou pas?
16: Quand j'ai vu à la télé, il n'y a pas longtemps, en fait.
4: Voilà.
16: Oh, c'est pas ça?
4: Oh là là.
2: T'as vu, quel reportage, celui avec Céline Dion?
16: Ouais.
4: D'accord. Vaison le Romain.
15: Moi, je ne l'ai pas vu à la télé, je l'ai vu au Cinoche.
4: N'importe quoi.
15: Je l'ai vu au cinéma.
4: Bon alors, tu es...
15: Bah quoi, je réponds à ta question, tu me demandes si je l'ai vu à la télé, je te dis non, je l'ai vu au cinéma.
4: D'accord, monsieur Mazur, pour
15: c'est
4: finir.
15: Carré, non, ouais. Merde.
11: Monsieur Gérard, ouais,
4: attendez, monsieur Mazur. Eh, hey, Vaison le Romain.
15: Quoi?
4: T'as dit que j'étais taré?
15: Non, je dis c'est carré.
4: Non, t'as dit taré, au revoir.
16: Non, il a dit
4: au revoir.
2: Je crois qu'il a dit c'est carré, il a dit c'est carré.
4: Non, taré, hop, au revoir, bonne nuit. Voilà, ma géographie, je la connais mieux que toi.
8: Gégé, on accueille, pour répondre à cette sublime question, on accueille Vieuxgen. Bonsoir.
17: Salut Gérard, salut tout le monde.
16: Bonsoir.
4: T'appelles d'où, Vieuxgen?
11: Bonsoir, monsieur Vieuxgen.
17: J'appelle...
4: T'appelles d'où?
17: De Toulouse.
4: Fréquence?
17: 102.8.
4: Oh là là là, putain, mais vous allez vous réveiller dans les 4 dernières minutes, là, où
17: je... Ouais, pas de problème, je suis chaud.
4: Ah, ouais, bah j'espère. Monsieur Mazur.
11: Oui, vous vouliez dire, pour le Titanic, vous vouliez dire, est-ce qu'on a suivi la catastrophe en direct?
4: Oui. Avez-vous suivi à la télé la catastrophe du Titanic? Oui,
11: mais en direct, voulez-vous dire?
4: Bah oui.
11: Ah bah écoutez, ça me paraît un peu difficile. En 1912, la télévision n'existait pas, monsieur Gérard.
4: Quelle année?
11: En 1912.
4: Ouais, mais quel mois et quelle date?
11: À quel mois et quelle date? Oh, je ne sais plus, je crois que c'était entre novembre et mars.
4: Non.
11: Je pense. Oui.
4: C'est la date précise, c'est le 14 avril 1912.
11: Ah, je ne savais pas que c'était la date d'anniversaire de monsieur Caprio. Bon.
4: Alors, ouais, écoutez, moi non. Vieuxgen.
2: Vieuxgen.
4: Vieuxgen.
17: Alors pas du tout, hein. J'ai pas pu suivre.
4: Mm-hmm.
17: Parce que je n'étais pas né déjà.
2: Tu l'as vu, Jean?
4: J'étais pas né non plus, malheureusement.
17: Donc voilà ta question et.
4: Bah ouais, mais je te dis la date. Donc pour la dernière question, on a un autre auditeur pour
8: finir. On a un dernier auditeur, on a Pompéi Moildard. Bonsoir.
15: Oui, bonsoir.
4: Quoi?
8: Pompéi Moildard.
15: Bonsoir, c'est Pompéi Moildard. Bonsoir.
8: Les gars, il est plein de suie.
11: Oui, bonsoir monsieur Dard.
15: Bonsoir tout le monde, bonsoir GG.
4: T'appelles d'où?
15: J'appelle de Bombourlet, bonsoir.
16: Mais je veux bien.
4: Fréquence,
15: c'est 117.5, c'est dans la Drôme maritime.
4: D'accord. Bonsoir. Donc dernière question avant qu'on aille un bilan internet. Fais le bilan. Non,
5: c'est bon.
4: Non, mais donne un peu de chiffres.
5: Ah non,
2: vas-y, donne des chiffres, putain.
16: Allez, donne des chiffres.
5: Allez, on est au-dessus de 10 000, là, mais là, faut pousser.
2: T'as
5: là.
2: Les intermédiaires.
4: 10 000, combien?
5: On est à 10 000 9, là. On va peut-être passer aux 11 000.
4: 10 900.
15: Chaud.
4: Alors, dernière question. Y a-t-il plus de catastrophes en hiver ou en été? On demande à Érection Vulvanique.
16: Eh bien, ça dépend où tu es.
4: Mmh.
16: Par exemple, pendant la saison de la mousson. De la mousson.
15: De la mousse. Quand t'as de la mousse.
16: Et quand t'as mousse, quoi, tu vois.
4: Ouais.
16: Voilà.
4: Mmh.
16: Par exemple, en été, quand c'est la saison de la mousson, il y a des tornades.
4: Mmh.
16: Néanmoins, en hiver... En même temps, parce que c'est l'hiver de l'autre côté du globe, tu vois ce que je veux dire?
4: Oui.
15: Aux Antipodes.
16: Ben, il n'y a pas de mousson, donc il n'y a pas de catastrophe.
4: D'accord. Pompéi Moildard, je sais pas quoi.
15: C'est vrai qu'aux Antipodes, ça se comporte pas de la même manière. Moi, je dirais que l'hiver est quand même un peu plus dangereux.
4: Mmh.
15: Parce que t'as les mêmes catastrophes qu'en été, et en plus t'as le verglas.
17: Oh putain,
15: chaud.
4: Je vais te dire une chose, je répondrai tout à l'heure. Vieuxgen.
17: Bah bien sûr, c'était clair, c'est en hiver. Il y a des plaques de verglas, c'est dangereux.
4: D'accord.
17: Et on peut glisser et se faire une vieille beuge après.
4: D'accord, alors Vieuxgen, tu feras pas la conclusion. Au revoir. Et monsieur Mazur, pour terminer.
11: Eh bien moi je dirais que ça n'est ni l'été ni l'hiver, n'est-ce pas, mais c'est à l'arrivée du printemps. À la fonte des neiges, qui entraîne de nombreuses catastrophes naturelles, notamment les avalanches, puisque la glace est molle. elles font et elles tombent sur des gens qui n'ont rien demandé.
16: Exact.
4: Ben, disons, il y en a quand même aussi autant en hiver. Hein.
11: Ah, tout à fait. Mais
4: parce qu'en hiver, attendez, oui. Ouais, vous voulez rajouter quelque chose?
11: Cependant, notez juste qu'en hiver, elle est beaucoup moins molle.
4: Ouais, mais il y a quand même pas mal de catastrophes en hiver avec les avalanches aussi.
11: Oui,
4: hein.
11: Mais moins molle.
4: Ouais, mais c'est quand même, il y a quand même aussi plus de morts en hiver qu'en été.
11: Ah, bon, tout à fait.
4: C'est vrai. C'est vrai. Non, mais ça, ouais, d'accord. Il y a moins. En été,
11: l'été est plus propice à des avalanches de pelouse. Hein, à
4: ouais,
11: la
4: non.
11: Montagne.
4: Ouais, non, mais d'accord. Je suis bien d'accord, Monsieur Mazur. Mais ce qu'il faut dire, c'est que là, quand même, cet été.
15: Il a trop fumé de pelouse.
4: Pompi-moi le dard, tu te tais, s'il te plaît, quand je parle. Merci. Ça me prend des vacances. Faut bien préciser que cet été, il y a quand même eu des catastrophes encore sur les routes qu'on aurait pu encore éviter. Hein.
16: Lesquels?
4: Avec l'écart là, celui qui est passé là sous un pont et qui a été renversé après.
16: C'est pas une Merco?
4: Comment?
16: Non, je croyais.
4: Non mais tu peux préciser?
16: Non rien, non, vas-y.
15: Merco.
4: La Verco, je pense que ça veut dire...
15: Merco.
4: Non, mais il y en a quand même eu deux quand même assez graves, hein, encore cette année. J'espère que ça va quand même cesser les accidents de car. Hein.
15: Bah, faut donc, les cars, ouais.
11: Mais en donc, les voitures, ça peut continuer.
4: Ouais, mais il y en a quand même eu moins cette année. Hein,
11: oui, bien sûr. Non, le mieux, effectivement, c'est que les accidents de car s'arrêtent, mais que les accidents de voiture continuent.
4: Non, mais ce qu'il y a, c'est que cette année, on a quand même eu, je sais pas combien exactement qu'il y a eu de tués sur les routes par rapport à l'année dernière, mais je crois qu'il y en a eu un peu moins que...
8: Mais comment, ça, c'est comment... parce qu'il y a des gens qui ont fait des cures, c'est pour ça qu'ils
15: ont eu.
11: Donc, félicitons les tués, n'est-ce pas, monsieur Gérard?
4: Non, monsieur Mazur. Ouais, qui c'est qui voulait dire un
15: comment
4: truc?
15: Comment ça, c'est qu'il y a des morts? Tu conduis pas, quoi, en fait. C'est ça que
4: non, mais,
15: pas...
4: ouais, mais, non, mais ce qu'il y a, ce qui s'est passé dans les deux accidents de car, d'après ce qui a été dit.
15: Pas, ça peut pas être toi.
4: Non, mais là, je suis vite, d'accord. Hein. Mais ce qu'il faut dire, c'est que d'après les boîtes noires.
8: Les rumeurs.
4: Les boîtes noires des cars. D'après les boîtes noires, c'est-à-dire les mouchards, donc apparemment les mouchards. Mm-hmm. J'ai pas dit les mouchoirs. C'est les oreilles, c'est les comme le cul, ça se lave.
8: Les rapporteurs, les.
4: Donc, ce qu'il y a, c'est que apparemment, donc les chauffeurs n'ont pas respecté les temps de conduite qu'il y avait.
15: Mais on en revient toujours au même problème.
4: Hein. Mais ouais, mais ça c'est.
16: On va pas refaire le débat sur les routiers.
15: Voilà.
4: Non, mais ça c'était pour préciser quand même sur les catastrophes. Quand même, il y a eu quand même des catastrophes aussi.
15: On en revient aux routiers.
4: Sur les cas en car, d'accord, comme en car sur les carperies et tout.
16: Oula,
4: ça.
16: On parle pas de ça.
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4: Hey, tu fermes ta grande gueule et tu sors des studios. Non mais complètement taré le Marco, mais c'est pas grave, il vient de se faire trancher par sa copine. Il a fait une teupie.
8: Elle y a fait une teupie.
4: Bon, dernier sondage et puis après on va faire la conclusion. Ça, ouais. Alors d'après vous, qu'est-ce qui provoque les catastrophes? 51% des gens qu'il y a toujours un moustachu dans les coupables, ça c'est faux. 37% des gens disent que la plupart des catastrophes c'est faux comme Roosevelt. Et 21% des gens estiment que ma question sans la sueur, c'est complètement du bidon, les sondages. Alors, conclusion. Bidon.
8: Tiens, pour la conclusion, on a Boom Blaster. Hein,
4: Non,
11: il veut conclure,
15: bonsoir. Boom.
4: Salut Boom.
11: Ça va bien? Oui, bonsoir Monsieur Boom.
19: Bonsoir Monsieur Mazur, comment ça va?
4: Alors, conclusion, t'appelles d'où Boom avant la conclusion? Dépêche-toi de me donner la fréquence.
19: Ivry.
4: 101.9, merci de m'aider. Donc conclusion de l'IRC avec le chiffre exact.
20: On arrive à 12 004.
8: Non, wow. 12 000 quoi?
4: 12 400. Non, oh connectés.
19: Bravo.
20: 12 003.
19: Ça a battu encore de blaireau.
4: Bah, c'est bien. Alors, érection vulvanique, conclusion de ce débat.
16: Oui, c'était un débat, ma foi, de merde. Mmh. Et je vais dire que la catastrophe ce soir, c'était ton débat. C'était pas tout ce dont on a parlé.
4: D'accord, et bien si t'es pas contente, le prochain coup, tu restes chez toi. Bonne nuit. Ben moi, je te chie au cul, ma pétasse. Voilà.
19: Je te chie au cul.
4: Boum.
19: Ouais, bon, c'était un débat. Je pense qu'on n'est pas trop sorti des limites. Hein. On a été tout ce qu'il y a de plus...
15: correct.
19: Poli et correct.
15: Correct.
19: Correct, pardon.
4: Correct.
19: Et c'était pour savoir si tu pouvais, rechanter la chanson que tu as chantée au Caracoquel. Hein.
4: Non. Pas de
19: c'est
4: chanson.
19: Possible,
4: non, non.
19: Pour finir sur une note de bonne humeur.
4: Non, terminé.
19: On a parlé des catastrophes. Je pense qu'on a blasé des gens quand même. Hein.
4: Non, mais c'est terminé. Voilà, terminé. Bonne nuit à toi,
19: okay,
4: boum.
19: C'est super.
4: Pompe-moi le dard.
8: Ouais. Pas maintenant.
15: Pompéi, moi le dard. C'est vrai qu'on s'est bien tenu, franchement. Hein.
4: Bon, et ben, moitié.
3: Ça aurait pu être pire.
4: Ouais.
3: Il reste que le débat a quand même été moyen à ton niveau.
4: Ouais, ben,
3: t'avais pas beaucoup préparé, hein, GG.
4: T'avais pas
3: beaucoup de dates, t'avais pas beaucoup d'événements, t'avais pas grand chose à citer, quoi.
4: Non, à peine, presque
3: t'as
4: pas.
3: T'as oublié plein de trucs, t'as pas parlé, je sais pas moi, des coulées de bouse, des trucs comme ça.
4: Faudrait peut-être écouter la radio quand on a parlé des tempêtes et tout ça, on n'a pas parlé des coulées de bouse, espèce d'andouille.
3: Non, alors
4: va te faire pomper le dard ailleurs.
2: Non, mais voulait parler des coulées de bouse de ton slip.
4: Allez hop, au revoir, bonne nuit. Monsieur Mazur, conclusion.
21: Bien écoutez, moi,
4: Monsieur Mazur.
21: Oui.
4: J'avais dit que je vous gardais qu'une heure pour le débat et je vous ai gardé jusqu'à la fin. Ah. Donc, conclusion.
2: Ah, il est arrivé à une heure, donc tu l'as gardé une heure.
4: Conclusion.
21: Oui, alors justement, j'étais en train de vous dire que j'ai trouvé ça tout à fait passionnant, notamment la partie sur Jolo, que j'ai trouvé très instructive. Toute cette histoire de prise d'otage liée aux catastrophes naturelles, j'ai trouvé ça vraiment très très bien documenté. Permettez-moi de vous féliciter. Cependant, un petit bémol. Nous avons parlé à l'instant de coulée de boue. C'est vrai qu'on n'en a pas entendu parler beaucoup lors de ce débat, et encore moins de coulée de bronze.
4: Ouais, ben ça, les coulées de bronze, ça se fait pas dans un débat. Voilà, monsieur Mazur, ben, j'espère vous retrouver le 3 novembre. Monsieur Mazur.
21: Oui, pardon, le 3 novembre, oui.
4: Ah bon?
21: Attendez, j'étais en train de consulter mon agenda.
4: Ouais, non, mais moi, j'ai pas besoin de consulter mes agendas, c'est le 3 novembre.
2: Non, ça c'est clair, t'es pas booké, toi. Hein.
21: Voilà, oui, c'est bon, je serai là.
4: Ouais, alors, bonne soirée, bonne bourre et bon week-end à vous. Donc, conclusion de l'IRC.
20: Bon, on a Yankee qui nous a dit comme quoi bah, c'était un débat à chier, comme d'habitude, mais là, aujourd'hui, c'était pas un débat sur les catastrophes, c'était un désastre.
4: D'accord, ben, pour lui aussi, donc, après.
20: Bah sinon on est à 12 000.
4: Bah c'est bien. Bravo. Bah c'est bon.
20: Bravo.
4: Alors moi la conclusion du débat, qu'est-ce que j'ai à dire? Que dommage. Merci Fildar de me couper encore mon micro à chaque coup. Donc conclusion, bah ça s'est pas trop mal passé à part le bordel avec Anka et Marco. Donc on va faire la petite réunion. Je peux remercier Manu et Fildar qui ont fait quand même du bon boulot ce soir.
2: Oh
4: et
2: putain puis,
4: et Mathieu,
2: redis-le, s'il te plaît.
4: Et Mathieu qui est venu nous soutenir à la place de Danka qui est pas capable de faire un boulot correctement ici. Donc voilà ce que j'avais à dire.
20: Merci.
4: Donc voilà.
2: Merci Gérard, t'as fait un bon débat.
4: Ouais. Donc, qu'est-ce que je voulais préciser d'autre? Oui, Max sera demain 13 octobre à Belgique, à Brême-le-Comte, sous un chapiteau donc que j'avais déjà fait avec lui. Et le lendemain, il sera à la NJ Joie en Belgique aussi. Donc, allez-y nombreux.
2: La quoi,
4: donc,
2: l'Enjoy.
4: L'Enjoy, ouais. L'Enjoy, c'est pas grave, en Belgique. Mais pour Brême-le-Comte, allez-y nombreux, s'il vous plaît, sous le chapiteau. Parce que, donc, allez, tous ceux des alentours, Charleroi, Lille, puis tout ça, donc.
2: Brest.
4: Allez-y nombreux, donc, et puis, mettez le feu comme vous avez l'habitude de faire, j'avais été une année
2: avec vous.
4: Voilà, donc, sur ce, qu'est-ce que j'ai d'autre à dire? Rien d'autre.
2: La petite réunion, non?
4: Petite réunion, mais si Max il pouvait venir, ça
2: Il arrive, on va commencer sans lui et on va.
4: Donc, bah si
2: va nous rejoindre.
4: Non, mais j'aurais bien voulu qu'il vienne quand même pour participer à la réunion, comme ça il mettra aussi les choses au point pour pas que ça soit le bordel pour le 3 novembre. Donc Max, on t'attend.
2: 3 novembre.
4: On t'attend pour la réunion.
2: On t'attend, Max.
22: C'est vite, on ne respire plus.
4: On t'attend pour la réunion, donc si tu pouvais, ah bah le voilà. Et après vous retrouverez
2: Jaël.
4: Gaël pour la nuit sans pub après la réunion. Hein. Donc voilà. Bon alors qu'est-ce que j'ai à dire? Donc ce soir malheureusement
2: alors,
4: ça a été.
2: Qu'est-ce qui s'est passé alors?
4: Ce soir ça a été la décatombe à part comme j'ai dit.
2: Décatombe. C'est pire que l'hécatombe.
4: À part comme j'ai dit que il y avait que Manu et Fildar qui avaient fait du bon boulot
2: fois. Ça c'est vrai qu'ils ont fait du bon boulot.
4: Pour une fois, j'ai pas eu trop à me plaindre d'eux. Donc Mathieu qui est venu nous soutenir parce que ouais. Anka était incapable de faire de l'internet déjà, elle est pas capable faire du standard la semaine.
23: Tu m'as pas beaucoup laissé essayer.
2: Attends, laisse-moi parler.
4: De toute manière, maintenant, je vais te dire une chose, que le jeudi, c'est plus toi qui commandes. Tu commandes jusqu'à minuit, mais après minuit.
2: Après
4: minuit, c'est moi qui décide qui je prends dans l'équipe si je te veux plus. Donc c'est terminé. Alors par contre, quant à toi, Marco.
24: Ouais.
4: Un conseil que je te donne, le jeudi, je veux plus te voir traîner ici et puis rouler des pelles à ta gonzesse. Ça, c'est en dehors.
2: Mais ça, il a
4: vous
2: raison.
4: Faites ça
2: c'est
4: dans
2: la,
4: un lit. Son sous-type, t'as pas besoin de le balancer.
24: Hein. Ça m'excite.
4: Ok.
2: Non, et oh,
4: donc. Alors maintenant, je vous ai dit ce que j'avais à dire. Donc pour le 3 novembre, Anka, à partir de minuit.
2: Tu mets pas de soutif.
4: Tu n'es plus dans l'équipe. Donc c'est terminé le jeudi avec moi.
2: Tu
4: donc
2: tu plus de chance, c'est terminé.
4: C'est terminé.
0: Ça serait bien d'avoir une fille dans les...
4: Non, mais même, je t'ai vu travailler depuis 21h, tu n'as rien foutu.
0: Tu m'as pas vu travailler, t'es allé chanter faux dans un karaoké.
4: Ouais, bah moi, si t'es pas contente, ma petite, tu vas faire le karaoké et tu fermes ta gueule. D'accord?
0: J'allais pas dire ça.
4: Tu la fermes! C'est tout.
2: Bah ouais.
4: Parce que je t'ai vu.
0: Eh non, mais t'as parlé, je peux me défendre un peu.
4: Non, mais moi, je vais te dire une chose, t'es fiche.
0: Je peux me défendre un petit peu quand même.
4: Tes fiches, on les a,
0: t'as fait aucun
4: auditeur.
0: Alors toi, on peut pas voir tes fiches et toi, tu prends les nôtres.
4: Non, mais de toute manière, ça se voit d'ici comment que tu travailles. Hein.
0: Ah ouais.
4: Dis-moi
0: comment je travaille.
4: C'est Manu qui fait tout le boulot pour toi. Donc, pour moi, le jeudi soir, à partir de minuit, t'es plus dans l'équipe, terminé, c'est tout.
0: Ok, voilà. quand je pense que j'ai voulu te protéger parce que je t'aime bien, sur Internet, ils étaient tous dégueulasses avec toi. Ils ont commencé direct, ils ont enchaîné direct en disant « Ouais, de toute façon, la catastrophe, c'est Gérard Rocard, ok,
4: ouais, c'est
0: tout ça. » Et moi, j'ai pas voulu, tu vas dire
4: non,
0: ça.
4: Non, mais moi, je vais dire une chose.
0: Honte, une fois de plus.
4: Moi, je vais dire une chose. Mathieu est arrivé, on a fini à 12 000 connectés. Alors, dans ces cas-là, le jeudi, maintenant, c'est terminé, c'est clair, net et précis. Voilà, c'est tout ce que j'ai à dire.
2: Et pour Marco?
4: Pour Marco, c'est pareil, il se débrouille, il ira se faire faire des topis dans le studio d'à côté.
20: Moi, je lui ai dit qu'on pourrait faire un contrat à Mathieu.
4: Donc, voilà ce que je pouvais dire.
2: Parce que Mathieu remplace Rigo quand il n'est pas là.
4: Quand Rigo n'est pas là, s'il veut bien nous épauler, moi, je veux bien, il n'y a pas de problème.
2: Je crois que tu bosses à RFI, non?
4: Donc, voilà. Pour ça, on va laisser Gaël pour la nuit sans pub. Donc, Gaël, c'est à toi. Bonne nuit à tous.
2: On a un indice.
4: Attends.
2: On a une surprise pour Monsieur Mazur. J'espère qu'il écoute.
1: Ouais.
2: Attends, on va te donner le titre du disque.
1: Ouais,
2: on va
1: lui
2: faire plaisir.
1: Choisis-moi.
4: Ça va. Donc, on se retrouvera le 3, donc, pour le prochain débat.
2: Ça part sur quoi, le prochain débat?
4: Qui doit porter sur l'affaire Lydie. Donc, le titre, c'est dédié à qui, ça?
2: À Monsieur Mazur.
4: Ah, donc, c'est les beats, Else avec le petit sous-marin jaune dans mes fesses. Bonne nuit à tous et au 3 novembre et venez nombreux sur les deux soirées que j'ai citées. Lolita, 24 ans, Pigalle, c'est Paris ça. Hein.
22: Oui, bonsoir Gérard, bonsoir Sandy.
4: Bonsoir Lolita.
22: Bonsoir tout le monde.
4: Le problème, ça c'est un problème qui doit te concerner ma petite Sandy.
23: Non, je crois pas.
4: Elle n'a pas de plaisir au lit.
2: T'es une trop petit kiki, GG, merde.
22: Exact.
23: Ah bon, parce que moi j'ai pas de plaisir au lit.
4: Ah non, mais c'est pour...
2: pas avec Gérard, c'est ça?
4: C'est à toi que...
23: Non, pas personnellement, c'est...
4: Ça c'est personnel de toute manière aussi, hein, dans ces cas-là.
2: Elle se fait mettre de partout, elle.
23: Je préfère prendre mon joker.
4: Voilà, joker. Bien dit. Bon, alors, c'est donc elle n'a pas de plaisir au lit. Alors, comment qu'on pourrait faire?
22: Voilà, je n'ai pas de plaisir au lit, je n'arrive pas à jouir, j'arrive pas.
23: Mais c'est avec ton mec ou c'est avec peut-être un amant?
22: Il n'y a pas de mec fixe.
23: T'as pas de mec fixe?
22: Bon, en fait, j'attends le mec qui me donnera du plaisir, donc j'en essaye plein, quoi.
4: Mm-hmm. Et depuis, t'as toujours pas trouvé ton bonheur? La chaussure à ton pied, disons.
22: Non.
4: Et ça fait combien de temps que ça dure, ton truc, là?
22: Bah, tu vois, j'ai 26 ans.
4: Non, 24.
22: 24 ans, ça fait 4 ans, à peu près.
4: 4 ans, donc... T'as déjà connu des mecs, avant?
22: Ouais, j'ai eu une longue aventure avec quelqu'un, mais bon, c'est vachement perso, je peux pas t'en parler, quoi.
4: Oh ouais, non, mais attendez, là,
23: c'est... Non, mais tu sais, si tu nous expliques pas exactement, on pourra pas te trop...
4: On pourra pas t'aiguiller,
22: non, parce... mais là, c'est perso, quoi, je peux vraiment pas vous en parler.
2: Mais demandez-lui peut-être ce qu'elle fait, elle, avant de faire l'amour, tout ça.
22: Mais... moi, ce que je fais,
4: bon, voilà.
23: Mais c'est le mec qui t'excite pas ou c'est...
4: C'est toi.
22: Mais si, sur le coup, je suis vachement excitée, mais j'arrive pas.
4: Ouais, mais c'est toi qui dois le bloquer quelque part, alors.
22: Ah non, lui, il ne peut pas bloquer du tout.
4: Hein. Non, mais je te parle pas du mec, je te parle de toi, en général.
22: Moi, non, je bloque pas, enfin, je sais pas, il y a un blocage quelque part, t'as peut-être raison, ouais.
4: Et t'as vu quelqu'un pour ça? T'as essayé d'en discuter avec un gynécologue?
22: Bah non, c'est vachement perso, quoi, j'ose pas le
23: dire. Franchement, je crois pas que les gynécologues, ils voudraient aller sur ce point-là.
2: Ça dit, toi qui dis ne pas avoir de plaisir avec Gérard.
23: Non,
4: elle a jamais été dire ça, alors commence pas à dire.
2: C'est toi qui l'as dit, mais c'est pareil.
4: Ouais, la même.
6: Pourquoi tu penses pas avoir de plaisir? Qu'est-ce qui manque, à ton avis, chez une femme pour qu'elle ait du plaisir?
23: Bah, je pense déjà, pour avoir du plaisir, faut d'abord que la personne ait des sentiments vis-à-vis de la personne.
4: Est-ce que t'as des sentiments quand tu vois la personne?
23: Faut connaître la personne, faut essayer de la... Enfin, évidemment, faut la connaître depuis longtemps.
7: Bon, en général, c'est une heure ou deux, ça va, quoi. Hein?
23: Ah ouais, mais tu peux pas connaître une personne.
4: Ah non, au bout d'une heure ou deux, tu peux pas connaître les gens.
6: Ça m'arrive.
7: Une idée,
6: bah ouais, puis ça m'a donné. Moi,
23: et
6: j'ai...
23: même si tu couches avec la personne comme ça, au bout d'une heure, là, ça devient grave.
6: Non, mais je voulais dire qu'on peut avoir du plaisir et jouir avec une personne qu'on connaît depuis une heure.
7: Ah oui, tout à fait.
6: C'est parce que tu vas la connaître depuis 20 ans que tu t'auras pas l'air d'avoir du plaisir.
23: Je sais pas, ça dépend. Moi, personnellement, je sais que je pourrais pas faire ça avec une personne que je connaîtrais depuis un an et puis avoir du plaisir comme ça. Hein.
6: Qu'est-ce que le mec doit te faire, Sandy, toi, pour que t'aies du plaisir? Tu sais ce qu'il doit te faire?
23: Bah, déjà, faut que je le connaisse.
6: Non, mais physiquement.
4: On s'en fout de le connaître. Ah,
6: dis-moi, qu'est-ce qu'il doit te toucher, qu'est-ce qu'il doit te faire?
23: Non, faut qu'il m'attire vraiment pour
4: avoir du plaisir. Mais on s'en fout!
9: Il doit mettre la main où? Dans le cul ou dans la chatte? Explique.
6: Non, mais toi, des trucs comme ça.
4: Hein?
7: Gérard, il t'a tiré?
23: Déjà, ce qu'il doit faire, c'est... La seule chose, c'est quand il m'embrasse. Là,
4: qui?
6: Quand il t'embrasse, ça te fait jouir.
23: Ça me fait jouir, mais ça commence à me faire chauffer. Et après, bon, bah, s'il va un petit peu plus loin, qu'il met la main dans la culotte ou qu'il remonte un peu vers les seins et puis
4: Ah mais non, au contraire, ça fait partie de l'amour.
23: Ça, c'est l'amour, ça.
7: Ah, moi, je trouve ça dégueulasse.
6: Et après,
23: qu'il remonte tout doucement. Enfin, ça dépend. Il y a des petits détails comme ça qui fait qu'on peut avoir du plaisir par la suite ou même...
9: C'est quoi les petits détails, justement?
6: Ah oui, parce qu'en fait, bon, c'est bien, les caresses, c'est bien, mais on appelle ça les préliminaires, mais après, il faut avancer dans les préliminaires.
23: Les caresses, surtout les caresses.
6: Les caresses buccales.
23: Non, ça dépend, ça peut être aussi les caresses.
6: Est-ce que tu aimes que Gérard te fasse des cunnilingus? Est-ce que ça te procure du plaisir?
23: Ouais, ça beaucoup, ouais.
6: Ouais, donc ça te fait jouir?
23: Ouais, ça me fait kiffer énormément.
6: Ça te fait kiffer, oui. Lolita, est-ce que tu es adepte du cuni?
7: Moi, je suis bucogénitale à fond, ouais.
23: Ah. Ça c'est.
7: Donc je suis même plus que cuni, je suis carrément 69.
23: Mais ça dépend, tout dépend comment c'est fait, comment la personne peut te le faire, parce qu'il y a différentes façons de le faire aussi.
9: C'est vrai que Gérard, il doit bien le faire, il a plus de dents, donc ça aide.
4: Oh, ta gueule à toi, on te demande pas si Bébé Rose a te fait des pipes sinon.
9: Hein, si, je te rassure. Hein.
23: C'est sûr que si la personne a te le fait comme ça, tu vois qu'elle fait pas ça avec tendresse. Qui a fait ça,
4: sauvagement,
23: comme tu dis, Gérard, c'est vrai que là, tu peux pas avoir de plaisir. Mais tout dépend comment la personne peut te le faire. Si c'est fait avec des câlins et tout, avec tendresse et tout,
4: Et là, depuis, t'as essayé d'avoir des aventures ou pas?
7: Ah, mais j'en ai plein des aventures. Hein.
4: Et c'est
6: ça le problème.
4: Et ça bouge pas.
7: Depuis, j'ai pas joué depuis 90.
23: Moi, je pense que ça peut pas provenir de toi.
4: Attends, depuis?
7: Non, 96, je te dis des bêtises.
4: Ah ouais, parce que 90, j'allais dire depuis 10 ans.
7: 90, première seau d'eau, je me souviens.
4: Ah ok. Non mais
6: avec eau. Hein.
7: Avec de l'eau, ouais.
4: Ouais.
7: D'ailleurs, ce que tu dis, super conseil. Hein.
23: Ah bah, je t'en remercie, hein, il n'y a pas de problème. Hein.
6: Ça continue maintenant que vous êtes en galère ou pas?
4: Non mais ça, joker.
7: C'est pas gênant, pour mon joker aussi. D'avoir un projet Sonacotra et d'avoir une vie de couple, hein.
4: On n'a jamais dit qu'on était dans un foyer Sonacotra.
23: Moi, le conseil que je peux te donner, c'est que quand tu vas faire ça avec la personne, essaye de lui dire de faire ça avec tendresse, amour.
4: Délicatesse surtout.
23: Voilà, délicatesse.
4: Pas comme une bête sauvage.
23: Pas sauvagement.
7: Ah ouais, mais moi j'aime qu'on me prenne comme une bête. Hein.
4: Oh ouais, mais alors là, dans ces cas-là, t'auras jamais de plaisir. Hein.
7: Bah si, attends, c'est comme ça que je prends mon plaisir, moi.
4: Ah bah alors attends, tu prends ton plaisir parce que le mec il te prend comme une bête et t'as pas de plaisir avec lui au lit.
7: Mais non, justement, après je bloque. Alors moi j'ai essayé d'avoir du plaisir toute seule, mais je sais pas comment faire. Alors Sandy, tu peux me donner des conseils pour avoir du plaisir toute seule?
6: Bonne question.
23: Pour avoir du plaisir toute seule, moi personnellement je m'y connais pas trop. Donc là sur ce point.
4: Peut-être que Noémie pourrait nous aider vu qu'on est en plus.
6: Aïe.
23: Moi, vous aidez sur ce sujet? Non, je crois pas.
4: Ah bah alors...
6: Non, mais Sandy, quand t'étais, je sais pas, t'avais 14-15 ans, tu commences à découvrir ton corps?
23: Oui, je pense.
6: T'as mis du temps pour faire le tour, mais qu'est-ce que tu commençais pas à te caresser, tu vois, à se masturber, en fait, ça s'appelle comme ça?
23: Si, je crois que j'ai dû le faire une ou deux fois.
7: C'est tout?
23: Ouais.
10: Mais tu faisais comment tu, ouais. Avec mais ta main, tu caressais les lèvres et tout.
23: Non, mais j'ai commencé très tôt à avoir des copains. Et...
4: Ouais, le premier baiser, elle l'a fait à 12 ans, hein, qu'elle m'a dit.
23: Premier baiser. Voilà, le premier baiser.
4: À 12 ans.
23: Même avant, j'ai commencé déjà à la maternelle, j'avais déjà un petit copain.
4: Ouais, d'accord. Pardon.
23: Il s'appelait Sébastien et l'autre, il s'appelait Romuald. Et donc.
4: Bon, enfin, c'est pas son problème.
10: Moi, je me suis fait sucer à 8, hein, si tu veux.
4: Bah, ça, on s'en fout de toi, de toute manière. Toi, vu la gueule que t'as, ça m'étonne pas.
23: Non, mais. Mais pour ton problème,
4: moi, j'en sais rien, moi.
23: Moi, je pense que...
10: CM2.
12: T'as pas de conseils à me donner, toi, pour...
23: Si, moi, j'ai un conseil à te donner, c'est que quand tu vas voir la personne, ton copain ou le mec qui t'attire vraiment,
12: ouais.
23: Tu lui dis d'aller avec délicatesse et puis de te faire beaucoup de câlins, de bisous.
12: Ouais, mais c'est ce que j'ai fait la dernière fois. Bon, je peux pas trop vous en parler parce que c'est perso, mais ça a pas marché non plus. Hein.
23: Et est-ce que t'as essayé de lui dire de faire un striptease devant toi? Parce que des fois, ça peut le faire, ça. Tu
12: ouais,
23: peux être
12: j'ai essayé la bouffe.
23: Tu lui demandes de faire un striptease. Petit, il commence par enlever sa chemise, son
4: Non, attends.
23: Là, c'est bien kiffé quand même. Hein.
4: Non, c'est au mec de déshabiller la nana en premier. C'est pas au mec de se déshabiller
12: mais
4: premier.
12: Non, il n'y a pas de règle.
23: Soit je pense pas, non, parce que la nana.
4: Mais moi, de manière, quand je déshabille Sandy, moi, je vais te dire une chose, je prends une paire de ciseaux, je coupe tout, moi, ça va plus vite.
10: Après, tu dors, t'es tellement crevé.
4: Non, moi, j'arrache tout, c'est pas grave.
23: T'as pas besoin de me déshabiller, je me déshabille tout ça.
4: Hein, c'est bon. Oh là, il y a du Larsen.
23: Ça fait du Larsen.
4: Bon, enfin, Lolita, bon, bah, de manière, ce qu'on peut te dire pour l'instant, c'est d'essayer de continuer comme ça. Ouais. Mais essaye de prendre plus de plaisir quand même quand t'es avec quelqu'un.
23: Mais pour ça, faut qu'elle dise d'y aller doucement, pas précipiter
12: là,
23: les choses.
12: Vous m'avez donné aucun conseil, là. Hein.
4: Mais ouais, mais de toute manière.
23: Mais si, je t'ai donné un conseil, je t'ai dit de dire au mec, le mec que t'auras en face de lui, que tu seras en face de lui, de lui dire d'y aller doucement. Non, de pas précipiter les choses.
10: Oui, il peut peut-être te filer du blé, ça peut te donner du plaisir.
12: Ouais, ça peut marcher aussi, ouais.
23: Ou sinon, ce que vous pouvez faire, enfin ça c'est pas un cas personnel, hein. Moi personnellement,
10: non,
23: je le fais
10: sûr,
23: pas.
10: Bien sûr.
23: Mais tu peux regarder une cassette vidéo avec ton copain ou le mec.
10: Un Walt Disney.
23: Et ça peut être
4: pas
23: ça peut exciter, ça.
4: Un film X.
23: Un film X, voilà.
10: Un film X.
12: Bon, on a essayé, on avait regardé Mets ton doigt là où je pense et ça n'a pas marché non plus quoi. Mais bon, c'est perso, je peux pas en parler.
4: Bon, ok, si c'est des trucs perso, on va pas pouvoir t'aider plus que ça, le
23: voilà,
4: je suis désolé.
23: Voilà ce que je pouvais te conseiller.
12: Tu vois, mais vous comprenez pas que c'est perso, que je peux pas vous en parler.
4: Bah ouais, mais dans ce cas-là, c'est pas la peine de nous appeler pour nous demander un conseil. Si t'as des trucs qui sont personnels, on va pas pouvoir vous aider si vous avez sans arrêt, vous nous dites que c'est personnel aussi.
12: Mais t'as pas besoin de savoir ma vie perso.
4: Mais même, tu nous demandes un conseil, on essaye de savoir des trucs plus profonds sur toi, tu nous dis c'est perso, alors dans ces cas-là, c'est pas la peine d'appeler, c'est tout.
23: Oui, mais Gérard, il y a des choses qui ne se disent pas.
4: Mais ouais, mais attends, on lui demande que certains points, elle nous dit c'est perso, on va pas...
12: T'as demandé à quel âge t'as commencé à te faire enculer dans la loco, toi.
4: Bon, alors, au revoir Lolita, bonne nuit. Tu resteras poli avec moi je t'emmerde, bon, au revoir.
23: Au revoir Lolita.
4: Bonne nuit.
23: Bonne nuit, voilà.
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4: Eh voilà, bonsoir à tous, bienvenue sur Fun Radio. Vous pouvez toujours nous appeler au 0803. D'accord, 0803. D'accord, ok. Ça commence, la grosse boule. C'est pas grave, c'est normal, c'est le début. Donc vous pouvez toujours nous appeler au 0825-08-5000. Et pour les Belges, Karine, s'il te plaît, tu viens nous annoncer ça.
24: 0033-825-08-5000.
4: Merci, donc bonsoir à Babouche.
25: Bonsoir Gégé.
4: Bonsoir à Karine au standard. Bonsoir à Karine pour
24: bonsoir
4: la deuxième fois.
24: Bonsoir Gérard.
4: Bonsoir à Thomas.
26: Bonsoir, excuse Karine mais elle était sous la table.
4: Et bonsoir à Jean-Luc.
26: Bonsoir Gérard.
4: Et on va saluer tous ceux qui travaillent. Donc je vais saluer quand même quelques personnes un petit peu avant. Donc je salue la clinique Robic, je salue la Streamfet. Bisous du Canimero qui t'aime très fort et qui pense à toi et qui te souhaite un bon rétablissement. Voilà ma petite Streamfet, ce que j'avais à te dire. Donc débat sur les routes. D'accord.
25: La Formule 1 GG.
4: Débat sur la Formule 1, non sur les routiers comme j'allais commencer. Sur le net, j'espère qu'on va quand même faire un peu mieux que les fois précédentes.
25: On va casser la baraque ce soir.
4: Alors, on accueille pour ça Hubert Auriol, ouais. La Garenne, Le Loing, 113.3, bonsoir.
27: Bonsoir,
4: Merci.
5: Bonsoir à tous.
4: Bonsoir. Nelson Piquet, 101.9 Paris.
11: Salut Gégé. C'est, j'appelle de plaisir en région
4: Paris. Ouais, non, mais c'est bon. 101.9, c'est bon. C'est Paris, donc c'est région parisienne, d'accord?
11: Région Parigotte.
4: Voilà, donc David Coutard.
14: Oui, c'est David Couchetard.
4: Ouais, Couchetard, bah, tout à l'heure, tu vas te coucher tôt, toi.
14: J'appelle de Manicourt, bonsoir Gérard.
4: 98.9, merci.
14: Voilà.
4: Et Laurence Piquet.
17: Oui, bonsoir.
4: De Spa.
17: De Spa.
4: 78.9.
17: En Belgique, voilà. Bonsoir tout le monde, bonsoir les auditeurs.
4: De toute manière, ils vont pas tarder d'y aller en Belgique, là-bas.
17: Bonsoir l'équipe.
18: Bonsoir.
4: Donc ouais. Voilà, donc alors on va... Bon, ça y est, c'est bon, hein. Et puis sur les RC, donc tu l'annonces.
26: Oui, donc chat.fedradio.fr.
17: Voilà. L'IRC.
4: Mmh. Donc vous pouvez poser des questions. Alors je préviens tout de suite sur l'IRC.
17: Ouais.
4: Je ne veux pas de les auditeurs s'il vous plaît avant qu'on commence à poser des questions. L'IRC, je te préviens, je ne veux pas le bordel de il y a à peu près 8 il y a une semaine.
11: Ouais, je me souviens.
4: Hein, je ne veux pas l'histoire comme avec les routiers parce que sinon on changera d'équipe, hein.
26: OK.
4: Donc c'est le dernier essai que je fais pour la nouvelle équipe ce soir.
26: OK.
4: Donc voilà, alors on commence. Que pensez-vous que le drapeau noir aurait dû être agité. Donc, je parle du Grand Prix de Melbourne qui s'est

0: sais, c'est que dimanche, dès le premier virage, ben, ça a cartonné sec. Au lieu d'avoir 22 voitures en course, ça s'est terminé que sur, il y a 11 voitures dès le départ.
1: Pas normal, ça.
0: Qui sont restées, sans repartir.
2: C'est des voitures pirates, en fait, c'est ça?
0: Non, c'est, de toute manière, la question, on la posera après parce qu'on va pas tout dévoiler. Donc, il y a eu une grosse embrouille dès le départ. Et c'est pour ça que je demande si le drapeau noir aurait dû être agité. Donc, pour toi, David Couchetard, là, c'est oui, hein?
3: Oui, tout à fait.
0: D'accord. Laurence Piquette.
4: Bah, écoute, tu penses aussi. Je suis un petit peu novice en matière de Formule 1 et je crois que le drapeau noir, ça veut dire qu'il y avait un accident, c'est ça?
0: Le drapeau noir, et encore, je dis le drapeau noir, mais c'est même pas le drapeau noir.
1: Ouais, il est rouge, hein.
0: Ouais, c'est
3: pirate aussi, hein.
0: Ouais, non, mais je me suis gouré, c'est pour ça.
1: Ça commence bien, dis-moi.
0: Normalement, c'est le drapeau rouge, hein.
3: Ouais. Voilà, le drapeau rouge. Ouais,
5: parce que le noir, c'est un signe de deuil, c'est ça?
0: Non, mais je me souviens plus. Je sais pas pourquoi que j'ai mis noir, c'est... Je meurs pas. Non, c'est le drapeau rouge, donc David Couchard, excuse-moi, hein.
3: Ouais, moi aussi, pas de problème.
0: Donc c'est moi qui ai fait l'erreur. Hein.
3: Oui.
0: Donc pour toi, Laurence.
4: Bah, c'est ce que je te disais. Moi, je pense que s'il y avait un accident, c'était valable en fait de le sortir.
0: Ouais, mais d'accord.
4: Ils doivent pas le
0: sortir. Nelson Piquet.
6: Ouais, pour moi c'est tout à fait justifiable qu'ils agitent le drapeau noir parce qu'il.
0: Non, rouge.
6: Rouge, pardon. Parce qu'il y a des gens à l'arrière qui peuvent pas savoir justement parce qu'ils sont en fond dans la course si y en a eu un accident ou pas.
0: Donc bah,
6: éviter
0: manière,
6: les accidents derrière.
0: De manière, ce qui s'est passé, c'est que bah attends, on va laisser passer Hubert Auriol.
6: Vas-y double.
0: Auriol, pardon.
1: Ouais, bah écoute, je suis tout à fait d'accord. Moi, le drapeau noir, je pense.
0: Rouge, abruti.
1: Drapeau rouge. Je pense qu'il était de circonstance.
0: Non, babouche. Pas maintenant, hein. Pas maintenant la musique.
5: Ah, maintenant je fais rien, je regarde des trucs.
0: Hubert.
1: Ouais, je suis d'accord avec ce que disait l'auditeur précédent, là, Piquette. C'est vrai, quand t'es assis à l'arrière, tu vois vachement moins bien. Donc, en fait, le drapeau, il permet de signaler aux gens qu'il y a eu un carton, quoi.
0: Ouais, mais de manière, ça s'est passé.
1: C'est important pour les gens qui sont assis à l'arrière, en fait.
0: Non, mais ce qu'il faut se dire, bon, ce qui s'est produit, c'est que, je pense qu'on va sûrement y arriver, mais c'est pas grave. Mais ce qui s'est passé, c'est qu'en fin de compte, Barrichello a voulu... s'amuser à faire du zigzag comme pas possible.
6: D'ailleurs, il est coutumier du fait, hein.
0: C'est lui le responsable de l'accident.
1: Il paraît qu'il aurait glissé, hein.
0: Non, attends, si t'as regardé le Grand Prix à 4h du matin,
1: je peux te dire. En direct, et je l'ai re-regardé à 9h à la rediffusion.
0: Ouais, moi, je peux te dire une chose,
1: j'ai regardé le résumé hier soir.
0: Il a pas glissé du tout, comme tu me le dis,
1: hein. Il a dit qu'il y avait du verglas.
0: Ouais, c'est ça. Tu t'appelles, c'est comment ton nom?
1: Bon, ça reste à confirmer.
0: C'est comment ton nom?
1: J'ai lu l'équipe ce matin.
0: C'est comment ton nom? Oh, tu réponds à ma question, l'espèce d'abruti!
1: Ça pourrait être Hubert Auréole. Éventuellement.
0: Ouais, bah si tu continues et que tu t'amuses à me couper la parole, tu sais où que tu vas aller tout à l'heure, d'accord?
1: Au stand.
0: Tu vas retourner au stand avec Karine et Thomas. Okay. Vous allez voir comment qu'on va faire ce soir. Et je vous préviens, il y a 17 questions et je veux qu'on en fasse un maximum.
1: Mais attends, Gégé, toi.
0: Alors maintenant, je vais répondre à la question.
6: Je crois que c'est l'heure du jeu top position.
0: Du jeu top position. Tout à l'heure, tu vas te prendre deux coups de boum boum, tu vas te prendre le standard.
2: Oh là là, ça attaque sûr.
0: Ça va être grave.
5: Ça attaque ce soir.
0: Alors, je réponds.
5: Je suis comme la braise.
0: Le drapeau rouge aurait dû être agité. Wow. Comme ça aurait permis à tous ceux qui n'ont pas pu rejoindre, qu'on essayait de rejoindre les stands et qui n'ont pas pu prendre la voiture de réserve. Déjà, faut se dire une chose, que Barrichello, c'est lui qui a foutu le bordel.
6: C'est clair.
0: Ralf Schumacher n'a pas pu l'éviter, donc il est... Vous fermez vos gueules.
6: Oui.
0: D'accord.
6: Ouais, tout à fait. Mais boire ou conduire, il faut choisir, tu connais bien.
0: Alors, boire ou conduire, il faut choisir, et vous allez fermer vos gueules, les moines, les goélands.
6: Okay.
0: Maintenant, je réponds à la question.
5: T'as raison, Gérard.
0: Le drapeau rouge aurait dû être agité pour que ceux qui n'ont pas pu assister au départ le fassent. Parce que c'est bien beau, la voiture de sécurité, c'est bien pour déblayer les débris, mais ça aurait pu permettre quand même une plus belle course que ça.
1: Ouais. Et qu'est-ce qu'ils ont fait, les commissaires de course? Je veux dire, pourquoi ils n'ont pas réclamé qu'on mette le drapeau noir?
0: Ben ça, c'est pas au commissaire de... C'est le commissaire de course qui a décidé de sortir la voiture de sécurité, donc le...
1: Est-ce qu'il n'y aurait pas un scandale, genre comme l'histoire du patinage ou un truc comme ça?
0: Non, il ne faut pas mélanger patinage et Formule 1, ça n'a rien à voir.
6: Que Madame Lacouille, elle n'est pas...
0: Bon, alors, qui c'est qui s'amuse à dire des conneries, là?
1: Ça pourrait être le mec qui a fait Koh-Lanta.
4: Mais Gégé, moi j'ai une question à poser. Parce qu'un jour, j'ai regardé...

0: course et j'ai vu le drapeau rouge, il y avait un gros carton. Et en fait, je croyais que c'était comme à la corrida, quoi, pour les exciter, en fait.
1: Non, ce qui se passe, le drapeau rouge, c'est pour dire, comme quoi qu'il y a un accident, ils font sortir la voiture de sécurité et ils redonnent un deuxième départ. Ce qui n'a pas été le cas lors du Grand Prix d'Australie.
2: Mais ils ont sorti la voiture de sécurité.
1: Oui, mais la voiture de sécurité a été sortie, le drapeau rouge n'a pas été agité pour que les pilotes qui ont cartonné derrière après n'ont pas pu rejoindre les stands à temps pour pouvoir prendre la voiture de réserve.
3: Il y a Thomas qui veut parler là.
1: Oui Thomas, attendez 5 minutes s'il vous plaît derrière.
3: Il y a plein de questions au standard qui ne savent pas vraiment ce que c'est le drapeau rouge.
1: Le drapeau rouge, ça veut dire que la rouge est
3: la rouge.
1: La course est neutralisée. Donc jusqu'à temps que tout soit nettoyé.
4: Et rapport avec le sang, c'est pas un rapport avec le sang.
1: Non, ça n'a rien à voir.
3: Mais ils veulent savoir aussi qui sort ce drapeau rouge. Si c'est chacun dans sa voiture, en sort un.
1: C'est les commissaires de course.
3: C'est le passager
1: non,
3: ou sinon.
1: Non, c'est les commissaires de course et je vois pas. Au standard, tu diras à la personne que il y a pas de passager dans une Formule 1.
3: Mais ils sont combien dedans?
1: Il y a qu'une personne.
5: Ah, il est bête.
4: Ah bon?
1: Et puis arrête de bouffer des sucettes quand tu me parles.
3: C'est des sucettes à l'essence, ça, c'est pour ça.
1: Ouais, c'est bon, reste au standard. Question IRC.
6: Heavy Ghost me demande si le drapeau, en fait, il est noir normalement, si c'est pas la bibine qui l'a rendu rouge.
1: Alors, attends. Dans ce cas-là, je t'ai précisé tout à l'heure que je ne veux pas d'exception con. Cette question-là, à la ni queue ni tête comme toi. Terminé.
4: C'est intéressant comme question.
1: Non. Parce que l'autre, il dit, à cause de la bibine, donc ça a rien à voir là-dedans. Donc la question, elle est aussi con que celui qui la pose sur l'internet. Et toi, t'es aussi con, t'es encore plus con.
4: Mais n'insulte pas, GG, n'insulte pas.
1: Je veux pas le savoir.
4: On revient sur le débat.
1: Donc voilà. Donc alors, pour en finir avec la question. Donc là, normalement, la voiture de sécurité a été sortie. Le drapeau rouge n'a pas été agité. Donc c'est un fait. Mais ce qui aurait dû être fait, n'a pas été respecté. Donc, pour moi, je trouve que ce Grand Prix-là, ça a été un Grand Prix vraiment catastrophique. Voilà.
6: On me demande sur le net quel permis il faut avoir pour conduire une Formule 1.
1: Ça, c'est des questions cons. Je n'en veux pas.
6: Attends, si.
1: Oh, mais merde.
6: Attends.
1: Il y a pas besoin de permis, il faut une licence. C'est qui pose cette question?
6: Pierre Fouras.
1: Ah ben Pierre Fouras, il est aussi con, lui. Il ferait mieux de rester dans son Fort Bayard. Il a qu'à rester à Fort Bayard et pas nous casser les couilles.
4: Ouais, attends, Fort Bayard. Hein.
3: Tout le monde peut pas être aussi calé que toi en Formule 1. Moi, j'y connais rien. Mais
1: c'est vrai,
3: Fort Bayard aussi non plus. Hein.
6: Moi aussi, je pensais qu'il fallait un permis pour.
1: Non, il faut une licence. Et la licence,
4: quelle
1: c'est
4: licence? La licence 4, 3, 2.
1: Non, la licence 4, puis quoi encore?
4: Arrête,
1: c'est bon, allez. Allez, on continue. Bon, croyez-vous qu'il y a des nouvelles règles cette année en F1? On vient d'en parler, donc c'est à peu près la même question, donc on va la sauter. Hein.
0: Cool.
7: C'est Nelson Pipette. Je voulais amener un petit peu d'eau à tout moulin là et revenir sur l'accident de Rubens Balibalo.
1: Barrichello.
7: Ah pardon. Parce que j'ai vu un reportage là avec Patrick Montel sur Stade 2.
1: Ouais.
7: Et en fait, il paraît que Rubens Barrichello, il a fait un vieux choix de pneus et il a pris des pneus stick.
1: Oh là, commence pas.
7: C'est technique.
1: Non, mais il paraît Nelson Piquette, là, commence pas à mélanger les tensions et les serviettes et puis stade de décor. On en a rien à foutre de la télé.
4: Non, mais attends, la question est intéressante.
1: On s'en fout parce que tout le monde va dire une version et en fin de compte, on ne sait pas exactement comment que ça s'est terminé.
4: Et ta version, Gérard?
1: Moi, ma version, de toute manière, le drapeau rouge aurait dû être agité, tout le monde aurait dû reprendre la voiture mulet et leur donner un deuxième départ. Le mulet, c'est la voiture de réserve, si tu veux.
4: Ah, d'accord.
1: Parce que ce qui s'est passé, Barrichello, vu que c'est lui qui a commis l'erreur, il a été voir tout de suite Jean-Todd pour savoir s'il pouvait reprendre la voiture de réserve.
7: Et qu'est-ce qu'il lui a dit,
1: Jean-Todd? Jean-Todd y a répondu non parce que le drapeau rouge n'a pas été agité.
4: Oh là là, quel scandale!
1: Donc voilà.
8: Gérard, est-ce que tu sais, c'est Hubert, hein. Est-ce que tu crois pas qu'il y aurait une magouille comme quoi, tu sais, il y a qu'un seul mulet dans l'équipe.
1: Ouais.
8: Il y a qu'un seul mulet. Est-ce que vu que
1: une voiture de réserve, s'il te plaît, merci.
8: Oui, bon, voiture de réserve. Vu que Barrichello, il était dans le sac, s'il prend la voiture de réserve, après Schumacher.
1: Attends, c'est pas Barrichello qui a atterri dans les pneus.
8: Elle était ruinée quand même.
1: Ah bah lui, il avait que l'aileron arrière, hein. Tandis que.
8: Il n'y a pas une embrouille au niveau de la négociation du mulet.
1: Bah ça, je pense, hein. C'est ce que je pensais aussi, hein.
8: Ouais.
1: Bon, donc, voilà, ça y est, on s'éternise
0: oui,
1: pas.
0: T'as vu, tu non, mais
8: ça me rassure, voilà, ça me rassure qu'on pense pareil, quand même. C'est
1: mais non, mais ce qu'il y a, c'est que, bon, il y a quand même 11 voitures qui n'ont pas pu assister au Grand Prix, dont allez. 2 qui ont calé sur la grille de départ et qu'à un moment donné, pendant la course, ils se sont permis de reprendre le circuit, comme alors qu'ils n'avaient pas le droit.
4: Oh là là, quel scandale.
1: Normalement, ils auraient dû être sanctionnés aussi. Bon, vont-ils sanctionner le pilote du carambolage de dimanche? Bon, de toute manière, tout le monde a dit oui, hein.
9: Oh, oui,
8: c'est pas sûr, hein.
1: Bah, pourquoi?
9: Pendons-le!
8: Qu'il arrive à démontrer qu'il a perdu le contrôle de son véhicule, involontairement.
1: Non, mais attends. Eh, si vous avez bien suivi le Grand Prix, il n'a pas perdu le contrôle de son véhicule. J'ai... Il faisait droite-gauche.
4: Ouais, mais d'accord, alors?
8: Regarde, Gérard.
1: Oui. C'est qui? Non, mais donne ton nom.
8: C'est Hubert. Tu connais le code de la route. Dans le code de la route, c'est celui qui est derrière.
1: Qui est maître de son véhicule. Mais si celui de devant fait des conneries, c'est quand même lui le responsable. Donc il aurait dû être sanctionné. Ouais, je suis désolé. Non, mais là, il n'y a pas de constat à faire sur ça. Il aurait dû être sanctionné. Point final à la ligne. Terminé. Basta. Hop, on a... Oh, c'est tout. Il doit être sanctionné. Terminé. Laurence.
0: Oui.
1: Donc pour toi.
0: S'il devait être sanctionné.
1: Oui. Ouais.
0: Bah, je pense que ils devraient être tous les deux sanctionnés. C'est à l'autre de devant aussi de faire attention, quoi.
1: Bah, c'est lui qui commet le carambolage derrière. Bon,
0: il avait le pied, hein, c'est tout. Hein.
1: Tu sais à combien qu'il roulait quand il y a eu l'impact?
0: Je sais pas, mais je me demande s'il y a une limitation de vitesse.
1: Non, il n'y a pas de limitation de vitesse, justement.
0: Sur le circuit. Ah bon?
1: Non, mais justement, c'est que la question qu'on posera un peu plus tard.
0: Ah bah écoute, j'ai répondu, donc.
1: Si t'as répondu, bah c'est dommage.
9: Pourquoi il y a pas de passage piéton, Gérard?
1: Non, mais allez, c'est qui ça?
9: C'est David Couchetard, mais c'est une question très sérieuse.
1: Ouais, non, mais.
9: Oui?
1: Tu prendrais pas les gens pour des cons, toi?
9: Tu prends le TGV. Oui, plutôt le TGV.
1: Tu sais le TGV où tu allais le prendre?
9: Ah non, je vais pas le prendre parce que.
1: Au revoir! Au revoir!
9: Allez hop!
1: David Couchetard! Voilà, mais David Couchetard, bonne nuit!
6: Donc, chez toi.
1: Nelson Piquet!
7: Ouais, pour moi il aurait dû être suspendu parce que
1: sanctionné, pas suspendu.
7: Ouais, sanctionné, ouais, parce que j'ai bien regardé le Grand Prix de Formule 1 là, et grâce au reportage sur Stade 2 avec Patrick Montel. Là.
1: Bon, alors Nelson Piquet, pareil.
7: C'est Stade 2. Moi, je l'ai vu qu'à Stade 2, donc je peux pas trop parler du Grand Prix.
8: Bah ouais.
7: Et puis j'ai vu le mec démarrer à l'orange.
1: Bon, allez hop, au revoir. Nelson Piquet terminé.
8: Hop là.
1: Et on accueille qui? Marnaco.
4: Point final à la ligne d'arrivée.
1: C'est qui celui-là? 114.12.
7: Bonsoir Gérard, bonsoir tout le monde.
1: Bonsoir.
7: Voilà, je salue tout le monde, les auditeurs, l'équipe.
1: Oh, la scène! Le Larsen! Le Larsen!
7: Moi, j'ai rien derrière moi, en tout cas.
1: Éteins ton micro!
7: J'en ai pas, j'ai pas de l'argent pour m'en acheter.
1: Hein. Bon, et vous le reprenez au standard, là, vous me le calmez, celui-là, ça va pas.
7: Allez, hop.
1: Point final à la ligne, là, faut le reprendre au standard, Karine, s'il te plaît, merci.
8: Problème.
1: Hubert, Auréole.
8: Ouais, ben moi, je te disais, tort partagé, ils devraient être sectionnés tous les deux, hein. Tous les deux, je pense qu'ils sont pas maîtres de leur véhicule, ni l'un, ni l'autre.
1: Bah disons, mettre de leur véhicule, d'accord, si tu veux, mais là, dans un Grand Prix comme ça, donc c'est pas évident.
8: Hein. Attends, les mecs, c'est des professionnels, GG, tu sais bien comment c'est, ils ont de l'entraînement, ils sont payés des centaines de milliers de dollars, c'est pour ça. C'est pour
1: c'est pas des dollars, c'est des francs, d'accord, s'il te plaît.
8: Merci.
1: Ouais, c'est des euros, pardon.
8: Ouais, t'as quelques mois de retard, c'est pas grave.
1: Voilà. Laurence.
0: Encore. Bah moi, je t'ai répondu. Hein.
1: Ah ouais, tu m'as répondu. Il est calmé là.
4: Il est en train de régler sa machine là, et puis il arrive.
1: Ah non, bah alors dans ces cas-là.
4: Non, mais il avait un problème. Apparemment, il était en liaison avec d'autres personnes.
1: Ouais, non, mais s'il est en liaison avec d'autres personnes, il.
4: Je crois que c'est son entraîneur sur l'autre ligne en fait.
7: Oui, allô, c'est bon, j'ai tout réglé, c'est bon.
1: Ah. Ouais, c'est à peu près pareil.
7: Voilà, non, c'est bon, c'est parfait. Bon,
1: non, c'est pareil.
7: Ah bah pour moi, c'est bon. Hein.
1: Non, c'est pareil alors.
7: C'est pas moi alors.
1: Allez, allez.
7: Qu'est-ce que c'est que ce son?
1: Allez, non, c'est bon, tu lui dis au revoir, tu reprends quelqu'un d'autre. Ouais, mais là, ça va plus, là. Ça commence à me gonfler. Bon,
4: on met un disque, Gérard. Tu poses la prochaine question, et puis on met un disque.
1: Le site internet, s'il vous plaît.
6: Ouais.
1: On en est j'ai à... pas le demandé.
6: 6547.
1: Et les questions.
6: Non, mais attends. Il y a plein de questions partout.
1: Oula. Non, mais, faudrait peut-être te réveiller un petit peu plus, toi, là.
6: Ouais.
1: Non, c'est bon, là, les auditeurs ont posé une question et ça va être bon. Hein.
6: Alors, Francis Gabon me demande, je lis comme ça, je découvre. Est-ce que comme Prost Grand Prix, est-ce que t'as été mis en liquidation judiciaire après ton accident de Formule Camion?
1: Alors, lui, pour l'instant, il va attendre parce que c'est la question qui est juste derrière.
6: Ah, d'accord.
1: Donc, dans ce cas-là, c'est bon.
6: C'est bon, donc je garde sa question.
1: Non, tu gardes pas sa question et c'est bon. D'accord. Ça y est, il est répondu, c'est la prochaine question.
6: D'accord.
1: C'est tout?
6: Est-ce que les pilotes peuvent se parler entre eux dans leur voiture avec la CB? Baleine Mystère me demande ça.
1: Bon, alors, des questions comme ça, c'est pas la peine.
4: Mais attends, c'est intéressant.
1: Sur le site internet, les questions parlent de Formule 1, non de CB.
4: Mais attends, c'est de la Formule 1.
6: Ils demandent comment ils se parlent entre eux.
4: Bah, bien sûr, mais c'est intéressant.
1: Ils se parlent avec, ils ont des micros qui sont reliés au stand. Ils se parlent entre eux, justement. Eh ben, ils ont des micros de reliés. Tu m'as dit combien qu'on était?
6: 6540.
1: Ah, ben ça va, à 1h du matin, 6540, voilà. Ça fait plaisir. Alors, donc, la troisième, elle est faite. Alors, quatrième, que pensez-vous du départ de l'écurie Prost Grand Prix? Et on va s'écouter Jean-Guy Prost. Attention, un verre peut en cacher un autre. Et on se retrouve tout de suite après au 0825-08-5000. À tout de suite.
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1: Et voilà, donc, rebonsoir à tous. Donc, bienvenue dans les débats de Gérard. Donc, le débat sur la Formule 1. Donc, on venait de s'écouter Jean-Guy Prost. Attention, un verre peut en cacher un autre. J'ai un message personnel à passer. Donc, Monsieur Mazur et la voix mystère, s'il vous plaît. Donc, Monsieur Mazur et la voix mystère. Donc, la voix mystère, répondez au téléphone. Et Monsieur Mazur, s'il vous plaît, on essaye de vous joindre pour que vous puissiez participer au débat avec la voix mystère. Et toujours au standard au 0800 25 08 5000, il y a Karine pour vous accueillir. Thomas.
11: Bonsoir.
1: Au site internet, il y a Jean-Luc. À l'heure actuelle, on est 7572 et toujours à l'arrière, Monsieur Babouche.
12: Bonsoir.
1: Et on accueille Olivier Pénis, Monza 107.2. Monza, Olivier Pénis.
13: Allô.
1: Une fois.
13: Oui, bonsoir Gérard.
1: Bonsoir.
13: Bonsoir toute l'équipe.
1: Allez-y. À la retraite, oui, Paris 101.9.
13: Bonsoir Gérard, j'y suis déjà à la retraite. Bonsoir tout le monde, bonsoir l'équipe, bonsoir Karim qui a un très beau châssis aussi.
1: S'il te plaît, tu te calmes avec celle qui est au standard qui t'a accueilli, sinon
14: merci.
1: On va te dire au revoir.
13: Excusez-moi, mais
14: c'est quoi un châssis?
1: C'est un truc de 5 cubes. Bon, donc apparemment il a l'air de te connaître. Hubert Auréole, donc qu'on a toujours.
15: Ouais, toujours là, ouais.
1: 113.3. Et Laurence Piquette, toujours SPA 78.9. Et donc là, on va faire une question micro-trottoir. Ouais. On va voir ce que ça donne.
16: Oh, c'est trop cool. Salut Gérard, c'est Monsieur Gonzalez de Souriville. Voilà, depuis qu'Ayrton Senna a eu cet accident en rentrant dans un mur sur la piste de Monaco, je voulais savoir si tu trouvais pas ça honteux qu'on n'ait pas encore remplacé les vrais murs des pistes de Formule 1 par des murs mous, en mousse ou en pain d'épices, par exemple.
1: Non mais là c'est pas à Monaco en plus, hein, c'est à Monza.
12: Ouais, bah, enfin.
1: Donc il s'est trompé, hein.
13: C'était chez moi. Genre.
12: Ouais, mais sinon, qu'est-ce que tu penses?
1: Non mais sinon, bon ben, ce que j'en pense, c'était pas sur un mur, c'est en mousse, c'est même plus de la mousse, c'est des pneus qu'ils mettent, hein, maintenant.
12: C'est des pneus.
1: Ouais.
12: Mais sinon, de la mousse, ça serait peut-être mieux, non? Il serait moins mal.
1: Ça a amortiré. On va continuer, on va les passer tous les micro trottoirs avant de continuer, comme ça, on sera tranquille.
12: Ah, tu veux tous les passer d'un coup?
1: Ouais, d'un seul coup.
12: Ah, d'un
1: comme
12: coup.
1: Ça. Bon, on y va.
17: Oh, c'est bon,
18: allô.
17: Eh Fatima, maman, je t'embrasse.
18: Allô, Gégé. Bah, Gégé, c'est Jean Solex de son état. Je voulais savoir pourquoi il n'y a pas plus d'air de repos sur les circuits de Formule 1. Merci.
1: Alors là, je vais te dire, il doit être à moitié cassé. Donc, des aires de repos, il y en a pas sur les circuits de Formule 1. Ça s'appelle des arrêts au stand. Voilà pour toi.
6: Mais il y en a combien?
1: Ouais. Des arrêts au stand?
6: Bah ouais.
1: Ça dépend de combien de fois qu'ils veulent ravitailler en fin de compte.
6: Ah, ils choisissent.
1: C'est les pilotes qui choisissent quand est-ce qu'ils veulent s'arrêter.
12: Il y en a tous les 10 kilomètres, non?
1: Non.
12: D'accord.
1: Donc la suite
12: on y va.
19: Bonsoir Gérard, Jean-Louis Desanges, dresseur de tente. Voilà, écoute, quand je regarde des courses de Formule 1 à la télévision, je vois souvent des plans à la caméra filmés en direct de la voiture et je me demandais si tu savais toi où était caché le caméraman et si je n'ai pas le pilote dans sa course. Merci et Gérard, continue ce que tu fais, j'adore.
1: Alors donc, c'est une caméra que TF1 a décidé de mettre sur le devant de la voiture pour savoir comment se déroule exactement sur les circuits. Et donc, ça permet à ceux qui sont à la télé de voir comment se déroule un Grand Prix.
12: C'est juste une caméra ou il y a quelqu'un dans le coffre? Non,
1: c'est une caméra qui est posée sur le devant de la voiture.
12: Ah d'accord,
1: donc, ça
12: mais
1: permet...
12: des fois on voit le casque.
1: Non, parce que c'est sur le devant de la voiture, comme ça te permet de voir comment que ça se passe.
6: Oui,
1: et t'entends
6: scotch.
1: Tu entends le bruit du moteur en même temps. Donc voilà, dernier micro-trottoir.
11: Bonjour Gérard, monsieur Ripollin, peintre sur route. Pour les coureuses de Formule 1, pourquoi le port de la jupe n'est pas obligatoire comme au tennis? Merci.
1: Alors, j'ai jamais vu de femme qui courait dans des grands prix de Formule 1. Puis là, je pense que le port de la jupe en Formule 1, ça serait un peu osé.
12: Mais c'est interdit les femmes?
1: Ben, en Formule 1, je pense oui.
12: Il y a une catégorie à part qui est jamais filmée comme
1: non.
12: Tous les sports.
14: Comme le vélo. Non. Le vélo, ils sont pas filmés.
12: Non, bah voilà.
1: C'est vrai que cette année, il y a pas eu de truc pour ça. Attendez,
12: il va fermer la porte parce qu'il y a des problèmes, il y a des alertes.
14: Mais ça passe aussi à la radio.
1: Non, mais c'est pas grave. Hein. Bon, alors, sur le site internet, là, qu'est-ce que ça donne?
6: Je suis en train de chercher une question qui était super, mais je la trouve plus.
1: Bon, bah, c'est pas grave quand tu la retrouveras, puis t'éteins ton micro parce que c'est pas la peine de.
6: Bah, tu me poses une question.
1: Ouais, mais tu mets pas ta chemise, tu retires la chemise.
6: Ah, ouais, ça y est, j'ai trouvé.
12: Ah, poil.
6: Alors. Donc c'est Jean Kevin Lefebvre qui demande si de la même manière qu'en football il y a une division 2 en matière de sport automobile, les losers de la Formule 1 et Jean Alési ont-ils la possibilité d'évoluer dans un championnat de Formule 2?
1: Alors déjà une pour commencer, j'ai jamais vu des trucs comme ça qui des Formule 2 ou de ici il y avait Formule 3000 ou Formule Indy. Donc c'est des trucs qui se passent à Indianapolis là-bas aux États-Unis. Et pour ce qui est de Jean Alési, donc j'ai une news à vous dire, c'est que Jean Alési sera le troisième pilote de chez McLaren. J'ai entendu ça aujourd'hui. Donc Thomas, oui.
12: C'est quoi les deux premiers?
6: L'instantané.
1: C'est David Coulthard et Raikkonen.
12: Mais moi j'avais une question, il y a pas mal de questions là-dessus sur
1: ouais,
12: les.
1: Ouais, il y a
12: sur,
1: pas mal.
12: Non, mais t'es
1: vachement fort. Il y a des questions standards. Tu décroches même pas le standard.
12: Mais tu rigoles. J'ai noté tout à l'heure. Tu parles de F1, F2, F3.
1: Ça, Formule 3000, F2, ça existe.
12: Mais ça concerne le nombre de personnes dans la voiture. F1, il y en a un. F2, il y en a deux.
1: Non, ça existe pas tout ça. Allez hop. Je voudrais avoir la personne qui se trouve où tu m'as déjà.
12: Au Brésil.
1: Au Brésil, je peux avoir la personne qui se trouve au Brésil.
12: Karine, on a la personne qui se trouve au Brésil.
15: Oui. Allô?
1: Oui.
15: Oui, Gérard, moi je suis à Monza, si ça peut t'arranger.
20: Bonsoir.
12: Non, au Brésil.
1: Non, les auditeurs, si vous voulez, s'il vous plaît, tu me coupes les auditeurs, tu me laisses que la personne là.
20: C'est Rubens Balibaro, j'attends du Brésil, São Paulo. Comment ça va, Gérard?
1: Ça va. Bon, vas-y, on écoute.
20: Alors moi, je voulais témoigner, là, c'est super ton débat, et je voulais te dire, moi j'ai un parcours assez atypique, Gérard, parce que j'ai commencé au Brésil, on n'a pas beaucoup d'argent, donc j'ai commencé par une course au Brésil, au circuit de São Paulo, de Caisse à Savon. Ensuite, mes parents, ils ont émigré en France. Là, j'ai fait, comme au Brésil, on est très sportif, on adore le sport, c'est toujours l'éclat sur la plage, que ce soit le football, tu sais. On est comme ça.
12: Ah. Allô?
6: Ça a coupé.
12: Allô?
1: Allô?
12: Allô?
21: Allô?
1: Allô? Allô?
20: Il y a des ruptures.
1: Non, pas les auditeurs pour l'instant. Je veux la personne encore.
20: Il y a des ruptures Chapelitch. Allô? Peut-être il y a une rupture Chapelitch. Allô, Brésil?
1: Je t'écoute, hein.
20: En direct du Brésil. Alors, je voulais te dire que moi, je voulais témoigner sur mon parcours à Chipix. Parce que,
1: non, mais je voudrais bien, excuse-moi 5 minutes là, mais je voudrais bien entendre un peu des moteurs tournés.
20: Ok, bah je t'ai fait goûter là, je suis dans les paddocks à São Paulo, je t'ai fait goûter le moteur.
12: Ah, on s'y croit là.
1: Bon, c'est bon.
6: Recule.
1: C'est bon, alors c'est bon là, maintenant c'est bon. Bon, Bastien, merci de ton témoignage.
12: T'as pas d'autres questions à poser
1: Non, mais c'est bon pour l'instant, ça va.
20: Ça coûte quand même de
12: bah oui, faut amortir la.
1: Ouais, non, mais c'est bon,
12: faut
1: non, mais
12: la liaison,
1: là,
12: GG.
20: Bah
12: oui,
20: il faut
12: le participer au débat, tiens.
1: Bah ouais, toi, parce que là, je viens d'envirer. Bon, on va voir alors. Faudrait qu'on voie avec le standard comment qu'on va faire. Question site internet, là.
6: On me disait juste que depuis. Enfin, maintenant, on dit que c'est plus Formule 3000, mais Formule 2000 depuis le millénium.
1: Bon, alors, qui c'est qui pose cette question? Eh, hey, je te préviens, Jean-Luc.
2: C'est juge des Lions.
1: Ouais, ben moi, je vais te dire une chose, que c'est la dernière fois que tu interviens pour me donner des questions cons comme ça.
21: Bon. Oh là là.
1: C'est clair. Et on est combien?
21: On attaque le débat, là. Allez, parce que là, on s'endort, là, avec
22: les 8000.
23: Allez, GG, la suite.
1: Bon, alors, la liste.
21: 20 minutes qu'on attend les auditeurs.
1: Bon, alors, donc, on y va. Alors, que pensez-vous du départ de l'écurie Prost Grand Prix?
22: Bah écoute, moi Gérard, c'est Olivier Pénis là.
1: Ouais, je t'écoute.
22: Bah écoute, je trouve ça vraiment dommage pour Alain Prost parce que c'est un grand sportif qui méritait que son écurie soit acceptée dans le milieu de la Formule 1.
24: Gérard, je vais devoir te laisser parce que là j'ai un client sur le feu là.
1: Ouais, non mais c'est bon là, on arrête avec les bruits de moteur. On arrête avec les bruits de moteur.
23: Mais il est en direct du Brésil.
1: Ouais, non mais on arrête là pour un
24: instant. J'ai un client sur le feu, je vais devoir te laisser Gérard.
1: Ok, ben je te remercie, alors à plus tard.
24: Il va me refaire le pot.
1: Ok, à plus tard, au revoir. Alors Olivier Pénis.
22: Oui, et puis Manza. J'avais une question en fait à te poser. Tu parlais des arrêts au stand tout à l'heure, mais est-ce que les coureurs ont le droit d'utiliser des arrêts au sol pour empêcher leurs adversaires de les doubler?
1: Non mais attends, tu réponds à la question ou je te dis au revoir toi?
22: Ah oui, moi je t'ai répondu. Hein. Je pense que de toute façon, Alain Prost a fait une grosse erreur en se lançant dans son écurie, Prost écurie, c'est tout.
1: Non, c'est Prost Grand Prix, c'est Prost pas Prost écurie.
22: Excuse-moi. C'est tout bidon, il a fait une erreur, il a perdu beaucoup d'argent, tant mieux pour lui.
1: Tant mieux pour lui, mais attends, mais sois pas con comme ça, toi. Parce que tout à l'heure, tu as dégagé dans ta niche et tu vas voir. Tu vas aller voir s'il y a pas un canard qui a envie de te manger.
23: Bravo Gérard!
22: Aïe.
1: Non, parce que ça, tu commences à me gonfler, là.
22: Excuse-moi.
1: Allez-y.
25: Oui, bonsoir. Moi, ce que je pense, c'est que, je pense qu'il aurait dû s'appeler Prost Petit Prix pour commencer, parce que c'est un peu prétentieux de s'appeler Prost Grand Prix.
1: Bah ouais, c'est peut-être comme ça qu'il a voulu que ça soit fait, puis c'est tout. Hein.
25: Ouais, mais bon, je pense qu'il a démarré un peu trop grand, un peu trop prétentieux, puis à force de fumer, les Gauloises aussi, ça fume, quoi.
26: Gérard, Daphné Roulet, Paris, et Jacques Lafiotte.
1: Alors donc, je relance le message pour la dernière fois.
27: Bonsoir, c'est Daphné.
1: Ouais, bah attends, tu permets?
28: Bonsoir, c'est Jacques Lafiotte.
1: Eh, vous permettez, là, ou quoi?
22: Salut.
1: J'ai le droit de relancer les deux annonces que j'ai demandé depuis tout à l'heure.
23: Vas-y Gérard, on t'écoute.
1: Donc Monsieur Mazure est prié d'appeler le standard et la voix mystère est priée de répondre au téléphone. Merci. Dernier appel. Alors Daphné, bonsoir.
27: Oui, bonsoir.
1: Et Jacques Lafiotte, bonsoir.
28: Jacques Lafiotte, bonsoir à tous.
1: Donc alors la question, que pensez-vous du départ du Grand Prix de l'écurie Prost Grand Prix terminé?
25: Moi j'ai répondu, hein. Moi c'est Alésée la retraite.
1: Ouais,
25: la
1: non
25: retraite.
1: Mais ça y est, c'est pas toi que je m'adresse, d'accord?
25: Ah pardon, excusez-moi. Hein.
28: Ouais, GG, c'est Jacques Lafiotte.
1: Ouais.
28: Bah écoute, moi je pense que c'était bien, il a fait son temps, hein, le Prost.
1: Non mais de toute manière, je pense
28: ça fait 20 ans qu'il nous emmerde sur les paddocks. Avant il était pilote, maintenant il a son écurie, je pense qu'il
1: fait la place. Il a voulu essayer de faire quelque chose, il y est pas arrivé, c'est tout.
28: Eh ben, il s'est montré et puis voilà, maintenant il laisse la place, il dégage.
1: Voilà. Non mais attends,
28: GG, tu regardes les pilotes qui arrivent maintenant sur le circuit, ils ont une vingtaine d'années, Prost, il a 45 balais, qu'est-ce qu'il faut qu'il fasse maintenant?
22: Eh oui, tout à fait.
1: C'est qui
28: pour finir comme Franck Williams en fauteuil, c'est pas la peine, attention.
1: Non mais attendez, là, mélangez pas les torchons et les serviettes, d'accord?
28: Moi je pense qu'il devrait continuer à faire des pubs, des trucs pour Petrolane, les shampoings avec Allez-y, et voilà.
1: Non mais alors Jacques Lafiotte.
28: Attends, il a une reconversion.
1: Jacques Lafiotte, tu la fermes. Et tu vas arrêter de citer des grandes marques parce que tout à l'heure, moi je vais te dire au revoir. D'accord, parce que là tu viens d'arriver mais tu commences à me les gonfler.
28: Je vais me calmer dire.
23: Gérard, la suite du débat, s'il te plaît.
1: Donc Daphné, pour finir la question.
27: Daphné.
25: Et moi j'ai répondu moi.
1: Bon, ça y est, toi tu la fermes ou sinon je te dis pareil, au revoir.
27: Pour moi ça a été un peu la décatombe. C'était une grande catastrophe que de voir Prost se casser la gueule comme ça. Parce que, il faut dire que par rapport aux autres écuries aussi, ils n'avaient pas d'argent. Ce qui fait qu'il se tapait les moteurs qui avaient été numéro 1 l'année d'avant, mais bon, depuis, il y en avait eu des nouveaux. Et puis surtout, la grosse erreur qu'il a faite, c'est de prendre Alési comme pilote, quoi.
1: Ah, mais ça, ça a été ça. Bon, faut quand même dire que Alési, il a quand même.
27: Non, attends, Alési, c'est un bras cassé.
22: C'est un con, Alési.
1: Bon, alors.
28: Oh là là.
1: Je préviens tout de suite, les trois cons qu'on a, vous allez fermer vos gueules maintenant.
23: Oh là là.
1: Parce que sinon, je vais vous dire au revoir à tous les trois d'un coup. Ouais, ça va être clair.
28: GG, je peux poser une petite question là.
1: Qui?
28: C'est Jacques Lafiotte. Tu sais, à l'époque, c'était Prost contre Senna. Si tu compares Prost par rapport à Senna, il s'en est quand même bien sorti, quoi.
27: Ouais
1: mais attention.
28: Mieux quand même.
1: Ouais, mais faut pas tout mélanger là, quand même.
28: Donc bon,
1: d'accord.
28: Il est dans la merde, mais ça pourrait être pire, quoi.
1: C'est qui vient de dire ça?
28: C'est Jacques Lafiotte.
1: Eh, je te préviens, c'est... l'avertissement est terminé, au revoir.
22: Bah, écoute, Gérard.
23: Attends, Gérard, il a rien fait, c'est bon. Il a rien fait, Gérard.
1: Au revoir.
22: Gérard, c'est Olivier. Allô? Allô? Qu'est-ce qui se passe?
12: Il est plus là.
1: C'est bon, non, mais je sais pas, on a peut-être un petit problème de standard.
22: Gérard, c'est...
23: Oh là là, qu'est-ce qui se passe,
22: oh là,
23: passe
22: là.
23: Je crois que c'est les essais qu'ils font, là, dans le couloir, je sais pas, il y a un truc...
1: C'est bon, vas-y.
22: Moi, Gérard, c'est Olivier Pénis. écoute, je pense que si c'est autant cassé la gueule que ça, Alain Prost, c'est peut-être parce qu'il a bâti son écurie sur une plaque de verglas.
1: Bon, allez, au revoir, Olivier Pénis. Au revoir.
22: Ok, salut la compagnie. À la
1: bon.
22: Prochaine.
1: Ouais, bah, il y aura plus de
22: encore
1: prochaine.
22: Un coup, s'il vous plaît.
1: Oh,
22: Karine. Allô.
1: Olivier Pénis, au revoir.
12: On oui, va, bonsoir, je crois qu'on a Monsieur Mazur en ligne.
1: Monsieur Mazur.
12: On va voir Monsieur Mazur, je crois. Attends.
1: Et donc, j'espère qu'on va voir l'invité mystère aussi. La voix mystérieuse, comme j'avais prévu.
12: On accueille Monsieur Mazur, là.
1: Alors, Monsieur Mazur, bonsoir.
0: Oui, bonsoir, c'est Monsieur Mazur.
27: Bonsoir, Monsieur Mazur.
0: Quelle joie de vous retrouver.
27: Comment allez-vous?
1: Ah, bah, moi aussi, c'est moi qui. On a essayé de vous joindre pour que vous puissiez participer au débat. Et donc, normalement, on devrait avoir l'invité mystère avec nous, hein.
22: Hey, Gérard, c'est aussi que les pénis, on va pas virer encore.
1: Oh, Karine! Karine,
22: s'il vous plaît, là, virez-moi, là, allez, hop.
1: Voilà.
23: Il y a des interférences, là, je sais pas ce qui se passe, là.
27: Ouais, il y a un portable.
23: Ouais. Mmh.
27: Allô.
23: Qu'est-ce qui se passe, là?
22: Allô.
23: Attends, j'ai appelé la technique, bouge pas.
22: Virez-moi, s'il vous plaît.
1: Hé, hey, comment que ça se fait qu'il est encore là, Olivier Pénis?
22: Mais moi, j'ai rien demandé, hein, je veux qu'on me vire et...
1: Voilà,
12: ça y est, il est parti.
1: La voix mystère, non?
12: La voix mystère, non, pas encore.
1: Bon alors, voix mystère.
12: Mystère, si vous voulez.
1: Voix mystère, s'il vous plaît, ça fait 3 fois que je lance l'appel, hein. Alors, donc, Monsieur Mazur, donc, on a, allez-y, Daphné.
27: Daphné.
0: Oui, Daphné, bonsoir, c'est Monsieur Mazur.
1: Et
0: bonsoir,
1: Monsieur Mazur, donc, on est trois, vous êtes trois pour l'instant. Vous êtes trois pour l'instant, hein. Alors, à quoi peut servir non, celle-là, on va pas la poser, ça va aller plus vite, hein, on va...
23: C'était quoi la question?
1: À quoi peut servir un warm-up?
23: Bah, vas-y.
1: Bah ouais, bah, si tu veux. À quoi peut servir un warm-up, alors, Daphné?
27: Comme les warnings?
1: Daphné?
27: Est-ce que c'est comme les warnings?
1: Warm-up!
27: Non, bah, je sais pas ce que c'est.
1: W-A-R-M, plus loin, U-M-P.
27: Ah, warm-up!
12: Ah, ça fait warm-up, alors.
27: D'accord.
1: Voilà.
27: À quoi ça peut servir?
1: Ouais.
27: Je sais pas, ça compte le nombre de tours?
1: Non.
27: Bah, je sais pas, alors.
1: Bah, alors, allez-y, pardon. Oh, merde. Oh, allez-y! Allez, au revoir pour
12: allez-y,
1: lui.
12: Mais où ça? On va où?
1: Allez, hop, allez-y, terminé. Allez-y à la retraite, là, terminé pour lui.
12: D'accord, mais vire pas tout le monde, hein, parce qu'on a du mal.
1: Non, mais normalement, ça devrait suivre, là.
12: T'as quand même Monsieur Mazur que tu réclames depuis tout à l'heure.
1: Monsieur Mazur, alors.
0: Oui, c'est Monsieur Mazur.
12: Alors, on m'a donné une définition du warm-up. C'est Seigneur qui me dit un warm-up sert à... Merde, il est parti.
1: Voilà. Bah alors
12: Non, mais c'est le truc. Un warm-up sert à chauffer la piste pour éviter le verglas.
1: N'importe ça, quoi. Alors, cette question-là, je t'avais déjà dit. Et ça fait trois conneries depuis
12: mais
1: ce
12: moi,
1: soir.
12: Mais moi, j'en sais rien, je sais pas
1: ça
12: ce que c'est.
1: Ça fait trois fois depuis ce soir.
23: Gérard, la suite du débat, s'il te plaît. Allez,
1: donc,
23: on y
1: Monsieur
23: va.
1: Mazur.
0: Oui. Rien,
1: donc, pour vous.
0: Vous me disiez, monsieur.
1: À quoi peut servir un warm-up?
0: Eh bien, écoutez, je crois qu'un warm-up, comme vous dites si bien.
1: Oui. Ouais, je sais, c'est un mot anglais, j'arrive pas à le prononcer comme il faut.
0: Formule 1, mais vous le dites très bien, mon cher Gérard. Mmh. Je crois qu'un warm-up, c'est la possibilité à des plus jeunes conducteurs qui rêveraient un jour d'atteindre la Formule 1, je dirais, d'ouvrir le bal, permettant donc à faire des tours sur ce circuit qui me semble.
1: Non mais c'est bon, on va couper.
23: Je suis d'accord avec Monsieur Mazur.
1: Mais non, mais en fin de compte, c'est pas du tout ça.
23: Ah bon?
1: En fin de compte, c'est pour améliorer le meilleur temps. Donc c'est des essais qui refont le matin pour savoir si le meilleur temps est réalisé.
23: Tout le temps ou...
1: Non, ça dure une demi-heure en fin de compte.
27: C'est comme le CCTX.
1: Daphné.
27: Oui.
1: Au revoir.
27: Bah pourquoi tu dis
23: bah attends,
1: ça attends, les SCTX, ça existe pas dans un
23: bah, les essais,
1: oui,
23: les essais.
1: Attendez, s'il vous plaît.
26: Colic McRae et Jackie Strike.
1: Bonsoir, putain.
22: Attends,
26: je te les donne. Oui, tu vas les avoir.
1: Eh, bon. T'arrives pas?
26: Bah quoi ça? Non, bah non, je te dis ça répond pas.
1: Bon, ça
23: Gérard, le débat s'il te plaît, parce que c'est un peu n'importe quoi là ce soir.
1: Bon allez, hop, 6e.
3: Allô, bonsoir.
1: Oh non, c'est quoi ça? Jackie Strike.
3: Yeah, Gerard, Jackie Strike. I'm calling from Indianapolis, yeah.
1: Bon. Indianapolis, allez, répondez à la question là, parce que tout à l'heure, je
3: vais pas... Bonsoir, monsieur Police. I don't understand that question, please.
1: Quoi?
3: Repeat. Which?
23: Je crois qu'il veut que tu répètes la question, s'il te plaît.
1: Non, mais c'est bon, je vais pas m'éterniser, ils ont qu'à écouter un peu.
23: Vas-y, bien, repose la question.
1: À quoi peut servir un one-up? Merde, vous allez pas me faire chier toute la soirée, là.
23: Ouais, t'es vulgaire, là.
3: Mais vous avez répondu, monsieur Gérard, je crois.
1: Bah ouais, mais pour les deux autres, là, ils comprennent rien, là. Je sais pas d'où qu'ils sortent encore ces deux-là, là.
28: Tu pourrais dire bonsoir, déjà.
1: Bonsoir.
3: Bonsoir.
28: C'est Colique Macrae.
3: Bonsoir, c'est Monsieur Mazur.
28: Bonsoir, Monsieur Mazur.
3: Bonsoir, Monsieur.
28: Gégé, moi je tiens à dire que effectivement le one-up ça peut servir. C'est une manière d'étayer un peu le matos, comme l'a bien dit Monsieur Mazur. Hein. Ça permet un petit peu de jauger le niveau du matériel, quoi.
3: Tout à fait.
28: Avant la course.
1: Mais c'est pour. J'ai dit que c'était pour améliorer le meilleur temps. Mais
3: vous l'avez dit, Monsieur Gérard.
28: C'est pour check le matos un peu.
1: Oh là. Ouais,
28: Monsieur Gérard.
1: Oui.
3: C'est Monsieur Mazur.
1: Oui.
3: Vous est-il déjà arrivé d'accéder au carré VIP?
1: Non, jamais, justement, la question, je m'y attendais. Je m'y attendais de votre part.
3: Avez-vous déjà dormi dans un Formule 1, monsieur Gérard?
1: Non plus.
3: Aimeriez-vous?
1: Si on m'y invite, oui. Si on me le paye, bien sûr. Allez, on arrête. Oui.
26: On accueille Carlos Montaga.
1: Carlos Montaga, bonsoir.
3: Carlos
1: Montaga!
23: Ah bah voilà, c'est gagné, comme ça c'est gagné.
1: Tu l'as fait pas.
23: Bravo Gérard. Bravo Gérard.
1: Allez, un pilote peut-il être pénalisé pour non-respect du règlement? Et on va s'écouter Yves Villers-Brequin suite la ligne, suit la ligne jaune et on se retrouve tout de suite après au 0800 25 08 5000, à tout de suite.
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1: Et voilà, donc dernière ligne droite sur le débat de la Formule 1 et on venait de s'écouter. Alors Yves Villers-Brequin, suit la ligne jaune, pardon.
23: La ligne jaune.
1: Et donc alors je voulais mettre un petit peu les choses au clair.
23: Les points sur les i.
1: Donc les points sur les îles, les barres sur l'été, puis après ça va aller vite fait. Alors sur l'internet, je te préviens une chose, que
5: bah, c'est mon dernier.
1: Ta dernière tentative.
5: Voilà.
1: Donc on est à combien là avant qu'on reprenne les auditeurs?
5: 7008.
1: Ah quand même.
23: C'est bien ça.
1: Enfin.
5: Moi je trouve ça bien.
26: C'est grâce à lui.
1: Donc le standard pour l'instant ça a l'air de bien se passer. Donc alors je relance un dernier appel. Voix mystère, s'il te plaît, tu décroches. Merci.
26: On a.
1: Voilà. Colique
5: Ah bien c'est moi.
26: Il a
5: je connais pas tous les boutons moi.
1: Colique Macrae.
3: Toujours là.
1: Bonsoir, Jackie Strike.
3: Oui, toujours là.
1: Monsieur Mazur.
3: Oui.
1: Et Carlos Montagna.
3: Oui, enfin, parce qu'il y a eu des problèmes au standard de crash en Josas. Bonsoir.
1: Bonsoir. Donc alors un pilote peut-il être pénalisé pour non-respect du règlement? Alors, on va demander à Colique Macrae.
3: Bah, écoute, oui, s'il y a un règlement. Oh là.
1: C'est qui ça encore?
3: C'est Monsieur Mazur. C'est-à-dire que je revisionne, Monsieur Gérard, le Grand Prix de Formule 1 en vidéo.
1: Mmh.
3: Voilà.
1: Non, mais c'est bon, là, on arrête avec les bruits, là, ça m'énerve.
3: J'aurais
1: merci.
3: J'aurais bien vu le carton, là. J'aurais bien vu le carton, là.
1: Non, mais ça y est, toi, tu te calmes, parce que tout à l'heure, je vais te dire au revoir, parce que là, maintenant, c'est la dernière ligne droite et faut appuyer.
3: Ouais, bon, GG, je peux répondre, c'est Colique.
1: Vas-y. Okay,
3: donc, écoute, je pense que s'il y a un règlement, c'est justement pour que les gens soient pénalisés s'ils respectent pas le règlement.
1: Mmh. D'accord.
3: Sinon, il y a pas de raison qu'il y ait un règlement, tu vois. C'est l'essence même de ce mot-là, tu vois.
1: Mmh. Colique strict.
3: Quality Street aussi pour l'entier. Non, pas du tout, c'est Jackie Strike. Écoute, comme vient de le dire la personne qui passait juste avant moi.
1: Colique, ouais.
3: Oui, Colique.
23: Colique Macrae, ouais.
3: Colique Macrae, un grand pilote.
23: Attention, il y a une priorité à droite, là.
1: Ah, c'est bon, là, vous vous calmez.
3: Un règlement, c'est fait justement pour...
23: C'est passé des Didi.
3: Pour arrêter de me couper, là.
1: Bon, allez, Jackie Strike.
5: C'était joli.
23: Là, franchement...
1: Jackie Strike.
5: Faute de goût, là.
23: T'as misé, ouais, faute de goût.
3: J'ai rien dit, là.
1: Jackie Strike, terminé, vous me le retirez. Voilà, terminé. Ça va aller plus vite maintenant. Allez, Monsieur Mazur, vous avez répondu oui.
3: Non.
1: Si. Carlos.
0: Répondu à la question.
1: Ah, excusez-moi, alors, monsieur Mazur.
0: Je vous en prie. Bah, écoutez, comme le disaient les précédents auditeurs, effectivement, les règles de sécurité sont faites pour être respectées. Et je trouve normal qu'à un moment.
1: Allez, je vais faire attention!
0: Je trouve...
1: Oh, ça va là, l'IRC? T'éteins ton micro, s'il te plaît. Monsieur Mazur, donc, vous disiez que ça devrait être respecté, et après?
0: Oui, que ça devrait être respecté, et que si ce n'est pas le cas, effectivement, il faut verbaliser. Je ne comprends pas, d'ailleurs, monsieur Gérard, peut-être que vous pourriez me l'expliquer. Comment se fait-il qu'encore en Formule 1, lorsqu'il y a des dépassements de vitesse, alors qu'on sait que la vitesse est autorisée à 130 sur l'autoroute...
1: Et non, mais je parle dans les circuits de Formule 1, je parle pas... Oh, mais c'est fini, là, ce bordel!
23: Attends, c'est monsieur Mazur qui regarde la cassette.
1: Oh non, mais monsieur Mazur, vous coupez la cassette.
0: Non, là, ce n'est plus moi, là, hein.
1: Ça, là, ça commence à m'énerver bien sérieusement, là. Bon, allez, on abrège, monsieur Mazur, s'il vous plaît.
0: Pensez-vous? Allô?
1: Oui, je vous écoute, mais on abrège, là. On n'a pas que ça à faire. Il y a pas près 17 questions, là. Allez, monsieur Mazur! Bon, alors, Carlos!
28: Ouais, moi je suis d'accord avec toi Gérard, d'ailleurs je tiens à te féliciter pour cette brillante question, parce que c'est vrai que sur les circuits de Formule 1, il y a des règles strictes, et si commence à pas suivre les règles, bah c'est la jungle quoi, ça va plus être une course, ça va être
0: n'importe quoi. Monsieur Gérard, mettre des PV...
1: Non, monsieur Mazur, s'il vous plaît, il n'y a pas de PV, d'accord, moi je vais vous répondre à la question, parce que... Ça commence à être lourd là. Alors donc un pilote peut-il être pénalisé pour non-respect du règlement, c'est-à-dire oui déjà une pour commencer. Il y a une limitation pour rentrer dans les stands. Une limitée
0: à combien, monsieur Gérard?
1: À 80 km/h. Il n'a pas le droit de dépasser. S'il dépasse, il sera pénalisé de 10 secondes exactement. Même s'il ressort des stands, il y a une espèce de ligne jaune qu'il doit respecter. Voilà.
23: Ah, la fameuse ligne jaune.
1: Ouais, la fameuse ligne jaune, là, qui doit être respectée.
26: Monsieur Gérard, on accueille la Tia-Tia.
28: Salut, la Tia-Tia.
7: Oui, bonsoir, c'est la Tia-Tia.
1: Bonsoir.
28: Bonsoir.
0: Bonsoir, madame Tia.
7: Bonsoir.
1: La question, en cas de... Non, hop, on va pas la faire.
23: Vas-y.
1: Non, parce que y en a encore pas mal.
28: Enchaîne.
1: Allez. Alors, croyez-vous que l'écurie... Alors, colique. Au revoir. Au revoir.
28: Je mets ton doigt dans ton cul, paddock.
1: Comme ça va aller vite, hein.
28: Tu mets une fin dans ton cul.
1: Alors, Carlos aussi. Allez, hop, Carlos, au revoir.
12: Pourtant, on l'avait plus, le Brésilien, là. Qu'est-ce qui se passe?
23: Non, je sais pas, je crois que c'est un problème technique, là. Depuis tout à l'heure, ça n'arrête pas.
12: Donc, on accueille deux nouveaux auditeurs, donc la Tia-Tia et Poire Williams.
1: Poire Williams, c'est la Tia-Tia.
8: Oui, bonsoir.
1: Donc, alors, la question, parce que je vais pas m'éterniser dessus, il reste encore quand même une petite demi-heure encore.
23: Dépêche-toi, Gérard.
1: Alors, la question, un pilote peut-il être pénalisé pour non-respect du règlement? De toute manière, j'ai répondu à la question, donc ça va aller plus vite pour vous.
9: Allez, bonsoir, Gérard, c'est Williams.
1: Ouais, bah alors, tu réponds, s'il te plaît.
9: Ouais, bah, vu que vous avez répondu pour nous, Gérard...
1: C'est bon, allez hop, question suivante. Question IRC.
12: Ouais, question très intéressante, on demande s'il y a du dopage dans la Formule 1, c'est Seigneur qui nous demande ça.
1: Non, il n'y a pas de dopage, ça n'existe pas encore, j'en ai jamais entendu parler.
8: Ils peuvent pas doper l'essence?
1: Non plus.
0: Non, mais on dope les moteurs, monsieur Gérard.
1: Non plus.
0: Bah si, les moteurs sont dopés quand même.
1: Bah ça, faudra qu'on me dise sur quelle voiture.
0: Vous êtes au courant que des fois, il y a des ailerons où on modifie un petit peu la trajectoire.
1: Ouais, non, mais comme... ça, maintenant, non, pas plus cette année, maintenant, oui. ça a été réglementé, oui. Et donc, normalement, il y a plus
0: rien. Oui, mais vous êtes d'accord qu'avant, c'était du dopage de voiture.
26: Court-circuit Adélaïde.
1: Ouais, je sais, j'ai la feuille, ouais. Bon, alors, question suivante. Lorsqu'une voiture cale sur la grille de départ, que faut-il faire? Court-circuit, bonsoir.
28: Poussin. Oui, bonsoir, monsieur Gérard. Très enchanté d'être ici ce soir.
8: Bonsoir.
28: Et félicitations pour ce grand débat. Hein.
1: Bon, tu réponds.
28: Que faut-il faire? Donc, je pense qu'il faut avant tout patienter et boire un petit café et attendre que ça redémarre.
1: Je crois que tu es en train de te foutre de ma gueule.
28: Pas du tout, je me permettrai pas déjà.
1: Oui, non, mais si, on dirait... On le dirait, d'accord?
28: Non, pas du tout, je me permets
1: Karine? Carlos et Colic, on leur a dit au revoir à ces deux-là, hein. Ils sont partis, hein.
12: Ils sont partis, ouais.
1: Donc, il faudrait essayer de me récupérer des personnes,
26: hein. Il y a 4 personnes.
23: Merci, Gérard.
1: Ah, ouais. Donc, tes potes sur Internet. Monsieur Mazur.
0: Oui. Vous demandiez donc, que doit-on faire quand une voiture cale au démarrage? Je pense que d'abord, il serait intelligent de faire tomber le drapeau permettant de dire que la voiture n'a pas démarré.
1: Déjà, il y a le drapeau jaune qui est signalé.
0: Tout à fait. Et la deuxième chose, si cela est possible, c'est demander à toutes les personnes de descendre de leur véhicule.
1: Non, ils n'ont pas le droit.
0: À pousser.
1: C'est interdit de pousser une voiture.
12: Pourquoi?
1: C'est interdit, normalement, dès qu'il y a le drapeau jaune qui est agité, les deux voitures qui sont, par exemple, si, comme ça s'est passé là, donc ils ont retiré les deux voitures parce qu'elles pouvaient pas démarrer, et en fin de compte, ils devraient repartir des stands.
12: Attends.
1: À la fonte, fin.
0: Vous ne pensez pas, monsieur Gérard, qu'il serait judicieux de la part des collègues, des autres pilotes, de pousser le véhicule afin de...
1: Non, monsieur Mazur, ça, il est hors de question, oui.
12: Il y a Baleine Mystère qui me dit, et si un pilote cale, il doit forcément pousser sa voiture pour éviter l'accident.
1: Qui?
12: Baleine Mystère. Il me dit, si un pilote cale, il doit forcément pousser sa voiture.
1: Il est où, Baleine Mystère?
12: Hein?
1: Il est d'où, celui-là?
12: Je sais pas d'où il est.
1: De toute manière, je viens de dire qu'il fallait pas pousser les voitures, punaise, il comprend rien, celui-là, non plus. Déjà, les commissaires de course, c'est eux qui les poussent, et ils doivent repartir, ils sont même pas repartir parce qu'ils ont pas pu...
0: La police?
12: Ils viennent de revenir.
1: Comment?
0: Il y a de la police, vous parlez des commissaires.
1: Non, les commissaires de course, c'est ceux qui sont là en cas de problème pour dégager les voitures quand il y a des accidents comme il y a eu dimanche.
25: Ah donc, ça n'a rien à voir avec les commissaires de police, alors?
1: Non.
25: Ah bon.
1: Voilà, alors, William Square.
22: Bah, Gérard, oui, il faut demander quand même à ses assistants de venir remplacer certaines pièces.
1: Non, mais ça, de toute manière, ça se fait dans les stands.
22: Oui, mais quand tu cales, tu peux rien faire d'autre qu'attendre.
1: Ouais, mais non, mais... Oh!
27: Je sais pas, Jeanne.
1: Ça commence à bien faire, là, tout à l'heure, je vais en saquer. Alors, Laetitia.
27: La tia-tia,
1: allez, on se dépêche un peu, là.
27: Ben, moi, je pense que...
1: On s'endort pas sur les lauriers.
27: Quand tu parles de drapeau,
1: bon, allez, court-circuit, au revoir.
25: C'est pas moi.
1: Je m'en fous, au revoir. Ouais. William Square, fais gaffe, tu risques de faire pareil.
22: Ouais, très bien, Gérard.
1: Court-circuit, c'est terminé.
12: 9000 sur Internet, 9000.
1: Waouh, wow, Gérard.
12: Et pour fêter ça, j'ai une autre question de ton pote, c'est un de tes potes qui m'écrit là, Evil Ghost, qui demande si t'étais pilote de Formule 1, quel sponsor tu prendrais, Heineken, C64 ou Ricard.
1: Alors, je vais te dire une chose, quatrième avertissement, donc je réponds pas à cette question.
12: Tu pourrais,
1: d'accord,
12: Gérard, tu peux répondre.
1: Non, je réponds pas à ça.
12: Tu veux pas,
0: Gérard? Bon.
1: Ouais.
12: J'ai des questions au standard en fait. Il demande, vu qu'il y a plusieurs voitures du même écurie sur la course.
1: Deux
12: voitures par écurie. S'il y en a une qui cale, l'autre elle peut pas la pousser derrière.
1: Non, c'est interdit.
12: Ils ont pas le droit de se frotter.
1: C'est les responsables. Non, de toute manière, comment tu veux qu'ils se poussent? Et des questions comme ça au standard, c'est pas la peine.
12: Attends, ils peuvent jouer au stock car.
1: Non, mais ça c'est bon. Mais c'est bon, les questions comme ça au standard, j'en veux pas non plus.
23: Et comme dit le proverbe, il faut pas pousser les voitures dans les orties.
1: Faut pas pousser mes mères dans les orties. Voilà, c'est tout le problème que c'était.
23: Ouais. La suite, Gérard.
1: Qui c'est qui a pas répondu?
0: M'entendez-vous, monsieur Gérard?
1: Oui, monsieur Mazur.
0: Je me suis posé une question, puisque le charmant jeune homme Thomas...
12: Oui.
0: ...parlait des écuries.
12: Charmant.
0: Pensez-vous qu'on ne devrait pas faire comme dans les tiercés, comme dans les écuries, faire des lotos de...
1: Non, monsieur Mazur. Monsieur Mazur, on va pas s'éterniser sur ça. Il y a déjà un jeu top position, donc c'est bon, on va pas s'amuser à faire des lotos sportifs pour savoir quelle est l'écurie qui va gagner tout ça.
0: Donc,
12: on fait pas un jeu là, Gérard.
0: Nous pourrions pas te faire les quintés plus.
1: Non, mais c'est bon, c'est pas un débat sur les tiercés, c'est un débat sur les Formule 1, d'accord, monsieur Mazur?
0: Mais comme vous parlez d'écurie.
1: Ouais, non, mais c'est bon. Les écuries, ça, c'est comme ça qu'on les appelle, c'est comme ça que c'est appelé dans leur jargon.
27: C'est là où qu'on met les mulets?
1: Oh putain, mais elle est con celle-là. Bon, allez, la tia-tia, au revoir.
23: Mais non, mais on va laisser la tia-tia encore une fois, allez.
27: Mais
12: les écuries, c'est pour...
1: Vous me trouvez du monde, là.
12: Et Seigneur dit que si une voiture cale, il faut aller plus vite à la bande
1: rouge. William Square, va te faire enculer toi-même, au revoir.
12: Oh, Gérard.
22: C'est pas moi, Gérard.
1: Si, je viens de t'entendre, alors, au revoir.
22: Allô, Gérard, c'est Monsieur Mazur.
1: Monsieur Mazur.
22: Oui.
0: Non, c'est Monsieur Mazur, oui.
1: Vite fait, parce qu'il y a des questions là qui... Bon, vous me parlerez tout à l'heure. Question IRC.
12: Question IRC que j'essayais de te poser tout à l'heure, tu veux couper la parole. On me demande si une voiture cale, est-ce qu'il faut aller au plus vite à la borne orange la plus proche et appeler une dépanneuse?
1: C'est bon, c'est pas la peine de poser des questions comme ça. Terminé.
10: Voilà,
1: question.
10: Amorpisseur est en position.
1: Putain, mais...
23: Voilà. Allez, GG.
1: Je vais vous dire une chose.
23: GG, c'est n'importe quoi, ce débat, là.
1: Putain, vous... En plus, vous prenez des noms de connards, là, encore.
23: En plus, c'est vulgaire, franchement.
12: Mais n'empêche, on fait 9700 personnes en ce moment.
1: Bah, c'est bon, alors tu poses des questions comme il faut.
23: GG, le débat. Le débat, GG.
1: Alors, à mort pisseur, là.
11: À mort pisseur, bonsoir.
13: Le petit Gérard est attendu au paddock pour la vérification de son...
1: Merde !
11: Bonsoir.
1: À mort pisseur, tu réponds.
11: C'était quoi la question ? Est-ce que tu peux la répéter calmement ?
1: Lorsqu'une voiture cale sur la grille, que faut-il faire ?
11: Je pense qu'il faut qu'elle redémarre.
1: Comment ?
11: Bah, oh punaise. Tu mets un tour de clé.
1: Bon, ça, oh là là là là, mais putain. Qui a un portable ?
11: Ok, faut mettre un tour de manivelle, là, c'est le truc avec la petite boîte, c'est ça ?
1: Oh là là, putain, mais t'es vraiment con, toi, hein ?
11: Attends, moi je débute en F1.
1: Oh là là là là, putain.
11: Je suis un rookie, je suis lourd.
13: 3000, là.
1: Oh là, top bah, position !
13: Ouais, top position. Bah, en fait, quand une voiture cale, et ça tu le sais aussi bien que moi, Gérard, le mec qui cale est éliminé. Il peut pas repartir.
1: Si, il repart, et comme il a pas fait un tour, déjà, il repart pas, déjà, c'est vrai. Et de deux, si son collègue, s'il a pas fait un tour, c'est pareil. Déjà, c'est ce qui s'est passé dimanche, mais à un moment donné, ils ont repris la grille de départ, alors ce qu'ils n'ont pas dû faire.
12: Oh là, oh là, oh là, oh là.
1: Ils auraient pas dû reprendre le départ.
13: Ah, d'accord.
1: Ils ont quand même été, ils ont essayé de faire un tour et ils y sont pas arrivés. Très voilà.
27: Très bien. Diffuser le circuit une autre fois, quoi.
1: Ben, de quoi?
27: Non, mais je sais pas, ils auraient pu le faire dimanche prochain.
1: Mais attends, la Tchatchia, là.
27: La Tchatchia.
1: Au revoir.
27: Pourquoi?
1: Au revoir.
23: Mais elle a rien fait, la Tchatchia.
1: Au revoir, poète.
23: Mais attends, Gérard.
1: C'est moi qui commande le débat. Le débat, c'est sur la Formule 1 de dimanche, ça passe sur dimanche prochain. Au revoir. Au revoir. Au revoir. Au revoir. Au revoir. Terminé.
26: Ça aurait pu être intéressant d'avoir une
1: Formule 1.
26: Parce que forcément.
1: C'est encore moi qui commande, j'ai dit au revoir. Allez hop, terminé.
26: Parce que forcément, c'est un truc qui intéresse que les mecs.
1: Et alors,
26: c'est sympa d'avoir une fille.
1: Non non, mais genre,
23: je suis d'accord avec Karine. Moi je suis d'accord avec Karine.
1: Non, pas moi. Allez hop, terminé. Allez partie à la casserole. Oui, merci.
26: À la casserole.
14: Michael tout à l'heure me demande pourquoi les Formule 1 changent de moteur tous les ans.
1: Oh putain, c'est con ces questions, putain.
23: Mais non, c'est
1: mais
23: pas con.
1: Ils changent pas de moteur, les gars,
14: sont con.
1: Mais merde, ta gueule un peu quand je parle. C'est pas toi tu vas me commander encore ici. C'est pas tes débats, d'accord? Toi, t'es sur le site internet, t'as rien. Tu t'occupes de l'internet.
23: Non, mais c'est une question intéressante, Gérard.
14: Voilà, merci.
1: Les moteurs, ils les changent pas tous les ans.
14: Bah, si.
1: Non.
14: Ils les refont tous les ans, même que Ferrari vient de sortir une nouvelle,
1: qu'est-ce qu'ils ont sorti, Ferrari, la peau de mon cul?
14: Ils roulent
1: avec le même moteur que l'année dernière. D'accord.
12: C'est pour ça qu'ils paument, alors.
23: Bah oui.
1: Non. Ouais, surtout que c'est l'autre qui a gagné encore cette année. De toute manière, chez Ferrari, je me demande si les moteurs, il y a pas quelque chose.
23: Oh là là,
12: ils sont quittés.
1: Les femmes de, qui c'est qu'il y a? Vroom Vroom, là. Allô? Vroom Vroom!
12: Vroom Vroom.
13: Vroom Vroom. Vroom Vroom une fois.
1: Bon!
12: Vroom à Calais, en fait, alors. C'est ça, je pense, ouais.
13: Bon, je suis là, bonsoir Gérard, bonsoir tout le monde.
1: Donc tu réponds à la question et je la répète pas, alors tu te dépêches parce qu'il est déjà moins le quart et je voudrais en poser encore au moins deux avant de finir.
13: Bah, on va dire, pour la question, moi je voudrais dire déjà la Formule 1, des fois c'est bien, mais des fois c'est pas bien, et pour une simple raison, c'est que moi j'estime que dans le cockpit par exemple, hein, quand on regarde bien, il n'y a pas de toilette, et moi je préfère les premières classes à la limite. Hein.
1: Bon alors toi, ta question, elle est con, je te dis déjà au revoir tout de suite.
13: Allez hop.
1: Comme ça, c'est fini.
26: T'as de la chance, on a encore une fille qui est prête à parler.
23: Ah, c'est bien.
26: Mais à mon avis, prends-la calmement parce que c'est la dernière.
1: Ah bah, de toute manière,
26: Roselyne Schumacher.
1: Schumacher.
12: De la même famille que Schumacher.
1: Allô?
27: Bonsoir, papa.
11: Bonsoir,
27: Roselyne. Ça va?
13: Salut, Roselyne.
11: Bonsoir.
27: Bonsoir, papa.
1: Allez hop, terminé.
23: Mais Gérard,
1: conclusion du débat. J'en ai marre, que c'est qui m'a choisi ça?
26: Mais attends, c'est une fille.
1: Ça, je veux pas le savoir, elle a le nom de ma fille, terminé. Terminé. Ok. Au revoir.
23: Mais attends,
1: Gérard, on met un disque.
23: Attends, y a pas de disque de calé là, vas-y, continue.
1: Tu te démerdes, tu me cales un
23: disque. Mais vas-y.
1: Non, je prends pas la fille.
23: Pose ta question, c'est bon, attends. Vas-y.
1: Combien y a-t-il de grands prix de F1 cette année? Et tu cales un disque.
13: Vas-y.
1: Non, mais je pose la question et c'est tout.
14: Sur Internet, pendant qu'il cherche son disque, il y a ton pote toujours Evil Ghost, il t'adore. Franchement, il t'adore. Donc il te dit qu'Ayrton Senna se serait crashé dû à un sabotage, un moustache à cul de Jatte qui aurait foutu sa beuge en acajou dans la courroie du distributeur de la F1. J'ai du mal à lire les questions.
1: Alors tu peux... Lui, sa question, elle est aussi con. Et toi, je t'ai dit tout à l'heure de me poser des questions bonnes. Des bonnes questions, pas des questions comme ça. D'accord ? Parce que là, ça commence à bien faire des... depuis tout à l'heure, hein, les questions. Ok? Bon. Eh, le disque, là!
23: Attends, deux minutes!
1: Alors,
14: Sinon, j'ai un sondage.
1: Alors, non, il n'y a pas de sondage. De toute manière, t'as même pas été capable de me faire les stats. Alors, ça va plus vite, hein.
2: Moi, j'ai un poème.
1: Non, il n'y a pas de poème, il n'y a rien du tout.
23: Gérard, fais pas ta mauvaise tête, vas-y.
1: Non, je dois pas le savoir, c'est moi qui commande encore, c'est tout.
14: Arrête, Gérard, on est à 9850.
1: De toute manière, je pense que ça va être la...
14: Ils attendent le sondage, 9850.
1: Les sondages, il n'y en a pas, t'as pas été capable de les faire. Et les sondages, c'est pas des sondages que tu m'as donné, c'est des sondages avec les pourcentages. Voilà, terminé. T'as bien compris. Et donc, on va sécuriser. Et celui qui est un portable, arrête, hein. Parce que là, ça commence à me persier aussi.
23: Tu les as calmés, là, je crois.
1: Alors, on s'écoute.
23: Allez, le disque.
1: Carbu Lover avec Warning Mean Love. Et on se retrouve tout de suite après pour la fin du débat.
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1: Et voilà donc, dernière ligne droite du débat sur la Formule 1. Donc, toujours au standard pour vous accueillir Karine, Thomas. Jean-Luc et Babouchot. Bonsoir. À l'aria pour finir. Donc, et on accueille Amor Pisseur.
15: Toujours là.
1: Top position.
15: Toujours là.
1: Monsieur Mazur.
16: Toujours là, monsieur Gérard.
1: Et pole position pour finir.
17: Oui, bonsoir Gérard. Je suis le cousin de Top. Salut Top.
16: Salut Paul. Bonsoir Paul.
17: Ouais, tranquille.
16: Ça va Tata?
17: Ouais, tranquille.
1: Alors, pole position, au revoir.
15: Bah quoi?
1: Non, mais c'est bon, allez hop.
15: Oh, c'est une affaire de famille.
1: Au revoir. Terminé pour toi, ça va aller plus vite. Allez.
26: Bah alors on accueille la petite Vivart à la place. Après c'est fini.
18: Bonsoir. Bonsoir tout le monde.
1: Bon là, il y a 114.5. Alors donc, combien y a-t-il de grands prix de F1 cette année, Vivart?
18: Je pense qu'il y en a une vingtaine.
1: Ouais.
18: Ce qui permettrait de faire après les pole positions, sélectionner le premier, le deuxième et puis jusqu'au dernier. Donc après, je crois qu'ils gagnent des points et en fonction des points, ils gagnent des places et en fonction des places, ils gagnent des courses et en fonction des courses, ils gagnent de l'argent quoi.
1: Et puis après, en fonction de l'argent,
18: bah ils s'achètent des trucs.
1: Ah bon, bah ça va, ça va toi, tu réponds vachement bien à nos questions.
18: Bah oui.
1: Alors top position pour continuer.
16: Bah ouais, je suis comme la jeune fille, je dirais qu'il y en a une vingtaine. Et surtout, il faudra s'attarder sur le Grand Prix de France qui, à mon avis, va valoir son petit pesant de cacahuète.
1: Y a pas que celui-là.
16: Ouais, mais il y en a d'autres, mais le Grand Prix de France, c'est toujours un événement.
1: Vivarde, Monsieur Mazur, pardon.
16: Eh bien écoutez, j'aurais tendance à suivre effectivement mes collègues. Je crois qu'il y en a exactement 22. Et effectivement, je pense que le Grand Prix de France, comme le disait ce jeune homme, ainsi que le Grand Prix de Monaco, seront à suivre d'assez près.
1: Alors, je peux vous dire une chose, que là, pour l'instant, vous avez tous faux.
16: Ah merde.
1: Vous êtes tous tombés dans le piège. Pourquoi en plus, Vivart.
16: J'ai acheté un magazine.
1: En tous les cas, toi, Vivart, avec tes conneries que tu m'as sorties, ça m'aurait pas étonné, mais moi, je peux vous dire une chose.
16: Oui.
1: Qu'il y a exactement 17 Grands Prix.
18: Eh ben, une vingtaine, ça va.
1: Non, 17.
16: Peu.
15: Tu m'avais laissé répondre.
16: Pourriez-vous les citer, monsieur Gérard?
1: 17.
16: Pourriez-vous les citer, monsieur Gérard?
1: Il y a Melbourne.
16: 1. Ouais.
1: Il y a le Grand Prix de Manicourt. 2. Monaco. 3. Imola.
16: 4.
1: Monza.
16: 5.
1: San Polo.
15: 6.
1: Ouais, bon, je vais pas tous les citer.
23: Allez, vas-y, Gérard, vas-y.
1: Mais non, mais je les ai pas tous.
16: Monsieur Gérard.
14: Tu les connais pas?
1: Si, mais je les ai pas tous.
14: Et c'est dans l'ordre que tu les as donné, là?
1: Non, c'est dans le désordre.
14: Ça commence quand?
18: Kaboul.
1: Kaboul, c'est ça, t'as raison. Et Vivart, je te préviens, il reste exactement 6 minutes. Si dans, en 6 minutes, tu me dis encore une seule connerie, t'es morte.
18: Mais
1: Lolo, position, c'est pareil pour toi, d'accord?
16: J'ai rien dit.
1: Alors, je vous préviens, vous allez vous calmer. Donc, il y a 17 Grands Prix et il se termine au Japon exactement. Il se termine à Suzuka.
16: Et donc, ça fait 7.
1: Ta gueule, toi.
14: Oh là.
1: Qui est voilà. Donc c'est bon. Alors bon, on va remonter sur une. Non, bah on va prendre une question au hasard. Alors à quoi sert la voiture de sécurité en général là? Donc Vivart.
27: Eh ben, en fait, ça sert, par exemple, s'il y a un accident, je veux dire, la voiture, elle se met devant avec les gyrophares, et puis ben, les autres, ils sont obligés de rester derrière.
1: Mmh.
27: Pour pas dépasser, ben, en attendant qu'ils déplaient la piste.
1: Mmh. Ben voilà. Donc, c'est... Ah ben, donc, t'as donc tu t'es levé à 4h du matin pour suivre le Grand Prix.
27: Non, je l'ai enregistré.
1: Ah, d'accord. Amortisseur.
28: Ouais, bah écoute, la voiture de sécu, c'est aussi, il faut quand même en être conscient, un moyen de faire un petit peu de pub, tu sais, il y a des autocollants dessus, des trucs comme ça. Donc en fait, c'est aussi un bon support publicitaire, parce que comme elle est devant... Ah, il y a un problème.
2: Mais je te congène.
28: Ah, qu'est-ce qui se passe ?
14: Piti.

0: Le 17. Le 17 aura lieu à 9h. Et il y en a qui vont se dérouler à 20h, comme celui de Sao Paulo au Brésil.
1: Moi, oui. Moi, on me demande s'ils peuvent rouler la nuit. Est-ce qu'ils ont des phares, des projecteurs, des trucs comme ça, non?
2: Et comment ils font
0: pour... ceux du standard, non, ils font chier.
1: Si on décale les horaires, est-ce qu'ils peuvent rouler la nuit?
0: Mais non, mais c'est en plein jour quand ça se déroule.
1: Ah,
0: il fait nuit en France, il fait jour chez eux.
3: Ouais, mais pourquoi? Ben, c'est ça, coupe-moi la parole.
0: Bah, ben, répète la question parce que c'est sympa quand même ce que tu viens de faire. Non, mais pas toi.
4: Ah bon?
1: Moi, non. Et quand c'est la nuit, comment ils font pour voir les drapeaux noirs?
0: Je viens de répondre, espèce de con!
1: Oh putain.
0: Là! Karine, tu voulais dire?
3: Non, mais pourquoi il roule? Pourquoi il roule justement?
0: Bah, il fait jour, tandis
3: que... Mais non, mais si tu dis que c'est à 4h du matin, il fait pas jour.
0: Non, mais eux, pour eux, il fait jour, parce qu'en Australie, il faisait jour, tandis que nous, il faisait nuit.
3: Pourquoi?
0: Bah, parce qu'il y a
3: un décalage.
0: Non, mais il y a un décalage horaire. Punaise, mais, on t'a jamais expliqué ce que c'était un décalage horaire?
2: Ah, mais c'est pas comme les 35 heures du monde.
0: Bon, allez, je pense que, allez. Les questions,
2: c'est... Seigneur qui me disait ça.
0: Bon, allez, hop, terminé. Allez. Le débat, il est clos.
1: Mais par exemple, s'il y a une éclipse, etc., ils ont rien du tout pour voir. Ils ont pas de lumière, ils ont rien du tout. Non, mais c'est pas équipé au cas où.
3: Bah non.
1: Y a rien du tout.
0: Quand il y a un décalage horaire, les grands prix pour eux, il fait jour là-bas, et il fait nuit chez nous. Ça fait trois fois que je te le dis. Alors, Thomas, s'il te plaît.
1: Non, mais
0: ça fait déjà un quart d'heure que t'es avec le même auditeur, ça commence à me saouler.
1: C'est pas vrai, j'ai changé, là. Je suis avec
0: Ouais,
1: Nicolas.
0: Non, mais j'en ai rien. Ouais. Avec qui?
1: Nicolas, il s'appelle celui-là.
0: Ouais, bah tu.
1: D'avance, c'est Jérémy.
5: Gérard, ouais, on termine vite là, on termine vite.
0: Donc alors
6: c'est
0: voilà.
6: Pas de connerie, elle est en plein jour.
0: Top position, au revoir.
6: Ah non, c'est pas top position, hein.
0: Si.
6: Ah non.
0: Si.
6: Ah bah non, je t'ai dit.
2: Ça sert à Monsieur Mazur, ça.
0: Non, c'est pas Monsieur Mazur. Arrêtez.
6: Ah, Monsieur Mazur est là.
0: Monsieur Mazur, pour l'instant, il a pas dit. Top position, au revoir, je viens de dire. Merci. Alors on termine. Donc Monsieur Mazur.
6: Oui, pour la sécurité. Eh bien, écoutez, je pense que la demoiselle a répondu effectivement, c'est en cas d'accident. Mais cette voiture est également là pour vérifier peut-être si les pilotes ont bien leur ceinture de sécurité.
0: Non, Monsieur Mazur, s'il vous plaît. Soyez sympa, on vous a demandé. Donc, n'inventez pas n'importe quoi, s'il vous plaît.
7: Mais
0: merci.
7: Ils ont pas de harnais?
0: Si, il y a des harnais, donc c'est pas des ceintures de sécurité.
6: Ah, excusez-moi, mais...
7: je ne savais
6: pas.
7: Terme.
0: Non, mais ouais, mais c'est des harnais, mais c'est vrai que c'est pas évident.
2: Et là, par un mystère, on demande qu'est-ce qui se passe si la voiture de sécu se crache?
0: Non mais attends, mais putain, mais oh là, putain, oh les questions cons sur que tu peux poser toi sur le net. Bon, donne-moi le chiffre de l'internet, là on arrête.
2: Mince, faut que j'allume mon micro. 9900.
0: Punaise, il me manque 100 personnes pour avoir les 10 000. Allez,
2: là, ils aiment bien ton débat pourtant.
0: Ouais, bah faut 10 000, allez.
3: Pour finir, donc... Gérard, avec toi, on a Gicleur Boucher Montélimar 119.9.
0: Gicleur?
3: Oui, Gicleur.
4: Bonsoir.
6: Bonsoir tout le monde, bonsoir l'équipe, bonsoir Gérard.
0: Bonsoir. Alors donc la
6: bonsoir,
0: question.
6: Bonsoir Monsieur Gicleur.
8: Bonsoir Monsieur Mazur.
0: Donc la question, tu l'as entendu?
8: Tout à fait, la voiture de sécurité.
0: Oui.
8: Bon, je pense que les auditeurs ont déjà fait le tour de la question. C'est un petit peu la voiture qui permet de remettre les choses en ordre quand il y a eu des carambolages. Et voilà, et d'éviter qu'il y ait encore plus d'accidents et de permettre à la course de suivre son cours.
0: Non mais c'est de toute manière tout le monde a bien répondu. Pour une fois que quelqu'un répond comme correctement aux questions, j'ai même plus rien à rajouter.
2: Et il y a juste de Lyon qui demande s'il y a des chiens avec le mec de la voiture de sécu.
6: C'est vigile.
0: Oh là, oh là, oh là, oh là, non, Gérard, oh. Ça va pas toi, non.
9: Il fait que...
0: Attends, Gérard.
2: Vas-y, me frapper.
0: Ouais, bah, moi, je te dis, tu fais ton boulot correctement, tu dégages.
4: Gérard, assis-toi.
0: Là, ça commence à bien faire. Là, tu commences à m'énerver, hein.
4: Attends, il fait que poser les questions sur Internet.
0: Mais ça, c'est de la merde. D'accord, j'en veux pas des questions comme ça, ok? Et c'est terminé pour toi. Tu feras plus partie de l'équipe.
4: Calme-toi, Gérard. Il fait que répondre à des questions.
0: Ouais, mais moi, je veux pas le savoir. J'ai dit que les questions, c'était des questions sur le débat, pas des questions de merde.
3: On se calme.
0: D'accord?
3: Tout doucement.
0: C'est la dernière. C'est fini pour toi.
4: Ton cœur, il bat trop vite après.
3: Prends ses esprits.
0: Hein? Cela, ça commence à bien faire.
4: Bon, allez, Gérard.
0: Donc, terminé. Maintenant, c'est fini. Le débat est clos.
4: On fait la conclusion,
0: Mika.
4: Alors.
0: Conclusion.
3: Alors, pour la conclusion avec vous, vous avez de Mantes la Chemeau, Mika Salope, 112.
0: Non, c'est bon, là. C'était même pas la peine de reprendre quelqu'un. C'est terminé.
3: Mais c'est juste pour la conclusion après.
0: Non, mais je m'en fous.
4: Tu veux pas faire la conclusion?
0: On fait conclusion avec Gicleur. C'est dommage qu'il arrive à la fin.
6: Ah, quel dommage, hein.
0: Gicleur.
6: Conclusion?
0: Conclusion, ça finit maintenant.
8: Bah écoute, très bon débat. Je pense que bon, la saison de Formule 1 a commencé avec un carambolage. J'espère que ta saison de débat va pas se finir en carambolage ou en...
0: Bah de toute manière, je vais te dire une chose, que pour un

0: pas, ça fait trois débats qu'on fait. Sur trois débats qu'on fait, celui des routiers, on a terminé à peine 2000, alors que je connais quelqu'un qui m'a dit qu'a été sur le site internet, on était plus de 10 000. Là, je ne sais pas combien qu'on termine, je le saurai tout à l'heure.
1: On est pas loin de 10 000, apparemment, ils aiment bien que tu me frappes.
0: Ah bah c'est bien, bah si c'est ça, bah... J'espère que les prochains débats seront un peu mieux et c'est tout. Donc là sur le départ de le débat de la Formule 1, c'est bien. Donc pour l'instant ça s'est à peu près bien passé malheureusement. Il y a eu des petits problèmes question internet et ça j'avais prévenu que je voulais pas de bordel comme lors du débat sur les routiers, ça s'est quand même passé. Donc, Gicler, donc, pour toi?
2: Bah, écoute, je te disais, très bon débat. On voit que tu maîtrises un petit peu le domaine de l'automobile, quand même.
3: Ah bah ouais.
2: On voit que tu maîtrises aussi le domaine du sport. Donc, le sport automobile, effectivement, ça te connaît.
0: Bah, disons, on n'a pas tout pu mettre parce qu'il y a, sur le sport automobile, il y a quand même aussi les 24 heures du Mans aussi, hein.
2: Donc, est-ce que tu aimes toi-même possesseur d'un véhicule, Gérard?
0: Non.
2: Ah, quel dommage, parce que tu aurais fait un petit sapin magique au caca, ça t'aurait pu...
0: Alors, Gicler, au revoir. Merci. Mika Salopé. Mika Salopé.
3: Mika Salope, oui. Alors, bon débat, Gérard. On voit que tu maîtrises bien le domaine de la route, de la Formule 1. Et on voit que t'es un grand fan. Et moi, je voulais te poser la question suivante, à savoir, étant donné que t'es un petit peu défoncé du visage, je voulais savoir combien tu te prends de jet dans la gueule pour avoir des dents aussi explosées.
0: Non, je t'emmerde, au revoir.
4: Oh, Gérard, t'es vulgaire,
3: combien
4: franchement.
3: Combien peut-être dit dans un virage? Parce qu'il paraît que quand tu prends un
0: au
3: virage...
0: Au revoir
3: avec visée...
0: Zit
4: qui avec son chien, là.
0: Vivart.
5: Oui, eh bien écoute Gérard, je t'ai écouté ton débat attentivement.
0: Oh, tu parles un peu plus fort s'il te plaît.
5: Oui, je te dis, j'ai écouté ton débat attentivement. Je ne connaissais pas grand chose et puis comme par hasard j'ai regardé le circuit de ce week-end. Et j'ai plus compris l'histoire du drapeau, tout ça, enfin j'avais rien compris avant. Et puis sinon je voulais savoir si toi tu faisais la Formule 1 avec ta R14, si tu voudrais te faire sponsoriser par Paul Ricard par exemple.
0: Bonne nuit.
4: Bah attends.
0: Je réponds pas, c'est tout. Non mais bonne nuit.
6: Conclusion, c'est
5: quand même un alcoolique fini.
0: Voilà, terminé, bonne nuit, au revoir. Monsieur Mazur, pour finir.
7: Eh bien écoutez, monsieur Gérard, pour terminer, je dirais que c'était un très bon débat. Vous avez déjà eu l'occasion de faire, je crois, un débat là-dessus.
0: Non, je pense pas, parce que vu que c'était la première, saison, donc on en a jamais fait encore. Hein.
7: Non, mais il y a quelques années de cela.
0: Ah bah quand on était du côté de Neuilly, je pense, alors peut-être.
7: Mais
0: je suis pas sûr.
7: Je trouve très intéressant que vous abordiez des débats quand vous maîtrisez le sujet. Ce soir, on sent que vous saviez de quoi vous parliez, et j'ai trouvé très instructif tout ce que vous avez pu dire. Je vous dis encore une fois de plus, bravo, monsieur Gérard.
0: C'est dommage qu'on n'a pas pu avoir.
4: Bravo, Gérard. Bravo.
0: C'est dommage qu'on n'a pas pu avoir. Merci.
7: Monsieur Gérard.
0: Oui, monsieur Mazur.
7: Est-il possible de savoir déjà, même sans connaître la date, le prochain thème de débat?
0: Non, je l'ai pas encore.
7: D'accord.
0: Donc, c'est
7: dommage.
0: Qu'est-ce
7: que vous aimeriez faire comme débat?
0: Non, mais on verra ça. Vous serez informé, quand je viendrai faire le débat.
4: Une petite idée.
0: Non, on n'a pas d'idée pour
4: encore.
0: L'instant.
4: D'accord.
0: Non, donc, monsieur Mazur, donc c'est dommage. Donc, pour conclure, c'est dommage qu'on n'a pas pu avoir la voix mystère. Donc, je l'avais pourtant prévenu, mais bon, parce qu'avec vous, ça aurait été bien. Vu qu'il connaissait la Formule 1, donc c'est dommage qu'il n'a pas pu participer au débat. Donc, monsieur Mazur, j'espère qu'on on aura l'occasion de se retrouver et qu'on sera pas obligé de lancer des appels.
7: Eh bien, écoute, avec grand plaisir. J'ai eu beaucoup de difficultés à joindre le standard, mais... m'appeler, je me ferai un grand plaisir de participer à un prochain débat.
0: Ok, il n'y a pas de problème. Bon, je vous souhaite une bonne nuit, monsieur Mazur, et puis je vous dis à bientôt.
7: Eh bien, écoutez, je vous salue de même et je souhaite une bonne nuit à vos collaborateurs.
0: Je vous remercie.
4: Bonne nuit, monsieur Mazur.
1: J'ai une petite devinette de conclusion.
0: Non. Cette conclusion sur le net,
1: elle est gentille. Elle est vachement gentille. Attends, c'est une blague gentille.
4: Vas-y, on t'écoute, allez.
1: Devinette de conclusion, le premier sur la grille de départ, c'est la pole position, et le dernier, c'est Paul Belmondo.
0: N'importe quoi.
1: C'était pire fois.
0: Ça veut dire quoi?
1: Elle était gentille. Bah, c'est vrai, c'est un jeu de mots.
0: Ça veut rien dire du tout.
1: C'est un jeu de mots, c'est comme Max.
0: Ça veut rien dire du tout.
6: T'as compris?
1: Vous voulez que je vous explique?
0: La conclusion du net. Bon, alors.
1: Alors, moi, j'ai une conclusion, mais je suis pas sûr à le faire.
0: Jean-Saël, le débat n'a ni queue ni tête comme moi, c'est ça? Alors c'est pas
1: non,
0: la peine.
1: Non, non, c'est même pas ça.
0: Oh ah,
4: c'est pas moi, Gérard. Viens voir, c'est pas moi.
0: Putain. Oh
1: pardon, alors la
0: conclusion. La conclusion du net, là.
1: Lapin mystère, non, Thomas, la conclusion.
6: Oh, voilà. Voilà.
1: Non, c'est bon.
0: La conclusion.
1: Oui, la conclusion. Boire ou conduire, il faut choisir. Toi, Gérard, tu en as pas choisi, mais finalement, c'est pas plus mal, parce qu'une jambe, c'est bien, deux jambes, c'est mieux.
0: Ouais, n'importe quoi, c'est une conclusion de merde. Et on termine à combien?
1: 9946.
6: Oh là là.
4: Presque, presque, presque. Il était presque.
0: À 2h07.
1: Et il y en a un qui fait la grève de faim du net, parce que tu m'as tapé.
0: Ouais, bah, c'est bien, tant mieux. Ça t'apprendra
6: bon, vite,
0: à dire
6: conclusion,
0: des
6: conneries. Allez, vite, Gérard.
0: Donc, moi, conclusion, donc, débat pour... Oh!
4: Mais c'est pas moi!
6: C'est à côté. Oh! À côté, là!
0: Donc,
6: la conclusion.
0: Conclusion, c'est dommage que, on n'a pas pu faire tout et puis qu'il manquait des personnes que j'avais choisies moi-même pour faire le débat.
6: Ouais.
0: Donc, question équipe.
6: Vite.
0: Pour moi, la conclusion, c'est dommage que ça soit mal fini sur le net parce que c'était des questions qu'on avait dit que je voulais pas. Donc, pour le site internet du prochain débat, Jean-Luc, tu n'y seras plus.
1: D'accord. Juste un truc, on est 10 000.
0: Ah bah tant mieux, bah voilà. Bah voilà, donc
6: Allez, vite.
0: Donc
6: fini.
0: Alors, l'équipe qu'on va garder pour le prochain débat, c'est-à-dire Thomas, Karine et Babouche.
8: Ouais.
0: Voilà. Et pour finir, on s'écoute ce policière machine avec gaz de paix liquéfié. Et vous allez retrouver qui pour la nuit sans pub?
6: Commandant Evan.
1: C'est la Gérard Academy.
0: Evan
1: ici.
0: De mes deux
8: couilles.
0: De mes deux cacahuètes. À toi. Bonne nuit à tous et à bientôt.
1: Merci, je suis viré de la Gérard Academy.
0: Et bonne nuit à Mastrompette, bonne nuit, je t'aime, signer ton petit cas numéro comme je t'avais dit, que je te dis au revoir. À tout à l'heure, à plus!
9: Elle est toute bleue!
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Val. 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

Malheureusement, c'est de la faute de Max. Dans ces cas-là, qu'ils s'en prennent à Max. Qu'ils s'en prennent pas sur moi.

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0: pense à tout le monde. Mais n'ayez crainte, pour l'instant, je me porte à peu près bien.
1: Et donc, on va accueillir Barbara.
2: Oui.
1: Rebonsoir. Rebonsoir.
2: Rebonsoir.
1: Olivia.
3: Bonsoir.
1: Bonsoir. Thérèse.
4: Bonsoir.
1: Benjamin.
5: Bonsoir.
1: Amuse-gueule.
6: Bonsoir, GG.
1: Et Jean, pour finir. Tu sais qui se marre comme ça? Tu sais qui se marre comme ça,
6: c'est
1: là?
6: Pas important, c'est pas important. C'est une nana, GG.
1: Ouais. Et Jean, pour finir.
7: Bonsoir, Gérard. Bonsoir, tout le monde.
1: Voilà. Bonsoir. Donc, alors, le deuxième débat, c'est sur les ping-pong.
7: C'est quoi le ping-pong?
1: À ton avis, mais c'est deux, ça se joue avec deux raquettes et une balle en plastique. D'accord? Wow! Bon, qu'est-ce qui se passe là?
8: Je sais pas.
1: On a déjà plus personne.
8: Allô?
4: Il y a quelqu'un?
8: Ah, oui. Ils sont là.
4: Allô?
6: Voilà. On est là,
4: il y a quelqu'un? Allô?
1: Alors, donc je vous pose la première question. De quelle origine est le mot ping-pong?
7: Moi, je sais, je fais Jean.
1: Oui.
7: C'est chinois.
1: Voilà. Donc,
7: c'est bien, on est content.
4: Je suis pas d'accord.
6: Un point.
7: Ah, okay, Jean, j'ai une question.
1: Oui.
7: Si t'es un membre de l'équipe de France de ping-pong.
4: Gatien.
7: Ouais, ouais.
1: Qui?
7: Gatien. Jean-Philippe Gatien.
4: Jean-Philippe.
1: Ouais, mais il y en a d'autres, hein.
7: Ouais, comme qui?
1: Je sais plus qui. Il y en a un autre.
7: David Douillet aussi en fait partie, je crois.
1: Non, c'est du judo.
4: Non, c'est karaté, ça.
9: Non, les calfans. GG,
1: oui.
9: C'est Olivia, je suis pas d'accord, hein. C'est pas d'origine chinoise. Hein.
1: Ah bon?
9: C'est d'origine sibérienne.
1: Ah ouais, non mais. Je regarde bien dans le dictionnaire le mot ping-pong.
9: Je fais des études d'étymologie.
1: Ouais.
9: Et je connais parfaitement
1: ouais.
9: Ce que je dis. C'est d'origine sibérienne, c'était avant les hommes des neiges.
1: Bon, alors attendez, oui. on va se mettre d'accord. Tu peux m'appeler NJ, il va nous le confirmer, je lui ai demandé.
8: Pourquoi il fait du ping-pong, NG?
1: Non, mais NG m'a confirmé que c'était bien d'origine chinoise. Donc on va l'appeler.
4: Attends, Gérard,
7: d'ailleurs, alors elle déjà explique qui c'est NG parce que je pense que dalle.
8: C'est
7: déjà NG.
8: C'est sa meuf.
7: C'est ta meuf?
4: Attends, Barbara.
1: Ouais, Barbara.
7: Je croyais
4: que ça ouais, bah, ça fait 10 ans que je fais du ping-pong, moi. Enfin, du tennis de table pour être.
1: Voilà, ça s'appelle
4: dans. Les Français.
7: Et on dit un pratiquant de tennis de table se dit un pongiste, entre parenthèses. Hein.
4: Exactement.
9: Non, un ping-pongeur.
4: Non, parce que le bon français moyen, si tu veux, dit ping-pong.
1: Mm-hmm.
4: Et en fait, ping-pong, c'est le ping-pong de campagne. Non, moi, ça fait 10 ans que je fais du tennis de table, donc. Et ça vient du Japon, hein.
7: Gérard, j'ai d'ailleurs la signification exacte du mot ping-pong.
1: Ouais. Mmh.
7: Ça veut dire attrape en voix.
1: N'importe
6: attrape
1: quoi.
6: Attrape en voix.
7: Attrape en voix.
6: En voix quoi?
7: La balle.
8: N'importe quoi. Ping et pong, c'est le nom des deux inventeurs.
4: GG.
1: Oui.
4: GG.
1: C'est qui?
4: C'est Olivia.
7: Oui, je t'écoute.
4: Je voulais dire. GG, tu m'écoutes?
7: Oui.
1: Ouais, tu as commencé. Eh non, mais tu as commencé à te calmer, Olivia, parce que tu n'as pas continué.
7: Oui, je suis là.
4: Arrêtez. GG?
1: Oui!
7: Bon, on va continuer le débat. GG!
4: Bon, alors je disais en fait en sibérien.
10: Mais attends, mais c'est pas GG qui parle là.
7: Mais non, c'est pas GG, je
1: rentre
7: pas.
1: Non, c'est Olivia.
4: GG?
1: Oui!
4: Bon, en fait, le ping-pong.
1: Un peu de calme. Oh, les mecs, là, vous vous calmez, s'il vous plaît.
4: Balle, vas-y, reviens et envole-toi dans les airs.
10: Et même que la balle est carrée.
4: Ouais.
1: Thérèse?
8: Attends, Gérard?
4: GG, t'es là? GG!
1: Attends, s'il vous plaît, stop! Donc, on accueille Eddy de Belgique.
6: Oui, bien, moi, je t'aime bien.
4: Oh, il est en train de danser, mais sans lui, mais d'une
1: façon. Oui. C'est
11: bonjour,
1: qui?
11: Bonjour, Gégé.
1: Bonjour.
7: Ça va?
4: Gégé, t'es là?
7: T'es resté coincé dans samedi ou quoi?
6: Elle a fermé les dents,
4: c'est
6: pour ça.
4: C'est vrai, samedi.
1: Oulala.
8: On se calme un peu, les auditeurs, merci.
1: Je sens que ça va virer.
7: C'est quoi ce bordel, Gégé?
1: C'est qui?
7: Oh, Gégé. Tes parents auraient mieux fait de faire une tâche Uli qu'une tâche dans le monde.
1: C'est qui ça? Qui c'est qui vient de dire ça?
7: Allez, Gégé, on mène le débat, on y va, la première question là.
1: Tony, t'es où? Le Belge, là, il est où?
4: Où trouve-t-on du ping-pong?
12: J'ai dit qu'on parlait pas de la loco!
1: Bon, allez, moi j'arrête.
7: Mais non, on parlera Philippe, pas de la loco, il y a
1: tu
7: pas de.
1: Tu me chopes celui qui s'amuse à dire des conneries.
8: Bon, c'est Philippe là.
4: Non, le tennis de table.
8: Les filles, vous m'entendez ou pas là? Allô?
4: Gégé, t'es là?
10: Allô?
4: Manu,
1: s'il te plaît.
8: Bon, Manu, attends, au standard, on nous dit qu'il t'entend. On me dit qu'il t'entend pas.
1: Bon, bah, ouais, moi non plus, j'entends personne.
7: T'es où, Gérard?
1: J'entends personne.
8: Amuse-gueule. Mais toi, c'est pas vrai. Amuse-gueule. Que c'est vrai.
1: Mais moi, j'entends personne.
7: Il y a un mec qui se faisait passer pour toi au téléphone. Ouais, je sais pas qui c'est, mais franchement.
4: Gégé?
1: Oui.
4: Ouais, c'est Olivia.
1: Ouais.
9: Écoute, moi je voulais.
1: Non, mais attends, Olivia, l'origine. Olivia, s'il te plaît, je voudrais bien que le Belge y réagisse.
9: Ouais, mais écoute, je te donne l'origine.
1: Oh
2: ouais, attends, tu vas laisser parler.
1: Putain, mais merde, un peu, toi.
8: À moi, là.
1: Oh, allez, hop, tu me sors celui-là, allez, hop.
8: Bon, amuse-gueule.
1: Tu me gardes la gueule, amuse-gueule au lit.
8: Tu le calmes, amuse-gueule. Et Olivier est un peu moins fort dans le CDM, merci.
3: Bon.
1: Bon,
3: du calme,
1: le Belge,
3: amuse-gueule.
1: Tu sais.
3: On y va. C'est Eddy, Eddy de Belgique.
1: Ah, ok.
5: Bonjour, Gérard. Bonjour.
1: Salut, Eddy.
10: Salut.
5: Alors, le ping-pong.
10: Hello, Eddy.
6: On parle de ping-pong en Belgique.
5: Ah, bah ouais, nous, on est...
1: Eh, Benjamin, amuse-gueule, vous allez vous fermer vos gueules, maintenant.
10: On dit ping-pong.
1: Eh, hey, même les filles, vous attendez, s'il vous plaît, un peu votre tour. Non, merci.
5: Hey, j'ai des interférences, hey. Vous entendez ?
10: Il a dit ? Qu'est-ce qu'il a dit ?
5: J'entends des interférences.
6: Les barres sur la I, les points sur les T.
1: Oh là là là là là là là là. Vous commencez à m'énerver là, hein. Ça commence à bien faire.
5: Question, Gérard.
1: D'où vient le mot ping-pong ?
10: Je réponds, mais...
5: Ah bah non, c'est Eddy.
1: C'est Eddy de répondre. Et vous vous calmez, s'il vous plaît, sinon vous gerbez.
6: Amuse-gueule.
1: Amuse-gueule, tu dégages.
6: Allez hop dehors.
1: Amuse-gueule dehors pour lui.
6: Allez,
1: ça y est,
6: j'ai rien dit, GG.
1: Je vais pas le savoir, tu dis ça.
6: Dégage, c'est tout, amuse-gueule.
8: Je veux seulement dire un truc, là. C'est Fildar, c'est que c'est un peu plus le bordel que le premier débat et c'est malsain. Parce que donc, ça va partir en couille très vite.
1: Tu me sors amuse-gueule.
8: Donc on se calme.
5: Moi je trouve que c'était autre chose quand c'était Fildar qui était au standard. Hein.
8: Ah mais c'est Manu, bon il sait pas gérer, c'est pas grave.
3: Bah c'est Gérard, il veut plus que je sois à l'AREA alors.
8: Et essayez de gérer de vous-même.
6: C'est Manu de toute façon.
10: Ouais, merci. Exactement, je confirme.
8: Bon, on va reprendre le débat calmement, Gérard, à toi.
1: Donc Eddy, d'où vient, de quelle origine est le mot ping-pong ?
5: De quelle origine ? À mon avis, je crois que ça vient d'un petit bled dans la Champagne-Ardenne, là, vers Levallois-Perret.
6: Ouh, toi t'es un comique, toi.
5: Et ça fait l'école de Gérard, en fait, qu'on crée ça, quoi.
1: Non mais, Eddy.
5: Ouais.
1: Je vois pas le rapport avec Levallois-Perret.
5: Moi non plus.
8: Hein. Eddy, alors... sois bon quand même.
1: Parce que tout à l'heure, tu vas pas rester longtemps malgré que t'appelles de Belgique.
5: Ah bah, c'est dur de vous avoir.
1: Ouais, non mais attends.
10: Gérard.
1: Oui.
10: Barbara.
1: Oui.
10: Là, j'ai l'encyclopédie là sous les mains.
1: Mm-hmm.
10: Et en fait, ça vient de Tanzanie.
1: Non, mais je suis pas d'accord avec toi.
10: Ah, bah c'est dans l'encyclopédie.
5: Hein. Non, est-ce qu'il y aurait pas un rapport avec le yin et le yang ?
10: Tout à fait.
6: Si.
10: Mmh. Ouais.
5: Ah, il me semble.
6: Remettez les habituels parce que c'est du n'importe quoi.
1: Qui c'est qui dit ça ?
6: Vous appelez Tony et Ultraman.
1: Qui c'est qui dit ça ?
6: Bah, il faut des habituels quand
1: même. Non, mais qui c'est qui vient de dire ça ?
6: C'est le belge là.
1: Ah, non. Alors, Jean et Benjamin, bonne nuit.
5: Ah non, j'ai rien dit.
6: Allez, salut le belge.
5: Arrêtez, j'ai rien dit, c'est amuse-gueule qui est pas encore sorti du standard.
1: Mais non, mais attends, je t'ai dit de me virer amuse-gueule.
8: Mais il est parti, Gérard.
1: Alors maintenant, tu cherches à savoir qui c'est qui me demande les habituels et tu le vires directement,
3: mais
1: celui-là.
3: Mais pourquoi ? Peut-être qu'il les aime bien.
1: Non, moi, j'en veux pas dans mes débats.
6: Est-ce que t'aimes Ultraman et Tony ?
1: Non.
6: Mais pourquoi, ils sont sympas ?
1: Et ouais, t'es qui, toi ?
6: Moi, c'est Jean. Ultraman et Tony, ils sont trop cool, quoi.
1: Ouais, ben, toi, t'es déjà un habituel.
6: Non, n'importe quoi.
8: Bon, on va faire une petite pause militaire. J'ai une petite blague sur Sandy, mais très drôle.
6: Vas-y.
8: Alors, j'ai pas le début, donc je vais essayer de m'en souvenir. Je vais être très fort. Merde, je m'en rappelle plus.
10: Ah ouais, c'est
8: super filou, super.
1: Merde, c'est bien. Merde, je m'en rappelle plus.
8: Non, c'est sur le fait de la bouche d'incendie. Donc le mec, s'il m'entend, bah tu remets la blague. Merci.
3: Il y avait aussi des gargouilles.
10: De quoi ?
8: C'est la pas grave. On continue.
6: Sandy,
8: pas
6: Sandy. Pourquoi
3: il
6: se met à la réalisation,
3: en revanche, moi je me souviens d'un truc sur Minitel, c'était quand tu sors sur un balcon avec les pigeons ils te prennent pour une gargouille parce que t'es laid.
1: T'es vraiment con, quoi.
8: Oh, ta gueule, Tony.
1: Alors Jean, tu le dégages.
6: C'est pas moi.
1: Jean, tu dégages parce que tu t'appelles Tony maintenant.
6: Allez, à moi.
1: Allez, hop, dégage.
6: Allez, hop, c'est pas moi.
1: Tu dégages.
10: Non.
8: Ah non, j'en ai une autre de Fred. Ping-pong, c'est le bruit que Gérard fait quand il bourre Sandy. Mais
1: non, mais ça, c'est pas à passer, je t'ai déjà dit.
8: Ok, j'arrête alors.
10: Bon. C'est Olivia.
1: Ouais.
10: Je voudrais donner une réponse sérieuse.
1: Vas-y.
10: Donc, moi, je fais des études d'étymologie.
1: Non, mais je crois que tu nous l'as déjà dit.
10: Oui, alors je te dis, Gérard, ping-pong signifie en sibérien, ça vient d'un petit village de Sibérie, qui veut dire petite balle, envoie.
8: La radio.
1: La radio.
10: Et revient. Et vole en l'air et revient dans les airs.
9: Voilà sa signification.
4: C'est n'importe quoi. Ouais, non, mais attends, Olivier, il sait pas ce que ça veut dire, étymologie, si tu veux.
1: Non, mais c'est bon, on va poser la deuxième question parce que non, vous commencez.
5: Moi, ça veut dire étymologie, moi, je sais pas, moi non plus.
1: Hein. Ben, je vois pas, j'en sais rien. De toute manière, Olivia, pour l'instant, t'es en train de me dire des conneries.
9: Hein. Écoute, déjà, je fais des essais.
1: Non, mais attends, déjà, tu t'es fait passer tout à l'heure pour.
6: Il a bien reconnu ta voix, on le perd pas lui. Hein.
9: Je suis désolé, moi je suis une.
8: Quoi, Gérard?
5: Attends, tu crois que tu vas bluffer?
8: Mais quoi?
1: Tu sais,
8: pas la peine de siffler et de faire ça. Dis-moi, mais qui?
4: Il est trop fort, il devine tout.
1: Oh non, mais Olivia, de toute manière, t'es déjà passé dans le premier débat.
9: Mais qu'est-ce que tu racontes? J'arrête pas d'appeler depuis 8h du soir.
5: Et ça sert à rien de s'énerver, hein. T'as tort, allez hop au standard.
9: Gérard, ça fait depuis 8h que j'appelle, on vient de m'appeler là, alors qu'est-ce que tu me racontes?
1: Philippe, s'il te plaît, t'arrêtes le double son là.
2: Mais Gérard, je fais pas de double son.
1: Ça commence à bien faire. Vas-y.
2: Donc j'ai retrouvé ma blague sur Sandy. Donc en fait, la blague c'était: Sandy a-t-elle une bouche? Parce que bouche d'incendie. Voilà.
1: Bon, qui sait qu'on a à la place? Qui sait qu'on a à la place de d'amuse-gueule et Jean?
2: Personne.
1: Ok. Donc on va poser la deuxième question. Aimez-vous jouer au ping-pong entre amis?
5: Ah non, moi je préfère.
4: Moi je préfère jouer avec le mur, moi.
5: Tout seul, moi, avec le mur, pareil.
1: Qui?
4: Barbara.
1: Ouais.
4: Je préfère jouer avec le mur.
1: Ouais.
5: De toute façon, que tu joues tout seul ou contre Gérard, à mon avis, ça revient à peu près.
6: D'ailleurs, je voudrais faire. J'ai fait une partie hier avec Gérard.
1: Benjamin, tu dégages.
6: Quoi?
1: Hey. Oh! Olivier, s'il te plaît, qui c'est qu'elle a Manu?
2: D'abord, tu m'appelles pas Olivier.
1: Manu, qui c'est qu'elle a, s'il te plaît?
6: Ramenez-moi ta grande gueule.
1: Il y a Benjamin.
4: Bon. T'as perdu?
1: Philippe! Tu me mets un disque, je continue pas le débat pour l'instant.
2: Ah non, mais attends, j'ai un disque.
1: Quelqu'un qui s'amuse à passer sur tout le monde, j'ai pas de savoir.
2: Bon, je vous dis qu'il n'est pas. Soyez compréhensifs, ça fait que 20 minutes, c'est déjà le bordel, merde. Moi, ça continue, je me casse, j'arrête tout.
8: Moi aussi, j'en ai marre.
2: Je te remplace si tu veux.
1: Non, toi tu dégages, tu vas dans ton studio de réa. Je veux pas
2: te voir. Tu veux prendre
1: ici
2: le standard, Olive? 5 minutes?
1: Non.
6: Allez, Olive.
4: Allez, Olive.
5: Ouais, je crois qu'Olive, de toute façon, ça peut pas être pire que Manu.
4: GG?
1: Ouais.
4: Je réponds.
1: C'est qui?
2: Donc on va faire comme à l'école, vous levez votre doigt et vous donnez votre prénom.
1: Alors Olivia, Barbara.
4: Oui. Oui.
1: Bon, allez hop, moi j'arrête.
4: On répond,
5: voilà.
4: Gérard.
5: Bah attends, je lève la main, mais je suis au fond de la salle, tu me vois pas.
2: Non, parce qu'il y a un problème avec Olivier, il a foutu son bordel au standard, donc Gérard a commencé à lui frapper dessus.
1: Tu dégages.
2: Bon, Gérard, sérieux, il est parti. On va reprendre calmement, merci les auditeurs.
4: Mais Gérard.
1: Barbara.
4: Oui.
1: Alors, pour toi?
4: Oui, non, mais moi j'ai déjà répondu, hein. Je préfère jouer toute seule.
1: C'est-à-dire? Bah oui.
4: Bah c'est-à-dire, tu prends la table et tu joues toute seule.
5: Parce que t'as besoin d'une table pour jouer au ping-pong, toi.
4: Bah ouais, tu peux jouer dans l'eau aussi si tu veux, mais bon, c'est un peu.
1: Ouais, mais c'est pas du tout le même jeu aussi.
4: Non, c'est le water pong.
1: Ouais, c'est avec
5: water pong, ouais, bah, moi je préfère jouer à water pong, hein, carrément.
4: Tu connais,
1: c'est qui? C'est qui dit ça?
5: Edith Belgique.
1: Ouais.
5: Parce que nous, on adapte toujours les jeux. Hein. Mm-hmm. Water pong, en effet, c'est vachement plus drôle dans l'eau. Hein.
4: Et ouais, tu joues avec des raquettes ou des
1: raquettes? Ouais, c'est des raquettes en mousse, ça. C'est ça, Eddy?
4: C'est
1: des raquettes mousse et que la balle, elle se colle dessus.
5: Bah exactement.
1: Ouais, ouais, je connais.
5: Exactement. Mais hey, apparemment, t'as déjà joué, donc Gérard.
1: Non, mais je connais ce jeu-là parce que on en voit souvent.
4: Ah ouais? Sur la plage.
1: Donc, Olivia.
9: Écoute, moi, je joue souvent avec mon frère. Sur la neige, avec mon chien, mon chat. De tout, quoi.
1: D'accord. Thérèse?
13: Ouais, moi, je joue toute seule, comme ça, c'est moi qui gagne.
1: C'est-à-dire?
13: Bah, je suis toute seule, comme ça c'est moi qui gagne. L'autre, ouais, je n'attrape jamais la balle. C'est moi qui
2: Gérard,
13: gagne.
2: Oui, on accueille Guillaume.
4: Bonsoir Guillaume. Bonsoir.
13: Salut Guillaume.
2: À la place de Jean.
5: Bonsoir.
4: Salut
5: Guillaume.
1: Salut Guillaume.
5: Salut Gérard.
14: Salut Guillaume.
4: Salut
14: Gérard.
4: Salut Guillaume.
5: Qui met la radio derrière?
6: Ouais, qu'est-ce qui met les doubles sons?
5: Mais je crois que c'est lui qui vient d'arriver là. Hein.
1: Non Benjamin.
5: Écoute,
4: Bah, s'il amène les mauvaises ondes avec lui.
1: Benjamin.
6: Ouais.
1: Tu réponds, s'il te plaît?
6: Ouais, bah, j'ai répondu. Je t'ai dit qu'hier, j'ai joué avec toi. On n'avait pas de balle de ping-pong et on a remplacé la balle par le terrain de Sandy.
1: Bon, alors Benjamin, tu dégages. Benjamin, dehors. Benjamin, dehors, ça y apprendra.
4: C'est pas gentil.
1: Manu, s'il te plaît. Manu, s'il te plaît, tu vires Benjamin ou j'arrête? Merci. Donc, Guillaume.
5: Oui, moi, j'ai pas vraiment d'opinion là-dessus. Tu sais, c'est quelque chose qui me dépasse, donc je préfère
7: pas m'avancer en disant les choses fausses et que je ne penserai pas.
14: Bah, pourquoi tu participes au débat alors?
7: Ah, parce que peut-être qu'il y a des questions auxquelles je pourrais mieux répondre.
1: Bah non, de manière.
14: C'est bien d'avoir un regard extérieur.
15: Mais Gégé.
1: Oui.
15: Ouais, mais je voulais te dire en fait que le ping-pong c'était quand même un jeu très intellectuel.
7: Oui, Gérard, c'est
1: pas
7: un jeu,
1: c'est
7: Gérard, c'est
1: en
7: Guillaume.
1: Fait, hein.
15: Tu
1: Guillaume.
15: Attendez,
1: attendez, attendez,
7: Gérard, c'est Guillaume.
1: 5 minutes.
7: Gérard, c'est
1: Guillaume. Oui, Olivia.
15: Bah écoute, je disais, tu dois réfléchir beaucoup, quoi. C'est très compliqué, le ping-pong. Hein.
7: Gérard, c'est Guillaume.
14: Ouais, c'est une question de...
7: Allô, c'est Eddy. Gérard, c'est Guillaume.
1: Ouais, Guillaume.
7: Allô, c'est Eddy.
1: Guillaume.
14: C'est Barbara.
7: C'est Eddy.
1: Guillaume.
7: Allô, c'est Eddy.
14: Barbara.
7: Allô, c'est Eddy.
1: Bon, allez, moi, j'arrête.
14: Mais arrêtez, oh.
7: Allô, c'est Eddy, je voudrais parler.
14: Barbara.
7: Non, mais j'ai
14: allô, c'est Eddy.
2: Mais il a rien fait, Olivier, en train de me parler.
14: Et moi, je lève la main tout à l'heure. Barbara.
15: Vous levez la main, faites comme tout le monde.
7: Eddy.
14: Barbara.
7: Ouais. Eddy.
14: Barbara.
7: Allô.
1: Guillaume.
7: Oui, je voulais dire, Gérard.
15: Allô, c'est Eddy.
14: Barbara.
1: Eddy, tu
7: pourrais parler. Le ping-pong était le sport le plus technique après les échecs, donc ça prouve bien ce que ça veut dire.
15: Oui,
1: c'est-à-dire. C'est-à-dire.
7: C'est-à-dire, les échecs, il faut. Je sais pas si t'as déjà joué aux échecs, Gérard.
1: Non.
14: Non, mais il en a.
7: Eh bien, c'est quelque chose de très intellectuel. Il faut déjà deux raquettes.
1: Ah ouais, pour jouer aux échecs.
7: Alors, c'est faux, c'est complètement faux. Il faut simplement un échiquier et quelques pions pour aménager des stratégies. Et le ping-pong est le deuxième sport le plus technique après les échecs.
14: Mmh. Et ouais, en fait, non, mais les deux, en fait, ça se relie parce que c'est une question de trajectoire quand même. Quoi.
1: Qui c'est qui répond comme ça, là?
14: C'est Barbara.
1: Oui.
15: Mais Gégé, je voulais te dire aussi que Louis XVI, c'est un rappel historique. Je voulais dire que Louis XVI et Henri IV, c'était des champions en ce qui concerne.
14: Ouais, mais même.
1: Non, mais attends, Barbara.
15: Non, c'est Olivia.
1: Olivia.
15: C'est ping-pong.
1: Mais Olivia. Oui. On s'amuse pas à parler de Louis XVI et tout ça. On est en train de parler des trucs de ping-pong. Bah,
15: c'est des champions de ping-pong, je
1: Non, mais si tu me parles de. Si tu t'amuses à dire ça sans arrêt tout le long du débat, tu vas gerber, ma petite.
15: C'est l'histoire, hein. C'est ping-pong, les filles.
14: Et on peut jouer avec des cotons-tiges?
2: Ça, j'aime pas trop.
1: Ça, bon, qui c'est qui vient de dire ça?
15: Ah, c'est pas moi,
7: Gérard.
15: C'est pas moi.
7: Ça sent la fille, hein, ça sent la fille.
1: Ouais, c'est ça. Je sens que tout à l'heure, les 10 questions vont pas se faire. Hein.
15: Gérard, et toi, est-ce que tu joues au ping-pong?
1: J'ai joué.
7: Moi, j'ai Eddy.
1: Ouais, Eddy, tu t'écrases un petit peu.
15: Gérard.
7: Allô, c'est Eddy.
2: Chacun son tour.
7: Gérard, c'est Guillaume.
15: Allô, c'est Eddy. Mais vous allez vous calmer, là, les. Oh!
1: Ouais, les deux têtes de cloche là, vous vous calmez?
7: Ouais, mais moi je vais tout le temps la main, mais on me voit pas.
1: Non, mais pour l'instant, tu la fermes un petit peu. Merci.
7: Gérard, est-ce que je peux parler?
1: C'est qui?
7: C'est Guillaume.
1: Qu'est-ce que tu veux?
7: Allô, c'est Eddy, je voudrais parler aussi.
1: Bon, Eddy, tu t'écrases.
15: Bon, ça m'a arrêté de vous parler les uns sur les autres quand même.
7: Tu dis, Gérard, que.
15: Eddy, oui, c'est moi.
7: Qu'il ne faut pas parler de l'ancienneté du tennis de table. Donc moi je fais des études en holozoïsme et je peux te dire que le tennis de table est quand même un sport qui a 4500 ans. Donc ce serait bien de parler de son ancienneté.
14: Non, 4600 ans.
1: Bon, de manière, ça n'a rien à voir.
7: Ouais, exactement. Si, Gérard, il faut bien parler de l'ancienneté.
14: Bah si, il faut bien parler de l'origine du ping-pong quand même.
15: Ouais, mais ça dépend.
2: Gérard, il y a quelqu'un qui va peut-être pouvoir nous aider sur l'origine du ping-pong. Il s'appelle Jérôme, il remplace Benjamin.
16: Bonsoir.
14: Salut Jérôme.
16: Bonsoir Tom. Donc, je vais vous aider sur quoi?
1: Sur le ping-pong.
16: Sur le ping-pong.
15: L'historique du ping-pong.
16: Non, mais les vaches, Manu, là... le ping-pong naquit.
15: Né. Oui.
16: Né, non, non, naquit, ça fait plus le langage recherché.
15: Né ça,
16: dans la préhistoire.
7: Dans une prairie.
16: Les gens jouaient avec une table en pierre.
15: Attends,
14: on va pas trop vite.
15: Et des cotons-tiges. Oh, mais la pièce de table, tu veux continuer.
16: Et donc ensuite, ça a évolué jusqu'à notre époque.
7: Ils jouaient avec les mains, non, au début, je crois.
16: Non, avec les bâtons, là, qu'on voit dans la famille Pierre à feu, là.
14: Ah ouais, les mâtons, là, les...
7: Je crois que les balles étaient
14: les gourdins, là.
7: Je crois que les balles étaient en testicules de mammouth, hein.
16: Exactement, oui.
1: Tu sais qui vient de dire ça?
7: C'est Guillaume.
1: Ah bah Guillaume, bonne nuit.
16: Il a tout à fait raison. Hein.
1: Ah ouais, bah, Jérôme, tu t'écrases un petit peu. Donc, à la troisième question.
7: Oui, Gérard, vas-y.
1: Faites-vous des compétitions de ping... Bon, Guillaume, tu dégages.
7: C'est pas moi!
1: C'est pas toi, si c'est toi. Mais en même temps, tu dégages.
7: Non, c'est pas moi.
1: Tu dégages.
7: C'est pas moi,
15: Gérard. Mais en fait, Gégé...
7: Bon, allez, Guillaume, Gégé. Tu pas, puis hop là.
15: Non, mais c'est pas moi, je suis désolé.
2: C'est pas grave, Guillaume. Allez, salut.
7: Bah, salut.
15: Je voulais rectifier parce qu'en
2: Manu,
15: fait, les raquettes étaient en peau de bison. Hein.
1: Bon, Olivia.
15: Oui.
1: Tu vas commencer par te calmer un petit peu avec tes conneries parce que ça commence.
5: Moi je trouve ça étonnant, c'est que elle se fait pas jarter, Guillaume il se fait jarter direct. Hein.
1: Non mais t'inquiète pas, qu'elle va jarter aussi elle
5: moi,
1: si elle continue.
5: Nana, hein. Ouais, je suis d'accord.
1: Non mais tu vas te faire jarter aussi si tu continues toi.
5: Ouais, parce que les nanas elle en a plus rien à foutre, il a Sandy maintenant.
1: Bon si t'es pas content Guillaume,
16: si,
1: Jérôme.
16: On est content, ça fait une de moins pour nous.
1: Bon bah alors Jérôme, ça t'emmerde Sandy, tu vois.
5: Ouais.
3: Il a rien dit Gérard.
1: Non.
14: Vas-y, pose ta question, Gérard.
5: Moi, je voudrais bien l'entendre dire qu'elle m'emmerde. Hein.
1: Qui?
5: Sandy.
14: Ouais, qui? Je voudrais qui? Bien qu'elle dise quelque chose.
1: Qui?
16: Non,
1: qui
16: veut... là, c'est une potiche.
14: Non, mais...
1: Bon, alors, Jérôme, bon, allez, hop. Tu me sors celui qui s'amuse à insulter les gens comme ça.
2: Un peu de respect,
14: non,
2: un peu de respect
14: attends,
2: quand même.
14: Gérard, elle pourrait dire bonjour quand même, Sandy.
1: Ouais,
5: elle pourrait peut-être dire bonjour quand même.
14: Depuis le temps qu'elle est à l'antenne.
1: Elle ne veut pas parler dans un micro.
5: Elle est juste bonjour.
2: Et quel est le rapport, entre Sandy et le ping-pong?
1: Celui qui s'amuse à klaxonner comme ça va dégager.
14: Mais Gérard, elle est muette.
1: Elle veut pas parler, c'est tout.
14: Mais juste bonjour.
2: Hein. Je vais vous dire un truc, Sandy, elle veut pas parler, mais elle joue très bien au ping-pong, donc foutez-lui la paix, quoi.
1: Bon, Manu, s'il te plaît, t'essayes de savoir qui c'est qui joue, là. Oh!
3: Bah, j'essaye.
1: Ouais, non, mais t'essayes, c'est pas en restant avec ton casque, hein.
3: Ah bon, j'enlève le casque, alors.
1: Mais tu prends le téléphone ou sinon je vais jarter tout le monde moi tout à l'heure.
14: C'était quoi ta question?
5: Gégé, tu pourrais pas faire le standard, l'aria et animateur en même temps?
1: Non mais attends, si t'es pas content, toi tu vas dégager tout à l'heure.
14: Les auditeurs.
1: Alors faites-vous des compétitions de ping-pong, Barbara?
14: Oui, comme je te l'ai expliqué tout à l'heure, ça fait 10 ans que je fais du ping-pong. Je suis classée 15-14.
5: Pas mal, hein?
14: Ouais, c'est pas mal, hein? Et j'ai été sélectionnée pour les Jeux Olympiques de 94.
5: Pas mal.
14: Mais malheureusement, je me suis cassé un ongle, donc j'ai pas pu le faire, quoi.
1: Mmh, d'accord.
5: Ça, mais c'est quel niveau à l'IP3?
14: À l'IP3, non, je suis en IP5, moi.
5: Ah, ok.
1: Qu'est-ce qui rajoute derrière, c'est Thérèse?
5: Mmh. Ouais, parce que moi, je m'y connais hyper en ping-pong, en tennis de table, quoi. Mmh. Et aussi en tennis.
1: Non mais en fait Thérèse t'as pas beaucoup réagi toi sur la deuxième question.
2: Bah, c'est vrai Thérèse.
14: Oui.
5: C'était quoi déjà Thérèse la... c'était tout de même très calme hein.
14: Oui bah Thérèse est très calme. Oui.
1: Ouais parce qu'elle est pas comme vous. Au moins une entre Thérèse et Barbara. Je peux vous dire que c'est ces deux-là qu'on moins réagit sur la deuxième question.
14: Exactement.
1: Par rapport aux autres, c'était le vrai cirque. Hein.
14: Exactement.
1: Donc, alors, Thérèse, si tu veux réagir sur la deuxième question, quand même.
14: Tu peux me la répéter?
1: Donc, aimez-vous jouer au ping-pong entre amis?
14: Ouais, bah, entre amis, ouais, mais en compète aussi, ouais. Moi, je joue, je suis à fond dedans, moi.
1: Mmh.
2: Ah, j'ai peut-être la solution, enfin j'ai peut-être je sais pourquoi en fait Sandy elle veut pas parler dans le micro parce qu'en fait, ça lui rappelle la queue de GG sans l'odeur, heureusement. Voilà. C'est Sylvain hein, sur Minitel, hein, c'est pas
5: mais vrai. Ça semble logique.
1: Non mais alors Sylvain, tu laisses ton numéro de téléphone, pas un faux numéro.
2: Ah mais je l'ai.
1: Ah bah alors tu, on Manu s'il te plaît.
2: Manu on va rappeler Sylvain.
3: Je peux pas, j'ai pas de ligne.
1: Ah ben...
2: On va dégager une meuf, c'est pas grave.
1: Non, on va
3: on dégage tout le monde.
1: On va en trouver une ligne,
3: bah,
1: tu
3: bien
1: vas
3: sûr.
1: Voir. Bon, note son numéro.
3: On accueille Bob et on accueille Jean-Philippe Gatien.
1: À la place de qui?
3: À la place de ceux que t'as viré, Gérard.
17: Bah ouais. Bonsoir Gérard, c'est Jean-Philippe Gatien.
1: Mmh.
17: Donc je me présente, je suis titulaire en équipe de France de ping-pong. Je sais pas si tu me connais Gérard.
1: Non.
17: Et Jean-Philippe, j'ai fait 3e
1: au minutes derrière.
17: Du monde de Koga au Japon.
16: Et Jean-Philippe, tu trouves pas que c'est un sport de PD, franchement, entre nous?
1: Non. Qui c'est celui-là?
17: Écoute, je ne te permettrai pas de...
1: Attendez. Hey, tu donnes ton nom là, celui qui vient de dire que c'est un sport de PD. Oh!
3: C'était Bob, je crois.
1: Ah, alors Bob dehors.
3: Mais pourquoi? Non, mais attends, il a le droit d'arriver. De s'exprimer, Gérard.
1: Non mais attends, il a pas besoin de dire que c'est un sport de PD.
3: Eh ben, c'est son opinion, c'est tout.
17: Ouais, bah. Gérard, tu devrais gérer, tu as quand même un vice-champion du monde à l'antenne.
1: Eddie, t'es toujours là?
5: Bah ouais, toujours. Hein.
1: Bon, bah,
5: moi, j'attends mon tour pour parler. Hein.
1: Ouais, bah, donc alors, on était à...
5: À Jean-Philippe, je crois, parce que moi, je voudrais un autographe de lui après. Pas de problème. Hors antenne, on pourrait avoir ça?
1: Ouais, non, mais je voudrais...
5: Grâce à hors antenne. Ok.
1: Bon, Thérèse.
14: Oui.
1: Donc, tu m'as répondu oui, toi. Hein.
14: Compétition, oui, aussi, oui.
1: D'accord. Olivia.
14: Sur la plage.
18: Bah écoute, moi, ça fait 20 ans que je fais de la compétition de ping-pong en solo.
17: Et tu me connais, alors?
18: Et puis, ça se passe très bien. Hein.
1: Non, mais Olivia.
14: Oui.
1: je peux te dire.
16: T'as mis un vent.
1: Faudrait peut-être que tu réagisses aux questions que je pose, que je pose. Pas des conneries, parce que pour l'instant, non mais c'est simple. C'est simple. Sur les trois questions, tu dis que des conneries.
18: Je fais de la compétition en solo et de la compétition à deux.
16: En plus, elle a la radio.
1: Et en plus, elle a la radio, tu la sors.
16: Allez, hop.
18: Mais Gégé, c'est pas
16: allez,
18: moi qui a...
16: Allez, hop.
1: S'il te plaît, Manu, merci.
18: Gérard, c'est Thérèse.
1: Oui.
18: Oui, je voulais dire que l'été dernier, là, il y avait une nouvelle discipline qui était apparue, c'était le beach pong.
14: Ouais, je connais, ouais.
1: Ouais, le fameux...
16: Oui, le fameux jeu, là, où tu joues sur la plage.
18: Voilà, beach pong.
19: Mmh. C'est pareil que le water pong, non, mais en fait, c'est sur le sable.
18: C'est comme le water pong, sauf que t'es pas dans l'eau.
14: Ouais, mais tu joues avec un volant, là.
1: Non, c'est des...
16: Le badminton.
1: C'est du badminton.
16: Le basketball.
1: Non, mais le jeu là qu'on parle là, c'est un espèce. Non, c'est un espèce de truc qu'on se colle.
14: Les balles à scratch.
1: Ouais, voilà, qui se colle sur une espèce de. C'est des balles en mousse en fin de compte.
16: C'est
1: de
16: bouffe là pour les bouffes sur la plage.
1: Ouais.
8: Gérard.
1: Oui.
8: On a Sylvain du Minitel.
1: Oui. Alors tu me. Attends. Alors Sylvain. Sylvain.
20: Bonjour. Je t'ai remarqué dans le métro. Nous étions assis, je dirais l'un en face de l'autre. Nous nous sommes regardés.
1: Sylvain,
20: fixé
1: tu es
20: du regard.
1: Oh
20: tu t'es levé. Je me suis levé y compris.
1: Sylvain.
20: Nous nous sommes bousculés par timidité. Je n'ai osé t'aborder. Je voudrais savoir si tu n'as pas vu mon portefeuille.
1: Alors Sylvain. Tu arrêtes de te foutre de ma gueule là, s'il te plaît.
20: Bonjour.
1: Ouais, bon, Sylvain, je te signale, je vais m'occuper de ton cas en antenne.
20: Dans le métro.
1: Ouais, il va te faire sauter, espèce de petit con. Allez, c'est bon, sans moi là, c'est même pas lui.
20: L'un en face de l'autre.
1: C'est un fou.
20: Nous nous sommes. Retire-le.
1: Manu, laisse-moi le hors antenne.
20: Tu t'es levé?
8: Ok, je le vire.
1: Laisse-moi le hors antenne, celui-là, je vais m'en occuper. Jérôme.
16: Remets la bande en antenne.
1: Non, Jérôme, s'il te plaît. Bon, allez, moi, j'arrête.
21: Mais Gérard, merde.
1: Quoi?
21: Pardon? Qu'est-ce que t'as dit, là?
8: Qu'est-ce que t'as dit, Gérard, là?
22: T'amuses à faire des conneries.
21: Mais non, c'est pas lui, Gérard.
8: Et après,
21: c'est bon.
8: Et après tu dis que t'insultes personne. Et bah, il va être content, Goldo.
21: Et après Gérard dit qu'il insulte personne.
8: Il parle des parents.
21: Il vient me traiter de fils de pute, quand même.
1: Parce que c'est toi qui viens de faire des conneries comme ça.
21: C'est du propre, Gérard.
8: Attends, Gérard, comment veux-tu qu'il fasse des trucs alors qu'il est dans le studio?
1: Non, tu vas te faire voir. Jérôme.
16: Ouais.
1: Donc, pour toi, est-ce que tu fais des compétitions?
16: Ah non, j'aime pas trop jouer à ce jeu-là.
1: Pourquoi?
16: Parce que je trouve que c'est un sport de respectable, il est vrai.
1: Mmh.
16: Mais je n'aime pas trop ce sport-là. Moi, c'est plus football, natation, musculature, tout ça.
1: D'accord. Jean-Philippe.
23: Bah écoute, Gérard, comme je t'ai dit tout à l'heure, mon nom c'est Gatien, donc je suis titulaire de l'équipe de France. J'ai fait beaucoup de compétitions.
1: Mmh.
23: Ce qui m'a amené à un niveau quand même assez honorable, puisque mon plus grand titre, c'est vice-champion olympique en 92 à Barcelone.
1: Mmh. D'accord. Bob.
23: Gérard, je peux te poser une question? C'est Jean-Philippe.
16: Oui, bien sûr.
23: Non, écoute, tu n'es pas Gérard.
1: Mmh.
23: Déjà, pour commencer.
16: Heureusement.
23: Donc, Gérard.
16: Quel con, Gérard.
23: Donc, Gérard.
1: Tu sais qui vient de dire ça?
23: Gérard, est-ce que je peux te poser une question?
1: Oui.
23: Qu'est-ce que ça te fait d'avoir Jean-Philippe Gatien en téléphone, quand même?
1: Non, personnellement.
23: Petite érection, non?
1: Non. Donc, Bob.
8: On va quand même essayer de rappeler Sylvain.
16: Hein. Ouais, c'est Bob, ouais.
1: Alors?
16: Donc, moi, je fais du ping-pong. Donc, je suis classé aussi.
23: Est-ce que tu es le Robert Robichet de l'équipe de France?
16: Le Robert qui?
23: Robichet.
16: Je regarde pas le cinéma. je suis classé aussi.
14: Mm-hmm.
16: Et donc je fais des Jeux Olympiques, des Championnats du Monde.
14: Ah ouais?
23: Avec moi donc.
1: Mm-hmm.
8: Gérard, ça y est, il y a Sylvain qui est là à nouveau.
1: Allô?
24: Bonjour, c'est un message qui s'adresse au connard qui habite à côté de chez moi. Eh mon con, la charmante voisine, c'est moi. Alors deux choses, t'arrêtes de m'envoyer tes lettres de PD et t'arrêtes de gratter à ma porte la nuit, parce que la prochaine fois, je te latte la gueule.
8: C'est qui Gérard?
16: Bijou.
23: Eh putain, eh.
8: C'est qui ça?
23: Et Gérard,
8: regarde pas comme ça, c'est
23: Gérard,
8: pas moi.
23: Gérard.
8: Hein.
23: Et Gérard, fallait faire un débat sur le karaté parce que t'es mal là, à mon avis.
1: Non, mais c'est même pas Sylvain non plus.
23: Eh mais qu'est-ce que t'as fait Gérard?
8: Manu, merde, tu me dis que c'est Sylvain.
24: Ah oui, c'est Sylvain, je le mets à l'antenne, c'est Sylvain qui parle.
1: Non, c'est pas Sylvain, je suis désolé, c'est pas ça.
24: C'est qui alors?
1: Non, c'est pas Sylvain.
23: Et tu fais chier ton voisin, Gérard?
1: Non, c'est... Comment?
23: Et tu fais chier ton voisin,
1: non,
23: Gérard?
1: Non, pas du tout.
23: Oh, attends, arrête, t'as entendu.
1: Non, parce que le dénommé Pluto qui s'amuse à envoyer des lettres un peu bizarroïdes à tout le monde, ça commence à bien faire aussi cette histoire.
0: Sylvain, je crois qu'il est toujours là d'ailleurs. Hein.
21: Bah, tu l'as rappelé là?
0: Ouais, il est toujours là.
1: Allô,
0: ouais,
1: mets-le.
21: Sylvain? Allô?
0: Ouais.
10: Bonjour.
21: Ah, salut.
10: Cette annonce s'adresse à toi, ma voisine. Ça fait un an que je vis à côté de toi, je t'entends.
1: C'est pas lui!
10: Rire.
1: Ce n'est pas lui.
10: Chanter, pleurer.
1: Ce n'est pas lui.
10: Prends ta douche aussi.
0: Comment tu sais, tu le connais perso.
10: Et depuis un an, je te dis que c'est pas lui.
0: Bah, comment tu sais?
10: Je sens une grande solitude en toi.
1: Attends, je te dis que c'est pas lui, c'est pas lui.
0: Bah oui, mais comment tu sais?
1: Je reconnais sa voix, c'est pas lui.
21: Il vient du Minitel. Il vient du Minitel, Sylvain. Comment?
1: Il marcelle sur le portable, c'est pas lui.
0: Comment tu peux reconnaître sa voix?
1: C'est bon. J'ai compris maintenant votre cirque.
23: Je le connais, Sylvain Semoun, c'est lui.
1: Ouais, c'est ça. T'as raison, Bob. Eddy.
23: Ouais.
1: Donc toi, est-ce que t'as fait des compétitions?
23: Joker.
1: Non, il n'y a pas de Joker ou tu rentres chez toi?
23: Bah non, j'ai pas fait de compétition.
11: Oui, dis oui.
23: Ouf, t'as été sauvé. Putain, ouais, j'ai failli, hein. Gérard, c'est Jean-Philippe.
1: Ouais.
23: Ah, il joue de la guitare, Jean-Philippe aussi. Non, c'est pas moi.
0: On accueille Cynthia, quand même.
23: Sylvain. Gérard, je peux quand même... Bonjour, Cynthia. Ça va, Cynthia?
0: À la place d'Olivia.
23: Gérard. Allô, Cynthia, ça va?
11: Cynthia, tu fais du...
1: Oh, la guitare!
23: Allô, Cynthia, ça va?
1: Putain, ça commence à bien faire ce soir, hein.
23: Bon alors, Cynthia, tu veux parler de quoi?
1: Attends, toi, tu t'écrases.
11: Je ne réponds qu'à Gérard.
1: Alors, Cynthia... Oh, putain. Moi, j'arrête.
21: Bon, Manu. Manu.
23: Bon, Manu.
0: J'aimerais bien que ça vienne de chez moi, mais...
21: Ben, ça vient d'où?
0: Bah, pas de moi.
23: Ça vient d'où? Bah, pas de moi. Ça vient d'où? Bah, pas de moi.
21: La radio!
23: Eh ben, la DAT marche, les gars.
21: Non, non, c'est pas, y a pas de DAT, là. Je sais pas ce qui se passe, là, on est piraté. Vas-y, j'ai...
1: Cynthia!
23: Bonsoir.
1: Cynthia,
23: bonsoir.
11: Salut, Cynthia.
23: Salut, Cynthia.
11: Salut, tout le monde.
21: Bon, je les coupe. Ah, ça fait du bien le silence.
1: Ouais, ben on va mettre un disque et ça va être
21: beau. Hein.
1: Et on reprend après.
21: Bon, alors ce que tu vas faire, Gérard, c'est que tu vas poser la question. On se tait, les auditeurs, 2 minutes. Gérard, tu poses la question et tu vas tous les reprendre hors antenne et leur dire de se calmer, autrement on arrête tout de suite. Ok?
1: Alors donc la question c'est préférez-vous le tennis ou le ping-pong?
21: D'accord.
1: Voilà, et on se retrouve après. Vous pouvez toujours nous appeler au 0803-08-5000 et 0870-5000 et toujours 3615 code Fun Radio, rubrique direct. Mais pas pour des insultes, surtout pour réagir sur le ping-pong.
21: Tu les as calmés au standard, c'est bon?
1: Ouais.
21: Donc ça va aller, là?
1: J'espère, si ça va pas, à 3h30, on arrêtera. Ça ira plus vite. Hein. Donc, on accueille Barbara.
12: Oui.
1: Cynthia.
12: Bonsoir.
1: Thérèse.
12: Oui.
23: Tu suis pour un carambar?
1: Jérôme.
12: Non, moi, il n'y a pas besoin.
23: Bonsoir.
12: De venir.
1: Qui c'est qui parle comme ça? Déjà, ça commence à bien faire.
23: C'est Eddy.
12: Attendez, il m'a même pas appelé.
23: Attends, Eddy, on s'était mis d'accord en antenne, on fout plus le bordel, ok?
12: Attends, moi, il m'a calmé, Gérard, il m'a pris en antenne, il m'a calmé grave.
23: Mais là, la prof qui t'a calmé, tu te fais des conneries.
1: Bob, il me semble que je t'ai dit quelque chose aussi à toi.
23: Oui, mais non, mais c'est Eddy qui fout son bordel.
1: Toi, tu as calmé parce que tout à l'heure, tu as saqué.
23: Quel con, ce mec.
1: Alors, Jean-Philippe.
23: Oui, bonsoir, Gérard.
1: Rebonsoir, Bob.
23: Bonsoir, excuse-moi.
1: Bob!
23: Oui, bonsoir.
1: Et rebonsoir, Eddy.
23: Oui, bonsoir.
1: Et voilà. Donc, alors, préférez-vous le tennis ou le ping-pong? Alors, Barbara?
12: Oui, moi, je préfère le ping-pong, puisque, comme je te le dis encore, ça fait 10 ans que j'en fais en compétition.
1: D'accord. Cynthia?
12: Moi, je préfère le tennis.
1: C'est-à-dire? Par rapport au ping-pong.
12: Ouais, parce qu'en fait, le tennis, c'est un sport, c'est très physique, quoi.
1: Mmh.
12: Donc, tu vois, tu cours, alors qu'en fait, le ping-pong, t'es toujours sur place, il n'y a pas trop de... Oh là, détrompe-toi, ma chérie. Hein.
1: Non.
12: Ouais, le badminton, c'est pas mal non plus.
21: Ce qui est bien, c'est...
23: Au ping-pong, il arrive de t'éloigner de 4 à 5 mètres de la table, quand même. Hein.
1: Ouais. On ne parle pas, les auditeurs.
0: Bah, vas-y, Filou, exprime-toi.
21: On m'entend pas quand je parle.
0: Vas-y, Filou.
21: Non, je veux seulement dire que la différence entre le tennis et le ping-pong, c'est qu'au tennis, tu courais sur la table, t'étais debout sur la table.
12: Voilà.
1: Non, c'est pas pareil. Tu cours pas sur une table.
0: Tennis. C'est ça, le tennis.
21: C'est du ping-pong, sauf que tu cours sur la table, quoi.
0: Bah, t'es debout sur la table, c'est tout.
1: Bah, non.
21: Bah, pourquoi aussi?
23: Dans le vrai tennis aux États-Unis, c'est comme ça. Hein.
21: Explique, Gérard, explique la différence, toi. Là.
1: Le tennis, ça se joue avec une balle en mousse, avec deux raquettes sur un terrain.
21: Une balle en mousse.
1: Le ping-pong, ça se joue sur une table avec un filet.
21: Avec une balle, mais
1: avec une balle comme
23: un
21: calot. Ça se joue avec un calot, le ping-pong.
1: Elle est moins longue.
12: Et tu joues au carré?
1: Cynthia, donc, toi?
23: La table, elle est plus grande au tennis, c'est ça?
12: Moi, je te dis qu'en fait, jamais le tennis, parce que c'est plus physique, quoi.
1: Mmh, d'accord.
12: Donc, voilà, alors que le ping-pong, il n'y a pas trop d'efforts physiques. Voilà.
1: Ouais, mais...
21: Donc, c'est bien ce que disait Bob tout à l'heure, c'est un sport de PD, quand même.
1: Non. Ah ouais.
4: Ah si,
2: mais
4: bah
2: non. Bah attends,
4: ah
2: non, si tu cours pas.
1: Mais non, mais tout de suite, pourquoi dire que. Alors, dans ce cas-là, tous les sports, le foot, c'est un sport de PD, le rugby aussi. Bah si, Bob, dans ce cas-là, c'est.
4: Non, mais attends, Bob. La Formule 1, il y a plein de PD là-dedans.
1: Eh bah non, comme toi. Alors, tu dégages, Bob.
4: Non,
1: salut.
4: Non, mais attends.
1: Allez, salut,
4: non,
1: mais salut, Bob.
6: Allez, bonne nuit.
1: Allez, hop là.
4: Olivier Pénis, là, c'est un PD, ce mec-là.
1: Allez, hop. Bob, bonne nuit. Donc, Thérèse.
9: Oui.
1: Donc, toi.
9: Bah moi j'aime bien les deux, mais par contre je ne jouerai pas au tennis avec des raquettes de ping-pong.
1: Ben ça, j'ai jamais vu jouer au tennis avec une raquette de ping-pong.
9: Alors, hein. Moi j'ai une tribu rwandaise, ça existe dans une tribu rwandaise et c'est très impressionnant à voir.
19: En Espagne, c'est arrivé jusqu'en Espagne.
9: Ouais.
1: Jean-Philippe, Jérôme
23: Jérôme est parti, je crois.
21: Jérôme il est pas là depuis, depuis une demi-heure.
19: Il faut se réveiller, Gérard, un petit peu. Hein.
21: Tu vois, tu suis même pas.
1: Jean-Philippe.
23: Bah donc Gérard, comme je t'ai dit, je suis en équipe de France, donc je préfère automatiquement jouer au tennis de table plutôt qu'au tennis.
1: Ouais, mais donc on peut. C'est Cynthia qui disait que il y avait moins de.
9: Moins physique.
23: C'est faux. Parce que tu dois quand même tenir 21 points en un temps illimité, ce qui fait que les matchs. Moi j'ai vu des matchs quand même durer 8 heures d'affilée, tu vois. Et bon, des fois, tu t'éloignes de 4 à 5 mètres de la table avec des balles qui fusent entre 90 et 120 km/h.
19: Ah, ça, c'est beau, ça.
23: Il faut les rattraper, il faut vraiment pas mal gérer, il faut revenir à la table quand tu en es éloigné à 5 mètres, il faut calculer ses coups. C'est pour ça qu'à la fin d'un match, même s'il a duré 20 minutes, t'es très crevé, quoi.
1: Moi, je suis d'accord avec lui. C'est vrai qu'au tennis de table. On dit ça ping-pong, mais normalement c'est tennis de table. Je pense que Jean-Philippe il va être d'accord avec moi.
23: Bah oui, Gérard.
9: Donc écoute, Gérard, le court de tennis il est plus grand, hein, la surface elle est plus grande.
1: Oui, mais d'accord, mais dans un tennis ça se compte par 15, 30 et 40. Après, t'as des avantages, tandis qu'au ping-pong, c'est pas pareil, ça se compte par un. Les matchs sont plus longs que sur un terrain de tennis.
9: Gérard, je te rappelle que un match de tennis, ça peut durer 5 heures.
1: Ouais, mais t'as déjà suivi des compétitions de tennis de table?
21: Ça dure 15 jours, hein.
1: Des compétitions de tennis. Attendez.
21: Les 24 heures du Mans de tennis de table, tu connais pas?
9: Il y a des marathons aussi.
1: La radio, s'il vous plaît.
23: Gérard, c'est Jean-Philippe. Donc, quand j'avais 19 ans aux Jeux Olympiques de Barcelone, j'ai fait un match contre le Russe Tchekhov. On a commencé à 8h du matin et à 7h le soir, on n'avait pas encore fini.
19: Il n'y avait que 7-0, je crois.
23: Hein, j'ai gagné par 21-19.
9: J'ai dormi pendant
1: 72
23: heures d'affilée.
1: Edith.
19: Oui. Edith. Ah, moi je préfère le tennis, hein. Largement, parce que les buts sont plus grands.
1: Non, mais attends, là tu parles de foot, hein. On parle pas de foot.
19: Mais non, mais attends, t'as des buts.
23: Allô, Gérard.
1: Oui.
23: On a eu un.
1: Non, c'est bon, ça y est.
19: Allô, Gérard, mais il est où, Gérard?
1: Je suis là.
19: Allô.
1: Ouais.
9: Allô.
19: Gérard, vous l'entendez?
1: Mais qu'est-ce que c'est, là, ce bordel à l'arrière?
19: Gérard.
21: Bah attends, c'est pas moi.
1: Personne m'entend.
21: Mais si, vous l'entendez. Maintenant, vous l'entendez, ok?
9: Ouais.
1: Barbara.
9: Ah,
1: je
9: l'entends, oui.
1: Oh là, moi, je vous
21: vois, il t'entend.
1: La semaine prochaine, je veux plus de vous.
21: Mais attends, je veux plus de vous.
2: Il va faire tout seul, le standard.
21: Mais c'est les auditeurs qui font les cons, là.
1: Non. C'est pas les auditeurs, faut pas déconner.
9: Je voulais seulement
21: dire, excuse-moi Barbara, deux secondes, c'est que Sylvain, je dirais pas tous tes messages qu'il y a sur le Minitel parce que c'est dégueulasse et c'est que sur Sandy. Donc je vous préviens. Je le fais plus. T'as vu comment je suis clean?
1: Donc, moi, je peux vous dire qu'une. Donc, je vais quand même vous dire ce que je préfère, moi. En fin de compte, je préfère le tennis de table par rapport au tennis normal.
9: Pourquoi?
1: Parce que déjà, quand il flotte, t'as pas besoin d'être interrompu par la pluie.
9: Bah,
1: ouais.
9: T'as des tennis couverts.
1: Mais
19: il y a des tennis couverts, hein.
1: Oui, mais peut-être, mais ça, c'est. Tu veux parler de Wimbledon.
9: Bah ouais, Bercy, tout ça.
1: Ouais, voilà.
9: Quand il pleut, t'es obligé d'arrêter.
1: Tandis que
19: Petit
1: Roland.
19: Pont sur Saône aussi, hein, c'est couvert. Hein.
1: De quoi?
19: Petit pont sur Saône, c'est couvert aussi. Hein.
1: Qui c'est qui dit ça?
19: C'est Eddy, hein.
1: Petit pont sur Saône?
19: Bah ouais, t'as un couvert, hein.
9: C'est là où qu'il habite.
19: Hein. Attends, oh.
9: C'est... Mais Gérard,
1: oui.
9: À Suresnes, il n'y a pas de tennis couvert, hein.
1: Jusqu'à maintenant, j'en ai pas entendu parler.
19: Mais par contre, je crois que t'as une table de ping-pong en plein air, toi.
1: Ouais. Pourquoi? T'es bien au courant, Eddy.
9: Dans le parc.
19: Ah, mais je sais pas. Je demande.
21: C'est pas Christine, en fait, Eddy?
23: Gérard, c'est Jean-Philippe.
21: C'est Françoise.
23: Gérard, c'est Jean-Philippe. Est-ce que tu as déjà assisté à l'Open de Brioux-sur-Boutonne?
1: Non.
9: Bah, tu dois y aller, Gérard. Ça vaut le coup d'œil, hein.
1: Donc, pensez-vous que ce...
21: Attends, Gérard.
6: avant de poser ta question, on accueille René à la place de Bob.
18: Salut René.
14: Salut René.
7: Salut toi.
1: Oh René, tu te réveilles ?
7: Ouais, je suis là. Je peux répondre à la question sur le tennis de table ?
1: Ouais.
7: Donc moi je préfère le tennis, parce que moi j'aime bien les cuisses à Martine Hingis, je sais pas si tu connais.
18: Moi j'aime bien
7: Kournikova,
18: moi.
7: Non, mais je préfère Martine Hingis, et puis elle fait pas de tennis de table, c'est pour ça que je préfère le tennis.
1: D'accord. Donc, cinquième
7: question. Les poils, quoi.
18: Bah ouais, mais moi j'aime bien le poil.
7: Ah bah ça va alors.
1: Donc, cinquième question. Pensez-vous que c'est un jeu dangereux, Eddie ?
19: Ça dépend, hein.
1: C'est-à-dire, ça dépend.
18: Ça dépend comment.
19: Bah, je sais pas si tu joues en plein air ou si tu joues en intérieur, hein.
18: Tu mets ta ceinture, y a pas de problème.
1: Non, mais je vois pas le rapport avec ça. Hein.
6: C'est limité à 130.
19: Attends, tu réfléchis un petit peu, non ?
18: Réfléchis un peu.
1: Hein ?
19: Réfléchis, Gérard, c'est logique.
1: Pourquoi
19: t'as besoin ? Si tu joues en plein air, c'est plus dangereux.
1: Ben.
19: T'as les crottes de chien par terre, quand il pleut et tout, ça glisse.
18: Tu peux glisser sur une merde.
14: Ça dépend de la météo, quoi.
1: D'accord. René ?
7: Ouais, bah oui, c'est plus dangereux. Moi, l'autre fois, j'étais en train de jouer au ping-pong dehors et je me suis pris un œuf pendant Mardi Gras.
1: N'importe quoi. Jean-Philippe ?
23: Non, c'est pas plus dangereux parce que les balles sont d'une texture assez légère, ce qui fait que même si les balles vont, comme je te disais tout à l'heure, jusqu'à 120 km à l'heure, s'il te plaît, jusqu'à 120 km à l'heure, tu peux te les prendre dans le visage, bon, ça fait rien. Le plus grand risque que tu as, c'est que le joueur qui est en face de toi pète les plombs et qui t'envoie sa raquette dans la gueule.
1: Ah ouais, ça, je suis d'accord avec toi.
7: D'ailleurs, je m'excuse, Gérard.
1: De quoi ?
7: L'histoire de la raquette, tout ça. Dans les dents.
6: Gérard ? On accueille Ricky.
1: À la place
6: d'Amuse-Gueule.
18: Ricky
1: Martin ? Non,
18: Ricky.
7: Salut à tous.
6: Qu'est-ce que
18: Salut,
6: tu racontes, là. Gérard ?
1: Moi, j'ai dit René, Jean-Philippe, et c'est Jérôme qu'on a pu.
6: Mais non, il y a quatre mecs. Il y a Eddie, René, Ricky et Jean-Philippe.
18: Rien du tout,
6: vu qu'il y a un Belge.
1: Qui c'est qui n'est pas contente, là ? Tu sais qu'elle est pas contente comme nana ?
18: C'était un mec, hein.
1: Non, c'était une nana.
7: Bonsoir,
18: Ricky.
1: Bonsoir,
18: salut,
1: Ricky.
18: Salut, Ricky.
1: Alors, Ricky, qu'est-ce que t'as entendu la réponse ?
23: Ah non.
1: La question ?
19: Alors, Ricky, non. T'es foot ou rugby ?
18: GG ?
1: Oui.
18: C'est Cynthia. Avec ou sans ? Je réponds ?
1: Non, mais attends, pour l'instant, je vais reposer la question à Ricky, merci.
19: Alors, foot ou rugby ?
1: Qui c'est qui parle, là ?
23: C'est Kiki.
1: Non, mais attends, Bon, et vous arrêtez de jouer avec les combinés téléphones, s'il vous plaît.
6: C'est Ricky, hein. Alors, Ricky, arrête ou tu dégages.
1: Bon, Ricky, dehors.
23: Allez, hop, Ricky.
1: Voilà, comme ça, je pose
23: un...
1: Je vais pas le savoir, dehors.
23: Je
1: te poserai pas la question.
23: J'ai même pas répondu. Comment veux-tu que je m'amuse avec le téléphone ?
1: Au revoir,
23: mon Kiki.
1: Voilà, salut. Merci pour le Larsen.
21: C'est le bordel, hein, ce soir. C'est le bordel, Gérard. Ouais. C'est le bordel, hein.
1: J'ai l'impression que dans 4 minutes, je vais arrêter, moi.
21: Je peux poser une question qui vient du Minitel, elle est gentille. Ça concerne Sandy, mais ça te concerne aussi, c'est pas méchant envers elle. Est-ce vrai que Sandy joue au ping-pong avec les couilles de Gégé ?
19: Bah, c'est plutôt ça, c'est une métaphore sexuelle. Hein.
18: Elle joue à billes.
21: Tu réponds pas ?
1: Non.
21: Bah, okay.
23: T'as bien raison, Gérard, de répondre à
18: ce
23: genre de conneries.
18: Gégé,
1: Thérèse ?
18: Oui ?
1: Donc, pour toi ?
18: Moi, plus... C'était tennis ou...
1: Non,
18: tennis
1: pensez-vous que c'est un jeu dangereux ? On est déjà à la cinquième.
18: Oui. D'accord. Non, c'est pas dangereux. Non, il faut savoir s'y prendre, quoi. Mm-hmm. Quand on sait s'y prendre, c'est pas dangereux.
1: D'accord.
18: Si c'est pas s'y prendre, ça peut être dangereux. Il
19: faut bien savoir prendre le monstre de la raquette, voilà. Hein, ça, c'est sûr.
18: Tu tiens mal, bah, après t'as les accidents.
1: Mm. Ok. Cynthia ?
14: Bah écoute, moi je dis que, en fait, je sais pas, ça peut être dangereux, il y a deux solutions, ça dépend de la vitesse de la balle, hein. Si non. C'est une vitesse qui est très élevée, ben, ça peut dériver, quoi.
1: Mmh.
14: Et puis, ça dépend pas que c'est plus dangereux qu'un autre...
1: Qu'un
14: autre sport, ouais.
1: D'accord. Barbara ?
18: Ça dépend de la rotation de la raquette.
14: Ouais, non, moi, je pense la même chose, mais par contre, il m'est arrivé une expérience. C'est que j'avais battu une Chinoise il y a 4 ans au championnat du monde.
1: Mmh.
14: Et elle m'a lancé la table, mais carrément la table à la figure, quoi.

0: très drogué pour, pour pouvoir tenir le coup des matchs,
1: même la bouffe.
0: Et ils ont des forces surhaumaines, quoi.
2: Jean-Philippe.
0: Oui.
2: Je sais pas si t'es déjà tombé pour jouer avec eux, mais je vais dire une chose, qu'ils ont une drôle de façon de tenir leur raquette. Hein.
0: Mais c'est normal, Gérard.
3: Moi, j'ai déjà couché avec une chinoise. Elle m'a fait tourner, elle m'a fait des trucs.
2: Mais René, tu vas prendre ton nom normal et puis tu vas dire qui c'est maintenant parce qu'on s'était reconnu. Hein.
4: Okay. Ah, si tu l'as reconnu, donne son nom.
2: C'est Tony.
0: Mais René, c'est Christine.
4: Ouais, t'es démasqué, Tony.
0: Tony, t'as pas de chance. Hein,
2: hein Tony.
3: Ouais, bonsoir, bonne année.
2: Ouais. Enfin, tu vas rester.
3: Bah ouais, tant qu'à faire.
4: Oh, ouais, c'est Noël ce soir.
5: Alors là, 3h29, exceptionnel.
4: Attends, Gérard dit à Tony de rester.
5: Tony reste
4: Noël.
5: Dans un débat.
0: C'est beau.
4: Tony, tu peux y aller là.
2: Non, mais Tony.
3: Non, mais je vais être sage.
2: Ouais.
0: Gérard, je peux continuer, c'est Jean-Philippe.
2: Oui. Merci pour la lumière.
0: Attends, je rallume.
2: Non, pas toi. Donc, Jean-Philippe.
0: Donc, je continuais sur l'étrange façon des Chinois de tenir leurs raquettes.
2: Mmh.
0: Donc, eux, il paraît que ça les aide beaucoup plus à envoyer la balle plus précisément, puisque la largeur de la poignée de la raquette correspond exactement, si tu préfères, et la poignée de la raquette fait 3 cm aussi. Et eux, ça les aide à mieux cadrer, quoi.
2: Ouais, mais t'as vu le style de service qu'ils ont aussi.
0: Ouais, c'est normal, sont des services bien spécifiques à eux. Disons que leur service est beaucoup plus imprévisible que le nôtre, puisqu'eux, ils servent carrément de dos.
6: C'est service compris.
0: Voilà, tandis que nous, en équipe de France, on sert de face, ce qui fait qu'on est beaucoup plus à découvert et qu'on est beaucoup plus prévisible.
2: Ok.
0: C'est pour ça que techniquement, on n'est pas très fort.
2: D'accord. Alors, à combien on peut jouer au ping-pong? Alors, Barbara?
6: Bah, moi, je pense qu'on peut y jouer à 20, 30, sans problème, ouais.
2: À combien, tu dis?
6: À une trentaine.
2: Non.
6: Tu sais, mais si, le système
0: si,
6: de tournante.
0: La tournante.
2: Non.
6: Mais si.
0: Mais si, comme Sandy a fait la tournante, c'est pareil. Hein.
2: Tu sais qui vient de dire ça?
6: Ah non, ça, c'est pas gentil, ça.
0: C'est Eddie.
2: Alors Eddy, bonne nuit.
0: Eddy, faut le virer.
2: Ouais.
0: Non mais Eddy, on s'était mis d'accord en antenne, tu continues.
3: Ouais.
2: Voilà, bah alors Eddy, bonne nuit.
3: Bonne nuit.
0: Attends,
4: ça y est, il est parti.
0: On s'était mis d'accord avec Tony, n'est-ce pas Tony?
3: Non, pas du tout, moi je t'aime pas, casse-toi.
0: Toi, tu dégages aussi Tony?
6: Non, non. Et Gérard, Gérard.
3: Moi Gérard, il m'aime.
2: Eddy, je t'ai dit dehors.
0: Voilà.
4: Mais il est parti Gérard, Eddy.
2: Donc Barbara?
6: Oui, donc je disais, on peut jouer à 30. T'es déjà allé en colonie de vacances?
2: Ouais. Mais j'ai pas eu l'occasion de jouer au tennis de table.
6: Ah bon? Parce que des fois, en colonie de vacances, bah, tu peux jouer à 20-30. Hein.
2: Ouais, bah, d'accord. Cynthia?
7: Bah écoute, à ma connaissance, il n'y a que deux joueurs. Hein.
2: Bah, deux ou quatre.
7: Deux ou quatre, voilà, ouais.
2: Moi aussi, à ma connaissance. Hein.
4: Tu peux jouer à trois hein, au ping-pong, Gérard, je crois.
2: Non.
4: Bah
2: non,
4: si, deux d'un côté et un de l'autre.
2: Si, ouais, non,
4: ça fait trois. Hein.
2: Non, mais c'est impossible, tu peux pas jouer à trois
4: là-dessus.
2: Attends,
4: s'il y a un champion d'un côté et deux merdes de l'autre, c'est bon. Ça équilibre. Hein.
2: Ouais, mais si sont deux contre un, c'est plus du tennis.
4: Mais imagine, il y a un gars qui est super fort, il est tout seul.
2: Ah ouais,
4: et il y a deux gars qui sont nazes.
5: Non, mais si de l'autre côté. Mais attends, si de l'autre côté, il y a des frères siamois.
4: Ouais, en plus.
5: On peut rien faire, on peut pas les décoller.
4: C'est clair.
2: Ouais, d'accord. Thérèse.
8: Oui.
2: Donc toi?
8: Ben en fait, ça dépend combien t'as de table. Hein.
5: Tu ris un peu, Thérèse, non?
2: Mais non, mais oh, Thérèse. Ouais. Thérèse, il n'y a qu'une table hein, de ping-pong, il n'y en a pas 50. Hein.
8: Non, mais c'est ce que je te dis.
2: Ouais, ben s'il y a une table, il y a combien de joueurs?
8: Ben deux ou quatre. Hein. Plus un pour l'arbitre.
2: Hein. Non, mais attends, je vois pas
8: et
2: le rapport.
8: Il y a les juges de touche aussi.
7: Attends,
8: hein.
7: T'as le mec qui a le doigt posé sur le filet qui dilette quand la
2: boule. Ah non, pas au tennis de table. Hein.
8: Ah, ben, je le lis.
2: Non.
0: Écoute Gérard, on est en équipe de France tous les deux, et ça se passe comme ça. Hein.
3: Ouais, t'as même les ramasseurs de balles.
2: Hein. Non,
8: tout à fait. T'as les larbins derrière qui courent.
2: Non, c'est je peux démentir. Hein,
0: et
2: ça...
0: Tony, t'as fait ramasseur de balles, non?
3: Ah non.
2: Donc, Jean-Philippe.
3: Lâchez-moi un peu, là.
2: Jean-Philippe.
8: Ah non, mais c'est vrai, Gérard.
0: Je peux y aller, là, s'il vous plaît, les enfants?
2: Ouais, vas-y.
0: Donc, on peut jouer soit à deux, soit à quatre. C'est pour ça, d'ailleurs, qu'il y a des lignes horizontales, non, verticales, sur les tables de ping-pong. Mmh. Voilà.
2: Ok. Tony?
3: Non, moi je joue pas au ping-pong, désolé.
2: Bah tu peux répondre quand même à la question.
3: Ouais, mais répète-la moi s'il te plaît.
2: Bah non,
8: tu Game Boy.
2: Non,
3: un peu de respect, moi et Gérard, on est potes, ok?
8: Ah d'accord.
2: Vous calmez les filles.
0: Est-ce que t'es mon pote?
2: Qui c'est?
0: C'est Jean-Philippe.
2: Non mais attends, Jean-Philippe.
0: Je demande à Tony si il est mon pote.
3: Oui, je t'aime bien, allez, tais-toi.
2: Bon,

0: Tony, tu te calmes, s'il te plaît.
1: D'accord.
0: Donc, à combien on peut jouer au ping-pong?
1: Bah oui, comme disait la jeune fille précédemment, à 2 ou à 4.
0: Mmh.
1: C'est bien. C'est possible qu'un de ces 4, on se fasse une petite partie, toi et moi?
0: Non, non, moi, j'aime pas trop ça, tu vois.
1: Oh, dommage.
0: J'aime pas trop. Moi, je joue plus au tennis.
1: À quoi?
0: Au tennis.
2: Au tiercé?
3: C'est quand la dernière fois que tu as joué au tennis, Gérard?
0: Il y a un bout de temps.
3: Ah oui, au moins 25 ans, ouais.
2: Gégé,
0: oui.
2: T'as joué souvent au ping-pong?
0: Non.
2: T'as jamais joué?
0: Non.
2: Ah, et au tennis?
0: Au tennis, ouais. C'est...
2: Mais en fait, Gégé, tu nous as jamais dit quel sport tu pratiquais dans ta jeunesse?
0: Le sport en chambre.
3: Oh, le malin!
2: Gégé, elle est forte, c'est formidable. Non, sérieux, Gégé, t'as fait de l'équitation.
0: Non.
3: Il a monté, ouais.
2: Alors, Gégé?
0: Non, je t'ai dit, j'ai jamais joué, j'ai fait aucun sport.
3: Non, c'est le cheval qui lui montait dessus.
0: Non, qu'avez-vous? Avez-vous une table de ping-pong chez vous, Tony?
1: Ah non, pas de table de ping-pong.
0: Ah bon.
3: C'est bizarre, Tony, quand on sait que c'est lui, il est pas aussi drôle. Hein, c'est grave.
2: C'est marrant.
0: Ouais, parce que. Il a peur.
1: Troublé, là, tout.
0: Non, non, mais il a peur que s'il dit une connerie, que je le zappe.
3: Ah ouais.
2: Mais laissez-le, Tony, il est mignon.
0: Bon, oh, toi, Cynthia, tu as dégagé tout à l'heure, quoi.
2: Comment?
0: Toi, si tu continues, tu as gerbé,
2: non,
0: ma cocotte.
2: Gégé, qu'est-ce que j'ai dit de mal? Je dis que Tony est mignon et sympa.
0: Ouais, bah alors tu te calmes parce que sinon tu as gerbé.
2: D'accord.
3: Ce qui est bien, c'est que Tony, il est comme Sandy, la copine de Gérard, c'est qu'il a un piercing.
1: Ouais, c'est vrai.
0: Donc, Jean-Philippe.
1: T'as kiffé, hein, Lascar.
4: Gérard, je peux y aller?
0: Oui.
4: Bah, moi, des tables de ping-pong, j'en ai 4 chez moi.
0: Bah, d'accord.
4: Bah, j'en ai 4. Écoute, je suis en équipe de France, champion du monde, champion olympique. Faut bien que je m'entraîne, quoi.
0: Ouais, mais tu gagnes pas des tables de ping-pong à chaque fois?
4: Non, mais bon, je les achète ou j'en emprunte.
0: Ouais, non, mais attends, ça doit. Bon, on en rediscutera tout à l'heure de ça parce que.
2: Mais Gégé?
0: Oui.
2: C'est Cynthia. Je voulais te dire, tu trouves pas bizarre qu'on ait que des champions olympiques là? Parce que tous ceux qui sont passés sont des champions qui ont fait les jeux.
4: Écoute, je peux t'expliquer?
2: De Barcelone.
4: Est-ce que je peux t'expliquer aussi?
5: Non, avant que tu l'expliques, on accueille Arthur.
4: Ok.
5: À
4: bonjour,
5: la place de Ricky.
6: Salut, Gégé.
0: Salut Arthur.
6: Salut tout le monde.
2: Salut.
4: Donc je peux expliquer là?
2: Oui, oui.
4: Salut Gégé.
0: Salut.
4: Tantôt on a reçu un fax.
2: Oui.
4: À l'équipe de France, quoi. On s'entraîne rue Lecourbe à Paris.
0: Mmh.
4: Et on nous a dit que Gérard faisait un débat sur le ping-pong. C'était un fax signé Manu. Et donc, il nous a dit, je vous appellerai. Puis
5: bah oui, je me suis renseigné pour qu'il y ait des gens qui appellent pour que tes débats.
0: Ouais, ouais, c'est vrai qu'on en avait discuté, je crois.
5: Bah ouais,
0: j'avais demandé à Puldar ou à.
4: Gégé.
0: Oui.
2: Ah,
4: bah
2: on n'entend plus rien. Gégé.
0: Oui.
4: Gégé.
0: Ouais.
2: Gégé.
0: Bon, qu'est-ce qui se passe là?
3: Mais si, vous l'entendez, mais si, il est là.
2: Gérard.
5: Mais si, ça y est, c'est revenu.
2: Gérard.
6: Oh, c'est Sandy qui te fait ses. Non,
4: le plombage a été monté avec le piercing de Sandy ou quoi?
0: C'est ça qui vient de dire ça?
2: Gégé, t'es là?
0: Gégé. Attendez, je veux savoir qui c'est qui vient de dire une connerie comme ça.
6: Gégé.
4: Tony, t'es là?
1: Ouais.
4: Ah, je croyais que t'étais. On t'avait
6: changé. Non, mais il est en train de descendre sa bouteille là.
0: Arthur. Arthur.
2: Gégé, t'es là?
0: Arthur.
6: Gégé.
2: Ah, on t'entend.
0: Arthur.
2: Gégé, t'es là?
0: Arthur.
2: On t'entend mal.
4: On t'entend mal, hein?
2: On t'entend pas. Gérard?
0: Ouais.
6: T'entends, Gégé.
2: Ah non, t'entends pas, Gégé, on t'entend très mal.
0: Bon, mais qu'est-ce qui se passe à la réa?
5: Mais si, maintenant. Vous l'entendez. Arthur, tu l'entends, Gérard?
0: Arthur? Allô? Bon, c'est quoi, là, ce bordel?
3: Bah, je sais pas. Allô, les auditeurs? Manu, tu joues à quoi, là?
5: Ouais, ça va, c'est pas moi.
3: Bah, c'est qui, alors? Ça peut être...
5: C'est pas moi.
3: Ça peut être
2: allô
3: que... Ça peut être que Olivier dans le CDM?
5: Bah, voilà.
0: Arthur?
3: Attends, on va demander gentiment à Olivier qui doit être dans le CDM. S'il te plaît, Olivier,
5: tu peux arrêter, c'est vraiment lourd, quoi. Il y a des fois, c'est marrant. Là, franchement, c'est la blague de gros merdeux, quoi.
3: Remets les auditeurs pour Gérard.
5: Ce serait sympathique.
4: C'est la semaine dernière.
6: Gégé.
0: Arthur.
6: Oui.
0: Ah. Bon, alors ça.
2: Ah, ça fait plaisir.
5: Merci, Olivier.
0: Ouais, ça commence à bien faire, là, son bordel, là, Olivier. Hein.
6: Gégé.
3: Ah, il continue.
0: Bon, allez, moi, j'arrête.
2: Mais non. Allez, Gérard.
0: Non,
4: mais
0: putain, j'arrête.
4: Ni Tony ni moi, merde.
0: Non, mais j'arrête là ce coup-là,
2: non,
0: c'est terminé.
2: Gégé.
0: Terminé, 4 ans moins. Non, mais 4 ans moins le quart, terminé, ça apprendra à Olivier de se calmer.
3: Ouais. Bon, alors on va tous huer Olivier. Ouh, Olivier.
0: Moi j'arrête.
2: Olivier, vas-y, Gérard, continue.
0: Non, j'arrête.
3: Oh, le gamin.
0: Non, non, je veux
3: c'est
0: pas.
3: C'est bon, un gamin à qui on a piqué ses billes, alors vas-y, comment
0: non, moi j'arrête, c'est terminé, je continue pas.
2: Mais pourquoi?
6: Allez, Gérard,
0: ouais. Non, c'est terminé, c'est terminé, conclusion.
6: Ça va bien se passer.
0: Non, terminé. Ça fait depuis tout à l'heure, ça arrête pas, donc c'est terminé, j'arrête.
2: C'est pas notre faute.
0: Non, c'est tout, c'est terminé.

0: Donc on arrête.
1: Au nom du Père, du Fils,
0: non, non, on arrête. Non, non, j'arrête.
2: Gérard.
0: Non, non, c'est fini.
2: Gérard.
3: Attends, il y a Sylvain. Il y a Sylvain sur Minitel qui dit si t'arrêtes, je déconnecte.
0: Sylvain, reste là.
2: Déconnecte.
0: Continue.
2: Ça y apprendra à dire des conneries.
3: Arrête, il y a le son, je m'entends plus. Donc, il y a un problème.
4: T'as pas de couilles, GG.
0: Non, bah, c'est bien, bah, vous mettez un disque et on verra.
3: Ah non.
0: Non, non,
3: tu poses. Alors, Gérard, tu poses la question et je mets un disque. Allez.
0: De manière, c'est la dernière et après, j'arrête.
3: Bon, la question.
0: Gérard. Donc, pensez-vous que c'est un jeu qui s'apprend à l'école et on se retrouve après? Un petit quart d'heure à passer ensemble. Si ça se passe bien, on va continuer quand même jusqu'à 4 heures. Si ça se passe mal, eh ben on arrêtera avant. Donc, on reprend sur le ping-pong. On récupère. Barbara. Barbara.
5: Oui.
0: Cynthia.
6: Bonsoir.
0: Rebonsoir, Thérèse.
6: Oui, bonsoir.
0: Arthur.
7: Salut.
0: Jean-Philippe.
8: Oui, salut.
0: Et Tony.
9: Bonsoir.
0: Donc, alors, pensez-vous que c'est un jeu qui s'apprend à l'école? On va demander à Tony.
9: Tu m'aimes bien. Tu commences toujours
0: par
9: moi.
0: Tu commences. C'est toi le dernier d'Alice, ouais, donc c'est toi qui réponds.
9: Ça me fait plaisir.
0: Attendez, Tony. Si tout le monde veut parler, mais si ça fait pas le bordel, je veux bien. Si ça fait le bordel, négatif.
9: Ah oui, c'est normal, Gérard.
8: Non, mais ça fera le bordel d'avance.
0: Non, mais qui c'est qui dit que ça fera le bordel d'avance?
8: Jean-Philippe.
3: Allez, dégage.
9: Allez,
8: non.
9: Moi, j'aime pas trop qu'on déconne dans les débats, GG. Hein.
0: Ouais, Anthony, tu as pas commencé à faire ta loi parce que sinon tu as saqué là.
9: D'accord, excuse-moi.
6: On respecte la loi de GG.
0: Bon, toi, Cynthia, tu as commencé par te calmer un petit peu.
9: On n'avance pas.
0: Bon, alors, Arthur.
10: Ouais.
0: Pour toi.
10: Moi, j'ai jamais appris à jouer au foot à l'école. Moi, c'était le hand.
8: On parle pas de foot.
0: Hey, abruti.
6: On parle de ping-pong.
0: Abruti, c'est le ping-pong, hein, c'est pas le foot.
10: Non, j'ai jamais appris à jouer au ping-pong sauf dans un club.
0: Ah, voilà. à l'école, non, jamais.
10: Non. Ça, c'est de la réponse, mon pote.
0: Ok. Jean-Philippe ?
8: Ouais, le ping-pong, ça prend à l'école. Enfin, à partir de la classe de seconde jusqu'à la classe de terminale, puisque c'est une épreuve que tu peux choisir quand tu passes ton bac dans l'option sport.
6: Exactement. Ah, moi, j'en ai fait avant, hein.
0: Qui ?
6: Barbara.
0: Mmh.
6: Moi, j'en ai fait en primaire, hein, du ping-pong.
0: Ouais, mais de toute manière, il y a des écoles de tennis de table.
8: Mais ça dépend des établissements et surtout, ça dépend des académies. Mmh. Des clubs, plutôt.
0: Bah oui, mais je sais.
9: C'est qui la sportive? Comment elle s'appelle?
6: C'est Thérèse.
9: Ouais, je suis sûr que t'as la peau ferme, toi.
0: Anthony, s'il te plaît, tu te calmes. Donc, Anthony.
9: Tony, oui. T'es maqué?
6: Non.
0: Bon, c'est bon, là. On revient sur le débat.
9: C'est possible d'avoir ton numéro de téléphone?
6: D'accord.
0: Hé, Arthur.
9: Ouais.
0: Tu te calmes?
9: Bah, j'ai rien dit.
0: Bon. Tony.
9: Oui.
0: Donc, alors, toi? T'as répondu. Ouais, t'as répondu, toi. Tu m'as dit que t'aimais pas ça, puis.
9: Bah, j'ai bien répondu une deuxième fois, ça sera pas la
0: première
9: fois.
0: Non, mais ça y est, c'est bon. Donc, Thérèse.
6: Oui. Bah, moi, je te dis, j'ai commencé hyper tôt, quoi, dans mon jardin, et puis voilà, club, et puis.
10: Dans le jardin.
6: Championnat d'Europe, et puis voilà, je suis vice-championne d'Europe.
9: Mmh. C'est championne d'Europe.
6: J'ai rejoint Jean-Philippe il n'y a pas longtemps, dans l'équipe de France.
0: Mmh. D'accord. Cynthia.
6: Bah, écoute, moi, j'ai appris le ping-pong au lycée.
0: C'est-à-dire?
6: Hein?
0: C'est-à-dire?
6: Bah, au lycée, Gégé. Tu l'as pris en troisième langue? En secondaire.
0: Au lycée, en secondaire.
6: Bah, non, je réponds. Attends, je répète. Le lycée, c'est l'établissement en secondaire.
0: Donc. Ouais.
6: Et donc, c'était option sport.
0: Ouais.
6: Et je me faisais toujours battre.
0: Non, ça m'étonne pas, de quoi.
6: Pourquoi, Gégé?
0: Barbara.
3: Pourquoi, Gérard, ouais?
0: Bon, de toute manière, si elle sait pas jouer au tennis de table, c'est pas de sa faute. Hein.
6: Ouais, mais Gérard, tu me battras jamais au tennis, je veux dire le vrai tennis, quoi.
0: Non, mais attends, je vais te dire une chose, tu vois. Tu me trouves les moyens, tu me trouves les raquettes, le nécessaire. Je vais te dire une chose, on va à l'île de Puteau, il y a des tennis.
6: Ouais.
0: Et moi, je vais te dire une chose, que je te bats en 2-7.
6: Ouais, c'est ça.
3: Défi.
6: Hein? Gégé,
0: ouais.
6: Relève le défi.
0: D'accord. Quand tu veux.
6: 1-7, hein.
11: C'est des tennis couverts ou découverts?
0: Découverts à l'île de Puteau.
6: Ah ouais, Gégé, moi je te bats, moi c'est clair.
9: Ouais,
0: ok, Barbara.
9: Et Gérard, si tu perds ton gage, ça sera faire des débats tous les jeudis soirs.
0: Ouais. Hein?
9: Et
0: tout
9: le gars,
0: on va
9: faire les débats tout le jeudi soir.
0: Bon, voilà, c'est si je veux, maintenant.
6: Ouais. Ouais, mais c'est à Paris. Si je gagne, qu'est-ce que tu m'offres?
0: Rien du tout. Ah. Tu rêves, là. Tu crois au Père Noël.
10: Un
0: cunilingus. Ouais, c'est ça, rien du tout. Elle aura le droit de goûter au manche de la raquette. Barbara.
6: Comment? Ah bah alors, là, je vais.
0: Barbara.
3: Deux secondes, j'ai un petit message de Sylvain avant sur le Minitel qui dit Gégé n'a jamais été à l'école, il a juste un certificat de crèche, donc il n'a jamais fait de tennis.
0: Hey, Sylvain,
8: vous aviez
0: attendez.
3: On va essayer de le rappeler,
0: Non, c'est pas la peine. C'est pas la peine, c'est un connard.
8: C'est calé ou pas? C'est calé.
3: Vous avez calé
8: la cassette.
3: Ah, c'est bon, deux minutes.
0: Non, mais c'est un connard, alors. C'est un connard.
1: Tu me dis quand t'es prêt, Filou.
0: Ouais. C'est ça.
1: Quoi? Bah, c'est pour le mettre à l'antenne.
0: Ouais, non, mais surtout qu'il va encore changer de voix, c'est pas la peine. Allez, allons-y.
1: C'est bon, on a Sylvain, là, je crois.
3: Attends, allô, Sylvain?
1: Ouais, vas-y.
3: Allô.
4: Bonjour.
0: Bon, allez, sors-moi ça. Remets-moi les auditeurs.
4: Je t'ai remarqué dans le métro. Nous étions assis. Je dirais l'un en face.
0: Bon, tu me révires ça, tu
3: me révires quand même.
4: Nous sommes.
0: Je comprends, c'est un connard. Sors-moi ça, putain, ça me fait chier.
3: Raccroche, Manu, il est idiot.
1: Attends, 1, 2, 3, ça y est.
0: Donc, Barbara.
5: Oui, mais Gérard, c'est vrai ce qu'il disait?
0: Mais non, c'est des conneries, mais attends, toi, tu crois n'importe qui, toi.
5: Mais Gérard, il a dit qu'il va rencontrer dans le métro.
8: Tony, tu crois qu'ils ont appuyé sur Eject? Quoi? Tu crois qu'ils ont appuyé sur
10: Eject? Mais non, c'est
5: un.
0: Bon, Barbara, s'il te plaît, parce que là, ça commence à me gonfler, là, vos conneries.
5: Alors Barbara. Mais j'ai déjà répondu, oui, j'ai commencé en primaire.
10: D'accord.
0: Alors, pourquoi qu'il n'y a pas assez d'adhérents à ce sport, Barbara?
5: Ah mais si, il y a énormément d'adhérents. Hein.
0: C'est-à-dire?
8: On est la 5e fédération en France. Hein.
0: Attends, exactement. 5 minutes, Jean-Philippe, merci.
5: Si, il n'a pas tort, hein, c'est vrai.
7: Mmh. Après le foot, le rugby, le ping-pong, il y a nous.
10: Eh, GG,
0: ouais.
10: Le ping-pong, c'est un sport qui n'accepte pas les grands.
0: C'est-à-dire?
10: C'est faux, c'est complètement faux.
7: Si.
10: C'est complètement faux, je fais 1m92.
0: D'accord.
5: Ouais.
0: Bon, Cynthia?
5: Oui. GG, je ne me souviens plus de la question.
0: Oh là là.
10: Allez hop!
0: Ouais, t'es lourd dans la. Quoi.
5: Non, je te disais. Non, pour moi, le ping-pong, c'est un sport. C'est un sport intellectuel, c'est un sport sportif.
0: Pourquoi n'y a pas assez d'adhérents dans ce sport?
5: Il n'y a pas assez d'adhérents.
0: Ah, enfin, ça y est, t'as quand même compris la question.
5: Ouais, parce qu'en fait, c'est un sport qui coûte cher quand même.
11: C'est-à-dire.
0: Ah bon?
10: Mais est-ce qu'il y a du ruban adhésif par contre?
0: Alors attends, je vais te dire une chose.
3: Attends, Gérard, deux secondes, c'est quoi un adhérent?
0: Mais adhérent, c'est
1: un truc comme sur les bombers avec le scrot.
3: Attends, allez, Gérard, laissez Gérard répondre.
0: Un adhérent, c'est une personne qui a une licence pour l'année.
3: Une licence 4
5: voilà.
0: Non, une licence pour jouer au ping-pong. C'est pas une licence 4 ni rien.
5: Non, mais attends, mais licence, ça veut dire chômeur. Hein.
0: Mais non.
3: C'est-à-dire que le mec qui a un café qui a une licence 4, il peut jouer au ping-pong.
0: N'importe quoi.
5: Mais GG, il faut la payer, la licence, quand même. Hein. Ça, c'est vachement cher. Hein.
0: Ah bon?
5: Bah ouais,
0: déjà, je vais te dire une chose, est-ce que t'as été voir le prix des raquettes et...
5: C'est 20 000 francs. Hein.
10: Hors de prix.
5: C'est 20 000 francs l'abonnement, hors de prix.
11: Ouais, c'est 10 francs par balle. Hein.
10: Ouais, et puis il faut la tenue aussi.
0: Non, mais attends,
10: il faut la tenue.
5: C'est 20 000 francs par balle.
10: Il faut la tenue,
5: j'ai
10: les jouets,
5: avec
10: la coquille. En plus, la tenue de Pink Pong Man, c'est un short.
5: Il faut être
0: bon, Cynthia.
5: Ouais,
3: bon, on va dire que Gérard a de l'autorité maintenant.
0: Cynthia.
5: Oui.
0: Tu t'écrases, merci.
5: GG quand même.
1: Non, Cynthia.
0: Tu t'écrases. Alors, moi, je vais te dire une chose. Que déjà, rien qu'une raquette de ping-pong vaut 50 balles.
10: Quoi? Bien.
5: Non,
10: en bois, alors.
5: Ça vaut 50 balles.
10: Ouais, mais c'est la
5: c'est artisanal, hein.
10: Viens, oh.
0: Ouais.
5: Gérard,
10: c'est la raquette de ping-pong, il y a 2 balles.
3: Fais dans une manche de chaîne.
10: Tu rigoles ou quoi?
5: Ouais, moi, je veux un truc avec une griffe dessus, hein.
10: Eh, parce que moi, ma raquette de ping-pong, Gérard, j'en ai pour 4500 balles à chaque match. Hein.
0: Ouais, bah, c'est ça.
10: Après, il y a de la tenue. Il y a la short rose avec une
5: coquille.
10: Il y a le string, parce qu'on n'est pas autorisé à jouer en
5: caleçon.
10: Je t'avais dit que c'était un sport de
11: PD.
10: Il y a le tirage pour les pompes.
11: Il y a les gants.
3: Excusez-moi, j'ai un message Minitel, encore de Sylvain, ton copain Gérard, qui dit Gérard avec son camion a perdu sa licence à cause d'une perte d'adhérence.
0: Allez, dernière question parce que ça commence à me gonfler des conneries Minitel.
5: GG,
0: quoi?
5: T'as même pas répondu aux questions.
0: Non, ben. Bon, Tony et Arthur, là, vous vous calmez tous les deux parce que tout à l'heure vous allez gerber.
5: Gérard, tu nous as pas répondu quand est-ce que t'as appris le ping-pong et.
10: Tu sais bien y jouer?
0: Bah, de toute manière, je répondrai que plus tard, et c'est tout, quand l'autre abruti de Sylvain sera retiré du Minitel, je continuerai plus. Donc, dernière question, et après, ça fera la conclusion, et puis ça sera terminé.
10: GG.
5: Allez, GG.
10: C'est quoi ce débat de naze, là?
0: Qui c'est qui vient de dire ça?
10: Et
12: Arthur encore.
0: Eh ben Arthur, tu t'en vas.
12: Bah quoi, j'ai le droit de donner mon avis?
0: Non, bah tu t'en vas, si c'est un débat de naze, bah tu t'en vas.
12: On a pas le droit de donner son avis.
9: Non.
0: Mais c'est pour que tu t'améliores. C'est le seul débat, ouais, les débats de Gérard, où t'as pas le droit de parler.
12: C'est pour que tu t'améliores, GG.
0: Voilà, bah, salut Arthur, salut.
12: Le premier, il était génial.
0: Salut Arthur.
12: GG, c'est bien.
0: Voilà.
3: Donc,
0: faites-vous du ping-pong dans un lit, donc Anthony.
12: J'ai pas répondu à la question des adhérents.
0: Bah vas-y.
12: Donc, pourquoi on n'a pas beaucoup d'adhérents? Bon, c'est parce qu'il y a une mauvaise médiatisation de notre sport. Puisque, par exemple, à la télé, à la radio, qu'est-ce que tu vois? Tu vois du foot tout le temps.
0: Ça, c'est vrai.
12: Monopolisé par le foot.
9: C'est bien.
12: Et c'est pas seulement un handicap pour le ping-pong, c'est également un handicap pour les autres sports comme le hand. Le rugby, il y en a à la télé, mais les horaires sont mal placés. Mais autrement, t'as que du foot et même du foot des fois.
0: Mais sur Eurosport, je suis pas d'accord.
12: Mais attends, Eurosport.
9: T'aimes bien le rugby, GG?
0: Non.
9: Ouais, moi non plus.
12: Attends, Eurosport, il faut le cap pour ça, Gérard. Mais je veux dire, la 1, la 2, la 3, la 4, la 5, la 6.
0: Je zappe et je mate. Attends, Jean-Philippe, c'est toi qui parles comme ça?
12: Non, pas du tout.
0: Mais c'est qui alors?
12: J'ai juste énuméré les noms de chaînes, mais c'est pas moi qui dis je zappe et je mate.
0: Non, mais je sais, mais la 4, j'ai jamais vu Canal Plus faire montrer du sport à part du foot, hein, c'est tout.
12: Il y a du sport ensemble, le premier samedi de chaque mois.
0: Ouais, ben,
9: j'ai bien sur Canal Plus, enfin, il y avait deux prochaines qui jouaient au ping-pong.
3: C'est chez vous, Max parle. Gérard, pourquoi t'achètes pas, je sais pas, pourquoi tu mets pas une parabole chez toi avec le satellite?
0: Non. Ça m'intéresse pas, personnellement.
12: Tu peux t'enregistrer sur Fun TV.
11: Mais GG.
0: Bon, attends, Cynthia, pour l'instant, tu vas te calmer, toi, tu reparleras après. Tony?
9: Oui.
0: Donc, alors, la dernière question.
9: Sur l'adhérence encore?
11: Sur le sport en chambre, là.
0: Faites-vous du ping-pong dans un lit?
9: Non, mais attends.
12: Réfléchis deux secondes.
0: Attends, Tony.
3: Quoi?
0: Alors, Tony, là, tu dégages.
9: Non, c'est pas moi qui
0: l'ai dit. Tony,
9: c'est pas moi, je me serais pas permis.
12: Tony, tu
0: dégages. C'est pas Tony, hein.
9: Je me serais pas permis.
3: C'était pas une voix d'homo, c'était pas Tony.
0: Bon, alors...
9: Tu peux parler, toi.
0: Tony, s'il te plaît, tu te calmes ou tu dégages avant la fin?
9: Ok,
0: alors tu réponds?
9: Non, j'ai jamais fait de ping-pong dans un lit, non.
0: D'accord. Jean-Philippe?
12: Non, moi non plus. De toute façon, c'est pas possible. La balle rebondirait pas.
0: Thérèse?
3: C'est pas con, hein.
0: Thérèse?
11: Bah ouais, bah non, hein.
12: Qu'est-ce qui vous a fait marrer, les branleurs, là-bas?
0: Non, mais c'est bon, Jean-Philippe, tu te calmes, hein. Tu traites pas les
9: monnaies. C'est un visiophone, ils ont vu ta face.
0: Oh, Tony, tu te calmes? Tony?
9: Oui?
0: Tu te calmes, s'il te plaît, aussi.
9: Excuse-moi, c'est sorti tout seul.
0: Ok.
12: Je suis vexé, connard.
0: Ouais, ta gueule, hein. Cynthia?
12: Oui.
11: Bah écoute, moi je fais du ping-pong sur le lit quand les draps sont propres.
0: Ah, d'accord, ça, c'est du sport en chambre chez moi. Barbara?
11: Comment? Non, moi j'en ai jamais fait, non.
0: D'accord, bah moi non plus, parce qu'en fin de compte, j'aurais du mal à faire du ping-pong dans un lit.
11: Pourquoi tu poses cette question?
0: Parce que fallait bien que je termine sur une question comme sur le premier débat.
12: C'était la question piège.
0: Donc, alors, conclusion de ce débat.
12: Déjà?
0: Ouais, c'est la fin.
12: Oh là là.
9: Oh non.
0: Merci, c'est fini.
12: Oh non.
0: C'est fini. Donc, conclusion, Barbara.
11: Ouais, bah moi j'invite tout le monde à jouer au ping-pong. Parce que c'est vraiment un sport super, quoi. Mais surtout le ping-pong, quoi.
9: Ou toi, t'as la peau ferme.
0: Ok.
3: Ça fait une heure hein, qu'elle a la peau ferme.
0: Cynthia?
11: Écoute, le ping-pong, c'est un...
9: Toi, t'as des varices, par contre.
0: Bon, Tony, s'il te plaît, merci.
11: Donc, et les vergetures, alors?
0: Barbara aussi, c'est fini maintenant.
9: Moi, je mange tout.
11: Donc, je réponds.
12: Moi, je dis rien, moi, j'ai le droit de rien dire.
0: Mais attends, pour l'instant, je suis à Cynthia, conclusion.
9: Je croyais que t'étais dégagé, toi.
11: Le ping-pong, c'est un sport cool. Je me suis bien amusée. Les questions, elles étaient comme d'habitude intelligentes. J'embrasse Manu.
12: C'est une suce-boule, elle.
0: Ok. Thérèse?
11: Oui.
0: Conclusion?
11: Alors moi, je suis vice-championne d'Europe de tennis.
9: La peau ferme.
11: J'ai la peau ferme. Et je vous invite tous à nous retrouver, Jean-Phil et moi, au club de.
9: Ouais, je t'enfile, moi, il n'y a pas de
0: Jean-Philippe?
12: Ouais, donc moi c'est pareil, le ping-pong c'est ma passion, c'est ma vie, hein, vice-champion olympique, champion du monde. Vous arrêtez là-bas au standard parce que vous avez été les premiers à me réclamer des autographes.
13: Bon, déjà c'est pas au standard donc tu restes tranquille.
0: Voilà.
12: Ok, non mais.
13: Je te remercie.
12: Ok, bon, excuse-moi, Picard.
13: Non, c'est Manu, là, t'as tout compris. Ok, Ultraman,
0: c'est Manu.
13: Tu restes tranquille.
11: C'est trop chaud.
13: Hein, Ultraman?
8: Oh non, enfoiré, tu m'as dénoncé, enculé.
13: Ah, j'ai rien dit.
0: Bon bah tu restes poli, donc c'est bon pour toi, merci.
8: Ouais, putain, Manu, je te veux hors antenne après.
0: Bon, Gérard, ouais, bah, tu vas le prendre hors antenne et...
3: Ouais, Gérard, continue la conclusion. Vite.
0: Tony, pour finir.
14: Ouais, bah je trouve que ça s'est bien passé.
0: Ok.
14: Très très bien passé, je suis heureux de voir que tu m'aimes bien en fait.
0: Ouais, ben pour une fois, tu vois, t'as resté quand même, parce que si t'aurais t'as été quand même plus poli que d'habitude. Ça, ah ouais,
3: ça fait quand même 4 mois qu'il n'était pas venu au départ.
14: Hein. Ouais, hein.
3: Au moins.
0: Au moins pendant 4 mois, il a quand même viré son fusil d'épaule.
14: J'ai complètement changé en 4 mois, t'as vu.
3: T'as viré ta cutie, hein, Tony.
13: En 4 jours, il a fait des progrès immenses.
0: Voilà, donc ben moi pour la conclusion, c'est dommage qu'il y ait eu un peu trop de bordel par moment donné, mais sinon j'ai trouvé que c'était pas mal.
3: Donc qu'est-ce que tu penses du ping-pong toi? Tu encourages des gens à jouer au ping-pong ou
0: Oui, j'encourage tout le monde à en faire, et bon ben c'est un sport qui est
3: complet, assez... c'est complet comme sport.
0: Non mais c'est un sport qui est comme le tennis, c'est pas mal.
15: Les débats de la semaine prochaine.
0: Donc peut-être si tout le monde...
15: Allez,
0: non, parce que si on continue à nous harceler sur les portables, c'est pas la peine. Donc, si on arrête de nous harceler, Sandy et moi, sur mon portable, la semaine prochaine, ça sera l'euro. Donc, je préviens, sur l'euro, c'est la monnaie. Ça sera la monnaie.
3: Ah, c'est pas le truc au Stade de France, là?
0: Non. Et sûrement, comme sport, on va mettre la Formule 1, tiens. Pour changer.
3: Là, je croyais que c'était la pétanque.
0: Non,
3: avec le cochonnet et tout, c'était
0: non,
3: bien.
0: Non.
3: Oh, c'est mieux la pétanque.
15: Parce que c'est pas d'actualité la Formule 1 quand ça sera d'actualité.
3: Voilà, oh, alors que la pétanque, il y a le championnat du monde, je crois, la semaine prochaine.
15: La pétanque, c'est le sport le plus. Bah ouais. C'est le sport le
0: Ouais, ben dans ce cas-là. Alors, je veux bien faire la pétanque, mais alors dans ce cas-là, qu'on aille des Marseillais.
15: Ouais, d'accord.
0: Parce que c'est à Marseille que ça joue le.
3: J'espère que Tony sait imiter l'accent marseillais.
0: Non, Tony, non.
3: Bah peut-être qu'il sait imiter l'accent.
0: Non, pas là, parce que là, faudra quand même prendre des gens de Marseille. Hein. Donc, on va se quitter sur ce. On va laisser la place à Bart pour la nuit sans pub.
3: Mm-hmm.
0: Et puis, demain, vous retrouvez toute la bande. Et bien sûr, la loco demain soir. Et puis, je vous souhaite je vous dis à demain à la loco. Et sinon, à la semaine prochaine.
16: Salut.
17: Bon, alors, on se concentre un peu, Gérard, hein? Il y a déjà Maëva, rien que l'idée de savoir que tu viens d'arriver, elle dit ça y est, je commence à avoir mouillé la culotte parce que Gérard vient d'arriver.
16: Ah, c'est bien.
17: Ça commence à pulser. Parle bien devant ton micro, au moins. Fais l'effort, parce que toi, t'es comme un animateur à la base, donc si t'es obligé de faire pire que les auditeurs, ça va être une catastrophe.
16: Non, mais c'est bien, parce que là, tout ce que j'ai reçu, fais-moi confiance, qu'il y en a une qui est tombée à 17h30, encore sous la porte. Hein.
17: Alors, Gérard, pourquoi tu as souhaité absolument à ce qu'on t'appelle ce soir?
16: Moi, j'ai souhaité, c'est que je voudrais que ça cesse un peu, parce que là, je commence à en avoir ras-le-bol. Les voisins en ont ras-le-bol.
17: Il faut que t'expliques, c'est concernant quoi? Les auditeurs qui nous écoutent ne savent pas du tout pourquoi t'en as ras-le-bol. C'est ras-le-bol de quoi et pourquoi?
16: C'est que moi, je voudrais que ça cesse toute votre connerie, là. Vos conneries de sodomie, tout ça, en chopant mon numéro de sécurité sociale, mon
17: pourquoi numéro attends, de compte. Attends, on t'encule avec ton numéro de sécurité sociale.
16: Ah ouais, non mais là je vais dire une chose, tu vois, toi tu rigoles.
17: Non mais Gérard, nous on est au courant parce qu'on en a entendu parler brièvement, mais mets-toi à la place des auditeurs qui nous écoutent et qui ne savent pas de quoi tu parles, tu balances des trucs. Explique clairement pourquoi t'appelles ce soir.
16: Donc moi j'appelle, c'est pour éviter que les gens s'amusent. C'est ça, évitez.
17: Mais s'amuse à quoi? On ne comprend rien, parle français, explique-toi, qu'est-ce qu'il veut pas.
16: Déjà, la première lettre, c'est évite de parler de nous à la radio.
17: Non mais attends, Gérard, apparemment tu comprends pas le français. Tu parles français, tu comprends le français?
16: Oui, je comprends aussi bien le français que toi.
17: Bon alors, on n'a pas l'impression. Alors moi, je vais expliquer à ta place ce que j'aurais voulu entendre de ta part, c'est voilà, j'appelle parce que je continue à avoir du courrier, je commence à en avoir ras-le-bol. C'est à cause du courrier que t'appelles.
16: Oui.
17: Eh ben pourquoi tu le dis pas depuis le début? Il faut attendre 1 minute 30 pour savoir pourquoi t'appelles.
16: Moi le courrier, tu vois, je commence à en avoir ras-le-bol.
17: Alors qu'est-ce qu'il y a dans le courrier?
16: Alors évite de parler de nous à la radio. On n'a pas envie de se faire remarquer dans la cité. Beau gosse et gueule d'amour, soi-disant les avocats de Françoise.
17: C'est exact, ce sont les avocats de Françoise.
16: Ah ouais, ils habitent dans la cité où j'habite.
17: Oui, ils ont 14...
16: Comme par hasard, comme par hasard. Alors en cas de gros problèmes dans la cité, je te donne pas l'appartement, SOS cousin, toi, mon nom de famille. avec un numéro de téléphone signé encore beau gosse et fesse et gueule d'amour.
17: Ouais.
16: Hein, exclusif des nouveaux de, numéros de Gérard bientôt sur Minitel et IRC.
17: Ah, alors ça c'est vrai, Hugo m'en a parlé, il m'a dit qu'apparemment demain on devrait avoir des news te concernant. Apparemment il y aurait des photos de toi et de ton appartement à l'intérieur sur le site internet.
18: Ouais, il y a des photos de l'intérieur du balcon.
16: Hugo, je vais te dire une chose.
18: Oui, Gérard.
16: Si demain c'est sur internet, moi je dis je ne viens pas.
18: Non mais je crois
16: alors,
18: que ça...
16: C'est à toi de faire gaffe sur internet.
18: Ah mais ça j'y peux rien, c'est la liberté, les gens ils font ce qu'ils veulent.
17: Rigo,
16: atteinte à la vie privée des gens.
17: Ça je suis d'accord.
16: Ça peut coûter cher.
17: Je suis d'accord.
16: C'est négatif.
17: Tout à fait, mais c'est pas Rigo qui met les photos, donc lui il y est pour rien, il va juste constater. Mais je pense que Rigo a suffisamment de pouvoir et d'impact et suffisamment performant dans l'internet pour pouvoir interdire l'accès de ses photos sur le site internet. Qu'est-ce qu'il y a d'autre qui n'allait pas encore, Gérard?
16: Alors toutes les infos sur Gérard avec un numéro de téléphone,
17: bon, etc.
16: Mon numéro de sécu, mon numéro de compte, ma date de naissance et le nom de famille de Sandy.
17: Bon. Et sinon t'as reçu aussi un autre courrier, ça je m'en souviens plus, mais tu m'en avais touché mot également aujourd'hui, mais là je m'en souviens plus. C'était quoi? C'était concernant quoi, Fildar? C'était des soirées?
3: Ouais, je crois qu'il y avait plus si c'était des soirées, excusez-moi pour l'arsen, ou
17: pas grave.
16: Soirée spéciale gay, voilà. Organisée par Gérard, videur Sandy, le bulldog. Sponsor
17: Te marre pas Manu, te marre pas
16: Alex.
17: Te marre pas Manu.
16: Non mais te marre pas Manu, parce que toi je vais te casser ta gueule, toi pauvre con.
17: Ah carrément, bah merci. Ah bah ouais, non mais là c'est normal.
16: C'est pas un truc à rigoler.
17: Ah non,
16: hein, quand tu reçois ça dans ta boîte aux lettres, c'est pas marrant.
17: On rigole pas.
16: Alors maintenant, t'as des soirées spéciales sodomie, organisées par moi-même, avec des faux numéros, et puis toujours numéro d'appartement.
17: Bon.
16: Alors le mec qui s'amuse à faire ça, il se calme, parce que de manière, c'est un mec de la cité.
17: Bon, est-ce que, Gérard, est-ce que tu peux nous confirmer sur l'antenne comme ça, sans avocat, mais... pour rassurer tous les fans de Gérard et de Fun Radio en règle générale, tu n'organises pas des soirées SM, sadomaso,
16: non, ça
17: ni...
16: c'est faux.
17: Ni
16: ça c'est strictement faux.
17: Bon, ni des soirées sodomie.
16: Non, ça c'est strictement faux.
17: Parce qu'on m'a dit que t'organisais ça en banlieue parisienne.
16: Non, c'est faux. Non, celui qui t'a sorti ça, tu diras pour moi
17: bah que c'est un con. On a reçu un courrier de que
16: bon,
17: je vais te lire.
16: Non, bien sûr. Encore des courriers de fesses de babouin.
17: Exactement.
16: Ouais. Ah bah alors, par contre, moi j'ai encore un courrier.
17: Il dit que t'organises des soirées sodomie. Il faut avoir plus de 25 ans et il faut quand même déjà avoir pratiqué moins pendant 2 ans.
16: Ouais. Louis Pigeot, Boris et Sucker, c'est pareil. Il faudra peut-être que vous arrêtiez vos conneries de nous balancer des trucs qui n'ont rien à voir. Parce que ça a été fait dimanche après-midi. Et il y a un papier qui a été glissé ce soir à 17h30 sous la porte.
17: Ouais. Alors ça, en tout cas, t'as Émilie qui vient d'arriver sur le Minitel qui me dit j'ai la chatte qui, enfin je le dis, hein, excusez-moi, c'est un petit peu vulgaire, je transcris exactement ce qui a marqué, je lis texto, je mouille ma culotte à l'idée de savoir que Gérard est sur l'antenne en ce moment, est-ce qu'il est possible de rentrer en contact avec lui et de pouvoir lui parler?
16: Non.
17: Voilà, non mais il est trop énervé ce soir Gérard, je comprends, je me mets à ta place.
16: Non, parce que là moi je vais te dire une chose,
17: ouais.
16: tout ça, tu sais où que ça va aller demain? Au commissariat de police, parce que c'est con, parce que
17: ils doivent commencer,
16: avec les mêmes écritures.
17: Ils doivent commencer à te connaître, hein, quand même au commissariat depuis le temps.
16: Ah bah oui. Quand même, c'est bien.
17: Ah monsieur Gérard, qu'est-ce qui vous amène?
16: Ouais, oui. Bon. Non mais tu rigoles quoi? Non mais rigole.
17: Non je me suis cogné.
16: Non mais tu peux rigoler.
17: Non
16: si
17: je me suis cogné.
16: Moi, je dire une chose, que le mec qui a été chercher mon numéro de compte. Là par contre il va avoir des problèmes. Parce que même ma date de naissance, même mon numéro de sécurité sociale et même le nom de famille à Sandy, fais-moi confiance que ça va chier.
17: Bravo.
16: Et là je vais pas me laisser faire.
17: Bravo, non mais là.
16: Et là d'ici que je dis je ne viens pas, j'ai pas des kilomètres.
17: Bon, à 3 bornes, on a tout pété. Je crois qu'il y a 4,5 km chez toi à la radio. Hein.
16: Ouais. Non mais c'est bien parce que tous les papiers que j'ai. Ça vient du même feutre avec différentes couleurs.
17: Du même feutre. Ah bah alors moi si je te conseille une chose.
16: Attends.
17: Non mais
16: je te conseille, Gérard,
17: à ce moment-là si c'est différentes couleurs de contacter monsieur Coloriage.
16: Vas-y, rigole.
17: C'est pas moi qui rigole, c'est Fildar qui me conseille
16: ça. Bah, Fildar il ferait mieux de s'occuper de son cul lui. Il ferait mieux de s'occuper d'un appartement et de pas nous casser les couilles lui.
17: même Fildar applaudit ce que t'es en train de dire parce qu'il sait que t'as entièrement raison.
16: Hein? Parce que c'est bizarre. Parce que là, je viens de retourner une carte Et derrière, c'est marqué de la barre de beau gosse et de gueule d'amour en vert. Et celui qu'on a reçu ce soir à 17h30, il est marqué en rouge.
17: Ah
16: c'est
17: vrai?
16: Marqué de la même part de la même personne.
17: Ah mais Gérard, t'es plus un animateur ni un ancien routier, t'es devenu un véritable détective.
16: Ouais, non mais attends, moi maintenant je vais remettre tout ça aux flics, hein, comme ça ils vont constater l'écriture, et ils vont voir...
17: Vous barrez pas, arrêtez de vous marrer.
16: Non mais attends, fais leur s'occuper du standard.
17: Ça c'est clair parce que... il faut que ça bosse.
16: Apparemment ils en ont rien à foutre, c'est pas eux qui sont atteints. Hein?
17: Ah, mais
16: bon, lui, le plus tard, il ferait mieux de s'occuper de trouver son appartement et de fermer sa gueule. Ça vaudra mieux.
17: On me demande sur le Minitel si on serait pas en contact directement avec l'au-delà et avec Coluche qui nous fera un sketch. Non, c'est du vrai Gérard. C'est vrai que Gérard, on t'a souvent comparé à Coluche.
16: Ouais, ben, c'est bien. Mais moi, demain, je te signale, demain, je mets tout ça au flic et c'est tout.
17: Oh non!
16: Ouais, ben, il n'y a pas de
17: mais non. Si, il n'y a pas de mais non, Manu, il fait ce qu'il veut, Gérard. Attends, c'est lui qui souffre, c'est pas toi?
19: Ouais, c'est vrai, c'est vrai.
17: Bon, alors.
16: Même Sandy, elle en a ras-le-bol.
17: C'est pas toi qui peux nous la passer deux secondes? Tu pourrais nous la passer deux secondes?
16: Ouais, je te la passe.
17: Alors, attendez. Non, arrêtez, oh! Calmez-vous parce que Gérard, il va s'énerver. Écoutez, il y a Sandy qui arrive. Sandy!
20: Allô?
17: Bon, alors, Sandy, on t'écoute, Sandy.
20: Oui, moi, Suisse, ce que je voulais dire, c'est que j'en avais vraiment marre de ce qu'ils font. Hein.
17: Ça s'entend, hein, dans le son de ta voix, on sent que t'es énervé.
19: Ah,
17: hein.
19: Grave.
20: Non mais moi ce que je voulais dire c'est qu'ils n'ont pas intérêt à toucher à ma famille parce
17: non,
20: que c'est pas mon
17: c'est,
20: père
17: ça,
20: ou ma soeur.
17: Ça je suis d'accord, mais t'inquiète pas, ça n'arrivera pas. Mais c'est surtout à ton
20: ouais,
17: GG.
20: Ouais. Ouais, mais comme ils connaissent déjà mon nom de famille, je pense que c'est
17: vrai.
20: Facile à trouver. Hein.
17: C'est vrai, bah, je sais pas comment vous vous débrouillez pour qu'ils puissent avoir tous ces renseignements, à moins que vous les fassiez rentrer chez vous et qu'ils puissent à votre insu récupérer du courrier, parce qu'on sait quand même que vous êtes assez fanat d'ouvrir la porte facilement à une époque et qu'en plus Gérard donne son numéro de téléphone et ça, tu en es d'accord sans dire un peu à n'importe qui, c'est normal qu'après vous ayez des problèmes. C'est comme si moi je me...
20: Bah, je pense, oui.
17: Repasse-moi Gérard.
19: Repasse-moi Coqueluche.
16: De quoi?
17: Qu'est-ce que t'as dit?
19: C'est mais pas non, Coluche.
16: Tu sais qui vient de dire passe-moi Coqueluche.
17: Je crois que c'est Fildar.
19: Hein?
17: C'est qui des deux?
19: C'est Manu.
21: C'est Fildar.
17: Ah non.
19: C'est qui?
21: Non, c'est pas moi.
17: Ah non, c'est Fildar. Ouais, comme par hasard.
16: Ouais, mais faites gaffe à vos gueules tous les deux.
17: Non, mais ils y sont pour rien. Ça va, t'énerve pas sur eux non plus. C'est pas la peine. Mais Gérard, pourquoi tu donnes ton numéro de téléphone à toutes les filles aussi?
16: Non, attends, pour l'instant, le numéro que
17: François,
16: j'ai donné.
17: Françoise nous,
16: numéro,
17: a dit,
16: là,
17: Françoise nous a dit que tu donnais ton numéro de téléphone à tout le monde. Enfin, c'est,
16: ah bon?
17: Non, enfin, c'est pas elle qui nous l'a dit, c'est quelqu'un qui nous a dit qu'elle le disait.
16: Ah bon, il paraît que j'aurais dit à Françoise que je donnais mon numéro de téléphone à
17: c'est
16: tout le
17: c'est pas
16: monde.
17: Elle qui nous l'a dit bon, alors.
16: Qu'elle aurait dit à quelqu'un que je le donnais à tout le monde.
17: Bon, on va voir Pascal dans un instant, mais j'aimerais bien que vous m'appeliez Françoise quand même pour qu'on essaye de résoudre ce petit problème en direct live, hein, en famille, s'il vous plaît. Donc Gérard, tu ne bouges pas.
16: Mm-hmm.
17: Hein, on va régler nos petits... Françoise n'y est pour rien. J'ai entendu dire qu'il y avait quelqu'un de son entourage qui disait que elle disait que tu donnais ton numéro de téléphone à tout le monde. Est-ce qu'elle est là,
19: Françoise? C'est occupé.
17: Bon, bah, Françoise, je sais que tu écoutes l'émission. Je t'en supplie si tu veux effectivement à ce que ton esprit, enfin je veux dire comment dire ton comment on pourrait tourner ça, ton image, non ta beauté soit blanche.
19: Ça peut être bien.
17: Non, ça peut être bien que ta beauté soit blanche.
19: Ouais.
17: Raccroche ton téléphone et on va essayer de te joindre. Gérard, tu restes patient. Merci beaucoup d'avance.
16: Ouais.
17: Tu as eu beaucoup d'appels sur le standard ainsi que sur le Minitel de gens qui sont solidaires avec toi et qui comprennent ton problème.
19: Ouais.
17: On a même Figio qui est en ce moment sur le site internet mais qui ne souhaite absolument pas discuter avec toi en direct, tout comme Françoise qui continue à faire la fine bouche. Ah là ?
19: Ouais.
17: Ah, bravo Françoise !
20: Salut Max !
17: Alors, donc Gérard, je te disais, beaucoup de gens sont derrière toi et tout le monde est persuadé que Françoise n'y est pour rien. Et justement, Françoise, donc, qu'est-ce que c'est que ce truc?
20: Bah, j'en sais rien. Déjà que dès que j'ai raccroché, parce que vous avez demandé de
17: exact.
20: Raccrocher vite fait, il y a un petit con, il n'arrêtait pas de bloquer ma ligne exprès. Alors, ce petit con-là, il va être opéré vite fait parce que manque de peau, c'est que j'ai un appareil qui note les numéros de téléphone.
16: Bravo.
20: Il va se faire baiser par la police directement.
17: Déjà.
20: Je vais faire comme Gérard, je vais attendre demain, donner le numéro que justement qui s'est inscrit sur mon appareil.
17: Ton appareil dentaire
20: Non, déconne pas Max.
17: Ah, t'as raison.
20: Non,
17: je m'excuse,
20: non.
17: Je me mets à genoux pour toi. Excuse-moi. Allah. Ah, wesh, je suis désolé. Bon,
20: non,
17: allez.
20: Max,
17: non, allez.
20: Non, mais c'est vrai qu'on commence à en avoir ras-le-bol, hein, que ce soit Gérard, moi, et même samedi, on en a ras le bol.
17: Mais tu crois que moi j'en ai pas marre? Tu crois que moi ça me fait rien?
20: Mais à quoi ça leur sert ces petits cons là?
17: J'en sais rien moi! À quoi ça vous sert, bande de petits cons?
20: Bah, c'est pas des petits cons, Mathieu, c'est tout ce qu'on veut.
17: C'est des cons!
2: Attends, Françoise. Ouais, tu m'excuses de couper la parole. Moi, l'espèce de petit con de Mathieu, je voudrais bien savoir où tu as pu savoir que mon numéro de portable était sur internet.
20: Mathieu? C'est qui ça encore celui-là?
2: Non mais c'est un mec qui vient de m'appeler, qui m'a sur mon portable, en me disant comme quoi que mon numéro est sur internet. Alors Rigo, tu me contrôles ça tout de suite, s'il te plaît, tu me le retires.
18: Problème, Gérard, je vais voir ça.
17: Non mais attends, Gérard, faut bien que tu comprennes une chose par rapport à Rigo, c'est que Rigo, il peut constater que ton numéro est sur un site internet, maintenant il n'a pas le pouvoir de pouvoir l'enlever.
2: Non mais attends, dans ces cas-là, qui c'est qui l'a mis sur le...
17: Non mais dans ces cas-là, tu fais bien de me le dire, ça veut dire qu'on est peut-être avec un mec qui n'est pas compétent, on va le virer, on va mettre quelqu'un d'autre, on va mettre un informaticien à la place de Rigo.
18: Je vais faire appel à la brigade d'Inet, la brigade des...
17: Parce qu'il y a la brigade, il y a la brigade d'Inet, effectivement. Hein. Eh oui, Gérard.
2: Non mais faut quand même faire gaffe quand je donne des numéros.
17: Non mais c'est toi qui les donnes à tout le monde aussi tes numéros, espèce d'abruti.
2: Mais attends, numéro de portable là, celui-là.
17: Oui.
2: Comment que ça se fait qu'il est déjà apparu sur internet mais alors parce que je l'avais pas donné?
17: Parce qu'il doit y avoir des gens qui te connaissent et qui travaillent au France Télécom et qui récupèrent ton numéro et qui le donnent à tout le monde.
2: Non. Attends, parce que moi je me suis renseigné. Normalement les portables n'ont rien à voir.
20: On ne peut pas être sur internet.
17: Attendez.
2: C'est pas possible.
17: C'est pas possible. Attendez mes amours, parce que là vous êtes tous les deux à parler en même temps. Françoise, tu voulais rajouter quelque chose peut-être?
20: J'ai dit que les numéros de portable, c'est impossible de les avoir sur France Télécom.
17: D'accord, ok. Bah, c'est ce que je voulais savoir. Bah, merci en tous les cas à tous les deux. Merci à François en tous les cas d'avoir bien voulu témoigner sur cette antenne, parce que c'était pas évident. Il fallait avoir le courage de le faire et tu en as eu le courage.
20: Bah,
17: et c'est ça qui est bien. Madame Françoise,
20: ouais,
17: par les pouvoirs qui me sont conférés, je vous déclare libre comme une huître et comme une grosse moule nantaise.
20: Ouais, d'accord.
17: À part ça, ma petite Françoise, comment vas-tu?
20: À part ça, ça va.
17: La vie est belle.
20: Je t'ai laissé 3 messages sur ton répondeur, mais Olivier Delapro, il n'a pas l'air de le faire passer.
17: Non, c'est Manu qui décortique le répondeur.
20: Manu, c'est pas l'enfoiré.
17: À quelle heure, parce que Françoise, ça lui dit rien.
20: 9h15.
21: 21h.
20: 9h15, du matin.
17: Du matin?
20: Du matin, ouais.
17: Quand?
20: Ce matin.
17: Ce matin?
20: Ouais.
17: Non.
20: C'est même un truc...
17: Il dit que non.
20: Ah
17: non.
20: Alors ça m'étonnerait.
17: Voilà.
21: T'es où? J'ai que des boosts sur le répondeur.
17: Il n'y avait rien de potable à passer?
20: Ah si, j'ai passé une musique.
21: Franchement non.
17: Non, il n'y a rien, que de la merde.
20: J'ai passé une musique, c'est un jingle qu'on m'a envoyé.
17: Ah oui, d'accord, mais est-ce que tu as parlé toi dessus?
20: Bah disons que j'ai laissé après parce que c'est Gaël qui fait le répondeur.
17: Non, c'est pas Gaël, oh là là, elle confond tout la petite. Surtout tu dis bien que c'est toi, parce que si on sait pas que c'est toi, on fera rien, forcément si tu donnes pas.
20: Je laisse seulement mon numéro de téléphone.
17: Bah non, mais ça sert à rien, on peut pas avec ton numéro de téléphone tout le temps deviner, on peut pas se rappeler, voilà, il était tout bidon d'après ce que dit Manu. Bon, Gérard, quelque chose à rajouter?
2: Ben moi, ce que j'ai rajouté, moi je préviens d'une chose, c'est que on est lundi.
17: Ouais.
2: Il est 20.
17: Non mais Gérard, si tu sais pour dire aux gens que
2: non,
17: si.
2: Gérard,
17: je sais d'avance ce que tu vas dire. Tu vas dire que si d'ici demain ça se calme pas, tu viens pas jeudi.
2: Voilà.
17: Alors si t'en parles à l'antenne, forcément les gamins vont faire exprès que ça ne se calme pas pour que tu viennes pas jeudi. Et si tu viens pas jeudi, c'est-à-dire que tu ne remplis pas tes fonctions, je te rappelle que tu as un contrat vis-à-vis de la radio. Je vais être très clair, si tu ne viens pas jeudi, ce n'est pas un problème, parce qu'une fois tu as souhaité ne pas venir, et je t'avoue que ça nous gênait pas, dans ces cas-là, il faut nous le dire tout de suite et je romps ton contrat et comme ça tu es libre comme l'air et tu pourras de nouveau vaquer à tes occupations, c'est-à-dire à glander, à dormir.
2: Non, mais moi, dans ces cas-là, moi, je fais une chose, parce que dans ces cas-là, tu me romps mon contrat, moi, dans ces cas-là...
17: Bah, si tu viens pas jeudi, oui.
2: Non,
17: c'est
2: mais
17: clair.
2: Attends, moi, je laisse jusqu'à mercredi.
17: Ah non.
2: Pas plus.
17: Pas d'ultimatum, si.
2: Si.
17: Alors, vas-y, alors, dis que c'est un ultimatum.
2: Moi, je donne jusqu'à mercredi matin. Si mercredi soir, à 23h, je t'appellerai sur... au bureau... pas dans le bureau.
17: Bon, enfin bref, tu m'appelleras et alors?
2: Je t'appellerai, et si ça continue, jeudi, tu me vois pas.
17: D'accord, si tu viens pas jeudi, c'est même plus la peine de venir, je te le dis en direct live devant tout le monde, pour que tout le monde ne dise pas qu'après on aurait fait des trucs en douce. Moi, je te le dis en direct, si tu viens pas jeudi, quoi qu'il arrive, à ce moment-là, il n'y a plus de contrat et tu viendras plus jamais.
2: Dans ces cas-là, je voudrais bien savoir quel est le petit connard qui s'amuse à faire ça.
17: Je n'en sais rien, mais menez une enquête, vous, au lieu de rester là au téléphone à rien foutre.
19: J'ai la VRP là au téléphone.
17: Ah bon, d'accord, on est avec le VRP. Alors, on peut peut-être.
16: Ouais, mais attends, ton histoire d'AFP et tout ça, j'y crois pas parce
17: non,
16: que.
17: Non.
16: C'est Olivier Delapro qui me paye l'AFP.
17: Non,
19: c'est
17: non.
19: C'est ce que lit là. Gérard, ouais, elle bosse pour toi là, Gérard.
16: Ouais, mais arrêtez derrière.
19: Moi, j'ai le chien de Colombo.
16: Arrêtez vos conneries.
17: Gérard.
16: Arrêtez vos conneries.
17: Arrêtez de gueuler.
16: Arrêtez.
17: Stop.
16: Vous faites votre boulot.
17: Stop.
16: Vous faites votre boulot, vous cherchez des auditeurs pour Max.
17: Voilà, non mais des auditeurs. Gérard, dis pas, Gérard, arrête de dire des conneries parce que des auditeurs, on en a plein qui attendent. Moi, ce que je voudrais simplement dire à Filda et à Manu, c'est que bon, on est en contact. Apparemment, ils disent que Manu dit qu'on sera en contact avec le FBI.
16: Ouais. Bon, mais attends.
19: Je suis en train de négocier.
16: Lui, tu veux, lui, fais-moi confiance que lui, je vais mettre deux cailles dans sa gueule parce que le FBI, j'en ai marre. Parce que c'est lui qui fait des conneries. Alors tu me casses pas les couilles. D'accord, Filda.
19: Attends, j'ai Del Cooper.
17: Non, c'est Manu. Manu dit qu'il est en contact avec Scully.
16: Et ouais, non mais attends, alors dans ce cas tu les prends, tu les calmes. Ok, salut.
17: Bah attends, oh non.
19: Tiens.
17: Oh là là. Quel spectacle. Ça fait 3 ans et demi qu'il nous fait le même plan, il s'énerve pour un oui, pour un non. T'as vu Françoise quand même.
6: Bah de toute façon il a raison, hein. je te signale qu'il
17: Ceci
6: a raison.
17: Ceci dit, vous allez vous calmer un peu, d'accord.
19: Attends, c'est bon, il y a Starsky Hutch qui arrive chez Gérard là.
17: Bah déjà qu'il y en a un des deux qui est mort. Bravo. Il y en a un des deux qui est mort.
19: De quoi?
21: Mais si,
17: Starsky Hutch. Il y en a un des deux qui est mort.
19: Mais ah ouais, c'est y en a... sa femme qui
17: oui,
19: est
17: mort. Oui, mais il y en a un des deux qui est mort, non?
6: Non, pas du
17: non.
6: Tout.
17: Il y en a un qui boit beaucoup.
19: Mais
17: il y en a un des deux qui est dead.
19: C'est la voiture, la voiture.
17: Non, je sais qu'il y a la fille, il y a la mère, mais je crois que l'autre aussi, il est mort.
19: Non, ils sont en pleine forme, ils vont refaire une série et tout, là.
17: Ouais.
19: Starsky Hutch mort, non mais n'importe quoi.
17: Ah bon, merde.
19: Non.
17: Françoise.
6: Ouais.
17: Bon, ils sont pas morts, Starsky Hutch?
6: Mais non, pas du tout.
17: Je crois qu'ils étaient morts, moi.
6: Mais non, dans la famille Hutchinson, qu'ils bon. Ont été atteints du sida.
17: Ah oui, c'est ça, voilà, d'accord. Okay. Oui, ça je sais, c'était là-bas. Bon, hey, tu passeras le bonjour à Huggy les bons tuyaux. Il faudrait que Huggy l'appelle Gérard.
6: Non mais vous avez
19: balance le numéro de téléphone.
17: Ils donneraient rendez-vous devant un jukebox.
6: Non mais Max.
19: Faut faire un billard.
6: Max.
17: Oui Françoise.
6: Vous avez l'air de plaisanter.
17: Mais pas du tout.
6: Non mais c'est pas de la plaisanterie parce que c'est vrai qu'on a plus de vie.
17: Mais je sais bien. Attends Françoise, Françoise, je rencontre moi aussi au quotidien le même problème. Le problème c'est que Gérard.
6: Gérard.
17: Non mais attends. Bah oui mais qu'est-ce que tu veux que j'y fasse? Vous venez, vous passez à l'antenne. À un moment donné, vous donnez votre numéro de téléphone à plein de gens.
6: Je suis désolée, mais moi ils l'ont eu sans faire exprès. Si tu te rappelles. C'était un soir.
17: Françoise, très honnêtement, Françoise, je vais pas essayer, je sais, je vais pas essayer de remettre de l'eau dans le vin. Il suffirait d'appeler les France Télécom en espace de une demi-journée.
6: Non, mais.
17: En une demi-journée, tu pourrais changer de numéro de téléphone et
6: je
17: après.
6: Pas, c'est toi qui vas me payer ma ligne, peut-être.
17: Mais ça paye pas, tu changes un numéro de téléphone, oui. C'est gratuit.
6: Ouais, si je me fous sur la liste rouge.
17: Mais c'est pas une. Mais non, mais.
6: Payant, je te signale.
17: Françoise, je crois que tu n'as pas compris. Tu changerais de numéro de téléphone déjà rien que ça.
6: Ouais.
17: Pour commencer. Et après, la liste rouge, ça coûte 15 balles.
6: Et alors, j'ai pas 15 balles à foutre.
17: Eh ben, je te filerai 15 balles dans ces cas-là, si tu veux.
6: Tu parles.
17: Bah oui, je te les donnerai.
6: Tu m'as toujours dit qu'au mois de septembre, tu devais me donner un peu d'argent. Hein?
17: Moi, je t'ai dit ça, moi.
6: Oui, tu m'as dit ça. Et ça fait pratiquement 3 ans que tu me le dis.
17: Non, ça fait pas Non, François, ça fait pas pratiquement 3 ans. T'es une menteuse. Ça fait. Je t'avais dit que je te donnerais de l'argent comme Gérard si t'étais amené à faire quelque chose d'intéressant. Or, comme t'appelles jamais et que tu ne fais jamais rien, je vois pas pourquoi je te paierais.
6: Tu me proposes pas.
17: Bah, parce que je te propose pas, c'est pas moi de te le proposer, c'est à toi de me proposer des idées. Je vais quand même pas bosser à ta place.
6: Moi, je veux avoir une rubrique. C'est consoler les gens vis-à-vis du cœur.
17: Ah oui, mais là, c'était Love and Fun.
6: Non.
17: Si.
6: Non, mais consoler les gens qu'ils appellent, les conseillers vis-à-vis.
17: Ah ouais, mais moi, je le fais déjà, ça. Mais...
6: Bah, disons que je peux le faire pendant une heure.
17: Bah, non. On va y réfléchir, ouais. D'accord. Mais arrête de dire des bêtises à l'antenne. Quand t'avais promis de l'argent, t'avais promis, on t'a rien promis du tout. Vous faites
6: un menteur là.
17: Non, tu te fais un petit peu, là t'es un petit peu dans sur les comètes là, t'es un petit peu dans les nuages. Ah oui, Françoise, quand même, faut pas exagérer. J'ai dit que je verrai, je t'ai jamais promis quoi que ce soit. Au même titre que Gérard, jusqu'à quand j'ai plus que.
6: Ça n'empêche pas que Gérard il est embauché.
17: Ben la différence entre Gérard et toi, c'est que Gérard lui il vient faire de la radio pendant très longtemps et dans les studios et en direct, alors que toi t'es chez toi, ça dure 2 minutes et qu'on te rappelle, ça te coûte pas vraiment très cher. Maintenant, si tu considères que tu es remplaçable et machin, on t'a prouvé prouver le contraire qu'on pouvait très bien se passer des gens. On prend le plaisir de vous avoir au téléphone. Maintenant, on n'oblige personne à appeler. Hein. On vous appelle quand il y a un problème. Vous décrochez. Vous êtes là. Vous êtes là. Vous n'êtes pas là. Vous n'êtes pas là. Et je pense pas, Françoise, on te demande tous les soirs de passer sur l'antenne.
20: Non, pas du tout.
17: Bon, voilà. Depuis que je suis revenu le soir, t'as dû passer à peu près 3 fois hein, en l'espace.
20: Ouais.
17: Bon, bah alors, tu vois que c'est pas énorme. Donc, s'il fallait payer les gens aujourd'hui, il y en a un que je devrais payer bien plus que toi aujourd'hui. C'est bien Christian.
4: Ah oui.
17: Ah ouais. Mais c'est pour le plaisir de passer à l'antenne.
20: Ouais.
17: Bah oui. Tu vois, tu t'emballes toujours pour un oui, pour un non. Mais c'est dingue. Il faudrait payer tous les auditeurs.
20: Ah ouais. Non, il faut pas payer tous les auditeurs, c'est pas vrai.
17: Ah bon.
20: Non,
19: mais surtout que Françoise, le problème que t'as, c'est que t'as des avocats et c'est soi-disant avocats en fait au lieu de t'aider, ils t'embourbent.
20: Des avocats, tu parles.
19: Non, parce qu'ils te mentent, ils te disent n'importe quoi et toi tu les crois.
17: Eh oui,
20: n'importe
17: toi,
20: quoi.
17: Mais si.
20: Moi, je m'appelle pas Gérard, je te signale.
17: Mais, ah Françoise, tu crois bien des gamins, tu crois des gamins de 15 ans, même des gamins de 15 ans te font croire n'importe quoi.
20: Non.
17: Si, si.
20: Par contre, je vais te demander, Max.
17: Oui.
20: T'as
19: change de sujet. Ouais.
20: T'as pas donné des photos de l'anniversaire à Gérard?
17: Ah non. Ah non, non pas du tout, non absolument pas, non.
20: Parce que t'en avais tiré, si tu te rappelles, quand il y avait le masque et tout ça, qu'à un moment que j'étais collé.
17: Il y a 2 ans.
20: Eh ben oui, il y a 2 ans, mais Gérard, il est là, ces photos-là.
17: Et on m'aurait dit ouais, qu'effectivement il aurait récupéré toutes les photos.
20: Ouais, ouais, et il s'amuse à les vendre, je te signale.
17: Ouais, alors, qui t'a dit ça encore une fois?
20: Ah.
17: Mais tu vois, tu crois tout et n'importe quoi. Mais tu
20: crois.
17: C'est pas vrai. Mais tu crois n'importe quoi. Mais c'est des gamins de 15 ans qui te font croire des choses pareilles.
20: Non.
17: Oh, bah écoute, merde.
20: Parce que, justement.
17: Bah écoute, moi je vais te dire une bonne chose. Il y a Christian de la salle Saint-Cloud qui m'aurait dit que toi, t'aurais récupéré des émissions, que tu les enregistrais, que tu faisais des duplicata et que tu les vendais 100 francs.
20: Bah oui, la preuve.
17: Et bah alors, pourquoi t'as besoin d'argent alors? Parce que t'as de l'argent.
20: Et quelle émission?
17: Toutes les émissions du soir, pour tous ceux qui n'ont pas eu la chance de pouvoir les écouter en direct,
20: non, mais
17: les routiers.
20: Attends, il se branle pas, Christian?
17: Et toi, tu te branles pas non plus en croyant que Gérard vend des photos?
20: Non, lui non plus,
17: je te signale. Non, mais tu crois franchement que Gérard va récupérer des photos d'anniversaire d'il y a 2 ans et va vendre des photos?
20: Ouais.
17: Bah écoute, moi je te dis qu'il faut croire également ce que nous dit Christian, à savoir que toi, tu enregistres des émissions avec des cassettes et qu'en plus de ça, tu les vends à plus de 100 francs aux routiers qui n'ont pas eu la chance d'écouter l'émission.
20: C'est vraiment n'importe quoi celui-là.
17: Eh bah toi aussi, je peux te dire que tu dis n'importe quoi par rapport à Gérard, parce que tu n'as aucune preuve de ça et c'est encore des gamins de 15 ans qui te font gober des conneries et toi, bien entendu, t'es là, tu gobes.
20: Ouais, c'est ça.
17: Bah oui, bien sûr, François, tu le sais bien. Allons.
20: Bah oui.
17: Bah oui, tu vois, t'es gêné presque. Parce que c'est vrai que c'est des conneries.
20: Pas du tout. Excuse-moi, pas du tout. Hein.
17: Françoise, quand même, franchement, t'es là. Il y a des moments, franchement, t'as pas les pieds sur terre. Ouais, une si jolie femme de 37 ans comme toi. Comment?
20: Je veux te signaler que j'ai pas 37 ans, j'ai 39 ans.
17: Mais tu en fais que 37. Tu es plus jeune. Laisse-moi te chanter une chanson, Françoise, pour te remonter. Comment ça? Quoi?
20: J'en veux pas de tes chansons, tu peux t'égaler.
17: Arrête de jouer la comédie, tu sais très bien que tu es amoureuse de moi. Allons.

0: ce soir sur l'antenne.
1: C'est vrai.
0: D'accord, ok.
1: Alors plus jamais je te passe à l'antenne. Ah bah ce soir on s'est fait des amis hein. Voyez-vous comment ils pètent les plombs ces gens-là, c'est qu'ils sont rien. On essaie, enfin c'est pas qu'on veut essayer d'en faire quelque chose et qu'ils nous doivent tout, mais on essaie d'être sympa. Ils croivent des choses par des gamins de 15 ou 16 ans. Bande de petits cons qui m'écoutaient. Bande de petites merdes, hein. Vous avez bien joué hein. Vous avez bien fait.
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3: Et voilà, vous venez donc d'écouter un petit remix qui a été passé hier soir lors de l'émission de Max.
4: Non, c'est ce qu'on a récolté dans une boîte de nuit.
3: Voilà. Une boîte de nuit, c'était pas sur le répondeur.
4: À la Shunga.
3: D'accord.
5: Il dit des conneries.
3: Vas-y, comment ça
5: Gérard, c'est Turpentine de l'Internet qui l'a récupéré.
3: Voilà, je la remercie. Et là, avant, j'étais en train de demander à Rigaud combien qu'on était. On est déjà 3000.
5: On était 3582 quand je te l'ai dit. On est déjà 3722 moins 4. Ça va très vite.
3: Donc, le premier débat va porter sur la Sibylle et 0h55. Donc, on va accueillir Cendrier.
6: Oui, allô.
3: 20 ans, Mazamé.
6: Ouais,
3: on écoute Fun Radio sur 99.4.
6: Ouais.
3: Bonsoir à toi.
6: Bonsoir.
3: Mets ton doigt.
7: Ouais, salut Gérard.
3: 18 ans, Verdun, on écoute Fun Radio 93.9.
7: Ouais, c'est ça.
3: Tais-toi.
7: Oui, bonsoir
3: 22
7: Gérard.
3: Ans.
7: Bonsoir Gérard, bonsoir à tous.
3: 22 ans de Lacachan.
7: Ouais, bonsoir.
3: Lacado, pardon, on écoute Fun Radio 98.6.
7: Exact, bonsoir Gérard.
3: Bonsoir à toi. Petite Truie, 19 ans de Alès, on écoute Fun Radio 95.6, pardon.
7: Ouais, bonsoir à toi GG, bonsoir l'équipe.
3: Salut. Bonsoir.
7: Salut tout le monde, salut.
3: Fesse de Taureau.
7: Bonsoir GG.
3: 25 ans, Isola 2000, on écoute Fun Radio 101.7.
7: Exactement, ça va bien GG.
3: Je sais pas, j'ai pas regardé ce matin, ça tombé. Et sans pitié, 19 ans, Dinan, 103.5.
8: Salut Gérard, je suis sans pitié.
3: Bah oui, ben c'est ce que je viens de dire.
8: C'est ça.
3: Bon, alors les oreilles, c'est comme le cul, ça se lave. Mais sans contour-tige, d'accord.
4: Ouais.
3: Ok. Clair. Bon, alors, on y va, on attaque. Première question. Est-ce que vous possédez une Sibylle? Si oui, à quoi cela vous sert-elle? On va demander ça à Tais-toi.
7: Ouais, j'en possède une. Bah, en fait, ça me remplace le téléphone chez moi.
3: Non, mais... Ben ça y est, ça, je m'en serais douté.
7: Ah bah ouais.
3: Je m'en serais douté qu'on m'aurait dit que ça remplace le téléphone.
7: Tu t'en serais douté toi aussi.
3: Ouais, donc tu peux préciser ta réponse.
7: Ouais, donc je m'en sers comme téléphone parce qu'en fait j'ai pas le téléphone, ça coûte trop cher. Puis
3: ouais.
7: France Télécom, c'est France Télécom.
3: Ouais,
7: c'est
3: non mais attends. Commence pas.
7: Quoi.
3: Oh, ouais. Et tu vas te calmer parce que sinon c'est moi qui te calme.
7: Ok. Ok, gamin. Ok, Michel.
3: Oh, c'est moi qui parle. Ok.
7: Ouais, ça parle alors. Non, bon. Vas-y.
3: Alors, déjà, la Sibylle, ça a été agréé par les PTT, mais maintenant, ça y est plus. Ok.
4: Pourquoi?
3: Parce que maintenant, la Sibylle, tu peux la posséder comme tu veux.
4: Ça veut dire... Vas-y, excuse-moi. Ouais, je sais pas ce que ça veut dire, agréé.
3: Agréé, c'est... quand t'achètes un téléphone dans un magasin, c'est agréé PTT. Donc t'as derrière ton téléphone, t'as une marque. Et dessus c'est marqué agréé PTT.
4: Ouais, mais
3: petit travail tranquille.
4: Ouais. Ah voilà, ça veut dire ça PTT. Mais on dit que ça n'existe plus les PTT. Hein.
3: Ah non, presque pas. C'est eux qui nous envoient le courrier quand ça marche. Une condition que ça fonctionne bien. Ok.
4: Ok.
3: Cendrier.
6: Oui. Je t'écoute.
3: Non mais attends, je t'écoute. C'est moi qui t'écoute maintenant. Tu réponds à la question, si tu réponds pas, on va te dire bonne nuit.
6: Ok, c'est vrai. Bon, moi j'ai pas de Sibylle, mais je compte bientôt en prendre une.
3: Ouais.
6: Donc, je veux savoir c'est laquelle la moins chère.
3: Alors ça, pour l'instant, tu vois, là, tu commences déjà à me parler des questions qu'on n'est pas dedans encore.
6: Ah, excuse-moi, d'accord, j'attends.
3: Ok.
6: Ok.
3: Donc, pour toi, ça va être... question que je vais te poser, à quoi ça va te servir?
6: Ben en fait, ouais, c'est une bonne question. À quoi ça va me servir? Je sais pas, garder le contact avec les gens, c'est cool, avec les camionneurs, tout ça, c'est bien.
3: Non mais, fil d'art.
4: Non mais je prends un gâteau, mais...
3: Non mais attends, fil d'art, s'il te plaît.
7: Attends, fil d'art.
4: Excuse-moi.
3: L'autre, il ouvre carrément le paquet devant son micro.
5: Gérard, pour commencer, enfin, pour le début du débat, il y a Perfouras, le vrai Perfouras sur l'IRC d'ailleurs, il te demande qu'est-ce que ça veut dire, Sibylle.
3: CB, en fin de compte, ça veut dire, justement, c'est la question. Ça veut dire carte bancaire ou... ça veut dire carte bancaire ou... c'est tout, hein. Ou autre. Carte bancaire,
9: Cul bouché.
3: Non. Cul de bite.
9: Lâche-toi,
3: Oscar,
9: vas-y.
3: Non. Ok. Allez.
4: Moi, je croyais que ça voulait dire communication brève.
9: Ok.
4: Abréviation de CB,
7: non. Moi, je croyais que ça voulait dire Cibistro, en fait.
3: Comment?
7: J'ai un borgne. Je croyais que ça voulait dire Cibistro.
5: Sur IRC Oxide, il me dit ça veut dire connard bourré.
3: Ouais. Bon, ils peuvent dire ce qu'ils veulent, hein, de toute manière, tu peux mettre n'importe quel nom.
7: C'est une bonne définition quand même.
3: Mets ton doigt. Mets ton doigt, tu réponds s'il te plaît.
9: Ouais, excuse-moi, je dirais. Allez, son pourri, lui.
7: Vas-y, enlève ton doigt.
9: Ouais, vas-y.
3: Hey, mets ton doigt dans mon cul, là, celui qui s'amuse à passer à chanter ça, il va commencer par fermer sa gueule. Ok, merci.
4: Ça a coupé, hein, Manu.
3: Bon, Manu, c'est quoi ce bordel là déjà?
1: Je sais pas, l'auditeur il a raccroché.
3: Il a raccroché, mets ton doigt. Ah bah c'est bon, tu prends quelqu'un d'autre.
4: C'est bon. Allez là, mais en plus c'est quoi? Parce que je crois que c'est un passionné de CB et qu'il en a une.
7: Si c'est un rapport pareil à l'histoire du téléphone, c'est parce que sur le téléphone tu peux pas parler de tout. Mmh. Parce que des fois il y a des gens qui t'écoutent.
3: Ouais.
7: Donc nous avec mes potes on a des business un peu chelous, donc on est obligé de passer par la CB, on se met sur le canal 19 et là personne ne nous entend, on peut discuter.
3: Non, presque pas. Sur le canal 19, personne t'entend.
7: C'est un canal privé.
3: Ah ouais, mais attends, tu me prends pour un con ou tu m'y laisses?
7: C'est pour moi et mes potes les routiers.
3: Attends.
7: Ouais.
3: Hey. Petite truie.
7: Oui, je suis là.
3: C'est toi qui viens de me répondre.
7: Ouais, tout à fait, ouais.
3: Bon, je te demande si tu me prends pour un con ou tu m'y laisses.
7: Bon, comme tu veux, je t'y laisse, vas-y.
3: Ouais, eh ben, je vais te dire une chose, que c'est le canal 19 déjà, une. Tu peux pas rester 50 ans à raconter ta vie.
7: Ah, tu sais, j'ai pas besoin de 50 ans pour faire mes business, hein, t'inquiète.
3: Ouais.

0: C'est un petit appareil comme, dirait un téléphone.
1: Ouais.
0: Hein? Mmh. T'as un Mac?
1: Ouais.
0: Un Mac. Tu branches ton Mac sur la CB.
1: Tu tires
0: une antenne.
2: Tu check.
0: Tu tires un fil, ça te sert, qui te donne l'alimentation avec ton antenne.
1: Ouais, tu checkes.
0: Et
1: le
0: là,
1: flow
0: tu peux parler.
1: Attends, est-ce que t'as checké le flow d'abord?
0: Comment?
1: Tu checkes le flow d'abord ou pas?
0: Attends, tu parles français, toi?
1: Est-ce que tu checkes le flow d'abord?
0: C'est quoi ça?
1: Avant de balancer la purée.
3: T'es dans la place ou quoi?
0: Bon,
4: la fièvre, Gérard.
0: Bon, fesse de taureau, allez.
1: Ouais,
0: allez.
1: Bah moi, j'achète pas de CB parce que je trouve que le son, il est pourra. T'as bien raison. Tout naze, tout pourri, il faut mettre une antenne.
2: C'est vrai qu'entre un téléphone et une CB, il n'y a pas de photo.
0: Non, mais alors là... Là par contre, fesse de taureau.
3: Tu mets un petit lobby que ça fait antenne.
1: L'antenne.
0: Oh, s'il vous plaît.
2: Attendez, Gérard répond.
1: Ouais.
0: Fesse de taureau.
1: Ouais.
0: Si déjà t'achètes une CB sans antenne, tu peux être sûr que t'entendras rien.
1: Non, ben je sais, mais même avec une antenne, le son il est naze.
0: Non.
2: Ah, mais pourquoi, Gérard?
0: Non, parce que là, faut se dire une chose, que avec une antenne de CB, donc tu la branches sur ton TX et c'est à toi de...
2: C'est quoi un TX?
0: Un TX, c'est un appareil, comme dirait le Minitel ou téléphone.
2: Mais pourquoi, par exemple, quand tu branches une CB, ça fait...
0: Non, mais c'est normal.
2: Il répond.
0: Non, parce qu'il y a certains TX, bon, t'as du mal à les régler. Mais c'est à toi de le régler, parce que pourquoi? Faut se dire une chose, qu'avec l'antenne de CB, il te faut un tosmètre. Ce qui te permet...
2: Un port, non?
0: Non, un tosmètre, c'est ce qui te permet...
1: Gérard,
0: respecte,
1: putain, respecte, c'est pas
0: leur faute. Attends, j'en ai fait de la CB, donc je sais ce que c'est un tosmètre, ok? Un tosmètre, ça te permet de régler ton antenne correctement, pour pas avoir de problème.
2: D'infrastructure.
0: Donc, si la personne ne sait pas régler son antenne, c'est son problème.
2: D'accord, et pour régler une antenne, il faut un tosmètre.
0: Voilà.
4: C'est d'accord. Un travailleur clandestin, quoi.
0: Non.
2: Et il va vite, il est quick ou pas?
0: Non, ça dépend d'où tu te trouves, et je vais même pas insister sur vos questions. Sans pitié.
5: Ouais. Ça sert à rencontrer des gens. Et il paraît que sur la région d'Inan, on peut rencontrer des mecs sur la CB, hein, je voudrais en acheter.
3: Ouais, moi j'ai entendu qu'il y avait un réseau de cul CBistes.
0: Ouais, mais attendez.
2: Attendez, parce que Gérard a un petit sondage justement sur ce que vient de dire Sans Pitié.
0: Okay. Alors, donc il y a 45% des gens qui utilisent la CB pour faire des connaissances et plus si infinité. Mais ça, c'est des questions...
2: Infinité.
0: Ouais, ça... Comment? Qui c'est qui a parlé derrière?
1: Bon, les filles. Sans pitié.
0: Non. Ouais, sans pitié, je t'écoute.
1: Sans pitié.
5: Ouais, bah je te disais, il y a un réseau de rencontres sur Dinan assez cul sur la CB, donc je vais essayer de m'en procurer une.
1: Ouais.
5: Donc ce serait bien que tu m'expliques un peu comment ça marche. Enfin, je vais écouter le débat et puis je vais essayer d'apporter mes lumières.
0: Ah mais ça, pour t'expliquer comment marche une CB,
5: ouais.
0: Déjà quand
2: tu viens chez toi.
0: Non.
5: Il n'y a pas de problème.
0: Il n'y a pas besoin de venir chez moi. Quand elle achète sa CB, elle demande au vendeur. Le vendeur y explique comment que ça fonctionne. Maintenant, si elle ne sait pas, eh ben, elle se débrouille. C'est tout.
2: De toute façon, il y a une notice, Gérard, quand tu achètes une CB.
0: Bah oui.
2: Bah alors.
0: Comment?
5: Si la notice est en japonais, je fais comment?
6: Et si des fois, ton petit nègre, comment qu'on fait?
5: Je te l'envoie.
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0: Bon, alors, deuxième question.
1: Graine de déchets.
0: Rigo, une question hier, c'est avant.
7: Oui, on te demande, le chiant, il te demande depuis quand la CB existe-t-elle?
0: Ça, je sais pas, j'ai pas les dates, approximatives, mais je pense que ça existe depuis longtemps.
2: Début juin, on m'a dit, 47. Juin 47.
0: Non, attends, la CB, ça va pas depuis juin.
2: Ça fait combien de temps que ça existe, la CB, à ton avis?
0: Je sais pas, moi.
2: Ça fait plus de 20 ans, plus de 30 ans?
0: Ouais, attends, la CB, c'est connu, t'as même des CB portables.
2: Ah oui. Sur le Titanic, il paraît qu'ils en avaient une.
0: Non, mais c'est pas...
2: C'était une CB sur le Titanic.
0: Et toi, fais gaffe là-bas parce que je vais te faire avaler tes lunettes si tu fais le con.
2: Mais non, c'est pour la télé, vas-y. Donc, deuxième question, GG.
0: Deuxième question.
2: Ouais.
0: De quoi parlent les CBistes en général là? On va demander ça à...
1: Fesse de taureau.
0: Non, voilà.
1: Voilà.
0: Comme tu l'as ouvert.
1: Parce que c'est que des routiers, je pense.
0: Hmm
1: de cul, parce qu'il n'y a qu'un routier qui...
0: Ah, à ton avis, il y a...

0: que les routiers qui...
1: Non, mais il y a bien 90% de civistes, c'est des routiers, je pense.
0: Bon, ouais. Alors moi, je vais te dire une chose, que tu te trompes déjà. Bon, c'est sûr que il y a pas mal de routiers, je suis d'accord avec toi.
1: Mais tu te trompes.
0: Mais faut te dire une chose, qu'il y a des chauffeurs de taxi qui l'utilisent.
1: Ouais, je voudrais dire aussi qu'il y a aussi des prostituées.
0: C'est leur problème. C'est leur problème, c'est pas le mien.
1: Bah avant, moi, je dis les putes, elles tapinaient sur le trottoir, et maintenant, je trouve ça scandaleux parce qu'elles viennent tapiner sur la CIBI. Et franchement, ça brouille les canaux, surtout si tu vas sur le canal 69, c'est un vrai bordel là-dedans.
0: Ah ouais, attends. Qui c'est qui vient de parler?
1: Des petites truies.
0: Alors, petite truie, j'ai jamais vu 69 canal sur une CIBI.
2: Il y en a combien d'ailleurs?
0: T'en as 40.
3: Des canals?
0: Tu passes du 1 au 40 et c'est tout. À moins que t'as la BLU, là tu peux...
3: C'est quoi la BLU?
0: La BLU, c'est...
3: C'est un petit gâteau ça, hein?
0: Non, c'est un truc...
3: Pas de marque, Gérard.
0: On se fait engueuler en termes d'armes. Mais attends, BLU, tais-toi.
1: Pas de pub.
0: Bon, ouais,
3: C'est quoi la BLU?
0: La BLU, ça permet que lorsque tu vas à l'étranger, tu peux correspondre avec quelqu'un qui est en France.
3: Donc il te parle en américain.
0: Par exemple, s'il vous plaît, vous vous taisez quand je parle. Merci.
4: Ok.
0: Oh, merci. La BLU, c'est un appareil que tu payes pour que ta CIBI soit homologuée pour ça. Donc ça s'appelle la BLU, donc homologuée.
3: Tu payes combien?
0: Je crois que c'est... Tu payes 250 balles en plus du prix de ta CIBI.
3: Par jour?
0: Non. Tu payes 250 balles plus le prix de ta CIBI.
3: Pour la vie.
0: Pour tout le temps. Et la BLU, ça te permet de correspondre, par exemple, toi, tu es ici à Neuilly. Mm-hmm. Par exemple, tu as, je sais pas, je vais prendre quelqu'un au hasard de ta famille, ta sœur qui est du côté de
3: Inde,
0: la Thaïlande.
3: Ouais, bah, putain, elle est en Inde.
0: Ouais, mais c'est la Thaïlande.
3: Bien joué.
0: Ouais. En Thaïlande.
3: On fait des massages.
0: Elle peut t'appeler.
3: Ah, sur ma CIBI.
0: Oui,
2: mais attends Gérard, avant...
0: Attends, je vais expliquer pourquoi. Mmh. Parce que la BLU, ça te permet d'avoir plus de correspondance avec l'étranger qu'on a à l'heure actuelle, nous, en France.
3: Ouais. Ça sert à quoi qu'on ait inventé Internet, alors?
0: Ben oui, attends.
1: On n'arrête pas le progrès. Et attends, Gérard, imagine quelqu'un qui est sourd, il peut pas être sur le téléphone ou la CIBI, donc forcément il est sur Internet, c'est tout.
0: Non mais attends, déjà sur... Attends, le mec qui est sourd...
3: Pardon, excuse-moi, j'ai fait une fausse manip.
0: Je crois que toi, tout à l'heure, je vais te mettre étoile la grosse bouche de là, je vais te mettre étoile maigre, tais-toi.
1: Spécial dédicace pour Moby Dick.
0: Comment?
1: Je disais spécial dédicace pour Moby Dick.
3: Le film.
0: Qui c'est qui s'appelle comme ça?
1: Rodrigo.
0: C'est ça. Bon, Cendrier.
3: Il y avait une question internet, ouais, non?
5: Il y en a plein. Oui. Bah, il y en a plein, on est plus de 4000 déjà.
0: Oh là là, ouais.
5: Alors, il y a Davy One qui te demande s'il faut éteindre sa CIBI quand on va au cinéma.
0: Alors là, c'est une bonne question.
3: Ça, c'est une sacrée bonne question de putain de merde.
0: Une colle. Je vais dire que oui. Hein.
5: Et Turpentine te demande combien ça coûte l'abonnement à la CIBI et c'est quoi le prix des communications? Est-ce qu'il y a des forfaits?
0: Non.
5: Non.
0: Non, il n'y a pas de forfait sur.
5: Mais combien
0: sur
5: ça coûte
3: la CIBI? Il n'y a que SFR et Itinéris.
0: Non,
5: il y a Bouygues aussi.
0: Non. Mais attends, mais arrête de parler, toi.
5: Les mobicards, ça marche
3: pas taf.
5: Les CIBI.
0: Mais non. Punaise, mais. Hey,
3: non, mais t'as le 7 aussi de CGTL.
0: Voilà, t'as le 7 de CGTL et puis t'as le 3615 aussi qui fonctionne. Hein,
3: ouais.
0: D'accord.
5: Il y a Ant sur l'IRC qui me dit qu'il y a le câble aussi.
0: Non mais attends, ça a rien à voir avec mes questions. Cendrier.
4: Ouais, allô?
0: Ouais.
4: Tu peux
0: m'en
4: poser la question, s'il te plaît?
0: Non, je répète plus les questions. Non, on est déjà à la bourre, je répète plus les questions. Alors, on accouche.
4: Ok, d'accord. Bon, là, en fait, de quoi il parle, les gars? Ça va être dans les soins à prendre, tout ça, non?
1: Et éviter les bouchons...
0: Attendez, laissez-la parler.
4: Ouais, s'il vous plaît, ouais. Donc, je sais pas, éviter les bouchons sur la route, les directions à prendre, tout ça, non?
0: Non mais ça c'est la... Ouais, à la rigueur, ouais. Donc, en fin de compte, je vais te répondre après Cendrier avant qu'on mette un disque. Tais-toi.
6: Moi je pense que les civistes, si on peut les appeler, ils parlent le langage civique hein, sur la route. Donc ils doivent se dire, salut Robert, dis donc que je te file des calendriers de cul de Playboy. t'échanges un Playboy contre un Penthouse.
0: Ouais, je t'ai ouais. Et moi je t'échange ma main dans ta gueule contre une connerie.
6: Ouais, avec okay. Un contre toi, on se fait chier avec un gars comme moi, on s'amuse.
0: Attends, mais moi je t'emmerde.
6: Oh là là.
0: Ok.
7: Justement, Gérard, par rapport au sondage là. T'as vu la deuxième?
0: Non, mais attends, on va finir. Petite truie. Okay.
6: Petite truie, je t'ai déjà répondu, mon amant.
0: Attends, je suis pas ton amour, d'accord? Alors tu vas te faire sauter, toi, connard.
6: Je te kiffe, moi j'ai
0: envie de te alors, hop, bonne nuit à toi. Allez
7: hop,
0: celui a dégagé. Terminé pour lui. Hop, fesse de taureau.
6: Oh, tu es Michel, je t'ai déjà répondu.
0: Ok, sans pitié.
4: Ça sert à communiquer. C'est ça,
6: vous kiffez ça, les gars. Ça sert à CV.
0: De quoi?
4: Ça sert à communiquer des plans cul.
0: Quoi? Hey, parle un petit peu plus fort devant ton combiné parce que j'entends
2: un téléphone
0: pas.
2: De merde. Hein.
4: Ça sert à se communiquer des plans cul sur la région de Dinan.
0: Ouais, d'accord. Je crois que tu vas retourner dans ton lit.
4: Ouais.
0: Hein, tu vas continuer avec ta CB pour essayer d'avoir des petits cochons qui ouais. veulent bien te sodomiser.
4: Ouais.
0: Hein. Et puis on va te dire une bonne nuit.
4: Ouais.
0: Ok.
4: D'accord.
0: Eh ben voilà, bonne nuit à toi.
4: Salut.
6: Il y a du plan alors,
0: bon, c'est merci. Donc, sur la question là.
2: Attends, il y a Mets ton doigt qui n'a pas répondu, s'il te plaît, Gérard.
0: Ah,
6: ouais,
0: si
6: ouais, Gérard, excuse-moi, mais tu m'as pas appelé.
0: Ah, oui, excuse-moi. Ouais. Ah,
6: ouais, alors, moi, j'ai dit que sur la CB, il parle un peu de tout, quoi.
0: Mm-hmm.
6: Mais quand il parle, tu veux, là, j'ai la CB à côté de moi. Et,
0: ouais.
7: Allume-la, voilà.
6: Tu mets qu'elle a 19.
0: Allume-la, vas-y.
7: On va vérifier.
6: Tu mets qu'elle a 19, hein.
0: Vas-y.
6: Voilà.
0: Vas-y, demande quelque chose.
6: Il y a quelqu'un là?
0: Déjà pour commencer.
6: Oh. Ouais bah ça gueule mais c'est tout ce qu'ils font. Hein.
0: Non attends. Déjà pour commencer, on demande pas il y a quelqu'un, tu demandes.
7: Qu'est-ce qu'il faut dire justement voilà.
0: C'est quoi ton QRZ?
6: Moi c'est DJ Boss.
0: Bon alors tu dis DJ Boss
7: DJ, pour aller.
0: DJ.
6: Ouais.
0: DJ Boss pour un SCTX.
6: Ok alors attends j'essaie.
0: Vas-y.
6: Ouais attention les stations c'est DJ Boost pour un STTX.
8: Ouais elle est transformée les stations.
0: Voilà.
7: Donc là il y a du monde.
6: Voilà.
0: Donc il y a du monde.
7: Donc là quelqu'un répond c'est ça Gérard.
0: Donc là t'as demandé. Attends. Oh mets ton doigt.
7: Mais coupe-le Manu.
0: Coupe comme ça.
9: Ça y est.
0: Voilà, donc là, je peux vous dire que pour faire déjà, quand vous achetez un TX, déjà la première chose que vous faites, vous allez.
7: J'avais pris un 103 XPX moi.
0: Non, mais attends. Déjà pour commencer, quand vous achetez un TX que vous savez pas vous en servir, déjà. Le vendeur vous explique comment que ça marche.
7: Mmh.
0: Après, vous allez sur le canal 19, vous dites voilà, par exemple un QRZ bidon,
7: mmh.
0: Plus la pisse pour un SCTX. Non mais comme ça, tu vois, c'est un QRZ que je prends au hasard. Hein.
7: Vraiment au hasard.
0: Le mec qui va te dire bon bah c'est ok, ça passe.
7: Je te change ton slip.
0: Stop.
5: Gérard, sur IRC, il y a Sardine qui te demande si on peut mettre sa CB sur liste rouge.
0: Non.
7: Oh. Putain.
0: Mais attends, mais c'est pas des téléphones, une CB.
5: Ah, moi, j'en sais rien.
7: Non, mais disons, les gens de l'Internet, ils sont largués en CB. Ils connaissent
5: ils
7: que leur...
5: Ils arrivent pas à se connecter sur la CB avec l'Internet.
7: On peut pas.
0: Mais non, c'est impossible.
7: C'est impossible.
0: Alors, à la question que
7: donc là, on va mettre
0: poser,
7: un disque, hein, mon chéri. Hein.
0: Mon chéri... Attends, je suis pas ton chéri, d'accord.
2: Pas de marque.
0: Toi, tu vas te faire sodomiser, toi. Mmh. Donc, il y a 23% des routiers qui utilisent seulement leur CB pour trouver un endroit pour faire leurs besoins. Alors ça, Gaël, je vais te dire une chose, que là, le sondage que tu viens me trouver des 23%, je sais pas où t'as été me le chercher.
7: Ouais, peut-être qu'elle a voulu dire, tu vois, comme ils sont sur la route, et par exemple, ils veulent une station-service parce qu'ils ont envie de faire leurs besoins, ils peuvent peut-être pas s'arrêter sur le bord de la route pour pisser dans le...
5: Surtout sur l'autoroute, Gérard.
0: Bah ouais, c'est dangereux,
5: un camion qui s'arrête sur l'autoroute, c'est dangereux.
0: Non, mais sur l'autoroute, faut se dire une chose, mmh. Par contre, merde, je vais y arriver.
7: Par contre,
0: faut se dire une chose, par contre, que tu as plusieurs aires de repos. Ah ouais. On l'a bien vu quand on a été avec Max, je sais plus à.
7: Non, elle dit pas, ça, elle dit pas où on est allé, elle dit pas, elle dit pas.
0: Du Havre là-bas.
7: Ouais, on a pris des photos et tout.
0: Faire une soirée. Mm-hmm. Donc il y avait pas mal d'air de repos. Donc là, ils peuvent s'arrêter. Donc il y a plusieurs routiers, donc ils peuvent papoter ensemble. Donc.
7: Ah d'accord.
0: La troisième question qu'on va poser,
7: c'est
0: peut-on acheter la CIBI en allant à la banque ou autre, et on va s'écouter les petits bois du Bois de Boulogne avec des envies de caca. Et on se retrouve tout de suite après au 0803 08 5000 et 0870 5000. Et c'est quoi?
7: C'est le disque?
0: Ah bah non, il est pourri, hein. Et voilà, c'était les petits bois du Bois de Boulogne. Avec des envies de caca. Et donc il est 1h21 et vous êtes toujours sur Fun Radio. Donc vous pouvez toujours nous appeler au 0803 08 5000, 0870 5000 et toujours l'IRC www.fr.funradio.rigo. On est combien s'il te plaît?
5: On est 4324,2.
0: Ouais.
5: Ça cartonne fort ce soir, le débat se passe bien. Je salue deux, trois personnes vite fait. Je salue Paradox, Bacchus, Christophe, Izen, Sardine, le vrai de Marseille, etc. Davy One.
7: Il est là, Davy One?
5: Ouais, bien sûr, il est là.
7: Ah, c'est cool.
0: Et moi, je salue une personne, un cibiste, tout particulièrement, donc je vais saluer deux cibistes aussi.
7: Ouais.
0: Donc, c'est-à-dire Lolo 91.
7: C'est donc, son QRZ, ça?
0: On
7: va peut-être l'appeler tout à l'heure.
0: On devrait l'avoir dans nos débats. Et je salue Petit Guépard qui est sur la route.
7: Ah, Petit Guépard.
0: Le Guépard.
7: Si tu nous écoutes.
0: Le Guépard. Donc je te fais des gros gros bisous. Et on va récupérer donc Cendrier.
9: Oui, allô.
0: Bonjour. Rebonsoir, pardon.
9: Rebonsoir,
0: ouais. Mets ton doigt.
10: Ouais, rebonsoir Gérard.
0: Tais-toi.
11: Salut les loulous.
7: Sphincter ouvert.
0: Oui, sphincter ouvert, bonsoir.
10: Oui, bonsoir, c'est sphincter ouvert.
0: Fesse de taureau.
10: Ouais, alors bonsoir. Gérard, tu pourras me redonner le titre du disque parce que j'ai bien kiffé.
0: T'as bien kiffé,
7: Tu kiffes à la Fnac, c'est tout.
0: Tu le kiffes à la Fnac, et puis basta. Ok, et camembert.
12: Salut Gérard.
0: Alors, donc, troisième question. Peut-on acheter la CIBI en allant à la banque ou autre? On va demander ça à Cendrier.
12: Ouais, ben moi, je pense pas. Hein, à la banque, on peut pas trop acheter des CIBI, quoi.
0: Ouais.
12: Mais je pense que ailleurs, ouais, genre au supermarché, au casino, ou des trucs comme ça.
0: Mm-hmm.
10: Pas de marque.
12: Pas de marque,
0: fin de compte... Ouais. Ouais. Si on vient bien sur le débat,
12: ouais,
0: CIBI,
12: ouais.
0: Ça veut dire quoi? Ça veut dire carte bancaire.
10: Rien à voir.
0: N'importe quoi, si vous êtes pas content derrière, vous écrasez.
7: T'es sûr, Gérard, ça veut dire ça? Je comprendrais pas le principe, alors.
0: Déjà, non, mais attends, tout le monde me dit, ouais, mais CIBI, ça veut dire quoi? Bon, bah, maintenant, je dis, ça veut dire carte bancaire.
7: Alors, il faut
0: tout.
7: Un code. Si tu veux faire de la CIBI, il faut avoir un code.
0: Bah ouais. Oui, mais en fin de compte, t'as pas besoin d'avoir un code pour acheter une CIBI.
7: Bah, donc, mets ton doigt.
10: Il y a une puce dans le dos.
13: Ouais, Gérard, CIBI, ça veut dire carte bancaire.
0: Mets ton doigt.
13: Ouais, Gérard, écoute. Bah écoute, pour moi, la CIBI, moi en ce moment, j'anime une radio gay sur Verdun. À partir de la CIBI, justement.
12: Ah, bien. Mm-hmm.
13: Donc, la CIBI, c'est pas moi qui l'ai acheté, donc je peux pas te répondre.
0: Mm-hmm.
13: Et le matos, on l'a déjà. Moi, la CIBI, je l'ai chez moi, mais c'est juste pour m'entraîner, quoi.
0: Ouais, mais donc.
13: J'interprète 2-3 routiers, et puis on se parle, et puis voilà, quoi.
0: Ah, bah, mais attends, tu te fous de moi, toi?
13: Bah, non.
0: Bah, si.
13: Bah
0: je te demande de quoi parlent les cibistes en général. Tu m'as même pas répondu. Tu m'as répondu à travers la plaque.
5: Mais si, t'as répondu. Il t'a dit que lui, il faisait une radio sur CIBI, donc c'est de ça qu'il parle.
0: Bon, ok. Ok, merci, Rigo. Excuse-moi.
13: Merci, Rigo.
0: Tais-toi.
13: Ouais, ouais.
0: Tais-toi.
13: Ouais, ouais. Moi, ma CIBI, comme je t'ai dit, bon, j'en ai déjà une, hein, ça remplace le téléphone.
0: Ouais.
13: Je l'ai acheté dans un petit magasin qui s'appelle les CIBI Fuckers. Et puis,
0: ouais, voilà. Ben, tais-toi, tu précises pas les noms, d'accord?
7: Ouais, y a pas de pub, hein, sur le téléphone.
13: J'ai acheté dans un magasin de CIBI et je voulais dire que c'était un gros routier poilu qui était à la caisse. D'ailleurs, il a voulu me prendre.
10: quand j'ai fait tomber ma CB. Je sais pas trop précis.
0: Bonne nuit, merci, tais-toi.
10: Non, non, mais.
0: Merci, merci.
7: Tais-toi, c'est bon.
0: Tu vas te taire pour toujours.
7: Justement, par rapport au petit sondage de Gaël, là, il y a 61%.
0: Non, mais attends, j'ai pas fini avec les gens, moi.
7: Ah, d'accord, non, mais par rapport, tu vois,
0: Ok,
7: parce qu'il y en a pas mal, les sondages.
0: Non, non, ouais, mais après, là, c'est un peu trop long, tous les sondages.
7: Bah, justement, t'en donnant de temps en temps, ils peuvent réagir en même temps à la question.
0: Fincher ouvert.
7: Sphincter.
10: Sphincter ouvert.
0: Ouais.
10: Fincher ouvert.
0: Bon, je t'écoute.
9: Quand je t'ai rencontré, j'y ai pas cru.
7: Ça va pas, sphincter ouvert, t'as un problème?
10: J'ai des bouffées de chaleur là, je sais pas ce qui se passe.
0: Ouais, mais je crois que tout à l'heure tu vas avoir des bouffées de chaleur
7: standard.
0: Manu au standard.
10: Ok, bon, alors ce que je voulais dire, c'est que j'écoute souvent Radio Vaseline, là, l'autre Tarlouse là.
0: Ouais, c'est bon, Manu, terminé pour toi, fesse de taureau.
10: Ouais, alors donc moi je sais pas, je pense pas qu'on puisse acheter une CB dans une banque. Pardon, mais peut-être, je sais pas, moi, dans un truc pareil pas cher, tu vois, un truc dans le style, tu peux trouver ça, quoi. Voilà.
0: Ok. Camembert.
14: Ouais, bah moi j'ai acheté une CB à mon copain, je l'ai acheté chez mon boulanger. Parce qu'en fait, il vendait la sienne, donc j'ai acheté une CB chez mon boulanger.
7: Mais justement, par rapport à ce qu'elle vient de dire, Gérard, est-ce que tu crois que c'est mieux d'acheter une CB neuve ou d'occasion?
0: Ça c'est une bonne question parce qu'en fin de compte si t'achètes une CB d'occasion tu sais pas sur quoi
7: tu
0: sur
7: vas tomber,
0: quel matos tu vas tomber. Le mieux c'est d'acheter une neuve. Mais les prix, je pense que on va en parler, on va essayer de.
7: On va aborder le sujet ou pas?
0: Ouais, on va.
7: Comment on en parle maintenant?
0: Non, mais on va aborder le sujet sur savoir combien coûte une CB, parce que là, vu les questions qu'on a et puis vu l'heure qu'il est, donc faudra qu'on écourte les questions.
14: Okay. Ouais,
0: donc,
14: Gérard,
0: oui.
14: Ouais, une petite question, je vais savoir.
0: C'est qui?
14: C'est Cendrier, excuse-moi.
0: Oui.
14: Je veux savoir comment t'écris CB.
0: CB?
14: Ouais.
0: Alors.
14: Ouais.
0: Une CBiste?
7: Non, CB, une CB.
0: CB, bah, un CB.
14: Pardon?
0: CB.
14: CB, en anglais, quoi. CB, c'est ça?
0: Bah, un CB.
14: Ah ouais, pas bête. Ouais, je viens de comprendre, ok.
7: Mais c'est pas français, alors?
14: Pardon?
7: C'est pas français comme matos.
0: Ah si.
7: Ah, pourquoi on dit CB comme les anglais?
14: Ah, ouais,
0: mais non.
7: Comment on dirait CB, une CB?
0: Non, mais CB, CB, c'est carte bancaire.
7: Devant
0: c'est...
7: ton micro, j'ai
15: des feuilles, les CB.
0: CB, c'est des feuilles pour rouler des joints ou autres.
7: mais tu des peux, joints ou autres.
0: Non, mais... Mais CB, en fin de compte, c'est quoi? C'est français, hein? Tu peux
14: bah,
0: trouver.
14: CB, non, CB, c'est pas français, c'est anglais, comme tu dis CB.
0: Bon.
14: Non, parce que moi, je voulais mettre une annonce dans le journal, quoi, parce que je cherche maintenant, ça m'intéresse, maintenant qu'on en parle, je cherche, cherche une CB, quoi. Donc, je veux savoir comment on écrit, mais voilà.
0: Ouais,
14: Donc, CB, ok, d'accord.
0: Ok.
14: La prochaine question, ouais.
0: Attends.
7: Si le copain de GG pouvait raccrocher son téléphone pour que je le rappelle, ce serait sympa, merci.
0: Laurent, s'il te plaît, si tu peux raccrocher, si tu pouvais raccrocher, on essaye de te joindre, alors raccroche.
7: Laurent, scan the phone.
0: Merci.
7: For tonight.
0: Alors donc 61% des CBistes préfèrent utiliser leur téléphone portable. Donc je vois pas.
7: Bah par rapport à la CB, tu vois, il y en a peut-être qui considèrent que c'est mieux le portable.
0: Oui. D'accord, je vois.
7: Je vois
0: le rapport de la
7: question.
0: Sondage que ce Gaël vient de me donner. Donc en fin de compte, c'est vrai qu'il y a des CB portables.
7: Ah ouais.
0: Et c'est un genre de petit talkie-walkie. C'est un genre de petit talkie-walkie comme un téléphone
7: portable. Ouais.
0: Et en fin de compte, sauf que dessus, au lieu d'avoir marqué n'importe quoi comme nom, c'est des canaux.
7: Ouais,
0: donc tu peux aller du 1 au 40 aussi. Oui.
5: Gérard, sur IRC, il y a Sardine, le vrai de Marseille, qui dit qu'il faut pas acheter une CB à un routier parce que c'est des voleurs.
0: Non, c'est faux.
7: Ah, mais c'est une CB d'occasion aussi, donc c'est faux.
0: Oui, Manu,
15: on accueille ton pote alors. Hein.
0: Alors à la place de tais-toi. Salut Laurent.
16: Salut Gégé, salut tout le monde.
7: Salut.
16: Salut. Salut. Bah, à la pêche toi.
0: Comment vas-tu toi?
16: Ah moi ça va, on fait aller.
0: Sans déconner.
16: Ouais sans déconner.
0: Bon alors sans déconner, tu peux répondre à la troisième.
16: Ouais, vas-y, rappelle ta question.
7: Attends, le mot.
0: Allez, tu dégages. C'est moi qui commande pour l'instant.
7: Non, mais il est là.
5: Gérard, pour revenir au débat, il y a Eason sur l'IRC qui te demande si une CB, ça se nettoie avec des cotons-tiges.
0: Bon, là, j'y réponds même pas.
7: Comment ça se lourd, Rigo.
16: Comment
7: ça se lourd, Rigo.
0: On laisse parler Laurent. Laurent.
17: Oui, oui, j'écoute.
0: Donc, alors, peut-on acheter la CB en allant à la banque ou autre?
17: Ah non, pas du tout.
0: Non. Mais en fin de compte, c'est quoi une CB? C'est bien, ça veut bien dire carte bancaire.
17: Ah non, pas du tout.
0: Ah si.
7: T'es naze.
17: C'est vraiment nul, ça.
0: Ouais, ça veut dire carte bleue ou carte bancaire.
7: Vas-y, Lolo, explique-nous ce que ça veut dire, CB.
17: Communication brève.
0: Ouais.
17: C'est tout.
0: De quoi?
17: Communication brève.
7: C'est ce que j'ai dit tout à l'heure.
17: Ouais, c'est ce que vous avez
7: dit
17: tout à l'heure.
7: Pour
17: une fois que
7: Fielder
17: a dit quelque chose de bien.
7: Ah, c'était
0: ouais,
7: une grosse
0: pour une fois, hein.
7: Ah, la classe.
0: Donc, troisième...
7: Comment?
17: On dira pas ça pour toi, par contre,
0: GG. Ouais, ok. Gérard,
5: il y a ZZ sur l'IRC qui te demande si tu utilises l'antenne de ta CB quand t'as pas de coton-tige.
0: Mais je réponds pas.
7: Tu fais un boulot de merde ce soir, Rigo.
0: Je réponds pas.
7: À la place de Sphincter ouvert, on accueille Zona.
18: Oui, bonsoir, c'est Zona.
7: On accueille Zona.
18: Oui, c'est Zona. Bonsoir.
0: Moi, ouais, Zona.
18: Salut tout le monde.
0: Salut.
18: Oui, alors moi, je voulais dire sur les CB.
0: Ouais.
18: Alors, je tiens un petit magasin de CB à Paris. Donc, ouais. Sans citer l'adresse, c'est boulevard du Général.
0: Ouais, bah, c'est bien. Bah, tu peux retourner chez toi, Zona.
18: Et j'invite tous les CBistes à venir s'approvisionner boulevard Voltaire.
0: Merci. Non, mais terminé pour lui.
7: Terminé pour lui.
18: Au combien, plus précisément?
0: Non, mais ça y est, il est plus là. Donc, alors...
7: Hors antenne, il m'a dit 115.
18: Ah, merci.
7: Qu'est-ce qui se passe?
0: Non, tout à l'heure, je vais te mettre à 115 dans le cul, toi.
7: Ouais. C'est petit, hein, c'est léger pour moi.
0: Quel est les codes CB les plus employés? Alors, on va demander à Cendrier. Celui qui fait du bruit derrière, arrête, parce que ça commence à m'énerver.
18: Ça, c'est un portable, ça.
0: Non, c'est pas un portable. Alors, donc, on va demander à Cendrier.
19: Ouais, les codes en CB les plus connus?
0: Ouais.
19: Bah, franchement, non, je sais pas, hein, je connais pas trop la CB, donc je pourrais te répondre. Hein.
0: Ah, bah, d'accord. Alors, pourquoi tu participes au débat sur la CB? Bah,
7: pour en savoir plus.
19: Bah, voilà, c'est ça.
7: Tout simplement.
19: Il faut être ouvert un peu, quoi. Il faut comprendre, il faut savoir.
0: Ouais, ok.
7: T'es ouvert, voilà. Toi, Gérard?
0: Ouais, moi, la CB, je la connais
7: sur le bout des doigts. Hein.
0: La CB, moi, c'est mon rayon. Mets ton doigt.
18: Ouais, Gérard.
7: Où? Tu la mets où?
18: Non, bon.
7: On l'a dégagé, mets ton doigt. Ah, en plus.
0: Ah bon?
7: Bah oui.
0: Bah, attends,
7: on l'a remplacé par Lolo,
0: il est là. Bah non.
7: Ah non, c'est tais-toi qu'on a viré.
0: C'est tais-toi qu'on a saqué.
7: Pardon. Putain, Manu, tu fais un boulot de merde ce soir. Hein.
0: Ah, Manu, tu vas prendre des bras.
7: C'est pas culturel. Vas-y, mets ton doigt.
18: Ouais, alors, les codes les plus courants, il y en a plein, quoi. Donc, t'as QTH, QRZ.
7: Ouais.
18: Toi, c'est ta taillée, Gérard, je crois.
7: Ouais, mais attends, Gérard, t'écoute pas, il est en train de se battre avec
5: Gérard, Manu. Écoute le débat.
0: Ouais, je t'écoute.
18: Ouais, alors ton QRZ, t'as taillé, c'est ça?
0: Non.
18: Non?
7: Non, ça ne l'est plus parce que Gérard arrête la CB, il a eu un accident.
18: Ah?
0: C'est
18: un
0: accident.
18: J'ai un mur avec.
0: Oh, moi je t'en dois.
18: Oui. Oh, bah arrête, c'est pas bon, là.
0: Bon, allez, mets ton doigt, allez,
7: c'est bon,
0: Allez, on active, là.
7: Allez.
18: Bah ouais, bah je te parle, Gérard, tu me réponds pas.
0: Bah vas-y!
18: Il y a QTH, il y a QRZ, il y en a plein.
19: Ouais, c'est des faux codes.
18: YL aussi, ouais, c'est des faux codes, mais... C'est bon. Utile, hein, c'est utile.
0: Attends, bon, ok. Laurent?
17: Oui.
0: Donc, pourquoi?
7: Putain, on dirait Barry White.
17: Il y a gastro liquide, gastro solide.
0: Ouais.
17: C'est manger, boire.
0: Ouais.
17: Un visu, c'est quand on se rencontre. Il y en a plein d'autres. Bon, j'ai mon papier dans la coin, mais je me rappelle plus.
7: Non, mais devant ton téléphone, mon coco.
17: Comment?
7: Devant, voilà, très bien, devant le téléphone.
0: Non, mais je sais, parce qu'il a...
7: T'as la petite chiasse aussi, t'as grosse colique, t'as...
17: Suce-moi le cou et tout ça, des trucs comme ça.
0: Non.
5: Gérard,
0: oui.
5: Sur IRC, il y a le vrai canard WC qui te demande si c'est dangereux, la CB.
0: Non,
7: totalement.
0: Non,
7: Gérard, excuse-moi, à la place de Zona que t'as dégagé, on accueille Bléno.
18: Bonsoir.
0: Ouais, Bléno.
18: Oui, bonsoir tout le monde.
19: Bonsoir, Bléno.
18: Oui, alors je vous appelle de Limoges, bonsoir à tous.
0: Ouais, mais on s'en fout que t'appelles de Limoges.
18: Ah bah attends, je me présente et la fréquence, c'est 127.5.
0: Non, mais moi, je m'en bats les couilles.
18: Ok. Bah, je tenais à dire sur le débat que donc moi, je connais un endroit sympathique qui s'appelle CBN Truck. C'est 13 avenue Clémenceau.
19: C'est à Limoges.
18: Ça, c'est malin, ça.
0: Fête de taureau.
7: Ouais, il vient de me dire en antenne que oui, c'est à Limoges.
19: Ah, d'accord.
18: Et au combien, déjà?
0: Fête de taureau.
18: Ouais, alors moi, les surnoms que j'emprunte, je sais pas du tout, puisque j'ai pas de CB.
0: Mmh.
18: Et donc, justement, je participe à ce débat pour me renseigner.
0: Ok. Donc, ben, moi, je pourrais te renseigner après avec Laurent. On pourra discuter de certains...
18: En antenne, tout ça.
0: Ouais, on en discutera
18: un peu
0: après.
18: Pas de problème.
0: Camembert.
19: Bah, moi, je connais, comme les autres, quoi, YL...
0: Mmh.
20: QRZ.
21: Il y a un bruit de portable, ça devient lourd là.
22: Manu !
23: Bah attends, je gère.
24: Je sais pas d'où ça vient, à mon avis c'est Laurent là, il fait marcher son bordel. Hein.
25: Non.
26: Ça et le métro, on est bas, on est vernis. Hein.
25: Alors, ouais, en plus c'est le dernier métro.
26: Là c'est un film ça.
25: Ouais. Camembert.
20: Oui, je te dis Gérard.
25: Ouais.
20: Je connais comme les autres, YL, QRZ, je te copie, etc.
25: Ok. Mais en fin de compte, personne n'essaye de d'aller au fond des pensées, parce que en fin de compte, QTH, c'est là où tu habites, comme Laurent disait.
26: Mm-hmm.
25: Hein, Laurent ?
21: Oui, tout à fait.
25: Hein, YL, bon, ben, ça, c'est nana, pour les nanas.
26: YC, c'est quoi ?
25: Non, YC, ça n'existe pas.
26: Ouais.
25: T'as ton QRZ, c'est ton nom de CB ?
21: Ouais, puis il y a quoi d'autre ? SDF, tout ça ?
25: Non, t'as plusieurs codes, mais ça, LDF, faudrait...
26: T'as PSG, t'as...
25: Non, il y a plusieurs codes...
21: Ouais, Gérard, c'est mets ton doigt, là, j'aurais en rajouté un petit peu, quelques-uns, là.
25: Ouais, vas-y.
21: Il y a QRA aussi, c'est l'endroit où t'habites.
25: Ouais.
21: Et puis je crois
25: que
21: quand tu vas aux toilettes, je crois.
25: Laurent, il te l'a dit, hein, c'est...
21: De quoi ?
25: Laurent, il l'a bien dit, gastro-litrique. Gastro-liquide.
21: Ouais, mais gastro-entérite, quand tu vas aux toilettes aussi.
25: Non, mais attends. Déjà, QTH, c'est pareil que QRA.
21: Ah non.
25: Ah bon ?
21: Bah non, QTH, c'est l'endroit où tu te trouves, et QRA, c'est où t'habites.
25: Eh ben alors ?
20: C'est pas pareil.
25: Si.
21: Bah non, je peux trouver chez moi. Bah non, quand t'es en voiture, t'habites pas dans ta voiture.
25: Ah ouais, mais attends, non, mais attends.
26: On peut avoir une CB en voiture, hein.
25: Ouais, mais si, en voiture, si.
26: Bah oui, si.
25: Si,
26: en moi, voiture. Mon oncle, il a acheté une voiture de case, le mec, il lui a vendu avec une CB dedans, avec l'antenne et tout.
20: Ouais.
25: C'est quoi son QRZ ?
26: Ah bah, il en a jamais fait, mais s'il veut, il peut en faire, parce que moi, une fois, j'ai branché, et je me suis mis sur le canal 19, après, j'ai appelé ma grand-mère sur le canal 22,
25: ouais.
26: Parce que j'avais dit de se mettre sur le canal 22 pour être peinard.
25: Ouais.
26: Et ça t'intéresse ce que je dis ou pas ?
25: Mais t'as pas appelé ta sœur sur le canal 50 ?
26: Non, parce qu'elle elle a pas la BLU. C'est pour ça.
25: Manu.
26: Oui, pardon, à la place de Blénaud, on accueille 6 tits.
21: Bonsoir, c'est 6 tits. Bonsoir à toutes les filles en particulier.
20: Salut.
21: Oui, salut.
20: Salut.
21: Donc, je vous appelle de Toulouse.
25: Quelle adresse ? Ouais, bah, si c'est pour donner un truc que tu me dis, j'ai un magasin à telle adresse, c'est même pas la peine.
21: C'est 12 rue du Capitole.
25: Allez, bonne nuit. Voilà. Comme ça, tu iras faire le Capitole chez toi.
26: Il me dit que c'est bien à Toulouse. Hein.
20: D'accord. Et c'est 12 rue du Capitole. Okay.
21: Quel arrondissement ?
20: C'est 12 rue du Capitole, ouais, c'est ça.
25: Mais pas à Toulouse, hein.
26: Pas de pub, merde.
25: Alors, 30. Donc, il y a un sondage, 32 des gens pensent que l'abonnement de Sibi est trop cher, donc il n'y a pas d'abonnement.
26: Il
25: n'y
26: a pas d'abonnement.
25: Non.
26: D'accord, tu peux en faire une autre alors. Gérard,
25: oui,
26: regarde, il y a Davy One qui te demande ce que c'est le GPTAQBCOPIDKCLKKIRCT.
25: Qu'est-ce que c'est ? Attends,
26: c'est long.
25: Hey, Davy One, tu essayes d'abréger parce que là je comprends pas ce que tu me demandes.
26: Ouais, c'est pas grave.
25: Donc,
26: tu l'as fait celle-là.
25: Donc 32%, ouais.
26: Ouais, après 86% des gens.
25: Alors 86% des gens qui ont une CB sont sourds et n'ont pas le bac. Alors ça c'est pour les étudiants.
26: Ouais.
25: Ça on en a rien à foutre.
26: D'accord.
25: Mais ça, je dis une chose, si les étudiants se trimballent avec une CB dans leur lycée,
26: ouais,
25: ils sont
26: mal.
25: Complètement starbés.
26: C'est clair.
25: Étudiants ou étudiantes.
26: C'est clair, 12% des gens.
25: 12% des gens rêvent toute la nuit de se prendre une bonne grosse CB. Alors là, je voudrais bien savoir. Je voudrais bien savoir le rapport avec le débat sur la CB. On va demander à Gaël.
21: Bonne fête Gaël aussi.
25: C'était la Saint Gaël, bonne fête.
26: Bah, c'est la fête encore cette nuit. Ouais.
20: Bonne fête Gaël.
25: Donc on va demander à Gaël qu'elle me trouve une réponse au pourcentage qu'elle m'a donné.
26: Okay.
25: Donc dans leur lycée,
26: là,
25: ils sont
26: mal.
25: Complètement starbés.
26: C'est clair.
25: Étudiants ou étudiantes.
26: C'est clair. 12% des gens.
25: 12% des gens rêvent toute la nuit de se prendre une bonne grosse. Sibi, alors là, je voudrais bien savoir. Je voudrais bien savoir le rapport avec le débat sur la Sibi.
26: Bah, peut-être qu'il y en a qui, tu sais, qui rêvent d'avoir Gaël. Une CB.
0: Non, mais attends,
26: Gaël,
0: on va demander.
26: Si tu écoutes, Gaël.
0: On va demander à Gaël.
1: Bonne fête, Gaël aussi.
0: Ah, c'était la Saint-Gaël, bonne fête.
26: Bah, c'est ta fête encore cette nuit.
1: Bonne fête, Gaël.
0: Donc, on va demander à Gaël qu'elle me trouve une réponse au pourcentage qu'elle m'a donné. Donc. Cinquième question. Pensez-vous que la Sibylle devrait-elle être utilisée sur une autre planète? On va demander ça.
2: Oui. Pardon, avant que tu commences, à la place de Bléno,
26: non,
2: à la place de
26: Sissit,
2: on accueille Véru.
1: Oui, bonsoir. Bon, Véru. Bonsoir à tous.
0: Manu.
1: Bonsoir,
0: Véru. Manu.
2: Ouais.
0: On prend sur les 24 lignes.
2: C'est ce que je fais, Gérard, regarde.
5: Bon, Gérard, pour revenir au débat, il y a Turpentine qui te demande si, avec la Sibylle, on peut parler en morse avec une otarie.
0: Alors, parler en morse avec une otarie, je ne pense pas. Je ne pense pas parce que déjà les otaries, ça doit être des poiscailles, ça.
26: Ouais, ouais.
1: Ouais, c'est des animaux. En plus, Gérard.
26: Comment? Tu vis au Kenya.
1: Et tu foques un peu ou pas?
0: Comment?
1: Tu foques un peu ou pas?
0: Non, je foque pas.
26: Tu foques ma wife?
1: T'en as pas d'otarie, toi?
0: Non, moi j'ai pas d'otarie, moi j'ai qu'une truie.
1: Et moi je foquerai ta wife. Hein.
0: J'ai qu'une truie.
1: Et elle fait comment ta truie?
0: Elle fait je t'emmerde.
1: Ah d'accord, ok. Elle s'appelle je t'emmerde?
0: Ouais, elle s'appelle je t'emmerde. Voilà. Elle a bouchi dans le cul.
26: Donc, c'est fin.
0: Rigo,
26: c'est fin.
5: On a perdu 1200 personnes là.
0: Ah, merde.
5: Ouais.
26: À cause de quoi, Rigo?
5: Bah, chie dans le cul là, ils ont pas aimé. Attends, je regarde un truc.
0: Ouais, ben, donc je pose la question, pensez-vous que la Sibylle devrait être utilisée sur une autre planète? On va la faire la question après, on va.
26: Ouais, on mettra le disque après, ce sont.
0: On le mettra après, vu qu'on a commencé à la bourre, donc Rousseau il est pas pressé. Hein.
26: Ouais, okay, comme Rico, je sais pas.
0: Ouais, mais il va prendre à 5h du matin, et puis c'est tout. Hein. Wesh, hein. Donc on va demander à Cendrier, allez.
3: Ouais, franchement, ce serait trop bien hein, qu'on puisse communiquer avec les extraterrestres, tout ça, avec la TV et tout ça. En plus, t'imagines avec le visiophone, ce serait génial. Hein.
0: Ouais, mais
3: on pourrait voir la tronche des extraterrestres, tout ça, ce serait cool, hein.
4: Ouais, mais faut voir Canal.
0: Ah, non, mais attendez, moi je vais vous demander une chose. Vas-y. Ça, c'est une question que je vous pose à tous, ouais, donc vous allez me répondre.
26: Là, ça fait deux choses. Hein.
0: Vous allez me répondre. Est-ce que vous pensez que le Big Bill...
1: Rien à foutre du Big Bill, on parle des CB.
3: Non, justement.
0: Non, mais est-ce que le Big Bill qui est à la télé pourrait avoir une CB pour communiquer avec Vincent Lagaffe?
1: Mais non, il a trop de thunes, ce mec-là, il a pas besoin, ouais.
0: Non mais c'est bon, on n'est pas à un mariage hein, pour mettre les klaxons. Hein. On parle pas de mariage. Hein.
3: La gaffe, il communique pas. Hein.
0: Ah non, il communique avec qui?
3: Bah, je sais pas, mais il fait tout le temps des bruits et tout. Je sais pas ce qu'il fait, ce mec-là, mais...
26: Il communique
3: pas, c'est pas...
1: Il a pas d'amis, ouais. Ouais, c'est sérieux, il y a...
0: Bon, allez, mets ton doigt, là.
1: C'est un pauvre gars. Ouais, Gérard. Mais écoute, moi je dis qu'il y a déjà tellement la merde sur la CB, sur Terre, que si on en met ailleurs, bah voilà, c'est encore plus inaudible. En plus, il y a des bruits de routiers sur la route, alors en plus, s'ils continuent à nous rajouter de l'espace, on est mal. En plus, c'est
0: non, mais attends. Attends, mets ton doigt. Je vais te dire une chose, qu'on est bien content de posséder une CB dans sa voiture et de communiquer avec des routiers pour savoir comment que ça roule. Hein, on est bien d'accord. Oh, mets ton doigt. Oh
5: ouais, Gérard, sur IRC, il arrive, il me dit, la CB, c'est bien, on a abusé, ça craint.
0: Ben ça c'est vrai que une fois que t'es dedans, tu peux plus t'en.
26: C'est comme une drogue.
0: Tu peux plus t'en passer. C'est comme fumer ou boire, voilà, celui qui vient de dire ça, merci.
26: T'as tous les vices toi alors.
1: Ouais.
0: Donc moi j'ai. Ah il me manque un vice, c'est de baiser.
1: Pourquoi
0: c'est ça qui me manquait. Laurent.
1: C'est pas ça que j'ai fait avec Bulldog Mister.
0: Bulldog Mister, à t'emmerde, toi, connard.
1: Et quand on voit ta tronche,
26: t'as compris ça?
1: Ouais, j'ai compris.
0: Ok. Et tu sais pourquoi il dit ça?
6: Il est vraiment phénoménal. La la la la la la la.
26: Et bah.
0: Bon, Laurent. Laurent.
1: Vos
0: gueules derrière, s'il vous plaît, merci.
1: Eh
0: non, mais attendez. Mais attendez. Il est 1h43 pour un sens, ça s'est bien passé. Je voudrais que ça continue comme ça.
1: Non, mais GG, je disais juste que t'étais à fond anal, c'est tout. Je suis d'accord.
0: C'est qui?
1: Comment je m'appelle? Véru.
0: Ah, Véru. Bah, t'as répondu, donc on passera ton tour après. Laurent.
8: Oui, j'écoute.
0: Donc, pour toi.
26: Barry White.
8: Ouais,
0: oh, sans déconner, là.
8: Ouais.
1: Sans déconner.
8: Ouais, pourquoi pas.
0: Sans déconner.
1: Trop à mon gueule, le lagarde.
8: Pourquoi pas.
0: Pourquoi pas. Ok.
8: Pourquoi les extraterrestres?
0: Bah ouais. Donc c'est pour aller avec sans déconner avec la gaffe.
26: Et je pourrais te demander, est-ce qu'il a des chiens, Laurent?
17: Oui, j'en ai deux.
26: Avec un break, non?
0: Ah bah ça te regarde pas.
26: Ah bon?
21: GG. C'est Véru, je voulais juste dire que Laurent, avec sa grosse voix, il me fait un peu penser à une genre de Tony déguisé. Je voudrais dire que c'est lui qui m'a dit pas d'accord.
0: Là, je vais te dire une chose, Véru, tu te mets une grosse verrue dans le cul.
21: Ouais, c'est sûr. Je vais te dire une chose, je prends mon pied. Hein.
0: Ouais, bah tu prends ton pied, bah moi je prends pas mon pied avec toi, d'accord?
21: Ouais, c'est
0: peste de taureau.
21: Et Véru dans la boîte à caca, ça peut le faire quand même.
0: Bon, Véru, tu fermes ta gueule maintenant.
21: Oui, chef.
0: D'accord?
21: Yes,
0: peste de taureau.
21: Ouais, vu que j'ai deux standards, tu peux me répéter ma question, s'il te plaît?
24: Si, je l'ai calmé parce qu'il avait dit un truc pas bien, donc.
0: Alors, fesse de taureau, pensez-vous que la CB devrait être utilisée sur une autre planète? Bon, allez hop, terminé pour lui. Camembert!
26: Qu'est-ce qu'il y a, Manu, standard?
24: Je sais pas, je l'ai coupé, ça le fait toujours.
0: Terminé, camembert!
24: J'ai coupé tout le monde, ça le fait toujours, ça vient pas de moi.
26: Il y a un problème standard, là? C'est la tente télécom, ça?
0: Ah ouais, il y a un problème au standard, hein, Fulda?
26: Ah, regarde, c'est
21: bon,
26: moi
21: c'est
26: ça.
21: C'est fesse de taureau, donc c'était pas moi qui ai fait le con. C'est quoi ce bordel? Je voudrais répondre à la question. Non, je pense pas que, à ma connaissance, hein, enfin, je suis pas sûr, mais je pense pas qu'on puisse aller sur une autre planète.
0: Ouais.
21: Impossible d'avoir une CB sur une autre planète.
0: Ok.
26: Surtout, tu parles bien devant ton combiné, toi.
21: Ouais.
26: On dirait que t'es un nouveau dans le.
21: Bah ouais,
26: dans le truc.
21: Bah, moi, j'arrive,
24: c'est que des nouveaux, hein.
0: Ouais. Camembert!
26: On va te former, alors.
21: Ok.
0: Camembert!
20: Ouais, moi je dis, il faut avoir un grand BLU, sinon t'arrives pas à capter. C'est quoi un BLU? Bah c'est le truc, là, pour parler en Thaïlande, avec la sœur Fulda.
0: Ok. Bon, donc, en fin de compte, je pense pas
26: emmerder, là, non?
0: Non, je pense pas qu'on pourra avoir des CB sur une autre planète.
26: Pourquoi? Ça coûterait trop cher en fil?
0: Ouais, je pense. Rigaud.
5: Oui, il y a un petit sondage que Booster est allé chercher sur l'internet. Alors 45% des personnes interrogées n'en ont rien à foutre de la CB, 23% n'aiment pas les routiers CBistes, 15% pensent que la CB, qu'avec une CB, ils vont pouvoir décoder Canal+, et 5% se rappellent de tatailler lors des rencontres CBistes et auraient bien aimé l'enculer.
0: Ouais, bah c'est bien. Donc, alors la question que je vais poser.
24: Oh Steve!
0: Arrête!
5: Tu peux virer Steve Austin au standard?
26: Vas-y Gérard, vas-y.
0: Donc la question. Manu.
26: Tu fais chier.
0: Manu, tu vas te prendre une baffe.
24: Je vais gérer.
0: Ouais, tu vas te prendre une baffe. Pensez-vous que la CB est-elle réservée plus aux hommes qu'aux femmes ou autres? Et on s'écoute comme un ouragan. Je pète avec des pleurs à Épine. Et on se retrouve tout de suite après.
26: On va finir le débat sur la CB.
0: Donc pour ça, on récupère Cendrier.
20: Ouais, salut.
0: Re-salut. Mets ton doigt.
21: Ouais, re.
0: Re-salut. Laurent.
17: Ouais, bonjour tout le monde.
0: Re-salut.
21: Tarlouze.
0: Sans déconner.
26: C'est sûr que t'as pas un break.
0: Attends. Oh. Et celui qui dit Tarlouze, il ferme sa gueule.
21: Ok, bah le prends lui.
0: Bon, alors toi, tu dégages. Hop, bonne nuit.
21: C'était
0: qui?
24: Bah, je sais pas, c'est un peu clignoté.
17: Non, je suis là.
0: Non, c'était pas lui. Donc, Véru.
21: Oui, je suis là. Salut.
0: Fesse de taureau.
21: Ouais, Gérard, t'es pas très original quand même, parce que troisième fois le débat sur la CB. Hein.
0: Et alors?
26: C'est une passion.
0: C'est moi qui commande.
26: C'est une passion.
0: Pas vous.
21: C'est lui le boss.
0: Et Camembert pour terminer.
24: Il en a des boss.
21: Tu sens pas bon Camembert.
0: Donc alors, la question, vous l'avez toute comprise. Vous avez bien compris la question?
21: Non, compris la question.
20: Non. Tu peux répéter, s'il te plaît?
0: Non, mais là, vous n'allez pas me faire chier maintenant. Alors, pensez-vous que la CB est-elle réservée plus aux hommes qu'aux femmes ou autres? Alors, Cendrier.
20: Ouais, en fait, c'est plus pour les deux, quoi, parce que maintenant, il y a autant d'hommes que de femmes dans la profession de routier, quoi. Et donc, ça, je sais pas, ça concerne de plus en plus de femmes, quoi. Salut, je réponds bien, hein. Voilà, j'ai terminé.
0: Mets ton doigt.
21: Ouais, Gérard, moi, je pense que déjà pour les hommes et les femmes, c'est pareil, quoi, ils en ont droit tous les deux. Et puis, moi, je pense à mon chien qui s'y entraîne, mais il a du mal quand même.
17: Oh là là là là là, ça c'était un méga jump.
0: Ouais, ok.
5: Bizarre, il s'est gaufré.
21: Moi, je mettrais bien une super cartouche à Super Jimmy.
0: Bah, bah, moi, je vais te mettre une cartouche, tu vas fermer ta gueule maintenant.
4: Putain, Wonder Woman, elle est bonne quand même. Hein.
0: Ouais, ben, je t'emmerde. Laurent.
8: Je suis bien pour les hommes et pour les femmes. Pas de problème.
26: On parle devant ton combiné, Laurent, t'es pas un gamin. Oh.
8: Ah, mais mon téléphone, il y a un problème là. Ça.
26: Ouais, ouais,
8: mais
26: il est dans son break alors.
0: Non, non, non, non, non, non, non, c'est cher.
4: Allez, clef qui pousse et tout.
0: Oh ouais. Hé hé hé. Oh
9: non, non, non.
0: Bon, ouais. Fildar, t'arrêtes s'il te plaît.
9: On va nous prendre la tête, ça.
0: T'arrêtes parce que pour l'instant ça s'est bien passé, alors tu vas pas commencer à me faire.
26: Il y aura que du bon boulot.
0: Donc Laurent.
8: Non, non, mais aussi bien pour les hommes que pour les femmes, pareil, pas de problème.
0: Mmh. Ouais, mais par contre, si j'ai. Ou autre, tu vois à peu près.
8: Ou autre, bah, je vois pas du tout.
26: Ouais, je pense pas que des chiens peuvent avoir des sibilles.
8: Ah bah non. Hein.
0: Bah, et les perroquets. Attendez, si je vous dis un perroquet, est-ce qu'il peut se servir d'une sibille?
26: Bah, si.
0: S'il
26: a un QRZ.
0: Avec ses pattes.
26: S'il a un QRZ, ouais.
0: Et alors, quand tu sonnes chez toi, et qu'il n'y a personne, et que t'as un perroquet, qu'est-ce qu'il dit le perroquet?
4: Allô? Gérard?
0: Ouais.
4: Je veux pas être méchant, mais si le perroquet il tient la sibille, il se casse la gueule du perchoir.
0: Ouais, mais alors là, non, pas du tout. Rigaud.
5: Oui, il y a Canard VC sur l'IRC qui te demande si est-ce qu'il existe des CB modèle Batman.
0: Non.
26: Et est-ce qu'il y a des CB de couleur ou elles sont toutes noires?
0: Alors là, c'est une très bonne question.
26: Merci, tu fais du bon boulot ce soir, hein, Gérard.
0: Et ça, j'en ai vu avec je dirais pas son nom. Donc j'ai vu des CB, c'est vrai que t'as des CB qui sont carrément en forme de bois, mais teintés.
26: Ah ouais?
0: Comme l'intérieur
24: avec des branches avec des feuilles.
0: Non, t'as c'est une CB. Par exemple, tu vois, tu vas chez
26: IKEA.
0: Non, dans un concessionnaire.
26: Chez
0: Bute. Dans un concessionnaire.
26: Ouais, à Carrefour, Auchan ou des trucs comme ça.
0: Non, la concessionnaire. Bon, s'il vous plaît, derrière, vous fermez vos gueules, merci.
26: Des marques de CB.
0: Non, mais tu peux aller n'importe où. Moi, j'en ai vu une à Vaux. Justement, ça va être la question suivante, le prix. Donc, Verru.
4: Si, la CB, c'est pas réservé que aux hommes. Les femmes, elles y ont droit. Il n'y a pas que des cons, il y a aussi des connes. Hein, quoi.
0: Bon, alors, Verru. Verru. Verru, terminé pour toi.
4: Allez, hop.
0: Terminé.
26: Je l'ai éclaté, la Verru.
0: Fesse de taureau.
4: Ouais, je pense que la CB, ce serait plus pour les bouseux qu'autre chose.
0: Comment?
4: La CB, c'est plus pour les bouseux qu'autre chose.
0: Alors, tu peux préciser?
4: C'est parce que ça, un bouseux.
9: Voilà.
4: Autant, tu devrais le savoir, hein.
26: Je me suis pris un coup de jus.
0: Je m'en fous, moi.
9: Gérard, c'est un bouseux.
0: Mon camembert.
9: Ouais. Moi, je pense que c'est plus pour les hommes que pour les femmes. Parce que les femmes
0: sont
9: un peu plus intelligentes, donc elles utilisent le téléphone.
0: Mmh. Non, bon, alors attendez, parce que là, pour l'instant, vous répondez tous
26: vous
0: à côté
26: de la plaque. C'est ce que j'allais dire en même temps que toi, en plus, t'as vu. C'est fort.
0: Donc, moi, je peux vous prendre rencontre.
4: Il est imprévisible, Gérard. Mmh.
26: Manu, tu vas commencer à te calmer.
0: Voilà, t'éteins ton micro. Donc,
4: d'accord.
0: Moi, et tu fermes un peu ta gueule.
4: D'accord.
0: Merci. Donc, je peux vous dire une chose, que maintenant, comme il y a l'égalité des hommes et l'égalité des femmes, donc il y a l'égalité des deux, donc des sexes. Mm-hmm. Donc là, la CB, c'est très bien réservé.
26: Devant ton micro.
0: Pour les hommes,
26: ton micro.
0: Pour les hommes, aussi bien pour les hommes que pour les femmes. Mm-hmm. Parce qu'en fin de compte, t'as autant de femmes routiers que d'hommes.
26: Oui, mais il n'y a pas que les routiers qui ont
0: aussi. Oui, mais il y a tout. Il y a les chauffeurs de taxi, t'as les routiers, donc en.
26: Est-ce que par exemple, les prostituées pourraient avoir une CB pour avoir des clients? C'est plus simple.
0: Non, je pense pas.
26: Pourquoi?
0: Je peux pas te dire pourquoi. Attends, je suis en train de chercher qui c'est qu'il y a. Il y a d'autres qui pourraient avoir des CB. Souvent, des ambulanciers en ont.
26: Ah oui.
0: Puis, bien sûr, nous, on peut s'en servir comme moyen de
26: locomotion. Gérard.
0: Non, oui.
5: Gérard, il y a Canard VC qui te demande, est-ce que les marabouts peuvent guérir des gens par la CB?
0: Non.
24: Question Internet.
0: Manu,
26: pour l'instant, tu fais du boulot de merde quand même.
0: Quoi?
26: C'est ça.
0: Ah ouais? Non, mais attends, pour l'instant, toi, t'arrêtes avec ta merde. Toi,
5: bande de nazes.
0: Hop.
26: Arrête Manu, t'es pénible.
24: Attends, c'est mon standard, ça fait des étincelles.
0: Ah ouais, tout à l'heure ton standard il va te mettre une baffe, toi. Donc alors à la question donc il y a à la question des du débat sur la CB donc que Gaël m'a donné, il y a 47% des routiers n'utilisent leur CB qu'entre 21h et 21h. Alors ça ça m'étonnerait.
26: Bah, elle a dû se planter voilà parce que
0: ouais, parce que là 21h et 21h je vois pas
26: j'ai pas trop le rapport.
0: Je vois pas le rapport non plus.
26: Ouais, du cheval.
0: Donc après il y a 16% des gens sont prêts à tuer leur chien pour avoir une suivi. Alors là Gaël tu vois
26: là tu chies. Hein.
0: Tu chies dans la colle.
26: Ouais.
0: Et donc la dernière question.
26: Ouais.
0: Quelle heure est
26: il est 1h57.
0: 1h58.
26: On a encore le temps de faire une question et la conclusion.
0: Deux.
26: Non, une.
0: Tu choisis la meilleure. Bah, c'est moi qui commande, je fais la 7, et après, je repose une question. Ok? C'est pas toi qui commande, c'est moi. Moi, ta gueule, toi.
10: Non, mais c'est pas
0: ta cool. Ta gueule.
10: C'est pas cool ce qui m'arrive.
0: Ouais. Ta gueule.
10: J'ai envie de faire caca et j'ai pas mon téléphone.
0: Eh bah ben alors, si t'as envie de faire caca, tu fais une chose, tu raccroches ton téléphone et tu vas faire caca.
10: Mais j'ai plus mon téléphone, ton fil.
0: Eh bah, ben, je m'en fous.
10: J'ai l'habitude, si, pour faire les débats.
0: Alors, devrait-on consacrer une émission de télé warning. Sur la CB ou à l'école
10: warning.
26: Manu
0: ah. Oh non. Oh non, Gérard. Devrait-on consacrer une émission de télé?
26: Ah, c'est pas moi, tu vois. Regarde.
0: C'est pas toi?
26: Non, je te jure que c'est pas moi, Gérard.
0: C'est pas toi, c'est mes premiers trucs. C'est les premiers trucs que j'ai fait quand j'étais à la.
26: Mais tout le monde là, ce flingue tout le monde là.
0: Devrait-on consacrer une émission de télé sur la CB ou à l'école? On va demander ça à. Camembert.
11: Ouais, bah surtout pas, parce que la CB c'est quand même réservé à une élite.
0: Ouais.
11: Et si on apprend ça des tout jeunes aux gamins, tout le monde va avoir une CB et le canal 19 va être complètement saturé.
0: Non mais déjà le canal 19 c'est pas
26: saturé
0: pour...
26: déjà.
0: Bon, tu t'écrases.
26: Bah je réponds aussi avec.
0: Non
26: toi.
0: Non mais attends, tu t'écrases.
26: D'accord.
0: Tu
26: te
0: pour un sens, c'est moi qui commande.
26: D'accord, excuse-moi.
0: Fesse de taureau.
10: Ouais. Bah je pense qu'enseigner ça aux gosses, c'est vraiment un truc à pas faire. Parce que après, voilà quoi, c'est pas cool.
0: Bon d'accord, c'est tout ta réponse.
10: Bah non, mais qu'est-ce que tu veux enseigner de la CB aux gosses? Ça va leur niquer la tête. Possible. Ça va leur niquer la tête, c'est clair, ça va les ruiner.
0: Non, je pense pas. Stop, Rigaud.
5: Gérard, il y a le vrai Perforas sur IRC qui te demande quel est le jour de la grève des cibistes pour faire grève contre France Télécom, c'est quel jour?
0: Il y en a pas. Pourquoi? Parce que maintenant c'est la CB, et ça Laurent pourra le confirmer, maintenant la CB n'est plus agréée par les PTT.
10: Tu donc, confirmes la Tarlouse?
5: Non, je te parle.
0: La Tarlouse, attends merde toi connard.
5: Bah, France Télécom, Gérard.
10: Elle confirme? C'est Pedro.
0: Pour un sang, attends Laurent, celui qui s'amuse à insulter les gens comme ça, pour un sang, va fermer sa gueule ou sinon il va dégager.
10: C'est Michel, je te chie dans le bec. C'est Pedro, j'ai le droit de parler comme tout le monde, c'est Pedro.
0: Moi je t'emmerde, espèce de salope.
26: Oh, pas trop de vulgarité quand même.
0: Ouais, mais attends.
10: On se calme, Gérard.
26: Dis à Manu de les gérer, c'est son taf. Hein.
10: Ouais, Manu, franchement.
0: Laurent.
10: Oui, écoute, au lieu de jouer à Zelda là.
0: Oh, ta gueule. Laurence, tu peux confirmer ce qu'on vient de dire?
10: Tout à fait, Gérard, t'as tout à fait raison.
0: Donc pour toi donc le canal 19 c'est vrai que maintenant il est c'est un canal d'appel donc pour avoir d'autres renseignements faut changer de canal.
10: Voilà, tout à fait. Ça embrouille rien du tout.
0: Voilà. Donc tu peux est-ce qu'on d'après toi est-ce qu'on peut enseigner ça
26: à l'école peut-être
0: est-ce qu'on pourrait faire une émission de télé ou d'enseigner ça à des jeunes qui seraient capables.
10: Pas question.
0: Punaise, celui-là il va fermer sa gueule quand je parle. Merci.
10: Mais pourquoi tu veux les traumatiser les gamins?
0: Ben non, mais.
10: Mais ça fracasse la tête, regarde, on est le digne exemple. Je veux dire, qu'est-ce que faire de la CB aux gamins? Ça va les ils vont parler avec des mecs comme toi après.
0: Et alors?
10: Imagine le genre de fréquentation, comment tu veux qu'ils évoluent dans un milieu stimulant après ça?
0: Bon, écrase-toi.
10: Tu peux plus vivre dans un monde.
0: Allez, tais-toi.
10: Tout n'est pas si facile.
0: Tais-toi!
10: Hein, fil, hein, mon pote.
0: Tais-toi. Donc, Laurent, donc, non, pour toi.
10: Non, mais déjà, à l'école, ils ont tenu mal parlé histoire et puis français. Alors, tu leur apprends à faire de la CB, alors, ils sont tous
0: beaux. Ok. Mets ton doigt.
21: Ouais, Gérard, bah écoute, si on enseigne ça déjà aux gamins, comme disait la demoiselle tout à l'heure, je crois que c'est Andrier qui disait.
0: C'est Camembert.
21: C'est moi, Camembert, ouais. Excuse-moi Camembert. Bah écoute, ce serait saturé, en plus il y aurait plein de gamins qui diraient des conneries partout, et puis en plus leur apprendre à boire à cet âge-là, c'est chaud.
0: Bon alors, mets ton doigt, pour l'instant c'était pas la... c'est pas... tu réponds à côté de la plaque.
21: Bah si, l'alcoolisme des mineurs, c'est ça la question.
0: Bon,
21: bah,
0: ouais, c'est ça. Allez, au revoir pour lui, au revoir.
21: Allez, au revoir. Au revoir, mets ton doigt.
7: Mets ton doigt.
21: Tu peux l'enlever, tu peux l'enlever. Allez, au revoir, mets ton doigt, enlève-le.
0: Cendrier.
21: Orange Leader Price, il est vraiment pas bon le genre.
0: Cendrier.
12: Bah ouais, mais en fait, moi, je suis pas d'accord hein, pour qu'on puisse enseigner la CIBI dans les écoles, quoi. Dire les gosses, ils vont craquer, ils vont tous arrêter l'école et tout, quoi. Ouais. En plus, on se prend la tête pour, je sais pas, aménager les horaires, les réduire, tout ça. En plus, on perd du temps à leur enseigner la CIBI. Moi, je trouve ça inadmissible. Faudrait qu'ils apprennent d'abord les mathématiques, le français, après, on parlera de la CIBI. Prendre en option, en terminale, j'en sais rien. Ouais. En plus, à la télé, c'est pas la peine, parce que tu mesures un peu l'impact des gens.
0: Oh, tu t'écrases derrière celui qui fait...
12: Je suis partie dans mon truc et tout, là.
21: Ouais, c'est clair.
0: Ouais, ça y est, c'est terminé. Ouais. Donc, dernière question, il est
26: 2h02, on va peut-être faire conclure. Hein,
0: non, 2h03.
12: Là, conclure.
0: 2h03.
26: Bon, on va faire alors, vas-y.
0: 2h03, parce que là, RTAC, t'as pendule de naze.
26: Ouais, surtout qu'elle est réglée sur RTL.
0: Bon, allez, tiens, là, mes genoux. Moi, j'ai l'heure pile.
21: L'heure des civistes.
0: Ouais. Donc, moi, je vais vous poser une question.
21: Vas-y, pose.
0: Ça va être la dernière. Combien peut coûter une CIBI en général? Et on va demander à Cendrier, tiens.
12: Encore?
0: Eh ben oui, écoute, encore.
12: Je vais te donner une fourchette.
0: Attends, 5 minutes.
13: Pour la dernière question, à la place de Mettondoc, t'as viré, on accueille Pine de Chacal.
21: Oh là.
13: Il fait de la CIBI aussi, c'est ce que tu RZ.
12: Salut Pine de Chacal.
21: Salut tout le monde.
0: Salut Chacal.
21: Salut.
12: On peut t'appeler Pine?
21: Ouais, pas de problème.
0: Bon, allez. Donc, Cendrier.
21: Bonjour.
12: Moi, je te donne une fourchette entre 2 et 4 millions de francs.
0: Ah !
12: Non, mais entre 2 francs et 4 millions de francs, non ?
21: Ok, alors toi, t'es le comique.
12: Ouais,
21: alors,
0: toi, pour l'instant, derrière, tu vas t'écraser. Donc, toi, tu dis combien ? Entre 2 francs et 4 millions.
12: Voilà, comme ça,
0: ok. Pine de Chacal.
21: Ouais. Moi, je suis pas trop d'accord que tes potes, les blaireaux, ils passent dans les débats comme ça.
0: Bah alors, moi je t'emmerde. Donc toi tu vas répondre à la question ou pas du tout?
21: Ouais, bah répète-la moi s'il te plaît.
0: Non, bah alors là tu as pu
21: répéter la moi. Ainsi,
13: il m'expliquait son QRZ.
0: Ouais. Non. Il a très bien entendu la question.
21: Non, je te jure que non, répète-la moi s'il te plaît. Bravo.
12: Une pine de chacun.
0: Combien coûte une CIBI en général?
21: Bah moi la mienne je l'ai payé 500 balles et c'est du bon matos. Là ça le fait.
0: D'accord.
21: Je voulais témoigner d'un truc aussi. Moi, ce que je m'amuse, parce que je suis un petit plaisantin, je m'amuse à faire des faux radio-guidages.
0: Alors, dans ces cas-là, Pine de Chacal, au revoir pour toi, tu feras même pas la conclusion. Terminé.
13: Ok.
0: Laurent.
14: Premier prix, c'est 500 francs, c'est 1000 dans 22 canaux. Et la plus chère, c'est 2008, c'est une série de 3000.
0: Entre 500 et...
14: Entre 500 et 2008.
0: Entre 500 francs et 2800 francs.
14: Ouais.
0: Ok.
14: Ouais,
21: Gérard, oui. Je voulais revenir sur l'histoire des radioguidages.
0: Non, il n'y a pas de radioguidage, tu donnes.
21: Effectivement, non, il avait tout à fait raison. Moi, je sais que pendant des années, j'ai passé du temps à orienter des quarts de bonne sœur et de maisons de retraite dans des ravins, des plans dans ce genre-là. Ouais, voilà.
0: Voilà, merci Laurent, merci Beru. Fesse de taureau. Fesse de taureau.
21: Bah, tu m'écoutes ou pas?
0: Tu réponds ou pas?
21: Bah, je répondais, on m'a mis en antenne, c'est tout.
0: Oh non.
21: Ça doit coûter. Ouais, je sais pas, parce que j'ai pas jamais été m'inspiré.
0: Oh!
21: Ouais, il y a du bruit derrière. Donc,
0: bon, tu réponds?
21: Ouais, 200, 300 francs.
0: C'est ça. Camembert pour finir.
12: Bah, moi, celle de mon copain, j'ai payé 800 francs d'occasion, qui fait à peu près 200 euros.
0: Ouais, d'accord. Et on parle pas des euros. Donc, moi, je peux vous dire une chose, que la CIBI, Laurent était plus proche. En fin de compte, ça vaut presque entre 500 et 2 et 3 000 francs.
26: Laquelle est la mieux? Celle qui fait 500 ou 2 000?
0: Le mieux, c'est carrément d'acheter une neuve. Au moins, t'as une garantie. Mais là, tu payes, pas loin de 2 500 à 3 000 francs.
26: 3 000 balles la garantie, c'est cher.
0: Normalement. Bon, ça y est, derrière. Ouais, espèce de connard là.
21: Hey. Ok. Il y en a un qui a la diarrhée. Hein.
0: Ouais, lui, il commence à me casser les couilles. C'est pas pareil.
21: Donc.
7: T'as déjà entendu parler des CB en kit parce que ça revient quand même vachement moins cher.
0: Une question que je vais te demander à toi qui réponds. T'as jamais entendu parler des CB en soutien-gorge?
26: Non.
7: Non, j'en parlerai pas.
0: Non. Alors donc conclusion.
7: Ah, ok, Michel.
0: Voilà.
7: Alors copyright là.
0: Donc cendrier.
15: Gérard. Il y a un.
0: Non,
15: c'est terminé. Faire sa conclusion. Bah si, pour la conclusion. Il s'appelle Kékette de Bison.
0: Attends. Pour l'instant, non.
7: Ouais, salut.
0: Ouais, Kékette de Bison va faire foutre. Cendrier.
16: Ouais.
0: Conclusion.
16: En fait, le débat, en fait, il s'est pas trop mal passé.
26: Non, c'était bien, Gérard.
16: Ouais,
26: on peut dire que c'était la merde, quand même.
16: Ouais. Et puis, je suis content. Je connais un peu plus sur les CB, quoi. Et puis, demain, j'irai dans une banque pour m'acheter une.
26: Est-ce que Gérard,
0: Non, mais attends, Cendrier.
16: Oui.
0: Faut te dire une chose, que là, on a fait un débat sur la CB. On aurait pu le faire plus longtemps parce que j'aurais pu faire carrément un débat entier sur la CB. Merci pour celui qui rote. Espèce de gros porc.
26: Gros porc.
16: Ah non.
0: Donc, je disais que j'aurais pu aller plus loin, j'aurais pu faire carrément toute la nuit pour faire toute la soirée pour faire un débat sur la CB.
16: Pourquoi?
0: Parce que
26: ça coûte cher.
0: Il y a d'autres choses. Et c'est tout. Laurent, qui c'est qu'on a à la place de Pine de Chacal?
15: Je t'ai dit Kékette de Bison.
0: Alors Kékette de Bison, ta conclusion.
18: Est-ce qu'il y a le temps de faire une petite anecdote là?
0: Non.
18: Ah désolé. Alors, ma conclusion, c'était bien. On a bien appris ce que c'était la CB.
0: Ouais.
18: T'es
26: enrhumé, non?
18: Ouais.
0: T'es enrhumé, Tony.
26: Ah, t'es bien enrhumé, hein.
0: Ok, bien, alors salut à toi, Tony. Laurent.
19: Ah, t'es bien, pour une fois. C'était super bien, pour une fois, il n'y a pas eu de problème.

0: dit que ton débat, il est ni queue, il a ni queue ni tête comme toi.
1: Ouais, mais ça, c'est
2: tous les jours,
1: toutes les semaines, c'est pareil. Alors, en conclusion, Internet, il y en aura le bol avec des connards.
0: Ah, Fesse de taureau. Il y en a d'autres, pourtant. C'est pas sympa. On va perdre des gens, Jérôme.
1: Fesse de taureau.
3: Ouais, je crois pas que je vais la faire parce que faut que je me dépêche pour la pause parce que là, j'ai vraiment envie d'aller faire caca.
1: Bon, alors, dégage. Bonne nuit. Camembert.
4: Ouais, bah moi, faut que j'aille chercher du papier pour Pinot Toro, donc je te laisse.
1: Ouais, bah, je serai que toi, j'irai chercher du papier pour m'essuyer la chatte. Ok.
2: Non, Gérard, mais ça se dit pas, ça.
1: Alors, j'en ai rien à foutre, ça se dit pour moi. Alors, conclusion.
2: Putain, il y a l'écho, là, regarde. Ouais, bien sûr, c'est moi, n'importe quoi. Ça vient du standard et c'est moi qui prends.
5: Y'a personne, regarde, y'a personne, merde.
2: Bah ouais, mais tu peux le faire toi-même.
5: Bah non.
1: Donc conclusion pour le premier débat, donc
2: c'était du bon boulot. Hein.
1: Ça a été pas mal.
2: Ouais.
1: Faut dire. À part
2: Rigaud pour une fois.
1: Non.
5: Non.
1: Non, pas Rigaud. Toi tu t'écrases parce que toi t'as fait un peu ta merde.
2: Non.
0: À propos de bon boulot, il y a une conclusion de mets ton doigt le vrai.
2: On s'en fout, il a dit Gérard.
0: La CIBI n'est pas à mettre entre toutes les mains. Il ne faut pas que les jeunes parlent à des mecs qui conduisent bourrés. C'est pas le bon exemple. Ils peuvent se retrouver à animer des débats en gueulant tout le temps.
1: C'est vrai ça. Ça pour l'instant ça m'intéresse pas pour une conclusion comme ça. Donc pour moi la conclusion, donc ça a été bien. Pour moi le débat s'est bien pas trop mal passé pour une fois.
5: Ouais.
1: J'espère que le deuxième il va se passer pareil.
5: Ouais.
1: Parce qu'il y a sur le deuxième il y a quand même 11 questions.
5: Oh, putain. Bah faut speeder alors hein.
1: Donc conclusion, j'espère qu'on reprend un débat sur la CIBI mais plus long. Donc on va s'écouter, viens à la maison, il y a ma poule qui fait des frites avec du sandwich et on se retrouve tout à l'heure pour le deuxième débat qui va porter sur les Miss France. A tout de suite sur Fun Radio 0803 08 5000 et 0800 70 5000 et toujours l'IRCWW.fr.
6: Ça sent bon, il s'est pas parfumé.
7: Ouais.
6: Attends, mais ça n'a rien à voir avec ce qu'on est en train de dire là. Qu'est-ce que tu as? Tu mélanges tout, Gérard.
2: Quel rapport? Tu t'es pas parfumé.
6: C'est quoi ça?
2: Très bonne nouvelle.
6: Hein?
2: Ça sent bon pour une fois dans le studio.
6: Ça sent bon là.
2: Allume ton micro.
1: Tu verras tout à l'heure. Bonsoir à tout le monde déjà.
2: Allez, c'est parti les kiki. Dis bonjour à Lilia.
1: Salut Lydia.
7: Non, Lydia, s'il te plaît.
1: Lydia. Comment?
7: Lydia.
1: Lydia.
2: L-Y-H-I-D-A-I-A.
7: Ouais, bien.
2: Voilà.
1: Merde. Voilà. Où mon fauteuil?
2: Voilà. Alors, Lilia, elle a 19 ans, elle est vierge et elle voudrait que tu t'occupes d'elle.
1: Bon, bah attends. Qu'est-ce que t'attends de moi? Qu'est-ce que t'attends?
7: Hein? Gérard?
1: Oui, je t'écoute.
7: Gérard, je t'aime.
1: Non, ça.
7: Non, mais je te jure, attends, j'écoute tous tes débats.
1: Non, mais ça, c'est bon. Ça.
7: Gérard, d'accord. Tu dégages.
1: Comment?
7: Gérard, tu dégages.
1: Oh bah ok. Alors bonne nuit.
8: Oh bah c'est bon moi.
2: Non mais attends, de toute façon là les gens vont t'allumer ce soir. Bah non mais vont t'allumer. Hein?
7: Tu fais le boudin Gérard?
2: Hein? Qu'est-ce qu'il y a?
7: Tu boudes?
2: Mais allume ton micro bordel putain!
1: Elle a quel âge la pétasse?
2: Elle a 17 ans alors, tu te calmes.
1: Bah attends, à 17 ans on commande pas hein.
2: Ah c'est clair. C'est qui le chef ce soir?
1: Ouais, c'est moi.
2: Ouais, c'est toi.
1: C'est la dernière.
2: Ouais, la dernière. Après, c'est fini. Elle viendra plus à la rentrée.
1: Ouais, tenez-vous-en sur vos gardes. Vous allez voir ce qui va vous arriver après le débat.
2: Ouais, non, même avant.
1: Non.
2: Ultimatum?
1: Non, ça, on a dit après le débat. Avant? Ok, pas de problème.
2: Donc, tenez-en vous pour garde. Non, tenez-vous-en sur vos gardes.
1: Hein. Ouais.
2: Alors, ça va être clair et net. Ça va taper. Non, bah, tu peux rigoler, Lilia. Attention, parce qu'il s'est passé des trucs pas très.
1: Non, mais justement, il y en a là. Je suis descendu, mais de toute manière, j'ai pas son numéro, mais il va falloir qu'on l'appelle parce qu'il arrête pas de m'appeler sur le tatou.
2: Oui, au fait, Gérard, j'ai acheté des billets pour ton nouveau spectacle.
1: Ouais, mais attends, toi, je te crois pas.
2: D'accord. Ah bah, tiens, on les a les billets là.
1: Non, mais attends, moi je te crois pas.
2: Déjà, on a plein de trucs à te montrer là. Alors là.
1: Ouais, mais attends.
2: Excuse-nous, hein, on fait notre popote un petit peu.
1: Ouais, mais moi, je voudrais bien trouver mon fauteuil.
2: Ton fauteuil était très bien là. Tu prends celui-là.
1: Non, c'est bien, c'est pas le bon.
2: Tu restes debout et tu nous fais pas chier.
1: Voilà, exactement.
2: Allez, et sur Fun TV. Et sur Fun TV, d'ici quelques instants, vous allez pouvoir.
1: Ouais, pour la dernière fois. Pour la dernière fois, vous allez pouvoir suivre l'anniversaire.
2: Voilà.
1: Et moi, j'aurais bien voulu le voir.

0: Bon, parce que j'ai pas encore vu.
1: C'est dommage, on vient de le voir.
0: Bon, Lilia,
2: oui,
0: on t'embrasse, on te fait de gros bisous.
2: Ouais, je voudrais embrasser Catherine et Manon.
0: D'accord, ok, très bien, c'est bien.
2: Florian et
0: oui, c'est bon, on est bonjour.
2: Nana,
0: comment?
2: Ta gueule.
0: Ouais, bah ta gueule, alors toi tu la fermes parce que les bons jours tu les passes pas à l'antenne, ok?
2: Je t'emmerde, moi, je fais ma vie quand même, hein?
0: Allez, va voir si.
2: Va voir si
0: maman a fait les carottes. Allez, va te coucher.
1: Ah, bonne nuit. Ça casse ce soir, ça va casser, c'est clair. C'est clair. Allez, à la trappe, la Lilia.
0: Allez,
1: si tu as fait des carottes ce soir.
0: Au suivant.
1: Ce soir, ça va être l'abattoir, les enfants, avec Girard. Ton débat de cette nuit portera donc sur
0: les relations amoureuses.
1: Voilà, pour ou contre?
0: Ben, les questions, je dis pas.
1: Pour l'instant, surprise. Ça va être la grosse surprise. Ça va être clair et net. Il y aura quand même un ultimatum.
0: Ah oui.
1: Parce qu'il s'est passé des choses pas très. Ah, ça y est, en direct sur Fun TV, Gérard, d'ici quelques instants, donc pas très catholique. Non, mais surtout, tu te concentres.
0: Non,
1: mais attention, ça va être éteint, ça. Ou tu te concentres à faire de la radio, pas à faire de la télé. Donc, il va y avoir un ultimatum. Hein? C'est ça? Qu'est-ce qui s'est passé en deux mots avant que tu parles de l'ultimatum? Qu'est-ce qui s'est passé, Gérard?
0: Ben, je sais pas, il y en a qui se sont amusés à faire des cassettes vidéo derrière mon dos. Et en plus, c'est en Belgique.
1: Voilà, et il s'est fait un maximum de fric, le mec, je crois.
0: Ouais, je crois qu'il s'appelait 50 000.
1: 50 000 francs, rendez-vous compte. Non, mais c'est quand même comme ça, je vais pouvoir voir un petit peu ce qui s'y passe. Alors, on a Stéphanie, 17 ans, de Montpellier, qui est là. Qui c'est qu'il faut passer en priorité? Peut-être le Thierry, non? Thierry, peut-être, hein, 24 ans de Lille. Bonsoir, Thierry.
3: Bonsoir, Max.
1: Ça va?
3: Ouais, et toi?
1: Bon, très bien. Puis Fun TV, c'est quand vous voulez, hein. Dès que vous êtes prêt, dès que t'enlèves tes moufles, Philippe, t'y vas, hein.
0: Alors, non, mais je voudrais bien voir, parce que j'ai pas encore vu cette histoire. Viens, comme t'es là, Cyril, ça tombe bien. Tu vas me chercher un café, ça t'apprendra la
1: Allez,
0: un café non sucré, s'il te plaît, merci.
1: Voilà. Et voilà. Thierry 24.
0: Et en espérant que la cafetière marche, parce que je crois que.
4: Alors, en espérant que pour ta dernière, tu puisses demander quelque chose poliment pour une fois.
0: Oui, ben je dis s'il te plaît. Alors maintenant, je préviens, attention.
1: Ouais, t'es très mal poli, Gérard.
0: Non, mais.
1: Tu sais qu'à la rentrée, c'est terminé tout ça, hein, toutes ces.
0: S'il te plaît, long sucré.
1: Alors, on n'a pas entendu.
0: Alors, je préviens d'une chose. Lors du débat.
1: Recule un tout petit peu. Là, ouais, quoi.
0: Là, lors du débat, je vais t'essayer d'être poli. Mais je veux pas les mêmes. Ah non, alors là, dans ce cas-là.
1: Ah non.
0: Non, mais alors c'est bon.
1: Ah non. Ah, pas de truc.
0: Non. Déjà, il y a Caramel qui m'a demandé s'il pouvait assister au débat ce soir. J'ai pas répondu à son numéro.
4: Ah, mais nous, on lui a répondu à ta place.
0: Oui, ben, dans ce cas-là, ben, c'est bien. Alors, passez les mêmes. Comme ça va être. En plus, il y a le petit-fils Henri qui est là.
1: Ah bah ouais, bah alors là, faut faire gaffe alors.
5: Je vois pas ce que ça change, Gérard.
0: Non, mais...
5: Si t'es pas content, tu viens faire ton standard, puis tu choisis tes auditeurs pour ton débat.
0: Ben, dans ce cas-là, ben, si vous appelez les mêmes avant.
5: Mais c'est pas qu'on appelle les mêmes avant, c'est eux qui appellent, je suis désolée.
0: Non,
1: t'auras pas les mêmes, allez, on te fait marcher.
4: Non,
1: là,
4: mais de toute façon,
1: il y aura pas les mêmes.
4: De toute façon, Gérard a déjà prévu sa standardiste pour la rentrée.
1: C'est qui?
0: C'est qui?
4: Ah bah, tu le sais très bien, Gérard.
0: Quoi, c'est Vanilla?
4: Non, c'est Emmanuel, tu le dis partout à tout le monde.
0: Non.
4: Attends, mais Gérard, on a les preuves encore.
1: On a les cassettes, Gérard, parce qu'il paraît que tu nous as fait monter de la 10e à la 6e place.
4: Ouais, on a les cassettes.
0: Ouais, ben, j'attends de...
1: T'écoutes?
0: Le sondage, là. J'attends le sondage jusqu'à maintenant. Bon, allez. Bon, on n'est pas. C'est pas l'heure du débat.
1: Non, bon, attends,
0: continue ton émission. Continue ton émission.
1: Alors, Thierry, 24 ans de Lille. Thierry.
3: Ouais, Max.
1: Bonsoir, excuse-nous, on y va. Hein.
3: Ouais, bah, moi, je voulais raconter en fait parce que. Donc, je me marie le 12 juillet.
1: Ouais.
3: Et on m'a fait faire deux enterrements de vie de garçon. Et je voulais un petit peu raconter comment c'était passé. Quoi,
1: déjà, t'as choisi un jour magnifique, c'est le jour d'anniversaire de mon frère.
3: Ah, bah, en plus, c'est cool.
1: Ça m'émeut vachement.
3: Ouais. Donc on va faire quelque chose pour t'en faire un jour.
1: Comment on fait pour enterrer sa vie de garçon, Gérard?
0: Là, je sais pas.
3: Bah Gérard, il s'est pas encore fait enterrer.
0: Non mais attends...
3: Ah mais Gérard, il connaît pas de femme, c'est pour ça.
0: D'accord, merci. Alors je vais te dire une chose, tu vois. C'est pas que je vais être vache avec toi.
3: Ouais.
0: Mais ton mariage.
3: Ouais.
0: Je te souhaite bon...
3: Ouais.
0: Et j'espère que celle qui va t'avoir choisi.
3: Ouais.
0: Soyez sympa avec toi.
3: Ouais,
0: sinon,
3: bah,
0: bonne
3: bien,
0: chance.
3: Hein? Elle t'aime bien, c'est toi qui me fais chier, quoi.
0: Ah, c'est moi qui te fais chier.
3: Ouais, parce que ma copine, elle aime d'être écoutée et tout, puis ça commence à me gonfler un petit peu. Quoi.
0: Eh ben alors, dans ce cas-là, si ça commence à vous gonfler, ben dans ce cas-là, vous allez sur une autre radio, d'accord,
4: hein? Gérard, ouais. Est-ce qu'on peut enterrer sa vie de garçon quand on est homo comme toi?
0: Non. Non, attends.
6: Oh là, non.
0: Non, mais attends. Là, là, Florence, je vais te dire une chose. Je vais pas jouer comme ça ce soir.
4: Qui pour... non, parce que commencez pas à dire.
0: Là, je vais pas m'amuser. Là, je vais pas m'amuser pour la dernière. Je vais pas m'amuser à jouer l'histoire de la loco déjà la semaine dernière. J'ai pas été. Ça, c'est mon problème.
4: C'est clair. Ça, tu leur as tous manqué dans les chiottes. Putain, il y avait la queue. Ouais, ils attendaient tous.
0: Ouais, alors dans ce cas-là, si tu veux jouer, dire que on me voit dans les chiottes partout. Dans ce cas-là, tu prends après. Hein? Moi, je m'arrache.
4: Ah, tu vas prendre après, toi. Hein? Après le monde, tu fais la gueule comme tout le monde, tu prendras pas avant.
0: Mais moi, je vais te dire une chose, je vais pas faire le débat, tu vas directement faire la réalisation.
4: Ah non, je vais directement chez moi, Gérard.
0: Oui, dans ce cas-là.
4: Bon, alors.
0: Dans ce cas-là, tu dis rien.
4: Alors,
0: parce que là, les locaux, c'est faux, ok.
4: Ouais,
0: Non, mais attends. C'est pas parce que.
4: Non, mais on rappelle que Gérard, t'es ni hétéro ni homo. Hein.
0: Ouais, non, mais.
4: Non, mais que ça soit bien clair, redis-le parce qu'il y a des gens encore qui nous disent oui, Gérard. Concentre-toi.
0: Non. Mais j'ai pas mon fauteuil.
4: Non, mais arrête de. Assis-toi, allez, vas-y, dépêche-toi.
0: Moi, j'ai mon fauteuil.
4: Il paraît que t'es ni hétéro ni homo, faut le rappeler. Hein. Ben, redis-le. Après.
0: Quoi, après?
4: T'es pas hétéro?
0: Non, je suis rien du tout et c'est tout. Et j'emmerde les mecs. C'est tout. Quoi? Ouais, ben c'est ça. Ben, dans ces cas-là, ben, vous vous démerdez, moi, vous finissez l'émission.
4: Voilà, Thierry.
3: Ouais.
4: Toi aussi, t'es contre les. Toi, tu vas te marier, mais t'es contre les hétéros, toi.
3: Ah, bah, je veux dire, on m'a fait deux trucs, on m'avait déguisé comme dans Pédale 12, comme Patrick Timsit.
4: Ah ouais. Alors, mais réponds à ma question. Je veux dire, tu te maries, mais t'es pas hétéro.
3: Hein?
4: Tu te maries avec une femme, mais t'es contre les hétéros.
3: Ah non, tout à fait. Je suis pour tout le monde, moi, mais je suis hétéro.
0: Ouais, ben, je te souhaite.
4: Ah, bah alors, l'autre, il se marie avec une nana, il nous dit qu'il est hétéro, Gérard.
0: Non, mais attends, je vais te dire une chose, je te dis merde pour ton mariage.
3: Ouais, c'est cool.
4: Oh, l'enfoiré, c'est dégueulasse de dire ça, on dit jamais merde pour un mariage, on dit merde pour un examen, pas pour un mariage.
0: Ouais, ben, tous mes vœux de bonheur, mais pourvu que tu la gardes le plus longtemps possible.
3: Ah, bah, voilà. Tu sais quoi, Gérard, tu veux pas venir voir un coup?
0: Non.
4: Ah, non, mais là, déjà, et puis quoi, là.
3: Ah ouais?
0: Non,
4: bah c'est Florent qui m'a dit que apparemment que t'avais un petit peu picolé.
0: Non, c'est bon parce que ce que je t'ai dit tout à l'heure au téléphone, j'aime pas tellement me faire engueuler comme ça.
3: Ah ouais?
4: De quoi?
0: Non, mais c'est bon. Oui.
4: Ah, parce que monsieur gueule toute la soirée, tous les jeudis, mais monsieur, dès qu'on lui fait une réflexion, n'aime pas ça. Mais c'est comme ça, c'est pareil, c'est.
0: Non, mais attends.
4: Gérard ne donne plus de nouvelles pendant 3 jours.
0: Non, mais attends. J'étais avec Agnès en train de faire.
4: Ça ne nous regarde pas ce que tu
0: Agnès,
4: fais avec
0: elle est là-haut.
4: Et alors
0: elle peut te dire que j'étais avec elle.
4: Bah oui, mais il faut le dire.
0: En train de l'aider. Henri était au courant comme quoi que je l'aidais pour son appartement. Si.
4: Non.
0: Si. Non, c'est faux.
4: Ah,
0: c'est faux. Non. Non. Agnès pourra le confirmer.
4: Bon, Agnès, c'est une amie à Gérard, hein, donc voilà.
0: Donc,
4: il couche avec elle, et tout.
0: Bon. Non.
4: Ah, c'est ce qu'on nous a dit.
0: Non.
4: Ah, si.
0: Non.
4: Si. Thierry Bonnebourg, amuse-toi bien et bon courage pour la suite. Hein.
3: Ouais, salut, Max.
4: Salut, et puis tu nous rappelles quand tu divorces. Stéphanie, 17 ans de Montpellier, conseille dans un instant de vengeance, c'est ça, Stéphanie?
7: Oui, c'est ça.
4: Eh ben, ne bouge pas, on viendra dans un instant avec toi.
7: Ouais, ok.
4: On aura également donc Christophe, 20 ans de Toulouse, sa copine est hystérique. Bonsoir, Christophe.
8: Salut, Max.
4: Elle est vraiment si hystérique que ça?
8: C'est même pas la peine d'en parler.
4: Bon, très bien, ne bouge pas. Et on aura également Nicolas, 20 ans de Niort. Bonsoir, Nicolas.
9: Ok, salut, Max.
4: Ça va bien?
9: La patate de folie.
4: Ça va plutôt bien. De quoi parlerons-nous, Nicolas, dans un instant?
9: Une petite parodie de Eddie Mitchell.
4: Très bien. Bah, ne bougez pas. Si vous voulez nous appeler, 0870-5000 et 0803-08-5000. Et la bonne surprise, c'est que Alan Clark de Robin des Bois est arrivé dans les studios. Petite surprise, ça nous fait plaisir. Donc, ne bougez pas. On revient d'ici quelques instants. 0870-5000 et 0803-08-5000 avec le débat de Gérard cette nuit qui portera pour l'amour,
0: les relations amoureuses.
4: Voilà, pour ou contre les relations amoureuses, il y a nos malaises, vous nous appelez 0870-5000. Jean-Paul, donc le Alan Clark est également. Alan Clark est
10: Will.
4: Et Will, bien sûr, c'est Alan Clark qui nous
10: va. T'entends rien.
4: Alan Clark, t'entends rien.
10: Un peu de volume. Putain, trop fort.
6: Ah, ah, mais non, mais attends, mais je suis plus bas que j'y vais sur le siège là. J'arrive pas à le monter, la poignée elle est pétée.
0: C'est vrai? Ah, mais là, celui-là, je le laisse pas. Voilà. Celui-là, je le garde.
1: C'est vrai que t'es tout petit là. Alors,
6: t'es trop entier toi.
0: Celui-là, je le garde.
1: Alors, Jean-Paul, bien entendu, ouais. Le gimmick maintenant qui a pris le dessus, c'est.
6: Bonjour, bon, ça va?
1: Voilà, très bien, tu peux le refaire.
6: Bonjour, bon, ça va?
1: Voilà, très bien, fais-le, Gérard.
0: Je m'appelle Anne Clark. Bon, bon, bonjour, ça va?
1: Voilà, t'as la doublure.
6: Là, c'est
0: ouais,
6: c'est
0: bien. Tu sais que tant que t'essayes de demander aux éditeurs qu'ils te passent.
1: Sans déconner, c'est devenu vraiment le. C'est dans le courrier.
6: Mais grâce à toi.
1: Non, mais oui, mais enfin, bon, grâce à toi aussi, parce que c'est quand même vous qui l'avez fait et c'est toi qui le fais. Mais une lettre sur deux, c'est bonjour, bon, ça va. Hein. D'ailleurs, eh, ben, il va repartir avec le carton, Julie, pour Robin Desbois.
6: Il va partir avec le carton.
1: Avec le carton,
5: j'ai mais ça m'arrange énormément vu que je voulais m'en occuper demain.
6: Non, mais attends, mais c'est qu'il me ramène le carton. Qu'il est en scooter, là.
1: Non, il le sait pas.
6: Il le sait pas. Bon.
1: Il le sait pas, Jean-Paul, qui va quand même se démerder.
6: D'accord.
1: Stéphanie, 17 ans de Montpellier. Ensuite, on va montrer un petit peu tous les cadeaux qu'on a reçus pour l'équipe de Robin Desbois. Vas-y, Stéphanie.
7: Salut, ça va?
1: Salut, bon, ça va. Hein. Tu vois, je te dis, ça marche. Hein. Vas-y, Stéphanie.
7: Ouais, donc alors moi, je t'appelle parce que j'aurais besoin d'avoir des petits conseils pour me venger.
1: Alors, bah écoute, on va être trois pour te donner un petit coup de main, vas-y.
7: Bon, en fait, bah bonjour tout le monde, en fait. Hein.
1: Ouais, salut.
7: Bon, en fait, je vais t'expliquer le truc.
1: Mm-hmm.
7: Donc, moi, donc, avec une copine, on devait travailler quelque part. Et le problème, bon, bah, c'est que ma sœur, elle s'y est mêlée. Ma sœur, elle a jamais voulu travailler dans un machin. Enfin bon, elle est feignante et tout ça, donc elle a jamais vraiment voulu bosser.
1: Ouais.
7: Et donc, elle a pas supporté. Enfin bon, elle est jalouse, quoi. Elle supporte pas que moi, je puisse travailler quelque part et pas elle. Donc, elle a voulu, elle aussi, travailler. Donc, elle a commencé à prendre contact avec les gens de ce truc, quoi. Et puis, elle a commencé à, comment dire, à vouloir s'incruster. D'ailleurs, elle s'y est même bien incrustée, on peut le dire. Et elle a réussi à en monter certains contre nous, en fait. Et à bien nous casser dans notre dos, en fait. Elle nous a bien cassé vers eux. Et maintenant, bah, c'est moyen l'ambiance entre eux et nous. Si tu veux, moi, je me suis carrément engueulée avec un des mecs.
1: Mmh.
7: Donc, en fait, c'est plus terrible l'ambiance.
0: Ouais, mais attends, à quel sujet tu t'es disputé avec ta sœur?
7: Eh bien, parce qu'elle veut s'incruster là et qu'elle me
0: ouais,
7: casse par
0: derrière. Ouais, mais dans quoi?
7: Bah, ça, si tu veux, bon, le problème, c'est que je voudrais. Ouais, voilà, je peux pas le dire, en fait, l'endroit où on doit bosser, parce que j'ai pas envie d'être reconnue.
0: Non, mais.
7: Parce qu'en ce moment, il y a pas mal de monde, je pense, qui peut m'écouter, des gens, justement, qui pourraient être susceptibles, justement, d'entendre ce que là je dis, et justement, là, c'est encore pire après. Donc, je préfère pas dire l'endroit où, en plus, je crois que vous connaissez plus ou moins, quoi.
0: Non, attends, mais attends.
7: Non, enfin, je crois que. Non, mais.
0: Non, mais. Non, mais. Dans, là, je.
7: Non, mais. Non, mais je te jure, je peux. Non, mais ça, franchement,
1: tu fais rien, tu fais de la merde, là.
0: Dans quoi? Parce que là, je vois pas. Parce que ta soeur.
1: Oh là, en libre antenne, il est nul, le Gérard. En libre antenne, il est nul.
0: Ta soeur, elle veut faire quelque chose, mais vis-à-vis de quoi? Parce que.
7: Elle veut copier sur moi, donc elle veut travailler au même endroit.
0: Ouais.
7: C'est ça, en fait.
0: Mais tu travailles où?
7: Mais voilà, c'est ça le problème.
1: Bon, quel âge a ta soeur? Je vais reprendre le truc, là, parce que là, c'est n'importe quoi, Gérard. C'est n'importe quoi. Quel âge a ta soeur?
7: Ma soeur, elle va avoir 20 ans.
1: Elle va avoir 20 ans. Et pourquoi, elle, en temps normal, dans la vie de tous les jours, elle a envie de t'imiter, ou c'est vraiment la première fois qu'elle se.
7: C'est arrivé plusieurs fois déjà.
1: Bon. Mais c'est toi qui prends le dessus sur elle? C'est toi qui prends des décisions?
7: Est-ce qu'elle... Bah non, le problème, non. C'est que moi, bon, tu veux, moi, j'ai des passions, des machins, j'aime des trucs dans la
1: vie. On dirait une femme, quand tu parles, on dirait une femme de 25 ans, on dirait pas que t'es 17 ans. Et t'as vraiment 17 ans ou 27 ans?
7: Non, j'ai 17 ans.
1: Putain,
0: non,
1: dingue.
0: Attends, mes genoux.
1: Non, mais attends, c'est possible qu'elle ait 17 ans.
0: Non,
1: mais,
0: non.
1: Plus.
7: Attends, j'ai 17 ans. 17 ans et demi, d'accord. 17 ans et demi, je vais avoir 18 ans.
0: Ouais.
7: Bah, en 79.
0: Non, mais ça y est, c'est bon.
7: Non, mais il me croit pas, mais je te jure, c'est vrai. Enfin bon.
0: Non, mais attends, je te crois pas. C'est pas toi que je dis, c'est bon. C'est au gars de Robin Desbois, là, il arrête pas de me mettre de ses bulles dans les oreilles.
1: Voilà, très bien. Bon, bah, Stéphanie, qu'est-ce que tu veux qu'on fasse, nous?
7: Oui, donc j'aurais aimé avoir des petits conseils mais pour me venger.
1: Mais je sais pas. Bah, pourquoi? T'as besoin de te venger parce que ta sœur veut faire la même chose que toi?
7: Non, mais t'as pas compris. C'est
1: j'ai pas écouté.
7: C'est qu'elle nous a cassé. Elle nous a cassé et maintenant, à cause d'elle, c'est peut-être bon, on va pas être prise, quoi.
1: Ah, d'accord. Tu veux dire qu'à cause de son comportement, vous risquez de pas être prise toutes les deux?
7: Ouais, et puis elle nous a cassé complètement. Enfin, ma copine et moi, on risque de pas être prise, quoi.
1: Ah oui, d'accord.
7: Ouais, j'en sais rien, mais elle nous a bien cassé.
1: Est-ce que t'as eu une discussion avec ta sœur, ceci dit?
7: Non, parce qu'on peut rien en tirer, parce que justement, le problème, c'est qu'elle veut pas assumer ce qu'elle fait, ce qu'elle dit. C'est une faux cul et on peut rien en tirer.
1: Est-ce que vous en avez parlé à vos parents, très sérieusement?
7: Oui. Enfin,
1: et alors, qu'est-ce qu'ils disent?
7: Eh ben, ils mettent tous les torts sur moi.
1: Ils mettent tous les torts sur toi?
7: Ouais.
1: Ah, d'accord.
7: Et donc, parce qu'en fait, mes parents, ils croient ce que ma sœur leur dit, quoi. Ils croient que.
1: C'est toujours comme ça, c'est-à-dire qu'ils ont tendance à beaucoup plus croire ta sœur que toi?
0: Non, mais de toute manière, faut, je vais te dire une chose, moi, faut pas croire mon parent, parce que c'est pas parce que ta soeur, ta soeur, elle a quel âge?
7: Bientôt 20.
0: Ah ben, et toi, t'as, tu vas avoir sur 18.
7: Ouais.
0: Tu vas avoir 18 ans, mais de toute manière, faut pas croire ce que les parents disent. Hein.
7: Oui, c'est clair, ouais.
0: Mais de toute manière, tu fais ce que tu veux, bon, maman. C'est.
7: Oui. Non, mais en fait, je veux me venger, quoi.
1: Bah, Gérard !
6: Attends, non, je prends le relais.
1: Ah, il y a eu un problème, Stéphanie. Il y a eu une petite demi-seconde de décalage dans le casque, et du coup, Gérard est parti. Vous l'avez vu sur Fun TV, on en est désolé. Mais heureusement, Jean-Paul est là, il t'écoutait très attentivement, donc il va pouvoir te donner la solution à ton problème.
6: Ouais. Dis-moi, dans quel domaine tu bosses ? Non, sans dire où, mais tu vois ce que je veux dire ?
7: Le problème, c'est que, tu vois, si je te dis le domaine, l'endroit, le machin, le genre, tout ce que c'est, forcément, vous allez forcément savoir ce que c'est.
6: Ah bon ?
7: Ah mais c'est obligé, quoi. Les gens qui écoutent, ils vont forcément savoir ce que c'est, tu vois. C'est
0: Gérard !
7: C'est
0: pas comme
7: ça. Oui, forcément, déjà, je vais être reconnu après.
6: Attends, il y a un problème avec Gérard.
1: Mais non, mais ça va bien, là. Mais arrête, ça marche bien, tu m'emmerdes, t'es toujours en train de te plaindre, putain, tu te la pètes.
6: Écoute, il y a eu un problème technique, c'est pas grave.
0: Non, non, mais de toute manière, vous savez pas jouer avec les boutons qui sont planqués derrière les...
1: N'importe
0: les
1: quoi.
0: Ouais, mais t'inquiète pas, je le sais maintenant.
1: Ouais, tu sais, tu parles. Hmm? Monsieur, je sais tout, ouais. Alors Stéphanie, donc Gérard nous disait que...
0: De toute manière, la meilleure sauce...
1: Oh là là, articule. Pff.
0: Manière, tu fais pas confiance à tes parents?
7: Oui, c'est sûr.
0: Bon, ta sœur...
1: Elle balbeur.
0: Ta sœur, elle a 20 ans.
1: Elle,
0: qu'est-ce qu'elle veut faire? Elle, qu'est-ce qu'elle veut faire exactement?
7: Elle a aucun, tu vois, elle a aucun centre d'intérêt. Donc forcément, si moi, parce qu'en fait, bon, franchement, je le dis, ce qu'on pourrait faire avec ma copine, quoi, c'est quelque chose, ça, c'est bien, quoi. Enfin, je veux dire, beaucoup aimeraient le faire. Et le truc, c'est qu'en fait, ma sœur, je ne pense pas que moi, je fasse quelque chose de bien et pas elle. Donc, il faut qu'elle fasse comme moi. Tu vois, c'est donc en fait, elle a aucun centre d'intérêt, elle aime rien et tout, mais bon, je fais quelque chose, alors faut qu'elle aussi elle le fasse. Et donc ça me fait chier, parce qu'en plus elle nous casse.
1: J'ai rien là, ça marche très très bien.
0: Non, à peine.
1: Bah attends,
0: à
1: moi peine. Ça marche très très bien. Alors vas-y, touche. Excuse-moi, on a un petit problème technique que soi-disant.
0: Non,
1: on
0: aurait... non. Non, non, non, non.
1: Ça marche
0: moi,
1: très très bien.
0: Pas. Non, non, je commence pas le débat. Non.
1: En fait, t'es nul. Gérard !
0: Non, je te dis.
1: Mais pourquoi ? Qu'est-ce qu'il y a ? Ah, mais Gérard fait la gueule, on est désolé Stéphanie. Qu'est-ce qu'il y a ?
7: Pas grave, hein.
0: Oh, bah attends, déjà la semaine dernière c'était pareil.
1: Ça marche là, très bien. Ouais. Ça marche très bien ?
0: Bien sûr.
1: Bah oui. Stéphanie, tu m'entends bien ?
7: Oui, oui.
1: Bon alors ?
0: Et là ? Non.
1: Attends, attends.
0: Non, non, non. Non, c'est pas là-dessus, c'est là.
1: Mais qu'est-ce qu'il y a?
0: Non, non.
1: Bon.
0: Ah,
1: vas-y, alors vas-y. Là, ça marche mieux, là.
0: Non, mais vous jouez avec.
1: Vas-y, là. Là.
0: C'est pareil.
1: Pareil, ça marche.
0: Non, alors je fais pas le débat comme ça.
1: Allez, Gérard, vas-y.
0: Non.
1: Pourquoi? Et pourquoi? Pourquoi?
0: Deux questions. Non, je prends pas le débat comme ça. C'est le dernier, mais je démarre pas avec de la merde comme ça.
1: Bon. Bah, Stéphanie ?
7: Oui ?
1: Apparemment, Gérard ne veut pas, quoi, donc...
7: Pas grave.
1: Laisse tomber, quoi. Il a envie de faire la gueule, il a envie de faire la gueule. Je crois qu'il va se la jouer star ce soir, et puis voilà, quoi.
7: Bon, c'est pas grave, tu vas m'aider, toi.
1: Non plus. Ah. Non, je te donne rendez-vous à samedi, si tu veux, hein.
7: C'est ça.
1: Bah, tu viens pas samedi ?
7: Non, je peux pas, bah non.
1: Voilà.
7: Non, mais en plus, si tu veux, bon...
1: C'est toutes les vierges en chaleur qui rêvent de me rencontrer. Pour une fois, je suis dans la région, elle passe pas.
7: Montpellier, mais j'habite pas à Montpellier en général. Donc,
1: bon, bah écoute, tant pis, laisse tomber.
7: Donc je serai pas là. Donc,
1: allez, bisous Stéphanie.
7: Mais non, mais tu veux pas m'aider?
1: Non. Parce que j'ai autre chose à foutre. Là.
7: Ah, mais t'es dégueulasse.
1: Bah, j'ai jamais dit que je l'étais pas. Hein. Voilà, comme ça, va te confirmer ce que je suis un dégueulasse.
7: Non, mais.
1: Ça marche très bien.
7: Si je te dis le milieu où c'est, tu m'aideras?
1: Vas-y.
7: Mais tu m'aideras après?
1: Bah, ça dépend, vas-y, dis, c'est quoi le milieu?
7: Bon. On va dire que c'est l'audiovisuel.
1: Ah non, alors non. bonne nuit.
7: Oh, t'es dégueulasse.
1: Bah oui, ça confirme dans ce que tu disais, je suis vraiment un dégueulasse. Jean-Paul, peut-être un petit morceau de pipeau, puisque Gérard a décidé de faire la gueule. Oh, Fun TV, là, sur le coup, là, putain, ils sont mous, oh là là. Fun TV, gros plan, là, la cam. Ah, ça y est, il a compris. Hein.
0: Gérard, chante. Gérard.
6: Et c'est un pipeau que m'a envoyé. Je sais pas si elle écoute en plus.
1: Si, si, elle doit écouter.
6: Cécile Chamaret.
1: Voilà, avec le nom de famille.
6: Qui habite à Sevran.
1: Faut éviter les noms de famille quand même.
6: Ah bon? Non,
1: c'est pas grave, c'est pas grave, elle sera harcelée.
6: Mais c'est gentil, elle va être contente.
1: Ah bah oui, bah, elle sera contente d'avoir des coups de fil la nuit.
6: Tu crois?
1: Ah bah oui, à mon avis, ça va lui faire plaisir, oui.
6: Non, mais... elle est super mignonne et elle a écrit une lettre super gentille, elle a envoyé des bonbons.
10: Tu veux voir la gueule?
6: Ah, elle est super mignonne, voilà. C'est gentil, bon, elle.
1: Alors donc, elle est pas plus mignonne que le pipeau est beau.
6: Et le pipeau est magnifique, elle l'a peint elle-même. Et
1: tu...
6: donc.
1: Tu joueras avec ce pipeau là.
6: Voilà, exactement.
1: Donc voilà. Donc sachez que si vous voulez je brasé.
6: Et qu'il passé, faut... fait.
1: Voilà, non, que si vous voulez donc non, alors très sérieusement, Robin des Bois vous donne la possibilité de faire le pal décor, mais en tout cas donner des instruments, exactement, avec lesquels vous jouez.
6: Ouais.
1: On rappelle, on en a reçu. Alors par exemple, il y a des trucs, c'est plus à exposer que jouer avec. Hein.
6: D'accord.
1: Parce que bon, tu vas montrer ça pour les autres. Ça, c'est,
6: si,
1: c'est...
6: ça va lui plaire. Ça, c'est ça, une ça baguette, lui... une baguette magique pour Marianne.
1: Alors montre-la à Fun TV. Voilà.
6: C'est là.
1: Voilà.
6: Ça, c'est la baguette magique.
1: Voilà, voilà pour Fun TV. Alors, il y a d'autres choses. Il y a bon, il y en a une autre. Il y a une flèche, mais celle-là, on va pas pouvoir jouer avec quand
6: non,
1: même.
6: Hein. Pas, non,
1: non, non, c'est encore une baguette magique. Bon, enfin, il y a de tout, hein, il y a de tout, il y a des arcs absolument.
6: Je peux faire un appel?
1: Oui, bien sûr.
6: Si vous pouvez m'envoyer des cartes. Des cartes.
1: Ah, bah.
6: Voilà.
5: C'est vrai? On en a une magnifique.
6: Parce que ma carte
5: super,
6: d'Alan Clark est
5: tu
6: pourrie.
5: Tu l'as bousillée?
6: Non, non, elle commence à être. Ouais, elle est morte.
5: Il y a une fille qui nous en a fait une super, Marc.
1: Là, il y a
5: très
1: un arc
5: belle
1: et des flèches, mais bon, là, c'est plus à exposer
6: ah,
1: que.
6: Oui, oui.
1: Et sinon. La carte était dedans, mais
6: elle était belle.
1: Elle était
6: super. Elle
5: était belle, ouais. Je crois que je sais où elle est.
1: Ouais.
5: Je vais chercher, j'arrive.
1: Voilà, elle doit être en
5: jeu. Tu veux qui là? Dis-moi qui tu veux avant. Christophe, Nicolas.
1: Nicolas. Ah, Nicolas et Christophe en même temps, les deux en même temps, s'il te plaît. D'accord. Christophe et Nicolas, bonsoir.
6: Allô?
1: Oui.
11: Surtout bonsoir.
1: D'accord.
11: Bonsoir Gérard.
1: Baissez la radio derrière vous s'il vous plaît, merci.
11: Et oui, il y a un problème.
1: Dans tout juste 5-10 minutes, on va élire Miss Star System et Mister Star System. Alors Gérard, sans montrer, alors tu vas regarder discrètement les photos. Ah, ça t'intéresse. Là du coup ça te donne le braquemar, hein, le GG. Hein.
0: Non mais attends, parce que.
11: Est-ce que Françoise participe?
0: Non, tu joues pas avec.
1: J'ai pas les mains.
11: Moi, je crois qu'on devrait élire le couple de l'année. Hein. Gérard et François, je pense, quand même. On va les marier.
1: Ouais. Christophe, on y va?
11: Ouais, on y va, ouais.
1: Ok, et comment elle s'appelle déjà, Amandine? Non, je ne sais pas comment elle s'appelle.
11: Mais elle est partie, Josiane, là, avec son problème, là.
1: Oui, elle est partie.
11: Ah, c'est bien dommage.
1: Okay. Alors, Christophe, allons-y. Ta ouais. copine est hystérique, allons-y.
11: Eh ben, ma copine est hystérique parce que, voilà, quoi. Enfin, dès qu'il y a une petite soirée comme ça, ça débute bien, bien gentiment, quoi. Une goutte d'alcool, deux gouttes d'alcool, et après elle se transforme, quoi.
1: Ah oui, je crois qu'elle était hystérique, qu'elle t'empêchait de sortir, qu'elle était folle au pieu,
11: ah
1: machin,
11: non,
1: mais c'est dur qu'elle se met à boire.
11: Au pieu, c'est autre chose. Hein.
1: Quel est le comportement, c'est quoi son comportement une fois qu'elle a bu deux, trois verres d'alcool? C'est quoi? Elle devient violente, vulgaire?
11: Ça débute bien, quoi.
1: Ouais.
11: Elle aime tout le monde au début.
1: Ouais.
11: Et ensuite, bon, il suffit qu'il y ait une petite douche qui se balade dans la pièce, quoi, dans la salle de bain, quoi. Ouais. Elle va sous la douche, elle se fout à moitié à poil, et
1: ouais,
11: vas-y, tout le monde rentre, tout le monde sort.
1: Ouais, ouais, d'accord, ouais.
11: C'est pas trop cool, quoi.
1: Ouais, bah pourquoi tu la laisses boire aussi, espèce d'idiot?
11: Bah, c'est la fête, quoi.
1: Bah, faut plus sortir avec, moi je sortirai plus avec cette nana, moi je la laisserai à la maison tranquillement, quoi. Moi j'irai faire la teuf de mon côté, elle du sien, quoi, puis voilà, terminé. Quoi.
11: Ouais, mais si tu veux, je sais pas, ça t'est peut-être jamais arrivé, mais bon, quand tu tiens une fille, quoi.
1: Ah, moi quand je la tiens, hein.
11: Ah, bah moi aussi, ah,
1: alors,
11: tiens,
1: ça, je veux dire, c'est qu'elle le dire, la baguette, hein, pas la baguette magique, moi la baguette, je sais pas comment t'es Jean-Paul avec les nanas.
6: Pareil, moi.
1: Tu couches toujours avec les auditrices de Fun ou pas? Tu...
6: Toujours,
1: pardon,
6: ouais.
11: Faut pas dévoiler tous les secrets.
1: Ah bah tiens, regarde, tiens, voilà ta carte.
6: Hop. Ah oui, oh, elle est belle.
1: Ouais, elle est belle.
6: Attends, elle est super belle.
1: Ouais. Et donc, Christophe, ouais, qu'est-ce que tu veux qu'on fasse?
11: Eh ben, je sais pas s'il y a quelque chose à faire, c'est ça le problème.
1: Non, il n'y a rien à faire.
11: Non, mais disons que, je sais pas, enfin bon, si tu la voyais, tu te demanderais ce qu'il faut faire. Enfin, je sais pas, moi, là, je...
1: Mais moi, je déteste ça, moi, les filles qui se mettent à boire et qui deviennent hystériques, moi, c'est clair. Je lui donne une fois la possibilité de se rattraper si la soirée d'après. Montre pas les photos sur Fun TV, pour l'instant, c'est la surprise. C'est la surprise du chef. Et voilà quoi.
11: Bah, la soirée d'après, ouais, non, mais attends.
1: Bah,
11: mais...
1: Bah, la soirée d'après, on remet ça sur le tapis, c'est terminé. Hein. Je veux dire, elle a botté une bombe sexuelle, moi je la fous à la porte. Hein.
11: Ouais, ouais, mais bon, tu sais, bon, la première soirée ça passe. T'es un peu étonné, mais bon, tu te dis, bon, pff, après tout. Hein.
1: Ouais, ouais.
11: Au bout de 5 minutes, tu te dis, bon, ça va s'arrêter quoi.
1: Ouais.
11: Et en fait, ça s'arrête pas, c'est encore pire après.
1: Ça s'arrête pas, ouais, c'est encore pire.
11: Ah non, non, non, mais elle sort de la douche à moitié à poil quoi. Ouais. Alors moi, je la retiens, tu sais, je ferme la porte.
1: Ouais.
11: Elle m'envoie deux coups de pied dans les couilles comme ça direct.
1: Ouais.
11: Bon, ça va, elles sont costauds quand même. Et bon, elle arrive à passer, elle sort, en slip, elle court partout, pieds nus.
1: Bien sûr, on va te croire. Non, non, non, non, Gérard, non, tu reviens avec ça.
6: Ouais, je peux pas. Tu vas pas aux toilettes avec le classeur, genre.
1: Donne-moi ça, récupère-lui ce business. Tu vas aller se taper une queue dans les chiottes en regardant les photos des auditrices mineures. Mais il est malade ou quoi, les. Genre, ouais, t'es en train de chercher avec les goûts de chiottes que t'as. Toi, tu regardes les Mister Star System, pas les Mister Star System.
6: J'ai un soi adulte.
1: Christophe,
11: ouais.
1: Je t'explique, on a avec nous toutes les photos des filles et des auditeurs qui nous ont envoyé pour devenir Mister ou Missy Star System.
11: Ouais, ouais, ouais.
1: Et l'autre, le GG, il part avec toutes les photos, il allait se pignoler dans les chiottes.
11: Ouais, non, mais ça va, et puis à la fin, qu'est-ce qui reste, quoi?
1: Quoi? Qu'est-ce que tu dis?
11: Bah, le bouquin, quoi, il va être tout humide, c'est on va vraiment, plus rien.
1: C'est un singe, c'est un singe.
0: Il y en a combien à lire?
1: Il y en a combien à lire? Pour toi, il y a un mec pour Julie avec qui elle ira dîner et moi, une nana avec qui je partirai en vacances.
11: Et pourquoi pas Gérard?
0: Ouais, bah, dans ces cas-là, tu te débrouilles tout seul.
11: Et pourquoi pas Gérard? Tu partirais avec le mec en vacances.
0: Savais, ah, tu te débrouilles.
11: Et pourquoi Gérard, il partirait pas avec moi? Hop. Gérard?
1: Non, mais il n'y a rien pour toi, Gérard. Attends,
11: bah, Gérard, juste que tu fasses en vacances avec le mec.
0: Pas me dire, choisis. Donc, tu te débrouilles tout seul et c'est tout.
1: Ouais, Max, oui, Christophe.
11: Sois cool quand même, laisse Gérard partir avec le mec en vacances quoi.
1: Bon, alors je vais t'en choisir une.
0: De quoi Attends.
1: Ouh, regarde, elle a pas de. Regarde.
11: Non, mais Gérard.
1: Ouh, elle a pas de ce type, regarde.
11: Gérard.
0: Ouais, alors je m'en fous de tes photos.
11: Non, mais Gérard, franchement. Sois pas jaloux. Max, ouais. S'en va avec la fille et toi avec le mec, comme ça tout le monde est content.
0: Non, mais attends, je vais te dire une chose, je vais pas venir à m'acuter, alors moi je t'emmerde, ok?
11: Oh, sois cool, Gérard.
0: C'est pas parce que c'est la dernière
11: si,
0: que vous allez me casser les bonbons.
11: Bah,
0: ok? Alors tu restes poli. D'accord?
11: Non,
0: mais alors tu la fermes.
11: Ah, tu prends les mecs pour des bonbons, c'est ça?
0: Non, mais attends, moi je prends les mecs pour ce qu'ils sont, ok?
1: Voilà.
0: On a jamais levé les cochons ensemble.
11: Bah, qui t'a dit coucher?
0: Ok.
11: Alors
0: dans ces cas-là, tu restes déjà
11: ouais.
0: Tu restes un peu plus poli.
11: Bon d'accord, on va être
0: déjà une. Quand tu dis bonjour, quand Max t'a parlé, tu me dis bonjour derrière. Ok.
11: Je t'ai pas dit bonjour, je t'ai dit bonsoir.
0: Bah, alors dans ces cas-là, c'est bon. Alors ta réflexion, je m'en bats les cacahuètes. Ok.
11: Les cacahuètes.
0: Oui.
11: Bon.
0: Il y en a déjà un qu'on va appeler là dans peu de temps.
11: Ah ouais.
0: Ouais.
11: Non mais écoute.
1: Un mec qui fait des remix, c'est ça?
11: Partir avec un mec en vacances, y a pas de mal.
0: Non mais attends, là je vais te dire une chose, c'est pas toi qui me force à partir où je vais en vacances.
11: Ah non mais tu pars où tu veux avec le mec, y a pas de problème.
0: Non mais attends, déjà je vais partir où je veux vouloir.
1: Il pas comme ça dans le truc, il pas que tu parles bizarre, on se verra là-bas alors.
0: Attends, il est hors de question que j'aille là-bas. Mais déjà, c'est bon.
1: C'est pas ce que j'entends sur les cassettes.
0: Non mais attends, hé Lascar.
1: Oh Christophe,
0: tu tais, t'as caca derrière toi, bonne nuit.
11: Non, Gérard.
0: Bonne nuit, t'as caca du monde.
11: Gérard,
0: t'as la honte soupe. On te soupe.
11: Écoute-moi un peu.
0: On te soupe.
11: Gérard.
0: Non, c'est bon, allez.
11: Coupe celui qui est derrière, écoute-moi. On va pouvoir peut-être négocier. On va pouvoir négocier. Gérard.
1: Non, c'est à toi, c'est ton émission, c'est ton débat, mais tu te démerdes. Attends,
10: Et du coup, Ricord.
11: Bah Gérard.
10: Entre les deux cassettes, et Ricord, c'est du côté de la porte.
1: Mais c'est pas Christophe, c'est l'autre, Nicolas.
0: Ouais, Nicolas, tu la fermes un peu quand on parle.
12: Ok, ça roule.
0: Non, il n'y a pas de ça roule.
12: Oh non, mais
11: Gérard, ça roule.
0: Non, allez, c'est bon, bonne nuit.
11: Non,
0: allez, bonne
11: Gérard.
0: Nuit. Bonne nuit. Allez,
11: écoute-moi.
0: Allez, c'est bon.
12: Bon,
0: c'est
12: bon, Caramel, ça suffit, hein.
11: C'est pas Caramel, c'est Gérard.
12: Ah, Gérard, ça suffit. Hein.
11: Non, mais
1: bon, l'autre,
11: Gérard n'est pas content parce qu'il a envie de partir en vacances avec un mec, mais bon.
0: Non, mais attends, pour l'instant, c'est pas le débat, donc tu la fermes.
11: Bon, mais tu peux très bien avoir une relation amoureuse.
1: Alors ça, c'est interdit, ça, Gérard. À partir de. Qu'est-ce qu'il y a?
13: Tu te calmes parce que moi, j'entends même rien au téléphone, quoi.
1: Non, mais Gérard, écoute. Non, mais attends. Il est hors de question que tu te mettes à hurler comme ça tout le temps.
11: Fais attention, Gérard, parce que.
1: Non, mais je vais t'expliquer
0: déjà,
1: un truc. Gérard, je vais.
0: Ça t'attaque pas le débat comme ça.
11: Bon, l'équipe de Robin des Bois, faites quelque chose.
1: Non, mais Robin des Bois.
0: Non, mais c'est bon. Alors, dans ces cas-là, moi, tu te débrouilles, tu vas faire ton truc.
1: Mais non, le débat va bien se passer, rassure-toi, avec des auditeurs que tu n'as jamais eus.
0: Oui, tu parles. Tu parles des auditeurs que j'ai jamais eus.
1: Non, c'est fini, terminé. Non, terminé, on va passer directement.
13: T'as dit que tu voulais faire hier, avant le débat de Gérard.
1: De quoi?
13: C'est les gamins d'hier soir.
1: Ah ouais, non, mais avant, ce que je voulais, c'est qu'on appelle quand même la nana qui a gagné.
13: Mais oui, mais tu m'en as donné deux.
1: Ouais, bah appelle les deux, et puis il y a une des deux qui a perdu, il y a une des deux qui a gagné, tu vois. Moi, ça va être vite vu, moi. Alors, Gérard, ensuite, le débat, l'ultimatum et compagnie, hein.
0: Non, mais
1: tranquille,
0: déjà,
1: dans le studio, on va te faire du, on va te faire de la place dans le studio, tu seras tranquille tout seul, t'auras déjà, des nouveaux auditeurs.
0: Non, mais déjà, toi, avec ta caméra, tu vas te retirer. Ça de manière, il faut que deux personnes dans les studios.
1: Qui ça?
0: Ça, c'est moi qui vais choisir les gens que je veux dans les studios.
1: Ouais, c'est ça, ouais.
4: T'as raison, ouais.
1: Alors, tiens, alors, elles sont là, les nananas, là?
4: Ouais, quand même.
0: Non, non, bah, vas-y, filme bien voilà. La connerie, là.
1: Alors, on est en train de filmer, là, en ce moment.
0: Ouais, vas-y, filme-le. Filme-le bien.
1: Voilà. Voilà.
0: Filme bien. Non, mais filme bien, ça. Tiens. Non, tu vois, ça, tu ferais mieux de filmer. Comme ça, les gens, ils vont...
1: Mais ils savent pas que c'est toi, c'est pas marqué dessus. C'est marqué... Ah, oh, Gérard est susceptible ce soir, je sais pas ce qu'il a. D'habitude, il est... Bon, c'est Radio Libre, hein, c'est sûr. Là, on peut pas faire plus. Hein. Là, on arrive au summum de la Radio Libre. Hein. Maintenant, si on met... Gérard fait le ménage, il est en train de nettoyer. Non, tu ne filmes pas ta caméra, toi, t'as compris. Bon. Je t'ai fait mal. Ah, sacré Cyril. Sacré Cyril, tu sais que tu pars en vacances avec moi, toi, c'est que t'as de la chance. Je t'ai fait mal? Ah, excuse-moi, je suis désolé. Ça y est, tu les as, les nanas? T'en as une? Je t'ai fait mal? Vraiment? Moi, je suis désolé. Viens voir. Viens! Allez! Excuse-moi. Alors, on y va? Tu lui as fait mal? Bah, c'est toi, non, mais.
0: C'est vrai, toi.
1: Mais tu l'as énervé.
0: Ouais, bah, attends.
1: Alors, ça y est, t'as les numéros, là. Alors, Gérard, à ton avis, qui va gagner parmi les Miss Star System?
0: Bah, de toute manière, comme on m'a retiré le classeur.
1: Oh, mais de toute façon, t'as des goûts de chiottes, donc.
13: On te l'a pas retiré, tu l'as rendu, parce que quand t'as appris que c'était un concours pour une Miss de Max, t'as dit que t'avais rien à voir là-dedans, que t'avais pas à choisir. Alors, arrête d'être de mauvaise
0: foi. Tu as choisi les mecs. Celle que t'as choisi.
1: Ah ouais! Passe-moi les photos. Ah, c'est des boudins. Eh ben moi je vais m'en contenter, moi, tu vois. Les deux boudins. Ah ouais.
0: Donc tu vois ce que tu vois là, ça fait comme celle d'hier, soi-disant que hier soir.
1: Bah Natacha là.
0: Oui, bah pareil que je dois partir avec elle en vacances depuis quand?
1: Bah tu verras ça. Alors on a Natacha, elle est là?
14: Oui, je suis là.
0: Bravo, non, c'est pas une Natacha, c'est
1: Vanessa.
0: Non, c'est une auditrice que.
1: Vanessa, t'es là?
14: Ouais, je suis là.
1: Salut Vanessa, ça va?
14: Ouais, ça va.
1: Tu me sembles plus jeune que 18 quand même. Hein.
14: Ben non, j'ai 18 ans, je t'assure. Hein.
1: Putain, sans déconner, les morceaux, tu dois faire des ravages toi aussi. Hein.
14: Ben non, parce qu'il y a quelques temps, tu vois, j'ai fait la déclaration d'amour à un mec et il m'a pris pour une conne, quoi, il m'a préféré à une copine à moi.
1: Ah ouais, d'accord, ok, d'accord.
14: Là, je me suis pris le pied de ma vie, quoi, tu vois, donc ça arrive.
1: Voilà, alors ça, c'est celle qui est en train de parler. Voilà, ouais. Il va s'installer. Hein, et puis la deuxième, c'est celle-ci, là, donc Natacha. Ça va,
14: bonsoir
1: Natacha?
14: Ouais, bonsoir.
1: Voilà.
6: Alors, Natacha et...
1: Alors, Natacha, ça va se jouer entre vous deux, hein, quand même. On va saluer et remercier toutes les filles qui nous ont envoyé des photos. Ensuite, Julie va nous choisir l'homme de sa vie.
13: J'ai choisi, mais le problème, je crois que c'est un petit peu tard. Pour appeler chez eux.
1: C'est qui?
13: Parce qu'ils sont jeunes.
1: Ah, oh, bien sûr, elle a choisi des mineurs et elle va aller dîner avec des mineurs. Ah bah, bravo.
13: Non, je suis désolée, j'ai pris les trucs qui m'ont semblé plus marrants, qui m'ont plus plu, quoi.
1: Ah bah, bravo.
13: Dans les courriers, les mecs alors, ont été les plus originaux, parce que c'est vrai qu'il y en a eu beaucoup.
1: Il va falloir choisir entre Vanessa et Natacha. Mais vous êtes toutes les deux de province, c'est ça le problème, quoi. Même fallait une parisienne, quoi. Et il pleut.
14: Bonsoir quand même, Vanessa, non?
1: Pardon?
14: Je dis bonsoir à Vanessa. Oui, bonsoir, Natacha.
1: Putain, comment on va faire? Comment on va faire, les nanas?
14: Eh bah, toutes les deux.
1: Ah bah, toutes les deux, alors.
14: Bah ouais,
1: moi, je descends pas dans la campagne. Hein. Moi, je descends pas à Clermont-Ferrand, ça craint. Et,
6: Max, une gagnante Max, une gagnante Robin des Bois.
1: Bah, par exemple, une gagnante pour Jean-Paul et une gagnante pour Max.
14: Ouais.
1: Ouais, ça, c'est clair.
6: Ouais, ça a l'air,
1: c'est vraiment celle qui, ouais, celle qui tombe sur Jean-Paul, c'est celle qui a perdu. Hein.
6: Ah, les photos.
1: Je sais pas comment faire, moi. Moi, j'inviterais bien Natacha en vacances. Hein. Tu pars toujours en Espagne?
14: Bah, si tu m'invites avec toi.
1: Tu serais prête à annuler et tout?
14: Aucun problème.
1: Faut que je demande à mes potes avec qui je pars. Il y en a un avec qui j'ai fait mal à l'œil. C'est bon, Cyril, ou pas?
15: Ah, c'est bon.
1: Bon, alors,
14: tu
1: et Philippe.
14: D'accord, moi je suis d'accord.
1: Et Natacha, comment elle s'appelle? Vanessa?
14: Oui.
1: Mais t'es où, toi? T'es loin aussi, hein?
14: Ouais, je suis à côté de Marseille. Hein.
1: Eh ouais, ça fait trop loin, tu vois. Ouais, que tu viennes à Paris, quoi.
14: Bah ouais, mais tu vois, t'aurais dû faire un concours Miss Star System sur Paris, ça aurait été plus facile.
1: Bah non, mais je voulais donner la chance à tout le monde.
14: Ouais, remarque.
1: Bah ouais. Bah, t'es d'accord, Philippe, fais-nous un petit geste de caméra Fun TV, là, toi qui réalises, si on peut là, on s'occupe de Natacha, puis on va. Oui. Oui, c'est, oui. C'est excellent la télé comme ça. C'est comme ça qu'on devrait faire de la télé. C'est extraordinaire. Bon bah écoute, Natacha, on va s'arranger ça. Hein.
14: Ouais, ok.
1: Donc il va falloir que t'annules tes vacances et puis tu vas venir avec nous, on va venir te chercher.
14: Pas de problème.
1: Non mais c'est vrai, attention, c'est du sérieux. Nous c'est pas du bidon. Hein.
14: Ah mais j'espère bien.
1: Ah bah non, mais je te jure c'est très sérieux. Hein. On est équipe de fous. Bon, on est un petit peu trop malades.
14: Bon, on ira bien ensemble alors.
1: Oui, non mais on est vraiment trop malades. Hein.
14: Mais il n'y a aucun problème.
1: Bon, très bien. Et quant à Vanessa, on va se débrouiller pour t'envoyer le maximum de cadeaux. Je pense que tu n'as ni spiritual techno.
14: Non.
1: Ni musique de nuit.
14: Non plus.
1: Ni cybertrans.
14: Non plus.
1: Eh bien, je vais t'envoyer les trois. Alors.
14: Et déjà, je voulais dire, j'étais trop content d'avoir participé, c'est le principal. Quoi.
1: Oh, ouais, ça tout de suite.
14: Non, sérieux, ça fait deux jours que je suis et tout, et franchement, ça m'a trop fait plaisir. Parce que... Et voilà, attends, je voudrais.
1: Viens, si tu viens à Sainte-Maxime, tu vois, si t'es avec Natacha, si tu peux te déplacer, on vient, on fait un dîner là-bas sur place.
14: Ouais, j'ai une copine sur Sainte-Maxime.
1: Et ben voilà, t'as un moyen de transport.
14: Je suis contente de la rencontrer.
1: T'as un moyen de transport ?
14: Non.
1: Ah bon, tu peux pas ?
14: Non, je suis en train de passer mon permis.
1: Hein. Ah d'accord, et t'as personne qui pourrait t'emmener jusqu'à là-bas, quoi ?
14: Je sais pas du tout.
1: Bah, il faudrait qu'on s'organise.
14: Ouais.
1: Ouais, moi.
14: Et c'est quand que t'es là-bas ?
1: Moi, j'y suis à partir de dimanche jusqu'à vendredi.
14: Ouais.
1: Bon, on verra tout ça hors antenne, d'accord ?
14: Ok, ça va.
1: Très bien.
14: Je pourrais dire un truc ?
1: Oui.
14: J'embrasse Greg, c'est le petit frère de ma copine qui m'écoute et qui me soutient. Voilà.
1: D'accord, il n'y a aucun problème.
14: Ok.
1: Bientôt un exclu débat de GG, nous dit-on sur Fun TV, ça va démarrer d'ici quelques secondes. Gérard qui a
15: Arrête.
14: Il fait la trouche ce soir, hein ?
15: T'arrêtes avec la caméra, ok ? Sinon, je fais pas de débat.
14: Bonjour, GG.
15: Salut.
14: Salut, GG.
15: T'arrêtes avec. Non, t'arrêtes. D'accord ?
1: Il y a Gérard, enfin quoi, qu'il y a Cyril qui
15: rentre.
1: Cyril est venu avec le caméscope et est en train de filmer Gérard en plein visage. Et Gérard n'a pas envie. Tu pourrais au moins t'adresser. Gérard, tu pourrais au moins t'adresser aux deux charmantes demoiselles ?
15: Non, mais.
1: Gérard, laquelle des deux tu préfères ?
15: Quand même, aucune.
1: On va voir. Aucune te plaît ? Il n'y en a pas une qui te plaît, celle-ci ?
15: Non.
1: Elle ne te plaît pas ? Non ?
15: C'est quoi ton genre de nana, toi ?
1: Attends, parce que t'as pas vu les bonnes photos, là. Ça te plaît pas, ça ?
15: Non. Non, de toute manière, c'était pas ce que j'avais choisi. Bon, c'est bon.
1: T'as préféré d'autres. Bon, les filles.
14: Oui.
1: On va vous reprendre en antenne, d'accord ?
14: Ok.
1: Je vais vous rappeler, je vais m'occuper de vous. Vous allez voir, on va faire du travail de professionnel. Fini le travail.
14: Jean-Paul,
1: bah oui, qui est là, ouais.
14: Oui, moi aussi, j'embrasse.
1: Tiens, je te passe ta cam.
14: Il y a Vanessa aussi.
6: Ouais, Vanessa, je t'invite à Robin des Bois.
1: Vanessa, elle t'invite. Jean-Paul, t'invite à Robin des Bois, hein ?
14: Ouais, pas de problème.
1: Mais si tu montes, ça t'arrive de venir sur Paris ?
14: Non,
1: c'est l'occasion.
14: Ouais,
1: faut se lâcher un peu pendant l'été. Vous êtes coincés, les jeunes d'aujourd'hui. Hein. Vous bougez plus. Hein. Vous restez tous dans votre tanière. Allez, bougez un petit peu. Bon, vous quittez pas, on vous reprend en antenne, d'accord ?
14: Okay.
1: Dans un instant, le débat de GG, ça y est, ça va partir. C'est parti, mon kiki. Le débat de GG, tranquillement dans le studio. Débat qui portera pour ou contre la sodomie ?
15: Non.
1: Ah non.
15: Non, c'est des relations amoureuses, c'est tout.
1: Ah, ça peut être la sodomie, remarque. Ça peut, on peut
15: non, dire... bah. Déjà, tu vas arrêter avec la caméra.
1: Ah, de toute façon, il va partir, lui. Hein.
15: Donc, ça va être bon.
1: Lui, c'est clair, il va dégager.
6: C'est quoi le thème du débat, là, Gigi ?
15: Les relations amoureuses. Je donne pas les questions. Je verrai ça avec les auditeurs que je vais avoir.
1: D'accord.
15: À l'antenne.
1: D'accord.
15: Si c'est les mêmes, eh ben, c'est pas la peine.
1: D'accord, non, mais ça sera pas les mêmes. Rassure-toi tout de suite. T'as intérêt à faire fort, Gérard, car c'est ton dernier débat de la saison. Peut-être qu'on te retrouvera même plus à la rentrée, d'après ce que tu nous as dit. C'était pas sûr que tu reviennes, c'est vrai ? Parce qu'il y aura un ultimatum, je vous rappelle quand même qu'il y a eu... Hein ?
15: Ouais, ça, l'ultimatum, il paye juste en dernier.
1: Non, juste avant le débat.
15: Non, en dernier.
1: Gérard, juste avant le débat.
15: Bah, on verra.
1: Ouais, bah c'est tout vu, alors... donc ça sera juste avant le débat. Donc, ultimatum dans quelques instants. Ça va cogner. Débat de GG ensuite. Et puis nous, on se retrouve tout à l'heure. Je dirais faire des petites éruptions de temps en temps pendant le débat, probablement, ou en tous les cas, à la fin de l'émission. D'accord, GG ? On met des remix ? Non, pas de remix.
15: Non.
1: On va peut-être s'arrêter là, les enfants.
15: Hein. Ouais, c'est bon. Punaise, mais ils sont sourds.
1: Ils jouent à fond, donc ils n'entendent pas.
15: Non, mais ça y est, c'est bon. Stop, qu'on vient de dire.
16: Et toi, tu es le prêtre.
15: Punaise, ils comprennent rien ou quoi, là. Oh, c'est bon, allez. Dehors.
16: C'est bon ?
15: Oh bah, ça fait 50 fois qu'on te dit c'est bon.
16: Ou quoi, c'est bon, elle m'agresse pas, quoi.
15: Non, mais attends, je t'agresse pas déjà. Ta première musique, on n'a rien compris parce que tu jouais trop fort.
16: On nous a demandé de jouer fort, nous on fait ce qu'on peut.
4: Hein. Ouais, non, c'est bien, c'est qu'on n'a pas toujours tout compris des paroles, mais ça avait l'air d'être assez léger. C'était genre Gérard.
15: Quoi. Ouais,
16: après ça, on a pu, on a improvisé.
4: Mais ouais, c'est bien, Damien. En tout cas, vous avez fait l'effort de descendre la batterie et tout, vous avez fait du bruit, c'est bien, vous êtes récompensé aux antennes. On va essayer de s'occuper de tout ça, d'accord ?
16: Ouais, pas de problème.
4: Merci beaucoup, Damien.
16: Eh ben, je te remercie.
4: Merci encore à tous les Toulousains et toutes les Toulousaines qui nous écoutent, très nombreux et très nombreuses. Bisous.
16: Ouais, bye.
4: Salut, bonne bourre, les gars. Merci en tous les cas pour votre appel. Donc, moi, avant que j'aille m'occuper de Natacha et que j'aille m'occuper de Vanessa en antenne.
15: Bon, bah, ça, tu te débrouilles.
4: Alors, d'abord, avant que je te passe les auditeurs avec qui tu vas faire le débat, il y a Marie, Bibi, Sophia, Patrick, Régis et. Oh, putain, il y a que des dadas. Attends, après.
15: Non mais attends.
4: L'ultimatum. Alors bon, alors attends, bon, alors explique avant.
15: Alors l'ultimatum, je préviens.
4: Qu'est-ce qui s'est passé d'abord ?
15: Non, déjà je préviens parce que là maintenant il est trop tard, on pourra pas appeler la personne, je pense.
4: Oui. Oui. Qu'est-ce qui s'est passé alors ? Vas-y.
15: Parce que il y a une personne qui a essayé de me contacter sur la cabine.
4: Oui.
15: Et bon, bah, il paraît qu'il se serait fait 50 000 francs. Il se serait fait 50 000 francs sur mon dos.
4: Roumain ?
15: Non, en belge.
4: Belge, d'accord.
15: Donc, j'aurais bien voulu savoir, cette personne, si, comme je lui ai dit, qu'elle appelle la radio, bon, ben, si elle peut pas nous appeler, c'est pas grave.
4: D'accord.
15: Mais je tenais à prévenir.
4: Attends, parce que là, là, le boulot, il faut prendre une DAT neuve, là.
17: Peut-être,
4: Ah, il y en a. Il en faut une neuve, là. Oh. Non, il en faut chercher une neuve dans le placard. Une neuve.
15: Non, mais attends, si je pouvais avoir mon café.
4: Ah bah oui, le café il arrive, alors ah bah les cafés pour GG. Voilà, on va trouver une DAT toute neuve quand même pour qu'on puisse enregistrer tout ce bordel. Faut faire vite hein, parce que moi faut que je rappelle Natacha.
15: Non mais dans ces cas là l'ultimatum on le fera après le débat.
4: Non mais même tout ça, même tout le reste. Mais attends, ça va arriver deux secondes, laisse-nous le temps de se chauffer. Donc tenir quand même Marie, Bibi, Sophia, Patrick, Réglis et Vanina. Putain, il y a que des nanas. Les trois quarts c'est des nanas. Ah non, je vais le faire. C'est mortel là. Merci beaucoup.
15: Voilà. J'espère.
4: Ah ouais, ça va être bien.
15: J'espère parce que comme c'est le dernier, je voudrais bien qu'il se passe super
4: il
15: bien.
4: Il va bien se passer. J'espère, mais bon.
15: J'espère.
4: Parce que là, sinon, on arrête tout. Attention.
15: Donc,
4: Attends.
15: Ouais, mais il faut accoucher, hein. Ouais, faut accoucher, voilà.
4: Alors donc là, il va se passer quelque chose de très sérieux. Là, ça rigole pas, là.
15: Donc voilà, bon bah.
4: Non, alors, devant le micro, toujours, et puis.
15: Donc voilà.
4: Prends la feuille, prends-la devant toi, peut-être, ça sera peut-être plus simple.
15: Donc je tiens à prévenir les auditeurs et auditrices que tout remix ou vidéo amateur sur mon dos seront punis. Il y aura des nouveaux poèmes à la rentrée si tout le monde tient compte de la menace que je viens d'annoncer avant. Sinon. Vous n'entendrez plus ce soir, vous ne m'entendrez plus à l'antenne. Je suis désolé pour les fans de ce qui arrive. Ne pas imiter ma voix lors des émissions avec le doc, comme j'ai entendu dire. Et pendant les vacances, ne pas demander à la personne qui fera une libre antenne de m'appeler. Donc bonnes vacances à tous, peut-être. Bonnes vacances à tous et à bientôt. Peut-être.
4: On va la refaire parce qu'on n'a pas tous compris parce que tu parles perdu. Regarde Gérard, tu prends le papier, tu le mets là comme
15: non,
4: ça.
15: Non mais
4: recommence tout depuis le début.
15: Donc je tiens à prévenir les auditeurs et auditrices que tout remix ou vidéo amateur sur mon dos seront punis ou même sur mon nom, c'est pareil, ça revient pareil. Il n'y aura de nouveaux poèmes à la rentrée si tout le monde tient compte de la menace que je viens d'annoncer avant. Sinon, vous ne m'entendrez plus à l'antenne. Je suis désolé pour les fans de ceux qui arrivent. Ne pas imiter ma voix lors des émissions avec le doc, comme j'ai entendu dire dans la semaine. Pendant les vacances, ne pas demander à la personne qui fera une libre antenne de m'appeler. Donc, bonnes vacances à tous. À bientôt peut-être. Ceci est le dernier ultimatum de l'année. Gros bisous, Gérard.
4: Oh, l'autre, n'importe quoi. Gros bisous, ultimatum, laisse tomber. Alors, continue à faire des casettes, que je crois que j'ai en fin de compte.
15: Voilà. Non, non, mais non, c'est non. Pas la peine.
1: Bah, je crois que là, t'es pas crédible. On te regarde sur Fun TV, les gens te mettaient, ouais, ils se foutent sa gueule, ils se marrent et tout, ils se foutent de notre gueule. C'était sur le Minitel.
15: Ouais, bah,
1: y a rien de très sérieux. Et
15: non,
1: tout.
15: Mais sur Minitel, déjà, ils vont se calmer.
1: Les vidéos vont continuer.
15: Ouais, bah, un mec qui... dans ces cas-là, bah, qui continue.
1: Bah, ouais, mais
15: on verra.
1: Bisous, GG. Non, mais c'est n'importe quoi.
15: Non, mais on verra à la rentrée.
1: Non, mais avec l'ultimatum qu'on avait préparé, celui que tu m'as fait, il est à chier, ça a chier ton ultimatum, c'est de la merde.
15: Non mais bon bah bonne vacances.
1: C'est de la merde, c'est de la merde, c'est de la merde.
15: Bonnes vacances à tous et puis c'est tout et voilà. Ça c'est le dernier ultimatum.
1: Alors faites de l'année. Il y a eu des remixes, continuez, amusez-vous. Je crois que Gérard de toute façon s'en fout. Faites-vous, il vous fait croire.
15: Bah c'est
1: bah,
15: ça.
1: Tu fais croire bah, oui. À tout le monde.
15: Mais oui, mais oui. T'en fous. C'est comme les conneries que tu viens de recevoir que j'ai balancé à la poubelle. Tu crois que c'est vrai ça encore?
1: Non mais non. Même si c'est pas vrai, les mecs font quand même ces trucs là et toi ouais, tu non, dis rien, t'en as rien à foutre.
15: Manière,
1: eh ben continue à faire des vidéos sur le dos de Gérard puisque apparemment Gérard n'a pas l'air de prendre ça au sérieux, t'en as rien à foutre.
15: Eh ben on verra. Dans voilà. Ces cas-là, moi je fais pas le débat, tu fais de ton karaoké. Bah tu choisis. Si je m'en fous, dans ces cas-là, tu
1: non,
15: fais ton
1: karaoké.
15: Non,
1: mais ça se voit quand tu fais ultimatum.
15: Non, mais attends.
1: Je vais t'imiter. Je voulais dire que c'est terminé, qu'il faut plus faire des trucs. Signé,
15: ouais,
1: Gérard,
15: ouais,
1: bisous.
15: Bah, c'est bien. Bah, c'est bien. Fous-toi de ma gueule.
1: Je me fous pas de ta gueule, t'es pas ouais, sérieux quand ouais. Tu fais ça, c'est bah, pas
15: tiens.
1: Crédible, c'est pas crédible.
15: Bah, dans ces cas-là, tiens. Tu fais une chose, tu te débrouilles avec ça.
1: Mais moi, je m'en fous, moi, je le lis pas.
15: Tu
1: ça,
15: t'en
1: je...
15: fous
1: Mais c'est pas un ultimatum,
15: non,
1: ça.
15: Mais c'est bon, allez, hop. Comme ça, c'est terminé, à la rentrée, je fais plus rien, puis c'est tout. Hop.
1: Bah voilà.
15: Voilà, comme ça, à la rentrée, ben, vous vous démerderez.
1: Donc c'est le dernier débat de GG, écoutez-le bien, tenez-vous-en pour dit, c'est le dernier, hein.
15: Ben, à la rentrée, c'est pas la peine d'essayer de m'appeler.
1: Bah oui, parce que de toute façon, il paraît que t'allais avoir ta propre émission, on m'a dit.
15: Bon, bah, attends, on verra.
1: Non, c'est toi qui as dit ça à des auditrices que tu allais avoir ta propre émission.
15: Ouais, attends, parce que. Avec des. On dit.
1: Non, c'est pas des on dit, c'est des cassettes qu'on a reçues.
15: Oui. Ouais, bah ça, les petits cons qui s'amusent à t'envoyer des cassettes.
1: Ah, ouais, mais bon, c'est une preuve, parce que c'est toi qui le dis sur les vidéos.
15: Oui, mais attends, parce que pour l'instant, comme on me dit que je passe sur toutes les antennes, hein, comme Europe 1 et tout ça. On va peut-être avoir les preuves. Oui, mais attends, c'est bizarre, parce que la personne concernée n'est pas là. Hein?
1: Ah, mais bon.
15: Ah oui, mais dans ce cas-là, qu'on dise pas, qu'on m'entende sur Europe 1, alors que j'ai pas écouté les preuves réelles.
1: Ouais, mais les preuves réelles que je t'ai dites, comme quoi.
15: Non, pour l'instant, moi j'ai pas les preuves, d'accord?
1: Ah bon, la cassette elle est là, on peut
15: oui,
1: faire
15: oui,
1: ça.
15: Oui, non, mais attends, non, ça c'est une copie.
1: Hein, bah, c'est une copie, c'est ta voix.
15: Non, mais c'est bon.
1: C'est ta voix.
15: Non, mais c'est bon.
1: Mais c'est ta voix.
15: Non, mais les copies, j'en ai rien à cirer.
1: Non, mais c'est ta voix.
15: Non, c'est pas la mienne.
1: C'est pas ta voix dans les cabines téléphoniques? Gérard, t'es un gros menteur, et c'est pas bien de mentir. Alors, ça promet pour ce soir. Allez, là, tu veux quoi? Gérard, t'as menti.
15: Ouais, bah, tu fais ce que tu veux.
1: Alors, le débat, on va y aller dans un instant avec Marie, Bibi, Sophia, Patrick, Réglisse et Yamina. On démarre tout de suite, GG?
15: Non, bah,
1: allez, on va sortir, nous. Alors, moi, je sors, voilà, je laisse la place.
15: Non, mais attends, avant de faire le débat, on va lancer quand même une musique, et puis on va poser la première question. Bon, alors on va accueillir Marie. Allô ?
17: Allô ?
15: Allô ?
17: Allô ?
15: Bonsoir Marie.
17: Bonsoir Gérard.
15: Baisse la radio s'il te plaît derrière.
17: Allez, éteinte ma radio Gérard.
15: Ok. Bibi ?
18: Ouais, salut GG.
15: Ouais, d'accord, comme c'est que je reconnaissais pas encore les noms.
18: Quoi, Ducane ?
15: Bon, et Bibi ?
18: Ouais.
15: T'as du monde derrière ?
18: Non, je suis tout seul.
15: Ouais.
18: Ouais, okay. Ouais.
15: Sophia ?
19: Oui, bonsoir.
15: Bonsoir.
19: Salut Gérard.
15: Salut.
19: Ça va ?
15: Patrick.
20: Salut Gérard.
15: Salut. Réglisse.
20: Salut, je voulais dire bonsoir à Marie. Bibi.
15: Allez,
20: salut Sophia.
15: Oh
20: salut Patrick. Salut, ça va ?
19: Salut Réglisse.
20: Salut.
15: Oh
20: Réglisse, pas d'autre. Et à tout le monde derrière.
15: Ouais, bah ouais, parce qu'il y a pas mal de monde que. Il y a du monde derrière, hein, j'ai l'impression.
20: Marie, Bibi, Sophia, salut.
15: Non, mais il y a des personnes qui ont du monde derrière eux, derrière les combinés. On les entend.
21: Gérard, c'est pas le problème. Les gens, ils ont le droit d'avoir des gens avec eux. Regarde, entouré de personnes aussi.
15: Oui,
21: ils sont au téléphone, ils font
15: le débat.
21: Attends,
15: Julie, je suis désolé. Là, j'entends, il y a du monde. Il y a quelqu'un qui a du monde derrière lui.
20: Ça va, l'église. Bien, tranquille, Sophia, elle est là.
19: Ça va, ouais.
20: Ouais. Et c'est Patrick, c'est ça? Allô, Patrick? Patrick? Ah, il est plus là. On a perdu Patrick.
18: Ah,
15: merde. Yamina.
19: Ouais, salut.
15: Bonsoir.
19: Ça va, Gégé?
15: Ça va.
19: Ouais.
20: Donc, et puis, avant tout, bonne fête Florent, en fait. Hein. C'est Saint-Florent aujourd'hui. Hein.
19: Oh, gros bisous à Florent.
22: Ah bah, bonne fête, Florent.
19: Bonne fête.
20: Allez, on t'écoute, Gérard.
19: Allez, question.
2: Bon Gérard, tu vas ou...
0: Ouais, non mais...
2: Vas-y, y'a plus personne là, vas-y.
21: J'ai vérifié tout le monde, c'est bon, c'est les téléphones, y'a du souffle, je suis désolé, c'est comme ça. Alors maintenant tu y vas.
3: Ouais, y'a plus
0: 15 là. Ouais. Bah, si ça continue comme ça, moi, ça va aller vite.
2: Allez Gérard, la question.
0: Donc on va, je vais poser la première et on va mettre un disque quand même.
3: Non, tu l'as posé à qui la question Gérard?
2: On y va, on
0: à tout le monde.
3: Ok.
0: Comment se déroulent vos relations amoureuses?
3: Très bien, merci.
8: C'est cool.
23: Super.
8: Bah, plutôt bien.
23: Tranquille.
8: Ça va, c'est sympa.
3: Et toi Gérard, ça se débrouille?
0: Vous répondez chacun votre tour.
3: Et Réglisse, moi ça se passe bien et toi?
23: Yamina, ça se passe très très bien.
0: Mm-hmm.
23: Marie, c'est plutôt hard. Sophia, ça va aussi?
8: Ouais, Bibi, ça va aussi, quoi. Patrick, ça va. Mais bon, moi quand même, je pense que pour pouvoir faire l'amour, il faut un mec et une meuf. Mais parce qu'un mec ou une meuf toute seule, elle peut pas faire l'amour, quoi, je pense.
23: Ouais, c'est super,
2: d'accord.
23: Ce que tu
8: viens
23: de dire.
2: Faut
0: être hétéro
2: aussi.
0: Puis ouais. De quoi? Attends, j'ai pas tellement suivi.
3: Si on pouvait avoir les réponses des hétéros et des homos séparément.
0: Là, je vais te dire une chose, tu te trompes, là. Ça, c'est pas du tout le thème du débat.
3: D'accord. Bon, bah alors, les homos qui répondent en premier.
0: Bah alors, allez-y.
3: Bah, Bibi.
8: Ouais, super. Ouais.
0: Attends, qui c'est qui a voulu parler de ça?
3: Bah, c'est toi, Gérard. C'est toi qui a posé les questions.
0: Non, désolé, c'est pas moi qui ai commencé comme ça.
3: Bah, c'est alors,
0: non, maintenant vous y allez.
3: Bah, pourtant, c'est le débat sur le.
23: Gérard, non, je vais poser une question.
0: Oui,
23: c'est qui? L'appareil.
0: Oui.
23: Qu'est-ce que tu penses des relations amoureuses sadomasochistes?
0: J'aime pas trop.
8: Ah, personnellement, je trouve ça pas mal, moi.
23: Ouais, ça peut être sympa avec des grandes bottes en cuir, un grand
8: fouet. Un bon petit fouet. C'est ouais, Marie, c'est ça? C'est Bibi.
23: Gérard, hein. Gérard, je te posais une question.
0: C'est Yamina. Qui
23: Yamina.
0: Oui.
23: Qu'est-ce que tu penses des hétéros, hein?
0: Je vais te dire une chose, je crois que j'en ai assez parlé dans des débats tout le long de l'année.
23: Ouais.
0: Que j'aimais pas ça.
23: Tu n'aimes pas ça?
8: T'aimes pas non. Ça? Bah, faut faire attention quand même avec les hétéros, quoi.
23: Ouais, ils sont bizarres.
0: Non, mais attends, toi derrière, pour l'instant, tu vas te taire un petit peu.
8: Ah, ok.
0: Non, mais attends, tu crois que je t'ai pas reconnu?
8: Ouais, qui?
0: Ah, ouais.
23: Et Gérard, t'as pas répondu à ma question.
0: Non, mais je te réponds, donc... Oui, ben, moi, je te dis tout de suite, il est hors de question.
23: Oui, mais c'est pas à toi que j'ai demandé, mais qu'est-ce que tu en penses? Est-ce que tu penses qu'on peut trouver du plaisir au travers des relations un peu sadiques?
0: Moi, je vais dire une chose, relation entre sadiques, je vais dire une chose, là, il y a un truc que j'aime pas, c'est...
3: Les relations.
0: Attends, tu permets? Je réponds à Marie, quand même. Donc, la question, bon, ben, tu me l'as posée dans un terme...
3: Peut-être t'as pas compris.
0: Si,
23: Oui, parce que je parle entre sadiques, hein, parce que t'as les masos, t'as les sadiques, enfin, bon, ça peut être un mélange assez intéressant, quoi.
0: Mm-hmm. Non mais moi je vais te dire une chose que... Non mais attends. De toute manière...
3: Ce qu'on voulait savoir si c'était sadique.
0: Comment?
23: Ou si t'aimais le cuir. Est-ce que tu aimes le cuir Gérard?
0: Non.
23: Oui Gérard,
0: tout.
23: Aimes-tu le cuir?
0: Non, pas du tout.
3: C'est plutôt t-shirt et jean.
2: Non, il aime le cuir.
23: Dance Machine.
0: Ah ouais, pourquoi Dance Machine?
8: Parce que ça te dit, je sais pas, t'as un t-shirt Dance Machine sur toi, il paraît.
0: Oui, alors, ça te gêne?
23: Numéro combien?
0: Je vais pas m'amuser à le retirer pour te dire quel numéro, d'accord?
8: D'accord.
2: Allez Gérard, retire ton t-shirt.
23: Tu n'as pas répondu à ma question Gérard.
0: Non mais moi je te réponds, moi, j'aime pas l'histoire cul, niette, c'est non. Tout.
23: Non mais
8: pourquoi tu parles de ça alors?
0: Non mais je suis contre.
23: Ça peut être par ailleurs que par le cul, remarque, hein. Bah oui.
0: C'est-à-dire?
8: Bah pour Gérard c'est les mains.
0: Non mais attends, c'est pas à toi que je m'adresse, d'accord? T'as Lascar, tu es mère en veilleuse.
8: Ah, t'as compris.
0: Non, en fin de compte, je vois que tout le monde commence à s'endormir.
23: Non.
3: Et moi, Gérard, j'ai une question.
0: Oui.
3: Est-ce que tu crois qu'un bon coup de fouet, c'est meilleur qu'un bon coup de bique, quelquefois?
23: Alors là... Je la bite, quoi.
0: Ouais, déjà une. Et deux, je vais dire une chose, que là, tu vas sur la violence. Et la violence, sur une nana, c'est pas bon.
2: C'est hyper...
3: Bah, de toute manière, ça dépend
23: si on est la dominatrice. Si on
0: ouais, mais de toute manière, les trois quarts des nanas aiment bien se faire dominer, donc elles aiment bien recevoir des coups.
23: Et toi? Ouais,
3: non, pas du tout.
8: Oulala,
0: ça va, c'est
23: bien.
0: Et
23: Gérard, t'as l'air d'être un connaisseur.
0: Non, mais même, je suis pas un connaisseur, c'est que...
23: Gérard, t'as des trucs à nous raconter, là?
3: Est-ce que tu feras prêt par amour?
0: Non.
3: Est-ce que tu frapperais par amour?
0: Non.
23: C'est bien Gérard. Et Gérard, je suis sûre que t'as déjà mordu une femme quand tu faisais l'amour.
0: Non.
23: Oh, ah bon?
8: Mais il a jamais fait l'amour, hein, comment il peut?
23: T'as jamais mordillé une oreille?
15: Non.
23: Jamais.
15: Non, de toute manière, je m'amuserai jamais à mordre une femme.
23: Non, mais légèrement, doucement.
5: Par contre, les chats te mordent, hein.
15: Même en faisant l'amour, ça sert à rien de mordre une
23: personne. Oh,
15: une
23: c'est canon.
15: Non.
23: Si, c'est canon. Non, mais gentiment, pas genre.
5: Ouais, y a mort et mort, quoi. Oui, t'es pas cannibale, hein. Et si t'avais à mordre une femme, tu la mordrais où?
15: Ah, la question que...
5: Les doigts de pied. Non, mais sérieusement, j'ai
15: la question que tout le monde attend. Non, mais je vous répondrai à la fin du débat.
23: Non, tout de suite.
15: Bah non, maintenant.
23: Allez, s'il te plaît.
15: Alors, qui c'est qui a posé la question?
5: Réglisse.
15: Hein?
5: Réglisse.
15: Quoi?
5: Réglisse. Bah, il est sourd, lui.
15: Bon, attends, je suis sourd. Bah, tu reposes ta question correctement.
5: Si tu avais à mordre, Gérard, une femme, tu la mordrais où?
15: Dans le creux de l'oreille.
23: Ah,
5: et pourquoi? Dans le creux de l'oreille?
23: Voilà, ouais.
5: Ah, tu fais fort, là.
15: Parce que toutes les nanas adorent être mordues dans le creux de l'oreille.
23: Ah, mais c'est pas forcément des oreilles alors.
15: C'est
5: rare.
15: Quoi?
5: T'as déjà rencontré une femme qui aimait pas?
15: Non.
5: Et pourquoi?

0: non mais si ça,
1: non mais si ça vous plaît pas.
2: Micro.
1: Si
0: allez,
1: ça vous plaît pas, si ça vous plaît pas là, les trois quinze.
3: Bah vous rentrez chez vous.
1: Bah voilà. Bah toi déjà le premier.
3: Allez.
1: Hein? D'accord.
3: Réglisse.
1: Ouais.
0: Bah non, Gérard.
1: Tu la fermes. Alors croyez.
0: Gérard.
1: Oui.
0: Il faut être gentil avec nous parce que.
3: Ouais, on est cool, Léo. Ouais, t'as amené ton fouet.
0: Oh non, parle pas de fouet, ça m'excite.
1: Non, mais profitez-en parce que.
3: Bibi.
1: Ouais, non,
3: oh,
1: mais...
3: oui. Oh, les fouets, ça commence par doucement. Avec les menottes.
1: Non, moi, je suis sûr que t'as
3: des tombes en cuir.
1: Justement, vous l'aurez pas celle-là.
0: Vous l'aurez
1: pas
3: obligé, Gérard, elle a des tongs en cuir.
1: Ouais, c'est ça. Alors, croyez-vous qu'il faille
3: ouais.
1: Dévoiler ses sentiments à la personne la première fois.
0: Non.
1: Ah, qui, non? Qui?
0: Sophia.
1: Qui?
3: On lui mord dans l'oreille.
1: Non, attendez.
3: On lui mord dans l'oreille. Je pense qu'il faut les dévoiler dans le creux d'oreille, moi.
0: Non, c'est Sophia.
1: Bon, Bibi, Patrick et Réglisse, vous la fermez, vous laissez parler la personne.
3: Non, j'ai rien dit, moi.
1: Bibi, vous pensez, vous taisez. Test
0: contrôle, Gérard.
3: Ouais,
1: j'ai
3: écouté. Et remarque, c'est la première soirée où ça démarre cool, alors ouais, puis avec, avec toutes vos covers, on a oublié la deuxième question.
1: Ouais, non, bah, la deuxième.
0: La deuxième question, je la connais.
3: Vas-y, dis-moi, s'il les dévoile dans le creux de l'oreille avec un fouet, je suis pas là.
0: Non, non.
3: Est-ce que t'as déjà mis un fouet dans le creux de l'oreille à Gérard?
0: Non, c'est vous qui faille.
3: En lui parlant d'amour la première fois.
0: Non, bon, en dévoilant ses sentiments.
1: Non, mais de toute manière, vous allez réfléchir.
4: Dans le creux de l'oreille.
1: Merci. Si, vous allez réfléchir à la deuxième question.
3: Ça y est,
0: je réfléchis.
1: Mais vous allez réfléchir et là, on va vous mettre.
3: Dans le cul.
1: Didier Barbelivien. Anaïs et Didier Barbelivien dans Quitter l'autoroute.
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6: Bonsoir à tous, bonsoir Hugo, bonsoir Manu et bonsoir Pilar. Donc bonsoir, on va attaquer les débats.
7: Bonsoir.
6: On va attaquer les débats en espérant que ce coup-là, ça fonctionnera un petit peu mieux que les autres durant l'année dernière qu'on avait fait. Bon, mais je fais qu'une fois par mois pour l'instant, donc on va essayer de faire quelque chose de potable, si ça veut bien écouter ce qu'on dit. Alors, pour ça, on accueille Télé-Scrotte, 25 ans de Paris, on écoute Fun Radio 100.9, bonsoir à toi.
8: Bonsoir Gérard, bonsoir l'équipe.
6: Bonsoir.
8: Salut tout le monde.
7: Bonsoir.
6: Petite orbite, 24 ans de Toulouse, 96.8.
9: Bonsoir Gérard, bonsoir tout le monde.
6: Bonsoir. Et Suceuse, 27 ans, Dijon, 103.4, bonsoir à toi.
9: Salut GG, salut Manu, salut Filda, salut Rigo, salut les auditeurs.
8: Bonsoir
6: Suceuse. Roosevelt, 23 ans, Bordeaux, 95 FM, bonsoir à toi.
10: Bonsoir tout le monde, bonsoir Jean.
6: Salut, je viens de te dire bonsoir.
10: Ok.
6: Bon. Alors, débat sur les ovnis et les extraterrestres, donc vous pouvez toujours nous appeler au 0803 085000, l'IRC www.funradio, c'est Rigo qui vous y accueille. Donc sur l'IRC, je préviens tout de suite que les questions, j'y répondrai petit à petit, mais si ça concerne Sandy, ce n'est pas la peine de me les annoncer, d'accord Rigo?
7: Ouais, bien.
11: Il y a le Minitel aussi, non?
6: Non, le Minitel, il fonctionne pas.
11: Si, ils en ont remis un en dessous, là, je le vois.
6: Il y en a un en dessous. Donc, 3615, Code Fun Radio, rubrique direct, et voilà. Donc, alors, première question. Pensez-vous que les ovnis ou les extraterrestres existent-ils? Oui, bien sûr. Si oui, où? Alors, pour ça, on va demander à Télé-Scrotte.
8: Moi, pour l'instant, dans l'avenir, dans le présent, je veux dire, j'y crois pas trop.
6: Mm-hmm.
8: Mais je pense que dans un avenir proche, ça pourrait arriver. Les extraterrestres, c'est plutôt un truc du futur.
6: Ouais, mais les ovnis et les extraterrestres, hein, j'ai bien précisé les deux. Hein.
8: Les ovnis et les extraterrestres, c'est pareil, c'est les trucs du futur. Donc il faut laisser le temps que ça vienne.
6: Ouais.
8: Faut pas trop devancer les choses.
6: Mm-hmm. Ouais, non mais toi, pour toi donc.
8: Pour l'instant non, c'est pas crédible. Pour l'instant c'est pas crédible, mais d'ici quelques années pourquoi pas. Hein. Moi je suis ouvert, y a pas de problème.
6: D'accord. Petite orbite.
9: Oui, alors moi personnellement j'y crois complètement.
6: Mm-hmm.
9: À mon avis, et on a même qui ont envahi la Terre, tu vois. Je suis sûre qu'on peut en rencontrer dans les environs de Paris.
6: Je pense pas, non.
9: Je sais pas. En tout cas, je suis sûre d'en avoir déjà entendu ou rencontré, quoi.
6: Bon, ok. Suceuse.
9: Ouais, moi je crois au contraire qu'ils existent, mais pas sur Terre.
6: Mm-hmm.
9: Et qu'en fait ils nous observent, mais qu'ils pensent qu'on n'est pas.
6: Non, mais comment tu veux qu'ils puissent nous observer s'ils nous voient pas? C'est ça le problème.
9: J'ai pas dit qu'ils nous voyaient pas, j'ai dit qu'ils n'étaient pas sur Terre.
6: Mm. Télé-Scrotte, petite orbite, hein, si vous voulez des fois réagir. Oui.

0: là-dessus aussi, sur les sur la question, quand je demande aux auditeurs, vous pouvez, hein.
1: Okay,
0: sans que ça fasse trop le bordel entre vous, hein, d'accord?
1: Ok, pas de problème. C'est bon, je peux continuer?
0: Ouais.
1: Je pense qu'en fait, ils nous observent, mais qu'ils nous croient pas assez... assez développé en fait pour les accueillir, donc on est encore un peu primaire pour eux.
0: Mmh. Ouais, mais dans quel sens que tu vois ça, qu'ils nous ont... Dans quel sens tu vois ça dans sur ça?
1: Ben, c'est vertical, je veux dire, ils nous regardent de l'espace sur la Terre, donc...
2: Mais ils nous regardent avec des télescopes ou des trucs comme ça?
1: Ouais, des gros télescopes.
0: Mmh. D'accord. Roosevelt?
3: Ouais, alors moi je pense que ça existe carrément pas. Parce que sinon, ça serait bien longtemps qu'il serait venu le voir. Mmh. Un petit coucou, un petit coup de pouce. Et voilà.
0: Mmh. Ouais, non, mais réveille-toi quand même, Roosevelt, quand je pose des questions, parce que si...
3: Y a pas de problème.
0: Non, parce que si tu t'endors déjà sur la première, qu'est-ce que ça va être par la suite, hein?
3: Ok, bon.
0: Donc, essaye d'avoir un peu plus la patate, parce que sinon, on va s'endormir avec toi et ça va pas coller, on va pas pouvoir continuer comme ça, hein, je te le dis gentiment, hein.
3: Oh là là.
0: Ok?
3: D'accord, pas de problème.
0: Bon, moi, je peux vous dire que personnellement, moi, j'en ai... Pour l'instant, tout le monde dit que ça existe. Je pense que vous connaissez Jean-Pierre Sauzère.
1: Ouais.
0: Bon, lui, justement, j'avais demandé à ce qu'il participe au débat. On l'a pas, c'est dommage.
4: Ah, mais
0: c'est
4: dommage. Il sera là tout à l'heure parce que là, il avait un truc à faire. Il terminait une chanson, donc on l'aura dans.
0: Parce que lui,
4: un quart d'heure, 20 minutes.
0: Parce que d'après lui, pour lui, les extraterrestres et les ovnis, ça existe. Hein. C'est ce qu'il avait dit. C'est ce qu'il dit toujours. Hein.
4: Ouais. Bah, ouais, on va voir. On l'aura tout à l'heure. Ouais.
0: Mais moi, je peux vous certifier par A plus B que ça n'existe pas et j'en ai pas encore vu.
3: Mais tu nous avais dit que Bill, c'était un extraterrestre.
0: Ouais, non, mais attention. Parce que je dis si Big Bill est un extraterrestre, en fin de compte, ce qui est faux. Parce qu'en fin de compte, c'est un personnage, c'est un être humain qui se met dans la peau d'un extraterrestre qui est déguisé.
3: Ah, vous avez mis 6 mois avant de le découvrir, quoi.
0: Non, mais moi, je le savais bien avant, parce que...
5: T'as gardé le secret, alors.
0: Bah ouais, mais j'ai gardé...
4: Big Bill, en fait, le mec qu'on voit dans la télé, qui est dans la télé, c'est en fait un mec qui est déguisé.
0: Ouais, c'est un mec qui est déguisé, déguisé en Big Bill.
1: Si.
0: Non, je peux vous le dire, parce que j'ai lu dans un article, et ça, je peux vous garantir que c'est vrai.
3: Il est bien fait, le
0: mais ça, de toute manière, c'est la production qu'ils l'ont fait comme ça.
3: C'est un mec dans un costume.
0: Ah ouais, d'accord.
1: Il a bien gaulé le mec pour rentrer dans le costume.
0: Mm-hmm.
5: Toute sa famille, c'est pareil, Gérard.
0: Ah, ça, je peux pas te dire parce que moi, j'ai lu que l'article sur celui qu'on voit qui parle avec la gaffe.
3: Et
0: tout.
3: Le mec qui rentre dans le costume, c'est pas un lien de parenté avec toi?
0: Non, pas du tout, tu vois. Okay. Qui c'est qui vient de dire ça?
3: Roosevelt. C'était pas du tout méchant, mais vu que...
0: Mais non, mais tu commences pas à vouloir parler de ma famille, sinon tu vas dehors.
1: Ouais, mais donc t'avais l'air très au courant
3: Ouais, c'est parce que t'as l'air renseigné, tout ça.
0: Non, parce que moi, j'ai lu ça dans un article, c'est pour ça que je peux vous le dire.
5: Donc c'est un acteur, en fait.
0: Voilà. C'est un être humain comme nous qui a été mis dans la peau de Big Deal. Voilà.
4: C'est la honte, quand même.
5: Que c'est un peu tromper les gens, quand même, quelque part, de leur faire croire aux extraterrestres, alors que c'est faux, c'est un peu de la tromperie, ta part de TF1.
0: Bah, disons, c'est pour essayer d'avoir un peu plus de limites sur... c'est qui a raccroché?
4: Je sais pas.
0: Téléscrotte.
6: Non, c'est bon.
0: Ah bah c'était
4: Roosevelt.
0: Ça c'était Roosevelt, t'as pas. Donc,
7: à propos de Roosevelt, Gérard, sur l'IRC, il y a Noix de Coco qui voulait savoir, puisque tu vis avec, depuis combien de temps Chewbacca s'est pas épilé.
0: Donc lui, j'y répondrai pas, parce qu'apparemment, il veut faire allusion à quelqu'un. Bon, alors, vous arrêtez, s'il vous plaît, là, les deux nanas.
1: Ah, non, j'ai rien fait. On n'a pas de quoi tu parles.
0: Ouais, non, mais vous arrêtez de soupirer comme ça, parce que ça va pas aller. Alors, auriez-vous déjà rencontré un ovni ou un extraterrestre suceuse?
1: Pas en vrai.
0: Ah, c'est ça, t'as pas d'autre explication?
1: Si, mais c'était pas en vrai, mais je sais pas trop si je peux en parler à l'antenne, là.
0: Ah, bah, on fait le débat, donc t'en parles à l'antenne ou sinon tu t'en vas.
1: Ouais.
0: Alors, tu choisis.
1: Bon, je veux bien en parler, hein, mais c'est quand même un peu perso. C'est assez hallucinant, en fait. C'était dans les Pyrénées.
0: Mmh.
1: J'avais une grosse boule arrivée et j'ai pas compris du tout ce qui m'arrivait.
5: Un ours. Dans les Pyrénées, c'est des ours, hein, c'est pas des extraterrestres. Hein.
1: Ben non, mais tu vois, c'était trop bizarre. C'était un peu moins poilu qu'un ours, mais ça faisait même pas le même bruit.
0: D'accord. Petite orbite.
2: Oui, écoute, moi, tu viens de me donner une désillusion là complète parce que j'étais persuadée que le Big Bill était vrai, hein, donc je croyais que c'était un extraterrestre, mais non, apparemment.
0: Bah, de toute manière, tout le monde pensait que c'était un extraterrestre. Bon, maintenant, ça a été des... Je vous l'ai dit, donc, bon...
2: C'est
0: déçu. Non, mais même, de toute manière, ça n'empêchera pas qu'il fera quand même de l'audimat. Hein.
2: Ouais,
0: Rigaud.
7: Oui, Gérard, il y a une très bonne question de culture générale sur l'IRC de la part de Jean-Louis 2000 qui te demande que veulent dire les lettres OVNI, O-V-N-I.
0: Alors, aucune idée.
7: Qu'est-ce que ça prépare sec.
0: Aucune idée. Alors, ça, de toute manière, pour savoir, par exemple...
4: De quoi, OVNI?
0: Ouais.
4: Objet vibrant non insurgé.
7: On me dit organisme
4: non introduit, voilà.
0: Non introduit, ouais.
7: Destroy qui kiffe les moquets, il dit que c'est un organisme vivant, niais et idiot. C'est GG en fait.
0: Ouais, bah d'accord. Eh ben lui, le prochain coup, il. Ah, monsieur Mazur, tiens, comme par hasard. Il y avait longtemps. Monsieur Mazur, bonsoir.
6: Oui, bonsoir monsieur Gérard. C'est monsieur Mazur, comment allez-vous?
0: Bonsoir. Ça va.
6: Bonsoir monsieur Mazur. Bonsoir mes amis, comment allez-vous? Monsieur Gérard, je suis ravi de vous retrouver à l'antenne avec un sujet aussi passionnant que les voitures, c'est ça?
0: Non, il faut peut-être pas confondre...
6: Ah, pardonnez-moi, au standard, on m'a dit que c'était un sujet sur l'automobile ce soir.
0: C'est ça, bien sûr.
4: Oh, j'ai fait une erreur, excusez-moi.
0: C'est sur les ovnis et les extraterrestres, alors.
6: Écoutez, ça tombe bien, c'est un sujet qui me passionne également.
0: Eh ben alors, ben, on va... Vous avez entendu la question pour...
6: Absolument pas, je viens d'arriver, monsieur Gérard. J'étais avec Jean-Luc et Emmanuel au standard et je n'ai plus entendu...
0: Non, c'était pas Jean-Luc et Emmanuel, c'était avec Fildar au standard. C'est pas du tout pareil.
6: Pas pour moi, excusez-moi, j'ai l'ouïe défaillante ce soir.
0: Ouais, ben je pense. Faudrait peut-être vous réveiller un petit peu mieux, hein.
6: Absolument.
0: Alors, auriez-vous déjà rencontré un ovni ou un extraterrestre? Alors, on va à vous.
6: Un ami ou un extraterrestre?
0: Un ovni.
6: Ah, d'accord, bien sûr. Écoutez, rencontré, non, bien sûr, on en a vu, hein. On en a vu un peu dans le ciel, à travers les nuages. C'était ce qu'appelait, il me semble, du temps de son vivant, Alain Gillot Pétré, des paix flamboyants.
0: De toute manière, il n'y en a jamais eu dans le ciel, c'est faux.
6: Ah, absolument, si, bien sûr.
0: Non, parce que là, vous confondez avec l'éclipse, c'est
6: ah,
0: pas
6: non,
0: pareil.
6: Non, pas du tout, notre stratosphère. Ah. Non, l'éclipse,
0: ah, bon.
6: L'éclipse, c'est quand la Lune a disparu cet été, bien sûr.
0: D'accord, ok, bon. C'est bon, on va pas téléscrotte.
8: Bah écoute, moi j'ai pas eu ce plaisir de rencontrer des ovnis ni quoi que ce soit. Je suis ouvert, donc je demande pas mieux. J'en ai vu à la télé, c'est tout. Ouais, j'en ai vu dans X-Files, tout ça.
0: Ouais, ouais, mais ça, dans les séries comme ça, bon, c'est
8: non. Il y a des beaux ovnis quand même.
0: Ouais, mais ça, de toute manière, c'est vrai que si on commence à parler de ce film-là, dans ce cas-là, on va passer directement si on peut faire la 11 à la place de la 3. C'est.
4: Non, la dis pas.
0: Bah ouais, mais dans ce cas-là, si on commence à parler d'X-Files, dans ce cas-là, autant en parler carrément du feuilleton que tu m'as dit tout à l'heure. Donc
4: alors on regroupe les feuilletons, alors, si tu veux.
0: Bah, dans ces cas-là, on n'a qu'à prendre aussi le feuilleton V.
2: Ouais. Ouais,
0: c'est pareil, hein.
2: Ouais.
0: C'est pareil, c'est comme X-Files, hein, dans ces cas-là.
8: Tu crois que Big Bill, il pourrait jouer dans un épisode de X-Files?
0: Ah, ça, je sais pas, hein.
8: Je pense qu'il a le gabarit, franchement.
2: Ouais, on sait pas.
0: Qu'est-ce que je vais dire? Ouais, je vais faire un petit sondage, là, quand même. Alors, pour vous, qu'est-ce qu'un extraterrestre? Alors, 71% des gens ont dit que c'était des personnes qui ne parlent pas bien le français. C'est bien ça. 48% n'ont pas de réponse. Ils n'ont pas répondu parce que c'était trop perso. Ben ça, c'est souvent qu'on dit ça. Et 23% ont dit que c'était des mecs qui se font faire les fesses avant de faire des débats. C'est bien ça, c'est super.
4: Pourquoi t'aimes bien?
0: Comme sondage de naze. Alors, est-ce qu'un extraterrestre est un métier fiable? Oh là, décidément. 88% des gens ont répondu que les gros PSAP, alors ça c'est pour Fildar quand il est au standard, hein. Ouais. 56% des gens pensent que le problème c'est les 35 heures dans l'espace, ça n'a rien à voir avec le débat sur les extraterrestres.
4: Ah si, mais bon, si, la question c'est est-ce que être extraterrestre est un métier fiable? Donc ouais, si c'est un métier, à savoir déjà, est-ce qu'être extraterrestre c'est un métier et est-ce qu'il est fiable? Et donc étant donné qu'il y a les 35 heures, il y a peut-être les 35 heures dans l'espace.
9: Et les 35 heures en euros, en plus.
0: Exact. Et 11% trouvent que je dois avoir trop chaud sous mon costume alors que je porte pas de costume pour l'instant. Voilà.
4: Non, mais par contre, t'as trop chaud.
0: Non, j'ai pas trop chaud.
4: Un costume d'extraterrestre.
0: C'est ça. Seriez-vous prêt à inviter un ovni à votre table? On va demander à Téléscrot.
8: Je sais pas, ça paraît difficile. Hein. Moi, je sais pas ce que ça mange, un ovni, donc c'est...
0: Ben...
2: C'est pas trop, hein.
1: Ça va des vers, hein.
0: Des vers. Ça mange un peu de tout, hein.
8: C'est sûr, comme nous, en fait.
0: Je sais pas, moi.
8: C'est multivore.
4: Bah, t'as préparé ou pas,
0: Gégé? Faudrait demander ça à Jean-Pierre Sauzard quand on l'aura tout à l'heure avec nous, hein. Ouais. Il vous dira ce qu'il mange, hein. Je sais qu'à mon avis, ça mange pas grand-chose, hein.
8: T'es sûr? Moi, je suis sûr que ça a de l'appétit, hein.
0: Bah, un ovni, c'est un truc qui vole, hein, à mon avis.
4: Ça a le droit de bouffer, un oiseau, ça vole et ça bouffe.
0: Alors, ouais, un oiseau, c'est pas pareil. Un oiseau, ça mange... Un oiseau, ça mange un peu tout ce qu'il trouve. Ça mange du pain, ça mange du riz, ça mange dans les des feuilles d'arbres, ça mange de tout, ça va dans les jardins, ça picore sur les plantes et tout.
7: Justement, sur l'IRC, il y a énormément de gens qui me demandent comment font les extraterrestres pour trouver quelque chose à manger dans le vide interstellaire. Dans l'espace.
0: Dans le vide, hein.
7: Le truc noir avec des trucs qui brillent.
4: Dans les étoiles, c'est ça.
0: Dans les étoiles, dans les étoiles, je sais pas moi comment ils peuvent faire pour manger, moi. Ils ont rien à manger, hein. Ils ont rien.
1: Les étoiles, peut-être.
0: Je pense, hein, ils doivent se manger entre eux. Petite orbite.
1: Oui, écoute, moi, je suis ouverte à toute expérience, donc quitte à inviter un extraterrestre à ma table.
4: Pourquoi pas deux, pas
0: plus. Ouais, pourquoi pas deux ou trois.
1: Pourquoi pas deux, oui.
0: Ouais. D'accord. Suceuse.
1: Ouais, moi aussi, je suis assez ouverte à ça, quoi. Donc, on peut très bien manger tous ensemble et puis finir en gangbang, hein.
0: Voilà, qui c'est qui a un téléphone pourri, là?
1: Quoi?
0: Qui c'est qui a un téléphone pourri qui s'amuse avec?
1: La personne, je crois, mais de quoi ça a pensé?
0: Non, parce qu'il y en a qui s'amusent avec leur téléphone, là, c'est pas tellement bon, hein. Monsieur Mazur.
10: Oui, monsieur Gérard, je vous écoute.
0: Répondez à la question.
10: Écoutez, moi j'ai trouvé le parallèle que vous avez effectué tout à l'heure entre les 35 heures et les ovnis assez intéressant. Et d'ailleurs, je pense au niveau de la nourriture des ovnis, si vous voulez, que oui, les ovnis peuvent se nourrir au moyen de tickets restaurants. Mais des tickets restaurants, bien entendu, il y en a moins, vu que nous sommes passés aux 35 heures.
0: Non, mais je vois pas le rapport avec le débat sur les ovnis.
10: Il y en a, monsieur Gérard, merci de votre remarque tout à fait pertinente, mais pourtant il y en a un, voyez-vous. Si vous donnez, vous ne pouvez actuellement pas donner le même nombre de tickets restaurants à un ovni que vous pouviez le faire il y a de cela encore 4 mois.
0: Ouais, mais...
10: Donc l'ovni peut moins se nourrir, est-ce que vous suivez mon raisonnement?
0: Ouais, mais un ovni peut pas avoir de tickets de restaurant.
10: Ah mais absolument.
0: Mais comment tu vas faire pour aller dans un magasin ou ailleurs?
10: Mais monsieur Gérard, figurez-vous, il y a des space restos dans l'espace.
0: Quoi? Ils sont
10: connus.
0: C'est quoi ça? C'est quoi ça? Pardon? C'est des restaurants?
10: Eh bien oui, ce sont des endroits où vous sustentez. Uh-huh. De manière complètement ripailleuse, si j'ose m'exprimer ainsi, n'est-ce pas? Et puis ensuite, vous avez tout loisir de vomir dans le vide intersidéral. Enfin, vous connaissez la question, bien entendu.
0: D'accord, ok, on a compris.
1: Il y a des bars, des space bars, hein?
10: Ah oui, absolument. Vous pouvez également, par la suite, vous faire une space pute.
0: Ouais, je crois que... Non, mais je crois qu'on va pas s'amuser à dire des gros mots, parce qu'il y a quand même...
10: Absolument, je suis tout à fait d'accord avec vous. Une space pute mystère.
0: Oui, d'accord, on a compris. J'aime dire qu'on se calme avec les mots.
10: Ah, on se calme tout à fait.
0: Bon. Quatrième. La quatrième question.
4: T'es déjà la quatrième et t'envoies
0: moi. Ça trace.
4: Là, on finit à 45. Hein. Dans 10 minutes, t'es barré. Hein. Dans 10 minutes, t'es quitte ton slip. Hein.
0: Alors, t'as qu'à envoyer une zic, là, maintenant.
4: Mais tu odas, là.
0: Non, mais attends, il y a des questions, IRC.
4: T'as envie de te barrer ou quoi?
7: Ah ouais, il y en a plein.
0: Bah alors, donne.
7: Il y a Checkmate qui dit qu'il vient d'avoir une plainte du relais Carnot qui dit qu'un couple d'extraterrestres ont débarqué il y a plusieurs mois et qu'un d'eux avait fait des exploitations suranales sur le directeur.
0: Oh. N'importe quoi, après.
7: Bah, il y a Lorenzo qui aimerait bien savoir, j'espère que c'est le vrai Lorenzo si tu nous écoutes.
4: Salut,
7: il voulait savoir si les E.T. ont plusieurs sexes.
0: Bah ça, on en parlera tout à l'heure à la fin du débat. Il y a une question qui est prévue pour ça. Mm-hmm. Pour la suite.
7: Dans quelques instants.
0: Ah bah s'il y en a plus, bah on va.
4: Est-ce que t'en penses toi pour la nourriture des extraterrestres?
0: Bah personnellement, la nourriture, c'est comme j'ai dit tout à l'heure, c'est comme un oiseau, ils se nourrissent comme ils peuvent. Hein. Un ovni, de toute manière, je vois pas du tout le rapport avec les tickets de restaurant, comme monsieur Mazur me disait, parce que je vois pas comment qu'un ovni peut se nourrir avec un ticket de restaurant.
10: Hein. Ah ben il peut, hein, finalement, monsieur Gérard.
0: Bah ouais, mais moi je voudrais bien ça.
10: L'entreprise le lui accorde tous les mois,
0: ouais.
10: Il y a un certain nombre de tickets restaurants,
0: ouais.
10: Et il va dans les space restos.
0: D'accord, ouais, mais c'est bon.
10: Il va en space dégueulis.
0: Ouais, ben c'est bien, on a dit pas de gros mots parce qu'il y a des, il y a quand même des jeunes qui nous écoutent.
4: Gérard, justement, par rapport à ce que tu disais tout à l'heure, mais en hiver, comment ils font pour se nourrir s'ils font comme les oiseaux, parce qu'il n'y a plus rien sur les arbres?
0: Non, ouais, mais
4: ils émigrent. Non, ils migrent.
0: Non, ils font des migrations.
4: Mais où?
0: Ils vont dans d'autres pays. Ils vont dans des pays plus chauds.
4: Mmh.
0: Ils vont dans les pays chauds après. Et après, ils reviennent au printemps, c'est-à-dire là, dans peu de temps, ils vont pas tarder de revenir.
4: Et les ovnis?
0: Bah, tous. Les oiseaux par les ovnis.
4: T'as fumé ça ou quoi là? T'as fumé ou quoi?
0: Ouais, j'ai fumé la moquette.
4: Ah, l'opium, hein, c'est plus que c'était.
0: Le speck cake. Ouais, le speck cake.
4: Le speck cake.
0: Yes. Qu'est-ce que je voulais dire? Non, le sondage, on l'a fait. Est-ce que...
1: Je ne peux pas l'antenne tout
0: ça. Mais si, on vient. Vous êtes à l'antenne. Arrêtez de dire des conneries.
11: GG, c'est des scrotes. Tu de la nourriture, mais on peut revenir aussi sur la boisson, je pense, pour les ovnis.
0: Mais qu'est-ce qu'ils boivent? Tiens, bah justement, alors. Ah non, monsieur Mazur, il nous a pas dit ce qu'il buvait, donc on va demander. Bah tiens, bah vas-y, t'es des scrotes alors.
11: Bah non, mais je sais pas, je te pose la question.
0: Bah à mon avis, moi je sais pas ce qu'il
11: buvait. Les ovnis se prennent des murs, je voudrais savoir avec quoi, tu vois.
0: Est-ce que
11: ça tisse du carré de vigne ou de la villageoise, ou tu vois, enfin.
0: Bah à mon avis, je pense que ça doit boire, je sais pas quoi, hein, ça doit boire que de la flotte, hein, c'est tout. Hein.
11: T'es sûr de ça?
1: De l'océan peut-être.
0: Ouais, peut-être aussi, hein, on sait pas. Hein. Ouais.
7: Ah bah apparemment, il y a Yankee sur IRC, ils me disent que les extraterrestres, ils se réunissent pour manger à l'hôtel Royal de Nanterre. Je sais pas.
0: Ouais, bah qu'ils arrêtent avec ça parce que ça commence à me gonfler sérieusement.
11: C'est comment le chemin à partir du moderne?
7: C'est, je t'expliquerai. Oh
11: oui.
0: C'est du, tu vois, du côté de Sergi Pontoise, tu vois, tu prends pas là et t'arrives directement sur l'hôtel moderne.
4: Ah non, c'est pas là du tout.
0: Bah c'est là.
4: Bah non.
0: C'est là maintenant. Donc,
7: c'est pas l'hôpital pour les.
0: Non,
4: mais il y a un plan de façon sur le net.
7: Ah ok.
0: Non.
11: Et du relais Carnot, on fait comment pour y aller aussi?
0: Ah, du relais Carnot, tu passes par
7: le souterrain magique.
0: Tu passes par le pont de tu passes par le pont là de je sais pas où et puis t'arrives dans le bois de Boulogne, tu t'arrêtes et tu vois il y en a pas mal qui est voilà.
11: Okay.
0: Alors dans quel endroit pensez-vous que des ovnis ou des extraterrestres peuvent-ils être acceptés? On va s'écouter. Ah. Si on peut avoir le disque.
4: Ah pardon, excuse-moi.
0: Et on se retrouve juste après. On va s'écouter Pierre-Paul Jean avec Je sais pas jouir et j'en vois pas la purée. Et malheureusement, c'est pas ça, c'est ce que tu viens pour les vacances.
12: Ouais, salut l'équipe du Star System, ici c'est Angelo. Bon, je vois un message pour Gérard. J'aimerais qu'il m'explique comment fonctionne sa chaîne Wi-Fi, parce que pendant qu'il anime ses débats à la con, on est en train de se bourrer sur Sandy, de pisser du chien à la gueule, on aimerait bien le faire en musique en écoutant sa voix de pédé à la radio. Voilà, puis en plus elle aime ça ta cochonne, Gérard. Hein. Alors tu libères la ligne, s'il te plaît, pendant que tu fais tes débats, et tu nous laisses bourrer ta femme. Allez, grosse bise à la fesse droite, c'était Angelo. Ciao.
4: C'est bien.
0: C'est pas mal ton histoire de répondeur, Manu. Hein,
4: bravo ça.
0: Hein Manu, c'est quoi cette histoire de répondeur?
4: Je sais pas.
0: Non, tu sais pas, c'est le répondeur qui date de Neuilly. Donc, pour revenir sur ce que vous venez d'écouter, donc c'était pas Pierre-Paul Jean comme j'avais annoncé, mais c'était David et Jonathan. Est-ce que tu viens pour Jonathan, est-ce que tu viens pour les vacances? Voilà.
4: Ça c'est un bon titre, hein, celui que qu'on aurait dû passer dans un
0: encore. Bah ouais,
4: Jean. Si tu connais, c'est Je sais pas jouir ou je sais pas envoyer la purée.
0: Bon bah toi t'arrêtes de parler de purée, parce que tout à l'heure je vais t'envoyer une purée quelque part.
4: Ouais.
0: Alors, à la place de Télescope, on appelle, on accueille Jean-Pierre Sauzère. Bonsoir.
13: Bonsoir, Gérard, ainsi à ta frangine, voilà.
0: À ma frangine, tu restes poli avec ma frangine, quand même, s'il te plaît.
13: C'est la sœur
7: de Jean-Pierre.
13: Faut pas se mettre à colère comme ça.
0: Non, mais je sais. Donc, 101.9 Paris, c'est ça, hein, non, t'es pas sur Paris, toi?
13: Non.
0: C'est quoi la fréquence où t'es?
13: Bah, je ne sais pas, c'est 102.
0: T'es où?
13: En Seine-Maritime.
0: Eh ben, Seine-Maritime, c'est quoi la fréquence de la Seine-Maritime?
4: Hein?
0: La fréquence de la Seine-Maritime?
4: Je sais pas, appelle le 12.
0: Oh là là là, c'est pas vrai d'avoir un câble au standard.
13: Bon, en tout cas,
1: fréquence maintenant.
0: Petite orbite.
1: Oui.
0: T'es toujours là, rebonsoir. Suceuse, oui, toujours là. Monsieur Mazur.
10: Oui, bonsoir, c'est Monsieur Mazur.
0: Monsieur Mazur, je vous préviens, vous restez poli, sinon je vais être obligé de sanctionner, d'accord?
10: Ah, je suis complètement d'accord avec vous.
0: Bon, donc...
10: sanctionner tout ce que vous voulez, Monsieur Gérard.
0: Oui, non, mais je pense que vous allez être sanctionné dans les plus brefs délais.
10: D'accord, Monsieur Gérard, c'est bien noté.
0: D'accord. Alors, au revoir. Au revoir. Comme ça, ce mot-là,
4: quoi?
0: Tu...
4: quoi?
2: Je crois que j'ai mal compris.
0: Oui, moi aussi. Alors, dans ces cas-là, tu lui dis au revoir à Monsieur Mazur.
10: Mais, mais que se passe-t-il? Pourquoi?
0: Au revoir.
10: Mais pourquoi, Monsieur Gérard? Écoutez, je ne
0: comprends pas. Au revoir.
10: Allez. Vous souhaitez que je parte?
0: Franchement,
10: Monsieur
0: Gérard, une fois.
10: Quoi?
0: Tu viens, Monsieur
10: Mazur. On s'entend.
0: Deux.
10: Mais pour un peu, je vous autoriserai à me lécher pour ce ranal, monsieur.
0: Allez! Oh!
2: Mais je veux bien, tu sais qui.
0: Ah non, mais merde, on peut rien.
4: Vas-y, assieds-toi, je te mets un pouce.
0: Mais vous voulez te lécher pour ce ranal? Ouais, mais bah, tu le sais.
4: Ça peut être sympa.
0: Tu reprends quelqu'un d'autre?
4: Ouais, c'est bon.
0: Alors, question. Dans quel endroit pensez-vous que des ovnis ou extraterrestres peuvent-ils être acceptés, Jean-Pierre?
2: Dans ton cul!
0: Ta gueule! Je sens qu'il y en a qui m'ont dégagé, je le sens vite fait. Jean-Pierre Sauzère,
14: oui,
0: s'il te plaît.
14: Je vais dire quelque chose, moi. Les intérêts, ils peuvent être acceptés partout.
0: Ouais.
14: Tu comprends ce que je veux dire? Ils peuvent aller partout. Ils sont plus évolués que nous.
0: Mm-hmm.
14: Ils sont en train d'écouter ton émission, m'écouter. Moi, je recette toutes mes amitiés, d'ailleurs. J'en connais des gonzesses et tout, que j'ai parlé avec eux et que...
0: Non, mais c'est... Ouais, d'accord, Jean-Pierre, mais... Non mais Jean-Pierre, on a compris, donc tu réponds correctement, là, tu réponds aux questions, tu dis on passe plus de bonjour à cette heure-ci, fallait le faire avant.
4: Gérard.
0: D'accord Jean-Pierre.
14: Allez, vas-y, raconte ton histoire.
0: Non mais vas-y, tu réponds à la question, bah attends, il y a une question IRC, tu réponds à la question Jean-Pierre.
14: Je t'ai posé la question, je t'ai répondu à ta question parce que je t'ai dit, ils peuvent être partout.
0: D'accord, voilà. Donc
7: sur IRC, il y a Davy One, il voulait savoir si les extraterrestres, comme les humains, regardent des émissions télé avec Laure Lagaffe à eux et un extraterrestre qui serait déguisé en humain.
0: Je ne sais pas, je ne pense pas, non. Je crois pas que ça puisse exister, cette histoire.
2: Bah pourquoi pas,
0: pourquoi pas. Donc, suceuse, maintenant.
2: Oui.
4: Gérard, avant que suceuse réponde, avant que suceuse de Raval, on va accueillir Captain Pouce. Il a 20 ans, il est de Guignon. La fréquence, c'est, tu la veux?
0: Oui.
4: C'est 92.3.
0: Bonsoir à toi, capitaine.
15: Capitaine Pouce, bonsoir à toi, Gérard. Bonsoir, je te fous un petit pouce.
0: Tu commences pas, parce que sinon tu vas retourner voir si j'y suis sur ton bateau, d'accord?
15: Ok, la vanne, ok.
0: Ok. Bon.
15: Pas de problème.
0: Eh ben, tiens, comme ça, tu vas répondre à la question.
4: Mais non, attends, c'était suceuse.
0: Mais je dois pas le savoir, moi.
4: Non, elle a avalé, c'est bon, vas-y.
0: Non, mais il va répondre à la question.
15: Mais j'ai pas entendu, Gérard.
0: Dans quel endroit pensez-vous que les ovnis ou extraterrestres peuvent-ils être acceptés?
15: Acceptés, moi, je pense que déjà sur notre planète.
0: Manu, s'il te plaît, tu arrêtes de jouer avec des conneries comme ça, parce que ça commence à bien faire.
4: D'accord.
15: Donc je disais, attends, un petit coup, je me débouche.
0: Ouais, tu vas te déboucher vite fait les oreilles, ce que je pense. Parce que tout à l'heure, tu vas retourner voir Fildar au standard.
15: Ok, donc je pense que sur la planète, il n'y aurait pas de problème. S'ils sont pas hostiles, c'est nickel, quoi.
4: Ouais.
0: Bah, c'est ta réponse?
15: Bah ouais, bon. T'as peut-être pas compris tout ce que j'ai dit, mais...
4: Je sais pas.
0: D'accord. Suceuse.
2: Oui, je sais. Bah, je pense qu'ils peuvent être acceptés partout, sauf en boîte de nuit, s'ils ont des baskets, quoi.
0: Ça dépend, parce qu'à la loco, tu peux être accepté en basket, et tu rentres, hein.
2: Oh, ça dépend, la tronche, ça dépend, hein.
0: Je suis désolé, t'en as qui rentrent en basket à la loco, hein.
2: Ouais, mais c'est parce qu'il y a des soirées basket, ouais.
0: Ah non, il n'y a jamais eu de soirée basket là-bas. Petit arbitre.
2: Oui, mais en fait, j'allais dire la même chose. Hein. J'étais persuadée aussi que si ils s'habillent correctement, hein, d'une façon tout à fait potable, ils rentrent partout. Hein.
0: Oui, mais moi, je pense pas. Ça m'étonnerait que les extraterrestres ou les ovnis puissent mettre des affaires alors qu'ils sont dans le ciel. Hein.
2: Regarde. Le mec de Big Bill, il se dit en extraterrestre.
0: Ouais.
2: Extraterrestre, comme dans V, il peut très bien se mettre une peau d'humain et faire...
0: Et tu crois que celui qui joue dans B ou dans IT, c'est un être humain?
2: IT Non, moi je pense vraiment que c'était des extraterrestres. Mais n'empêche qu'ils ont fait semblant d'être des humains. Donc, tu vois, à mon avis, s'ils s'habillent bien, s'ils font semblant d'être des humains, ils peuvent rentrer n'importe où. Hein.
0: Et qu'est-ce que t'en penses, toi, Jean-Pierre Sauzer, comme...
14: Moi, je dirais, de toute manière, d'une autre, que...
15: Oh là là.
14: Arrêter de déconner là-dessus. Ils intéressent.
15: Oh là là.
14: Tu m'écoutes ?
0: Ouais, je t'écoute.
14: On les croise dans la rue, partout, sauf comme nous, on les reconnaît pas. Y'a que moi qui les reconnais parce que je sais quelque chose, voilà. Et je voulais dire, toi tu fais des émissions comme ça, sur le sujet des intérêts ou quoi, n'importe quoi. Tu fais des bonnes émissions, on saute de ta gueule et on te... Et ça...
0: Oh, c'est quoi ce bordel?
14: C'est pas moi, là.
0: C'est quoi ce bordel?
14: C'est pas moi, il n'y a pas rien.
0: Je veux pas savoir. Petite orbite.
4: Ah, là, raccroché.
0: Ah, bah, c'est elle qui est partie.
4: Sympa.
0: Eh, pour la tête... On a peut-être te réveiller avant, Suceuse, t'es toujours là?
2: Oui, je suis toujours là.
15: Dans mon...
0: Capitaine, pousse, au revoir, allez hop.
15: C'est pas moi,
0: Si, allez hop, dégage, hop. Au revoir, allez, du vent. Hop, au revoir pour celui-là, il va voir si...
4: Il y a plus personne, là, tu me casses les couilles, hein.
0: Ouais, tu restes poli, parce que tout à l'heure, je vais t'en claquer une, toi, là-bas.
4: Ah.
0: Alors, tu te débrouilles, tu recherches des personnes. Donc, tu disais quoi, Jean-Pierre Sauzer?
14: Avec oui, ça t'intéresse, tu les crois dans la rue, ils sont comme humains, tu vois ce que je veux dire?
0: Ouais. Ouais,
14: c'est
0: et après.
14: C'est pour ça qu'on dit qu'on. Personne n'a jamais vu des extraterrestres, mais si.
0: T'en as déjà vu, toi?
14: Bah, bien sûr.
0: Dans quand?
14: Bah, de la vie de tous les jours, j'en vois, j'en connais.
4: En fait, d'ailleurs. Ta boulangère, ça peut être une extraterrestre, quoi. C'est ça que tu dis. Ouais,
14: pourtant, parlons de boulangère qui est extraterrestre, bah, ça a démarré comme ça. J'étais dans une boulangerie, c'était là-bas, je ne peux pas dire le nom, c'était dans l'heure.
0: Ouais.
14: Et rassure-toi que la nana était extraterrestre.
4: Et comment tu l'as su, toi?
0: Et ton boucher, alors, c'est un ovni?
14: Oh, putain. Non, mais je dis rien, j'arrête là-dessus.
4: Ça, c'est de la réflexion.
14: Bah,
0: Mais réponds-moi à la question que je te pose. Est-ce que ton boucher c'est un ovni? Si ta boulangère c'est une extraterrestre, est-ce que ton boucher c'est un ovni? Réponds à la question quand même.
14: Non, mais je te réponds, écoute un peu, je te dis que non.
0: Oh voilà. Tu sais qui commande ici?
14: Ils sont implantés tout partout là.
4: Bon, les putois.
14: C'est un système, un secret d'état d'ailleurs qu'on doit pas parler.
4: Tu te tais, s'il te plaît, toi, le moustachu, tu te tais.
0: Eh, toi, tu t'es crotté, Tartouze là.
4: Bon, à la place de Petite Orbite qui est parti, on accueille Salvatore. Allô?
0: Ouais, d'accord.
4: Ça a coupé, Salvatore, je crois. Non, ça n'a pas coupé. Non, je pense.
0: Salvatore!
14: Attends.
0: Ouais, Jean-Pierre Sauzer, s'il te plaît, t'es pas dans l'émission de 21h.
4: Salvatore, bonsoir.
15: Salut. C'est Salvatore, ça.
0: T'appelles d'où?
15: Paris,
0: 101.9.
15: Exactement, salut.
4: Voilà. Après, à la place de Captain Pouce, on accueille Hamstring. T'es où de Hamstring?
16: Je suis de Bordeaux. 103.3, bonsoir.
0: Ah, 103.3, non. Ah, 95 si. FM, comme Fildar m'avait marqué.
4: Ah, une erreur, excusez-moi.
2: Bordeaux Sud.
0: Jean-Pierre Sauzer, toujours là?
2: Oui.
0: Et donc, petit suceuse aussi, c'est ça.
2: Je suis pas petite, mais...
0: Ouais, ok.
2: Je suis.
0: Bon. Alors, on en était donc... les deux, là, Jean Albator et puis Anne-Claire. Salvatore, pardon, excuse-moi.
15: Ouais, c'est vrai.
0: Donc, alors, dans quel endroit pensez-vous que les ovnis ou extraterrestres peuvent-ils être acceptés comme Salvatore et Anne-Claire n'étaient pas là. Ouais. Donc, pour toi, Salvatore.
15: Ouais, fini la question parce que j'ai pas entendu.
0: Dans quel endroit pensez-vous que les ovnis ou extraterrestres peuvent-ils être acceptés?
15: Oh bah, tranquille, dans les boîtes, quoi.
0: Ah bah, tout à l'heure, on disait non parce que...
15: Non, celui qui dit non, c'est vraiment un con, quoi.
2: Mais faut pas qu'il mette de basket.
15: Attends, bon, mais ça, c'est clair. Déjà, d'une, faut pas foutre de basket. Ça, partout où tu vas dans le monde, il n'y a aucune boîte qui a t'accepté en basket.
0: Celui, la loco... Attends, Salvatore, t'as déjà été à la loco?
15: Bah oui, mais c'est pas une boîte, la loco, attends.
0: Ah, c'est pas une boîte?
15: Bah non.
2: C'est une boîte à partout.
0: Bah, bon, ouais, c'est ça.
15: C'est un mélange entre un sauna et un bézodrome.
0: C'est ça, c'est ça. Eh ben, ça, c'est bien pour...
15: Sans déconner. Quand je suis allé une fois à la loco, j'ai eu l'impression d'être dans les toilettes de la gare du Nord. Alors,
4: moi une fois j'y suis allé, j'ai vu un moustachu se faire mettre dans les chiottes.
0: Moi une fois j'en ai vu un qui habitait à Troyes et qui se faisait mettre par d'autres personnes derrière.
15: J'ai vu Elisabeth Guigou là-bas.
0: Ah bah c'est la copine à Jean-Pierre Sauzer, attention pour pas trop en parler de ça.
15: C'est vrai.
0: Intrigue.
16: Bah écoute, moi j'ai un oncle qui travaille à la NASA. Et je sais qu'à la NASA, il y a des accents.
0: À la NASA.
16: Non, la
0: NASA. NASA.
16: La nasale.
0: Merde. D'accord, la nasale.
16: Ouais. Et ils acceptent tout type d'extraterrestres, mutants et autres. Hein. Ouais. Ils sont hyper tolérants là-dessus, quoi.
0: Mm-hmm.
16: Mais ça, c'est mon passé familial, tu vois, expérience personnelle. Quoi.
0: Ouais, d'accord. Ouais. Ok. Par contre, je peux te dire une chose, Salvatore, que là, il y a le mixeur de la loco qui est à côté de moi. T'as intérêt de faire bien parce que t'as dit sur la loco parce que
10: il peut. Si tu peux me rendre service, tu lui dis de changer ses manches disques, hein, parce que le son il est vraiment crado, quoi.
0: Hey, t'as entendu? Ouais, mais ouais, je sais. T'as entendu ce qu'il vient de te dire, le Gugus? Et il paraît que...
10: Et entre nous, GG.
0: Ouais.
10: Entre nous quand même, là, ton mec là, qui mixe, je sais pas quoi là.
0: Ouais.
10: Il enchaîne les disques comme Charlie Ingalls, hein.
0: Ouais, bah ça
10: sans déconner, hein.
0: Ouais, bah c'est...
10: Moi, même avec mon organe, oh. Les mains dans le dos, je fais.
0: Qu'est-ce que tu fais? Non, mais...
17: Non, c'est chute totale le truc, on va peut-être arrêter là.
0: Alors... Yeah. Quoi, ouais? qui s'amuse à mettre Albatore derrière?
4: Je sais pas.
10: C'est Salvatore et personne n'est en train de me mettre.
0: Je signale que pour l'instant, il y en a un qui est en train de s'amuser, en train de mettre...
10: Non, il y a personne qui est en train de me mettre.
0: Bah, je te dis que oui, moi.
10: Bah, moi, je te dis que non, je sens rien.
0: Ah bah, tu sens rien, toi. Mais qu'il est con, celui-là. Eh, on est en train de mettre un disque ou que c'est ma... Tu sens ton bâton.
10: Tu étais en train d'insinuer qu'il y avait un mec qui était en train de me mettre. Et moi, je te dis que non, tu vois.
0: Oh là là là là là là.
10: C'est pas parce que toi, t'en prends plein le petit à la loco.
0: Bon, allez, Salvatore, allez, hop, Salvatore, tu dégages.
10: Mais je dégage de quoi?
0: Allez, au revoir pour lui.
10: T'es en train de dire que je suis en train de me
0: faire insulter par
10: un mec.
0: Ouais, ouais, allez, dégage.
10: Non, mais je peux pas les
0: faire. Dégage.
10: Mais non,
0: tu me dis, Salvatore, hein. Tu lui dis au revoir.
10: Gérard,
0: au revoir. Il n'y a pas de deux secondes. Au revoir.
4: Mais dis-le pour de bon.
0: Au revoir, il s'est terminé. Au revoir. Il est parti, on n'en entend plus parler.
4: Gérard, je voulais en fait, par rapport à la question que tu posais en fait tout à l'heure, il y avait un truc que je me posais en fait, vraiment. C'est, il y a un moment où tu y crois ou pas, toi?
0: À quoi?
4: Bah, à la possibilité qu'il y ait des extraterrestres en basket.
0: Non, personnellement,
4: c'est bon,
0: non.
4: C'est bon, j'ai fait ce qu'il fallait ou pas?
0: Ouais.
4: Bon, ok.
0: Non, à mon avis, non, ça, j'y crois pas du tout.
4: Et pourquoi? Je te dis
0: que j'y crois pas et ça peut pas être possible qu'il y en a qui soient en basket, c'est
16: pas
0: quoi.
16: Attends, il y a bien des aliens en tongs, hein, laisse tomber.
0: Toi, Armstrong. Oui. Tu redis encore une connerie comme ça.
4: Mais attends, je voudrais dire quand même que Armstrong c'est le ouais. petit-fils du mec qui a marché sur la Lune.
16: Ouais,
0: ouais, mais s'il s'amuse.
16: Il y en a d'autres qui sont le petit-fils de celui qui a marché dans la merde quand même.
0: Bon, alors dans ces cas-là, tu vas retourner au standard et on va te dire bonne nuit, tu peux aller te coucher. Au revoir Armstrong. Allez, au revoir. Comme ça, tu me retrouves deux nouveaux auditeurs, s'il te plaît.
7: Bizarre. Sur IRC, ça baisse un peu, malheureusement.
4: Oh, merde.
7: On est toujours au-dessus de 5000, mais j'oserais pas dire combien on est. Et il y a juste Cusard 2000, il voulait savoir si ta Chewbacca allait participer au débat.
0: Ma Chewbacca participera pas au débat, comme ça on ne l'emmerdera pas. Voilà, donc il nous reste, on va continuer. Alors, de quoi se nourrissent les ovnis et les extraterrestres, Jean-Pierre Sauzer, comme tu t'y connais bien là-dedans? Jean-Pierre! Oui. Oh!
18: Ah, mais je t'écoute, je t'entends!
0: Là, tu réponds à la question, je viens de la poser!
18: Oui, vas-y! Qu'est-ce qu'il bouffe?
0: Qu'est-ce qu'il mange?
4: Tout à l'heure de ce truc-là!
0: Bah ouais, mais ce qu'on. Ouais! Mais attends!
18: Bah, comme nous! Il y a de la redite hein, quand même, là, je trouve.
4: Ah ouais, tu l'as déjà posé ta question.
0: Bah attends, tu me dis que c'est bon, tu as avec Camille tout à l'heure, toi.
4: Qu'est-ce que tu veux, ma chérie?
0: Passe de câble.
4: Qu'est-ce que tu veux, ma poule?
0: Bon alors, quelle est la.
18: Ah, je dirais, moi, je compte.
4: Non, mais est-ce que je voulais donc.
18: Rassure-toi.
4: Au niveau des baskets.
0: Quoi? Qu'est-ce que tu as encore me.
4: Non, mais Gérard, là, dans le débat.
0: Non, mais qu'est-ce que tu as me gonfler encore avec les baskets, là?
4: Gérard, je voulais savoir si dans l'espace, si on avait.
0: Non, mais on en a rien à foutre des baskets dans l'espace, c'est pas.
4: Des terrains de basket.
0: Des terrains de basket ou des baskets?
4: Je me demandais. Gérard,
0: je n'entends plus.
4: Non, Gérard, il y a un problème de micro, je sais pas ce qu'il fout. Bon, bref. À la place de. Ah, Salvatore, on accueille Pousmousse, 17 ans d'Evry, à côté de Paris.
0: Hey, tu peux pas prendre aussi des mecs de 15 ans aussi pour faire le débat?
4: Je suis sûr qu'il peut.
18: Hein, mais... À fond dedans, tu pousses et ça mousse. Ouais, c'est cool, mais t'inquiète, hein, j'ai le droit de me coucher tard, c'est tranquille.
4: Ouais, il est en vacances. Et on a aussi Incontinence Day, à la place de Armstrong. Lui, il est de Nantes.
16: Tout à fait. Nantes, 107.3. Bonsoir.
4: Voilà.
16: Incontinence Day.
4: Gérard n'a toujours pas de micro. Donc la question c'était quoi? Bon, Manu. Non, Gérard.
0: Je parle comment? J'ai pas de micro.
4: Non, mais c'est quoi le bordel
7: là? J'ai plein de bonnes questions là. Rien là.
0: Débat de merde.
4: Mais c'est quoi là?
7: C'est bon, ça va.
0: Tu pouvais pas faire ça avant. Dégage de là. Dégage.
4: Bon, ça veut dire quoi là?
0: J'en ai marre de bosser comme ça, moi.
4: Mais c'est quoi? Il est pas capable.
0: T'es nul là.
4: Dans ces cas-là, si on arrête, on fait plus rien.
0: Il y a plus d'audience, ça a baissé encore.
4: Ah pareil.
5: Vas-y, bois un coup, ça aide.
0: Bossez un peu là.
4: Bon, Jean-Pierre Sauzère, tu travailles à la question. Quelle est la durée de l'ombre de l'air? Ouais, Jean-Pierre Sauzère, allez, bonne nuit, comme ça tu arrêteras de me persuader. Allez hop, au revoir.
0: Qu'est-ce qu'il bouffe?
4: Allez hop, celui-là c'est pareil.
19: La question c'est bien parce qu'on me demande sur Minitel, c'est qu'est-ce qu'ils mangent les extraterrestres?
4: Non, celui-là on l'a fait plus.
19: Ah pardon.
4: Alors quelle est la durée de longévité d'un ovni ou d'un extraterrestre? On va demander à Suceuse.
20: De longitude?
4: Longévité.
20: C'est quoi la longévité?
4: Bah c'est la longitude si tu veux, pareil.
19: Ouais, mais c'est, moi je sais pas, par contre je sais pas ni l'un ni l'autre.
4: Moi non plus.
7: Tu demandes un truc, tu sais pas ce que c'est quoi tes questions?
4: Bah c'est une question mais j'ai pas pu trouver tout de suite ce que c'était.
19: Ah, donc tu dis des mots.
4: Donc là, c'est à mon avis c'est combien de temps que ça peut durer?
20: Ça peut durer quoi, un signe sur les extraterrestres?
4: Non,
20: un
4: homme.
0: Oh là là!
7: Attends, tu fais des réglages.
5: Bah ouais, il faut.
4: Putain, mais c'est pas possible ça, c'est quoi ce micro?
0: Oh là là là!
5: Il s'est fondu avec la laine.
0: C'est quoi là ce micro?
19: Ça c'est n'importe quoi. Hein.
4: Pourtant, il s'est du fil en titane, hein. On a tout fait.
5: Ça tient pas,
7: c'est plus,
5: rien
7: c'est
5: à
7: plus les postillons, je pense.
0: Ouais, non mais attends, et.
4: C'est quoi ce débat là qu'on fait puis qu'il y a même pas de micro qui fonctionne correctement ça? Mardi c'était mieux que ça, ça fonctionnait mieux.
5: Oh, c'est clair.
4: Non mais ce qu'il faut que tu fasses c'est une note à la technique.
19: Là, c'est pénible hein.
4: C'est tout. Tu fais une note à la technique et puis au moins on aura du bon matos quoi.
7: Ah ouais. Tu peux au moins répéter ta question maintenant que.
5: C'est clair.
4: Okay. La question c'est quelle est la durée de longévité dans d'un ovni ou d'un extraterrestre, c'est-à-dire combien de temps qu'ils vivent exactement. Alors suceuse.
20: Oui, GG. Eh ben, mais je comprends pas parce que pour toi les ovnis c'est les maris des extraterrestres.
4: Bah moi je pense oui.
20: Ah d'accord, donc les ovnis c'est les femelles et les extraterrestres c'est les mâles.
4: Ouais, voilà. Le mieux c'est de voler dans un sac à main.
20: Ouais c'est
7: quoi?
20: Sûr, mais
7: quoi?
5: On vole dans un sac à main?
4: Non, cherche pas, c'est des connards qui s'amusent à ça, alors ça commence à m'énerver encore cette histoire. Non, c'est pas moi, je suis en train de poser des questions.
5: Ok.
4: Bon, inconscient, suceuse, pardon.
20: Je disais, ouais, moi j'ai lu dans un bouquin sur Einstein, qu'en fait, la durée de vie des extraterrestres était proportionnelle à celle des terriens multipliée par 6,5.
4: D'accord, alors là, il faudra faire la conversion. Hein.
20: Ouais, je veux
4: en euros.
5: Ouais, bah écoute, moi je pense qu'à partir de, je sais pas, 20 cm, t'as une bonne longévité de chibro quand même. ça commence à être correct.
20: C'est pas mal.
5: C'est un minimum quand même.
0: Un gros chibro, ma soeur.
5: Ouais, histoire de faire du bon travail.
4: D'accord, pousse-mousse.
21: Ouais, bah je pense qu'un extraterrestre, ça dépend. Enfin, un ovni, ça dépend de sa race.
4: Mmh.
21: Ça peut peut-être durer 100 ans.
4: Non mais je te demande, et puis l'ovni, alors il vit pas alors?
21: Bah si, une centaine d'années.
4: Bah alors, c'est ce que je te demande.
21: Bah, c'est ce que je t'ai répondu.
4: Ah bon? Ouais. On a personne à la place de Jean-Pierre Sauzère?
7: Si.
4: Bah alors, on va peut-être te réveiller là?
7: C'est vrai.
4: Oh!
7: Il délire un peu lui.
4: Alors, attends, moi on m'a dit ici, tu viens bosser avec Gérard, c'est la planque. Hein,
19: Le seul problème, il a plus dedans.
4: Le seul problème, c'est qu'il pue du cul, mais à part ça, t'es bien payé. Ouais, toi aussi, tu pues du cul, alors. Vas-y, on va.
7: À la place de Jean-Pierre Sauzère, qui est parti, on accueille Sankouikai.
4: Quoi?
7: Sankouikai. T'es d'où, Sankouikai?
22: Alors, bonjour.
4: Ah.
22: J'appelle de Grenoble, bonsoir. Bonsoir.
4: T'as la fréquence Grenoble?
22: Sankouikai, c'est à la bataille.
4: Ah, la fréquence de Grenoble, au lieu de dire des conneries.
22: 104.8.
4: Oh là là, qu'est-ce que c'est encore celui-là qu'on a récupéré?
22: Je viens simplement de la vie.
4: Ouais.
22: Tu passes le bonjour à Yato.
4: Ouais, ben, pousse-moi, t'arrêtes de dire de.
21: Ouais, j'ai rien dit, moi, genre.
4: Un continent, alors ça doit être que toi.
22: Oui, bonsoir.
4: Ouais, ben, alors t'arrêtes de t'amuser à faire passer des bonjours, sinon tu retournes chez toi. Rigaud.
7: Donc, ça remonte un petit peu, mais seulement un petit peu, malheureusement. On est à 6023.
0: Oh là là,
7: c'est un peu la merde, comme tu dis. Et il y a une question très intéressante de Chacal sur l'IRCFMradio.fr qui demande si l'homosexualité existe chez les extraterrestres. Si oui, comment se déroule une sodomie extraterrestre?
0: Justement, cette question-là, je ne vais pas y répondre tout de suite parce que c'est une question qu'on a posée à la fin.
4: Mais Rigo, tu comprends pas le principe du débat.
7: Il y a des fuites sur Internet.
4: Ça fait combien de temps qu'on fait ça?
7: Merde, c'est pas pourquoi.
4: Ah merde, on est...
7: Ouais,
4: mais merde, si tu vois des cours d'internet,
0: c'est
4: une merde à
0: la les deux navets là!
4: Tous les vendredis soirs!
0: Oh les deux navets! Hé la laitue là, tu t'écrases!
4: Attends, excuse-moi, je parle!
0: Oh, tu t'écrases!
4: Vas-y, reste tranquille!
0: Tu t'écrases de laitue!
4: Tais-toi!
0: Donc laisse-moi toi-même la laitue!
7: Où il y a les questions?
4: Ouais, bah c'est très. Bah écoute, c'est quoi, on se fait. Tu préfères quoi pour bouffer le soir? Parce que moi, Chili.
0: Chili?
4: Mais va t'asseoir,
0: tu t'écrases.
4: Va t'asseoir,
0: moi qui commande le jeu.
4: Va t'asseoir, c'est mon débat.
0: Tu t'écrases.
4: Prochaine question donc.
0: Ok, d'accord, vas-y.
4: Tu t'écrases. Vas-y.
7: Je pars à ta place.
0: Ok.
4: Vas-y.
0: Bon.
20: Allô.
0: Alors, sans couille, caille, la question, tu l'as entendu?
22: Ah non, t'as pas entendu.
0: Alors, quelle est la durée de longue vie d'un ovni ou d'un extraterrestre, c'est-à-dire la longue vie? Oh, celui qui se marre comme un bouc, il arrête ou sinon il dégage.
22: Oui, c'est vraiment pénible, hein.
0: Et celui qui met de la musique, arrête derrière, ça m'énerve.
22: Ah, c'est clair. Monsieur Gérard, tu peux poser question, j'ai pas tout que ça à foutre, hein.
0: Alors, c'est moi qui commande le jeudi, donc si t'es pas...
22: Oui, mais moi je fais karaté aussi, hein.
0: Ouais, bah pour l'instant, tu as perdu.
22: Moi, je fais karaté, hein.
0: Oh
22: oui.
0: Tu te calmes, s'il te plaît.
22: Je me calme.
0: Bon, la question c'est quelle est la durée de longévité d'un ovni ou d'un extraterrestre?
22: Je dirais à peu près, attends, laissez-moi réfléchir, parce qu'en général on compare ça à la durée de longévité d'un sushi. Ça doit faire environ 3 heures, pas plus.
0: Bon, alors, je préviens d'une chose au standard. Le standard, s'il vous plaît, tu me mets les auditeurs en air, s'il te plaît, Vanille. Alors, je préviens... Oh.
22: On est en air.
0: Non, mais tu me les coupes pas. Je préviens. Fildar, s'il te plaît.
4: J'ai une petite paire de ciseaux, Manu, si tu veux.
0: Je vais prendre
4: un petit cutter.
7: J'ai un masque à gaz, moi.
0: Bon, vous arrêtez là, je vous laisse.
7: T'en auras deux.
0: Conseil que je te donne, c'est la dernière fois que je demande que la musique soit arrêtée ou sinon j'arrête le débat. Ok.
7: T'es grand, t'es beau.
0: Bon, alors sans couille caille.
22: Mets-lui. Écoute Gérard, j'ai suivi quelques études d'astrophysique avec un professeur au Japon qui s'appelle Monsieur Sushi Sashi. Et Monsieur Sushi Sashi a fait des études très poussées sur la longévité d'un ovni. Et environ... Ah oui, au moins. Mais pas plus. En revanche, pas plus qu'environ de ce que je viens de dire.
0: Bon, qui s'amuse à mettre de la musique?
22: C'est très bien, c'est l'hymne national de mon pays.
0: Bon, alors on va... Alors, un ovni, extraterrestre, peuvent-ils le stationner? bonne nuit pour lui, sans coup de caille, tu dégages, ça va t'apprendre. Allez, au revoir, bonne nuit. Et voilà, je pose la question, un ovni ou un extraterrestre peut-il stationner partout où on se retrouve tout de suite après?
4: J'ai pas de disque, hein.
0: On se retrouve tout de suite après. Et on s'écoute les secoupes vibrantes avec... Et on se retrouve après.
4: Il n'y a pas de disque.
7: Il n'y a
4: pas de disque encore.
7: Il n'y a rien. Répète calmement le
0: Fizard, tu me reprends l'aria derrière.
4: Tu veux que je te reprenne l'aria là?
0: Tu reprends l'aria, juste après.
4: J'arrive.
0: Je vais te baisser une taxi le coin du museau, toi.
4: Bon, t'as ça y est. Ah non, j'ai rien.
7: T'appuies. Je sais pas, chante.
4: J'ai rien du tout. Chante un truc que tu connais.
7: Ah, ils veulent que tu chantes.
22: Ouais, vas-y, chante.
0: Non.
7: Quand même.
0: Alors,
4: vous
0: maniez un peu là.
22: Je vais voir ta voix de pédale là, vas-y, chante.
4: Y'a rien.
0: Tu me verras pousse-mousse pour.
21: C'est pas moi, Gérard,
3: c'est
0: ouais,
3: pas
0: non, tu verras un continent au hasard.
3: Ah non, c'est pas moi.
0: C'est toi qui viens de le dire.
3: Il n'y a pas moyen.
0: C'est toi qui viens de le dire.
3: Il n'y a pas moyen.
0: Tu dégages.
3: Je te dis qu'il n'y a pas moyen.
0: Tu dégageras, on prendra quelqu'un d'autre à ta place. On prendra quelqu'un d'autre à ta place.
4: Non, tu trouves un discours.
3: Tranquille, toi, moi, je te le dis.
0: Bon, tu me mets ce qui est prévu normalement, Fildar, hein,
4: je te mets.
3: On va tous te mettre, de toute façon, comme
0: ouais, ben toi.
3: Oh, le mot de la pro.
0: C'est ça, le mot de la pro, c'est ça, c'est bien. Allez, on se retrouve tout de suite après. Et voilà, vous me... Ah putain, mais c'est quoi cette merde là?
4: Ah, je sais pas.
0: Oh là là. Oh, mais c'est quoi ce bordel?
4: Oh là là.
0: Ah, mais là, mais c'est quoi ce.
3: Je sais pas.
0: Oh là là. Mais qu'est-ce que c'est ce bordel ce soir?
4: C'est parce que les prises elles marchent plus, on est obligé de passer par des rallonges, Gérard.
0: Donc vous voulez vous écouter Pierre, Paul, Jean avec.
3: Oh non!
4: Mais non, c'est l'autre fiche! C'est l'autre fiche!
0: Les secoupes vibrantes!
4: Les secoupes vibrantes!
0: Mais là, Olivier, c'est quoi ce bordel?
4: C'est quoi ce boulot de merde? Non, ça c'est de la froide à balle.
0: J'ai encore une heure à pire, c'est le bordel, le micro est
4: du con!
0: Attends,
4: courage.
0: Merde.
4: Courage.
6: C'est quoi ce son là? On se croyait dans une porcherie.
0: Eh non mais c'est quoi là?
4: Je sais même pas, je... C'est la panique. Ouais.
0: Oh là là là là. Mais il est même pas branché.
4: Mais si, attends, il va être branché.
6: Ça tu bosses un peu.
4: Ça va aller.
3: De l'oublier de la bande FM.
4: Voilà, tu vois.
0: Ah, ah, voilà. On vient de se couper les secoupes vibrantes avec remets des poils. J'en ai pas encore eu. J'ai pas encore eu d'orgasme. D'orgasme. Voilà. Alors, on récupère. Son cuir.
6: Son cuir caillera.
3: Allô?
0: Allô?
3: Allô, tranquille, Gérard.
0: Ta fréquence?
3: Oh, vas-y, reste tranquille.
0: T'as prêt? Oh, tu restes poli ou sinon tu sors?
3: Moi, mes potes de la cité, on te fout des pouces, reste tranquille un peu.
0: Bon, non. Manu, terminé pour lui.
6: Attends, il avait un truc super intéressant.
0: Non, allez hop.
3: Vas-y, ferme ta gueule.
0: Allez hop, tu dégages. Allez hop, au revoir,
6: j'y
0: au revoir.
6: J'y arrive pas.
0: Tu lui dis au revoir.
4: Au revoir.
0: Hop.
6: Je vais pas le reprendre,
3: Gigi. Je suis pas ton démon, c'est tout, tu restes tranquille.
0: Ouais, bah toi, tu dégages. Tu dégages, c'est tout, au revoir.
3: Attends, bichon.
0: Au revoir, allez hop. Manu, s'il te plaît, tu me le vires.
4: J'y arrive pas.
0: Ouais.
3: Tu l'as.
0: Ouais, bah vous restez poli parce que tout à l'heure, j'arrête. Ok.
3: Super. Alors.
0: Ouais, bah toi, tu t'en vas, toi, ça va être super bon pour toi. C'est ça, c'est toujours parmi nous.
20: Oui, toujours parmi toi, Gérard.
0: Et Armageddon, dis donc, c'est ça?
3: Non, Armageddon, donc, s'il te plaît.
0: Ah bah ouais.
3: Bonsoir, Gérard, heureux de pouvoir enfin te parler.
0: C'est quoi ta fréquence?
3: C'est 101.17.
0: 101.17, ça existe?
3: Tout à fait, c'est à Liandreux.
0: À Liandreux?
3: Oui.
0: C'est où, ça?
3: C'est dans Lyon-Maritime.
0: Dans Lyon?
3: Maritime.
0: Dans Lyon-Maritime?
3: Oui, la partie côtière, si tu veux, de la frontière.
0: Et mais c'est qui s'amuse à passer l'aspirateur, là?
3: Qu'est-ce qui se passe? Toi, tu devrais le passer un peu plus souvent, d'ailleurs.
0: C'est qui passe l'aspirateur? C'est pénible, hein.
3: Si seulement ça pouvait être ta femme.
0: Tu sais ce qu'elle te dit, ma femme? Elle te dit les 5 lettres. Et encore, je suis poli, d'accord? Alors, la question, un ovni ou extraterrestre, peuvent-ils être stationnés partout? On demande à suceuse. Eh mais, Noémie? Tu prends des auditeurs au standard, il me faut du monde là, on a que deux personnes, faudrait peut-être accélérer hein. Alors Armageddon là.
3: Dindon, moi je pense que ça dépend tout simplement du véhicule.
0: Ouais, mais
3: partout, c'est pas question d'OVNI, d'extraterrestre ou pas, ça dépend du véhicule, c'est tout. Si t'as un véhicule prioritaire, si t'as un truc de médecin ou un truc comme ça, tu peux, sinon, que d'hab, comme d'hab.
0: Non, mais...
3: Les privilégiés, il y a des nantis, et c'est toujours pareil, voilà.
0: Mais de toute manière, il n'y a pas que les privilégiés, hein, c'est pas parce que c'est des urgences, tu peux stationner quand même un peu partout, si
3: on
0: veut dire.
3: Tu vas me faire croire qu'un OVNI, il est là en urgence.
0: Ce sont...
3: C'est pas possible.
0: Ouais, d'accord.
3: Bah oui.
0: Oh, non, mais je parle à Pulgar parce que j'ai un son couru dans le micro là, mais c'est la catastrophe là ce soir. Hein.
6: Gérard, j'ai deux nouveaux auditeurs pour toi.
0: Ouais.
6: Il y a Dalida du Cosmos qui est arrivée, bonsoir. Et il y a aussi Mouldor. Bonsoir.
3: Bonsoir, DJ.
20: Salut, DJ.
3: Oui, bonsoir, Mouldor. Ouais. Tu es là-bas dans le noir?
0: Mouldor.
3: Oui, Mouldor, ouais. Mouldor, ça s'appelle.
0: Mouldor.
3: Ouais.
0: Et l'autre? Oh là, oh, oh. Pulgar!
3: Il est beau, celui-là.
0: Merci.
4: Pas mal.
0: C'est quoi? Double son, j'aime pas trop, d'accord. Et c'est qui?
19: Il kiffe que la double peinée.
0: Et c'est qui l'autre?
19: Dalida du Cosmos et Mouldor.
0: Dalida.
8: Dalida.
0: Eh, tu travailles?
8: Bonjour. Bonsoir, Orlando. Bonsoir. C'est drôle.
0: Bon, c'est quoi ce bordel là?
8: C'est très drôle, je t'aime.
0: Ah, non, mais c'est quoi là? Oh, c'est pas... Olivier, je la prends, s'il te plaît, au boulot.
7: Tu peux peut-être essayer de faire ton débat avec le mec qu'on entend.
8: Gigi la
0: mort. Bon, Dalida, tu t'écrases. Dalida, tu t'écrases une fois, Dalida, deux fois, Dalida, trois fois, au revoir.
19: Non,
0: au revoir.
8: Gérard.
0: Dalida, au revoir. Dalida, au revoir. Manu, une fois.
19: Oui, une fois.
0: Tu le
8: vires.
19: Tu le vires qui?
0: Je le vire qui? Dalida, tu le vires.
19: J'entends rien. J'entends rien, Gérard.
0: Oh là là,
19: Gérard, Dalida. Dalida.
0: Eh, hey, le cul, c'est comme les oreilles, ça se lave.
19: J'avais pas entendu, tu parles pas assez fort.
0: Ouais, bah, je parle pas assez fort, j'ai un micro de merde.
19: Quoi?
0: Hein?
19: Hein?
0: Ouais, ouais, allez hop, tu viens Dalida, tu me reprends une autre personne. Mulder, donc la question, tu l'as entendu?
9: Oh bah non, carrément pas.
11: Stationnement.
9: Ah non, j'ai carrément
0: pas. Eh, mais c'est...
7: Gérard?
20: T'es venu avec Curly?
7: Je sais pas ce qui se passe.
0: Quoi, ce bordel là?
23: Ah. Isme ce week-end à...
7: Gérard?
19: C'est la radio ça?
23: Après, Eunice Barber, Christine.
7: Ah, ça a l'air.
0: Ouais. Oh là là là, je sens qu'on va. C'est quoi là?
23: Ah.
0: Oh! Mais quoi? C'est pas moi?
19: Arrête, Gérard!
0: Mais lance pas d'objets!
19: Attends,
0: l'autre il s'amuse à mettre. Mais les incons! Alors, plus tard dehors! Gilbert, bonne nuit.
19: Ça remonte là, on est à 4 minutes.
0: Bonne nuit.
7: Gérard, ça remonte un peu sur l'IRC.
0: Gilbert, bonne nuit. Olivier de la Pro, tu viens à la place.
7: Gérard,
0: moi je prends. Boulot, Gilbert dehors.
19: On pose un truc.
7: Un pétoman pour un DEP, c'est chaud.
0: Gilbert, tu vires.
19: Ouais, bah ouais. Et puis là, c'est le micro d'Olivier.
9: Le mot de la Pro.
7: Qu'est-ce qui se passe?
0: Oh, tu parles. Ouais, t'es bouché ou quoi là, le double son?
7: J'entends rien moi.
0: Le double son!
19: C'est tes oreilles, c'est le cérumen, Gérard. Ça colle et après on entend des doubles trucs, ça se répercute sur les parois et c'est une horreur. C'est tout.
0: Ça Olivier!
7: Ça marche.
0: Voilà. Commence pas ton bordel, hein.
7: Gérard, je vais en profiter pour poser une petite question de l'IRC. Il y a Yankee qui voulait savoir comment elle donne au lit la sœur Dicky.
0: J'en sais rien. Alors, s'il commence à parler des conneries comme ça, ça commence à bien faire sur l'IRC. Manu.
19: Bonsoir.
9: Bonsoir.
19: Je voulais accueillir Dark Cador. Bonsoir.
9: Bonsoir.
19: Bonsoir.
20: Ça va?
9: On l'a mis un coup de ventoline, là.
0: Manu, tu l'as bien prévenu que c'était un débat, non un champ de foire, ici.
19: Oh, ah bon?
9: Ah
19: non, je l'ai dit.
0: Dark Cador.
9: Je suis là, Gérard.
0: Dark Cador, c'est pas un bordel!
9: Je t'écoute, Gérard. Je sens la force te pénétrer.
0: Bon, alors.
9: Et te dilater.
0: Manu, tu sautes Dark Cador.
19: Je le calme.
0: Tu le calmes tout de suite parce que le canard, il va dégager.
9: Oh là là.
0: Alors, la question, c'est un ovni ou extraterrestre peut-il stationner partout? On va demander à suceuse.
20: Oui, j'ai. C'est ce que disait tout à l'heure mon camarade, ça dépend de la taille de ton véhicule.
0: Donc, Mulder, tu veux dire?
9: Non, Armageddon, non. Je pense qu'on peut pas savoir, Gérard. T'en as déjà vu, toi, un extraterrestre?
0: Non, mais attends, c'est bien toi tout à l'heure qui m'a dit que.
9: C'est moi, t'es
0: nerveux. C'est qui?
9: C'est Armageddon, non, je t'ai dit.
20: Ouais, c'est lui qui.
0: Ah ouais, c'est toi, ouais.
9: C'est moi, ouais.
0: D'accord.
20: Tu me laisses finir si t'as pas une capsule, genre, tu vois, cabine téléphonique, t'as plus grand, tu la mettre n'importe où.
0: D'accord. Et tu veux faire allusion à quoi avec la cabine téléphonique?
20: Bah rien, je sais pas.
9: C'est
20: pour te donner une idée de grandeur.
0: Suceuse, un conseil que je te donne, t'amuses pas à essayer de vouloir dire des conneries par rapport à ce que je faisais quand j'ai connu Max, d'accord? Parce que sinon tu pourras...
9: la prostitution, c'est tout.
0: Dark Cador, tu t'écrases, s'il te plaît.
19: Non, c'est pas lui,
9: je crois.
20: C'est Dark Pure.
0: Olivier, s'il te plaît.
9: Oh là là.
0: Olivier, merci. Dark Cador. Non, Mulder, pardon.
9: Ouais, bah moi je t'ai dit, j'en sais rien, t'as déjà vu un extraterrestre, toi? Tu peux juger? Tu peux pas répondre à cette question?
20: Mais t'as pas d'imagination, Dark Cador.
9: Oh, tu es la meuf.
0: Non, c'est pas Dark Cador, c'est Mulder.
1: Déjà.
0: Qui c'est qui s'amuse à mettre des informations dans les. Dans. Parmi vous?
12: Comment? Bonsoir, Bart.
13: Bonsoir.
1: Si je te frappe, je te mords.
12: Moi, j'ai pas prévu ce que t'as fait à Yoda, déjà.
0: Tu te sens bien toi là ou quoi? Allez, dégage là, d'ici toi carrément. Ouais.
12: C'était le délai plutôt.
0: Oh là là. Oh là là, c'est quoi là, celui-là encore? Bon, il est déjà pas capable de réparer les micros, mais c'est le bordel.
14: Noémie, elle a rien.
24: Ça rechute l'audience.
12: Là, on touche le fond là.
0: Noémie, c'est bon, ça va? Je te demande de venir épauler Manu pour prendre des auditeurs, mais apparemment.
14: J'en ai pris, je travaille, t'inquiète pas.
0: Bah ouais, mais faudrait peut-être.
24: J'ai juste le temps de finir ma crotte, mais j'ai pas eu le temps de m'essuyer. Excusez-moi, j'arrive en coup de vent.
0: Tout à l'heure, tu as rien.
24: En parlant de vent.
0: Je crois que tu vas peut-être avoir le temps de te prendre une bave dans ta gueule si tu continues aussi.

0: Tu lui dis bonne nuit, c'est terminé pour lui. Voilà, comme ça on va être tranquille avec celui-là.
1: Genre, j'ai un sondage de Davy One réalisé auprès du fan club des extraterrestres de Vosserfeld Molette.
0: C'est où ce...
1: Apparemment ça doit être en Belgique. 10% des gens se demandent si les extraterrestres n'ont pas des kystes dans le cou.
0: Non, il y en a plus.
1: Il y en a plus du tout. 26% des gens ont déjà vu un extraterrestre. Il ressemblait au cul de, on dira pas qui, avec des Twix pour les yeux. Et 28% des gens n'aiment pas les extraterrestres car ils ne lisent pas Homo Mag.
0: Eh ben, c'est bien là. Dans ces cas-là, son sondage de merde, il peut se le carrer ou que je pense. On a personne d'autre là, Noémie, pour l'instant. Il y a personne d'autre qui peut. Narcador, on a personne pour le remplacer.
2: Non, j'ai pas trouvé encore.
0: Bon, alors on pose la suivante, c'est pas grave. Il prendra où que ça en sera la question. Êtes-vous terrifié ou impressionné par des ovnis ou des extraterrestres?
2: Êtes-vous quoi?
0: Êtes-vous terrifié ou impressionné par les ovnis ou extraterrestres? On va demander ça à Armagedon.
3: Presque. J'espère que tu plaisantes.
0: Attends, 5 minutes.
2: Oui, non, je voulais juste. Oui. On accueille à nouveau à la place de Dark, Dark Adore. On accueille Jean-Claude.
3: Oh là là. Bonsoir, Jean.
0: C'est qui s'amuse à faire ça?
2: C'est moi, il vient de mettre un auditeur à l'antenne,
0: je sais pas. Alors, tu lui dis que
2: c'est. Il y a une couille.
0: Ah, voilà, c'est...
3: Ah, bah, c'était Jean-Claude alors.
2: Non, je sais pas.
0: Mais non, mais c'est qui s'amuse à mettre de la musique comme ça, là?
3: Jean-Claude, tu vas me dire
2: d'où ça sort.
0: Jean-Claude, c'est toi?
2: Mais tu crois qu'il est pas là, Jean-Claude, en fait, je sais pas.
0: Ah bon, bah alors.
3: Allô?
0: Allô?
3: Allô?
0: Jean-Claude?
3: Allô?
2: Ah, ça y est, il est là.
3: Allô?
0: Jean-Claude?
3: Oui, allô?
2: Ça y est, c'est bon.
0: Allô? Jean-Claude?
4: Allô? Allô?
5: Allô?
4: Oui,
0: écoute. Mais c'est quoi ce bordel au standard là?
4: Pas... Écoute, Gérard, c'est ton couille-caille. Je voulais juste te demander un service. Est-ce que tu pourrais péter que je récupère mon sushi, s'il te plaît?
0: Mais lui, j'avais dit au revoir, qu'est-ce qu'il fait là encore?
4: Mais bah, c'est Jean-Claude. J'ai récupéré mon sushi,
0: non, mais tu... Alors tu lui dis au revoir.
3: Ok, si tu peux.
0: Allez, bonne nuit!
4: Fais un coup, je récupère mon anguille.
0: Dégage, au revoir, bonne nuit. Jean-Claude, là, tu lui dis au revoir, comme ça me prend des vacances.
2: Il n'y a pas Jean-Claude.
0: Bah si, c'est l'autre, là. C'est celui qu'on a viré tout à l'heure.
5: Oui.
0: C'est Sam Koukaï, là. Alors tu lui dis au revoir.
2: Ok.
0: Bon, alors, suceuse.
5: Oui, GG.
3: C'est
5: ta question, GG.
0: Êtes-vous terrifié ou impressionné par les ovnis ou extraterrestres?
5: Ça dépend de quel film.
0: Bah justement, on va parler parce qu'on va commencer à en venir sur la question qu'on parlait de tout à l'heure de V et de IT.
5: Ouais, par exemple, tu vois, quand j'ai regardé IT, j'ai pas eu peur.
4: Bonsoir et bienvenue sur le répondeur de Monsieur Manu.
0: Manu, s'il te plaît!
4: Chuchoté, le contour anal. Appuie sur 1.
0: Appuie sur 1.
2: Mais c'est pas moi, mais merde!
4: Approche ton contour anal du combiné.
2: C'est moi?
1: Voilà. Ça marche encore.
0: Alors c'est qui?
4: Approche encore un peu plus ton contour anal du combiné.
0: Bon, bah quand celui-là il aura.
4: Je ne vois pas ton contour anal. Rapproche-toi. Ça y est.
0: Bon, ça y est, c'est un...
4: Attention, prends bien ta respiration.
0: Manu, s'il te plaît, tu fais ton boulot correctement et fil d'art, tu arrêtes.
4: Ça démarre.
0: Oh là là, mais c'est quoi ce bordel? Hé,
2: quoi?
0: Manu, fil d'art, c'est la dernière fois que je fais des débats.
4: Rapprocher ton pourtour anal du combiné. Rapproche ton pourtour anal. Ça y est.
0: Je sens qu'il y en a qui vont morfler.
4: Attention, c'est parti.
5: Ouais. Oh oui. Oh.
4: Et maintenant, soulève-toi.
2: Tu gères un peu le standard ou pas?
0: Manu!
2: Pas moi.
4: Hop là. Pour soulever.
0: Non mais attends,
4: on peut plus là.
0: Non mais là c'est même pas la peine qu'on continue.
4: Pour soulever tes testicules.
0: Allez, hop, c'est pas la peine.
4: Appuie sur la touche numéro 6.
0: Non c'est pas la peine. Ben voilà. Donc tu peux.
4: Attention.
0: Tu peux dire au revoir aux auditeurs. On arrête. C'est terminé.
4: Le pourtour anal.
0: C'est terminé.
4: Ouais.
0: C'est terminé. Il y a trop de chute. Il y a une baisse. Trop. Dis au revoir. Non je dis au revoir.
3: Réponds à ta question.
0: Non.
4: De la main gauche.
0: Non c'est terminé.
4: Agrippe le concombre sur le haut du frigidaire.
0: Non, on arrête, écoute. Attends, c'est quoi ce bordel là? Non, moi je continue pas de travailler comme ça aujourd'hui. Hein.

0: Non, on arrête, il y a une chute d'audience, moi j'arrête. Hein.
1: Sur la touche.
0: Non, non, mais là c'est terminé, moi.
2: Bon, Gérard, on reprend le débat et on part sur ta question, c'est parti.
0: Non, non, là c'est terminé, hein. On arrête, c'est tout.
3: Ah, mais je crois qu'il faut que t'appuies sur 6.
1: Raccroche le concombre. Pour réfléchir, le concombre, appuie sur la touche 48. Bravo, tu as épluché un concombre. Ouais.
0: Bon, ben bah, c'est ça.
1: Tu peux faire.
0: C'est ça,
4: les auditeurs. Je coupe les auditeurs.
0: Non, non, non, mais c'est fini, hein.
4: L'audience, c'est la catastrophe.
0: Ça, c'est terminé, donc on va dire.
4: C'est de la merde ce soir.
0: On s'excuse, donc suceuse. Suceuse, on te dit au revoir.
4: Bah non. Bah
0: non.
4: On va reprendre maintenant les mecs, vous allez vous
0: mettre
4: le feu.
0: Non, non, mais là, maintenant, tu te débrouilles.
4: Mais essaie de remonter l'audience.
0: Manu, c'est la dernière fois que je te le dis. Noémie, tu me prends des auditeurs tout de suite parce qu'on va mettre un disque et ça va aller vite fait.
4: Non, non, non, mais attends.
0: Non, non, mais moi, tant qu'on n'a pas de on va dire au revoir à Suceuse, à Meuldor et à Margot Dindon.
3: C'est très bien, Suceuse, elle t'a rien dit.
0: Ouais. Bah, on garde Suceuse.
3: Et Armagué Dindon aussi, hein, il t'a rien dit.
0: Ouais, non, mais tu me changes des auditeurs, c'est tout. Et c'est terminé parce que là, c'est la catastrophe. Donc Manu et Noémie, vous avez le temps du disque pour nous trouver des auditeurs sympas et qui soient bien réveillés parce que sinon ça va sinon j'arrive plus de suite. Donc Pilar, c'est quoi le titre?
3: Je sais pas, j'attends le titre de Manu qui
0: le titre du disque.
5: Allez,
0: on se réveille d'abord.
5: Gueule un peu.
0: Alors on va s'écouter le petit Itis sans maison avec respect la nature comme moi, fais des proutes au GPL et on se retrouve après avec d'autres auditeurs.
1: C'est pourquoi,
0: connard? Allez,
6: hop, dehors. Les débats de Gérard.
0: Et voilà, vous venez d'écouter le petit Iki sans maison, avec respecte la nature comme moi, fait des proutes au GPL et on récupère Rigaud. Je t'avais posé une question.
3: Attends, c'est les débats de Gérard.
0: Non, quand même. Je dois savoir l'IRC avant quand même.
5: Ouais. Alors, on est énormément maintenant, c'est bien remonté. On est à 8247.
3: Et ben,
5: parce qu'il y avait des gens comme Snooze qui étaient partis bosser des animes sous Lightweb.
0: Il n'y a pas de questions sur la... Il n'y a pas trop de questions...
5: Sur les ordinances, sur ta grosse Wii, donc on va éviter.
0: Bah, ça, c'est pas la peine, donc dans ces cas-là. Bon, alors pour ça, on accueille Golgoth 21. Bonsoir à toi.
7: Bonsoir.
0: Ta fréquence, s'il te plaît.
7: 102.7.
0: D'accord. Suceuse, toujours là.
8: Toujours là, ouais.
0: Ok. Armagué Dindon.
9: Ouais, toujours là, tranquille.
0: Toujours là.
9: Ouais.
0: Fildar, c'est la dernière fois que je te dis, tu t'amuses pas avec mon micro.
9: Oui.
0: Fildar!
3: C'est pas moi.
0: Si, c'est toi, tu t'amuses.
3: Comment je peux faire?
0: Et c'est quoi, c'est DA que tu m'as mis là?
3: Tata.
0: Et Tata, t'appelles d'où? Tata, t'appelles d'où?
10: Excuse-moi.
0: Bon, allez, au revoir.
3: Tu peux aller. Il est là.
0: Il est où?
3: Mais il est là, on vient.
10: Oui.
0: Bon, Tata, au revoir.
9: Oh là là.
0: Au revoir. Écoute. Au revoir.
9: Allô.
8: Salut, Tata.
0: Ça y est, t'as fini tes conneries?
9: Mais non, mais je suis là.
0: Bon, tu prends pas une voix de PD, d'accord?
9: Mais dis donc, déjà, tu commences très mal, je trouve, parce que si tu commences à être aussi raciste vis-à-vis des PD, je trouve ça dégueulasse, à chaque fois que je passe sur l'antenne, c'est la même chose.
0: Ouais, bah, si t'es pas content, c'est le même prix. Si t'es pas content, c'est le même prix. Si t'es pas content, c'est le même prix, c'est moi qui commande le jeudi, d'accord?
9: Mais je suis contente, je suis très contente, mais par contre, tu n'as pas à m'insulter.
0: Ouais, bah, pour l'instant, c'est moi qui commande, alors je te dis que t'arrêtes un peu. Ok?
9: Là, le mec.
0: C'est clair, net et précis, sinon tu dégages, d'accord?
9: Bon, alors, recommençons sur de bonnes bases, parce que je crois qu'on est mal parti.
0: Ouais, bah, on est pas. On est mal parti. Pour l'instant, tu vas t'écraser, tu vas répondre à la question.
9: D'accord.
0: Ok.
9: Est-ce que tu peux me poser la question maintenant?
0: Alors, êtes-vous terrifié ou impressionné par des ovnis ou extraterrestres? Donc, on avait commencé avec Tata, tu me laisses parler, s'il te plaît, merci. On avait commencé avec Suceuse à parler des deux films, donc c'est-à-dire E.T. et V, c'est ça, hein, Suceuse, hein?
8: Non, pas du tout, je voulais pas du tout parler de V.
0: Donc c'est avec E.T. alors?
8: Bah, E.T., je te disais, E.T., j'ai pas eu peur, mais à Liège, j'ai eu peur.
0: Avec Alien?
8: À Liège, ouais.
0: Ah ouais, mais c'est pas du tout le même film que V, ça, si?
8: C'est des extraterrestres.
3: Ça se ressemble.
0: Ouais, c'est pareil.
3: C'est la suite, je crois.
0: Ouais.
3: Non, mais ce qui était bien dans V, sur M6.
0: Ouais.
9: c'était
0: ouais, mais moi, je
9: qui jouait avec l'équipe là.
0: Ouais, non, mais moi je regarde.
3: Tu sais, on avait parlé tout à l'heure.
5: Sur la 5 aussi.
9: Le extraterrestre ouvert là, quand il est là.
0: Mais justement, la question, on va y venir petit à petit.
3: Ah, ouais, combien là?
0: Là, on est à la 8e.
3: Ah, d'accord, ok.
0: Mais justement, comme Suceuse a voulu parler un peu de E.T., donc Golgoth, toi, Suceuse, on en rediscute un peu après avec les autres auditeurs. S'ils veulent bien qu'on en discute un peu avant qu'on arrête, parce que normalement, c'est prévu jusqu'à 2h.
8: Mm-hmm.
0: Donc, je voudrais bien qu'on finisse tranquillement.
9: Tranquillement,
0: et de bonne humeur, s'il te plaît, Tata, parce que c'est pas toi qui commande et tu me coupes pas la parole, s'il te plaît, merci.
9: D'accord, mon Dieu.
0: Donc, moi, je voudrais terminer sur de bonnes bases. Le premier débat que je fais, celui qui s'amuse derrière à personne, arrête eux.
11: Ah, ça jouit, hein.
0: Donc, Golgoth 21.
11: Ouais, bah alors, moi, en fait, parler d'extraterrestres, non, j'ai pas trop peur, mais là, ce qui m'a fait vachement flipper et impressionner, c'est qu'il y a peu de temps, à ce qui paraît, la planète Kist a implosé, et bon, j'ai peur qu'il y ait des déchets qui retombent sur la planète Terre, ça serait chaud.
0: Des boues. Tu veux faire allusion à quoi exactement?
11: C'est la planète Kist.
0: Ouais, non, mais...
11: dans le système solaire de d'Agobah.
0: Ouais.
11: Et donc, à ce qui paraît, ça a explosé il y a très peu de temps.
0: Ouais. Et tu veux faire, en parlant de Kist, tu veux faire allusion...
11: Non, je parle pas de Kist, je parle de la planète Kist.
0: Ah, d'accord.
11: Avec un E. Ouais, c'est pas la même chose, avec un E à la fin. Ah ouais, ça me fait flipper, hein. C'est ce genre de truc, ça m'impressionne grave. Hein.
0: Mais pas trop. Donc, comme Suceuse disait, même un Armageddon dindon, là, si tu veux réagir aussi. Ouais, bon, même Tata, si, après je te poserai la... tu répondras à la question.
9: Merci.
0: Donc, comme Suceuse disait là tout à l'heure, en parlant de IT, est-ce que vous l'avez déjà vu, vous, ce film-là?
11: Ouais, ben, bien sûr. Moi, j'ai pas peur.
0: Non, IT, ouais, mais
3: TV.
0: IT
3: TV avec les infos, on continue.
0: Non, oh là là là, t'es bouché quoi. Tata, tu l'as déjà vu toi ce film-là?
9: Bah oui, j'ai déjà vu, moi j'étais très très...
12: Oh. Non, pas Tata, mais à qui tu parles?
9: Attends, je suis à la radio. Mais je suis à la radio,
12: mais tiens, c'est ça, ouais, c'est
9: à la radio. À la radio de quoi?
0: Bon, tu le mets en antenne. En antenne, Tata. Au revoir.
9: Je ne veux plus vous parler.
0: Au revoir.
9: Ça se termine en ce moment.
0: Manu, tu lui dis au revoir.
3: Je me gratte.
0: Tu te dépêches.
3: Attends, je me gratte.
0: Une fois.
9: Allô.
3: Deux fois.
9: Allô.
0: Donc, Manu, tu sors.
3: Oh non, déjà.
0: Allez, tu lui dis au revoir, c'est même pas la peine qu'il revienne.
3: Au revoir, c'est même pas la peine que tu reviennes.
0: Non, mais...
3: ça y est, il est parti.
0: Armageddon, là.
11: Ouais, non, moi je te disais, moi j'ai pas peur, je suis pas une fiotte, hein. Mm-hmm. Je connais quand même, on va pas se laisser emmerder par 2-3 aliens de base, quoi, tu vois. Ça kiffe.
0: D'accord. Donc, toi, Golgoth, tu ne l'as pas vu, toi, d'après ce que tu m'as dit, hein.
11: Armageddon?
0: Non. On te parle de IT, espèce d'andouille.
11: Oui, bien sûr que j'ai vu ça, mais j'étais très jeune et je m'en souviens qu'à moitié. En fait.
0: Qui c'est qui s'amuse à
11: Ah non, rappelle pas le répondeur de Mazur. Ah ouais, non, j'ai pas non ça.
0: C'est qui s'amuse, là?
11: J'ai plus de son con.
3: Putain, hein, Manu, t'es pénible.
0: Manu!
3: Mais je fais rien, j'appelle personne, là. De fou.
0: Eh mais c'est quoi cette sonnerie?
3: C'est un auditeur qui appelle,
11: je sais pas.
3: Décroche le lui aussi, ça sonne, tu branles rien. Tu vois bien qu'il est en main libre là, regarde.
11: Il est en conférence là, ça voit.
0: Il est en main libre. La... Question suivante.
11: Ouais.
0: Combien de sortes d'ovnis d'extraterrestres existent-ils? On va demander à Golgoth.
11: Bah alors vu que déjà je suis... Oh putain, c'est dur là. Hein.
13: La ligne de votre correspondant est interrompue. Nous regrettons de ne pouvoir donner suite à votre...
0: Okay, Manu!
11: Ok.
0: Manu!
11: Ok. Ah, t'es reparti pour un tour.
3: Qu'est-ce qu'il y a, Gérard? Excuse-moi, j'avais pas mon casque.
0: Tu cherches celui qui s'amuse à faire ça!
3: Ok.
0: Sinon, il est 1h30.
11: C'est le cochon de base.
3: Est-ce qu'on pourrait revenir un peu dans le débat? Parce que moi, j'aimerais bien suivre un peu ce débat de merde.
11: Ouais.
0: Pour commencer, tu vas fermer ta grande gueule.
11: De merde.
0: Rien de merde, et tu vas faire ton boulot à l'aria, et c'est tout.
3: Tu sais que c'est beau quand tu t'énerves parce que t'as les moustaches qui bandent. Et elles sont grosses. On accueille Princesse Léa à GG. J'ai pas eu le temps de foutre la zik. Enfin, tu comprends, moi.
14: Je te fous vraiment, c'est dommage.
3: Princesse Léa,
15: c'est bien, je connais ta galère.
3: Princesse Léa, bonsoir.
16: Oui, bonsoir.
3: Tu t'appelles d'où?
15: C'est suffis.
16: Et j'appelle de Paris.
3: Donc, sans un clin.
14: Je suis allé à Paris en ce moment.
3: Ok. Vous vous calmez là, les deux mecs?
14: Ok, Michel.
17: Impressionné quand même.
3: Combien de sortes d'ovnis ou d'extraterrestres existent-ils, alors, Princesse Léa?
16: Alors, il y en a beaucoup, beaucoup.
3: C'est-à-dire?
16: Il faut faire attention. Il faut faire entre les ovnis et les extraterrestres, déjà, il faut faire une distinction. Et il y a énormément. Il y a les gentils aussi, les méchants, tu vois.
3: Ouais. Non, mais combien de sortes?
16: À mon avis, on a un bon millier. Beaucoup de Chewbacca, beaucoup de Yoda, etc. Tu vois, il y a plein de sortes d'extraterrestres. Non, mais c'est très, très intéressant.
3: D'accord.
14: Cool.
3: Armageddon.
17: Ouais, moi je pense que c'est carrément incalculable.
16: Complètement.
3: Non, mais tu peux préciser.
17: Parce que non, je peux pas préciser. Je t'ai dit que c'est indénombrable, donc ça veut dire qu'on peut pas, préciser. Justement, ils sont tellement nombreux que je sais pas, il faudra des années pour compter tout ça, tu vois.
16: Mmh.
17: Donc voilà.
3: Et c'est ça.
16: Moi, je crois qu'il y en a autant que de terriens.
3: Autant d'ovnis d'extraterrestres que de...
18: Et re-bienvenue sur le répondeur de Monsieur Mazur.
16: Ouais, enfin.
18: Tu es une grosse cochonne. Tu as déjà appelé et dépensé 4875 francs tout à l'heure pour te faire lécher le pantoufle.
3: Manu, une fois, désormais. Manu.
18: Tu veux jouer avec
3: ta mère. Manu, je te jure sur ta tête que c'est pas moi. Bon, alors je sens qu'on va dire...
18: Vers une branlette.
3: Je sens...
18: À la race à bien.
3: Je sens qu'on arrête.
18: La touche numéro 2.
3: On va arrêter. Donc on va faire...
18: Chatouiller.
3: On arrête.
18: Coucou, y'a Gérard.
3: On arrête le débat. On arrête le débat. On demande... Est-ce qu'on vous la sert ou pas? Du coup, tout arrête. On a terminé. C'est fini.
15: Non, mais non.
3: Alors c'est toi qui t'amuses à faire ce con.
15: Mais non, je viens de couper l'insert, moi.
3: Alors de toute manière,
18: Gérard,
3: c'est simple. Tu mets les auditeurs, je dis au revoir et c'est terminé. Mais non, voilà, mais non, ça fait déjà trois fois que ça se produit.
15: Mais je coupe l'insert, moi, je peux pas faire
3: ça. Non, ça vient pas de là-bas, celui.
15: Je coupe l'insert, regarde.
18: Pour éplucher.
15: Regarde. Tu vois?
18: Petite carotte.
15: Je coupe l'insert, moi.
3: Eh, c'est quoi le voyant vert, la petite fignette? Voilà.
15: C'est des gens en attente?
3: Non, tu les mets sur...
18: Approchez, c'est coucou.
3: Tu m'éteins ça, s'il te plaît!
15: Mais je peux pas, c'est pas moi!
3: C'est qui?
15: Je sais pas!
18: Nous te conseillons pour cette opération de te...
3: Bon, allez hop, c'est terminé. C'est terminé, le premier débat. Le premier débat du jeudi par mois. Bien, foire. On a foiré de tous les côtés, donc on y est. On fait la conclusion et c'est tout.
17: Non,
5: Gérard, il y a du monde qui revient sur l'IRC.
3: Manu, c'est terminé, tu me coupes tout.
5: Coupe-lui tout, s'il te plaît.
3: Ok.
5: Faut des grosses cisailles, quand même.
3: Tiens, je vais te mettre une grosse cisaille sur le coin du museau, tu vas voir.
5: Qui coupe le métal et tout.
3: Hein? Eh Noémie, faut pas dormir, hein, pour...
19: Mais tu veux que je passe à l'arrière, Gérard?
3: Non. Ah non, si tu mets l'autre,
20: viens, file avec moi.
3: Non, il reste là-bas. Bon, c'est simple, c'est où? Tu calmes
15: deux choses. Une, dis-la.
3: Déjà une, toi, tu perds
15: une.
3: Quoi, déjà, pour commencer, tu vas faire ton boulot correctement.
15: Deux.
3: Et de deux, au standard, vous faites votre boulot.
15: Trois.
3: Et trois, vous fermez vos gueules.
15: Voilà.
5: C'est un bon point, ça.
3: Alors, je préviens, je recommence. Il reste plus qu'à peine une demi-heure. Si j'entends encore Monsieur Mazur, je coupe, j'arrête carrément d'entrer. C'est simple, clair, net, précis. J'irai pas jusqu'aux 11 questions.
15: On en a la 8e, là.
3: Non, 9e.
15: Putain, ça passe.
3: Donc, la question, c'était combien de sortes d'ovnis ou d'extraterrestres existent-ils? On en était avec...
5: Vous êtes à l'antenne.
3: On est à l'antenne.
5: Dis le plus fort, Gérard.
15: Pas leur dire, c'est à toi de leur dire.
5: Je peux pas leur dire.
18: Tu as sucé les coucouilles de Gérard. Tu es vivant ou vivant.
3: Ça y est, c'est terminé.
18: C'est fini.
3: C'est fini ce coup-là, j'avais bien précisé.
15: Mais
3: donc.
15: Non, mais c'est à toi, tout à fait, toi commandé.
3: Terminé. Manu, c'est terminé, tu dis.
15: Non.
3: C'est fini.
15: Deux ans, il y a l'animateur est Paris.
3: Mais c'est quoi là que tu me fous comme merde? Là, pour l'instant, t'es en train de foutre de ta merde. Tu la fous déjà, tu la fous pas la semaine avec Max, mais avec moi tu la fous.
15: Ah mais c'est terminé. Je fais pas caca et là je fais une grosse...
3: Tu as calmé tout le monde et rapidement.
15: Ça y est.
3: Non mais tu vois, c'est pas... Ça y est.
15: Non, ça y est.
5: Gérard, pas de soucis. Sur IRC, il y a beaucoup d'internautes qui aimeraient bien savoir ce qu'on peut gagner une fois qu'on t'a coupé les couilles sur le répondeur de Monsieur Mazur.
3: Y a rien du tout. À gagner, c'est tout.
0: Ils passeront chez Bob demain matin, ils lui demanderont. Voilà, comme ça, ils verront. Ils verront ça avec Bob.
2: Ouais, c'est génial.
0: Alors, Golgoth.
21: Ouais, ouais.
0: Donc, pour toi.
21: Bah, moi, je t'ai déjà répondu, en fait, Gérard.
0: Non, non, tu m'as pas répondu, je t'ai armé.
21: Ok, donc, 25, ça peut être 37, il doit en avoir pas plus, hein, à mon avis. Parce que ça s'est arrêté à Golgoth 37, donc il y a eu 37 prototypes.
17: Non, mais... C'était des antirats, quoi.
21: Ouais, après, c'est des anti-racks, donc ça doit faire une cinquantaine en tout, à peu près.
0: D'accord. Ouais, bah, disons, t'as...
17: En fait, la différence, c'est qu'il y a un pilote dans les anti-racks et pas dans les Golgoth, en fait. C'est ça, la différence.
0: D'accord.
17: Golgoth, il est télécommandé, en fait.
21: Gérard, en tant que Golgoth, j'ai un gros pouce et j'aimerais savoir si Sandy est OK pour me le sucer.
0: Alors, Golgoth, au revoir. Hop.
2: Quoi, Golgoth, au revoir.
0: Ouais, tu lui dis au revoir, ça, il apprendra, ça.
2: Faut le faire gueuler, le moustachu, ou pas, non?
17: Ouais, vas-y, vas-y.
2: Ah merde, pardon. Oh merde, mon micro, putain.
0: Tout à l'heure, toi, ça te fait gueuler le carton de CD sur le coin du museau, toi.
22: Gueuler le dindon.
0: Tu crois que tu as ramassé les CD tout à l'heure, toi? Oui.
5: Oui, sur IRC, il y a une petite question de Snooze pour calmer le débat. Il voulait savoir de quelle planète...
2: Snooze Nogidog.
5: De quelle planète viennent les extraterrestres?
18: Ah, waouh, waouh, oui.
0: Bah, ils viennent d'une planète comme les ovnis. Donc, le nom de la planète, j'en sais rien. Parce qu'on ne sait pas sur quelle planète ils sont exactement, donc je ne peux pas trop lui répondre.
2: Mais depuis tout à l'heure, tu parles des ovnis, mais c'est comment physiquement un ovni?
0: Un ovni, c'est une genre de secoupe volante, exactement.
5: Il y a quoi dedans?
0: Ben, c'est des extraterrestres, c'est des bonhommes verts qui sont dedans. De toute manière, je ne sais pas, j'entends...
5: Ils sont verts comme les Schtroumpfs?
0: Non, les Schtroumpfs, ils ne sont pas verts, ils sont bleus. À mon avis. De toute manière, si vous voulez savoir exactement ce que veut dire le mot ovni et tout ça, bah, vous attendez mardi avec les frères Bogdanov qui seront là justement pour en parler.
22: On te l'a dit, ouais. Gégé, ce que ça voulait dire.
0: De quoi?
22: On te l'a dit, ce que ça voulait dire. C'est objet vibrant non identifié.
0: Ouais, ben, vous leur demanderez quand ils seront là parce que ça m'étonnerait que ça veut dire ça.
17: Ouais, Gégé.
22: Alors qu'il est vivant, lié et idiot plutôt.
0: Ouais, c'est ça, c'est sans raison. Dis bien des conneries parce que tout à l'heure, toi, t'es resté pour l'instant, t'as pas dit trop de conneries. Si tu commence vers la fin, tu risques de pas finir le débat.
22: Tu parles avec qui, là?
0: Bon, mais c'est pas mal, qui sait qui met la radio, là?
2: Je suis pas là, ça y est, c'est la merde, hein.
0: Bon, y a, on a personne à la place de Golgoth.
2: Bah, justement, j'attendais que... Voilà. Donc, on accueille Patrice.
22: Bonsoir, Patrice.
0: T'appelles d'où?
23: J'appelle de Paris. C'est Mogda, en fait. J'ai congé le standard.
22: Salut, Mogda.
23: Bonjour, tout le monde.
22: Ça va?
23: Oui, ça va bien.
22: Bon, c'est cool.
23: Bon, oui, je parle des extraterrestres. Je remarque un truc. Salut, Gérard.
0: On t'avait déjà pas dit au revoir, toi, tout à l'heure.
23: Et voilà, ça recommence, comme d'habitude. On dit au revoir alors que j'arrive.
22: Mogda, ah, mais... t'as vu des extraterrestres?
0: On
23: n'a pas encore parlé des extraterrestres, moi. Pourquoi, Gérard?
0: Non mais attends,
23: on
0: l'a déjà pas eu là tout à l'heure celui-là.
17: Non, c'était il y a 6 mois, c'est pas grave, mais ça c'est l'alcool, tu perds la notion du temps.
23: Tu devrais m'en boire.
0: C'est ça, t'as raison, dis bien des conneries toi, surtout que j'ai arrêté, d'accord?
23: Tu bois tout, je vois.
0: Ouais, toi aussi.
23: Tu bois tout après avec ta grosse, et après tu sais plus quoi dire, ce que tu dis.
0: Alors Patrice, ma grosse, ça te dit les 5 lettres. Ma grosse, ça te dit les 5 lettres, et je te dis au revoir. Au revoir, Patrice, terminé. Au revoir. Manu, tu lui dis au revoir. Tu le vires carrément. Au revoir. Au revoir.
23: On ne parle jamais de moi.
0: C'est ça, bah bonne nuit.
23: Allez, c'est ça, bonne nuit.
0: Bonne nuit.
23: C'est ça.
0: Va chercher des bananes, allez, bonne nuit. Hop, adieu, j'ai vendu.
23: Tu veux des bananes?
0: Allez.
22: Attends,
0: bonne nuit.
22: Il t'a insulté.
0: Merci.
2: Il suffit de demander gentiment.
0: Alors, princesse Léa, pour toi.
17: On va faire des excuses, quand même.
0: T'as déjà répondu. Armageddon.
17: C'est fait, pareil.
0: Pareil, suceuse.
22: Idem.
0: Alors, on passe à la 10e.
2: Attends, avant, j'ai... Voilà. Comment ça peut
17: être? Ouais, un petit coup de cheat là, ça fait du bien.
0: Voilà. Finder, tu arrêtes s'il te plaît!
2: Attends, ça peut être.
0: Alors, la question, pensez-vous?
17: Moi je pense pourrait bientôt.
0: Pensez-vous communiquer avec un extraterrestre avec un ovni sur l'internet? On va demander ça à Suceuse.
2: Ça dépend en fait s'il a un.
0: Finder, ferme ta bouche! S'il te plaît, merci!
17: C'est normal, il a entendu.
0: Suceuse!
22: Ouais, c'est une grosse suceuse celui-là.
0: Suceuse!
22: Ouais, je t'avais déjà dit qu'il fallait un super grand fil. Hein.
0: Bah attends, on a jamais parlé de l'internet encore, c'est la question.
17: Si, il y a 6 mois avec Mozart.
22: Ouais, 6 mois.
0: Ah bon, toi tu reprends déjà les débats d'il y a 6 mois, toi.
22: Bah toi aussi, hein.
0: Celui-là, ça fait exprès, d'accord.
17: Ouais, c'était il y a 3 ans en plus.
22: Ouais,
0: en plus, alors. Donc, alors, oui ou non? Oh!
22: Oui.
17: Oui, bah oui.
0: Oh là là. Bon, suceuse!
22: Quoi?
0: Il reste une question. Où tu travailles, où tu vas dormir?
22: Non, mais écoute-moi, je suis en train de te répondre, là.
0: Bon. Alors, tu réponds correctement à la question.
22: Donc, l'extraterrestre, il a un PC dans son
0: OVNI. Un OVNI!
22: Donc, il a un PC dans son OVNI.
0: D'accord. Oh,
3: c'est quoi un PC, Gérard?
0: C'est un système pour avoir l'internet portable.
17: Portable, ouais.
22: Portable.
17: Oui.
0: D'accord.
22: Ouais.
3: Je crois que c'est un pauvre con.
0: Armageddon. Ah oui, c'est un pauvre con comme toi, tu veux dire. Voilà, comme ça, je te renvoie la balle. Donc, Armageddon.
17: Armageddon, ouais, je pense que ouais. Forcément, parce que voilà, c'est tout, c'est la logique.
0: Mmh.
17: Tu veux, c'est des gens qui ont atteint un niveau de technologie élevé.
22: Mmh.
17: Et il serait quand même dommage qu'ils en soient encore à l'époque du Morse, tu vois.
0: Ouais, d'accord. Mais je sais pas si à l'heure actuelle, le Morse, ça existe encore. Hein.
17: Non, par contre, je sais qu'il y a des phoques.
0: Mmh. Ouais, mais ça, de toute manière, il y en a beaucoup partout. Ah. Mais je pense que faudrait savoir si sur l'internet, on pouvait nous...
17: Attends,
0: si quelqu'un...
17: Rigo, est-ce qu'on peut faire du Morse sur l'internet?
0: Justement, j'aurais voulu savoir si à l'heure actuelle ça existe encore le morceau. Je pense que ça doit être terminé tout ça.
5: Non, avec des points et des traits.
3: Dans le Nord, il y en a.
5: Alors, regarde. Là, ils sont en train de communiquer en morse.
3: Sur la banquise, il y en a.
15: Mais attention, c'est du morse numérique.
5: Ouais, c'est du morse numérique.
0: Prince Léa, pour continuer pour répondre.
22: Ouais, Princesse Léa, quand même.
0: Princesse Léa, excuse-moi, oui.
22: C'est pas grave. En tout cas, oui, je suis d'accord avec Suceuse. Faudrait déjà qu'ils soient connectés au câble dans leur avenir, quand même.
0: Mmh.
22: Parce que sinon, je vois pas comment ils peuvent se connecter à Internet. Hein.
0: Ouais, mais de toute manière, je pense que je sais pas comment qu'ils pourront en faire pour avoir l'internet s'ils ont pas le matos pour. Hein,
3: déjà, en plus, il faut qu'ils
22: aillent au téléphone.
3: Il faut qu'ils parlent la même langue que nous aussi.
0: Vas-y, finis. Non, mais attends, 5 minutes.
3: Oh.
0: 5 minutes, je prends un auditeur, tu parleras après, toi.
3: Mais non, mais c'est
15: pas un c'est intéressant.
0: Non, mais tu me donnes l'auditeur, tu me donnes le nom de l'auditeur pour l'aider.
3: Flamme.
0: Flamme, bonsoir.
21: Bonsoir, Flamme. Capitaine Flamme.
0: Gilbert, tu m'arrêtes
3: ça. C'est pas moi, attends, tu chies ou quoi là?
0: Flamme, tu mets ta musique s'il te plaît.
21: Ok, c'est parti.
0: Merci.
21: J'ai plus de batterie dans mon téléphone bionique. Je suis en misère là.
0: Ah bah alors, si t'as plus de...
21: C'est pas grave, tu peux me rappeler au même numéro avec un téléphone filaire. Merci.
0: Eh bah alors, tu vois ça avec Manu au standard. Au revoir.
21: À tout de suite.
0: Eh bah c'est bien. Celui-là, il a fait que l'aller-retour, c'est pas mal. Noémie.
17: C'est vrai que ça lui arrive souvent.
3: T'as couché dans le...
0: T'as personne là?
17: C'est son téléphone.
1: J'ai tout donné à Manu.
17: C'est une merde.
3: T'as des contractions au niveau du standard ou pas, Noémie?
0: Non mais attends, mais... Noémie.
22: Oui.
0: Qu'est-ce que c'est là, ce bordel là? Comment ça se fait que t'es pas capable d'appuyer sur une touche et de prendre un auditeur?
1: Je
0: ne
1: vais pas empiéter sur le territoire de Manu, voyons.
0: Donc, tu te débrouilles. Fais de l'art! Tu m'éteins la double sens, s'il te plaît, merci. Donc, Noémie, tu te débrouilles. En moins d'un quart d'heure, je veux un auditeur de ta part, ou sinon, les prochains débats, tu ne les feras pas dans les studios.
3: C'est ta chance.
0: Alors, tu te débrouilles, t'arrêtes
3: à doucher toi avec du champagne.
0: Alors, tu te débrouilles. Tu cherches un auditeur, qu'il soit auditeur ou détrice, n'importe, il reste un quart d'heure d'émission. Je veux un auditeur potable. Fildar, s'il te plaît, tu m'éteins le double voix.
3: J'ai rien, moi. Je crois qu'il t'entend pas.
0: Mais je sais qu'il est bouché, il doit mal se laver les oreilles ce matin, cet abruti. Bon, alors, qui c'est qui a pas répondu avec question, Fildar, tu arrêtes. Je te fous pas de ma gueule.
3: C'est pas moi.
0: Si, c'est toi. Tu vois que c'est pas parce que tu as...
3: Regarde, j'ai rien.
0: Ouais, alors tu arrêtes tout de suite.
3: Putain, arrête.
0: Tu arrêtes.
3: Tu dis rien.
0: De toute manière, c'est le dernier débat.
3: C'est pas de saigne. C'est pas de saigne. Les gens t'écoutent, putain.
0: C'est le dernier débat que tu feras avec moi maintenant.
3: On est pas chez soi aussi.
0: C'est le dernier débat que tu feras avec moi.
3: C'est vrai, tu reviens plus après.
0: Bon, Noémie, tu travailles là, s'il te plaît.
3: Misérable.
0: Il te reste un quart d'heure.
3: Mais c'est l'écho de la
0: radio.
3: C'est l'écho du mec qui a...
0: Je m'en fous, c'est toi!
3: Écoute ma biche.
0: C'est toi, je suis pas ta biche, je couche pas avec toi, d'accord?
3: Pas de scène de ménage devant tout le monde.
0: Écrase!
3: Dépêche-toi.
0: Écrase! De toute manière, j'attends que Noémie nous trouve un auditeur.
3: Ah, ok, bon, bah je dors un peu.
5: Ah, bon, on va aller bouffer un truc.
3: Ok, bah, tiens, tu peux me chercher un café, Manu ?
17: Ouais, je vais aller pisser.
0: Hein ? Oh, Noémie, tu te dépêches, hein ?
4: Ouais,
0: c'est bien. Non, mais tu te dépêches parce que non, là. Non,
3: tu veux un truc ?
0: Ouais,
3: tu veux un sandwich, un truc ?
0: Non, ouais, pas mal, je voudrais bien un verre de coca.
3: Tu caresses les fesses,
0: déjà. Eh, les mecs, vous savez quoi ?
3: Vas-y, elle a trouvé quelqu'un, Noémie.
0: Yeah.
4: Non.
0: Allô ?
4: Allô ?
21: Ouais, je suis de retour, Captain Flamme.
0: C'est ça qui m'a trouvé ? Non, j'en veux pas. Je lui dis au revoir.
21: De retour, oh non !
0: Je lui dis au revoir. Je lui dis au revoir. Oui. Je le reprends son âme. Je lui dis au revoir.
4: Voilà.
0: Je lui dis au revoir.
5: C'est quoi là ?
0: Noémie !
21: C'est bon, Gérard, je suis là pour être à fond dans ton...
0: Non, c'est fini.
21: Tiens-moi un petit peu.
5: Ouais.
21: Tiens-moi, mais chaud, quoi.
5: Il peut peut-être lui passer malin.
21: Laisse tomber, j'ai tué.
0: Y'a rien, là. Ouais, mais tu le retires et tu reprends quelqu'un d'autre.
21: Mais t'as juste un coup de pouce devant la radio, laisse tomber.
0: Bon, il est coupé, là. Bah non, Noémie.
4: Ah bon ?
21: Il est où ? Je suis toujours là.
4: J'ai oublié.
0: Ah bah tu cherches, je dois pas le savoir.
4: C'est à 3, non ?
0: Voilà. Tu lui dis au revoir et tu reprends quelqu'un d'autre.
5: Je vais le faire.
3: Bon, on en est où dans le débat ? C'est un débat sur quoi déjà ?
0: Donc maintenant on attend que Noémie nous trouve un
3: non, mais c'est pas grave, tu peux rappeler du qui tu es, pourquoi t'es là et d'ailleurs qui tu fous là d'ailleurs.
0: On va faire la dernière question.
3: Tu vois,
0: c'est pas grave. Bah oui, il reste plus qu'un quart d'heure donc.
5: Il restait pas un sondage ?
0: Non, parce que les deux sondages qui restaient, je les fais pas parce que...
3: Bah, attends, il y avait des trucs vrais,
5: Il y avait des trucs
3: vrais. Il n'y a pas que des trucs à la con. D'après vous, d'où viennent les extraterrestres ?
4: Ah, c'est intéressant, ça.
3: Bah ouais.
17: Il est où le nid, en fait ? Il faudra trouver la...
0: J'ai pas fait celle-là. Il y en a une que je t'avais dit non et...
3: Laquelle ? La première, 60% répondent qu'ils ne le verront jamais un connard à moustache.
0: Ouais, ben ça, de toute manière, c'est même pas la peine de le dire.
3: Non, on le dit pas, c'est pas grave, on le dit pas.
0: Ben, tu viens de le dire, elle se fait andouille.
3: 50% pensent qu'ils viennent du 92 et qu'ils sentent leur mort.
0: Ouais, ben, dans ce cas-là, tu sens le rat pourri parce que tu viens de 3, d'accord ? À 3, il y a que des rats pourris comme toi.
3: Oh, la réponse géniale.
4: Oh,
3: c'est
4: clair.
3: Ça
4: casse.
3: Et 10% disent quoi ?
0: Ils disent d'une autre planète où tout le monde se rase les couilles. Alors là, je vais te dire une chose. Tu vois, un sondage comme ça. Hop ! Voilà, tu le prends dans la tête. Alors, dernière question existe.
5: Qui vise bien quand même.
0: Est-il possible d'avoir des relations sexuelles avec un extraterrestre ?
3: Et pour ça...
5: Je t'assure, il est en plein dedans.
17: Oh là là.
3: Et pour ça... Mais arrête, j'accueille un auditeur.
5: Là, c'était dans le micro,
3: t'en veux pas ?
5: Je t'explique au fur et à mesure.
3: Le quatrième auditeur, t'en veux pas ?
0: Pour terminer, oui, voilà. Parce que c'est le dernier, c'est la fin du débat.
3: On accueille Poussin.
17: Il y a de l'entraînement à force de cartonner ça.
6: Salut, c'est moi Poussin. Salut Gérard.
0: Salut, ta fréquence.
6: 92.7.
0: Ok, donc dernière question.
17: Le petit poussin, ouais.
0: Dernière question, est-il possible d'avoir des relations sexuelles avec un extraterrestre ? Donc c'est par rapport au film V, pour ceux qui l'ont vu.
17: Bien sûr.
0: Alors, Poussin.
6: Si je me rapporte à la série, c'est possible. Puisque à la fin il y a eu un bébé lézard et tout, mais ce n'est que de la fiction.
0: Bah oui, mais ça justement c'est par rapport au film V, parce que moi je la suis pas cette série, j'aime pas trop. Donc apparemment d'après ce que tout le monde dit, donc même Fuller m'en a parlé quand il m'a appelé.
3: Ça c'est perso, tu le dis à personne.
0: Justement il paraît qu'à la fin il y a des enfants, donc c'est pour ça qu'on a fait illusion.
6: Les seules relations sexuelles avec les extraterrestres que j'ai eues, c'est que je me suis pris pas mal de pouces dans les fesses, mais sinon ça cartonne bien, c'est sympa.
0: Poussin.
6: Ouais.
0: Tu vas comment?
6: C'est un petit pouce, un bébé pouce.
0: Ouais. C'est un bébé pouce qui va fermer sa gueule pour l'instant, que je continue avec Princesse Léa pour
6: elle. Je la ferme.
0: Voilà, merci.
6: Okay.
0: Et Princesse Léa.
4: Oui, donc, écoute, d'après mon expérience personnelle, les extraterrestres, c'est vraiment des bons coups, quoi.
0: Oh, le studio d'à côté, il est pas encore là de mettre de la musique. Merci. Oui, oui.
4: Ça va.
0: Alors, Princesse Léa.
4: Oui, donc, je te disais, oui, c'est vraiment des bons coups, les extraterrestres, raison. Surtout ceux qui ont plusieurs queues.
0: Mm-hmm. D'accord, mais t'as pas vu le feu tomber, alors ?
4: Si, bien sûr, et justement, tu vois, à la fin, il y a un petit bébé, quoi, donc c'est possible, là.
0: Ouais, de toute manière, je pense que même par la... Je crois que par la suite, il y en a d'autres aussi, je crois.
4: Mais
0: je suis pas sûr.
6: Je sais pas ce que t'entends, Gérard, mais c'est un peu pourri comme série.
0: Voilà. Non, mais moi, je la suis pas, cette série, parce que ça me plaît pas. Alors, Armageddon, continuez.
17: Écoute, moi, je trouve ça un peu dégueulasse. C'est vrai qu'il y a danger, il y a une frisée, là, une petite meuf qui s'est culbutée par un lézard. Moi, je trouve ça repoussant, mais bon, après tout, chacun son truc. Hein. Il y a des gens, je sais pas, ils sautent des chiens mystères, tout ça. Moi, je dis chacun son truc, chacun sa vie.
0: Et tu veux pas, tu veux faire allusion à quoi avec tes chiens mystères, là? Tu peux...
17: À la zoophilie, si t'arrives à saisir l'essence de son.
0: Ah ouais,
17: c'est compliqué, mais bon.
0: Ouais, d'accord. Non, mais fais gaffe quand même à ce que tu dis.
21: Bien serré.
0: C'est ça,
21: s'il vous plaît.
0: Poussin, tu t'écrases, s'il te plaît, merci.
21: Ok.
5: Gérard.
0: Oui,
5: sur IRC, il y a des gens qui réagissent à ta question. Il y a Yankee, par exemple, qui dit que c'est possible un extraterrestre et un humain, vu que toi, t'as bien sauvé Willy.
0: N'importe quoi. Alors là, je vois pas du tout le rapport avec.
5: Le rapport, c'est
21: Willy. Avec la... Je vois pas le rapport. Bon, bah, c'est pas grave.
0: C'est qui vient de dire ça? C'est Poussin?
7: Ah non, c'est pas moi.
0: Poussin, Armageddon.
17: Non, reconnais les voix, moi j'ai une voix d'homme.
0: Non, ouais, ben, faudra peut-être. Fais-le, s'il te plaît, tu arrêtes, parce que tout à l'heure, c'est ça que tu vas te prendre.
3: C'est ton micro, Gérard, c'est pas moi.
0: Ouais, c'est mon micro, surtout que tu t'amuses à appuyer sur des boutons. D'accord.
3: J'ai appuyé
0: sur des boutons. C'est pour terminer.
5: Et le rapport avec Sauvé Willy, c'est la taille, le poids et l'odeur.
0: C'est bien, j'en ai rien à foutre. Suceuse pour terminer.
21: Le poids et l'odeur.
0: Suceuse pour terminer le débat.
3: Oui, merci. Il est là, Mala. Il est là, Mala.
17: C'est clair, on dirait Mala.
8: Oui.
0: Ouais.
8: Pour te répondre, oui, c'est pas de problème, quoi, s'ils ont des grosses bites.
0: D'accord. Oui. Mais moi, je peux vous dire une chose, que cette série-là, j'aime pas, et puis je vois pas comment que...
21: Je vais lui mettre un pour ça, c'est
0: de Armageddon, tu te calmes, s'il te plaît.
17: C'est pas moi.
0: Bon, donc, on va faire conclusion du débat, parce que ça m'énerve.
17: C'est Craig,
0: ouais. C'est Craig. Fais-le, tu arrêtes.
17: Bonsoir à tous les gens de Mégara. Hein.
3: Pète les oreilles, tu m'étonnes. Tu m'as pété, j'ai plus de fin, j'ai plus rien à droite.
5: J'ai pété les niveaux, j'ai plus rien
0: à
5: droite.
0: À combien tu es là, tu arrêtes, s'il te plaît.
5: Oh là là, tu cries. C'est marrant, tu cries, ça monte, tu te calmes, ça redescend.
8: Les gens de Vega aussi.
21: Alors vas-y, enchaîne ton débat là.
0: Non, mais c'est terminé maintenant, pas la conclusion, et c'est terminé.
3: Oh là là, allez, regarde.
0: Non, mais vous foutez.
3: Fais-moi ça là.
0: Et puis toi, t'arrêtes avec ton double son, d'accord? Ok.
5: Un des auditeurs de décrocher son téléphone.
0: Celui qui a le téléphone qui sonne, arrête aussi, ça m'énerve.
5: Bah qu'il le décroche.
0: Tu décroches, tu réponds, tu lui dis que t'es occupé, terminé, au revoir. Manu, Félix, tu arrêtes s'il te plaît. Tu arrêtes.
3: Tu fais rien.
21: Oh, j'ai peut-être trop t'es un coup là.
0: Regarde. Tu fais rien, qu'est-ce que tu vas faire à l'instant?
3: C'est l'insert ça. C'est l'insert.
0: C'est ça, c'est l'insert.
3: Ouais.
21: Je vais péter un coup.
0: Vous arrêtez avec le téléphone!
5: Lâche-toi, quand on en est, c'est bon.
21: Ouais, on peut y aller.
0: Suceuse!
5: Ouais, grave.
21: Moi, je vais péter.
0: Conclusion!
17: Alors, pas déjà, vas-y, finis ton travail.
0: C'est terminé!
17: Vas-y, finis ton travail.
0: C'est terminé!
17: Il reste 5 minutes.
0: C'est terminé!
17: 11h40, je crois que tu restes au direct.
0: Allez hop, c'est terminé!
17: Termine.
0: Suceuse pour conclusion!
8: Ouais, c'est juste pour conclure, c'était pourri, quoi.
3: Je vais pas essayer de nous relaxer un peu, GG.
8: Et je t'emmerde.
17: Ouais, y a quelqu'un qui...
0: tu m'emmerdes, et ben moi aussi! Alors va te faire foutre, suceuse, au revoir, bonne nuit! Armageddon!
17: Bah écoute, malgré l'épais, ça a été un bon débat. Moi je pense qu'il y a des gens malades, faut qu'ils se soignent, là on entend, ça a l'air de faire mal. Sinon je pense que... Oh là là, Gérard, je peux pas, là, il y a l'odeur.
0: Non mais laisse tomber, c'est... Fais là, tu arrêtes.
3: Il fait rien. Arrête un peu, regarde, y'a rien.
5: Ouais, si toi, y'a rien. Ouais.
0: Arrête un peu, Nathan.
3: Y'a rien, j'ai
0: toi, biche. Mania, t'es vraiment un cab. Tu fais exprès. Donc, Armageddon, pour terminer.
17: Ouais, je pensais que le débat était bien. C'est dommage que l'équipe ait foutu le bordel.
0: Bon, bah, ça change pas, de toute manière, c'est tous les ans.
3: Oh, s'il vous plaît.
0: Mania, t'éteins ton micro.
17: Moi, hein, c'est le mec.
0: Oh là là.
17: Moi, je pense. GG.
0: Vous êtes bien les deux enfoirés de l'équipe, hein.
3: Merde.
0: Les deux PD de l'équipe, c'est bien vous. Princesse Léa pour conclure.
17: Attends,
0: non, mais c'est eux deux, là, c'est...
17: Il a pas fini, laisse-le finir.
0: Oh, tu t'écrases, s'il te plaît.
17: J'ai pas fini.
0: Toi, tu arrêtes.
3: Mais il fait rien.
8: Il répond à ta conclusion.
17: Oh, le mec.
0: Dégage, il s'en met une de ce coup-là.
3: Vas-y, rentre à ta place. Passe à ta place, vas-y, achète-toi mon biquet.
17: Tu
3: vas te casser tes os de poulet.
0: Ouais, tu vois. Venir, c'est terminé, parce que tu peux plus partir de l'équipe avec moi.
5: Regarde ta hanche, elle est oxydable.
17: Ouais, c'est clair.
0: Donc, Armageddon pour terminer.
17: Je vais rajouter un peu d'huile sur le feu. Moi, je pense qu'après ce que Phil Lart a fait, moi, je le courserai dans les couloirs et je le savaterai.
0: Non, mais t'inquiète pas, venir, c'est le dernier débat qu'il fait avec moi.
3: Alors,
0: il peut pas.
17: Moi, je pense.
0: Princesse Léa.
8: Ouais, mais moi, écoute, je te dis, j'ai beaucoup appris dans ce débat. Surtout, j'ai eu la preuve que, pour être aussi con, c'était forcément un extraterrestre.
0: D'accord, eh ben, toi, pour être une princesse, faut vraiment être taré. Bonne nuit à toi. Et Poussin, pour terminer.
21: Bah, moi, j'ai pas vraiment de conclusion. Je voudrais juste savoir, j'ai entendu une rumeur. Roselyne, elle suce encore son pouce ou pas?
0: Roselyne, à ton merde et je te dis au revoir.
21: Merci, salut.
0: Voilà. Donc, conclusion sur l'IRC, on peut savoir à combien on a terminé?
5: Alors, on a terminé à 8742. Ce qui est pas mal pour une reprise. Et mis à part Snows qui te kiste énormément, on a quand même quelques conclusions au passage sur ton débat. Il y a Yankee qui dit que comme TF1 a la gaffe et son extraterrestre le Big Bill, Fun Radio a Max et le Big Beauf. Alors tout est possible, sans aucun doute, etc. C'est exclusif. Sinon, conclusion, il y a Perforas et Fesses de Bab qui retiennent ta grosse extraterrestre en otage à l'accueil d'RTL. Faudra peut-être que tu te dépêches de finir.
0: Ouais, c'est ça. Allez, pour en bas.
5: Et tous ceux qui ont entendu l'appel à avoir des extraterrestres au Trocadéro, c'était pas des extraterrestres, c'était des gens qui distribuaient des tracts Sodom Tour. Alors Gérard, si tu pouvais quand même...
0: Non, mais de toute manière, c'est même pas la peine qu'ils y aillent le 26 parce qu'il y aura rien, donc c'est pas la peine de vous déplacer.
7: Attends, il y a la grosse de Gérard qui est en bas.
0: Eh la grosse, ça t'emmerde, espèce de connard.
7: Il est l'herbe.
9: Oh, pardon.
0: Et la tienne, elle est en train de se faire sucer.
9: Oh, oh, oh.
0: D'accord.
9: En privé.
7: Pardon.
0: Donc, c'est terminé. Terminé les conclusions.
5: Ah non, conclusion, excuse-moi, je peux encore t'en sortir quelques-unes. Conclusion de Snooze, un extraterrestre comme un ovni, c'est tout ce qui ressemble à un terrien avec un déguisement.
0: D'accord. Bah, moi, pour moi,
7: je veux un peu de musique pour la fin, quand même. Vas-y, ta conclusion.
0: Tu mets ton sang.
7: Ok, on peut même pas se marrer, quoi. T'as enduré une prison.
0: Mais conclusion.
7: Et quoi?
0: C'est comme ça. C'est pas quoi? C'est pas quoi? C'est pas quoi?
9: Allez, c'est quoi ce bordel là? Qu'est-ce que vous foutez là?
0: Tu demandes un...
7: C'est la merde.
9: Ah, attends, on fait la conclusion, dis au revoir.
7: Bah ouais.
9: Dis au revoir, eh oh.
10: Ah. Et refuse de
0: ah ouais, genre, vas-y.
10: Son conducteur. Non. Certains.
0: Regarde-toi parce que tu as morflé. Putain.
9: Mais c'est pas moi!
7: C'est pas lui!
9: Pina!
7: Mais faut éteindre ça!
0: Ouais. Conclusion du débat, c'était le bordel avec Manu Pildar au standard comme à la
10: Pildar. Demain matin.
0: Avec Pildar au standard, c'est le bordel. À l'arrière, c'était le bordel. Manu qui a rien foutu, Noémie qui a pas voulu épauler Pildar, Manu. Donc c'est ça. Ça a été un vrai bordel, donc c'est terminé.
12: Si tu veux chuchoter, les tétons.
0: Il y a que Rick qui peut bien voir le débat. Manu à cause, vous allez retrouver Rousseau, au revoir.
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0: C'est qui, connard?
9: Quoi? J'ai pas de micro, moi. Allô?
0: C'est qui est à l'aria?
7: Je sais pas, c'est moi.
0: C'est qui prend après?
7: Bah, c'est toi. Bah, ça dépend, oh, tu veux lequel.
0: Mais vous fermez vos gueules, vous savez pas qui c'est qui... Vous travaillez ici, vous savez pas qui c'est qui reprend.
7: Il y en a plein qui sont chauds, là. Tu peux les prendre,
9: C'est qui veut, là? Levez la main.
0: C'est qui, espèce de connard?
7: Les quatre, là, ils veulent te prendre, hein. Y'a pas de problème.
0: C'est qui reprend, là?
7: Bah, je sais pas,
9: derrière. Putain, vous
0: êtes... Vous êtes des branleurs, hein.
7: Alors, attends, bah, ça joue à Pierre Ciseaux-Feuille.
9: Vas-y, c'est incroyable.
7: 1, 2, 3, 4.
9: Ouais, c'est moi, la nuit sans pub.
7: Non, mais arrêtez, c'est qui?
0: C'est qui?
7: Hein?
0: J'entends rien ce que tu me dis.
9: Vous êtes douceux.
7: L'idée de la pro, tu veux faire la nuit sans pub?
9: La nuit sans pub. Ouais.
7: Tu peux pas, t'as des trucs à faire?
9: Ouais.
5: Ah, il a les fans embrouillés.
0: Mais quoi? Qu'est-ce que tu viens de dire?
9: Arrête!
0: Dégage! C'est qui reprend?
7: Bon, c'est lequel alors, Manu?
0: Je sais pas, moi.
7: Bah attends, bah, c'est... Y a un animateur dans
0: c'est
7: le
0: qui?
7: C'est
9: sûr, parce que ça l'énerve, ça le...
0: Qui viennent, hein?
7: C'est le taxi?
9: Non, mais c'est qui? C'est quand même incroyable,
7: je sais pas.
9: Non, mais vous avez vu le bordel ce soir, l'émission?
7: Bah, attends, je vais m'enseigner, je vais appeler la direction.
9: Non, mais attendez, c'est pas du boulot, ça. Combien on finit sur Internet?
5: On a fini à 8842. Ah, on a monté entre-temps, 8824.
9: Ah. 8824.
0: Non, mais c'était le bordel, alors c'est simple, je pense que le mois prochain, on verra.
9: Ben Noémie, t'as rien foutu?
0: Non.
10: J'ai fait mon possible.
9: Toi aussi, putain, tu fais pas ton...
0: Voilà, c'est qui?
11: Il sait pas, c'est qui, tu sais pas?
13: C'est Jérôme, il parle.
14: Ah non, c'est pas vrai, n'importe quoi.
13: Attendez, le mec qui prend l'émission derrière, on peut même pas savoir que c'est.
14: Mais c'est Jérôme sur Fun, Groove Dance. J'ai peur rien, il m'a dit ça. Il...
13: Mais non.
14: On va lui demander en face comment il s'appelle.
16: Ils ont mis un bottin pour c'est Jérôme.
11: Non mais reste là.
14: Tiens, voilà, il arrive.
16: Ah bah voilà.
11: Voilà. C'est moi, voilà. Voilà. C'est ton nom, voilà.
14: J'ai pas de nom. Voilà. Bah il a pas de nom, c'est pour ça, on est emmerdé quoi.
16: Putain.
11: T'as pas de nom.
13: Bah non.
11: T'es un mec qui vient faire la nuit sans pub, sans nom.
13: Exactement.
11: Eh ben c'est bien, alors donc,
13: c'est lui.
11: Conclusion, de toute manière, comme j'ai dit, c'était le bordel, donc, c'était le bordel avec l'autre à l'area qui a rien foutu, qui foutait sa merde avec les doubles sons. Au standard, c'est encore pire, c'est la catastrophe complète, ça a été la catastrophe. Il y a que sur l'IRC que ça a bien fonctionné, c'est tout. Il y a que l'IRC qui fonctionne bien.
14: Bah oui, ça parle pas, c'est normal.
11: Bah ouais, mais au moins, ils sont moins cons que vous, parce que quand il y a des questions, ils nous les donnent. Ils s'amusent pas à faire des conneries comme ça.
16: Parce que s'ils parlaient, ils te diraient tous que ta mère, elle va jumper.
11: Bon, enfin, bref, on s'en fout. Alors, on va s'écouter le petit Roswell avec ils ont pris mes fesses pour un trou noir, c'est pas mal. Et les partouzes martiennes avec tes grosses antennes m'excite là ma cochonne, bien sûr. Et donc vous allez retrouver donc je sais pas qui pour la.
16: C'est lui.
11: Bah c'est lui, on sait pas qui c'est, donc voilà. Donc, qu'est-ce que j'ai derrière d'autre dimanche t'es où toi ce week-end? T'es à la loco, y'a rien? Dimanche
14: c'est soir. C'est quoi le dimanche? Moi, on peut faire un truc si tu veux.
11: Ouais. Dimanche, toi, tu vas venir bosser avec Max, ça va te changer un peu les idées, parce que comme invité d'honneur, t'as... C'est qui?
13: William Beat.
11: C'est moi. William Beat. Donc, pour la nuit éclectique.
14: Il y a la nuit guest pour ça, sans un mec qui
11: soit là. T'as raison, écrase. Et donc, Balam nocturne à minuit, ça sera la...
14: Balam.
11: Le Larsen, merci. Et ça sera la... Combien de... Oh! Merci Manu, quand même, quand je parle. Ça sera la combien de... Manu!
16: Oh! Hein, quoi?
11: Eh, gros con!
16: J'entends rien.
11: Ouais, t'es boussé, bah, t'as fait peur. Déboucher les oreilles! Tu lui coupes son micro!
14: Putain,
11: je vais
14: j'ai brûlé le câble.
11: Noémie, tu m'éteins le micro s'il te plaît.
24: Je t'éteins, mais c'était, ça va être la 1036e déclectique.
11: Combien?
24: 1036.
11: 1036 déjà?
14: Attends, ça passe, hein, mon con. Hein. T'as bientôt 60 ans. Hein.
11: Oh, mon con, allô?
14: Bon, Gérard, t'accouches?
11: Oh là là là là! Le micro, le micro, Noémie! C'est un nom, putain!
14: Voilà, coupe le casque.
11: Bon, ça m'étonnerait que ça soit la 1036e. Hein.
25: Ah non, je sais plus combien c'est, n'importe quoi.
11: Bon, enfin bref, donc...
14: Ouais, pour vous le dire, parce qu'on va au Queen, là, je te rappelle.
11: Bah ça y est, je te les annonçais, espèce d'andouille.
14: Bah bientôt, on va au Queen,
11: va
14: te laver.
11: Eh ben, va te laver les fesses toi-même, mes connards. Et donc, je salue particulièrement... Tout le monde, à part les deux branleurs qui n'ont rien foutu. Donc, Rigo, ben, je te souhaite bonne continuation pour la suite.
16: Merci, bah, toi aussi.
14: Donc, on a reçu un mot du cuistot du foyer qui fait ça le bonjour.
11: On espère te revoir pour le
14: réveillon de l'an 2000.
11: Pour la fin mars, sur le débat qui va,
25: voilà.
11: Qui va porter sur les routiers et la Sibylle, justement.
14: Oh, ça
11: fait en espérant.
14: Ça daube.
11: Oh, les routiers. En espérant que les deux caves. Se calme parce que les routiers vous emmerdent à tous les deux, vous êtes bien contents de les avoir pour avoir votre essence, d'accord?
14: Ah non, mais...
11: Alors, en de bon entendeur, salut!
14: Attends, mais moi je roule au GPL, j'ai rien à branler.
11: En de bon entendeur, salut!
14: J'ai rien à branler des routiers, je roule au GPL.
11: Oh!
14: Et ça sent.
11: Les routiers, de toute manière, ils sont moins cons que vous. Et heureusement qu'on les a, parce que sinon on n'aurait pas d'essence.
14: On n'aurait pas de grève sinon, c'est vrai.
11: Ouais, ben heureusement qu'on les a. Donc voilà, donc sur ce, bonne nuit à tous et c'est tout ce que j'ai à vous dire. Et je sais pas.
16: Peut-être dans la semaine, il y a peut-être des surprises.
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11: Il y a Pauline au standard, il y a Manu aussi au standard qui vous attend, il y a Filgar à la Réa, et toujours Rigo sur le www.fr. J'espère qu'on va être...
16: Ça monte encore, on est 9424.
11: Ouais. Celui qui met de la musique...

0: Jack. 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
1: Alors, au standard, vous tirez les gens là. Parce que ça commence à bien faire aussi.
2: Alors que là,
3: il y a la police. Ta gueule. Déjà de

0: terminé pour Fildar. J'en sens que Fildar, tu l'as dégagé de l'arrière vite fait, toi.
1: J'ai rien fait.
0: Non, mais tu vas voir, t'as rien fait si c'est pas tu t'amuses à mettre des conneries. Ok, c'est pas les auditeurs.
1: Non,
0: c'est
2: non,
0: toi.
2: C'est pas nous.
0: C'est toi, ok. T'es en train de me saloper mes débats toutes les semaines. Alors t'es vraiment un enculé. C'est tout ce que j'ai à te dire. Hein? Toutes les semaines tu me fais de la merde.
1: On continue le débat ou pas? Question sur Minitel de Sébastien, qui se trouve être mon cousin, et qui me demande si ce week-end je rentre à la maison.
0: Ça, on n'en a rien à foutre de tes messages personnels. Celui qui met de la musique, arrête.

0: Si on met remix, c'est pareil, il faudra peut-être qu'ils arrêtent parce que ça commence à devenir lourd, on en a assez parlé d'ailleurs.
1: Yo. Gérard, dans Star System, c'est ça.
2: Il était un peu poète et un peu vagabond. Il n'avait jamais connu ni patrie ni patron.
3: Bonsoir à tous, donc bienvenue dans la Libre Antenne pour le débat. Donc on va accueillir Patricia, 24 ans de Paris, bonsoir. Patricia.
4: Ça va bien?
3: Ça va?
4: Ouais, tranquille.
3: Ok. Ingrid, 28 ans de Lyon.
5: Oui, bonsoir.
3: Bonsoir. Mathilda, 25 ans de Lille, bonsoir. Tony, bonsoir, 20 ans de Paris.
6: Bonsoir, grand gourou, et je suis très fier de participer à la secte du jeudi soir avec toi. Illumine-nous par tes poèmes.
3: Bon, c'est bon. Seb, bonsoir. 20 ans de Paris.
7: Bonsoir.
3: Et Alpha, 20 ans de Paris aussi. Ouais, bonsoir à tous.
8: Salut.
6: Alpha, ça me dit quelque chose, mais bon.
7: Ouais, je crois que c'est clair.
3: Bon, je vous préviens, vous commencez pas. Parce
9: et tu remarqueras qu'il n'y a pas les mêmes.
6: Ouais, c'est vrai,
7: ouais, parce que tu en as marre d'un peu les bouffons là, qui passent tout le temps, toujours. C'est relou, quoi.
6: Ouais, c'est vrai, c'était chiant à force.
7: Ouais.
6: Alors que c'est la première fois que j'appelle, je veux dire.
8: Ouais, moi, il y a Mathilde.
5: Ouais, pareil, ouais.
7: Voilà, quoi.
3: Bon, alors on va y aller. Donc, pour ou contre les boîtes de cul?
8: Pour.
3: Donc, ou. Bah, ouais. Alors, est-ce que vous
8: y allez? Mathilda.
3: Oui.
8: Bah, il n'y a pas de pour ou contre. Il faut goûter à tout pour savoir.
6: Oh, Mathilda, qu'est-ce que. Oh là là. Mm-hmm.
3: Ouais, mais comment ça, il faut goûter à tout?
6: Bah, faut goûter à Gérard, quoi. Là, t'auras tout goûté.
8: Non, mais il faut tout essayer, en fait.
9: T'es sûr de ce que tu dis?
8: Ah oui.
9: T'es sûr qu'il faut tout essayer?
8: Il faut tout essayer.
9: On va
8: voilà,
9: aller voir Gérard alors.
8: De la vie.
6: Non mais Mathilda, par exemple, tu te taperais Gérard là ce soir.
3: Non mais attendez, pour l'instant c'est pas.
6: Moi si, parce qu'elle dit qu'elle est prête à tout se taper, donc je lui demande.
3: Non mais attends, elle est de Lille. Hein,
6: non mais tout est relatif.
8: Et où est le problème, Gérard, être de Lille?
3: Non, pas du tout.
8: Aucun?
6: Non, parce qu'il paraît qu'il y a une personne qui fait Paris-Lille en 20 minutes, donc en une demi-heure, je pense que tu peux le faire.
8: Voilà.
3: Ah, qui c'est qui vient de dire Paris-Lille?
6: C'est moi, excuse-moi.
3: Ouais, bah donnez votre nom quand.
6: C'est
3: quand
6: Tony.
3: Ouais, Tony, vous Paris-Lille en 20 minutes?
6: Ouais, Paris-Lille en 20 minutes, je crois qu'il s'appelle Mélic. Super Mélic.
3: Ah ouais. Ok, on verra ça plus tard. Hein.
6: Ouais, mais
9: il n'a pas compris.
6: Ah, il n'a pas compris.
9: Ouais, mais il était sponsorisé par Tapi aussi, c'est pour ça.
6: Ah, voilà. Ok. C'était dans le canard enchaîné ce matin. Hein.
3: Ouais, d'accord. Bon,
6: Depuis l'on déchaîné, je crois.
8: Bon, moi, Gérard, c'est Patricia.
3: Ouais.
8: Alors, j'ai une petite question pour toi.
3: Ouais.
8: J'aimerais savoir si t'as des limites dans le cul.
3: C'est-à-dire?
8: Bah, c'est-à-dire, est-ce que.
5: Est-ce que t'as trop bien enfoncé, quoi?
8: Est-ce qu'il y a des objets que tu veux pas utiliser, ou que tu voudrais pas utiliser pour ta copine, ou est-ce que tu voudrais pas faire ça à plusieurs?
6: Il a aucune limite, Gérard. Gérard, il a des limites seulement quand il serre les fesses.
3: Il y a qu'un truc.
5: Tes contours sont bien arrondis, Gérard.
3: Comment?
5: Tes contours sont bien arrondis.
3: Je ne sais pas. J'ai jamais essayé avec un mec et je n'essaierai jamais non plus sur une nana parce que ça fait trop mal.
5: Oh, faut jamais dire ça, Gérard.
9: Ah non, c'est bon.
5: Tu n'es pas à l'abri, Gérard.
3: Ben ça, c'est peut-être pour.
5: Je ne sais pas.
3: C'est Patricia qui parle là.
8: Oui,
5: non, c'est
3: Mathilda. Ah,
5: Mathilda. Attention.
3: Non, parce que donnez vos noms quand vous voulez répondre.
5: C'était Mathilda.
3: Ok. Et Ingrid, toi, qu'est-ce que t'en penses? Parce qu'on t'entend pas absolument. Hein.
8: Oui, mais moi, j'avais une question à poser à Gérard.
3: Bah oui, je suis là encore. Hein.
8: Oui, donc voilà, moi ça fait 4 ans que je suis mariée, ça fait 2 ans et demi que je fréquente le milieu échangiste.
3: Ouais.
8: Et je voulais savoir si toi tu serais prêt à aller dans ce milieu-là, si ça t'intéresserait.
3: Pas trop, non.
6: Avant que tu répondes, je voulais dire, c'est Tony là, que j'échangerais pas mes deux paquets d'ombo contre Gérard, quoi.
3: Bon, alors Tony, je vais te dire une chose, tu restes quand même un peu poli quand.
6: Non, mais deux paquets d'ombo, c'est.
3: Non, mais c'est bon,
10: c'est il était poli, je suis désolée. Rien n'est vulgaire.
8: Moi, je voudrais parler, Gérard. Gérard, c'est Mathilda.
3: Oui.
8: Voilà, moi, j'ai un appartement avec deux chambres nuptiales, rouge.
6: J'arrive, Mathilda, j'arrive.
8: Rouge vif, très vif. Avec une déco style Salvatore Dali et des angles de mur vifs, très très vifs. Et tu sais, mon compagnon qui s'appelle George est très bricoleur. Et il a fait une cabine téléphonique avec des coussins rouges en forme de cœur.
6: Ouais, mais il est pas.
8: De tout bordé de dentelle fine, très très fine.
6: Ça arrive, tu t'encules dedans.
8: Je crois que c'est clair.
6: Mais il est pas très très vif, lui.
8: Non, mais on a pensé à toi, Gérard.
3: Non, mais c'est bien.
8: Ça ne te dit pas?
3: Non.
8: Vraiment pas?
3: Non, pas du tout.
8: Pourquoi?
3: Parce que je suis pas attiré à ce milieu-là de trucs échangisme.
8: Mais t'as pas vu mon appartement?
3: Mais même.
8: Il y a du rouge. Très rouge. Et des fois je chante. La la la la la la la.
6: Et on va virer la mongolienne, là, avant qu'elle ait
11: non, mais je crois qu'il y en a qui ont dû fumer la moquette avant d'appeler
6: Gérard.
11: Gérard.
6: Non, je crois qu'elle a...
12: Oui, la moquette.
6: Non, je crois qu'elle a...
12: Bon,
6: elle a fumé de l'amiante.
9: Attends, non, Gérard, pourquoi t'es pas... Gérard, pourquoi t'es pas pour les trucs échangistes? Qu'est-ce qui te déplaît là-dedans?
11: Le tout.
9: Mais quoi, tout?
11: Je trouve ça assez ignoble d'échanger sa copine pour une autre.
12: Non, mais ça marche pas comme ça. C'est Ingrid qui parle là.
9: Mais t'échanges pas ta
12: copine. C'est
9: Mathilda
12: là. Ça marche pas comme ça. Je veux dire, c'est pas ignoble. Je veux dire, c'est une complicité dans le couple et il vaut mieux faire ça ensemble que de faire ça chacun de son côté et se faire du mal mutuellement.
6: Non, mais Gérard, des fois, quand tu as une copine déjà, il a du mal à en avoir une pour l'échanger après. C'est quand même quelque chose.
11: Ouais, je vais pas vous le répéter tout au long de
6: l'émission.
11: Vous allez donner vos noms au fur et à mesure parce que ça commence à être lourd là de pouvoir préciser les noms.
6: C'est Arthur, je crois que c'était Alpha.
12: Gérard.
6: Alpha, ouais, on va l'appeler comme ça. Hein.
11: Oui.
12: C'est Mathilda.
11: Oui.
12: Parce que toi, Gérard, tu joues avec les mots dans tes poèmes. Mmh. Mais George, lui, il joue avec ses mains et ça, j'aime. Mmh.
6: Mmh. Mais Gérard, il joue aussi de la queue hein, de temps en temps.
12: Ah oui.
11: T'as été voir?
6: Bah ouais, il paraît quoi.
11: Ah ouais, il paraît. Ben, tu vois, avec les i. Hein, ben, tu te mets derrière ton thé.
9: Qui c'est qui t'a dit ça?
11: Qui t'a dit ça déjà pour
6: bah, j'ai vu ça sur internet quoi.
11: Ah ouais.
6: Et d'ailleurs, les photos de Gérard sur internet. Et puis aussi, parce qu'on devait parler des sex shops, j'ai vu aussi une cassette Fucking Gérard avec des animaux et des ch'tis enfants boliviens.
11: Ouais, c'est ça.
13: C'est Patricia, je voulais parler de la zoophilie.
6: Je voulais savoir.
11: Oui, Patricia.
13: Ouais, la zoophilie, Gérard. Hein.
6: Mmh. Bah, Gérard, il encule Chewbacca tous les soirs, donc comme ça, c'est clair.
13: Non, mais je me doute bien qu'il n'est pas zoophile, mais bon, il y a des trucs assez gores, je trouve. Hein.
11: Bah oui.
13: Tu as déjà vu des catalogues de. Ouais, c'est
6: clair.
13: Dégueulasse.
6: Une gonzette qui sur un tabouret pour sucer un cheval, c'est pas top. Quoi. Non, ouais, c'est clair.
13: Une nana qui se met un serpent dans
6: pas
13: la
6: chatte
13: ou.
11: De quoi?
13: Une nana.
11: Ouais.
13: Qui se met un serpent dans la chatte. Hein. Mmh.
11: Ça,
13: assez,
11: si la nana préfère se faire du bien elle-même avec n'importe quoi comme objet, c'est son problème.
13: Mais attends,
11: hein.
13: C'est un objet.
6: Gérard, est-ce que tu as vu le film Marlène plus un dauphin?
11: Non. Menteur.
13: Et une nana qui lèche un cheval, quoi, qui lèche la queue d'un cheval.
11: Non plus.
13: C'est atroce, quoi.
9: Ouais. Et Gérard, il y a Ava sur Minitel qui te propose une nuit avec elle pour 3000 francs et tous tes désirs seront assouvis.
11: Qu'elle laisse son numéro. les gens sur Minitel, si vous voulez réagir, laissez vos numéros, on vous appelle.
12: Gérard, c'est Mathilda, je suis prête à te laisser mon numéro.
6: Gérard, méfie-toi parce que tous tes désirs seront assouvis, mais tu seras découvert.
11: Non mais attends, c'est elle qui paye, c'est pas moi.
9: Non, c'est toi.
6: Non, c'est toi qui gagne, tu rigoles ou quoi?
11: Elle va se faire coucher,
6: attends, tu rigoles, Gérard. Tu crois

0: clitoridien?
1: Non, bah lui, il va se faire foutre.
0: Alors, t'es vaginal ou clitoridien?
1: Aucun.
2: Non, il est plutôt amygdalien.
1: Non plus.
2: Il avale tout, Gérard.
1: Non plus.
2: Il avale tout, oui.
0: Bon, prochaine question, Gérard.
3: Oui, c'est Ingrid, là.
1: Oui.
3: Oui, je voulais dire que moi, j'avais vu un film sur la scatologie, et bon, je voulais dire que c'était vraiment dégueulasse, en fait.
2: Ouais, moi, je l'ai vu aussi, c'était Les 101 Dalmatiens, c'est ça. Ouais, j'ai pas tellement aimé à la fin.
1: Bon, on va passer à la deuxième.
2: Ah bon, la première, elle est partie déjà.
1: Bah, c'est bon, hein.
2: Ah bon, si c'est bon, c'est bon.
1: Donc la deuxième, alors ça concerne les trois nanas, puis ça concerne aussi les trois... Merci pour la radio qui est derrière.
0: Continue.
1: Donc alors, est-ce que votre petite amie ou votre femme vous suit? Est-ce qu'elle vous suit quand vous y allez?
2: Où ça, aux toilettes?
3: Oui, oui, oui.
1: Non, quand vous allez dans des clubs échangistes...
2: Ah, précise-le,
3: ouais, c'est Ingrid qui répond.
1: Oui,
3: là.
1: Oui, Ingrid.
3: Ben moi, mon mari, oui, obligatoirement, il me suit, hein. Mm-hmm. Je veux dire, il n'y a pas de problème, hein. Bon, c'est toute une complicité entre nous.
2: Ben non, il reste à la porte, il enfile le portier, c'est ça?
3: Comment? Non, mais je veux dire, bon, quand c'est l'échangisme, c'est tous les deux ou pas du tout, hein, à ce moment-là.
2: C'est clair. Mm. Ben, il va pas rester à la porte et tout.
3: Mais ben non, pas du cool, tout, hein, je veux dire. Même on si fait ça ensemble,
2: ça,
3: hein.
2: Et ça te gêne pas qu'il fasse ça, quoi?
3: Non, pas du tout, non.
2: Ah bon?
1: Non, parce qu'il y a certaines personnes que ça gênerait peut-être.
2: Bah ouais,
3: oui,
2: c'est
3: non,
2: vrai.
3: Mais c'est toi, Gérard, ça te gênerait?
1: Personne.
3: Mathilda.
2: Est-ce que par exemple, là, c'est Tony, là. Là, tu vas faire un dîner avec Françoise. Est-ce que par exemple, après, vous allez faire une boîte de cul échangiste et t'échanges Françoise contre un top modèle?
1: Pour l'instant, je vais te dire une chose, tu vois, comme t'as entendu la conversation, Tony.
2: C'est ah ouais, mais.
1: C'est toi qui viens de me parler, là.
2: Ouais, c'est moi. Non, c'est moi, je... À l'entrée des boîtes, c'est fini. François et Gérard, ils rentrent pas.
1: Non, mais le thème du débat n'est pas la question de.
2: Bah,
1: de
2: si, Françoise, parce que c'est l'échangisme. C'est l'échangisme, quoi.
1: Non, mais la question qui était posée par Françoise tout à l'heure, de manière, j'en dirai pas plus, donc c'est pas le thème du débat, donc de ce soir. Voilà.
2: Ah bon, on saura pas. Si...
4: Il y avait des sous-entendus.
2: Ouais, on saura.
1: Non, mais de manière, elle m'a fait comprendre autre chose, et bon, ben, je lui ai dit qu'elle me rappelle la semaine prochaine pour me le confirmer, c'est tout maintenant.
2: Qu'est-ce que t'as fait comprendre?
1: Bah, c'était simplement un resto, c'est tout.
2: Ah bon?
1: Voilà. Bah, c'est tout.
3: Mais c'est déjà pas mal, en fait, voilà. Un resto.
2: Bah, Gérard, hein. Tu payes pas, c'est tout.
0: Elle a quand même dit une petite pipe au dessert.
1: Non, mais ça, j'en sais rien. Bon, Patricia, toi, ton avis?
4: Je crois que Gérard va prendre que des desserts, alors.
3: Pour l'instant, j'ai jamais été dans des clubs échangistes. Mmh. Mon copain aurait bien aimé, mais pour l'instant, non, ça me branche pas.
1: Quoi?
3: Bon, pourquoi?
1: Pourquoi?
3: Bah, je sais pas, c'est...
2: Pas parce que pour se retrouver avec des mecs comme Gérard, c'est vrai que ça craint quand même.
3: Non, mais il y a pas que des mecs. Non, je sais pas. Je peux même pas.
2: Tu dis que c'est filtré, Gérard.
3: J'aime bien le cul en général. Mais.
2: Si, rentre, tu fais la plonge.
1: Non, mais. Tony.
3: Toi, tu vois.
1: Tony Seb, ou. Je m'excuse, Patricia, de te couper. Tony Seb et Alpha, quand quelqu'un parle, c'est pas la peine de dire des conneries derrière.
2: C'est surtout Alpha et Arnett, hein.
1: Surtout Alpha et Arnett. Surtout qu'il y a Seb. Seb, il parle pas tellement, lui.
2: Ouais, c'est vrai.
1: Alors, Seb, si tu veux pas agir au débat, tu le dis, on prend quelqu'un d'autre à ta place qui sera derrière.
2: Hein. Non,
1: mais
2: pas de problème, je vais réagir, moi.
1: Ouais,
4: bah, pour l'instant,
1: on t'entend pas beaucoup, hein.
2: Tu veux pas t'occuper de moi aussi?
1: Non. Donc, toi, Patricia, tu serais contre, alors?
3: Ouais, donc moi, je disais que je préférerais plutôt ça à trois, quoi. À la limite, ce serait déjà plus sympa.
1: Ouais.
2: En intimité.
1: Voilà. Et toi, Ingrid, c'est
3: ouais, moi, à toi. Moi, Ingrid, bon, j'ai fait de l'échangisme, je le fais toujours. Mmh. Moi, j'ai eu des expériences à trois, bon, des expériences bi aussi avec une femme.
2: Et hein. T'aimes ça, salope.
3: Les partouzes aussi. Les partouzes, des fois, ça peut dégénérer en partouzes, mais c'est rare, hein, je veux dire, bon, tu choisis quand même les personnes avec qui tu veux être, et bon.
2: Mais quand ça tourne, t'aimes ça, salope.
3: En fait, tu te mets avec elle, je veux dire, t'as pas envie d'être dérangé, t'es pas dérangé, hein, je veux dire, c'est quand même.
2: Mais tu préfères être dérangé.
3: Chacun se respecte mutuellement, hein, dans ce jeu-là. Mmh. Je veux dire, il n'y a pas de.
4: Gérard.
1: Oui,
4: je peux parler, c'est Mathilda.
0: Ouais, attends, Mathilda, je voulais revenir sur ce que disait Patricia, je crois, qui disait qu'elle préférait ça à trois.
3: Ouais.
0: Ouais, mais à trois.
3: Je l'ai pas fait, hein, mais je
0: deux mecs. Ouais, mais deux mecs.
1: Deux mecs, une nana ou deux nanas, un mec.
2: Non,
1: ouais.
2: Un mec, une fille, un pitbull, un caniche.
0: Ouais, attends, c'est Patricia.
1: Commence à être lourd, lui, hein.
3: En priorité.
2: C'est clair. Bon, allez, arrête, ouais, sérieux.
3: Je peux, là, c'est bon.
1: Ouais, vas-y, Patricia.
3: Donc, en priorité, plutôt deux filles. Hein, parce que la première expérience amoureuse que j'ai eue, c'était avec une fille, hein, quand j'étais en CM2. Mmh. Mais avec deux garçons aussi, ce serait marrant.
2: Ouais. En CM2,
3: ouais. Après, ouais, c'est pas mal, hein. C'est pas mal. Hein.
0: En CM2, déjà?
3: Comment?
0: En CM2, t'as déjà essayé?
3: Ouais, non, mais bon, c'était.

0: On se touchait, on se caressait, on se découvrait, quoi. Bling, bling, récréation, on vient de toucher la chatte. Je peux parler.
1: Vous jouez au docteur, quoi.
2: Ouais, vous jouez.
0: Oui, moi, voilà, c'est Mathilda. Et en fait, j'ai essayé à deux. Ensuite, on a toujours fait à plusieurs, beaucoup plus. Mmh. Et si bien qu'une fois, on s'est retrouvés à 25 et il n'y avait même plus un pied ni une main de libre. Tout était pris et on s'est éclaté.
3: Non, mais excusez-moi, les filles, là, c'est Tony. Vous pouvez pas m'appeler, là, quand il y a des soirées comme ça, parce que j'ai jamais participé, hein, donc je voudrais bien. Gérard, je voudrais te poser une question, quand même.
2: Tu donneras ton nom, s'il te plaît.
3: Il n'y a pas de problème, c'est ça. Donc voilà, je voudrais te demander si quand même, ouais, toi, t'aimerais bien faire quelque chose à trois.
2: Moi, personnellement...
3: Non, bah lui, toute manière, il est à Suresnes, donc il n'ira pas à trois. De manière.
2: Voilà, ça c'est très bien répondu. Alors là, merci pour celui qui vient.
3: C'est Tony Gérard. Ouais. Aimons-nous.
2: Fayot, voilà.
3: Ouais, c'est vrai, ça. Quand même.
2: Déjà, Tony, Seb, je vais répondre à ta question.
3: Ouais.
2: Donc pour l'instant, quand j'aurai trouvé quelqu'un, je vais déjà prendre mon plaisir avec elle, et puis après je verrai.
3: C'est vrai que c'est un bon départ. Non, parce qu'une bonne brochette, Françoise et Christine, ça paraît sympa quand même.
2: Alors là, je vais dire une chose.
3: C'est de la viande avariée, c'est pour ça.
2: Alors Seb,
3: ouais.
2: Un conseil que je te donne.
3: Ouais, ouais.
2: Tu viens de dire un nom.
1: Alors, non, deux.
2: Non, un, deux. Alors, je vais te dire une chose.
3: Ouais.
2: Le ton que j'ai connu, t'arrêtes d'en parler, d'accord? Je veux plus en entendre parler.
3: Ah, d'accord. Merci okay. Gérard. Tu veux plus en entendre parler.
1: Alors, ouais, mais là, il ne demande pas d'en parler, il te demande de la sauter.
3: Ouais, voilà, non, mais c'est pas la même chose.
2: Le même.
3: Bon, d'accord.
2: Donc, voilà.
3: Y'a pas de problème.
2: Ok.
3: Okay.
1: Gérard, en fin de compte, toi, t'aimes bien demander aux autres de parler de cul, mais on s'aperçoit que t'es vraiment très très coincé à ce niveau-là.
3: Ouais, c'est vrai.
0: Voilà, exactement.
1: Toi, tu veux rien.
4: Coincé du cul, tu veux rien dire, tu veux rien dévoiler, tu ne veux rien montrer.
3: Gérard, t'es un constipé, quoi.
4: C'est même pas j'avais vu tes fesses.
3: C'est vrai, débloque la boucle de l'autre.
1: Non, mais c'est même pas qu'il veut même pas en parler, c'est il veut rien faire. Lui, ça doit être missionnaire et point final.
3: Non, à la ligne, quand même missionnaire, ouais. Il encule les chèvres.
0: Gérard, un peu d'imagination.
2: De toute manière, quand j'aurai trouvé l'âme sœur, je dévoilerai plus après.
3: Quoi, tu veux te taper une nonne?
0: T'as raison, tu te réserves, Gérard.
1: Voilà. Putain, mais attends, ils ont fait de vos chastetés, les bonnes sœurs.
3: Ouais, ils veulent se taper une nonne, qu'est-ce que ça veut dire, ça, Gérard? Attention, un peu de respect, hein. Tu peux de respect avec la religion, quand même.
2: Je te parle pas de la religion,
3: bah,
2: d'accord.
3: Si, tu as dit que tu voulais te taper une sœur.
1: Lorsque t'as
2: j'aurais trouvé l'âme sœur. Bah, l'âme sœur, c'est une nana, ok?
3: Bah ouais, bah, les sœurs aussi, c'est des nanas.
2: Attention, on ne pas les torsions et les serviettes, hein.
3: Ah ouais, ouais.
2: Ton tentacule, encule ta sœur.
3: Oh, Gérard, tu restes poli, s'il te plaît.
2: Ah bah, hey, moi, je réponds comme je vous réponds comme vous êtes en train de me le faire.
3: Bien joué, Gérard.
2: Gérard, parce que vous ne croyez peut-être pas que je vais pas vous incendier, quand même, non
3: Gérard, one point.
1: Il y a Ava, Gérard, qui propose de te décoincer avec une nuit avec elle.
2: Mais qu'elle laisse son numéro.
1: Elle a laissé son numéro, on va la rappeler.
2: Ben on va la rappeler.
1: Voilà.
3: J'aime les Gérard, faudra le décoincer avec un gros god de 50 cm. Peut-être que là, ça ira.
2: Alors toi le lascar avec tes godes.
3: Ouais,
2: déjà, c'est un truc que j'ai horreur et que je ne pourrais jamais pratiquer à quelqu'un.
1: Mais pourquoi?
2: Parce que...
1: Mais explique-moi pourquoi.
4: C'est vachement bien, GG.
2: Oui, mais même, ça fait trop mal, c'est tout.
1: Mais qu'est-ce que c'est que ça fait mal?
2: Il y en a qui disent que ça fait mal. Genre, rien que de voir les réactions quand vous en parlez. Bon,
3: Merci, Gérard.
0: Pas toujours. Mais Gérard,
1: attends, un god, c'est pas fait pour faire mal. Tu sais ce que c'est qu'un god?
0: Non,
1: tu sais
0: un god, c'est fait pour faire plaisir.
1: C'est fait pour faire du bien, nana.
2: Oui.
3: C'est pas une torture, hein, Gérard. Il y a des gens qui ont peur de faire l'amour et voilà, quoi.
2: Il y a certains objets, d'accord, c'est peut-être pour faire plaisir à la personne, mais il y a certains objets qui font mal.
1: Mais pas le god, je sais pas, les nanas, là, les trois nanas, parmi vous, lesquelles ont déjà utilisé un god?
0: Moi, Ingrid.
1: Ingrid.
0: Moi aussi.
3: Moi, Mathilda également.
1: Et alors, dites à Gérard ce que vous avez ressenti, ce que vous en pensez.
3: C'est vachement bien, je me le fous sur le cul, j'adore ça.
0: C'est bien, ouais. C'est génial en fait.
3: Hein.
0: Tu es seul ou avec ton mec, quoi?
1: Ouais.
3: Moi j'aimerais bien remplacer mon gode par le sexe puéril de Gérard.
0: Ah non, mais bon,
2: pour l'instant, Tony, Seb, Alpin, c'est pas vous qu'on s'adresse. Hein. On a demandé quelque chose à Mathilda.
0: Mathilda. En fait,
2: ouais, alors. Ouais. Alors,
0: quoi? Il y a une différence en fait quand t'es toute seule et que tu te mets un gode et quand t'es avec un mec et que tu t'éclates, que tu t'amuses et qu'il te met un gode, quoi.
5: Ah non, hein.
2: Moi.
1: Qui c'est qui dit non? T'es pas d'accord?
2: Non, mais c'est pas une voix de nana, c'est les trois...
1: Bah, si, c'était...
0: Le god, ça fait pas mal, mais hors la brosse péruvienne, si, avec les poils bien durs...
3: Attends, mais si tu te mets des balais aussi?
0: Non, c'est bien un god pour faire une double pénétration.
5: En plus, ça coiffe les poils en même temps.
3: Oh là là.
5: Moi, j'ai un coup pas donné, Gérard. Il me semble t'avoir déjà vu dans mon club échangiste.
2: Ah ouais, ouf.
5: à Lille.
2: Ah ouais. C'est bizarre parce que j'ai jamais été à Lille encore.
5: Oui, je me souviens, t'as même mis du parfum Adidas, tu n'as pas hésité même sur les pieds.
2: Ah ouais, bah je viens de te dire, je suis jamais monté à Lille.
3: Oh, si, Gérard, souviens-toi.
5: Gérard, s'il te plaît, ne parle pas.
3: Souviens-toi, Gérard, tu faisais le cocktail avec
2: Mais je vous ai dit, donnez vos noms quand vous me parlez.
1: Non, mais pas à chaque fois.
5: C'est Mathilde, tu faisais même la femme, je me souviens.
2: Ah ouais,
5: c'est
2: d'accord.
1: Gérard, son fantasme, c'est d'étaler du parfum Adidas sur le corps d'une nana.
5: Ah, il me l'a fait, je me souviens. Mmh, je ne me suis pas lavé depuis.
3: Gérard, son fantasme, c'est d'être beau.
2: Voilà.
4: Juste 30 secondes, est-ce que Ava sur Minitel pourrait raccrocher? Ava, j'essaie de te rappeler, merci.
1: Merci Ava. Et je t'offrirai le beau cadeau que tu me demandes.
3: Oh.
1: C'est-à-dire une nuit avec Gérard.
2: Attends.
3: Je parle d'un beau cadeau, toi.
5: Et ça vaut le coup, croyez-moi.
3: Tu parles d'un cadeau? C'est poisson d'avril, là.
1: Non, c'est vrai.
3: Passé,
1: c'est
3: les gars, faut pas déconner non plus. Allez, bon, Gérard, tous les gens. Ah, mais Gérard, qu'est-ce que t'es beau? Poisson d'avril.
2: Ça te fait plaisir de balancer le poisson d'avril à 10 avril, toi?
3: T'es un petit peu en retard quand même, hein?
2: Ouais, un petit peu quand même.
3: Faut dire,
2: quand
3: même.
1: Ouais, et Gérard, il paraît qu'avec le bâton que t'as dans le cul, tu ressembles à un vrai Esquimau.
2: Qui c'est qui dit ça?
1: Jérôme?
2: Ouais. Lui, ça m'étonne pas, il a des trucs vulgaires à dire.
3: Ouais, c'est un vulgaire, c'est un sagouin, quoi.
1: On va peut-être écouter un petit disque.
2: Ouais, c'est...
1: Ouais?
2: Ouais. Ben, je sais pas, c'est quoi comme titre?
1: Ah, je sais pas ce que tu veux.
2: Ben, ce que
1: non, mais on parle de cul et tout. On va laisser les charlots parler un peu d'érotisme.
2: Ouais, voilà.
4: Attends, 30.
6: Star System, c'est ça. Il était un peu poète et un peu vagabond. Il n'avait jamais connu ni patrie ni patron.
2: Bonsoir à tous, donc la suite du fameux débat du...
4: GG, j'espère que t'as apprécié. Petite programmation spéciale, Gérard.
2: Oui, j'ai vu, c'est très bien.
4: Bon.
2: Très bien. Donc on va accueillir Ava, 24 ans, qui était sur Minitel. Bonsoir Ava. Ava.
7: Ça va? Oui.
2: Oui, 24 ans de Paris, que t'étais sur Minitel. Hein.
7: Exactement.
2: Oui, c'est bien. Donc on va prendre aussi Elisa, 32 ans, Paris, bonsoir.
8: Ouais, bonsoir, excusez-moi, je suis à Faune, mais bon, bonsoir quoi.
2: Hein?
8: Je suis à Faune, donc peut-être que vous m'entendez là quand même.
3: Non mais tu peux parler français s'il te plaît.
2: Ouais, mais parle bien devant ton devant ton
1: combiné. Attends, t'es à Faune, insulte pas Gérard.
8: Je suis carrément à Faune, hein.
5: Que de personne, il y a moyen de faire une partouze.
8: Mais attends, c'est quoi? Moi j'ai pas appelé pour parler de partouze.
3: On dit pas téléphone, on dit téléphone.
8: Je suis à l'antenne, là?
2: Oui, non,
1: t'es chez toi, là.
2: T'es pas à l'antenne encore, tu vois.
8: Ah bon, excuse-moi, bah, je sais pas.
2: Bah, si, t'es à l'antenne, hein.
3: Non, les gars, vas-y, parents, t'écoutes.
2: Mais non, on t'écoute, donc.
8: Bon, bah, écoute. Excusez-moi, je sais pas si je suis intéressée, c'est la première fois que je vous appelle.
3: Super, t'écoutes.
2: Bon, on t'écoute.
8: Mais bon, attends, je m'arrache la voix, je suis à Faune.
3: C'est à Faune,
8: ça prend. Là, ça va, vous m'entendez?
3: Attends, mais tu bois, t'as pris un seul mot et tu le sors quatre fois de suite, comme ça.
8: Mais j'en ai marre d'être à Faune, t'es marrant, toi, c'est toi qui te prends les antibiotiques?
2: Non, c'est bon.
8: Allô. J'ai même pété sur mon tout-vive à côté, je l'ai fait venir.
2: Allô,
3: d'accord.
1: Bon, Elisa, tu nous dis ce que t'avais à dire.
8: C'est à Faune.
3: Bon, radio, Faune-Tilly, en direct. C'est à Faune, t'es en direct.
2: À Faune Radio.
8: Mathilda, pourquoi tu me poses cette question?
5: Je sais pas, c'est des 15 fois que tu le dis.
2: C'est quoi ce caca nerveux que vous me faites là?
8: Ouais, t'as raison, Gérard.
3: C'est de la chiasse.
4: Il y a une blague sur Minitel, c'est une blague. Hein.
2: Mmh.
4: Est-ce que tu sais ce que ça fait un Gérard avec une femme?
3: Rien.
4: Un miracle.
5: Il y a Lily Jumper et Lucky Luke.
3: Ça fait rien.
8: Gérard?
1: Oui, il y avait Elisa qui voulait intervenir.
8: Ouais.
1: On t'écoute.
8: J'ai bien aimé quand t'as sorti. Je me suis éclaté de rire. D'ailleurs, je me suis fait tuer par ma mère parce que c'était une fois, c'est pas grave.
2: Mmh.
8: J'ai éclaté de rire. T'as sorti tentacule.
2: Non, c'est pas ça. C'est tentacule et encule ta sœur, voilà.
8: Je suis tentacule et encule
2: ta sœur.
3: Sacré Gérard Rogas.
2: Non, mais à part ça, je suis très poli.
8: Ah ouais, non, mais j'en doute pas, hein.
1: Ok, merci Elisa pour ton témoignage, c'était fort intéressant.
3: Ouais, merci pour
8: la première fois d'arriver à vous joindre, surtout qu'au renseignement, il me donne un numéro.
5: Mais t'es à Faune, toi, non?
3: On va dire au revoir à la mongolienne.
4: Voilà, non, stop. Le débat, c'est pas à Faune ou pas, le débat, c'est GG, tu reprends ta question.
2: Hein, on s'en fout si elle est à Faune ou pas, hein, d'accord?
4: Allez, Gérard, enchaîne.
2: Allez, maintenant.
5: Gérard, pas à Faune.
2: Bon, c'est bon. On n'est pas là. Alors maintenant, il y a une question que j'ai trouvée comme ça. Je pense que tout le monde va me dire que oui. Moi, je vous donnerai peut-être une réponse après. Voilà, j'ai à peine posé ma question.
3: Non, je veux pas te laisser.
2: Donc, alors, est-ce que vous êtes heureux une fois que vous avez fait ça?
3: Absolument.
5: Oh oui.
2: Oui, qui c'est qui parle là?
5: C'est Mathilda.
2: Oui.
9: Il y a Ingrid aussi qui parlait.
2: Oui, il y a Ingrid.
5: Mathilda parlait avant.
2: Non, mais allez-y, là, de toute manière, si ça va pas, je vais intervenir.
5: Oui, plein de plaisir, Gérard. Ouais. Plein.
9: Et ah toi, oui, c'est ça.
5: Et comme on est à plusieurs, on peut recommencer souvent.
2: Oui, d'accord.
5: Sans cesse.
2: Voilà, c'est ça.
5: Et des fois, je chante.
3: Ouais. Salope.
2: Voilà, ça.
9: Moi, je suis très bon, mais bon, à la fin, on est fatigué quand même.
2: C'est, qui c'est qui parle derrière là?
9: Ingrid.
2: Ava, oui, Ava.
9: Moi, je te dis que j'ai du plaisir selon le prix de la nuit.
2: C'est-à-dire?
9: Selon combien on me paye.
3: En plus, elle est vénale.
2: Ah bah d'accord. Et c'est pour ça que tu me proposes une nuit, pour que je paye derrière, c'est ça?
5: Pour que tu débourses, Gérard.
4: Non mais il faut savoir, est-ce qu'il y en a parmi vous là qui sont allés dans des clubs échangistes? Est-ce que vous pouvez nous expliquer un peu comment ça se passe? Est-ce qu'on arrive? Est-ce qu'on paye? Est-ce qu'il faut venir avec sa nana? Ou est-ce qu'on trouve des nanas sur place ou des mecs sur place?
9: Oui, c'est...
4: Comment exactement?
3: Bah déjà, bonjour les boudins, quoi.
9: Oui, c'est Ingrid, là.
2: Oui, Ingrid.
9: Bon, moi je connais bien ce milieu-là, donc... Et bon, c'est vrai qu'on arrive, bon, suivant, si on tombe sur une soirée mixte ou sur une soirée couple, bon, on paye.
3: Salope.
9: Puis bon, on a des consommations,
3: c'est
9: bon, tout ça.
3: Ah, c'est la mérité, c'est bien.
9: Puis ensuite, bon, on rencontre des couples.
3: Des bites, quoi.
9: Ouais, bon.
3: Ah ouais.
9: Quand on va dans les soirées mixtes, bon, il y a des couples, il y a des hommes seuls, bon, il y a des femmes seules aussi, puis bon...
3: Il y a des chiens.
9: Non, pas trop, non, pas vraiment. C'est qui parle?
3: Ah, c'est quand même une soirée, j'en plus ma chatte, quoi.
2: Ouais, d'accord.
5: Mais Gérard, il y en a qui peuvent juste venir regarder.
2: Non, mais donnez vos noms quand vous
5: voulez. C'est Mathilda, mais tu peux juste venir regarder, Gérard.
9: Oui, oui,
5: tu
9: oui, oui Mathilda, c'est qui hein?
5: C'est bon. Pas plus cher. Et tu veux prendre autant de plaisir.
3: Okay, regardez-nous.
5: Ça t'intéresse?
2: Non, pas spécialement, non.
5: Pas spécialement.
3: Non, mais vous voyez la scène, Gérard qui regarde et puis qui calbousse tout le monde.
4: Ah, mais Gérard, tu débarquerais dans un club échangiste comme ça, tu ferais quoi?
2: Oh, moi, rien.
4: Tu vas vers les mecs ou vers les nanas?
2: Ah, non, bah, j'irais plus
3: vers le bar, Gérard. Gérard, il joue à la porte d'entrée.
2: Bon,
4: Non, mais sérieusement, t'irais plus voir les mecs, voir les nanas?
2: Nana.
10: Non, Gérard, à mon avis, mattrait et t'as pris une branlette en regardant.
2: Ouais, c'est ça.
10: Non, est-ce qu'il y en a beaucoup
4: de mecs? T'aimerais regarder?
5: Gérard, comme monsieur Pipi.
9: Ouais, il y en a pas mal des mecs, hein.
4: Il y a des matins, il y a des mecs qui viennent
10: est-ce
4: que pour mater.
10: Il y a pas mal de mecs qui.
9: Bah, il y en a qui viennent pour mater, il y en a que. Bon, ils vont se branler dans leur coin en regardant.
3: Gérard, il emballe tout de suite le videur.
4: Il y a encore une blague sur Minitel de Le Père Noël. Qu'est-ce que ça fait, Gérard et un Ewok?
3: Là, ça baisse, c'est sûr.
4: C'est pas un Yoda.
2: N'importe quoi, Père Noël.
4: C'est une blague, GG, c'est
2: ouais,
4: une
2: non,
4: blague.
2: Mais bon, Elisa, toi. Elisa.
10: C'est pas drôle. Elle est plus là, Elisa.
2: Ah bon?
10: Elle a été remplacée par Ahmed.
2: Bah non, ça va vite, elle, alors.
5: Ahmed. Bonjour, Ahmed.
11: Ouais, bonsoir.
5: Bonjour, Ahmed.
11: Ouais, ça va, Gérard?
2: Ça va, j'ai pas regardé ce matin.
11: Ah ouais, ça
10: t'aurais dû.
2: Pas eu aujourd'hui.
11: Ah, t'aurais dû.
5: T'aurais dû, Gérard.
2: Ah bah, toi, qu'est-ce t'en penses là de la question qu'on vient de poser?
9: Sur les échangistes?
2: Ouais.
9: Eh ben, moi, j'en pense ce que t'en penses, toi.
2: Bah, moi, personnellement, c'est un truc que j'aimerais pas faire.
9: Que t'aimerais pas faire?
5: Bah, Gérard, mais toi et François, Gérard.
9: T'es fiable avec moi, Gérard, t'aimerais?
5: Oui, mais bon, il faut
11: toi et François, Gérard.
5: On veut pas faire.
2: Qui c'est qui me parle?
10: Attends, Ava.
9: Oui.
10: Ouais, donc on m'a dit que t'étais call girl, c'est ça?
9: Oui.
10: Est-ce qu'on t'a proposé justement des plans à plusieurs, des trucs comme ça?
9: Deux fois, oui, deux mais fois. J'ai refusé parce t'as que c'était des mecs un peu bizarres.
5: Donc, comme Gérard,
9: on n'aurait pas fait.
10: Ouais.
3: Ils voulaient te pisser dessus.
9: Non, j'ai des mecs assez bizarres de temps en temps.
10: On t'a demandé des trucs louches en tant que call girl?
9: Eh ben, en ce moment, j'ai mes clients.
10: Comment?
9: Maintenant, j'ai des clients.
11: T'as pas Gérard comme client?
9: Les mêmes clients. Non, j'ai pas Gérard, j'aimerais bien. Et bon, j'en ai un.
3: Bon, Gérard,
10: Attendez.
3: Vas-y, Gérard.
9: Qui me regarde me toucher pendant qu'il me récite du Baudelaire.
10: Ça, c'est Gérard qui s'est déguisé. Il récite des poèmes pour
9: moi. Voilà, exactement. J'en ai qui me demandent de jouer les enfants.
10: Ouais.
9: Il y en a qui veulent que je les viole. Il y en a un peu. Pardon?
3: Est-ce qu'il y en a qui veulent que tu les fasses habillés en bébé?
9: Que je les fasse habiller en bébé?
3: Non, tu les fais habiller en bébé et toi tu les fesses, tu sais, les PDG, les banquiers, tout ça.
9: Oui, c'est des hommes importants, Gérard.
3: Mais dès que tu l'emmènes couche, tu les changes, tout ça.
9: Non, ils veulent que moi je m'habille en bébé.
11: Et est-ce que tu verrais Gérard te baiser en chantant la Marseillaise?
9: Mais je verrais tout ce qu'il veut.
11: Est-ce que tu as eu Benoît hier?
10: Pas de nom, s'il te plaît.
2: Mais s'il te plaît.
3: Est-ce que
2: Tony
3: bah quoi, il est PDG, non? Est-ce que Benoît Tillard est...
2: Tony
3: Oui, Gérard, oui, je suis là.
2: Tu donnes pas de nom, s'il te plaît.
3: Ah non, c'est pas moi, c'est David.
2: Qui
3: C'est David.
10: C'est Alpha.
3: C'est Alpha.
2: Alors, Alpha.
3: Oui.
2: Alpha. Alpha.
3: Ah, il fait comme s'il avait pas entendu.
10: Je l'ai enlevé.
4: Il est plus là, Alpha. Bonne nuit. Il y a Fredo sur Minitel qui dit Gérard, il préfère les salopes toute seule parce qu'il a peur de pas assurer en public.
3: Oh, c'est chaud.
7: Mais je t'aiderais, Gérard, je n'ai pas peur.
2: Qui c'est qui me parle, Gérard? Qui c'est qui me parle?
4: Ava a dit qu'elle t'aiderait.
2: Ah, bah, on verra ça, hein.
7: Bien sûr qu'on verra.
2: Ouais, bah, on verra. On verra, après, on verra ça tout à l'heure.
9: Ouais, c'est Ingrid, là. Ouais, je voulais te dire que quand même, le milieu échangiste, c'est un milieu assez friqué, hein. Je veux dire, on compte beaucoup de PDG, directeurs.
3: Attends, moi, je suis un clochard, mais j'ai de la thune quand même, hein.
7: Je sais pas chez les échangistes, parce qu'en général, ils ont peur d'être reconnus entre eux. Ils aiment plutôt se cacher.
3: Hein. Ah bah, vous risquez pas de voir Gérard, alors. Hein.
7: Ah bah, on sait jamais. Hein.
3: Bah,
7: je sais pas. Tous les jours, je vous assure.
3: Je pense pas. Hein.
7: On sait jamais.
2: Non, celui qui dit ça, pour l'instant, tu peux pas dire comment que je suis, parce que tu m'as jamais vu.
3: Ah si, je t'ai vu à la loco.
2: Ah ouais?
3: Ouais, bien sûr. Ah bah, tu veux flipper à l'entrée, bourré. Vendredi dernier.
2: Ah bah alors.
3: Gérard, c'est un gogo danseur.
2: Ouais, c'est ça.
3: Gérard, il claque à l'entrée.
4: Oh, GG, la suite.
2: Bon. Et voilà, tiens, donc on parlait d'argent avec Ava et Mathilda et puis je sais plus trop qui. Donc on va, combien que ça vous coûte une soirée comme ça?
3: 2000 balles.
10: Pour Ava, combien ça te rapporte une soirée comme ça?
7: Ça dépend qui c'est. En général, je prends minimum 3000 francs.
4: Minimum.
7: Moi, c'est Mathilda, minimum 3000 francs.
3: T'es bonne à moi pour le pédin.
7: Bah, je
9: sais. Gérard, c'est Mathilda.
7: Ouais, Mathilda.
9: Mais en fait, moi, c'est accessif parce que c'est chez moi, donc.
3: Et quand est-ce que tu nous invites?
9: Mais quand tu veux.
7: Oh, bah, et c'est combien chez toi, Mathilda?
9: Moi, tu viens comme ça, il n'y a pas de problème.
3: Tu laisses ton numéro, hein. Là, c'est Tony, hein. Moi, je viens.
7: Mais il n'y a pas de problème, il n'y a pas de prix.
3: T'acceptes pas les poèmes?
9: Mais ouais, moi je ne suis pas puce, je ne me fais pas payer.
7: Mais il n'y a pas de problème.
3: On ramène les capotes ou c'est servi? Non, parce que
9: je voilà. Tu peux en placer une?
3: Vas-y, place-en une.
9: Ouais, c'est une grille là.
3: Je pourrais placer la mienne
9: souvent,
3: aussi.
9: Ça pouvait me revenir avec mon mari.
3: Je
9: préfère que ce soit un mec qui en place une.
3: Sinon, tu veux que je te la place ou dis-moi.
9: Où tu veux.
3: Ok, bah je vais te la
9: mettre. Il y a pas mal de possibilités.
3: Ouais, je sais. Dans les narines, j'ai arrêté parce que quand ça souffle comme ça me fait froid aux glands. Donc.
2: Bon, Tony, Mathilda, là, les histoires de.
3: Non, mais s'il te plaît, je suis en train de draguer là, assure.
2: Ben, dans ce cas-là, tu verras ça avec elle hors antenne, tu prendras son numéro.
3: Gérard, tu veux pas qu'on aille ensemble?
7: Gérard.
3: Pourquoi t'es jaloux comme ça,
2: Gérard? Qui?
3: C'est Ahmed, tu veux pas qu'on aille ensemble? Je suis taxi.
9: Bon, mais il y a de la place pour tout le monde.
3: Ah, y a pas de problème.
2: Qui c'est qui me demande?
7: C'est Ava.
2: Oui.
7: Est-ce que tu trouves ça cher, une soirée inoubliable? Avec une fille canon à 3000 balles.
3: Ouais, mais bon, si c'est pour picoler toute la soirée, c'est pas la peine. C'est pas assez cher pour.
2: Personnellement,
7: que tu veux.
2: Moi, personnellement.
3: C'est pas 3000
9: balles, heureusement, c'est inoubliable.
2: Non, non, mais moi, là-dessus, ça me dit rien du tout.
7: Ça te dit rien, la
3: soirée? Non, non, c'est
7: trop.
3: C'est pas assez cher pour.
9: Tu ne connais pas, Gérard, tu ne connais pas.
3: Gérard, pour gagner 3000 balles, il faut.
2: Eh, non, mais de toute manière.
7: Je joue Françoise.
2: Non, mais c'est bon, mais moi, de toute manière.
3: Pour 3000 francs, il a Cindy Crawford.
2: Ben oui, c'est ça, t'as raison.
3: Dis-moi de ça, il faut bouger. Ah, les gars, très cool.
2: Mais c'est bon.
7: Vous trouvez ça cher, 3000 francs?
3: Non, c'est pas
2: moi,
3: cher.
2: Personnellement, oui.
7: Oui.
3: Bah, je peux dire que c'est ton salaire, quoi.
10: Ça dépend, qu'est-ce que tu fais pour 3000 balles?
7: Fais ce que tu veux.
2: C'est-à-dire?
7: Ce que tu veux.
3: Gérard, écoute-moi de taille, tu fais plein de trucs quand même.
9: Est-ce que tu fais le poulpe?
7: Pardon?
3: Pour 3000 francs, je peux ramener mon chien aussi.
7: Tu fais ce que tu veux avec ton chien, y'a pas de problème.
3: Je ramène tout, toute la famille.
7: Tu te regarderas avec ton chien.
2: Non, mais qui c'est qui fait?
9: Le poulpe, pas les chiens.
3: Est-ce que je peux te couper des bas pour le prix d'un?
2: Qui c'est qui peut?
3: Moi je te crache dessus.
2: Bon, ça y est, on peut quand même répondre.
3: Ouais, vas-y, Gérard.
2: Question,
3: vas-y.
2: Qui c'est qui fait le poulpe? On vient de demander.
3: Bah, c'est toi, vu ta gueule.
9: Mathilda qui fait le poulpe.
2: Eh, je préviens d'une chose, le prochain qui s'amuse à me réinsulter comme ça, je coupe le débat maintenant. D'accord?
4: GG enchaîne, fais ton débat un peu.
2: Bon. Alors, Ingrid, toi?
9: Oui. Je t'écoute.
2: Bah oui, bah.
10: Ouais, mais moi, c'est Ava qui m'intéresse.
7: Oui.
3: Moi, c'est Mathilda.
9: Ouais.
3: Moi, c'est Ava aussi.
7: Je suis intéressé par Ava.
10: Non, mais c'est ce que c'est. On n'a pas souvent un témoignage comme le tien, donc c'est intéressant, quoi.
7: Bah ouais, mais bon, me faire traiter un peu de pute par tout le monde, c'est un peu désagréable, j'avoue.
10: Bah, c'est quand même ton métier.
7: Ouais, mais bon, c'est le mot qui me convient pas.
3: Mais t'es pas une pute, t'es prostituée.
7: Je ne suis une call girl.
10: Et c'est quoi la différence, là?
3: Mais t'es une
7: pute. La différence, c'est que moi, je fais pas le trottoir.
3: Et tu sélectionnes
10: un peu. On t'appelle, c'est ça?
7: Exactement, on prend rendez-vous avec
9: La pute, c'est le
7: mot. Et je. On blague et on couche pas forcément avec moi.
3: Si un client te pète
7: le. On peut m'avoir juste pour une soirée sans me toucher.
3: La différence, c'est que tu racoles pas. T'es une sorte de péripapé de pute.
10: Non, mais par exemple, t'as des mecs qui t'appellent pour passer, pour aller, je sais pas, un dîner d'affaires avec eux, voilà. Pour les accompagner, et puis après tu rentres chez toi tranquille.
7: Voilà. Ou alors
4: ça s'appelle une accompagnée de choses.
7: Ils m'offrent des choses parce qu'ils ne payent pas forcément le kid ou. Ouais.
3: Ça s'appelle une dame de compagnie. Non, ça s'appelle. Non, une ça s'appelle une secrétaire, tout simplement.
2: Non, ça s'appelle.
7: Non, pas une secrétaire, non.
2: Une accompagnatrice.
7: J'entends rien.
10: Ça t'arrive souvent, ça, des mecs juste pour la soirée, pour les accompagner dans un dîner ou un truc comme ça?
7: Mais disons que sur 10 mecs, il doit y en avoir un qui me touche pas, quoi. C'est rare en général.
10: Ouais, quand même.
7: C'est surtout les Asiatiques qui me touchent pas.
3: Ils sont courtois ou vulgaires?
7: Pardon?
3: Ils sont courtois ou vulgaires?
7: J'entends pas.
2: Est-ce qu'ils sont courtois ou vulgaires?
7: Ils sont courtois.
3: Et les Arabes?
7: Les Arabes, j'en vois pas beaucoup.
3: Ah bah, t'as tout raté alors.
5: En tout cas, ça rend sourd.
3: Ah bah, c'est ceux qui ont plus d'argent.
7: Je sais pas.
3: Ah, je sais pas, si tu fréquentes les cabarets libanais, les Saoudiens, c'est chaud, hein.
7: Non, moi j'ai beaucoup de Russes, d'Allemands.
3: Bah, arrête, les Russes. Ils te payent en vodka?
2: Attends.
7: Non, ils me payent en voiture.
3: C'est qui parle? C'est Ava qui parle?
7: Oui, c'est moi.
3: Tu t'es tapé les cœurs de l'armée rouge, non?
7: Non,
2: mais...
7: pas entièrement.
2: Eh, c'est, d'après ce que je peux voir, là, c'est, apparemment, c'est uniquement que des étrangers. T'as pas beaucoup de.
7: Non, j'ai moi. J'ai beaucoup de. Bah, disons que c'est des patrons français qui me.
2: Ouais.
7: Qui me payent. Mmh. Pour leurs clients.
5: Mmh. Et des Surinois aussi.
7: Pardon?
5: Il y a des Surinois aussi, non? Parmi tes clients?
7: Non.
3: Ah, oui, des Éthiopiens qui te payent en os.
9: Oui, Ingrid, je voudrais te poser une question. Oui, t'as déjà eu des femmes en tant que client?
2: Ava.
9: Ava.
7: Ah pardon, excusez-moi.
9: Oui,
7: des femmes, non, j'ai déjà eu quoi. J'ai eu une femme qui est venue avec son mari une fois. Oui.
9: Ah d'accord.
7: Pour regarder.
2: D'accord.
10: Pour regarder uniquement.
7: Voilà.
2: Ouais. Bon.
3: T'as pas eu Ricardo ou Valdo comme client?
7: Non, j'ai pas eu.
3: T'as pas eu de Brésilien?
7: Non, j'ai pas eu de Brésilien. Quoi, je ne pense pas. Je leur demande pas leur curriculum vitae dès qu'ils arrivent.
2: Mmh. D'accord.
3: Bon, tu regardes la taille de la bite?
7: Je fais, même si la bite est petite, qu'elle soit grosse, je fais.
10: Bon, et donc pour Gérard, tu nous fais un prix ou pas?
3: Allez,
4: c'est bon,
2: GG. Non, mais moi, de manière...
7: Je baisse à 2005 la soirée, pas plus.
2: Ah bah, non, bah tu vois, c'est quand même un star.
7: Mais c'est pas cher, 2005
2: Non, mais même, de manière...
3: Je propose quelque chose. Tout le monde se cotise.
7: Oui.
3: Tout le monde se cotise. Et on la paye pour Gérard. Mais non, mais Ava, tu lui prends 1000 balles à Gérard, de toute façon il les accuse au bout de 10 secondes que ça n'a à foutre.
7: Mais Gérard, tu fais tenir toute la soirée, pardon. Hein? Y a pas de 2 minutes avec moi.
2: Non, mais ça, bah, de toute manière, tu verras bien. Moi,
3: attention, c'est Tony, là, moi je suis prêt à te payer, mais attention, t'assumes. Hein. T'assures comme une grosse bête.
5: Mais tu vas le loger, Gérard, comment vas-tu faire? Parce que lui, il reçoit qu'au quick. Hein.
7: Pardon?
5: Il reçoit qu'au quick.
3: Dans les toilettes du quick.
7: Non, je crois que c'est.
3: Le mec Gérard.
7: Non, j'ai me déplace
2: de,
7: ou bien
2: entre deux tranches de pain. Hein? Attends, j'ai pas entendu ce que la question là-bas.
7: Non, j'ai dit que je me déplaçais.
2: Mmh.
7: Ou bien je vais à l'hôtel.
5: Autrement, une cabine téléphonique, c'est son minimum vital. Donc,
7: eh ben, ça sera plus cher alors.
5: Ça sera plus cher. Ben.
2: De toute manière, c'est pas.
5: Moi, il faut gérer, Gérard. Hein.
3: Bah, attention, hein.
5: Il faut gérer.
3: Attention, Ava, parce non, que. Non, ouais. La cabine téléphonique, elle sent l'urine, hein, parce qu'il pisse dedans et tout.
2: En
3: fait, normalement, ça doit être Bernard Tapie qui devrait payer pour Gérard.
2: Ouais, c'est ça. Je t'ai dit qu'on citait pas de nom, s'il te plaît.
3: Bah, c'est pas grave.
2: Ouais, non, mais c'est pas grave, peut-être pour toi.
3: Mais si, c'est ça, on s'excuse. Mais c'est lui qui t'envoie Adidas à la maison.
2: Allez, c'est bon, allez.
3: C'est pas le CSA pour Gérard, c'est la SPA.
2: C'est bon, j'ai dit maintenant. On arrête un peu vos conneries.
3: Monsieur Bourges, c'est second degré, on est grand déconne.
2: Ouais, ben,
3: on est jeune, on déconne, Monsieur Bourges.
2: On déconne, mais bientôt, ça va être trop bordélique et
3: non,
2: vous allez parler de n'importe quoi.
7: Un peu de Baudelaire.
2: Combien de fois par jour vous y allez?
3: Où ça, aux toilettes?
2: Non, voir des clubs échangistes.
3: Voir des quoi?
2: Des clubs échangistes ou autres.
3: Combien de fois par jour? Je crois que c'est ouvert surtout la nuit, Gérard. Je veux pas te choquer, mais je crois que
10: c'est ailleurs. Hein.
2: Non, mais par jour, c'est-à-dire les soirs.
3: Ah, non, d'accord.
2: Quand même.
3: Bah oui, faut pas être bête.
2: Mais quand je dis combien de fois par jour, j'ai bien précisé dans les soirées.
3: Bah oui, dans la nuit.
2: Il y en a même qui peuvent y aller la journée, rue Saint-Denis, ils peuvent trouver la journée.
4: Gégé, tu fais ça combien de fois par jour?
3: Non, mais c'est là-bas que je t'ai vu.
2: Aucune fois.
4: Aucune fois.
10: Gérard, t'as jamais été voir une prostituée ou quelque chose?
3: Si, c'est
4: la rue Saint-Denis, tu t'es vendu.
3: Voilà, si, c'est là-bas que je l'ai vu.
5: Gérard, c'est
2: rien. Non, parce que j'allais
7: dire. Et qui c'est qui a voulu te voir une prostituée?
3: Non. Ah, ça y est, je me rappelle, c'est là-bas que je l'ai vu. Ouais, Gérard, c'est là-bas que je t'ai vu.
10: Les mecs, vous avez déjà été voir une prostituée là, ce qu'il y a là?
3: Ah, bien sûr, moi, oui.
11: Qui ouais, oui. Ahmed.
1: Ahmed, et, ouais.
11: Moi, je vais, sachant que je suis taxiste, je ramène. J'ai fait connaissance avec 2-3 prostituées rue Saint-Denis. Mmh. Et voilà, exactement. Donc, je ramène. Quand il y a des clients étrangers, je les ramène. Et puis voilà.
3: Et est-ce qu'il reste dans la rue avant?
7: Et Gérard, il a jamais été?
2: Non.
4: Bon, Gérard, quand tu vas à Rossani, tu prends combien?
2: Rien du tout.
7: Et Florent, t'as déjà été?
1: Moi, jamais, non.
7: Jamais?
1: Non, je vois pas pourquoi j'y aurais été, j'ai toujours eu ce qu'il fallait, quoi.
7: Très bien.
2: Il est toujours servi mieux que les autres, lui, alors.
1: Pas mieux que les autres, non, comme les autres.
3: Gérard, c'est Tony.
7: Ça vous tente pas d'essayer, même.
3: Gérard, c'est ouais. Tony, je te propose un truc, on y va tous les deux, et tu payes 100 balles et je veux voir comment tu te fais rouler, quoi.
2: Non, bah, là, tu peux te mettre le doigt bien profond, hein.
3: Ah bon, où ça? Et je pense à toi en même temps?
2: Non, bah, tu penseras à qui tu veux, mais pas à moi, d'accord?
12: Gérard, Julie, est-ce qu'elle a déjà essayé?
2: Julie?
4: Julie n'a jamais essayé, non.
12: Julie n'a jamais essayé?
4: Non.
12: Je suis prête, Julie.
4: Qui me dit ça?
12: C'est Mathilda.
3: Attends, Mathilda, t'as dit, tu veux tout le monde aussi,
11: combien pour une nuit, toi?
4: Ma chérie.
3: C'est un peu sérieuse, je pense.
7: Moi, Julie, t'as déjà payé des gogos, non?
11: Gérard, est-ce qu'un jour t'as baisé un travelot?
2: Question bête, réponse négative.
1: Moi voilà. Je comprends pas comment.
12: Nouveau proverbe.
1: Je comprends pas comment on peut payer quelqu'un pour coucher avec, quoi.
7: Mais il y a des gens qui demandent ça.
3: Bah, on sait quoi.
7: Il y a des gens qui peuvent pas prendre leur plaisir.
12: Florent, tu prends un billet de ta poche, c'est facile.
1: Ouais, non, je veux dire, dans ma. C'est une démarche que j'arrive pas à concevoir dans la tête, aller voir une nana, la payer pour coucher avec.
11: Pas du tout, moi le jour où j'ai couché avec, je l'ai pas payé.
7: Tu baisses pas avec elle et puis à la fin tu lui signes un chèque.
3: Des gens entre deux voyages, ils ont pas le temps,
2: alors. Si, ça se passe.
4: Moi j'ai fait ça une fois, j'ai payé un mec une fois. Un sale mec qui m'avait fait un mauvais coup. J'ai couché ensemble, je suis partie le lendemain matin sans rien lui dire, en lui laissant une pièce de 10 centimes avec un petit mot merci pour la nuit.
11: 10 centimes ouais,
2: c'est sympa ça.
1: C'était si bon que ça?
4: Ça valait pas plus.
3: Ah, tu l'avais quand même plus bactère. Hein.
4: C'est clair.
1: La fois qui me fait ça, je la retrouve, c'est deux claques.
2: Ouais, mais quand même, allez, juste.
11: Ouais, des claques. Moi, je l'ai fait juste par curiosité.
3: Ouais, moi aussi, je l'ai fait une fois, j'avais dit c'est moi, Ahmed.
2: Ouais.
11: Ahmed.
2: Et alors?
11: Et je l'ai fait juste par curiosité.
2: Et alors?
11: Ah, c'est archi froid. C'est de la viande froide. C'est du cellophane.
7: Non, n'importe quoi. Non.
11: Bien sûr. Bien sûr.
7: Bien sûr que non.
11: Et comment?
7: C'est n'importe quoi.
11: Je
7: suis sûr que si tu payes 100 balles.
11: Ah, j'ai rien payé, au contraire. T'es pute ou t'es call girl?
7: Je suis call girl.
1: C'est ça la différence, Ava. C'est que toi, il y a un autre rapport. T'es call girl. Les nanas qui font le trottoir, machin, c'est vraiment, tu leur files la thune, tu les baises et tu t'en vas.
7: Ouais, peut-être.
2: Tu vois, si, c'est ça. Hein,
3: et les call girls, c'est la même chose.
4: Non,
3: les
4: call girls,
3: c'est
4: la même chose.
3: Les call girls, tu files la thune et puis tu restes.
4: Une comment tu sais, c'est barbare.
3: Une call girl, c'est intime.
4: Bah, parce que t'es déjà allé voir une pute, toi?
2: De toute manière, il y en a souvent qui vous appellent et qui le disent, alors.
4: Attends, je suis sûr que tu t'es arrivé devant une petite nana.
11: Ava. Gérard.
7: Ava. Oui.
11: Tu te prends combien de bites par an?
7: Par an. Je sais pas combien je me prends de bites par an. Je sais pas.
11: Tu dois savoir.
12: 10 kilos, Eva, non?
11: Ah, va.
7: 10 kilos? Ça dépend. Ça dépend.
11: Et t'es pas une pute pour ça, pour toi?
7: Pardon?
11: Et t'es pas une pute?
2: Ingrid?
7: Non, je suis pas une pute.
12: Allô? Oui?
2: Ingrid?
12: Oui?
11: Ah, t'es chaud.
12: Moi?
2: Bah,
1: prends combien, Ingrid?
12: Moi, je prends rien du tout, moi.
3: Bien
12: que souvent, on me proposait de l'argent, mais j'ai toujours refusé. Je veux dire, moi je fais de l'échangisme pour le plaisir et pas pour fric.
7: Et moi aussi je fais pour le plaisir, mais voilà. Je vois un mec qui va me proposer 100 000 balles pour passer 3 jours avec lui et tu crois que je vais dire non?
11: Et
7: non,
11: oui.
7: Je
11: dis oui. Bah, si tu fais pour le plaisir, pourquoi tu prendrais pas Gérard?
7: Pour le plaisir, mais moi pour le plaisir, je prends n'importe qui, donc ça reste.
2: Et toi, Mathilda?
12: Comment?
2: Hein?
12: Comment?
2: Et toi?
12: Bah, j'ai fait ça pour le plaisir, étant donné qu'on ne paye pas pour venir chez moi, étant donné que j'ai un appartement.
2: D'accord.
12: C'est uniquement pour le plaisir. Et tu es cordialement invité, Gérard.
2: Ouais, bon, moi je vais pas à
12: Lille. Ingrid, chambre rose.
11: Oui, Ingrid, est-ce que tu sélectionnes les mecs?
12: Est-ce que je?
11: Sélectionne les mecs. Si un mec qui te plaît pas, tu le fais quand même? Même si on a 30,
12: En
11: a deux,
12: général,
11: ça, par
12: je sais, il y a un minimum de sélection. Hein, parce que bon, des fois on tombe sur des mecs.
11: Faut qu'ils soient inférieurs à Gérard. Par exemple, il y a 30 mecs, il y a Gérard, qu'est-ce que tu fais? Tu l'esquives ou tu
12: le suces? Il faut voir, moi j'ai jamais vu Gérard. Hein.
11: Gérard?
4: Je sais pas, mais il y a Jérôme sur Mintel qui dit qu'il paraît que Gérard aime les grosses bites, est-ce que c'est vrai?
11: C'est l'éventement, Gérard.
2: C'est faux, de toute manière. Bon, qui c'est que. Bon, bah je pense qu'on va conclure maintenant.
11: C'est quand même une grosse tape, Ingrid. Hein.
1: On va envoyer un liste d'abord.
12: Ouais, mais bon,
1: on
12: toi, t'es peut-être un petit après, plutôt, non?
11: C'est une chienne quand même. Hein.
7: Il faut raccrocher?
2: Non, bon, qui c'est qui nous reste qui... Ava, t'es toujours là?
11: Moi, je reste.
7: Mais je reste ou pas?
2: Ava.
11: J'ai des questions à te poser, Gérard.
2: Bon, une minute, Tony ou Ahmed.
11: Ahmed.
7: Gérard?
2: Oui.
7: Tu vas raccrocher ou pas, alors?
2: Non.
7: Non.
2: Tu raccroches pas. Ingrid, t'es toujours là?
12: Oui.
2: Mathilda, t'es toujours là?
12: Oui.
2: Apparemment.
12: Oui.
2: Bon, allez. Bah, allez, on envoie un disque là, puis.
11: Ouais, vas-y, voilà, envoie-toi. Cette année là.
2: Voilà, tu l'as. Oui, bonsoir à tous. Donc, la suite et fin du débat. Donc, on va reprendre tout le monde. Donc, Eva, t'es toujours là?
11: C'est pas Eva, c'est Ava.
13: Ava, oui. Ava comme Avas. Bon, bah, Avas Voyage. T'es côté à la bourse?
14: Oui.
13: Ah, ah, ah, t'es côté à la bourse comme France Télécom. Ou Avas, un franc la minute.
2: Donc, apparemment, je vois que ce soir...
13: C'est clair, ils sont tous pétés. Ils fument trop, les mecs. Hein.
2: Ouais. Avec celui qui est dans une cabine et qui fait passer les bruits des voitures, c'est pas
1: question,
2: mal.
1: Ta question, Gérard.
2: Donc, la dernière question, donc on en revient au même, comme vous venez de dire avant la pause. Donc, vous y allez pour le plaisir, apparemment.
13: Trop honnête.
14: Non, oui. Oui.
13: Vous êtes dans la chatte à Ava? Non, c'est pas cool comme blague.
14: C'est quoi la blague, là, dans la chatte à Ava?
13: Rien, respect. C'est un petit jeune, je sais pas ce qu'il dit.
2: Non, vous y allez pour le plaisir quand vous allez voir des clubs échangistes.
13: Non, j'y vais par malheur.
1: Oui, s'il te plaît. Dans ton micro, s'il te plaît.
2: Non, vous y allez pour le plaisir?
13: Non, Gérard, j'y vais parce que j'ai mal. J'aime bien parce que j'y vais parce que je suis dégoûté et tout ça.
14: Non, Gérard, on y va pour discuter. Mm-hmm. Entre autres, vous allez tous avec les échangistes? Sur les Monopoly, c'est génial.
2: Ouais, d'accord.
13: Moi, je vais emmener Gérard là-bas et je vais l'échanger. Mais t'es malade, tu rentres pas avec Gérard.
14: Quoi? Vous allez tous dans des clubs échangistes?
13: Gérard, est-ce que tu veux un fun pour
14: plaisir? C'est une réponse, c'est génial.
13: Gérard?
14: Ingrid, ouais, j'y vais.
13: Gérard? Est-ce que tu viens faire de radio pour plaisir?
2: On vient de poser une question, est-ce que vous y allez tous?
14: Mathilda,
13: non,
14: oui,
13: pas
14: on
13: du
14: y
13: tout.
14: Va pour le plaisir.
13: Moi, j'y vais pas.
14: Moi, Ingrid, j'y vais, ouais, à tort, pour le plaisir.
2: Et toi, Ava? Bah toi, de toute manière, c'est...
14: Ah,
2: c'est...
14: moi, j'y vais pas, moi, je connais pas du tout.
13: Moi, j'y vais pas parce que celui-là, il passe pas par moi.
14: Mm-hmm.
13: Ava, elle échange dans son appartement. Je suis cassé, mais je suis lucide. Mm-hmm. Bien, faut pouvoir vous positionner, je veux dire, bon, hein.
4: T'irais, Gérard, toi, pour le plaisir?
2: Non, pas du tout.
13: Si, je t'emmène, moi, Gérard.
14: Mais qu'est-ce que tu fais, Gérard, de tes nuits?
2: Mes nuits, bah...
13: Il fait de la radio. Animateur sur Fun TV.
14: Il fait les 100 mètres devant sa cabine téléphonique.
13: Il rêve, de la chaussure à son pied.
2: Voilà.
14: Mais t'as jamais rapporté
13: ça? Il a une déconnez pas.
2: Non.
13: Si, avec son chien. Déconnez pas, il a une mallette plein autocollant. Alors, mais comme Gérard, il a les pieds... Comme Gérard, elle a les pieds panés, la chaussure,
14: Gérard,
13: on l'a trouvée.
2: Qui c'est qui parle?
14: Ça fait combien de temps que t'as pas eu de rapport sexuel?
2: Qui c'est qui me parle? Qui c'est qui me parle?
14: Parce que il te répondra pas.
13: Mais... Gérard, il couche avec sa mallette.
14: Mais c'est le
2: parler. Ça commence à bien faire Ahmed et Tony, là, maintenant.
13: D'abord, c'est Alpha, c'est David, c'est Alpha. Non, moi, j'ai pas parlé, Gérard, proche, c'est Alpha. Troisième question.
2: Ah bon, Alpha, il est revenu.
14: Gérard, réponds ma question.
2: Répète-moi ta question.
14: Oui, Alpha, c'est Ingrid, là. Mais c'est pas possible, mais laisse-moi parler. C'est quand même des préservatifs pour toutes les relations, hein.
13: Absolument. Non, mais je crois que c'est clair, je veux dire, des préservatifs, ça me semble nécessaire, je veux dire.
14: Oui, je peux être confirmé, parce que bon, il y a des personnes qui... Bon, même pour la fellation, je veux dire...
13: Mais bien sûr, M. Bourges, je le sais, M. Bourges, on met tous la capote, tous.
2: Ouais,
14: voilà ce qu'il faut...
2: J'ai dit qu'on donnait pas les noms comme ça, d'accord?
13: Bon, d'accord, excuse-nous, Gérard Pradel.
15: Je m'excuse.
2: Bon, ça commence à bien faire depuis tout à l'heure que vous balancez des noms n'importe comment.
14: Gérard, excuse-moi, tu passes à la radio tous les soirs en ce moment?
4: Stéphanie de Monaco!
2: Non, c'est qui me parlait, là, ça?
13: C'est vieux, ça, c'est vieux.
2: Non.
13: C'est vieux.
2: Disons, je suis venu pour le groupe ADOD parce qu'ils ont voulu que je gagne. Mm-hmm. Et puis là, bon, je gagne le jeudi normalement.
13: Bah, moi, c'est au CBS, ça.
2: Vous savez, ça me fait une belle jambe.
13: Moi, c'est MST ce soir.
2: Ouais, c'est bien.
14: Et vous n'avez rien échangé hier, Gérard?
13: Moi, c'est la JV.
2: Non.
1: Bon, dans les nanas, laquelle est donc prête à amener Gérard dans un club échangiste?
14: Moi, Ingrid. Moi aussi, Mathilda.
13: Bon, moi, non, mais Mathilda, problème, déjà, hein. Mathilda voulait ramener Tony, donc on va s'en tenir là, je pense.
4: Ouais. Tu vois,
2: déjà Tony et puis Mathilda, vous allez vous débrouiller hors antenne et puis
13: Non, mais on ira tous ensemble, c'est
2: Mathilda,
13: Tony. On y va tous, Gérard, Françoise, David, Luigi, Armel, on y va tous, on va venir d'échanger.
1: Mais Gérard, maintenant que t'as entendu tout ça, ça te tenterait vraiment d'y aller?
13: Bien sûr, il va venir avec nous,
1: non?
2: Non.
1: Non, même pas pour mater.
2: Non.
14: On termine pas le débat, donc on n'a pas persuadé.
4: Et toutes les filles qui sont là qui te le proposent, t'irais avec elles?
13: Bah ouais, on y va tous ensemble.
2: Et à
14: Florence, ça lui plairait de venir?
13: Allez, tout, deux plus suite.
1: Honnêtement, moi non.
14: Non.
13: Mais si, on y va tous ensemble.
14: Ah, c'est dommage.
13: Puis je vais
14: aller voir une prostituée.
13: Mais ouais, on va au vide. Gérard, tu m'échanges.
1: Si on
13: ne
1: fait pas payer.
13: Gérard, Gérard, tu m'échanges Françoise contre Arnette, je te le passe.
2: Non, non.
13: Allez, je vous fais 12-12.
2: Non, je vous ai dit.
13: Bon, allez, Gérard. Non, allez, prête-moi Françoise. Libère-toi, libère ton kyste.
2: Ouais, c'est bon, si je ne te dis non, c'est non.
13: Bon, Gérard, libère-toi, déconne un peu.
1: Ouais, Gérard, oh bordel.
13: Gérard,
2: nous, c'est pas la peine d'insister, c'est non.
13: Gérard, mets-toi un petit peu à l'aise, bois un petit coup. Gérard, tu nous as pas répondu depuis combien de temps t'as pas tiré un coup?
2: Mais ça est.
14: Tu te répondra pas.
13: Ouais. Gérard, personnel. Tu tires 3 avec moi et tu viens, on va s'éclater, ça va être génial.
2: Non, je t'ai dit.
1: Et Ava, combien? Toujours 2500 balles pour Gérard?
13: 2500.
1: 2500, tu veux toujours pas descendre?
13: Mais Ava, je te dis, 2500 balles pour Gérard. Florent.
1: Oui.
13: On se cotise tous. Mais t'es malade, tu crois que je vais payer pour Gérard?
2: Ah bah non, dans ce cas-là,
14: Ava, tu travailles pas ce soir?
7: Pardon?
14: Ava, tu travailles pas ce soir?
7: Non.
1: Si, elle est en train de se faire limer là en même temps.
2: Anthony!
13: Oui?
2: C'est toi qui viens de dire ça?
13: Non, pas du tout, c'est
14: David.
13: C'est Alpha.
14: On se
2: tarde! Comment que ça se fait? Tout à l'heure, on me dit qu'Alpa est parti, il est revenu.
13: D'abord, je suis pas là. Erreur. Mais
7: non, Gérard, avec le cadeau, erreur, tu peux faire 2000 francs, tu veux même pas de moi?
2: Non.
4: Attends, t'as plein de propositions pour une fois, Gérard.
13: Gérard.
4: T'as plein de propositions, tu pourrais faire quelque chose.
2: Hein.
4: T'es toujours en train de te plaindre, alors.
7: Moi, Gérard.
13: Non, mais Gérard. Tout est possible, mon petit Gérard. Pour toi, Gérard.
1: Gérard, je te mets au défi, je te ramène. C'est que vous parlez tous en même temps, résultat, on comprend rien.
13: C'est clair. Gérard, je te mets au défi, je te ramène une prostituée demain devant la radio.
2: Et bah, tu te la mets au cul.
13: Et paf, au standard, toi.
14: Et Gérard,
13: oui.
14: Gérard,
13: t'es un vrai coincé.
1: Non, mais il a raison, Gérard, tu es un vrai coincé.
14: Et Gérard, tu peux pas payer en remix?
2: Non.
13: Gérard, t'es un vrai coincé, Gérard.
4: Il y a Jérôme qui dit sur Minitel que dans les 2500 balles, il y a le coût de la réanimation après la crise cardiaque de Gégé qui est comprise.
7: Non, mais Gérard.
1: À mon avis, c'est pas Gégé qui ferait une crise cardiaque.
7: Je promets que si t'as fini avec moi, ce sera la plus belle nuit de sa vie.
1: La tienne, Ben, tu vois.
4: Tu vois, Gégé, regarde ce que tu loupes, sérieux, lâche-toi.
13: Lâche-toi, Gégé. Allez, les poèmes de Gégé. Les poèmes de Gégé. J'ai le E, le R, le A, le R, le D. Sucile, des rennes. L'amour, c'est comme une mogolfière, faut lâcher du lest. Alors lâche un peu de lest. Laisse-toi aller, détends-toi.
15: Voilà.
13: Suis-nous, suis la bande.
4: Tu peux nous dire maintenant, ils ont tous expliqué, dit et redit là où ils allaient, ce qu'ils faisaient. Et toi, Gégé, qu'est-ce que tu fais?
2: De quoi?
1: Moi, je suis sûr que Gérard, dans son camion, il s'arrêtait pour aller pute sur les
4: camions. Des histoires de cul. Les camionneurs, on dit toujours qu'ils ont des calendriers avec des nanas à poil derrière.
2: Non, c'est faux.
4: T'avais pas ça?
13: Non, il avait un Godmiché. Janvier, la chatte.
2: Moi, ta gueule, toi.
4: T'avais bien des potes qui avaient ça ou qui s'arrêtaient sur l'autoroute pour prendre des nanas et tout?
2: Ah, bah, il y en a qui le posaient, mais normalement, c'est interdit de prendre des gens.
1: Non, mais pas en stop, sur le parking, quand tu fais la pause.
2: Non, mais moi, de toute manière, je faisais pas de long trajet.
13: Bon, petit menteur.
2: Ta gueule.
7: Tu bosses, Gérard?
13: Alors Gérard,
7: est-ce que tu as un travail, Gérard?
13: On te met au défi, on te ramène demain une pute devant la radio.
2: Mais je te dis, tu te la cœurs dans le cul.
13: Mais pourquoi t'es un coincé?
4: On te la propose sur un plateau, Gégé.
13: Mais pourquoi t'es un coincé? T'es un coincé, Gérard?
2: Je vous ai dit non, c'est pas la peine de me casser les...
13: Gérard, à 2 ans de l'an 2000, tu vas rester coincé toute ta vie. Non, il est impuissant, Gérard, t'es impuissant. J'ai moins 977.
7: J'ai entendu mon nom, il m'a parlé.
13: Gérard, il est puissant, Gérard.
7: Non.
13: Attends, moi je vais monter, je vais te décoincer, Gérard.
2: C'est
13: clair.
2: Ingrid.
13: Elle va te
2: gonfler,
13: personne.
2: Bah attends, Ingrid, t'es mariée, toi. C'est pas grave, elle échange.
7: Il peut venir aussi, c'est rien.
1: Un truc à trois, Ingrid, son mari et toi.
7: Un truc à trois.
1: Allez,
7: on va te faire sortir.
13: Allez,
1: Gégé.
13: Allez, Gégé. Le meilleur, évidemment, c'est Gégé. Il a une bite d'enfer et des couilles pleines de sperme. C'est Gégé. Il va gagner. Gérard. Tu lèches la poufoune à Ingrid et le mari te prend le cul.
1: Attends. Qu'il soit déjà dépucelé avec une nana et après on verra.
7: Il fait un truc à trois.
13: Il est impuissant.
4: Et Christine, elle t'a jamais emmené dans les boîtes échangistes?
2: Non.
7: Gérard.
2: Oui, qui c'est qui m'appelle?
7: Tu veux absolument un truc à trois?
2: Non.
7: Parce que j'ai des amis, tu sais.
2: Non, je te dis.
13: Arrête de dire non, j'ai dit oui un peu là, quoi.
2: Non, je vous ai dit.
13: Arrête de dire non, je vais entre nous.
7: On est entre nous.
1: T'es vraiment trop coincé, Gérard.
2: Pareil, mais peut-être.
7: Ouais, mais faut le décoincer. Hein,
4: non, mais attends, on a parlé des boîtes échangistes de plein de trucs, tu pourrais dire si toi t'irais ou pas.
2: Non, mais moi.
13: GG,
2: moi
13: je franchis la porte.
2: Mon ta gueule, toi, celui qui parle.
13: Ça le fait quand même. YMCA, tout ça, tu franchis la porte, tu te détends.
10: De toute façon, Gérard est un habitué du Blue Oyster.
13: Tranquille.
4: T'as pas des adresses de boîtes de cul d'ailleurs, GG, sur Paris ?
15: Moi j'en ai. Qu'est-ce qu'il en veut ?
10: Non, merci. Oh,
4: tu nous as cité la rue Saint-Denis, mais bon.
13: Bon, ah, 2+2, tout ça.
10: Ouais, 2+2, Cupidon.
4: Non, tu connais, Florent, tu connais.
15: La Dame Club.
10: Je suis toujours faire fusée à l'entrée.
4: Dommage.
13: Il y en a une nouvelle qui vient d'ouvrir là. J'ai une sale gueule, mais bon, j'ai une bonne bite, donc il m'a accepté maintenant.
2: Ouais. Bah, dis donc, t'es.
13: Bon, ils ont vu ma gueule, ils ont dit ouais, tu rentres pas. Après, ils ont vu ma queue, j'ai dit bon, c'est bon.
4: Oh, Gérard, on demande tes mensurations.
2: Qui ?
10: Est-ce que tu t'es déjà mesuré la queue, Gérard ?
2: Non.
15: 5 cm.
2: Donc, non, d'ailleurs, je suis pas comme certains, qui s'amusent à balancer n'importe quoi en mensuration. Hein.
15: 5 cm, GG. Gérard, on fait un truc. Prends les bras, tes deux bras.
2: Mais je viens de te dire non. Oh, tu vas pas me prendre la tête, toi.
15: Gérard, je te prends
14: Gérard,
15: la tête.
14: C'est la
15: tête, justement. Il va te prendre le cul. Tu prends tes deux bras. Tu fermes les yeux. Tu secoues un peu tes deux bras.
2: Ta gueule un peu, toi. Mathilda veut me parler.
14: Ouais, Gérard, moi, je me pose une question. Comment tu te libères, alors ?
2: C'est-à-dire ?
15: Derrière un micro.
14: Je sais pas, si tu ne fais rien. Je sais pas, tu vas t'ennuyer.
15: Avec Max derrière la micro.
14: Ah d'accord,
15: il se libère sous sa douche.
10: Gérard se libère une fois par semaine le dimanche soir en regardant M6.
15: Voilà, c'est clair. Non, même pas, même pas. Gérard se libère en regardant La Cuisine des Mousquetaires. En regardant Maïté.
2: Non mais, de toute manière, je vous ai répondu, donc j'ai répondu à la question, voilà.
10: Merci, non, t'as rien répondu, Gérard.
14: T'as rien même pour l'hygiène, Gérard, hein, il faut.
2: De quoi ?
14: Rien que pour l'hygiène.
2: C'est-à-dire ?
14: Mais si tu fais jamais, c'est mauvais pour ta santé. Hein.
15: Et pour ton bien-être.
4: Bah, imagine, même si c'est pas les
14: boîtes. Oui.
10: Bah donc tu vas l'entretenir, sa santé, à Gérard.
14: Bah si je l'entretiens, il n'y a pas de problème. Hein.
4: Bah je pense pas qu'il n'y ait pas sa santé financière.
15: Non mais, dis-moi Gérard, t'as une fille en bus ces temps-ci ?
2: Non.
15: Ah, c'est à l'arrêt de bus. C'est les chiens de la cité qui vont être mécontents.
4: GG, on a parlé des boîtes de cul. Ok, les boîtes de cul, ça coûte cher, mais si tu prends un journal de cul, est-ce que t'arrives à te branler dessus ?
2: Non.
4: Mais pas ça.
2: J'achète pas des trucs comme ça.
4: Bon, t'envoies bien à droite ou à gauche.
10: Donc 143 avenue Charles de Gaulle, 92521 Neuilly-sur-Seine, Cedex. Vous envoyez tous vos vieux Pentouz et Playboy à Gérard.
15: Ok, on les fax.
2: Alors je vais te dire une chose là, que le premier qui envoie ça, tu vois, quand tu vas me donner le truc, il va rester ici dans ta poubelle.
10: Il va arriver chez moi alors.
15: C'est lourd, c'est rare, mais.
4: Tu rigoles, attends, n'importe quel mec fait ça. Ça t'excite pas de voir une nana à poil.
10: Tu vas pas dire
4: rien qu'une nana à poil.
2: Bah ça, si elle est avec moi seule, oui.
15: Mais pas Gérard, t'as pas
14: mal. Mais
10: Gérard, t'as jamais regardé un Playboy. Tu vas pas me dire que t'as jamais regardé un bouquin de cul.
2: Non, je te dis.
10: T'es qu'un menteur, Gérard.
15: T'es un menteur, Gérard.
14: Reste la soirée.
15: Gérard, ça peut te savoir que tu vends seulement derrière un micro, merde.
10: Attention, attention, Ava baisse les prix.
14: Oui, à 2000.
15: 2000, vas-y.
10: Putain, à 6h du matin, on aura réussi 500 balles, Gérard.
2: J'ai rien,
15: Florent. Florent, c'est un menteur, tu sais pourquoi ?
10: Pourquoi ?
15: Parce que moi, j'écoute l'émission depuis 5 ou 6 ans. Et ouais, je me rappelle, il y a à peu près un an et demi, il a dit qu'il avait déjà bouquiné.
10: Ouais, non, mais c'est
2: pas possible. Non.
14: C'est un auditeur qui te l'avait envoyé, Gérard.
10: C'est pas possible qu'il ait jamais regardé un bouquin de cul.
2: Non, parce que je veux dire, déjà, celui qui vient de dire que ça fait un an et demi que je fais la radio, donc c'est faux.
15: Gérard, t'as ta Canal Plus chez toi ?
2: Non.
15: Mon cul.
10: Non, il l'a pas.
15: Ah, pas. Parce que, bon.
14: Gérard, tu passes une soirée avec moi.
4: Non, il y a M6 le dimanche soir.
14: Tu n'as plus besoin de regarder un vidéo cul de ta vie.
2: De quoi ?
14: Si tu passes une soirée avec moi, t'auras plus besoin de regarder un vidéo cul toute ta vie.
10: Putain, mais elle m'excite, elle.
2: C'est qui dit ça ?
14: Tu vas fermer les yeux et tu.
2: C'est qui ?
10: Lara.
2: Ça va. De toute manière, c'est toi qui proposais ça, mais t'as pas dit si c'était payant ou gratuit.
15: Non, mais Gérard,
14: moi je te dis, c'est payant.
15: Gérard, qu'est-ce que t'attends ?
14: Et Gérard, franchement, j'ai jamais fait ce prix-là pour personne.
2: Tu vois ? Mais je te dis non.
15: Gérard, viens avec nous, putain, lâche-toi un peu. Allez,
2: je vous ai dit non, c'est pas.
10: Bon, à la fin du débat, tous à la radio, on amène Gérard au bois.
15: Allez,
2: Gérard,
4: toi. Tu dis toujours rendez-vous au bois de Boulogne.
14: C'est horrible ce que vous lui faites faire. Vous l'emmèneriez voir une pauvre femme comme ça dans la rue, mais ça serait nul pour lui.
10: Ben ouais, mais toi, t'es trop cher là.
14: Mais je suis pas cher, 2000 francs, c'est donné pratiquement.
10: Mais tu vas au bois, c'est que 200 balles la pipe.
14: Mais t'as vu ce que c'est au bois ?
10: Gérard, ça lui suffit.
14: Mais bien sûr que non, parce que je suis à perdre.
2: N'importe quoi alors.
15: Oui, ta chatte pourrait monter, faut prendre l'ascenseur ou les escaliers ? Mais toi, t'es lourd, toi, non ?
13: Il a fait l'école du rire.
2: Non, mais là, de toute manière, apparemment, il y en a qui sont dans des cabines, ils sont à deux ou trois, parce que c'est pas toujours la même personne qu'on entend.
10: On s'en fout.
2: Déjà eu d'une.
15: Non, mais Gérard, tu serais d'accord pour avoir une expérience sexuelle avec Jeanne Calment ? Il paraît qu'elle a de l'expérience.
4: Ah, mais attends, mais moi, je suis sûr que t'as de l'expérience parce que t'es toujours en train de dire aux gens, allez vous faire voir au bois de Boulogne. À croire que tu connais ça par cœur.
15: À croire ? Sur
2: Rennes,
15: tu vois, ça fait pas loin.
2: Alors, tu vois, donc t'es au courant. Celui qui vient de le dire.
10: Ah oui, mais lui, il ne s'en cache pas, dit.
15: Mais moi, je m'en cache pas, je suis taxiste. Après le boulot, j'y vais tous les soirs et je passe et je me... Oui, j'y vais et je me cache pas. Moi, je peux pas m'en cacher, je suis taxiste.
7: Gérard, tu fais quoi comme boulot?
2: Rien.
7: Tu travailles pas?
2: Non.
15: Ah oui. Justement, t'as le temps de venir te dégorger le
16: pot. Il s'est pile les couilles.
2: Alors là, ta réponse, j'y répondrai pas, tu vois.
15: Ouais. Allez, répondez.
7: On a un humoriste parmi nous.
2: Ben, c'est comme ça, c'est tout.
15: Un petit chou.
1: Bon, on va peut-être conclure.
15: C'est sans toi.
2: Ben, la conclusion, ben, c'est de savoir.
15: La conclusion, c'est que Gérard, il va réussir à avoir.
14: La conclusion, c'est qu'on va faire un film amateur avec toi.
4: C'est que Gégé est toujours pas branché cul, je crois.
16: Alors, Gérard.
4: Il n'y arrivera pas.
15: Non, mais tu acceptes ou pas branché cul?
1: Il est toujours aussi coincé, plutôt.
15: Tu acceptes, Gégé, je te ramène une pute jusque devant la radio demain.
2: Je te dis non.
15: Je te mets au défi.
2: Mais moi, je t'ai dit non parce que je viendrai pas.
15: Mais c'est parce que t'es impuissant. Et moi, je dis Gérard.
2: Je te dis que. Gérard, non, mais celui qui vient de me dire ça.
15: Gérard, c'est Tony. Jeudi, on vient tous. Hein. David, moi, Arnette, on vient tous avec trois filles. On vient tous avec machin. Gérard, c'est pareil que la loi.
1: Ah là, il y a un problème. Là,
2: là on n'a plus personne.
1: C'est bon.
15: Gérard.
14: Ouais, monsieur.
15: Gérard.
2: Oui.
15: Ouais. Ah, il reste que moi et toi, Gérard.
16: C'est non, non, moi, le coup, Gérard, on est tous là.
15: Bon, donc Gérard, hein. Il y a même un flipper, Gérard. La semaine prochaine, on ramène trois filles, une pour chacun. Bon, Max, non.
4: Pour moi, t'éviteras aussi, hein.
15: Bon, non, mais je suis là, Julie, pour toi.
16: Non, non, je viens
7: en string. De gigolo
15: en string léopard. Julie, c'est trop cher pour vous.
7: Julie, t'as jamais été voir un gigolo?
4: Non.
7: Jamais.
4: Non.
7: Et ça te dit pas non plus.
15: Et
7: non.
15: Julie, elle m'a vu, et ben, ça me donne pas envie de voir.
7: Mais tu veux être ensemble avec Florian?
4: Pardon?
7: T'es avec Florian?
4: Ah
7: avec
4: non.
7: Florent? Je...
15: Non, non, elle serait trop contente, Julie, qu'elle serait d'être avec Florent.
1: C'est gentil, impossible. Ça, merci.
15: Eh, je dis, Gérard, où es-tu?
2: Mais
15: bien
2: sûr,
15: Florent et Julie. Bon, bah, Gérard, donc je te dis, hein, la semaine prochaine, on vient tous. Hein. Y a aucun problème.
1: Et vous voulez tous un scoop?
15: Ouais. Ouais.
1: Chut, écoutez bien, Julie est avec Gérard.
15: Oh!
16: Mon cul, j'y crois pas. Bravo, Gérard.
15: La semaine prochaine, ça tient toujours. On vient tous.
4: Ah, vous voulez pas
15: vous dire,
4: mais
2: non, mais de manière, c'est faux ce qu'on vient de vous dire, alors.
15: Ouais, c'est faux. Gérard, j'y croyais même pas, alors.
16: Moi aussi.
2: De manière, c'est faux.
15: Ce soir, Gérard, tout est possible. Il épluche les concombres avec son anus. Gérard.
2: La conclusion, donc.
14: C'est pas parce que Gérard est avec moi.
2: Qui
14: avec Mathilda.
15: Non, mais Gérard.
14: Gérard, tu peux le dire maintenant.
2: Non.
15: Point final.
14: Quoi, Gérard?
2: Non, je suis avec personne.
15: Arrête. Il va être avec Françoise.
14: Ah, voilà.
1: Bon, David, tu nous fais ta conclusion?
15: Bah, ouais.
2: Non, oui, parce que comme...
15: Vas-y, David. Bah, la conclusion, c'est que c'était super. Et puis voilà, c'est vachement bien.
1: Merci, David. Ross?
15: Ross, c'est quoi ça?
2: Tony!
15: Ah, Tony, ouais. Alors, bon, j'ai un petit poème en conclusion.
2: Bah, vas-y.
15: Alors, j'ai écrit ton nom sur un mur, mais un clodet a pissé dessus. J'ai écrit ton nom avec un tampax, mais dans le vagin, c'est pas facile. J'ai écrit ton nom avec ma salive, mais comme j'étais enrhumé, avec l'éclair verdâtre, on n'a rien compris. J'ai écrit ton nom avec le canard WC, mais Gérard a tiré la chasse. J'ai écrit ton nom avec mes chouquettes, mais Gérard a tout mangé. Voilà, c'était mon poème.
2: Bah,
15: en dédicace à toi, grand gourou.
2: Ouais, ben, ça va. Bon, Mathilda.
14: Ouais, ben, moi, j'ai perdu mon pari, quoi. Mais enfin, si tu viens à Lille, sache que la porte de mon appartement est toujours ouverte.
15: Donc, Mathilda,
14: la chambre rose.
15: Mathilda,
4: qu'est-ce que t'as eu comme proposition ce soir, Gégé?
14: Oh là là, Gérard est comblé.
2: Ingrid?
14: Oui, ben moi, ma conclusion, ça serait faites de l'échangisme, éclatez-vous. Et puis si Gégé veut venir au Capricia à Lyon, il est invité.
2: Vous?
15: Au Capricia?
14: À Lyon.
2: Je connais pas. Et Ava?
7: Eh bien, pour 2000 francs, mon corps est à toi et c'est pas là.
4: Bon, pour 2000 francs, Gégé, tu vois,
2: non.
4: On a réussi à baisser les prix. Hein.
2: Même pour 2000 francs, j'en veux pas.
7: Oh, tu veux pas de mon corps, mais non. Tu serais le premier à le refuser.
4: Attends, genre. On a baissé, t'as eu 36 000 propositions, donc maintenant, fonce.
1: Attends, non. 2000 au lieu de 3000, Gégé, vas-y.
2: Non, mais Monia, c'est toi qui payes.
15: Attends, il reste moi, ma conclusion.
2: Qui?
15: Ahmed, ouais. Ma conclusion.
7: Et je veux dire aussi que les poèmes de Gérard changent de Baudelaire.
4: Il y a Vibro qui se propose sur Minikel de payer pour Gérard.
15: Ma conclusion, c'est la plus alléchante. Je te ramène une pute demain devant la radio. C'est gratuit et je te la ramène sur un plateau.
2: Bah, tu vas te la garder pour toi tout seul parce que je ne viendrai pas demain.
15: Parce que la conclusion, c'est parce que je pense que tu dois être impuissant.
2: Mais ça, c'est pas ton problème, ça te regarde pas ça.
7: Voilà. Mais si c'est ça, genre, c'est pas un problème.
15: Mais c'est notre problème, tu es notre gourou.
2: Eh ben peut-être, mais moi, mon problème, c'est tout.
15: Mais ton problème, c'est notre problème à tous.
7: Mais c'est même pas un problème.
17: Mais ça, de manière, c'est problème. Pas...
4: Bon,
1: Gérard, tu vas nous faire ta conclusion maintenant.
17: Bah, conclusion, c'est que à part certains qui disent que des conneries, sinon, bon, bah, apparemment, ça n'a pas été trop traité fameux.
4: Ok, la suite.
17: Et la suite, eh ben donc vous allez retrouver Yannick pour la nuit sans pub, et puis demain à 6h, 6h, 9h, Lorenzo, et toute l'équipe habituelle, ainsi que Doc, Arnold, Jessica.
1: C'est pas Yannick, c'est Gaël.
17: Ah, c'est Gaël, alors. Donc vous allez retrouver Gaël pour la nuit sans pub, et après Lorenzo, l'équipe de habituelle, 20h, 22h, Doc, Arnold, Jessica, 22h, jusqu'à minuit, Max avec Florent et Julio au standard comme d'habitude, et la loco ce soir aussi. Voilà.
1: Et moi, j'ai pas fait ma conclusion.
17: Conclusion, bah, Florent.
1: Ouais, bah, moi, je veux faire la même que la semaine dernière. J'ai demandé à Julie d'envoyer la conclusion.
17: Voilà.
18: Gérard de Suresnes, t'es là? Oh, oh, oh, les enfants. Gérard! Où est-ce qu'il est parti? Ben non, vous voyez bien qu'il est pas là, donc j'essaie de lui parler, parce que Gérard de Suresnes, on a reçu du courrier lui concernant Sandy. Ça a raccroché Sandy. Voilà, vous allez tout savoir sur Gérard et Sandy, sur leur mariage que Manu va nous lire dans un instant. Il va se concentrer d'ailleurs là-dessus. Gérard,
19: ouais.
18: Qu'est-ce qui s'est passé?
19: Ben, on a eu un petit problème.
18: Quel problème?
19: Ben, on a eu un petit problème, ça a raccroché. Ben, c'est pas moi.
18: Bon, Manu. T'as souhaité à ce qu'on appelle Gérard ce soir, pourquoi?
20: Bah parce que en fait j'ai trouvé une lettre dans le casier, il y avait pas de timbre, pas d'adresse, rien, il y avait marqué pour Manu et pour Max. Et en fait ça parle du mariage de Gérard, quoi, et j'ai trouvé ça scandaleux.
18: Alors on y va, on lit, on écoute
20: Gérard.
18: T'écoutes? D'accord, t'as l'air endormi Gérard.
19: Non mais attends, moi je vais gueuler derrière.
18: D'accord, ok, très bien, on y va, mais écoute bien d'abord, mais c'est pas bien méchant apparemment, j'ai pas lu, mais d'accord, vas-y.
20: Non, ça va. Donc, avis à la population. Très récemment, nous avons eu des nouvelles du mariage retardé mais ô combien attendu de Gérard et de la grosse Sandy. Ces informations nous ont été données par un certain Au-delà Pro qui désirait bien évidemment garder l'anonymat.
19: Olivier de la production, d'accord?
20: Ah non, c'est dit Au-delà Pro.
18: Ouais,
19: Au-delà Pro, c'est Olivier de la production.
20: On ne sait pas.
18: C'est peut-être lui qui a donné des informations, encore des conneries, alors vas-y.
20: Le fabuleux mariage aura donc lieu le 25 décembre à Suresnes. Simultanément, les invités pourront aussi assister à la naissance du fils prodige de ces deux individus. La naissance aura lieu dans le salon de Gérard, autant dire dans une étable. Jésus, le fils de Gérard et Sandy, naîtra donc entre un âne et un bœuf, puisqu'il sera encadré de ses deux parents. Les invitations pour cette fabuleuse fête, pardon, seront à retirer dans tous les pubs gays et toutes les maisons closes de France, ainsi que dans le studio d'Au-delà Pro, à partir du 1er novembre 1998. Donc,
18: ça veut dire maintenant. Que c'est maintenant.
20: C'est maintenant, ouais.
18: Attends.
20: C'est pas fini. Ces informations ont été recueillies par Louise Figeot et Fesse de Babouin en collaboration et relation directe avec Au-delà Pro. Donc ils ont signé.
18: Qui c'est ce mec-là, Au-delà Pro?
20: Je sais pas. Et il y a un PS, inutile d'essayer de noyer cette hybridation de la nature, entre parenthèses, le fils de Gérard, il marche sur l'eau.
18: Oui, d'accord, ok, ça me rassure. Alors Gérard, voilà. Alors là, moi j'espère que c'est quand même pas Olivier de la production qui s'amuse à distribuer ce courrier-là.
19: Si.
18: Olivier? On appelle Olivier en direct, Gérard, et tu t'arranges avec lui, vas-y. On l'appelle chez lui, hein.
19: Ah, mais il est pas là, ce feignant.
18: Il doit être chez lui, attends.
20: Alors, il doit dormir.
18: Bah, il doit dormir, ouais, probablement. Hein. Ouais, je sais pas où il est. Dis donc, Gérard. Mmh. Si c'est Olivier de la Pro, là, ça craint, par
20: franchement,
18: contre.
20: Franchement, là, faut faire quelque chose. Hein,
21: j'ai planté le numéro.
18: Ah, c'est pas le bon numéro?
20: Non.
18: Ah, d'accord, ok.
19: Non, maintenant tu es
18: sonné. Ah, bah non, attends, toi, Gérard, t'en as peut-être rien à foutre, mais moi j'ai envie
19: d'en. Attends, parce que moi j'ai reçu ton courrier dimanche.
18: Oui, allô. Ah, allô?
19: Oui. Allô? Allô?
22: Allô?
19: Olivier?
22: Oui.
19: Bon, c'est quoi ce bordel là?
22: Je suis pas au courant.
19: Ah, t'es pas au courant toi?
22: Bah, je suis pas au courant, non.
19: Non, t'es jamais au courant de rien.
22: Quel bordel d'abord?
19: C'est quoi, comme quoi qu'il faut que les gens ils viennent te voir là pour l'histoire du mariage?
22: Je suis pas au courant.
19: T'es pas au courant?
22: Je peux pas t'en parler maintenant.
19: Ouais, tu peux pas m'en parler?
22: Non.
19: Donc tu fais des coups en douce?
22: Je peux pas t'en parler.
19: Ouais, ben si tu fais que des coups en douce, autant que tu restes chez toi.
22: Je peux pas t'en parler là.
19: Ouais, d'accord. Donc tu fais tes coups en douce.
0: Mais tu m'as dit que t'étais d'accord, donc on en reparlera.
19: Quoi
0: Non, mais c'est Sandy, enfin, c'est Sandy.
19: Sandy, elle est pas au con.
0: On avait parlé tous les deux ensemble.
19: Non, tu arrêtes tes conneries.
0: Tu m'avais dit d'accord.
19: Non, elle est pas d'accord.
0: Aussi pour le mariage.
19: Elle est pas d'accord.

0: Moi, c'est quoi?
1: Alors, je t'emprunte ton échelle car j'ai. Je dois faire un casse chez le Bulldog à Agnières. À la fourrière, signé patte de velours et. Donc, patte de vautour et Cindy Hunter. Alors, dernier avertissement, arrête de parler de nous à la radio. À cause de toi, on a eu des ennuis dans la cité. Tu nous le paieras. Alors, beau gosse et gueule d'amour, de toute manière, n'ayez crainte maintenant. On sait qui vous êtes. Sandy vous a repéré.
0: Ouais.
1: Les flics sont venus, mais trop tard. Donc, après, on a un spécial gay Gérard avec. Un spécial gay star avec Gérard et.
0: Ah ouais, merde, lis-nous ça, vas-y, c'est quoi, ça dit quoi, toi? Vas-y, lis.
1: Et X.
0: Vas-y.
1: Show Homo SM. Élargisseur. Bon alors, je pense qu'il a ce qu'il a dû mettre, c'est d'oreiller, mais il sait pas écrire.
0: Ça te fait rire, Fildar?
1: Ouais, mais ça, si ça fait rire, Fildar, moi ça me fait pas rire.
0: Bah non, Fildar. Ah, oh, arrête ouais, de
1: rire. Ça fait pas rire, parce que maintenant, moi je veux dire une chose, un beau gosse et gueule d'amour. Arrêtez d'harceler mon beau-père et ma belle-sœur.
0: Ah oui, là d'accord, là vous arrêtez. C'est quoi qu'il y a dans le courrier déjà? Qu'est-ce que ça dit déjà dans le courrier?
1: Alors, t'as une soirée sodomie. Après t'as exclusive combat de chiens dans les caves de Monsieur Cousin. Ce soir un grand match, Sandy le Bulldog, champion du titre contre US sa sœur, le Pitbull Challenger. Non mais rigolez.
0: Arrêtez de marrer, vous êtes.
1: Rigolez parce que les flics sont venus et faites-moi confiance que on va avoir des petits problèmes. Alors publicité, nouveau parfum à 10 crasses. Ouais, vas-y, rigole pas, connard.
0: Fildar, arrête, Fildar.
1: Rigole pas, espèce de bâtard.
0: Non, mais c'est bon, Gérard, t'énerve pas. Donc, c'est quoi la pub?
1: Alors, c'est publicité, nouveau parfum à 10 crasses, nouvelle senteur à la fleur d'anus et à la sueur de Bulldog. Beau gosse et gueule d'amour.
0: Alors eux, ils vont trinquer, eux. Hein.
1: Non, mais attends, c'est pas fini.
0: Ah, mon merde.
1: Il y a encore une feuille.
0: Ouais, merde, encore.
1: Le cirque, chope-moi la bite, la fameuse... Le fameux cirque fait une descente dans la cité Carnot. Un programme Sandy, la plus grosse des bulldogs du monde.
0: Oh là là là là, bon, alors tu m'envoies...
1: Enculé par une trompe d'éléphant. Et plein d'autres...
0: Bon, ça suffit, Gérard. Ce que tu vas faire, c'est que tu vas envoyer tous ces documents que t'as reçus chez toi. Tu m'envoies tout ça et moi aussi, maintenant, je vais m'en occuper très sérieusement.
1: Non, mais attends, Fildar.
0: Non, mais Fildar, il est pour rien, il est pas là, Fildar.
1: Non,
0: pas...
1: non, mais attends, Fildar, il arrête de se marrer comme un PD.
0: Alors ça, il a bien fait de le dire parce que, tu vois, quand je te dis avec ta monte et tout ça, ton côté...
1: Ah, parce que ça monte de PD, qu'il arrête.
0: Non mais attention, Gérard, t'es en train de mettre à dos tous les homosexuels qui nous écoutent, qui n'y sont pour rien. Je veux dire, tout le monde n'a pas envie d'assumer Fildar dans l'équipe.
1: Ouais, mais attends, dans ces cas-là, qu'on arrête d'harceler mon beau-père et ma belle-sœur.
0: Non, mais ça n'a rien à voir avec le rire de Fildar.
1: Non, mais attends, non, mais attends, parce que moi, je vais te dire une chose.
0: Je veux bien.
1: D'après ma belle-sœur... c'est beau gosse, c'est gueule d'amour qui arrête pas de l'harceler.
0: Bon, alors.
1: Soi-disant que c'est des avocats de Françoise encore.
0: Bon, bah je vais m'occuper de tout ça avec toi, et puis comme tu sais qui c'est, bah on va s'occuper de leur matricule.
1: Non, parce que moi,
0: mais je suis d'accord, mais y'a pas de problème.
1: Les abus.
0: Bien sûr.
1: Les flics, ils ont pas été capables de les attraper, ils sont venus directement ici.
0: Ah, bah s'ils sont pas capables, les flics, là c'est un peu dommage, parce que bon, nous on a le numéro du portable de quelques commissaires de. On va les appeler, puis voilà, on va essayer on va tâcher à ce que cette solution puisse se résoudre le plus rapidement possible. N'ayez crainte, hein, Gérard, on va tâcher de faire au mieux. Hein. Ah, bah, de ce côté-là, tu peux...
1: Moi, je vais dire une chose.
0: Ouais.
1: Parce que c'est plus la semaine maintenant que ça se fait. C'est le week-end.
0: Ah oui, non, mais là... non, mais le week-end, en plus il y avait la Formule 1, là. Il y avait...
1: Ouais, j'ai regardé le Grand Prix du Japon.
0: T'es connu, t'es content
1: juste après.
0: T'es content T'es content pour la Formule 1 ou pas?
1: Ouais.
0: T'étais pour... je crois que t'étais pour Schumacher.
1: Non. Ah. J'étais pour Häkkinen.
0: Ah, t'étais pour Häkkinen, bon donc t'es content alors. Mmh. Il a abandonné, je crois, Schumacher.
1: Ouais.
0: Ah, et il avait crevé, c'est ça?
1: Oui, il a crevé, mais de toute manière, c'est un peu bien fait pour lui parce qu'il avait qu'à pas, au deuxième départ, lever la main pour dire qu'il avait un problème. Donc il est parti en vain à la dernière ligne du départ.
0: Exactement, bien joué, Gérard. Rien ne t'échappe, toi, en Formule 1.
1: Non, bah, moi, j'ai suivi, je me suis couché, il était 8h du matin.
0: Non, carrément. Ah, ça c'est fabuleux ça, applaudissements. Oh,
2: j'applaudis pas, moi.
1: Sandy, de toute manière, on sait qui c'est, parce qu'on... Sandy...

0: les a vus.
1: Ouais. Bah nous aussi, c'est en direct.
0: Il n'y a personne qui met des papiers, des pulls dans la boîte.
1: D'accord, ok. Mais apparemment, Sandy, ça la faisait rire, hein.
0: Non, ça la fait pas rire parce qu'on attaque quand même la famille.
1: Ah bah évidemment, bien sûr. Non mais là, de toute façon, je suis à 250
0: points. Si on attaque mon beau-père et ma belle-sœur.
1: Bah oui, c'est
0: là,
1: sûr.
0: Je suis pas tellement d'accord.
1: Mais bon,
0: Sandy, elle est pas d'accord non plus.
1: À toi de t'arranger pour que les auditeurs ne passent pas leur vie chez toi et que tu ne fasses, que tu donnes pas ton numéro de téléphone à n'importe qui, quoi.
0: Non mais.
1: Bah, Gérard, je suis malheureux. Je suis obligé de prendre un petit peu pour être sûr que les gens ne pensent pas que ça soit nous qui donnions le numéro. Mais c'est vrai, Sandy l'a dit elle-même. Quand t'as eu ton nouveau numéro de téléphone, tu t'es empressé de donner à 2-3 personnes ton portable, tout le monde là. Tout le monde.
0: Attends,
1: à chaque fois
0: que
1: je t'appelle, Gérard, à chaque fois je t'appelle chez toi, il y a toujours des auditeurs derrière toi. Donc tu fais rentrer tout et n'importe quoi chez toi.
0: Non, attends, le portable pour l'instant personne là parce
1: le
0: que
1: portable,
0: tous
1: d'accord.
0: Les numéros sont faux.
1: D'accord, mais le numéro, l'adresse et tout, il y a des gens, tu sais très bien.
0: L'adresse, c'est qui l'a donné, c'est pas moi.
1: Personne, c'est toi qui l'a donné.
0: Alors maintenant, moi je vais demander à Rigo, comme ça un balèze d'internet.
1: Ouais.
0: Et Rigo.
2: Ouais, je suis là.
0: Eh ben, t'essayes de voir le site internet, Gérard. Et si tu vois un numéro de téléphone qui se balade, tu le connais.
1: Eh ben, dans ces cas-là, tu le supprimes.
2: Ok.
0: Tu le supprimes. Et même la photo à Sandy, tu la supprimes.
1: S'il te plaît, Rigo, tu peux faire ça.
2: Ouais, je peux faire ça.
1: Ah bah, il va se
2: Gérard.
1: Ouais.
2: Gérard, tu m'entends? Ouais, sur IRC, il y a Yarma qui me demande le mail du gynéco de Sandy.
0: De quoi?
2: Le mail du gynéco de Sandy.
0: Non mais attends, tu vois là, ça veut dire quoi là? Ça veut dire quoi là?
2: L'adresse internet, son adresse internet.
0: Ouais mais non mais il l'aura pas.
1: Voilà.
2: Ah ok d'accord.
1: Bien joué Gérard, mais il a pas à se laisser marcher sur les pieds. Gérard, t'as bien raison de ne pas te laisser faire, mais je suis à 200.
0: Non mais attends.
1: Non mais ils vont où les gars?
0: Sandy, on sait pas qui c'est.
3: Barnum.
1: Quoi?
3: Barnum. HTTP Barnum, non? .com.
1: Oh là là, Fildar. Gérard,
0: ouais.
1: T'es d'accord avec Fildar ou pas?
0: De quoi?
1: Qu'est-ce que t'as dit?
3: http.barnum.
0: Ouais, ta gueule toi.
1: Point voilà, exactement.
0: Toi,
1: viens,
0: ta gueule.
1: Voilà.
0: Toi, de toute manière, jeudi, je te réserve une surprise. Alors,
1: il va t'envoyer de l'art de l'Antarctique en pleine gueule.
4: Suite des débats du jeudi soir. Eh, sur le Minitel, s'il vous plaît.
5: Ouais.
4: Réveillez-vous, parce que connecté à
1: 2 maintenant.
4: À 2h30 du matin, ça commence à me gonfler, là. Hein. Alors, si vous voulez réagir, n'hésitez pas. Sinon, ça va pas aller du tout. Ça me fait pas plaisir de connecter à 2h30 du matin.
1: C'est clair.
4: C'est clair.
1: Et net.
4: Clair et net. Donc, deuxième débat, vous pouvez toujours nous appeler au 0803-0805.
1: Olive, il se casse, Olive.
4: Tu dégages.
1: Oh bah non, reste avec moi au standard.
4: Non, j'en veux pas.
1: Mais si, il va se calmer.
6: Il va faire le débat avec toi.
4: Non, tu dégages.
1: C'est vrai?
4: Tu dégages, là, je veux pas de toi. Donc, vous pouvez toujours nous appeler au 0803-085000 et 0870-5000 et toujours 3615, code Fun Radio, rubrique directe, et monsieur Minitel, je veux au moins plus de 15 connectés avant 3h30.
1: Ah ouais?
4: Sinon, j'arrête.
6: De toute façon, je surveille. Hein.
4: Alors, on accueille Capucine. Capucine.
7: Bonjour Gérard.
4: Bonjour Franck.
8: Bonsoir Gérard, bonsoir tout le monde.
4: Jean, bonsoir.
8: Bonsoir.
4: Odile.
8: Bonsoir.
9: Bonsoir.
4: Suzon.
10: Bonsoir.
8: Gérard, t'es dans les chiottes là ou quoi?
4: Qui c'est qui parle?
9: Bah, je sais pas, t'as une drôle de voix, Gérard.
8: Ouais.
4: Ça commence.
9: Il y a dans une cage.
1: Ça commence là, filou.
8: Cage à sexe.
4: Suzon. Non, c'est quoi là encore?
1: Non, c'était là, c'était Olivier avant de partir, il avait bidouillé l'effet.
10: Bonsoir.
4: Rebonsoir Thierry.
8: Et rebonsoir à tous.
4: Ben voilà, donc on attaque sur l'astrologie.
8: Gérard.
4: Quoi?
8: C'est Franck.
4: Ouais.
8: Alors voilà, t'as dit qu'il fallait qu'on te donne ton signe, alors je te donne mon signe.
4: Non mais attendez, c'est la dernière question, donc
8: ah bon,
4: on verra ça.
8: Comme ça, la brèche, vite fait là.
4: Non, attends, qui c'est qui dit ça?
8: T'occupe pas de ça, Gérard, on va jamais avancer sinon.
4: Ouais. Non, je fais ce que je veux, d'accord?
10: Bah alors, première question, s'il te plaît.
8: Je veux dire à Capucine qu'elle avait une belle voix.
10: Non, c'est Sucette.
4: Alors, avez-vous déjà consulté... Oh Thierry, Fildar, s'il te plaît, quand je pose la question, j'aime pas avoir...
1: Attends, Gérard, avant ta première question, on accueille Lutèce en plus.
4: Très bien d'une chose.
9: Bonsoir, Lutèce.
8: Bonsoir, Lutèce.
4: Salut, Lutèce.
8: Bonsoir.
4: Oh. Lutèce, bonsoir.
8: Bonsoir à tous, bonsoir à toutes.
10: Bon.
8: J'ai cru que Lutèce était un homme. Salut,
4: alors,
8: salut, ça va? Bonsoir, bonne année.
11: Bonne année, hein.
10: Allô Gérard?
8: Allez, Paris!
4: Franck, Jean et Lutèce, vous calmez s'il vous plaît, merci.
10: Bon, Gérard,
4: c'est bon.
10: Bon, j'aimerais répondre.
8: Répète la question, Gérard.
4: Attendez, que je réponds à Capucine. Comme j'ai dit que la dixième question, je vais tous vous garder si c'est calme et que vous faites pas trop de bordel. Au fur et à mesure, avant de conclure, vous me donnerez votre signe et je vous dirai à peu près ce qu'il y a, ce que j'en pense d'après les astres et vous. Voilà.
10: Alors moi c'est Scorpion.
4: Oui, on verra ça tout à l'heure, Capucine. Donc,
10: c'est Sucette qui parle.
4: Oui, mais tout à l'heure j'ai dit.
10: D'accord.
4: Donc,
10: Gérard, moi.
4: Oui.
10: C'est Capucine, là.
4: Oui.
10: Je te dis ce qu'on m'a dit.
4: C'est
8: Verseau.
10: Capucine, t'es
4: vierge. Oh. Non, attendez, s'il vous plaît, Capucine.
8: Demain sera un jour agréable. Tentez, vous trouverez l'amour de votre vie.
4: Bon, Franck.
8: Alors là, je te dis, tu vas trouver ta meuf. Arrêtez ou quoi? On peut commencer le débat, merde.
4: Oui,
1: Moi, j'attends que tu me dises qui virait, Gérard.
4: Non, mais t'essayes de savoir qui c'est.
1: Mais non, mais tu gères
3: déjà,
1: pas.
3: Déjà, tu vires Tony, ça fait déjà 2 heures qu'il est là, tu le dégages, Tony, puis c'est
1: 2h30.
10: Bon, Gérard, je t'écoute.
4: Donc, Franck.
8: Ouais. Donc non, je n'ai jamais consulté un voyant et je n'en consulterai jamais un puisque avec tout ce qu'on voit dans les pubs, les magazines, ça, je considère que c'est des charlatans, des brigands, des gangsters, des voleurs. Donc je ne m'abaisserai pas à ça, tu vois.
4: D'accord. Donc même si tu prends un magazine ou autre, tu lis jamais ton signe astrologique alors?
8: Si, ça m'arrive par curiosité. Mais tu vois, par exemple. Si tous les voyants voyaient pareil, dans tous les magazines, tu auras le même horoscope.
10: Ouais, c'est vrai ça.
8: Alors que tu prends, par exemple, X Magazine et Y Magazine, dans la même semaine, tu as 2 horoscopes différents.
10: Ouais.
8: Donc, il faut voir, quoi.
10: Sucette.
8: Ah, moi, je suis d'accord avec lui.
4: Jean.
10: Tu peux répondre, c'est Sucette.
4: Attends, Sucette. Jean.
5: Donc, j'aimerais témoigner, moi,
8: Tony.
5: Ma propre expérience.
1: Tu vois, c'est Tony, je te l'avais dit que c'était Tony.
5: Mais non, rien à voir.
4: Non, mais Tony, tu gardes...
10: Quand l'herbe
5: veut
10: l'évoquer.
5: Ils veulent tous ma mort.
10: Gérard,
5: tous ma mort. Pourquoi vous m'aimez pas?
10: C'est
8: on t'adore, Tony.
4: Non, mais Tony, maintenant, comme ça, on t'a reconnu, donc quand maintenant, tu as gardé ton vrai nom maintenant.
5: Ok.
4: Donc, merci, Pildard.
8: Alors, réponds, enculé.
4: Eh oh!
10: Bon,
4: qui c'est qui vient de dire ça là? Tu me rechoppes tout sauf Thierry parce qu'apparemment ça vient pas de là. Tu me chopes tous les autres là.
1: Tous les autres.
10: Bon, Gérard, c'est Sucette.
4: Lutèce, Tony et Franck, là tu me les fais calmer, ils ne reviendront pas. Donc Odile.
8: C'est Thierry, tu peux me laisser répondre.
4: Thierry. Non, attendez, je vais reprendre. Donc Capucine t'a répondu. Donc Odile maintenant.
10: Moi j'y crois pas, Omar.
4: Non, mais est-ce que t'as consulté un voyant sur les signes astrologiques?
10: Oui, bien sûr. T'as déjà consulté et on t'a jamais dit la vérité? Non, jamais.
4: D'accord, eh ben...
10: T'as consulté sur quoi? Sur Minitel ou...
7: Non, sur télévision. Voir une dame
8: avec des cas. Salut Françoise.
10: À la télévision.
8: C'est Françoise.
10: Mais non.
4: Bon, allez, moi...
1: Manu.
10: Bon,
1: Manu,
10: s'il te plaît.
1: Il y a de la musique. Oh. Bah oui, je sais bien, attends, je cherche.
8: Gérard, c'est Thierry, là, depuis tout à l'heure, j'attends, je peux pas répondre.
4: Alors vas-y, Thierry.
10: J'en ai marre.
8: On t'écoute. Ah, je te remercie. Bah en fait...
4: Alors attends, Thierry, avant de répondre, je voudrais qu'on arrête la musique.
1: Ça arrivait pas quand j'étais à l'arrêt, hein.
3: Coupe le mec.
8: Ok, d'accord. Je vais vous dire, en fait, moi je préfère pas aller voir un voyant ou une voyante, je préfère les marabouts.
4: Pourquoi?
8: Parce qu'ils sont beaucoup plus proches de la vérité.
10: Ouais.
8: Pourquoi? Bah parce que moi j'ai eu tout simplement l'expérience avec une voyante, je vais pas dire son nom parce que...
11: Tu couches avec?
4: Non, mais c'est Thierry qui... Attendez, on se calme là s'il vous plaît. Donc, oui mais attends 5 minutes Suzon, laisse parler Thierry s'il te plaît.
10: Merci Gérard.
4: Vas-y Thierry continue.
8: Ok, donc moi j'ai eu une expérience avec une voyante qui s'est mal passée, elle m'a dit n'importe quoi.
5: Et c'est arrivé.
8: Elle m'a dit que... non mais je peux pas vous raconter, c'est ma vie privée.
11: Tu seras intelligent et t'es con et t'es pas beau, c'est ça?
8: Ouais.
4: Qui c'est qui parle comme ça?
5: Lutèce.
4: Non, mais Lutèce, tu te calmes, s'il te plaît.
11: Ah, c'est pas moi, là.
10: Bon, alors...
8: Non, c'est
1: Gérard, on vient de me donner un...
5: Il a joué Max de Star System, mais il n'y arrivera pas.
1: On vient de me donner un sondage au standard. Il y a 39% des Français qui croient en l'astrologie et 98% qui n'y croient pas. Qu'est-ce que t'en penses?
4: Moi, personnellement, j'y crois pas trop.
11: Non, mais Lutèce n'a pas répondu. Hein.
4: Attends, Lutèce, tu permets que je réponde.
1: Réponds, Gérard.
8: C'est Thierry, c'est pas fini.
1: Attends, laissez répondre, Gérard. Qu'est-ce que t'en penses de ce sondage?
4: Moi, personnellement, je suis dans les ceux qui croient pas du tout à
1: l'astrologie. Donc, t'es dans les 98%.
4: Jerry, s'il te plaît, tu te calmes. Merci.
10: Tu peux répondre, c'est Suçon.
4: Suçon, tu te calmes. Pour l'instant, s'il te plaît, merci. Enfin.
10: Hein?
4: Donc, moi, je suis dans les 40%.
1: Non, il y a 39%. Et il y en a 98 qui croient
4: Moi, je suis dans les 98 parce que j'y crois pas du tout. Donc, Thierry, si tu veux finir.
8: Ah, voilà. Donc, je voulais dire que moi, j'ai eu une très bonne expérience avec un marabout. Est-ce que c'était un marabout de
3: ficelle?
8: Gérard, tu ouais, peux bah... me gérer celui qui a dit ça là?
4: Ouais, non, mais c'est le fil d'art, donc on peut. Non, mais on peut quand même rigoler un peu quand même.
8: Gérard, je te suis, tu as raison. Donc je voulais juste dire que j'ai une très bonne expérience avec un marabout dans la mesure où ma petite amie, si ce n'est ma femme, s'est en allée avec un autre homme et grâce à mon marabout, on a pu lui jeter une malédiction qui a fait qu'il ne pouvait plus bonder.
4: D'accord.
8: Enculé,
12: c'est toi. Donc
13: elle est revenue vers toi.
8: Du coup, elle est revenue vers moi.
13: Là, ok, d'accord.
8: Tu vois, parce que je ne peux plus bander maintenant.
4: Lutèce.
12: Oui.
4: Alors
12: Moi, j'aime bien. Je préfère aller voir les non-voyants. Hein. Moi, je préfère voir les aveugles.
4: Non, mais attends, je vois.
8: Ça n'a pas le rapport.
4: Tu réponds correctement à la question, sinon tu dégages.
13: Il y a des non-voyants qui sont voyants.
12: Bah, évidemment, moi. C'est-à-dire que je préfère aller voir un voyant qui est non-voyant. Au moins, ça prouve bien qu'il voit ce qu'il voit par rapport à un voyant qui ne voit pas.
1: C'est pas con, hein, ce qu'il a dit, hein,
4: Gégé. Non, mais attends, mais même. Je vois pas le rapport avec la question.
8: S'il est myope seulement.
12: Ah non, pas de myope. Moi, je veux.
13: Aveugle.
12: Non-voyant seulement.
8: Mais Lutèce.
12: Ou alors, si, des myopes de quel âge?
4: Bon, Susan.
13: Mais Lutèce. Alors, moi, j'y crois.
8: Il a un berger allemand de non-voyant.
13: Oui, Gérard, tu peux gérer ce qui me dérange, là.
4: Gérard. Oh, 100 minutes, vous laissez parler Susan maintenant.
8: Je vais poser une question à Lutèce avant.
4: Ouais, bah attends, t'attends ton. Pildar, s'il te plaît,
1: je suis en train de dire le message Minitel.
4: Non, mais t'arrêtes avec ça, là.
8: Un aveugle au lieu d'un non-voyant.
12: Non plus, je préfère voir un non-voyant qu'un aveugle.
8: D'accord.
13: Alors Susan, moi j'y crois à Donf parce que j'ai connu un voyant qui s'appelait Gérard Couillos et donc il m'a dit des choses vraies quoi.
4: Bon, c'est-à-dire
13: c'est intime, c'est sexuel.
12: Comme quoi que tu
8: en plus ouais, d'américain
13: que,
8: nous
13: que, cas, que j'allais tomber d'un homme qui s'appelait Gérard Couillos.
4: Manu, s'il te plaît, tu commences pas ton bordel, t'es un peu micro-gueule.
1: Pourquoi j'ai rien dit, j'ai rien fait.
4: Non, mais attends, t'as le micro, t'es au téléphone. Eh oh.
1: Pourquoi, tu m'as entendu?
4: Bah ouais, eh oh.
1: Excuse-moi, Gérard.
4: Et puis, s'il y en a qui prend le bordel, là, faut peut-être t'occuper aussi du standard.
1: Bah t'as qu'à me dire.
3: Excuse-moi, Gérard, j'ai un message Minitel, pardon. Gérard, on n'a pas besoin de lui jeter un sort pour l'empêcher de bander, il suffit de regarder Sandy à poil.
4: Non bah ça je t'ai dit de pas de
3: ouais, mais il m'a dit si tu le lis pas je vais te choper à la sortie de fun.
4: Mais bah, c'est
13: Gérard,
4: pas la peine de
13: exact. Oui. Et Gérard, si t'aimerais Sandy
12: bien sûr. T'aimerais Sandy ou si t'aimerais incendie.
13: Voilà.
4: Ouais. Mais c'est qui vient de dire ça?
8: Un petit peu d'humour quand même, hein, Gérard.
4: Qui vient de dire ça?
1: C'est Tony.
8: Non.
4: Alors Lutèce, tu dégages.
12: Non,
4: tu viens Lutèce.
1: Allez, salut, bonne nuit.
4: Salut Lutèce.
1: Bonne nuit.
12: Bonne nuit, Tony.
8: Au revoir Lutèce. C'est Tony.
13: Bon, Gérard, ta deuxième question, s'il te plaît.
4: Ben, tout le monde n'a pas répondu.
13: Si.
4: Odile.
13: Si, elle a répondu. Ça y est, j'ai répondu. J'ai dit j'étais contre.
4: Mais Françoise,
8: pourquoi tu es contre Françoise?
4: Ouais, ça vaudra peut-être mieux de passer sur ton vrai nom maintenant.
8: Mais c'est pas Françoise, hein, ça
1: mais
8: va
1: c'est pas.
4: C'est
1: pas Françoise.
4: Si. Mais non, tout le monde l'a reconnu. Tout le monde l'a reconnu.
8: Gérard, c'est comme si je disais que Lutèce c'était Max.
4: Non, c'est pas ça. Oh, s'il te plaît, là.
1: Pardon.
4: Tu commences à être chiant, fil d'art.
13: Je comprends bien être Françoise, moi. Ouais, ouais. Thierry, c'est Tony, quoi.
8: Comme si je disais que Ultraman et France.
12: Rien à voir.
4: Bon,
8: je disais que Gérard c'était un con, quoi.
4: Bon, bah alors tu dégages. Allez hop, tu me. Hey.
8: Salut Tony. Oh. Salut Tony.
13: Salut Françoise.
4: Voilà. Ça va aller vite ce soir, hein.
1: Au tribunal.
13: Gérard,
1: excuse-moi, on accueille un astrologue réputé.
4: Non, je vois pas des astrologues.
1: Mais c'est important
3: pour le débat.
1: Attends, dans un débat sur l'astrologie.
3: Si, c'est important.
4: Merci pour l'arsen.
1: Il s'appelle Nostradamus.
13: Nostradamus.
4: On t'écoute. Hé, merde!
13: Est-ce que tu peux prédire l'avenir pour Gérard?
12: Oh, bah si.
4: Tu commences à me faire chier là, hein? Toi, tu as dégagé aussi tout à l'heure, hein, de l'aria. Ça va aller vite, hein?
13: Gérard!
4: Oui!
8: Attends, je vais remplacer Gérard, vas-y.
4: Attends, qui c'est qui veut me remplacer là?
13: Est-ce que tu peux. Parce que Nostradamus peut prédire donc ton avenir.
4: Ben, j'attends qu'il réponde.
8: Mon marabout m'a dit qu'on ne pouvait prédire l'avenir de quelqu'un d'autre.
12: On l'appelle. Moi, je peux le faire, oui.
13: Oui,
12: c'est Gérard, est d'accord?
4: Bah, oui, je t'écoute.
13: D'accord, tout à fait.
3: Laissez parler l'astrologue.
12: Ce qui est dommage, j'arrive, je dis même pas bonsoir.
13: Oh, pardon. Bonsoir, Nostradamus.
12: Bonsoir, Nostradamus. Je vais demander à Gérard s'il est possible de me donner trois chiffres.
14: Alors, Gérard. Le 56, le 23 et le 13.
4: Bon, tu me dégages, Franck.
14: C'est pas moi.
13: Non.
4: Je veux pas le savoir, tu dégages, Franck. Allez.
3: Ça y est, il est parti, Gérard.
13: Pas Franck.
12: Vous pouvez répéter les chiffres, Gérard.
13: 4, 2, 1.
12: Gérard, allez-y, donnez-moi trois chiffres.
4: Le 6.
12: Oui.
4: Le 9.
12: Oui.
4: Et l'As.
12: Le 1. Très bien. Je vais vous demander, est-ce que vous voulez me poser une question? Il faut que quand vous posez la question, vous réfléchissez bien fort.
4: Ben, je voudrais savoir l'avenir avec la personne avec qui je suis à l'heure actuelle.
12: D'accord.
13: Avec Sandy.
12: Votre ami, je crois qu'il est à côté de vous.
13: Sandy.
12: Voilà.
13: Sandy.
14: Ah, elle est à côté de toi, Sandy, Gérard.
4: C'est qui parle comme ça?
13: C'est la vache qui rit.
4: Alors,
12: je vais tâcher d'y répondre. Alors, bon, le 6 est un très bon signe d'abord. Je ne sais pas pourquoi vous avez choisi ces chiffres-là au hasard ou ce sont des chiffres qui évoquent quelque chose pour vous.
4: Non, c'est des chiffres comme ça au hasard.
12: D'accord. Alors déjà, le 1 est un très bon signe parce que c'est le chiffre du gagnant. Parce que le 1, généralement, c'est gagnant. Hein.
4: Mm-hmm.
12: Là, c'est l'une des meilleures, à part le Joker qui est la meilleure. Donc déjà, on peut dire que dans la vie, que vous êtes bien partant. Par contre, vous me dites si je me trompe, parce que je ne vous connais pas bien, vous avez choisi le 9.
4: Mm-hmm.
12: Est-ce que ça a rapport avec le fait que vous ayez une tête d'œuf?
4: Non.
12: Non, le 9.
3: Un petit peu quand même.
12: Et dans le 6, en fin de compte, c'est que, bon, là par contre, au niveau de l'amour, disons qu'il y a une disparité par rapport à l'abstulance qui vous est due. Je crois savoir que vous avez eu plusieurs amis avant.
4: Je ne pense pas
12: que c'est votre première amie.
4: C'est la troisième, ouais.
12: C'est la troisième. Donc, en fin de compte, le 6, c'est normalement le chiffre de la femme qui fera la fin de votre vie. Ce qui veut dire qu'en fin de compte, si c'est votre troisième femme avec qui vous êtes aujourd'hui, il vous en faut encore trois. Donc ce n'est malheureusement pas... Enfin, ce sont que des chiffres. Hein. Vous allez m'en donner trois autres, s'il vous plaît.
4: Bah, le 4, le 2
12: oui.
4: Et le 7.
12: Et le 7. Ok. Bon, là, le 4 veut dire que vous avez des petits problèmes sexuels.
3: On savait, hein.
12: Ce qui veut dire que bon, le 4 est c'est le chiffre de la sodomie.
3: Ah.
12: Donc je ne sais pas si vous êtes pour ou contre la sodomie.
4: Je suis contre, tout à fait contre.
12: D'accord. Donc il va falloir vous y mettre parce que le 2 c'est le nombre de relations sexuelles que votre femme a besoin chaque soir mais en se faisant enculer.
4: Ah, OK. Et le 7 pour terminer.
12: Oh bah, Le 7, c'est le...
3: La radio.
12: C'est le...
4: Non, c'est toi, là, non, s'il te plaît.
3: Ah, pardon.
12: Le 7, c'est tout simplement le degré de connerie. Alors, on sait que c'est sur une échelle de 1 à 8.
4: Mmh.
12: Donc, vous êtes très con.
4: D'accord. OK, je vous remercie. Ah, c'est pas mal, mais si c'est pour continuer le débat comme ça...
3: Il est fort, quand même, hein, il est fort.
4: Enfin, bref.
12: Alors, retenez-moi trois autres chiffres.
4: Non, c'est terminé, maintenant, on passe au débat. Donc on récupère Capucine.
12: Alors,
13: oui Gérard.
12: Capucine c'est à vous, écoutez.
4: Non. On est au débat.
12: Allez-y.
4: Bon allez, tu me le vires.
13: Non. Attends, mais c'est super important, tu as la chance d'avoir d'autres.
4: Non.
12: Je peux te donner trois chiffres, je peux te donner ton avenir.
13: Bon, oui, alors. C'est vrai.
4: Bon, Manu, tu fais quoi là? Je gère.
12: Le 08 36 47 22 22 22.
13: Oui.
12: C'est 25 francs la minute.
4: Manu, il donne son numéro.
3: Ça y est.
4: Ok,
3: putain. Attends, il a pas donné les 8 derniers chiffres, c'est bon, il a donné les 16 premiers.
4: Il a tout donné.
3: Mais non, parce qu'il appelait de Guadeloupe.
4: Ah oui.
3: Il y a 37 chiffres.
4: Bon, alors, qui c'est qu'on a d'autres?
3: Dans ton micro, Gérard, s'il te plaît, merci.
4: Qui c'est qu'on a aussi?
3: Alors, donc, on a Capucine. On a Cyril.
4: Non,
3: pas Cyril, il a dit. On a Derschlich.
13: Bonsoir, Derschlich.
3: On a Odile. On a Susson. Et on a Thierry.
13: Ok.
4: Bon, donc, qui c'est que tu m'as dit, là?
3: Donc, je t'ai dit Capucine, Cyrine, Derschlich, Odile, Susan et Thierry.
13: Et Franck est parti.
4: Ouais.
14: Ouais, dommage. Hein.
4: Ah ben, c'est comme ça, c'est tout.
14: Non, parce que Gérard, c'est la vie. Hein. Gérard, je voulais simplement dire un truc.
4: Qui c'est?
14: C'est Cyril.
4: Ouais.
14: J'ai écouté, là, quand j'arrivais dans ton débat au standard, et j'ai bien observé mon poste, et je peux te dire que c'est pas Franck qu'il avait dit le truc.
4: C'était qui?
14: C'était
4: Lutèce. De toute manière, c'est pas grave, Lutèce aussi est parti.
14: Ah ouais, donc... mais bon, Franck avait des réflexions assez intéressantes, c'était pour ça.
13: Oui, tout à fait.
4: Oh, il y a un bébé là!
13: Non, mais Gérard,
12: c'est Thierry, tu peux poser ta question suivante?
4: Ouais, c'est ce qu'on va faire.
12: Merci.
4: Croyez-vous à l'astrologie? Je reprends. Croyez-vous à l'astrologie? Si oui, pourquoi? Alors, Capucine.
15: Oui, je crois à l'astrologie.
4: Alors, pourquoi?
15: Pourquoi? Parce que il suffit de savoir bien lire lire l'astrologie, pas tomber sur des charlatans. Et moi, je sais que spécialement, je consulte assez souvent et j'en suis assez satisfaite.
4: D'accord. Cyril?
16: Oui.
17: Attends, excuse-moi, Cyril. Avant que tu répondes, oui. On accueille Saint-Glinglin.
16: Salut Saint-Glinglin.
15: Salut Saint-Glinglin.
18: Bonsoir.
15: Salut Saint-Glin.
18: Bonne fête. Bonsoir.
16: Oh, le fantôme est de retour.
15: Ah.
19: Arrêtez, j'ai peur.
18: Bonsoir Gérard.
16: Capucine, t'as peur?
15: Oui, j'ai peur.
4: Bon, je sens que tout à l'heure.
18: Je vais flottir sur mes fesses musculaires.
4: On se calme.
18: C'est la mienne. Qu'est-ce qui me fait rire?
15: Bon, Gérard, Thierry,
4: s'il te plaît.
16: Gérard, s'il te plaît. Capucine, je t'aime.
15: Moi aussi, je t'aime. Oh,
4: allez.
15: Vous êtes chiant.
4: Bon, ça commence à bien faire. Cyril, ouais. Berniche, Saint-Glinglin, ça commence à bien faire.
17: Berchlich.
4: Bon, ça commence à bien faire.
17: On n'écorchera pas les noms.
18: Écoutez, je viens juste d'arriver. Hein. Saint-Glinglin vient d'arriver.
4: Hein. Ouais, ça commence à bien faire. Vous
1: bonsoir
4: allez vous calmer.
18: L'aile ou la cuisse?
4: Non, mais attends, mais oh.
18: Allô, Bart?
17: Oui. Pour qui tu te prends, Fibert?
18: Je serais bien la chatte de Sandy, moi.
4: Allez, Odile.
15: Oui. Odile, réponds.
17: Gérard, tu gères un peu le débat là.
18: Gérard.
4: Odile, tu te réveilles.
15: Ta gueule un peu.
4: Ouais, c'est François, tu vas dégage.
15: Écrase la pépère.
4: Tu dégages, Françoise, merci. Voilà, comme ça va être vite fait, là. Voilà,
18: calme. Gérard, c'est Thierry, là.
4: Thierry, vas-y.
15: Gérard, c'est Sucette, là.
4: Attends, Sucette. Suçon, pardon. Thierry.
18: Oui, donc, par rapport à si on peut avoir confiance en un voyant ou une voyante, c'est ça ta question?
4: Non, c'est croyez-moi l'astrologie.
18: Ah,
4: si oui,
18: non,
4: pourquoi?
18: C'était ta première question, ça.
15: Non,
4: c'est la deuxième, là.
18: Eh ben, je te réponds la même chose. Je ne crois pas à l'astrologie du fait que... voilà, j'ai été voir un astrologue et il a pas pu me conseiller et mon marabout m'a très bien satisfait.
4: Ah ok, d'accord. Donc tu reviens à peu près sur... tu reviens au même propos que la première question.
18: Bah, ta première question était un peu la même, je suis désolé Gérard. Ma réponse en tout cas s'en rapproche obligatoirement vu que c'est le même exemple.
4: Ok. Susan.
19: Alors moi c'est pareil, c'est comme je te disais tout à l'heure, ta question elle ressemble un peu à la première... Donc moi, j'ai été voir un astrologue qui s'appelait Gérard.
4: Attends, 5 minutes, Susan. Fildar, ça te dérange pas, tu vois, les gens répondent et puis que tu mettes la musique en même temps? Non, mais ça te répond.
17: Ça me dérange. Les essais de son, c'est seulement chez Bart. Hein. Excuse-moi.
4: Susan.
19: Oui, donc je disais... Attends, je remets la cassette, là.
4: Ouais.
19: Donc je disais... attends, un petit peu, là, je mets en avant, c'est bon.
4: Non, mais c'est bon, tu réponds tout de suite, ou sinon
19: ouais,
4: tu vas faire comme les autres.
19: Je disais que j'étais voir un astrologue qui s'appelait Gérard Couillos.
15: Oui.
19: Et donc, tout ce qu'il m'a dit, ben, c'était n'importe quoi, parce que finalement, ben, Gérard n'a pas voulu de moi, quoi.
15: Ah là là.
19: Non, et même si je suis plus belle que Sandy, t'as pas voulu de mes gros seins.
15: Et il faut pas perdre espoir, ça peut changer, hein. Ça peut changer, tu sais.
19: Ouais, mais de toute façon, je sais que quand il quittera Sandy, après il sera à mes pieds alors.
4: Oui, rêves, Susan.
19: Attends le moment où ça se passera, quoi, c'est tout.
4: Tu peux.
19: Je suis patiente.
4: Ouais, tu peux toujours attendre maintenant. Hein.
19: Ah, tu verras.
4: Ouais, tu verras.
19: Tu verras.
4: Ouais, tu recommenceras,
18: on
4: mais.
18: On te rencontrera.
4: Thierry. Bon, t'envoies un disque là parce que ça commence à bien faire.
18: Oh non, on voit
4: la musique complète.
17: J'envoie quoi?
4: Mais j'en sais rien, moi, tu mets un disque.
17: Mais j'ai pas de titre, j'ai rien.
4: Bah, moi non plus, j'ai pas de titre. Comment tu veux que je mette de la musique si on
17: Pose une question, je vais réfléchir, je vais chercher un disque.
19: Au clair
18: de la lune,
19: mon ami Pierrot.
4: Bon, tu me coupes ça là. Thierry, Susan et Capucine, vous la fermez. Vous taisez.
18: Thierry, Gérard,
19: troisième question, s'il te plaît.
4: Bah, vous allez y réfléchir.
19: Okay.
4: Peut-on dire que le signe astrologique d'une personne détermine son caractère? Et on se retrouve juste après.
19: Oula, j'ai rien compris.
4: Ta gueule, toi. Voilà. Alors peut-on dire que le signe astrologique d'une personne détermine son caractère? Donc vous pouvez nous appeler au 0803 08 5000 et 0800 70 5000 et toujours le 3615 code Fun Radio, rubrique directe. Et on s'écoute la petite fleur avec des... Stérilène. Non, non, mais vous vous calmez.
19: Moi aussi. On se calme, les enfants.
4: Eh, vous vous calmez, vous me laissez répéter les numéros de téléphone, s'il vous plaît. Merci. Donc, on.
19: Ça pète.
4: Ouais, vous... Oh, tu mets tout le monde en.
3: Ça y est, c'est fait, c'est fait, vas-y.
4: Donc, on voudrait que des nanas appellent pour participer au débat. Donc, 0803 08 5000 et 0870 5000 et toujours 3615 Code Fun Radio, rubrique direct. Si vous voulez réagir avec un numéro de téléphone, vous pouvez y aller. Donc, on récupère Capucine.
19: Bonsoir, Gérard.
4: Guillaume.
16: Bonsoir, Gérard. Bonsoir, tout le monde.
4: Pierrot.
19: Bonsoir, Guillaume.
16: Bonsoir.
4: Cécile.
20: Bonsoir.
4: Susan.
21: Bonsoir, mon chat Malo.
4: Et Thierry.
22: Et re, bonsoir à tous.
4: Donc alors, peut-on dire que...
3: Attends,
4: signe...
3: Gérard, excuse-moi, juste avant, j'ai un message Minitel de Yaourt qui nous dit « J'ai fait signer une pétition pour que GG se lave, ou au moins que Sandy le lave, c'est du sérieux, Ayrton Senna, Lady Diana, Garcimore et Herbert Lenard ont déjà signé. »
22: Non mais Fildar
3: ouais.
22: Fildar, c'est Thierry, je voulais juste dire que de ma radio, ça pue toujours autant.
3: Et Gérard, attends, excuse-moi, parce que j'ai noté un truc au standard pendant la pause. On nous a dit que Elisabeth Fessier avait révélé que pour l'année 98, un fléau s'abattrait sur la France tous les jeudis.
19: Ouais.
4: On verra.
19: Oh là là, Gérard, je peux te poser une question?
4: Attends, attends, 5 minutes. Thierry?
22: Oui.
4: Ce que t'as
22: non,
4: dit?
22: Non, c'est pas Thierry qui te répond là, c'est Thierry là.
4: Thierry?
22: Oui, je t'écoute.
4: C'est toi qui viens de dire que ça peut toujours, je te préviens, c'était gardé pour continuer le deuxième débat, si ça va pas, tu vires.
22: Bah, tu étais le premier à me dire qu'on pouvait rire quand même.
4: Mais non, mais il y a des limites. Il y a des limites. Hé, Pilda!
3: Ah, pardon.
4: Hey, ça commence à bien faire. Hein.
3: Mais non, mais
19: Gérard, c'est sucette.
4: Oui.
19: Est-ce que je pourrais péter quand j'en aurai envie?
4: Non.
22: Bien sûr, bien sûr.
4: Guillaume, tu te tais.
19: Pardon? Grand plaisir. Ouais, s'il vous plaît, l'image des filles, là. Hein,
4: bon,
22: Oui, c'est des hommes.
19: Est-ce qu'on peut poser des questions à Sandy?
4: Non.
19: Pourquoi?
4: Bah attendez, pour l'instant, c'est le débat, c'est pas le...
19: Bon, allez, vas-y, Gérard.
4: De manière, Sandy, elle veut pas parler. Donc, ouais, vous la laissez...
19: Bah, elle est coincée,
4: okay. Bah, vous la laissez tranquille, pour l'instant, c'est tout.
22: Oh, gros bisous, Sandy.
4: Ouais, bah, vous lui foutez
19: Sandy.
4: La paix.
22: Je te kiffe, Sandy.
4: Bon, tiens, Pierrot et Guillaume, continuez pas, sinon vous allez virer.
22: Parce qu'elle penche un peu vers la gauche, là.
4: Bon, allez hop. Allez hop.
3: C'est lequel, j'ai pas suivi.
4: Tu vires Guillaume et Pierrot, je veux pas le savoir.
22: Ah, j'ai rien dit, moi.
3: Bon, dénoncez-vous. Bon, un peu de calme, s'il vous plaît.
4: Je sens que ça va virer, tout le monde va virer tout à l'heure.
22: Gérard, c'est Thierry, continue ton débat.
16: On va y aller.
4: Alors, peut-on dire que les signes astrologiques d'une personne déterminent son caractère? Capucine.
19: Alors, moi je dirais que ça peut, mais on peut si on dit que chaque signe a un caractère spécifique, ça voudrait dire que tous les taureaux, toutes les balances, tous les capricornes, etc., auraient le même caractère, alors que personne n'a le même caractère.
4: Mmh. Hey, donc... Attends 5 minutes, Capucine. Oh, les nanas, vous réveillez un peu au standard, s'il vous plaît.
19: On est là.
4: Olivier, Jean-Pildard, tu commences pas ta merde, là, ou quoi?
3: Pardon.
19: On est là.
4: Non, mais moi, je veux qu'il y ait des nanas qui appellent au standard, aussi.
19: Ouais, mais t'en as déjà une, nana. Peut-être t'en as déjà une, alors maintenant...
4: Non, mais même...
22: Elles sont en train de
4: parler,
22: les nanas.
4: Il y a Max au standard. Alors, les nanas, appelez, s'il vous plaît. Merci.
3: Mais vous, c'est
4: en nombre. En nombre.
19: Elle ne suffit pas, Sandy?
4: Donc, Capucine.
19: Oui.
4: Donc, pour finir.
19: Donc, je disais que il y a plusieurs choses qui rentrent en... Je ne sais pas comment on dit.
22: Dans la chatte.
19: Ouais. Non, il n'y a pas que le signe astrologique, il y a aussi l'ascendant, etc.
4: D'accord.
19: Je peux péter ?
4: Guillaume ?
16: Oui, je peux y aller, Gérard ?
4: Oui.
16: Donc, moi, je pense qu'un signe astrologique, ça peut influer sur le comportement d'une personne, mais de là à déterminer son caractère dès la naissance, c'est pas possible, quoi.
4: Ouais, mais dans quel sens ?
16: Mais je veux dire, tu vois, comme...
4: Bon, Susan, tu dégages.
16: D'accord, il m'écoute même pas.
4: Tu dégages, Susan.
16: Par rapport à ce que disait Capucine tout à l'heure,
19: oui.
16: Par exemple, le taureau aura tel comportement, le lion aura tel comportement. Je pense pas que le fait d'être né au mois d'avril ou au mois d'août puisse vraiment influer sur ton comportement. Mais des fois, il y a des trucs qui se retrouvent, quoi.
19: Guillaume, t'es de quel signe?
20: Cécile.
16: Lion, moi.
4: Attends.
16: Lion ascendant Sagittaire.
4: Pierrot.
19: Lion ascendant Sagittaire, c'est ça?
4: Pierrot.
22: Oui, Pierrot. Donc, oui, moi je crois pas trop en ces choses-là.
19: Hein?
0: je crois pas trop en...
4: Oh, Guillaume, s'il te plaît, tu te tais, merci.
0: De l'astrologie. Mais je pense pas qu'une position de la planète par rapport à une autre peut...
4: Non, mais est-ce que tu as compris la question?
0: Bien sûr, bien sûr.
4: Bon, bah, là, tu réponds à côté.
0: Je réponds en plein dedans.
4: Mais non.
0: Que, bah, tu poses une question sur l'astrologie,
4: ouais,
0: sur
4: mais les peut-on, caractères. Peut-on...
0: Moi, je suis en train de te répondre que les positions des planètes, à mon avis, ça...
4: Non, mais c'est pas ça.
0: Les caractères des gens.
4: Ouais, non, mais peut-on dire que le signe astrologique par la planète, ça n'a rien à voir?
0: Oui, mais justement, l'astrologie, si t'es pas trop... Voilà. Eh ben, tu saurais que c'est les positions des planètes.
4: D'accord. Ouais. Cécile?
2: Ouais, écoute, bah moi je vais te dire que il faut tenir compte quand même du signe du zodiaque, quoi. Donc t'es né sous une planète, sous un signe, donc c'est normal que la planète t'influence, quoi.
4: D'accord.
2: Par exemple, moi je vais te donner un exemple. Je peux donner un exemple?
0: Bien sûr.
2: Bien sûr. En fait, moi je suis influencée par la position des planètes, quoi. Tu vois, quand Vénus et Saturne se rencontrent, il y a des choses qui se passent, quoi. C'est pour chacun de nous. Quand
4: d'accord.
2: Les planètes se rencontrent,
0: je sais que quand il y a
2: la
0: pleine lune, mes poils ils poussent.
4: Qui?
2: Ouais.
4: Qui dit ça?
0: C'est Pierrot.
4: Ouais, mais attends, Pierrot, pour l'instant, tu
2: et
4: laisses finir ces...
2: C'est vrai, hein, ce que dit Pierrot, là.
0: Mmh. Ouais.
4: Donc, Thierry...
2: Chaque planète
4: sur notre vie. Tu peux l'aria comme il faut, s'il te plaît.
0: Moi, c'est Pierrot. Moi, je pense que les planètes, elles ont quelque chose à voir dans la
2: planète. C'est normal.
0: Bien sûr. La Lune a bien une influence sur le comportement humain.
4: Donc Thierry.
22: Oui.
4: Donc pour toi.
22: Bah pour moi en fait tout dépend de l'origine
4: qui
22: de
4: c'est,
22: l'astrologie.
4: Attends Thierry, qui c'est qui a un portable avec lui là?
6: Mais personne.
22: Personne.
1: Ça moi, sonne. Dire.
6: Ah, il y a un portable qui sonne.
1: Attends, je crois que... Attends, excuse-moi.
22: Est-ce ton portable, Gérard?
1: C'était ma montre. Putain, mais Manu!
4: Manu, tu faisais moi.
1: Non, mais arrête ta montre avant de faire le débat. Non, c'est parce que d'habitude, je me réveille à 3h et donc là.
0: Il a une montre de 1000 watts.
4: Susan, elle est plus là.
1: Manu!
4: Oh, Manu, merde!
1: Attends, elle déconne,
4: Oh, tu fais chier là!
1: Elle déconne!
4: Eh, tu as dégagé du standard tout à l'heure, toi, hein?
0: Gérard!
1: Ah, Manu! Oh merde!
0: Gérard, c'est Thierry!
4: Attends, parce que là, pour l'instant, ils sont.
2: Qu'est-ce qui se passe dans les studios, Gérard?
1: Non, mais c'est sympa, c'est plus intime, c'est plus intime pour toi et Sandy, Gérard, c'est mieux.
4: N'importe quoi, toi.
2: Oh! Vas-y, Gérard, continue.
22: Qu'est-ce qui se passe dans la maison?
2: On a entendu Sandy!
4: Attends,
1: qu'est-ce. Oh! Vire-le!
0: En train de jouer en plus.
1: Qu'est-ce qu'il dit?
22: Bon, Gérard, c'est Thierry, j'attends toujours.
1: Tu casses.
22: Gérard, tout le monde a répondu, je crois.
4: Non, pour l'instant, Thierry n'a pas répondu. Alors, quand vous arrêterez vos conneries, on attendra.
22: Merci, Gérard.
2: Vas-y, Thierry.
4: Alors, Thierry.
22: Ok. Alors, moi, je voulais dire que tout dépendait de l'astrologie en question. On peut souvent penser que le signe, voire l'animal qui nous représente, peut influencer le caractère. Je pense surtout aux taureaux qui sont dits très fonceurs. Tu vois de quoi je parle, Gérard?
2: Ouais, Verseau, c'est quoi?
22: Et en fait, Verseau, tu n'as qu'à savoir. Je dirais que tout dépend de l'astrologie, dans la mesure où en astrologie chinoise, moi par exemple, je suis tigre.
0: Moi, je suis coq.
22: Et en astrologie yougoslave, je suis scroutmout, qui veut dire marmotte en fait. Et on ne peut pas comparer le comportement d'un tigre et d'une marmotte.
2: Ouais, c'est clair.
4: Oh, putain, merde!
1: Excuse-moi, Thierry.
4: Tu t'es déjà pris le bouquin dans la tranche.
1: Moi,
4: tout à l'heure,
1: au standard, on vient de me dire qu'en fait, pour l'année 98, les vaches, scorpions et les caniches balance, ils seraient voués à la déprime. Est-ce que tu peux certifier ou...
22: Alors, je peux pas certifier parce que je connais pas bien le thaïlandais.
1: Ouais.
22: Cependant,
4: Thierry.
22: Oui,
1: je crois
22: que ça concernait seulement les libellules rhinocéros.
1: Ah, ok. Ouais, parce que moi, je crois qu'en Serbie du Sud, c'était plutôt les...
4: Non mais Manu, tu te sens bien là?
1: Pourquoi?
4: Non mais ça, si tu veux, tiens.
2: Bah, tu prends ma feuille.
1: C'est vrai, je veux.
22: Ouais, okay,
1: c'est
22: Manu, vrai. T'écoute.
1: Je veux.
22: Pose les questions.
0: Vas-y Manu.
1: Voilà.
2: Dis ce que t'as à dire.
4: Non mais c'est bon.
1: Non mais non, on fait pas yayo, Gérard. Allez, Gérard. Vas-y, reprends Gérard.
23: Non mais c'est bon.
0: Allez, casse-toi.
24: Non mais vas-y, c'est pas grave.
22: T'as une drôle de voix, Gérard.
2: Manu.
24: Oui.
0: Écoute, Manu.
23: Et toi?
4: Toi, tu fais gaffe parce que tu t'es déjà pris un bouquin dans la tranche.
22: Gérard, oui, non. Il s'est pris ma femme actuelle dans
2: Allez,
22: la tronche.
2: Gérard, quelle violence!
4: Quatrième question.
2: Ouais.
4: Les signes astrologiques vous rendent-ils amoureux?
2: Comment?
1: Attends, Gérard, avant la question, on va accueillir Anissa.
4: À la place de
1: Anissa. À la place de Susan. Tu m'as demandé gentiment de dégager.
25: Oh. Se divise.
22: Et c'est Thierry, tu pourrais me dire bonsoir quand même, Anissa.
26: Bonsoir Thierry.
22: Merci.
26: Bonsoir Anissa.
1: C'est un travelot, ça.
26: Je suis d'origine turque.
5: Ouais.
22: Ah. Alors, tu peux nous parler de l'astrologie turque alors?
5: Non mais attends Thierry.
22: Excuse-moi Gérard, excuse-moi.
26: Par exemple, Gérard, c'est le signe de la vache.
5: Et toi, t'es le signe du cochon, d'accord? Et
3: tu prendras... Il me semblait que c'était un bison cendré.
5: Tu prendras la voix d'une voix... Tu prendras ta voix normale ou sinon tu gères tout de suite.
26: Écoutez, j'ai une voix comme ça, monsieur Gérard.
5: Ouais. Une voix de travelo, ça voudra peut-être
7: mais
5: mieux.
7: Mais non, mais Gérard,
26: écoutez, je suis... Je suis un
5: transsexuel. Ouais, bah allez. Bon, alors, laissez-moi.
0: C'est quel signe, ça, transsexuel?
5: Non, mais c'est bon, Guillaume, Pierrot et Thierry, c'est moi qui pose les questions, donc maintenant vous allez.
22: Gérard, je te signale que je n'ai rien dit. Gérard, je te signale que je n'ai rien dit non plus.
26: Moi non plus.
5: Alors, pour l'instant, vous me laissez poser la question.
26: Donc, vas-y, tu disais Gérard. Que Sandy, c'est le signe de la vache.
5: Ouais, et bah alors, Sandy, attends, merde, et tu te dégages au standard.
3: Allez,
5: bonne nuit.
3: Bonne nuit.
5: Au suivant.
22: Pas de travaux.
26: Vas-y, je pose ta question.
0: Moi, je suis cochon, t'es là?
5: Alors
0: je suis cochon, ascendant Sandy, je t'aime. Je monte dessus.
26: Moi aussi. Vas-y, alors, Gégé.
7: Très fort.
5: Les signes astrologiques vous rendent-ils amoureux? Quatre
26: oui.
5: Du signe.
26: Oui. Ah bah oui, forcément.
5: Dans quel sens?
26: Dans quel sens? Bah écoute, être amoureux, c'est... Y a rien de plus beau. Et justement, je suis en train de vivre en direct, tu vois. Je sais pas, c'est comme ça.
5: D'accord.
26: Grâce à ceci.
22: Oui, pas trop ton téléphone, ça va faire de la friture.
5: Guillaume.
22: Oui.
5: Et Fildar, tout à l'heure, tu vas te reprendre le bouquin dans la gueule.
3: Je suis en train de lire des messages Minitel, mais... c'est passionnant.
5: Oui, oui. Tu lis peut-être tes messages Minitel, mais tu t'as.
3: Quoi? J'ai rien fait, vas-y, continue le débat.
5: Fais gaffe.
22: Ouais, je suis là.
5: Je l'ai fait tout à l'heure, fais gaffe. Ça, sinon, la semaine prochaine, tu as.
26: Bon Gérard.
5: Tu as gerbé tout à l'heure toi.
26: Gérard.
22: Ah, qu'est-ce qui se passe dans la maison là?
5: Guillaume, Gérard, tu sais celui-là?
22: Oui, oui.
5: Guillaume.
22: Oui, donc bon, pour être heureux en amour, je crois que des astrologues ont établi des compatibilités entre les signes. Par exemple, tel taureau ira avec tel gémeau et je crois que ça peut influer quand même sur une relation amoureuse. Donc je pense que oui. Par exemple, Capucine, tel quel signe?
26: C'est taureau.
22: Parfait, c'est parfait avec moi. Donc,
5: non, mais attends, Guillaume.
22: Ouais.
5: Tu as pour l'instant, on s'en fout de quel signe qu'elle est, d'accord?
26: Pour l'instant. C'est important pour notre avenir.
5: Oui, non, mais attends, Capucine, quand même. Il y a d'autres personnes qui veulent répondre, donc ouais. Tu les laisses parler, s'il te plaît, merci.
26: Excuse-moi.
22: Donc, j'ai pas fini, Gérard.
5: Non, mais ça y est, pour l'instant, c'est bon. On va pas s'éterniser sur vos deux signes entre toi et Capucine, d'accord?
26: Ouais,
5: parce qu'il y a encore Pierrot, il y a Cécile et Thierry.
26: D'accord, bon, bah, je réponds.
5: Bon alors Cécile, ouais. Après
26: donc,
5: on demandera
26: en fait,
5: Pierrot.
26: Je me suis dit, Gérard, c'est une question de planète, quoi. Donc ça influe Saturne sur Vénus, etc., quoi. Mars sur Jupiter. Et donc, il y a de l'amour dans tout ça, quoi, tu vois?
5: D'accord.
26: Donc ça influe, il y a des ondes planétaires qui gèrent tout ça, quoi, voilà.
5: Pierrot?
3: Gérard, oui, excuse-moi, attends. On accueille Joconde.
26: Bonjour Joconde. Salut Gérard.
5: Salut Joconde.
3: Avignon.
26: Oui.
3: De Avignon.
5: Mmh. D'Avignon en plus.
3: 26 ans.
26: Gérard, moi je viens d'arriver, c'est quoi la question?
5: Alors, peut-on faire là? Les signes astrologiques vous rendent-ils amoureux? Donc, Pierrot?
0: Ouais, bah, moi je voudrais qu'on m'explique, moi je suis Sagittaire donc.
5: Non mais attends, Pierrot, tu
0: réponds. Avec les scorpions.
5: Guillaume, tu vas te taire s'il te plaît?
0: C'est pas moi, j'ai rien dit.
5: Oh non, mais c'est jamais toi, alors.
0: Y a-t-il scorpion dans la salle?
5: Non, il n'y a pas de scorpion ici. Donc, Pierrot, tu réponds, s'il te plaît.
0: Oui,
5: oh
0: je sais pas.
5: Mais tu vas m'éteindre dans ta merde, là.
26: Oui, là, attends, quand j'ai un cri.
3: Moi, Gérard, excuse-moi, j'ai une question personnelle à te poser.
0: Vas-y.
3: T'es pas scorpion, toi, Gérard?
5: Non.
3: Bah, je croyais que tu piquais avec ta queue, non?
5: Pauvre con,
26: Gérard.
5: Eh, Manu.
3: Oui.
5: Toi, il est 3h du matin, tu travailles à 3h. Il est 3h.
3: Je suis réveillé là, non?
5: Il est 3h06, si tu continues, tu vas rentrer chez toi. Et toi, Pildar aussi.
3: Mais quoi?
5: Fais gaffe, t'amuses pas là-bas parce que sinon, je vais finir de travailler là, moi.
3: Ah bah oui.
5: Bon, alors, tu vas arrêter ton bordel, quoi.
26: GG,
22: à force de virer tout le monde, t'auras plus personne.
26: C'est quel signe, GG, tu nous as pas dit?
5: Non, bon, pour l'instant, je vous ai dit à la fin des débats.
22: À la fin, okay. À la fin des jeux.
5: Donc c'est Pierrot.
0: Oui, ça y est, j'ai répondu, donc je sais que je vais avec les scorpions, donc c'est bien.
5: D'accord. Thierry?
22: Oui, je t'écoute.
5: Bah, t'as compris la question?
22: Oui, bah en fait, moi je voulais savoir de quel signe astrologique était Fildar à ce propos.
5: Fildar?
4: Quel signe astrologique qu'on te demande?
1: À la fin, à la fin.
22: Moi, j'ai mon horoscope devant moi et je voulais savoir s'il y avait moyen de faire quelque chose avec Fildar.
4: Non, non, c'est moi qui le dira et c'est tout. Donc, j'attends.
22: C'est toi qui gères avec Fildar?
4: Non, c'est moi qui
22: gère. Je croyais que t'étais avec Sandy, je comprends rien.
4: Non, mais attends, Thierry. Eh, t'arrêtes, s'il te plaît, comme ça.
26: Ouais,
4: c'est moi qui dira. Qui dira ce qui vous arrivera.
22: Qui dirait, Gérard?
4: Voilà.
22: Gérard, t'es cancer, toi?
4: Ça te regarde pas. Tiens, ouais, Joconde.
22: Ah, il est cancer,
4: Bon, vous vous calmez, s'il vous
26: plaît.
4: Joconde.
26: Oui, est-ce que tu peux me répéter la question? Ouais, mais on l'a répété.
4: Le signe astrologique vous rend-il amoureux?
26: Gérard! Oui, oui, moi je le crois. Quand tu lis ton horoscope et qu'il est bon et qu'on te dit que tu vas être amoureux, ben oui, ça te rend amoureux.
4: D'accord. Ok, ben je pense que on a fait le tour de la quatrième.
3: Ah, j'ai un message Minitel de GGPD, hein, c'est son pseudo. Le signe chinois de Gérard, c'est l'âne sodomisateur.
4: C'est ça, ben j'en ai rien à foutre.
22: C'est pas du Sildar, ça? Ah non, le Sildar, c'est sodomisé.
4: Qui c'est qui vient de dire ça?
26: À ton avis?
4: Non mais là, je voudrais que la personne se dénonce maintenant, parce que ça commence
22: c'est
4: à bien faire.
22: C'est
26: Sten, c'est Gérard.
4: Ça commence à bien faire.
22: Ça devait être Tony, je sais pas.
26: Ouais.
4: Ça commence. Bon, tu m'envoies un disque, là, il est quand même 3h10.
22: Ouais, on va tous se retrouver en
1: mais Gérard,
22: ouais.
1: Bouh, pas de disque, on continue, là,
3: c'est bien, Gérard.
1: Tiens, Gérard.
3: Non,
1: hey.
26: Gérard.
1: Bah quoi, je t'envoie un disque.
4: T'es complètement barzo, envoie-moi une musique, là, quoi.
26: Gérard.
4: Mais reste...
26: Oh, la nana, c'est qui dit Gérard.
4: Mais reste...
26: Allez, c'est nous qui allons faire la musique.
3: Attends, viens de reprendre, tu gères ton débat et c'est tout, quoi.
4: On est déjà à la cinquième question, il est déjà 3h10.
3: Eh ben tu demandes à tous les gens, c'est bon, on a le temps là. Oh là, là.
26: Mais j'ai pas ta question.
22: Gérard, si t'as à faire 40 questions, on s'en fout.
26: Mais ouais.
4: Attendez, peut-on faire l'amour avec les deux mêmes signes, Joconde?
7: Mets de l'huile.
26: Mais t'as rien à voir. Mets de l'huile. T'as absolument rien à voir.
3: C'est vraiment n'importe quoi, Fidin.
8: Tu n'es pas intelligent. Fais des débats, je te dis.
26: Hé, Gérard.
22: C'est nul. Mets de la vaseline, que je t'encule.
26: Oulala, la
3: Tony. Allez, GG, sérieux.
1: Ça va casser, là.
3: Sérieux, reprends le débat, bon, sérieux.
1: Dans le calme, repose. Tout le monde se calme.
3: S'il vous plaît. Tout le monde se calme. Gérard, tu vas reposer ta question et vous allez tous répondre dans l'ordre quand il va demander vos noms.
4: Alors, peut-on faire l'amour avec les deux mêmes signes? Alors, Joconde.
26: Mais ça n'a absolument rien à voir.
4: Pourquoi?
26: Bah parce que, à la limite, est-ce que le signe fait tomber amoureux? Ok, mais elle est débile, la question.
4: Mais par exemple, deux gémeaux qui font l'amour ensemble ou autre, je vois pas pourquoi.
22: C'est dégueulasse, entre frères.
4: Non mais attends.
22: C'est dégueulasse.
26: Non mais est-ce qu'on peut faire l'amour entre scorpion ou entre bélier ou c'est ça?
4: Bah oui.
26: Bah oui.
9: Oui, bien sûr, mais ça dépend. Hein. Ça dépend de ton signe.
26: Ouais, mais bon.
4: Bah d'accord. Thierry.
22: Moi je suis un peu d'accord avec tout le monde là.
4: Bon attends, pour l'instant, tout le monde n'a pas répondu, alors tu réponds.
22: Bah si, moi j'ai compris, si t'es pas capable de comprendre ce que les gens ont dit, c'est ton problème, Gérard.
4: Oui, Cécile.
26: Ouais, moi je pense que, les mêmes signes, c'est possible, quoi. Parce que ils ont, les ondes passent mieux, quoi.
22: Un fluide.
26: Non, les ondes passent mieux parce que, comme c'est de la même planète, donc, tu vois, les ondes sont positives, donc ça va. Voilà.
4: Pierrot ?
22: Je passe.
4: Non, alors Pierrot, tu dégages. Allez,
26: mais attends, mais il y a le droit de passer, Gérard.
22: Non, mais je comprends pas la question.
4: Non, bah tu comprendras mieux chez toi. Voilà, bonne nuit. Guillaume ?
9: Tu pourrais lui expliquer.
10: Oui, moi je trouve que, en ce qui concerne donc cette histoire de faire l'amour entre deux mêmes signes, je pense que le fait d'être soit bélier comme ton partenaire ou d'avoir le même signe que ton partenaire, ça n'a rien à voir dans la relation. Donc, c'est une question pour rien, quoi.
4: D'accord. Capucine.
9: Bah, je suis complètement d'accord avec Guillaume.
22: Bah, on m'a expliqué la question, j'ai tout compris. Merci.
3: Je viens d'expliquer à Pierrot, il peut répondre si tu veux, Gérard.
22: Donc oui, de faire l'amour avec deux signes, c'est tout à fait possible. Je vois pas pourquoi deux signes seraient rétroactifs en présence de présence.
4: D'accord. Ouais. Bon, Fildar, ça suffit, s'il te plaît.
1: Gérard, je suis là, je fais rien.
10: On parle beaucoup des signes, mais où sont les canards?
22: Dans le continuum espace.
4: Oui.
26: Si, je voulais ajouter un truc.
4: Bah vas-y.
26: Donc je voulais te dire, parce qu'en fait, c'est mieux que le signe soit opposé.
4: C'est-à-dire?
26: Bah c'est-à-dire comme c'est très bien que généralement les gens qui s'attirent, ils sont opposés, quoi.
4: Ouais, mais comment?
26: Comment? Bah c'est-à-dire.
4: Fildar, s'il te plaît!
9: Le signe d'eau avec.
26: avec un.
3: Gérard, tu vois bien que je ne touche pas, je suis pas là, regarde, je suis pas là en train de tripoter là.
4: Ça commence à bien faire ce son pourri.
3: Mais je suis en train de caler le disque suivant.
4: Ça commence à bien faire ce son pourri.
3: Eh ben tu fais une note à la technique, hein. Ça sera pas la première.
26: Donc, comme je te disais, Gérard, comme tu sais très bien le proverbe qui dit les plus et les moins s'attirent. Hein.
7: Mais pourquoi?
26: Mais tu connais ça, GAG?
4: Oui, mais pourquoi alors?
26: Bah écoute, parce que le plus ne peut pas être attiré par le plus.
7: Mais où ça?
26: Pourquoi?
4: Mais non, mais attends, je vois pas le rapport avec les deux mêmes signes, le plus et le moins.
26: Gérard,
11: Gérard, excuse-moi, je me posais une question parce que. En fait, tu dis par exemple bélier et bélier.
7: Vas-y, Manu.
11: Mais bélier et bélier, c'est homosexuel, c'est bélier et brebis.
26: Ah, ouais. Voilà,
4: n'importe quoi. Bon, enfin bref.
7: Eh non, mais Manu. Bah,
26: Gérard, qu'est-ce que t'en penses?
4: Moi, personnellement, je m'en fous.
7: Je ne comprends pas le fait que deux vierges fassent l'amour.
4: Mais pourquoi?
26: Parce que les ondes sont négatives.
4: C'est quoi ce son pourri là, Manu?
12: Non, impossible.
7: Gérard.
11: Impossible, Olivier, il a refait tous les inserts cet après-midi, le son et tout, ça peut pas venir de.
4: Bon, qui c'est qui est.
3: La radio, les auditeurs.
11: Oh là là.
26: Mais que se passe-t-il? Mais qu'en est passé?
4: Bon, c'est quoi la musique?
13: Moi, je mets une.
4: Aïe. Gérard!
3: Bon, allez, reprends le débat, je vais essayer de gérer.
4: Non, moi, je continue pas comme. Tu vois, c'est toi, là.
3: Tu vois?
4: Tu vois que c'est toi.
7: Mais non, je t'aime.
4: Ce signal, il est 3h15, il reste 4 questions après. Hein.
26: Vas-y,
3: t'es sûr que tu demandes à tous les auditeurs qui sont à l'antenne avec
4: nous? Oui. Tout le monde a répondu, toi.
3: Ouais. Mais ils répondent n'importe quoi alors.
4: Ouais. Alors pensez-vous qu'un gémeau et un verseau s'aiment?
26: Oui. Quoi? Un gémeau et un verseau?
4: Oui.
14: C'est Guillaume.
4: Guillaume?
14: Oui, je pense qu'un verseau et un gémeau peuvent s'aimer puisque je m'y connais un tout petit peu en astrologie et ce sont deux signes qui sont tout à fait compatibles.
7: C'est pas s'ils peuvent s'aimer, c'est s'ils s'aiment.
14: Oui, mais normalement, s'ils peuvent s'aimer, ça veut dire qu'ils s'aiment. Donc oui.
4: Non, mais attends, Guillaume. Oui. Qui c'est qui a coupé la parole à Guillaume, là?
7: Bah c'est moi, c'est Thierry, tu me laisses jamais parler.
4: Non, mais attends, Thierry.
7: Ouais, je t'écoute. En fil d'or.
4: Putain, mais c'est pas vrai.
3: Mais moi, je mets un bed.
26: Et Guillaume?
7: Oui.
26: Guillaume?
7: Oui.
26: Tu dis quoi sur les lions et les taureaux?
4: Guillaume, pour l'instant, vous.
11: Pour ce
7: oui, qu'est-ce qu'il y a?
4: Oh, non, mais ça va, oui, là?
11: Non, mais il parlait de bête, c'est pour ça.
4: Non, mais si vous voulez, oui. Vous parlez entre vous en direct, c'est bon.
11: Je me demandais juste s'il avait lavé la couette.
4: Non, mais ça va, vous gênez pas non plus.
26: Toi, tu es ascendant en Sagittaire?
4: Bon, allez.
26: Moi, je suis ascendant Balance.
4: Bon, vous vous calmez!
26: Mais qu'est-ce qui se passe, les.
4: Bon, fille, moi, j'arrête pas. Moi, je rentre chez moi, tu vas aller.
15: Maïa, coupe le son!
26: Il déconne au standard.
11: Attends.
26: Ça y est. Gérard, le retour.
3: C'est bon, Manu. C'est bon, Gérard.
11: Ouais, merci.
3: Excuse-moi, Gérard, c'est bon.
4: Alors, Guillaume, je te répète la question parce que apparemment t'as pas compris.
26: Ouais.
3: C'est vous.
7: Ouais.
3: C'est quoi
7: encore? Que c'est que ce bordel?
3: Je crois qu'on va le virer, Manu. Hein.
4: Non, mais toi aussi, je crois.
3: Hein?
11: Moi, quand j'étais à l'arrière, ça se passait bien. Tu peux demander à Gérard.
4: À un moment donné, tu t'amuses à me couper le micro, alors t'amuses pas trop. Hein.
3: Alors, vas-y.
4: Alors, pensez-vous qu'un Gémeaux et un Verseau s'aiment? Bon, hé!
3: Ben voilà, les mains en l'air!
7: Bon, Gérard, on comprend rien, là.
14: Gérard, j'ai rien entendu.
4: Pensez-vous qu'un Gémeaux et un Verseau s'aiment?
26: Oui.
7: Qui? Oui, bien sûr. S'aiment quoi? Ils s'aiment quoi?
4: Mais qui s'aiment?
7: L'un de l'autre. Oh, ah!
11: Bah, qui font l'amour.
4: Non, mais
11: surtout qui récoltent.
14: Gérard, c'est. Un Verseau et un Gémeaux peuvent s'aimer, c'est évident. Peu importe le signe, quand on est amoureux d'une personne, on est amoureux, puis point à la ligne.
26: Ouais,
14: le signe astrologique, tu vois, c'est. Pour moi, c'est accessoire.
26: Non, je suis pas d'accord.
14: Enfin, je veux dire.
26: Je suis pas d'accord.
4: Attends, mais pour. Qui est pas d'accord?
26: Alors, donnez.
4: Pourquoi?
26: Joconde.
4: Non, mais attends,
14: c'est accessoire.
4: Oh, Guillaume, s'il te plaît.
14: Oui.
4: On se calme là.
14: Non, je veux finir.
4: Bah, continue.
14: Je peux y aller?
4: Ouais.
14: Comme je disais, le signe astrologique, c'est accessoire. Quoi.
26: Oh,
14: c'est,
26: je suis pas d'accord.
14: C'est fait pour confirmer quelque chose, mais je pense pas qu'on puisse baser une relation uniquement sur le fait qu'un signe aille bien avec un autre. Quoi.
26: Tout à fait. Je suis pas d'accord.
4: Non, mais alors,
7: moi non plus, je suis pas d'accord.
26: Gérard, c'est Joconde.
4: Qui c'est qui est pas d'accord?
26: Cécile.
7: Thierry.
4: Mais alors, pourquoi?
26: Cécile qui répond.
4: Oui, pourquoi Cécile?
26: Bah écoute, Gérard, on vient d'une planète, hein. Tu vois, et tout autour, il y a des ondes qui sont, je sais pas, qui traversent les esprits, tout ça, quoi.
7: Ça fait survivre.
26: Donc tu vois, Gérard, par exemple, tu peux pas dire... on se calme. Donc tu peux pas dire par exemple un Sagittaire c'est rien, ça veut rien dire. Tu peux pas dire qu'un Verseau ça veut rien dire, c'est pas possible.
13: Mais non, mais je suis pas d'accord, Gérard.
16: Gérard,
3: qu'est-ce qui se passe, Gérard? C'est quoi la bordel?
26: Mais
3: c'est des micro-coupures, c'est la station, c'est la Tour Eiffel.
26: C'est Cécile.
17: Ah merci Cécile, ça me fait franchement plaisir.
26: Ouais, moi aussi.
17: Que quelqu'un m'écoute enfin.
3: De rien.
4: Bon Thierry.
17: Donc voilà, aussi bien que les deux signes, les deux mêmes signes, à mon avis, peuvent établir une relation, tant bien que.
4: Non mais attends.
26: Super. On va continuer.
3: Change la DAT. C'est alors, pas moi. Hein.
17: Alors, si vous essayez d'accoupler un Gérard, donc on disait avec une Sandy, je vois.
4: Alors, Thierry, tu dégages, Thierry.
3: Alors là, il y a des trucs. On rigole pas, quoi.
4: Tu t'en vas, tout là. Tu t'en vas, Thierry.
26: Ouais.
11: Ça y est, il est parti, Gérard.
17: Tout à l'heure.
26: Adieu.
13: Oui. Eh non, mais moi, je suis pas du tout d'accord, quoi, parce que si une fille te plaît, la première question qui va te venir
26: à l'esprit,
13: c'est elle me plaît, j'ai pas qu'elle signaler, quoi.
26: Ouais, mais elle te plaît. Il y a des ondes.
3: Parle plus fort. Je suis en train d'essayer de voir le niveau.
13: Mais non, mais je suis pas d'accord.
26: Il y a des ondes qui véhiculent quand même.
13: Mais si un mec qui te plaît, si par exemple il est Gémeaux, tu t'entends pas avec les Gémeaux, tu vas pas te dire bon ben c'est bon, je le laisse.
3: C'est bon.
26: Non mais tu sais pas.
4: Non, c'est pas la question.
13: Ouais, mais tu peux lui demander quoi.
4: C'est pas la question.
13: Ou quoi que ce soit.
4: C'est pas la question, Cécile.
26: Mais si, Gérard.
4: C'est pensez-vous qu'un Gémeau et un Verseau s'aiment?
26: Bah oui.
4: Vous répondez
13: oui,
4: à côté
13: oui,
4: de
13: Gérard,
4: la.
13: Oui, Gérard, c'est Joconde. Pourquoi spécialement un Gémeau et un Verseau?
26: Ouais, c'est vrai.
3: Comme ça. Quoi, Gérard?
26: On t'entend plus, Gézé.
13: Putain, mais
3: regarde, Gérard. Tu prends ton micro, tu parles en face. C'est pas compliqué.
16: Ça devient le bordel, hein, ce soir.
26: Non,
17: mais
3: non.
17: GG, allume un autre micro.
11: Gérard, histoire de reprendre nos esprits, je crois qu'on accueille Samy à la place donc de Thierry.
26: Bonsoir, Samy.
3: Ah, ça va faire du bien.
17: Bonsoir.
26: How are you?
11: Ça va, merci. Lourd, le Thierry, hein, quand même.
17: What do you want when you cut and cheat?
4: Bon, Samy, tu travailles.
3: Gérard, devant le micro. On t'entend pas.
17: Salut, Gérard.
4: Salut, et bon, Samy, tu travailles, Samy. Là, s'il te plaît.
17: Comment ça va, Gérard?
4: Bon, c'est pas... On s'en fout.
17: Ah bon, excuse-moi.
26: Gérard, on t'entend mal, hein.
4: Ouais, mais vous commencez à me les gonfler là. Moi, je envoie un disque là.
3: D'accord.
4: Ah bah, attends,
13: Cécile.
4: Non,
13: c'est
4: bon. T'appelais
13: pas Nina la semaine dernière?
26: Quoi?
4: Mais putain, mais merde, il y a un disque là!
17: Tu peux te dire
4: quoi, toi?
17: Écoutez-le derrière.
4: Bon, moi, j'arrête.
3: Mais tu dis d'envoyer un disque, je t'envoie un disque.
17: Gérard, reste avec nous.
4: Non, non, mais tu mets. T'envoies une musique là. Moi, qu'est-ce que c'est que.
26: On n'entend plus rien là, hein.
17: La mais qu'est-ce Gérard, tu t'envoies un disque, putain, il va t'envoyer un disque dans la figure.
3: Bon Gérard, tu te rassois.
17: Non, moi je veux qu'elle plus signe aux antennes.
3: Bon les auditeurs, j'aimerais qu'on se calme un peu, s'il vous plaît.
4: Non, moi il est 3h20, moi on envoie un CD là. T'envoies une musique là, c'est tout, moi tout le monde se calme.
3: Tiens.
4: Je continue pas. Non, tu t'envoies par là. C'est tout, tu te démerdes.
3: Là. Là, je lance là.
4: Putain, mais fais pas le
11: un peu plus à gauche. Un peu plus à gauche. À gauche, Filou, à gauche.
3: Où?
11: Voilà, stop. Nickel.
3: Ben t'as une préférence pour le disque que j'envoie?
16: Mets ce que tu veux, j'en ai rien à foutre.
3: Qu'est-ce que tu dis? Allume ton micro quand tu parles.
4: Tu mets ce que tu veux, c'est tout.
3: Et je mets quoi alors?
4: J'en sais rien, tu me donnes même pas de. Non mais attends, tu fais de l'arrière comment?
17: Pas plus qu'un autre quoi. T'es musclé ou pas?
4: Non mais vous la fermez là.
17: Je suis là.
4: Vous la fermez.
17: Moi je suis de Paris.
4: Vous la fermez.
17: J'ai 24 ans, bientôt 25.
26: Merde.
17: J'ai 25 ans le 15 février.
4: Qui c'est qui dit ça?
17: Le 2 février.
3: Dans le micro, Gérard.
4: Ah, ouais, mais mets pas.
11: Allez, Verseau, c'est Manu, c'est le 23 janvier, mon anniversaire. Bon, le cadeau, merci.
17: Tout le monde. Il y a le bordel, là.
4: Bah,
17: mais non, il
4: n'y
17: a pas de bordel.
4: Et hop, tu germes de.
17: Et toi, t'appelles d'où? Moi?
26: Adina.
17: Mais non, pas toi.
11: Fun Radio Paris, pourquoi?
13: Qui c'est au standard?
26: Non,
11: c'est Manu, bonjour.
17: Manu.
3: Non, c'est le débat de Manu ou le débat de Gérard, là?
4: Bon, Manu, tu dégages.
3: Annonce le disque, alors, GG.
4: Attends, mais il y a une troisième.
11: Moi, je comble pour pas qu'il y ait de blanc, Gérard.
17: Manu, je veux Capucine hors antenne.
4: Non, t'auras rien.
26: Moi, je veux Guillaume hors antenne, Manu.
11: Gérard, dans quelle étagère?
3: Ton micro.
17: Oh, le bordel. Et Guillaume, tu mets des... qui c'est qui est au standard, là? Tu mets des jeans moulants, toi?
26: Gérard, est-ce que tu es là?
4: Ouais, je suis là.
26: Eh ben, on t'entend très mal.
4: Quoi, non, de toute manière, on va mettre un disque parce que là, ça commence à bien faire. Ça commence à bien faire maintenant.
26: Ah, voilà, on t'entend bien, là.
4: Alors, les vaches avec des poils dans, tout noir. Allez, hop. Sur Minitel, on est 4 connectés, j'avais demandé.
11: 3 maintenant.
4: 3, ben, malheureusement, ben, il y aura plus rien. Donc, vous pouvez encore nous appeler pendant une bonne demi-heure. Encore une bonne petite demi-heure. Donc, si vous voulez continuer à nous appeler au 0803 08 5000 et 0870 5000, vous pouvez toujours nous appeler. Il y a Manu qui vous attend. Et en nombre des nanas, s'il vous plaît, merci. Donc, on récupère Capucine.
6: Bonsoir à tous.
4: Bonsoir.
6: Et bonsoir spécialement à Guillaume.
4: Guillaume.
18: Bonsoir à tout le monde et bonsoir spécial à Capucine.
4: Merci. Bon, si vous

0: dédiqué de You Speak Martien.
1: De Mickey.
2: Oh,
1: oui.
2: Vous êtes fous.
3: Oh, oui. Calmez-vous un peu là.
2: Ouais.
1: Mais c'est bizarre, ouais, normalement. Oh.
4: Ok. Donc, j'appelle de Belgique.
2: Bonsoir. Mais...
5: Bonsoir.
4: Bonsoir. Bonsoir.
5: Bonsoir.
4: Quoi.
5: Alors, rattache ta salopette là.
1: Il me semble que Pilar vous a demandé de vous calmer.
4: Moi je suis calme.
1: Parce que sinon je vais. Ouais, non, mais j'en connais que tout à l'heure.
3: Vas-y, Gérard, c'est bon.
1: Bon, alors. Là.
3: Vas-y.
1: Si vous écoutez pas ce que Pilar vous a dit, c'est moi qui vais vous virer, hein. Ça va aller vite. Non, on l'a posé. La variété française s'exporte-t-elle à l'étranger? On va demander à. Ben, un coup de chienne.
5: Bah écoute, je pense qu'avant toute chose, elle s'exporte déjà vachement bien en France.
1: Mmh.
5: C'est quand même en France qu'on exporte le plus que de 10 français.
1: Mmh.
5: Quant à savoir si dans les pays étrangers...
1: Non, à l'heure actuelle, les chanteurs français ont l'habitude de reprendre des chansons qui viennent, par exemple, si on prend comme d'habitude, ou La Rousseau, non pas La Rousseau, parce que La Rousseau c'est des chansons qu'elle a créées elle-même.
3: Non, c'est faux.
2: Non, c'est des reprises.
3: Elle a pris le truc de la Coupe du Monde et de Régine.
1: Ouais, mais d'accord. Non, mais on va parler de. Merci. Parce que pour l'instant, je suis en train de faire allusion aux chanteurs français. Donc, c'est vrai que pour l'instant, My Way, ça a été repris en combien de langues?
3: Au moins une vingtaine.
1: Ça a été chanté en français par qui c'est qui a monté que le My Way?
3: Claude François.
1: My Way. Comme d'habitude, c'est Claude François.
3: Ouais.
1: Après, ça a été repris par Michel Sardou.
6: Ah bon.
1: Non,
6: Michel Fugain.
1: Non.
3: Si, ça a été repris par les NTM.
1: Non.
6: Si.
1: Bon, attends, Fildar, NTM, ils ont jamais chanté My Way.
6: Demande
1: ils ont chanté Nique ta mère. D'accord. C'est qui a repris My Way comment
3: bah, il y a eu Frank Sinatra. Hein.
1: Ouais, Frank Sinatra.
6: Ah, après, il y a eu Jackie Sardou.
1: Ça, non.
6: Vrai.
1: Non, mais ça, Frank Sinatra, c'est vrai qu'il a fait un carton quand il l'a chanté en anglais. Hein.
3: Ouais, parce que d'habitude ils chantent en espagnol, ça cartonnait pas.
1: Mais non, c'est pas.
6: Non, mais comment on dit d'ailleurs My Way en espagnol?
1: Ah ben, je sais pas si ça a été repris en espagnol.
3: Récemment, il y a pas le truc Rai là qui est ressorti là.
6: Non, 1, 2, 3 soleil, ils ont fait.
1: Après, ouais, ils l'ont repris aussi. Ouais, mais ils l'ont repris, mais ils l'ont saccagé, donc ça n'a pas été fameux. Non, mais c'est vrai que faut dire une chose, qu'en fin de compte, qui avait inventé My Way comme d'habitude, c'est Claude François.
3: Charlemagne.
6: Non, c'était Charlemagne.
1: Non. C'est tout le monde a repris cette chanson-là. C'est dommage que.
3: C'est pas de la variété française, ça.
1: Si, c'est Claude François qui l'a sorti. C'était français quand même.
3: Mais Claude François, il était pas français.
1: Mais...
6: Bah non.
1: Donc quoi, Claude François, il était pas français. Non, mais attends, tu te prends pour qui, toi?
3: Non, sérieux.
1: Mais non, mais attends.
3: Il était belge.
1: Ouais,
3: il était belge, bien sûr.
1: Mais oui, tiens, il est mort de quoi?
3: Bah, je sais pas.
1: Ah. Bah, il est mort électrocuté soi-disant dans sa baignoire.
3: Pourquoi
1: en changeant une ampoule soi-disant.
6: Moi, je dirais soi-disant avec un sèche-cheveux.
1: Attends, parce que là, il y a eu plusieurs versions. De toute manière, on va s'éloigner.
3: On fera un débat sur Claude François.
1: Ouais.
6: La semaine prochaine serait bien.
1: Non, la semaine prochaine, les débats sont sur la Sibylle et les prostituées, parce que Manu et Pilar ont l'habitude d'aller les voir. Tous les soirs, quand ils veulent me raccompagner, ils font un petit détour par la porte d'hôtel pour aller voir les putes.
3: Alors.
1: Enfin, question IRC, justement, non?
6: Non.
1: Non, bon, alors, De Biquet.
4: C'est pas De Biquet, hein, c'est Dadika.
1: Ouais, bon. Bon, alors, vas-y.
4: Ouais, alors moi je trouve que la musique française s'exportait bien, ouais, c'est vrai, comme par exemple nos amis qui sont là à NTM, là.
1: Le Joe, là, tu...
5: Le Joe, c'est gars.
7: Ton kiss, toi.
1: Hop, allez, hop.
7: Mais... Bah quoi, mais je suis pas agressif, quoi, tu vois, je te dis que t'es un kiss, quoi. Tu dis,
1: Manu.
7: Oh, grosse vilaine, que je veux la tester.
1: Hein.
3: Ça y est, c'est bon.
5: Rennes, ouais.
1: Terminé pour lui. Bon, alors, vas-y.
4: Donc, je disais que ça s'exporte très bien.
1: Mmh.
4: Comme la techno, par exemple, la techno française marche très bien.
1: Ouais, l'étranger, ouais.
4: Ça, ouais. Mmh. Donc, ouais, ça s'exporte bien. NTM, pareil,

0: s'exporte bien en Afghanistan, Portugal, tout ça, ça le fait bien.
1: Non, mais.
0: Et voilà, quoi.
1: Non, attends, parce que là, faut quand même pas tout mélanger. On demande la variété française, hein.
0: Bah ouais, bah c'est de la variété.
1: Non, non, mais c'est vrai que. Moi, je pense qu'à l'heure actuelle, la variété française, maintenant, il n'y a plus un seul groupe qui essaye de faire quelque chose maintenant en France. Qu'est-ce qu'on a comme groupe? On n'a plus rien.
2: Indochine.
1: Attendez, Phil Darwin.
3: Si, justement, enfin, c'est pas un groupe, c'est un chanteur, il s'appelle Mousse, et c'est Tarkan sur le Minitel qui demande si c'est toi qui l'as inspiré pour son tube, son célèbre tube, Tu sens pas la rose.
4: Non,
3: tu sens pas la rose.
4: Au nom de la grosse.
2: Au nom de.
1: Ouais, allez, hop, je réponds même pas. Debiquet, tu fermes. Debiquet.
0: C'est cool, chienne.
1: Ouais, ouais. Ouais, bah, tu vas te la fermer parce que tout à l'heure, je vais te faire.
3: L'amour.
0: Ouais,
1: ok.
0: C'est une tarte dans la gueule, c'est ça?
1: Eh ben.
0: Allez, hop.
1: Voilà.
3: Ça y est, c'est
1: merci.
3: Géré.
5: Par contre, on va accueillir...
1: Couscous.
5: Non.
1: Oh, merde.
5: Attends. Avant, on va accueillir Patrick Topalov. Bonsoir.
3: Ah, bien. Ça, c'est un vrai.
6: Ouais. Salut, Patrick.
7: Bonsoir, c'est Patrick Topalov.
6: Salut, Patrick Topalov, ça va?
1: Fréquence.
7: J'ai bien mangé, j'ai bien bu. J'ai bon votre
1: la fréquence.
7: 3.9, bien sûr.
1: Merci.
5: Et Gérard, on va accueillir aussi Couscous.
1: Ah, Couscous.
6: Salut, Couscous.
7: Bonsoir à tous.
1: Ça va, Couscous?
7: Comment ça va? Bon, Marvette.
1: Oh,
7: vous écoutez, il a gagné beaucoup d'argent.
1: Oh. Eh, c'est moi qui commande. Couscous, ta fréquence, s'il te plaît, pour m'en rappeler.
7: Ah, mais il n'y a pas de fréquence. J'écoute sur la CB, moi.
1: Quand t'as Couscous?
7: 97.3 FM.
1: Quoi, 97.3? Il a jamais été sur 97.3 FM, celui-là.
4: Ah, il t'embrouille, le Couscous, là.
1: 97.3, ok. Alors, Couscous.
7: Y'a pas de problème. Y'a pas de problème.
8: La viande, aux légumes, aux poulets.
9: Couscous, y'a rien à faire,
7: c'est déjà prêt.
5: Donc, Gérard...
8: C'est comme une fête, qui se mange entre amis.
7: Voilà,
4: qui se bouffe entre amis.
5: Bon, pour repartir dans le débat, Gérard, il y a Maclotte qui te demande de lui garder une part de tarte.
1: Non, il n'aura rien du tout, bonne nuit à lui. Patrick, t'es pas là pour toi, la question, tu l'as entendu ou pas?
0: Non, désolé, Gérard.
1: Bon, la variété française s'exporte-t-elle à l'étranger, pardon?
0: Surtout, elle s'importe en France, hein, je crois, parce que la variété...
1: Non, à l'étranger.
0: Alors, à l'étranger, oui, bien sûr, tout à fait. Moi, j'ai, avec ma chemise grise, qui a été pompée par John Travolta, Olivier Newton-John,
1: ouais.
0: Que j'avais fait avec Sim.
1: Carton. Ouais. Couscous.
7: Ouais, y a pas de problème. Et Gérard, bah moi, tu sais, nous, c'est comme ça chez nous. Nous, ça, c'est plutôt le contraire. C'est plutôt la variété étrangère qui s'apporte en France, tu vois.
1: Non, mais justement.
7: Tu as regardé chez Mamie, Poder, chez tous les autres, quoi.
1: Ouais, mais je te demande si la variété française, elle s'exporte à l'étranger. T'as bien quand même des chanteurs français qui viennent chez toi.
7: Ouais, mais tu sais, pour nous, c'est pas pareil, parce que nous, on n'a pas vraiment de chanteurs français qui viennent chanter chez nous. Hein.
1: D'accord.
6: Enrico Macias.
7: Ouais, mais c'est pas pareil.
1: Cool chienne.
4: Ouais, bah écoute, je t'ai déjà répondu, je t'ai dit, elle s'exporte.
1: Ah ouais, non. Non, mais c'est bon. Ouais,
4: j'ai un problème d'oreille, hein, j'ai
1: Chantal le Goyot, là.
6: Ouais, alors la chanson française, bah, c'est clair qu'on l'écoute plus en France.
1: Mm-hmm.
6: Mais néanmoins, elle s'exporte, notamment aux États-Unis.
1: Mm-hmm. Alors.
0: Grâce à Internet.
6: Ouais. Tu sais qu'il y a une reprise de Jolie Poupée qui s'appelait Pretty Doll et ça fait un carton.
7: Oh, my pretty doll. On my finger.
1: Il y a un petit sondage là à faire. Est-ce que la variété française existe? Donc 51% des gens répondent oui, surtout Chantal Goya, ben c'est vrai. 45% pensent que non, même avec des gros nichons. Mais c'est quoi cette histoire? Bref. 35% préfèrent me donner 10 francs pour que... Quoi que je m'excite. Alors, ça c'est... Ça, c'est bien vos conneries à tous les deux. Et 15% sont excités rien que d'entendre ma voix de puceau alors que je suis pas puceau. Ça, c'est pour les deux travelots.
3: Si t'es puceau du cerveau.
1: du Bois de Boulogne et où la variété française est-elle née. On va terminer vite fait le sondage et après
3: T'as raison.
1: On va continuer après la fin du débat. 49% des gens répondent pendant l'éclipse alors que c'est faux. Existe-t-il 34% estiment qu'ils n'ont pas à répondre, c'est trop perso. Ça, c'est leur problème. 19,3% répondent à l'hôtel américain. Oui, c'est pas l'hôtel déjà.
3: À l'hôpital américain.
1: Non, c'est marqué hôtel. Désolé, merci. Ah. Merci, Pilda.
3: J'ai marqué hôpital.
1: Non, mais c'est marqué hôtel, donc c'est toi qui fais les sondages de merde. Et 12% ne parlent pas, ils sont trop jeunes. Bon, ça, c'est bien tes conneries, Pilda.
3: Mais non, c'est pas moi.
1: Et dernier sondage. Et pensez-vous que la variété française peut devenir internationale? Alors, 81% pensent que ça peut arriver, vu le chômage, donc c'est faux. 55% pensent que oui, si c'est le Stade de France.
3: Si ça se passe au Stade de France?
1: Non, c'est marqué. Non, c'est marqué. 55% pensent que oui, si c'est au Stade de France, c'est pas. Ce que tu viens m'annoncer.
3: Pardon.
1: Donc c'était ta petite merde à toi de sondage. 36% pensent que c'est déjà pas facile de me comprendre, ça c'est faux. Et 12% pensent que ça ira mieux à 2h parce que je ne serai plus là. Alors Fildar, un petit conseil que je te donne.
3: Non, c'est pas parce que tu seras plus là, c'est parce que ça pue.
1: Non, mais un petit conseil que je te donne. Manu, tu éteins ton micro s'il te plaît, merci. Alors Fildar, c'est simple, devant Max qui est à côté de toi, c'est la dernière fois que tu me sors des sondages de merde. Tu vois ton sondage? Voilà. Hop. Voilà. Parce que c'est pas la peine de dire que c'est rigolo, c'est faux, c'est toi. Ok, alors en de bon entendeur, salut.
10: Salut.
1: Alors, donc, c'est pas la peine de mettre ça sur son dos. Rigo, question IRC avant.
5: Oui, à part Joey Star et laisse pas traîner ton kyste, il doit bien y avoir autre chose. Info ou un tox Non, bah non.
1: Non, il n'y a rien.
5: Après, pose ton gun, pose ta tarte, des trucs comme ça.
1: Bon, alors. Faut-il être majeur pour faire de la variété française? On va demander à Chantal Goyot.
11: Ah non, pas du tout.
1: Pourquoi?
11: Jordi n'était pas majeur.
1: Ouais, mais ça, mais attention, justement, on va peut-être faire un
11: amalgame.
1: Non, on va justement en parler. On va demander. Oui. Donc toi, tu vas pouvoir nous éclaircir.
11: Oui.
1: Coup de chienne.
4: Bah écoute.
1: Pareil. Non, mais attends, coup de chienne. Ouais. Tu vois, on va en parler. Couscous.
7: Bon. Oui, qu'est-ce qu'il y a?
1: Non, mais on va parler de Jordi, mais tu réponds correctement, hein. D'accord?
7: Il n'y a pas de problème.
1: Ok. Patrick Topalov, pareil.
12: Oui, tout à fait, j'ai bien connu Jordi.
1: D'accord. Donc, c'est vrai que, comme Chantal Goyot disait, c'est vrai que Jordi, quand il a commencé à chanter la chanson...
11: Il n'était pas majeur.
1: Il avait quel âge?
4: Il avait 3 des couches, ans. Il avait 3-4 ans.
1: Non.
11: Je
1: ne
11: sais pas, demander à Max.
7: Ah, il avait
3: 3 ans.
1: Ouais. 3
7: ans.
1: Non, pas quand il a chanté sa chanson.
3: Bah si, hein. Alors, si. Ça, c'était le bébé. Dur, d'être un bref.
13: Un bébé.
1: Ouais, mais faut bien se dire une chose.
3: Ouais. Ça a été
1: qu'après.
4: C'est que toi, si tu mets des couches à 38 ans, c'est que t'as une excuse.
1: Non, mais faut bien se dire une chose. C'est qu'est-ce qui s'est passé après dans l'histoire de Jordi?
3: Bah, galère, la drogue.
1: Non.
3: Et la coke à 4 ans, ça pardonne pas, je te le dis.
1: Bon, Manu, tu m'éteins ton micro. Pour l'instant, parce que c'est pas avec toi que je m'adresse.
11: Mais après, il a ouvert un parc d'animation.
1: Non. Ce qui s'est passé, vous savez ce qui s'est produit?
11: Non, dis-le.
1: Eh ben moi, je vais vous dire une chose, c'est qu'à l'heure actuelle, je ne sais pas où ça en est terminé, mais il a eu, il a attaqué ses parents en procès parce que ses parents lui avaient carrément pris l'argent.
3: Il a 8 ans.
11: Il a quel âge maintenant?
1: Maintenant, je ne sais pas.
12: Il a 11 ans, il vit à Fécamp.
1: Non.
11: Ah ouais.
3: Si,
12: Gérard, je suis
3: désolé. Non, Patrick vient de te répondre. Il a 11 ans, il vit à Fécamp.
12: Il a 11 ans, il vit à Fécamp et il fait de la techno, figure-toi.
1: Ah bon?
12: Oui, figure-toi.
1: Ah. Mais de manière,
0: je l'ai connu à l'époque où il avait ouvert son Jordiland.
1: Ouais, ouais, c'est ça.
0: Écoute, Gérard, s'il te plaît.
4: C'est un bar à plus populaire, oui.
0: J'ai connu Jordi, hein, et ses parents. Ils habitaient dans les Yvelines, ils avaient une ferme. Ses parents ont divorcé.
1: Manu, une.
10: Pardon, j'avais pas compris, ça y est.
1: Merci.
4: Hop là.
1: Couscous.
7: Oui.
1: Donc, pour toi.
7: Donc, moi, sur Jordi, c'est ça ?
1: Ouais. Non, mais tu. On fait un tour de table. Donc, est-ce que t'es au courant de l'histoire qui s'est produite ?
7: Bah, bien sûr, j'étais au courant. Sa famille, c'était un peu comme les Thénardier, tu vois. Ils l'ont fait chanter, puis après, ils ont embambé le blé. Mais ça, c'est à lui de faire attention à ce qu'il faisait. Hein. Ça, c'est...
1: Ouais, mais moi, ce que.
3: Pourquoi il n'a pas pris d'avocat ?
1: Non, mais ce que j'ai trouvé...
7: Mais ça aurait dû se passer au tribunal, comme avec toi, Gérard.
1: Non, mais moi, ce que j'ai trouvé ça... Moi, ce qui est dégueulasse de la part de ses parents, c'est qu'au lieu de lui donner le
4: au
1: fric...
4: Au lieu de lui dire de fermer sa gueule parce qu'il chantait comme une merde, ils l'ont laissé faire. C'est
1: bon, tout. Alors, coule chienne.
4: Oui. Non, mais c'est vrai qu'il chantait un peu comme une merde, quand même.
13: Non.
4: Attends, elle reconnaît, il chantait comme une savate.
13: Non, c'est faux, il chantait vachement bien.
4: Ouais, d'accord. Attends, tu vois, il chantait, il postillonnait.
3: Je reconnais toujours pas. Hein.
7: C'était du playback.
3: Hein. Ouais, non plus. C'est une variété française, c'est exclusif.
1: Oh
13: ouais.
10: Ok, c'est géré.
1: D'accord, merci. Ça veut dire...
10: J'ai bien compris. Et d'ailleurs, on accueille quelqu'un, Gérard. On accueille...
1: Pour terminer, oui.
10: On accueille Licence 4.
3: Big up.
1: Ah, licence 4.
14: Allez, je vais boire un petit coup à la maison. Mon pote GG, ça va ?
1: Qu'est-ce que ça peut te foutre, tes médecins ?
14: Bah non, mais tu te souviens pas de moi, mon pote ? Écoute bien celle-là, on l'avait fait spécialement pour toi. Allez, viens tirer des grosses à la maison. Il y a des grosses journées, plus du saucisson.
1: Bah celui-là, tu vois, il a même pas besoin de finir le débat. Donc
10: okay,
1: on va terminer.
10: Il y en a un autre, il y a Cookie Dingler.
15: Elle est à Bonnet, à Marie-Claire. Bonsoir Gérard et bonsoir à tous mes amis de Radio Nave.
1: Salut.
7: Bonsoir à tous.
15: Bonsoir.
13: Ça va ?
7: Bonsoir.
1: Oui. Bon, c'est comment ton nom ? Arrête de dire des conneries s'il te plaît, merci.
15: Je m'appelle Cookie Dingler et c'est moi qui ai fait Femme Libérée dans les années 80, tu te souviens ?
7: Non.
1: Non mais attends, tu t'as...
15: Femme libérée, tu sais, c'est pas si facile.
1: Oh, ta fréquence s'il te plaît au lieu de dire des conneries.
15: 97.3, j'habite à Strasbourg, je suis strasbourgeois à la base.
1: Bon, alors, dernière question, et puis après, on va s'arrêter. On va faire une petite conclusion un peu de partout. Donc, pour toi, le Gougou, là.
15: Cookie Dingler.
1: Ouais. Donc, pour toi, l'histoire de Jordi, qu'est-ce que t'en penses, toi ?
3: Non, on va pas passer la soirée sur Jordi, hein.
1: Non, mais... Oh là là, celui qui siffle, il m'énerve. Chantal Goyot.
16: Oui.
1: Avec Poupa Chou, tu te calmes parce que tout à l'heure, tu vas aller faire Poupa Chou au stand.
16: Non, c'est pas moi.
1: D'accord. Pour terminer, vite fait...
10: Gigi, juste avant de terminer, il y a quelqu'un qui voulait absolument participer. Il s'appelle Bernard Minou.
16: Bonsoir, Bernard.
4: Oui, bonsoir, c'est Bernard Minou.
16: Salut.
4: Bonsoir, Gigi.
1: Mm-hmm.
4: Bonsoir, l'équipe. Orléans, 117.5, bonsoir.
3: Bonsoir.
7: Ah, tu passes bonsoir. Le bonjour à Barbapo.
4: Il
7: hein.
4: n'y a pas de problème.
1: 117.5 à Orléans.
4: Oui, tout à fait. Orléans Sud, hein. Attention,
1: ouais, c'est ça. Ça bon m'étonnerait. Ça m'étonnerait. Bon, ouais, bref. Le concours de l'Eurosé... Le concours de l'Eurovision a-t-elle une relation avec la... Le concours de l'Eurovision a-t-il une relation avec la variété française ? Chantal Goyot.
16: Oui, Gérard.
1: C'est la dernière question.
4: T'as rien compris.
1: T'as rien compris, ben tu te débouches les oreilles, c'est comme le cul, ça se lave.
16: Ouais, c'est pourtant facile.
1: Il n'y a pas besoin de qu'on dise comme Christina disait, d'accord ? En demandant entendeur, salut pour
7: non, non, je suis pas d'accord.
1: De quoi, couscous ? Qu'est-ce que...
7: Non, mais c'est pas moi, Gérard.
1: Non, mais vas-y, couscous. Qu'est-ce que
7: non, mais il
1: n'y
7: a pas de problème, c'est pas...
1: Vas-y, couscous. Vas-y, je t'ai couscous. Vas-y, couscous.
7: Non, mais vas-y, pose ta question.
1: Non, mais vas-y.
16: Bonjour, est-ce que je peux répondre ?
1: Vas-y, Chantal Goyot.
16: Je sais plus, bah tu vois, voilà, avec couscous.
4: Et voilà.
7: Ah, j'étais troublé. Hein.
4: Faire la maline.
16: Il m'a troublé.
4: Et voilà.
1: Non, mais tu réponds correct quand même.
16: Ouais.
1: Oui.
16: Ouais.
4: J'ai reposé la question, j'ai aidé là quand même.
16: Ouais, aide-moi là, s'il te plaît.
4: Aide-là parce que, voilà.
16: Merci.
7: La chata.
1: Ah, bonne nuit.
10: Bonne nuit à qui?
11: À Chantal Goyot, je crois, mais je sais plus ce que c'était la question.
1: Oui, ben...
11: Ah oui, c'était l'Eurovision, ça y est, je me souviens. Ouh.
10: Ok.
1: Voilà. Bingo. Bernard Minot.
17: Oh, heureusement, l'Eurovision. Minou. Alors, écoute, moi, je pense que c'est un truc international, hein, depuis l'ORTF, en fait. Donc, merci monsieur CSA, merci tout le monde.
10: Mm-hmm.
17: Merci, c'est quand même l'occasion d'avoir... Ils sont combien? Ils sont 24 pays, c'est ça, à faire l'Eurovision, 25?
3: En Europe, ouais, 24 pays.
17: Ouais, je sais pas.
1: Non, mais quand c'est le concours de l'Eurovision, il y a combien de pays, à peu près?
3: Bah, 24.
17: 24, 25.
3: C'est 36-15 Eurovision,
1: Rigaud. Ouais. Je demande sur l'internet ou même sur le
3: Minitel, ouais.
1: Minitel 3615 Code Pen Radio rubrique direct. Donnez-moi le nombre de chanteurs qu'il y a dans l'Eurovision.
5: Oh la vache, ouais. Ça va être
10: pour ça peut-être. Que
5: y a Rip,
10: je lui ai pas demandé.
5: 150. Il y a DJ Perforas qui dit qu'il y a 149 pays. Jordi G 200. Et sinon, le vrai Jordi, par contre, il dit 24 avec le Brésil.
17: Ah, tu vois.
10: Et sinon,
5: et Snows 45.
10: Peut-être pour répondre
5: et
10: à Bosnia la question.
5: Qui est parti, donc il peut pas répondre.
10: Pour répondre à la question, on accueille Sébastien Rock.
18: Bonsoir.
19: Salut, cri-cri d'amour.
18: Allez, j'ai été un drogué dans une émission de télé, mais bon.
1: Ta fréquence, s'il te plaît.
18: Madame, 100 fois.
1: Ah ouais, ta fréquence, on s'en bat les cacahuètes.
20: Tu passes le bonjour à Béné. Hein.
19: Au garage.
1: Ouais, c'est bien. Faudra peut-être arrêter de me prendre des gens sur Paris, hein, quand même.
19: Ouais.
1: Parce que là, sur les deux débats, on avait que des gens sur Paris. Donc, pour terminer, on parle de l'Eurovision. Donc, Sébastien Rock.
18: Ouais, attends, c'était quoi la question sur l'Eurovision, s'il te plaît, parce que j'étais au standard.
10: Je vais le répéter. Combien il y a de pays qui participent à l'Eurovision?
1: Voilà.
18: Mon avis...
1: Le concours de l'Eurovision est-il une relation avec la variété française? Sébastien Rock, pour terminer, vite fait, bien fait.
18: Ouais, vite fait, bien fait. Bah,
1: parce que j'ai d'autres trucs à annoncer derrière.
18: Il y a une vingtaine de pays, mais de toute façon, je suis sûr que ce truc-là. C'est clair.
1: J'ai
18: essayé de faire ma participation là-bas, il n'y a pas eu moyen, quoi.
1: D'accord. Bernard Minot.
17: Ouais, je te disais, c'est quand même la meilleure occasion d'entendre 24 chansons bien pour Rave à la suite, quoi. Donc ça a quand même...
20: Moi, je suis tout à fait d'accord.
1: Cos, 5 minutes.
17: Ça a quand même...
20: Je suis d'accord quand même.
1: Cos.
20: Ouais, mais je suis d'accord.
1: Cos.
20: Il n'y a pas de problème, mais je suis d'accord.
1: Cos. Calmos. Bon, donc c'est... couscous maintenant.
20: Ouais, il n'y a pas de problème, genre...
17: Parce que moi aussi, je peux m'amuser à te couper, hein.
20: Il n'y a pas de problème, genre...
1: Tu te calmes, Bernard Minot, là.
20: Moi, avec Bernard Minot, il n'y a pas de problème.
17: Aussi, tu vois,
20: c'est sûr que, bon, l'Eurovision, c'est une sacrée merde.
17: Il continue à tracer la route, il continue à parler.
10: C'est bon, je l'ai coupé.
1: Merci. Couscous, vite.
10: Ah non, j'ai coupé couscous.
1: Non, tu me laisses couscous.
10: Pardon. Voilà, c'est bon.
1: Allô. Ouais, Couscous.
20: Allô, la Terre, ici Couscous.
1: Ouais, Couscous, ici la planète Mars.
20: Allô, donc moi je disais que bon, l'Eurovision, j'étais d'accord avec Bernard Minot, quoi, c'est une sacrée merde, il y a pas mal. Il y a une vingtaine de chanteurs qui chantent pour nous casser les couilles avec des chansons de c'est de la caca, quoi. Même dans le Ricky Larson, on pourrait même pas les mettre dedans.
18: Je suis pas d'accord.
1: Ouais, mais attends, dans le Ricky Larson.
20: Attends, t'as pas vu l'autre, là, qui nous a représenté l'année dernière, je sais pas où elle est, je sais plus quoi, là.
1: Ouais, de manière, on n'a même pas.
20: D'accord,
1: faut dire une chose, depuis que qu'on a gagné l'Eurovision une année avec Marie-Myriam, l'oiseau et l'enfant. Après, s'il vous plaît. Dès qu'on a gagné le Grand Prix de l'Eurovision avec Marie-Myriam, depuis on n'a rien fait d'autre. Hein.
3: Si, Joël Ursule avec White and Black Blues.
1: Non, on n'a rien fait d'autre. Donc, Gouillou pour terminer, et après on fait conclusion du débat.
21: Oui, Gérard, alors d'abord, je dois dire quand même qu'on a eu Patrick Fiori qui a représenté la France à l'Eurovision.
1: Bah, ça sent, mais prends pas pour un con, allez hop.
21: Si, s'il te plaît, Mama Corsica en 92. Excuse-moi. Gérard.
1: Gouillou terminé.
10: Hop, il n'y a pas de Gouillou.
1: Si.
19: On parle pas des paillotes.
10: Il n'y a pas de Gouillou, Gérard.
1: Hop, hop.
10: Il y a Sébastien Rock pour Couscous, Bernard Minou et Cookie Dingler.
1: Ouais, tu me coupes. Hop.
10: Ça y est.
1: Terminé. Lire, c'est vite fait, bien...
5: Alors, vite fait, bien fait, on va essayer. Conclusion de Florent qui dit qu'il est prêt à chanter n'importe quoi, mais pas avoir un seul enfant de toi de Phil Barnet.
1: Ouais,
5: je sais pas pourquoi. Et il y a F2B Antarteur qui dit qu'il espère que t'as bien aimé celle que t'as pris tout à l'heure.
1: Bah, je vois pas ce qu'il veut parler. On termine à combien?
5: On termine à 7462.
1: Bon, merde, je voulais atteindre les limites, mais c'est pas grave. C'est 1462. Tiens, c'est bizarre, on n'a pas eu... tu retampines, là ?
5: Ah si, elle est venue, mais t'as tellement insulté que je préférais pas le dire.
1: Ah bah tant mieux, ça me fait bien plaisir, ça me fait une belle jambe, ça me permettra de mieux dormir pour être en forme samedi. Donc on fait conclusion du débat.
3: Couscous. Bah fais la tienne seulement, ça ira plus vite.
1: Ouais, ouais. Non, non, mais on va demander aux auditeurs.
3: Non, non, on n'a pas le temps,
1: Alors, donc, conclusion du débat. Donc à part les petits problèmes qu'on a eu au premier débat, sinon ça s'est bien passé, les deux débats, je suis à peu près content parce qu'on a quand même dépassé les 14 millions d'auditeurs. Comme Max me l'avait annoncé. On va remercier quand même la petite biquette de la petite carte qui m'a demandé de te remettre. Donc, je sais pas...
3: Tu on comprend toi. Rien, mais c'est pas grave.
1: Moi, mais ça, c'est pas un problème.
3: Tout le monde s'en fout.
1: Donc, alors,
3: si t'as des trucs à dire comme ça, t'appelles le standard, hein, 0803 085000,
2: et tu seras pas sélectionné. Chier.
1: Donc, vendredi à la loco, vous allez avoir en priorité Jean-Marie DJ Jamarica qui vient de je sais pas où donc
3: Bruxelles.
1: Non, il vient pas de Bruxelles. De toute manière, je le connais très bien.
3: Hollande.
1: Et bien sûr, notre chef adoré Max qui sera de 3h jusqu'à 6h30 du matin. Donc qui finira. Après, il y aura Lily la tigresse, DJ Clitoris.
2: Ouais, c'est vrai, ouais.
1: Jean à l'harmonica. L'orchestre de Jean Fion, Natacha Didi Iridon, et n'oubliez pas samedi.
3: Putain, on comprend rien.
1: Non, non mais c'est pas grave. Samedi.
3: Ouais, bah ouais, c'est pas grave, ils viennent quand même. Ils
1: savent pas samedi, qui samedi, la grande soirée qui est.
3: Non, la grande folle, c'est toi.
2: Arrête.
1: C'est plutôt toi la grande Paul qui va.
2: Donne les noms parce que
1: je... disons samedi soir à partir de 22h, je sais pas l'heure, c'est toi qui donnera les horaires dès que tu pourras. Donc Max et Gérard à l'Atlantique d'Achaumont, donc venez nombreux pour ça. Il y aura des poèmes inédits comme ça a été annoncé durant la semaine. Avec pour terminer, donc il est cool. Pile.
2: Phil Pasquet.
1: Et on va passer Phil. Parquet, ouais. Avec essuie-moi, essuie mieux ton caca. J'espère que c'est bon, c'est des bons titres, pas
3: de la
1: merde. Et Tony Gomme avec dis-moi des mots doux en rotant et on se retrouve.
2: Ah. Oui. Je voulais juste dire que ces titres, on pouvait les retrouver sur Radiona sur le net.
1: Bien sûr, voilà. Radiona sur le site. Phil.
3: Parquet.
1: Non, sur le site Manu. Et donc, on se retrouve dimanche soir pour la nuit électrique.
3: Élitiste.
1: Ouais, et puis, bon, la nuit... et c'est quoi, Max, au lieu de
3: rigoler ? Ouais, soirée électrique.
1: Ouais, éclectique, et on parlera bien sûr de la soirée de Chaumont. Ouais, toi, tu vas aller trancer le cul au bois de Boulogne maintenant. Ok. Alors, sur ce, je vous dis à samedi pour les gens de Chaumont. Et donc, merci à toi, Rigo. Merci, Manu. Et Fuda. Et merci à toi, chef. Et on se retrouve dimanche. Et bonne soirée à tous. Et vous allez passer la nuit sans pub avec Jean. Jean.
9: Le truc qu'on a récupéré en fait, c'est cochon d'Inde et Cabouin qui me l'ont envoyé. En fait, à partir du 31 mars, tu vas faire un nouveau one-man show en odorama qui va s'appeler Ni queue ni tête. Donc c'est au fucking Blue Boy, c'est mis en scène par Vincent Lagaffe, une production Big Bill. Inclus ses meilleurs sketchs, ma femme s'appelle Sauvé Willy, il a piqué des sous dans mon porte-monnaie. On me prend pour un con, non, on m'y laisse. Et la loco, on ne m'y reprendra plus. Les habituelles phrases choc, je sais pas, j'ai pas regardé ce matin, la main de ma soeur dans la culotte d'un zouave, t'es plus qu'un beauf, t'es mon père. Une cascade incroyable, Gérard tractant 110 sur 10 mètres sur les poils de son cul, dans la limite des poils de cul disponibles. En première partie, Jean-Pierre Sauzère interprétant Viens dans le cul de GG, il y a de la place pour 5. Donc, le prix
22: arrêtez de vous marrer.
9: Ouais, c'est vrai. Le prix des places, c'est 30 francs, soit 5 euros. GG accepte aussi les tickets resto, chèque culture ou en nature. Offre spéciale pour seulement 3 places achetées, une sodo gratos. Gratuit pour les personnes ayant moins de 3 dents devant. Fonds réservé à Laras Breu. Donc en fait c'est l'amicale des routiers alcoolos suceurs de bites dans les relais routiers de France. Donc si ils veulent réserver, c'est par courrier donc au Big Bill, par téléphone donc il y a un numéro et par internet, il y a donc www.jeanculteachat.god. Et donc on remercie le Secours Populaire Français pour l'habillage, les, Adidas pour la transpiration, Momac pour l'abonnement gratuit, la Dream Tease de, du Big Bill, Roger pour tout le plaisir qu'il m'a donné, Super God 4000 pour ma femme, le Commissariat de Suresnes, le Star System pour avoir donné sa chance à, voilà, à Gérard.
6: Ouais.
9: Point final à la ligne. Et s'il y a prolongement, c'est en fait dans le prolongement du spectacle d'Anne Roumanoff.
6: Vas-y, ça promet en plus Anne Roumanoff.
9: Donc voilà.
6: Bon Gérard, qu'est-ce que...
8: Donc là, le prochain coup, il fermera sa gueule, puis Gérard, il n'aura pas à lire ça sur l'antenne.
6: Bah, il a voulu le faire parce que, je vais te dire, c'est grâce à Fildar qu'il a récupéré ce document, parce que normalement, ouais, ça devait circuler. Et grâce à Fildar, ce document ne sera jamais affiché, donc tu peux le remercier. Et
8: ouais, Fildar... Non, mais
6: écoute-moi, maintenant... écoute-moi, Gérard, c'est que pour une fois, Fildar et Manu...
8: Ça coupe...
6: Bon,
8: de temps en
6: tu m'entends, là et... Tu m'entends? C'est Fildar et Manu qui ont maintenant un avocat en commun, qui ont décidé de déposer ça à leur avocat personnel, et c'est grâce à Fildar et à Manu que ce document n'aura jamais vu, ne verra jamais jour.
9: Ouais.
8: J'espère.
6: Tu peux nous remercier, hein.
8: Mmh.
6: Bon, je vais quand même on va la garder.
9: Bah oui,
6: on va l'encadrer.
8: On va la garder là pour jeudi.
6: Ouais. Voilà, il y a encore quelque chose.
22: J'ai deux poèmes à Pauline.
6: Oh, comment
1: ouais. Si vous voulez participer encore au débat, vous avez encore une demi-heure, grosso modo, devant vous pour participer. Donc, ce qu'on vient d'écouter, c'est Golden Bang avec Donne-moi du feu, s'il te plaît. Merci. Donc, si vous voulez nous joindre, c'est toujours au 0800 08 5000 et 0803 08 5000 et toujours le 3615 code Fun Radio rubrique direct. Donc, pour l'instant, on va discuter un petit peu. Donc, voilà. Donc, c'est le premier débat, je crois que j'étais un peu dur. Ça, je m'en excuse auprès des auditeurs parce que la personne qui était là, ça...
23: Bon. Il avait des mauvaises vibrations.
1: Voilà. Donc, et puis j'ai eu certains auditeurs qui n'ont pas pu répondre aux questions comme je voulais. Donc moi, je vais, comme on attend toujours les auditeurs pour le deuxième débat, donc je vais quand même faire ma conclusion sur le premier débat. Donc moi, je peux vous dire une chose, que j'ai jamais été consulté un voyant ni une voyante, et de manière l'horoscope et tout ça, je n'y crois pas du tout. Pour moi, c'est du baratin total. Donc, alors...
23: C'est comme tu voulais à tout prix qu'on change d'auditeur, et bien écoute, je suis en train de faire mon boulot, donc je demande une petite minute.
1: Ouais, non, mais
23: donc tu vas nous raconter quand est-ce que tu as vu des films porno, quels étaient ces films porno.
24: Est-ce que tu en as vu avec Christine?
1: Ça je parlerai pas ni de Christine ni de la loco.
24: Non, d'accord.
1: Donc ça, il est hors de question.
24: D'accord.
1: Par contre, Gaël, tu précises bien aux auditeurs.
23: Et
1: aux auditrices qui parlent pas ni de la loco, ni de Christine et des autres personnes que j'ai connues. Ça...
24: Alors, ils peuvent parler de quoi?
1: Ils parlent des questions que je vais poser, c'est tout.
24: Et ça va être quoi, ça va être quoi la première question?
1: Donc ça va être bien sûr pour ou contre la pornographie.
24: Ah d'accord.
1: Donc après, la deuxième, et ainsi de suite. J'espère qu'on ira jusqu'à 10.
24: T'arrêtes avec ta caméra là.
1: Non, okay.
24: Gérard,
1: s'il te plaît.
24: Gérard, t'es à la radio, je trouve.
1: Cyril, s'il te plaît, je t'ai dit non tout à l'heure. Hein.
24: Ah, parce que...
1: Sinon, qu'est-ce que je peux vous raconter d'autre? Ce que j'ai fait de ma journée, j'ai été chercher du boulot.
24: Ah, d'accord, t'as trouvé?
1: Non. Donc, malheureusement, puis
24: T'as été chercher où?
1: Dans Paris.
24: Mais où?
1: Dans des boîtes d'intérim. Il y a quelqu'un qui m'a téléphoné à la cabine et puis qui m'a donné rendez-vous cet après-midi que j'ai été voir et que je trouve très gentille. Je ne citerai pas son nom.
23: Dis-moi, Gérard, est-ce que tu es une actrice pornographique que tu préfères parmi tant d'autres?
1: Pornographique en actrice. La question est vachement dure. Faut que j'y réponde. Ouais. Vraiment.
23: Bah oui, si je te pose la question, je
24: m'en vais. Gérard, une question, c'est pas fait pour y répondre. Arrête avec ta caméra.
1: Cyril, s'il te plaît. Ouais. Merci. Il y en a deux que je préfère. Cachou et Pamela Anderson.
24: D'accord. Pamela Anderson, donc quand même, tu l'as vu dans quel film là?
1: Dans Alerte à Malibu ou autre.
24: Mais ça, c'est grave cul aussi, ça.
1: Ouais, mais ça,
24: bon. Ouais, ça,
1: enfin bref.
24: Ouais,
1: en parlant bref, pas passons.
24: Non mais attends, attends quand même. Pamela Anderson, non, tu l'as vu vraiment.
1: Non, non, non, non. Non, non, parce que j'achète pas de magazines comme ça, j'en ai pas
24: chez moi. Ces magazines-là, Alerte à Malibu, tous ces trucs-là, Dallas, tous ces trucs.
1: Ah non, non, non, attends, attends, je m'appelle Françoise pour regarder Dallas quand même. Je sais que mardi, elle va me casser, mais je préfère prévenir tout de suite que Françoise, je te dis ça gentiment, ouais. Je ne regarde pas Dallas.
24: Voilà. Donc, par contre, le magazine Alerte à Malibu, tu le lis, quoi. Ce
1: truc-là. Non, même pas, je regarde le feuilleton quand il passe ou... et c'est tout.
24: Donc c'est un feuilleton cul que tu préfères et quoi d'autre?
1: Non, c'est pas un feuilleton cul, c'est un feuilleton bon ben régulier comme tout le monde. Hein, c'est des
24: d'accord, ok.
1: Des feuilletons normales et puis c'est tout. Donc on va commencer le premier débat. On va accueillir Marco. Marco, bonsoir.
0: Salut, salut.
1: Merci de baisser la radio, s'il vous plaît, quand je commence à parler.
24: Tu vas te faire casser, toi. Hein.
1: Marco, bonsoir.
23: Oui, bonsoir, Marco.
12: Bonsoir, Marco. Bonsoir,
1: Antonio.
0: Bonsoir, ma couille. Bonsoir, tout le monde.
23: Bonsoir, non, bonsoir Antonio.
1: Et Antonio.
0: Oui.
1: Antonio, tu commences à être poli, s'il te plaît. Tu dis pas ma couille.
0: Il y a pas trop. Est-ce que tu pourrais me présenter la psychopathe là qui est à côté de toi?
1: Non, elle est plus là.
12: Elle est
1: plus là. Si tu veux son numéro de téléphone, tu demanderas à Gaël.
0: Non, ça va. Ça fait vite cingler aujourd'hui. Et Gérard, c'est vrai qu'à propos de couilles, tu voulais te faire siliconer les couilles pour pouvoir participer à des films porno.
1: Non, mais attends, toi, pour l'instant, je t'ai pas sonné, Luigi, d'accord? Et Marco, je t'ai pas demandé de.
0: C'est pas Luigi, c'est Marco. T'es Marco, complètement c'est parano.
12: Qu'est-ce que tu dis quand toi?
1: Non, non, mais attends. Si vous êtes deux derrière, dans ces cas-là, vous avez.
0: Mais non, je suis pas derrière lui.
1: Non, non, mais d'accord. Arnett et Luigi, je vous ai
0: reconnu. Mais c'est pas Arnett, c'est Tony. Merde.
1: Oui, oui, d'accord, ok, c'est bon. Je t'ai reconnu, alors si tu déconnes...
0: Mais non, tu m'as pas reconnu.
1: Non, non, mais si tu déconnes, tu vas pas faire long feu, je te le dis tout de suite. Sonia, bonsoir.
13: Bonsoir.
12: Bonsoir, Sonia.
23: Bonsoir, Sonia.
1: Attendez 5 minutes.
23: Mais salut, oui, Sonia. Alors, souviens-toi, puisque Sonia, tu avais dit qu'on allait faire une exception. On l'a
1: regardé. Ouais. D'accord, ok.
23: Donc, rebonsoir, Sonia.
12: Bonsoir, Sonia.
23: Bonsoir, Sonia.
1: Isabelle.
23: Bonsoir, Isabelle.
12: Bonsoir, Isabelle.
1: Attends, elle sort d'où, celle-là, cette Isabelle?
23: Bah, c'est une fille que j'ai pour le standard.
1: Ah, elle vient de... Bon, Julia.
12: Bonsoir, Julia.
1: Bonsoir, mon amour.
0: Bonsoir, Gérard.
1: T'as rigolé, je sais pas sonner. Putain, mais ils sont cons, les mecs.
0: Bonsoir, Gérard, mon amour.
1: T'as rigolé, toi, je sais pas sonner, pas de chambre.
0: Ma vie.
12: Quand je t'appellerai pas de chambre, tu sortiras dessous.
1: Ouais. Dessous de lui.
12: Bonsoir, pas de chambre.
1: 5. Et la 6e, si elle s'est pas reconnue, bonsoir, mon amour.
0: Bonsoir, Gérard.
12: Bonsoir, feuille d'orange. Bonsoir, mon amour. Excuse-moi, je suis désolée.
0: Hey Gérard,
1: Gérard,
0: est-ce que c'est vrai que...
14: Hey Gérard, je voulais te dire, c'est quoi? C'est qu'à chaque fois que mon chien t'écoute, il a la gaule.
1: Non mais attends, ton chien, tu lui fais une pipe et ça ira tout seul, il n'aura plus la gaule.
23: Non, s'il te plaît Gérard, on parle des sujets pornographiques, pas de zoophilie, s'il te plaît.
1: Oui mais...
0: Gérard, j'ai une question à te poser, c'est Antonio. Il paraît que t'as été routier. Donc moi, je voudrais te
23: t'écouter. Ah, Gérard, attends. Non, Gérard, s'il te plaît, tu reviens.
24: Non, mais Gérard, j'ai rien dit. Mais non, mais c'est pas de ta faute, on a un problème parce que Gérard a une caméra. Allez Gérard, allez.
23: Bon, je vous raconte brièvement ce qui se passe. Et pour faire, c'est que Gérard donc n'arrive pas à assumer sa popularité et donc il est harcelé par un caméraman et il le supporte très mal.
1: Non, il arrête avec la caméra maintenant.
12: Mais arrête avec la caméméra, Gérard. C'est bien avec la caméra.
24: Bon, on va expliquer, c'est que bon, le débat de Gérard est retransmis sur Fun TV. Non, attends, je vais expliquer. Donc pour ceux qui ont la radio, que c'est en direct sur Fun TV en ce moment. Et donc on a un caméraman qui a des problèmes, c'est qu'il veut essayer de trop bien faire. Et malheureusement, il s'approche trop près de Gérard et c'est vrai que la caméra vient toucher son visage. C'est vrai que Gérard balance la caméra à 30 000 francs et ça énerve Gérard qui a du mal à se concentrer, quoi. Voilà.
1: Non mais il vire.
24: Il vire. Donc.
1: Pas à côté de moi.
24: Quoi?
0: Puis-je répondre aux questions?
24: Bon, on va voir ça.
1: Il reste pas là.
24: Bon.
1: Non, tu te retires avec ta caméra, s'il te plaît.
12: Mais Gérard, mon amour.
1: Attendez, tu te retires complètement.
24: Non, mais ça va, il se recule, il reste là.
4: suivre. Mais Gérard, ça me permet de te voir. T'es fait de rose, là.
7: C'est vrai qu'il y a beaucoup de gens qui achètent tes PS pour voir tes débats, et donc beaucoup de filles qui aimeraient voir ton visage, donc c'est un peu dommage. Fais au moins une grimace, juste une fois, alors.
1: Gérard, t'es content? Alors,
7: voilà, maintenant.
1: Alors, feuille de rose,
7: on recommence ce débat.
1: Mon amour pour la troisième fois qu'on se soutient.
4: Oui, mais Gérard, je t'écoute.
1: Oh, putain. Putain, mais il y a vraiment deux connards sur...
7: Et bonsoir à Sonia, hein.
1: Bah, ça y est, on y a dit. J'y ai dit déjà bonsoir.
13: C'est vrai, Gérard, que Olivier Chabaudeau, c'est ton fils illégitime?
1: Alors, je ne répondrai pas à ta question. Déjà, je voudrais que Feuille de Rose me dise bonsoir.
4: Mais je t'ai dit bonsoir, bonsoir, mon amour.
1: D'accord, ok.
13: Gérard, Gérard, c'est Marco. Et c'est vrai que tu as tourné un film porno avec Christine qui s'appelle Jurassic Sex.
1: Alors, Marco
13: Gérard, c'est Antonio, parce que c'est vrai que la production, ils vont vous recruter la douée et la psychopathe pour faire un remake de X-Files.
1: Mais Antonio, tu la fermes, s'il te plaît.
13: Oui.
1: Marco.
13: Oui.
1: Marco.
13: Oui.
1: Tu sais ce que tu vas faire?
13: Oui, oui, oui. Je
4: vais retourner au standard.
1: Tu retournes au standard tout de suite.
4: Ah, je suis médium.
15: Au revoir, Marco.
1: Au revoir, Marco.
4: Salut, Marco.
1: Voilà.
15: Marco.
1: Bon, alors, on va commencer la...
13: Elle est partie, Mademoiselle Soleil.
1: Bon, Antonio, si tu continues, tu vas faire pareil. Alors, tu choisis, tu me laisses poser la question, d'accord?
13: Non, c'est pas Antonio, c'est Marco, là.
1: Non, bah, Marco, je te dis, tu dégages.
13: Non, c'est Caramel, en fait.
1: Non, bah, tu dégages, alors.
23: Nous accueillons Marc, qui est là pour remplacer Marco. Bonsoir, Marco.
4: Bonsoir, Marc.
13: Bonsoir, Marc.
4: Bonsoir, Marc. Bonsoir, Marc.
23: Mais non, Marc, parce que moi, je suis toujours avec Marco.
13: Ça va, Gérard? Hey, Gérard, salut.
1: Bon, je pose la première question et je dirai par qui je commence à poser les questions, qui vont répondre. Comme ça, ça ira plus vite. Alors, êtes-vous pour ou contre la pornographie, Isabelle?
16: Contre.
1: C'est-à-dire, pourquoi t'es contre?
16: Parce que bon, je trouve pas ça très très intéressant, quoi.
1: Mm-hmm.
16: Il y en a qui prennent leur pied avec ça, tant mieux pour eux, mais bon, moi je trouve pas ça très très intéressant, quoi.
1: D'accord.
13: Et là, je suis sage, je dis rien.
1: Non, non, mais pour l'instant, c'est moi qui demande, qui répond aux questions.
13: Ah oui, non, mais je te le faisais remarquer, je suis sage.
1: Sonia?
15: Moi, je suis pour.
1: Pourquoi t'es pour?
15: Bah parce que, par exemple, s'il y a des gosses de 13 ans, 14 ans, qui n'ont jamais niqué, ils peuvent regarder ça, ils voient.
4: Il faut qu'ils découvrent les différentes positions.
1: Non, attends, Sonia.
15: Ouais.
1: Sonia, est-ce que tu regardes souvent des films porno?
15: Moi, personnellement, non.
1: Non?
15: Non,
1: mais pourquoi t'es pour, alors?
15: Bah, parce que ça peut servir à d'autres personnes qui n'ont jamais eu une relation.
1: Non, mais attends, ma chérie.
23: Et toi, Gérard, est-ce que tu regardes des films porno?
25: Bah, c'est marqué sur Minitel que Gérard tourne des films de cul à Suresnes.
1: Hein? T'aimes quoi comme position, s'il te plaît, sans indiscrétion?
15: Moi, je le dis pas, je le montre.
1: Non, mais tu peux le dire. De toute manière, le thème de la caisse, je vais vous dire une chose que, apparemment, je pense que ça va bien se passer, donc on va durer un petit peu plus tard, donc je vais vous demander vos positions préférées. Donc tu peux me le dire maintenant.
15: Moi, j'aime bien la cavalier,
13: alors, je vais me
15: coucher. Le cavalier et la sodomie.
1: Attends. Le cavalier? C'est quoi ça?
13: C'est Zorro.
1: Non, attends.
13: Qui surgit au fond de la nuit.
1: Oh! Marco est...
25: Il me paraît que ta position préférée, Gérard, c'est de te retrouver écrasé sous un gros tas. C'est non. Vrai?
13: Non, on a dit qu'on parlerait pas de Christine.
25: Pardon.
1: Donc, on va demander à Julia, stop. Vous taisez 5 minutes les lascars derrière, s'il vous plaît. Julia!
26: Oui. Excuse-moi.
1: Alors, est-ce que t'es pour ou contre?
26: Ben, je suis pour parce que ça peut servir à certaines personnes.
1: Mmh.
26: Ça peut être utile à des mecs qui sont seuls et qui n'ont pas forcément la chance d'avoir une nana.
1: Non mais attends, tu crois que...
25: Comme Gérard.
1: Non.
26: Je voulais pas le dire.
13: On a dit qu'on parlerait pas de Christine.
1: Bon, alors toi tu dégages, ça fait la troisième fois que tu me poses cette question-là que je t'ai pas parlé.
13: Non,
1: alors,
13: pas de question.
1: Bonne nuit. Allez, hop, bonne nuit.
25: Allez,
1: à toi.
25: Cassé.
1: Comme tu dégages.
26: Au revoir.
23: Gérard,
26: au revoir.
23: Quelle est ta position préférée, toi?
1: Non mais, j'ai pas fini de poser ma question, je poserai...
23: Non, c'est pour émoustiller un peu cette demoiselle qui t'écoute.
25: C'est la branlette.
1: J'attends qu'il y ait une personne qui me dise le pour ou contre et je vous dirai mes positions préférées.
13: Gérard, c'est marre.
26: On peut répondre à ta question, Gérard.
13: C'est marre, Gérard.
25: T'es dans le cul, là.
13: Gérard, c'est marre.
26: Gérard.
1: Alors, stop!
26: Attends, Gérard, accouche.
1: Il reste une nana que j'ai pas posé la question. Mon amour, l'amour de ma vie, là.
26: Oui.
1: Et alors, et toi?
26: Moi, Que ouais. Je dise, alors moi,
10: ça va, m'amour.
26: J'ai deux positions préférées. C'est le pissenlit et le balcon.
1: Non, mais attends, est-ce que t'es pour ou contre tes films porno
26: Bah oui, mais bon.
1: Pour ou contre ta pornographie C'est ça la question.
26: On va dire que je suis pour.
1: Alors explique-moi pourquoi.
26: Bah écoute, à ton avis.
1: Parce que t'aimes bien regarder des films porno.
26: Oui, enfin ça, d'accord, mais bon.
1: Ouais, mais t'es pour du quel côté?
10: Du côté droit.
1: Non.
26: Exactement.
1: Bon, alors moi je voulais que je vous réponde si je suis pour ou contre.
10: Bah ouais, oui. Bon, c'est Marc, je peux dire un truc ou pas?
1: Ouais, vas-y Marc.
10: Ouais, alors Gérard, c'est Marc. Alors il paraît que t'es contre les films porno parce que pour toi c'était suffisant de te branler sur les catalogues de la Redoute de Christine sur les pages sexy.
1: Alors Marc, tu dégages. Ce coup là, non, Marc, j'en veux plus. Là c'est terminé.
10: Bonsoir.
11: Salut Marc.
1: Marc, terminé.
10: Bonsoir.
23: Au revoir Marc.
26: Et la page 327 en particulier. Hein.
10: Pourrait-on m'annoncer
1: Tu sais qui vient de dire ça?
26: C'est Christine.
23: Au revoir Christine.
10: Puis-je être annoncé, Christine, s'il vous plaît?
1: Antoine.
10: Oui, bonsoir.
1: Alors, est-ce que t'es pour ou contre?
10: Je suis plutôt pour.
1: Alors, pourquoi?
10: D'ailleurs, j'ai loué une cassette vidéo où des médiums me faisaient l'amour. En lévitation. Et certains médiums avaient une différence d'âge et d'autres des pratiques bisexuelles. Voilà.
1: Voilà.
25: Gérard, il y a Eric qui dit sur Minitel que ta position préférée, c'est à genoux, la tête dans les toilettes de la loco, c'est vrai?
1: Non, mais ça, je crois que j'ai bien précisé au départ que je voulais pas entendre parler ni loco, ni Christine et autres. Donc, alors moi, maintenant, comme je sais qu'il y en a beaucoup qui veulent savoir si je suis pour ou contre, il reste Sonia, Isabelle, Julia et Feuille de Rose. C'est bien ça, on en a?
26: Oui.
1: Donc moi, je vais vous dire une chose, je suis contre.
26: Pourquoi?
1: Parce que bon, ben...
26: Ouais.
1: C'est un truc que... déjà, c'est interdit aux jeunes. Et puis même, c'est dégueulasse à regarder. De voir un mec qui fait mal à une nana, pour moi, c'est dégueulasse. Pour moi, c'est... Je sais pas comment vous dire ça.
23: Merci, dis-nous.
1: Parce que faire mal à une nana, c'est...
25: Pourquoi il fait mal à la nana?
1: Non mais on n'a pas à faire mal à une nana, je suis désolé.
26: C'est du vécu?
1: Comment?
26: C'est du vécu?
1: À la télé, à mon avis...
26: Non mais toi, Gérard.
1: Ah non mais moi j'ai...
25: T'as jamais fait mal?
1: Non mais ça, de toute manière, je vous dirai...
26: Dis-nous,
1: Non mais au fur et à mesure...
26: C'est ça, hein?
1: Ben moi je vais vous dire une chose, que j'ai jamais voulu faire mal à quelqu'un. Et
26: mais
1: c'est
26: quand
1: pas
26: de... même, ça t'est arrivé.
1: Mais
26: tu prends pas de plaisir à faire mal à quelqu'un?
1: Non, j'aime pas faire mal à quelqu'un. Parce que c'est même plus de l'amour, c'est de la rage.
26: Je suis gentille, moi.
23: Et même pas avec une feuille de rose, tu pourrais faire mal à quelqu'un?
1: Même. Monia.
26: Bon.
1: Monia, il y a un proverbe qui dit, faut mieux...
25: Il y a Eric qui dit sur Minitel qu'avec 3 cm, tu peux pas faire mal à une nana.
1: Bon, ça, il a quel âge, Lascar?
25: Il a, je sais pas, c'est pas marqué, 24 ans.
1: Ouais, 24 ans, bah dis donc, si, j'espère pour lui que il a essayé de se faire une nana qui était vierge. Hein.
23: Gérard,
1: oui.
23: Nous accueillons donc un nouvel auditeur qui s'appelle Malabar. Bonsoir Malabar.
26: Bonsoir Gérard.
1: Salut.
25: Bonsoir Malabar.
1: Si c'est un portable, c'est pas la peine.
10: Non, j'ai un petit problème, c'est bon.
1: Alors, merci pour la musique.
10: Ah,
1: voilà. Donc, on attaque sur la deuxième question. Et on va demander à Malabar de répondre, à Antoine, et puis après, je continuerai petit à petit. Combien regardez-vous de films porno par semaine? Alors, Malabar.
10: Je t'écoute.
1: Non, mais tu viens d'entendre la question? Bon, alors Malabar, dehors, tu dors. Allez, hop.
23: Allô. Mais non, il dort pas. Mais
1: non, mais...
23: Gérard,
25: il t'a pas entendu, Gérard.
23: Gérard.
10: J'avais un problème de téléphone.
1: Voilà, ouais, bah alors, répète. Tu te réveilles.
23: Tu peux répéter la question sans être agressif.
10: Tu peux répéter la question?
1: Alors, combien de films porno regardez-vous par semaine?
10: Ah, mais tu bafouilles.
25: Non, Gérard, il a pas compris la question.
1: Non, là, tu fouilles pas dans ma mallette.
25: Il y a caméraman qui fout dans la mallette de Gérard, donc...
10: Allô Gérard, j'ai répondu.
23: C'est un pas parasite, hein.
10: Sa mallette, elle est remplie.
1: Je suis désolé,
25: Gérard.
1: On fouille pas, Gérard, mes affaires.
25: Malabar a répondu.
1: Malabar.
10: Bah, j'ai répondu.
1: Bon, t'arrêtes avec la caméra, s'il te plaît. Là.
10: Bah, j'ai pas de caméra.
1: Non, c'est pas à toi que je m'adresse, c'est à Philippe, à Cyril.
10: Voilà.
1: Bon, tu arrêtes, s'il te plaît. Tu arrêtes.
26: Mais Gérard, ça me permet. Mais
5: alors, Gérard,
23: Gérard, est-ce qu'on pourrait se concentrer un peu sur le débat, s'il
1: te plaît? Oui, mais moi, je voudrais bien qu'il arrête un petit peu.
24: Mais arrêtez, ça y est.
26: Pose ta question.
1: Alors, Malabar.
26: Pose ta question.
1: Non, ça y est, tu viens de l'entendre.
26: Alors, je t'ai répondu.
1: Bon, ok.
26: Eh ben, c'est quoi? Qu'est-ce que j'ai répondu?
1: Mais j'en sais rien et c'est pas grave.
26: Alors tu dégages.
1: Mais non, bah attends, c'est toi qui vas dégager tout à l'heure si tu continues. Antoine.
26: Alors Gérard, purée, c'est fait tard. Gérard.
1: Oh, tu travailles, Antoine, s'il te plaît.
26: Oui, oui, oui. Gérard, c'est Malabar.
1: Malabar, tu la fermes. Antoine. Antoine.
26: Oui.
1: Tu réponds à la question, s'il te plaît. Oh là là.
26: C'est quoi la question?
1: Bon, c'est bon, tu travailles.
23: Gérard, s'il te plaît, arrête. Tu te calmes, tout va bien. Et on va faire la question, Gérard.
1: Non, mais Antoine, il a très bien compris la question. Je vais pas la répéter une fois.
26: Donc, moi, j'ai jamais vu de film porno.
1: C'est qui parle, là?
26: C'est Antoine.
1: Bon, alors, vas-y.
26: J'ai jamais vu de film porno.
1: D'accord. Non,
26: c'est vrai. Et par contre, je voudrais te demander quelque chose, Gérard. Si
1: vas-y.
26: Étant donné que t'as été routier, j'ai un conseil à te donner. Moi, deux fois, les matins, je me lève. Et deux fois, je fais pipi jaune. Mmh. Et d'autres matins, je fais pipi blanc.
1: Non, mais c'est pas le thème du débat. Hein,
26: ah si, c'est le sperme, Gérard. Non, mais comme t'as dit, Malabar. C'est le sperme.
1: Non, bon, c'est bon, Antoine et Malabar, pour l'instant, vous vous taisez. Sonia.
26: Et j'ai pas répondu à la première question.
1: Non, mais de toute manière, Sonia, tu réponds, s'il te plaît.
11: Eh ben, moi, je regarde pas de film porno.
26: Menteuse.
11: J'en ai regardé quand j'étais plus jeune. Mais là, j'en garde plus.
1: D'accord.
26: Mais c'est quoi ta position préférée?
23: Écoute, feuille de rose, s'il te plaît.
1: Alors, Gérard, Isabelle.
26: Feuille de rose.
1: Alors, Isabelle. Alors, oui,
26: Gérard.
1: Feuille de rose, je te parlerai.
26: Antoine, je voudrais Gérard.
1: Bon, oh, Isabelle, s'il te plaît.
26: Quoi?
1: Tu réponds à la question?
26: Gérard, pour ton record.
1: Antoine et Malabar, vous la fermez.
26: Dans le Guinness Book.
11: Pas, Gérard.
26: Si on dans le cul. Là, on a
11: bon, envie, Gérard, envie de dire... Fort, là.
1: Bon.
26: Bravo l'artiste.
1: Antoine, Isabelle.
11: Oui.
1: Tu réponds à la question, s'il te plaît.
11: Alors, moi, je regarde pas, sauf avec toi, ça pourrait être possible.
26: Oh, là, cochon,
11: question, hein. Excuse-moi, mais il en est hors de question.
26: Eh ben bon,
1: attendez. Attends, Isabelle.
11: Oui.
26: Gérard, c'est Antoine, j'aimerais savoir.
1: Non, mais Antoine, pour l'instant, tu te tais, s'il te plaît, c'est pas toi qui...
26: Gérard, c'est Malabar, ton conçu pendant un film.
1: Alors, mes parents, tu sais ce qu'ils te disent, ils t'emmerdent. Ok, Antoine, tu dégages, tu vas au standard.
24: Allez, hop,
1: dégage, Antoine, bonne nuit.
24: Allez, bonne nuit, Antoine.
26: Allez, bonne nuit, Antoine.
1: Voilà. Julia.
26: Bonne nuit, Gérard.
1: Julia.
17: Oui, oui, oui. Alors. Moi, j'ai vu un seul film porno dans ma vie. Mmh. Ça m'a suffi. J'ai trouvé ça spécial.
1: Mmh.
17: Et donc, j'en regarde jamais.
1: D'accord.
17: Mais avec toi, je veux bien essayer aussi.
1: Ok, on verra ça plus tard.
26: Quel gros cochon, ce Gérard.
1: Et la feuille de rose.
26: Quel cochon.
1: Ouais, ta gueule, toi, derrière, Malabar.
26: Ça va, ma chérie, ça va?
11: Ça va et toi?
26: C'est Malabar.
1: Malabar, tu la fermes, s'il te plaît, c'est pas toi que je m'adresse.
26: On peut se voir ou pas, feuille de rose?
1: Malabar, quand je t'appellerai... Malabar, quand je t'appellerai pas de chambre, tu sortiras de sous le lit.
26: Mais pour l'instant, je m'appelle Malabar, je m'appelle pas pas de chambre.
1: Eh ben alors, pour l'instant, tu t'appelleras pas de chambre.
26: Ça va, ma chérie?
11: Ça va et toi?
26: Ouais, c'est Malabar.
11: Ouais, t'as un beau taramba.
1: Non, Malabar, tu me le vires aussi.
23: Je le vire aussi.
11: Oh non, Malabar.
26: Mais où sont les mecs, là?
1: Gérard.
26: Malabar. C'est Malabar, là.
1: Gérard, Malabar dehors.
24: Gérard, sur Minitel, il y a, comment il s'appelle, Guilin, qui demande si tu trouves normal qu'on fasse des films porno d'hétérosexuels.
1: Ça, j'ai pas étudié les débats et peut-être que...
26: Oui.
11: Est-ce que tu as un beau taramba?
26: Oh, j'en ai un.
1: Qui c'est qui parle là comme ça? Bon, feuille de rose, s'il te plaît, mon amour.
26: Oui, c'est moi. Ça va, ma chérie?
1: Ta gueule, Malabar!
11: Oui, mon amour, je t'écoute.
1: Bon, tu réponds à ma question, s'il te plaît, ma chérie?
11: Malabar.
17: Non, je regarde pas de films porno.
1: Oh, oui, vous voulez la fermer derrière quand je pose. Vous voulez la fermer quand je demande une réponse à quelqu'un?
26: On peut parler quand même.
1: Non, vous n'avez pas le droit de parler sur les réponses.
11: Malabar?
26: Oui.
11: T'habites sur Paris?
26: Oui.
1: Bon, Julia. Julia Malabar, vous dégagez.
26: Bonne nuit à tous.
17: Julia, bonne nuit.
24: Salut.
17: Bonne nuit, Malabar.
24: Gérard.
26: Bisous les filles, à bientôt.
24: Gérard,
26: bisous, Sonia.
24: Sur Minitel, il y a quelqu'un qui demande, est-ce que c'est vrai qu'on se surnomme dans le milieu du porno l'anus luisant?
1: Non. Non, qu'un jour.
24: Est-ce que tu pourrais expliquer à Eros ce que c'est qu'un 69? Un 69.
1: Un 69, c'est. c'est la question, mais déjà, je vais demander à bon, avant de poser, avant de répondre. Tu peux me laisser mon café, s'il te plaît?
26: Allô?
1: Si ça te dérange pas.
26: Allô?
1: Feuille de rose.
26: Oui.
1: T'as pas répondu à ma question.
26: Mais si,
1: hein.
26: J'ai répondu. Si, elle a répondu.
1: Ah bon? Ah, excuse-moi, feuille de rose. Excuse-moi, mon amour.
26: Oh, bon, pas grave, je te pardonne.
1: Excuse-moi, mon amour. Donc, alors, il y a une question sur Minitel. Qu'est-ce que c'est un 69? Eh ben, c'est...
24: Vas-y, explique.
1: C'est les... Non, vous me laissez répondre.
24: Oui, laissez Gérard répondre.
23: Laissez Gérard répondre. Gérard.
1: Le 69, c'est où la nana vient sur le mec, ou le mec va sur la nana. Et vice versa.
23: C'est une façon de voir le 69.
24: D'accord,
1: donc c'est la nana qui suce le mec.
24: Ouais.
1: Et qui présente sa foufoune devant la bouche du mec.
26: Le mec, ouais, présente sa foufoune.
1: La nana présente sa foufoune. Je sais pas qui c'est qui répond comme nana derrière, mais si elle est bouchée, c'est
24: non,
1: pas
24: mais c'est, Gérard, ce qu'il veut peut-être dire, c'est son anus, c'est ça. C'est le mec qui présente son anus.
1: Voilà.
24: Le mec présente son anus.
1: Et de l'autre côté, bon, ben, c'est le mec qui va sur. Sur la foufoune à la femme, et que la femme...
24: La foufoune, non, la bite à la femme.
26: Pourquoi, ouais, t'es gêné quand tu parles de ça?
1: Parce que j'aime pas trop en parler.
24: Ah oui, il est pas gêné, il transpire.
1: Ouais, en plus il m'énerve avec sa caméra, puis il fait une chaleur là-dedans dans les studios, c'est pas possible.
24: Non, il fait super froid.
1: Ah non, peut-être pour vous, mais pas pour moi. Donc, je vais poser la troisième question.
23: Alors, Gérard, excuse-moi, tu oublies d'accueillir Laurent G.
1: Ah ouais, Laurent, s'il te plaît, Cyril.
26: Bonsoir, pardon.
2: J'aimerais rester dans l'anonymat. Je suis un DJ très réputé. Je mets de la musique électronique le vendredi soir sur Fun Radio. Bonsoir, Gérard. Et j'aimerais réagir sur le débat pornographie.
1: Non mais attends, déjà tu vas pas t'amuser à te masturber parce que sinon tu vas dégager. Tu vas dégager.
2: Naturel.
1: Donc.
23: Gigi.
1: Donc, préférez fille.
23: Oui.
1: Bon, je peux poser la question avant qu'on passe.
26: Vas-y, Gérard.
1: Qu'on passe le disque.
2: Techno import, fairway record.
1: Je sens que tu as.
2: C'est moi.
1: Et pas, qui
23: alors,
1: c'est qui est
23: là,
1: parti?
23: Tu es en jeu. Et là, tu as. Alors, attends, tu as.
2: Crispy Bacon.
1: Là. Ouais.
23: L'orangé est là.
24: Ouais. Gérard, est-ce que c'est vrai que tu arrives à t'auto-sucer?
1: Non,
24: sans vite.
2: Oui. Il y a quelque chose de coincé là.
1: Ouais, enfin.
2: Salut Gérard, c'est Louis.
1: Ouais, salut.
2: Et Gérard, c'est vrai que pour toi, le meilleur film porno, c'est Microcosmos. Confirme les insectes, ça l'excite.
1: D'accord. Louis, si tu. Je te préviens, je te donne. Je te donne encore une chance, la prochaine fois, tu dégages. Alors, je vous préviens, vous réfléchissez. Vous réfléchissez à la quatrième.
2: On peut avoir un peu de techno.
1: Non.
2: C'est pas possible. Allez...
1: Non, Laurent, tout à l'heure, tu as dégagé, hein, si tu veux continuer.
2: L'oranger.
26: Bon, l'oranger.
1: Laurent, je sens que tu vas pas finir loin.
26: Hein. L'oranger.
2: Pourtant,
1: alors,
2: quelqu'un de réputé dans le métier.
1: Bon, allez hop. Bon. L'oranger, je sais qui c'est.
23: Je pense, Gérard, il faudrait quand même que tu puisses continuer ton débat. Parce que je sais que je suis...
2: Non, Gérard,
23: je suis un peu perdu quand même. Je voudrais bien savoir où t'en es et où nous en sommes tous, d'ailleurs.
1: Donc, à l'heure actuelle, pour
26: quelle
1: l'instant...
26: Quelle est la question?
1: Il est 3h05 du matin. On est qu'à la troisième question.
26: C'est l'horloge parlante, là. Hein.
2: Je mixe jusqu'à 5h du matin en semaine dans plusieurs boîtes.
1: Bon, allez hop. L'oranger dehors.
24: Bon, allez, annonce le disque. Annonce le disque, on va reprendre après, Gérard.
1: D'ailleurs, Lassie, le chien attaque avec un pastis, une grenadine, merci.
24: D'accord. Faut appuyer sur l'autre micro, il y avait un problème de son. Voilà, c'est bien.
1: Donc, toujours la suite de la libre antenne, et donc vous pouvez toujours nous appeler au 08 08 5000 et au 0800 3 08 5000, 36 code de Fun Radio, rubrique directe pour le Minitel, et ce que vous venez d'entendre, c'est Nirvana avec Space Cula.
24: Oh pardon.
1: Un spécula de pétard. Merci pour le petit truc.
23: Tu peux leur faire ce que j'ai assez mal compris le titre, s'il te plaît.
1: C'est Pescuna.
23: Spéculum de tétard, c'est ça?
1: Voilà.
23: Tu peux le refaire?
1: Avec spéculé l'homme de pétard. Enfin bref, passons, vous avez
23: tétard.
1: Compris. Voilà. Donc on récupère Louis.
2: Ouais, Gérard.
1: Salut.
2: À propos des positions préférées.
1: Non mais c'est bon pour l'instant, Louis, s'il te plaît, t'attends, on continue la présentation, d'accord?
2: D'accord, ouais.
1: D'accord, merci. Constantino.
3: Bonsoir, c'est Constantino, le magnifique voyant extra-lucide, médium, astrologue, tarologue, vendeur de grec le week-end.
1: Oh, tu la fermes pour l'instant.
3: Je te salue, Gérard.
1: Tu la fermes, merci. Sonia.
3: Envahi par ton karma.
1: Constantino, tu la fermes, s'il te plaît.
3: Constantino, avec un S.
1: Ouais, ben, tu la fermes pour l'instant, je continue. Sonia.
5: Oui, c'est moi.
1: Toujours là. Isabelle.
9: Je t'aime, Gérard.
1: Moi aussi. Oui, Julia. Julia.
9: Salut, Gégé.
1: D'accord. Et pour finir, l'amour de ma vie.
9: Oui, mon amour. Oh, l'amour de ma vie.
1: Bon.
9: Est-ce qu'il pourrait y avoir un deuxième amour dans ta vie? Non, c'est pas possible, Gérard. Mais si, c'est possible.
1: Oh, s'il vous plaît.

0: ridicule.
1: Ah, Constantino, tu la fermes, s'il te plaît. Merci. Constantino, tu la fermes, s'il te plaît, que je pose ma question.
0: Je n'ai pas où loger.
2: Vas-y, vas-y, Gérard. Vas-y,
3: Gérard, s'il te plaît, pose la question.
1: Alors, on va poser la question que tout le monde attendait.
0: Pose-la par terre, vas-y.
2: Est-ce que Gérard joue dans des films porno?
1: Non. C'est quelle est la position
2: préférée de Gérard?
1: Quelle position aimez-vous le mieux?
0: Alors, c'est Louis, est-ce que je peux répondre?
1: Vas-y.
0: Alors, est-ce que c'est vrai que ta position préférée, Gérard, c'est de prendre le Space Mountain dans le fion?
1: De quoi?
0: De prendre le Space Mountain dans le fion.
1: C'est quoi ça?
4: Ça doit faire mal.
1: Non mais attends.
4: Gérard, tu connais pas?
1: Attends, c'est quoi le Space Mountain? Non mais attends, on va pas s'amuser à citer des trucs...
3: Non, ce sont des noms de position. Le Space Mountain, c'est un nom de position.
0: Surtout, c'est un truc qui est...
1: De quoi?
0: C'est un parc d'attractions capitaliste.
1: D'accord. Eh ben, Constantino, tu vas voir au standard si j'y suis.
0: Constantino, ça fait
1: S. Hop.
0: Gérard, non, c'est Constantinos. Gérard, ouais. Moi, dans mon pays, les femmes sont laides. Je suis réfugié kurde.
1: Bon, Constantino, je viens de te dire, tu dégages.
2: Gérard. Et toi, c'est quoi ta position préférée?
1: Non, mais je vais demander à Sonia. Alors, Sonia, pour toi, c'est quelle est la position que t'aimes le mieux?
5: Moi, c'est la glace italienne.
1: De quoi?
5: La glace italienne.
1: C'est quoi cette position?
4: Ah ouais, c'est pas mal. Ça.
5: Tu connais pas
2: ça? C'est connu. C'est connu.
4: Et Gérard, mais t'es un culte hein, là-dedans.
1: Attends. Non, mais attendez.
0: Oh,
1: Sonia,
0: il y a pas de glace.
1: Oh, c'est bon, toi, Constantino, je viens de te dire, tu dégages. Tu vas pas me casser les burnes sans 7 ans.
4: T'en sois pas vulgaire, Gérard.
1: Non, mais j'ai dit les burnes, hein, j'étais poli.
4: Ah oui, c'est vrai, les burnes.
2: Attends, il était poli, là, alors.
0: Qu'est-ce que les burnes, Gérard?
1: Bon, allez, bonne nuit, Constantino. Hop.
4: Et quand c'est lui qui le dit, il est voilà. Dégage, c'est ça.
2: Non, tu peux expliquer ce que c'est la glace italienne, alors, à Gérard, qui sait pas ce que c'est?
1: Oui, Sonia, s'il te plaît.
5: Gérard, c'est moi qui devrais tenir le débat, dis-moi. Tu fais un débat sur la pornographie, tu sais même pas les positions?
1: Mais c'est quoi cette position de glace, là, que tu me dis?
0: Bonsoir, Gérard.
4: C'est super connu, hein.
5: Non, mais
1: bonsoir Gérard. Tony, comme par hasard.
0: Bonsoir Gérard, c'est Tony.
1: Ouais, ben.
0: Bon, après, tu me réveilles, qu'est-ce qui se passe?
1: Non, bah attends, pour l'instant, Tony, je parle à Sonia, tu.
0: C'est quoi le sujet du débat?
1: Non, mais bah, c'est quoi le sujet du débat? T'as qu'à écouter, mon pote. Hein.
0: Mais c'est quoi, tu m'appelles, qu'est-ce qu'il y a?
1: Tony.
4: Bon, ouais.
1: Sonia.
4: Bah oui, c'est connu.
1: Bah, bon, d'accord.
4: Tony, explique la glace italienne. Tony.
1: Oui, bon, Isabelle.
0: Oui. Gérard, c'est Louis, je suis là.
1: Oui. Isabelle, s'il te plaît.
5: Je suis là, Gérard.
1: Alors, quelle position aimes-tu?
0: Le géranium. Dans le cul, là.
1: C'est-à-dire, c'est quoi le géranium encore?
5: Eh mais tu connais rien, Gérard.
1: Bon, d'accord. Non, mais quand vous me donnez des réponses, essayez de me donner des trucs qu'on puisse comprendre.
3: Gérard, la glace italienne et le géranium sont deux positions.
1: Ouais, mais c'est quoi?
3: Après, si tu les connais pas, nous, on n'y peut rien.
2: Et toi, moi, Gérard, je connais pas. Toi, Gérard.
1: Mais attends, mais j'ai pas fini. Il reste encore deux nanas.
2: Pardon.
1: Et Julia?
6: Oui. Ben, même moi, ma position, c'est.
1: Ouais.
6: C'est assez cochon, c'est la perceuse.
1: Punaise, moi.
5: Ah ouais, toi aussi, t'aimes ça.
2: Ah ouais, d'accord. C'est crade.
6: Mais non, mais la perceuse, c'est d'enfer.
1: Hein. Oh, l'amour de ma vie.
6: Oui.
1: L'amour de ma vie, là, oui. C'est quoi ta position préférée?
6: Le pissenlit.
5: Oh, c'est génial.
6: Ah, le pissenlit, ça vaut la perceuse quand même.
0: C'est pas mal comme position.
6: Tu connais, non?
5: Ouais, moi,
1: Gérard.
3: Gérard, s'il te plaît, concentre-toi sur l'émission. Feuille de rose vient de te parler. Elle vient de te dire que c'est le pissenlit qu'elle préférait comme position. Je veux savoir ce que tu en penses.
1: Moi, le pissenlit, je sais pas ce que c'est.
0: C'est que Gérard, il pourra pas t'arroser.
2: Gérard, il pense ça, quoi. Je suis tombé pour elle.
1: Bon, alors, moi, je vais vous dire une chose.
5: Oui, Gérard,
1: il y a bien
5: sûr que tu préfères, Gérard.
1: Moi?
5: Oui.
1: C'est la
5: levrette.
1: Bah attends,
4: Mais entre le pissenlit et la perceuse, qu'est-ce que tu préfères?
6: C'est pas
4: que
6: l'oiseau.
1: Bon, et les mecs, vous.
4: Gérard.
1: Et les mecs, vous la fermez?
0: Tombez pour elle.
1: Oui, c'est qui me parle?
4: C'est Feu de Rose.
1: Ah ben, je t'écoute.
4: Bon, et donc, t'as l'air.
1: Oui, je t'écoute, mon amour. J'ai l'air. Attends.
5: Bonsoir, mon amour.
0: Bon, qu'est-ce que tu veux, Gérard? Pourquoi tu me réveilles?
4: Attends,
1: Tony, tu commences à te cœur à la fermer, s'il
4: te
1: plaît.
4: Écoute, t'as réveillé Tony, assume.
1: Non,
4: maintenant.
1: Non, c'est pas moi qui l'ai réveillé, Tony. Ah, c'est
0: Gérard, c'est Louis. Est-ce que c'est vrai que dans le milieu de la locomotive, on t'appelle la Suciolina?
7: Tony, bonne nuit.
0: C'est Louis, hein?
5: Tony?
0: Oui.
3: Non mais c'était pas Tony. L'inconvénient étant, c'est Louis.
7: Hein? Oui, tu me l'enlèves.
0: Attends, il y a une jeune fille qui me parle.
5: Tony?
0: Oui.
5: Tu veux bien?

0: à l'agence italienne avec moi?
1: Oui, il n'y a pas de problème.
2: Oh, oh, vous calmez.
1: Prends pas ta grosse voix, Gérard.
0: Gérard,
1: t'as plutôt intérêt à prendre de la vitesse, je te le dis. Non,
3: ça va. Bon, alors Tony, tu dégages.
1: C'est pas Tony, c'est Louis.
4: Il n'a rien fait.
1: Ouais, j'ai rien
5: dit. C'est injuste. Gérard, mon Gérard, t'es là? Bon, ça y est, tu...
3: Bon, allez, on passe à la question suivante.
5: Attends, Gérard, t'as pas répondu pour toi. Ta position préférée, t'as dit que c'était quoi?
3: Je vous ai répondu. Je vous ai dit la levrette.
6: C'est quoi la levrette?
7: Et qu'est-ce qu'une levrette, Gérard? Explique-nous un peu.
1: C'est la femme du lapin.
7: La levrette est donc la femme du lapin, c'est ça, Gérard?
5: Bah, ouais.
3: Non.
7: Bah, c'est quoi la levrette?
0: Ah ouais, c'est quoi?
3: La levrette, c'est la nana qui a quatre pattes. Et on la prend par la...
1: par la touffe.
5: Bah, assume, Gérard, vas-y. Ouais,
8: je m'en vais, y a un problème.
0: Lâche-toi, Gérard, je t'ai dit.
1: Gérard, c'est Constantinos.
0: Bonsoir, Constantinos,
3: je t'ai dit de dégager, je crois.
1: Non, c'est Constant.
7: Non, c'est une blague que les auditeurs s'amusent à faire pour t'énerver un peu plus. Voilà. Non, ce n'est que
3: Non, mais moi, c'est simple, si ça continue,
7: Gérard,
3: ça,
7: s'il
3: c'est
7: te
3: simple.
7: Plaît,
3: la conclusion, elle va être terminée vite fait.
7: Gérard, les questions, s'il te plaît.
3: Donc,
1: Qui veut
3: être
1: la glace italienne?
0: Ouais.
1: C'est qui?
0: C'est moi.
3: Bon, on fait voir un peu les questions Minitel, là, quand même.
0: Parce que s'il n'est pas Yana.
3: Ouais,
5: oui, est-ce que ça t'est déjà arrivé de regarder des films porno avec une fille, avec Christine ou une autre?
9: Qui c'est qui pose cette question?
5: C'est Julia.
3: Alors Julia, tu vois, je voulais
5: te prendre... Non, mais c'est pas une question méchante, c'est...
3: Non, mais Julia, je vais te dire une chose, avec Christine c'est terminé, il y a belle lurette.
5: Et Carole?
3: Non, mais ça, avec Carole, il n'y a jamais rien eu, parce que je n'ai jamais rencontré.
0: Et Diana?
3: Et Diana, c'est pareil, il y aura jamais.
1: Rose. Feuille de rose.
5: Même avec feuille de rose, elle est non,
3: feuille de rose, elle est déjà prise.
5: Voilà.
1: Par moi.
3: Non.
0: Par le cul.
3: Non, elle est déjà prise.
5: Par toi. Bah explique, Gérard.
3: Non, elle est pas prise par moi.
5: Ouais. Non.
1: C'est ce que je te dis, parce que
3: on
1: va bien chauffer. Hein.
3: Non.
1: Ça y est, tu t'es calmé?
5: Ça va mieux?
10: C'est vrai que tu dégages, s'il te plaît.
1: Il y a une mouche à merde qui...
3: Terminé.
1: Okay. Qu'est-ce
11: qui se passe?
1: C'est Armand qui parle, là. J'ai une question à te poser.
3: Non, pour l'instant, je m'occupe pas de toi, je m'occupe du caméraman. Tu te retires de là.
0: Tony.
1: Il s'est mis où, Gérard?
7: Il est au-dessus de la console, en train de filmer Gérard, vu de haut.
1: Ah, d'accord.
3: Alors, tu te retires, s'il te plaît. Tu te retires. Continue pas le débat comme ça.
7: Derrière.
3: Tu te retires.
1: Il y a une mouche à merde qui tourne autour de toi.
3: Tu te retires, s'il te plaît.
7: Mais tu te retires d'où, d'ailleurs?
5: Ouais, exactement.
1: Retire-toi. Ça y est, là,
5: Gérard,
7: bon, Gérard, écoute au moins tes auditeurs qui sont là pour faire le débat et qui voudraient quand même bien savoir.
11: Gérard, remets ton casque.
3: Tu te retires, s'il te plaît, Cyril. Je te le dis pas.
1: C'est le caméraman à éjaculer, est-ce qu'il peut se retirer?
3: Cyril, tu te retires, s'il te plaît, de là.
1: Voilà.
3: Cyril, tu te retires, s'il te plaît.
1: C'est mon tour.
3: Te retires, s'il te plaît.
5: Ça te fait mal?
3: Te retires, s'il te plaît.
5: Te retires, s'il te plaît.
3: Te retires, s'il te plaît. Te retires, s'il te plaît.
1: Te retires,
3: s'il te plaît. Te retires, s'il te plaît.
0: Oh, il me tourne, Gérard.
7: Bon, Gérard, s'il te plaît, le débat n'en était où? Ta position préférée est la levrette. Nous ne savons pas ce qu'est la levrette.
5: Oui, je voulais savoir si regardait des films porno avec
1: Gérard,
5: les filles.
1: Gérard, c'est Armand qui te parle. J'ai une question à te poser.
5: Pourquoi tu réponds pas, Gérard?
1: Ta première érection en regardant les 101 Dalmatiens?
3: Comment?
1: Est-ce que c'est vrai que t'as eu ta première érection en regardant les 101 Dalmatiens?
3: Non. T'es satisfait de la réponse?
1: Oui.
3: D'accord. Donc, qui c'est qui m'a posé une question, là?
5: Moi, je t'avais demandé si tu avais déjà regardé des films porno avec Christine ou avec une autre fille.
3: Non.
5: Jamais?
3: Non. Mais je regarde aucun film porno.
1: Est-ce que tu baiseras avec Gizmo?
0: Même quand t'avais 15 ans, t'as pas regardé des films porno?
3: Non.
5: Alors, t'en as jamais vu?
1: Bon, et Gérard, est-ce que c'est vrai que depuis que tu fréquentes les chiottes de la loco, t'arrives à décapsuler des bouteilles de coca avec ton anus?
3: Donc, qui c'est qui vient de poser cette question?
1: Non, c'est une affirmation et je confirme.
2: Non, attendez. Qui c'est qui vient de poser cette question, bidon?
1: Les bouteilles de Pepsi, bouteilles de Sprite,
12: Coca, tous les Magnum,
1: Champagne.
7: Gérard,
1: c'est ma tournée, hop,
7: Gérard.
1: C'est
7: Gérard.
10: Il y a deux voix. Il y a les chiottes de la loco. Je précisais qu'on arrêtait. T'as la caméra maintenant.
7: Je vous explique. Gérard s'énerve parce que le caméraman, donc le film d'un peu trop près, pour ne pas dire, il est clairement collé à lui. Et donc Gérard est dans tous ses états.
1: Gérard, si tu me réveilles pour ça, c'est pas la peine.
10: Bon, Tony,
1: maintenant, tu m'as réveillé,
7: attends, il
1: n'y
7: a aucune raison que Tony s'en aille, s'il te plaît, Gérard. Donc tu assumes avec. Tu assumes avec.
1: Gérard, tu poses des questions sur le plan.
10: Merci. Bravo, alors. Merci.
1: Il est parti.
3: Voilà.
5: Mais
3: merci.
5: Pourquoi tu laisses pas faire son travail, Gérard? C'est
3: non, je suis désolé. Désolé, j'ai pas besoin d'être filmé de près comme ça.
5: Et on voilà, pas... tu fais un chômeur de plus, hein, Gérard. Mais tu te rends compte de ce que tu fais?
3: Bon, maintenant, bah,
1: on continue. Glace à la vanille. Glace à l'italienne. Ou...
3: Bon, qui c'est qui parle de ça?
4: Hey, excuse.
3: Hop. Hey, on couche pas ensemble, alors tu dégages. Hop. Tu vois,
7: bon,
3: là-bas, si j'y suis.
7: On en était où?
3: Donc, il y a une nana qui m'a posé une question.
8: Il y a une nana qui m'a posé une question.
3: Il y a une nana qui m'a posé une question.
8: Il y a une nana qui m'a posé une question.
3: Il y a une nana qui m'a posé une question.
1: Mais Gérard, allez,
11: embraye. Gérard, il y a un problème. Mais Gérard, remets ton casque.
3: Donc, on va faire conclusion parce que.
7: Non, Gérard,
3: le bruit est trop
11: bruyant. Oh non.
3: J'ai deux voix.
11: Oh.
3: J'ai deux voix, donc je peux pas continuer comme ça.
1: Gérard. T'as deux couilles, c'est normal.
3: Mais moi, je t'emmerde, d'accord? Là, c'est clair et net, tu vois?
1: Ok, bon, Gérard, moi, j'ai une question à te poser. Est-ce que c'est vrai que tu fais des castings en ce moment pour tourner la prochaine pub pour Pédigré Pâle? C'est vrai.
3: Alors, qui c'est qui pose...
1: qui court, là, dans les champs de blé.
3: Qui c'est qui pose cette question?
1: Tu le sauras pas.
3: Non, et dans ces cas-là, les deux mecs, si vous êtes pas capables de donner votre nom, hein, dans ces cas-là, vous dégagez.
7: Gérard, nous accueillons un troisième mec, justement, nous accueillons Bubblegum. Bonsoir, Bubblegum.
1: Bonsoir.
3: Les radios, s'il vous plaît.
1: Bonsoir, Gérard. Et Bubblegum, on t'a réveillé aussi.
5: Bonjour, ouais. Tu pourrais poser une question, s'il te plaît, qu'on réponde.
3: Non, pour l'instant, c'est moi qui pose les questions.
5: Bah, vas-y, alors.
3: Alors, moi, je voudrais savoir...
1: Bonsoir, Gérard. Est-ce
3: bonsoir.
1: Que je pourrais savoir qui est-ce qui veut faire une glace à l'italienne avec moi?
3: Non, bon, c'est bon, pour l'instant, c'est pas toi qui... Non, c'est quoi ce Larsen, là, encore?
7: Continue, Gérard, continue.
3: Donc, qui c'est qui m'a posé une question tout à l'heure parmi les...
1: Bonsoir, Arnette.
3: Bon, ta gueule, toi. Je t'ai pas appelé pas de chambre.
1: Bonsoir, Tony.
3: Oh, bonsoir, c'est bon, j'ai dit.
1: Bonsoir. C'est ça, Gérard.
5: Gérard, il faut pas pousser mamie dans les orties, alors tu poses ta question, là.
1: Bonsoir, Bubblegum. Bonsoir.
3: Oh, allez hop, conclusion.
7: S'il te plaît, Gérard, alors, je voudrais bien savoir,
1: moi, la
7: au
1: conclusion
7: moins,
1: de ce soir,
7: la suite.
1: Pas de conclusion. J'ai pas eu le temps d'intervenir, mais tant pis, il y a des questions à poser encore. Sur les médiums, bah, c'était bien.
3: Non.
1: Allô?
7: Bon, écoutez, là, je pense que justement, Gérard est un peu énervé, donc je voudrais, s'il vous plaît, que vous fassiez un petit effort de concentration.
1: D'accord. Y a pas de problème.
11: Vas-y, Gérard, on t'écoute.
7: Donc, Gérard, nous t'écoutons.
3: Donc, c'est à Sonia. Oh, c'est bon, là, la double voix.
11: Quoi, quelle double voix?
3: On t'entend rien, toi.
11: Non?
1: Gérard, c'est normal, t'as deux couilles.
3: Bon, ouais, hop.
1: Alors?
3: Conclusion.
1: Non, Gérard, la conclusion, tu me réveilles et tu vas pas jusqu'au bout de ton débat.
11: Qu'est-ce qu'il y a, Gérard?
7: Gérard, écoute, c'est un problème dans ton casque, donc tu peux reposer
3: ton
7: casque.
3: Non, c'est toutes les semaines.
7: Non, le son est très bien. Les auditeurs,
3: chaque débat c'est pareil, à chaque fois, à la fin c'est pareil. C'est le même bordel.
1: Bonsoir, Gérard, est-ce que tu pourrais poser ta question là, c'est Tony, parce que tu commences à nous.
3: Bonsoir, Luigi. Dans ce cas-là, vous restez chez vous, moi je fais conclusion, terminé, bonne nuit. Hop, conclusion.
1: Bonsoir.
3: Conclusion.
1: Bonsoir, Gérard, ta question.
12: Gérard, c'est Luigi, je peux faire ma conclusion.
3: T'emmerde !
1: Gérard, c'est Constantinos.
5: Bonsoir Constantinos.
11: Arrêtez, vous avez énervé Gérard, il est en train de ranger ses papiers.
7: Alors là,
11: après,
7: voilà,
11: il y a un peu de Gérard.
7: Je sais pas ce que c'est, donc s'il vous plaît, concentrez-vous
11: Gérard.
7: Au moins 5 minutes pour au moins savoir la conclusion de Gérard.
11: Il va poser un ultimatum après, il reviendra plus faire de débat et vous allez être content après. Gérard, remets
7: ton
11: casque.
4: J'annonce même pas le débat de la semaine prochaine.
1: Si, Gérard, j'aimerais savoir est-ce
11: Gérard.
1: Que tu as été recueilli par la SPA ou par la DAS.
11: Gérard, reprends ton casque.
4: Alors, le mot DAS, tu peux le dire.
7: Mais attends, il a dit DAS. Qu'est-ce qu'il y a à dire dans DAS?
1: Adidas, pas DAS.
11: Adidas.
3: Tu crois que j'ai pas
5: Gérard,
3: entendu?
5: On t'aime. On t'adore, Gérard.
7: Gérard, c'est quoi,
1: Gérard?
7: Vous êtes
1: revenu.
13: quel est le scénario de porno vous aimeriez faire?
5: Et toi d'abord?
13: Moi,
5: avec Gérard?
13: Avec des filles.
1: Bon, Gérard, c'est Tony, je vais me
13: reposer. Ouais, et des garçons.
1: Je vais te demander de pas claquer trop fort la porte.
3: Non, mais déjà, pour l'instant, tu as la fermée, je fais la conclusion du débat.
1: Ok, je peux commencer.
13: Gérard?
3: Je fais la conclusion!
1: Il n'y a pas de question là.
3: C'est Bubblegum. Je veux pas le savoir, c'est moi qui commande, je fais conclusion.
13: Gérard, c'est Bubblegum.
3: Je fais conclusion.
13: Tu peux parler?
1: Fais.
3: C'est terminé, c'est terminé. La conclusion maintenant. Alors, pour ceux qui étaient là du début, ben...
13: Et j'ai pas fait ma conclusion, moi.
3: Eh ben, tu fais ta conclusion,
5: bah,
3: tu te dépêches.
5: Et moi aussi,
13: je fais ma conclusion. Hein. Alors, les filles, allez-y, commencez.
3: Non, je commencerai par les mecs, comme ça...
1: Ok, Louis, ça sera débarrassé.
3: Plus vite que j'aurai fini, plus vite que je serai débarrassé avec vous.
1: Ok, c'est Louis.
3: Alors, je veux plus vous entendre. Bon, t'arrêtes avec ta caméra, s'il te plaît.
1: Bon, c'est Louis.
3: C'est terminé, là, maintenant.
1: C'est Luigi, je peux commencer?
3: Alors vas-y, Minecraft, parce qu'après tu repars au standard.
13: Moi je préférerais commencer.
1: Non, je commence, Bubblegum, ok?
13: Non, je préfère. Mais non, ta gueule.
3: Oh, Luigi, tu fais ta conclusion, s'il te plaît?
1: Oui, ok, ma conclusion, c'est ça, écoute bien ma conclusion, hein.
3: Ouais. Ok. Alors, Luigi, bonne nuit. C'est bon, ça y est, on a fini avec lui. Voilà, c'est bien le son. L'autre mec qui était derrière, c'était qui? Tony?
1: Oui, bonsoir.
3: Conclusion.
1: Conclusion.
3: Alors, ok. Attends.
1: Non, c'est pas ma conclusion. Je fais de péter.
3: D'accord. Alors, Tony.
13: Attends, il y a une mouche. Mouche à merde. Ah, il y a une mouche à merde là. Ça sent le caca.
5: Ça tue.
3: T'arrêtes, s'il te plaît.
13: Bon.
3: Tu arrêtes.
13: Gérard. C'est Bubblegum.
3: Putain, mais c'est pas vrai, hein, de travailler comme ça. Tu arrêtes, s'il te plaît.
13: Tu t'appelles ça travailler? T'es tard.
3: Tu arrêtes maintenant, tu dégages.
13: Gérard?
14: Gérard, j'aurais qu'on revienne.
11: Gérard, on vous écoute plus parce qu'il y a un problème avec le caméraman.
3: Tu arrêtes, s'il te plaît.
11: Je vous explique, Cyril qui est en train de filmer, en fait, un petit problème avec Gérard.
13: Allô, les filles?
3: Bon, Tony, ta conclusion?
13: Oui, c'est Bubblegum.
3: Non, mais conclusion, allez hop.
1: C'est Tony, je vais me coucher.
3: Allez, Tony.
1: Ouais, je vais me coucher.
3: Bon, bah, bonne nuit. Au revoir. Bubblegum, là.
13: Non, Bubblegum, s'il te plaît.
3: Ouais, conclusion.
13: Répète.
3: Conclusion, je répète pas les noms. Conclusion.
13: Bon, bah, moi, sur les médiums.
3: Bon, t'accouches.
13: Sur les médiums.
3: Non, c'est pas sur les médiums, la conclusion.
13: C'est quel débat?
3: C'est les films porno, toi qui as travaillé.
13: Bah, pose la première question.
3: Non, bah, alors tu dégages, bonne nuit, c'est la conclusion, il est 4 heures.
13: Moi, sur les médiums.
3: Bon, alors, bonne nuit. Hop, au revoir.
13: Alors, moi, c'est que je voulais dire plein de choses.
3: Au revoir.
13: J'ai pas eu le temps de parler.
7: Donc, on vous raconte, donc Gérard est debout et en train d'essayer de menacer le caméraman qui essaie justement de le filmer d'un peu trop près comme d'habitude. Et il y a une grosse mouche autour de lui.
11: Et Gérard veut lui mettre de la bombe.
7: Gérard veut lui mettre du gel. Donc tu vois, il a un gel aérosol si tu veux pour les cheveux et donc il asperge le caméraman.
11: Il est en train d'asperger le caméraman.
7: C'est un.
3: Déconne pas, je le fais.
11: Voilà. Gérard, tu remets ton casque.
14: C'est bon, t'as tué la grosse mouche, ça va aller maintenant.
3: Donc Sonia pour toi à la fin. Sonia, s'il te plaît, la conclusion.
7: Sonia est partie.
3: Bon, bah d'accord. Bah c'est bien. Alors, Isabelle.
15: Très intéressant, Gérard, à part que tu hurles tout le temps, mais sinon c'était bien.
3: D'accord. Julia.
16: Ben moi je pense qu'il faudrait que tu regardes un peu moins de films porno et que tu passes un peu plus à la pratique avec de vraies filles. Voilà.
3: D'accord. Attends, hey, Julia, c'est toi qui voulais me parler hors antenne?
16: Oh, c'est pour rire, Gérard, on se parle quand même hors antenne.
3: D'accord, ok, tu quittes pas. D'accord, feuille de rose mon amour.
16: Oui mon amour.
3: Alors je t'écoute toi aussi.
16: Bah écoute, tu veux que je te dise, j'étais un peu déçue parce que je trouve que t'as été, c'était pas génial. Je pensais que le débat aurait été un petit peu plus chaud et d'après ce que tu disais que ça allait être super chaud, super sympa et c'était pas vraiment ça.
3: Bah oui mais... Fallait voir quand même...
16: T'as pas l'air très expert en tout cas. Hein.
3: Bah oui mais fallait voir quand même ce qu'on avait comme... Comme Gugus, mais t'inquiète pas, t'auras quand même le droit d'écouter, malgré qu'on ne peut pas l'avoir sur Fun TV.
16: Ouais.
3: Je pense pas.
11: Quoi?
3: Le remix.
11: Le remix, on a cassé les CD, je crois, parce que tu voulais plus qu'on passe.
3: Donc je crois. Si, que... j'ai demandé comme
11: non,
3: ça.
11: Non, Max, je crois que Max a foutu à tout casser.
3: Non, mais Max, il l'a pas cassé parce que.
11: Non, il me l'a demandé. Il a dit Max, stop, c'est fini.
3: Max, s'il te plaît.
11: Non, mais je crois qu'il est parti, mais.
3: Non, il est pas parti.
11: Remix, on a tout cassé, là. Il est dans le coin. Tous les CD, là.
3: Mais non.
11: Le remix, c'est toi qui as demandé qui est plus
7: remix. Gérard, oui. S'il te plaît, j'ai donc une petite surprise pour toi, apparemment. M'a demandé explicitement qu'on te passe, donc ne bouge pas, je te passe la surprise.
17: Allô. Gérard, c'est Caramel.
3: Non, mais Caramel, c'est bon, tu dégages, j'ai pas envie de te parler.
17: Ça va, c'est Gérard. Caramel.
3: Caramel,
18: bonsoir,
3: j'ai pas envie.
18: Bonsoir.
3: Non mais c'est bon, j'ai pas envie de. Je fais la conclusion, c'est tout.
18: Mon Caramel, qu'est-ce que tu veux qu'on fasse?
17: Je sais pas, moi, qu'est-ce que vous voulez
11: faire? Non, Gérard, reste là. Gérard, remets ton casque.
7: Caramel demande la conclusion.
11: Bon, Gérard, ça suffit. Il y a des auditeurs qui t'écoutent. Remets ton casque.
3: Je veux pas le savoir, j'ai demandé conclusion. Maintenant,
17: c'est Caramel.
3: Je veux pas le savoir, Caramel. C'est pas à toi que je m'adresse. J'ai demandé.
17: Alors, pose ta question.
3: Non, je te poserai pas de questions.
17: Si. Ça va les filles?
18: Ça va.
17: Bon.
18: Allez Gérard, ta conclusion.
14: La conclusion Gérard, s'il te plaît.
17: Alors la conclusion Gérard, on t'écoute.
3: Bon alors Caramel, tu dégages, je veux plus t'entendre.
17: D'accord.
11: Il a rien fait.
3: Non mais même il a pas besoin de.
17: Il a pas besoin.
3: Voilà, merci. Donc pour les deux filles, Caramel que je viens de te dire, tu la fermes.
17: D'accord.
3: Donc la conclusion c'est que malheureusement au standard, je pensais que ça allait être mieux que la semaine dernière.
17: Oh, et c'était bien là.
3: On a eu Delascar qui comprenait rien.
17: Ça c'est vrai, c'est vrai qu'on a comme pas compris Caramel, toutes tes questions.
3: Comme Caramel qui arrête pas de dire ben pose ta question quand il se lèvera les oreilles, il comprendra très bien les questions que je vais poser.
17: Allô Gérard.
3: Bon ben Caramel, tu dégages.
17: Pose ta question, continue à parler Gérard, vas-y, je me branle.
3: Ouais, mais c'est bon, dans ce cas-là, bonne nuit à tous, vous allez. Bonne nuit à tous. Pour l'instant, on va mettre Ricky Martins et je reviens après.
11: J'ai pas le numéro de Ricky Martins, Philippe, calme-le moi.
3: Philippe, s'il te plaît.
7: Je voudrais, s'il te plaît, que tu fasses la conclusion, moi, Gérard, pendant qu'on essaie de rechercher le disque de Ricky Martins, s'il te plaît, Gérard.
3: Non, mais moi, tu me retires les mecs, c'est tout. Je ferai pas la conclusion sans les mecs. Je fais pas de conclusion comme ça. Voilà, dans ce cas-là, il se branle tout seul s'il veut.
17: Gérard, c'est bon.
11: Non, Gérard, reste là. Gérard, remets ton casque.
17: Ah, je jouis sur toi. Gérard ?
18: Vas-y, Gérard.
11: Gérard.
17: Et les filles ?
18: Gérard ?
17: Vous vous touchez aussi ?
18: Non.
17: Ah, c'est Caramel, là.
3: Bon, Caramel, de toute manière, la conclusion, c'est que vous avez pas su répondre à mes questions.
17: Parce
3: comme
17: que j'étais con, tes questions.
3: Ta gueule, toi, si t'es pas content, tu vas te faire foutre, d'accord?
17: Je vais me faire foutre avec plaisir.
19: Alors, tu vas tout de suite.
17: Dans le cul.
19: Voilà.
17: Ah, t'as une voix bizarre.
19: Ouais, ça, je t'emmerde.
17: Pose ta question.
19: Je pose pas de question, c'est terminé, bonne nuit à tous. Ouais, on écoute Ricky Martin, c'est joueur qui me rappelle.
11: Non, Gérard,
7: si on n'a pas de disque, non.
18: Gérard, ta conclusion.
17: Gérard, c'est Caramel.
3: Tu me vires Caramel.
7: Bon.
17: Gérard, c'est
18: il est très
7: je vire Caramel.
3: On vire les mecs. Merci pour le Larsen.
11: Merci Caramel.
7: Donc voilà. Gérard, s'il te plaît, ta conclusion.
3: Donc la conclusion, c'est que je pensais avoir plus de nanas que ça et apparemment, j'ai
18: pas été. On était trois, Gérard.
20: Attends, on ne suffit pas là.
3: Non mais bon d'accord toi feuille de rose ça suffit.
20: Et
3: hein.
20: Moi, Julia.
3: Ouais toi Julia je
20: te. Non.
3: Quoi, qui c'est qui est jalouse là?
20: Oh feuille de rose, ça va, on peut partager. Non, y a pas de ça, je suis désolée.
3: Non mais attends, feuille de rose, t'es déjà prise, hein.
20: Quoi? Je suis prise par qui?
3: T'es déjà prise.
20: Par qui?
3: T'es déjà prise, mon amour.
20: Bah, par toi, alors.
3: Ah, non, parce que.
20: Vas-y, dis-moi.
3: Ah bah non, je te dirai tout à l'heure.
20: Ah bon, oui, première nouvelle, je suis prise, d'accord.
3: Bah ouais, si, hein, apparemment, t'as déjà quelqu'un.
20: Bon, on peut faire ça à deux, y'a pas de problème.
3: Non, je fais pas ça à deux, moi.
20: Oh, tu me déçois, Gérard.
3: Ah peut-être, mon amour, mais je fais pas ça à deux, hein.
7: Bon, Gérard.
3: Donc, pour moi, la conclusion, c'est que, c'est bête que ça se termine ainsi. J'aurais bien voulu que ça se termine un peu plus... qu'on aille un peu plus loin, parce que j'avais encore deux questions à poser, mais...
20: Bah, pose-les, là.
18: Continue, Gérard.
3: Vas-y,
18: Gérard, allez.
3: Non, mais...
20: Pour là... le plaisir,
3: Gérard. Non, attendez. Oui. Attendez, il y a le chef qui vient d'arriver.
21: Non, j'écoute, justement, c'est pour, comme chaque fin de débat, remercier les gens, mais vas-y, fini.
3: Voilà, donc...
21: J'ai quelques petits soucis caméra, ça, c'est vrai.
3: Ouais, ça, j'aime pas trop, tu vois, donc...
21: Non, moi non plus, mais bon.
3: Donc, la conclusion, c'est que... C'est bête que ça soit terminé mal.
21: Bah, c'est vrai que toujours Tony, Luigi, voilà. Arnett.
3: Comme d'habitude.
21: Même les mecs comme Caramel, tout ça, faut arrêter.
3: Voilà, donc.
21: Surtout Caramel.
3: Surtout que je te l'avais bien précisé
21: c'est vrai, c'est vrai,
3: avant.
21: C'est vrai.
3: Que je n'ai pas toujours les mêmes.
21: C'est vrai.
17: Gérard.
3: Voilà, alors voilà Luigi, encore.
17: Gérard, je voulais simplement te dire une question. Est-ce que c'est vrai qu'un jour tu t'es promené dans le métro avec Christine et que les gens ont pris Christine pour un maître chien?
3: Alors, Luigi, je vais te dire une chose, que je t'emmerde et je te répondrai pas à ta question.
21: D'accord. Même si c'est vrai, on répond pas à ces questions.
3: Donc, Luigi, tu retournes au standard, j'ai plus envie de te parler. Au revoir.
17: Ciao.
3: Voilà, bonne nuit. Alors maintenant, il reste plus que trois nanas, je crois.
20: Ouais,
3: Isabelle,
20: ouais.
3: Julia et Feuille de Rose, si vous avez une question à me poser, je vous écoute. Sans les mecs au standard.
21: Ah, il manque Sonia, c'est dommage.
20: Moi, Gérard.
21: Je me serais bien bouffé le cul de Sonia.
20: Gérard. J'aimerais
21: bien. Vas-y.
3: Qui c'est qui parle la première?
20: Moi.
3: Qui?
20: Isabelle.
3: Alors, vas-y,
21: une
3: Isabelle.
21: Question, une question.
20: Est-ce que t'es libre, Gérard?
3: À l'heure actuelle, oui.
21: Oui.
3: C'est pas la peine de répondre à ma place, Star System.
21: Il faut venir vendredi à la loco, tu verras, il est seul et tu verras qu'il est vraiment seul, quoi.
20: Ok.
3: Donc, voilà. Julia?
20: Ben, moi, je veux pas parler hors antenne, j'attends de t'avoir hors antenne et.
3: Non, mais pose-moi une question!
20: Ben, je t'ai déjà posé toutes les questions que je voulais, voilà.
3: Pose-moi une question!
20: Ben, je sais pas.
3: Donc tu préfères m'avoir hors antenne.
20: Ah oui, parce que c'est quand même assez personnel ce que je veux te dire, Gérard, tu comprends?
3: D'accord. Donc Julia, tu me la mets de côté.
21: D'accord. L'avant-dernière, parce qu'il y a Sonia qui vient nous rejoindre. L'avant-dernière, c'est
3: ah
21: vous.
3: Sonia.
21: Sonia.
6: Allô?
3: Ouais, Sonia.
6: Ouais.
21: T'as quelque chose à dire, ta conclusion?
6: Non, j'ai une question à poser à Gérard.
3: Oui, je t'écoute. Quoi?
6: J'aimerais bien savoir si tu.
3: Quoi? Non, mais parle plus fort, s'il te plaît, Sonia.
6: T'as pas, non. De me prendre. Parce que, à mon avis, t'as pas beaucoup d'expérience, j'aimerais bien t'apprendre quelques petites choses.
3: Oh, attends, et Sonia.
21: Elle veut s'occuper de toi, elle veut s'occuper de toi, elle veut te prendre en main, elle veut t'apprendre plein de choses au niveau cul. Est-ce que ça t'intéresse, Gérard?
3: Attends, et Sonia, t'habites sur quelle région?
6: Paris.
3: Paris,
21: à Paris.
20: La perceuse et la glace italienne, par exemple.
6: Exactement.
3: Bon alors, Sonia, tu quittes pas, je vais te parler hors antenne.
21: Voilà. Donc Julia... Sonia vient de nous voir un jour à la loco. Hein.
3: Voilà. D'accord.
21: C'est clair, moi j'aimerais bien.
3: Julia, pareil. Alors,
21: hein, tu promets, hein?
6: Promis.
21: Ouais, parce qu'elles disent tout ça, mais elles viennent pas. Hein.
6: Bah, je te reprends hors antenne.
3: Ouais. Oui, tu quittes pas, je te parle hors
21: moi,
3: antenne avec
21: c'est moi
3: Julia.
21: Qui vais m'en occuper de Sonia, Gérard.
3: Non, mais attends, Sonia...
21: Non, Gérard, tu veux parler à Gérard ou à moi?
6: Aux deux.
21: Oh, bon, bah alors... Non, je me mélange pas avec Gérard, donc je te le laisse, Gérard. Je te la laisse.
3: D'accord.
21: Ouais,
3: donc, mon amour.
20: Oui, mon amour.
3: L'amour de ma vie de Feuille de Rose, là, je t'écoute.
20: J'ai rien à te dire.
3: T'as pas
21: ah bah voilà, hors antenne.
3: T'as pas de questions à me poser?
20: Bah non, je suis déçue, c'est tout.
3: Comment ça, t'es déçue?
20: Bah écoute, déçue, c'est tout, non, rien. J'ai rien à te dire, tant pis.
3: Ah.
20: Désolée.
3: Ah mais c'est pas... Parce que j'ai pas été...
20: T'as vraiment pas été sympa ce soir du tout.
3: Ouais, mais ça, Feuille de Rose, je vais te dire une chose, que je pensais que ça allait mieux se passer.
21: Ouais.
3: Bon, on a eu les mêmes auditeurs que j'aime pas.
21: Ouais,
3: c'est bien.
21: Vrai.
3: Hein, comme je te l'avais dit vendredi, que normalement le film pas.
6: Moi, j'aimerais
3: films...
6: bien me faire Caramel par contre.
3: Oh, non, qui?
6: Caramel.
3: Ouais, mais Caramel, il est plus là. Hein.
6: J'aimerais bien me faire par contre.
3: Donc, Julia, Sonia, puis Feuille de Rose, si tu veux me parler en antenne, il n'y a pas de problème.
21: Caramel est parti. Hein.
3: Donc, on va...
6: Dommage.
3: Je pense que, à moins qu'on m'aille dit que...
21: Tu veux qu'on rappelle Caramel?
3: Non, moi, je ne veux pas parler à Caramel.
20: Moi, je trouve qu'il devrait être là
3: donc,
20: tous les débats.
3: Alors, Feuille de Rose, Julia... Attendez, Feuille de Rose, Julia, Sonia et Isabelle...
21: Vous ne quittez pas, on va vous reprendre en antenne, d'accord?
3: Attendez,
20: okay. Ouais.
3: Hey, je demande,
20: oui.
3: Il me reste 4 nanas.
21: Ah, c'est
3: sur les
21: 4
3: nanas, est-ce que vous êtes d'accord qu'on passe mon remix?
20: Ouais.
3: Oui, alors, trop tard.
21: Remix, je sais pas où il est. On a perdu le remix.
6: Couillon fond du cul, Gérard, je vais le trouver.
21: Il est dans les cartons, faut le trouver dans les cartons. Alors vite fait, je te propose, voilà, sinon, GG, décidément, ton poil de cul entre mes dents, ça m'excite. Et tu devrais penser à avoir un orthophoniste. C'est
3: tu sais
21: Jeannanis sur le Minitel.
3: Ouais, d'accord.
6: Donc, Gérard,
3: oui.
6: T'as testé la blouse blanche?
3: Qui c'est ça?
6: Sonia.
3: Ouais, mais attends, Sonia.
21: En antenne. Allez, on va faire Sonia, tout ça en antenne, les filles. On vous embrasse et à bientôt, d'accord? Vous ne quittez pas, on va vous repasser Gérard en antenne.
3: Et là, vous allez écouter Ricky Martins et voilà. Après Morgane.
21: Voilà, pour la nuit sans pub, 6h, 9h, ça sera.
3: Lorenzo.
21: Et Jenny. Après, c'est le meilleur mix qu'à 16h. 16h, ça sera Miguel. 19h, Eric et Ramsey. 20h, Love in Fun avec Arnold et le Doc. Okay.
3: Et 22h,
21: le Star System avec toute l'équipe. On remercie d'ailleurs pour ça Julie, Gaël, Cyril, quand même à la caméra. Qu'on peut remercier quand même. Merci Cyril.
3: Malgré me faire toutes les vacheries, pas possible que.
21: Et merci à Philippe.
3: Et merci à Philippe de Fun TV. Donc on va.
21: Il a fait une grimace quand même. Voilà, ça c'est une spéciale dédicace pour notre ami Philippe. Et donc il y a la loco, bien entendu. On vous y attend très nombreux dès demain. On en reparlera. Et Ricky Martins
3: avec Undo Stress.
21: Ouais. Enlève le casque, là, sinon t'entends rien. On va accueillir vite fait Goldorak avant de commencer le débat de Gérard. Goldorak, bonsoir.
0: Salut Francky.
21: Salut Francky.
0: Salut Tétard.
21: Ça va?
0: Ça va et toi?
21: Ouais.
3: Salut.
0: C'est bon.
3: Ouais, ben c'est bon,
0: tu dégages, allez hop.
21: Alors, les statistiques comme. Jeudi dernier, quand
0: même. Les petites statistiques donc sur les couples et la presse porno, ça bouge et ça bouge dans le mauvais sens, quoi. Parce que, en fait, on a des progressions partout. Les insultes ont été multipliées par deux.
21: Ouais.
0: On a quand même 266 insultes, c'est-à-dire une toutes les 33 secondes. Bravo, GG. Alors, on a 55, mais.
21: Je crois qu'il y aura des problèmes à jouer avec toutes ces insultes. Qu'est-ce que les nanas n'appellent plus du tout, Gérard?
0: C'est clair.
3: De manière, il n'y a plus une seule. De manière. C'est pas parce qu'il y en a qui sont là-haut.
21: Mais parce que t'insultes.
3: Il n'y a plus une seule nana qui m'aime. Alors maintenant, les nanas, si vous voulez m'aimer, vous faites une chose.
21: Vous pouvez le faire.
3: Vous appelez.
0: Eh, GG.
3: Quoi?
0: Avec 28 fois ta gueule, 36 putains, 55 merdes, etc.
3: Goldorak.
0: Comment tu veux qu'elle t'appelle?
3: Goldorak.
0: Quoi?
3: De manière, avec les nanas, je suis pas comme ça à l'antenne, d'accord?
0: C'est bon.
3: Je suis encore plus poli avec
21: dans le débat sur les couples, t'as été hyper agressif avec des nanas.
0: C'est clair.
3: Non. J'ai insulté aucune nana sur les couples. C'est lui. C'est Manu le malin là qui appelle le clou.
21: Manu
3: le gamin, de manière, il est même pas capable de gérer un standard. De manière.
21: Comment ça?
3: Tu vas pas m'énerver ce soir. Ou sinon, de manière, il y a Karine qui va être à tes côtés.
21: Ok.
3: Voilà. Donc,
0: Bon, GG, je continue.
3: Alors,
0: les expressions, tu sais, toutes tes petites expressions, genre bombin, de manière, etc., plus 40%, bravo.
3: Ouais.
0: On arrive à 552, soit toutes les 16 secondes et demie, tu te rends compte un peu?
3: Ouais.
0: Ouais, tu t'en fous, on a quand même 101 fois, non mais attends. 61 fois de manière.
3: Ouais.
0: 51 fois, c'est quoi ce bordel?
3: Ouais.
0: 37 fois, je vais te dire une chose. En fait, c'est tout le temps la même chose, quoi.
3: Ouais.
0: Je vais te dire ouais.
3: Ouais.
0: Alors, la caméra, ça t'intéresse?
3: Ouais.
0: Alors, la caméra, en fait, t'as de la chance, c'est le seul truc qui s'est calmé. Parce qu'on est passé de 188 à 178 interventions de Cyril.
3: Tu te manies un peu parce que je voudrais commencer mes débats vite fait.
0: Tard, tu me coupes pas la parole, s'il te plaît?
3: Non, mais attends, tu permets? Tu permets, mais moi...
0: Tu es poli?
3: Ouais, bah, je suis poli avec toi, d'accord? Je voudrais commencer les débats vite fait, bien fait.
0: Vite fait, bien fait?
3: Non, parce que j'ai du champagne à boire, j'espère que je vais avoir un verre de champagne avant la fin de la soirée, sinon je suis le caméraman. Caméraman, t'as intérêt de planquer tes fesses avant que je te tue. Donc, de toute manière, j'espère qu'elle va pouvoir venir participer sur la cinquième question. Bon, c'est bon, on va pas commencer avec ça, d'accord?
0: Allez, c'est bon,
3: ouais.
0: Ok.
3: Donc, alors, c'est tout ce que tu avais à dire?
0: Sinon aussi, je fais une petite comparaison. Donc, on a 178 fois la caméra, donc Cyril. Manu le malin, comme tu dis, 79 fois, tu lui as quand même gueulé dessus, 79 fois au standard. Et 48 fois sur Olivier à l'AREA, quoi. Donc, il faudrait peut-être que tu arrêtes de gueuler avec les gens qui travaillent avec toi et peut-être que ça se passerait un petit peu mieux quand même.
3: Non, mais dans ces cas-là, si t'es pas content, mon pote, tu viens faire les débats à ma place, d'accord?
0: Ah, bah, y a pas de problème.
3: Hein, et tu verras si c'est amusant, ok?
0: Clair et net.
3: Alors, en demande entendeur, salut.
0: Salut.
3: Ok.
0: Ok.
3: Allez, bonne nuit à toi. Allez, hop.
0: Salut, Tétard.
3: Ouais, salut, Tétard. Abruti, va.
0: GG, c'est au fait pour ton débat sur la zoophilie, c'est ça, les animaux domestiques.
3: Mais attends, toi, tu m'en fais un bel animal
0: domestique.
3: C'est
0: vrai que t'es un spécialiste de la reproduction des phacochères sauvages, on m'a dit ça, c'est vrai.
3: Hey, on t'a jamais dit que t'étais le premier des singes en voie de disparition?
0: Moi, je pose la question, hein, GG.
3: Est-ce qu'on t'a jamais dit que tu faisais partie du premier... d'un zoo de Vincennes en voie de disparition des singes?
2: Oh, bravo!
3: Qui te manque des bananes?
2: Bravo!
3: Hey. Alors, en de bon entendeur, salut! Au revoir à toi!
0: Allez hop!
3: Allez, bonne nuit!
0: Bonne nuit!
3: Tu dégages? Va voir au standard si j'y suis.
2: Tu dégages?
0: Allez hop, tu dégages!
3: Tu me donnes la liste, s'il te plaît, Manu?
0: Bon bah.
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3: Ah oui, bonsoir à tous et bonsoir à toutes. Salut, donc,
2: bonsoir, Gérard!
3: 1h08, donc vous pouvez toujours nous appeler au 0803-08-5000 et 0870-5000 et toujours 3615, code Fun Radio, rubrique directe, et donc on va partir sur les étoiles, le thème du premier bon. Débat, on va accueillir Vega. Par contre, j'aurais bien voulu qu'on me donne comme il faut les titres de disques. Hein.
22: Ah, je ne le connais pas, Fildar, c'est quoi?
3: Combien d'écouter?
22: C'était Grandmaster Flash avec The Message, Gérard.
3: Voilà.
22: C'était la version maxi de 7 minutes. À la basse, il y avait Joe DiMambro, si je me souviens bien. À la batterie, t'avais Tony Dino.
3: On s'en fout. Moi, je veux simplement le titre, c'est tout.
22: À la gratte, t'avais Jean-Michel Duvivier. C'est un mec, un français, un mec super sympa.
23: Et le producteur, c'était qui?
22: C'était.
3: Le producteur, toi, tu as commencé par te calmer, d'accord?
22: Ce serait bien que tu répètes tout ça, Gérard.
3: Non mais donc vous venez d'écouter. Est-ce que Fildar vient vous dire?
22: Avec, je répète, le batteur c'était Tony DiMambro.
3: Oui. Oh Fildar,
22: t'avais à la basse.
3: Fildar, tu vas te calmer parce que sinon tu as
22: le bassiste.
3: Ouais,
22: qui
3: t'en es sûr de faire le standard là jusqu'au bout?
22: Bah, je crois pas avec moi. C'est toi qui vois.
3: Non mais je crois pas.
22: Tu fais l'arrière après Fildar de toute façon.
3: Non mais on verra.
22: Allez on continue.
3: Donc on accueille Vega. Bonsoir.
24: Bonsoir GG, ça va?
3: Bonsoir. Jérôme.
23: Oui, bonsoir Gérard, bonsoir tout le monde.
3: Greg.
25: Ouais, salut GG.
3: Eddy.
22: Non, Heidi.
3: Heidi.
26: Oui, bonsoir Gérard.
3: Alors, réveille-toi s'il te plaît, merci.
26: Oui, mais si tu prononces mon prénom correctement.
3: Ouais, ben. Pour l'instant, moi j'annonce comme on est Marc, ok?
26: Oui,
3: Gangboy.
27: Bonsoir Gérard.
3: Et Flo.
28: Salut GG, salut Candy.
3: Sandy, elle est pas là. Et Sandy, elle vous emmerde. Bon, là, ça va pas commencer, Manu!
22: Non,
3: bon,
22: c'est
3: moi,
22: bon.
3: J'arrête.
22: Non, mais, attends, est-ce que nous, on a un problème de son? On va remettre le retour.
27: Ça, cool.
24: Ça commence bien.
3: Attends, non, tu vas
22: je
3: pas commencer. Non,
22: je règle.
3: Non, tu vas pas.
23: Il apprend petit à petit.
3: Voilà, non, mais déjà, tu vas. Attends, déjà, si ça te plaît pas, toi, tu vas dégager. D'accord? Et Manu, tu vas pas commencer ta merde. Ok?
22: Pardon. Bon. Oui, Gérard, le débat.
27: C'est quoi le premier débat?
3: Le premier, c'est sur les étoiles. Bon, on va commencer comme ça et vous allez voir comment ça va faire tout à l'heure. Vas-y. Alors, Fildar,
22: j'attends qu'il refasse.
3: Ah ouais. Ouais, tu attends qu'il repasse. Moi, tu as pas attendre longtemps avec moi, d'accord? Parce que tu vas pas faire partie de l'équipe longtemps. Donc, connaissez-vous le nom des étoiles?
27: Game Boy.
3: Ouais.
27: Alors, moi, j'en connais quelques-unes. Tu veux que j'en cite ou pas?
3: Non, mais t'en connais
23: Moi, Jérôme, j'en connais, moi.
3: Ouais, non, mais attends, Jérôme, s'il te plaît, ouais.
23: Sharon Stone, Jack Nicholson.
3: Ouais, Sharon Stone, et pourquoi pas la main de ma sœur dans la culotte d'un zouab. D'accord. Merci pour celui qui a la musique derrière. C'est bien, parce qu'il y a un petit Larsen, mais non, ça commence à bien faire.
22: Je crois que c'est un portable.
3: Ouais, non, mais attends, les portables, moi, je vais faire comme Max. Aucun portable dans les
23: portable,
3: débats.
23: Portable, il y a un L entre le B et le E.
3: Ouais, ta connerie, elle a quoi dans la tête?
23: Rien,
3: donc si c'est toi qui joues avec un portable, tu déconnes.
23: Bon, quels sont les noms des étoiles?
3: Pour l'instant, tu vas te calmer, d'accord?
24: C'est pas.
3: Oui.
24: Je peux te poser une question?
3: Vas-y.
24: Qu'est-ce que t'as mangé à dîner ce soir et qu'est-ce que t'as bu, s'il te plaît?
3: Qu'est-ce que ça peut te foutre?
24: Bah, comme ça, une question.
3: C'est qui ton nom?
24: C'est Vega.
3: Alors, Vega, tu dégages.
24: D'accord.
3: Hop, bonne nuit. Allez hop, ça commence. Vega, tu la sors.
22: D'accord, Gérard.
23: Et que Gérard, qu'est-ce que t'as mangé pour accompagner le pinard?
3: Toi aussi, c'est pareil. Non, mais allez-y, continuez, parce que j'ai l'impression que ça va vite se terminer ce soir.
1: Vous allez vous calmer. Donc, Greg. Greg !
27: Ouais !
1: Oh, tu te réveilles ou quoi ?
27: Ouais. Qu'est-ce que t'as ?
1: Oh là ! Bon,
22: Gérard, qu'est-ce qui se passe ?
1: Non, attends, file d'art, s'il te plaît.
22: Oui.
1: Moi, je commence pas un débat où que les mecs ils sont à moitié endormis.
27: Mais il y a Fildar qui me parle en
22: Gérard, il y a Gameboy qui me parle. Non, parce que voilà, j'étais en train de lui dire à l'antenne que ça va être à lui qu'il faut qu'il réponde bien à tes questions. Donc vas-y, tu peux lui poser maintenant, il va t'écouter.
27: Vas-y, je t'écoute.
1: Non, mais il y a un portable et les portables,
22: oui,
1: j'aime pas.
22: J'essaie de le trouver, continue.
1: Alors, Jérôme. Bon, bah,
22: mais Gérard, parle.
1: Non, mais attends, Fildar.
28: Allô, ouais. Gérard.
1: Déjà.
22: Une. Qu'est-ce qui se passe ?
1: Oh là là là là là.
22: Tu commences mal, Gérard, encore ce soir. Hein.
1: Ouais, je commence mal.
22: Bah oui.
1: Faudra peut-être très mettre mal, ouais. Tout le monde en air.
22: Mais ils sont okay. En air, ils attendent tes questions.
27: Bon, déjà,
22: c'est
27: y a
22: rouge là,
27: toilettes.
22: C'est rouge là, ils sont en air, Gérard.
1: Bon alors ?
27: Gameboy.
1: Ouais, je t'écoute.
27: Bon alors, moi je connais trois étoiles. Mmh. Je connais l'étoile la Grande Ourse, tu la connais ?
1: Non.
27: Non ? L'étoile du Berger, tu la connais ?
1: Ouais.
27: Ouais, tu vois où elle se situe un peu ?
1: Non, mais vas-y, dépêche-toi.
27: Et puis, je connais une étoile qui est en ma classe, ça s'appelle Estelle. Et tu sais ce que ça veut dire, Estelle ? Ça veut dire étoile aussi.
1: Mm-hmm.
27: Et voilà, il y a que celle-là que je connais.
1: D'accord. Eda ?
2: Ben moi, c'est l'étoile du Grand Ours, des Grands Ours, pardon.
1: Mm-hmm.
2: Et celle du Berger, à peu près, c'est tout. Sinon, ouais, comme Game Boy, quoi.
1: Ah bah, faut pas essayer de trouver d'autres solutions que les auditeurs disent en premier, hein, d'accord ?
2: Oui, d'accord.
27: Ouais, Greg ?
1: Game Boy ?
27: J'ai parlé, hein, j'ai répondu, Gérard. Ouais, Greg ?
1: Vas-y, Greg.
27: Ouais, moi, l'étoile de mer.
1: C'est tout ? Bah, alors, Greg, tu vas pouvoir retourner chez toi, bonne nuit.
2: Mais elle existe.
27: Elle existe, elle est sous l'eau.
1: Flo.
22: Donc non, justement, Florent, c'est celui qui avait le portable, donc je lui ai dit désolé, hein, faut que tu raccroches parce qu'il n'avait pas d'autre téléphone. Donc j'essaie de trouver quelqu'un à la place de Flo.
1: Alors Vega.
4: Oui, je connais des étoiles interstellaires, donc Vénus.
1: Et après.
27: Pas des étoiles terrestres.
4: Vénus et puis qu'est-ce qu'il y a ? Je crois qu'il y a la petite ours. Et puis la grande étoile, je crois.
1: C'est-à-dire ?
4: Bah, c'est une étoile qui se trouve dans l'univers intergalactique qui s'appelle la grande étoile, c'est tout.
1: D'accord. Jérôme ?
28: Ouais, bah, je connais pas beaucoup. Je connais Castor Pollux. Je connais les constellations d'étoiles parce que je regardais quand j'étais petit les chevaliers du Zodiac. Mais sinon, voilà, c'est tout.
4: Et toi, GG ?
1: Vega, tu as déjà commencé à te calmer, d'accord ?
28: Attends, elle peut pas te poser une question.
1: Non, mais pour l'instant, moi, je vais vous répondre. Personne n'a été capable de me dire l'étoile filante, Mars.
27: C'est pas une étoile, Gérard, l'étoile filante.
1: Ah, c'est pas une étoile. C'est pas une étoile.
4: Eh non.
1: Ah non.
4: Bien sûr que si.
27: Dommage. C'est une marque de stylo, hein.
1: Ah oui, étoile filante, c'est une marque de stylo, abruti. Hein ?
27: Bon, passons. Il y a quoi comme étoile encore,
4: j'ai... Il y a Mars.
1: Tu prends pas des gamins de 14 ans hein, pour les débats.
4: GG.
22: Attends, t'es grillé, Fildar.
4: GG.
1: Tu ne prends pas des gamins de 14 ans hein, pour le...
22: Qu'est-ce que je fais ? Il dort pas, qu'est-ce que je fais ?
1: Non, mais attends, tu vas te réveiller, d'accord ? Parce que là, on va pas commencer, on est déjà à la première question et apparemment, ça commence déjà à foutre ta merde. Alors, il est 1h16... je préviens tout de suite que si c'est le bordel, il n'y aura qu'un débat. Donc, l'étoile filante, c'est une étoile, je suis désolé.
27: D'accord.
4: Il y a Mars aussi.
1: Mars, c'est une planète.
4: Ah, bah, c'est une planète est une étoile, hein, GG.
1: Oui, ben, dans ce cas-là, Vénus.
4: Oui.
1: Vénus, aussi. C'est quoi ?
4: Bah, c'est une étoile.
1: Mmh. Et c'est une planète.
4: Oui.
1: Mmh. Neptune.
4: Aussi.
1: Aussi.
4: Vas-y, continue, il y en a 12 encore.
27: Eh, GG, il y a le soleil aussi, hein, parce qu'il brille.
28: Ouais,
4: vas-y,
28: c'est la lune
4: GG,
28: aussi.
4: Continue.
1: Mm-hmm.
4: Continue, alors vas-y, c'est instructif.
1: Non, mais allez-y.
4: Non, mais moi, je me souviens plus, alors vas-y, dis-moi.
1: Non, mais attends, toi déjà, tu vas te calmer parce que tu n'as pas commencé à couper la parole aux auditeurs quand on parle, d'accord, Vega ?
28: Il
1: n'y
28: a personne qui parle. Ouais, ouais, il n'y a personne qui parle. Alors, elle a le droit de parler, non ?
4: Merci.
1: Si ça vous plaît pas, je vous préviens d'une chose, si ça vous plaît pas, ça va être pareil.
4: Mais
1: vous allez gerber.
28: C'est quoi ta deuxième là ?
4: Allez,
1: bon alors déjà, Greg ou Jérôme, vous allez dégager.
23: On a rien dit, Gérard.
22: Sur la plage 10, dans un boîtier. Ok.
1: Non mais c'est bon, vous calmez un peu là, tous les deux, là, entre Manu et Olivier. D'accord.
23: Il est où, Olivier, au fait?
24: Ça, il faut appeler Max à la rescousse, hein. Qu'est-ce que numéro 2, s'il te plaît?
27: On attend.
1: Oh, vous savez pas comment ça me prend la tête, parce que c'est moi qui commande, et moi, je vais vous gerber vite fait.
24: Oui, mais on attend tes questions, Gégé.
1: Attends, Vega, tu as la permis, d'accord?
24: Non.
1: Non, bah alors, tu dégages. Et hop, tu me dégages, Vega, pour de bon.
22: Ah bon, qu'ils ont fait?
1: Hop, tu la vires. Tu la vires, alors passe pas sur un autre nom.
22: Ok,
1: hop,
22: d'accord.
1: Salut. Bonne nuit à toi, Vega.
22: Bonne nuit.
1: Non, non, mais tu la vires complètement, celle-là.
22: Ça y est.
1: Alors, quelles sont les planètes les plus proches du Soleil?
27: Ouais, Greg.
1: Ouais.
27: Mercure.
1: Ouais.
27: Ouais. Et puis la Terre. Ouais. La Terre, c'est en 3. Ouais. Et en 2, c'est quoi?
1: Attends. Fildar.
22: C'est quoi?
1: Soit tu me dégages des gens proprement au standard ou tu dégages, toi.
22: Qu'est-ce que j'ai fait?
27: Gueule pas, Gérard. Vas-y, occupe-toi de ton débat, là.
1: Vous savez pas comment ça me casse les burnes, ok?
22: Gérard, qu'est-ce qu'il y a?
1: Tu viens Vega pour de bon.
22: Mais elle est partie.
1: Parce que sinon, moi, je demande à ma marine de venir faire le standard.
22: Il se dit qu'elle est plus là.
27: Complètement parano.
1: Bon,
22: c'est pas grave. Vas-y, Gérard, continue.
1: Alors,
22: la question.
1: Si c'est parano, vous allez voir comment que ça va faire tout à l'heure. Vous allez voir. Il y aura qu'un débat.
27: On fout, Jérôme, qui je couchais plus tôt.
1: Bon, alors, toi, tu vas te calmer aussi.
26: Ah, Heidi, je peux répondre?
1: Oui.
26: Alors, Mercure, Saturne,
1: ouais.
26: Mars,
1: ouais.
26: Jupiter,
1: mmh.
26: Ouais, la Terre, en 5 peut-être.
1: Et après? Non, mais il y en a...
26: Je connais pas tous, hein.
1: Non, mais quelles sont les planètes les plus proches du Soleil? Je sais pas quoi. Non, mais on en a. Il y en a quand même pas mal.
26: Non, mais vas-y, on t'écoute.
1: Non, mais...
27: C'est Jérôme. Il y avait aussi Gugudja, mais elle a brûlé parce qu'elle était trop près.
1: Bon, Jérôme, tu dégages, bonne nuit.
27: Mais c'est vrai, c'est scientifique.
1: Attends, Olivier. Olivier, s'il te plaît. Non. Olivier, je te dis en deuxième débat. Non.
22: J'ai besoin d'aide, j'arrive pas à trouver des filles.
1: Non, non, alors Marine.
22: Non, mais pas des filles pour faire le standard. Standard.
27: On pourrait parler de Gugudja.
1: Bon, ben, continuez comme ça, moi, ça va aller vite. Je vais arrêter à la deuxième et je vais rentrer chez moi. Comme ça, ça ira plus vite.
27: Bon, troisième question.
1: Game Boy?
27: Gérard, j'ai pris mon dictionnaire pour t'aider et j'ai les 20 étoiles les plus brillantes du ciel.
26: On s'en fout, on est aux terres. Dis-moi.
27: Alors, t'as la...
1: Bon, je sens qu'on va s'envoyer un disque et vous allez réfléchir parce que là, ça commence à bien faire.
27: On parle de tes questions aussi.
1: Comment?
27: Repose bien la question.
1: Alors donc, il est 1h20, on va remettre un disque et vous allez bien réfléchir.
27: C'est trop tôt, c'est trop tôt.
1: Quels sont les... toi, si ça te plaît pas, tu dégages, d'accord? Merci. Donc, quelles sont les planètes les plus proches du Soleil? Et on va s'envoyer, je vais vous annoncer le titre. C'est Rendez-vous de Jean-Michel Jarre, donc c'est sur la Coupe du Monde 98.
22: Non, du tout, il y a un truc à faire. Bah, je suis désolé, c'est Max qui vient.
1: Non.
22: Olivier, va chercher Max, s'il te plaît.
5: Qu'est-ce qu'il y a, Gérard?
22: Non mais parce
1: non,
22: que
1: mais merde.
22: C'est quoi bah, explique.
8: C'est une promo qu'ils font qu'on passe.
22: Voilà. Bon bah vas-y, passe la promo avant, elle dure 30 secondes.
8: Non,
22: il y a un disque après.
8: Ce que tu fais c'est que tu m'aides à avoir le disque et après tu passes la promo.
22: Bon oui. Continue Gérard, faut que tu combles. Voilà.
1: Non mais c'est bon, vas-y passe ton disque.
22: Mais non. Vas-y, continue.
1: Non.
26: Question numéro 3.
1: Non, pour l'instant on reste sur la 2 et vous allez vous réveiller parce que je sens que ça va pas aller comme ça. Moi je vais arrêter là, je vais rentrer chez moi.
27: Ah mais t'es de mauvaise humeur aussi, je comprends pas.
1: Ouais, je suis de mauvaise humeur, pour l'instant j'avais demandé au standard qu'on prenne d'autres personnes.
27: Gérard, est-ce que Gameboy peut répondre à la question s'il te plaît?
1: Ben si tu veux, ouais.
27: Alors les étoiles les plus proches du Soleil sont dans l'ordre Mercure, Vénus...
1: Attends Gameboy, qu'est-ce qu'il y a Fildar? Qu'est-ce qu'il y a qui va pas?
22: J'expliquais à Manu comment il devait faire son boulot, c'est tout. Pour que le débat se passe mieux.
26: Ouais.
1: Hein? Pour l'instant, c'est moi qui commande, d'accord?
5: Ah, on est d'accord.
1: Donc Manu t'envoie le disque.
8: Dans 2 minutes.
22: Non, dans 2-3 minutes. 2-3 minutes. Donc il faut que tu... on va faire la question maintenant.
8: Il fait caca.
27: Vas-y Gérard, je réponds après, ils envoient le disque.
22: Voilà, on va faire ça. Gérard, tu te réveilles ou tu dégages?
1: Attends, toi déjà, vous allez me prendre des gens au standard là, il y a les 24
22: lignes.
1: Vous êtes deux standards, vous foutez quoi? De la merde! Alors ça commence à bien perdre tous les jeudis.
22: Donc, il y a deux nouveaux candidats à ce jeu magnifique. Il y a Xavier...
1: Deux nouveaux candidats à ce jeu magnifique. Toi, tu as dégagé. Allez hop. Non, c'est bon. Manu, tu me mets le disque.
9: Non, on peut pas le mettre. On peut pas le mettre.
22: Donc, Xavier, 23 ans,
1: Max
22: de Mimizan. Bonsoir, Xavier.
1: Max !
10: Salut tout le monde.
22: Et Sun, 18 ans, de Lyon.
12: Salut, Gérard.
10: Salut, Gérard.
1: Bon, allez. Non, moi, je continue pas. J'arrête, tu prends. Tu te démerdes. Moi, j'arrête. Je rentre chez moi.
10: Mais c'est quoi le problème? Pourquoi tu cries comme ça?
1: Oh. C'est tout. Il fout en rien. Non, ça pour rien.
13: T'abuses.
1: Non, ça pour rien. Ça pour rien, j'arrête.
13: T'abuses aussi.
22: Mais parce que.
13: Mais si.
1: Non, mais attends, je demande quelque chose.
13: Qu'est-ce que t'as demandé?
22: Mais non, parce qu'il voulait qu'on envoie le disque. Et comme tu dois mettre la promo,
1: Pour l'instant, tu me. Tout le monde dort. Vous gervez, vous dégagez. Je peux vous voir.
13: Gérard, t'es chiant.
9: Moi, je t'écoute, t'es chiant. Non, t'es chiant, t'es devenu trop dictateur, tu veux trop ton truc, ça devient n'importe quoi. Donc faut que tu te calmes, Gérard.
1: Non, moi je continue pas comme ça.
9: Non, mais nous non plus, de façon, donc ça tombe bien, donc...
1: Dans ce cas-là, tu peux t'admi monologue et moi je rentre chez moi. Et les deux débats, on les prend la semaine prochaine.
9: Ah non, il n'y a pas de semaine prochaine, ça sera à partir du mois de juin, puisque apparemment t'as décidé, t'es chiant. Qu'est-ce qui se va pas? Qu'est-ce qui se passe?
1: Attends, pour l'instant, je demande, est-ce qu'on vire des mecs? Les 24 Clinton, ils sont en train de me prendre fiche, là.
9: Voilà. Mais ça sert à rien de faire sonner, ça sert à rien de prendre tout le temps les 24 lignes, il faut qu'ils se concentrent sur le standard et des gens qu'on a déjà appelés.
1: Mais attends, mais il fait rien quand je demande à quelqu'un qui vire, il vire pas.
22: Mais j'ai viré les filles, regarde, j'ai rappelé des nouveaux là.
1: Ouais, tu parles. Xavier, c'est qui?
22: Xavier, c'est Xavier, 23 ans, de Mimizan.
1: Et après?
22: Et il y a Sun, une jeune fille de 18 ans qui habite à Lyon.
1: Dans ce cas-là, tu vas me reprendre Vega, qui change de nom.
22: Écoute, et tu verras si c'est Vega.
1: Bah attends, parce que quand je te demande de virer les mecs, les nanas ou les mecs, tu les reprends sur des...
22: Non.
1: Tu leur dis sur des autres noms. Non, moi je marche pas.
9: Bah oui, mais si.
1: Non, je marche pas.
9: Tu t'es fait avoir, donc voilà.
1: Tu t'es fait baiser la gueule, c'est pas bon. On met deux disques et on reprend après. Si ça se passe bien, si ça se passe pas, on arrête et je demande à Marine.
9: D'accord.
1: Qu'elle vienne perdre le standard.
9: La seule chose que je vais te demander, c'est pas de virer des gens, mais on a écouté avec la direction, c'est que dès qu'il y a un mec qui dit un mot de travers, je crois qu'on avait dit que les gens avaient le droit de discuter, dès qu'ils disent un mot de travers, tu les vires. Donc on passe son temps à virer des gens toutes les deux minutes. C'est pas une usine. On peut pas toutes les 30 secondes virer des gens, prendre des gens comme ça. T'es pas non plus un dictateur. On n'est plus à l'époque de César, on n'est pas à l'époque de tout ça. Donc essaie d'être un petit peu plus tolérant, de demander aux gens de se calmer, mais pas à toutes les deux minutes. Dès que quelqu'un te dit quelque chose, je le vire, j'en veux un autre. C'est pas de la viande.
1: D'accord. Okay. Ouais, je veux bien. Mais alors, par contre, Manu, t'étais à la réa. Qu'est-ce que c'est que ce double son que j'ai entendu? Presque pas.
9: Ah bah, il me semble que non plus. Non, je crois que Gérard, là, tu deviens un petit peu parano. Ça va plus aller, hein. Je crois qu'on est bon pour le dire. Après, c'est terminé. Moi aussi, parce que plus non plus fatigue.
1: Dans ce cas-là, on continue.
9: Fatigues. T'inventes des doubles sons, t'inventes des gens, t'inventes un petit peu de tout, n'importe quoi. Donc, on va retrouver Gérard d'ici quelques instants pour la suite de ces débats. Moi aussi, je vais faire des réunions pour demander à ce que tu te calmes un peu, parce que pour une fois que ça se passe bien, c'est toi qui fait que ça se passe pas bien. Gérard, à cause de toi, c'est dommage. Donc, dès le début du débat, ça se passe pas vraiment bien. On va essayer de remettre les pendules à l'heure pendant le temps d'un petit disque. 0870 5000 et 0803 08 5000. Et si samedi soir vous avez envie de faire quelque chose de fort et de grand, écoutez bien ce qui arrive sur Fun Radio.
1: Et voilà, c'était les Dead Aspects avec Révolution 909. Et donc on récupère
22: C'était pas ça, Gérard, c'était Rolling and Scratching, tu sais, de la loco.
1: Ah ouais. Comme par hasard, c'était pas les aspects que tu me prends pour un con.
22: C'était pas Révolution 909, les Rolling and Scratching.
1: Bah oui, mais c'est ça. Ouais, d'accord. Ok.
9: Bon. De toute façon, on a tort, Phil.
1: Qui c'est qu'on récupère?
22: Donc, on a Sun à la place de Vega. Sun, 18 ans, de Lyon, comme je t'ai dit
12: tout
22: à l'heure.
12: Salut, Gérard.
1: Salut.
12: Tu vas bien? Ouais. En forme.
1: Après, on récupère Jérôme.
10: Oui, bonsoir. Et ça y est, ça va mieux.
1: Greg.
10: Ouais, salut, Juju.
1: Eddie.
14: Oui.
1: Gangboy.
10: Salut, Gérard.
1: Et Flo.
10: Elle est partie.
22: Non, mais Flo est parti parce que c'était celui qui avait le portable. Maintenant, c'est Xavier, 23 ans, de Maubeuge. Xavier, il s'appelle.
1: Ben, tu me fais la liste. Donc, quelles sont les planètes les plus proches du Soleil?
10: Game Boy.
1: Ouais.
10: Alors, je vais te les donner dans l'ordre. La plus près, c'est Mercure. Ensuite, t'as Vénus, la Terre, Mars, Jupiter, Saturne, Uranus, Neptune et Pluton.
1: Voilà.
10: Voilà.
1: Et comme moi j'ai sous les yeux, j'ai regardé un peu aussi dans le dico.
27: Gérard, t'inquiète pas, moi aussi j'ai le dico sous les yeux.
7: On a regardé dans le dico, hein, GG.
26: Ouais.
1: Non, mais moi j'ai Terre et Jupiter. Hein. J'ai pas eu le temps de chercher toutes les planètes parce que je pense qu'on en a beaucoup. Hein.
7: Ah, ben il y a Game Boy qui vient de te les donner. Hein.
27: Ouais.
1: Ouais, ben je pense que toutes les planètes que t'as citées, Game Boy, je pense qu'à mon avis, c'est les mêmes. Hein.
27: Oui, à mon avis aussi. On est d'accord.
1: Donc, Xavier.
7: Bah, qu'est-ce que je te dis de plus? Il a donné pile poil dans l'ordre.
1: Mm-hmm.
7: Je peux pas rajouter, hein.
1: Ouais, mais ça, ouais, mais essayez de me dire si des fois vous en avez d'autres.
28: D'accord, on va les inventer.
27: Inventer les planètes.
7: Les 12 les plus connus, hein, les autres on les connaît pas.
26: Bah, moi, si tu veux, Gérard, il y a des étoiles géantes, il y a l'étoile de.
1: Oui, mais par contre.
26: Ouais,
1: ouais, voilà. Tout à l'heure, quand j'ai demandé, connaissez-vous le nom des étoiles? Tout le monde me dit l'étoile filante, c'en est pas une. Mais si, c'est
26: si,
1: une.
26: Tout à fait, ouais. Ouais, elle s'en est une.
7: Elle est très connue d'ailleurs, GG.
22: Elles sont toutes filantes, les étoiles, non? À un moment ou un autre?
26: Ah non, c'est un phénomène lumineux qui est quand même assez restreint, quoi. C'est pas, ça reste pas toujours, quoi.
1: Mm-hmm.
26: C'est
1: alors,
26: passager.
1: Là, une question que je vais poser.
26: Ouais.
1: Donc, je pense que je vous ai répondu sur la question, là.
26: Ben, on va faire avec.
1: Ouais. De toute manière, qu'est-ce que vous voulez que je vous réponde d'autre comme étoile?
27: GG.
1: Oui, oui.
27: Tu sais, l'étoile filante, dans mon dictionnaire, c'est une météore. Donc, c'est pas vraiment une étoile, en fait. Hein.
1: Oui, mais elle fait partie, quand même, du style d'univers.
27: Oui, oui, ouais, c'est sûr.
1: Ça fait partie de l'univers, je suis désolé, Game Boy.
27: C'est comme l'étoile de polaire, quoi.
28: Et Gérard, c'est Jérôme, il paraît que quand on voit des étoiles filantes, il faut faire des vœux, mais moi, ça marche pas parce que t'es toujours là.
1: Non, mais attends, Jérôme, s'il te plaît. Déjà, Jérôme, tu vas te calmer.
28: Oui.
1: Hein?
28: D'accord.
1: Parce que j'ai déjà reconnu ta voix, donc tu t'appelles pas Jérôme, mais tu t'appelles Tony.
27: Ouais.
28: Bonsoir.
1: Voilà.
27: Alors, Tony.
1: Donc, qu'est-ce que j'avais précisé mardi
22: non,
1: à la réunion?
22: Il est là depuis le début. On a
1: oui,
22: pas,
1: mais,
22: on
1: oui,
22: pas viré.
1: Non, oui, mais
28: j'étais sage, hein, il faut l'avouer.
22: Oui.
28: Hein,
22: donc, on a dit, on rappelle les habituels de temps en temps, c'est ce que je fais.
1: Ah oui, mardi, je t'ai dit qu'on rappelait les habituels. Non, mais attends,
22: on a dit que
1: tu prends ma gueule ou tu prends le train?
22: Non, je me fous pas de ta gueule, hein, je prends
1: ouais,
22: pas le train non plus.
1: Tu
28: prends la locomotive.
1: Ouais, ou la loco.
22: Ouais, je vais prendre la loco. Là.
1: Ouais, tu vas prendre la loco dans les chiottes comme
22: Non,
27: on parle pas
22: dans les chiottes.
27: De la loco, GG.
1: D'accord. Bon, combien.
11: Gérard, excuse-moi, il y a une question sur Minitel qui t'est directement adressée. C'est Max Biaggi qui te demande. Il nous dit que toi, ce que tu connais le mieux, c'est les trous noirs.
1: Ouais, tu vois, alors attendez.
28: Exact.
1: S'il vous plaît. Moi, je te préviens, Manu.
11: Mm-hmm.
1: Encore une question. Con comme ça sur Minitel, le Minitel, on le referme.
11: Ok.
1: Et je fais plus de 30, j'annonce plus de 36-15.
11: Donc,
1: d'accord.
11: Je lis pas le deuxième de Max Biaggi, c'est pas la peine.
1: Non, c'est pas la peine. Si c'est pour dire des conneries comme ça sert à rien.
11: C'est ta lune qui est la plus proche de la loco, je le dis pas.
1: Non.
11: Ok.
1: Alors donc, l'histoire, ça commence à me prendre la tête, d'accord? On est bien d'accord.
11: Ok, je referai plus.
1: Hein? Mais cela, cette histoire de là et puis l'histoire de Diana, ça commence à me prendre la tête. Non, c'est bien compris. Combien il y a d'étoiles dans l'univers?
27: Beaucoup. Game Boy.
1: Ah, on va demander à Xavier, Game Boy, tu vas couper 5 minutes. Je t'arrête 5 minutes.
7: D'accord. C'est gentil de me laisser parler, GG.
1: Xavier.
7: Bah alors, il y en a, il paraît, 12 653 942.
1: Non, combien d'étoiles y a-t-il dans l'univers?
7: Je viens de te le dire, 12 643 642.
1: D'accord.
26: À qui?
27: À Game Boy.
1: Bah non, mais attendez. On va y aller calme. Heidi?
26: Non, moi, je l'ai sous les yeux, c'est 100 milliards d'étoiles.
1: D'accord.
26: Dans la galaxie,
1: ouais. Game Boy?
27: Alors, les scientifiques évaluent le nombre d'étoiles et ils disent...
1: Ah non, mais attends, Game Boy, je te préviens, je veux pas savoir l'histoire des scientifiques, j'en ai rien à foutre.
27: Non, parce qu'une fois, j'ai voulu les compter, mais je me suis endormi, quoi. Donc, il doit y en avoir une affinité, je présume. On peut pas les compter, en fait.
1: Mm-hmm. Eddie?
22: Heidi?
26: Mais j'ai répondu, je t'ai dit 100 milliards.
1: Mm-hmm.
26: Eh ben, mais...
1: Greg?
28: Ouais, pareil, des milliards, ouais.
1: Mm-hmm. Jérôme? Disons, Tony?
28: Non, appelle-moi Jérôme, je préfère. Plein, je sais pas. Non, une infinité, comme disait la demoiselle.
1: Mmh. Son?
26: Bah, moi, je pense que, enfin, on peut pas les compter, parce que c'est qu'une illusion. Leur lumière, elle nous arrive que des années-lumière plus tard, et c'est un peu idiot de les compter, quoi. Enfin, je sais pas ce que t'en penses, Gérard, quoi, parce que... On est dans un monde un peu virtuel et ouais, la lumière nous arrive que très tard et c'est plus les mêmes étoiles, elles sont déjà mortes depuis des années-lumière, quoi.
28: Je suis obligé de me taper les 15 saisons.
1: Bon, Jérôme, s'il te plaît, tu te calmes. Hein? Moi, je peux vous dire une chose que je préfère regarder. À mon avis, je pense que c'est plutôt des milliards d'étoiles qu'il y a. On peut pas les compter.
27: C'est pourquoi impossible. Pas une infinité alors?
1: Oui, mais ça, tu peux pas les compter, les
28: ouais,
1: étoiles.
28: Parce qu'une infinité, c'est une, donc tu peux la compter. Donc il faut dire qu'il y a des milliards d'étoiles. T'as raison, GG. Je suis avec toi.
1: Mm-hmm.
28: Vive l'électrisme en France.
1: Mm-hmm. D'accord. Ça, c'est Jérôme qui vient de répondre. Hein.
28: Oui.
1: Oui, mais je m'en doutais que c'était toi.
27: Il y a aussi beaucoup d'étoiles d'araignées. Hein.

0: Ben oui, mais... Moi, je veux bien répondre aux questions qu'on me pose, mais faudrait que... Là, déjà, une. Pour l'instant, c'est pas moi qui ai choisi les auditeurs, c'est là. Hein, moi, si les auditeurs dorment, c'est pas la peine.
1: Mais non, mais ils dorment pas, les auditeurs, Gérard.
0: Oh non, mais attends, Manu, c'est pas à toi que je m'adresse, d'accord?
1: Mais j'ai rien dit.
0: Non, mais
1: c'est
0: toi,
1: moi
0: pour
1: qui
0: l'instant, t'es à l'aria.
1: Mais, okay. Mais je t'ai rien dit, Gérard.
0: Non, mais moi, si au standard, vous voulez...
1: Gérard, si tu penses qu'il y en a un qui dort, tu me le dis et je le réveille.
0: Ouais, quand je dis des milliards, pas, hein. De manière ça, les milliards, je sais pas... Bon, d'après vous, y a-t-il eu une vie sous une autre planète?
2: Xavier.
0: Oh, mais merde, vous allez réveiller, vous allez me réveiller quand je parle ou pas,
2: parler,
0: merde.
2: J'allais parler, GG, tu me laisses pas parler.
0: Oh non, mais là, ça commence à bien faire.
2: Oh, GG, tu me laisses parler.
0: Ça commence à bien faire.
2: Oh, Xavier, GG, c'est Xavier, je peux parler. Et Game Boy aussi. On peut parler, GG, ou pas?
0: Ouais, allez-y.
2: Alors donc, c'est Xavier. Moi, à mon avis, il y a plein de petites ET dans l'univers.
0: C'est-à-dire?
2: Bah, c'est-à-dire qu'il y a plein de petits extraterrestres qui viennent nous voir, mais en fait, on les voit pas parce qu'ils sont invisibles.
0: D'après vous, y a-t-il une vie sur notre planète?
2: Oui,
3: ah oui, c'est clair, on le sent tous les jours.
4: Bah, on sait que toi, t'es pas un être humain, mais on sait qu'il y a de la vie sur Terre.
5: Tu t'en approches, quoi.
3: Ah ouais, on les effleure tous les jours, quoi. On les sent passer autour de nous et tout.
2: Ils sont invisibles, on peut pas les voir, GG.
0: Mais pourquoi?
2: Bah, j'en sais rien, moi, ils sont invisibles.
3: Non, parce qu'ils vivent dans une autre dimension, dans notre monde, quoi. On peut pas les sentir.
0: Mm-hmm. Ouais. Et par exemple, si je vous dis demain, même voir la semaine prochaine, on change de planète, d'après vous, est-ce qu'il y aura une autre étoile qui apparaîtra?
3: Attends, c'est quoi le rapport là? C'est pas logique ta question.
0: Non mais attends, d'après vous, y a-t-il une autre vie sur notre planète? Par exemple, moi, si je vous dis, si on change de planète, est-ce qu'il y aura autant d'étoiles?
2: Bien sûr.
1: Non, mais elles seront peut-être plus près ou plus loin, ça dépend de la planète où on est, Gérard. Hein? Qu'est-ce qu'on pense?
4: Imagine, t'es au bout de l'univers, eh ben, t'en verras que d'un côté des étoiles.
0: Même à l'heure actuelle, t'en vois d'autres des étoiles.
2: Bah, évidemment que t'en vois d'autres, GG.
4: Il y en a partout, des étoiles, GG.
2: Il y en a partout autour.
4: Même sous tes pieds, il y en a, j'en suis sûr.
0: Bon, il dit.
2: Partout tu te trouves dans l'univers, il y a des étoiles.
0: Il dit.
3: Oui. Et même partout où tu vas, il y a des étoiles. C'est pas logique, quand même, tout autour de la Terre. Il y a des étoiles, donc je vois pourquoi. Dans
1: notre
3: planète, il
1: n'y
3: en aurait pas.
1: Par contre, Gérard,
4: il a l'étoile.
1: Ouais, je voudrais poser une question, Gérard. Tu sais, si par exemple tu disais qu'on pouvait être sur une autre planète, mais si par exemple il fait mauvais temps sur la planète, tu sais, généralement sur Terre, quand il fait mauvais temps, on les voit pas les étoiles. Est-ce que tu penses qu'on peut les voir sur une autre planète, même s'il fait mauvais temps?
0: Ben, si on a le matériel adéquat, si on peut les voir.
1: C'est-à-dire?
4: C'est-à-dire quoi comme matériel?
0: Ben, si on a un fer à repasser, alors toi, avec ton fer à repasser, tu dégages.
2: Ouais, c'est les périscopes, ça s'appelle. C'est le GG-scope.
0: Non, des...
3: C'est astronomique, hein.
1: Des caméscopes.
0: Non.
2: Le GG-scope.
0: Non, c'est des... Des télescopes.
1: Ah, télescopes.
2: Ouais, c'est vrai.
1: Bah alors, vous saviez pas?
2: Bah non.
1: Oh là là, les bières, ils sont nuls. Oh, les caves.
6: Vous connaissez rien.
3: C'est toi, un cave.
0: C'est quoi, un cave?
2: C'est toi.
0: Ouais, c'est ça. Alors, les étoiles ont-elles une distance parmi nous?
4: Ça veut dire quoi, s'il te plaît?
2: Tu peux le répéter en français, s'il te plaît?
3: C'est-à-dire, Gérard?
4: Gérard, t'as connu le CP?
0: Non, mais attendez, si c'est pour commencer à dire des conneries, vous allez dégager, hein, et on va s'écouter...
3: Attends, mais
1: Gérard, on a posé deux questions, GG.
0: Non mais attends, faudrait peut-être déjà que quand je pose la question, qu'on me dise pas ouais, c'est quoi cette question.
1: Ben oui, il faut que tu la répètes parce qu'ils n'ont pas compris.
0: Sur les étoiles.
1: Écoutez.
0: Les étoiles ont-elles une distance parmi nous?
3: Et qu'est-ce que ça veut dire ça?
1: Explique la question, Gérard, ils ne comprennent pas.
0: Bon alors, parmi nous, est-ce qu'on a une distance?
3: Parmi nous, est-ce qu'on a une distance?
2: Ouais. Ça,
3: est-ce que les étoiles ont un sens pour nous? C'est ça que tu veux dire?
0: Oui.
3: Ah.
0: Alors, ont-elles une distance parmi nous? C'est le sens ou autre, hein.
2: Ouais, d'accord, le sens où tout vice versa.
3: Oui, tout à fait.
2: D'accord.
3: Oui.
2: Ouais, vas-y.
3: Bah écoute, elles doivent nous éclairer, quoi. Je pense que. Ouais.
0: Non, mais à mon avis, je pense que.
2: Bon, ça, non, on va pas la faire, saute.
5: Ouais.
0: Non, mais je pense que. Là, je crois que.
1: Bah, donne ton avis déjà, Gérard, ça va peut-être les inspirer.
0: Je pense que.
3: Réponds aussi à ta question.
0: Ce débat, c'est même pas la peine qu'on le termine.
1: Mais pourquoi?
2: Mais t'as vu tes questions aussi.
1: Mais non, elles sont.

0: très bien les questions.
1: Quoi, attends, jambes, tu dégages.
0: Vous les comprenez alors, pas les questions.
1: Allez, jambes, tu dégages.
0: Donc allez, ils vont réfléchir à la question et puis répète là, ils vont réfléchir, ils vont certainement trouver une solution. Hein, je suis sûr.
1: Alors les étoiles ont-elles une distance parmi nous et tu me dégages, jambes, s'il te plaît, merci.
2: Heidi.
1: Oui.
2: 1,39 million de kilomètres.
1: C'est-à-dire ?
2: Eh bien, la distance entre nous et les étoiles, 1,39 kilomètres.
1: D'accord.
3: Ça dépend des étoiles.
1: C'est qui là ?
3: Ouais, c'est Greg.
1: Ouais, Greg.
3: Ça dépend des étoiles.
1: Ouais.
3: La plus près, je crois que c'est Proxima du Centaure.
1: Non, attends, ça, c'est pas le nom d'une étoile. Hein.
3: Si, je t'assure.
4: C'est Alpha Jet aussi. Si.
1: Comment ? Alors là, vous allez réfléchir à la question et, parce que là, il y en a un qui vient de parler d'Alpha Jet, c'est pas la peine. Non mais je vois comme ça.
0: Je crois qu'il a parlé des galeries Lafayette.
1: Il a parlé d'Alpha Jet. Tu vois.
0: Alpha Jet.
4: C'est une marque d'avion.
1: Ouais, ouais, bien sûr.
4: Gérard, il y a Game Boy qui veut répondre.
1: Oui.
4: Alors en fait, ça dépend des étoiles parce que si tu vois que l'étoile est petite, ça veut dire qu'elle est plus loin de nous. Ouais. Et quand l'étoile elle est grosse, ça veut dire qu'elle est plus près de nous.
3: Donc, plus près de nous.
4: Tu comprends ce que je veux dire ou pas? Tu vois, ça c'est l'étoile qui est près de nous.
1: Bon, là Manu, tu vois, tu viens prendre en compte le bruit de la musique là. Non.
3: C'est Martien qui arrive, Gégé.
0: Non, j'ai rien entendu.
5: On va nous faire un petit son space.
2: Ouais, c'est E.T. qui arrive. C'est E.T. qui arrive.
1: Bon, allez.
0: Bon, Gérard,
4: vas-y, on y va là,
0: parce que tout le monde s'endort là.
1: Ouais, ben tout le monde s'endort, vous savez qu'il n'y a pas foutre le bordel
0: déjà. Mais on ne fout pas le bordel. Reprends ton débat, Gérard.
1: Donc prenez-vous l'ascenseur pour aller voir les étoiles.
3: Xavier.
1: Non, attends. Je veux savoir pourquoi tu te marres comme ça au standard.
0: Parce qu'il y a un auditeur qui m'a dit une blague et elle était hyper drôle. Et si tu veux, il pourra te la dire.
1: Non.
0: Ok. On continue. Donc à la place de Jérôme, on accueille Allo.
3: Allô. Allô.
2: Allô. Allô. Ça va?
3: Bonsoir. Allô.
4: Allô à l'huile.
0: C'est quoi la musique, Manu là?
1: Non mais c'est bien.
0: Il y a pas de musique.
1: Non, il y a pas de musique.
2: Et non mais t'as Lucine, Gérard.
1: Ouais ben c'est bien. Ben dans ces cas-là, on va couper.
0: Tu poses la question, Gégé.
1: Prenez-vous l'ascenseur pour aller voir les étoiles et.
0: On se retrouve après ton petit disque là. Tu peux l'annoncer.
6: Pas tout de suite.
1: Si, tout de suite, parce que je veux savoir d'où vient cette musique.
0: Voilà, c'est quoi ton disque, Gérard? Annonce-le alors. Maintenant que
1: donc,
0: c'est
1: la question, c'est prenez-vous l'ascenseur pour aller voir les étoiles. Et on va se retrouver juste après, et là, vous allez écouter Rendez-vous 98 de Jean-Michel Jarre. Et voilà, donc, comme c'était prévu, donc, vous venez d'écouter Jean-Michel Jarre dans Rendez-vous 98, donc, c'est le thème, c'est le truc, la musique du film, la musique pour la Coupe du Monde 98, et je sais qu'il y en a beaucoup qui aiment pas trop Jean-Michel Jarre, mais je suis désolé. Donc pour ceux qui aiment pas, ben s'ils ont pas voulu écouter, tant pis pour eux. Mais moi j'adore. Donc on va récupérer Son.
2: Ouais, salut.
1: Bonsoir, Greg.
3: Ouais, toujours là.
1: Eddie.
2: Heidi, toujours là.
1: Heidi. Game Boy.
4: Bonjour, bon, ça va?
1: Bon, c'est bon, Game Boy, tu as commencé à te
2: calmer.
1: À te calmer. D'accord, merci. Je me calme. Xavier, celui qui s'amuse. Celui qui s'amuse, derrière, va dégager.
2: C'est Fildar.
3: Ouais,
1: non, c'est pas Fildar, il est au standard.
2: Non, il y a un extraterrestre parmi nous, je crois.
1: Après Xavier, qui c'est qu'on a?
0: On a dit, je t'ai dit allô, tu vois, je te l'ai mis en dessous de Son. Allô, 24 ans de Toulouse. Et il est beau gosse en plus.
1: Allô?
3: Oui.
1: Bien sûr.
0: Bah quoi?
1: Non, mais attends, quand je te demande de me virer les auditeurs... Pour l'habitude, c'est pas la peine de les reprendre sous un autre nom.
0: Mais
1: okay.
0: C'est
3: pas le même, Gégé.
0: C'est pas le même, Gégé,
3: ils ont changé.
2: Parano, crois-nous.
3: Putain. C'est allô.
0: C'est allô, là, tu vois, il te le dit. Bah, vas-y, continue. Alors.
1: Donc, prenez-vous l'ascenseur pour aller voir les étoiles.
4: Game Boy.
1: Ouais.
4: Alors, t'as très bien fait de poser ces questions, parce que moi, j'habite dans un immeuble qui fait 22 étages, et le soir, quand j'ai eu de voir les étoiles, bah, comme j'habite au premier étage, bah, je prends mon ascenseur, je vais tout en haut de l'immeuble, et je regarde les étoiles, et je prends le pied, quoi.
3: C'est allô, précise quel étage.
4: Pardon?
3: Précise quel étage?
1: Non mais attends, allô!
3: Allô!
1: Tu as déjà par commencé par te taire, tu as laissé finir Game Boy. Parce que quand il dit au 22e étage...
4: Attends, 23e, hein.
3: Ouais, mais de quel immeuble?
4: Bah, c'est numéro 5, en face du 4.
3: Ouais, je suis beau gosse quand même.
1: Putain, vous comprenez pas. Bon, bref.
5: Bon,
1: allez, c'est bon. C'est bon, Game Boy, allô, vous avez répondu sur la question.
5: Heidi.
1: Oh, c'est fini la musique ou quoi, merde.
3: C'est pas toi qui poses les questions.
1: Attends, si t'es pas content, tu dégages.
3: Allô.
1: Non, tu la fermes.
4: Ouais,
1: non,
4: c'est allô. Répond,
3: Gégé. C'est allô qui veut répondre.
1: Quand je serai appelé, tu répondras à la question, d'accord?
5: D'accord.
1: Alors, Xavier.
4: Ouais, donc moi je dis plus on est haut, plus mieux on voit les étoiles, donc vaut mieux prendre l'ascenseur pour être le plus haut possible.
1: C'est-à-dire?
4: Bah, c'est-à-dire que quand on est en bas, on voit les étoiles toutes petites, et plus on monte, plus elles grossissent, donc mieux on les voit.
3: Autant prendre de la hauteur.
1: Non mais bah donnez vos noms quand vous voulez répondre.
4: Allô,
3: ascenseur.
1: Allô, je t'ai dit pour l'instant tu te la fermes.
5: Heidi, est-ce
3: que tu es
4: OK. Vas-y Heidi.
1: Heidi.
5: Alors, moi j'ai
1: allô, tu la fermes. Bon, tu me dégages,
0: mais
1: allô.
0: Mais il parle pas, il dit rien.
1: Non, non, non, là c'est pas lui qui commande, d'accord, c'est
0: mais,
1: moi.
0: Mais il commande pas, il sait, c'est toi le chef. Vas-y, continue.
5: Ouais, je peux
1: Heidi.
5: Oui, donc moi je disais, j'ai un gyroscope, donc j'ai pas besoin de monter dans l'ascenseur. Je vois très bien les étoiles dans le jeu de je suis, pardon.
1: Mm-hmm.
5: Donc voilà quoi.
0: Ouais, mais pourquoi?
5: Pourquoi?
0: Bah pourquoi tu dois faire ça?
5: D'accord.
1: Heidi, tu te réveilles s'il te plaît? Non, non, tu t'essaies pas de.
5: Sam, j'ai un truc à dire.
3: Heidi, t'es un peu dans les étoiles.
0: Vas-y, Son, ouais, vas-y, parce que là, on s'endort tous.
5: Un ascenseur qui s'arrête jamais pour qu'on puisse vraiment
3: Passer
5: dans une étoile et arriver dans le ciel complètement.
4: Bah, c'est une super idée, ça, Gégé. Hein.
5: Ah ouais,
3: c'est un peu de la science-fiction, quelque part.
4: Bah ouais, mais bon, faut bien rêver de temps en temps. Hein.
5: Ouais,
4: temps
1: pour je sens que la réunion de mardi, vous avez pas compris, là, tous les deux. Hein.
5: C'est qui,
1: Philippe? Ouais, non, mais.
0: C'est Fildar et Manu, c'est Fildar et Manu, on n'a pas compris.
1: Non, je crois pas, hein.
0: Ouais, mais.
1: À mon avis, ça vous amuse, hein. C'est bien.
5: Ouais, parce que toi, t'as pas l'air, hein.
0: Bon, Gérard, on y va?
1: Ben, on continue.
0: S'il te plaît.
1: Pensez-vous que chaque étoile.
5: Tu peux y répondre, toi, Gérard, à ta question?
1: Personnellement, moi, je préfère aller voir les étoiles sur une terrasse d'un immeuble.
4: Donc, tu prends l'ascenseur?
1: Je peux y aller aussi bien à pied.
3: Ah bah à la campagne ou à la ville?
4: Ça monter, Gégé.
1: À la campagne, je me vois mal avec.
4: T'habites dans un immeuble
3: ou à Suresnes, Gégé?
1: Alors celui qui vient de dire Suresnes, tu dégages, merci.
3: Ouais, mais précise l'adresse.
4: Non, précise la ville aussi. Hein.
1: Non, non. Il n'y a pas besoin de préciser de ville, d'accord?
4: Bah, c'est parce que... la terrasse.
0: Parce que regarde, Gérard, il y a des villes qui sont en montagne, donc tu vois mieux les étoiles que si tu étais.
1: Il n'y a pas besoin de préciser de ville.
0: Dans le bassin parisien où tu es dans une cuvette.
1: Il n'y a pas besoin de préciser de ville, ouais, d'accord?
0: Pourquoi? Bah pourquoi alors?
4: Explique aussi.
1: Non, mais attendez, vous n'allez pas me faire chier quand je pose les questions, ok?
0: Mais pourquoi?
1: Non, il n'y a pas de pourquoi, d'accord, Manu?
0: Bon, d'accord, pourquoi? Mais je vois pas pourquoi.
1: Bon, alors.
0: Marine, elle a. Justement, Marine, elle a un truc à dire, justement, pour t'expliquer pourquoi c'est mieux de dire les villes.
6: Vas-y, Marine. Et la pollution, on n'en parle pas, on voit pas les étoiles à cause de
1: ouais,
6: la pollution.
1: Ouais, mais je suis d'accord
0: tu
1: avec toi.
0: Tu pourrais parler plus fort, Marine, ça serait bien.
1: Ouais, merci.
0: Toi, t'as fait un métier, elle sait même pas le faire correctement.
5: Ouais, mais oui, il fait chaud pour que ça soit dégagé le soir et tout, c'est bien, quoi.
1: Non, mais Marine, t'aurais pu poser ta question un peu plus forte. Merci. C'est pas grave, hein.
4: Ouais, c'est pas grave.
5: Vas-y, continue, Gérard, enchaîne.
1: Pensez-vous que chaque étoile ont des rapports sexuels Sun?
5: Alors, oui. Bah écoute, je te dis ça plus tard, je vais voir ce que disent les autres.
1: Xavier, oh non, alors Sun,
0: elle veut copier.
1: Sun,
4: Gameboy.
1: Oh, Gameboy, tu te tais. Sun, comment ta gueule?
0: Non, il a dit ta gueule à Gameboy, continue.
1: Alors Sun,
5: Je pense qu'une étoile naine et une étoile géante, ça doit donner une étoile moyenne. Mais à part ça, sur la reproduction des étoiles, je sais pas, j'ai pas trop de notions, quoi.
1: Ont-ils un rapport sexuel?
4: Xavier, c'est pourtant simple.
5: Ah d'accord, ben bien sûr.
4: Je vois mal une bite avec une étoile.
1: Bon,
4: Sun. Je veux répondre.
1: Sun.
5: Ouais, mais ils ont plusieurs branches, donc ça doit être pratique. Je pense que ouais, ça le fait, quoi.
4: Allô, je peux répondre, c'est Xavier.
1: Greg, allô, pardon.
3: Ouais, voilà. Bah, je pense que avec capote, ouais. En forme d'étoile.
1: N'importe quoi.
4: Game Boy.
0: Si, c'est vrai ce qu'il dit. Ah, il a raison, toujours la capote.
3: Les étoiles, faut se couvrir.
0: Même non, les étoiles, ils peuvent mettre des capotes. Quoi.
3: Allô,
4: Game Boy.
1: Greg!
3: Ouais!
0: Et toi, Greg?
3: En fait, je sais pas du tout.
1: Ouais, mais tu sais pas, alors dans ce cas-là, tu vas aller voir Fildar au standard, comme ça tu vas savoir.
0: Ouais, je vais lui dire, ok, d'accord.
3: Réveille-toi.
1: Voilà. Heidi?
5: Ben, moi je dis que oui, d'où les millions et milliards d'étoiles dans le ciel, quoi, ouais?
1: Ouais, mais. Dans ce cas-là, est-ce que t'as compris la question ?
7: Ben oui.
3: Des rapports sexuels.
7: Eh ben oui, je disais oui. Si ça n'avait, oui, ça non. D'où les millions et milliards d'étoiles dans le ciel, oui.
0: Mm-hmm. Mais pourquoi ?
7: Pourquoi ?
1: Mais y a pas de pourquoi, Manu, merde !
0: Ah non, pardon. T'es con ou quoi ?
1: Putain, mais arrêtez sans arrêt de me marquer, ouais, me dire, allez, pourquoi ? Eh, vous commencez à me casser les burnes, là, tous les deux, hein.
0: C'est parce que ça m'intéresse,
1: non, non, non.
0: Je veux savoir.
1: Moi, de savoir, et pourquoi, sans arrêt, c'est pourquoi, moi, je commence à en avoir marre.
3: Calme-toi, okay.
7: Gérard. Gérard, j'ai une réponse.
1: Alors, Manu, deuxième débat, tu dégages. Tu rentres chez toi, je te veux plus. Allez, hop, terminé. Toi, c'est terminé, t'es rayé de la liste. Hop, bonne nuit.
0: Gérard. Greg a la réponse maintenant à ta question, il va te la donner.
3: Ouais.
1: Alors, Greg.
3: Ouais, j'ai trouvé. Parce qu'en fait, toutes les étoiles qui sont dans le ciel, c'est obligé qu'elles aient des relations sexuelles. Parce que
1: ouais, mais ça, c'est Pildar qui te l'a dit.
0: Ah oui, tu lui as demandé
3: ouais,
0: de
3: pourquoi,
0: me... T'as demandé que je lui dise, je lui ai dit.
3: Et comment ?
1: Je t'ai demandé de te calmer, espèce de con. Quand ça te parle, tu vas dégager.
0: Que moi, tu vas dégager le deuxième débat. Attends, laisse-le finir.
7: Sun, je peux parler ?
3: Ouais.
7: Ouais, je pense qu'en fait, c'est par phénomène de ventouse et tout, ça doit trop bien marcher, en fait.
3: Ouais, 69 avec une étoile, c'est le top.
1: Game Boy.
4: Bah moi je pense que comme c'est comme tous les animaux quoi, pour qu'il y en ait plusieurs, il faut qu'ils fassent l'amour et qu'ils aient des enfants.
0: Ok, mais non,
4: mais attends, étoiles jouir quoi.
1: Attends, je te demande. Bon Manu, s'il te plaît, tu m'éteins le ton bouton rouge.
0: J'ai rien fait. C'est le micro ça.
1: Enfin Game Boy.
4: Bah tu sais bien pourquoi il y a l'attraction terrestre. C'est juste c'est.
1: Je parle des étoiles, je parle pas des animaux, merde.
0: Ok, on parle pas de l'air. Eh ben, c'est un animal, justement.
3: Allô, je veux répondre. C'est Xavier, j'ai pas répondu, Gérard.
1: Bon, de toute manière, je pense que je vais attaquer le deuxième et.
0: Ah, bah non, attends, il est que 2 heures, Gérard.
1: Attends, non.
0: Attends, ça fait qu'une heure qu'on est là.
1: Non, pour l'instant, ça fait une heure que vous me foutez la merde, donc je suis
3: allô,
1: le deuxième.
3: Allô, je veux répondre. Gérard, Xavier, je peux répondre.
0: Laisse répondre les auditeurs.
1: Xavier.
3: Ouais, donc moi,
1: attends,
3: moi,
1: tu permets, c'est pas toi qui commande, d'accord, Pildar?
0: Mais je sais.
3: Tu peux parler, Gégé?
1: Pour l'instant, c'est pas tes émissions que je dis, d'accord?
0: Ah, mais je sais. Tu peux l'engueuler devant le micro parce qu'on t'entend pas dire.
1: C'est mon émission, donc c'est ce que je veux. Alors, Xavier.
3: Ouais, bah, moi, je dis que c'est évident. D'ailleurs, il doit en avoir plein par jour parce que sinon, il n'y aurait pas autant d'étoiles, quoi.
4: Elles doivent faire des parcours dans le ciel.
3: Plus il y en a, plus il y a de bébés.
1: Bah, vas-y, tiens.
0: Qu'est-ce qui se passe?
1: Allez, hop.
0: Mais j'ai rien dit, j'ai rien fait.
8: Mais Gérard.
0: Ah, Gérard s'en va.
8: Ça y est, il est parti.
0: Vas-y, va essayer de récupérer Gérard.
8: Gérard, s'il te plaît, reviens là.
0: Vous êtes là, les auditeurs?
3: Allô. Ouais, on est là.
0: Ouais, on va essayer de rechercher Gérard parce que d'un seul coup, il a pété un plomb, il a donné les feuilles de débat à Manu.
4: Il est parti
0: en courant.
7: Oh
0: il a fait.
7: Oh
0: ouais.
7: Là
0: c'est bon, toilette. C'est bon. Donc là, on est parti le chercher. Il est où, Manu? Il est où, Manu? Il cherche le chef. Ah, il cherche le chef.
3: Ah,
0: sans le chef, il est perdu.
3: Arrivé,
0: hein, donc voilà. Donc s'il trouve pas Max, bon, on est en galère, quoi, parce que Gérard
3: ouais,
0: il est pas.
3: Donc
0: Manu, oui, tu vas le chercher tout de suite. Tout de suite.
8: Les questions.
0: Tu vas le chercher. Ou Marine va le chercher, ou
8: oui,
0: Sandy,
8: Marine,
0: quelqu'un. Appelle Samu, appelez le Samu, les pompiers, on sait plus où il est. Allô.
8: Ah non, ça
3: allô,
8: c'est le
3: oui.
8: Touriste.
0: Ouais, t'es là, allô.
3: Oui.
0: Bon, ok. Gérard.
8: Oh là là là.
0: Gérard.
8: Donc il est 2 heures et c'est fun. Hein.
3: Il part pour Gérard.
0: Olivier, t'aurais pas vu Gérard.
8: Parce que il nous a... Bon, cinquième question.
0: Non, attends Manu, c'est pas tes débats.
8: Ah pardon.
0: C'est les débats de Gérard, donc on attend Gérard, il faut aller le chercher.
8: Donc on en était à laquelle là?
0: Vous avez réfléchi un peu à la question de Gérard là?
3: Est-ce que les étoiles ont de la puissance?
0: Non, c'était pas ça, c'est...
3: Y a-t-il des relations sexuelles entre les étoiles?
0: Donc profitez-en là, il est pas là, donc réfléchissez à la question.
3: Bon,
0: ou sinon il va arriver et que vous n'avez pas de réponse.
8: Ou sinon pendant qu'il est pas là, dites des trucs intelligents quoi.
0: Voilà, ça va changer.
3: Ouais, moi je voulais savoir si les étoiles pourraient faire des partout entre elles.
8: T'en as dit des trucs intelligents.
0: Tu gardes la question et puis tu vas la poser à Gérard dès qu'il va revenir.
3: Vous réfléchir à haute voix ou pas?
0: Vas-y, allô. Allô?
3: Ouais.
0: Ok.
3: Allô?
0: Ah, écoutez.
8: Ah, ça y est, ça gueule, attention, ça commence à gueuler, ouais.
0: Ah, ça gueule au fond.
3: Ça pue.
0: Donc il arrive, ça y est, il est de retour. Non, c'est Yves de Rotter.
3: Ça pue.
1: Donc, vous répondez à la 7ème, vous faites la conclusion et on arrête là. On arrête.
0: Gérard va être gentil, il va reprendre ses débats.
3: Ça passe bien, Gérard, aujourd'hui.
1: Non.
3: On t'a pas insulté.
1: Non. De toute manière, on fait conclusion, c'est tout, c'est terminé.
3: Eh, JJ, t'es beau.
1: Non, c'est terminé.
0: Gérard, quand même, merde.
1: C'est terminé. Il n'y aura pas de deuxième débat, c'est terminé.
3: Il n'y aura pas de deuxième débat.
0: Mais Gérard, c'est toi le meilleur dans les débats. Si t'arrêtes le jeudi soir les débats, les auditeurs ils vont être malheureux. Donc faut que tu continues au moins celui-là. Quoi.
1: Non.
3: GG, c'est Allo qui te parle. T'as été beau gosse à tous les
1: deux. Non, c'est terminé, on fait conclusion. Conclusion, c'est.
3: Alors. T'es beau gosse.
1: Non, je continue pas.
0: Même Sandy, elle te le demande.
9: Champion du monde, Gérard.
1: Je ne continue pas.
10: Il est vraiment phénoménal.
0: Allez, Gérard, s'il te plaît, pour les auditeurs. Ton micro.
9: Au moins, prends un chewing-gum, s'il te plaît.
1: Non, c'est terminé. Vous faites conclusion. C'est terminé.
9: Ok, je fais la conclusion.
1: Vas-y.
9: Je peux la faire ?
1: Vas-y.
0: Bah, chacun votre tour, allez-y.
9: Ok. Bah, je commence ?
0: Non, après.
9: D'accord. Bah, alors, en deuxième.
0: Voilà.
9: En troisième.
0: Sonne.
5: Ouais, alors moi, je dirais qu'en fait, la voie lactée, c'est l'orgasme des étoiles.
1: Non, je veux pas le savoir !
5: Ah bon?
1: Non, tu t'écrases. C'est conclusion.
0: Attends, ça t'intéresse pas ce qu'elle dit, Son? Tu veux pas le savoir, t'as dit. Gérard?
1: Conclusion, Son.
5: Ouais, ben je l'ai dit là, tu m'as pas entendu.
0: Ah non,
5: ouais,
0: t'écoutais pas, bien. Répète.
9: Bon, allez au deuxième.
1: Non, y a pas de deuxième débat.
0: Non, allô?
9: Non, deuxième conclusion, Gérard.
0: Allô?
9: Allô?
1: Non, il a pas peur de signer un Pildar comme il a fait. Je suis désolé.
0: Et tu deviens parano.
9: Allô.
1: Je veux pas le savoir, moi.
9: Allô, je veux répondre.
5: Vas-y.
1: Dans ces cas-là...
9: Il monte à la tête.
1: Tu viens...
0: Ouais,
1: tu
0: non, mais attends, il faut toujours faire tout ce que tu veux.
1: Non, mais attends. Mardi, j'ai prévu quelque chose.
0: Mais oui.
1: Mais pour l'instant, ils se foutent de ma gueule. Alors moi, c'est terminé. Hop. Bonne nuit, je plie mes affaires.
9: Bonne nuit.
5: Allez, ciao, bonne nuit.
9: Ouais, GG, on s'excuse.
0: Ah bah là, à mon avis, il va partir. Bon, là, toute
9: façon, allez, GG, on s'excuse. GG revient. Ouais, c'est notre faute, on a été trop fort.
11: On t'adore.
9: Ouais, non, c'est vrai, franchement, t'es beau gosse.
11: T'es le meilleur, GG.
9: Ah, on est parti en couille trop rapide.
5: Ouais, c'est clair, il a pas aimé le coup de l'orgasme.
9: Non, c'est vrai, ouais, t'as été trop vite, ça. Allez, GG revient.
0: Ah, ils sont en discussion avec la IF, là. Ils parlementent, là. Ils sont en train de délibérer, là. Bon. Ouais, ouais, Manu, tu nous as prévu un scud là, une bombe encore, je crois. Pile, mets des rires avant si tu veux. Pile.
9: Foiré. On peut demander un disque ?
0: Vous voulez non, on peut pas. Non, attends, on revient. Voilà, c'était Pile sur Fun Radio Rock Me Max au micro. Gérard a véritablement pété un plomb, donc on a décidé de le mettre à la diète. Il dit qu'il peut très facilement se passer de nous, etc. Donc. On va vous dire en toute sincérité que Gérard est devenu excessivement parano dès que Manu lève un bras et en direction de Fildar et que Fildar le regarde monter un bras. C'est forcément un signe pour foutre le bordel. Il entend des voix partout, tout le monde met des doubles voix, il ne comprend rien, etc., etc. Alors que bon, lui-même ne comprend pas grand-chose. Donc ce soir, nous allons nous arrêter là pour les débats de Gérard. On en est désolé, mais c'est comme ça. Je pense qu'il vaut mieux s'arrêter ici. Gérard, je pense qu'à... Enfin, vous en êtes rendu compte depuis déjà pas mal de mois et vous l'avez fait remarquer dans le courrier, bien qu'on lui en ait pas parlé. Qu'il avait déjà quand même pas mal de fois pété un plomb, il se mettait à gueuler pour un oui, pour un non. Donc comme monsieur veut jouer la star, eh bien nous on peut s'en passer très facilement de Gérard sur Fun Radio et c'est ce que nous allons faire dès maintenant et je pense que c'est ce que nous ferons dans les jeudis à venir. Donc
12: Les débats de Rousseau,
0: on va faire ça, ouais. Qui ce soir va prendre la relève, contrairement à ce qu'on pensait. On pensait que c'était Marine, mais non, c'est...
13: Et non, c'est bien moi qui viens ce soir.
0: Eh bah écoute...
12: Sixième question, alors.
0: Voilà. Donc ce qu'on va faire, c'est qu'on va te laisser la main, ce qui va nous permettre à nous de nous reposer, parce qu'on en a bien besoin. Ça nous fera pas de mal, d'ailleurs, d'avoir du GG en moins, parce que je peux vous assurer que c'est pas facile à gérer dans les studios. On en rigole, mais... C'est assez éprouvant pour le cœur, moi qui normalement est censé me relaxer entre 1h et 4h. En fin de compte, ça devient de la gymnastique assez compliquée au niveau physique et mental. Donc, à mon avis, ça fera du bien pour tout le monde. On va te mettre un dernier petit morceau, programmation Star System, et puis ensuite Rousseau, bien entendu, pour la nuit sans pub. Hein.
13: Bah, nos problèmes, on va attaquer avec encore de la bonne zik, hein, Ultimate Chaos, Silmaris, la totale.
0: C'est ça que t'appelles la bonne zik,
13: toi. Bah oui.
0: Alors, voici de la merde, alors apparemment pour
13: mais
0: Rousseau.
13: Mais non.
0: Son of London avec We Are Explosive. On vous souhaite une bonne fin de nuit avec Rousseau et à demain 22h bien entendu pour le Star System sur Fun Radio.
13: Faire jouir quand même.
1: Ah oh bah ça c'est elle qui va te le dire. Hein.
13: Est-ce qu'il te fait jouir
5: Ah bah oui quand même. Hein.
13: Oui, c'est-à-dire que tu gueules et tout, tu prends ton pied.
5: Enfin je crie, non, enfin je jouis oui mais je crie pas. Enfin ça dépend comment il le fait. Hein.
13: D'accord, ok. Et des fois il le fait vraiment bien, c'est vraiment un professionnel.
5: S'il le fait bien et puis que je suis en forme, c'est vrai que bon bah je peux jouir très fort. Hein.
13: Menteuse.
12: Là ça s'appelle péter ça.
1: Oh. Et toi je t'ai pas demandé si y avait.
5: Toi
1: l'espèce de bulldog là et ta copine tu l'as fait jouir.
12: Ça va très bien.
13: Mais ça se trouve il a raison, tu la sautes puis
1: Non, allez.
13: T'as le prout.
1: Bon allez.
13: Fait des héros et tout.
1: Allez.
10: Allez, allez, fais ton truc. Sinon, je vais chercher la grenouille.
11: Bonjour à tous. Gérard, si vous le connaissez, bon, bah, pas besoin de vous le présenter. Hein, les débats de GG, revus et corrigés façon morning show. Et puis sinon, pour ceux qui ne le connaissent pas, bah, il se présentera lui-même tout à l'heure quand il démarra sa petite rubrique du lundi.
14: Pas d'insulte de Gérard.
11: Alors, Gérard, il faut faire vite. Donc d'abord, tu te présentes pour ceux qui ne te connaissent pas.
15: Ben voilà, donc c'est...
11: Un ancien auditeur à la base, il y a 3 ans, qui appelait la nuit dans les débats, qui a appelé d'une cabine téléphonique, qui me faisait des très jolis poèmes.
15: Voilà.
11: On aura l'occasion d'ailleurs vendredi d'écouter des poèmes assez tonitruants, peut-être dans le vendredi. Bah si, les poèmes, on en reparlera. Mais enfin bon, c'est à venir quand même pour prévenir les auditeurs.
15: Voilà.
11: Et chaque lundi, entre 8h et 8h30, il y a les débats de Gérard, comme on les faisait dans la nuit de jeudi à vendredi, entre 1h et 4h du matin. Sauf que là, ça durera pas 3h, ça va durer 5 à 10 minutes. Et aujourd'hui, nous allons traiter le petit déjeuner.
15: Voilà.
11: Alors, à cette occasion, nous allons accueillir 3 personnes que je vais demander à Manu et Fildard de nous vous présenter par vos propres voix, s'il vous plaît. Bonjour.
16: Bonjour.
11: Bonjour à tous d'abord.
16: D'accord, donc on accueille Sébastien, bonjour à toi.
17: Bonjour.
16: On accueille aussi Fred. Bonjour,
17: oui.
16: Fred.
17: Oui, salut Francky, salut l'équipe, salut GG.
11: Salut Fred.
17: On
11: se calme par contre, parce qu'il faut faire vite, donc c'est pas la nuit. Alors, et on accueille Cécile, la fille de ce matin.
18: Bonjour.
11: Alors donc nous allons ensemble discuter du petit déjeuner. 3-4 questions sont bien entendu à la base de ce débat. 3 pour commencer. Gérard, c'est quand tu veux, je te laisse l'antenne.
16: Donc alors bonjour à Seb, bonjour à Fred et bonjour à Cécile.
17: Salut.
16: Donc alors
11: devant ton micro quand même.
16: La première question donc c'est pensez-vous qu'il est important de prendre un bon petit déjeuner? Qui sait qu'il y a une radio derrière?
17: Ah, ça n'a pas commencé. Hein.
16: Ouais. Non mais je préviens tout de suite qu'il y a quelqu'un qui a une radio.
11: Non, c'est un sans fil, Gérard. C'est pour ça que ça fait des interférences. Mais c'est pas grave. Vas-y, trace la route. Vas-y.
16: Bon, alors, donc, pensez-vous qu'il est important de prendre un bon petit déjeuner? Donc, Seb, Frédéric, Fred et Cécile, si vous voulez répondre, je vous écoute.
11: Bah, commence pas comme tu faisais le soir. D'abord un, après l'autre, quand même.
16: Donc, on va donner la
11: parole. Et les autres de l'autre côté, quand ils vont se réveiller un peu, parce que là, je vais faire les auditeurs, je vais faire GG à la place de tout le monde, hein, si ça continue.
16: Si vous dormez, ça va aller vite.
11: Allez, vas-y.
16: On va prendre d'autres. Alors, Cécile.
18: Bah écoute, tout à fait.
16: Okay. Dans quel sens?
18: Parce que ça réveille, c'est tonique.
16: Ouais, mais dans quel sens que ça te réveille? Est-ce que pour toi c'est important ou pas?
18: Bah bien sûr, c'est comme une voiture, GG. Faut recharger les batteries, quoi. Notre corps, c'est comme une voiture, GG.
16: Ouais, une fois que t'as bien tiré ta crampe, au petit déjeuner le matin, faut te remettre d'aplomb.
18: Non, voilà, ouais, les batteries sont remplies, c'est bien.
16: D'accord. Donc ouais. Fred?
17: Ouais, moi je pense que ça sert à rien de manger le matin parce que de toute façon le matin tu vas aller travailler donc t'as pas besoin de manger quoi.
16: Non mais attends Fred, là je suis pas d'accord avec toi du tout là-dessus sur ta question.
17: Pourquoi, parce que moi
16: personnellement pour moi c'est très important de prendre un bon petit déjeuner parce que si t'es pendant au moins 2-3 heures derrière un volant d'un camion ou dans un bureau, eh ben fais-moi confiance que si tu t'arrêtes pas entre midi et 2, eh ben ton corps il tiendra pas. Hein.
17: Ouais mais toi tu dis ça parce que tu travailles pas, c'est pour ça.
16: Non mais attends, je fais quoi là?
17: Bah, je sais pas, tu te détends, non?
16: Non, mais oui, mais je me détends, attends, ouais, oh. Ouais, je me détends.
17: Je sais pas, tu fais semblant, arrête de nous faire croire que tu travailles.
16: Je te signale, j'ai rien mangé ce matin, tu vois.
17: Bah, justement, tu vois.
18: Mauvaise, hein.
16: Bah, moi, je mange jamais le matin.
11: Mais pourquoi tu manges pas?
16: Parce que j'ai pas l'appétit le matin, c'est tout. Je bois juste mon bol de café, c'est tout.
11: Mais pourquoi?
16: Y a pas des pourquoi? On va demander à Seb.
17: Ouais, bah, moi, je trouve que le petit déjeuner, c'est important, mais faut pas prendre n'importe quoi. Donc, un bon whisky coquin avec une cigarette, c'est parfait.
16: Non mais attends, Seb.
17: Ouais.
16: Hey Seb.
17: Ouais.
16: Hey, je vais te dire une chose, je vois pas ce que le whisky coca a à faire avec le petit déjeuner le matin.
17: Bah moi je le vois très bien.
16: Ah bah dis donc.
17: Le matin faut manger du gibier, des trucs genre thé faisan, sanglier, chevreuil, tout ça c'est excellent le matin.
16: Non mais attends, pourquoi pas tu veux pas bouffer un poulet non plus?
17: Non mais on est une famille de chasseurs de l'est de la France et on mange beaucoup de gibier le matin au petit déjeuner, tu sais, ça fait du bien.
16: Mais pourquoi que tu mangerais pas un cochon?
17: Non, pas de porc.
16: Parce que, je vais te dire une chose, tu sais. Hein, c'est qui vient de répondre? C'est Fred?
17: C'est Fred, vas-y, dis-moi une ou deux choses. Ouais.
16: Eh, c'est bien, parce que là, j'ai 2 petits cochons, là, au standard, qui attendent, hein.
17: Ok, ouais. Ok, le comique, passe à la prochaine.
16: Donc, moi, pour moi, personnellement, c'est très important de prendre un petit déjeuner, parce que cela dépend du temps de travail que vous avez à faire.
17: Mm-hmm.
16: Et si vous partez le corps vide, sans rien manger, c'est-à-dire même une tartine beurrée ou autre, vous tiendrez pas la route, hein.
18: Tu parles de toi, GG. PG.
16: Ah bah oui, je parle de moi, bien sûr, parce que moi je mange pas, donc moi je peux tenir toute une journée sans manger, ça me dérange pas du tout.
18: Bon. Et tu te ferais beurrer la tartine, toi?
16: Ah oui, je me fais dorer au soleil.
18: Ouais, je voulais savoir aussi plus.
19: Attendez, parce qu'il y a d'autres, il faut faire vite, et puis il y a deux autres questions, alors on va éviter, vas-y.
18: Ok.
19: Vas-y.
16: Donc alors, où prenez-vous votre petit déjeuner?
18: Ouais, Fred.
16: Ouais.
18: Bah alors, ça dépend, il y a des matins, c'est bon, plutôt la véranda ou la terrasse, quand il fait beau.
16: Ouais.
18: Et puis sinon, bah, je sais pas, au bord de la piscine, le top, c'est quand même dans le jacuzzi, c'est sympa aussi. ou au bord du cours de tennis ou du golf, juste avant d'aller faire
16: attends,
18: un peu de sport.
16: Attends,
18: quoi.
16: Fred.
18: Oui.
16: C'est Fred qui vient de répondre.
18: Oui.
16: Attends, j'ai pas entendu dans un...
18: Jacuzzi.
16: C'est quoi ça?
18: Tu sais, c'est les bains avec les...
20: Tu pètes dedans et ça fait des bulles.
18: les bains avec les vagues. Tu sais, comme les piscines à vagues, là, où tu peux faire du surf et tout. C'est comme à Bercy, dans le indoor, machin, fun, là.
16: Ah, dans un club de thalasso...
18: Ouais,
16: un
18: club de thérapie, oui.
20: Thalasso pédomanie, voilà.
16: Ouais, d'accord. Ça est bien.
20: Ouais, bah moi, je prends mon petit-déj au bistrot du coin.
16: Ouais.
20: Et puis voilà.
16: D'accord. Et toi, Cécile?
18: Bah, ça dépend des saisons.
16: Bah, c'est-à-dire?
18: Bah, c'est-à-dire que l'été, je vais sur le balcon, terrasse, tout ça.
16: Mm-hmm.
18: Et puis les autres saisons, c'est dans le salon, quoi, tranquille.
16: Ouais.
18: Ouais.
16: Bah, moi, je peux vous dire une chose, que je prends soit dans la cuisine,
19: une chose,
16: soit dans la salle à manger, mais le mieux, je préfère que ça soit à portée au lit.
19: C'est mieux. Moi, je préfère quand c'est à portée de main, moi.
16: Ah non, mais moi, je préfère qu'on me la porte au lit tous les matins.
18: Et Gérard, t'as des domestiques pour t'apporter ton petit déjeuner au lit?
16: Ah oui.
18: Oui.
16: Ah ouais, j'ai un domestique, et si ça va pas, ça marche à la baguette.
19: Comment il s'appelle ton domestique?
16: Ah ben, mon domestique, il s'appelle pas Bulldog. Il s'appelle pas Bulldog.
19: C'est pas Sandy, ta copine? Non, j'espère que non, quand même.
16: Ah bah si, ça marche.
19: Ah d'accord, ok, très bien.
18: C'est une fille ou un garçon, Gégé?
16: Hein?
18: C'est une fille ou un garçon, ton domestique?
16: Ah bah je sais pas, j'ai pas été mettre la main pour savoir si c'était une fille ou un garçon.
18: Je comprends.
16: En principe, il y a deux grosses boules.
19: Puis y a une ah bah c'est une paire de couilles, ça doit être un mec, alors. Bon allez, la dernière question de ton petit débat.
16: Donc la dernière, combien de temps...
19: Avant-dernière peut-être, alors vas-y, fais celle que tu veux, vas-y, là, celle que tu veux, celle qui t'a envie, vas-y.
16: Comment êtes-vous habillé pour prendre votre petit déjeuner?
20: Alors moi, Seb,
16: ouais.
20: String Léopard.
16: Ouais.
20: Et si je pars, je me casse dans la rue, tout ça. Seulement quand il fait beau, parce que bon, aujourd'hui, j'ai pas pu. Et puis je pars, je me casse au bistrot, voilà.
16: D'accord. Et t'as pas peur de te faire jeter par les flics?
20: Bah non, pas du tout, j'ai tout à fait le droit de me balader en string léopard.
16: Ouais, mais
20: après, je cours avec, tout ça, bon.
16: Tu sais pas que ça fait attentat à la pudeur?
20: Bah non, pas du tout. Si je mets des chaussettes et des chaussures, y a pas de problème.
16: Ah ouais, bah c'est pas mal. Tu mets des oranges quand même en dessous du string.
19: Tu dis que c'est attentat à la pudeur, toi, Gérard?
16: Ah ouais.
19: Gérard, en string le matin, c'est attentat à la puce, tout simplement. Ça pue tout court.
20: Il
19: y a pas l'odeur. Hein? Attentat à l'odeur.
20: Délice ta gueule.
16: Fred.
18: On va dire chapeau de forme et une bonne grosse queue de pie et ça le fait.
16: Oh, mortel le premier jour, hein. Vous êtes dur avec moi, hein.
18: Dur, ouais.
16: Cécile, pour finir.
18: Bah écoute, moi je suis en petite culotte et en pantoufles.
16: Mais pas de soutif.
18: Si quand même, ça dépend des saisons.
20: Ça dépend si t'as de la poitrine.
18: Non, ça dépend des saisons plutôt. Quand il fait chaud, sans soutien-gorge, et quand il fait froid,
16: Bah t'en mets un.
18: Voilà.
20: Et toi, Gégé, t'en mets un ou pas?
16: Non, moi, je mets pas de soutien.
20: Gérard, Wonderbra, tout ça.
16: Non, moi, je peux vous dire que mon petit déjeuner, je le prends en short et avec un t-shirt Ricky Martin.
20: Oh, super, en classe.
16: Ah, bah oui.
20: Et Sandy, elle est pas malade le matin de voir ça au petit déjeuner?
16: Non, elle est pas malade, au contraire.
20: Ça gâche pas la journée quand même?
16: Non, au contraire, ça lui fait plaisir.
20: Elle est courageuse, hein.
16: Ouais,
20: que l'odeur, ça te donne envie de partir de chez toi.
16: Mais non, pas du tout.
20: Ah, t'as envie d'aller
19: tu t'habilles comment, toi, Gérard, le matin, pour prendre ton petit-déj? Enfin, ton petit-déj, tu t'es habillé comment?
16: Moi, je suis en short et avec mon t-shirt Ricky Martin. Ça fait eh, j'avais oublié les tongs. Faut pas l'oublier.
19: Non, mais sérieusement, tu t'habilles, t'es comment le matin au petit-déj?
16: En short et avec un t-shirt. Hein. Du matin au soir, je suis en t-shirt.
19: J'espère que c'est pas le t-shirt de la veille.
16: Ah non, c'est un t-shirt qui est dans l'armoire que j'attrape. Hein. Sur 200 que j'ai, je peux me permettre d'en mettre un tous les jours. Hein.
19: Bon, et là, les petits t-shirts pour les petits déj, quand même, les enfants, vous avez pas ça, vous, qui nous écoutez, hein?
20: Ah non, hein, pas.
16: Un petit cochon, vous avez quoi, vous, pour le petit déjeuner?
21: Moi, à poil.
16: Oh, toi, à poil, alors, cochon. Ouais.
21: Moi, je mets aussi un t-shirt Ricky Martin si je le garde aussi pour prendre ma douche, comme toi.
18: Mais Gérard, tu te changes quand même de t-shirt chaque jour, quand même.
16: Ah bah oui, sur 200, je peux me permettre de...
19: Alors pourquoi tu le fais pas quand tu viens dans les débats?
16: Et attends, ça en est un nouveau, et demain, comme je viens pas, je vais dormir, parce que...
18: Et tu te sens fin
2: femme avec ton t-shirt Ricky Martin.
16: Ah ouais, mais sauf que j'ai pas les boules, hein, en dessous. Je mets pas des oranges, hein.
19: Ouais. Bon, voilà, donc c'est les mini débats, c'est le premier, donc il sera amené à être plus long après, que Gérard se décontracte, qu'il prenne ses aises, qu'on puisse comme ça. C'était bien pour une première, hein, c'était bien, comme ça on fait quand même pas mal de bonnes choses.
20: Ouais, mais c'est dur, Gérard, le matin. Ah, pour ça, ceux qui écoutent dans le bus, tout ça.
19: C'est vrai que ça peut être difficile.
2: Et Gégé, il a dormi ou il a fait nuit blanche, là?
16: Ah non, j'ai quand même dormi.
19: Hein. Il est en pleine forme. Oh, il a les yeux, il a eu un petit...
20: Les yeux en trou de pine, tout ça.
16: J'ai eu une conjectivite.
2: Une conjectivite?
16: Ouais. Une conjectivite.
2: Gégé, ça prouve que
19: c'est pédagogue. Sans déconner, c'est grave.
16: Quoi, les cochons?
19: Qu'est-ce qui t'est arrivé? C'est grave, qu'est-ce qui t'est arrivé?
16: Une conjectivite.
19: Bonjour monsieur, je m'excuse de vous déranger, monsieur le médecin. Je veux savoir ce que... On m'a dit que j'avais une conjectivite, c'est possible?
2: Attends. La pommade. Mais c'est contagieux, hein?
16: Mais ta soeur, elle est contagieuse, hein?
2: Non, sérieusement, c'est contagieux.
16: Non, pas du tout.
2: C'est seulement si t'es pédagogue. Ouais.
16: Non, attends, et Cécile, c'est pas les débats du médecin. Non, je m'appelle Paul Dog, donc c'est les débats du petit déjeuner, donc ton...
2: On parle pas du bulldog,
19: Bon, très bien, en tous les cas...
16: Toi, le bulldog, il t'emmerde, tu vois. Ouais.
19: On vous remercie, mais les gens ne comprennent pas, peut-être. Hein, le bulldog, c'est la copine à Sandy, mais les gens comprennent peut-être pas. Je vous souhaite à tous les trois une bonne matinée.
2: À toi.
19: Démarrez-la bien, et puis Gérard, on te retrouve mercredi et vendredi pour d'autres rubriques. On aura le temps d'en reparler en temps et en heure. Sinon, pour les débats, c'est comme ça, le lundi, entre 7h30 et 8h. À 8h30, il sera là dans les studios. On peut déjà savoir le thème du débat de lundi prochain ou pas? Non.
16: La semaine prochaine, ça sera sur les transports en commun.
19: Très bien.
6: Voilà, ça y est, on y est. Il est minuit et 9 minutes, un petit peu de retard, mais c'est pas grave. Encore 2h, 51 minutes de pur bonheur et de Gérard qui est avec nous et qui est en train de s'installer. Il est en train de régler son micro. Au lieu de le faire 5 minutes avant, il faut qu'il le fasse pendant le jingle. Il rentre en jingle et après, il installe son casque, il règle son micro, la hauteur du volant, machin, etc. Gérard, bon. Bon, cette première heure avant d'attaquer le débat sur les relations amoureuses, on va donc d'abord on va dire bonsoir à Rigo. Salut Rigo.
22: Bonsoir.
6: Et donc tout le monde est là, Anka, Manu, Fildar et tout le monde. Hein. Pendant cette première heure, inutile de nous joindre au 0803-085000. Gardez votre énergie pour tout à l'heure lors des débats. Alors, et on va faire une chose qu'on n'a jamais faite, c'est tout simplement de te parler de toi. D'abord, d'où tu viens, Gérard? Exactement. Où es-tu né?
22: Ah plutôt.
6: Donc en fin de compte, tu es un enfant de Paris, de la banlieue, quoi.
22: Voilà.
6: D'accord. Donc t'as été à l'école en banlieue parisienne, c'est ça? Enfin, t'as été à l'école en banlieue parisienne.
22: Mmh.
6: D'accord. Comment sans aller jusqu'au niveau d'études, mais comment c'est? Est-ce que tu gardes des bons souvenirs de l'école?
22: Pas trop, parce que bon, j'ai eu quand même des petits problèmes, donc je ne dirais pas lesquels.
6: Non, c'est-à-dire des problèmes mais d'ordre professeur avec tes élèves, tu t'entendais pas très très bien, c'est quoi?
22: Vis-à-vis des parents.
6: Vis-à-vis des parents, de tes parents à toi?
22: Soi-disant. Non mais c'est tout. On avait dit que...
6: Non, d'accord, ok. Mais je veux dire, sinon, est-ce que tu gardes de bons souvenirs avec des élèves? Est-ce que tu te souviens d'un... Sans donner le nom de famille, d'un prénom, est-ce que tu avais un super pote à toi quand tu étais en maternelle ou en école scolaire avant d'arriver au...
22: Non, parce que là où j'étais...
6: Intervenir.
22: Ouais. Là où j'étais, je pouvais pas avoir de bons souvenirs. Hein. Si tu veux, bon, tu sais très bien le problème, on en a discuté, on avait dit qu'on n'en parlerait pas trop à l'antenne.
6: Non, mais tu dis ce que tu as envie de dire, mais c'est un peu des initiales. Tu peux en dire, Non, mais Gérard, tu peux dire sans nous dévoiler, je veux dire.
22: Bah...
6: Donc, t'as pas de bons copains. T'as pas de souvenirs de bons copains au bahut.
22: Non.
6: Et de professeurs non plus, tu trouvais marrant ou un cours qui te trouvais sympa. Quelle était ta matière préférée?
22: De matière préférée, on me laissait dans le fond d'une classe, c'est tout.
6: Depuis le début? Mmh. Et t'avais une matière préférée au fond de la classe ou pas?
22: Non.
6: Fécale.
22: Non.
6: Sérieux, on a dit, s'il vous plaît.
22: Sérieux?
6: Fécale, c'est quoi?
22: C'est
6: de la physique chimie.
22: Non, mais voilà. Non. Ouais, bon, manière.
6: Sixième, il a arrêté.
22: Non, même pas.
6: Tu fais de la physique en chimie, hein, sixième. Bon, bref. Donc, pour l'école, pas très bon souvenir. Donc, tu quittes l'école. Ton premier job, ça a été quoi?
22: De l'intérim. Travailler dans. Travailler en manutention.
6: Ouais, d'accord.
22: Non, même pas.
6: D'accord.
22: Même pas, parce que j'ai arrêté l'école à 17 ans. Disons, c'est moi qui ai fait une fugue de là où j'étais.
6: Ah, donc, t'as fait une fugue?
22: Bah oui.
6: Pourquoi?
22: Bah parce que là où j'étais, c'était pas un truc qui était pour moi.
6: Ouais, t'es pas bien.
22: Tu te sentais pas bien. C'est-à-dire que
6: non, c'était... mais c'est pas ça, c'est que...
22: Pas assez de liberté? Non, c'est pas ça, c'est que bon, j'ai pas voulu trop en parler. Pourtant, si que toi tu le sais, toi, parce que je t'en avais parlé plusieurs fois. Même Arnold qui est là peut intervenir aussi s'il veut.
4: Non, mais toi surtout, vas-y.
22: Bah, disons moi, j'ai pas gardé de souvenir de ce qui m'est arrivé, parce que bon.
4: Pourquoi t'as fait cette fugue? Parce que
22: ce qui s'est passé. Bon, si tu veux que je dévoile tout, hein, on va le dévoiler. Mais ça, après ça restera entre nous et je veux pas que il y ait des saloperies qui viennent comme ça. Donc c'est comme Fildar veut savoir. D'où je viens de la DAS.
4: D'accord. Oui, donc c'est là-bas, en fin de compte, que t'étais pas bien.
22: D'accord. Voilà, okay. Donc, de l'âge de
4: 5... déjà dit, on l'avait déjà dit, ça.
22: De 5 mois jusqu'à 18 ans. Bon, à 17 ans, j'ai fait une fugue, j'ai été récupéré par les gendarmes et ils m'ont ramené avec les menottes dans le train jusqu'au tribunal de Nanterre pour enfants.
4: D'accord.
22: Voilà, mais, terminé.
4: Quand on vient de la DAS, donc, t'as été dans des familles d'accueil?
22: Oui, ça se passait pas bien.
4: Non, jamais, à aucun moment.
22: Et là, bon, le dernier centre que j'ai fait, c'est dans le Loir-et-Cher, donc
4: la centre commercial.
22: Non. Centre.
4: Ah oui, d'accord.
22: Centre pour enfants.
4: D'accord.
22: Donc j'étais là-bas et ça s'est très mal terminé. La directrice, bon.
4: Donc t'as fait quoi? Donc du coup tu t'es retrouvé dans la rue avec ton sac. À l'âge de 20 ans, 21 ans, tu t'es retrouvé comment?
22: À l'âge de...
4: Une fois que t'es décidé que t'as pu quitter la DAS, tu t'es dit stop, j'arrête, j'y retourne plus, donc
22: non,
4: on t'a mis dehors.
22: Je me suis retrouvé au tribunal de Nanterre. C'est de là que, soi-disant, une personne qui serait venue au tribunal de Nanterre en disant comme quoi que j'étais leur fils. Donc, pour l'instant, j'ignore encore les circonstances.
4: Non mais ça c'est une chose, mais après ce fameux procès, qu'est-ce qui s'est passé? Tu t'es retrouvé dans la rue?
22: Ben non, je me suis retrouvé chez eux et puis bon... on m'a dit, si tu fais pas ce qu'on te dit, bon ben on te met en marine jusqu'à...
4: L'armée quoi?
22: Placé donc dans à la marine, c'est-à-dire faire mon service militaire dans la marine.
4: C'est ce qu'on te dit, ce que je dis, c'est vrai, au service militaire, faire la marine, l'armée quoi.
22: Voilà, donc, jusqu'à...
4: Donc t'étais dans une famille où... dont on t'a dit que c'était ta vraie famille.
22: Voilà. Soi-disant,
4: parce qu'aujourd'hui, c'est pas ta vraie famille.
22: Bah, tu sais, j'ignore.
4: Tu ignores, d'accord, ok.
22: Mais donc, j'ignore tout ce qui se passe.
4: D'accord.
7: Le nom que tu portes, c'est ton vrai nom ou pas?
22: Non, parce que je ne connais pas mon père.
4: D'accord, donc le nom qu'on t'a donné, c'est le nom de cette famille-là, mais ça trouve
22: non,
4: que c'est pas
22: ton
4: père.
22: Non, mais je porte le nom
4: de ta mère.
22: De soi-disant mon père, d'accord. Que je ne connais pas.
4: D'accord. Alors bon, alors...
22: Si on pouvait arrêter de parler de ça, parce que sinon...
4: Cool. Alors attends,
22: il y a une chose que j'aurais bien voulu faire, et c'est dommage, il n'y a qu'un représentant qui est là, de l'équipe que tu connaissais très bien le matin... Donc, il peut intervenir.
4: Mais non, mais dis ce que t'as à dire, toi.
22: Non, mais moi, j'aurais bien voulu essayer de voir avec Doc pour savoir exactement ce qu'il en pensait, lui. Parce que Non, parce que lui, il est quand même bien placé pour...
4: On lui transmettra. On va continuer. Donc, on va changer de sujet. Donc, on va parler de ce métier. Moi, donc, le métier qui a fait connaître Gérard et que t'aimes beaucoup mettre en avant, c'est routier. À quel moment t'as eu le déclic de vouloir être routier? Et comment ça s'est passé?
22: Bah, depuis l'âge de 5... depuis l'âge de 10 ans... Ça m'a passionné, je voyais des camions, c'était ma passion.
4: Tu voyais ça dans la rue, dans les séries, à la télé, partout?
22: Dans la rue, je voyais plein de camions, pour moi, c'était ma passion.
4: Mm-hmm.
22: Et ça a toujours été ma passion d'être routier. Donc c'est pour ça que j'ai passé mon permis, donc je suis devenu routier. Bon, malheureusement, maintenant, je ne peux plus le faire, mais je salue tous mes potes routiers.
4: Mm-hmm.
22: Donc, ils se reconnaîtront largement. Il y en a beaucoup.
4: D'accord. Donc, tu as voulu être routier, tu l'as été, tu es rentré dans une société. Mm-hmm. Tu as eu justement ce qu'on dit qui fait que tu ne peux plus être, c'est-à-dire tu as eu un accident.
22: Voilà.
4: Qu'est-ce qui s'est passé justement, cet accident? Parce que tu nous as déjà parlé de verglas, un accident de camion.
7: Je l'ai juste demandé avant, est-ce que tu as eu des difficultés à passer le permis poids lourd ou pas? Parce qu'hier, on a eu Thierry.
4: Ouais.
7: Qui lui l'a passé, le tiré de la sécu, il a passé son permis poids lourd, il nous l'a dit, et il a dit que c'était dur parce qu'il fallait faire des marches arrière avec un semi-remorque. Enfin...
22: Non mais lui, ce qu'il a passé, c'est le super lourd, donc le 40 tonnes.
4: Ouais.
22: Moi, j'ai que le 19 tonnes. Donc le 40 tonnes, c'est différent parce qu'il faut, avec l'auto-école, ils te font reculer avec la remorque.
3: Non.
22: Oui, 19 tonnes.
3: Voilà. D'accord.
22: Alors donc après, donc ce qu'est-ce qui s'est passé? Donc combien de temps t'as été routier?
3: Ben j'ai été routier 3 ans.
22: 3 ans.
3: Jusqu'à cet hiver où voilà. Il y a eu une plaque de verglas, t'as eu un accident. Qu'est-ce qui s'est passé d'ailleurs dans ce moment-là? C'est que t'avais un peu bu, c'était quoi?
22: Non, une erreur d'attention.
3: Non.
22: Mauvaise visibilité.
3: Non, c'est pas ça. C'est que sur la normalement comme c'était le lendemain des le jour des vacances. Mm-hmm. Donc en 93, donc 5 janvier 93, je m'en souviens très bien, ça fait 6 ans maintenant.
22: Mm. Un peu plus, 8 ans.
3: T'as fêté ton anniversaire, ça, carrément.
22: Ça fait 8 ans. Donc ce qui s'est passé, c'est que là, je devais aller à Dourdan charger un complet pour aller à Rouen, donc au centre hospitalier de Rouen.
3: Ah, donc tu faisais quand même des grandes distances.
22: Bah oui.
3: Tu rentrais pas chez toi tous les soirs.
22: Ah si.
3: Ah si, quand même, oui.
22: Si, je vidais, je m'arrêtais à Poissy.
3: Tu vidais là-bas?
22: Je vidais une palette
3: et après tu rentrais.
22: Non, je vidais une palette de parfum pour Poissy, donc Rochat, donc.
3: Ouais, d'accord.
22: Et après, je continuais sur Rouen.
3: D'accord.
22: Au centre hospitalier.
3: Et là, c'était les vacances, ce fameux 5 janvier 93.
22: Voilà. Donc, t'avais pas le droit aux autoroutes. Et donc, j'ai pris une départementale et là, c'était pas sablé. Et donc,
3: Mais t'allais vite, tu roulais vite?
22: Non. J'étais
3: à vitesse normale, quoi.
22: Normal, et celui qui m'a percuté, lui.
3: On t'a percuté. C'est l'erreur de quelqu'un.
22: Ben, c'est un semi-remorque. Donc, avant c'était un 38 tonnes qui m'a percuté. Donc, c'est lui, en fin de compte, qui a pas vu que j'étais en whirling déjà, parce que j'étais déjà en travers de la.
3: T'étais en whirling?
22: Ben, en travers de la route. Donc, il a pas pu. Comme il y avait un peu de brouillard, donc il a pas pu voir, et donc il m'a percuté. Moi,
3: mais toi, t'avais déjà eu un accident, c'est-à-dire que t'avais quitté la route.
22: Ah, mais moi, j'étais déjà en travers. Lui, il m'a percuté.
3: Ah, donc c'est pas lui qui t'a mis en travers. C'est toi qui étais tout seul à cause du verglas, et lui, en plus, il a pas eu le temps de freiner, t'as rentré dedans.
22: Voilà.
3: Et c'est à cause de ce truc-là que t'as eu. Donc t'as été hospitalisé, c'est un accident assez grave.
22: Oui, quand même.
3: Hospitalisé.
22: Je suis resté quand même 6 mois, un peu plus de 6 mois
3: à l'hôpital,
22: sans pouvoir
3: bouger. Donc t'étais sur un fauteuil roulant.
22: Voilà.
3: Rééducation ensuite. Mais t'avais une vie de famille. T'as tout perdu. Plus ou moins à cause de ça ou.
22: Disons, c'est à cause de ça en fin de compte. Hein.
3: Mais pas avant, sinon tout se passait bien avant.
22: Ça s'est bien passé, mais donc dès que j'ai commencé à faire à dire que je faisais de la route, bon, ça s'est un peu mal terminé.
3: Ouais.
22: Donc ça y a pas plu. Bon, ma fille, que je te dise tout.
3: Bon, enfin tu dis ce que t'as envie de dire. Attention, que je dise pas, qu'on dise pas après que t'es obligé à dire. Tu dis ce que t'as envie de dire.
22: Non, mais ma fille.
3: C'est vrai qu'on va respecter. Hein.
22: Ma fille que je ne vois plus à l'heure actuelle et que j'y fais des gros bisous malgré que il y a beaucoup de gens de Lyon qui nous écoutent. Mm-hmm. Donc, elle dès qu'elle voyait un camion, elle disait c'est papa.
3: Ouais.
22: Et alors que j'étais déjà hospitalisé.
3: D'accord. Et après quand t'es rentré donc de l'hôpital et tout, qu'est-ce qui s'est passé? C'est qu'elle est partie, ils sont partis. Ils
22: ont... Elle est partie puis.
3: D'accord.
22: La petite,
3: et c'est à ce moment-là qu'on s'est connus.
22: Voilà.
3: Parce que là t'étais dans le trou, t'en pouvais plus. T'es tombé dans le. Enfin, t'as
22: disons, comme... j'ai commencé bien avant qu'on se connaisse.
3: À picoler.
22: Disons, non, pas trop. Disons si. J'ai commencé comme ça, puis bon. Après, ça a été la
3: décatombe.
22: La décatombe jusqu'à. Jusqu'à temps qu'on se connaisse.
3: Ouais.
22: Bon, même quand.
3: Tout encore dedans.
22: Quand on s'est connu, bon.
3: Un petit peu.
22: Il y a eu quelques embrouilles. Bon, sinon, après, bon, il y a eu.
3: On peut dire, t'as fait une cure pour t'arrêter quand même.
22: Bah oui, mais en fin de compte, ça a servi à rien parce que bon, plus les années passaient, plus je repensais
3: à
22: ma fille.
3: Ouais.
22: Non mais j'aime bien parce que en fin de compte,
3: mais t'étais pas très motivé à avoir envie d'arrêter réellement.
22: De quoi?
3: Quand tu buvais un peu, quand tu voulais faire une cure, parce qu'il faut être motivé, c'est comme quelqu'un qui décide d'arrêter de fumer ou qui se drogue sans avoir envie. Forcer quelqu'un à le faire parce que toi t'étais. Je me souviens, t'avais été obligé. T'as eu un procès ou je sais pas quoi, et pour bonne conduite, il fallait absolument que tu fasses ça.
22: Non mais
3: c'est pas ton propre chef.
22: Non mais c'est pas ça, c'est que on m'a obligé dans un sens oui et non pour Parce que j'avais des voisins, j'avais tout fermé, les volets et tout. J'avais marqué comme quoi que je ne voulais plus qu'on me dérange, et puis tout. Donc ils ont fait.
0: À l'époque, on se connaissait.
22: Bah oui.
0: Et t'avais toujours les volets fermés, ouais, c'est vrai.
22: Ouais. Donc ils ont fait intervenir la police et les pompiers. Bon, c'est de là que ça s'est passé. Ouais. Puis après, bon,
0: aujourd'hui,
22: on s'est connus. Donc bon, je dis pas que ça. Je peux pas dire que ça va encore bien, parce que je repense toujours à elle. Mmh. Je sais que là, son anniversaire est passé, je la vois toujours pas.
0: D'accord.
22: Je suis en train de me battre pour essayer de la voir.
0: Mais t'as plus de nouvelles, tu sais plus où elle est du tout.
22: Bah disons, je sais qu'elle est avec mon ex-femme,
0: ouais,
22: sur Lyon,
0: ouais,
22: mais pour l'instant, I'm done passing the vie, donc...
0: D'accord.
22: Donc je peux pas certifier si elle va bien.
0: D'accord.
22: Bon, j'ai une photo d'elle, mais que je ne peux pas, je peux pas la regarder puis je
0: ne
22: peux pas.
0: Non, bien sûr.
22: Parce que moi ça me fait trop mal au cœur, parce que bon, ça fait quand même de 95 qu'elle est partie, donc ça fait déjà 6 ans.
0: Ça fait 6 ans, ouais.
22: 6 ans qu'elle est partie, donc. Bon.
0: Alors. En dehors de ça, on va changer de sujet. Il y a un truc quand même qui passionne également les gens, c'est que quand on a préparé cette petite heure, beaucoup d'envois des messages internet, des gens voulaient savoir beaucoup de choses te concernant sur Gérard de Suresnes. Quelles sont les passions de Gérard?
22: Alors, les passions, c'est la pêche.
0: Ouais.
22: J'aimais bien aller à la pêche.
0: Ouais.
22: Quel genre de pêche?
0: Pêche à la mouche?
22: Non, gardon, tout ça.
0: Ouais.
22: Camping quand même, parce que bon, quand j'ai eu des petits problèmes, bon, je partais avec une mobylette et puis
0: Ah, t'as eu une mobylette? Une fois comme mobylette?
22: Je dirais pas la marque.
0: Non, mais j'ai une 103.
22: Non.
0: 51.
22: Ouais, voilà, mais j'étais jusqu'à Orléans.
0: Ah ouais, quand même.
22: Avec.
0: Au camping d'Orléans.
22: Et puis bon.
0: C'est bien le camping?
22: Non, parce que t'as pas trop d'entourage derrière.
0: Non, donc t'as des passions, donc là tu as dit la
22: pêche.
0: La pêche, la camping.
22: Le camping, et puis la Formule 1, ça.
0: Justement. La Formule 1.
22: La Formule 1.
0: On a même fait un débat. On avait fait un débat sur la pêche aussi, qui était pas mal. La pêche et la chasse, à l'époque. Mais tu t'en souviens plus?
22: Non.
0: Tu devais être encore sur l'alcool.
22: Non,
0: mais c'est pas grave. La Formule 1.
22: T'aurais voulu en faire un métier ou pas?
0: De quoi? De
22: la Formule 1?
0: Non.
22: Si t'avais pu?
0: Non.
22: Et de la pêche? Non. Pêche, à la rigueur, je dirais pas que j'y retournerai pas.
0: C'est un beau métier, pêcheur.
22: Non, mais je dis pas que j'y retournerai pas par la suite. Hein.
0: Enfin, c'est dur, faut se lever tôt quand même.
22: Ouais, mais ça me dérange pas de me lever.
0: Tu te vois sur un bateau et tout, partir le matin à la pêche?
22: Non, je vais pas en mer.
0: Tu veux partir avec un chalutier, mais en rivière?
22: Non, je vais au bord des lacs.
0: Ah oui, d'accord, en chalutier, bord des lacs, quoi. D'accord, ok.
22: Non, je vais au bord des lacs, c'est tout.
0: Bon, bah sinon, tu loues une petite péniche et tu fais le canal du Midi, quoi.
22: Ouais,
0: si tu veux, c'est le bon pêcheur, quoi. Mais Formule 1, donc, c'est ta passion.
22: Ah ouais, ça.
0: Quel est pour toi le plus grand pour toi?
22: Pour moi, j'aimais bien Ayrton Senna. Bon, malheureusement, il est parti.
0: Il est à la retraite, ouais.
22: Alain Prost, j'aimais bien aussi.
0: Mm-hmm. Qu'est-ce que t'aimes dans ce... qu'est-ce qui te passionne dans cette Formule 1? C'est quoi que t'aimes là-dedans?
22: Bah, j'aime bien c'est au moment du départ et les ravitaillements.
0: Tout le reste, c'est chiant.
22: Non, mais après, quand tu les vois, ils se doublent, tout ça, c'est pas trop intéressant. Mais le mieux, c'est le départ et, et les ravitaillements.
0: Mais tu pourrais aimer la moto, tu pourrais aimer à ce moment les rallyes.
22: Non, mais...
0: tu pourrais aimer Paris-Dakar, quoi. Toi, t'aimes bien Paris-Dakar, c'est surtout le 1er janvier à minuit et le 31 janvier à midi, quoi.
22: Non, j'aime pas trop Paris-Dakar.
0: Non.
22: Si, par contre, ce qui me passionne...
0: Il y a un départ, il n'y a rien. Hein.
22: Ouais, non, mais ce que j'aime bien dans des rallyes comme ça, c'est que c'est dommage que y en aille pas beaucoup, à part dans le Paris-Dakar.
0: Ouais.
22: C'est que sur le Paris-Dakar, j'ai vu, il y avait les camions, mais ils ne nous les font pas voir assez.
0: Bah, ils comptent faire un Paris-Dakar en Australie. Hein. Donc il faut créer Paris-Dakar, mais dès que ça sera fait, ils vont nous le dire. Sur la Formule 1, alors. Donc ce que tu as avant tout, c'est la vitesse, je sais pas, c'est quoi? C'est le goût du risque? Parce que ça me paraît un peu bizarre de dire ma passion comme sport, c'est ça, la Formule 1.
22: Non, mais
0: en fin de compte, c'est juste les ravitaillements et le départ qui te passionnent là-dedans.
22: Non, mais c'est la vitesse et puis le risque.
0: Le risque? Tu crois qu'ils risquent, pour toi, ils risquent leur peau?
22: Même quand je vois les essais.
0: Est-ce que tu considères qu'un comme Schumacher aujourd'hui, dont on dit qu'il gagne 22 millions par mois,
4: Ouais, non, mais au total, hein, tout compris. Est-ce que ça te paraît énorme aujourd'hui, les sommes des sportifs, plus que de la Formule 1, même les joueurs de football? Est-ce que ça t'écœure, toi, qui a de la difficulté tous les jours à finir tes fins de mois, d'entendre quand même tes sportifs préférés gagner des millions? Est-ce que ça t'écœure? Est-ce que tu trouves ça normal que taper dans un ballon, gagner 1,5 million par mois, que de conduire avec un volant
22: Non, mais ça me dégoûte. Ça me dégoûte.
4: Pourquoi?
22: Non, ça me dégoûte parce qu'ils sont trop payés.
4: Parti politique. Pourquoi?
22: Non, mais ils le font pour toi.
4: Non, mais ils sont trop payés. Pourquoi ils sont trop payés à ton
22: goût? Non, mais ils sont trop payés là-dedans. Attends, t'en as d'autres qui gagnent quoi? La moitié de ce qu'ils gagnent? Même pas la moitié. Encore, je suis généreux, je dis la moitié. Par exemple.
4: La moitié quand même d'un million, ça fait toujours 500 000 francs, ça va, c'est honnête.
22: Bah ouais, mais qu'est-ce que tu veux vivre avec 500 000 francs par mois? Tu peux pas. Tu peux pas vivre.
4: Eh ouais.
22: Tu peux pas, je suis désolé.
4: Si, on peut, mais c'est difficile.
22: Ouais,
4: à ce moment-là, il faut avoir quelqu'un dans la famille, il faut quelqu'un dans le couple qui gère le budget. Parce
22: ouais,
4: que...
22: mais... Non, ouais, mais même.
5: Attends, faut se serrer la ceinture quand même.
4: Ouais, non, mais attends, j'ai pas dit. Non, mais à 500 000 francs, par mois, il faut se serrer la ceinture. Mais tu peux faire quand même des trucs sympas.
22: Ouais, quoi?
8: 2-3 restos, pas plus.
4: Oh non. Non,
22: même pas. Oh, t'as dingue, 2-3 restos.
4: Un McDo, attends. Soyons clairs, là, je rejoins Gérard. Tu gagnes 500 000 francs par mois. T'as un loyer, 4-5 000 francs.
22: T'es foutu,
4: tu vas payer l'EDF, machin, t'en as pour 400-500 balles. L'hiver, tu fais le chauffage, tu vas rajouter 500-600 balles.
5: Les courses?
4: Les courses, 2000 balles par mois.
22: Non, mais attends, je termine de ce que je dis.
4: Non, mais il a raison, 2-3 loisirs, un mec qui aime bien jouer au loto, tout ça, il fait des grilles pendant le mois. Fait qu'au total, tu dois retirer à peu près 10 000 francs. C'est-à-dire qu'il te reste plus que 400 990 000 francs pour vivre.
22: Non, mais même, tu peux pas.
5: Tu peux même pas mettre de côté,
4: tu peux pas
5: partir en voyage.
4: C'est difficile, reconnaissez-le. Ou alors, il faut être raisonnable. Quand tu gagnes 500 000 francs par mois, il faut pas vivre avec un loyer de 5 000 francs par mois.
5: Non. Non, mais même, comment tu fais? Tu peux pas acheter non plus, donc...
4: Je sais pas, Gérard, toi... Pour toi, un mec qui gagne seulement 500 000 francs par mois, sa journée se résume à quoi pour toi? C'est de la survie?
22: Ouais. Non, personnellement, de toute manière, même avec un loyer, avec le téléphone, l'EDF, les courses, plus l'habillement, avec 500 000 francs, il ne peut pas y arriver. Je suis désolé, il ne peut pas y arriver. Alors, le mec qui arrive, qui dit qu'il peut y arriver, ben, qu'il me le dise.
8: Tu lui tires son chapeau avant autre chose.
22: Non, mais qu'il me le dise.
4: Si, voilà, faut peut-être qu'il soit célibataire, mais il peut pas avoir une vie de famille avec tes enfants.
22: Ah ben ça, c'est clair et net. Hein.
4: Parce qu'un mec qui gagne 500 000 francs par mois, et qui ose avoir une famille, c'est les foutre dans la merde.
22: Ouais, ça c'est clair. Il y a la pension alimentaire derrière.
8: Parce que sinon, tu
5: la femme, elle bosse.
4: Dans ces cas-là, il faudrait que la femme gagne effectivement elle aussi 500 000 francs par mois, ce qui nous fait 1 million par mois. Là, tu peux commencer un petit peu à t'amuser. Une folie.
22: Là, avec 1 million par mois, tu peux y arriver tranquille.
5: Tu peux faire quoi de plus?
22: Ah bah attends, tu peux faire tout ce que tu veux, tu peux aller en boîte, tu peux aller au resto tous les week-ends. Hein.
4: Tous les week-ends. Ouais, le samedi du week-end, pas tous les week-ends, pas les week-ends complets.
22: Ah bah tu peux y aller le samedi et le dimanche. Hein,
4: Ouais, alors que si tu gagnes deux fois moins qu'un million, non.
22: Non, c'est rien.
8: 500 000 euros, c'est pas pareil.
22: Oh, on s'en fout de ça, de l'euro. On s'en fout de l'euro, Fidlar, je t'ai dit, qu'on était clair, d'accord?
4: Non, mais Gérard, il a raison, on discute.
22: On s'en fout, la
4: question. Mais non, justement, il a raison, on parle de tout.
22: Mais on s'en fout.
4: Pourquoi tu t'en fous? L'euro, ça arrive bientôt.
22: Non, mais l'euro, pour l'instant, je m'en bats les couilles.
4: Non, mais attends, c'est quand même la...
22: Non, mais je m'en bats les couilles, c'est pas avant février 2002.
4: Ouais, d'accord, mais faut commencer à s'habituer.
22: Non, mais je m'en fous. On parle pas de ça.
4: Non, on parle de toi et de tes passions, donc on peut te dire. Eh ben, on a le droit de te
22: poser. L'euro,
4: qu'est-ce que t'en penses, toi, Gérard?
22: Moi, personnellement, l'euro, de toute manière, ça va être de la merde.
4: Pourquoi?
22: Parce que ils vont commencer déjà à nous faire chier.
4: Ouais.
22: Parce qu'ils vont commencer à nous rendre la monnaie en euros.
4: Oui.
22: Et en francs. Donc on va se mélanger les pédales. Alors pour moi, c'est de la merde.
4: Surtout pour les personnes âgées.
22: Oui. Alors ça, les personnes âgées et tout ça, ça, je vais te dire une chose, que ça, on
4: des aveugles.
22: Ouais, mais ça. Ouais, mais ça.
8: J'ai rien dit.
22: Non, mais tu fermes ta gueule et c'est tout.
4: Non, mais attends, Gérard, on parle calmement. Il déconne. Je vous demande jamais. Pas une petite.
8: J'ai rien dit. Hein.
4: Non, mais c'est.
22: Non, mais moi, je préfère dire une chose. Bon. Que sur l'euro, pour l'instant, pour moi, ça va être le bordel complet. Là, ça, c'est en pourparler. Déjà, je crois qu'il y a des chèques. Il y a des chéquiers qui sont en euros et il paraît qu'ils commencent déjà à rendre la monnaie en euros. Je ne sais pas dans quel magasin, mais pareil, ça commence. Et ils acceptent déjà les chèques en euros.
9: Est-ce que
22: et en francs.
9: Est-ce que tu aurais une solution, toi, pour aider les gens pour le problème de l'euro?
22: Disons, c'est...
9: Qu'est-ce qu'ils peuvent faire, à ton avis?
22: Disons, pour les personnes âgées, le problème, c'est qu'ils voient avec des gens qui sont... Je vais dire... C'est compliqué, la question que tu me poses, Rigaud, mais je vais quand même y répondre.

0: Parce que de toute manière, ça rentre en rigueur à partir de, du 18 février 2002.
1: Ah, ça va être l'hécatombe. Hein.
0: Là,
2: à partir de ce jour-là, il n'y aura plus de francs du tout. Il n'y aura plus que des francs.
0: Si. Mais ce qu'il y a, c'est que tu auras jusqu'au mois de juillet 2002 pour redonner tous tes francs pour.
1: Je crois que c'est plus, c'est jusqu'en 2005. Hein.
0: Non.
2: Je crois que c'est la même année. Hein.
0: Ah bon, c'est non, c'est prévu pour 2002 que.
2: Un génocide du franc.
0: Que toutes les personnes qui seront avec des billets, par exemple, de 50 francs, tout ça, ouais. Soient redonnées.
1: D'accord.
0: Et après, ça sera terminé.
1: D'accord.
0: Donc, je peux te dire une chose, que ça va être la. Elle est complète.
1: Ouais. Donc, toi, à la rigueur, tu aurais été à Strasbourg. Tu ferais partie, tu seras député européen, tu aurais voté contre la loi de Maastricht.
0: Bah disons, moi j'aurais dit non, puis c'est tout.
1: T'aurais dit non.
0: Ouais, parce que qu'est-ce que tu veux faire pour une personne âgée? Comment que tu veux qu'elle se débrouille?
1: Non, mais en dehors de ça, parce que le fait d'avoir installé l'euro, Gérard, c'est justement pour essayer de concurrencer les États-Unis qui sont la première puissance, le dollar. C'est ouais, surtout mais... pour que tous les pays européens puissent faire un grand pays à lui-même pour essayer de concurrencer les États-Unis. C'est pas seulement pour essayer d'emmerder les personnes âgées.
0: Non, mais même, tu vois les États-Unis avec leur dollar, ouais. tu vois l'Italie avec, avec la lire.
1: Bon, enfin, ce sera les euros. Ouais. C'est l'euro contre le dollar.
0: Voilà, mais bon.
1: Qu'est-ce que tu penses de cette guerre?
0: Non, mais moi je trouve que c'est complètement con, c'est tout.
1: Ça sert à rien. On parlait des États-Unis, Gérard. Moi j'aimerais que tu me donnes ton petit point de vue sur une affaire qui a fait beaucoup parler dernièrement, hein, puisque tu sais que les États-Unis est la plus grosse puissance du monde, hein, donc c'est un peu eux qui dirigent le monde, t'es d'accord?
0: Mm-hmm.
1: Qu'est-ce que tu as pensé, toi, de cette fameuse élection, là, avec vote
0: si tu veux qu'on parle politique.
1: Non, mais du coup, ton point de vue, est-ce que tu trouves ça aberrant qu'on en parle autant? Parce que finalement, c'est les États-Unis, ça ne concerne pas.
0: Moi, je vais te dire une chose.
1: Non, enfin, ça, c'est un feuilleton à la Dallas, quand même, faut le reconnaître.
0: Si là, c'est même pas un feuilleton à la Dallas. C'est un feuilleton au feu de l'amour.
1: Ouais.
0: C'est un truc hallucinant, parce que t'en as un d'un côté,
1: ouais.
0: Il te dit.
1: C'est Bush.
0: C'est Al Gore. Après, non, mais faut revoir tous les bulletins de vote parce que
1: ça se faisait en France.
0: Moi, en France, personnellement,
1: tu votes plus toi d'ailleurs.
0: Moi, j'ai jamais voté. Puis de toute manière, je m'en fous.
1: Qu'est-ce que t'attendrais d'un homme politique en France? Qu'est-ce que t'aimerais qu'il change en premier?
0: Ce qui change en premier. Alors, moi, je vais te dire...
1: Donne-moi les deux, trois choses que tu aimerais qu'un homme politique change.
0: Déjà, une. Qu'il y ait moins de personnes en difficulté. En deux, qu'ils aillent des moyens pour trouver une solution sur des maladies à l'heure actuelle que personne n'arrive à découvrir.
1: D'accord.
0: C'est-à-dire...
1: On les découvre, mais on n'arrive pas à les traiter.
0: Non.
1: On les découvre.
0: Pour l'instant...
1: S'il faut aider maintenant des médecins à trouver des maladies...
0: Non. Pour l'instant, ils n'arrivent pas à trouver comment...
1: Ah oui.
0: Comment se sortir
1: oui,
0: du
1: d'accord.
0: sida. Comment se sortir de la myopathie.
1: D'accord.
0: Parce que ça, c'est des maladies...
1: Pour donner plus de moyens à la recherche.
0: Disons, il faut donner.
1: Plus
0: et savoir... Ce que les jeunes donnent, ce que les gens donnent quand il y a des manifestations, de savoir si ça leur va vraiment.
1: Les décathlons, tout ça.
0: Le téléthon, le truc sur le sida, c'est pour ça que...
1: T'as l'insigne toujours d'ailleurs, décathlon, tout ça. Non. Les trucs, non mais... Ah non, décathlon.
0: Téléthon.
3: Gérard, tu donnes à chaque fois que...
1: Qu'est-ce que tu donnes, toi?
0: Moi, personnellement, j'ai jamais donné. Si, j'ai donné pour avoir ça.
1: Oui, d'accord, mais sinon...
0: Mais sinon, je ne donne jamais, parce que je ne sais jamais si ça leur revient ou pas.
1: Alors, on revient sur les...
0: Il y a encore aussi une autre maladie.
1: Non,
0: le cancer.
1: On a compris. Non, c'est bon, Gérard.
0: Non,
1: ce que tu voulais dire, en gros, parce qu'il n'y a pas plus de maladies, c'est pas genre...
0: Il y en a beaucoup.
1: Non, mais c'est pour dire de l'argent pour la recherche.
0: Ouais, mais
1: et la troisième chose, qu'est-ce que tu aimerais d'autre qu'un homme politique change encore? C'est quoi qui est plus de chômage, plus de...
0: Ah bah ça, le chômage...
1: Plus de discothèques, je sais pas, plus de...
0: Non, mais le chômage, ça, de toute manière, tu pourras rien y faire.
1: Non. Mais toi, il n'y a aucune solution, c'est du bluff que les hommes politiques disent qu'ils vont essayer de trouver. Est-ce que... on revient, t'as fait un débat, en plus tu connais bien le sujet, parce que pour certaines personnes, et surtout des hommes politiques, les 35 heures, hein, ça va tout révolutionner. Grâce à ça, il y aura quasiment plus de chômage ou plus de...

0: Ouais, ça changera rien du tout. C'est pas parce qu'ils mettent ça aux 35 heures, mais ce qu'il faut dire, c'est que en mettant ça aux 35 heures, donc ils vont mettre des gens en pré-retraite. Donc, est-ce qu'ils vont remplacer les gens qui vont aller en pré-retraite par des jeunes? On ne sait pas. Ceux qui vont aller en retraite, est-ce qu'ils vont les remplacer? On ne sait pas. Donc tout ça, pour l'instant, pour moi, c'est
1: des magouilles.
0: Pour moi, c'est de la merde.
1: Non, mais tu dis ça tout le temps, mais c'est facile de expliquer pourquoi c'est de la merde.
0: C'est de la merde parce que
1: c'est magouille. Pour toi, c'est ce qu'ils aiment politique, c'est des magouilles.
0: Pour moi, c'est les chefs d'entreprise qui sont pas capables de remplacer une personne qui va partir en pré-retraite pour prendre un jeune à la place, parce qu'il faut le former, le jeune.
1: Et qu'est-ce que tu penses d'une femme qui a 40 ans aujourd'hui qui cherche du boulot et qu'on ne comprend pas parce qu'elle a 40 ans et qu'on considère qu'à 40 ans, déjà, on est trop vieux? C'est pas bien.
0: Mais non, mais ça.
1: À 40 ans, il te reste encore 15 à 20 ans à travailler. Donc.
0: Bah ouais, mais ce qu'il y a, c'est que pour les femmes, la retraite, c'est 60 ans. Pour les hommes, c'est 65. Donc pour moi, je trouve ça dégueulasse. Alors, la femme qui a 40 ans, elle a 20 ans à travailler. Donc, un chef d'entreprise.
1: C'est dégueulasse qu'il la refuse.
0: Ne va pas prendre quelqu'un pour 20 ans.
1: C'est déjà bien 20 ans.
0: Ouais, mais faudra la former. Donc, il y a un an de formation.
1: Bah alors, il en reste 19 dans la société.
0: Bah ouais, mais. Alors
1: C'est bien.
0: Ouais, mais après. C'est par exemple.
1: Donc ça veut dire qu'à 40 ans, on ne sert plus à rien pour toi.
0: Bah,
1: on va mettre la retraite à 40 ans alors.
0: Personnellement, oui.
1: Alors, si on met la retraite à 40 ans, dans 20 ans, il y aura peut-être le même problème qu'à partir de 30 ans, on n'en voudra plus. Il faudra commencer à travailler dès l'âge de 15 ans.
0: Bah, de toute manière, il y a des jeunes qui commencent bien avant. Moi, j'ai commencé à 17 ans.
1: Parce que toi, t'as eu la chance de commencer, parce que t'as eu la chance de ne pas faire d'études.
0: Non, mais moi,
1: il y a des jeunes qui malheureusement sont obligés, ont la chance.
0: Non, mais moi,
1: malheureusement, sont obligés de faire des études à bac plus 10.
0: Les bacs et puis le BEP, le brevet d'études professionnelles, pour moi, t'as pas besoin d'un bac pour. Disons, on dit qu'on n'a pas besoin de bac pour
1: être n'importe quoi. Au moins, t'es BEP ou l'ENA, quoi.
0: Ouais, mais même, maintenant, à l'heure actuelle, tu regardes dans une annonce, vous avez le bac, vous avez le BEPC et autre chose.
1: L'ENA ou.
0: Hein? Maintenant, pour être éboueur, faut avoir le bac.
1: Ah bon?
0: Ah ben, tu demandes. Maintenant, à l'heure actuelle, pour être éboueur, faut avoir le
1: pourquoi
0: bac.
1: Pourquoi? Non, mais explique-moi pourquoi t'as entendu ça où?
0: Ah ben, j'ai.
1: Et pourquoi? Mais d'après toi, c'est quoi? Pourquoi faudrait avoir le bac pour être éboueur?
0: Non,
1: mais d'après toi, d'accord. Bon, c'est peut-être vrai ce que tu dis. Je te crois. Mais explique-moi, toi, Gérard, pourquoi faut avoir le bac pour être éboueur?
0: Ben, je me le demande. Je suis comme toi. Je me pose la question, pourquoi avoir un bac pour être éboueur ou pour balayer une rue? Pour tenir un balai, il faut avoir un bac. Non mais attends, mais tu vas où là? Tu vis dans un monde de quoi? Dans un monde de tarés?
1: On est d'accord, donc là je te suis complètement...
0: Là c'est dans un monde de tarés.
1: On vit dans un monde de fous.
0: De toute manière, qui c'est qui l'a voulu? C'est nous. À l'heure actuelle, tant
1: pis. Demain, pour être cuistot, il va falloir faire Hippocagne et puis...
0: De toute manière, pour être cuistot, il te faut le CAP.
1: Minimum.
0: Faut un CAP.
1: C'est ça qui est génial. Pour être cuisinier, il faut un CAP. En même temps, pour être éboueur, il faut avoir le bac. On vit dans un monde de dingue.
0: Mais c'est complètement du délire.
1: Alors. Donc le mieux, c'est de démarrer le plus rapidement possible dans la vie active. Alors comment, justement, toi, tu verrais changer l'éducation pour que les jeunes aient la chance, comme toi, de ne pas faire d'études?
0: Ben moi, je leur conseille, s'ils veulent s'en sortir, les jeunes, à l'heure actuelle...
1: Qu'ils arrêtent les études.
0: Non, tu continues.
1: Non, mais s'ils continuent... Ils vont se mettre à rentrer dans la vie active tard et très vite ils se retrouvent au chômage. Ils se trouvaient tout à l'heure avec la femme de 40 ans.
0: Mais
1: alors qu'une fille qui a la chance de pouvoir arrêter ses études à 13-14 ans, donc en quatrième, disons même cinquième avec un peu de chance, elle rentre tout de suite dans la vie active, comme ça elle se fait plus vite de l'argent, et plus vite, bon, elle se fera à 40 ans, elle se fera licencier, mais elle aura mis de l'argent de côté.
0: Ouais, mais... Non, moi je trouve ça dégueulasse parce que... Ça sert à rien d'avoir un diplôme, parce que ça va te servir à quoi? À rien du tout.
1: C'est pour ça que pourquoi tu dis qu'il faut inciter les jeunes à faire des études, ça sert à rien.
0: Moi, je vais te dire, j'ai commencé à bosser à l'âge de 16 ans, de 17 ans, en apprenti. Alors, on voulait me faire continuer la cuisine, ça me plaisait pas. Je n'aimais pas être derrière. Servir les gens, fallait avoir quelqu'un derrière mon cul.
1: Ouais.
0: Moi, j'aime pas. Je préfère.
1: J'ai envie de te gratter le cul tranquille sans qu'il y ait quelqu'un derrière toi.
0: Non, mais moi, je préfère avoir mon indépendance. Comme sur la route, j'avais mon indépendance.
1: Ça te manque, ça, aujourd'hui?
0: Ah oui. Bon, disons, je me plains pas où que je suis. Je me plains pas. Mais je préfère, j'aurais préféré rester.
1: Qu'est-ce que t'aimais bien? C'était dans le camion, tu mettais ta musique, tu mettais Sardou, tout ça, c'était.
0: Voilà. Voilà, donc.
1: Sardou, justement, tiens, on change de sujet, mais on reste dans l'actualité. Qui fait son. Au courant du mois de. Là, ça va arriver d'ici très peu de temps. Il fait une dizaine de jours à Bercy, après, ça sera la dernière date. C'est pas dire qu'il va continuer la salle, mais c'est la dernière fois de sa vie qu'il va faire une grande salle comme Bercy. Après, il n'en fera plus jamais. Qu'est-ce que tu penses de ça? Et que, encore, ce mec-là, aujourd'hui, à l'âge qu'il est, avec son pauvre lifting, il remplit Bercy pendant 13 jours.
0: Ah, moi, je tire mon chapeau, c'est comme Johnny Hallyday. Comme,
1: ne tire pas la peau, vous savez.
0: Non, mais je tire mon chapeau.
1: Ouais.
0: Ben, c'est bon. Ça fait comme Johnny Hallyday, comme Jean-Pierre Sauzard qui adore Johnny Hallyday.
1: Ah, oui, non, mais on s'en fout, on parle de
0: Johnny. Non, mais je te parle de Johnny Hallyday. Quand tu vois, par exemple, Notre-Dame de Paris, là, qui va pas tarder d'être au Palais des Congrès. Là.
1: Ouais, mais parlons de Sardou, là.
0: Qu'est-ce mais tu moi, Michel Sardou, je l'adore, parce qu'il a des chansons, il faut les comprendre.
1: Lesquelles?
0: Je vole, un accident est petit.
1: C'est bien ce que tu mettais. Alors, prenons ces trois chansons, décortiquons-les un petit peu. Tu m'as dit je vole. Ça parle de quoi? Raconte-moi. Tu peux me chanter un extrait ou me donner un texte?
0: Si tu pouvais avoir.
1: Moi, je ne sais pas, donc il faudrait que tu les chantes.
0: C'est mes chers parents, je vole, je pars. Vous n'aurez plus d'enfants ce soir. Comprenez bien, je vole.
1: C'est un enfant qui se suicide, qui devrait faire ça.
0: En fin de compte, c'est un enfant. Qui se sent abandonné. À un moment donné, il dit. Je sais plus exactement, je l'ai plus en tête.
1: Non, mais c'est pas grave les textes, mais ça parle de quoi? D'un enfant qui décide de partir de chez lui, de voilà. Quitter sa maison?
0: Mmh.
1: Tu peux quitter ta maison en restant en bon rapport avec tes parents?
0: Oui, mais.
1: C'est pas le cas là.
0: Sur cette chanson-là, c'est pas le cas. Bon, un accident. Bon,
1: alors, un accident, c'est quoi les textes?
0: C'est.
1: Attention, un accident.
0: Un accident, donc.
1: Tu peux fredonner un peu?
0: C'est. Je me souviens plus de la chanson.
1: Non.
0: Je m'en souviens plus, c'est.
1: Un accident.
0: Non, c'est pas ça. Je m'en souviens plus. Je l'ai plus en tête. Mais c'est quelqu'un qui dit regardez dans la boîte à gants, vous trouverez son adresse. Vous trouverez son numéro de téléphone. Je sais plus exactement.
1: Il n'y avait pas de portable à l'époque.
0: Non, mais il dit comme ça sur la chanson, vous trouverez son numéro de téléphone dans la boîte à gants, mais ne prévenez pas mes parents car j'ai eu un accident, donc je sais plus exactement.
1: C'est comme, c'est un jeune qui a eu un accident, qui a fait une connerie?
0: Ouais, c'est un jeune, je pense que c'est un jeune, mais j'ai...
1: Sur ton boîte peut-être, en ayant un peu bu?
0: Non, je sais pas, parce que j'ai pas les paroles en tête, et comme t'as rien...
1: Je sais pas, Rigo, ça t'arrangerait de regarder peut-être à www.sardou.fr.
2: Ouais, je vais chercher.
1: Si on peut voir les textes, parce que je crois que dans Sardou, il doit y avoir un site Sardou, il doit y avoir des textes, et là, à ce moment-là, Gérard pourrait les relire. Alors, il y avait accident, tu m'avais dit, je vole, et
0: petit.
1: Et petit, c'est quoi, petit?
0: Alors, petit, c'est... Petit, n'écoutez pas les grands parler, tu comprends, toi? Je sais plus exactement comment que c'est.
1: Vas-y, lâche-toi quand même, vas-y, c'est pas grave, c'est bien, vas-y.
0: C'est petit, n'écoute pas les grands parler, tu comprendras. Mais je sais plus, je l'ai en plus, mais j'ai pas pensé à le prendre.
1: Rigo, il va voir s'il peut trouver un truc Sardou avec les textes sur les
0: petit, donc alors, petit, petit c'est...
1: Rigo, t'as dit pas sur la petit,
2: petit,
1: je vole.
0: Et un accident.
1: Sans tout celui-là, en prompt.
0: Un accident, en fin de compte, c'est grave parce que ça.
1: Bon, alors laisse tomber.
0: Ça lui fait rappeler son père.
1: Alors laisse tomber.
0: Non,
1: un autre, je vole ou petit.
0: Non, mais tu t'essayes de voir et tu me diras. Sinon, mais j'aime bien là. Parce que la table ronde, elle est vachement bien organisée. Il y a que Max qui parle, mais.
1: Non, parce que tu sais, finalement, je crois que je pose des questions, vous avez envie de lui poser, et je pense qu'il se réserve pour le débat pour être en forme.
0: Donc, non, mais.
1: Sardou, tu l'as déjà vu sur scène?
0: Non, j'ai jamais eu l'occasion de le voir.
1: Pour toi, Sardou, c'est quoi? C'est un chanteur, c'est un ami, c'est quelqu'un qui a dû partager ta cabine?
0: Non, mais Michel Sardou, c'est un chanteur.
1: Michel.
0: C'est un chanteur que j'aime bien. Mais celui, au moins.
1: T'as accompagné quand même quand t'étais sur la route.
0: Ah bah, de toute manière, moi, du Michel Sardou, j'avais...
1: tout par cœur.
0: J'avais tout
1: tes cassettes.
0: J'avais plus de 200 disques à lui et 500 cassettes.
1: D'accord. 500 cassettes, 500 albums de
0: Michel Sardou.
1: Bah, tu devais avoir plus d'un que personne ne doit avoir, parce que...
0: Bah, y en a beaucoup que je peux pas avoir.
1: T'as trouvé?
2: Le site officiel quand même. Ah. Michel Sardou.
1: Donc on va essayer de trouver les paroles de quelques chansons.
2: On va regarder.
1: On va regarder. Alors, donc dans ton camion, revenons à ce métier de routier et restons dans la musique. Donc c'était important la musique pour toi quand tu étais dans ton camion.
0: Ah ben ça, de manière, ça a toujours été pour moi la chose la. Le mieux, et ça de manière aucun routier pourra me démentir, donc on j'espère qu'on en aura tout à l'heure entre 2h et 3h, aucun routier ne pourra me dire
1: qui conduit pas sans musique.
0: La musique, c'est
1: quels sont on a compris, donc c'est clair que c'est important parce que ça vous accompagne, parce que vous aimez bien quand même être seul, c'est le fait d'être seul, mais quand même il faut pas être seul au point de se retrouver sans musique, parce que sinon ça serait tristouné, quoi. Sinon la route vous paraît moins longue. Alors est-ce qu'il y aurait quand même, parce que toi t'as côtoyé beaucoup de routiers dans ton métier, souvent vous vous retrouviez dans les routiers sont sympas, dans les cafétérias, à discuter entre
0: vous. Disons, moi j'ai écouté les routiers sont sympas, mais
1: je parle des routiers, t'as connu des potes routiers à toi, gens. Ouais. Quels étaient, vous avez souvent discuté de musique, quels sont d'après toi, si tu devais donner un trio de tête des chanteurs à routier, le trio chanteur routier. Tiens, quelles étaient les plus fortes rotations de cassettes d'artistes français dans les cabines de routiers? Il y a Sardou.
0: Bon, Sardou, peut-être que tout le monde l'aime pas. Hein.
1: Mais bon, d'après toi, quels étaient les artistes qui étaient le plus aimés des routiers, les chanteurs, les trois chanteurs, qui étaient tout le temps dans les cabines, à tourner à tue-tête.
0: De manière, il est libre, Max.
1: Non, mais on parle des artistes, pas des chansons, mais des groupes. Les chanteurs, il y a Johnny Hallyday, à mon avis.
0: Ouais, mais routiers, dans
1: ça Johnny, être le best.
0: Johnny Hallyday, je pense Elvis Presley et
1: Sardou, peut-être.
0: Bah oui, sûrement.
1: Les trois ténors.
0: Voilà. Sinon après bon
1: Jacques Brel, quoi que les routiers, non, peut-être pas.
0: C'est de la merde, tous
1: autre chose à foutre. Brassens, non. Léo Ferret, non.
0: Je sais pas, parce que ça dépend des,
1: peut-être je pense à un truc, c'est Jérôme,
0: ouais, peut-être, je pense, ouais.
1: Ouais, c'est Jérôme, Mike Brandt.
0: Ah, Mike Brandt, c'est...
1: Ça devait tourner, ça, dans les boutiques. Frédéric François.
0: Non, plus
1: Adamo.
0: C'est Jérôme et Mike Brandt aussi.
1: C'est Jérôme.
0: Non, je viens de le dire.
1: Non, si. Je voulais dire Frédéric François.
0: Moi, ouais, je pense pas, non.
1: Non.
0: Moi, bon, ça dépend, parce que maintenant, t'as des jeunes qui sont.
1: Non, mais on parle de l'époque. Non, les années 70-80, quand t'étais routier.
0: Ah, mais moi, j'aimais bien tout.
1: Moi, je parle pas de toi, je parle des routiers en général.
0: Non, mais
1: d'après toi, si tu devais donner trois chanteurs les plus écoutés par les routiers,
0: Sardou, Hallyday. Mike Brandt et c'est Jérôme.
1: Voilà. Trois, il en a cité quatre dans les trois.
0: Ouais, mais quatre.
1: Ils vont se serrer, hein, c'est tout. Ils vont se serrer un peu, c'est tout. On mettra deux ex aequo.
0: Non,
1: tout.
0: Mais ce qu'il y a, c'est qu'aussi, après, bon, il y a eu la Cibi, donc.
1: Alors, on va en parler. Mais juste avant d'aller vers la Cibi et de revenir dans ton métier de routier, on va se retourner vers le site officiel de Sardou.
2: Tout à fait. Alors, j'ai trouvé les paroles et des extraits en audio aussi. Alors attends, faut que tu lèves la tranche audio.
1: Ah, je sais pas si ça fonctionne.
2: Ils sont en train de se connecter là, deux secondes.
3: Votre domaine, son téléphone. Ça, le son est pas terrible.
1: Voilà, tu te souviens, Alors, t'as les paroles, GG?
0: Ouais.
1: Un peu de lumière, on va lui mettre un peu de lumière.
0: Ouais, c'est là.
2: Ah, c'est écrit petit, ouais.
1: Alors, Gérard va nous interpréter.
0: Vas-y. Vas-y avec.
1: Non, mais le son est pas très bon.
4: On va le baisser un peu.
1: Ah, d'accord, on va essayer de faire des petites améliorations. Il y aura un petit peu de crachat sur la ligne, mais on va essayer d'avoir mieux.
3: C'est pas ça. C'est pas le début, ça.
1: Non, mais c'est les extraits.

0: passer des extraits de 30 secondes sur internet. Fini à blanc.
1: Pour moi, c'est.
0: Hein?
1: Pour moi, c'est mort, tout mon corps saigne. Mais reste-t-il un survivant? Je vous en prie, trouvez ma femme. Mais n'appelez pas mes parents.
2: Mais c'est tout.
1: Non mais j'aurais préféré avoir la musique.
0: Non mais il n'y a que 30 secondes sur internet. On envoie un autre extrait, puis après tu finis à blond. Alors on commence.
1: Oh non non non, là
0: je vole. Je vole. T'es prêt?
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0: Ah, c'est en chantant, ça, d'accord. Et tu voulais, il n'y avait pas je m'envole ou je vole?
4: Mais si, mais c'est pas au point leur truc.
0: Ah, c'est pas au point?
4: Ouais, tu dis que je vole.
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0: Petit.
3: En chantant.
0: On va chercher petit.
1: Sors-moi tout le. Rigaud, sors-moi tout l'intégrale de.
0: Bon, remets du papier dans l'imprimante. Alors, chose dans une acapella, t'as les textes, tu te souviens de la mélodie quand même.
4: Ah, petit, là,
0: petit, voir, petit, petit, petit, petit, on
4: en voit. Ouais.
1: Ouais, mais ça grille.
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1: Hein?
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0: Ah, blanc, blanc.

0: Voilà.
1: J'aurais bien voulu, je vole.
2: Un je vole, mais à capella peut-être.
3: Non, je vole, on l'a pas. Apparemment, ça envoie en chantant.
2: Alors.
0: Ah non, bah.
2: Bah fais-la, tu connais les termes. Vas-y, je vole.
0: Non, non, bah.
2: Vas-y, je vole.
1: Non, mais mets-moi une musique,
2: on va. Bah, on l'a pas, on va pas mettre
1: non,
2: une
1: mais,
2: musique.
1: Non, mais mets-moi un truc.
2: C'est bien, j'ai tout éteint, vas-y.
0: Mes chers parents, je pars. Je vous aime, mais je pars. Vous n'aurez plus d'enfants ce soir. Je ne m'enfuis pas, je vole. Comprenez bien, je vole. Sans fumer, sans alcool. Je vole. C'est jeudi, il est 5 heures du matin. J'ai bouclé ma petite valise et je traverse doucement l'appartement endormi. J'ouvre la porte d'entrée en retenant mon souffle et sur la marche. Et je marche sur la pointe des pieds, comme le soir où je rentrais après minuit. Voilà.
2: Continue.
1: Non, c'est bon, j'ai plus rien.
2: Oh, dommage. Je refais le refrain.
0: Mes chers parents, je pars. Je vous aime, mais je pars. Vous n'aurez plus d'enfants ce soir. Je ne m'enfuis pas, je vole. Comprenez bien, je vole. Sans fumer, sans alcool. Je vole. Et voilà, terminé.
1: Pas mal, bravo!
2: Donc Sardou, pièce importante. On revient dans le... On va terminer là-dessus parce qu'on aurait pu continuer. On fera une autre émission, on reparlera parce qu'on n'a pas eu le temps de tout parler. J'aurais voulu... Ah, c'est bien, c'est sympa de parler comme ça. Mmh. Dernier sujet qui tient à cœur. Oui,
3: juste une petite question très intéressante parmi les milliers de connectés sur Internet. Il y a Rocco tout à l'heure, il voulait savoir à partir de quel âge as-tu commencé à porter la moustache?
2: Ah oui, c'est vrai. Ah. Il y a tellement de trucs dont on aurait aimé parler. La moustache.
1: Ben, depuis l'âge de...
3: 8 ans, 9 ans.
1: De 17 ans.
2: chaud. T'as des photos de toi quand t'avais 17, 20 ans avec la moustache?
1: Non.
2: Non. Non, t'as pas de photos de toi quand t'étais plus jeune?
1: Non.
2: Non, rien du tout.
1: Non, aucune.
2: Ok. Alors, donc, la Sibie pour terminer.
0: Ah bah, la Sibie, ça a toujours été ma passion.
2: Ça a été la révolution pour toi. Mmh. La Sibie, ça a été à l'époque pour les routiers des années 70, qui est aujourd'hui pour un jeune de 19 ans, l'Internet. C'est un peu le.
0: Bah disons maintenant, c'est que la CB, maintenant, je pense que...
2: Ça, à l'époque, c'était la révolution.
0: Bah oui, mais ça, la CB, c'est... Ça, on en voit toujours encore avec des codes CB sur le rebord du volant. Mais je sais que la CB, ça a été au départ un truc dingue. Même les jeunes, je vois, à 8-9 ans,
2: c'était de la folie.
0: C'était la folie même avec la CB portable.
2: Il y a une CB portable, comme les téléphones portables, il y a eu de la CB portable. Ouais, ouais,
0: ouais. C'était un genre de talkie-walkie.
2: En forme de mallette.
0: Et ils se parlaient entre eux et tout.
2: C'était génial.
0: Je pense que c'était ça a été le truc le mieux vendu en France.
2: D'accord. Quel est on va conclure là-dessus, on va mettre un disque, après on va aller vers ton débat sur les relations amoureuses. On aurait aimé encore, tu vois, c'est sympa de parler comme ça.
0: Non, mais on peut aller jusqu'à 1h15, moi.
2: Non, mais on en fera d'autres nuits comme ça, c'est sympa.
0: Non, mais on peut aller jusqu'à 1h15.
2: Non, on en fera d'autres, promis. Vaut mieux que les gens restent sur leur faim et on a des bonnes questions. Je vais terminer, puisque tu parlais d'une invention géniale et que ça s'est super bien vendu, la CB. Tu peux me citer, peut-être 2, 3 ou 4, 5 inventions qui, depuis le début du siècle, hein, donc depuis l'an zéro, pour toi, ont le plus marqué les gens. Depuis la...
0: Sur quoi? Sur la CB?
2: Non, dans le monde, depuis l'an 1000, depuis l'an zéro. La naissance de Jésus, tout ça, depuis 2000 ans. Quelles ont été pour toi les plus belles inventions? La révolution pour l'être humain.
0: Moi, je peux te dire qu'à l'heure actuelle...
2: Pour toi?
0: Pour moi, ça a été l'invention de l'Internet. Ben ça, au début, moi, je n'ai pas connu, hein, parce que je suis né qu'en 61, donc t'as qu'à voir.
2: L'Internet, ça date depuis quand, Rigo?
3: Ah, bien avant.
2: Bien avant, ouais.
3: C'est vieux, c'était l'armée qui s'en servait avant.
2: Ouais, tu parles de l'armée en 1800, déjà 70,
3: ouais,
2: bien
3: ouais,
2: avant.
3: Ouais, au moins. Avant les premières guerres mondiales.
2: Avant les
0: premières. Ouais, mais ça...
3: pour communiquer entre les pays.
2: C'est vieux, Internet, hein. On a du retard. Hein. Sur certains pays, on a 400, 500 ans de retard.
0: Non, mais ce qu'il y a, c'est que... Bon,
2: si alors, donc, t'as l'Internet?
0: Bon, l'Internet, la CB, bien sûr.
2: Non, mais dans les inventions du monde, pour toi, c'est ça.
0: Non, mais
2: tu parles des plus grandes inventions que de l'être humain.
0: Ah non, mais moi, je n'ai pas connu de...
2: Non, mais c'est pas grave pour toi, quelle était le téléphone.
0: Ouais, téléphone portable, tout ça.
2: Non, mais t'es... Ouais, d'accord.
4: Ouais, sans plus, hein. Je peux pas te dire exactement.
2: Non, mais attends, toi, pour toi, d'après toi, les choses les plus fabuleuses, l'électricité, le téléphone, l'avion, le bateau, la voiture, le nucléaire, j'en sais rien. Non, pour toi, c'est Internet, la Cibi.
4: Non, la Cibi et l'Internet, et le téléphone, c'est tout. Le reste, pour moi, rien.
2: Si, puis, je trouve pas que c'est une belle invention que d'avoir inventé la voiture ou le téléphone.
4: Non, bah, je viens de dire, le téléphone.
2: Non, ou le.
4: Non, mais moi, ce que.
2: L'électricité, par exemple, ça peut être une belle invention pour toi.
4: Non. Non, moi, ce que j'ai bien plus aimé, c'est l'invention des camions sur la route, c'est tout. Parce que comme j'étais routier, moi, je pense plus à eux que.
2: Ouais.
4: C'est normal.
2: C'est sur cette belle parole donc.
4: C'est normal que je pense à.
2: Les plus belles inventions, Gérard, que l'être humain ait pu créer depuis ces 100 dernières années, donc depuis la création du monde, c'est la Cibi, l'Internet, le portable et également l'invention des camions sur les routes. Pour les routiers, eh ben dis donc, avec ça, on est bien barré. Gérard, on aura l'occasion de refaire des nuits où nous parlerons comme ça tous les deux en tête à tête. Mmh. La nuit est loin d'être terminée. Mmh. Hein, on a fait un tiers de cette nuit consacrée à Gérard, puisque maintenant, direction le débat de Gérard.
4: Mais avant que tu lances ton disque, on va quand même saluer tous ceux qui sont sur les routes. Les nuiteux, les mille pattes, les infirmières, ceux qui sont en prison et les veilleurs de nuit, on pense à vous et on se retrouve tout de suite après pour le débat de Gérard sur les relations amoureuses.

0: truc qu'il faut régler.
1: D'accord, après je te présenterai Manu. Manu, t'es là?
2: Ouais, toujours là.
1: T'es avec Gérard, on va faire ça dans un instant, mais Gérard a un petit problème. Et ensuite, on va régler ce deuxième problème.
0: Donc, on va déjà régler le premier problème, c'est l'histoire du remix. Donc, va falloir qu'on coupe la...
1: Ça, j'ai
0: le
1: gueulé.
0: Numéro de tatou.
1: Ça, j'ai gueulé.
0: Bon, il y a ça en premier à régler.
1: D'accord.
0: Deuxième problème. Non, s'il te plaît, Philippe, tu me fais pas comme la semaine dernière, parce que sinon, je suis rien du tout ce soir. Déjà que je suis pas de bonne humeur.
1: Pourquoi? À cause de quoi?
0: Hein, je suis pas de bonne humeur.
1: T'as pas envie ce soir? Tu veux, on fait pas les débats, hein, on annule, hein?
0: Non,
1: on peut annuler, hein, si tu veux.
0: Non, mais de toute manière, le deuxième, j'ai envie de le faire, parce que on va commencer.
1: Ça arrangerait Julie, hein, que ça se fasse pas ce soir, hein. Ça l'arrangerait, Julie, que ça se fasse pas les débats.
0: Moi, de toute manière, puis comme elle veut, c'est pas mon problème.
1: D'accord, ok. Très bien.
0: Deuxième problème, on va régler l'histoire avec Françoise.
1: Ouais.
0: Parce que Françoise, elle est bien gentille. Mais alors moi, le mardi, il est hors de question que je descende dans la cabine pour son histoire de coup de gueule, parce que soi-disant que je l'insulte, hein. Parce que j'ai entendu hier avec tu l'as passé avec Ricky Martins, ouais. Donc ça, il est hors de question. Donc voilà. Donc ben attends, je suis tout seul. Manu, t'es toujours là?
2: Ouais, je suis toujours là. Salut Gérard.
0: Salut Manu. Tu voulais parler de quoi?
2: Bah justement Françoise, à propos de Françoise.
0: Ouais. Donc vas-y.
2: Bah, tu m'as entendu ou pas?
0: Non. Hein?
2: Tu m'as entendu?
0: Bah non, je viens d'arriver dans les studios, donc je t'ai pas trop entendu.
1: C'est vrai que okay. Ça sent pas très très bon là. Hein.
3: Ah non.
2: Donc
0: attends, tu veux? Attends. Hey. Oh, je vais te dire une chose que là ça suffit. Vous allez pas me faire le coup de Françoise, d'accord? Non mais si t'es pas content, tu dégages avec ta caméra, ok?
1: Non mais non, c'est bon.
0: Hop, basta.
1: Non mais c'est vrai que ça.
0: Non,
1: ça...
0: non mais.
1: Arrête, je vais dire une chose. Cyril.
0: Non mais Cyril, si ça va pas, tu dégages. Ok?
1: Ah c'est vrai que ça sent pas très bon.
0: Non, après. Presque pas, non, mais attends, j'ai pris quand même une douche, hein. Parce que par rapport à toute la semaine, ce que t'as dit, merci sur moi, hein.
1: Qu'est-ce que j'ai dit?
0: Ouais, mais attends, que je me lavais pas ni rien du tout.
1: C'était pour plaisanter.
0: Ouais, non, mais attends, y a façon de plaisanter, hein.
1: Alors, je me mets à genoux.
0: Non, mais je m'en fous.
3: Je me mets à genoux, regarde.
0: Donc, si on pouvait appeler Françoise. Si on pouvait appeler Françoise.
3: Je dois m'excuser, je m'excuse. Gérard, pardonne-moi.
0: Non, mais si on pouvait appeler Françoise.
3: Pardonne-moi, Gérard. Pardonne-moi. Tu me pardonnes?
0: Ouais, toi, oui, mais l'autre avec sa caméra.
1: Merci, c'est gentil.
0: Basta.
1: Manu.
2: Oui.
1: On va donc téléphoner à Françoise.
2: Ok.
1: Et on va donc vérifier si vraiment ton information est vraie, hein, Julie, pour voir si Françoise a vraiment envie à ce que les coups de gueule soient les mardis ou les jeudis. Et je rappelle également à tous ceux, t'en as que des malades là, vous êtes grises là. T'as pas allé? Pourquoi? C'est lui?
0: Non mais attendez, si ça va pas, dans ce cas-là, vous le dites.
4: Une question,
0: hein.
4: Gérard, est-ce que tu t'es lavé avant de te mettre du parfum?
0: Oui.
4: D'accord, bah alors ça va être le parfum.
0: Ouais bah c'est du brut.
1: Ah bah ouais.
0: C'est du déodorant, je suis désolé. Si ça plaît pas, dans ces cas-là, vous le dites, je m'arrache. Hein. Comme ça ira plus
1: vite. Regarde, il y a une mouche dans le studio.
0: Ça ira plus vite.
4: Une seule mouche dans le studio, hey, Manu, elle va sur Gérard.
1: Manu,
2: ouais.
1: Il y a une mouche dans le studio, on a jamais vu une mouche, il y a Gérard.
2: Bah évidemment, on a suivi Gérard.
1: Il y a une mouche.
0: Non mais je sens que tout à l'heure, je vais pas rester jusqu'à 4h du matin. Hein.
1: D'accord.
0: Continuez comme ça, on va s'amuser après.
1: Bon, on rigole. 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
0: Bon, toi, tu vas pas commencer à me les brouter. Tu vas déjà dégager.
1: Avec le débat de Gérard.
0: Tu vas dégager.
1: Arrête!
0: Là, tu vas dégager, je vais pas faire comme la semaine dernière.
1: Philippe.
0: C'est là, ça va être vite fait.
2: Ouais.
1: Excuse-nous, on s'embrouille un peu là. Hein.
2: Ouais,
0: ça va être vite fait, maintenant tu vas dégager. Tu me refais pas comme la semaine dernière.
1: Ok. Oh non, mais on peut pas. Alors, partez. Mais non, mais. Non, mais ça sert à rien sinon, putain. Bon, qu'est-ce qui se. Bah.
2: Y a un problème technique?
1: Bah, il s'est barré.
2: Qui ça?
1: Bah, attends, je vais le chercher. Bon bah parle avec Manu. Ouais. Parle avec Maria, je vais le chercher.
2: Ok, bah alors,
1: ok, bouge
2: que
1: pas.
2: Dis, Allô.
5: Allô.
2: Oui.
5: Oui.
2: Ça va.
5: Ça va.
2: Allô.
5: Alors.
2: Ça va.
5: Ça va.
2: Et puis.
5: Et puis.
2: Bah ça va.
5: Non ouais ça va. Bah, t'es parti chercher Gérard. Hein
2: bah ouais. Bah je sais pas, il a dû être vexé avec son
5: avec son odeur de mouche.
2: Et la mouche.
5: Et la mouche.
2: Ah le pauvre. Bon alors il se dépêche.
5: Mais...
2: Ah, j'espère que
4: il se dépêche, mais apparemment, je crois qu'il a été très vexé parce qu'en fait, moi, je lui ai dit, tu vas pas commencer à crier parce que moi, j'ai déjà très mal à la tête. Ça fait quand même depuis le début de la semaine que j'ai des petits problèmes de santé. Et donc, il s'est énervé. Il a dit, t'auras pas la tête comme une pastèque, je me barre. Et il est parti.
2: Bah, donc, il est revenu.
4: Et Max est parti le chercher, mais ça ne saurait tarder. À mon avis, il va pas tarder à arriver. Il a dû se vexer très fortement, mais Gérard, reviens.
2: Ça arrive à chaque début de débat, là, de toute façon. C'est
4: bien
2: l'habitude.
4: Ah bon? D'accord. Et Françoise vient de faire ça aussi. Oh, puis il y a tout le monde qui nous fait coucou à la régie. C'est formidable. Formidable.
2: On Philippe. L'appelle bientôt,
4: là. Philippe, va chercher Gérard.
6: C'est fait, on y retourne.
4: J'ai le message, paraît-il. Donc, a priori, Gérard devrait revenir d'ici peu. Maria, t'appelais pourquoi au départ?
5: Moi, c'est parce que je me suis fait...
4: Ah oui.
7: Vas-y.
5: Je me suis fait fermer dans la bouche et puis en fait...
7: Tu vas pas t'énerver. Mais non, mais c'est bon, t'énerve pas.
4: Je vais attendre Max pour en parler. Bon, j'ai beaucoup plus professionnel. Voilà, je suis pas sûre qu'on...
7: Mais non, on dit pas que je prends la gueule pour tout le monde pour une pastèque. Ça, il est hors de question.
8: Arrête de gueuler.
2: Bon, Gérard, t'as la
8: l'antenne. Eh bien, j'ai pris le micro-casque exprès pour que tu reprennes l'antenne.
2: Gérard, tu prends l'antenne.
8: Attends,
7: ça
8: va.
7: Non, mais attends,
8: ouais. Attends. Allô ? On va retourner à l'antenne ou pas, là ?
4: Oui, bah, on vous attend. Hein.
8: Bon, on va retourner dans 2 minutes.
4: On vous attend. Bon,
8: d'accord.
4: Gérard, reviens, ça sert à rien de te vexer. Hein.
8: Bah ouais, non, mais vous avez été un peu dur, les filles. Hein.
4: C'est vrai que... un peu dur.
8: Non, mais c'est vrai, un peu de...
4: Et nous, on a rien à foutre de notre gueule, en fait.
7: Ils en ont rien à foutre, et pas
8: mais non, mais c'est pas ce qu'elles disent. On va reprendre l'antenne dans 2 minutes, alors... Arrête tes conneries.
2: Bon, tu te dépêches, Gérard.
8: Putain.
7: Je suis gentil.
8: Enlevez tout le monde, là, de l'antenne, là. Ouais.
7: Ouais, il y a des limites, hein.
4: Ça y est.
8: Ouais. Non, parce que là, on va reprendre l'antenne, alors.
7: Non, mais il y a des limites.
8: Mais quoi? Qu'est-ce qui s'est
4: passé? Quelle limite, Gérard?
7: Attends, l'autre.
8: Écoute, elle te parle hors antenne, là, ça va repasser à l'antenne après. On va retourner. Qu'est-ce qu'il y a, les filles?
4: Non, mais je sais pas, il dit il y a des limites. Je lui demande quelle limite, j'ai
8: quelle
4: le droit
8: limite?
4: De
8: parce qu'on va retourner à l'antenne dans 2 minutes.
4: La semaine.
8: Ben, ça va, t'as pris une douche, en plus, t'es propre. Moi, je trouve que tu sens très bon. Non, mais c'est vrai qu'ils sont bons.
7: Je lui prends la gueule comme une pastèque, attends. Ouais.
8: Non, mais ça, c'est pas.
4: J'ai
8: la pas
4: dit ça,
8: correct,
4: Gérard,
8: ça,
4: c'est pas vrai,
8: ça
4: j'ai pas dit ça.
8: Mais vous s'excusez, hein.
7: Ça veut dire quoi encore?
4: Je vais pas
8: ça
4: m'excuser parce que j'ai pas dit ça.
7: Hein, déjà, mardi, je Françoise. Jeudi, Françoise, avec son l'histoire de Ricky Martin.
8: Mais on va l'appeler, Françoise.
7: Non, non, moi, mardi, il est hors de question que je l'appelle.
8: Mais si.
7: Non.
8: Pourquoi?
7: Non, je descendrai pas.
8: Dans la cabine pour appeler à Françoise. Françoise, elle veut passer le jeudi. Elle veut venir dans les studios pour les coups de gueule le jeudi.
7: Non mais attends, dans ce cas, je suis les débarquants.
8: Le jeudi, juste avant, elle voudrait faire le coup de gueule.
7: Non.
8: Ah ouais, mais là... Bon, on fait comment, alors?
7: Bah, c'est bien, on a fait le mardi.
8: Bon, tu viens, on descend, allez. On va descendre, on va reprendre l'antenne, là. On va retourner à l'antenne.
7: Je crois bien, c'est... Attends. On descend. Mais la première entourloupette, j'arrête.
8: Première entourloupette, vous avez entendu? Donc pas d'entourloupette les enfants, hein. on va reprendre l'antenne là, hein. Donc il va redescendre. Dans combien de temps on reprend l'antenne là? Quelqu'un peut m'aider? On reprend l'antenne dans combien de temps?
4: Mais quand tu le sens, hein, t'attends.
8: Vous avez mis un disque là, hein?
9: Oui, il reste 30 secondes sur le disque.
8: 30 secondes sur le disque? Merci Julie.
4: De rien.
8: Elle commence à comprendre. On y va.
4: De rien.
7: Ouais, attends, je vais essayer de trouver quelqu'un qui puisse aller me chercher un casse-dalle chez l'écrou.
8: Non, mais on va te donner, il y a un truc à bouffer en bas. On va y aller. On va demander à des auditrices de venir et des auditeurs de nous apporter à bouffer. Dépêche-toi! Ah ben on y va, Gérard!
9: 10 secondes.
8: On t'entend dans 30 secondes, vite, ils vont mettre un jingle. Alors tu pourras au moins t'excuser au moins vers des auditeurs à l'antenne.
7: Non,
8: mais si.
7: Je vais pas m'excuser, c'est pas à moi de m'excuser.
8: Pourquoi?
7: C'est au standard.
8: Pourquoi?
7: C'est pas moi qui.
8: Non mais merde. Dire pourquoi t'as quitté le studio en plein milieu, les gens se posent des questions.
7: Je sais pas comment
8: c'est. Les auditeurs t'ont insulté?
7: Bon alors.
8: Un petit peu de respect. Et arrête avec ta caméra, s'il te plaît. Non mais ça.
7: Non, tu vas pas me chercher avec la caméra ce soir.
8: C'est pas ce soir.
7: Pas ce soir avec ta caméra.
8: Bon, on y va.
10: Bon, ça va être bon là, je crois. Hein. Allez, dépêche-toi. Bon. Bon, ça sent bon et tout ça, hein, d'accord. Bon.
1: Jingle.
10: Normalement, ça devrait sentir
1: radio.
10: Bon.
1: Ah, mais ça sent bon. Ah, oh, ça sent hyper bon. C'est quoi comme parfum que tu mets? Ah,
10: c'est quoi comme parfum, tu dis? Je comprends pas, là. Tu as eu ton micro.
1: Du brut.
10: Du brut, hein.
1: C'est bon, le brut. C'est ton parfum préféré ou c'est parce que t'as pas le choix?
0: Non, c'est du déodorant, c'est tout.
1: Ah, d'accord, ok. Ça sent bon, les filles?
11: Ouais.
1: Ça sent bon, hein. Ambiance, ambiance, à son maximum. Donc ce soir, à mon avis, ça risque de bien cartonner encore.
0: De toute manière, première entourloupette, j'arrête. Ça va être clair et net. Clair, net et précis.
1: D'accord.
0: Première entourloupette, j'arrête. Alors maintenant, je préviens d'une chose. Avant qu'on accueille qui?
1: On a plein de cadeaux pour toi.
0: Non, mais je préviens d'une chose. Lors des débats, le premier que j'entends parler, Loco, Christine, Carole, est-ce qu'il s'ensuit? C'est clair et net.
1: Tribunal.
0: J'arrête, je coupe. Je coupe les micros et je laisse la place à Morgane. Donc, je vous préviens d'une
1: Morgane,
0: chose.
1: Morgane, c'est pas Morgane. Hein. C'est plus Morgane, là.
0: C'est qui, après?
1: C'est Jean-Daniel.
12: Non, c'est Pierre-Alain.
0: Donc, toi, tu vas pas commencer à me les gonfler avec la caméra. Tu vas pas commencer.
1: Ouais, donc l'ultimatum. Hein.
0: Donc, je préviens d'une chose. Le premier qui me parle de Loco, Christine et Carole, est-ce qu'il s'ensuit? Ça va être clair et net. Je les laisse pas longtemps à l'antenne. Et au standard, va falloir que ça bouge aussi. Donc, de mon entendeur, salut.
1: Voilà. Maria, elle a 20 ans de poids. Alors Manu.
13: Oui.
1: On finit ton histoire?
13: Ouais.
1: Donc il faut appeler François, c'est ça?
13: Mmh.
1: Pour
13: justement ses coups de gueule le jeudi soir.
1: D'accord.
0: Attends, Manu.
13: Oui.
0: J'espère que c'est pas un truc que t'as enregistré en disant que. J'espère que c'est pas un truc en disant que c'est ma voix.
13: J'ai pas de montage.
0: Bah, j'espère. Parce que le petit guignol de 15 ans qui s'appelle Jean-Philippe de lundi.
13: Je le connais.
0: Tu le connais?
1: C'est son pote.
0: Ah, c'est ton pote? Alors je te préviens, j'espère que c'est pas un petit coup foireux que t'es en train de me faire.
13: Eh, mais moi je fais pas de coup foireux.
0: Non, mais tu connais bon. Jean-Philippe.
1: On y va.
0: Ok. Donc on va appeler Françoise.
1: Donc Françoise, elle veut faire des coups de gueule le jeudi, quoi.
0: Merci Françoise.
1: Ça s'en occupait. Donc apparemment, elle écoute, elle a les boules. Elle n'ose pas dire pour de vrai. Donc Gérard, est-ce que tu accepterais ou pas? C'est toi qui décides.
0: Non, mais reste, c'est le mardi. Mais moi, il est hors de question que le mardi, je descende à la cabine.
1: Voilà.
13: Allez Gérard, t'as les boules.
0: Non, mais attends.
1: Eh oh.
0: Eh, je suis gentil. Mais quand c'est des coups de gueule sur moi, alors que c'est des trucs enregistrés, j'aime pas trop.
13: Mais c'est pas sur toi.
0: Non, c'est pas sur moi, c'est sur qui alors? C'est sur le pape?
13: Mais non, il n'y a pas de montage.
0: Non, il n'y a pas de montage. Comme l'autre guignol de 15 ans qui a été faire un montage avec lundi, il s'est dévoué, il a dit ouais, c'est moi qui ai fait le montage sur Gérard.
13: Mais il n'a pas fait de montage, il a laissé un message sur un répondeur.
0: Ouais, le message sur un répondeur avec Ricky Martins, comme quoi que je la traitais d'enculé.
13: Ah non, ça c'est pas lui. Hein.
0: Ah, c'est qui alors?
13: Non, c'est pas Jean-Philippe, c'est un autre auditeur.
0: Ouais, c'est un autre auditeur, comme
13: il
0: par
13: pas
0: hasard.
13: C'était mercredi, le coup avec Ricky Martin, lui, il a appelé lundi.
0: Non, mais attends, faut pas prendre les gens pour des canards sauvages, hein, mon pote. Hein.
13: Bah, je sais.
0: Parce que moi, j'ai très bien entendu, lundi, le petit David de 15 ans, il s'est dévoué, il a dit que c'était lui.
13: Mais David, il le connaît même pas, c'est qui, David?
0: Jean-Philippe.
13: Ah bah voilà.
0: Hein? Jean-Philippe, il a appelé lundi, il a dit que c'était lui qui faisait les montages. Mercredi, bon, mardi, les coups de gueule ont été plus tard. Pourquoi? Parce qu'il y a eu. Merde, comment qu'on l'appelle? Aide-moi, Manu.
1: Elisazou.
0: Elikaku.
1: Voilà, Elikaku. Ouais,
0: Elikaku, donc les coups de gueule ont été plus tard. Et comme par hasard, à un moment donné. Parce que j'ai écouté jusqu'au bout, et comme par hasard, le coup de gueule à la fin, qu'est-ce qu'on entend Ricky Martin en disant comme quoi que je l'insultais? Non mais faut quand même être sympa, hein.
13: Ah mais ça j'étais pas au courant.
0: Ah t'es pas au courant. T'es au courant de rien. Donc tu connais Jean-Philippe?
13: Vaguement.
0: Ouais. Et ben dans ce cas-là on va appeler Françoise et on va régler ses...
1: On va essayer de recomposer.
0: Parce que...
1: On va essayer de rappeler Françoise Gaël si tu le veux bien. Et comme ça on va vérifier. Si ça s'en occupe, on laissera définitivement tomber. On verra ça un autre jour. Parce qu'après on aura Maria qui voulait parler des pipes.
0: Non mais attends, moi je vais pas, laisser ça tomber. Parce que je... comme elle a été dire mercredi en direct sur l'antenne,
1: ouais.
0: Et ça tout le monde l'a enregistré. Et tout le monde m'en a parlé.
1: Voilà, ça s'en occupe.
0: Merci Françoise.
1: Voilà, donc
0: c'est sympa.
1: Bon, bah, on garde Manu quand même deux secondes. Qu'est-ce qu'il y a? Qu'est-ce qu'elle avait dit déjà mercredi?
0: Mercredi, comme elle a été dire qu'elle snorchait le cul avec ma gueule.
1: Mais dans ces cas-là, il faut téléphoner. Il faut pas attendre le jeudi pour gueuler.
0: Non,
1: t'aurais pu m'appeler avant.
0: Non, mais attends. Comment?
13: T'aurais pu appeler de tes cabines.
1: Oui, elle a raison. Il a raison. T'aurais pu appeler de la cabine, ouais. Et te plaindre. On t'aurait passé à l'antenne. T'aurais pu te défendre.
0: Non, mais attends. Ah. Si tout le monde qui attendait.
1: Le problème des auditeurs, c'est que comme ils voient que tu écoutes, ils savent très bien que t'écoutes et que tu ne parles pas, ils doivent dire putain, les gens sont persuadés que c'est la vérité ce qu'elle dit. Faut que t'appelles.
0: Non, c'est faux.
1: Oui, mais faut pas attendre le jeudi.
0: Manière,
1: faut pas attendre le jeudi.
0: Pourquoi qu'elle a décroché son téléphone?
1: Parce qu'elle a peur.
0: Elle a pas envie.
13: Non,
0: elle a pas envie de nous voir. Elle a pas envie de parler.
11: Peut-être qu'elle voulait seulement dormir, parce que c'est vrai qu'on la dérange souvent.
0: Oui, oui. Comme par hasard, tout le monde connaît son numéro de téléphone, alors que c'est pas moi qui ai été donné aux gens.
13: Mais tout le monde connaît ton numéro de téléphone.
11: Mais Françoise a des amis.
0: Oui, mais ça, mon numéro de tatou, ça, c'est mon problème.
1: Voilà.
0: C'est pas le vôtre.
1: Voilà.
0: D'accord. Voilà. Ça, le numéro de tatou, de toute manière, je vais demander à Olivier Dapro qui reprenne le truc de Francis Cabrel et qu'on coupe au moment où qu'ils disent...
1: J'en ai parlé avec Olivier Dapro, il s'en était même pas rendu compte au début.
0: Ouais, ben, faudrait le couper.
1: On va faire attention quand même.
0: Donc, faut le couper.
1: D'accord, ok.
11: Il y a juste quand même une chose, Gérard. J'aimerais que tu nous tiennes au courant du scoop parce qu'il faut quand même dire que Gérard, vous le voyez sur Fun TV, les autres, je vais vous le dire à la radio. Gérard porte une alliance. Ah, ça, main gauche. Donc, tu t'es marié la semaine dernière, tu nous as même pas tenu au courant.
0: Je vais dire une chose, c'est pas une alliance, c'est une bague que je me suis achetée. Je me suis fait un petit cadeau moi-même.
1: Montre-la un petit peu, montre-la.
0: Voilà, pour ceux qui de Fun TV, si vous la voyez.
1: Oh bah même ceux de la radio, approche-la bien, voilà, comme ça, même ceux de la radio la voient également. Regardez comme elle est belle, comme elle est belle, elle brille.
13: Là là.
1: Elle est belle, hein, Manu, hein?
13: Très belle.
1: Très belle, bah, combien ça t'a coûté, ça?
0: Ça m'a coûté 10 balles.
1: Ah, quand même!
13: C'est dans
1: quand même!
13: Où tu mets 10 balles,
1: ah, c'est une belle bague à 10 francs!
0: Voilà,
1: fais
0: c'est
1: voir,
0: tout.
1: Fais voir? Je peux essayer, je peux voir? Ouh, c'est une belle bague à 10 francs, dis-moi ça. Ah, bah, garde-la, alors, tant pis.
13: Max,
1: je te sucerai le doigt tout à l'heure. Normalement, il y a des nanas qui doivent venir ce soir. Elles te suceront le doigt pour que tu puisses retirer ta bague. Ah, c'est une très jolie bague, Manu. Non, mais c'est bon, si tu mets les deux. Bah, la casse pas, idiot.
0: Bah, voilà.
1: Voilà, non, mais elle est très bien, elle est très belle. Fais voir comme ça, juste comme ça.
14: Regardez.
1: Ah, tu peux la remettre. Elle est très, très belle. Très, très, très belle bague de belle valeur, d'une valeur de 10 francs. Manu Bonnebourg.
0: Donc, il y a une dénommée Séverine, si elle nous écoute, comme elle a appelé hier. Parce que j'ai entendu, elle a dit qu'elle allait venir, donc si elle veut venir, elle est toujours la bienvenue. Et si quelqu'un pouvait me ramener un petit sandwich, parce que je commence à avoir les crocs.
1: C'est vrai, on avait dit qu'on t'offrait un petit cadeau, s'il y a un auditeur ou une auditrice qui pourrait apporter un petit peu à manger à Gérard qui n'a pas mangé, c'est vrai que ça ferait bien plaisir. D'ailleurs, en parlant de bouffe, tiens, j'ai un petit cadeau pour toi, hop là, voilà.

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1: Allô? Bon, Gérard est toujours pas là, hein, comme d'habitude. Je sais pas ce qu'il fout. Gérard!
2: Ah, tu vas bien, Yves de la Pro?
1: Et toi, fille?
2: Super.
1: Il y a Gérard.
2: Ah, super.
1: Eh, c'est cool, Gérard. T'es en retard pour changer.
3: Ah, excusez-moi du retard.
1: Tu parles.
3: Donc, bonsoir à tous. Ben, j'ai même pas les noms, donc on va attaquer sur le premier débat sur les nanas.
4: Attends,
1: incompétent.
3: Donc.
1: Pas professionnel. Là.
3: Ouais, j'en connais deux encore, parce que je pense qu'on va faire. Voilà. On vient d'écouter la parodie de Francis Cabrel. Non, s'il te plaît. T'es gentil. Donc, on vient d'écouter la parodie de Francis Cabrel, donc de Sur moi. J'espère que votre monnaie, il est éteint, donc il sonnera pas. Donc, ne vous fiez pas au numéro qu'on vous a donné, de manière parce que je vous répondrai pas.
1: Tu devrais l'allumer ton tatou quand même, Gérard.
3: Non.
1: Bon, on sait jamais, il peut y avoir des messages
3: importants. Non. Bon, je l'allumerai pas, donc il est hors de question que vous vous amusez à me laisser des messages constamment. C'est réservé uniquement, le numéro est réservé uniquement qu'au
5: C'est gentil.
3: Voilà, donc. Donc, pour l'instant, si on n'a personne, on va remettre un.
1: Ah non, tu parles.
3: Bah ouais, mais je vais dire quoi.
1: Tu parles de toi.
3: Du blablabla. Donc, qu'est-ce que vous voulez que je vous raconte de beau?
2: T'as fait quoi aujourd'hui, Gérard?
3: J'ai fait quoi? Je me suis levé quand même à 8h. 8h30. Ouais.
2: Super. T'en as trouvé?
3: Non.
2: Merde.
3: C'est pas merde, c'est du boudin.
1: Il y a Nanou sur Minitel qui marque « Je t'aime à la folie, Gérard. Oui, j'ai envie de toi. »
3: Ouais, Nanou, ça suffit comme ça. Donc, moi, tu m'intéresses pas, donc...
4: Ah bon? Attends, c'est une proposition. Je dis, faut que t'arrêtes aussi quand même de te braquer sur tout, quoi.
3: Non, mais moi, des propositions comme ça sur Minitel, il est hors de question.
4: Ce soir, spécial fille.
3: Ce soir, spécial fille pour le premier débat. Donc, si vous me laissez, on va accueillir Feuille de Rose, bonsoir.
4: Bonsoir Feuille de Rose.
3: Merci pour le Larsen.
1: Sympa.
3: Amélie, bonsoir.
6: Bonsoir Amélie.
3: Carole, bonsoir.
7: Bonsoir Carole.
3: Carole, tu travailles, s'il te plaît?
8: Là, Carole, j'ai dit bonsoir, Gérard.
3: Merci. Oh. Magali.
8: Bonsoir
1: Magali. Salut Magali.
3: Salut. Attends, qui c'est qui dit mon GG d'amour là?
8: C'est moi Magali.
9: C'est moi Carole.
8: C'est moi Magali.
9: Moi aussi.
3: Oh, c'est bon, on se calme là. Magali et Carole, s'il vous plaît.
8: D'accord, chérie.
3: Magali.
9: Ouais.
3: On se calme, Magali et Carole, s'il vous plaît.
8: D'accord.
3: Christine.
10: Bonsoir Christine.
3: Et pour finir, Christelle.
11: Bonsoir Christelle.
12: Bonsoir Bicounet.
3: Comment?
12: Bonsoir mon Bicounet. Bonsoir mon bidon.
10: Bicounet.
12: Salut petit Bicounet.
3: Qu'est-ce que c'est que ce.
12: On est tout à mon bidon, tu comprends?
3: Tu m'expliqueras. Oui, qui c'est qui m'aime?
12: Moi, Carole.
13: Moi, Magali.
3: Oh là là.
13: Bon, Gérard, j'aimerais bien te rencontrer.
3: Non, il y en a qu'une
13: qu'il aime.
3: Non, mais n'ayez crainte, de toute manière, il y en a que j'ai
13: pris. On fera le tri après, hein.
3: Ouais, je
13: fais
3: le tri. C'est moi qui fais le tri après.
13: Ok, Gérard, je t'écoute.
3: Ouais, il y en a qui ont des rires de cochon.
13: Ouais, mais c'est pas Carole, Gérard.
3: Moi, des rires de cochon ou de babouine, ça.
13: Ouais, mais elle aime bien le cochon,
3: Une question que je vais vous poser.
13: Oh, oui, Gérard,
3: on se calme, les cochonnes.
13: Oui, mon chéri.
3: Bon, ça y est, une question que je vais vous poser. J'aurais bien qu'on éteigne un peu le néon parce que je commence à avoir un peu chaud.
1: Ouais, éteins lampadaire, Philippe.
13: Qu'est-ce qu'on a chaud?
1: Gérard,
13: j'aurais
1: que
13: transféré.
1: Gérard, qu'est-ce que tu fais sous la table?
3: Je suis pas sous la table. Donc, alors, une question que je vais vous poser. Allez, elle va être vite paye. Comment s'appelle la femme du babouin?
13: La femme du babouin?
12: La babouine.
13: Christine. La femme de Gérard.
12: Carole, un babouinon.
3: Alors, bon Carole, non attendez, je vais noter. Alors, Carole.
5: Carole, bambino.
3: Une babouine.
5: Un bambino.
3: Bambino.
5: Un bambino. Un babouino. Un bambino.
3: Ouais.
5: Ok.
3: Mais ok. Okay. Après, qui c'est qui peut répondre?
5: Magali.
13: Oh, Gérard.
3: Magali.
5: La babouine.
3: Ouais. Hein? Attends, je note. Babouine.
5: Ouais.
3: C'est
5: quoi la question?
3: Quelle est la femme du babouin?
5: La femme du babouin, c'est le bambino.
3: Bon, ben ça y est, c'est Carole qui vient de répondre. Magali, t'as répondu. Christine?
5: Ah, elle a retenu mon prénom.
3: Christine, t'as... Christine?
5: Non.
3: Christine!
5: Bon, Christine, tu te réveilles?
13: Ouais, Christine!
5: Christine! Oui?
3: Oh, tu te réveilles un peu?
5: Oh, tu réponds à la vache,
3: tu réponds? Oui,
5: j'ai répondu à babouine.
3: Non, c'est Magali qui a répondu
5: ouais.
3: à la babouine.
5: Non, mais j'ai répondu à la première.
3: Bon, ah, d'accord.
1: Sur Minitel, il y a le Minitel qui a explosé là depuis que t'as pris l'antenne, Gérard.
3: Ouais.
1: Ça a monté grave. Et c'est marqué. Non, mais c'est vrai en plus. C'est marqué Stéphane dit que la femme du babouin, c'est toi.
3: Non.
5: Non, c'est. Ah non, je suis pas d'accord. Hein.
3: Attendez. Qu'est-ce que j'ai dit avant de commencer l'antenne?
5: Ah, c'est pas moi en tout cas.
3: Bon. Alors, je préviens d'une chose, que si je rentends un mot comme Christine et Carole,
5: ouais,
3: sans compter
5: sans compter loco et tout ça,
3: voilà.
5: Bon standard. C'est de l'abus, quand même.
3: Donc, si ça commence comme ça, ça va dégager vite fait, bien fait.
5: Ouais,
3: donc ce soir, j'ai pas envie de m'énerver, j'ai pas envie d'insulter, parce qu'il y a quand même pas mal de trucs qui sont mauvais.
5: Ça
3: donc,
5: pue
3: comment?
5: Ça pue.
3: Hein?
5: Ça pue.
3: Non, mais ça, je vous dirai plus tard ce que c'est.
5: D'accord.
3: Donc, on va commencer par... alors, pourquoi que les nanas nous font voir leur ventre?
5: Carole, quoi?
3: Pourquoi que les nanas nous font voir leur ventre?
5: Parce que le ventre, c'est sexy. Et c'est juste au-dessus du vagin.
3: Ouais, non, mais attends.
5: C'est Carole qui parle.
3: Ouais, Carole.
5: Oui.
3: Est-ce que tu as déjà vu...
5: Oui.
3: Est-ce que t'es déjà sorti en boîte?
5: Bah, bien sûr, à la loco.
3: À la loco, quand?
5: Ouais. Quand? Oh, bah, la semaine dernière.
3: C'est bizarre, je t'ai pas vu.
5: Ah bah, moi non plus, je te connais pas. Je peux pas te voir, je sais pas comment tu es physiquement.
3: Non, mais de toute manière, c'est facile à me reconnaître. Hein.
4: Ah,
5: attends.
4: Oui.
5: Ah bon, t'es comment? Dis-moi, t'es comment?
13: Ouais, t'es comment? Comme un babouin, quoi.
5: T'es comment?
3: Qui c'est qui dit babouin, là?
5: C'est pas moi.
3: Non, c'est pas moi, c'est ma soeur qui balbeure entre les cuisses d'un catcheur.
5: Wow!
3: Donc...
5: Ah, tu t'es surpassé, là. Voilà.
3: Donc, on va continuer.
5: Non, Gérard, tu n'as pas répondu à ma question.
3: Qui c'est?
5: C'est Carole.
3: Ouais,
5: c'est
3: Carole.
5: Comment physiquement, mon amour?
3: Hein?
5: C'est comment physiquement?
3: Bah ça, tu baisses un petit peu la radio, s'il te plaît, derrière.
5: Ah, c'est pas moi.
3: Non, c'est pas moi, c'est ma sœur.
5: T'es sous casque, donc ça peut pas faire d'arsène.
3: Donc,
5: C'est comment physiquement?
3: Ben, je te le dirai tout à l'heure après la fin du débat.
5: Oh non, mais décris-toi, Gérard, décris-toi.
3: Non, mais c'est bon, je vous l'ai déjà dit plusieurs fois.
5: Mais non. Allez, ouais, mais écoute-moi, Gérard, ta première fois, je suis content.
3: Bravo. Merci pour le premier.
1: C'est normal, tu commences à insulter, Gérard.
3: Non, j'ai pas insulté.
1: T'as dit gonflé.
5: Non, ouais, mais gonflé, c'est gonflé, quoi.
1: Bon, d'accord.
3: Amélie. Ouais, Amélie.
11: Moi, je t'ai déjà vu, t'es beau comme une statue grecque et t'es un véritable Apollon. Je voulais le dire.
13: Moi, je suis comme Amélie.
11: C'est pareil. Voilà.
3: Ouais. Attends, Amélie.
11: Oui.
3: T'es venue quand à la loco?
11: Oui, je suis venue il y a 2 semaines, genre.
3: Il y a 2 semaines?
11: Uh-huh. Une véritable statue grecque. J'étais très impressionnée d'ailleurs.
3: Mm-hmm. Ok.
11: Oh là là là là! Non, mais c'est vrai, hein? Je confirme. C'est vrai, t'as
3: Feuille
11: de rose.
3: Ah, ça y est.
11: Ah.
3: Ça y est.
11: Ah, ça y est quoi?
3: Non, mais c'est bon, vas-y, feuille de rose.
11: Ben quoi?
3: Ben, dis ta pensée.
11: Ben, j'ai dit que tout ce que dit Amélie, c'est vrai. Mais je te remercie, feuille de rose.
3: Voilà, comme
11: et
3: ça.
11: Et d'ailleurs, j'étais avec Amélie. Tout à fait. Bon, malheureusement, je t'ai pas présenté Amélie, mais bon,
3: ça sera une prochaine fois.
11: Ok. Pendant qu'Amélie... Ok.
3: Qu'est-ce qu'il peut, lui, avec sa poupée gonflable, là, devant les yeux. Donc, Carole.
5: Oui.
3: Et toi?
5: Quoi, moi, je t'ai dit, je t'ai pas vu, j'étais à la loco, je t'ai pas vu.
3: Tu m'as pas vu.
14: Je sais pas comment tu es, je sais pas qui tu es, d'où tu viens, peut-être que tu es un homme.
3: Je viens de la région parisienne, hein. je suis né à Paris, donc je viens de la région parisienne. Manière, on descend tous des singes.
14: C'est vrai. Ah, je pensais qu'on descendait d'Adam et Ève.
3: On descend tous des singes.

0: On a dit 100%
1: non,
0: Il y a un trablo, je veux pas de trablo.
1: On le garde. Mais oui, on le garde, exactement.
2: C'est la moindre des choses. Moi, je suis pas vraiment un mec, si tu le veux, mais enfin, je suis pas là pour t'insulter, et ça, c'est la moindre des choses, donc tu pourrais me garder, au moins.
1: Et puis, en plus,
0: Gérard, si j'ai envie, je vais demander 100% fille.
3: Attends, Gérard, est-ce que tu as été opéré?
0: Non,
2: c'est vrai,
3: il a été opéré, donc c'est une fille.
4: Il a été opéré, c'est une
1: fille.
4: C'est
1: une fille. Gérard,
0: on l'accepte. Truc derrière qui tape, c'est bon.
2: Ok, merci Gérard.
1: On peut continuer tes débats.
2: Merci.
1: On débat plutôt.
0: Je voudrais bien que Christelle.
1: Je voudrais savoir combien mesure ta queue.
2: Qu'est-ce qu'il y a?
0: Non, mais attends, qui c'est qui parle comme ça là?
2: Moi, je voudrais savoir si c'est avant l'opération ou après l'opération la question.
0: Non mais attends, toi tu dégages, bonne nuit yo-yo.
2: Oh,
0: Bonne nuit yo-yo.
3: Bonne nuit yo-yo.
1: Gérard.
0: Bonne nuit yo-yo.
2: Bonne nuit yo-yo.
0: À la prochaine, tu repasseras, ta chemise, ça sera faite.
1: Ah bah, Gérard, t'écoutes là?
0: C'est qui?
1: Les feuilles de rose.
0: Ouais, feuilles de rose, je t'écoute.
1: Ah oui, feuilles de rose. Ah bah d'accord.
0: Non mais, les gouines là, c'est bon.
2: Alors, tu vois,
0: Yo-yo, je te dis, tu dégages. Yo-yo, tu dégages.
2: Oh non.
0: Yo-yo, tu dégages.
1: Yo-yo,
0: tu dégages.
3: Dégage.
2: Pourquoi Gérard?
0: Voilà, tu dégages, c'est tout, j'ai pas.
1: Bon Gérard, on va pas aller au
0: débat. Tu cherches pas Bindi à 14h.
1: On continue là le débat.
5: Ouais, vas-y, continue.
1: Et Gérard, est-ce que t'aimes les filles?
0: Oui.
1: Est-ce que t'aimes les filles, toi, qui montent leur ventre? Pour en revenir au débat.
0: Donc, il y a certaines nanas qui. Con.
1: Oui, oui.
0: Il y a même trop de nanas. Moi j'ai vu à la loco tous les vendredis, je le vois.
3: Soit.
1: Ouais.
0: Merci pour celui qui dit dans la chiotte, parce que tout à l'heure ça va aller vite, je vais arrêter là.
1: Allez.
0: Donc je reviens. Donc j'en vois régulièrement à la loco qui nous font voir leurs ventes sans arrêt.
1: Ça t'explique. Et alors
0: c'est clair.
1: Gérard,
0: c'est pour un
1: seul. Gérard, ça t'excite de voir le ventre?
0: Personnellement, non, mais il y a quand même certaines limites.
1: C'est trop commun, il faut montrer son cul maintenant, ou ses orteils, je sais pas, moi.
0: Non, mais attends, il y a des limites.
1: Gérard, quelle est la partie préférée chez une femme pour toi?
0: La question, je m'y attendais. Attendez.
4: On accueille Nathalie, mais continuez, c'est bon.
0: On accueille Nathalie.
6: Bonsoir Nathalie.
1: Bonsoir Nathalie, ça va?
2: Ça va.
0: Salut Travelo.
1: Travelo. C'est pas un Travelo, c'est Nathalie.
0: Ouais, bah tiens.
2: Tiens quoi?
1: Bon Gérard. Allez Gérard, réponds avec toi la question. Gérard, réponds. Quelle est la partie qui t'excite le plus chez une femme?
0: Chez une femme, la partie qui m'excite le plus...
2: La partie qui envoie en l'air.
0: Toi, tu vas dégager, tu vas pas me faire chier.
1: Allez Gérard.
2: Réponds,
1: son cul.
0: Non, mais...
1: Son ventre, sa bouche.
2: C'est sain Gérard.
0: Non.
1: Bah alors,
0: ouais. Non mais de manière feuille de rose.
3: Feuille de rose.
0: Je te le dirai après.
1: Non, Tout de suite sur le champ, je te prends.
2: Ses yeux, Gérard.
0: Non.
1: Ses pieds. Mais alors c'est quoi?
5: C'est un poisson, Gérard.
1: Ton minou.
2: Le ventre. Ton sourire.
0: Non.
1: Ton anus.
0: Non.
1: Ses fesses.
0: Non.
1: Ses fesses. Ton ventre.
5: Ses aisselles.
1: Ses jambes, ses cheveux.
5: Ton clitoris.
0: Non.
2: Ton fion.
0: Non.
1: Son cou.
0: Non.
1: Les orteils.
0: Non.
1: Sa bouche.
0: Non.
2: Son nom. Son prénom.
1: Ses yeux, son nez.
0: Hein?
1: Ses oreilles. Bon,
5: allez Gérard, vas-y, c'est pas...
1: Allez, on va pas jouer comme des gamins là. Ça prend pas temps quand même.
0: C'est oui, c'est ni oui ni non. Hein.
3: Ni oui ni non.
1: C'est
3: hein.
1: Ni oui ni non. Hein. T'aimes tout. C'est ni oui ni non. Hein.
2: Moi je suis sûr que c'est ses yeux.
0: Non.
1: Non. Moi je crois que c'est son pied.
0: Qui c'est qui parle comme ça?
1: C'est Carole.
2: Allez,
1: c'est Carole.
0: Ouais.

0: tu comprends?
1: Ouais, c'est bon, toi, la Carole, tu vas commencer à
0: calmer. Gérard, t'énerve pas. Bon, allez, Gérard, allez, vas-y, donne
2: c'est quoi, Gérard, la réponse.
0: Bon, alors, Gérard.
1: Alors, la réponse. Alors,
3: voilà. La réponse,
0: vas-y.
2: La réponse, Gérard.
1: C'est une nana aux yeux bleus.
0: Wow.
1: Nana aux
0: yeux bleus. Moi, j'ai les yeux bleus.
3: C'est pas très original, hein, mais bon, c'est pas grave.
0: Moi, j'ai plein de yeux bleus partout.
1: Qui c'est qui a des yeux bleus partout?
3: C'est moi, les yeux bleus, j'en ai crevé aussi.
4: Bon, allez, Gérard, tu rentres un peu dans le débat là.
1: Non, je sais pas, c'est
4: mais je sais bien, moi aussi j'en ai deux. On n'est pas rien.
1: Rentre. Oh, on se calme. Oh, les taupes.
4: Comment ça se calme?
1: Oh, les taupes. Mais qu'est-ce que tu crois là, les taupes? Bon, allez.
3: Bon, j'arrête. Bon, allez, on est là. Vas-y, Gérard.
1: Donc, la deuxième question.
4: Non, mais Gérard. Non, mais attends, t'as l'antenne, tu remets ton casque. Non, arrêtez, voyez. Voilà, ça y est.
0: Gérard.
1: Je continue pas comme ça.
0: Attends, Gérard, tu
1: continues pas sur un bordel.
0: Excuse-moi,
1: Gérard,
0: c'est pas le bordel, pour une fois on rigole.
1: Continue pas comme ça,
0: ou pas Gérard, on s'excuse, on se met à genoux.
4: Gérard, il y a Stéphane sur Mita qui te demande si t'as une bite.
5: C'est qui crie?
2: Ouais, c'est qui?
4: Ça va être Gérard. Ça y est, Gérard a remis son casque. Non, c'est bon, il est revenu.
0: Allez, Gérard, vas-y.
3: Gérard, excuse-moi.
4: Il est vexé, Gérard.
0: Oh, Gérard, allez.
5: Tu veux qu'on te lâche le pied?
2: Non.
1: Donc, que pensez-vous des femmes?
3: Des quoi?
1: Des femmes sexy.
4: Sexy.
3: Bah, c'est indispensable.
2: C'est ce qu'il faut. Hein.
5: Alors, moi, je suis pas d'accord.
3: Pourquoi?
5: Parce que je mesure 1m010 les bras levés.
1: Je vois pas le rapport.
2: Moi, Gérard, je pense que c'est l'essentiel.
5: Moi, Gérard, je pense que c'est toi le mec le plus sexy de la Terre.
2: Ah, on n'a pas parlé des mecs, on a dit des filles.
4: Qui c'est qui a dit que Gérard était le mec le plus sexy? Carole vient de dire que t'étais le mec le plus sexy et tu retires ton casque. Je crois que tu rates franchement quelque chose, Gérard.
6: Tu es belle.
3: Ouais, Gérard, franchement, tu es.
1: Donc tu ne pas avec travailler avec deux voix sur tout le long du débat.
6: De bon.
1: Ouais, bah moi je veux pas savoir.
3: Gérard, tu es
4: Gérard,
5: tu es en.
1: Bon, Nathalie, déjà le tremblot, tu vas commencer à fermer ta gueule.
6: Ta gueule.
5: Mais faut pas insulter, Gérard, la note.
1: Le tremblot, il la ferme.
5: N'oublie pas, tu vas te faire virer.
1: Le tremblot, dehors.
5: Voilà.
1: Bon,
5: allez, on continue le débat, hein.
4: Gérard.
5: GG.
4: Allô.
5: Gérard.
7: Est-ce que vous l'avez insulté?
5: Gérard.
7: Bon, les fils, qu'est-ce que vous avez dit?
5: Rien.
3: Non, j'ai rien fait.
5: On a rien fait, j'ai dit qu'il était l'homme le plus sexy de la Terre.
7: Bon, et après?
5: Et qu'est-ce qu'il pense des femmes sexy?
2: Moi, Nathalie, j'ai rien dit.
7: Bon, alors pourquoi il est parti?
3: Je ne sais rien.
7: Bon, donc c'est pas de votre faute.
2: C'est pas de notre faute.
7: D'accord.
5: Gérard!
7: Il est parti chercher son.
5: Gérard!
7: Il est parti chercher son chef pour avoir.
5: Chef?
7: Pour savoir c'est pas, je sais pas quoi. Non, Max.
1: Je n'ai pas à travailler avec deux bras.
7: Voilà.
1: Je ne travaille pas avec deux bras tout le long du débat.
7: Allez.
1: Bon, toi, tu dégages avec ta caméra, tu me fais pas chier. Allez hop.
7: Voilà.
1: Déjà une. Allez hop.
7: Il est dans le couloir et il fait sa crise. Allez, reviens. Mais il revient.
2: C'est parti manger son.
7: Il revient, Gérard. Et là, les filles, on l'appelle. Allez, les filles.
1: Tu dégages.
7: Il y a des auditeurs qui sont là pour faire un débat et les caméras, on s'en fout.
2: On attend la question.
1: Tu dégages.
5: Gérard, déjà le tremblot.
1: Tu dégages.
2: Comment
3: on attend de prendre une cigarette en fait.
5: Bon, Gérard.
1: Non, mais moi je continuerai pas tant qu'il y aura deux voix.
3: Gérard, c'est pas grave, Carole. Allez, Gérard.
5: Gérard, écoute-moi.
4: Tu vas raccrocher. Tu vois, elle raccroche, hein, Gérard.
3: Gérard.
2: Malin.
1: Qui c'est?
5: Gérard, c'est Magali.
1: Hein?
5: Bon, qu'est-ce que tu penses des femmes sexy?
1: Non, mais c'est moi qui pose.
5: Ouais, non, t'as répondu.
1: Non, personne n'a répondu. Personne n'a répondu.
0: On a répondu.
1: Alors, Carole répond.
0: Alors, moi, je trouve que les femmes sexy, ça m'excite.
1: C'est-à-dire
0: c'est quoi, quand je vois un ventre, tu vois, j'imagine les formes. Enfin, les tu comprends, Gérard? Tu comprends ou pas?
1: Non, mais attends, femme sexy, je vais te dire une chose que.
0: Oh, ça m'excite. Ça
1: personnellement, moi, si je trouve.
0: Toi, comment?
1: Non, mais moi, de toute manière, si je trouve le bonheur à mon pied.
0: Le bonheur à ton pied, oui. Chaussure à ton pied,
6: chaussure,
1: ouais,
6: exactement.
1: Ouais, la chaussure à mon pied, puis qu'elle s'habille en sexy, bon, ben.
6: Bah, tant mieux pour moi, quoi.
1: Non, mais je lui ferai comprendre une fois gentiment.
6: Mais attends, et attends, Gérard, pour qu'elle te séduise, faut quand même qu'elle soit un minimum sexy, non? Tu crois pas?
1: Ouais, mais il y a des limites.
7: À la place.
6: Ah oui, il y a des limites. Non, mais Gérard, c'est quoi tes limites?
1: Stop, 5 minutes.
7: À la place de Christelle, on accueille Sophia, 20 ans.
8: Salut Sophia.
9: Bonsoir.
8: Bonsoir.
9: Ça va, Sophia?
8: Ça va.
1: Je crois que j'avais demandé 100% fille.
8: C'est la fille.
1: Non, mais Nathalie, c'est pas une fille, hein.
8: Mais attends,
1: Sophia
8: maintenant. Bon,
1: GG,
8: c'est Amélie.
1: Bon,
8: j'espère que si Nana, c'est pas trop pour toi, là, parce que pour l'instant, t'assures pas trop. T'imagines, t'as 6 paires de fesses, 12 reploplo, il faut assurer, là, maintenant, GG.
1: Ça, faut voir. Hein.
8: Exactement, directement.
1: Non, mais ça reste à prouver. Bonsoir.
8: Gérard.
1: Oui.
8: J'ai envie de toi.
1: Qui?
8: Carole.
6: Nathalie.
1: Bon, ta gueule, t'es
8: Non, c'est Carole qui te parle, mon maman.
1: Bon, toi,
8: Gérard.
1: Qui?
8: Magali.
1: Ouais, ben, de toute manière, tout le monde a répondu à la deuxième, on passe à la troisième.
8: Non, mais tu n'as pas répondu, Gérard. Tu sens des choses sexy, toi, Gérard.
1: Moi, personnellement, je suis contre.
8: T'es contre? Ouais, moi aussi, je suis quoi? Qu'est-ce qu'il faut? Il faut quoi, là? Que la fille s'habille avec quoi?
1: Non, elle n'a pas besoin d'être sexy.
8: Gérard, c'est quoi pour toi une femme sexy?
1: Non. Eh oh, le tremblot, tu te tais, s'il te plaît, derrière.
6: Ah, mais j'ai envie de savoir.
1: Ouais, non, mais t'as envie de savoir, mais moi, j'ai pas envie de te répondre.
8: Gérard
6: C'est méchant, Gérard, avec moi.
8: Gérard, est-ce qu'une fille sexy pour toi, c'est une fille qui a les yeux bleus?
1: Donc, vous allez. Alors, maintenant, la troisième question, puis on va. On va essayer de se réveiller un petit peu, là.
8: Oui, Gérard, oui, Gérard.
1: Donc, la question, c'est pourquoi que les femmes mettent un piercing sur le ventre et
8: Sur le ventre,
1: c'est sexy.
8: Sur le ventre.
1: Donc, vous allez réfléchir. Vous réfléchissez à la question et on va écouter. On va écouter.
8: On va épouser, ouais.
1: Non, on va pas épouser. Gérard.
4: Juste avant que tu donnes le nom et le titre du disque, Gérard, je voudrais rappeler aux gens qui peuvent venir devant Fun Radio pour te regarder sur.
1: Fun TV. Donc, 143 avenue Charles de Gaulle à Neuilly. Donc, et puis s'il y en a qui veulent me ramener un sandwich, sera le bienvenu.
6: C'est vrai, pensez à Gérard.
8: J'arrive.
4: On leur offrira tous un CD d'Aquad, Baby Girl.
1: S'il y a une nana qui me ramène un sandwich, je lui fais un gros câlin.
4: Il y a déjà du monde devant, donc faut pas qu'ils hésitent.
10: J'étais avec les auditeurs devant, là on n'arrêtait pas de parler, on se potait le cul, c'était génial. Et ils demandent si c'est possible de voir ton torse. Est-ce que tu pourrais voir ton torse, même pour les auditeurs de la radio?
1: Non,
10: s'il te plaît.
8: Allez, Gérard.
10: Vas-y, monte, mais enlève ton t-shirt à poil.
4: Retiens ton t-shirt.
8: Montre-nous que tu es sexy, Gérard.
10: Travail.
1: Terminé.
10: C'est quoi? On est devant la radio avec un Walkman ou une enceinte, un truc qui pète.
1: Donc, on va écouter Gazon Tondu. T'arrêtes-toi, s'il te plaît, avec ta caméra, parce que tout à l'heure, je vais arrêter, mais ça va être pour de bon, là, ce coup-là.
4: Voilà. Tu vois?
1: Donc ça va être Gazon Tondu avec Danse avec tes baskets. Hein. Et on se retrouve juste après pour la suite des débats.
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12: Samedi et dimanche, il y a quoi demain déjà en demi-finale?
13: C'est demi-finale mec demain, non?
12: Et demi-finale d'homme?
13: Non, je raconte.
12: Bon, alors, bon.
10: Attends, il y a le Belge.
12: Ouais.
10: Contre je sais plus qui.
12: Bon, on va voir si ça peut marcher. Ça m'étonnerait, mais on va voir s'il y a un public fidèle. Alors, les demi-finales, pour ceux qui nous écoutent et qui ont le droit d'y accéder, qui iront, on va dire les matchs d'hommes ou de femmes, peu importe. Le match qui sera diffusé sur France 2 ou France 3, entre 16h et 17h. Parce que bon, on peut pas donner une heure pile. Parce qu'il faut déjà que la caméra tombe dessus. On va dire entre 16h et 17h. Je regarde France 2 ou France 3. Je ne sais pas si ça sera diffusé sur France. Je crois que ce sera plutôt France 2 à 16h. France 2 donc à 16h. Démerdez-vous pour savoir quel est le match qui est diffusé sur France 2 à 16h. D'être dans le public avec une affiche Max le Star System. Ça va être dur ça. Hein, ça va être dur. Allez, celui qui le fait...
9: Avec danse avec tes baskets. Donc on reprend la suite de la libre antenne. Donc on accueille Feuille de Rose toujours. Feuille de Rose.
13: Bonsoir,
14: oui.
9: Bonsoir. Nathalie, ça suffit, c'est pas toi que je m'adresse. T'as chopé le repos de chambre, tu sortiras sous le lit.
13: Gérard.
9: Oui.
13: C'est Caro, je pourrais avoir ton adresse, s'il te plaît.
9: Tout à l'heure en antenne, s'il
13: d'accord.
9: te plaît.
13: Tu me le passeras aussi.
9: Qui?
13: Magali.
9: Ouais, on verra ça tout à l'heure en antenne.
13: Ok, d'accord.
9: On verra ça tout à l'heure en antenne, s'il vous plaît.
14: Hey, Gérard, tu n'aimes pas tout le monde non plus, hein, quand même.
15: Gérard, j'ai un petit mot pour toi. J'ai une copine qui t'envoie deux casse-croûtes d'ici 10 minutes, là. C'est promis.
9: Non, on verra.
13: Copine de Nathalie,
15: non, c'est
13: gentil,
15: vrai,
13: hein. C'est gentil.
9: On verra.
15: Deux casse-croûtes.
13: Ok, quatrième question.
15: Préparez avec amour.
13: Gégé, c'est Amélie, je voulais te dire que pour les millions d'auditrices qui nous écoutent, que c'est vraiment jouissif d'être à l'antenne avec toi.
14: Ah, c'est vrai,
13: moi je m'amuse bien.
14: Super, ouais.
13: Ça, c'est vrai.
15: Très bien.
13: Ouais. Entendre ta voix,
14: moi,
13: te parler.
15: C'est vraiment sympa.
14: Ça te fait rien, Gérard?
13: Mais Gérard, je me demande si tu aimes les filles, en fait. Mais non, elle est homo. T'aimes pas les filles.
7: Elle
13: est homo, t'aimes les filles.
14: T'aimes pas les filles sexy. On se pose la question, là.
13: Gérard, t'es homo, t'aimes les filles.
9: Gérard, deux voix.
13: T'adores les filles ou pas?
15: Gérard, c'est vraiment n'importe quoi, les filles.
14: Donc t'es homo.
13: T'es homo.
15: Vous dites n'importe quoi, les filles.
14: Oh, mais si.
13: Mais Gérard, réponds, s'il te plaît.
9: J'ai dit que j'ai toujours aimé les filles.
14: Donc, ouais, non,
13: tu es homo. Sexuel.
14: T'es homo.
9: Non, attends, homo, c'est
14: non,
9: c'est deux mecs qui couchent ensemble.
13: Mais non, je savais pas.
14: N'importe quoi.
15: Tout le monde couche ensemble.
13: Mais non, homo, c'est une femme et un homme. Bah oui, c'est ça.
4: Gérard, tu reprends ton débat en main, là.
7: Si tu pourrais te concentrer sur le débat et non sur le caméraman.
9: Ouais, ben, dans ce cas-là, il me balance pas la caméra dans la gueule ou j'arrête.
13: Bon, Gérard, laisse tranquille, le caméraman.
9: Ouais, mais il a pas besoin de me mettre la caméra dans la gueule.
13: Et bah, c'est pas la caméra. M'embête pas, flûte, crotte.
15: Moi, je vois les images, c'est vrai qu'il te prend la tête quand même, hein.
13: C'est vrai qu'elle a bien filmé.
15: Si vous lâchez Gérard pour qu'il parle du débat,
4: Gérard,
15: bien,
4: Gérard, tu t'en vas pas, tu reprends le débat.
7: Gérard,
4: ça y est, vous l'avez fait partir.
13: Eh ben non,
4: hein, merci, merci. Et il y a rien maintenant, il est complètement paresseux.
13: J'ai,
4: plus rien.
13: Gérard,
14: les filles, si vous m'expliquez comment il est fait, Gérard, moi j'ai pas la télé.
15: J'ai pas pédé.
14: Il est petit.
13: Ouais.
15: Il est pas costaud.
14: Il a les yeux bleus.
13: C'est vrai,
14: certain.
13: Il a des poils sur le torse.
14: Hein?
13: Oh. On n'a pas
9: les gars,
13: voir,
9: j'ai 50
13: quoi.
9: Mètres de moi.
14: Hein?
13: Vas-y, continue.
14: Il a des poils sur les fesses.
13: Ouais.
14: Et il a quoi encore de bien?
13: Et t'as vu son kiki?
15: Il a des yeux bleus, ça c'est sûr.
14: Ouais. Et les bruns, blonds.
13: Châtain.
14: Châtain. Et il a beaucoup de charme, on va dire.
13: Il est gros?
14: Ouais. Non.
13: Non.
15: Moi, il y en a plein qui
13: critiquent. Ça va, c'est un top modèle, alors.
15: Mignon.
14: Ah ouais.
15: Il y en a plein qui critiquent.
14: Oh, Gérard, faut que je te rends compte, Gérard.
9: Qui c'est qu'ose me décrire comme ça?
15: Moi, je t'ai vu à la télé. Hein.
9: Non, mais toi, tu te tais pour l'instant, c'est pas toi que je m'adresse.
13: Gérard,
9: mais j'ai entendu des nanas.
13: Gérard.
9: Non, mais qui c'est? Quelle est la nana qu'ose me décrire comme ça?
13: Je sais pas. Bah, c'est une qui est partie, je crois.
9: Ouais, c'est une queue partie, ça serait peut-être pas Feuille de Rose par hasard qui s'amuse à me décrire.
14: Non, pas du tout, hein.
13: Gérard,
9: qui a osé me décrire que j'avais les yeux bleus, que j'étais châtain?
13: Non, on sait pas, on s'en fout, de toute façon, c'est pas vrai.
9: Non, mais attends, de manière, déjà, j'ai pas les yeux bleus, j'ai les yeux verts.
13: Tu vois,
9: je suis châtain, c'est vrai, je suis gros.
7: Gérard,
13: gros,
7: regarde-moi pour les yeux verts.
13: T'es gros, Gérard?
9: Oui, j'ai les yeux
7: verts. Ah non, il faut que les gens regardent tes yeux verts.
4: Attends, si on pouvait reprendre le débat un peu là.
15: Moi, je vais régler ma télé, hein.
9: Donc,
4: Gérard, la question.
9: La troisième question, c'est pourquoi les femmes mettent-elles des piercings sur le ventre?
14: Parce que c'est sexy, voilà.
9: Pourquoi?
4: Ça fait mal.
14: Alors, Carole.
9: Oui, Carole.
14: Parce que comme ça, tu peux passer ton truc à... Tu comprends?
15: C'est pour... excite l'homme.
9: Non, non, mais attends. Carole.
14: Oui.
9: Pourquoi? Non, mais il y en a qui mettent un piercing et se le percent carrément dans le nombril.
14: Eh bah oui, bah écoute, c'est ce que t'as dit. C'est si. Pour t'exciter.
9: Je connais une fille.
14: C'est Gaëlle?
9: Non. Non, c'est pas Gaëlle, vous voyez, c'est personne du standard, c'est pas quelqu'un de la radio. C'est une auditrice qui vient régulièrement à la loco.
14: Ouais.
9: Et elle, ça fait...
14: Et elle a un piercing sur le ventre.
9: Oui.
14: C'est pas et toi, tu aimes pas ça?
9: Personnellement, ça me dérange pas,
14: sur
9: mais...
14: la langue.
9: Oh là, ah, sur la langue, encore moins.
14: Et sur l'anus?
9: Mais pareil.
14: T'aimes pas? Mais pourquoi? C'est excitant?
9: Non. Oh. J'ai horreur de ça.
14: Moi, j'en ai un.
9: À la rigueur, sur le ventre, je vois bien. Ouais. Mais bon, il y a des limites.
14: Gégé, tu peux jouer avec ta langue, c'est vachement agréable.
9: Ouais. Ouais, ben peut-être, mais...
14: Je devrais essayer avant de... Est-ce que tu voudrais te faire des piercings, toi, Gégé?
9: Non.
14: Sur le nez?
9: Non.
14: Pourquoi?
9: Attends, j'ai... Alors,
14: si tu mets un piercing, je t'embrasse sur la bouche.
15: Il en a déjà eu trois au niveau du cerveau, c'est bon, hein.
9: Mais attends, toi, le travelot de Nathalie, tu la fermes. Parce que, je vais te dire une chose, avec un travelot comme toi, on se fait chier.
14: Et avec un travelot comme moi, on s'amuse.
4: Donc Gérard est un travelot.
9: Non, pas du tout. Donc, Nathalie, pour le travelot, donc t'es au courant?
14: Ouais, elle est au courant.
9: J'ai répondu à ta question?
14: Ouais.
9: Voilà, donc on va demander à Feuille de Rose.
14: De quoi?
9: Ben, la question.
14: Son piercing?
15: Tu l'aimes bien, Feuille de Rose?
14: Ouais.
9: Et alors, c'est ton problème?
15: Il y a des préférences.
14: Ouais. Bah, moi je suis jalouse. Oui. Ah bah écoutez,
9: Carole.
14: Carole,
9: ouais. Non, mais attends,
14: le prendre, Gérard. Hein. Oui. C'est pas gentil avec moi.
9: Qui?
14: Carole.
9: Bon, attends, Carole, ça suffit.
14: Pourquoi? Moi je suis pas méchante. Hein. Moi j'aimerais bien te rencontrer.
9: Qui?
14: Carole.
15: Bah tu viens. Ouais, enfin bon.
14: On fasse l'amour.
9: Non mais dans ce cas-là tu viens
14: avant de nous dire
9: adieu. Dire adieu.
14: Avant de nous dire adieu.
9: Bon Carole, si tu veux venir, c'est le moment ou jamais, tu viens au 143 avenue Charles de Gaulle.
14: Ouais, mais
9: si
14: attends, comment est-ce qu'elle fait pour partir? J'ai
9: pas de voiture. Hein?
14: J'ai pas de voiture, Gérard.
9: Bah ouais, bah dans ce cas.
14: Tu viens me
9: chercher? Non.
14: Tu viens me chercher?
9: Bah dans ce cas-là, on demande à quelqu'un de la radio qui a été chercher, tu viens et.
14: Et après tu me ramènes?
9: Bah dans ces cas-là, on discute et puis...
14: On discute.
15: Puis on conclut et puis voilà, quoi.
14: Moi, je discute pas,
15: il te ramène demain matin.
14: Moi, j'agis, moi.
9: Hein?
15: Il te ramène que demain matin.
9: Bon, toi, tu t'es, Nathalie.
15: D'accord.
9: C'est pas à toi que je m'adresse. Je m'adresse à Carole.
14: Oui, maman.
9: Donc, Carole, si tu veux venir, ben, c'est le moment où j'annuie, hein.
14: Bah, faut venir me chercher, sinon moi, je bouge pas à mes fesses, hein.
4: Il y a Morgane sur Mitek qui te demande, Gérard, si tu t'es déjà fait planter un piercing dans le gland.
9: Non. Non mais alors là il y a quand même des questions Minitel un peu crues. Hein.
15: Ouais, il y en a qui sont vulgaires. Ils sont
14: homosexuels ces questions, je trouve.
15: Il y en a qui sont trop vulgaires.
9: Alors maintenant, la question suivante. Donc Carole, tu réfléchis bien à ce que je viens de te dire.
14: Oui, mais j'ai pas de moyen de transport.
9: Bon ben dans ces cas-là, Carole. Bon ben Carole, dans ces cas-là, t'attends la fin du débat. Et
14: ah ouais, mais c'est trop long, je vais m'endormir moi.
9: Non, ben tu vas pas attendre la fin du débat, hein.
14: D'accord, ok.
9: Tu vas attendre la fin du débat, j'espère.
14: J'oublie à tes ordres.
9: Ouais ben j'espère. L'homme propose, la femme
14: c'est
9: dispose.
14: Mathieu, dis donc.
9: Il y a toujours.
14: Mais dominateur alors, c'est Gérard. Ouais, mais je suis soumise moi.
9: L'homme propose, la femme dispose, d'accord.
14: La
9: question suivante. La question 4.
14: Oui.
9: Bon, Nathalie, s'il te plaît, tu la fermes pour le travelot.
14: Pas les gros mots, Gérard.
9: Ah, voilà. Non, mais pour le travelot, c'est pas un gros mot, d'accord.
14: Non, mais t'as dit tu la fermes.
9: Ouais, bah, tu la fermes, c'est pas un gros mot.
14: Ah, si, c'est un gros mot.
9: Ah, si. Pourquoi que les nanas nous font voir leur sein à la...
14: À la loco.
9: Non, mais pourquoi que les nanas nous font voir leur sein en général, là?
14: Ah bah, à ton avis, la faute à qui? Et la faute à qui?
9: Bon, alors, qui c'est...
14: Carole.
9: Non, alors, attendez. On va...
15: Un par un.
9: Sophia.
15: Oui, Sophia.
9: Sophia, alors?
15: Ouais. Moi, je tiens à dire que c'est parce que les soutiens-gorge, ils sont trop petits et ça déborde.
14: Exactement, directement.
9: Ouais, mais attends. Voilà. Y a pas de directement, d'accord. Pour l'instant, c'est pas directement qui parle, c'est...
14: C'est exactement.
15: Sophia.
14: C'est Sophia.
9: Donc...
15: Oui. à la suivante.
16: Non, mais j'ai vraiment, je t'assure, il y a vraiment des problèmes au niveau des soutiens-gorge, ça déborde, on n'arrive pas à trouver des bonnes tailles. Alors après, on met des petites choses décolletées pour essayer de mettre en valeur, pour arranger tout ça, mais il y a un problème de base.
17: Oui, mais Gégé n'aime que les petits seins.
16: Comment?
17: Ouais, Gégé n'aime que les petits seins, il l'aime.
15: Alors, je vais vraiment lui plaire, hein.
1: Non mais Nathalie, tu me plais pas du tout.
16: Mais attends, mais qu'est-ce que t'en sais, Gérard? Ça se trouve, elle est vachement bien.
15: Tu l'as même pas une voix un peu.
1: Non mais attends, c'est un mec.
16: Mais non, c'est pas un mec.
1: C'est
16: opéré. Opéré, Gérard.
15: C'est parce que j'ai une voix un peu masculine, allez, tu
16: non, mais il est opéré, Gérard. Gérard, tu comprends, ça existe. Hein.
15: Franchement, Gérard.
16: Sais, Gérard, ce serait une nouvelle expérience. Ce serait vachement, je sais pas.
1: C'est quoi?
16: Il y
1: a deux voix et j'entends derrière.
4: Aïe, aïe.
16: Oh là là.
1: Bon. Donc, Sophia.
16: Oui. Voilà, j'ai répondu.
1: Bon.
15: Autour de qui?
16: Nathalie.
1: Non, Nathalie, là, le travelot. Comme ça, tu me foutras la paix.
15: Mais t'arrêtes de dire que je suis un travelot, c'est pas vrai.
1: Hein. Non, mais attends, tu te fous de ma gueule ou quoi?
4: Non, mais Gérard, si tu...
15: T'as pas l'air de comprendre, c'est pas parce que j'ai une voix un peu masculine que je suis forcément
1: bon,
15: un gars.
1: C'est bon, allez, hein. Allez, va te coucher, allez. Tu repasseras demain ta chemise.
15: Je me couche dans ton lit, Gérard.
1: Non, non, mais attends, tu vas coucher où que je pense, mais...
15: S'il te plaît, Gérard, sois poli, hein.
1: Non, non, mais attends. Mais je te dis, tu vas coucher où que je pense, d'accord?
15: D'accord.
16: Ouais, mais où je pense, et ben derrière, et ben il y a quand même un gros...
1: Donc, quand on bord d'un tendeur, Nathalie, salut. Magali.
16: Oui, alors tu pourrais exciter.
1: Ouais.
16: Je peux voir, c'est ça.
1: Pourquoi?
16: Pour séduire, que c'est joli.
1: Ouais,
16: on
1: mais
16: montre,
1: attends.
16: En valeur et tout, c'est bien.
1: Ouais, mais il y a certaines façons de...
16: Ah bah non, bien sûr, les montre un petit peu, quoi.
1: Ouais, mais je vais dire une chose que... Il y a certaines limites quand même. Hein.
16: Ouais, bah, bien sûr, je dis pas non plus de se balader sans s'user non plus, quoi.
1: Non mais, moi, je vois régulièrement, de manière feuille de rose, elle peut le confirmer.
16: De quoi?
15: Toujours feuille de rose.
16: Ah bon?
1: Bon, Nathalie...
16: Attends, continue.
1: Nathalie, pour l'instant, tu te tais, s'il te plaît.
15: D'accord.
1: Donc, feuille de rose, c'est une manière, t'as dû...
16: Non,
1: mais
16: les
1: feuilles
16: de rose.
1: Quoi? Non, j'ai pas encore eu les siens, puis de toute manière.
16: Pas encore, donc.
4: Ah, ça y est, Gérard, ton sandwich est arrivé. Il y a Morgane Zonita qui
16: est venue. Non, Gérard, continue ce que tu voulais dire là.
1: Donc, de toute manière, feuilles de rose, t'as dû remarquer comme moi qu'à la loco, il y a certaines nanas qui se gênent pas pour nous les faire voir.
16: Ouais, mais t'as bien regardé aussi.
15: Ah, mais ouais,
1: ah,
15: mais
1: voilà,
15: ça aussi,
1: t'as regardé.
16: Attendez
1: 5 minutes, s'il vous plaît. S'il vous plaît, vous me laissez finir. Quand je pose la question à Feuille de Rose, vous me laissez terminer. Après, je vais demander à Nathalie.
15: Merci.
1: Non, pas à Nathalie, à Amélie.
16: Oui, Gérard. Ça te plaît pas que des filles te montrent leur sein, ça t'excite pas. Je comprends pas, là, il y a comme un problème. Hein.
17: Bah ouais, carrément.
1: Non, mais il y a certaines limites.
16: Mais tu les montres pas, hein.
17: Mais les homos, c'est normal.
16: Ah, ouais. Gérard, t'aimes pas les filles qui s'exposent, en fait.
15: Moi, si je te montre mes seins, c'est aux frontières du réel, hein.
1: Bon, bah, dans ce cas-là, tu vas te coucher.
16: T'as pas d'humour, Gérard, hein.
17: Ça t'excite pas.
1: Qui c'est qui dit ça?
15: Carole.
16: Mais c'est pas vrai, c'est pas moi. C'est Nathalie.
1: Non, c'est qui?
16: C'est Nathalie.
15: Non, c'est pas Nathalie. Nathalie, rien.
1: Bon, Nathalie, tu m'énerves.
16: Tu dégages.
1: Bon, Amélie.
16: Oui.
1: À toi.
16: Bah, tu m'as pas répondu. En quoi ça te dérange que des filles te montrent leurs seins?
1: Non, mais il y a certaines limites.
16: Mais c'est quoi tes...
17: Oh, mais quoi tes limites?
16: C'est quoi tes limites? Arrête pas de parler de limites. Non, mais lui, il veut une nana vieux jeu, quoi.
1: Non, je veux pas une nana vieux jeu. C'est que, bon, ben, il y a certaines limites.
16: Tu préfères les filles avec un col. Un pull rad.
17: Tu veux une femme comme dans la maison de la prairie?
1: Non, ouais, voilà. Mais même. De toute manière, il y a certaines limites pour faire voir, c'est ça, on n'a pas besoin de venir en décolleté dans une boîte.
16: Quand un mec
1: t'emmerde
16: et t'as des gros...
17: Tu préfères les voir dans l'intimité, alors?
1: Bah oui.
16: Ou une bonne sœur, peut-être.
1: Ça, de toute manière, dans l'intimité, c'est le plus important.
15: C'est top.
1: Moi, ta bouche, le travelot. D'accord?
15: Top.
1: Ok.
16: C'est rare.
1: Oui.
16: Comment tu fais l'amour?
1: Carole.
16: Comment tu fais l'amour?
1: Bah attends, moi je te pose la question, pourquoi que les nanas nous font voir leurs seins?
16: Bah parce que quand t'as des gros seins, quand il y a des mecs qui t'emmerdent, ben tu peux plus facilement les gifler, quoi.
1: Hein?
16: Avec tes seins, tu comprends?
1: Attends, répète ta question.
16: Explique-moi ça, ça m'intéresse.
17: Alors, quand tu as des gros seins, tu les exposes.
1: Mm-hmm.
17: Si y a un mec qui vient t'aborder et que tu veux pas de lui,
1: mm-hmm.
17: Bah tu le gifles avec tes seins, tu comprends?
15: Ah bah dans ce cas-là, moi je fais pas mal à grand monde, hein.
16: Oui, mais alors là, faut au moins aller
1: à l'entrée, quoi.
17: Moi, je fais mal.
18: D'accord.
19: Si tu veux,
18: d'accord. D'accord. Carole, c'est Carole qui vient de répondre ça?
19: Oui, mon chéri.
18: Dis donc, je vais dire une chose.
19: Tu connais le deuxième degré?
18: Ouais, bah, je connais très bien le deuxième degré.
19: Le troisième, tu connais qui?
18: Moi, je préfère dire une chose, que je préfère un petit 90B, voire même un 85.
19: Bien bon. Bon, bah,
18: un bon petit 4, même un petit 90B ou un petit 85.
19: Avec des poils ou sans poils?
18: Bon.
19: En porte-deux sur place. En porte-deux, Gérard.
18: Vous me laissez répondre à la question.
19: Oui, Gérard.
18: Moi, je préfère une nana avec un bon petit 85 A et un bon petit 90 B qui soit pas trop gros pour pas que j'en prenne plein la tronche la nuit.
15: Avec Nathalie,
18: on va prendre. Magali, Magali.
19: Oui, Gérard.
18: À toi de répondre à la question.
19: Bah, j'ai répondu déjà. Gérard.
18: Oui.
19: Est-ce que tu as déjà pratiqué la branlette espagnole?
18: Non.
12: Non.
19: T'aimerais bien?
18: Si je trouve la personne qui veut bien, moi.
19: Avec un 85, ouais, moi, j'ai d'accord. Moi, je suis d'accord, mais j'ai des gros seins, je te préviens. Moi, j'ai répondu généralement à Carole. GG.
15: Avec moi, c'est la branlette du Sahara.
18: Pour toi, la branlette du Sahara, tu la mets dans le sable et tu vas faire dodo.
19: Et tu la fais rouler.
18: Voilà. Attendez. On va demander à Sophia.
12: Sophia.
19: Oui.
18: À moins qu'il y ait une question Minitel.
12: Oui, non. C'est ça.
19: Mais Amélie, elle a une question.
18: Non, attends, Amélie, s'il te plaît.
12: S'il te plaît.
18: Il y a une question.
12: Il y a Kat sur Minitel qui te demande, elle voudrait un conseil, comment on sait si on est amoureuse?
19: À qui elle demande ça?
12: Elle voudrait un conseil, c'est comment on sait si on est amoureuse?
19: Quand on voit Gérard, on voit Gérard.
12: Comment savoir si on est amoureuse?
19: Quand on regarde Gérard, là...
18: Je vois pas la question.
19: Bah, avec, réponds à la question, Gérard.
18: Non, mais je vois pas
12: la question.
15: Quand on a une bosse en dessous de la jupe.
12: Pas le rapport.
19: Gérard,
12: tu la fermes.
19: Gérard, quand est-ce que tu sens que tu es amoureux? Gérard,
18: moi, je
19: dirais que c'est un sentiment inexplicable.
15: On dirait que c'est une bosse sous la jupe.
19: Gérard?
18: Bon, d'accord.
19: Est-ce que tu traces les boules?
18: Comment?
19: Est-ce que tu traces l'anus?
12: C'est terrible.
7: Gérard, est-ce que tu pourrais répondre aux questions que te posent les auditrices?
18: Bah ouais, mais je voudrais bien savoir qui c'est. Je voudrais bien arrêter d'avoir deux sons dans les oreilles.
12: Aïe, aïe, aïe.
7: Dur, hein, nos jours techniques.
19: Ouais.
18: Bravo, Fun Radio. Hein.
19: Bon, allez, Gérard, vas-y.
18: Nathalie, tu la fermes déjà. J'avais demandé 6 nanas pour un son, j'ai pas demandé de travelot.
19: Mais arrête de t'en prendre aux filles.
18: Non, mais attends, Nathalie, c'est un travelot alors, ok.
19: Mais c'est une femme, c'est un transsexuel.
18: Sophia.
19: Oui, c'est ce que c'est un transsexuel.
18: Attendez, s'il vous plaît. Sophia, tu me poses une question, vas-y, je te réponds.
19: Non, c'est toi qui voulais me poser une question.
18: Non, mais t'as pas une question à me poser?
19: Est-ce que tu peux voir?
15: Ouais, j'aimerais savoir, quand tu es avec une fille, est-ce que tu aimes quand elle te lèche les seins? Quand elle te
19: lèche les seins.
18: Non, mais en principe, c'est le mec qui lèche les seins.
15: Ça peut être un jeu, justement. Il peut y avoir plein de positions comme ça.
18: Moi, ça me dérange pas du tout de lâcher les seins d'une nana.
19: Tu aimes te faire prendre, Brett?
18: Moi, ça me dérange pas.
19: Tu l'as déjà fait, au moins.
20: Ah, voilà.
19: Est-ce que tu l'as déjà fait, au moins, Gérard? Tu l'as déjà fait, Gérard?
18: Non, j'ai pas encore essayé. J'ai pas encore trouvé la chaussure à mon pied.
19: Et t'aimerais bien?
18: Ben, s'il se trouve la personne avec qui, oui. Donc, Magali.
19: Oui.
18: Ta question avant qu'on mette.
19: Alors, Gérard, est-ce que tu es Gérard en ce moment?
20: Gérard,
18: 5 minutes. Attendez 5 minutes, vous laissez passer Magali, et après je répondrai ce que c'est la levrette.
19: Et plus amoureux, Gérard, en ce moment?
18: En ce moment.
19: Oui, de Carole.
18: Qui c'est qui vient de répondre ça?
19: Carole. Feuille de rose.
21: Non.
19: C'est pas
18: moi.
19: Gérard, tu me vois, tu tombes dans les pommes.
18: Mmh.
19: Allez, Gérard, réponds.
20: Tu es amoureux, Gérard, en ce moment.
18: Oui, je suis amoureux.
19: Est-ce que c'est la levrette?
18: Oui, je suis amoureux.
19: De qui?
18: De
19: Carole.
15: Nathalie.
19: Gérard, fais ta déclaration à l'antenne.
20: Ouais, vas-y, fais-moi ta déclaration pour une fois pour toutes.
18: Non, c'est pas de feuille de rose. Elle est prise, alors.
19: Non. Amoureux de qui, alors?
18: Monia, je suis amoureux d'une certaine personne et.
19: C'est Gaël.
18: Non, je suis pas amoureux des. Rêvez
15: pas,
18: Nathalie.
15: Rêvez pas, moi je connais le prénom.
18: Qui?
15: Nathalie.
18: Non.
15: Bon, arrête de dire n'importe quoi.
19: Tu m'aimes pas?
18: Bon, Nathalie, c'est bon pour Travelot. Hein.
19: Oh Gérard, je suis déçant, Nathalie, à mon avis. Monia,
18: la personne avec qui je suis amoureux.
19: Avec qui tu es amoureux?
18: La semaine prochaine.
19: Non.
18: Vous le saurez la semaine prochaine.
19: Non, Gérard,
18: qui sait?
19: Allez, c'est bon, moi, alors, je m'en vais.
18: Vous le saurez la semaine prochaine.
20: Gérard a besoin d'un ultimatum.
18: Qui?
20: Carole.
18: Oui, Carole.
20: Si t'es pas amoureux de moi, ben, je me suicide.
3: Gérard.
18: Non, mais attends, Carole. Carole de Saint-Denis. C'est pas du tout la même voix que la Carole que je connais, d'accord?
20: Ouais, mon amour.
18: Hein?
3: C'est
18: ouais.
3: Pas Carole de
18: Saint-Denis,
3: c'est Carole de
18: Saint-Nu. Non, mais alors toi, tu restes poli, s'il te plaît.
20: Exactement.
18: Parce que j'en connais une, c'est du Vase de Soissons de Carole de Saint-Denis. De Soissons. Point final à la ligne.
20: Gérard, donne-nous la première lettre de la fécelle que tu es amoureux.
18: Ben, je viens de vous le dire.
20: La première lettre.
18: Eh ben, un C.
20: C'est A de Amélie. Ça, non. C'est Carole.
3: C'est Carole. Cochonne.
21: Charles.
20: Carole.
21: Charles.
3: Cochonne.
18: Non, Carlos.
20: Bah, c'est qui? Elle est. La première lettre, on s'en fout.
18: Bah, c'est un C, je viens de vous dire.
20: Bah, voilà.
18: C'est
20: une fille,
7: c'est une fille. Fille. Ça, non, moi, ça me fait peur. J'ai peur qu'ils disent crapette.
18: Pas du tout. Pas du tout, Gaël.
20: Ouais,
18: Gaël.
20: Ton jeu, hein, Gérard.
18: Non.
20: En vrai, Monière,
18: la personne de qui je suis amoureux.
20: C'est moi.
18: Monière. C'est une dénommée Carole,
20: bah,
18: et son surnom que je lui ai donné, elle s'appelle Petite Souris.
20: Ah, c'est moi.
18: Et elle habite à Soissons.
21: D'accord.
20: Ouais, mais peut-être qu'elle veut pas de toi, elle. Est-ce qu'elle le sait, Gérard?
18: Oui, elle le sait très bien.
20: Et est-ce qu'elle veut
3: que tu es déjà.
18: Comment?
20: Est-ce qu'elle est amoureuse de toi?
18: Oui.
20: Oui?
18: Oui.
20: Et t'as fait l'amour avec magnifique.
18: Non, parce qu'on n'arrête pas de se contacter par téléphone.
20: Ah, mais si elle m'écoute. C'est l'amour parce que tu as déjà vu.
18: Si elle m'écoute.
20: Tu l'as déjà vu ou pas, Gérard?
18: Manière, j'attends qu'à.
20: Bonjour, tu réponds à ma question?
18: De quoi?
20: Tu l'as déjà vu ou pas?
18: Je vais la voir ce week-end, oui.
20: Ah ouais, t'as jamais vu, Donc ce week-end, tu vas conclure, quoi.
18: Ah bah ça.
20: Tu vas parler à moi ce week-end, alors. Tu vas te vider les.
3: Donc il faut qu'on te donne un cours, là, Gérard.
18: Manière, j'ai pas besoin de vous pour me donner un cours.
21: Allez-y, donnez vos conseils.
20: Gérard, moi, je laisse tomber avec toi, alors.
18: Qui?
20: Carole.
18: Tu
20: me déçois.
18: Non, attends, Carole, je te prends pendant la. Je vais te parler tout à l'heure.
20: Tu prends,
3: tu la prends, j'en ai qu'une prenne, hein.
18: Nathalie,
20: hein, parce que tu es amoureux de l'autre Carole. Gérard a besoin de cours, il faut absolument que tu donnes des cours, là. Pour ce week-end. Gérard, comment tu fais pour embrasser?
3: Gérard.
18: Allez, Carole.
20: Gérard, écoute Nathalie.
18: Stop!
20: Au standard.
18: Carole.
20: Oui.
18: On va mettre un disque et je te parle tout de suite en antenne.
20: Quelle chance, Carole.
3: Waouh, génial, Carole.
20: Amuse-toi. T'as l'air d'être amoureuse, mais je t'attends parce que t'es amoureuse de quelqu'un d'autre.
18: D'accord, Carole. Je te parle tout de suite pendant la pause musicale.
20: Oui, d'accord, je l'attends.
18: Donc, le disque, ça s'appelle les WC. Une chaise tranquille.
21: Non, c'est pas une chaise.
18: Une chiasse tranquille. On va continuer la suite des débats. Donc, je salue tous ceux qui sont en haut, devant la radio, qui sont venus. Donc, j'espère.
12: Il y en a beaucoup qui regardent et il y en a beaucoup qui écoutent aussi. Hein.
18: Ouais, si des fois il y a moyen d'avoir un petit sandwich.
20: Ouais, je sais pas, moi aussi.
21: Il y a Morgane qui dit qu'elle a un sandwich dans sa chatte et qu'elle attend qu'il vienne le prendre.
20: Oh.
18: Morgane, c'est bon, elle sur Minitel. Donc, on attend toujours celle de Saint-Denis, une dénommée Sébri, d'Argenteuil, une dénommée Sébrine d'hier.
20: Elle va pas venir.
18: Donc, voilà.
3: À ta peau d'un lapin.
18: Bon, Nathalie, ça suffit, s'il te plaît.
20: Moi, je viendrai, Gérard.
18: Donc, alors, la cinquième question, c'est que pensez-vous des femmes au volant?
20: Bah, c'est très bien, une femme au volant.
3: Alors, elles sont prudentes.
18: Ouais. Voilà.
3: Elles ont moins d'accidents.
20: Elles ont moins d'accidents.
18: Elles
20: font moins d'accidents graves que les hommes.
18: Comment?
20: Moins d'accidents graves que les hommes.
18: Mmh.
20: Elles gueulent moins au volant que les hommes.
3: Quoique.
20: Elles sont plus douces.
18: Quoique, une femme au volant égale une femme au tournant.
20: Ouais, bien sûr.
3: C'est
18: génial.
3: Elle a
18: réfléchi
3: pendant 15 jours, celle-là.
18: Non, mais c'est toujours ce fameux problème. Une femme au volant, une femme au tournant.
20: Donc, Gérard, ça veut dire quoi, ça? Ça veut dire quoi, une femme machin?
18: De quoi, une femme machin?
20: Ça veut dire quoi, une femme au volant, une femme au tournant?
18: Ça veut dire une femme au volant égale une femme au tournant.
20: Bah explique, parce que là on n'a pas très bien compris. Hein.
18: Non, mais de toute manière, vous dites, de toute manière, je vais poser la question à chacune de vous, parce qu'il y en a certaines qui ont leur permis.
2: Donc,
20: ouais, toi, ton permis. Oui, j'ai. Tu as ton permis?
18: Oui, moi j'ai mon permis.
20: Ah. Tu peux venir me chercher alors chez moi?
18: Non, mais attends, j'ai pas de voiture pour venir te chercher.
20: Ah, d'accord.
18: Sinon, ça sera avec plaisir. Donc, moi, je vais vous dire une chose, que des femmes au volant, j'en ai vu régulièrement quand j'étais chauffeur routier, ça, vous le savez tous. Donc, faut dire une chose, que les nanas qui se baladent sur la deuxième voie...
20: Amélie?
18: Ouais.
20: Est-ce que t'as ton permis, toi? Non.
18: Amélie?
20: Non, je l'ai pas encore passé.
18: Hey, Amélie.
20: Et Nathalie, t'as ton permis?
5: Oui, j'ai mon permis, j'ai ma voiture aussi. Si je veux, je peux te balader, Gérard.
18: Eh, hey, on se calme là.
20: À mon avis, Gérard, je suis super content que tu le balades. Tu vois, une balade. Non, mais c'est vrai, hein.
18: Oh, vous la fermez, c'est moi qui pose la question.
20: Ça te dirait pas, toi? Nathalie. Nathalie.
5: Une petite balade avec.
20: Non, moi, Gérard.
18: C'est quoi ce bordel là?
20: Gérard au volant, c'est. Gérard.
5: C'est mort
20: au
5: tournant, quoi.
20: Ouais.
18: Oh, c'est quoi là, le cirque là? Oh, Olivier.
20: C'est quoi là?
5: Gérard au volant.
18: Y a personne qui me répond.
20: Et Nathalie, ça doit être super sympa, quoi, de promener Gérard en voiture.
18: Il y a pas y a personne qui me répond.
20: Promener Gérard. Bon, qu'est-ce qu'il y a?
18: Elle doit plus t'entendre.
20: Moi, j'irais bien promener Gérard dans les travaux.
18: Mais non, ouais, aussi. Vous m'entendez?
20: Voilà, loco. Mais je sais pas si.
18: Oh, Feuille de Rose. Ouais, non, mais.
20: Feuille de Rose, t'as ton permis, toi?
5: Ouais, moi, j'ai mon permis.
20: Feuille de Rose, t'as couché avec Gérard?
18: Ah non, pas du tout.
20: Ouais, il arrivera pas, hein.
5: Moi, j'ai une pub de la sécurité routière.
20: Carole voulait répondre.
5: J'ai vu une pub de la sécurité routière, c'était Gérard au volant.
20: On n'entend plus Gérard.
5: Oui, Gérard.
20: Allô, Gérard.
18: C'est vraiment dommage.
20: Gérard.
18: 5/5. Non, c'est Max. Attends, j'ai plus personne.
20: Gérard. Allô, Gérard.
18: C'est Max, tu m'entends ou pas?
20: Allô,
18: Gérard.
20: Allô.
18: Allô.
20: Allô. Recevez-vous.
18: Gérard. Ouais,
21: c'est Max, tu m'entends ou pas?
18: Mais avec du mal, hein.
21: Allô, Gérard?
20: Oui. Ouais.
18: Non, attendez, s'il vous plaît, au standard.
20: Gérard. On n'entend plus Gérard.
21: Allô, Gérard.
20: Allô, FBI.
21: Tu m'entends, Max?
20: FBI. Allô,
21: tu m'entends ou pas? Gérard, est-ce qu'Olivier ou quelqu'un peut répondre?
18: Allô,
21: Gaël, il y a quelqu'un, allô?
22: Gaël, est-ce que tu peux essayer de répondre à Max?
21: Allô?
20: FBI.
21: Il y a quelqu'un, il y a personne.
5: Allô, Max.
21: Oui, j'entends les auditeurs.
20: Il y a un problème technique, je crois.
21: Gérard, reviens, ferme la porte.
20: Allez, Gérard. Gérard,
18: arrête avec la caméra, merde! On a plus personne en son dehors, arrête!
20: Pas d'insultes!
18: Putain, dégage!
20: Gérard,
18: arrête!
20: Allô, Gérard,
18: c'est quand même? Non, j'entends personne! Allô,
20: Gérard,
18: Feuille
20: de Rose!
18: Non, j'entends personne!
20: Gérard!
21: Feuille de Rose, c'est Max!
20: Allô, Gérard!
21: Feuille de Rose?
20: Oui!
21: Tu m'entends, c'est Max?
20: Ah, salut, Max!
21: Ça va, mes chéris?
20: Ça va très bien, et toi?
21: Ça va, les filles?
20: Ouais!
21: Il est où, Gérard?
20: On sait pas, on le voit plus!
21: Gérard!
18: J'entends personne!
21: Il est où, Gérard? Gérard!
20: Et on n'entend pas Gérard non plus, hein!
18: Y a personne!
20: Gérard, c'est Feuille de Rose.
18: Feuille de Rose, je t'entends comme ça, mais je peux pas te répondre.
21: C'est Max, là,
20: pourquoi
21: vous m'entendez?
20: Pourquoi je peux pas répondre? Je t'entends, moi.
18: Vous m'entendez, là, mais là, je
21: t'entends. Ça marche, ça va.
20: Si, on t'entend, Gérard.
21: Et les filles, vous m'entendez, c'est Max?
20: Ouais.
23: Gérard, elle t'entend, je te signale.
21: Gérard, elle t'entend.
23: Tu reviens à ta place.
20: Gérard, on t'entend, ça y est, c'est
18: moi. Il est où? On s'entend aussi, hein.
21: Allô? Vous m'entendez, les filles, c'est Max. Il est où, Gérard? Gérard?
20: Il arrive.
21: Gérard?
18: Non, j'ai rien.
21: Mais si, ça remarche. Ça remarchait, là.
18: Non, j'ai rien.
20: Mais t'es où,
18: Gérard?
20: Gérard,
21: apparemment, Gérard est parti, hein.
20: Gérard!
18: Dégage! Allez, hop!
20: Bon,
21: alors, je vais continuer.
18: Personne!
21: Je vais continuer le débat pour ou contre les lesbiennes, alors. Puisque Gérard est parti, apparemment.
20: Pourquoi?
21: Alors pourquoi?
20: Non
21: mais Gérard. Allô Gérard. Est-ce que Gérard est là?
20: Gérard.
21: Bon les filles vous m'entendez?
20: Ouais
21: Max. Bon c'est Max qui continue le débat parce que Gérard apparemment est parti. Je suis en haut moi.
20: Hein. Okay.
21: Donc heureusement que je suis là. Alors les filles, alors pour ou contre le piercing dans le cul?
20: Oui.
21: Pourquoi?
20: Ça saigne.
21: Ah attendez, j'ai cru entendre Gérard qui dit ça suffit. Gérard t'es là?
0: Gérard.
21: Ah non, je crois qu'il était là. Non, bah,
22: je sais pas.
18: Bon, et moi j'arrête.
22: Bah, Gérard.
0: On t'attend, Gérard.
2: Gérard, ça marche. Mets ton casque.
21: On va. Je vais continuer le nouveau débat.
18: Je t'entends pas. Bon, dégage, ça fait la caméra, maintenant. Bon,
21: attendez. Pourquoi vous rigolez, là, les filles?
0: Bah, je sais pas, Gérard s'énerve, quoi.
21: Ah, bah, vous entendez Gérard, alors?
0: Oui, on l'entend.
21: Ah, attendez, il est là, je crois. Gérard, t'es là?
18: Allô?
21: Eh ben alors, qu'est-ce que tu fais?
18: Non, mais attends, faudrait savoir ce qui se passe avec les sons, là.
21: Bon, vous
0: entendez. C'est pas grave, c'est pas tentant, là.
18: Bon, tu viens maintenant avec ta caméra, toi, ça suffit.
21: Bon, c'est bon, tout est revenu dans l'ordre. Bon, t'arrêtes, Cyril, tout est revenu dans l'ordre, on continue le débat. Donc, on a été au piercing dans l'anus, hein, Gérard?
18: Non, c'est que pensez-vous des nanos au volant?
21: C'est pareil, les anos au volant.
18: Les femmes au volant!
0: Bon, et toi Gérard, qu'est-ce que tu penses, à ton avis?
18: Bon, alors je reprends, comme j'ai dit tout à l'heure,
21: vas-y.
18: Qu'une femme au volant égale une femme au tournant.
0: Et t'as dit quoi, Gérard?
18: Donc, moi, j'ai conduit des camions, et je vais vous dire une chose, que quand vous voyez une nana, hein, qui avance pas sur une deuxième pile, à 80, eh ben, je suis désolé, hein.
0: Tu lui fonces dedans.
18: Non, mais il y a des limites. Si on se freine sur une deuxième voie, sur une autoroute à 80, eh ben, qu'on reste chez soi. Hein.
15: Bah Gérard, tu t'arrêtes.
0: Une, c'est pas l'autre, Gérard. Mais c'est normal, elle est lourde.
18: Gérard, non, il n'y a pas qu'elle est lourde, mais il faut dire une chose, que la deuxième pile, c'est quand même une voie qui est assez rapide. Bon, normalement, avec les camions, on est limité, mais il y a quand même des respects vis-à-vis des chauffeurs routiers.
0: Il y
18: a certains chauffeurs routiers, et ça, je le sais, qu'il y en a combien qui m'écoutent, et je le sais, qui sont sans arrêt en train de leur faire des appels de phare parce qu'ils avancent pas.
0: Bah parce qu'ils
18: travaillent avec lui. Faut dire une chose, que les nanas souvent dans vos bagnoles, vous vous gênez pas à nous faire voir vos petites culottes.
15: Ça c'est faux.
0: Ah bah attendez.
18: Regardez
0: aussi.
18: Non mais.
0: Regarde d'abord. Si tu regarderais pas, tu serais pas.
18: Non mais. Dans un camion, on est assez haut pour savoir comment vous êtes.
0: Ah bah ouais, mais bon.
18: Bon d'accord.
0: Qu'est-ce que tu veux, Gérard?
18: Oui, qui c'est qui veut...
0: Sophia.
18: Oui, Sophia.
0: Ouais. Moi, je voulais simplement te dire que, ok, il y a peut-être des nanas, comme tu dis, qui roulent peut-être à 80 sur les doubles voies. Mmh. Et je pense à tous les mecs, ces ordures, qui, comment dirais-je, qui doublent comme des fous avec leur grosse Mercedes et qui provoquent des accidents mortels. Tu penses à ça?
18: Oui, mais attendez. Attends, Sophia.
0: Ouais.
18: Sophia. J'espère que tu veux pas faire allusion à...
0: Non, mais
18: attends, Sophia, oui. Je suis d'accord avec toi, c'est vrai.
0: Je parlais pas d'événements...
18: Non, mais je sais, mais je suis d'accord avec toi. C'est vrai que par moment donné, faut dire une chose, qu'il y a certains mecs qui roulent avec des grosses voitures. Ça, je suis d'accord avec toi. Mais faut dire une chose, que vous non plus, vous ne faites pas...
0: Vous ne faites pas
18: attention quand vous faites des appels de phare pour que vous vous rabattez sur la voie qui vous est réservée si vous ne roulez pas les vite.
0: Ouais. Attends,
18: sur les périphes, à la rigueur, hein, sur les périphes, c'est pareil.
0: Et Gérard,
18: oui.
0: Magali, là.
18: Oui, Magali.
0: Il y a des hommes aussi qui sont comme ça, qui roulent comme des crapauds.
18: Ouais, mais attends, pas tous, hein.
0: Oh ouais, mais alors les femmes non plus, pas toutes.
15: Oui, mais attends. Arrête
0: un macho.
18: Non.
0: Gérard, à ton avis, est-ce qu'il y a une limite d'âge pour conduire?
15: Nathalie voudrait répondre, Gérard.
0: Réponds, Nathalie.
15: Ah bah c'est sympa de me laisser la parole.
0: Vas-y,
15: Gérard, c'est juste une supposition. Le jour quand t'étais routier, qu'il y avait des filles qui étaient sur la gauche, et ben si elles étaient sur la deuxième file, c'est peut-être parce que elles voulaient se renfiler, non?
18: N'importe quoi, Nathalie, ta question...
15: C'est
18: une supposition.
0: Qui c'est qui rigole comme ça?
18: Punaise. Et qui c'est qui a un rire bidon comme ça?
15: En tout cas, c'est pas Nathalie.
18: Bon, ça y est, avec ta caméra, là.
0: Bon, allez, continue, Gérard. Vas-y, continue, ouais.
6: Bon, deuxième question.
18: Pensez-vous que les femmes doivent coucher la première fois?
0: Non.
18: Alors, attendez, stop. Pensez-vous que les nanas doivent coucher la première fois? Non. Alors, je vais prendre tout le monde les unes derrière les autres.
0: Ah ouais, ça va être...
18: On va commencer déjà par Nathalie.
15: Oui.
18: Le trablo.
15: Oui.
18: Alors, vas-y.
15: Ben,
0: mais qu'est-ce que t'entends par première fois?
15: Non, mais moi, j'ai compris la question à Gérard. Hein. Si vraiment le mec il te plaît, ouais. Ben, tu couches la première fois, mais faut vraiment qu'il te plaise, quoi. Faut que t'aies le grand amour.
18: Non mais attends, Nathalie, pour l'instant j'ai pas parlé de mec, j'ai parlé de nana, d'accord? Alors si t'es un trablot, mon pote, c'est pas de ma faute, tu dégages.
20: Non mais attends, bonne nuit, Nathalie. Bonne nuit, Nathalie. Filles, hein.
18: Allez hop, Nathalie, tu dégages.
20: Au standard.
18: Hop, Nathalie, bonne nuit. Sophia.
20: Ouais. La première fois que tu elle est fille, elle te voit rire.
18: Hey, je sens qu'il n'y aura pas de deuxième débat.
20: Ah oh, si. Oh, si.
6: Allô?
20: Oui.
6: Allô?
20: Oui.
6: Allô?
20: Allô?
6: Allô?
18: Sophia?
20: Oui.
6: Gérard. Oui, quoi, Gérard? Tiens, tu nous entends?
22: Gérard, Gérard, Gérard, mais qu'est-ce qui se passe?
18: Non!
22: Gérard, qu'est-ce qui se passe?
18: Tu continues pas comme ça.
22: Pourquoi, attends, Gérard, tu remets ton casque, il y a des gens qui te parlent, tu remets ton
18: ouais,
22: casque.
18: Ouais, mais peut-être?
22: Non, mais si, s'il te plaît.
18: Mais dans ce cas-là, moi, je continue pas comme ça avec un bordel comme ça sur l'antenne.
22: Y a quoi comme bordel?
20: Gérard,
18: monsieur Sarcisson,
22: j'entends pas.
18: T'entends pas?
20: Gérard,
18: c'est
20: Gérard,
18: pas de ma faute s'il y a un problème de son.
20: Gérard, hein? Gérard.
18: Voilà. Gérard. Ouais, c'est quoi ça? T'entends rien? T'entends rien? Allez hop, bonne nuit.
20: Gérard,
22: il y a une question, t'as posé une question.
20: C'est ta chérie au téléphone.
22: C'est ta petite chérie.
8: C'est la petite feuille de rouge.
22: Allez.
20: Gérard, tu me réponds
22: à ta question. C'est bon, Gérard, écoute.
20: Gérard, là tu me déçois beaucoup. Y'a Amélie, moi je t'aime, je reviens. Gérard,
6: arrête de bouder un peu.
20: Tu me déçois vachement là. Hein.
18: Ouais, quand y'en a qui s'arrêteront à s'amuser à mettre Monsieur Star System avec mon remix, on pourra discuter.
22: Ça, c'est des gens qui l'ont piraté sur cassette.
20: Hein.
8: C'est des gens qui piratent, hein, ça. Hein.
20: Mais attends, mais alors,
8: pour rigoler,
20: on
8: dirait. Ça, c'est des pirates,
18: c'est du piratage, c'est ça.
20: Comme par hasard,
18: c'est, je suis sûr que c'est quelqu'un de la radio qui s'amuse
22: mais
18: à ça.
22: Comment?
20: Gérard,
22: comment
20: faudra répondre à ta question.
18: Qui?
20: Carole. Eh, mais c'était avec moi qui parlait.
18: Alors, Sophia, je te pose la question. Attendez, je vous demande chacun votre tour. Sophia.
20: Ouais, chacune derrière les autres. Ouais.
18: Sophia.
20: Oui.
18: Alors?
20: Oui. Bah, tu réponds. Donc, la réponse.
18: Bon, ouais. Sophia, on se réveille, s'il te plaît.
20: Ouais, mais tu vois, ça commence à être tard, là.
18: Ouais, bah, tu te réveilles, hein.
20: D'accord. La réponse. Non, je. Vaut mieux pas dire que tu la première fois, sinon, après, il croit que t'es une fille.
18: Oh, qui c'est qui s'amuse à mettre cette musique-là?
20: Mais c'est pas grave, continuons-le.
18: Ouais, on continue. Non, mais bien sûr. Non, non.
20: Mais tiens, bon,
18: allez, moi, j'arrête, bonne nuit.
20: Bon réveil. Occupe-toi de nous, GG.
6: C'est qui t'a pris comme ça?
22: Je comprends pas, Gérard. Je sais pas d'où ça vient. Je sais pas, c'est pas moi.
20: Gérard, je vais répondre à ta question. Gérard, c'est Carole.
6: Ouais, il est parti où, Gérard?
22: Il est là.
20: Gérard, je vais...
22: Tu reviens sur le débat, Gérard, un peu, là.
20: Bah, ouais, mais...
22: Allez,
20: réponds à ta question, Gérard.
18: Bon, Magali.
20: Oh là là, c'est pas vrai, mais...
6: Non,
20: pas
6: c'est la première fois, non. Non.
18: Oh, ça suffit, la musique derrière, ou quoi?
20: Gérard, t'énerve pas. Gérard, tu m'écoutes?
22: Ça y est, ça s'est arrêté. Il a eu peur.
18: Magali!
6: Oui. Alors, non, moi, coucher la première fois, non, je suis pas d'accord.
22: Mm-hmm. Pourquoi?
6: Non.
18: Pourquoi?
6: Non, parce que bon, ouais, le mec aussi, bon, automatiquement, il te prend pour une fille facile, donc non. Non, moi, je suis pas d'accord.
22: Qui c'est
6: bon.
22: Qui c'est
6: Gérard,
22: qui est d'accord?
6: Je voulais poser une question, Gérard.
18: Oui, qui?
6: Toi, quand tu es en manque.
18: Non, mais qui?
6: Carole,
18: vas-y.
6: Quand tu es en manque, tu te branles?
18: Stop, la musique derrière! Ça commence à m'énerver, hein! Alors, Carole?
6: Oui, je voudrais savoir quand t'es en manque, qu'est-ce que tu te branles?
18: Non.
6: Parce que, en fait, moi, je suis pour et contre. Si on est en manque, et ben, on couche dès le premier soir.
18: Mm-hmm.
6: Et si on n'est pas en manque, et ben, on attend un mois, deux mois, trois mois, un an, 10 ans.
18: Bah, allez, on. t'attendrais combien de temps, toi?
6: Moi, ça dépend s'il me plaît ou pas, quoi.
18: Je préviens que celui qui s'amuse à mettre la musique, je vais couper.
6: C'est une femme, quoi.
20: Bon, Gérard, et toi, alors? Au bout de combien de temps?
18: Non, mais attendez, pour l'instant...
6: Et toi, Gérard, est-ce que tu baises?
18: Ouais.
6: Ou tu fais l'amour?
20: Gérard, ça fait combien de temps
6: que tu fais l'amour?
20: Ça fait combien de temps que tu fais l'amour, Gérard?
18: Ouais, bon, je vous répondrai plus tard.
20: Non, maintenant.
6: On est donc au cœur du sujet, vas-y, là. Réponds.
18: Ben, c'est simple.
6: Ça fait combien de temps que tu fais l'amour?
20: Allez, GG, à
6: Cirque Max ou pas?
18: Ouais.
6: Cirque Max?
18: Oh, ben ça, je peux pas.
6: Bon, Max, on fait que 6 mois, donc toi, c'est combien de temps?
15: C'est comme si vous posiez la question de la date de naissance, c'est pareil. Hein.
6: Ouais,
18: mais attends, Nathalie, tu dégages. Bon, je vais continuer.
10: Gérard, réponds à ma question.
20: Et Gérard,
18: ouais. Magali,
20: est-ce que tu couches la première fois, Gérard?
18: C'est qui pose cette
20: Magali.
18: Question
20: Magali.
22: Ah, Gérard.
18: Non, j'arrête ce coup-là.
20: Il est malade ou quoi?
18: Ce coup-là, j'arrête, c'est terminé.
20: Mais pourquoi on peut pas te poser une question, toi, tu t'énerves.
18: Non, non, mais celui qui s'amuse à mettre leur mix, terminé. Allez, hop, moi, j'arrête.
20: J'entends rien.
10: Attends, mais Gérard.
18: Non, j'arrête.
20: Bon, Gérard,
11: Gérard. Gérard, pour une fois que les auditeurs sont plutôt sympathiques avec toi et qu'ils veulent savoir plein de choses sur toi, tu pourrais au moins leur répondre.
20: Bah voilà, Gérard.
18: Je continuerai pas le débat avec celui qui s'amuse à mettre la musique.
20: Bon, Gérard, c'est terminé.
18: C'est clair et net,
20: Gérard. Je t'appelle pas, je t'appelle plus.
22: Bon, ça c'est...
18: Tu sais qu'on se dire ça?
22: Qui a osé dire ça, Gérard?
20: De quoi?
22: Qu'il l'appellera plus. C'est très méchant. C'est pas gentil du tout.
20: C'est pas gentil. C'est pas gentil, franchement, je suis d'accord.
22: Ouais,
20: voilà. Tout à fait pour.
22: Gérard qui pleure maintenant.
18: Non,
20: pleure pas, Gérard.
18: J'en ai rien à foutre.
20: Pleure pas, je vais te
18: dire. Mais il n'y en a aucune qui est capable de répondre aux questions.
22: Vas-y, pose tes questions, Gérard. Pose-les.
18: Déjà, Nathalie, le travelot, il va dégager, ça fait 5 fois que je demande.
22: Il a le droit à être une femme comme tout le monde.
18: Non, mais si, j'ai demandé que tu fais la nana.
20: Un peu
18: cohérent.
20: Et Gérard, non, réponds aux questions, c'est toi qui réponds pas à la question.
11: Ouais, et ça c'est vrai, Gérard. Toi aussi tu pourrais répondre aux questions.
20: Ouais, exactement. Un débat, c'est un dialogue.
18: Alors
20: Gérard, est-ce que t'aimes ça?
18: Le prochain qui s'amuse à mettre Monsieur Star System, je coupe le micro, je m'arrache.
20: Gérard, reviens.
22: On a de nouveau perdu Gérard.
13: Carole.
22: On a de nouveau perdu Gérard.
13: Carole.
20: Oui.
13: Dis-lui que je suis vraiment une femme, que tu me connais bien.
20: Là. Mais oui, mais on sait que t'es une femme, que tu es opérée.
13: Tu lui dis qu'il me connaît bien, puis voilà.
20: Ouais, d'accord.
13: Parce que vraiment, il ne me prendra pas.
20: Mais tu sais, tu l'as pris, elle a le coup.
13: Hein?
20: Y'a plus personne?
13: Ouais, mais si, bon, je dis, ça va être une révélation, faut pas.
20: Ouais, d'accord, vaut mieux pas. Vous voulez pas qu'il prend debout, Gérard?
11: Bah donc, écoutez, donc là, il est parti.
20: Il est parti, hein.
11: Pour la 50e fois, hein. Donc là, il est parti, j'essaie de regarder où il va.
13: C'est pour ça qu'il est vénère, c'est parce que c'est moi qui l'ai pris à la longue.
20: Ah là là, ouais, exactement. Moi, j'ai la preuve, j'ai des photos. J'ai des photos copiées.
11: Ah, mais GG, j'ai oublié la mallette.
21: C'est Max, l'appareil.
13: En plus, j'ai sorti.
20: Il est parti, là, Gérard. Oh là là.
23: Et Nathalie?
20: C'est pas vrai.
23: Nathalie, ça s'est mal terminé, votre histoire, c'est ça?
13: Le problème, c'est que j'ai gardé son tatou, il est resté sous le lit.
20: Ah ouais.
13: Je reçois tous les appels, mais là, il est vénère parce qu'il savait que je passais à la radio. C'est moi qui l'ai pris à la loco.
20: Et c'était un bon coup ou pas?
13: Oh, c'est vraiment un bon coup.
20: C'est vrai? Elle mesure combien?
13: Je sais pas, moi.
20: T'as été passif ou actif, Nathalie?
13: Passif toujours.
20: Passif, hein.
13: Autant que pendant le débat, actif.
20: Et vous avez fait ça plusieurs fois?
21: Allô, c'est Max à l'appareil, là.
20: Oui, Max.
21: Qu'est-ce qui se passe? J'étais en studio de prod en train de bosser sur des jingles, qu'est-ce qu'il y a?
18: C'est quoi ce bordel?
21: Ah bah j'écoute pas, j'ai pas écouté.
20: On lui pose des questions, il veut pas répondre.
23: Là, il veut pas répondre.
21: Bon, alors, va t'installer. Qu'est-ce que c'est que cette histoire? Qui c'est qui met les remixes? Mettez pas les remixes, les enfants, derrière.
20: Non, c'est pas nous.
21: Arrête! S'il te plaît. Non, Cyril, on se calme. Assis-toi. Alors, est-ce qu'on peut refaire le débat? Parce qu'en plus, c'était intéressant. Moi, j'écoute depuis le début, j'ai appris beaucoup de choses ce soir.
20: Bah oui, c'est vrai.
21: Grâce à vous, les filles, j'ai appris beaucoup de choses.
20: On peut t'en apprendre un peu plus, hein, si tu veux.
21: Bah oui, tu sais. J'aimerais bien, tu sais, il y a des filles qui devaient venir ce soir, elles sont pas venues. Donc, il y en a d'autres qui peuvent venir. Il y a beaucoup d'hommes devant la radio qui sont en train d'écouter, de regarder le débat. Donc, qu'on salue au passage. Vous pouvez venir, venez, les filles. Il y a des filles qui sont venues tout à l'heure en voiture, mais elles ont pas osé s'aventurer.
20: Moi, si je viens, que pour Gérard.
21: Bah voilà, voilà.
20: Moi, je viens pour Max.
23: Carole, moi voilà. Pour Max.
18: Non, mais attends, Carole, je t'ai eu tout à l'heure en antenne, tu m'as dit que tu pouvais pas.
21: Parce qu'après, il va y avoir le débat sur les ovnis, à mon avis, on tiendra pas le coup.
18: Tu sais qu'il n'y aura pas de débat tant qu'il me prend chier avec la caméra.
21: Oh, ça va, la caméra. C'est toi aussi qui a décidé d'emmerder tout le monde avec cette caméra. Oublie un peu cette caméra. Et on en
18: aura Je n'en ai pas constamment.
21: Revenons au débat. Alors, on écoute.
20: Gérard, je suis un gros ton.
18: Qui?
20: Carole.
23: Non mais c'est pas grave.
21: Non, c'est pas Carole le ton, c'était Christine le ton.
20: Bon, Gérard. Non mais moi je suis un ton aussi.
21: Non mais attends, la Christine qui était dans le débat.
23: C'est pas grave. Il s'en fout parce qu'il a dit de toute façon que les filles sexy, ça, il en avait rien à faire.
20: Ouais, d'accord. Ok.
21: Gérard, les filles sexy ne t'intéressent pas?
20: Non.
21: Attendez, on va essayer de répondre chacun son tour. Alors Gérard, les filles sexy ne t'intéressent pas, pourquoi?
18: J'ai jamais été dire ça.
20: Menteur.
18: Alors, attendez, j'ai jamais été dire que les filles sexy ne m'intéressaient pas, d'accord?
20: Il est amoureux. Il aime pas voir trop les seins. Pas comme en intimité, Gérard.
18: Oui.
20: Et il aime bien se faire prendre en levrette aussi.
18: Non.
23: Bah, ouais, je vais essayer les filles. Peut-être ce week-end. Avec Carole,
21: tu en étais où là dans le débat? Parce que là c'est n'importe quoi ton truc là, c'est l'anarchie totale.
23: Est-ce qu'on couche la première fois? Non, voilà. Les filles doivent coucher la première fois.
21: Alors, les filles, allez-y.
23: On a répondu déjà.
18: Non, tout le monde n'a pas répondu.
23: Moi, Magali, ouais, j'ai répondu. Nathalie,
18: si,
23: on a répondu.
18: Ouais. Bon, Nathalie, ça suffit. Quoi.
21: D'ailleurs, s'il y a des filles qui veulent réagir très rapidement, il nous reste encore 5 à 10 minutes, c'est au 0870-5000 Gérard, parce que t'oublies de donner souvent le numéro de téléphone, mademoiselle.
23: Ouais, moi, t'as posé la question, Gérard.
21: Alors, la première fois, allons-y. Alors, vas-y.

0: Parce que t'es là.
1: Non, mais tout à l'heure, je t'entendais dire que vous, tout à l'heure, vous l'entendiez pas, ils s'entendaient pas, c'est quoi ce bordel?
0: Non, mais là, il y a eu des problèmes et c'est bizarre, c'est tous les jeudis, c'est comme ça.
1: La première fois, qui n'a pas répondu encore à la question?
0: Bon, alors, Feuille de Rose, elle a pas répondu, donc je voudrais bien qu'elle réponde.
1: Elle est là, cette cochonne. Alors,
2: bah, non, c'est pas une cochonne. Ah, bon.
1: Excuse-moi.
2: Ah, t'es vraiment un salaud.
0: Eh, y a pas de salaud.
2: Alors là, tu vois, hein.
0: Bon, allez, Feuille de Rose, tu réponds.
1: Je vais m'excuser, je te bouffrai la chatte demain dans les chiottes de la loco.
2: Bien sûr, demain je
0: viens pas à la loco demain.
2: Demain je viens pas.
1: Non, t'es dégueulasse, même pas pour me soutenir. Vas-y, continue. Alors, donc,
0: merci quand même, Feuille de Rose, hein, pour soutenir le Star System. Hein.
1: Vas-y, alors donc répondons.
0: Donc, Feuille de Rose répond alors.
2: Non, jamais la première fois.
0: D'accord.
1: Arrête.
2: Quoi, arrête?
1: Ok. Qui c'est qui met.
0: Oh, c'est qui là qui s'est mis derrière?
1: Les nanas, arrêtez. Bon, alors.
0: Donc, on va mettre. Non, mais maintenant, je vais vous poser la prochaine question.
1: Ah non, mais vite, dans 5 minutes, on commence l'autre débat. Alors, maintenant.
0: Il y a 13 questions sur celui-là.
1: Donc, comme par hasard.
0: 13 questions.
1: Parce qu'il y avait 13 nanas, il y a des nanas, donc il y a 13 questions.
0: Je vais dire une chose que Nathalie, c'est pas une nana, c'est un travelot.
2: Non, mais. T'es là, Nathalie? Gérard, t'as rien compris, hein.
1: Nathalie, ça va?
3: Oui, ça va très bien, mais j'aimerais bien qu'il demande à Carole, parce que Carole me connaît très bien.
2: Si ouais, exactement.
0: Dans ce cas-là, Nathalie et Carole, vous vous démerdez tous les deux.
2: Non, mais c'est pas moi, c'est le Carole que tu connais, hein, pas moi.
3: Oui.
0: Non, mais attends.
2: C'est pas moi, moi je suis hors sujet, moi.
0: Donc pourquoi que certaines nanas. Pourquoi que certaines nanas doivent nous faire des câlins? Donc, vous réfléchissez. Vous réfléchissez à la question et on va écouter.
1: Attends!
2: Gérard?
1: Réponds, mais ils répondent jamais aux questions,
2: Gérard,
1: les gens.
2: Oui. Est-ce que tu aimes faire les cunilingus?
1: Ah.
0: Non.
2: Moi, je voudrais essayer déjà.
0: J'ai jamais essayé, je sais pas ce que c'est.
1: Mentor, t'en as déjà fait une fois dans le cul, dans l'oreille.
2: Nathalie va t'expliquer.
1: Des cunilingus dans l'oreille, t'en as déjà fait des cunilingus dans l'oreille, Gérard?
0: Non.
1: Si,
0: non.
1: Avec Christine, tu nous as même dit que t'en avais fait.
2: Ouais, exactement. Ouais.
0: J'ai jamais été dire ça, hein,
2: Gérard. Est-ce que tu as déjà dépucelé une nana?
0: Non.
2: Est-ce que tu aimerais me dépuceler, Gérard?
0: Qui?
2: Parole.
0: Qui?
2: Je suis vierge. J'ai 21 ans, je suis vierge.
1: Concentre-toi un peu.
0: Mais attends, Carole, je t'ai déjà dit de venir.
2: Ouais, mais je viendrai jeudi prochain s'il y a autorisation.
0: Mais de manière, il y a toujours autorisation. Et je demande que des nanas devant.
2: Moi, j'aimerais même faire dépister par toi parce que je suis un gros ton.
0: Non, mais j'aime pas les tons.
2: Ah,
0: bah
2: ouais, mais excellent. Tu m'as dit que je viendrais te voir alors.
0: Non, mais j'aime pas les tons.
2: Ah, maintenant, je viens te voir, hein, je suis désolée. Hein. Et qui se ressemble, ça semble. Hein.
1: Exactement. D'accord. On nous dit sur Minitel, il y a Max qui dit sur Minitel que Gérard est peut-être vierge également.
4: Également.
2: Non, elle a un enfant. Ça m'étonnerait pas, tu vois.
1: D'accord.
2: Non, elle a un enfant.
1: Alors, les deux dernières questions, là, avant la fin du débat, c'est quoi les deux dernières questions, Gérard?
0: Donc, pensez-vous que les femmes font mieux la cuisine que nous?
2: Ah, non, moi, je suis contre.
0: Pourquoi que les femmes ne portent pas souvent de culottes? Pourquoi?
1: Attendez. Trois questions, après on arrête. Après, il y a les ovnis. Il y a David, Arnett, Luigi qui attendent.
0: Non.
5: Et Carole, je crois pas le deuxième.
1: Ça c'est clair.
4: On verra.
0: Non,
1: trop le bordel.
2: Tu fais pas le deuxième.
0: Les titres de musique qu'on m'annonce.
1: Qui c'est qui a fait ça? C'est Philippe. C'est pas moi.
0: Ouais, c'est qui? On m'est galé avec Olivier Libremax et d'un seul coup, je me retrouve avec Gala.
1: C'est Olivier de la Pro.
0: Hein, alors, faut quand même respecter un peu les musiques qu'on met. Hein.
1: Voilà, c'est jeudi, c'est le débat de Gérard, comme chaque jeudi. Et on vous remercie d'être aussi nombreux à nous écouter. Tout dans une quinzaine de minutes, ça sera le débat sur les ovnis. Et on vous rappelle que si vous voulez voir Gérard en chair et en os, avec, s'il vous plaît, du son, vous venez devant la radio pour écouter. Il y a énormément d'auditeurs devant, peu d'auditrices, mais quelques-unes qui osent s'aventurer la nuit à 2h du matin dans Paris et dans Neuilly. Avec, de toute façon, toutes les 5 minutes sur la contre-allée des policiers qui disent « C'est quoi ?» Je veux pas de voiture sur le trottoir, je veux pas de ceci, je veux pas de cela, mais ça se passe plutôt bien, plutôt bon esprit. Donc vous pouvez venir au 143 rue Charles de Gaulle à Neuilly, entre la porte Maillot et l'Arche de la Défense. Vous verrez Gérard en chair en os sur un écran. Il faut venir avec un Walkman ou alors tout simplement avec une voiture munie d'enceinte et de radio. Voilà, on continue le débat au 0800 75 000 mesdemoiselles. Avec, pour terminer, elles sont toujours là, les pucelles?
2: Oui, cher.
3: Il y en a une qui est raccrochée, je crois, hein, pendant l'absence.
2: Ouais.
3: D'accord. Qui est raccrochée.
1: C'est pas grave, on va terminer avec vous. Donc les trois dernières questions de Gérard, la première sur les trois, ça sera.
0: Pourquoi que certaines nanas nous font faire des câlins?
2: Vous font faire des câlins?
0: Nous font faire des câlins?
2: Vous font faire des câlins?
1: Pardon.
2: Nous font faire câlins.
0: Donc, alors moi, je vais vous poser une question.
1: Vas-y, balance.
0: Alors, je vais poser ça à chacune la question. Et vous allez me répondre oui ou par non. Ça va être clair et net.

0: Ça va aller vite fait.
1: Arrêtez, oh.
0: Non mais c'est bien, si ça continue, tout à l'heure, le deuxième degré,
2: il va dire,
1: il rigole, arrêtez, mais c'est vrai que c'est drôle,
0: ça va être vite fait. Feuille de rose, est-ce que t'adores recevoir des câlins?
3: Bah oui, c'est clair.
0: D'accord. Et comment tu préfères les câlins?
3: Comment je préfère les câlins? C'est-à-dire?
0: Bah comment tu les aimes?
3: Bah j'en sais rien, moi j'aime tous les câlins.
0: C'est-à-dire?
3: Oh, mais t'es bien curieux, dis-moi.
0: Bah oui, bah, je veux savoir, j'ai le droit. Hein.
3: Bah ouais.
0: Je pose la question, moi, je vous dirai comment que je fais les câlins après. Hein.
4: C'est le pissenlit, tout.
3: Bah ouais, le pissenlit, ça j'aime bien.
5: Le crapaud, tu aimes bien?
3: Le pissenlit, la crème glacée aussi.
5: La crème crapaud.
3: Qu'est-ce qu'on avait dit? La chaise ou je sais plus quoi. Le crapaud.
0: D'accord. Amélie?
6: Oui. Moi, j'aime tous les câlins, je pourrais vivre de câlins et je trouve ça super agréable.
0: Et admettons qu'un jour ton copain te fasse pas de câlin, comment que tu réagis?
6: Bah, je me poserai des questions, puis je serai malheureuse.
0: D'accord.
6: Peut-être que je le laisserai tomber aussi.
0: Ok. Carole?
7: Moi je préfère le fouet.
0: Non mais attends, je vois pas le rapport avec les câlins.
6: Bah si,
0: non, mais attends.
6: Je veux faire des câlins avec un fouet. Hein. Ouais.
0: Non, ça veut dire sadomasochisme.
6: Un code, bah, chacun son truc, hein.
0: Bon, bah, d'accord. Okay.
6: Moi, si mon copain ne me fouette pas, je suis quand même assez déçu. Hein.
0: Qui?
6: Hein.
0: Qui c'est qui dit ça?
6: C'est Amélie.
0: Oh! Amélie?
6: Oui.
0: Donc, Magali, pour toi?
6: C'est rare, est-ce que tu aimes qu'on te fouette?
0: Magali, pourquoi? Pour toi. Bon, vous arrêtez, s'il vous plaît, avec le Star System.
1: C'est laquelle nana qui met ça derrière, là? C'est le mec, c'est le travelot ou quoi?
8: Non, je mets rien du tout.
6: Ouais, mais on met rien.
1: C'est qui met la musique derrière?
6: C'est pas nous.
0: Ça commence à bien
8: c'est
0: faire
8: pas les
0: là.
8: Auditeurs.
6: Ah non, c'est sûr, c'est pas nous. Hein.
0: Donc Magali, Magali pour toi. Oh, on arrête s'il vous plaît.
1: S'il vous plaît,
6: Sur le sol. Concentre-toi, c'est pas grave, laisse.
0: Non, mais moi je veux pas continuer un débat. Je veux pas attaquer le deuxième débat sur des conditions comme ça.
6: Gérard, c'est pas grave, laisse-les tomber.
0: Donc Magali pour toi.
6: Elle est plus là. Elle est partie, Magali, elle a raccroché.
0: Ah bon, bah d'accord. Comme ça, je suis tranquille.
6: Bah voilà. Bah c'est
0: Sophia
6: gentil, oui.
0: Et toi?
9: Moi, j'aime bien les câlins tout doux. Et des fois sexuels, des fois pas sexuels. Il peut y avoir des câlins pas sexuels le soir auprès d'un feu.
0: D'accord.
6: Alors, Gérard,
0: oui.
6: Est-ce que tu aimes te faire fouetter?
0: Non. Pourquoi? Oh, je me demandais qu'on arrête avec cette musique.
6: Mais c'est pas grave, Gérard, laisse tomber. Tu peux faire le débat avec la musique.
0: Ouais, non, je peux pas.
6: Imagine qu'on est seuls. Imagine, tous les deux.
0: Voilà, Nathalie, vas-y.
8: Bah, c'est sympa. Bah, moi, le plus beau des câlins, je crois, c'est un bon coulis de framboise entre les jambes.
0: D'accord, mais je vois pas du tout le rapport avec la question.
8: Bah si, quand on vient te lécher après, bah, c'est vachement court. C'est un beau câlin.
0: Non mais attends, il y a câlin et câlin, hein, d'accord.
8: Il y a câlin.
0: Donc moi, je préviens d'une chose. Moi, ouais. Les câlins, j'aime bien en faire, j'aime bien en recevoir. Non, mais attends, Nathalie, pour l'instant, c'est pas toi que je m'adresse.
6: Mais t'en donnes plus que ce que tu reçois?
0: J'en donne plus que j'aime autant recevoir qu'en donner.
6: Et Gérard, est-ce que tu aimes qu'une femme mouille?
0: Bien sûr, pourquoi pas.
6: Tu lui mets des doigts?
0: Ben, à la rigueur, oui.
6: Dans l'anus aussi?
0: Ben, si elle souhaite, oui.
6: C'est vrai, t'aimes
0: sodomiser?
8: Gérard,
0: perds
8: pas ta bague à 10 balles.
0: Bon,
6: Gérard,
0: tu la
6: fermes. Gérard, c'est Carole. Est-ce que tu aimes sodomiser une femme?
1: Ah non. Oui.
0: Non, j'aime
6: non,
0: pas faire ma... Alors, moi, je préviens d'une chose.
6: Attendez,
1: Gérard a envie de dire quelque chose.
0: J'ai horreur de faire mal à une nana.
6: Mais si elle aime ça, elle a pas mal.
0: Comment?
6: Si elle a pas mal.
0: Non mais attends, sodomiser pour moi ça veut dire faire mal à une nana.
6: Donc, et ça
0: je suis contre.
6: Donc t'as déjà eu mal, toi?
0: Comment?
6: T'as déjà eu mal?
0: Non, mais j'ai pas eu mal et je ferai jamais mal à une nana.
6: Mais si ça va pour toi, t'as pas de problème.
9: Gérard,
0: oui.
9: Sophia, je voulais juste te dire une petite précision. C'est qu'une sodomisation, si elle est bien travaillée avec du lubrifiant, ça fait pas mal.
0: Non, mais même, de toute manière, il est hors de question que je fasse mal à quelqu'un. Il est hors de...
6: Gérard?
0: Il est hors de question que je fasse mal à une nana.
6: Ouais, mais une nana, c'est semblant d'avoir mal, mais elle aime ça en vérité.
0: Non, en principe...
6: Si, je te jure, hein, Gérard, tu devrais essayer avec moi.
0: Non, mais moi, de toute manière, j'ai toujours dit que je ferai jamais de mal à une nana, même avec une rose.
6: Gérard, et si elle te le réclame, si elle veut que tu
0: non,
6: te fasses mal.
0: Même.
6: Gérard,
0: même si elle. Attendez, 5 minutes. Je réponds quand même à Amélie. C'est toi qui viens de me dire, même si elle veut que je lui fasse
6: oui,
0: mal.
6: Oui, si elle le veut, il faut la satisfaire, Gérard.
0: Non, ben, je vais te dire une chose, que je lui ferai jamais mal.
6: Et si elle te laisse tomber parce que tu la sodomises pas, qu'est-ce que tu fais?
0: Ben,
6: si
0: tant pis, ben, je vais voir ailleurs.
6: Si t'es amoureux?
0: Même que je sois amoureux, je ferai jamais mal à une nana.
6: Et t'as déjà fait une fellation?
0: Non.
6: Toi aussi?
0: Hein?
6: Toi aussi, t'as déjà fait.
0: De quoi?
6: Ben, à ton avis.
0: Non mais attends,
8: vous...
0: Mais
8: qu'est-ce
0: que c'est bon, Nathalie, tu la fermes.
6: C'est bon? Est-ce qu'une nana t'a déjà fait mal?
0: Non.
2: Menteur.
6: Ah, Gérard.
0: Bon, dégage avec ton...
6: Gérard, est-ce que t'as mal?
0: Bon, la musique derrière, s'il vous plaît, on arrête.
6: C'est pas grave, Gérard. Non,
1: ça, c'est une... Ça, c'est une... C'est une très bonne question. Est-ce que tu avales, Gérard? Est-ce que ça t'est déjà arrivé d'avoir une relation homosexuelle ou est-ce que ça t'est déjà arrivé d'avaler du sperme de faune?
0: Non.
1: Est-ce que quand t'as fait une fille qui mouille tellement qu'il y a du sperme qui commence à couler de sa chatte, est-ce que tu as déjà fait un cunnilingus pendant que...
0: Non.
1: Non, jamais. Ça t'est jamais arrivé de faire un plan du style t'es comme ça et tout, puis...
0: Non. Oui, qui
6: est-ce
0: c'est
6: que tu as éjaculé à l'intérieur ou à l'extérieur?
0: Qui c'est qui pose cette question?
6: Alors, je voudrais savoir quand même si on fait l'amour. J'aimerais bien savoir ce que tu fais, quoi.
0: Bah, de toute manière, tu le verras bien.
6: Ah non, j'aimerais bien savoir parce que moi, tu sais, j'ai préféré. Est-ce que tu as éjaculé à l'intérieur ou à l'extérieur?
0: Intérieur.
6: Et t'avales?
0: Intérieur, Carole.
6: Intérieur?
0: Intérieur!
6: Intérieur, extérieur?
0: Les deux, si tu veux.
6: Inspiration?
0: Voilà, bon, ça y est, allez, on a fait le tour de la question.
6: Ok.
0: Bon, pourquoi que certaines nanas se baladent?
1: T'as une tête zarbi, t'as une sale gueule.
0: Oh, ta gueule, toi, va te faire foutre.
1: Non, c'est vrai que les filles, elles, sans déconner, je reçois de le regarder à la radio, là, je suis en train de me penser en le regardant, Gérard, il y a quand même une tête bizarre. Parce que je m'imagine toi en train de t'aventurer dans la fourrure. Ça doit être quand même bizarre. Non, sans déconner, t'as une tronche, tu sais, comme il te manque une dent devant, on se dit.
6: C'est vrai, il manque une dent?
1: Bah ouais,
6: bien sûr qu'il...
0: Ça, c'est mon petit lapin. Non,
6: attends,
1: c'est
6: la manque,
1: radio,
6: hein.
1: Pense à la radio, toujours la radio.
0: Dégage avec ton lapin aussi.
1: Bon,
0: tu...
1: Gérard, c'est vrai qu'il lui manque une dent.
6: Il n'y a pas que ça qui lui manque.
1: Montre-la aux auditeurs de la radio. Montre-la bien, montre-la bien la dent. Montre bien qu'il manque une dent. Montre la dent, voilà, montre-la bien, voilà, on la voit bien.
0: Terminé.
1: Et le problème, c'est que je m'imagine cette bouche horrible qui est imbubée, qui... Tu vois, complètement transformé, c'est une machine à café, sa bouche. Je l'imagine en train de faire un vulilingus.
6: Un vulilingus? Alors,
0: la question suivante.
1: Tu réponds pas à ma question.
0: De quoi, un cunnilingus, de toute manière, toi t'arrêtes s'il te plaît, parce que ça commence à bien faire.
6: Laisse tomber Gérard.
1: Alors, la dernière question et ensuite on va aller vers le débat des ovnis les filles.
0: Voilà. Parce que...
1: Ça va chauffer.
0: Là, je pense qu'on a largement fait le tour du débat.
8: D'accord. Pourquoi pas de culottes?
0: Oh, ta gueule, toi.
1: Pourquoi les filles ne mettent pas assez souvent de culottes?
0: Voilà. Non, c'est pas du tout celle-là que je vais poser. C'est pourquoi que certaines nanas se baladent nues chez elles.
6: Alors, parce qu'il fait chaud.
0: Comment?
6: Il fait chaud. Parce qu'il faut que ça respire, tout ça, Gérard. Qui c'est que... plus, après.
1: Alors,
8: qui c'est?
0: Bon, Nathalie, pour l'instant, je sais pas appeler Potion, tu sortiras de soucis. Donc, on va demander à Sophia.
7: Oui.
0: Donc, est-ce que tu te balades nu chez toi ou pas?
7: Torse nu, ouais.
0: Nu?
7: Pas
0: torse nu?
7: Non, ni complètement, non. Parce que j'ai des voisins qui ont un peu tendance à regarder par les fenêtres.
0: Non, ça, tu me laisses ça, c'est à moi. Ça.
7: Je te prendrai nu.
0: Ouais, d'accord, voilà, merci. D'accord.
1: Merci.
0: Ok, ok.
7: Gérard?
0: Oui.
7: Sophia, je pourrais avoir Max sur l'antenne après?
0: Non, bah ça, tu
1: débrouilles avec.
7: Max, s'il te plaît.
1: Oui,
0: Carole.
7: Elle veut sortir avec toi, Max.
1: Carole!
7: Oui?
1: Il y a deux fois.
7: Alors, moi, Gérard. Si je viens au studio, je te fais un smack sur la bouche.
1: Ah, bah, faut venir, alors tout de suite qu'on voit ça en
7: non,
1: direct.
7: Non, pas tout de suite, c'est du prochain.
1: Mais elle veut pas. Non, déjà, jeudi là, il devait y avoir des nanas qui devaient venir, elles ne sont pas venues, donc chaque fois, vous ne tenez pas parole, les filles, si vous voulez venir,
7: non,
1: c'est maintenant.
7: Non, moi, je tiens parole. Là, je peux pas, j'habite à Saint-Denis, j'ai pas de moyens de transport.
1: Eh bah, j'espère pour toi que tu n'attraperas pas ni la mononucléose, ni parce que en brossant Gérard sur la bouche, tu vas avoir un paquet de boutons d'acné sur la lèvre.
7: C'est pas grave, j'aime ça.
1: Ouais, bah, là, tu vas être gâté, alors, parce que là, du scooter,
7: après, je passerai sur toi, Max.
1: Alors, la conclusion de ce débat, c'est, alors pour les filles, chacun votre tour. Alors la première, feuille de rose.
0: Feuille de rose.
1: Feuille de rose. Salope.
7: Pétasse.
1: Alors vas-y, feuille de rose. Merci.
7: Feuille de rose.
1: Bravo, feuille de rose, merci,
0: ouais,
1: feuille de rose.
0: Bah, au revoir.
1: Ensuite, il y avait qui d'autre?
0: Amélie.
1: Amélie.
7: Amélie. Bah, moi j'ai trouvé.
1: Amélie, c'est Amélie.
7: Amélie. Au débat, Amélie. Gérard.
2: Gérard, tu m'écoutes?
0: Oui.
10: Oui.
2: J'ai trouvé ça très jouissif et je trouve qu'on a bien parlé, que tu nous as appris plein de choses. Et je voudrais bien que tu me donnes des cours, qu'on aille un peu plus loin peut-être.
0: Ben, dans ces cas-là, t'écris à la radio.
2: Il faudrait que tu fasses un autre débat comme celui-là, voilà. Ce serait
11: ouais, génial, voilà.
2: Encore, si tu veux, encore, si tu veux. Encore.
0: Ok.
10: Ok.
0: Merci c'est pour celui qui met la radio. Carole.
11: Alors moi, Gérard, je voudrais dire que tu m'as vraiment excité ce soir.
10: Oh, le GG, il est tout content. Il mouille la culotte, c'est l'Alaska.
11: Je vais venir jeudi, mais je vais pas trouver la porte fermée.
10: Oh non, jeudi, tu seras la bienvenue. Si Gérard accepte qu'elle vienne.
11: Même si je suis un gros ton, c'est pas grave.
10: Elle peut venir ou pas?
0: Bah moi, manière, c'est pour moi qui paye le taxi.
10: Ouais.
11: On aura deux gros tons pour toi.
10: D'accord.
11: Et puis, je vais dire, Gérard, que je t'aime.
0: Bon alors Carole, tu quittes pas, on se prend en antenne.
10: Ah voilà, comme par hasard, il suffit qu'on lui dise qu'on l'aime, ça y est, il veut reprendre en antenne.
0: De toute manière,
11: Gérard, tu partages?
10: C'est ta Carole à toi?
0: Qui? Non, c'est pas ma Carole, celle-là.
11: Gérard, tu partages?
0: Qui?
11: Bah tous les trois.
0: Non, je partage pas.
11: Bon, on verra encore. Mais là, Gérard,
10: Sophia, on fera une partouze.
0: Carole, je te prends en antenne après.
10: Ouais, moi aussi, Sophia.
11: Pas trop longtemps, là, je vais me coucher après.
10: Vas-y, Sophia.
11: Ouais.
10: La conclusion.
11: Donc, la conclusion, c'est que c'est la première fois que je vous écoute ce soir. Donc, j'ai commencé par ton émission. J'ai suivi donc avec Gérard, qui m'a paru bien énervé au début. Il m'a fait un peu peur. Oui. Finalement, je te trouve très gentil.
0: D'accord.
11: Et puis, j'ai trouvé les questions très intéressantes.
10: Ouais.
11: Je t'assure, là, je vais aller me coucher, mais je vais y repenser toute la nuit.
10: Bah, disons que t'as appris beaucoup de choses. Bah, attends, le débat sur les ovnis, quand même. Est-ce que t'as envie de savoir s'il y a une autre vie sur une autre planète?
11: Ouais, mais enfin, si tu veux, je me lève à 5h du matin, quoi.
10: Ah non, mais à mon avis, tu devrais l'écouter parce que ça va pas être le même délire.
11: Et donc, j'aimerais juste savoir si je peux te parler un petit peu après, Max. Voilà.
0: Ah, comme ça, tu te débrouilles.
11: Aussi, c'est Max, pas mon problème. Parler, c'est Carole.
0: Non, mais Carole.
10: Bon, bah, Carole, moi, je vais te prendre alors.
11: Et Max, tu me prends.
0: Ouais, Nathalie.
10: Ouais, aussi, je te prends. Ouais.
11: Ok, on se prend. Au revoir,
0: Nathalie.
8: Oui. Bah, je suis vraiment.
10: Nathalie, je la laisse à Gérard.
0: Nathalie, ta conclusion, dépêche-toi.
8: Je suis vraiment content que tu m'aies laissé parler, même si tu trouves que je suis un travelot.
11: Ouais, c'est très gentil, Gérard.
8: Je fais de gros bisous à tous les gens qui sont devant la station. Puis
0: non, mais c'est bon, les bisous, tu les feras plus tard.
10: D'accord. Et pour terminer, il y a Maud sur Minitel qui demande si Gérard a une bouteille de Valstar dans le cul. Oui.
0: Donc, la conclusion.
10: Conclusion.
0: C'est bête parce que
11: allez.
0: J'attendais plus de réactions sur, par exemple, Feuille de Rose ou autre. Mais bon,
11: Gérard, qui t'a plu dans l'ensemble?
8: Nathalie.
0: Nathalie, tu m'attends.
10: Moi, j'ai bien aimé Nathalie. Nathalie.
11: Ouais,
10: je trouve qu'elle était sympa, elle était conviviale, elle était heureuse. Je crois que c'est le genre de femme qui te convient tout à fait, Gérard. Ah ouais.
0: Non.
10: Si.
0: Non.
8: Et à la radio, tu diras pas ça.
11: Bon, alors, qui t'a plu, Gérard?
0: De toute manière, celle à qui mon cœur sera pris.
11: Ouais.
0: Non, de son, c'est bon. Mon cœur, à qui sera donné?
11: Ouais.
0: Et elle s'appelle Petite Souris.
11: Ouais, donc c'est Carole.
10: Ouais, il y a Souris, Petite Souris, Minuscule Souris, Micro Souris.
0: Non.
11: Grosse Souris. Non,
10: c'est pas toi, Feuille de Rose.
0: Non, bah, Feuille de Rose, elle est plus là.
10: Grosse Souris est partie, alors.
0: Mon cœur est déjà pris. Il va être pris.
10: D'accord.
11: Attends, je viens pas te voir, alors, Gérard.
10: Moi, c'est bon, je vais m'occuper de vous, les filles.
0: De manière.
10: La conclusion, Gérard, parce qu'on fait les ovnis. Là. La conclusion, c'est que.
0: La conclusion, c'est dommage que certaines personnes n'ont pas répondu comme je voulais aux questions et on n'a pas été assez loin.
11: On fera un autre débat comme ça.
0: Ouais,
10: la prochaine fois, on ira plus loin, on ira vers Orléans ou Brest.
11: Ouais, ok.
0: Voilà. Donc,
10: bisous aux amateurs.
0: Merci pour celui qui vient de dire ça.
10: C'est quoi ce bordel?
0: Donc, la conclusion pour moi, c'est.
10: Clair et net.
0: C'est clair et net, il a été un peu dur au départ, mais.
10: Ah, mais là, tu sors plus du studio, interdit. Moi, je ferme la porte à clé, t'as plus le droit de sortir du studio, je t'interdis. C'est plus possible, ça, par contre, parce qu'il y a un manque de respect pour les auditeurs qui écoutent la radio, c'est pas possible. Parce que chaque fois, il y a des blancs.
0: Mais
10: tu restes dans le studio, tu le vires, mais tu restes dans le studio.
0: Donc,
10: j'ai pas envie d'avoir une note de Benoît Sillard qui dit on se fout de la gueule des gens, on a un studio tout neuf et les gens sortent du studio. À ce moment-là, moi, tu vas te faire virer définitivement.
0: J'ai demandé à ce que Nathalie soit retirée trois fois de suite, on m'a pris pour un con.
10: Ah ouais, mais après, on va te prendre pour un raciste anti-travelot.
0: Non, mais ça, oui.
10: Bah oui, bah c'est dégueulasse. C'est dommage. Voilà, voilà. Pas de sécrétion.
0: Donc, conclusion sur le débat, c'est dommage qu'on n'aille pas, on peut pas aller plus loin parce qu'il
10: y a des gens. Mais toi, t'en penses quoi des femmes? Oui ou non? Merde, caca prout.
0: Non, mais moi, je suis toujours pour les femmes.
10: T'as envie de t'en sauter une là ou pas? Là, dans la brochette de celle que t'as eu ce soir, il y en a une que t'as envie de sauter ou pas?
0: Non, c'est Carole.
10: C'est Carole, mais Carole. Carole, voilà.
12: Oui.
10: Carole,
12: oui.
10: C'est tout. Accroche-toi, tu vas avoir la moule qui va être défoncée.
12: Ah, c'est vrai.
0: Donc voilà.
10: Ah. Je suis sûr qu'il te met un coup de bide, mais en 5 secondes, la moule se transforme en gros crabe.
0: Carole. Donc, bah voilà.
13: Carole, demain, tu auras une bague à 10 balles dans le sillon.
12: Carole, est-ce que tu aimes si c'est les tétons?
0: Oui.
12: Et tu fais comment?
0: Ah, bah, ça,
10: non, on s'en fout là. On verra. Voilà, les filles, on vous laisse. On vous souhaite une bonne nuit. Merci d'y avoir participé. Pardon?
12: N'oublie pas.
10: Ah oui, en antenne. Mais alors, vraiment deux secondes parce qu'on a besoin de. Bon, on va prendre les numéros. On vous rappellera après parce que là, on a besoin. D'accord? On va s'occuper de tout ça. Et le deuxième débat, donc, sur les ovnis, Gérard, ça va être en drôle. Deux, trois questions. Ça va être quoi?
0: Bon, avez-vous déjà vu des ovnis?
10: Allez, co! Ouais?
0: Donc, avez-vous déjà vu des ovnis? Pensez-vous avoir vu des ovnis dans votre jardin? À quoi reconnaît-on un
10: bon,
0: ovni?
10: C'était juste comme ça pour savoir. Est-ce que les ovnis existent? Est-ce que Roswell a vraiment existé? Des choses ceci.
0: Non, je vais pas m'amuser à parler des.
10: De ta vie privée, ça ne nous regarde pas.
0: Voilà. Bon, non, merci, la semaine prochaine.
10: Non, on s'en fout de la semaine prochaine. Là, c'est ce soir, deuxième débat sur les ovnis. Si vous voulez venir voir Gérard, 143 avenue Charles de Gaulle à Neuilly, venez encore, il n'est pas trop tard, car le débat va durer au moins jusqu'à 3h30. Gérard va faire une petite séance de dédicace, en tous les cas, saluer les gens qui sont devant la radio et qui sont venus l'écouter et le regarder sur l'écran géant que Fun Radio a mis à votre disposition.
0: Bah, je monte tout de suite faire un petit coucou et.
10: Le disque qu'on écoute tout de suite, c'est.
0: Enculator.
10: Avec. Oh là, oui, c'est fou chose, ça, Enculator.
0: Bête machine.
10: Non, Beat.
0: Beat machine.
10: Beat machine avec.
0: Avec Enculator, merde!
10: Avec ma main dans ta gueule. Bon, Gérard, qu'est-ce que t'as fait de beau ce week-end, toi, pendant que tu y es là?
14: Alors, ce week-end, qu'est-ce que j'ai fait de beau? Rien de beau. J'ai regardé le match Lens-Marseille. Manque de peau, ils ont perdu. Et les Marseillais.
15: Ouais. Mais les Lensois ont gagné.
14: Ouais, bon, attends, les Lensois.
15: Les
14: mecs du Nord, allez vous faire foutre. Hein.
15: Ouais, mais on a gagné aussi.
14: Ouais, mais vous avez gagné. Pourquoi? Parce que l'arbitrage a été payé par.
15: Mais ça, c'est toi qui le dis.
14: Ouais, non.
15: On a gagné quand même.
14: Non, mais attends. Attends, parce que moi, je suis Marseillais. Je supporte Marseille et je vais te dire une chose que l'arbitre, Marseille. Vous avez été payé.
15: Bah, peut-être qu'on a gagné aussi.
14: L'arbitrage a été payé par Marseille parce qu'il y a un pénalty pour Marseille et il y a un carton rouge. Hein? Alors, dans ces cas-là.
15: Perdu Marseille.
14: Ouais, c'est bon. Alors, me prends pas la tête avec Lens parce que ça vaudra mieux.
16: Ouais, et le PSG a perdu aussi. De toute façon, on mixe tous sur la Ligue. Hein,
10: maintenant, t'as plus le choix. Hein.
16: C'est pas qu'on j'ai plus le choix, c'est qu'on a décidé que.
10: Non, c'est une tactique.
16: Avec l'équipe et les supporters et les entraîneurs, on a décidé qu'on mettait tous sur la Coupe de la Ligue.
14: Ah non.
16: Et ça va, non, mais on est quand même en 16.
14: Tiens, justement, comme tu veux faire allusion au foot, à Pauline, le but lors de la Coupe de la Ligue.
15: Ouais.
14: Contre Marseille.
15: Ouais.
14: Est-ce qu'il est valable ou pas?
15: Bah ouais, bien sûr.
16: Je pense je suis en train de réfléchir à un duo entre Apolline et Gérard. Je pense que là, ça pourrait bien cartonner.
15: Non, je me ferais
16: Gérard et Apolline.
14: Attends, parce que moi, je vais te dire une chose, Apolline. Le penalty, il est bien rentré. L'arbitre n'était pas.
15: Non, le penalty, il n'est pas rentré. Et l'arbitre, il était.
14: Tiens. Mes genoux. Or là, tu me le diras à d'autres. Parce que moi, je fais partie. Mais moi j'ai été voir des matchs sur des terrains. Fais-moi confiance qu'un but comme ça, hein, le penalty, il est valable, le ballon rentre.
15: Il n'est pas valable.
14: Si, le ballon il franchit la ligne médiate. le ballon est franchi.
16: Mais si, la ligne
14: le ballon il est bon.
15: Tu dis vraiment n'importe
14: il est bon.
15: Quoi.
14: Attends, ouais, mais attends.
16: Le ballon a raison. Il dépasse la ligne médiate.
14: L'arbitre après, l'appareil. Donc la cassette vidéo.
15: Bah attends, moi aussi hein.
16: Attends Gérard, attends. T'es en train de nous dire que la cassette serait déjà en vente dans le commerce?
14: Non, mais l'arbitre.
16: C'est l'arbitre qui va regarder, il va acheter dans le commerce.
14: Non, mais attends, Max.
16: Jeans.
14: Mais je vais te dire une chose. Pour en finir avec la Coupe de la Ligue, Lens Marseille, vu que le penalty a été refusé,
15: ouais.
14: Fais-moi confiance que l'arbitre a bien regardé la cassette vidéo et après l'arbitre a dit oui, le but était valable. Donc le ballon est bien rentré. Parce que même avec Sandy, qui n'aime pas le foot, elle m'a dit le ballon est bien rentré.
15: Mais toi, tu dis non.
10: Non, non, Gérard, toi, tu es en train de mentir, c'est que tu réponds à la place de Sandy qui systématiquement.
14: Oh, mais elle.
10: Non, mais attends.
14: Elle a pas, Gérard,
10: déjà, tu te tais un petit peu quand on parle, parce qu'il n'y a que toi qui prends la parole et on n'arrive pas à en placer une. Que tu dises qu'elle n'y connaît rien, c'est un fait, mais à chaque fois, tu parles pour elle et tu dis toujours elle a dit que, et systématiquement, elle répond non, j'ai pas dit ça. Est-ce que tu as dit ça, Sandy? Est-ce que tu. Parce que là, toi, Gérard, tu fais les questions et les réponses.
15: Non, moi, j'ai simplement dit que j'aimais le foot, mais je suis plus pour le PSG, c'est tout, je suis pas pour Marseille.
10: Voilà, mais elle a pas dit que le ballon était rentré.
15: Je sais pas, j'ai pas tellement fixé le ballon.
10: Alors,
15: mais
10: tu vois, toi, tu dis qu'elle l'aurait vu, qu'elle était d'accord avec toi. C'est toi qui es un menteur, Gérard. Donc, comment veux-tu croire
14: attends,
10: un menteur?
14: Attends, t'as pas suivi le ballon alors que t'étais dans la salle à manger et que t'as bien regardé.
15: C'est le ballon que j'ai pas suivi. C'est pas rien du tout. C'est pas les.
14: Ouais, dis plutôt que tu regardais ton sous le soleil.
15: C'est bien ça.
14: Oh ouais,
10: ça ouais, c'est bien sous le soleil. Alors, bien sûr que c'est bien sous le soleil.
16: Marque des buts aussi. Hein.
10: Bon, alors on va se faire un petit coup de ça se dispute.
17: Ah, tiens, il y a aussi Gérard. Salut. J'ai oublié. Bon, là, on est en direct. Hein. Il va falloir y aller.
18: Ça colle.
17: Bon, en tête, Gérard.
14: Ben, on va aller sur le deuxième débat. Maintenant, j'attends. J'attends de savoir qui c'est qu'on a.
17: D'accord.
18: Ah pardon,
19: Sophia.
17: Ah, il y a Sophia déjà.
15: Je vais dire, je redis dans l'ordre, on a Anthony.
19: Bonsoir.
15: Yamina.
19: Ouais.
15: Poise, Sophia, ouais. Laurent et Polo.
20: Et salut tout le monde. Salut.
14: Comme
20: salut,
14: par Paris. Hasard, j'avais dit pas les mêmes.
20: Mais c'est pas les
14: la
20: mêmes,
14: première chose qu'on fait, on me remet les mêmes que le premier débat.
20: Ouais, Poise.
15: Je suis désolée, j'ai gardé ce qui me foutait
20: pas.
15: J'ai gardé ceux qui ne foutaient pas le bordel et figure-toi que c'est pas facile de trouver des gens qui veulent pas foutre le bordel.
20: Ouais, c'est vrai, ça, moi je veux pas foutre le bordel.
21: Et moi c'est la première fois que je passe, mais Boy, je crois qu'il est déjà passé avec Polo aussi.
20: Non, moi je suis sage, moi. Et Julie, est-ce que tu peux mettre un petit peu plus fort loin de l'insert, s'il te plaît?
14: Quoi?
20: Tu te prends pour qui, branleur? Bah attends, moi je suis.
14: Attends, tu parles à qui là? Oh!
20: Mais t'as de te la jouer, s'il te plaît. Bah non, mais écoute, bon, jamais dernier, je suis DJ, ça a dit des débats sur discothèque, moi j'arrive, quoi, bon, voilà, quoi.
14: Ouais, bon, pour l'instant, tu vas la fermer.
20: Vas-y, monte la serre.
14: Hein, déjà, tu vas te la fermer, ok?
20: Qui?
14: Bah, toi.
20: Attends, c'est à moi que tu parles comme ça, hein?
14: Oui, c'est à toi.
20: Mais t'es qui, va me parler comme ça?
14: Non, mais attends, attends, si t'es pas content, mon pote, tu raccroches, hein.
20: Tu peux rester poli?
14: Non, mais tu raccroches.
20: Tu restes poli aussi.
14: Non, mais tu raccroches si t'es pas content. Si t'es pas content, tu raccroches, tu vas chez toi.
20: Raccroche ton téléphone. Françoise, fais une sucette à Gérard, ça va le calmer.
14: Non, mais attends, tu la fermes, ok?
20: Ouais, tu. Gérard, pourquoi tu nous parles comme ça?
14: Et alors, je vous parle comme je veux, d'accord?
20: Ouais, mais nous, si on t'insulte, dans ce cas-là, tu t'énerves. Et si nous, on se rebelle, hein. On se rebelle, les gars, tu la fermes.
14: Eh, vous choisissez.
20: Tu la fermes.
14: Vous choisissez.
20: Eh, soyez zen, les gars. Non, les gars, soyez cool.
14: Non, c'est comme ça. C'est français, ça, vos gueules.
19: Gérard, t'énerve pas.
20: T'as vu comment tu nous parles, Gérard?
14: Alors, tu la fermes.
20: Toi aussi.
14: Bon, alors, dans ce cas-là, bonne nuit. Voilà.
22: Non, Gérard.
19: Non.
22: Gérard, c'est pas gentil.
19: Gérard, tu vas partir, attends.
17: Gérard, tu peux pas faire ça. Il y a plein de gens qui. Demandez Gérard, là.
19: Gérard. Et Gérard, nous on est là.
20: Hein. Gérard, tu penses aux insomniaques et aux drogués qui écoutent le
19: livre? Gérard, ce genre de petits prétentieux.
17: Allez, Gérard.
20: Non, bon, on s'excuse, Gérard. Allez, c'est bon, vas-y. C'est bon, Gérard, pour la peine, on est tous des hétéros.
17: Ah, ils sont tous des hétéros.
20: Voilà, ouais. Voilà.
17: Ça, allez, Gérard. Punition, Gérard. Voilà, bon, faut crier là parce qu'il est,
19: Gérard,
17: y a pas son casque.
20: Gérard,
17: oh, c'est pas grave, c'est pas grave. Françoise a fait un débat.
20: Je te donne mon démon, Amon, Hermon.
17: Bon, allez, Gérard.
19: R, le A, le R, le D. Gérard,
17: tout le monde te réclame.
20: On va faire du blé.
17: Bon, taisez-vous, parce que sinon il va pas refaire.
20: Non, bon, allez, Gérard, tu nous excuses, on est mal parti, alors comment ça se
17: fait? Alors, il n'y a plus personne là, on coupe là. Voilà, vas-y, Gérard. Allez, débat, c'est sur quoi? C'est sur la sodomie, c'est ça?
14: Non.
17: Ah, pardon.
14: Discothèque et disco mobile.
17: Ah, d'accord.
20: Disco mobile, c'est quoi déjà?
14: Mais tu sais pas ce que c'est, tu prends les gens pour des cons, toi?
20: Non, seulement toi, mais c'est quoi? Non, mais Gérard, pour toi, tu définis les termes de débat pour toi.
14: Bon, moi, déjà, vous commencez à me les gonfler, hein.
20: Ah, disco mobile, je sais, c'est la voiture à Batman.
14: C'est ça. Et la main de ma soeur dans la culotte d'un zouave, c'est quoi?
20: Je sais pas.
14: C'est ta gueule en forme de poire.
20: Oh, joli. Gérard,
22: si je
17: cassé
22: me
17: là, cassé.
3: Ah, tu m'impressionnes.
22: Gérard, tu remontes dans mon estime.
4: Non, bah attends.
22: Je crois que j'existe de tuer.
3: Je sais pas, j'ai pas regardé ce matin.
22: Et la cuite, ça, Gérard.
4: Bon, vous la fermez.
22: Gérard, elles sont cuites, ma cac.
3: Je peux pas dire, vous vous taisez. C'est plus joli, non?
22: Oui, vous vous taisez.
4: Non, ça y est, je peux peut-être poser la...
3: La question en harmonie. Vas-y, Gérard, on t'écoute.
4: Allez-vous souvent en discothèque?
3: Ouais. Oui, bien sûr.
22: Surtout dans les toilettes.
4: Ta gueule, toi! T'as arrêté avec tes toilettes, ok? Bah, Zolas, vous commencez à me les gonfler!
3: Bah, pour faire ses besoins, c'est normal qu'on y aille, hein. C'est logique.
4: Hein?
3: Oui.
22: Ouais, c'est vrai, Gérard.
3: Bon, allez, Gérard, vas-y, pose une première question.
22: Gérard, j'ai pas compris.
4: Ouais, mais ça y est, la question, elle est posée, alors maintenant, vous me faites pas chier.
3: Je peux répondre, Gérard.
22: Anthony, j'ai pas compris l'histoire de la papa mobile.
3: Gérard, je peux répondre?
17: Gérard,
22: la réponse, c'est Laurent.
17: J'ai une question, moi, Gérard, tu fais la gueule ou pas?
3: Merde, je porte la question.
17: Tu fais la gueule?
4: Oui, quand. Comme ils laisseront poser la question et que chacun réponde à leur tour, on verra.
17: D'accord.
3: Donc? Je peux répondre, Gérard?
4: Oui.
3: Yamina, alors?
4: Mmh.
3: Ouais, bah j'y vais souvent, bah, j'essaie d'y aller au moins une fois par mois, quoi, parce que bon, ça, je trouve ça un délire, quoi.
4: Mmh.
3: Et c'est bien de se défouler un peu sur les pistes de danse.
4: Mmh.
3: J'aime bien.
22: Et toi, en discothèque, moi, je peux répondre aussi. T'es plutôt quoi comme musique? Bal musette
3: C'est à qui tu
22: poses? Vals, ouais. T'écoutes quoi comme musique en boîte?
3: Passe au double. À qui tu poses la question?
22: Giboulette.
3: À qui tu poses la question?
22: À toi, ma chérie.
3: À moi?
22: Oui, mon amour.
3: Alors, je suis plutôt, tu vois, plutôt tango, j'adore. Hein.
22: Ouais, c'est super.
3: C'est génial, ouais.
22: Ouais, super, avec, la rose dans la bouche.
3: La salsa aussi, c'est magnifique.
22: Et sinon, Gérard, j'ai une question.
4: Ouais, je t'écoute.
3: Bon, on sait que tu vas tous les vendredis à la loco, donc c'est plutôt la musique est plutôt techno, house et tout ça. Mais est-ce que tu vas dans d'autres boîtes, sinon dans la semaine, mais des boîtes plus classiques?
4: Non.
3: Jamais?
4: Non.
3: Et ça te branche pas?
4: Non.
22: Hey Gérard, moi aussi, je voudrais te répondre à la question.
4: Mmh.
22: C'est Laurent. Ouais, bah, moi aussi, j'aime bien aller en boîte. Et qu'est-ce que tu penses de la trip-hop, tout ça?
4: Je connais pas.
22: Tu connais pas?
4: Non.
22: Et de l'acid jazz? Ouais, l'acid jazz.
4: Non plus.
22: Et la jungle?
4: Non plus.
22: Et qu'est-ce que tu penses?
3: Et le rail?
22: La techno-hardcore?
3: Je savais qu'elle allait dire ça.
4: De quoi? Qui c'est qui vient de dire une musique, là?
3: Non, le rail, le rail.
22: Gérard, est-ce que c'est vrai que Didier Barbelivien et Anaïs se sont séparés?
4: Alors là, je vais te dire une chose.
3: Il est sorti avec la sœur de Anaïs.
22: Tu sais, Alanis Morissette? C'est elle, en fait, elle a fait. Bah ouais, elle a converti en américaine.
4: Quoi?
22: Hey, Gérard?
4: Quoi?
22: Ça t'arrive de mixer en soirée, des trucs comme ça?
4: Non.
3: Est-ce que t'aimerais bien faire bouger la foule comme le fait Max par exemple derrière les platines?
22: Ouais, avec des platines MK2 Smoby, quoi.
3: Mais je te vois trop bien, DJ. Hein,
22: moi, je te vois bien en sandwich entre.
3: Non, mais c'est animé, quoi. Genre, bonsoir tout le monde.
4: Non, mais ta connerie avec tes sandwichs, t'en as pas marre?
22: Non, pas du tout, mais moi, je te vois bien en sandwich.
4: Mais moi, je vais te dire une chose que tu vois, tes sandwichs, tu les gardes dans le cul.
3: Oh,
22: c'est pas vulgaire, Gérard.
4: D'accord.
3: C'est pas comme ça, là.
22: C'est pas vulgaire, Gérard.
3: C'est fin.
4: Bah non, mais c'est réponse du berger à la bergère.
3: Alors, revenons à la question.
22: Non, bon, sinon, moi, c'est vrai que moi, je vais jamais en discothèque.
4: Mm-hmm.
3: Pourquoi?
22: J'y suis allé une fois, ça va pas d'où je suis plus, parce que je sais pas, je m'attendais pas à ça. En fait, le mec, il diffuse une musique et puis les gens, ils dansent dessus, je vois pas l'intérêt, quoi.
3: Ouais, c'est vrai.
4: Non, mais attends, dans ce cas-là, pourquoi tu vas en discothèque?
22: Bah, si j'y étais une fois, mais j'y
4: retourne
22: plus.
4: Sois
22: pas agressif, Gérard. Moi, à ce moment-là, je me fais ma discothèque chez moi, je mets les disques que j'aime bien, puis je danse dessus comme un gogol, puis voilà.
3: Ouais,
22: exactement. Non, mais c'est vrai, c'est ce qu'il faut faire. Voilà, moi, c'est tout. Hein. Moi, je
5: vais
22: pas chercher plus loin, je suis pas mec compliqué, moi.
5: 30 secondes. Est-ce qu'on pourrait avoir l'avis de Françoise qui nous vient de faire une super démonstration de danse? Françoise dans les boîtes de nuit.
22: D'ailleurs, Françoise, elle doit traîner vachement souvent parce qu'elle connaît vachement bien les paroles quand même.
5: Allez, Françoise, est-ce que t'aimes bien danser?
23: J'adore danser.
5: Est-ce que tu sors de temps en temps?
23: Non, pas du tout.
5: Tu vas en soirée?
23: Non, pas du tout.
5: Et tu danses chez toi?
23: Ouais.
5: Dans ton salon avec tes disques?
23: Ouais.
5: Et t'écoutes quoi comme musique?
22: Ouais, elle fait pareil que nous, pareil, directement. Comme des gogoles.
5: T'écoutes toutes les musiques directement?
23: Directement, j'écoute toutes les musiques.
3: T'as jamais été à la loco avec tout le monde là?
23: Non, jamais.
22: Avec une petite bouteille de vin rouge?
3: Pourquoi?
23: Toi, ta gueule, celui-là qui a dit la bouteille de vin rouge.
3: Ne fais pas attention.
22: C'est pas du vin rouge, c'est du vin blanc.
23: Que ce soit du vin rouge ou du vin blanc, peu importe, j'en ai rien à foutre.
3: Gérard,
23: je me torche le cul avec.
3: Gérard,
4: oui.
3: En fait, c'est où la loco en fait? Je sais même pas où
22: c'est. La Pigalle.
3: C'est métro Blanche,
4: c'est boulevard de Clichy.
22: C'est place Blanche.
3: Juste à côté du Moulin Rouge.
5: Ok, voilà. Bah alors je vais faire un petit tour demain.
3: Et tu peux pas le louper, hein, c'est clair.
22: Et j'y vais demain la loco? Bah oui, quelle question. Ouais, parce que fais gaffe, moi je descends. Mais Gérard, ça te dit pas de faire un petit mix et tout?
4: De quoi?
1: des mix avec une table de mixage et tout,
0: non.
1: Comme Max. Et Max nous a dit qu'il y avait des djembé à la loco, pourquoi tu ferais pas du djembé?
6: DJG. DJG,
7: c'est
0: mieux. Ah,
6: bonsoir, super ce soir.
7: Fermez vos gueules.
6: Vos gueules, arrêtez de penser, bande de brûlés. Bonsoir, vous fermez tous vos gueules et vous m'écoutez.
7: Super. Et vous rentrez chez vous. Mais arrêtez. Donc.
6: Le premier qui danse pas comme il faut, il va casser.
17: Arrêtez parce que Gérard fait la gueule.
7: Gérard, je pose ma deuxième question maintenant.
0: Ouais. Allez-vous tout seul en discothèque?
7: Non, franchement.
6: Généralement, je suis accompagné de mon cleps.
1: Moi aussi. Et de mon cochon d'Inde.
0: Bon, alors vous deux, les deux mecs, je vous emmerde et vous dégagez. Non, comme ça, Gérard, ça va aller plus vite. Allez hop.
17: Allez hop.
6: Mon petit Yorkshire, je l'amène.
7: Gérard?
0: Oui.
7: C'est Sophia.
0: Oui.
7: Alors moi, je suis allée une fois toute seule en discothèque et j'ai regretté.
0: Mm-hmm.
7: Et maintenant, je vais tout le temps avec des copines.
0: Non, mais pourquoi t'as regretté la première fois?
7: Parce que j'avais peur, en fait. J'y étais quand même, mais j'avais peur. Et je me suis fait agresser plusieurs fois. Enfin, agresser.
6: Regardez,
7: quoi.
6: En fait, t'as les
7: trois armées
6: comme toi dans les
7: chiottes. Tu te fais trois accrocher, quoi. Quand tu fais ça, c'est pas bien.
0: Et ils vont s'affermer un peu derrière.
6: Gérard, c'est Laurent, je pourrais répondre?
7: Non,
0: mais attends, pour un son, tu laisses finir la nana, après tu jacteras.
6: Pas de problème, t'es là, y'a pas de problème.
7: Alors Gérard,
0: ouais.
7: Alors j'étais une fois toute seule et j'étais déçue parce qu'on se fait accoster trop facilement quand on est toute seule. Dis donc, toi, si tu verrais
9: madame,
7: tu
9: salope.
7: Tout de suite.
0: Y'a pas de madame salope, d'accord?
6: Ouais, c'est vrai, c'est arrêté. C'est
7: pas... Écoute, c'est qui a parlé?
6: Gérard, je peux répondre,
0: moi? Ouais, vas-y, je t'écoute.
6: Ouais, bah moi, je vais appeler plein de copains en discothèque.
0: Mm-hmm.
6: C'est super sympa parce que tu peux rencontrer des gens et tout, c'est vachement bien, quoi.
7: Mm-hmm. Gérard,
6: tu fais peur aux filles, toi.
0: Ouais, mais après, qui sait? Non, mais attends, maintenant, qui c'est qui veut répondre derrière?
7: Yamina.
0: Ouais, Yamina.
7: Bah moi, je me vois mal aller en boîte toute seule parce que, bon, tu sais, au début, t'as toujours besoin. Enfin, quand tu vas danser, faut toujours qu'il y ait quelqu'un avec toi, quoi. Ça fait...
0: Bon, celui qui s'amuse à faire des conneries derrière, tu... Bon, tu dégages,
7: toi. Non, mais je réponds.
0: Attends, déjà, celui qui vient de roter, hop, tu dégages.
7: Mais fais pas attention, je réponds, mais laisse-le. Quand on calculera pas, il va plus faire ses trucs, c'est tout. Donc, je te disais, quand tu danses toute seule, bon, tu te sens un peu comme... Parce que t'as toujours besoin d'avoir... Enfin, je sais pas, quand tu fais des mouvements et tout, t'aimes bien être avec quelqu'un, quoi, délire avec quelqu'un.
0: Mm-hmm.
7: Donc, toute seule, t'es toujours obligée d'être... Enfin, il y a toujours quelqu'un qui viendra te faire chier, quoi. Si quelqu'un, la personne, elle voit que t'es toute seule,
0: ouais.
7: Tu seras toujours emmerdé, quoi.
0: Ouais. Ok.
6: Les filles, vous avez pas l'impression de péter plus haut que votre cul?
7: Et toi, t'as donc, pas l'impression de péter
0: plus haut
7: que
0: votre cul? Non, mais, de toute manière, je vais te dire une chose, là, de l'ascar qui vient de dire les nanas, pour l'instant, c'est vous qui nous faites chier.
6: Non, mais je sais pas pour qui elles se prennent, là. Genre,
0: non, non, mais de manière, elles se prennent.
6: Gros boudin.
7: Écoute.
0: Ouais, bah, vas-y.
7: Alors, on est des boudins, tant merde, nous. Merde, sérieux.
0: De toute manière.
7: Non, mais franchement, c'était vraiment... Tu sais, je répondrai même pas parce que c'est une
0: musique profonde. Bon, on va partir, on va aller dans la troisième.
7: Ouais.
0: Quel genre de musique préférez-vous?
7: Alors, moi j'aime bien tout, c'est Sophia.
0: C'est-à-dire, ouais. Sophia.
7: J'aime bien, mais en fait, en général, j'aime bien écouter tout.
0: Mm-hmm. C'est-à-dire? Tout, c'est-à-dire
7: bah, tout, franchement tout.
6: Bah,
7: j'aime bien
6: tout,
7: délirer sur toutes les musiques.
6: Dirait, par
7: ce
6: exemple,
7: que j'écoute chez moi, c'est surtout de la soul, les musiques de mon pays.
6: De la soul.
7: De la soul, Marvin Gaye, quoi. J'aime bien tout ce qui est cool, Barry White.
0: Attends, stop, s'il vous plaît. Attends, quelle musique de ton pays? Attends, parce que. Oh, c'est bon, vous me laissez parler, s'il vous plaît. Vous me laissez parler.
7: Musique algérienne.
0: C'est-à-dire?
7: C'est la musique algérienne, tu connais pas?
0: Non.
7: Du raï. Voilà, exactement. Du genre.
9: Tu connais?
7: Aïcha, écoute-moi.
0: Oh, d'accord.
7: Mais pas en cette version-là.
9: Non, mais non, mais...
24: Et j'ai juste 30 secondes. On a Martine et Sébastien qui, visiblement, eux, sont allés dans des soirées très spéciales. Donc, je pensais que le témoignage était intéressant. Donc, ils sont là, Martine et Sébastien.
6: Bonsoir.
7: Salut Martine, salut Sébastien.
9: Bonsoir.
7: Bonsoir.
0: Ouais, bah, on vous écoute. Bonsoir. Bonsoir.
7: Salut Gérard.
0: Salut.
7: C'est Martine.
0: Ouais, bah, je t'écoute.
6: Bonsoir Martine.
1: Salut Martine.
7: Salut.
1: Salut Martine, comment tu vas?
7: Ça va?
0: Ça va? Oh, c'est bon!
7: Ouais,
0: bon.
7: La pêche!
1: Oh, tu vas pas encore à cette heure-ci?
7: Oui, non,
6: bonsoir, nous accueillons Martine.
1: C'est quoi demain?
6: Bonsoir, c'est
7: Attends, là, j'appelle pour Gérard. Là. Il y a un truc qui va pas parce que ça fait plusieurs fois que je vais à des soirées. Là. Je suis en province et chaque fois, il y a écrit que Gérard va venir. On prend des préventes, on arrive.
0: Non, mais attends, déjà Martine.
7: Et à chaque fois, on se fait entuber, Gérard. Ça va pas, ça.
0: Non, mais attends,
2: On paye des places pour rien.
8: Non, mais vous payez, c'est bien fait pour vos gueules.
2: Mais attends, tu
8: vous payez, c'est bien fait pour vous. Vous payez, c'est bien fait pour vous. Dans ce cas-là, vous avez qu'à faire gaffe.
2: Mais t'es dégueulasse, Gérard. Tu
8: attends, tu la fermes.
21: Eh Gérard, tu devrais faire un petit geste.
8: Moi, bon, tu la fermes, toi.
2: Faire un geste pour moi.
8: Déjà, vous, dans ce cas-là.
2: Ah non, t'assure pas, là.
8: Stop.
2: C'est bon. Et me parle pas comme ça, attends. Hein.
8: Bon, attends, je te parle comme ça.
2: Tu investis dans tes soirées.
8: Non, mais attends, déjà, tu regardes.
22: Non, non, c'est quand même venir. Nous, on organise des tournées et tout pour essayer de suivre tes soirées.
21: Non, mais c'est vrai, Gérard, moi je t'ai dit un truc. La dernière fois, j'ai eu un tract avec DJG. Machin, super. Ce soir, une soirée avec Gérard.
8: Et t'as jamais vu Combat Noir dans un tunnel de blanc?
2: Attends, Gérard, c'est Martine.
8: Casser,
22: ça va casser.
2: Gérard, c'est Martine, tu m'entends?
8: Ouais, bah dans ce cas-là, moi, je réponds. Attends, tu permets, Martine, je vais répondre à ta question. Dans ce cas-là, tu fais une chose, tu regardes vraiment si c'est moi qui ai signé les tracts.
2: Ouais, mais d'après ce que j'ai compris, c'est bien toi, Gérard.
24: Il
2: n'y
24: a pas de signature sur les tracts, Gérard.
8: Non, mais attends.
24: Il n'y a jamais de signature, ouais, Max, mais, il n'y a ouais, jamais de signature sur les tracts.
8: Ouais, mais ça, maintenant, je commence à me méfier avec toutes les conneries que j'entends sur mon nom.
2: Gérard, je t'ai vu sur Fun TV, je t'assure, c'est toi qu'on voit sur les affiches, c'est pour ça qu'on va aux soirées.
8: C'est ça. C'est ça.
2: Non mais
8: tu crois que j'ai donné mon autorisation pour faire des affiches?
21: Mais pourquoi tu démontes toujours tout ce qu'on te dit? Tu nous prends pour des menteurs ou quoi?
8: Non mais attends, toi tu fermes ta gueule, d'accord?
2: Enfin, il y a une seule chose de bien, c'est que dans ces soirées, au moins on entend tes remixes. Voilà.
8: Ouais,
2: et t'es même pas là pour les présenter.
8: Eh ben c'est bien,
2: T'assures pas, Gérard.
8: Hein. Oui, ben vous les avez bien entendus.
2: Ah ouais,
8: dans ce cas-là,
2: hein.
8: Ben faites gaffe à la rentrée. C'est tout ce que j'ai à vous dire.
2: Pourquoi?
17: Attention.
8: Faites gaffe à la rentrée, c'est tout ce que j'ai à vous dire.
24: C'est un ultimatum, Gérard.
17: C'est un ultimatum.
24: C'est un ultimatum.
2: Vas-y.
17: Pose ton ultimatum parce
8: non,
17: que.
8: Non,
17: là,
8: mais ça y est,
17: non, mais
8: déjà
17: pose. Pose ton ultimatum.
2: Fais ton ultimatum pendant qu'on est là.
24: Fais ton ultimatum pour les soirées. Vas-y, fais-le. Dis-le.
8: Maintenant, je préviens d'une chose, que toute soirée derrière mon dos, c'est avocat direct. C'est clair et net.
17: Et pour la rentrée?
8: Ça va être pareil. Maintenant, si j'entends une connerie sur mon dos. Ou quoi?
17: Laissez Gérard faire son ultimatum.
2: Non, ça me fait pas rire, hein.
17: Laissez Gérard faire son ultimatum. Vas-y, Gérard.
8: Alors, je préviens d'une chose, qu'à la rentrée, si vous voulez des nouveaux thèmes de débat et autres, et des poèmes, un conseil que je vous donne, restez sur vos gardes. C'est tout ce que je peux vous dire.
17: C'est
8: parce que là, pendant deux mois, les deux mois qui viennent, je vais travailler des trucs. Et faites gaffe quand même à la rentrée.
24: Tu prépares ton émission?
8: Je verrai avec Max après.
17: D'accord. Donc tu fais pas de radio s'il y a des trucs qui sont dits sur ton dos.
8: Voilà.
17: Précise-le bien, dis-le bien parce que.
8: Là, de toute manière, il y aura plus rien qui sera.
24: T'as une date précise?
8: Je verrai ça.
24: Attends, mais un ultimatum, il faut une date précise. Hein.
8: Non, mais moi, je donne jusqu'au début septembre.
17: Une date ultérieure?
8: Début septembre et après, je verrai.
17: D'accord. Une date ultérieure, quoi.
8: Voilà.
17: D'accord.
8: Donc je préviens, n'essayez pas de jouer sur mon dos derrière parce que ça ira pas.
17: D'accord. Voilà, il n'y a plus personne qui parle. Hein. Tout le monde sait.
8: Donc maintenant, vous avez compris l'ultimatum. Maintenant, on revient sur le débat.
17: Je crois que là, c'est...
22: Thème de l'été, Gérard va travailler.
8: Oui, thème de l'été, je vais travailler, je vais travailler, mais pas pour ta gueule.
22: Ouais, super, c'est bien, t'es vulgaire, c'est bien, j'adore ça. Gérard, sur une radio, ça fait vachement bien, Gérard. Continue.
8: Ouais, chanteur, Gérard. Cas. Oui, c'est bien.
21: Le mec a signé un pré-contrat avec Europe 1.
8: Oui, c'est ça, allez-y. Non, mais allez-y, continuez de balancer des...
21: Non,
8: mais allez-y, balancez. Balancez les noms de radio, balancez.
21: Avec Europe 1 Énergie.
8: Bah oui, allez-y.
21: Sur toutes ces radios, Gérard.
8: Allez-y,
22: RTL, Europe 1, RS3.
8: Allez-y, continuez.
22: RTL 8, Europe 6.
8: C'est ça.
17: Voilà. Si Gérard ne fait pas de radio à la rentrée, vous l'aurez cherché. Hein.
8: Non, mais là, vous avez compris votre douleur maintenant. Alors jouez. Jouez bien. Non, jouez bien. Vous avez deux mois pour. Vous avez deux mois.
21: Ah, c'est bon, on a le temps de déconner pendant deux mois. Alors.
8: Ouais. Non, mais vous avez deux mois. Ultimate. Alors maintenant. Stop. Maintenant, on revient dans le thème du débat, c'est tout. Est-ce que vous préférez les musiques des années 80, 90, 70 ou 50?
21: Moi, je préfère les années 2000.
2: J'aime bien les années 60, 60.
8: Ouais, qui?
2: Sophia.
8: Pourquoi?
2: Parce que ça me fait rappeler l'époque de mon père.
8: Ouais, mais quelle musique
2: des années... C'est des souvenirs, un peu de tout. J'aime bien le temps des yéyés. C'est juste des souvenirs, quoi.
8: Ouais, mais quoi, mec? Mais quel souvenir?
2: Les souvenirs à l'époque où mon père habitait chez nous, où il écoutait souvent ça.
21: Oui,
10: ouais,
21: voilà,
10: mais quoi.
21: Ça fait toujours rappeler ça.
11: Raconte-nous tout.
21: C'est des souvenirs, quoi.
10: Ultimatum.
21: Hey, chaque musique, Gérard, chaque musique.
10: Oh, mais merde.
12: Ultimatum, Gérard, ultimatum. Répète-toi, ils n'ont pas compris.
11: Gérard, je voudrais mettre une touche de sérieux dans le débat.
12: Fais un ultimatum, Gérard. Ils n'ont pas compris. Fais un ultimatum.
10: Sophia.
21: Oui.
10: C'est toi qui viens de me répondre à la question.
21: Oui.
10: Alors maintenant, tu vas m'expliquer pourquoi les années 60.
21: Bah, 60-70, parce que c'est les musiques que mon père écoutait souvent.
10: Ouais, mais quoi comme musique?
21: Bah, je sais pas, moi.
11: Bah, Claude François.
21: Ouais, voilà, non,
12: elle est. Twist.
21: Rubette.
11: Chuck Berry.
21: Surtout Rubette.
11: Louis Armstrong.
21: Bah alors?
11: Jimi Hendrix, les Beatles.
21: Ouais, mais surtout les Rubettes.
10: Mais quoi, mais attends! Et je te pose une question, quoi comme musique des années 60
21: qui a été pas.
10: C'est un peu derrière, s'il vous plaît! Oh là là! C'était là? Eh, vous êtes lourd, hein! Vous êtes lourd! Eh, vous commencez à être lourd, hein! Ça commence à être lourd de faire des débats comme ça, hein!
21: C'est d'accord avec toi, Gérard, après tu.
10: Et alors pourquoi les années 60?
21: Parce que ça me fait rappeler mon père, il écoutait souvent les Rubettes. C'était souvent les Rubettes.
10: Mais pourquoi?
21: Parce que.
11: Bah, non, c'est les Rubettes.
21: Je vais pas dévoiler ma vie personnelle, mais ça me fait. Elle vient te répondre, Gérard.
24: Pourquoi? Elle vient de te répondre. Pourquoi? Parce que ça lui rappelle son père qui écoutait les Rubettes. C'est une réponse, c'est une justification que je sache.
11: Gérard, je pourrais répondre à la question? Gérard? Ouais, c'est Laurent. Je dois mettre une petite touche de sérieux dans le débat. Malgré les années 60, 70, 90, tout ça, je trouve que la chanson a vachement regressé de niveau. Et je voudrais savoir pourquoi tu te lancerais pas dans la chanson après les poèmes, en fait.
10: Non, mais ça, je te répondrai pas. Alors, ça, c'est pas le thème du débat, toi, tu dégages.
12: Françoise, t'en penses quoi?
11: Ouais, Françoise.
12: Françoise?
24: Moi, je dis rien du tout, moi.
12: Ah bon?
24: Moi, j'écoute.
12: T'écoutes?
24: Bah, si, t'écoutes quel style de musique et quelle année et pourquoi? J'écoute.
12: C'est
24: la question de Gérard.
12: Johnny Hallyday.
24: J'écoute Johnny Hallyday, j'écoute France Gall.
12: Clo-Clo.
24: Automatiquement Clo-Clo.
12: Ah bah, automatiquement.
24: Automatique. Joe Dassin. Bon, les Rubettes, ça je les connais. Le groupe Téléphone. James Bond. Hein? James Bond.
12: James Bond, c'est connu, James Bond.
24: Ouais. Celui-là qui chante là.
12: Ouais.
24: Celui
12: noir.
24: Get Up, Get On Up. Ouais.
12: Dans le film La Ponte à Rivière.
24: Sex Machine.
12: Celui qui joue dans le film de La Ponte à Rivière, quoi, il a.
24: Exact. Ouais.
10: Mmh. Mais sinon.
24: Qu'est-ce que je peux. Les Poppies. Que c'était de mon temps. Que ça a été repris. Il y a une chanson qui a été reprise il n'y a pas si longtemps que ça.
10: Laquelle?
24: Non, je ne veux pas faire la guerre.
12: Attention, question de Gérard.
24: Non, je ne veux pas faire la guerre.
10: Non, je ne pas. Non, c'est. Je pense pas que ça soit avec des poppies.
24: Je suis désolé.
10: Attends. Non. Je ne regrette rien.
12: Tu peux chanter, Françoise, pour voir.
10: C'est pas non.
24: Françoise, chante-nous pour voir si c'est chante ça. Non. Tout a continué. C'est
10: Poppies. Je crois qu'avec tous ces mots là, ouais ben c'est pas du tout pareil. Hein.
12: Allez, Gérard.
10: C'est pas du tout pareil.
12: Allez.
24: Ouais, mais là c'était les Poppies.
10: Oui, mais dans ce cas-là c'est pas ce que tu m'as dit avant. Ouais, mais là.
24: Là c'était les groupes, les Poppies, c'était dans mon temps.
10: En fin de compte, c'est non.

0: qu'avec tous ces mots-là, la vie en enfance, et ainsi de suite.
1: Ça, c'est...
0: Donc c'est pas du tout ce que pas du tout pareil. Bon, si on revenait un peu sur le débat.
2: Ouais. Alors c'est
0: donc
3: bravo Gérard pour l'écho. Ouais, tu chantes bien.
0: Non, mais c'est pas moi qui fais l'écho, donc c'est chez vous, donc
3: Donc il y a le duo avec le gros fond, le tiens, vous faites bourdon.
0: Est-ce que vous allez en discothèque pour danser ou pour vous amuser?
2: Pour draguer.
0: Ah oui. Ah ça oui, Yanassar. Ouais, merci pour l'écho.
1: Celui qui a sa radio, il faut qu'il la baisse derrière.
0: Oui, parce que là, je crois que ça sera pas possible. Hein. Donc, est-ce que vous allez en discothèque? Est-ce que vous allez en discothèque pour danser ou pour vous amuser?
4: Je peux répondre?
0: Oui.
4: Non, c'est vraiment pour me défouler, quoi. Sincèrement. Mmh.
0: C'est-à-dire donc pour t'amuser?
4: Ouais, pour m'amuser.
0: Ok.
3: Gérard?
0: Oui.
3: Ouais, c'est le petit copain de Martine de tout à l'heure, les Provenciaux, c'est Sébastien.
0: Ouais.
3: Dis, on n'a pas fini. Nous, on avait surtout à se plaindre parce que, bon, on veut bien mettre de l'argent, tu vois, pour les soirées, pour les jeunes, pour que ça bouge, qu'on s'amuse, qu'on s'éclate. Mais il y a un truc qu'on te reproche, c'est que tu te prends quand même 50% des recettes sur chaque soirée.
0: Bon, bah, attends,
3: nous, on trouve ça dégueulasse.
1: C'est dégueulasse.
3: Que
1: c'est
3: tu gueules à l'antenne, qu'arrête pas de faire des conneries avec la thune que tu te fais.
0: Putain,
3: le mec qui roule en BM et tout, il va dans toutes les soirées.
0: C'est ça, t'as raison. Mais attends,
3: et t'arrives encore à virer tout le monde au standard. Moi, je ne comprends pas.
0: Oh, tu la fermes, c'est pas le thème du débat, alors dans ce cas-là. C'est bon, tu retournes chez toi, tu vas voir avec Martine si j'y suis.
3: Parle devant ton micro, attends, bah Martine.
0: C'est bon, allez, dégage.
3: Ferme-le, Gérard.
0: Tu dégages, c'est tout.
3: PD, moi.
0: Prends-le, mes connards.
4: Gérard, pose une autre question. Fais pas attention, Gérard.
3: Attends, tu vas t'excuser maintenant.
0: Non mais attends, tu crois que je m'excusais devant toi, espèce de petit con? Attends, c'est toi que je m'insultais. Alors tu dégages. Dégage.
4: Gérard, l'indifférence est la meilleure des armes. Ne fais pas attention, sérieux.
3: Voilà.
4: Ah ouais.
0: Attends, s'il est pas content, il retourne chez lui et c'est tout.
4: T'es Yamina qui
0: a
4: dit ça.
0: D'appeler.
4: Ça a été sûr.
0: C'est pas le thème du débat. Ok.
3: Gérard.
0: Quoi?
3: Je suis chez moi.
0: Eh ben, tu raccroches ton téléphone et tu la fermes. Ça vaudra mieux pour toi. Ok. Bon, alors maintenant...
4: Donc, discothèque, vas-y.
0: Alors, est-ce que vous y allez pour vous amuser ou pour danser?
4: Alors, Sophia, je peux répondre?
0: Oui.
4: Alors, moi, j'y vais pour m'amuser.
0: Mm-hmm.
4: Et j'y vais aussi pour draguer.
0: Mm-hmm.
4: Gérard?
0: Oui, je t'écoute.
4: C'est Martine, je fais tout en même temps.
5: Gérard? Et toi, tu vas pour quoi, en discothèque? Pour les toilettes? Les shots de la loco? Gérard? Ah,
1: qu'est-ce que tu insinues par là?
5: Ben, je sais pas, j'ai entendu tout à l'heure quelque chose qui disait que...
1: Alors, Gérard?
5: Que dans certaines soirées...
0: Non, mais attends, déjà, elle, je lui ai dit avec son copain qu'elle aille se faire foutre, c'est
5: mais
0: pas la peine.
5: Mais tu pas comme ça de mon mec, t'es dégueulasse.
0: Ouais, tu dégages.
1: Ah, ça, c'est dégueulasse.
5: Non seulement on perd du fric,
0: tu dégages.
5: Plus,
0: tu dégages, je veux pas de toi.
5: Ouais. Ah non, t'arrêtes pour délire.
1: Ouais.
5: Tu me parles pas comme ça, Gérard.
0: Ouais, mais si je veux.
5: Eh ben moi aussi si je veux.
0: Alors dans ce cas tu fais pas partie du débat, tu dégages, tu vas voir chez...
5: Non, ça
0: tu
5: m'intéresse.
0: Tu vas voir avec ton copain, tu vas t'amuser avec ton copain.
3: Gérard, moi je peux répondre.
5: Je m'amuse très bien avec mon copain, alors fous-lui la paix.
0: Alors tu
3: retournes. Ouais,
1: qu'est-ce que tu fais avec ton copain?
5: Qu'est-ce que ça peut te foutre, toi?
0: Alors dans ce cas, dans ce cas-là, tu...
5: Non mais t'as pas répondu à ma question, Gérard. Qu'est-ce que tu fais, toi, dans les discothèques?
0: Je te répondrai pas à ta question, d'accord?
3: Gérard, moi je voudrais répondre à ta question.
6: Faire des soirées bidons.
3: Ouais, je voudrais répondre à tes questions, Gérard.
6: Bidon.
0: Qui?
5: Qui c'est qui parle?
3: Laurent.
5: Ah, vas-y.
3: Moi, je ne vais ni pour m'amuser, ni pour danser, mais pour aller dans les toilettes.
5: Tu vas voir Gérard?
3: Non, pour aller pisser.
5: Hein?
3: J'ai compris, toi.
5: Que pour aller pisser?
3: Ah ouais, pour aller pisser, parce que les chiottes sont plutôt agréables, on y rencontre des gens plutôt sympas.
6: Ouais.
5: Voilà. Ah ouais, tu fais des rencontres?
3: Dont certaines personnes que je ne citerai pas.
6: Pareil.
5: Ça commence par un...
0: Continuez comme ça.
3: Non, continuez. Non mais Gérard, ne t'énerve pas, je dis pas que c'est toi. Mais quand même.
0: Une fois.
3: Deux fois.
5: Il habite à Suresnes?
3: Ah, je ne peux pas, je ne peux pas dénoncer les personnes.
6: C'est hyper rare.
3: Tiens, on m'a dit...
5: Pas de délation, s'il vous plaît.
3: Non. Qui est-ce? Un jeu VMB. A-t-il une moustache?
7: Non, je pense qu'il faudrait qu'on revienne sur le débat. Donc Gérard, j'aimerais bien que tu poses la question d'après, s'il te plaît.
0: Non, mais tant que tout le monde n'aura pas répondu et que Martine et puis son copain seront dégagés, on verra.
3: Mais bon, en fait, je suis en discothèque pour baiser, quoi. Ouais, c'est vrai, c'est plutôt sympa.
6: Dans les toilettes.
8: Il y a moyen de se ramener des petits culs à la maison et je sais que tu les prends, tu les retentes sur le canapé dès que ça bouge.
9: Le canapé.
6: Une grosse cochonne et puis voilà le travail, quoi, Gérard.
0: Non mais attends, mais déjà.
9: Ça c'est encore un puceau.
0: Voilà, et tout à fait.
6: Non Gérard, dis pas ça parce que sinon je vais dire des trucs qui ne te plairont pas. Dis pas que je suis puceau Gérard.
9: Alors on a un martien sur l'antenne aussi.
0: Bon. C'est bizarre parce que Sophia, t'as répondu à la question.
6: Ouais, c'est
9: oui,
6: vrai,
9: j'ai répondu moi.
0: Caroline.
6: C'est normal qu'on ait un martien.
0: Caroline.
6: Il
9: y a plus de Caroline.
0: Il n'y a plus de Caroline.
7: Caroline, ça fait longtemps qu'elle était partie. Elle a été remplacée par Polo, ensuite par Martine et Sébastien. Et maintenant, on a Marlène.
6: Marlène Jobert.
0: Marlène, bonsoir.
9: C'est pas Marlène Jobert.
6: Vieille peau.
0: Oh, c'est bon, vous vous calmez, s'il vous plaît.
9: J'ai à peine
0: parlé
9: sur l'antenne, vous commencez
6: bien.
9: Bonsoir, Marlène. Bonsoir, c'est qui?
10: C'est Yamina.
9: Salut, Yamina.
10: Bonsoir, Marlène.
9: Salut.
10: C'est Sophia.
9: Salut, Sophia.
10: Salut.
6: Marlène de la blonde, là. Salut, ma cochonne.
10: La bombe, mais pas celle que tu crois.
0: Salut, oh, bonsoir Marlène, si je pouvais quand même dire bonsoir.
9: Bonsoir,
6: tout de suite Gérard est intéressé.
0: Ouais, Gérard, non, mais attendez, pour l'instant c'est pas vous qui menez le débat, c'est
6: encore
0: moi, d'accord. Bon.
6: Vas-y Roswell.
9: Vas-y Gérard, continue ton débat s'il te plaît.
0: Alors pensez...
9: Gérard.
0: Oui.
9: Oui.
0: Alors est-ce que vous allez...
6: Non, laissez-moi
0: poser
6: une question. Là.
0: Ta gueule.
6: Bah, c'est bon, ouais.
0: D'accord, tu vas la calmer quand je pose mes questions.
6: Ouais,
9: laissez parler Gérard.
0: Est-ce que vous avez déjà rencontré quelqu'un en discothèque, votre petite amie?
6: Oui, Gérard, moi oui.
9: Ouais, moi aussi.
6: Moi, Laurent.
9: Mais c'est là qu'on s'est
6: moi j'ai rencontré quelqu'un.
0: Alors chacun votre tour et vous donnez vos noms parce que ça commence à me prendre la tête là.
6: Moi j'ai rencontré quelqu'un.
0: Qui?
6: Moi, Anthony, Laurent. Pareil, je pense que c'est la même personne. Dans les toilettes.
0: Qui?
6: Laurent, j'ai rencontré quelqu'un dans les toilettes. Et moi aussi c'est pareil.
0: Qui?
6: Laurent.
0: Ouais, mais qui t'as rencontré dans les toilettes, espèce de con?
6: Avec moi, il y a une histoire de Toblerone.
0: Ouais, bon, ouais, d'accord. Ouais, c'est bon, je t'ai à peine reconnu, toi. Bon, Marlène. Marlène.
9: Gérard?
0: Oui.
9: Oui.
0: Alors?
9: Non, mais j'écoute ton débat.
0: Non, mais tu peux répondre aux questions, hein.
6: Faut pas se contenter d'écouter, hein.
9: Oui, mais je suis d'accord, mais...
10: Non, t'écoutes la radio.
9: Et je voulais d'abord écouter ce que racontait un peu les autres.
6: Celle-là.
9: Je viens d'arriver.
6: J'ai pas accroché, j'ai ripé la porte.
0: Bon, allez.
6: Quel potiche.
0: Hey, on va mettre un disque.
9: Non,
0: vous allez réfléchir. Vous allez réfléchir à la question. Vous allez réfléchir à la question. On arrête à 4 heures.
9: Mais
0: il n'y
9: a pas
0: rien,
9: Gérard.
6: Mais chut, taisez-vous, laissez parler Gérard.
9: On va pas nous mettre un slow.
1: Allez.
9: Non, moi j'ai envie de remettre
1: un disque. Gérard va se calmer et puis après on répond à la question.
6: Attends, Olive, faut continuer là.
0: Non, allez, hop.
1: Allez, hop.
6: On est à
0: l'antenne,
6: bonne
0: de con. Je vous signale, ça fait deux minutes que vous êtes à l'antenne. Hein.
6: Je dis une chose. Ah bon, on était mieux sans toi, gros con.
0: Eh ben, dans ces
6: gros télé, retourne chez ta mère.
0: Ok, c'est bon, bénis à tous, au revoir.
7: Gérard, tu restes ici, tu fais au moins une conclusion, tu passes pas comme ça.
1: Gérard, t'as pas le droit de les avoir.
7: Tu ne sors pas, Gérard.
1: Non, Gérard, tu sors pas.
6: Mon ami, revenez.
1: Gérard, non, vous n'avez pas été gentil.
7: Vous êtes malin, vous l'avez fait fuir.
9: Gérard, tu peux pas abandonner Sophia et Alina. C'est impossible.
7: Vous êtes malin, vous l'avez fait fuir. Vous étiez à l'antenne, bande de nazes.
6: Ah, non, on va se jeter, là.
1: C'est pas gentil ce que j'ai fait.
6: C'est à cause de caramel.
1: Maintenant, on n'a plus Gérard.
6: Non, on fait revenir.
9: Gérard, viens, reviens.
7: Gérard.
9: S'il te plaît, Gérard. Reviens, c'est Sophia qui te demande.
1: Et ben voilà, super, il n'y a plus de Gérard.
9: S'il te plaît, Gérard.
1: Moi, je veux bien faire Gérard, mais il y a Françoise.
6: Françoise, prends la relève.
7: Allez, Françoise, c'est toi qui mène le débat, vas-y.
6: En plus, t'es
7: bonne. Pose la question que tu veux. Tu poses n'importe quelle question, vas-y.
1: Allez, Françoise.
11: Laquelle question?
7: N'importe laquelle.
6: Vas-y. Pourquoi toi arrêté Dallas?
7: Pourquoi j'ai arrêté Dallas?
6: Pourquoi de la chatte? Parce que Gérard a mis son petit baigneur à l'intérieur.
7: Toi, ta gueule.
6: Il est cool, celui qui parle.
7: Toi, ta gueule.
6: Ouais, bien joué, ouais. Françoise, commence pas comme Gérard.
7: Toi, ta gueule.
6: Eh, Françoise, c'est qui
7: qui est
6: de la radio?
7: T'as
6: bouffé des bourbons. Oh, il est discret, hein, il est discret.
7: Bon, Gérard, Françoise, pardon.
6: Tout de suite,
9: à cause de vous, Gérard est parti.
6: Et on pourrait s'y tromper. La différence, c'est que Françoise elle mouille, Gérard non.
0: Ouais, c'est bon.
1: Il y a Gérard qui revient là.
9: Gérard, s'il te plaît, Gérard.
6: Non, mais Gérard, on va jouer.
1: Il y a Gérard en studio là. Gérard.
11: On a le coup, les gars.
7: Mets un ultimatum pour tes débats dans ces cas-là.
11: Mets un ultimatum, Gérard.
1: Gérard, fais un ultimatum au moins.
0: Non, c'est terminé.
12: Si, Gérard, viens, Gérard.
11: Il n'y a pas de casque, là.
1: Non, si, enfin, il entend, quoi.
11: Allez, Gérard.
12: Gérard, avec Sophie, on a été calme et gentil.
11: Ouais,
12: c'est vrai, tu peux pas.
11: Gérard, tu prends ta mallette, fais une radio et tu pars.
1: Gérard, je crois qu'il y a une fille qui veut te parler. Il y a une fille qui comprend pas, elle voudrait te parler.
12: Regarde, on a été calme avec Sophie, on a été gentil.
11: Non, mais je comprends, Gérard, que tu veux plus rentrer dans le studio à côté de l'autre ton.
1: Gérard.
0: Mais connard, tu restes poli, d'accord?
11: Mais tu l'enfermes.
7: Non, tu t'excuses, je suis désolée. Est-ce que tu as entendu ce que tu viens de dire?
11: Gérard, en plus, ta mallette pleine d'autocollants.
0: Moi, je vais pas me perdre.
11: Tranquille, l'année prochaine, il aura des autocollants.
1: François.
11: Non, mais Gérard, on t'aime, reviens.
1: François, qu'est-ce que tu as à dire? Ouvre ton micro, François.
7: À la télé, ils disent, Françoise, tu fais des bulles, il faut que tu parles, tu fais pas des bulles. Vas-y, Françoise.
13: Il est ouvert, mon micro, là.
7: Il est ouvert, ton micro, là. Tu peux parler, vas-y.
11: Françoise, hier, il est mort ou quoi?
7: Non, il est pas mort. Est-ce que tu peux nous raconter un peu où ça en est dans Côte-Ouest et Dallas?
1: Parce que Gérard est parti, on va parler un peu de Dallas.
13: Attends, Côte-Ouest, aujourd'hui, je l'ai pas suivi, je l'ai mis seulement sur enregistrement.

0: son ravisseur.
1: Qui ça?
2: Oh là là là.
0: Karen.
3: Non, pour ceux qui ont loupé les épisodes de Côte Ouest, voilà si le résumé.
0: Pour le moment, elle lui a coupé les cheveux, non?
1: Oui, on lui a coupé les cheveux.
0: Ouais, ouais, oh, la pauvre, hein, me fait de la peine, moi, Karen.
4: Elle a réussi à faire son trou dans le mur?
1: Non, pas encore.
2: En fait, Cricket, elle est toujours en tôle. Et en quelle fait, et quand
4: non,
2: est-ce que
4: non, non, mais c'est Michael Baldwin qui l'a défoncé cette
0: fois. Ouais.
2: Ah, d'accord.
0: Ah, Sophia, je crois qu'on s'entend bien.
4: Ouais.
2: Et quand est-ce que JR va enfin se taper une pute?
4: Mais JR, il s'est mis une balle, il est plus là, il est plus dans ce monde.
5: Bon, maintenant. On va laisser parler un petit peu François, c'est mal parce que vous parlez tout seul dans le vide et là c'est pas très intéressant. Gérard s'est barré définitivement.
4: Oh non.
5: Donc c'était les adieux de Gérard, je pense qu'à mon avis, il a un contrat avec Europe 1 ou Skyrock qui nous empêche de.
2: Tu aurais pu faire une bouffe avant. Oh, ah, c'est clair, il a déconné, sérieux quoi.
6: Balance bien les noms de radio, hors que c'est faux.
2: Ta gueule.
4: Gérard, t'as
6: été quoi, connard?
4: Gérard,
2: t'as été quoi, Radio Anguin? Il a radio et dedans, il a que des autocollants Skyrock.
7: Gérard, Barclay, t'es indigne de scène.
2: Eh, gros con, t'as signé un contrat avec FG?
0: T'es un traître?
2: Gérard,
7: tu arrives sur ta valise, t'as des autocollants FG? T'as un débat à tenir et tout, tu te barres, gros malade.
4: T'as même pas fait une conclusion sur le débat.
2: En plus, on devait faire un caracoquet.
7: Ah, qui a pas de
4: débat sur ma
7: voleur. Quoi ce travail là? C'est pas professionnel.
2: Ouais, coquer, raboule ta gueule dans le studio qu'on te matraque un peu.
4: Gérard.
8: Eh, tu sais ce que dit le coquer? Il t'emmerde.
7: Ouais, quoi? Voilà, Gérard.
2: Qu'est-ce qu'il dit le coquer?
7: Bon, Gérard, t'es mon idole, je voudrais te poser quelques questions quand même.
8: Non, mais moi je suis pas ton idole, d'accord?
7: Bon, Gérard, t'es gâché. Ton cul nous fait pas chier.
8: Comment?
7: Eh, Gérard, je sais pas trop de vieux pour avoir un contrat là-bas.
8: Attends.
0: On comprend rien là. Hein.
4: Ouais.
8: Attendez, je vais reprendre ma place de l'autre côté.
7: Voilà, non, t'étais très bien ici. Bouge plus. Alors tu nous fais péter une putain de conclusion, si tu veux tout nous vire sur l'antenne, mais tu fais une conclusion, tu finis ton émission.
2: Mais non, il finit ses questions, bordel de merde.
9: Attendez, Gérard reprend sa place, je crois qu'il va faire un ultimatum là. Gérard, allez, Gérard, je crois qu'il faut que tu fasses un ultimatum, vas-y.
2: Ah vas-y Gérard.
4: Faut que tu le fasses.
9: Vas-y,
2: énerve-toi.
9: Gérard,
2: avec sa base,
9: son micro.
7: Sérieux, c'est hein.
9: Il vit
2: c'est
9: son
2: le
9: micro.
2: Sousa, ta radio.
9: Vas-y, ton ultimatum Gérard.
8: Non mais pour l'instant j'écoute les connards là qu'on a
7: mais tu vois, c'est vulgaire encore.
2: Gérard, non, je voudrais expliquer un petit truc à Gérard. C'est que tu comprends pas que t'es impoli avec nous.
8: Non mais attends.
2: T'en as rien à foutre de nos gueules, mais nous on est polis avec toi, c'est normal qu'à la fin on soit un petit peu énervé.
7: Toi à la base on se démerde le cul à appeler Julie et tout ça pour toute la soirée pour passer dans ton débat et toi tu nous chies dessus.
2: Ouais toi.
8: Non mais attendez.
2: Ça les dérobe hein.
8: Non mais attendez, vous êtes bien gentils, mais quand je vois que c'est toujours les mêmes, je commence à en avoir ras le bol.
2: C'est la première fois que j'appelle.
0: Moi
2: c'est la première fois que j'appelle.
7: Attends, moi c'est pareil, j'ai jamais appelé de ma vie.
4: Moi j'ai déjà appelé une fois, c'était agréable, mais aujourd'hui franchement les mecs.
7: C'est Julie qui me l'a dit au standard le numéro.
2: Et le pire, Gérard, c'est que t'as poussé David et Luigi au suicide.
7: Ouais.
2: Parce qu'on les entend plus.
8: Ouais. C'est ça.
7: Et même Arnett, je sais pas où il est, Arnett, mais ça me fait vachement mal de
2: Ouais, Arnett, il est parti en couille et tout, il s'est suicidé à cause de toi, je crois. Et
8: oui, c'est
2: dommage pour lui parce que c'était un beau gosse quand même.
8: Ouais, t'as raison.
7: Avec une petite bite, mais un beau gosse.
8: C'est ça.
4: Mais Gérard, ne te laisse pas faire, pose un ultimatum. Il faut pas te laisser faire comme ça. Continuez, capitaine Flamme.
7: Et voilà, Gérard, c'est mieux parce que t'es poli. Au moins.
8: Bah, continuez,
7: au moins t'es poli, là, c'est bien.
2: Mais non,
8: continuez.
7: Tu vois, moi ça me calme. Moi, je suis là, je suis plus zen.
4: Gérard, il faut être sérieux, pose la dernière question et après tu fais un.
8: J'ai plus de questions.
4: S'il te plaît, Gérard.
0: Allez, Gérard.
2: Ben moi, je vais t'en poser une question, Gérard.
8: Vas-y.
2: Quand est-ce que tu vas arrêter d'être con?
8: Et toi, quand est-ce que.
2: Poli, Gérard.
8: Quand est-ce que tu arrêteras de t'amuser à insulter les gens?
7: Super, Gérard. Là, c'est clean. Là, c'est
2: Gérard, tu. C'est bien. Pour une fois que t'es poli.
7: Là, tu vois, sans déconner, on devient calme, c'est facile quoi. Parce que t'es plus posé, parce que t'es calme, tu réfléchis avant de parler, t'es pas tant impulsif qu'avant quoi.
2: Voilà, tu vois, c'est si on fait. Hey, Françoise, qu'est-ce qu'elle fait comme taf, Paige, dans Les Feux de l'amour?
0: Paige, c'est dans Côte Ouest.
2: Ah, c'est dans Côte Ouest.
4: Pour l'instant, elle a pas de rôle, non, c'est après avec Greg.
7: Est-ce que Marge Simpson est toujours vieille?
2: Ah, Greg, c'est l'autre qui a une fausse gueule, la
4: boy. Qui a des grosses lèvres, ouais.
9: Genre, tu reprends mal le débat ou.
4: Allez, encore une question.
7: Non, parce que là, Gérard, on
9: le problème, c'est que Gérard a déchiré son débat.
7: Hey, Gérard, tu vois, là, le test, est-ce qu'il va être capable d'improviser?
9: Essaie de te souvenir, vas-y. Allez, tu sais improviser.
4: Montre que t'es intelligent.
7: Vas-y, Gérard. Mesdames et messieurs, ce soir, dans le grand cycle du Star System, attention.
8: Non, ça y est, quand vous aurez terminé.
9: Bon, arrêtez, laissez parler Gérard.
2: Gérard, c'est bien reparti.
9: Arrêtez.
8: Donc, la question que tout le monde attend.
4: Oui.
8: C'est de savoir ma vie privée.
2: Oui, on s'en va.
8: C'est ça. Ah, vous.

0: t'embranler de ma vie.
1: Ah non.
0: Eh ben alors, celui qui vient de dire que tu t'embranles de ma vie, ben c'est bien.
2: Personne n'a dit ça, Gérard.
0: Non, alors... à peine, personne n'a dit ça. Tiens. Tiens, mes genoux.
3: Ah oui,
2: non, c'est pas dépendant du, j'ai pas de casque sur les oreilles, c'est pas grave.
3: Ah non, il a raison là, Macaille. Hein.
0: Non, mais attends,
2: enchaîne.
1: Macaille.
0: Alors, qu'est-ce que vous voulez savoir sur moi?
1: Alors, Gérard, tout.
0: Oui, je vous écoute, chacun votre tour.
1: Yamina, je peux poser une question?
0: Oui.
1: Alors, je suis sûre qu'au fond de toi, tu es amoureux de Françoise.
0: Non.
4: Gérard.
1: Alors, t'es amoureux de moi, alors?
0: Qui?
1: Sophia.
0: Non plus.
4: Boys.
1: Bah, tu me connais pas, tu me verrais, tu craquerais. Ça, c'est sûr. Mais oui, hein. Je peux pas t'imaginer.
4: Boys.
1: Hey, je suis sûr que c'est ton style de nana.
4: Eh ben, il veut parler.
1: Je laisserai tomber mon mari pour toi.
4: Gérard.
0: Vas-y.
4: Gérard, on peut parler?
0: Je t'écoute.
3: Vas-y, Olivier.
4: Bon, on voulait te souhaiter une bonne chance sur Europe 1 et tu passeras bonjour à Malère.
3: Ok, merci, Olivier.
0: Ouais, bonne nuit. Allez, hop, dehors. Dehors pour celui qui s'amuse à faire de la pub comme ça.
3: Cassé, ouais. Quoi. Cassé.
0: Hop. Et
1: Gérard, casse. C'est pas de la pub?
0: Non, presque pas, à peine.
4: Gérard, quel est le fait qu'il va sur Europe 1?
0: Non, mais attendez. Déjà, quand vous m'enverrez des cassettes réelles, on verra.
4: Bon, Gérard, on peut faire un caracoquet, là.
0: Ah ben, si vous voulez.
4: Allez,
1: sur l'autoroute.
0: Non, sur...
4: Les poèmes de Gégé. Tout le monde connaît cette chanson.
0: Ouais. Sur la balade des gens heureux.
4: Je voudrais te dire je t'aime, mais dans le creux de l'oreille.
0: Ouais, non.
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3: Gérard, la conclusion peut-être du débat.
0: C'est bon.
4: Tout le monde crie.
3: Attendez, parce que je crois que quelqu'un a dit Europe 1 là.
0: Ouais, bah, c'est bon. Donc, la conclusion.
4: Gérard, pour conclure le débat, tu pètes
0: non, mais la conclusion, c'est simple.
1: Christine,
4: laisse tomber la conclusion, t'as plus le temps, tu l'as passé en retard.
2: Non, si, on va faire la conclusion. Attends, 30 secondes, c'est Julie. On va faire la conclusion. Vous allez conclure chacun votre tour. Et je vous enlève de l'antenne un par un. Et on envoie un disque après.
3: Oui,
2: ok.
3: Je crois que Gérard va faire un ultimatum.
2: Donc conclusion.
0: Il y aura plus d'ultimatum.
2: Gérard, c'est toi qui commence.
0: Non, c'est eux.
4: Hein. C'est qui le mec hors antenne là qui fait
5: bon, partie. Allez, c'est Max. On va faire la conclusion parce que dans 2 minutes 30 je rends l'antenne à quelqu'un qui fait des à nouveau, donc ça serait bien. Donc allez-y, le premier qui veut le faire en premier.
2: On y va, Anthony.
5: Anthony, vas-y.
4: Oui, Anthony. Donc on peut faire un caracoquet après, Gérard.
0: Non.
5: Merci,
0: allez.
5: Anthony. Bonne soirée. Au revoir.
2: Yamina.
1: Alors, ça a été vraiment génial cette année de pouvoir t'écouter, Gérard.
0: Mm-hmm.
1: Et je suis vraiment triste que ce soit fini.
5: Définitivement, je crois, parce qu'il nous a dit qu'il nous arrêtait et qu'il...
1: Et je t'embrasse très très fort. Et j'étais très heureuse de participer à ce débat. C'est la première fois et j'espère qu'il y en aura une deuxième.
0: Voilà. Bah, on verra.
1: Gros bisous.
5: On verra.
0: Okay, sinon, gros bisous.
2: Boys.
5: François, je sais pas.
4: Alors, bah, moi, en fait, moi, j'étais vachement content de participer tout au long de l'année au débat de Gérard, même si ça a été plutôt houle certaines fois.
5: Oui.
4: Là, aujourd'hui, il nous a démontré que quand il essayait de réfléchir et qu'il essayait de pas insulter les auditeurs, ça pouvait très bien se passer.
5: Ouais.
4: Enfin, même si ça n'avait pas été super brillant ce soir.
5: Ah, mais la rentrée, ça se passera pas comme ça. Sinon, ça sera un débat toutes les trois semaines. Hein.
4: Ouais,
5: sinon, on fera une semaine Gérard, une semaine Françoise.
4: C'est plutôt mon délire, pour ceux qui écoutent, quoi. Et c'est vrai qu'il faudrait essayer qu'il se calme un peu, qu'il soit moins impulsif, quoi.
0: C'est clair. Ouais, mais dans ce cas-là, je veux dire, attends, paille.
5: En deux secondes, vas-y.
0: Moi, je vais te répondre dans ce cas-là.
4: Vas-y.
0: Faudrait peut-être. Quand je pose des questions, faudrait peut-être répondre aux questions que je pose.
5: Enfin, surtout les préparer, les débats. Ça va peut-être bien les préparer, les débats, Gérard.
0: Non, mais ils étaient déjà préparés. Et maintenant, si tout le monde. Si j'ai eu que de la merde ce soir, que tout le monde a répondu hors les questions, c'est pas bon.
4: Ouais, d'accord. Mais regarde, par exemple, quand on te demande ton avis personnel, tu dis non, ça vous regarde pas.
5: À la rentrée.
0: On verra ça.
5: On va tâcher à ce que ça évolue la rentrée obligatoirement, sinon on sera obligé de faire ça tous les 15 jours. Et sinon, Françoise viendra prendre la relève avec un débat une fois par semaine à la place de Gérard. Bon, ou sinon quelqu'un d'autre viendra faire les débats si on recommence exactement de la même manière, il faudra que ça évolue de toute façon.
4: Ouais.
5: Très bien, merci Poëz et bonne bourre. Salut
2: Sophia.
5: Sophia.
1: Gérard.
0: Mmh.
1: Alors moi je veux que tu refasses.
2: Allô.
1: Oui, c'est qui?
5: Là, ton micro, merci Julie.
1: J'aimerais que tu refasses des débats à la rentrée, Gérard. Plus de calme, avec que des filles, parce que les mecs sont trop bruyants.
5: Non, ça sera pas possible. Ça, c'est sûr, parce que sinon ça va devenir des débats à l'eau de rose. On n'est pas là non plus pour ça. On a envie de s'amuser. On n'a pas envie d'entendre des filles qui répondent sérieusement à des questions, parce que c'est vous quand même qui soyez.
1: Voilà, en fait, les filles, on est sérieuses, quoi, en fait.
5: C'est souvent les plus chiantes dans les débats, oui.
1: Ah,
5: je te le cache pas, oui.
1: Super. Hein.
5: Voilà, c'est ce que j'avais à dire.
2: On a Laurent.
6: Ouais, super, Gérard. Bah, je voudrais dire que t'es quand même la découverte de l'année, Gérard.
5: C'est clair.
6: La star, quoi. Faut bah, dire.
5: Je suis allé la chercher, je peux vous dire, ça fait 2 ans que je travaille dessus. Hein.
6: Ouais, c'est du boulot, Max.
5: C'est pas gagné, hein. J'ai fait la moitié, là. J'ai perdu beaucoup. Hein. Ces 3 derniers mois, on a perdu plus que ce qu'on a gagné. Hein.
6: Non, mais aussi, je voudrais dire à Gérard qu'il faudrait quand même que tu te calmes l'année prochaine.
5: C'est clair.
6: Parce que la crise cardiaque, si tu continues comme ça, ça va peut-être pas tarder.
5: Ouais.
6: Donc voilà, quoi. Mais sinon, t'as été super toute l'année, Gérard.
2: Et il y en a un qui est pas mal intervenu dans les débats et qui voulait faire sa conclusion, c'est Caramel.
0: Comme par hasard. Comme par hasard qu'il a...
6: Ouais, c'est bon, Gérard, je peux faire ma conclusion.
0: Attends, il
6: merci. Calmer,
0: lui.
6: Déjà, oh, ouais, bah, t'as été mauvais toute l'année. Surtout ce soir. Donc, sur Europe 1, on espère que ça se passera très bien.
0: Voyons, ben voyons, continue de balancer, là. C'est bien, t'es bien.
6: Maintenant, si tu veux pas que ça se sache, tant pis.
0: Ouais, bah, maintenant que tu l'as balancé, c'est trop tard.
5: Voilà, tout le monde le sait, donc Gérard sera sur Europe 1, c'est ça?
6: Oh, merde.
0: Mais attends.
5: Non ou pas?
0: Tu sais très bien.
5: Bah, je sais plus avec
0: non,
5: toi.
0: Non,
5: tu donnes jamais de nouvelles, t'es pas là de la semaine, ça se trouve, t'es peut-être dans le tracé des contrats.
0: T'es pas là de la semaine, dans ces cas-là.
5: Non, il n'y a pas besoin d'avoir des preuves de X ou Y, t'es bon. Jamais là de la semaine, donc ça veut dire peut-être que t'es en train de signer des contrats.
0: Non.
5: Caramel, nous suivrons cette affaire de très très près, un dossier très délicat et explosif.
6: Oui, bah, moi je voulais remercier Max d'avoir formé Gérard, parce que c'est un gros salaud, il part à Europe 1, et je voudrais qu'il dise bonjour à Michel Field de ma part.
0: Alors, je vais te dire une chose, je suis un gros salaud et toi, t'es un gros PD.
5: Oh non, c'est terminé. Voilà, c'était la conclusion de notre ami Gérard. Petite conclusion, après on laisse l'antenne, vite fait, en 2 mots.
0: Ben, la conclusion, c'est que je vous souhaite à tous de bonnes vacances et on verra ça à la rentrée septembre.
5: Ah, ça se passera pas de la même manière, si tu peux me croire. Hein.
0: Ouais, justement, on va en discuter après.
5: Ouais, c'est...
0: Okay. Mais
5: c'est
0: donc, bonnes vacances à tous.
5: C'est pour être un petit peu moins star et se regarder un petit peu moins le nombril, hein. Il n'y a pas besoin d'en discuter, hein. C'est dans ta tête que ça se passe. Hein.
0: Ouais, on verra ça à la rentrée.
5: Ah, ça, c'est toi tout seul, mon pote. Et Françoise, est-ce qu'on aura le plaisir de te retrouver à la rentrée? Peut-être demain même? Pour la dernière, à l'antenne, en direct. Bah, pas ici, dans les studios, hein.
7: Non.
5: Au téléphone. Ok, très bien. Gérard, demain aussi, en direct, quand même. Hein. Ma dernière, au téléphone.
0: Bah, demain, on se voit...
5: Avant, au téléphone, faut tout le monde. Moi, je veux tous mes auditeurs. Hein.
0: Si tu m'appelles, ouais.
5: Feu d'artifice, demain. Hein.
0: On verra.
5: Avec un petit poème inédit pour demain. Merci, Gérard, d'avance.
0: Il y en a 3, déjà, qui sont prêts pour demain.
5: Pour demain, génial. Et Françoise, une petite recette de cuisine pour me faire plaisir pour demain. Ah non. Tu me fais une recette Star System. D'accord ? Merci d'avoir passé la nuit avec nous. On se retrouve tout à l'heure pour la dernière du Star System pour cette saison. Ensuite, on fera un point assez long. Alors, ne soyez pas tristes d'avance, mais on ne nous entendra plus pendant un bon petit paquet de temps. Demain, à partir de 22h. Bonne nuit, amusez-vous bien. Merci Gégé, merci Françoise, merci à tous ceux d'être venus sur Fun TV. Merci Olivier pour la réalisation. Merci Philippe, l'homosexuel. Philippe pour la réa et toute l'équipe et tout le staff ô combien généreux ce soir de Fun TV.
0: Merci à tous ceux qui sont quand même venus pour la dernière ce soir.
5: Et puis à tous ceux qui ont suivi sur Fun TV le débat de Gérard et qui nous ont écoutés jusqu'à 4h du matin, c'était exceptionnel, mais il fallait le faire. Et peut-être que dans un instant, vous reverrez sur Fun TV le best-of 26 minutes de l'anniversaire de Gérard. Voilà. Bonne nuit et à tout à l'heure, 22h.
8: T'évites de lire le courrier en direct, s'il te plaît.
9: D'accord, ok. Je me permets d'engager un contrat avec vous dans le but d'obtenir votre témoignage pour l'enregistrement de la nouvelle émission sur TF1 à la rencontre des transsexuels. En tant que figure emblématique de cette communauté, votre présence nous paraît être indispensable. Votre parcours reste un symbole pour tous ces gens. En effet, vous êtes à ce jour le seul transsexuel animateur de radio. À signer que votre ex-compagnon Chouchou est invité au débat et relatera vos relations avec une large partie qui sera consacrée à vos curieux rapports sexuels, insertion de coton-tige dans l'anus. J'envisage aussi de vous confier à l'avenir une rubrique régulière dans l'émission sur les parfums. Nous tenons, sincères salutations. Jean-Marc Morandini, apparemment de TF1. Gérard, ce que t'en penses?
8: Non, mais pour moi, c'est des conneries tout ça.
9: En tout cas, il y a quand même le. Il y a quand même le logo de TF1.
10: Et voilà. Voilà, vas-y.
11: Non.
10: Ça marche pas?
11: Non.
10: Alors, Gérard?
11: Là, non.
0: Non, c'est pas le bon.
10: Voilà.
0: C'est pas le bon. C'est pas... Ah, si, ça y est.
10: C'est bon.
11: Ouais, mais.
12: Non, oh, c'est celui-là qui marche.
10: Bah, qu'est-ce qu'il fout?
0: J'ai pas de retour.
10: Ah, bah. Il faut appuyer là, regarde. C'est là qu'il faut appuyer. Là.
0: Donc là, non, j'ai pas de. Non, non plus. J'ai pas de retour.
10: Gueule pas.
0: J'ai pas. Ah, voilà. Donc c'est pas celui-là. Hop, celui-là, on l'enlève. et je vais garder le mien que j'avais tout à l'heure. Voilà, ça ira mieux. Eh oui, ben donc, alors la nouvelle équipe, je vous la présente. Donc, Régis.
7: Non, c'est Jean-Marcel.
0: Non, c'est Régis, tu permets. Il n'y a pas de Jean-Marcel dans l'équipe, c'est Régis. Donc, l'équipe de fun. Donc, Régis. Au standard, Karine. Karine, quand alors l'intention de répondre, elle me préviendra.
13: Oui, bonsoir.
0: Rebonsoir.
13: Rebonsoir.
0: Et puis, ben, Thomas.
14: Salut Gérard, on s'est eu tout à l'heure au téléphone.
0: Ouais, ben, je m'en doutais que c'était toi.
14: Ouais, non, c'était pas moi.
0: Non, c'était la main de ma soeur dans la culotte d'un zouave. Donc, mini débat, donc, ça va pas durer trop longtemps parce qu'il est déjà moins de quart. Alors, un petit débat sur la Saint-Valentin. On a des gens, quand même? Au standard, c'est loupé. Si je pouvais avoir la liste, ça m'arrangerait bien.
14: Alors,
0: Non, tu me la donnes, c'est moi qui l'a.
14: C'est toi qui le dis, putain, tu dis tout.
0: Ah ouais, c'est moi qui.
14: Tiens, un cadeau. Je sais pas comment ça marche, moi.
0: C'est opinion. Ah non, mais c'est pas comme ça qui me la faut, la liste.
14: Oh là là, faut te l'écrire. Bouge pas. Alors, je le dis ou pas, ou tu t'arrêtes
0: non,
14: à dire.
0: Non, mais faut me la mettre.
14: Bah, je vais te la faire, mais j'ai pas eu le temps, là. J'ai écouté le remix.
0: Alors, vas-y. Alors, on a deux personnes, c'est tout?
14: Pour l'instant, c'est ça, ouais.
0: Alors, Jean-Louis, 26 ans, Draguignan, 106-12. Allô?
15: Oui, bonsoir, c'est Jean-Louis.
0: Ouais, bonsoir.
15: 26 ans, Draguignan, dans le Minounet.
0: Ouais, mais merci, je viens de le dire, d'accord?
15: Oui.
0: Te fous pas de ma gueule.
15: Bonsoir à toute l'équipe. Et c'est sur quoi le débat?
0: Non mais attends, tu permets que je présente l'autre?
15: Tout à fait.
0: Alors, Zidane. Allô?
16: Bonsoir GG, c'est Zidane.
0: Zidane, Bordeaux, 116-6, c'est ça?
16: 116-6, tout à fait, c'est Zidane. Hein.
0: Ouais, ben...
16: Zidane, bonsoir. Bonsoir l'équipe.
0: Toi derrière, celui qui est pas présent sur l'antenne est prié de fermer sa grande bouche. Ça sera mieux pour lui.
15: Ça doit être Sylvain Viltort, mais il va rentrer, t'inquiète.
0: Non, bah, dans ces cas-là, vous allez commencer à vous calmer, parce que sinon c'est moi qui va vous calmer vite fait, bien fait.
15: C'est toi qui gères, Gérard.
0: D'accord.
16: Mon entraîneur.
0: D'accord, Zidane.
16: Pas de problème, Zidane.
0: Non, mais moi je vais t'appeler Zidane parce que de...
16: Ouais, moi je vais t'appeler Gérald.
0: Ouais, ben, te fous pas de ma gueule, d'accord.
15: C'est pas de problème, toi le coach. Gérald.
0: Et on va... Ah ben, ouais, ben, c'est bien les deux personnes. Alors, quel est le cadeau idéal pour la Saint-Valentin? Allez, Jean-Louis, tiens.
15: Oui, alors pour moi, le cadeau idéal pour la Saint-Valentin, c'est une preuve d'amour comme une autre. Ben, je pense que c'est un bouquet de fleurs. Un bouquet de fleurs, c'est sympa.
0: Mmh.
15: Ça passe bien avec un petit bisou, une petite une petite embrassade, une petite accolade. Mmh. Un bisou, un bouquet de fleurs.
0: Ouais, mais ça.
15: Je pense que ça le fait.
0: Non, mais je pense que ça, c'est vraiment le truc qui revient régulièrement, constamment.
15: Ça leur fait tellement.
0: Ça, tous les ans, je peux te le dire.
15: Ouais.
0: Tous les ans, c'est le bouquet de fleurs et le petit cadeau. Ça, ouais, c'est tous les ans, hein.
15: C'est classique. Ça leur fait tellement plaisir.
0: Ouais, mais d'accord.
15: Et puis nous, les mecs, ça nous fait tellement plaisir de leur faire plaisir.
0: Ouais, mais d'accord, mais offrir un bouquet de fleurs avec un petit cœur ou tout ça, c'est constamment.
16: Ouais, ça, c'est un peu bidon quand même.
0: Bah ouais, mais
15: c'est une coutume française, je veux dire. C'est
0: ouais, mais d'accord, c'est peut-être insupportable. Mais c'est tous les ans qu'on voit ça.
16: Ouais, tu trouves pas que c'est un peu dépassé, toi, tout ça, le coup des fleurs?
15: Toi, tu serais plus pour quoi, un pneu?
0: Non, mais moi, je vais te dire une chose. La Saint-Valentin, en fin de compte, c'est quoi?
15: Un cric.
0: Non, bah attends, te fous pas de ma gueule parce que sinon on va te faire le système du boum boum.
15: Oh non, quand même pas.
0: Hein? Donc alors tu restes calme, d'accord?
15: D'accord,
0: parce que vous êtes que deux.
15: On t'écoute.
0: Alors faut quand même pas se foutre de la gueule du monde.
15: C'est clair.
0: Et faut pas pousser mes mères dans les orties. Donc moi je pense que la Saint-Valentin c'est comme les fêtes et les anniversaires et Noël et jour de l'an. Maintenant, ça c'est une fête qui, même pour les Catherinettes, c'est un truc qui s'oublie.
16: Pour les quoi?
0: Les Saintes Catherines.
16: Qu'est-ce qu'elle a, Sainte Catherine?
0: Bah les Catherinettes.
15: Oui, la Sainte Patronne des salopes.
0: Bon, allez, Zidane, au revoir.
16: Non.
0: Allez, hop, le boum, boum.
15: Non,
0: boum,
15: non,
0: allez.
15: Gérard,
0: boum, boum, boum, boum, boum, boum.
15: Non, mais non, Gérard.
0: Allez,
15: écoute.
0: Allez.
15: Toi, pour la... pour la Saint-Valentin.
7: Non,
15: pour
7: non,
15: la,
7: mais
15: pour la Saint-Valentin, t'es plus prêt.
7: Mais moi,
15: à
7: pour
15: la,
7: moi, pour un Saint-Valentin, ouais. J'ai rien offert. J'ai rien offert pour l'instant.
15: Mais si par exemple t'avais une fiancée là, à l'heure actuelle, au moment où on se parle, si t'avais une fiancée, qu'est-ce que tu lui offrirais de d'original?
7: Ah, mais ça c'est un truc spécial.
15: Je sais, c'est la vie privée, c'est la vie intime. T'aimes pas trop en parler. Mais qu'est-ce que tu lui offrirais, franchement, une fille que tu kiffes à mort, franchement, t'as envie de lui faire des bébés, c'est ta chérie. Qu'est-ce que tu lui offrirais?
7: Non, pas un bébé. Bon, non.
15: Un bébé, un beau bébé qui te ressemble, avec.
7: Non, mais ça c'est un truc personnel, donc.
15: Non, mais réponds quand même. Si tu lui offrirais
7: non,
15: quoi?
7: Non, mais pour la Saint-Valentin. Un truc pour une nana, je peux pas te dire ce que je lui offrirais, c'est tout.
15: Ah bon?
7: Non, je peux pas te dire.
15: T'es un petit peu timide, hein?
7: Bah oui.
15: Ah, t'es timide. C'est beau.
7: Donc, Jean-Louis?
15: Ouais, c'est Jean-Louis.
7: Bah alors?
15: Bonsoir.
7: Bon, tu réponds?
15: Bah oui, j'appelle de Draguignan, donc j'ai 26 ans, dans le Ninounet. Et bah ouais, bah moi, c'est moi qui ai répondu en fait à la question.
7: Ah bon,
15: ouais,
7: c'est
15: ouais,
7: toi
15: ouais.
7: Alors, Zidane.
15: Le bouquet de fleurs, tout ça, le bisou.
7: Bon, Zidane. Zidane une fois, Zidane deux fois, Zidane trois fois, au revoir.
15: On est tous les deux donc.
7: Bon, bah, je pense que. Non, mais Zidane il est plus là, alors.
15: Bah, on va le faire tous les
13: bah,
15: deux.
13: Tu m'avais viré, mais je veux bien revenir. Hein.
15: Ah, c'est cool.
7: Ah bah non, on t'a dit au revoir, toi.
13: Ah bah alors, pourquoi tu m'engueules parce que je suis pas là, Blaireau?
7: Eh, Blaireau, il t'emmerde, alors au revoir.
13: Ouais,
7: allez, hop,
13: peu,
7: allez, hop, allez, hop. Hop, terminé pour lui. Allez, hop.
15: Foum, foum.
7: Si on pouvait avoir d'autres personnes. Si
15: bah,
7: ça...
15: moi, je peux aller réveiller ma soeur.
17: Alors, il y a Roméo qui est arrivé, Marcel Troisailly.
7: Alors. Ouais, non, mais. Hey.
13: Bonsoir.
7: Hey, Karine.
13: Bonsoir.
7: Karine.
13: Bonsoir.
7: Attends,
13: bonsoir.
7: 5 minutes. Tu me les mets en antenne.
13: Allô
17: ouais, ouais. Ils sont là, regarde, ils sont là. Allô.
7: Non, mais, hey, Karine.
17: Allô. Oui.
7: Non, mais je t'ai demandé de hors antenne. Non, c'est moi qui demande hors antenne parce que je veux te parler.
17: À moi?
7: Oui, encore. Bah oui, bah tu es encore... c'est un truc improvisé. Donc tu t'amuses pas à me prendre des gens bidons. D'accord? Non, mais tu mets ton casque quand je te parle parce que sinon, ça veut dire que tu te fous de ma gueule.
17: Je t'entends.
7: Donc tu prends pas des gens cons. Ah parce que là, Marcel de Troisailly, hein? Et puis des mecs de l'équipe de France, c'est bon, hein? On a assez donné.
17: Mais ils veulent
7: alors vous prenez des gens standards
17: de
7: et c'est tout. De manière, dans même pas 8 minutes, on arrête. Non, alors c'est... Roméo.
15: Prends des joueurs de curling.
7: Roméo. Zidane, je crois qu'on t'a dit au revoir, toi.
15: Hein. Ouais.
7: Alors Roméo.
13: Il y a pas de Zidane. Hein.
7: Alors j'ai Jean-Louis.
15: Jean-Louis, bonsoir.
7: Roméo.
13: Ouais.
7: Et Marcel Troisailly, là.
13: Oui, bonsoir. Bonsoir, c'est Marcel.
7: Bon, alors, Roméo et Marcel, donc la question, vous l'avez entendue?
13: Ah, malheureusement, non. Bah non, quel dommage.
7: Non, mais déjà, il y en a un qui va baisser sa radio. Donc, alors, quel est le cadeau idéal pour la Saint-Valentin? Pour les deux qu'on peut entendu?
13: Ouais, bah Marcel.
7: Ouais.
13: Ouais, bah écoute, moi j'ai fait dans l'original, cette année je vais offrir une trousse de bricolage, tu sais, une trousse à outils avec des clés de 12, des clés à pipe, tout ça, parce que bah, y avait 2-3 robinets à serrer dans la maison, donc j'ai tapé dans l'utile en fait. Hein.
7: Tu crois que ta nana...
13: Ah, bah, elle était contente, elle aime bien bricoler ma gonzesse, hein, ça dépend, faut avoir une gonzesse qui aime bricoler, c'est tout.
7: Ouais.
13: La mienne, elle est bricoleuse. Hein.
7: Ouais, tu crois pas que c'est un peu gros quand même ton histoire?
13: Bah écoute, je sais pas, elle avait l'air contente, hein, ou alors elle a fait semblant.
7: Ouais, donc c'est Roméo ça?
13: Non, c'était Marcel Troisailly.
7: Donc, Roméo?
18: Ouais, ça serait plutôt un week-end à Venise.
7: Ah ouais, comme ils ont dit sur RTL, c'est ça?
18: Ouais.
7: Bah ouais.
15: C'est marrant.
7: Ouais, non, mais je m'en doutais de toute manière de votre question. Un petit voyage, je m'en doutais de toute manière. Ouais. Je savais bien que bon j'allais avoir un auditeur qui allait me sortir le problème d'RTL.
15: Ouais, comme de par hasard.
18: Le problème de quoi?
7: Ouais, oui, comme le truc qui s'est passé à 15h sur RTL pour savoir qui c'est qui allait gagner le voyage à Venise et terminer sur les gondoles, d'accord? Hein, Roméo?
18: Explique aux gens qui n'ont pas écouté.
7: Ouais, ben, ce que les gens n'ont pas écouté, ça, je vais pas l'expliquer parce que je vais pas faire de la concurrence pour les autres, d'accord? Alors, si tu veux faire de la concurrence pour les autres, Roméo, eh ben, oui. Roméo, tu sais ce qui va t'arriver? Non, écoute bien, écoute bien.
15: On va pas le
7: voilà.
15: Gérer comme ça, il a rien dit.
7: Voilà, hop.
15: Bon.
7: Voilà, et on accueille qui à la place? On accueille qui?
14: Bah attends, bouge pas, on va accueillir quelqu'un pour l'instant.
7: Non mais faudra peut-être activer votre...
14: On attend Julien, doucement.
15: Gérard, est-ce que tu peux me donner un petit conseil? Parce que moi justement, bah, j'ai acheté un petit bouquet de fleurs, parce que c'est plus sympa.
7: C'est qui?
15: C'est Jean-Louis.
7: Ouais mais bah, Jean-Louis, oui. Jean-Louis, tu peux prendre ta voix normale et puis te faire passer pour Tony, parce que ça fait déjà deux fois que tu passes dans les mêmes débats. Yeah. Alors je vais te dire une chose Jean-Louis, terminé, au revoir.
15: Il y a erreur sur la personne.
7: Au revoir.
17: On accueille Jean-Pierre Pompin. Allô.
7: Bah, bah lui, bah, il va attendre.
17: Allô,
7: il va
17: Jean-Pierre Pompin.
19: Allô, bonsoir.
17: Bonsoir.
19: Bonsoir GG.
7: Salut.
19: Et Jean-Pierre Pompin.
7: Tu ouais bah hé hey. Non oh.
19: Qu'est-ce qui se passe?
7: Non bah alors là, bah je vais vous dire une chose là.
19: Qu'est-ce qui se passe?
7: Vous arrêtez vos conneries ou sinon le débat il va être clair, net et précis, il va vite être terminé. Alors Jean-Pierre, t'éteins ta musique.
19: Mais c'est pas moi, attention, c'est pas moi, il y a erreur là. Hein.
7: Marcel, t'éteins ta musique.
17: Et on accueille Patrick Viral.
15: Bonsoir, c'est,
7: non,
15: Patrick,
7: hey,
15: c'est Patrick Viral. Patrick.
7: Karine, c'est terminé, je ne fais pas le débat, il y a la musique.
15: J'habite.
7: C'est terminé, je ne veux pas entendre ça, terminé, il n'y a pas de débat. Allez hop, basta.
15: Dans le 9-2.
17: Mais non, on m'a demandé d'éteindre la musique.
7: Il y a personne qui l'éteint. Alors, je vais vous dire.
20: Écoute, la musique.
17: Il n'y en a plus.
20: Il n'y en a plus là.
7: Ouais, y en a plus.
20: Bah écoute, hey,
7: tu peux éviter de me prendre des joueurs de foot dans l'équipe de France.
17: Qu'est-ce que j'en sais moi que c'est des joueurs de foot?
7: Ouais, bah attends, Marcel Troussailly, Jean-Pierre, je sais pas quoi. Et puis l'autre là que tu me prends, c'est qui?
17: Bah moi je connais pas.
15: Bonsoir, c'est qui? C'est Patrick Viral.
7: Ouais, Patrick Viral, allez.
21: Et voilà, bonsoir à tous.
7: Putain, vous avez pas me prendre les bonbons ce soir, hein?
19: Qu'est-ce qui se passe?
7: Bah ouais, tu vas voir tout à l'heure, qu'est-ce qui se passe, toi? T'as intérêt de répondre aux questions correctement parce que tu vas pas rester longtemps sur l'antenne, toi.
20: Tu l'as gerbé, hein.
7: Alors, que représente pour vous? Que représente la Saint-Valentin pour vous? Allez, Patrick Viral, là.
15: Alors, pour moi, la Saint-Valentin, c'est une fête, c'est la fête d'abord, avant tout, des amoureux.
7: Bien sûr! Alors, toi, tu repasses, tu changes de Jean-Louis pour passer à Patrick Viral. Au revoir! Au revoir! Au revoir! Merci, Karine, hein. Merci. De toute manière, je savais très bien que ça allait continuer comme d'habitude.
19: C'est faux.
7: Alors. Non, mais là, ce coup-là, c'est terminé, c'est au revoir complet.
19: Il y a de la vie.
7: Au revoir
19: derrière.
7: Complet. Au revoir complet.
14: Mais ça avance pas beaucoup, là. On a fait une question.
7: Non, mais attends, c'est pas toi qui vas me commander.
14: Non, mais...
7: Toi, tu vas prendre ton boulot au standard.
14: Je le fais, mon boulot, mais...
7: Bon, alors, hop.
20: Ah, Gérard, ouais. Allez, encore 4 minutes, là, c'est bon.
7: Non.
20: Allez, GG.
7: Non. Parce que là, vous foutez de ma gueule.
20: Mais non, attends, c'est bon.
17: Mais arrête, Gérard, on a besoin.
7: Non.
20: Ne prends pas la bouche.
17: Pas la première question.
7: Non, mais attends, Karine. Déjà, je vire Jean-Louis.
17: Ça y est, je l'ai viré, regarde, il est
7: Jean-Louis,
17: parti. Jean-Louis. Il est parti.
7: Tu me l'as pris sous le nom de Tony. Tu me le fais repasser sur Patrick Viral. Donc, niette.
17: Mais...
7: Donc, il est hors de question de me reprendre des auditeurs comme ça. C'est pas la peine de dire. Il dit, oh ouais, mais je veux rester, je veux me faire passer sous un autre nom. Non.
17: Non.
7: Clair, net et précis. Celui-là, je n'en veux plus.
17: Mais t'as vu, regarde, il est parti.
7: Ouais, ben, maintenant...
17: Il en reste deux qui t'attendent.
7: Ouais, ben, faudrait...
20: On perd du temps, Gérard, on perd du temps, là.
7: Non, mais j'en ai rien à foutre. Faudrait peut-être prendre d'autres personnes.
17: La Saint-Valentin.
7: Marcel.
17: La Saint-Valentin.
7: Marcel.
19: Oui.
7: Donc, pour toi.
19: Bah, écoute, c'est quand même un petit peu, ça représente un petit peu le symbole de la misogynie, quand même. Hein. C'est quand même ce qui est regrettable, hein. T'es pas d'accord?
7: Non, mais attends, qu'est-ce que tu veux dire par là?
19: Bah, la misogynie, quand même, la dualité homme-femme.
7: Ouais, mais ça, homme-femme, si tu veux.
19: Bah,
7: mais par exemple, si c'était tout seul, comment que tu peux faire pour la Saint-Valentin?
19: Bah, tu déprimes.
7: Et voilà.
19: Qu'est-ce qui se passe?
20: Non, qu'est-ce qu'il y a? Regarde, mes mains sont là, tu vois.
7: Ouais, non. Non, mais là, je crois que pour ce soir, je crois que ça va aller vite, hein. On va travailler vite fait ce soir, bien fait, hein. Je pense que ça va aller vite pour la nouvelle équipe de ce soir parce que c'était improvisé. Donc, Jean-Pierre?
19: Oui, tout à fait. Je vais en faire deux, en tant qu'à faire. Écoute, qu'est-ce que ça représente? C'est l'amour, quand même.
7: Ouais.
19: C'est le symbole de l'amour et du couple. Et du couple, c'est quand même le symbole du couple.
7: Mmh.
19: C'est quand même le symbole du couple. Et tu disais, ça peut être couple de même sexe, hein.
17: Gérard? On accueille David Trezeguet. Voilà.
3: Bonsoir David.
4: Chez Bonchoiri.
0: Ouais, bah attends. Attends, celui-là, c'est même pas la peine de me le prendre.
17: Non, non, il parle français, hein. Il parle français.
0: Non, non, non, mais
4: c'est David Trezeguet.
0: Ouais, ouais, c'est ça. C'est ça, c'est ça.
17: Il parle français bien.
0: Non, non, non, non, non, non, non, non. Non, non, non, non, non, non, non, non, non, non. Bon, allez, vas-y, vas-y. Va te coucher. Va te coucher, tu t'appelles Tony, alors va te coucher. Allez, hop.
3: C'est international, les débats.
0: Non, mais je te dis. C'est bien ce qui me semblait que c'était encore Tony. Alors, il est hors de question.
22: J'ai la quéquette qui colle, j'ai les bonbons qui collent.
0: Bon, allez, hop.
14: Non, mais attends, il y a du monde dans le studio à côté, c'est pour ça.
0: Non, mais c'est même pas la peine. C'est même pas la peine. De toute manière, c'est bon, il est l'heure. Allez, hop. Comme ça, ça va plus vite. Hop. C'est même pas la peine qu'on continue. Ça sert à rien. Là, ce soir, on veut faire... Non, mais on veut faire un truc improvisionné.
14: Mais vas-y, mais vas-y.
0: Non, non, non. Non, non, mais là, il est hors de question. Ça fait trois fois qu'on me passe Tony. J'en ai marre. D'accord.
14: Il a raison, hein. Je crois que les gars, là, on va pas le regarder.
0: Terminé.
14: On voulait improvisionner un débat.
0: Donc, le truc, ben,
14: l'improvision, on n'en fera plus d'improvision. On fera plus d'improvision.
0: C'est foiré.
14: C'est donc... foiré.
3: Oh, non,
14: foiré.
3: Foiré.
0: Voilà.
14: Merci, manière... Thomas.
0: Merci.
14: Non, ouais, non, Thomas, non. Parce que Karen, elle est nouvelle, et c'est Thomas qui connaissait, qui a voulu rappeler les anciens copains.
0: Voilà. Merci à toi.
14: Merci, Thomas.
0: Merci.
14: Je dis rien, là.
0: Non, non, mais c'est bien.
3: Oh non.
0: Comme ça, tu m'as tout foiré.
14: Mais je peux pas me défendre, là.
0: Non, non, mais tu m'as tout foiré.
14: J'ai plus d'arguments.
0: Dans ces cas-là, c'est même plus la peine que... C'est même plus la peine. Donc, c'est terminé.
14: Voilà.
0: Ah, basta.
17: C'est qui ces gens? Pourquoi tu veux pas leur parler?
0: Non! Parce que je ne veux pas refaire comme il y a... X années.
14: À part un monsieur.
0: Reprendre.
14: Et monsieur Mazur, sauf lui, qui était sympa, mais qu'on a pu avoir à cause de ces gens-là.
0: Voilà. Donc, alors, dans ces cas-là, c'est terminé. Point final.
14: Non, mais on fera plus de débats, dans l'improvisation. On fera que des débats préparés avec la vraie équipe.
0: Voilà. Donc, pour toi, Thomas, et puis, pour toi, c'est terminé. Comme t'as voulu appeler, Telescar, tu les appelleras. Mais pour moi, c'est fini. Pour moi, travailler avec moi, non.
14: C'est dommage, j'aurais bien aimé continuer, mais bon.
0: Mais non, mais pour moi, je vais te dire une chose, que c'est fini.
14: Tu signeras à la fin de mon contrat?
0: Ah non, mais...
14: Non, mais les débats de Gérard, t'y assisteras.
0: Pour moi, travailler avec moi, c'est pas la peine.
14: Pour l'AREA, peut-être, mais pas au standard, en tout cas.
0: Non, même pas.
20: Ah,
0: bah toi, pour l'AREA, quand t'auras un guignol qui en passe et puis qui s'amuse à
20: non, passer. Non, mais je vais le taper sur les doigts après.
0: Ouais. Non, mais moi, je vais garder la
14: c'est
0: même...
14: C'est inadmissible.
0: Je vais garder la même équipe que j'avais l'autre fois.
14: Ouais, qui était bien.
0: Et puis c'est tout.
14: Ouais. On avait des gens plus compétents.
0: Voilà, c'est tout.
14: Bon, les gars, merci pour la merde. Voilà, on avait voulu faire une impro, résultat que dalle.
0: Une petite impro le lendemain de la Saint-Valentin, on en reprend plus.
14: Voilà. Donc notez que le 15 février de l'année prochaine, il y aura pas d'impro.
0: Il y aura rien.
14: Notez-le.
0: De toute manière, c'est même pas si je serai encore là.
14: Ça c'est vrai, ça, parce que vu ce que tu nous as fait ce soir et vu mais bon.
17: Mais quand même, Gérard, je trouve que t'as été nerveux ce soir.
20: Un petit peu, oui, quand même.
14: Oui, je trouve aussi. Bah, là, c'est normal. Je connais bien mon pote Gérard. Aujourd'hui, c'était la Saint-Valentin, c'est les amoureux, ça lui manque. Donc, du coup, il a voulu plus avoir des filles à l'antenne que l'envie de lire des poèmes et de faire des débats. Il voulait pas trop parler à des garçons. C'est vrai, Gérard?
0: Ah bah ça c'est tout à fait normal, donc
14: donc la semaine prochaine je pense que ça ira mieux, hein. Donc
0: voilà.
14: Il sera calmé, mais là il a besoin de d'être tranquille.
17: Ouais, en fait, il est pressé de rentrer chez lui pour appeler Vulve.
0: Non, mais je vais l'appeler là maintenant.
14: Ah. Voilà. Gérard, non, mais on va y aller, faut que je rentre.
20: Gérard, il y a Stéphanie qui habite à Monaco qui...
0: Ouais, non, mais c'est bon, c'est pas la peine de lire les messages sur l'internet. Ça ne sert strictement à rien.
14: Et heureusement, j'ai vu parce
20: elle disait qu'elle aimait vraiment ta voix.
0: Hein. Ah ouais, bon, c'est bien.
14: Ça va, bon, ça reste.
0: C'est Stéphanie de Monaco.
20: C'est marqué Stéphanie qui habite à Monaco.
0: Ouais.
20: Stéphanie
0: qui habite à Monaco.
20: Bah, viens voir. Ouais. Viens
0: non,
20: voir.
0: Non, c'est bon. C'est même pas la peine.
20: Tiens, regarde. Ouais. Stéphanie de Monaco.
0: Ouais, non, mais
14: c'est bon. C'est des homonymes qu'ils utilisent.
0: C'est bon.
14: Bon, on se met un petit son, on va se retrouver juste après. Allez, à tout de suite. Allez, vas-y, un petit son.
0: Voilà,
14: allez, à tout de suite.
23: Donc, je me suis emmerdée plutôt.
24: Pourquoi?
23: Ouais, parce que j'avais rien à foutre.
24: Bah ouais, mais d'habitude, qu'est-ce que tu fais les week-ends?
23: Bah, disons que j'écoute de la musique, et puis, je danse.
24: Tu danses où?
23: Disons que j'ai mon bonhomme, mais j'ai pas mon bonhomme.
24: Et généralement, quand ton bonhomme est là, tu vas danser avec lui, tu fais quoi?
23: Non, disons que. Je suis avec lui, mais il fait la gueule, là.
24: Pourquoi il fait la gueule? Qu'est-ce qui s'est passé? Raconte-moi tout. Attends, il y a le Minitel, il déconne ou quoi, là?
23: Il fait la gueule parce qu'il a pas accepté que je suis passé avec son anniversaire à Gérard.
24: Pourquoi il a pas accepté? Il a été jaloux?
23: Bah oui, très jaloux.
24: Pourquoi ça?
23: Bah.
24: Mais pourquoi a-t-il été jaloux?
23: Bah,
24: qu'est-ce
23: que tu veux,
24: hein? Bah, moi, je veux ton sexe.
23: Bah, ouais, arrête, ton sexe.
24: Non, mais, et donc, depuis, il te fait la gueule.
23: Ouais, depuis, bon. Il me fait la gueule.
24: Et alors, qu'est-ce que tu lui as dit?
23: Bah, rien, disons, c'est moi qui a fait le premier pas. Depuis hier, c'est moi qui fais le premier pas.
24: Depuis hier, c'est toi qui fais le premier pas.
23: Bon. Ouais.
24: Si je te dis, j'aime te tenir par la main. Quand tu vas chercher du pain. J'aime te tenir par la main quand tu vas au supermarché. J'aime te faire des bisous quand tu fais la cuisine. J'aime te faire des bisous quand tu fais la cuisine. Deux fois, d'accord. J'ai écrit ton nom sur le sable, mais la mer l'a emporté. J'ai écrit sur la peau, mais le Tahiti douche l'a
23: effacé.
24: Bien. J'ai écrit ton nom sous mes aisselles.
23: Et
24: il sent la dit. Mais attendez, mais il manque la moitié des mots dans ce poème. L'autre, ça répète deux fois la même chose, il manque la moitié. J'aime te dire je t'aime, mais tu écoutes ton. Ton Walkman, Françoise.
23: Ton Bibic.
24: Mais non, ton Walkman.
23: Ouais, ton Walkman.
24: J'aime te dire je t'aime, mais tu regardes la
23: télé.
24: J'aime te dire je t'aime quand tu rentres du
23: boulot.
24: Oui, j'aime te dire je t'aime quand tu me
23: caresses.
24: Quand tu me flagelles. Quand tu me flagelles.
23: Ah, oui, mais... voilà. C'est plus mignon, caresse.
24: Bah, caresse, c'est plus sympa que flageller, oui, c'est ouais. Sûr. Et c'est sûr, dans un sens, c'est beaucoup plus joli comme ça. Françoise, qu'est-ce qui s'annonce de beau pour. Tu sais que les vacances arrivent à grands pas, tu fais quoi pour cet été? T'as prévu quoi?
23: Que dalle.
24: Tu restes là-bas, là, à Suresnes?
23: Ouais, comme tu dis, à la Courneuve.
24: À la Courneuve, pas à Suresnes, à la Courneuve. Tu restes à la Courneuve, alors?
23: Eh ouais.
24: Aïe, t'as pas de chance.
23: Eh ouais.
24: Moi, je m'en vais le 5 juillet, moi.
23: Ouais, mais je sais.
24: Je me barre.
23: Ouais, tu te barres, t'as de la chance.
24: Râle-cul de Paris et de sa tour Eiffel.
23: Tu peux pas m'emmener dans tes valoches, là? Tu peux pas m'emmener?
24: Non, par contre, je peux t'envoyer dans mes valseuses.
23: Ouais, dans tes valseuses.
24: Ouais.
23: Tu veux, c'est dommage.
24: Tu veux que je t'emmène dans mes bagages?
23: Ouais.
24: Dans mon sac à dos?
23: Ouais.
24: Ouais, puis je l'ouvre
23: je
24: pas pendant.
23: Je me ferai toute petite. Toi qui cherches. Toute petite.
24: Toi qui cherchais une auditrice.
23: Le petit rat là.
24: Ouais.
23: Qui était là?
24: Oui, le petit rat. C'était toi le petit rat?
23: Le petit rat, non.
24: Ah, le petit rat, oui.
23: Le petit rat qu'on a eu dans le studio.
24: Tu veux te faire pareil comme un petit rat et tu te feras toute discrète?
23: Voilà. Exactement.
24: Ou alors je fais un autre truc. C'est que je t'emmène dans un bagage, mais je l'ouvre pas du tout pendant la semaine.
23: Ouais, mais tu me donneras à manger, hein.
24: On verra, ouais.
23: Ouais, t'as intérêt, hein.
24: Ouais, ouais, d'accord, ok. Elle est en pleine forme, Françoise, hein?
23: Bah, bien sûr, je suis en pleine forme.
24: Bon, bah, tant mieux, non, mais t'as l'air d'être bien. Françoise, reste donc avec nous.
1: Et voilà, donc 1h48, donc c'est le deuxième débat qui porte sur la chanson française. Tu commences pas à me mettre un double son pour commencer?
2: Ah pardon, excuse-moi, j'étais en train de voir un truc là.
1: Oh ouais, t'es en train de voir tout à l'heure que tu vas voir que tu vas faire du standard. Non. Donc c'était non, quoi la, le deuxième?
2: Le deuxième c'était Legend A avec Lost in Love.
1: Ok. Donc on va récupérer Coussin d'air.
5: Oui, je suis là, Gérard.
1: Christophe.
6: Oui, bonsoir Gérard, bonsoir tout le monde.
5: Salut Christophe. Salut.
2: Christophe Barnet quand même, s'il te plaît.
6: Christophe Barnet, excuse-moi.
1: Ah non.
6: Même mon père.
1: Non mais ça.
6: Tout ça, l'enfant c'était moi.
1: Oh, tu te calmes s'il te plaît, Christophe, merci. Alain.
6: Bon ça.
2: Un beg.
1: Bon, non. Là, va falloir.
2: Faire participer tout le monde.
1: Bouton d'or.
8: Gérard, ta gueule, ta.
6: Oh, comment ça se fait,
1: là, Manu va falloir commencer.
6: Ouais, super. Bon.
1: Aprodite.
25: Oui.
1: Rebonsoir.
25: Rebonsoir, oui.
1: Et Sony.
6: Salut. Et on accueille un muet aussi, mais tu peux pas l'entendre.
1: Bon, tu sais qui s'amuse là?
2: Je sais pas, mais Manu, tu vas commencer à gérer parce que ça fait déjà 2 minutes qu'on a commencé le débat,
6: ouais,
2: c'est le bordel.
6: Relou, Manu, sérieux, c'est vrai, Manu, hein, parce qu'on attend depuis très longtemps maintenant.
2: Vas-y, Gérard.
1: Bon, alors, première question, combien dépensez-vous sur la chanson française?
6: Combien
1: dépensez-vous sur la chanson française?
6: Combien?
1: Oui.
25: Aphrodite.
1: Oui.
25: 0 francs.
1: Mais.
25: Donc. Qu'est-ce que tu dis, la chanson française? Qu'est-ce que t'entends par la chanson française, toi?
1: Surtout toutes les musiques qui sortent à l'heure actuelle.
6: Gérard.
1: Attends 5 minutes. sur les chansons qu'on entend sur les chaînes sur certaines chaînes télé et même à la radio.
25: Ouais.
1: Oh, j'ai la tienne de gueule pétasse.
9: Ouais, c'est chiant ça. Hein.
2: Ouais, c'est chiant.
9: Ouais, ouais, c'est vraiment. Terrible, hein. Gérard, les 5 minutes sont passées. Je voudrais savoir. Ça veut dire la question, si je me permets d'approfondir ces coussins d'air là. Mm-hmm. C'est en fait combien donnez-vous à la chanson française. Ça veut dire si un jour je croise, je sais pas moi, Francis Cabrel qui fait la manche, combien je donne à Francis Cabrel.
25: C'est voilà,
9: ça.
25: C'est ça.
1: Non, non, non. Là, je vous préviens d'une chose.
9: Ouais, quoi. Laquelle.
1: Alors, donc là, merci, Vildar.
9: Quoi, merci, ben, préviens ta chose, vas-y.
1: Accouche. Donc, non, mais la question, c'est combien dépensez-vous sur la chanson française, c'est combien que vous mettez d'argent
25: pour acheter des.
1: Pour acheter des CD.
25: Ouais, voilà.
9: Ouais.
1: Bon, Manu,
9: répondre à la question.
2: Il y a quelqu'un qui est dans un concert, Manu.
20: Ouais, je sais.
9: Ouais,
2: c'est pour ça, Gérard. Hein. Je crois que c'est les ZZ Top.
1: On a oublié quand même, il y a. Ouais, ça suffit, merde.
2: Attends, il va commencer le concert, Gérard. Attends.
9: Vas-y, ça commence à bien péter là, Romain.
1: Tiens, commence à me dégager ça parce que je me doute que c'est toi.
20: Bah oui, bien sûr.
25: Allez, mettez le concert.
9: Bon, pour répondre à la question, moi, Gérard, en tant que Christophe Barnet, j'ai tous les CD de mon père, c'est-à-dire un. un CD de titre, Un enfant de toi, que d'ailleurs je sais que t'apprécies bien. Tu passes souvent dans tes débats et pour cela je te remercie.
1: Non mais là je pense que ce soir on le passera pas celui-là. C'est de la merde.
9: Alors,
1: c'est de la merde.
9: J'ai une question à poser à Christophe.
20: Attendez, écoutez, c'est bon.
1: Arrêtez s'il vous plaît.
9: Gérard,
20: de quoi, y'a rien allumé.
9: Christophe, j'aimerais savoir, tu es vraiment le fils de Philippe Barnet. Écoute, j'ai sa gueule, c'est quand même dur à digérer. La même coupe de cheveux.
10: Ah, c'est pas évident, je te plains.
9: Ouais, je sais que
1: c'est. Bon, on oubliait quand même encore quelqu'un, y'a Titi, hein.
20: Titi, non, c'est Sony.
10: Ben non, ouais, c'est WAM, ouais.
20: T'as pas accueilli Sony non plus.
10: Mais si, il m'a accueilli tout à l'heure.
20: Ah bon, pardon, autant pour moi.
10: Oh, Manu, il écoute même pas et tout.
20: Mais non, je croyais qu'il avait accueilli Akai.
10: Il joue sa dick avec sa
9: fille. C'est qui, Titi?
20: Bon, vous allez écouter un peu Gérard, d'accord. Merci.
17: Je m'appelle pas Zizi, je m'appelle Titi.
10: J'ai dit Titi, si t'es sourde, c'est pas de ma faute.
9: Eh Manu, je peux insulter.
17: Ah, je suis pas sourde, regarde-toi d'abord.
10: Bah ouais, je me regarde, Manu. Je vois pas une vache dans la glace.
17: Bah oui, d'abord, je suis pas une vache.
20: Titi, excuse-moi de te déranger, on va demander à Gérard de poser sa première question. Merci, ou la deuxième, j'en sais rien.
1: Non, c'est la première, donc on va demander un coussin d'air qui réponde correctement à combien dépensez-vous sur la chanson française.
10: Gérard,
1: ça commence à bien faire ce qui est en train de jouir là.
10: Gérard, tu peux lui dire à la fille qui jouit d'arrêter parce que je me suis déjà branlé, hein.
1: Bon, alors, donc.
10: Maintenant. Concernant ta question.
1: Mais son argent, hein.
10: C'est-à-dire, oui, ben justement, je te réponds, je te donne une somme. Mm-hmm. C'est-à-dire, quand je croise Francis Cabrel qui joue la guitare là, dans la rue, ma foi, ça ne dépasse pas 30 francs.
25: Bon, t'es lourd, enfant, tu as déjà dit. Hein.
20: Mais c'est qui Gérard qui jouait comme ça là?
1: Manu, s'il te plaît, tu fais le standard comme il faut!
10: Ah non, qu'est-ce mais c'est pas Gérard Manu qui jouait là, je crois.
20: Non, c'est pas comme ça. Quand je jouais, moi.
25: On peut répondre!
1: Aphrodite, pour l'instant, tu vas te calmer, bouton d'or, pareil!
10: Je suis dégage!
25: C'est pas Aphrodite, hein, oh!
10: Bon bah.
25: C'est pas nous, Gégé!
9: Qui jouait quel rapport avec la chanson
1: bon. Française?
25: Ouais, mais il est trop, lui!
1: Attends, si t'es pas contente, tu raccroches et on
20: c'est pas grave, Gérard, tu poses la question à qui tu veux, vas-y, donne
1: un coussin d'air!
10: Oui!
1: Donc c'est bien en question argent que je te demande.
10: Voilà, ben je t'ai répondu, pas plus de 30 francs.
1: Ah bon, t'as un CD à 30 francs, donc c'est un CD de titre.
10: Non, je te dis, si je vois Francis Cabrel qui joue la guitare dans la rue devant moi, je lui donne pas plus de 30 francs.
1: D'accord.
11: C'est vrai que t'as un piercing sur le gland, chérie.
1: Christophe.
10: Non, j'ai pas de piercing dans le gland, non.
1: Non, c'est pas toi, coussin d'air, qu'on parle.
10: Ah, pardon.
25: C'est à qui?
9: C'est à Christophe.
1: Christophe. Christophe, une fois.
9: Mais oui, je suis là.
1: Mais alors, tu réponds, s'il te plaît.
9: Ouais, bah, j'aimerais poser une question à coussin d'air.
1: Oui. Non, pas.
12: Le A placé juste après l'apostrophe dans le deuxième mot, seconde position dans le quatrième.
10: Écoute, Francis Cabrel, en ce moment, on peut le trouver, si ma mémoire est bonne, à la station de métro Stalingrad.
11: Bon, ouais, allez, enchaîne.
9: Moi, j'habite Gambetta, je change où?
10: Écoute, je viens. Bon, la dernière fois,
1: vous allez régler ça au standard. Alain.
11: Non, allez, enchaîne.
1: Alain.
7: Moi,
13: c'est vrai que tu es le fils de Philippe Barbier.
7: Mais je te jure, j'ai sa gueule, je chante comme lui, regarde.
15: Manu, ah ouais. On t'a dit que les mettre au standard.
16: Vas-y, fonce au standard, ils sont là.
15: Bouge.
16: Ils sont là au standard.
15: Mais Mars, c'est toujours la même chose. Allez, avance, avance.
0: Manu, je sens que tu as dégagé du standard.
7: On
0: est là, Alain.
13: Manu, oui.
16: Christophe,
13: c'est le fils de Philippe Barnet.
16: Oui, ouais, ouais. Excusez-moi.
0: Vous dégagez tous les deux au standard.
15: C'est pas toi qui commande, Gérard.
0: Bah,
15: c'est
0: qui, attends, alors. Moi, je t'emmerde.
16: Alors là, Gérard, j'ai une question de...
0: Alain.
16: Excuse-moi, deux secondes, il y a une question sur Minitel de Fabio, parce qu'on est quand même encore 25 connectés, hein, c'est super. Donc Gérard, Fabio te demande, Gérard, avec ta chanson Les Poèmes de GG, comptes-tu te présenter au concours de l'Eurovision et pourquoi pas faire la suite carrière à Broadway?
0: Non.
25: Pourquoi?
0: Non, terminé. On laisse sortir le CD, on verra.
25: Donc,
18: moi, Gérard, moi, j'ai un petit sondage.
0: Non, non,
18: à la question, quel est votre chanteur français préféré, 80% des gens répondent oui, 15% non, et 5% mais pourquoi?
0: Non, mais attends.
16: C'est n'importe quoi.
0: C'est bien, toi, tes sondages bidon, t'as été me chercher sur...
15: Ça pue, la transpire.
0: Oh, ta gueule, toi, pétasse.
18: Et sinon, il y a 65% des Français qui écoutent de la chanson française, 30% des Français qui écoutent de la chanson vietnamienne, et 5% des Français qui n'écoutent que des conneries le jeudi soir.
0: Eh ben, ceux qui sont pas contents, ils vont se faire chier. Puis quand,
15: c'est pas toi qui commande, Gérard.
0: Bon, alors toi, pétasse, tu vas te faire enculer.
16: Ouais, pas trop vulgaire quand même, Gérard, hein. D'accord.
0: Hop. Alain.
13: Oui. Donc, en fait, moi j'ai un super bon plan. C'est que mes CD, j'écoute essentiellement que de la chanson française.
21: Allez Gérard, montre-nous tes fesses. Allez Gérard, montre-nous ton cul.
0: Bon, Manu, tu dégages.
16: Quoi, j'ai fait quoi?
0: Dégage.
16: Mais qu'est-ce que j'ai fait?
0: Dégage.
16: Fildard, dis-lui, j'ai rien fait.
18: Il a rien fait, mais tu dégages.
0: Tu dégages ou tu fais le standard comme il faut maintenant?
16: Ok.
18: Ok.
0: Alors,
13: Olivier.
18: Oui.
13: Oui.
16: Alain.
13: Oui.
0: Donc,
13: j'étais en train de t'expliquer que j'avais un bon plan pour avoir des CD pas chers.
26: Alors, comment on fait pour aller de Gambetta à Stalingrad? Gérard, tu peux dire à
0: Sandy
26: de se calmer derrière, s'il te plaît.
0: Ta gueule, toi, va te faire enculer.
15: D'abord, c'est pas moi qui fais ça.
16: Ouais, parce qu'elle sait pas le faire.
0: Ouais,
15: c'est
0: pas
15: comme une image.
0: J'ai demandé Christophe et Coussin d'air, là, tu me...
18: Ils sont partis.
26: Mais j'ai rien dit, Gérard.
25: On peut répondre?
0: Bouton d'or.
25: Oui, écoute, Gérard, très sincèrement, 0,00 francs hein, pour la chanson française.
0: Ah, parce que t'es contre la chanson française, toi.
25: Non, j'ai pas dit que j'étais contre. J'ai dit que je dépensais 0,00 francs.
0: D'accord, et pourquoi?
25: Parce
27: que point final à la ligne.
25: Pourquoi? Parce que... Bon, je t'expliquerai après, GG.
26: Mais ouais. Dans quel sens?
25: Non, mais je vous expliquerai après.
0: Aphrodite!
27: J'ai répondu, j'ai dit que je mettrais 0 francs, quoi. Hein.
25: Voilà.
0: C'est bizarre,
25: chanson française. Hein.
26: Ouais, chanson française, ça dépend ce qui sort. Ça dépend, tu vois.
27: Attends, Eddie Mitchell, s'il te plaît, quoi. C'est ta merde.
26: Non, non, j'aime bien. C'était la dernière séance.
0: Bah, la dernière séance, tu vas la fermer.
26: Bah non, bah attends, tu connais pas cette chanson, Gérard?
0: Tu la fermes, c'est pas toi qui...
26: Bah si, t'as dit Sony.
0: Oh, vous tenez ou quoi?
26: Bah Gérard, t'as dit Sony, c'est moi Sony.
0: Gérard, tu m'entends sur double son, s'il te plaît.
16: Il n'y a pas de double son.
26: Mais Gérard, il me croit pas que c'est moi Sony. Gérard.
0: Ouh là là, ça commence à me chauffer ce soir. Vous me faites chier pour la dernière, vous allez voir.
16: La dernière de cette soirée. Donc j'ai encore un nouveau message Minitel de Fabio, toujours, qui demande, Gérard, si ton budget CD est aussi élevé que ton budget capote.
0: Bah ça, sa question, j'y répondrai pas, les cons.
26: Donc, Gérard, excuse-moi, c'est quoi ça, j'ai une question à te poser très importante. Gérard, tu m'écoutes?
0: Je t'écoute, mais je voudrais bien que celui...
26: Alors, ouais.
0: Celui avec le son qui arrête!
26: Écoute, j'entends rien, moi. Mais écoute ma question, hein. Je voulais savoir si, à ton avis, Christophe, c'est bien le fils de Philippe Barnet, le chanteur. Regarde, je te la
0: rends. Ah, ça suffit!
26: Avoir un enfant de toi. Ah oui, c'est vrai, c'est moi.
15: Oh là là.
26: Oui, c'est lui.
16: Sandy, on est d'accord, c'est le bordel.
0: Ça commence à devenir lourd, tous les deux, Coussin d'air et Christophe, hein.
26: Mais non, mais écoute, pour une fois, on a
0: ça commence à bien faire.
26: Gérard, excuse-moi, mais pour une fois, on a le fils d'une vedette, je trouve que tu devrais te comporter un peu mieux avec lui.
0: Non, mais attends, je fais ce que je veux, d'accord, Coussin d'air.
25: Exactement.
26: Bah voilà, moi, je crois que si on avait le fils de Claude François, tu dirais pas la même chose.
0: Hein.
16: Donc, Coussin d'air, tu te calmes un petit peu, s'il te plaît, parce qu'autrement, je lâche les chiens. Et Gérard, tu continues pour la question. Titi, elle voudrait répondre, s'il te plaît.
0: Donc, vas-y.
15: Bah, moi, je voulais dire que non, je dépense pas beaucoup d'argent pour la chanson française, parce que...
16: Titi,
15: moi,
16: tu peux parler devant ton micro aussi.
15: Oui, bah, j'adore que les groupes anglais.
16: Pourquoi? Parce qu'ils chantent français?
15: Non, parce qu'ils chantent en anglais, et puis la musique est meilleure que la musique française.
16: Ah, d'accord. Et tu comprends les paroles?
15: Non, je connais pas. Enfin, je connais un peu l'anglais, mais...
16: C'est pour ça que t'aimes bien.
15: Ouais, j'aime bien.
1: Ok. Tiens. Donc, personnellement, moi, j'aime bien la chanson française.
16: Je crois que t'allais dire la fellation.
1: Pauvre con. Et c'est dommage qu'on en parle pas assez sur certaines radios.
16: C'est vrai.
1: Donc, avez-vous été voir une star en concert? Là, plus tard, tu vois.
16: Elle a été vite ta question.
1: Non, non,
16: je l'ai pas vu. Je l'ai pas vu passer.
1: Ouais,
16: t'as fait un S,
3: C'est Christophe Barnet. Je peux répondre.
1: Oh, tu
3: peux pousser la chansonnette, Christophe.
4: Christophe Barnet, je peux répondre à la question.
3: Tu peux pousser la chansonnette.
4: Donc moi, je suis allé voir Jean-François Derec au truc là, au Théâtre des Glaces.
1: Déjà, c'est pour Théâtre des Glaces, mais au point virgule.
3: Ah, ben. Voilà.
4: Pareil, c'est moi la ponctuation. Et donc moi, j'ai trouvé ça super.
16: Ouais. Dans quel sens?
1: Non, attends, il n'y a pas dans quel sens.
4: Non, c'est
1: celui qui s'amuse à faire cette musique de merde, arrête!
4: Les Français partent aux Français.
1: Ta gueule, toi.
16: T'as de l'autorité quand même, Gérard, ce soir.
4: Ouais, comme ça.
1: Donc, j'ai pas fini de poser la question.
16: Donc, laissez-le.
1: Donc, avez-vous été voir une star en concert? Et qu'est-ce qui vous a plu?
4: On va demander un
1: pouce en l'air. Antoine, écrase un peu, Christophe. Ça me prend les vacances.
16: Coussin d'air
1: une fois.
26: Je réfléchissais à ta question, oui. Alors moi, je suis allé voir un artiste récemment, récemment, je m'entends. C'était Michel Sardou. Et ce qui était... j'aime bien ce chanteur, hein, mais ce qui était très, très marrant pour l'anecdote, c'est que lors de son concert, lorsqu'il a donné son concert, il y avait plus de monde sur la scène que dans la salle.
1: Ah. Non, mais attends, là... Non mais je te suis pas là, coussin d'air.
26: Bah, Michel Sardou était accompagné de ses musiciens, comme tu sais, et que sur la scène, Michel Sardou et ses musiciens étaient plus nombreux sur la scène que de spectateurs dans la salle.
1: Et bah moi je peux te démentir parce que... Oh, Pilda, s'il te plaît, ça commence à bien faire. D'accord.
4: Les GG Squad.
1: Donc, coussin d'air.
26: Oui.
1: Oui,
26: c'est coussin d'air ici, Gérard.
1: Non mais t'as peut-être quelque chose à rajouter, toi, tes sondages de merde.
26: Oui,
1: tes sondages de merde que t'as cherché sur Internet.
16: C'est pas un sondage. Oui, si tu veux, mais pas tout de suite, je travaille. Il y a des médecins qui ont prouvé que écouter Phil Barnet, Michel Sardou et Didier Barbelivien, ça provoquait des cancers de l'anus. Qu'est-ce que t'en penses?
1: Tes sondages de merde.
4: Alors, ça c'est tout à fait vrai parce que moi je suis une fausse couche.
16: Il y a un mec en live, il y a un mec dans un concert, Gérard, il faudra peut-être quand même faire quelque chose.
1: On est là. Je suis avec Gérard.
26: Gérard, c'est Coussin d'air, j'ai pas fini encore la réponse.
16: Deux secondes, excuse-moi Coussin d'air, justement on parlait des G-Squad. Il y a Fabio, toujours sur Minitel, qui demande si Gérard, maintenant qu'il a du succès, va remplacer Gérald dans le groupe.
26: Ah oui.
16: Tu vois, t'es déjà là.
1: Bon, alors toi tu vas arrêter, parce que tout à l'heure tu vas te prendre les deux cartons sur le coin de la gueule.
4: Mais vas-y, vas-y.
1: Donc là tu vas te calmer toi.
16: Tu peux les porter avec ton...
26: Est-ce que Gérard, c'est Coussin d'air. Je peux finir ma réponse.
1: Mange-toi, parce que
16: ça commence à gérer.
26: Je vais
16: donner
26: une réponse en seconde si on ne me coupe pas. Je voudrais juste savoir si Christophe est bien le fils de Phil Barnet.
1: Bon, cela, tu me les dégages.
26: Et si oui, pourquoi?
1: Je gère.
26: Mais Christophe, si tu es vraiment le fils, dis-nous pourquoi.
1: Vous calmez tous les deux, il y en aura le bol. Alain.
4: Je suis aussi le frère de Gérald.
26: Je suis
4: Christophe.
16: Vas-y Gérard, vas-y, demande.
1: Alain.
4: Oui, bah avec tout le bordel qu'il y a, j'ai complètement oublié la question. Je suis vraiment désolé, mais pourtant, tu essaies de suivre. Fume à tarter, ça ira. Est-ce que tu peux me la répéter?
1: Alors, avez-vous été voir une star en concert, et qu'est-ce qui vous a plu pour la troisième fois consécutif?
4: Une star en concert?
1: Oui.
4: Mais qu'est-ce que t'appelles star? Genre chanson ou cinéma ou...
1: Une star, c'est les chanteurs.
4: Ah, seulement les chanteurs?
25: Bah oui. Hein.
4: Donc les chanteuses, non?
1: Que ça soit les chanteurs ou chanteuses, c'est pareil.
4: C'est pareil.
25: Ouais.
4: Mais accompagné de quelqu'un ou pas?
1: Oh là là, t'es bouché toi.
4: Bah, je sais pas, précise ta question, c'est un peu vague aussi.
1: T'as qu'à écouter ce que les gens vont te répondre, bouton d'or.
25: Oui, écoute, moi je suis allé voir Antoine Decaune au Parc des Princes, et ce qui m'a plu chez lui, il chante bien, il a une belle voix.
1: Bon, bouton d'or.
25: Oui.
0: Antoine Decaune, c'est pas un chanteur et tu vas retourner au standard.
27: Mais non, c'est pas. Qu'est-ce que j'ai dit, Gégé? J'ai dit Antoine Decaune. Ah, je me suis trompé, excuse-moi.
5: Johnny Hallyday, c'était.
27: Non, c'est Sardou, je crois.
0: Fildar et Manu, quand vous allez arrêter de me prendre pour des cons avec vos doubles sons, vous me ferez signe tous les deux.
20: Mais j'ai pas de double son, je suis au double son, je prends des appels au standard sur les 24 lignes.
0: Tu viens faire quoi, toi, ici?
5: Attends, mais Bouton d'Or, Michel Sardou joue pas au foot, qu'est-ce que
20: tu... On dirait un requin, lui, quand il rentre.
0: Aphrodite.
27: Moi, j'étais voir Yves Montand, et ce qui m'a plu, ben, c'est sa bicyclette, quoi.
5: Moi aussi, je suis allé le voir au cimetière. Tu vas porter des fleurs.
0: Non, tu vois, c'est pas toi, là. C'est pas toi.
20: Mon micro.
0: Non, mais t'as intérêt. Donc, Sony.
6: Ouais, ben non, je suis allé à un concert, parce que c'était...
0: D'accord, Titi.
27: Gourminet.
0: Ta gueule, toi.
8: De quoi? J'ai pas compris.
6: Bah ouais, c'est normal. C'est un peu...
0: La question, t'as pas compris. Bon, vous fermez vos gueules un peu.
8: Ah, si j'ai déjà été voir un chanteur...
0: Une star en concert, et qu'est-ce qui vous a plu?
8: Ouais, j'ai déjà été voir le groupe Dépêche Mode.
20: Ça donne quoi?
8: De quoi?
20: Ça donnait quoi?
8: Bah, c'était bien, il y avait du monde, et puis c'était...
20: Ils chantaient et tout?
8: Ah oui, ils chantaient, ouais.
20: Ah d'accord.
6: Titi, je pourrais te poser une question?
8: Oui.
6: T'écoutes quoi comme style de musique?
8: Moi, j'écoute surtout de la musique anglaise.
6: Et c'est-à-dire?
8: Bah, genre
20: Dépêche
8: Mode, Dépêche Mode, les Cranberry.
6: Les Cranberry, t'aimes bien, sinon...
0: Sardou qui chante en anglais, toi, pauvre con.
20: Il a fait une version.
0: Ah oui, qu'est-ce qu'il a fait comme version chanson anglaise?
20: Les lacs du Connemara.
0: Non.
20: Non, JJ's Poem.
0: Non plus.
27: Non, My Way.
0: Non plus.
14: GG, moi j'avais une question pour toi et Titi. Tu aimes la chanson française et Titi elle aime la chanson anglaise. Mais à la maison, vous faites comment? Vous écoutez quoi alors?
0: Non, chacun écoute ce qu'il peut de son côté. On se bat pas, on a chacun notre CD portable, on écoute ce qu'on veut.
14: Ta gueule.
0: Va te faire enculer, toi, pétasse.
20: Pas de vulgarité,
8: Jean. Moi, je pense que si j'aime la musique anglaise, c'est parce que j'ai des
20: origines bercée.
8: Anglaises. Non, j'ai des
14: t'as
8: origines
14: ta
8: anglaises.
14: Gueule, Gérard.
20: Ah bon?
14: Ah ouais.
20: D'où?
8: Je sais plus, c'est du côté de Londres, mais je me rappelle plus où.
20: Ah d'accord. Côté de Berlin, je crois.
6: Ouais, allô.
14: Du côté de
6: Londres,
14: ton papa.
6: Tu viens d'où d'Angleterre?
8: Du côté de mon père.
6: Titi, tu viens d'où d'Angleterre?
20: De Londres, elle vient de le dire.
8: Non, mais je suis née en France, mais j'ai de la famille qui est partout en Angleterre.
6: Ah ouais, partout, tout ça.
8: Non, mais c'est vrai, c'est pas des connards.
6: Attends,
8: ferme-la, connasse.
20: Ah ouais, là, ça va trop loin.
6: C'est qui celle-là, là?
8: Ah, elle est lourde, celle-là.
6: Sérieux?
27: Ouais, Gérard.
6: Rien d'autre.
27: Gérard.
5: Non, moi, j'aimerais parler d'un phénomène qui se passe entre les fans et...
8: Le bulldog est en merde.
5: Entre les fans et les artistes.
0: Ah, ta gueule, toi!
5: Il y a des fans qui veulent ressembler à leurs artistes.
0: Manu!
14: Vas-y, reprends la direction, GG, là, du débat. Parce que...
0: Manu, tu commences à me les calmer.
20: Mais qu'est-ce que j'ai fait? J'ai rien fait.
0: Non, tu commences à calmer un peu les emmerdeurs, là, parce que ça commence à me gonfler.
14: J'en ai marre, c'est tout le temps la même chose.
0: Oh, ta gueule, toi, pétasse!
5: Je te jure, regarde.
19: Christophe, de toi! Seulement.
0: Bon, alors, lui, tu me le dégages pour de bon, je veux plus l'entendre, celui-là. Comme ça, je vais être tranquille. Allez, hop, bonne nuit pour lui.
22: Joyeux anniversaire.
20: Je savais pas, Gérard. C'est vrai? C'est ce soir?
0: Bon, quand vous aurez fini vos conneries de me faire chier, vous me préviendrez tous les deux, les bandes de petits cons, là.
27: Non, Gérard!
6: Oh là là, Gérard. Bon, GG.
27: GG.
0: Bon.
14: Qui c'est qui chante chez lui, là?
27: Gérard.
0: Je m'en fous, je continuerai pas les débats tant qu'on trouvera pas qui c'est.
6: Gérard.
27: C'est mon voisin.
6: Gérard, c'est ton anniversaire?
0: Ça, je m'en fous, je continuerai pas.
20: Bah ouais, bah moi j'attends que Manu gère au standard, hein. Moi aussi je suis comme toi, Gérard. Ça y est, j'ai géré à la place de Christophe Barnet, on accueille Jean Barbelivien.
27: Oh,
0: ouais, c'est ça. Alors vas-y, fais-les bien changer de nom au fur et à mesure,
20: Ok, c'est pas grave, je le change. On va accueillir Jean-Jacques Sardou à la place de Jean Barbelivien.
0: Dis-leur qu'ils restent bien et puis qu'ils prennent d'autres noms.
20: Ok, c'est pas grave. On accueille David et Jonathan sans Jonathan.
0: Ben voilà, c'est ça. Continue. Non, mais continue. Tu crois que tu fais bien ton boulot là? Pour l'instant, tu le fais mal.
20: Il est naze ton boulot ce soir.
0: Ouais, je crois que tu vas aller dehors.
23: Je dépose ma mobilette.
5: Les fans et les artistes.
0: Non,
5: il y a certains fans qui veulent.
6: Répète, on t'a pas entendu.
23: Je prends ma clé. Et au moment que
20: Gérard, faut que tu gères un peu, parce que autrement on n'arrivera jamais à avancer. Hein.
0: Déjà, lui, il va falloir qu'il se calme.
20: Sinon, moi j'appelle Max et il fait le débat. Hein.
0: Non, mais attends, toi tu fermes ta gueule et tu vas déjà t'occuper aussi.
6: Tu parles comme ça.
0: Hein?
20: De quoi?
0: Parce que là, tous les deux, là, ce soir, pour la dernière, vous êtes en train de nous faire chier.
6: À qui que tu parles comme ça?
0: Ouais, toi, tu t'écrases.
6: De quoi je m'écrase? Tu restes tranquille, c'est tout.
0: Si t'es pas content, tu retournes chez toi, toi.
16: Donc, on va rétablir le truc. On en est où, Gérard? Quelle question? Avec qui tu veux t'adresser? Et est-ce que t'as des timbres?
0: Donc, des timbres, moi, tout à l'heure, je vais te coller un timbre sur le coin de ta gueule.
27: Ouais.
0: Tu vois? Tout à l'heure, tu vas te prendre ma main sur ta gueule.
6: Qui?
0: Ça va te faire tout drôle, le timbre, toi.
14: Tes débats, ils sont inintéressants.
0: Moi, je t'emmerde.
15: T'es nul.
0: Donc, êtes-vous fan?
6: Je veux pas dire, mais je suis un petit peu d'accord.

0: Bouton d'or.
1: Écoute, GG, que te dire?
0: Oh, tu travailles ou quoi là?
1: Oui, oui, je suis là, GG.
0: Bah, tu travailles, tu réponds.
1: Oui. J'ai vu mon idole. J'ai rencontré Michael Jackson. Donc, voilà, je l'ai rencontré, on s'est embrassé. J'ai pu enlever son masque, c'était magnifique.
2: Okay. Okay. Les vêtements que tu portes.
0: Bon, allez. Vous allez réfléchir. Tu veux t'envoyer un disque et c'est tout.
3: Répète la question avant de réfléchir.
0: Arrête-vous,
4: tu viens de poser la question.
2: Elle est à côté de toi, la grosse.
0: La grosse, c'est ton meilleur connasse.
5: Est-ce qu'on peut passer Doc Kradom à syphilis à moi?
6: J'ai déjà dit que j'étais pas grosse.
0: Voilà. Bon, alors Manu, je te préviens, je vais virer tout le monde là à la pause. Bouchés. Ah bon? J'ai l'impression, hein. Ok, tu fais mal ton boulot. Et là, ça commence à bien faire.
4: Ouais, mais bon.
0: Tu te fous de la gueule du monde.
4: Karine, elle branle rien. Moi, j'en ai marre. J'en ai marre, je me casse.
0: Allez, casse-toi, ça vaudra mieux. Casse-toi, ça vaudra mieux.
7: Salut, hein.
0: Casse-toi, ça vaudra mieux.
4: Ah, donc, putain, là, il est parti,
7: là. J'amène mon copain Olive.
0: Bon, moi,
4: Non,
0: dégage, toi aussi.
4: Non.
7: Hop là. Déjà,
4: Karine, tout. Gérard, je peux me casser aussi.
0: Non, ben, toi, si tu te casses, je mets quelqu'un d'autre.
7: Ok. Fildar, viens avec nous. Fildar.
4: Qu'est-ce que je fais, Gérard? Tu me donnes combien pour que je reste? Parce que là, il m'attire.
0: Non, tu te démerdes avec Max, c'est tout, c'est pas mon problème. Donc, Karine, tu me laisses coussin d'air. Alain.
4: Coussin d'air, ça fait longtemps qu'il est parti, je pense.
8: Non, je suis là, j'écoute le débat, c'est passionnant.
0: Ouais, c'est passionnant avec deux abrutis.
8: Moi, je voudrais simplement réécouter la question avant la pause. Hein.
0: Voilà.
3: GG, c'est Sony, je peux rester, moi?
0: Pour l'instant, on va se mettre un disque.
8: Répète la question.
0: Êtes-vous fan?
8: Oui.
0: Ou auriez-vous vu une idole? Et on va s'écouter le Titanic comme film. C'est pourri avec l'eau salée. Alors, que je retrouve là. C'était... Le Titanic comme film, c'est pourri avec de l'eau salée. Donc on va récupérer coussin d'air.
4: Tu rappelles les numéros, le Minitel, tout ça quand même, donc, hein, c'est ton boulot.
0: Donc 0800 3 08 5000 et 0870 5000. Et toujours le 3615, Scott Fun Radio, rubrique directe. Et donc on récupère coussin d'air.
8: Oui, je suis là.
0: Bonsoir.
8: Salut.
0: Rebonsoir. Alain.
8: Alain.
0: Rebonsoir. Bouton d'or.
1: Bonsoir tout le monde.
4: Bonsoir tout seul.
0: Aphrodite.
1: Rebonsoir.
0: Sonny.
3: Ça se passe.
0: Sonny!
3: C'est bon, je suis là!
0: Bon, tu réponds quand on t'appelle, s'il te plaît, merci!
3: Ok.
0: Et Titi?
6: Bonsoir!
3: Et moi? Il y en a qui s'est fait oublier, mais faut le jarter.
4: T'as oublié Bertrand?
0: Ouais. Bertrand à la place de?
4: À la place de Jean Barbelivien, Sardou.
3: Ouais, tout le bordel, tous les blaireaux, quoi.
0: Bon, donc, la question, vous l'avez compris?
2: Bah, répète-la.
0: Donc, êtes-vous fan ou avez-vous vu une idole? C'est quoi là? Ça commence, tu vois, déjà?
4: C'est pas nous. C'est pas moi.
3: Bah, demande les prénoms déjà, Gérard.
0: Donc, on va demander à Sony.
3: Oui, donc, moi, mon idole, c'est toi. Je tiens à te le préciser. Je t'ai jamais vu, mais bon, j'ai vu. Je t'ai jamais vu, quoi. Donc, j'aimerais bien te rencontrer, si possible, ce soir. Est-ce que tu m'autoriserais à passer te chercher?
0: Bon, tu sais qu'il s'amuse à couper, là.
4: Ouais, d'accord, je viens de capter. C'est bon.
3: C'est pas grave. Donc, est-ce que je pourrais te rencontrer? Vu que t'es mon idole.
0: Non, ça m'intéresse pas du tout de te rencontrer.
3: Bah, c'est pas sympa parce que, tu vois, tu viens de me décevoir un fan.
0: Eh ben, tant mieux.
4: Ça, c'est dégueulasse, quand même.
3: Franchement, vous êtes pas d'accord avec moi, Manu Fildar, il est pas dégueulasse.
4: C'est odieux. Odieux.
0: Oh, ouais, oh, je fais ce que je veux.
4: Oh, Dieu.
0: Aphrodite.
1: T'as quelqu'un? Ah, le blanc, hein?
0: Aphrodite. Aphrodite!
3: Gérard, on l'entend plus, c'est pas cool tout ça. Bah, c'est pas grave, on a qu'à parler entre nous. Ça va, comment il s'appelle? Bertrand?
5: Ouais, ça va,
3: ça se passe.
4: Elle est où, Aphrodite?
1: Il
3: se passe quoi? On n'entend plus Gérard, là, on n'entend plus rien.
5: Ah, mais c'est Philippe, là, qui fait des
0: conneries. Aphrodite!
3: C'est encore Philippe qui déconne, ça.
4: C'est pas moi, c'est Manu qui est en train de gérer. Aphrodite! Aphrodite!
1: Oui!
4: Bah voilà! Alors, tu parles quand on t'appelle, je te remercie.
1: Non, mais, d'accord, ouais.
0: Aphrodite!
1: Donc, moi, je suis fan de Dalida. Et puis j'aimerais bien la rencontrer, donc...
0: Malheureusement, elle nous a quittés.
3: Quoi? Depuis quand?
4: Bah, elle est partie quand? Elle m'a pas dit.
1: Elle nous a quittés.
4: Elle a pris des vacances encore.
3: C'est un menteur, Gérard.
0: Oh ta gueule!
5: Dalida,
1: elle va faire l'Olympia, là.
5: Elle va faire un duo avec
1: Ah, d'accord, tu me rassures. Elle fait l'Olympia en... Bien, merci.

0: Merci Manu.
1: Pour une fois.
2: J'ai rien fait, j'ai rien touché.
1: Dis-lui toi Karine, j'ai rien fait.
3: Non, il a rien fait, c'est pas lui, ça doit être Aphrodite.
4: Tu l'appelles,
0: c'est... Mon bouton d'or.
5: Oui. Écoute, moi je t'ai dit, j'ai rencontré Michael Jackson, c'était bien, il m'a donné un de ses chapeaux, j'ai pu conserver un masque, c'était bien quoi, j'étais heureuse.
0: Alain.
5: Souchon.
4: Pas, non, j'en ai pas vu, par contre des gens connus, oui.
5: Souchon.
0: Alain.
4: Oui, c'est ce que je te disais. T'as peut-être pas entendu?
0: Non, j'ai pas entendu parce que ça a été coupé entre deux et ça recommence.
1: Bah oui.
4: D'accord. Bah parce que moi j'ai entendu la moitié de la question. Tu disais les fans et après c'était les idoles.
1: Ouais, ouais.
4: Ah d'accord, j'ai tout entendu donc. Bah non, j'en ai pas rencontré. Attends, je réfléchis.
0: Non mais tu réfléchis, tu te dépêches parce que sinon on va passer à quelqu'un d'autre.
1: Ouais, bah, il réfléchit, on passe à quelqu'un d'autre et on le reprend après. Hein,
0: Bertrand,
1: c'est une bonne idée.
6: Oui, moi je suis très fan de Billy Idol. Je trouve que c'est quelqu'un qui a révolutionné le pop rock.
7: C'est ton idole?
6: Bah oui, c'est mon idole.
0: Coussin d'air.
8: Ben moi, si tu veux, c'est-à-dire que j'ai entendu là beaucoup de noms de stars internationales que je connais pas trop, parce que ici, chez nous, à La Réunion, bon, faut savoir que on écoute surtout des artistes locaux, et il y a un artiste réunionnais qui remporte tous les suffrages, c'est Enrico Macias, et moi, je trouve que c'est un artiste réunionnais qui cartonne vraiment, qui chante en créole, qui chante également en dialecte hindi, qui chante en vietnamien, enfin...
6: Oui, en yiddish aussi.
8: Et, de temps en temps, oui, dans les bar mitzvahs et les mariages, ils chantent également yiddish. Donc, moi, je dirais que, bon, je connais que les artistes de mon pays, et je cite Enrico Macias, et je l'ai vu plusieurs fois, plus d'une fois même en concert.
0: D'accord.
6: D'ailleurs, excuse-moi, Gérard, là, c'est Bertrand. J'aimerais te dire quelque chose, parce qu'il y a des fans qui s'identifient beaucoup à leur star. Oui. Qui veulent même leur ressembler physiquement. Ah, donc, je n'aurais qu'un conseil à donner à Sunday, c'est de cesser d'idolâtrer Carlos, c'est tout.
0: Bertrand, tu dégages, au revoir.
3: Moi, j'ai une chose à te dire, t'es vraiment un con.
1: T'aimes pas Carlos?
3: Non, moi, j'aime pas Carlos.
1: Ah, mais il a fait des belles chansons quand même.
3: Moi, j'ai déjà dit que j'aimais la musique anglaise.
1: Non, mais il parlait au niveau du talent.
0: Bon, s'il vous plaît, vous la laissez.
6: Big bisous, c'est anglais.
0: Big bisous, c'est anglais, ta connerie, elle est anglaise.
6: Big bisous, ça veut dire gros baiser.
5: Sandy, je peux poser une question à Titi? Pardon.
0: Ouais, vous l'avez.
7: Eh, c'est vous tirez sur qui? Sur Sandy?
0: C'est Manu, bordel, c'est la dernière fois que je te dis de gérer.
7: Eh, GG, je pourrais te poser une question, c'est Sonny?
0: Non, pour l'instant, Sonny, on va laisser les répondre à Titi.
7: C'est Kiki. Ouais, vous vous souvenez des peluches Kiki?
3: Je peux répondre?
1: Ouais, j'aimerais bien que tu répondes.
0: Moi, je voudrais bien que celui qui s'amuse avec sa console arrête.
7: On t'écoute, Carlos.
0: Merci.
3: Je suis pas Carlos.
7: Ah ouais, je parlais pas comme ça.
0: Bon, Manu.
7: Je vais
0: raser,
7: c'est tout.
0: Manu, arrêtez, pour la 7e fois, tu me gères le standard.
8: Non, mais arrêtez de dire.
0: Non, t'as pas d'essai, tu le fais tout de suite.
1: T'as pas d'essai, hein.
8: Gérard, il faut que tu dises aux gens d'arrêter.
1: Écoute-moi bien le standard.
8: Ouais.
1: Écoute-moi bien, je le répéterai pas deux fois.
8: T'écoutes, bâtard.
1: Tu vas te gérer. Il y en a marre. Ok.
8: Et puis,
1: ça y est, c'est bon, je l'ai géré.
0: Je sens que je vais arrêter à 3 heures.
8: Gérard. C'est Coussin d'air là.
0: Bon, Coussin d'air, s'il te plaît, on laisse répondre Titi, s'il te plaît, merci.
8: Bah, Gérard, 2 secondes.
1: Ouais, 2 secondes, d'accord. Vas-y, Titi.
3: Donc, j'ai jamais été voir personne en concert, mais.
1: Paul, personne.
3: Non, j'aime pas.
1: Ah bon?
0: Mais jamais bien... personne qui vient de te dire, abruti.
3: Mais j'aurais bien voulu voir le groupe Dépêche Mode.
1: Ils chantent quoi, jamais personne?
0: Et ta connerie, elle chante quoi?
1: Rien.
0: Rien, bah alors tu la fermes et puis c'est tout, ça vaudra mieux. Donc voilà, donc moi, j'ai pas eu l'occasion d'aller voir des stars non plus. Je sais pas si j'ai des fans préférés, mais j'ai pas eu l'occasion d'y aller. Donc,
1: T'aimerais aller voir qui, toi, en concert?
0: Ben, groupe que j'aime pas trop, que j'aime bien, c'est même un groupe, même voir des Didier en
1: des Didier,
0: oui, comme à Bercy, parce qu'il paraît que ça a été la super top.
1: Il y avait pas mal de Didier à Bercy quand même, hein, quand
0: tu... Didier, abruti connard.
1: Ah, Didier. Il y avait des Paul et des Jacques, mais ils sont passés inaperçus par rapport au Didier.
0: Donc si des fois il y avait quelqu'un qui pouvait me proposer un chanteur en concert à part Johnny Hallyday ou Eddie Mitchell.
1: J'en ai un, le Didier Barbolivien. Il est pas mal comme Didier, lui.
0: Ouais, Didier Barbolivien, pauvre con. Ouais. C'est un chanteur, mais on ne l'entend plus. Donc, je sais que Tana, tu as peut-être pas en passé. Donc,
1: on pose quoi la question là? Parce que je sais plus où j'en suis. Moi, je suis largué.
0: Ouais, t'es largué, donc ouais. C'est bien. Donc, le métier de chanteur vous attire-t-il surtout en France?
2: On n'a rien compris. Hein.
7: Ok, sorry.
2: Les quoi?
0: Le métier de chanteur.
2: Oui.
0: Vous attire-t-il en France, celui qui s'amuse avec un portable? Arrête.
7: C'est pas un portable, c'est un flingue.
2: Mais Jésus, ça veut dire quoi cette question?
7: En fait, moi Gérard, j'ai...
1: Explique
7: j'ai
1: la question. Excusez-moi. Gérard, explique la question, s'ils ne comprennent jamais rien les auditeurs.
2: J'ai rien compris à la question. Hein.
0: Non mais t'as rien compris, bouton d'or?
2: Non, sérieusement, Jésus, j'ai pas compris.
0: Non mais, va falloir peut-être que tu travailles un petit peu, parce que je crois que tu commences à te foutre de ma gueule, mais sérieusement, toi.
2: Non, j'ai pas compris.
0: Le métier de chanteur vous attire-t-il en France?
2: Mais ça veut dire quoi ça?
9: Mais tu réponds par oui ou par non, c'est tout.
0: Eh, t'as jamais été voir un chanteur français en France, toi? Ou à l'étranger?
2: France, seulement en France.
0: Ou à l'étranger?
2: Ah d'accord.
0: Ben, ça y est, t'as compris?
2: Ah oui, j'ai compris. Mais
1: quand même.
0: Ouais, Lyon, il te faut du temps à répondre. Ah, et ben maintenant, tu vas répondre.
2: Ouais, ben je réponds.
7: Gérard?
0: Ouais.
7: Ouais, moi, tu demandais une place de concert, j'en ai, si tu veux, pour Bob Marley, ça tente.
0: Non mais attends, pour l'instant on pose...
7: Non mais ça tente ou pas? Attends, je t'offre une place et tu me dis non mais attends, tu me dis oui ou non pour Bob Marley, ça te dit ou
0: non.
7: Pas? Non, même pas?
0: Non,
1: et tu la fais pas payer, hein, tu la donnes à la place de Bob Marley.
7: Non, je lui offre une pour lui et pour Sandy, pour Bob Marley quand même.
1: Deux places pour Bob Marley, pour quand?
7: Bah pour, attends, je regarde la date sur le billet.
1: Ils sont pas à quand, ils sont à Toulouse.
7: Le 25 mai.
1: Ça vous dit ou pas?
7: Sur Paris, Paris-Bercy.
0: Bob Marley à Paris-Bercy?
7: Ben non,
0: non.
2: Mais c'est le fils.
0: Déjà, Bob Marley passe pas à Paris-Bercy le 25 mai.
1: Il va où, au Zénith?
0: Non plus.
1: Bah, tu as l'air d'être enseigné, alors explique-nous. Tu dis non, déjà, il passe pas à Bercy.
0: Déjà, ceux qui passent à Bercy le 25 mai, c'est les Space Girls.
1: Ah, excuse-moi.
0: C'est pas Bob Marley.
1: Ah ouais, d'accord. Et il fait peut-être la première partie.
0: Non. Coussin d'air.
7: Et moi, en plus, je vous offre une barrette.
2: Non.
0: Coussin d'air.
7: Chauffe le bonbon.
2: Non, en fait,
0: coussin d'air.
7: Niker, tu réponds?
0: Coussin d'air.
7: Oui, je suis là, quoi. Salut. Bon, Gérard, ça te dit pas ma petite place, hein?
0: Non, coussin d'air, tu réponds à la question, s'il te plaît.
7: Je réponds d'accord, mais il y a plein de gens qui parlent.
1: C'est vrai.
7: Je réponds à quoi?
0: À la question que je viens de poser.
7: D'accord. Alors d'abord, avant de répondre, je voudrais faire juste un petit justificatif, hein. Pour les deux messieurs là qui sont très méchants avec Titi, je voudrais juste vous signaler, messieurs, que Titi ne ressemble absolument pas à Carlos.
10: Parce que c'est rasé, c'est clair. Ça.
7: Exactement.
2: N'importe quoi.
7: Carlos, bon, il a alors beaucoup Bertrand, moins de barbe.
0: Bertrand,
7: et pour répondre à ta question,
1: c'était pas lui, il était en
7: Gérard, pour répondre à ta question qui est-ce que vous voulez tirer un chanteur français?
1: D'accord, c'est pas évident comme question, Gérard.
7: Eh bien, je pense que oui.
0: Ah, enfin, disons, t'as fallu du temps. Bertrand?
10: Bah oui, moi je suis attiré par les chanteurs français. Et surtout par Dave. Et Patrick Juvet.
0: Toi, la centrale.
10: Ce que je veux dire.
2: Oui, Gégé.
0: Et toi, tu vas commencer à te calmer parce que sinon tu vas gerber vite fait de.
2: Non, mais
1: Gégé. Non, mais Gérard, elle a le droit de rire quand
2: mais
1: même.
2: Mais Gégé, Dave.
1: Elle a rien dit, elle a rigolé.
0: Ouais, non, mais elle, c'est toutes les semaines.
1: Ouais, bah oui, c'est sûr. Mais toi aussi, c'est toutes les semaines.
0: Ouais, mais toi, tu l'appelles toutes les semaines.
1: Et bien là, toutes les semaines, non?
0: Ouais, mais tu l'appelles toutes les semaines.
1: Pareil.
0: D'accord?
1: Et on accueille Bioman à la place de qui? Je sais plus.
10: Gégé. Moi j'aime Dave, j'aime Patrick Juvet.
2: Est-ce
10: j'aime
2: que Dave, Patrick Juvet t'attire toi?
7: Bonsoir bande de chacal.
0: Bonsoir.
7: Ah quand même, bonsoir.
10: Moi j'aime Dave, j'aime Patrick Juvet, j'aime les hommes. Gérard, j'ai envie de te bouffer la bite.
0: Toi tu dégages. Bon, bah c'est bien. Pour l'instant, en standard, vous faites
7: Gérard,
0: que des conneries.
7: Je trouve que vous glandez. Parce que se faire bouffer la bite, ça n'engage à rien et ça entretient l'amitié. Hein.
10: Bon, GG, alors sinon, à part pour les places de Bob, j'ai des places pour.
2: C'est toi la grosse? Oh, mais ferme-la, toi!
10: Bah ouais, hein, Sandy. Elle a raison, Sandy, qui fait 65 kilos.
2: Ouais, c'est ça.
10: Donc, GG, à part Bob Marley, si tu veux, j'ai des places pour John Lennon. Ça te tente?
0: Je viens de te dire non, tu laisses Alain répondre, s'il te plaît, merci.
2: Aphrodite, hein.
1: Mais Alain, il est parti, il y a Bioman à la place.
10: J'ai des places pour les dents, si tu veux. Oui, je recherche des places.
0: Oh, toi, la pétasse de bouton d'or, tu dégages, je vais plus t'entendre. Allez, bonne nuit à toi.
2: J'ai pas entendu, GG.
0: Tu dégages.
2: J'ai pas entendu, c'est
0: ta. Tu dégages.
10: Eh, bouton d'or, tu renvoies des chocolats et c'est bon.
2: Non, GG, j'ai pas entendu.
0: Je viens de te dire, la pétasse de bouton d'or, tu dégages, ok, bonne nuit.
1: Ok, ça y est, mais par contre, on a un petit truc aussi dans le livre des records à la page 69.
10: On
1: peut lire qu'un habitant de Suresnes est devenu fou et paranoïaque. car il avait écouté passer l'autoroute plus de 12 milliards de fois. Qu'est-ce que t'en penses?
0: Bon, merci Marine. Je sais pas qui c'est qui a déposé ça. On vient de nous déposer un petit truc, on l'ouvrira tout
1: d'accord,
0: à l'heure.
1: D'accord, vous l'ouvrez tout à l'heure. Mais Manu vient de te demander une question, te poser une question, t'as même pas écouté. Oui, donc je te disais que dans le livre des records à la page 69, on peut lire qu'un habitant de Suresnes est devenu fou et paranoïaque, surtout paranoïaque d'ailleurs, car il avait écouté passer l'autoroute de Didier Barbelivien plus de 12 milliards de fois.
0: N'importe
1: qu'est-ce
0: quoi.
1: Qu'on pense.
0: Bon. Alors celui qui s'amuse avec sa platine commence à se calmer, merci.
1: Ah.
0: Voilà, ça nous fera du bien. Donc on va demander à Aphrodite.
11: Alors moi je suis attirée par Johnny,
0: tonalité,
11: hein.
0: Oui.
11: Par son côté rebelle, quoi, côté cuir, bande et tout, quoi.
12: Ouais, mais c'est...
3: Oh là là, calmez-la celle-là.
1: Elle joue trop, elle.
0: Ça y est, celle qui s'amuse à prendre son pied, là, quand je pose la question.
3: Ça, t'as raison, moi aussi, tout à l'heure, je vais prendre mon pied. Avec Gérard.
8: Dis donc.
1: Va pas te froisser un muscle, quand même.
8: Tu vas prendre le pied de Gérard.
1: Y'a pas trop de risque, là, quand même.
3: Mon pied avec Gérard.
1: Avec.
0: Alors Manu, c'est la dernière fois que je te le dis. Tu me gères ça, ou sinon je coupe ici.
1: Tu coupes où? Un peu à gauche ou à droite du micro?
0: Je me tire directement.
1: Directement.
3: De toute façon, tu peux dire ce que tu veux, mais t'as aucune chance avec Gérard. Hein.
1: Ah ouais, c'est son mec.
3: Ça, tu peux te mettre le doigt dans le cul si tu veux. Hein.
1: Ah non, bah quand même pas.
8: Oh là là.
13: Bon, même pas. Dans les chiottes de l'Alvoco, j'ai trop envie de toi.
8: Ah bah oui, ça, c'est bien ça.
7: Gigi, je peux répondre à la question?
0: Aphrodite.
11: Et je viens de répondre, hein.
0: T'as répondu Sony.
7: Ouais, donc, m'engueule pas, mais je te promets, j'ai pas très bien entendu la question.
13: Gérard, ton cul.
7: J'ai pas très bien.
3: Son cul, il est à moi.
11: Pitié, hein.
7: Ouais, mais par contre, celui-là, il est à tout le monde.
3: Ah non, alors là, je. Pas du tout.
0: Sony, tu dégages de lui.
7: C'est pas moi.
14: Allez, hop, tu changes de nom, hein.
8: Allez, allez.
1: Ça y est, il est parti, sanctionné, immédiatement.
0: Alors, il nous reste qui?
8: Bioman.
14: C'est vrai ce qu'il a dit.
0: Bah, Bioman.
8: Ouais, bah, Bioman, moi, c'est plutôt.
13: J'aimerais tant passer la nuit avec toi.
8: Ah oui, bah, j'arrive.
3: Ah, tu sais.
11: Pitié, hein.
3: C'est vrai que tu vas avoir du mal, hein.
11: Ouais.
14: Pourquoi tu le connais, Bioman, toi?
8: Avec sa queue bionique. Ouais, alors moi mon kiff GG c'est plutôt les chanteurs français genre Georges Guettari, Moustaki, Guy Béard, Ricky Martin, tout ça quoi.
0: Ah, enfin qui arrive à comprendre la question.
13: Ouais,
8: c'est grâce à ma bio-cervelle.
0: Si on se fait chier ma petite pute, tu dégages.
11: On reste poli.
8: Oui voilà, tu retournes travailler.
0: Voilà, tu retournes au bois de Boulogne et tu trouveras, il y a du monde sur la route.
8: Tu lui as bien parlé,
0: Donc, qui c'est qu'on a?
1: On accueille Panasonic à la place de Sony.
8: Bonsoir Philippe.
7: Bonsoir, tout le monde, vous allez bien? C'est Panasonic.
8: Bonsoir,
7: tu vas bien?
0: Ouais, tu prendras ton nom correctement, s'il te plaît.
7: Donc, alors, on accueille Salope.
13: Manu!
1: Oui, je suis là.
11: Gérard, la question.
7: Bon, Gigi, je peux répondre à la question, si tu veux la répéter, parce que j'étais en antenne, tout ça, je viens d'arriver.
1: Oui, je suis là. Et qui appelle Manu, là? Oh.
15: Je sais pas qui c'est, j'aimerais bien le savoir, justement.
1: Bah, t'es au standard, tu devrais le savoir.
15: Bah oui, mais je le sais pas.
0: Non, tu sais pas, mais tu vas le savoir vite fait, parce que tout à l'heure, tu allais voir dans les couloirs si c'est pas par là.
7: Oh, d'accord. Là.
0: Bon. Tony.
13: Manu!
0: Bah, ta gueule, pétasse!
1: Oui, c'est moi.
14: Pas de Tony, là.
11: Y'a pas de Tony, hein.
14: Y'a pas de Tony, fou celui-là, mais bah, je m'appelle Bertrand, moi.
7: Bon, GG, c'est pas la Sonic. Tu peux répéter la question, puisque je viens d'arriver.
0: Le métier de chanteur!
7: Ouais, c'est vrai que.
14: Non, mais tu t'en fous de ce qu'il raconte.
0: Ouais,
14: tu t'en fous de ce qu'il raconte. Vas-y, enchaîne.
0: T'envoies un disque! Qu'est-ce que je t'ai dit?
8: Professionnel.
1: Donc tu répètes un disque, tu fais comme si personne n'était là, c'est tout.
0: Voilà. Comme d'hab. Sonic pour toi.
1: C'est comme d'hab.
0: Le métier de chanteur vous attire-t-il?
3: Je peux répondre,
0: surtout
3: c'est
0: en
3: Titi.
0: France.
7: Donc je réponds.
1: Attendez, on va s'organiser. Vas-y Gérard,
3: bon,
1: donne
3: déjà,
1: le nom.
0: Déjà, je voudrais savoir qui c'est qu'on a.
1: C'est vrai, parce qu'on change souvent Manu.
0: Manu, s'il te plaît, je voudrais savoir qui c'est qu'on a.
1: Alors on a donc Coussin d'air.
8: Oui.
1: Bertrand.
0: Ouais.
1: Bioman.
0: Ouais.
1: Bouton d'or.
11: Ouais.
1: Aphrodite,
11: ouais.
1: Et Panasonic.
8: C'est moi.
0: Il m'avait semblé t'avoir dit de changer avec Bouton d'or, non?
11: Non, mais il m'a calmé, Manu.
1: Je l'ai calmé, et puis en plus, j'aime bien les chocolats. Alors,
11: non, il m'a calmé.
8: Exact. Elle l'a soudoyé. Ouais.
11: Allez, c'est bon.
0: Bon, alors, pour Panasonic, t'as entendu la question?
7: Non, il y avait du brouhaha, alors j'ai pas entendu. Donc, si tu peux répéter.
0: Alors, le métier de chanteur vous attire-t-il en France?
7: Non, parce que je sais pas chanter.
0: D'accord. Titi, tu voulais répondre?
3: Donc, le métier de... Enfin, si le métier de chanteuse m'attire, mais...
7: Tu peux nous faire une démo ?
12: Ah, mais faut savoir chanter.
7: Ouais, voilà. Tu peux nous faire une démo ?
3: Mais je pense que si on me le propose, je serais prête à accepter.
7: Sandy, chante.
0: Est-ce que tu aimes chanter, Sandy ?
3: Bah oui, sous ma douche. Quand je prends ma douche sur mon bain, j'aime bien chanter.
7: Deux fois par an, quoi.
12: Ouais.
16: En français ou en anglais ?
12: S'il te plaît, est-ce que...
3: Bah ça m'arrive de chanter en français, de chanter en anglais.
0: C'est qui, là, qui passe par-dessus tout le monde ?
15: Ça vient pas de chez moi, ils sont tous en anglais.
3: Oh, ta gueule, toi !
0: Donc, ce qu'on va faire, Sandy, on va...
3: Non, c'est pas Gérard qui va gueuler, c'est moi.
0: Ouais, ok.
7: Donc, la fille... Tu peux nous faire une démo ?
0: Donc voilà, Sandy,
15: mais là, faut arrêter, elle va chanter là, faut arrêter.
7: Allez, allez, vas-y, chante.
3: Non, mais moi je.
7: Gueule.
3: Non, mais je chante dans ma douche, j'ai dit. Ma douche ou dans mon bain.
7: Bon, on va lui envoyer un seau d'eau là, dans la
13: maison. Toi, la grosse. Tu chantes quoi, Titi, comme chanson?
3: Je chante des chansons de Depeche Mode ou sinon Phil Burnett, que j'aime bien, que comme Gérard, il a dit qu'il la mettait souvent à la maison, c'est vrai, et puis j'adore cette chanson.
13: Et Gérard, elle chante bien alors, Titi?
3: Je connais presque toutes les paroles de la chanson Phil Burnett.
0: Ah, tu vois. Alors, ce qu'on va faire, Sandy, t'es sous la douche.
3: Non, mais...
0: Ah si, t'es sous la douche.
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13: C'est sympa, Gégé, vous
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13: le faire, c'est marrant.
17: Vas-y.
0: Quand tu te lèves le matin, avec l'amour et tout. T'es sous la douche.
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0: Ouais, faudra peut-être la mettre...
3: Non, mais là, je suis...

0: C'est pas la même celle-là.
1: C'est quoi ça?
2: Ça c'est Hervé Villard dans Nous. C'est pas du tout
1: non,
2: pareil.
1: Non mais j'aime bien aussi.
3: Il est où dans toi Hervé Villard?
4: Tu la connais?
2: C'est dans Nous la chanson.
3: Il est dans toi?
5: Il est derrière.
3: Ah d'accord.
2: Bon donc
1: bah, c'est bon, tu peux arrêter, j'ai fini.
3: J'arrête la douche.
1: Ouais, c'est fini.
3: Ça a été propre.
1: Ouais.
4: Okay. Non, t'as vu ta gueule, Gérard?
2: Mais ta gueule,
3: il sort de la douche.
1: Tu vas se remettre pour regarder dans une glace, celle-là.
6: Ouais, c'est Gérard.
1: Je crois que tu dois avoir plein de boutons sur la gueule.
6: Je dois dire quelque chose, c'est Panasonic, donc je veux que je travaille. Bon, donc vu que je travaille chez Panasonic, hein, je suis producteur quand même. Sandy, je te dis honnêtement, hein, tu chantes comme une merde.
2: Eh ben, Panasonic, je t'emmerde.
6: Gérard.
2: Oui.
6: Je peux poser une question. Gérard.
2: Je t'écoute.
6: Oui, est-ce que...
4: C'est Sandy, je t'aime.
1: Toi, tu l'aimes pas parce qu'il est à moi.
6: Ouais.
2: Hey, Gérard.
6: Ouais, Gérard, c'est chaud.
2: Gérard. Oui.
6: Est-ce que tu penses... Est-ce que tu penses que le
1: métier...
6: Bon, on entend. Est-ce que tu penses que le métier de chanteur est international?
4: C'est pas possible.
2: Ça peut être international comme français.
1: Putain, faut la gerber, celle-là, m'énerve.
7: Mais bien sûr que c'est international, même les boudins, ils chantent.
2: Non, le boudin, il t'emmerde, connard.
6: Mais pourquoi tu sens tout de suite Sandy qui s'est visé comme ça? Il parle peut-être de quelqu'un d'autre.
7: Exactement, ouais,
6: peut-être je parlais de
3: pas tous en même temps, s'il vous plaît.
8: Écoute, Sander. Sandy, si tu pourrais arrêter de chanter parce que mon chien vient de tomber malade.
1: Bah oui, c'est ça.
6: Regardez, il pleut.
1: À ce moment-là, t'as qu'à écouter Cherchette le maire, c'est mieux.
6: Bah ouais, c'est vrai que c'est mieux que ta voix de merde.
1: Bah oui, c'est ça.
6: Là, il y a un nuage, là.
8: Ah, de chanter, je n'en
1: Moi, on me demande de chanter, moi je chante.
3: Bah ouais.
1: Voilà.
6: Ouais, mais il pleut.
1: Alors, pour faire plaisir à tout le monde, j'ai chanté.
8: Pour les enfants. Ah ouais, tu vas tuer mon chien.
7: Mais vous pouvez passer un disque, il faut que j'aille pisser.
2: Bon, Manu, s'il te plaît, tu calmes.
3: Qu'est-ce qui se passe? Gérard, je sais pas si c'était mon avis, mais ce soir, Manu au standard, c'était une catastrophe. Ouais. Ouais, c'est vrai, d'ailleurs, je devrais reprendre la réa tout de suite. Pour que tu puisses revenir au standard, Philbert. C'est une bonne idée.
2: Ouais, Gérard.
3: Allez, hop, on change. Ah, non, non, ouvert ta gueule. Allez, dégage.
9: Non,
3: Gérard, il a pas dit.
2: Bon, quand vous aurez fini votre...
1: Oh là là.
6: Non, Gérard.
2: Oui.
6: C'est mon voisin, il y a un anniversaire et il arrête pas de faire du bruit, donc...
2: Non, mais alors, dans ce cas-là, bouton d'or, tu fais une chose,
6: tu raccroches...
3: Oh là là, ils arrêtent pas.
6: Non, mais ils arrêtent pas, là.
8: Allez, Gérard.
4: Mais va dire à tes voisins d'arrêter aussi. Non, ils ferment les fenêtres.
8: Allez, Gérard. Montre-nous tes fesses.
2: Ouais, vous allez, fermez, s'il vous plaît, les cams.
8: C'est
6: par fond d'indon. Gérard, j'ai pas arrêté de frapper à la porte au mur, ils veulent pas arrêter, hein. Je suis désolé.
8: Dégage,
2: je pense que tout à l'heure tu as dégagé pour de bon, bouton d'or, ça me perd des vacances. Hein.
4: Pourquoi?
6: Bah, moi aussi.
2: Pensez-vous que la chanson Sanson aide les jeunes?
3: Elle est bonne, cette question. C'est une bonne question, Gérard.
2: Si vous voulez pas répondre, vous dégagez, on va reprendre du monde à la place. Ça va aller vite, mais.
6: On n'a pas entendu.
2: Si t'as pas entendu, t'avais qu'à écouter la question.
6: Ouais.
2: Je la répète plus.
8: Moi, j'ai entendu. Bioman. Coussin d'air. Oh là là.
3: Coussin d'air veut répondre, Gérard, donc on l'écoute.
2: Coussin d'air, je t'écoute.
4: Quoi?
8: Alors, c'est-à-dire que nous, je crois que c'est une émission de télé, ça, dont tu parles. Hein.
2: Ouais.
8: Nous, on n'a pas cette émission, on a juste celle de Pascal Sevran à La Réunion.
2: Eh ben, Pascal Sevran, c'est quoi comme chanson?
8: Ah, je sais pas ce que c'est comme chanson.
2: Eh ben, c'est la chanson.
8: C'est un chanteur?
2: Non, c'est un animateur télé.
8: Oui, d'accord. Eh bien, nous n'avons que l'émission de Pascal Sevran, nous n'avons pas la chance aux chansons.
2: Ben, c'est pareil, hein, à mon avis.
8: C'est pareil de quoi?
2: Que ça soit la chanson Sanson ou Surprise Party, c'est le même animateur.
8: Alors,
2: donc...
8: Mais attends, je comprends pas, parce que ça veut dire que quand tu fais une Surprise Party, tu as la chanson Sanson?
2: T'as les deux qui sont avec.
8: Mais c'est-à-dire que lorsque tu organises une surprise party chez toi, tu invites tes amis et donc ça donne la chance aux chansons, je comprends pas.
2: Oh là,
1: non, la chance aux chansons, c'est une émission.
4: Pourquoi?
8: Oui, mais une émission...
1: Ah pourquoi? Parce que c'est une émission.
4: Pourquoi?
2: Oh, ta gueule, toi, pétasse!
8: Mais une émission je comprends pas. Présentée par qui?
1: Pascal Sevran.
4: Pourquoi?
3: Et elle parle de quoi, cette émission?
1: Bah, c'est des chanteurs qui sont plutôt pour les personnes âgées. Enfin,
4: pourquoi?
1: Pour les personnes
2: d'un certain âge. On commence à me casser les couilles, celle-là, avec c'est pourquoi.
3: Personnes âgées, donc.
1: Enfin, les personnes d'un certain âge.
4: Pourquoi?
3: Mais pourquoi ils passent de la chanson pour les...
1: C'est pourquoi, celle-là?
3: C'est vrai. Pourquoi ils passent de la chanson pour les personnes âgées alors qu'ils n'entendent pas?
8: Bah, oui,
1: il y a des personnes âgées qui écoutent très bien. Hein.
8: Mais comment? Pourquoi? Dans quel sens?
4: Pourquoi?
1: Bah, parce que c'est de la musique pour eux, plus pour eux.
3: Et ils la mettent plus fort, alors?
1: Non, ils la mettent pas plus fort, mais c'est pour eux.
3: Et vous, les auditeurs, vous en pensez quoi, alors?
2: Et alors, Bertrand, maintenant?
4: Pourquoi?
1: Moi, particulièrement, j'écoute pas du tout cette musique.
4: Pourquoi?
6: Ouais.
2: Ta gueule avec tes pourquoi, pétasse!
1: Ah, elle est lourde, celle-là!
6: C'est sûr, hein.
2: Bertrand!
5: Tu peux répondre?
1: Bertrand! Tout à l'heure, à force de parler, elle va perdre toutes ses dents.
4: Pourquoi?
6: Bah, alors, sans...
3: Bertrand!
7: Ouais, je suis à l'antenne, là.
3: Bah,
7: ouais.
3: Bien sûr.
7: Je comprends plus rien, là.
8: Ouais. Ouais. Mais je n'ai pas eu ma réponse.
7: Répète-moi la question, là, parce que j'étais plus à l'antenne à un moment.
2: Alors, Bertrand!
7: Ouais.
2: Pour vous, la chanson... que pensez-vous de la chanson chanson aide les jeunes?
4: Pourquoi?
2: Ta gueule!
7: Non, mais tu t'en fous de ce qu'elle raconte.
2: Oh putain,
7: j'ai
2: comment ça...
7: une borne. Moi, j'ai grillé, moi, je suis pas con. Hein.
2: Et comment ça me...
7: La prod.
2: Donc,
7: la chanson chanson n'aide pas les jeunes parce qu'il y a que des vieux. Déjà d'une.
8: C'est clair.
7: Et je voulais dire aussi que Pascal Sevran, il faisait pas que la chanson chanson est... comme tu disais, surprise partie. Mais c'est aussi Fort Boyard. C'est le père Fourasse, j'ai grillé.
1: Ah non, pas du tout.
2: Bertrand.
7: C'est le père Fourasse.
6: Ouais, c'est lui.
2: Bertrand.
7: C'est le père Fourasse avec du maquillage.
2: Bertrand.
7: Oui, bonsoir.
6: C'est le
2: Bertrand. Tigre.
7: Oui.
2: Donc moi, je peux te démentir.
4: Pourquoi?
2: Il lance les jeunes dans la chanson.
7: Dans des... Ah bon, lesquels, vas-y.
3: Est-ce que tu... Ouais,
5: Sandy,
3: ouais, voilà.
5: C'était pas les vieux.
3: Donne-nous des exemples.
7: Marcel Amont, c'est ça,
2: Guilherme. Non.
5: Sandy a dit que c'était pour les vieux.
8: C'est clair. Les jeunes, c'est...
1: J'ai dit que c'était surtout pour les personnes d'un certain âge.
7: Les grabataires.
2: Bon, ouais. Allez, envoie-moi.
8: Les gardes vermeilles.
1: Ah, mais pourquoi elle est con, celle-là?
2: Non, t'inquiète pas, il n'y a pas pourquoi qu'elle est con. Parce que maintenant, j'ai vu qui c'était.
7: C'est qui?
2: Fildar, tu vas me faire le standard.
3: Ah, vous voyez, ouais. T'es pas Manu.
7: Ouais, c'est
1: donc c'était
7: ouais.
1: Fildar.
7: Il y a quoi, c'est merde, ça.
2: Il y a le bouton, là. C'est lui qui s'amuse.
3: De quoi?
2: Ouais, ça y est, j'ai
3: vu. Non, je viens de te sauver la vie, là. Ouais, tu t'en rends pas compte, là.
2: Non, mais c'est toi qui t'amuses à ça. Donc, pour la peine, tu vas envoyer un disque et ça va t'apprendre.
3: Ah bon?
2: Ouais. Bah,
3: donc, on te pose une question, au moins, quoi, qu'ils réfléchissent à quelque
2: et
3: chose.
2: Ben, on va laisser celle-là.
3: Alors, c'est quoi? Répète-la, pour qu'ils écoutent bien.
2: Pensez-vous que la chanson aux chansons aide les jeunes?
9: Et puis, je mets un truc qui est sympa.
2: Et on se retrouve juste après. Vous pouvez toujours nous appeler au 0803-08-5000 et 0870-5000. Et toujours le 3615 Code Fun Radio, rubrique direct.
3: Et c'est quoi?
2: Et c'est les poèmes de GG, on avait dit à la fin.
10: Poèmes de GG.
2: Et voilà, donc au départ, vous avez écouté les poèmes de GG, donc ils seront en vente à partir du mois de mai. Il y aura d'autres.
3: Faut l'acheter
2: parce qu'il y aura d'autres surprises dedans. Donc,
3: ah ouais.
2: Et là, on vient d'entendre Daoul avec Techno House du Eric. Et on récupère Coussin d'air. Coussin d'air.
8: Il est parti. Comment il flotte? C'est chaud. Oh, putain, en plus, je suis sur mon balcon, c'est trop chaud là.
3: Ah, ok.
7: Il se la pète parce qu'il a une terrasse.
8: Ouais, je vais rouiller, moi.
2: Coussin d'air.
3: Coussin d'air, il est peut-être parti, je sais pas, chercher un café ou
2: il est parti se regonfler.
3: Ouais. Donc rappelle quelqu'un d'autre.
2: Alors, Bertrand.
7: Salut, mon chou.
2: Rebonsoir.
8: Sonic.
2: Bonyam.
8: Ok. Bioman, s'il te plaît.
2: Bioman.
8: Ouais, salut toi.
7: Bonyam.
8: Salut toi.
2: Salut. Bouton d'or.
11: Bonsoir.
2: Aphrodite.
11: Comment ça?
2: Panasonic.
12: Salut Jacouille.
11: À la fripouille. Hein.
7: Avec Dame Sandy, la poufia.
12: Vous l'avez, non mais hey, Sandy, c'est pas une insulte, c'est pour déconner. Tu l'as vu, les visiteurs 2? Tu comprends.
1: Et toi, tu l'as vu, ta connerie?
3: Ouais.
12: Bravo. Sandy, c'était une blague gentille. Et en plus, c'était même pas moi qui l'ai dit, moi je te défends. Elle s'est transformée en boule de merdasse.
1: Et toi, tu te transformé en quoi?
12: Bah, en beau gosse.
1: Bah oui, c'est ça. Alors moi, je prends pas.
12: Neto, merci.
2: Donc, on reprend.
3: Vas-y, Gérard.
2: On continue, merci. Donc, vous avez pu réfléchir à la question que j'ai posée?
12: Non, c'est pas du tout.
8: On n'a pas pu réfléchir.
11: Non.
12: On s'est dit, pour une fois, on va se détendre parce que, bon, Gérard, voilà.
11: On a arrêté notre cerveau.
8: On n'a pas de cervelle, donc pour réfléchir, c'est pas gagné, quoi.
1: On va s'y poser la question parce que.
12: Mais non, on a compris la question, on a tous réfléchi.
8: Ah non.
2: Alors, coussin d'air.
8: Il est plus là.
2: Bon, coussin d'air.
3: Parfois, quand on te dit, GG.
2: Hop. Donc, Bertrand.
12: Gérard, tu sais, quand tu mets un coton-tige dans les oreilles, faut pas l'enfoncer trop fort. Faut pas y aller jusqu'à la cervelle.
8: Quand ça force, t'arrêtes.
7: Répète la question, s'il te plaît, Gérard.
11: Pensez-nous, rapport, Tony.
7: C'est pas moi, c'est l'autre.
1: C'est bien ce qu'il semblait que je l'avais reconnu.
3: Moi aussi.
7: Ouais. Ok, d'accord.
12: On peut avouer qu'il y a Tony.
7: Vous êtes physionomiste. C'est quoi la question?
2: Bertrand.
7: Ouais, c'est quoi la
11: question? Répète la question, je sais.
3: Est-ce que Laurette, tu fais de la chanson française?
7: Laurette. Pour moi, d'ailleurs. Elle a chanté pour moi.
12: Laurette, elle chante la Marseillaise en taillant des pipes et tout.
1: En soi, elle chante fou.
12: Ça va déjà mieux que toi, en tout cas.
8: Ouais, c'est clair.
1: Ah bah,
7: ok,
1: ouais,
7: d'accord, mais elle a au moins la forme humaine.
3: C'est, sur, bon. C'est le débat. J'ai l'impression que c'est les débats de Sandy ce soir là.
2: Ouais. Donc c'est moi qui pose des questions et vous
11: avez. Vas-y, pose-la ta question.
2: Bon toi, Bouton d'Or, tu vas te calmer parce
11: non,
2: que tu as gerbé.
11: Bouton d'Or,
2: tu
11: as parlé.
2: Ou Aphrodite, tu vas te calmer aussi parce non, que ça commence.
12: Eh, vous savez que Laurette maintenant elle travaille à un supermarché.
2: Gérard. Donc la question, pensez-vous que la chance aux chansons aide les jeunes?
12: Non, la chanson c'est de la merde.
11: Aphrodite.
12: Parce que ouais. Orange l'emmerde.
11: Je crois qu'elle a été Sandy, mais bon.
2: Bon, alors Aphrodite, encore un mot de travers comme ça et tu dégages.
1: Non mais répète, qu'est-ce que tu viens de dire?
11: Répète un peu, je t'ai dit que ça a aidé Gérard à chanter quoi.
1: Si j'ai aidé Gérard à chanter?
11: Non,
2: c'est pas ce que t'as dit, hein,
11: ouais,
2: je te le dis tout de suite.
11: Ouais.
2: C'est pas ce que t'as dit Aphrodite.
11: Ah, si.
2: Non.
11: Ah t'as dû mal entendre, hein?
2: Ouais, j'ai cru mal entendre, t'as dit plutôt Sandy, d'accord?
1: Ah bah je crois que vous allez essayer de vous calmer hein, quand même.
2: Donc Bouton d'Or.
11: Oui, écoute, j'ai les jeunes par rapport à la chanson, je ne trouve qu'il n'y a pas beaucoup de, il n'y a pas une chance. Je pense qu'aujourd'hui les jeunes pensent à d'autres, voient une autre sorte de chance aux chansons.
12: Je me suis fait gronder.
11: Donc, Gégé. Donc, la chance aux chansons aujourd'hui des jeunes, ça va plutôt vers la techno, vers le rap, tout ça.
12: N'importe quoi.
11: Et donc, ça n'a plus sa place avec Pascal Sevran.
2: Ah ben, ça, tu te trompes. Bioman,
3: vous êtes d'accord Gérard et Sandy sur ce qu'elle vient de dire?
1: Ouais, je suis d'accord, moi c'est pour les personnes d'un certain âge. Et puis je pense que les jeunes ils veulent plus écouter de la techno, de la dance, tout ça.
11: Voilà.
12: Mais ouais, mais Pascal Sevran il était à Métropole Techno dans l'Universal Fort et tout.
1: Voilà.
3: Et je crois qu'il a déjà invité dans son émission des gens les To Be Free, tout ça, qui font de la techno,
12: Ouais.
1: Si, je crois une fois ils ont invité les To Be Free, il me semble.
2: Bioman.
9: Ouais, bah écoute, ouais, c'est vrai que c'est pour les vieux. Si tu veux écouter de la techno et que t'es jeune, tu regardes plutôt Facile à chanter, Fan Quiz, Technomax, tout ça, quoi.
11: Ouais, mais on fait pas de pub, hein.
2: Non, mais attends, dans Facile à chanter.
1: Il y a aussi Fan 2.
9: Fan 2 aussi, ouais, il y a pas mal de techno, ouais.
2: Non, mais. Le A placé juste après l'apostrophe dans le deuxième mot, seconde position dans le quatrième.
9: Alors je dis Alexandra.
2: Oui, Ranié. Quand vous aurez fini vos conneries là, bon pressing, Bertrand.
7: Ouais, moi si je parle de questions pour un champion, tu penses qu'ils vont trouver l'extrait? Tu penses que c'est possible?
9: Allez.
7: Alors question pour un champion avec Julien Lepers.
9: Question de.
7: Allez-y, vas-y Olivier.
12: Bon allez vas-y Bertrand, accouche sur ta question là, c'est pas drôle sinon.
2: Bon Panasonic.
12: Ouais, Pascal Sevran, bah ce qu'il fait c'est bien. Moi j'aime bien. Il a la chance aux jeunes quand même dans une bonne émission.
9: Ça fait.
12: Ça le fait bien. D'ailleurs, j'aimerais bien être invité à son émission parce que je suis un chanteur en fait. Je voulais pas vous le dire, mais.
9: Est-ce que t'es homosexuel?
11: Non, mais je suis pas d'accord avec toi.
12: Un prénommé Goldorak, quoi.
11: Je suis pas d'accord avec toi, Panasonic là.
12: Pourquoi?
11: Parce que écoute, moi je suis allé voir Pascal Sevran en concert et vraiment il chante mal.
12: Bah c'est pas vrai.
11: Bah si.
12: Bah c'est pas vrai.
11: Samedi.
12: Bah c'est pas vrai, Pascal Sevran il est génial.
1: Non, ce qui est pas calmer parce que moi je chante pas comme une casserole.
12: En plus, Sandy, un chanteur.
2: Aphrodite et Bouton d'Or, vous retournez voir Manu au standard, merci.
11: Gérard, c'est pas nous qui avons parlé à Sandy.
1: Tout le monde peut pas avoir une voix de chanteuse, c'est tout. Hein.
3: Eh ouais.
11: Non, j'ai dit que Pascal Sevran chantait bien. Je l'ai vu en concert, c'est pas mal.
7: Le problème avec Pascal Sevran, c'est quand il est dans ses aigus, il faut pas le faire chier, le bonhomme.
11: Ouais, voilà.
7: Ça, c'est
12: mais il y a un peu trop de basse, quand même.
7: C'est tout.
12: Non, mais moi j'aime bien Pascal Sevran, franchement, ça le fait.
3: J'ai une question, excuse-moi Gérard, de Fabio encore sur Minitel, qui demande si c'est vrai que Michael Jackson t'a proposé de faire un duo avec son singe.
2: Complètement faux.
11: T'as accepté, c'est fait ?
9: Avec la girafe.
2: N'importe quoi. Arrêtez vos conneries, ça vaudra mieux.
3: Je dément ou pas ?
2: Tu peux démentir parce que ces conneries comme ça, il passe les carreaux.
3: D'ailleurs, Manu, je crois qu'il a un petit sondage par rapport à la chanson
2: française. Non, mais ça, c'est sondage de merde qu'il a été me faire cet après-midi.
12: Il
2: se les carre au cul.
3: Si, ouais, il y a une étude qui a montré que la chanson française, en fait, ce serait que du pakistanais parlé en verlan.
2: Qu'est-ce qu'on pense ? Et ta connerie, elle parle comment, toi ?
9: Elle respecte le travail.
1: C'est pas grave, laisse parler Manu, c'est un sondage.
2: Tu sais ce qu'il a été père ? Il est là, il a pas bougé, c'est lui qui s'amuse à sortir des conneries comme ça sur.
1: Il a peut-être les feuilles à côté de lui,
3: c'est pour les lire.
2: Tu
3: les connais pas, je les apprends pas par cœur, tu les apprends par cœur tes questions,
7: Gérard ? Non, t'es
3: à l'antenne, Tony.
12: Non, mais de toute façon, Gérard, tu l'ouvres.
2: D'accord pour Tony.
12: Gérard, tu l'ouvres, mais tu fais jamais tes questions toi-même, donc bon, voilà quoi.
3: Ah merci, donc, ça c'est gentil de me défendre.
2: Alors si vous êtes pas content, la semaine prochaine, il y a la pire, tu peux mettre ta gueule.
3: Par contre, tes questions, elles sont bien, hein. Quand tu les fais, elles sont nickel. Et attends, excuse-moi, j'ai encore une autre question de Fabio, décidément, sur Minitel, ça n'arrête pas. Gérard, serais-tu prêt à passer dans la chance aux chansons si ton CD cartonne?
12: Quel CD?
2: Quel CD t'as qu'à écouter, pauvre con? On vient de l'annoncer qu'il allait être vendu au mois de mai.
12: Ça s'appelle comment?
11: Les poèmes
2: de Gégé. Tu verras. Alors comment j'ai mal entendu
3: les poèmes de Gégé.
2: Non.
1: Ah, c'est top.
12: Les poèmes boys?
11: Non, les poèmes de Gégé.
12: Ah, moi je croyais que ça s'appelait les poèmes.
11: Bah vas-y, je sens
2: flou,
11: hein.
2: Non, bah vous vous démerdez,
3: non, on la connaît, mais j'aimerais que tu répondes à la question.
12: Il sort quand dans le commerce, en fait?
2: Au mois de mai.
7: C'est même pas toi qui a composé la musique.
2: D'ailleurs, qu'est-ce que ça peut te foutre, Tony?
12: C'est
2: ma passion.
11: Gérard?
2: Oh, un peu.
1: Tous ceux qui l'ont fait, c'est très très bien.
2: Ouais. Voilà, c'est tout.
1: C'est vraiment bien les poèmes de Gégé.
3: Le problème, c'est qu'ils étaient sourds.
11: Est-ce qu'on a une chance de voir en concert un jour?
2: Non.
11: On peut espérer.
2: Non.
12: Donc
11: il n'y a pas d'espoir.
2: Attends, si je suis ouf, je t'emmerde, toi, connard.
12: Et je parlais pas à toi, Gérard, je parlais à la fille qui disait
11: oui,
12: ça.
11: Oui, non, mais Gérard, il n'y a pas d'espoir pour qu'on te voit un jour sur une scène.
2: Non.
11: Donc on risque pas la masse, hein.
8: Gérard.
11: On va passer à côté du chanteur du siècle, hein.
12: Ok. Chanteur de la décennie, oui.
11: Ouais, voilà.
1: Ah, mais on va peut-être faire un duo, moi, Gérard.
3: Ah ouais, bonne idée.
11: C'est vrai. Et Sandy, moi, je te dis que t'as une très jolie voix, hein.
3: Si vous aviez une chanson à reprendre, là, vous savez, comme Peter et Sloan, tout ça, vous reprendriez quoi, vous voulez
1: dire? Ah non, pas Peter et Sloan.
3: Non, ouais. C'est un exemple.
8: Mais d'avoir un truc à la maison.
7: Besoin de rien, envie de rien.
1: Bah, la chanson de Phil Bernet, pourquoi pas?
3: Ah, mais c'est pas un duo, ça.
1: Mais non, mais on peut la chanter ensemble.
3: Genre Alain Delon avec Mireille Mathieu, tu vois, des trucs comme ça, des trucs sympas. Quoi.
2: Est-ce que vous aimez le karaoké? Est-ce que vous aimez le karaoké?
8: Oui,
2: Bioman,
8: Bioman. Bioman, oui, j'aime beaucoup le thé au caramel, le karaoké.
2: Bon, Bioman.
8: Oui.
2: Quand t'auras compris la question, que tu répondras pas à côté.
12: J'ai compris la question, c'est pas la série. Ouais, je suis ceinture noire de karaté.
11: Ouais.
12: C'était comique. Allez.
1: Moi, je suis ceinture orange.
12: Rigolez, s'il vous plaît.
8: Super.
12: Ok, merci.
3: Bon, allez.
12: C'est au moins ça. Ah, Manu.
8: Grillé.
12: Merci.
3: Gérard, tu veux un café pour te speeder ou...
2: Aphrodite.
11: Alors, moi, je fais des karaokés en famille, donc c'est plutôt pas mal, quoi, non?
3: Mais tu peux nous expliquer ce que c'est que le principe du karaoké, Gérard?
2: Attends, on va demander à tout le monde.
3: Non, je te demande à toi.
2: Mais un karaoké, c'est des chansons qui passent sur un écran et tu rechantes en même temps.
12: N'importe quoi.
2: Mais c'est n'importe quoi, connard, t'es n'importe quoi.
12: Mais n'importe quoi.
7: C'est une émission d'Arthur, karaoké.
11: Ouais. La fureur le samedi soir.
2: Voilà.
3: Et en fait, sur la télé, t'as les chansons et qu'est-ce qui se passe?
2: Bah, tu chantes en même temps. T'as les paroles et tu chantes.
12: Et tu le fais, toi, Gérard?
7: Ça, c'est faux, parce que moi, je regarde les infos, là, des sourds et malentendants.
2: T'as jamais...
7: Avec les paroles, ça n'a rien à voir.
2: Non, ta gueule, allez, dégage.
12: Et Gérard, tu chantes quoi quand tu vois la fureur?
2: Non.
11: Non, mais Gérard,
1: si moi, je chante
11: pas en quelle langue?
12: Ouais, d'accord.
2: Elles sont en français ou en anglais?
12: Elles sont en française.
11: Elles sont en langue française?
1: Non, les deux.
2: Les deux. Eh, putain, mais écoutez ce qu'on vous dit un peu, là.
11: Ouais, excuse.
2: Bon. Tony?
7: Bah ouais, bah moi, je trouve que le karaoké, c'est un petit peu ridicule.
12: Bah ouais.
7: Parce que quand je vois la fureur, je les vois chanter, je les vois avec leur tête de gogol.
2: Et toi, t'en as pas une tête de gogol?
7: Non, pas du tout. Et tu peux pas parler comme ça parce que la prochaine fois, je te raccompagne pas à Suresnes.
2: Eh ben, le prochain coup, tu iras pas le dire à Ernest.
1: Bah, puis d'abord, on t'a pas obligé de nous ramener, hein.
7: Je l'ai pas dit, tu sais, sur la couette, on dit des choses, mais on ne pense pas.
2: Bioman.
8: Ouais, ben je te dis, le karaoké, je trouve que c'est un peu blaireau. Si c'est pour finir comme Michael Decamp, c'est pas la peine.
2: Ah bah ça,
11: d'accord.
2: Ça, je te le fais pas dire, je te le fais pas dire, Bioman.
11: Ah ouais, merci.
2: Non, mais est-ce que tu l'écoutes, est-ce que tu le le frondonne?
7: Mais non,
8: non, j'ai plutôt tendance, je le frondonne pas trop, je le vois pas, je l'écoute pas, j'ai plutôt tendance à le sentir a priori, parce que bon, le karaoké a quand même une odeur assez forte.
12: Tu bois en plus?
8: Et oui, tout à fait. Et il faut savoir que quand on passe dans la rue, c'est un des principes du karaoké, c'est de t'attirer à l'intérieur du magasin grâce à l'odeur.
2: D'accord. Mais t'as pas un téléphone pourri?
8: Non, du tout.
3: Si, mais il l'assume. J'ai une question, Minitel, excuse-moi, Gérard, de je sais plus, Fabio encore. Est-ce que le karaoké ou pas?
2: Dans okay. Lui, quand il mettra des trucs comme il faut.
7: Karaoké!
2: On verra ce qu'il voudra dire, parce que là, sa question, elle est complètement con. Bouton d'or!
11: Écoute, GG, je pense que le karaoké est un instrument de la chanson par rapport au pays de la chanson, donc je pense que c'est intéressant.
2: Non, mais alors là, je vois pas du tout ce que la réponse à la question.
11: Bah si, attends, je te répète. Le karaoké, c'est un instrument par rapport à la chanson.
2: Et alors?
11: Ben, par rapport aux langues aussi, mais si c'est en anglais ou en français.
2: Bah, c'est avec les deux, hein.
11: Voilà, exactement. Donc voilà, donc ça sert, c'est intéressant.
2: Ah, quand même.
11: Voilà.
2: Aphrodite?
11: Moi, j'ai déjà répondu, hein.
2: Panasonic?
12: Moi aussi, au tout début.
2: D'accord, bon, ben, toi.
3: Encore une autre question de Fabio qui me demande, que penses-tu, Gérard, du karaoké en braille?
2: Oh, lui, il commence à me casser les couilles avec ses questions pourries.
1: Mais ça doit être pour les aveugles.
12: Bah oui. C'est ce que c'est le braille.
9: Ils ont le droit.
2: C'est pour les aveugles, merci.
11: J'ai une question, s'il te plaît.
2: Ouais.
11: Est-ce que tu penses que le karaoké va durer très longtemps?
12: Comme les pins.
2: Ben, ça,
11: dans
2: ça
11: la
2: va...
11: chanson internationale.
2: Ça va dépendre s'il y a toujours quelqu'un pour le chanter, c'est
7: bah,
2: tout.
7: Ça dépend du mat aussi. Hein.
9: Non, mais c'est.
3: Okay. Gérard. Ouais, qu'est-ce que tu veux, Manu? Moi, je voulais te parler parce que là, Gérard, il a plus la pêche. Il est super.
11: Ouais, ouais.
3: Et, mais Gérard, il a plus la pêche, mais moi, je peux rien faire, Manu. Pourquoi tu m'appelles sur la ligne directe? Parce que c'était pour te le dire, parce que là, j'avais envie de parler à quelqu'un. Non, qu'est-ce que t'en penses? Bah, je suis d'accord avec toi, mais. Manu, Fildar, ça a coupé, je t'entends plus. Fildar, Manu, allô, Manu, allô, allô. Excuse-moi, Gérard, j'étais au téléphone avec Manu.
13: Moi aussi, j'étais au téléphone avec Fildar.
2: Bah, si vous voulez discuter entre vous sortez des studios, mais pas comme ça.
7: C'est ou quoi, les mecs, là?
9: C'est amoureux.
12: Je peux discuter avec quelqu'un de vous, là?
2: Donc, pensez-vous.
12: Ouais, on pense.
2: Pensez-vous.
11: Tu peux répondre à la question, Gérard?
1: J'ai pas répondu, moi non plus.
3: Ouais, Titi, alors.
9: Titi, c'est gros minet, je te bouffe.
2: Ta gueule, toi, va te faire enculer, connard.
3: Non, pas de vulgarité.
7: Mais c'était gentil, il veut te bouffer.
1: Ah bah d'abord, attrape-moi.
9: C'est poétique.
3: Ah, c'est pas évident d'attraper un Titi de 25.
2: Ouais, non, mais pour l'instant, de gérer un. L'avant-dernier débat de la saison avec vous deux au standard, toi à l'aria, et puis Manu qui est en train de faire le compte de l'autre côté, je crois que c'est même plus gérable.
1: Vas-y, repose la question.
7: C'est pas Titi, c'est une autruche.
11: Gérard?
1: Bah oui, c'est ça.
12: Bah oui, c'est ça. N'importe quoi, Tony. Hein.
11: C'est Carlos. Gérard,
3: Gérard, reprends les questions, quoi.
2: Oui. Alors, est-ce que vous aimez...
12: Ah, j'ai envie de péter, là.
1: Bon, est-ce que j'aime le karaoké?
3: Voilà.
1: Bah, j'aime bien le karaoké. Mais malheureusement, j'ai pas assez d'argent pour m'en payer un pour chez moi.
3: Ah bon? Mais est-ce que vous allez dans des soirées karaoké tous les deux? Tu sais, il y a des bars, des télés, il y a tout le monde qui chante, le public qui chante et tout.
2: Non.
3: Bah, où est-ce que vous avez vu un karaoké alors? Parce que vous savez ce que c'est, donc vous avez déjà vu.
1: Moi je pense que. Bon, on peut avoir un karaoké aussi chez soi.
3: Ouais.
1: Enfin, on peut avoir l'appareil chez soi et puis tu branches ça sur la télé et puis la télé tu vois la chanson.
3: Ouais, mais je sais pas, tu trouves pas ça moins marrant parce que t'as pas tous les gens autour, enfin. Tu vois ce que je veux dire?
1: Bah, si tu veux faire ça en public, tu peux, mais si tu veux faire ça en intimité.
3: Non, vous couchez pas ensemble en public.
1: Ah
2: bon, tu la laisses répondre, c'est tout. T'arrêtes de dire des conneries.
1: Ah, mais je pense que c'est bien d'avoir un karaoké chez soi et puis d'aller faire un karaoké.
3: Et tu penses que c'est mieux de l'avoir chez soi ou chez les autres?
1: Bah, les deux.
3: D'accord.
11: Samedi?
3: C'est ce que j'attendais.
1: Non, mais je vous écoute. Allez, Gérard, montre-nous ton cul. Mais je vous ai déjà dit que ces fesses étaient à moi.
3: Voilà.
4: Bon, allez, enchaîne.
12: Tout le monde.
1: Ah, bah, enchaîne, c'est pas toi qui commande.
11: Samedi, ça veut dire qu'il
1: faudra qu'on. D'abord, personne n'est invité, il n'y a que ceux d'ici qui sont invités.
11: Et voilà. Encore faire un karaoké.
12: Et nous.
4: De la loco, j'ai trop envie de toi.
1: Oh bah alors là, tu peux toujours courir. Hein.
11: Il est à elle.
1: Ouais. Ouais, exactement, il est à moi.
11: Il est à elle.
4: S'il te plaît.
9: Arrêtez, il est sensible.
4: Ouais. Manu.
7: C'est son homme.
3: C'est moi.
1: Bon. À la rigueur, je peux te laisser Manu si tu veux.
4: Ah, oh, ça pue vraiment, ça pue.
12: C'est vrai que Manu, c'est moi.
11: Mais
3: pardon.
7: Au standard, hop
3: là, ça y est, il est parti.
7: Bien joué, Manu.
2: Pensez-vous.
7: Moi, ce que j'aime bien chez Manu, c'est qu'il est rapide.
9: Il est efficace.
11: Ouais.
9: Pas trop tac.
2: Pensez-vous.
7: Moi, j'aime bien.
14: Non, c'est toi là.
3: Ah non, là, c'est pas nous là.
14: Quand elle est là pour faire le débat à ta place.
3: C'est clair.
2: Ouais, mais quand l'autre, elle arrêterait de dire ces conneries de salope là. Bah, tu penses, il est même pas capable de gérer, il est en train de faire le con à appeler Fildar sur la ligne directe.
11: Ouais.
2: Il s'amuse à allumer les micros en direct. Pensez-vous que des chanteurs ou chanteuses n'ont pas de voix en playback? Bon, toi, Fildar, tu dégages. Fildar, une fois.
14: Deux fois.
3: Alors, avant de me casser, j'ai une question sur Minitel de Bill Bokeh qui demande « Et le karaoké pour Beg, t'en penses quoi ?»
7: C'est un peu pelon.
2: T'es vraiment un connard. T'es vraiment un connard, toi.
7: Poli.
2: Je te jure, t'es vraiment un con, mais alors, pof, je me demande si ta mère t'a pas loupé en te sortant. Hein.
11: On a dit qu'on parlait pas des mères.
3: C'est dégueulasse parce que ma mère, elle est restée 12 heures en césarienne.
2: Et alors, ça me fait une belle jambe, allez, casse-toi. Ça vaudra mieux, connard.
7: Par contre, la tienne, elle t'a bien fracassé contre le mur.
2: Bon, allez hop, Manu.
1: Vous êtes vraiment dégueulasse, hein.
2: Allez hop, Manu,
3: mais moi, de toute façon, Fildar, il est plus là, je dégage.
2: Alors, c'est bien moi, j'arrête, je vire tout le monde.
12: Bah, non,
11: la vérité, c'est qui?
1: Ah bah vas-y, continue.
6: GG, c'est Panasonic, je peux poser.
3: Bon, je vais donner un coup de main avec Karine alors.
6: Ouais.
3: Karine, on a pas foutu grand chose quand même, Karine, ce soir.
6: Ouais.
1: Non, mais elle travaille bien, Karine. Merci, Sandy, heureusement que t'es là pour le reconnaître.
3: Panasonic.
6: Pourquoi? Donc, tu poses la prochaine?
11: Oui, ma question.
6: On a tous répondu.
3: Ouais, si tu veux, on va fermer la porte. Tiens, Ringo, donne un coup de main, Karine.
2: Pensez-vous que des chanteurs ou chanteuses n'ont pas de voix en playback? Tu sors, Manu.
14: Ouais, j'arrive.
6: Bon, déjà, tous les voix.
2: Non, t'appelles personne.
1: Non.
6: Déjà, je pense que toi, Gérard, t'es en playback. Ça m'étonnerait pas.
2: Non, Karine, tu les appelles pas. Donc, pensez-vous que des chanteurs ou chanteuses n'ont pas de voix en playback? Alors, on va demander. Panasonic.
6: Alors, je pense que ils sont tous en playback en fait.
11: Ouais, mais ça veut dire quoi playback?
6: Playback, ça veut dire
1: qu'elle chante faux.
6: Non, c'est pas ça. Non, playback, c'est il y a un disque derrière et elle fait semblant de chanter par-dessus.
1: Ça veut dire que c'est pas elle qui chante.
3: Parle devant ton micro, non, bébé.
6: En fait, un playback, ça a rien à voir. C'est un mec qui vient danser sur la scène pour s'exhiber. Et donc voilà, tous les chanteurs dansent en playback.
11: GG, c'est quoi un playback?
2: Attendez.
1: On accueille Papa Bongo.
3: Ouais.
6: Bonsoir GG.
11: Salut.
2: À la place de.
1: Je sais pas si Manu qui l'a pris, c'est à la place de la personne qui était là juste avant, mais comme il a pris. De coussin d'air, voilà.
11: GG.
2: Oui.
11: Ça veut dire quoi, playback? Parce que j'ai rien compris à ce que le mec a dit là.
2: Oh,
6: c'est pas possible ça, mais qu'est-ce que c'est que ce boulot?
2: Vous allez vous réveiller ou j'arrête là?
6: Ok.
11: Mais tu peux arrêter.
1: Non, vas-y, continue.
2: C'est qui posait la question?
11: C'est moi. Que veut dire le mot playback?
2: Playback, c'est quelqu'un qui chante sur un disque. C'est pas sa voix, c'est pas elle qui chante, c'est le disque derrière.
6: Si, GG, ça peut être elle qui chante.
2: Non,
6: je veux dire, ça peut être elle qui a enregistré la chanson.
2: Non.
6: Si, elle a pu enregistrer la chanson avant et après, c'est en concert.
11: Non, mais c'est pas logique, hein.
6: Si, moi je t'assure que si.
2: Hein. Non, je te dis que non.
6: Je suis producteur quand même, je sais.
2: Bon, attends, Panasonic, t'es producteur comme moi, je suis vendeur d'artichauts.
11: Ouais.
6: À la rigueur, c'est plus vrai, je veux pas le savoir. Mais en tout cas, moi je te dis, donc je suis producteur, je peux très bien dire que les chanteuses enregistrent d'abord leur titre et après les passent en playback en concert.
2: Ouais, mais donc c'est pas eux qui chantent.
6: Si, c'est elle qui chante.
2: Non, c'est le disque.
6: Mais écoute-moi, quand elle enregistre son disque.
2: Et alors, mais elle enregistre, mais derrière, c'est pas elle qui chante. Attends, je vais répondre à ta question.
6: Vas-y.
2: Elle chante dans le studio d'enregistrement.
6: Voilà.
2: Mais derrière, sur le CD, ce n'est pas elle.
11: Voilà.
6: Oui, mais quand elle est dans un studio d'enregistrement, c'est vraiment elle qui chante.
2: Mais d'accord, je viens de te dire oui. Je te dis qu'après, c'est pas elle sur le CD qui rechante, c'est quelqu'un d'autre.
6: Raison.
11: Mais c'est qui rechante après?
6: Après, ça peut être.
11: Non, mais je demande à GG. Hein.
6: Après, c'est le disque.
2: Voilà. Tu fais tourner et ça se trouve que c'est même pas elle.
6: Bah ouais.
2: On fait croire que c'est elle et que c'est pas elle.
6: Et voilà.
11: Mais c'est le disque alors qu'il chante GG.
2: Voilà. Donc, Aphrodite.
6: En fait, il pose un micro près du disque et le disque, il commence à se mettre à chanter, il danse et tout, il clap.
11: Voilà.
2: Donc, Aphrodite.
11: Ouais, moi je suis tout à fait d'accord avec Panasonic.
6: Ça se passe bien, quoi.
2: Aphrodite.
11: J'ai dit que t'es d'accord avec Arnett, là, et compagnie.
2: Bouton d'or. Bouton d'or.
11: Oui, écoute, je trouve que le playback dans la chanson, c'est très important.
2: Et dans quel sens?
11: C'est-à-dire que...
1: Dans le sens d'une aiguille d'une montre.
11: Non, au niveau instrumental, GG.
6: Mais pourquoi?
11: Allez. Au niveau instrumental, c'est important.
6: Pourquoi?
2: Non, mais je vois pas le playback là-dedans.
6: Gérard, mais elle dit n'importe quoi. Dis n'importe quoi parce qu'il m'envoie des chocolats.
11: Non, GG, la musique, c'est important. Les instruments qui y jouent, c'est important aussi.
6: Ouais, mais les instruments, ils peuvent être en direct live.
2: Le playback, tu sais ce que c'est? Le playback, tu sais ce que c'est?
11: Oui, mais c'est le disque.
2: Ah bah alors?
11: Eh ben, l'instrument, c'est important.
2: Mais qu'est-ce que les instruments ont à voir là-dedans sur la chanson?
6: Les instruments aussi, GG, ils sont en playback.
11: Ça met du son.
2: Bon, Bioman.
9: Déjà, moi, je voulais savoir si c'est. Tu parles du playback quand c'est en léger différé ou en direct?
2: En léger différé.
9: En léger différé, là, moi je pense que c'est plutôt faut une doublure, comme disait Panasonic tout à l'heure, mais il y a des cascadeurs pour faire ça.
2: Non, mais je vois pas les cascadeurs, qu'est-ce qu'ils ont à foutre qu'est-ce qu'ils viennent foutre dans la chanson?
9: Pour la doublure de la voix, pour le playback, il faut bien des cascadeurs.
6: Bah oui.
2: Mais non, il n'y a pas besoin de cascadeurs.
6: Gérard, c'est un métier dangereux, faut pas voir.
2: Non, bouton d'or, tu dégages, ce coup-là, tu m'énerves.
3: Allez, bouton d'or.
2: Non, terminé.
3: Elle fait chier, celle-là. Depuis le début, elle nous met en merde.
6: Elle pue.
3: Ouais, attends, elle est. Sinon, il y a Fabio sur Minitel qui demande, Gérard, que penses-tu de l'invasion de l'anglo-saxon au niveau de la musique?
7: C'est sûr qu'ils sont envahis.
3: C'est quoi ça? La world music, la musique venue du Sénégal, du Portugal, tout ça, toute la nouvelle musique, la musique anglo-saxonne, quoi.
2: On n'en a pas assez. Alors, que à part Céline Dion qui chante en canadien.
3: Ouais, c'est pas tellement sénégalais,
1: ça.
2: Sinon. Sinon, on n'a pas assez de chanteurs sénégalais, ça c'est vrai.
3: D'accord. Parce que...
1: Gérard, si, il y a la compagnie créole.
3: On nous demande ce que tu penses de la musique du Turkistan.
2: Voilà.
3: Si pour toi c'est une bonne chose, et la musique turquoise.
7: Tout à fait. Trop cool.
2: Non, c'est bon, vous arrêtez, s'il vous plaît, derrière.
7: C'est de la balle.
2: Vous arrêtez de vous foutre de la gueule du monde un peu.
7: Ouais, j'aimerais savoir, Gérard, ce que tu penses des 30% des quotas visigoths en France. C'est 40, hein, mais je te dis comme ça.
2: Bon, celui qui s'amuse avec son téléphone,
7: ça,
2: arrête.
7: Encore,
2: Tony, tu vas répondre à la question, s'il te plaît.
1: Elle est longue, celle-là.
7: Moi, je vais te répondre en playback, Gérard. Mon avis, c'est là, elle veut se faire Sandy.
3: Ouais, c'est clair. Une grosse lesbienne de la banlieue parisienne.
1: Ah, bah alors là, faut toujours courir, hein.
3: Sans déconner.
7: Ouais, mais si elle marche, tu crois que ça ira?
2: Tony, s'il te plaît.
7: Moi, je suis en train de te répondre en playback. Il te répond en playback. Donc, je vais répondre à sa place. Tu vas le rentrer dans mon dos. Tu bien le playback, hein.
2: Donc, qui c'est qu'on avait à la place de...
3: Je veux juste savoir, Gérard, et les auditeurs aussi, là, je m'incruste un peu dans le débat, parce que c'est vrai que cette semaine, on a beaucoup parlé de l'arrivée du nouvel album des G-Squad et des 2B3.
7: Oui.
3: Qu'est-ce que toi, Gérard, tu en penses, Sandy, et puis...
7: C'est de la merde.
3: Alors, Gérard, d'abord.
2: Déjà, si c'est de la merde, déjà, faudrait peut-être les écouter pour savoir.
7: Ouais, j'ai écouté les 2B3
2: déjà. Oh, me gale un peu.
3: On coupe, vas-y.
2: Donc, avant de dire que c'est de la merde, faudrait déjà écouter ce qu'ils chantent. Et après, vous verrez, vous pourrez...
3: Je te confirme, enfin, pour le 2B3, c'est vraiment de la merde.
2: Ouais, ben ça, peut-être pour eux. Les escouades, j'en sais rien, parce que j'ai pas eu l'occasion de les écouter.
7: Mais moi, je voudrais dire un truc qui est quand même assez honteux, c'est qu'il y a des statues des 2B3 au musée Grévin. Oui, ça, je comprends pas.
2: Il n'y a pas que les 2B3.
7: Non, il n'y a pas que les 2B3, mais les 2B3, franchement, faut pas dire d'accord avec toi, parce que 2B3, c'est quand même des artistes francophones. Qui nous représentent dans tous les pays du monde. Donc,
1: c'est des artistes français.
7: Un petit peu de respect.
2: Ah oui,
3: c'est pas, non, mais non, bah justement, c'est pas des artistes francophones, c'est des artistes français.
7: Mais non, ils sont francophones, ils parlent français, ils disent bien quoi.
3: Les francophones, c'est les Sénégalais, c'est les gens d'ailleurs, d'outre-Manche.
7: C'est les gens d'Amérique, les francophones.
3: Bien sûr.
7: Voilà, on le sait tous. Mais déjà, rien que le nom du groupe, quoi, 2B3, c'est bien francophone, ça.
15: Ouais, ouais.
7: Non, mais donc voilà, je trouve ça honteux.
2: Mais dans ce cas-là, les Words Apart, ils viennent d'où?
7: Bah, ils viennent de France. Pourquoi tu crois qu'ils chantent?
3: Mais non, ils viennent de là.
1: Dis-tu rien sur les Words Apart, parce que j'adore les Words Apart.
7: C'est pourri les Words Apart.
2: J'ai le droit de dire ce que je veux sur les Words Apart.
1: Non.
7: Ils prennent les gens pour des cons.
3: Gérard, il y a Karine qui lève la main, qui aurait peut-être aller au tableau.
1: Non, comme on a enlevé les boutons d'heure, on accueille Jean.
3: Là, c'est marrant, elle a un peu la même voix que la salope.
1: Je te remercie, ma copine.
3: Non, mais j'ai pas dit que t'en étais une, mais j'ai dit que tu ressemblais, t'avais la voix, ça me faisait penser.
1: Ça
3: ressemble.
7: Et d'ailleurs, Karine, je voudrais bien que tu me prennes une fois en antenne, comme ça, pour le plaisir.
3: Après, il y a un petit quart d'heure de simu pour tout le monde. Cadeau Karine, un cadeau bonus avant de partir. C'est clair. Elle a l'air de bien cogner là-dedans.
7: Gérard, je peux rajouter un petit truc, ces gens-là.
3: Ouais.
7: Moi, je voulais dire que les 2B3, tu sais qu'ils étaient nés au Groenland.
16: Moi, je le savais, ouais.
7: Ouais, parce que c'est là-bas qu'il y a des phoques.
16: Et Jean, on a dit qu'on allait crescendo, alors tu retournes au standard.
7: Ok, pardon.
2: Qu'est-ce que je voulais vous dire d'autre?
1: Les débats sont inintéressants.
3: Fait chier, celle-là, elle nous fait chier.
7: Michel Pétasse, celle-là, ça.
2: Celle-là, c'est une grosse pute, oui.
3: C'est clair, ouais. Elle nous emmerde.
7: Vire là, mais ouais.
3: Alors Gérard, vas-y, devant ton micro et vas-y.
2: Donc on a fait le tour de la question.
3: Peut-être pour mettre un petit disque là.
2: Ouais, je pense.
3: Une petite demi-heure quand même là.
7: Tu nous dis le titre, hein, surtout.
2: Ben, je sais pas, moi, j'ai rien sous les yeux, j'ai même pas
7: le soleil.
2: C'est du travail de merde, c'est du caca.
7: Karine, c'est Tony, est-ce que tu peux me reprendre en antenne, s'il te plaît?
2: Oui, tu vas aller en antenne.
7: Karine, ouais, c'est Jean, tu peux me reprendre en antenne aussi?
2: Oui, vous allez tous.
1: Je vais tous vous reprendre en.
7: Karine,
3: c'est Robert. On fait une petite démonstration de ce que c'est qu'une simulation. Vous allez voir comment ça cartonne.
1: Ça va être le bonheur pour vous.
3: C'est clair. Faites-en faire pour elle.
2: Donc, il nous reste encore Il nous reste encore une petite demi-heure, donc vous pouvez toujours nous appeler au 0803 08 5000 et 0870 5000 et toujours 3615 Code Fun Radio, rubrique direct. Tout à l'heure, il y avait 65 personnes. Là, on a...
6: Et on écoute quoi, là?
2: Mais non, c'est pas moi qui mets ça, c'est qui met la musique? Oh! C'est qui s'amuse à...
3: Oh putain, Karine.
6: Putain de merde.
2: Karine!
15: Et... Allô?
2: Donc, on va s'écouter les branleurs. Pousse, pousse trou.
3: Non.
2: Bah, c'est ça, hein?
3: Non, pousse prout.
2: Pousse prout! Et on se retrouve tout de suite après.

0: Poste, je vous en supplie, là, il nous reste encore une petite demi-heure à tenir, là, faites-nous péter. Faites-moi péter le Minitel, la 3615, Code Fun Radio, rubrique directe. Je veux plus de 65 personnes avant la fin de l'émission.
1: Là, on a Bill Bocquet qui est là, on a Nono 33 qui est là. Si vous voulez laisser des messages, Max est venu de retour pour saluer notre ami Gérard. Et donc, je suis là, je regarde très attentivement le Minitel. Une question est intéressante, j'y réponds et faites-moi péter les
0: 24. Eh, les 24 lignes, on y va aussi. Hein.
1: Ah, mais Karine, Rigaud, là-haut.
2: Ah non, mais on a changé.
1: Bon, alors, on change.
0: Alors, on va... On récupère Papa Gongon.
3: C'est Papa Gano.
0: Papa Gano, ok. Barclay.
4: Barclay.
0: Barclay une fois, Barclay deux fois.
2: Barclay, tu réponds ?
3: Bonsoir.
0: Tu travailles un petit peu, s'il te plaît, merci.
3: Non, mais il y a une micro-coupure.
0: Oui, Delgotte.
3: Oui, je suis là, bonsoir.
0: Panasonic.
3: Toujours dans la place.
0: Christian.
3: Ça coupe, là. Hein. Ouais, ça coupe. Ouais, y a pas de coupure.
0: Christian, s'il te plaît.
4: S'il te plaît.
0: Oh bon, Christian, tu réponds ?
3: Ouais. Ouais, je suis là.
0: Et Sébastien ?
4: Tiens.
3: Ouais, c'est moi. Allô ?
0: Alors, la question.
4: La question.
3: Bah oui.
0: Auriez-vous déjà fait une pub française ?
3: Ouais, moi j'en ai fait une.
0: Qui ? Merci.
1: Oh là là.
0: Eh, c'est toi là. Oh.
3: Ah bah j'ai été coupé, je le dirai pas.
0: Alors, papa...
1: Oh, Sandy, t'es retourné de parfumer ou quoi ?
3: Eh, c'est Sandy qui a la réalisation ou quoi ?
1: Sur le parfum, tu sens bon, sur le wizard.
3: Sur le wizard. Oui, donc...
5: C'est pas wizard, c'est Eugène.
1: Ah, c'est joli, Eugène.
3: C'est Oshua, moi je croyais que c'était...
0: Papa Gogon.
3: Papa Gano.
0: Papa Gogon. Non, je t'écoute.
1: Écoute.
3: Bon, ben, casse dédié d'abord, Antonio. Mais d'abord, je vais dire que oui, j'ai fait une pub. Ouais. J'ai fait la pub de Hervic. Et de Hervic Giotte. De Hervic VC, pardon.
6: Et moi, j'ai fait la pub de...
3: C'est moi qui ai composé la musique.
1: Et j'en ai fait... côté ?
6: Je sais pas.
0: Oh !
1: Ouais.
4: Oui.
1: On a quel côté ?
3: La pub. La pub de Hervic. Moi, j'ai fait la pub pour Molten Hell.
6: Ah, et moi, j'ai fait...
0: Barclay !
6: Et moi, j'ai fait la pub
3: pour... Barclay. Moi, j'ai fait la pub pour Molten Hell. Le loup qui rebondit sur les papiers chiottes, c'est moi.
6: Bien fait. Je me la repasse en boucle, la pub de Molten Hell. Moi, j'ai fait la nouvelle pub Milka.
3: C'est toi, la vache.
6: Ouais, moi j'ai fait une pub pour.
1: Là, je comprends plus trop le débat sur la chanson française là, ouais, Gérard. Si tu peux me permettre, je sais pas ce que branlent les standardistes, mais là.
3: Vraiment là.
1: Non, parce que c'est Karine et Rigaud qu'il faut pas gueuler, hein, parce que quand c'est Phil d'Arrivée Manu, tu t'en donnes un cœur joie quand même.
0: Oh ! Je prends des auditeurs, Gérard.
1: Non, mais.
3: Rigaud, c'est n'importe quoi. Ouh ! C'est même plus son à l'antenne,
0: c'est pas
3: l'antenne. Bon, ça va, Tony ? Ouais, ça va,
2: ça se passe bien.
0: Non, mais là, c'est plus
3: en
0: allant
3: en
6: s'il vous plaît, vous écoutez
2: Gérard, merci beaucoup, c'est sympa.
6: C'est long,
0: Golgot.
6: Ouais, ben moi j'ai fait des pubs pour spatiaux pour faire des voyages. Je t'offre un billet gracieux. Premier rêve.

0: D'accord, bah, comme ça, on ne dit pas si t'es une marque, mais vous y allez à 15
1: mois. Tu demandes les pubs, c'est normal que tu demandes les pubs.
0: Ouais, mais sans donner des marques.
2: Alors, je tenais juste à dire les gens sur le Vitel qu'ils arrêtent de demander si Gérard, effectivement, a fait de la pub pour des cotons-tiges. Merci.
1: Non,
2: et Cindy n'a pas fait de pub pour des marques de bouffe de chien.
1: Par contre, Gérard, il a pas elle qui courait dans Royal Canin.
0: Ouais, non, mais tout à l'heure, tu vas courir que tu allais au standard.
1: Tu vas courir au standard.
0: Lequel? Bah, tu vas prendre le
1: Panasonic, hop, au hasard.
3: C'est Tony.
0: Il y a un Tony là-dedans, je sais pas ce qu'il fout là.
3: C'est moi, c'est Tony.
4: C'est Paul.
0: Bah, Barclay, bah, bonne nuit à toi.
1: Mais non, c'est Panasonic. Il ment.
2: Tiens, c'est lui, Tony, je l'ai reconnu.
3: Ouais, c'est lui, c'est
5: lui. Et hop. Je l'avais reconnu aussi.
1: On l'a reconnu. On fout, il y aura pas de rubrique.
0: Eh ben, c'est bien.
3: Au moins, c'est nous qui serons moins les oreilles.
0: Christian.
5: Non, Christian, il est parti. Il
1: a fait des pubs pour les poids lourds.
0: Qui c'est qui vient de dire ça?
3: Sébastien.
0: Alors Sébastien, tu dégages. Allez, bonne nuit.
5: Et on a Jean-Bernard à la place de Christian.
2: Tu t'occuperas de Laurette avec Tony.
1: Bonsoir Gérard.
0: Bernard.
1: Bonsoir Gérard, c'est Jean-Bernard. Salut Jean-Bernard. Ça
0: donc,
1: va
0: allô.
1: Vous avez la pêche, les mecs?
0: Bravo.
1: Ouais.
0: Tu me baisses ton...
1: Ça va,
0: tu baisses ton son de la radio.
1: Et le galop, il part.
3: C'est n'importe quoi.
0: C'est quoi la cire?
1: Allô. Il y a des aussi. Arrêtez, qui
0: allô, hey, mais c'est quoi là ce cirque? Karine, une fois.
5: Ouais, voilà.
1: Karine est à l'antenne là ou pas?
0: Oui, vous êtes à l'antenne.
1: Mais, non,
0: l'antenne.
1: Mais c'est quoi ce bordel?
3: On entend même plus Gérard. Putain, c'est la galère.
1: C'est quoi ce bordel?
0: Bernard.
3: Jean-Bernard, s'il te plaît.
0: Jean-Bernard, tu peux répondre à la question?
1: Oui, bah vas-y, tu peux la répéter parce que j'avais coupé ma radio comme on
0: dit. Oh là. Ouais, moi je suis en live.
1: Tu peux répéter la
2: question? Tu dis que c'est dégueulasse, Sandy, mais ton homme, il vient de roter aussi à l'instant.
0: Hein. Ouais, c'est pareil que, hein.
1: Bravo.
0: Donc, auriez-vous déjà... Oh là, Olivier, tu commences à me faire chier.
2: Ça va, ça passe.
0: Moi, j'ai plus rien du tout.
2: Ah, mais on entend. Moi, j'entends, moi.
6: J'ai plus rien.
2: Moi, j'entendais, Ah, bah, c'est normal, moi.
3: Eh, Gérard, t'es bourré.
0: Oh, et oh, vous calmez avec les téléphones ou quoi, là? Alors
1: Eh, la radio.
0: Jean-Bernard.
1: Oui.
0: Auriez déjà vous fait des pubs françaises?
1: Non, ça m'est jamais arrivé, mais j'aurais bien voulu, hein. Non, parce que c'est vrai que c'est un rêve, quoi. C'est un rêve d'enfance, mais j'ai jamais pu réaliser. Parce que je suis pas assez beau, on m'a dit.
0: D'accord. Avant de poser la question à Titi, Karine, s'il te plaît, au lieu de te...
2: Karine, fin d'effort, tu connais bien le débat de GG.
5: Je les reprends tous en antenne, je leur demande d'arrêter leurs conneries.
0: Alors déjà, celui qui joue avec son tatou, il arrête.
1: Non mais c'est mon Tamagotchi, il vient de crever là.
2: Oh ouais, mais bon, écoute Tony, t'es gentil Tony, tu vas t'occuper de l'oreille, t'es ton Tamagotchi.
1: T'as pas le Tamagotchi, c'est plus...
2: Ah tu vois, c'est Tony.
0: Alors Tony,
2: comme par hasard. Tony, au revoir, bonne nuit Tony.
1: Salut Tony.
0: Au revoir Tony.
2: Ça va être tes rubriques, on verra plus tard.
0: Ouais. Donc,
3: Gérard, on va boire un coup à
2: bord. Oh là là.
1: Alors, enfin, on met en l'antenne, quand même, ça veut dire quoi ça?
2: Ouais, Gérard, où tu mènes ton débat, on arrête. Vas-y, fais-le, Sandy, parce que là.
5: On pose la question, j'ai pas compris.
1: C'est pas de la CB, c'est de la radio.
2: Allez.
0: Eh, connard d'Olivier, t'arrêtes, s'il te plaît.
2: Qu'est-ce qu'il fait? J'entends pas, moi, c'est normal dans le casque.
5: On entend des trucs bizarres.
2: Moi, ça va.
0: Olivier!
2: Mais qu'est-ce qu'il fait? J'entends pas moi, dans le casque ici, moi c'est normal, qu'est-ce qu'il fait?
0: Attends, pour l'instant j'ai des informations dans le casque!
2: Moi j'entends normal. T'entends toi dans le casque, qu'est-ce que vous entendez? Non, c'est normal?
1: Mais tant que tu les as pas dans le cul.
5: Ah là c'est normal!
0: Mais attends, laisse sous notre gueule, Olivier!
2: Normal. Bah moi ça passe bien, moi j'ai rien ici, moi!
0: Donc pour toi, ça va être la dernière parce que
2: comment?
1: GG!
0: Quoi?
1: Tant que tu les as pas là où je pense, les informations, c'est bon signe!
0: Moi je t'emmerde!
2: Ah, comment?
1: Bon d'accord!
0: Donc, pour toi.
5: Alors, pose la question.
0: Alors, merci pour le. On y a déjà vous fait une pub française.
2: Olivier. Putain, Olivier, fais gaffe, il arrive. Mais qu'est-ce qu'il fout?
5: Putain, non, c'est pas grave. Hein.
2: Oh, il est parti en courant, il est complètement écœuré là. Gérard, reviens. Karine, stoppé, va le chercher.
5: Gérard.
1: Il va y avoir un beurre. Allez, Gérard.
2: Il est où? Mais c'est pas lui.
1: Gérard,
2: qu'est-ce que t'entends? Commence à me faire chier, hein!
1: Putain, mais merde!
5: Ah ouais, on va tous s'y mettre, hein!
2: Non, mais là, c'est pas possible!
1: C'est bon,
2: il est revenu, qu'est-ce qu'il y avait?
7: J'aimerais bien dormir! Ta gueule, tu vas dormir!
5: Oh là là!
7: Ok? Ouais, putain!
0: Oh, va te foutre toi aussi, allez hop, dégagez tous les deux!

0: partez, vous tous les deux.
1: Ouais, parce que là,
2: c'est vous qui faites les cons.
0: Olivier n'est pas là, Olivier n'est pas là. Olivier est parti. Donc, tu qu'est-ce que t'entendais maintenant? Je comprends pas, parce que moi j'entends pas, moi. Qu'est-ce que t'entendais?
2: Non, on avait des infos quand vous voulez répondre.
0: Non, c'est vrai. Vous l'aviez, non? Pas vous, pas autant.
2: Non, mais eux, ils ont jamais rien, alors.
0: Non, mais
2: eux,
0: comme par hasard.
3: Non, mais attends.
0: Parce que moi, je suis sur la console, donc j'ai pas le même retour que vous, donc je peux pas savoir.
2: Donc, pour toi.
4: Bah, repose la question.
2: Auriez-vous déjà fait une pub française?
4: Non, j'ai jamais fait de pub française.
2: Non, bah voilà. Donc, on va. Oh putain, oh, Vogel avec les
5: bits. Gégé, quand est-ce qu'on répond aux questions? Parce que là, ça devient.
0: Arnette, tu vas dégager si tu continues.
2: Donc, je pose la. On récupère donc qui? Papa.
5: Eh bah, tiens. Arnette. Papa Gano. Papa Gano, pardon. Jean-Bernard.
6: Il y a Kaira aussi, il y a Kaira.
5: Il y a quoi?
6: Papa Gano.
5: Il y a Tony Kaira. Il y a Goldorak.
6: Oui.
5: Oui, le mec grillé.
0: Bon. On finit qu'avec des nanas.
2: Tout le monde dehors.
5: Il n'y a plus de rubrique, il n'y a plus rien.
2: Tous les mecs, tu me chopes que des nanas au standard, je ne continuerai pas comme ça.
0: Voilà, juste message personnel à Tony qui dit qu'il n'y aura pas de rubrique. De toute façon, il n'en existe pas, tu m'en as pas proposé une pour le moment.
2: Bon, voilà.
0: Donc, tant que tu m'en proposes pas, je vois pas comment je pourrais.
2: Qu'on pourra en trouver.
0: Voilà, exactement.
2: Donc, que des nanas.
0: Alors, vas-y.
7: Tu vois. Là, j'ai un mec qui veut te chanter une chanson.
2: Non, non, non,
7: c'est pas possible, c'est ce que je lui dis, c'est pas possible.
2: Non, non, soit. Voilà. Bon, allez hop. Une libre antenne, moi je continue pas là.
7: J'ai rien, moi, c'est l'autre qui s'amuse, c'est Fildar.
2: Bon.
3: Prends des gens là.
2: Qu'est-ce qu'on a?
3: Papa, truc là, je sais pas.
2: Papa.
0: Oh non, des filles.
2: Des filles pour finir.
0: Karine, putain.
2: Karine.
3: Dehors. Il gère les filles.
2: Non, je veux pas de travlo.
0: Alors.
2: Oh là, ça commence à bien faire.
0: Que des filles. Vas-y Gérard, lance ton annonce.
2: Alors, pour la dernière demi-heure, je veux que des filles au standard. Les mecs, s'abstenir. Et travlo avec.
0: Par contre, ce qui serait bien Gérard, c'est que tu parles correctement, parce que là on a l'impression que tu bafouilles, t'es fatigué. Non, j'ai rien du tout Gérard, ça c'est mon micro ça. Ça c'est le micro maintenant de la radio, donc il n'y a rien d'allumé, à moins que ça soit les autres, mais moi j'entends rien, moi c'est normal ici, hein, donc ou tu fais un effort, ou alors on laisse tomber définitivement, là, on va peut-être, tu veux qu'on arrête?
2: on fait
4: la conclusion.
8: Le son Kikix, le son de vos salles préférées. Allô Gérard?
2: C'est qui?
8: C'est Thierry de la sécu.
2: Qu'est-ce que tu veux toi?
8: En fait je disais que je faisais de la pub pour le son Kikix.
2: Non mais j'ai demandé que des nanas pour finir la libre antenne.
8: Ah bah je peux être une nana si tu veux.
2: Non. Donc on fait quoi?
8: Le son Kikix. Ne quittez pas
2: le son
8: de vos antennes.
3: Allez je le coupe là.
2: Bon alors donc bon, comme...
3: J'ai trouvé
2: donc,
3: une fille.
2: Alors vas-y.
3: Je l'appelle hein.
2: Donc on va finir la conclusion sur le débat. Donc, qu'est-ce que t'as là?
3: Ça va être Marguerite.
2: Alors Marguerite. Non,
3: Marguerite. Bon, tu coupes ta radio, je te mets à l'antenne, hein? Merci.
2: Donc Marguerite, c'est quoi ton problème?
9: C'est quoi ton problème?
10: Je trouve que l'émission que tu animes, elle est particulièrement bien, dans le sens où on apprend vachement bien. On apprend pas mal de choses.
2: Tu peux parler un petit peu plus fort quand même?
0: Tu as quel âge?
10: 22 ans.
2: Ouais, non, mais tu pourrais parler plus fort quand même.
10: Bah, je sais que ça, il faut simplement entendre ce que je dis.
2: Ouais, non, mais si t'as peur de parler assez fort pour qu'on puisse comprendre ce que tu nous dis, c'est pas mal.
10: S'il te plaît, tu m'agresses pas, d'accord?
2: Non, je t'agresse pas, mais alors tu parles comme il faut, s'il te plaît.
10: Ok.
2: Donc, tu disais?
10: Bah, je disais que les débats que tu animais étaient vachement intéressants parce que...
0: Mais là on s'éloigne du débat, ça devient de la libre antenne, on est là pour le débat ma chérie, je crois que t'as rien à faire ici. On va retirer la demoiselle qui est sur l'antenne qui ne sert à rien, Karine fait n'importe quoi. Hein, ça.
3: Exact.
2: Je
3: rappelle une autre.
2: Et ça devient compliqué la fin.
3: Ah ben oui, mais
2: ça se voit. Non mais attends, sur les 24.
0: Ceci dit, tu chies toujours sur Fildar et sur Manu, mais ça manque parce que là.
2: Rico, tu vas dégager.
7: Ouais, mais je fais ce que je peux. J'ai
2: non, mais.
0: Ouais, mais là, on va être obligé de redemander Manu au fil d'art à la rescousse parce que là, au standard, ou alors Gérard, à mon avis, t'as plus la cote avec les filles parce que là, à la fin du débat, on pourrait le faire qu'avec des filles, mais là. Il y a des blancs, ça te dérange pas, c'est de la radio.
4: On accueille Kira.
2: Qui?
0: Et puis Sandy qui dit rien, elle est là, avec son casque.
2: Donc Kira,
1: hein? Responsable.
2: Donc Kira, pour toi.
1: Oui.
2: Donc qu'est-ce que tu veux rajouter sur le débat?
1: Bah, j'aimerais répondre à la dernière question, je pourrais reposer.
2: Laquelle?
1: Bah, la dernière.
2: Bah, c'est chantez-vous en prenant votre douche.
1: Bah, moi en fait je fais de la chorale.
2: Mmh.
1: Donc c'est vrai que j'ai l'occasion de chanter tout le temps. Et c'est vrai que j'adore chanter dans la douche, quoi, quand je prends ma mère. Et ça énerve beaucoup ma mère.
2: Non mais dans ces cas-là, t'as déjà fait du karaoké aussi?
1: Du karaoké?
2: Oui.
1: J'en ai déjà fait, mais rien qu'entre amis, quoi.
2: Ah donc, tu sais ce que c'est du karaoké?
1: Oui, je sais ce que c'est quand même.
2: Ok. Sinon, sur le thème des questions, donc combien dépensez-vous sur une chanson française?
1: Si c'est un acteur que j'adore, je peux mettre jusqu'à 150 francs, quoi, comme ça.
2: Ouais, mais 150?
1: Ouais.
2: Parle devant ton micro, ma chérie, on comprend un mot sur deux, c'est pénible.
1: Donc 150.
2: 150 francs, donc tu parles des CD de titres de l'album.
1: De l'album entier, ouais.
2: De l'album entier, 150 francs?
1: Si c'est un acteur que. Si, un chanteur plutôt. C'est un chanteur que j'adore et que j'aime bien, ouais, 150 francs.
2: Mais par exemple, est-ce que tu connais la musique que Max passe le soir souvent?
1: Le soir, vers quelle heure?
2: Bah,
1: la techno,
2: c'est ça? Oui, tous les jours de la semaine.
1: J'aime pas trop la techno, hein. Bon, j'ai rien contre, mais j'écoute l'émission, mais sinon, après ça, j'aime pas trop.
2: D'accord. Alors, attends, 5 minutes, Kira, on va récupérer.
6: J'ai un mec super cool, hein. Rosebud.
9: Ouais, j'ai dit. Salut, tu vas bien?
2: Salut. Donc, on va continuer avec Kira en parlant de la musique,
9: ouais,
2: que Max passe.
9: Ouais.
2: Donc, apparemment, Kira, toi, t'écoutes, mais t'aimes pas trop ce qui passe.
1: J'écoute du moment que. Parce qu'on le passe, en fait. Sinon, j'irai pas acheter le CD.
2: Mais ouais, mais dans ce cas-là, tu dis que
9: question là, GG, là, j'ai pas capté. Là.
2: Non, parce que je parlais sur combien dépensez-vous sur un CD, sur la chanson française. Bon, moi, je lui demande si, par exemple, elle me dit 150 francs sur un chanteur qu'elle aime. Mais moi, comme je lui posais la question, je pense que toi, tu vas pouvoir me répondre.
9: Ouais.
2: Sur un album que Max sort en CD à l'heure actuelle, comme Musique de nuit ou Super Trans 5.
9: Ouais.
2: Donc, combien que tu mets, toi, dedans? Est-ce que tu mettrais 150 francs ou plus?
9: Non, moi, je l'ai choisi à la FNAC. Hein.
2: Non, mais ça...
9: pas de problème avec moi.
2: Ouais, non, mais dans ce cas-là, t'achètes rien, toi, tu voles.
9: Ouais, pareil.
6: Et moi, je voulais te demander...
9: Ça en prend à long terme, quoi, on va dire.
6: Quand tu voles des CD, tu te fais pas piquer?
9: Ah ouais, mais enfin, moi, j'ai la technique, quoi.
6: Ah, t'as un pit-pocket?
9: Ouais, non, mais enfin, j'ai une bande avec Tony Arnett et tout, quoi.
2: Ouais, c'est ça.
6: Ah, vous faites ça ensemble?
9: Ouais, un petit peu, quoi. Mmh.
2: Donc, ça te dérange pas si un jour tu te fais piquer?
9: Non, ben non.
6: C'est quand même, les magasins, quand même, il y a beaucoup de vigiles, hein.
9: Ouais, mais enfin, j'assume carrément, quoi.
2: Ouais. Bon, je pense que on n'a plus personne.
11: Si, il a quelqu'un là.
12: Sinon, ce qu'on peut faire éventuellement, c'est qu'on va faire la conclusion du débat.
2: Ouais.
12: Et puis on pourrait faire comme on avait prévu depuis le début, enfin quand on avait dit la dernière fois, on pourrait faire le dernier petit quart d'heure avec les conseils de Gérard et Sandy.
9: Ah ouais, voilà.
12: Ah là, donc j'explique à Karine et à Rigaud très rapidement comment on opère, hein. Et puis comme ça, Gérard peut donner, donc s'il y a des auditeurs, auditrices qui,
9: la fièvre.
12: Comment acheter un CD, comment, où partir en vacances, vous avez des problèmes avec vos parents, vous avez des problèmes avec votre petite amie, vous avez, des petits soucis personnels, enfin des problèmes comme celui-ci, n'importe lesquels, hein, vous appelez dès maintenant, il y a le standard, il va y avoir Karine et Erigo qui vont venir vous accueillir. Je pense que Erigo, ça sera les bras écartés, pour Karine, ça sera plutôt les cuisses.
2: les guitares.
12: Guitare écartée et bras serrés, alors que pour l'autre, ça sera guitare serrée et bras écartés. Enfin, vous choisissez votre camp. Hein.
2: Donc, alors, on fait la petite conclusion, là, vite fait, on a deux minutes.
12: Alors, Gérard, ta petite conclusion à toi tout seul sur le débat de la chanson française.
6: Ah là là, c'est pénible.
2: Bon, ben, c'est bête parce que au début, ça s'était bien passé, puis ça a commencé à foirer vers la fin, donc c'est dommage parce que j'aurais bien voulu terminer. Terminer les débats et puis recommencer un thème sur l'amour la semaine prochaine.
12: Ah ben on le fera, hein, la semaine prochaine, ceci dit, hein, on le fera. Hein. Mm. Mais par contre, là, donc, toi, la chanson française, ta conclusion, c'est quoi?
2: Moi, sur la chanson française, bon, ben, il y a des trucs qu'on n'entend pas assez, qu'on n'entend pas trop.
0: Oui.
2: Mais ça, c'est bête.
0: Ça, c'est dommage, comme quoi, par exemple
2: comme Phil Barnet, qu'on n'entend plus.
0: C'est vrai.
2: Didier Barbelivien, Anaïs, Félix Gray, Georges Moustaki.
0: Ouh la belle. Jodassin, on parle de Jodassin, on va demander à Rigaud de parler un pile poil moins fort.
2: Et parlez moins fort, s'il vous plaît, au standard. Merci. Ah, pardon. Bon, bah, Jodassin, lui, il est décédé. Claude François, c'est pareil, on en entend pas assez.
0: Enfin, il y a souvent. Un CD qui est sorti remix, là, que je t'ai donné, pas mal, hein.
2: Ah, mais j'ai pas encore, on l'a pas encore écouté encore.
0: Dommage, il est bien. La conclusion de Sandy sur le débat de la chanson française?
11: Bah, la chanson française.
0: Mets un peu ton micro, tiens, pour qu'on parle bien devant, voilà.
11: Il y a certaines chansons qui sont pas mal.
0: Comme, par exemple?
11: Comme il a dit, Phil Barnet.
0: Ouais.
11: Mais moi, personnellement, je préfère la musique anglaise, comme j'ai
0: d'accord.
11: Dit,
0: donc, le rap, aujourd'hui, sinon, NTM, tout ça.
11: Si, j'aime bien, moi,
0: on va passer un extrait de l'album encore d'Oxmo Puccino. On l'a passé déjà deux fois depuis le début de la soirée. On va le repasser une troisième fois. Le rap, vous aimez bien un petit peu, quand même.
2: Par contre, ce qu'il y a, ce que tu passes pas assez souvent, c'est les Cranberries.
0: Ouais, il faudrait que j'aurai le Cranberries. On va le passer un petit peu plus souvent.
2: C'est vrai, t'as raison. Cranberries, ou sinon, il y a un autre groupe aussi, comme ça.
11: Dépêche Mode.
0: Les Dépêche Mode, ouais, plus souvent. D'accord, ok.
2: Voilà.
0: Très bien, ok. Gérard ne bouge pas, Sandy non plus. Si vous voulez des petits conseils sur la vie de tous les jours, je vais expliquer à Karine et à Rigo comment ça se passe. Vous allez voir, c'est assez particulier. 0870 5000. Extrait de l'album d'Oxmo Puccino qui sort le 28 dans les bacs. Excellentissime morceau. S'appelle Mensongeur sur Fun Radio.
13: Vas-y Manu.
14: Et bah voilà, c'est tout. Je suis allé chez mes parents.
15: Ouais, moi je souhaite un bonjour.
14: Ah,
15: à...
14: c'est bon. Allez,
15: Apo.
14: Bon, Apo.
15: Je souhaite un bonjour à Fildar, Rigo,
16: Alors, ce week-end, j'ai eu un petit week-end sympa, quoi, du même genre que Manu, tranquille. Vendredi soir, je suis allée au resto avec un ami dans une pizzeria sympa, quoi.
13: Ça nique tout ça.
16: Et puis, près de Paris, à Courbevoie, je sais même plus le nom. Non, mais sympa, non, mais.
13: Courbevoie, c'est sympa.
16: Mais non, mais la pizzeria était trop sympa, franchement.
15: Ouais, à Courbevoie.
13: Gérard, il connaît Courbevoie.
15: À Courbevoie, il y a des restaurants qui font des pizzas maintenant.
16: Bah, écoute, c'était à l'étage. Ouais, je sais plus le nom. Enfin bref, donc samedi, j'étais avec deux amis, on a loué la bande de cassette et on a passé la journée à regarder
13: la
16: des vidéos, la blinde de cassette.
13: La
16: cassette
13: de
16: vidéo. Oui, plein de cassettes vidéo.
13: La blinde de cassette.
16: Ouais, la blinde de cassette.
13: C'était quoi les cassettes?
16: Et c'était, j'ai regardé le cinquième élément, qu'est-ce que j'ai regardé? Taxi, enfin j'ai regardé plein de films. Non, mais des trucs que j'ai.
15: Mais parle devant ton micro!
16: Ouais, GG!
13: Fais comme ça.
15: Bah, parle devant ton micro parce que là, on a à peine entendu.
16: Voilà, ça te convient comme ça? C'est mieux?
13: Donc le cinquième élément.
16: Ouais, Taxi, qu'est-ce que j'ai regardé encore? Casino, enfin j'ai regardé vraiment, on a regardé cinq films en fait, donc on s'est.
13: Vous êtes levé à quelle heure pour ça?
16: On s'est pas levé très tôt, enfin moi du moins, et mais on s'est couché très tard, en revanche. Donc voilà.
13: Vous avez dormi dans le même lit, tout ça?
16: Non, Fildar, désolé, c'est pas drôle. Mmh. Et donc dimanche, qu'est-ce que j'ai fait? Je me suis baladée à Paris un petit peu, et puis voilà, j'ai rien fait de spécial aujourd'hui. Et puis voilà.
13: T'as trouvé des cigarettes, non?
16: Non, j'ai pas trouvé de cigarettes, j'ai remonté tous les champs pour trouver des clopes pour mettre.
15: Non.
13: Attends, Gérard.
16: Gérard, t'étais pas là?
15: Attends, moi je vais te dire une chose.
16: Ouais.
15: Je vais te dire une chose, qu'il y a des tabacs qui sont ouverts sur les Champs-Élysées.
16: Ouais, je sais, je suis allée sur celui après entre les deux pizzerias,
15: non.
16: Pas trouvé.
13: Attends, Gérard, le pire, c'est qu'elle a fait tous les Champs-Élysées, elle a trouvé aucun bureau de tabac ouvert.
16: Ouais.
13: Alors, toi, il faut que tu dises où.
16: Ouais, dis-moi où, comme ça, je saurai la prochaine
13: fois.
15: Non, de toute manière, sur les Champs-Élysées, t'as toujours des bureaux de tabac ouverts. Tu vas, l'Arc de Triomphe?
16: Ouais, je sais, c'est ce qu'on m'a dit après, c'est l'endroit où je suis pas allée au drugstore, tu veux dire.
15: Voilà.
16: Ouais,
15: et ben là, ils en vendent.
16: Je sais.
15: Alors, je suis désolé. Alors, me dis pas que t'as pas trouvé un bureau de tabac, c'est que t'as pas voulu chercher pour dépanner tes copains. Alors, tu vois.
16: Non, tu vois, mais on va pas te taxer, Gérard.
15: Non, mais moi, je vais te dire une chose.
13: Tu nous enfiles à nous, Gérard.
15: Là, je vais enfiler que trois, mais toi, tu iras te faire voir.
16: Et ben, je veux pas de tes clubs.
11: Mais tu sais, Gérard, je veux dire, c'est quand même grand les Champs-Élysées. Donc comment tu veux qu'elle trouve un bureau de tabac d'ouvert alors que c'est long, quoi.
15: Bah attends,
11: merci. Le temps que tu marches et puis que tu trouves chaussure à ton pied, c'est difficile, hein.
15: Tu descends à Charles de Gaulle.
13: Non,
15: où il y a l'Arc de Triomphe, hein.
13: Et si par exemple tu ressors.
15: Pour les t'as juste le Virgin qui est là.
13: Gérard, ouais, si tu prends la sortie de métro Franklin Roosevelt,
15: Je suis sûr, on y est passé nous à Franklin Roosevelt.
13: Bah imaginons que tu sois à Franklin Roosevelt.
15: Tout ouvert le bureau de tabac.
13: Tu fais comment pour trouver un bureau de tabac à Franklin Roosevelt?
17: Il y a que les Parisiens qui capent. Hein, ce que
15: tu prends.
13: Mais oui, mais c'est un métro, c'est une station de métro.
15: Oui. Ouais. Mais tu prends juste à côté. Quand tu sors.
13: Devant ton micro comme Apolline.
15: Tu traverses.
13: Ouais.
15: Tu traverses la rue et t'as le bureau de tabac qui est ouvert. Alors, qu'elle vienne pas me dire qu'elle a pas trouvé de bureau de tabac parce que c'est faux.
16: Et ben voilà, bah
13: pour acheter des cigarettes, c'est quoi cette histoire?
16: J'y suis pas allée.
13: Non, parce qu'Apolline, en fait, elle est sortie ce soir pour chercher des cigarettes pour Manu.
17: Ouais.
13: Et elle a fait tous les champs, elle a trouvé aucun bureau de tabac ouvert.
16: J'ai fait tous les champs, j'ai fait 3 débits de tabac et c'était fermé, en fait.
17: Voilà. Non, il y en a à mi-hauteur, plus haut, bien sûr qu'il y en a. Il y a un tabac qui est ouvert 24h/24 qui est ouvert là.
16: Je sais, ouais. Je savais pas.
17: Non, même pas le drugstore, entre les deux, entre, avant Weston, là.
13: Juste devant, ouais, à la hauteur du Queen, là.
17: Un peu plus haut.
13: Un peu plus haut, là. Rue de Berry.
16: Mmh. Bah, écoute, non.
13: Bah, si, c'est ouvert 24h/24, le truc, quasiment.
15: Hein, même, je vais te dire une chose.
13: Puis même acheter vos clopes, quoi. Ça serait bien parce qu'on taxe tout le temps. Il y en a pas marre, non, de taxer tout le temps la vie, tous les jours taxer, que c'est bien de l'argent, des
15: machins. Moi, je vais te dire une chose, Apolline, tu vois.
16: Oui,
15: c'est pas pour être méchant.
13: Ah non, mais pas toujours sur elle, tout le temps.
15: Mais moi, je vais te dire une chose. Tu vas dans un café. Tu demandes un café. Tu demandes s'ils ont des cigarettes.
16: Non, mais j'y ai pensé, mais j'avais pas envie de rester 3 heures pour avoir un paquet de clopes.
15: Mais attends, tu bois un café, ça te coûte quoi? Le café, il va te coûter 5,50€.
13: Non, c'est 10 balles. Attends, t'es pas sûr. Sur les champs, c'est 10 balles, 15 balles, Gérard, un café, un express.
15: Ouais, mais ça dépend à quelle heure.
13: Devant ton micro.
15: Ça dépend à quelle heure.
13: Ouais, ça dépend à quelle heure, oui, c'est vrai. Mais en règle générale, un café, maintenant, c'est plus 5 francs, hein.
15: C'est moi, je paye tout.
13: Oui, mais à Suresnes.
15: Ouais, mais même
13: pas. Tout le monde n'a pas la chance d'habiter à Suresnes.
15: Non, mais attends, moi, quand je viens le jeudi, que je bois mon café, là, juste en face, eh ben, je le paye 5,50€.
13: Où ça?
15: Juste en face.
13: Ah bon?
15: Quand on sort d'RTL.
16: Le nouveau truc là, GG.
15: Ou qu'il y a les deux stations, la pompe à essence. Là.
13: Ouais.
15: Eh ben, je te paye 5,50€.
13: Dans la pompe à essence là?
15: Non, le café est juste en face.
13: Mais c'est vrai quand même maintenant, hein, je sais pas ce que vous en pensez tous, mais taxer, on voit Fildar, on en a encore parlé ce week-end grâce à Jean-Marie K qui demande Fildar le taxeur, comment il va? On a souvenir de il a un souvenir de toi d'un mec qui n'avait jamais de cigarette, qui avait jamais rien sur lui, qui taxait.
15: Il les a.
13: J'en ai pris des belles sur toi d'ailleurs.
17: À quel niveau?
13: T'as le resto et qu'avant de payer l'addition, tu te barrais.
17: Avec qui?
13: Je dirais pas, en direct. On m'a raconté ça, j'ai dit tiens, deux fois il a fait le coup.
17: Tu te souviens pas?
13: Avec ton pote, l'alligator. Il est arrivé, il paraît qu'il s'invitait au dîner des restos, puis après il se barrait.
17: Mais avec qui?
15: Avec Cyril. L'alligator.
13: Cyril et qui?
15: Gérard. Cyril.
13: On connaît que Fildar taxe beaucoup quand même.
15: Ouais, il arrête pas.
13: Ça c'est pas bien dans la vie. Vous pensez quoi de ça d'ailleurs que les gens taxent ça dans la vie?
16: Moi, j'ai pas de problème parce que comme je fume pas.
13: Non mais même
16: pas
13: que ce soit
16: de...
13: ça
15: non,
13: ou
15: même,
13: autre chose.
15: Manière même à la maison tu le reconnais même toi maintenant on arrête parce qu'on en a marre de.
13: Qu'est-ce qui s'est passé?
15: Non mais encore juste avant de partir une fois que le Grand Prix était terminé on me demandait si j'avais pas une clope. Faut arrêter.
13: On vit dans un monde de dingue.
17: Pas le Grand Prix, merde.
13: Non, mais pas. Avant, oui, mais pas après.
15: Même pas. Ni avant, ni pendant. Parce que j'ai horreur, quand je regarde un Grand Prix de Formule 1 ou quand je regarde un match de foot, que ça soit PSG ou Marseille, moi, je vais te dire une chose.
13: Mais attends. Excusez-moi, mais là, c'est mon casque à moi. Ça règle le vôtre aussi?
17: Bah oui, hein.
13: Ah bon?
17: Depuis quand?
13: Bah, je sais pas, depuis Mais ça a rien changé là.
16: On entend bien.
17: Mais non, moi j'ai entendu plus rien dans mon casque. Oui, ça change. Ah, j'entends plus rien.
13: Ah bon, mais comment
15: ça
13: change?
15: Que lui, hein, que lui, parce
17: que lui et moi alors.
13: Nous, ça change rien. Hein.
15: Ah bah
13: ça va pas le faire parce que moi c'est mon casque.
15: Nous on t'entend bien.
16: Non,
15: hein.
17: C'est pour ça depuis tout à l'heure que ça bouge moi, je dis merde ça bouge.
13: Excusez-moi, on est en train de régler les problèmes perso parce que normalement je suis en train de régler mon propre casque moi normalement et vous dirigez puis apparemment donc là tu t'entends plus là.
17: T'entends rien.
13: Comme moi d'accord ok donc tu règles c'est les mêmes que le mien, t'as le même son que moi maintenant.
17: Bah oui.
13: T'as le son du chef toi
17: La promo.
16: Le chef.
13: T'en vas
15: et le chef.
13: Ouais.
15: Et comment que ça s'est passé ta justement soirée Toulouse et Baobab.
13: Alors il y a des gens sur Minitel qui voulaient absolument passer sur l'antenne pour nous parler de la soirée de samedi soir au Baobab. Tu connais, tu es déjà venu une fois,
15: bah
13: tu te
15: ouais.
13: souviens? T'as des souvenirs quand même? On se souvient de toi là-bas.
15: Je m'en souviens bien.
13: Dans une cage, t'étais dans une cage.
15: Ouais, je m'en souviens très bien.
13: Et alors d'abord, Toulouse au James, c'était un peu calme le vendredi soir, hein, donc mais bien, on a bien joué, on a joué peu, mais bien. Et puis surtout le samedi, hein, on va avouer qu'on s'est beaucoup plus éclaté cette fois-ci en allant au Baobab à Toulouse. Et là, ça a bien fonctionné, puisqu'il y a eu
15: Rodez.
13: Plus de monde que les autres samedis. Et puis on a été bien accueillis avec un DJ qui s'appelle Casimir. Très sympa, que j'avais déjà vu la fois d'avant, le même qu'avant, je crois, hein, le même d'ailleurs à l'époque. Chose. Et puis, non, bien, bon esprit, on s'est bien amusé, joli, sympa, belle boîte, et avec
15: c'est
13: une boîte.
15: Ah ouais,
16: c'est celui,
15: c'est C'est celui qui a, non, qui a fait le début quand, quand on était en train de manger, là.
17: Voilà, exactement.
15: Ah ouais, ouais, ouais, je me souviens.
17: Voilà, très bien. D'ailleurs, il te passe le bonjour.
15: Ah ben moi, je vais retransmettre pareil.
17: Alors c'est vrai que c'est pas facile là-bas, parce que Rodez, il n'y a plus Fun Radio. Il y en a à 20 km ou 30 km aux alentours, mais c'est vrai que ça leur manque. Hein, donc il n'y a plus qu'énergie là-bas, c'est un peu dur pour eux. Mais on les salue, ils ont demandé de tes nouvelles, Gérard. Donc on a dit que la prochaine fois que Fun réouvrait une fréquence là-bas, on y retournerait et à ce moment-là, on viendra avec toi.
15: Bah je sais que
17: c'est encore parlé.
15: Non, mais c'est vrai que déjà la première fois qu'on y avait été, c'est vrai que ils avaient déjà des problèmes de fréquence avec Fun Radio.
17: Ils captaient pas.
15: Ouais. Ils avaient du mal à capter et c'est quand il y avait on y avait été avec comment tu l'appelles
17: Pascal.
15: Ouais, il y avait Pascal et puis l'autre là
17: Eric.
15: Florent. Non.
17: Emmanuel.
15: Non, celle qui était avec le doc à un moment donné.
17: Ah,
15: pour,
17: Jessica.
15: Avec Jessica et que tu...
17: Mais elle est pas venue,
15: si.
17: Au Baobab. Il confond si. La boîte. Tu dois confondre la boîte.
13: L'écho du lac, c'était, Jessica.
17: Oui. L'écho du lac.
15: Non. La fois.
18: Je sais pas, il m'a jamais raconté les histoires qu'il a eues.
15: La fois qu'on a fait une
17: séance... C'est du business, hein, Sandy. Hein,
18: non, mais je
17: boulot,
18: parle des histoires, enfin, des soirées, quoi.
17: Ouais, des soirées.
15: Non,
17: ouais.
15: Mais la fois qu'on a fait une séance de dédicace dehors et que tout le monde nous attendait, c'est bien là.
17: Non, c'était... je m'en souviens, c'est dans une salle. Mais c'est dans une salle, c'était pas au Baobab, c'est pas Rodez, c'est dans une salle. Et c'était... merde, j'aimerais bien trouver, même que t'y allais, je crois, une fois avec...
15: T'étais venu.
17: Non, mais t'y allais, c'est toi. Avec Miguel, à toi. C'est pas Rodez. C'est pas la même chose.
15: Ah ouais, non, je comprends.
17: Il s'appelait
13: Château, l'Orangerie ou un truc.
17: Ouais,
13: comme
17: ouais,
13: ça.
17: Voilà, exactement. J'allais dire l'Orangerie, ouais, ça l'Orangerie, un truc comme ça. Et là, oui, on était dans un magasin de disques.
15: Voilà.
17: Bah ça, c'est à toi. Ça, c'est pas la même chose.
15: Donc Rodez, ils veulent que je revienne.
17: Ah, ils ont demandé, mais alors, des plumes, quelque chose de grave. Non, mais c'est vrai, sans déconner. Il y a une petite boîte rétro où ils passent
13: la bande des canards, tout ça.
17: C'est bien.
15: Ouais, c'est la fois où tu m'as cherché partout là, à la fin de
17: Enfin ben oui, il y avait deux salles au Baobab et en fait il était dans la salle à côté rétro où il mettait du sardou et il faisait ça aux gens de danser là.
15: Ouais,
17: c'était ça, ouais, c'est ça, voilà.
15: Rond comme une queue de pelle. Attends, je vais te dire une chose, Apolline.
19: Oui, GG.
15: Ce que tu viens de dire, j'aime pas trop.
19: Non, j'ai dit que c'était pas. Pas
15: non, mais j'aime pas trop ce que tu viens de dire.
19: Non, mais t'as écouté au moins ce que j'avais dit.
17: Qu'est-ce que t'as dit? Qu'est-ce qu'elle a dit?
15: C'est pas mon genre. Tu vois,
17: elle n'a fait que répéter ce que tu venais de dire. Quand t'as dit rond comme une queue de pelle, elle a répété rond comme une queue de pelle.
19: Non, j'ai dit c'est pas ton genre.
17: Trop ce que t'as dit. T'as dit il est bien quand il est bourré. Attends.
15: Attends. Parce que il y a quelqu'un qui a entendu jeudi. Fais-moi confiance que tu vas t'en prendre plein ton gradon.
17: Qu'est-ce qui s'est passé jeudi soir?
18: Non, mais je pense c'est quand elle a dit ouais qu'elle aimait Gérard et en fin de compte moi j'en ai pas cru un mot. Bon, c'est vrai que sur le coup ça fait drôle, mais je me suis dit non, c'est pour rigoler quoi.
15: Parce que si tu veux qu'on casse.
19: Mais moi
15: je vais régler mes comptes en direct. On est dimanche. Moi maintenant, si tu veux casser mon couple avec Sandy, vas-y, continue. Mais moi je vais te dire une chose, si c'est ça, moi dans ces cas-là j'éteins et je me casse.
19: Alors
15: moi je vais te dire une chose, oui. Tu arrêtes tous les jeudis de me dire des conneries.
19: Je t'aime.
15: Ça j'en ai marre, parce que moi Sandy je l'adore. Et moi je veux faire ma vie avec elle.
18: Mais
15: donc,
18: attends, Gégé.
15: C'est pas avec toi que je veux sortir.
17: Non, mais attends, Gérard.
15: C'est clair, net, précis.
18: Mais Gérard, laisse
19: parler.
15: Non, mais attends.
17: Rigaud, fais quelque chose au lieu de...
15: Moi je vais te dire une chose, c'est clair, net et précis.
19: Oui.
15: Moi je veux pas de toi.
18: Mais c'est peut-être ton personnage qu'elle aime.
15: Moi j'ai assez de Sandy.
17: J'écoute.
15: C'est tout. Alors maintenant, quand t'auras des conneries à dire sur l'antenne, t'éviteras que je sois là pour le dire. Tu le diras la semaine. La semaine, j'en ai rien à foutre.
17: Bah, la semaine, c'est jeudi. Gérard.
15: La semaine, moi, du lundi au jeudi, tu peux dire tout ce que tu veux sur moi. Tu peux dire que je suis un con. De toute manière, j'écoute dans la chambre. Mais le jour où tu vas me dire ça, fais-moi confiance que j'appellerai. Et fais-moi confiance que je te crasserai encore.
19: Maintenant, c'est Sandy qui va dire effectivement ce qu'elle va me reprocher.
18: C'est vrai qu'il y a des choses que je peux te reprocher, comme des fois, bon, tu coupes la parole aux gens, ça j'aime pas trop.
17: Oh, ça c'est chiant.
18: Mais
17: c'est
18: vrai que des fois, tu vois, quand Gérard il veut parler, bon, le jeudi c'est ses débats, c'est vrai. Mais quand il veut dire par exemple quelque chose, t'es toujours en train de dire oui, des trucs comme ça, et puis tu parles avec le micro, quoi. Donc des fois, faut peut-être attendre aussi qu'ils te disent de parler.
19: Ouais, mais quand je lève la main, le GG il s'énerve.
15: Non, non, attends.
18: Oui, mais ça, c'est ta nature, ça. C'est
15: ça, je vais te dire une chose.
17: C'est dans sa
15: que
17: nature.
15: Le jeudi, le jeudi, t'es au standard, t'es payé pour faire le standard, hein.
18: Ouais.
15: Donc, tu fais ton standard. Quand je vous demande de virer des gens, vous les virez. Pas me faire comme jeudi. Parce que jeudi, quand je vous ai parlé à tous les deux, vous étiez tous les deux au standard. Hein. Jeudi, t'avais ton micro allumé. Quand je t'ai dit, tu me vires la personne, t'as attendu. Par contre, Hugo, quand il a quelque chose à me dire, lui, il attend.
18: Besoin.
15: Non, il attend.
18: Bah si, c'est comme à l'école, il lève le doigt et puis
15: Non. Hugo, il attend et dès que je lui dis, bon ben, une question internet, toc, il y va. Mais par contre, toi, je te reproche, c'est que le jeudi, tu fais pas ton boulot. Tu fais pas assez ton boulot. C'est tout.
18: Ok.
15: Bravo. C'est tout. Maintenant, tu fais ton boulot correctement.
18: J'ai rien à dire.
17: Mais c'est comme ça le dimanche qu'on doit régler nos affaires. Voilà, c'est comme ça, bien propre.
15: Tu fais ton boulot le jeudi correctement. Après, on verra.
18: Mais il faudra que tu me fasses une petite note.
15: Ah non. Bah, attends, non. Et puis quoi encore? Tu veux pas que je baisse mon pantalon et puis que j'aille me faire...
18: Ah si, j'aimerais bien.
15: Non, mais ça va, ouais.
18: Donc ça, c'est toi qui vas faire le striptease à la place d'Apolline.
15: Ouais, bah voilà. Justement, parlons de ça, n'oublie pas que demain t'as promis.
18: Et c'est ton c'est ton pote Jean-Pierre, il m'a dit qu'il te connaissait.
15: Ah non, moi je le connais
18: pas. Il vend des dessous sur les marchés, il m'a dit justement qu'il te voyait souvent du côté de Suresnes.
15: Ah ouais, on verra. On verra ça jeudi.
17: Bon, ceci dit, pour conclure sur cette petit problème qui n'en est véritablement à la base pas un, Sandy, tu n'en veux pas du tout à Apolline?
18: Si, quelque part, je lui en veux un petit peu, parce que bon, des fois, c'est vrai qu'elle est toujours en train de dire Gérard, je t'adore et tout, mais je sais pas si c'est pour rigoler ou si c'est pour...
17: Alors justement, est-ce que c'est pour rigoler, Apolline, quand même, Gérard?
18: Si on va faire un tour de table pour voir qui pense
17: pas. Non, mais
15: Non, tu réponds, on fait pas de tour de table. Maintenant, la question, la balle est dans ton camp, maintenant tu réponds à Sandy.
18: Faut que tu renvoies la balle. Non, mais là, Gérard, il y a trop de monde, je peux pas te répondre.
15: Non, mais moi, j'en ai rien à foutre. Moi, je veux pas le savoir, tu réponds à Sandy. C'est Sandy qui t'a posé la question, maintenant tu lui réponds.
17: Chut, Gérard, s'il te plaît.
15: C'est tout.
20: À vous,
17: hein. Alors, bon, c'est oui ou c'est non?
18: Je dois dire la vérité, là?
17: Bah oui.
18: Bah écoute, Gérard, j'y ai songé. J'ai cru être amoureuse de toi, mais en fait, non.
15: Ouais, voilà. Hein. Comme ça, tu es... Alors, maintenant, j'ai compris pourquoi que le jeudi, je me fais engueuler.
18: C'est pour
15: voilà.
18: Que tu m'engueules.
17: Maintenant, la balle est dans le camp de Sandy. Est-ce que tu pardonnes ou pas?
18: Mais oui, je la pardonne.
17: Bravo.
18: Merci, Sandy, bravo.
15: Ouais, et puis avant,
17: Alors la bise, la bise.
15: Toi tu la pardonnes et puis ça va recommencer tous les jeudis.
18: Mais ça sert à rien.
15: Non, moi je pardonne
18: que...
15: pas.
18: Mais écoute-moi Gérard, si
17: bah
18: je passe
17: si,
18: rien
17: pardonner,
18: entre vous deux.
17: Gérard, t'es un homme et tu pardonnes
15: jamais.
17: Non,
15: mais attends, moi je vais dire une chose.
17: Mais au travail, tu pardonnais jamais toi au boulot quand t'étais à l'avant, quand t'étais routier, s'il y avait des problèmes, non? Une fois que t'en voulais à quelqu'un, t'en voulais tout le temps.
15: Moi je vais dire une chose, que je suis encore plus dur que Sandy, c'est quand j'ai quelqu'un qui me paye une vacherie.
17: Ah bah alors t'en veux.
18: Mais ça dépend.
17: T'en veux à Phil.
15: Non mais lui c'est pas pareil, lui c'est mon pote là.
17: Oh là là, le pote Phil.
15: Big up. Allez, pas de moi, je vais te dire une chose.
17: Ouais.
15: Je sais qu'il va nous rester fidèle.
17: Ouais. Alors c'est vrai qu'Apolline, on se méfie, quoi. On sait très bien qu'elle peut se barrer en couille. Hein.
15: Mais moi,
17: peut pas lui faire confiance.
15: Au début, tu vois, c'est pas méchamment.
17: Oh, les frères. Oh, regardez, ça se tape dans les mains.
18: Ça mérite la photo.
17: Il en peut plus, Filda.
15: C'est pas méchamment, tu vois. C'est pas méchamment quand
17: ouais, c'est le
15: quand
17: boulot,
15: s'engueule.
17: C'est le boulot.
15: Mais bon,
17: c'est le boulot.
15: C'est vrai que quand il fait des conneries...
17: Regarde, il est content, Filda. Regarde comme il est content,
15: doucement.
17: Ton pote. Sa clavicule en rotin.
15: Doucement.
17: Doucement.
15: Non, mais moi, je vais te dire une chose.
17: On dirait le père et le fils, tu sais.
20: Ah, big up, putain.
17: Ouais, c'est chaud. Oh là là, et ça se tape dans les mains, et ça se met des coups de bois, et ça big up partout.
15: Non, mais je dis, il sait très bien comment qu'on fait.
17: Ouais. Donc voilà, fil d'arrière.
15: Et pourtant, Sandy, elle aime bien écouter quand elle me dit, je me marrer parce que tu vas encore t'en prendre sur fil d'art et Manu.
17: Et Manu, justement, alors lui, tu lui en veux ou pas?
18: Non, mais en fait, j'aime bien quand tu t'énerves un peu trop, là.
17: Et Manu?
15: Oui, mais Manu, pour l'instant, on le laisse...
18: Bon, il est gentil, Manu, il fait jamais de conneries, il est toi, voilà. Il reste jeune.
15: Moi, bien sûr, toi, t'es jamais
18: là. Moi, je défends tout le monde, y a pas de problème.
15: Qu'est-ce que tu fais? Moi, y en a qu'un que j'aime bien. C'est mon pote Trigo.
18: Ah ouais.
15: Mon pote Trigo,
18: là je dois reconnaître.
17: La bise.
15: Non.
17: La bise.
5: Ah. Mon médecin m'a déconseillé.
17: Bon, alors un petit tour du studio sur les épaules.
5: À cause des microbes, même chose. Totalement impossible.
15: Non mais ça va.
5: J'aurais peur qu'il me blesse avec son.
15: Non mais le jeudi faut se dire une chose que sans fil d'art, si on n'avait pas Rigaud et fil d'art. Bon, je parle pas du standard parce qu'au standard ils me font que de la merde.
18: Mais si, ils font du bon boulot, ils sont.
15: Non. Mais ouais, si. Ils font du bon boulot. T'as bien vu jeudi comment que ça s'est terminé?
18: Bah non, moi j'ai trouvé que c'était normal.
15: Non, pas moi.
17: Mais par rapport au moins à Manu depuis le temps qu'il travaille, non? Qu'est-ce qu'il y a par rapport à Manu? Qu'est-ce que tu lui reproches à Manu Gérard par exemple? On profite qu'on est là en direct à la radio avant qu'on parle de notre petit week-end à tous.
15: Moi, quand je lui demande de virer une personne, il a pas besoin de reprendre le combiné pour dire bon ben je te reprends sous un autre nom.
17: Non, mais t'as repéré, ça c'est
21: mais
17: fini.
21: Mais non, mais ça je les prends. Quand je les prends, c'est pour leur dire au revoir.
17: Éviter trop les pompes parce que là,
21: je vais pas leur raccrocher au nez, Gérard.
15: Ouais, mais même. Même de toute manière, tu fais une chose, tu leur dis au revoir et tu prends une autre personne. Parce que je vois le jeudi, il y a plus de 24 lignes qui sonnent, et donc sur les 24 lignes, faut faire une chose, faut prendre les gens.
17: Voilà, donc on va arrêter maintenant là le débat du jeudi parce qu'on les gardera pour jeudi. Sinon, on va faire une émission spéciale pour les débats de Gérard du jeudi. Si vous avez des choses qui vous ont semblé choquantes, que vous avez vues, dont vous aimeriez parler, bien sûr, vous n'hésitez pas une seule seconde. Maintenant, Manu et Apolline vont se ruer sur le standard et puis on fera réagir toute l'équipe au 0803 08 5000. J'ai pas trop suivi parce que je me suis absenté quelques minutes, mais tu nous as raconté ton petit week-end,
21: Manu.
17: Je suis allé au
21: resto, oui, chez mes parents.
17: Et c'était où le resto?
21: C'était à Lille-Adam, dans le Val d'Oise.
17: Oh, c'est bien Lille-Adam, c'est sympa là-bas.
21: C'est joli, ouais.
17: Ouais, c'est très sympa.
21: Ça s'appelle le Tampico.
17: Vous avez eu du beau temps, vous d'ailleurs, au passage, parce que nous, en étant à Toulouse, moyen et
15: Rodez. À part dans.
17: Mais c'est un temps de chiottes.
18: Samedi, il faisait beau.
15: Samedi, même vendredi, il faisait bon. Parce que vendredi, moi, je vais te dire une chose, je suis.
17: En slip.
15: Je suis sorti. Fais-moi confiance que j'étais avec ma veste que tu connais très bien.
17: Pierre Cardin. La marque Pierre Cardin.
15: Non. Plus un t-shirt et fais-moi confiance qu'à un moment donné, j'en avais. Je ne pouvais pas tenir. J'étais avec mes Ray-Ban et je ne pouvais plus tenir. Je ne pouvais pas tenir dehors.
18: C'est quoi les Ray-Ban?
17: C'est les lunettes, monsieur.
18: Ah, d'accord.
17: Oh, regarde, la Joël te taquiner. Alors, ouais, c'est trop chaud.
15: De toute manière, elle a même pas raconté son week-end.
17: Non, mais elle va le dire. Alors, t'avais trop chaud.
15: C'était impossible vendredi.
17: T'avais été Weston ou pas?
15: Ouais, okay. J'étais comme ça.
17: Ah ouais, t'es Weston. Ah ouais, d'accord, ok, ouais, et tranquille, quoi, détendu. T'as même pas raconté ton petit week-end?
18: Non, pas spécialement, non, j'ai pas.
17: Non, et alors?
18: J'ai pas eu le temps, non.
17: Bon, alors raconte-nous un petit peu, là, t'as deux minutes.
18: Bah, disons que vendredi, comme il a dit Gérard, je vais couper les cheveux.
17: Alors comment vous avez pris l'initiative là de couper les cheveux
18: En fait, il m'a dit, écoute, j'ai les cheveux un peu longs, est-ce que tu peux me les couper parce que j'en ai marre.
17: Tu te sentais pas bien, quoi?
15: Voilà, non, t'avais qu'à voir quand je venais sans arrêt, j'étais en train de me...
17: Ouais.
18: Il se tirait dessus sur les cheveux.
17: Là, t'es bien, on sent plus léger quand même, on sent propre en plus, on sent bien. Hein. Puis en plus, elle les coupe bien. Honnêtement, j'ai été très surpris quand je l'ai vu, très honnêtement, à l'accueil d'RTL et que je suis venu le récupérer. Il m'a dit, t'as rien vu, chef? J'ai dit, bah si, t'as été chez le coupe-tif quand il m'a dit que...
18: Mais je suis pas très doué. Hein.
17: Oh bah attends.
21: C'est bien, hein.
17: Très sincèrement.
18: J'ai essayé de faire ce que je pouvais, mais c'est pas facile, vu avec les ciseaux qu'il m'a donné et puis la petite tondeuse, là, qui est fait exprès pour couper les cheveux, c'est pas évident. Hein.
17: D'accord. Mais bien, bravo. Donc tu lui as coupé les cheveux, ça prend combien de temps pour couper les cheveux de Gérard? Ça t'a pris combien de temps?
18: Bah moi, ça m'a pris à peu près 3/4 d'heure. Hein.
17: D'accord. Tranquille.
18: 45 minutes, quoi.
17: Bon, peinard, et ensuite,
18: avant,
17: tu fais quoi? Un shampoing avant?
18: Bah quand même, avant, il s'est lavé les cheveux.
17: 3-4 fois.
18: Et une fois que, bon, il avait les cheveux à moitié secs, je lui coupais petit à petit, tu vois, je prenais mèche par mèche et je les coupais, quoi.
17: T'allais prendre un bol d'air, quoi, un peu d'oxygène, et puis après tu repartais, tu remettais un coup de
18: dent. Mais je suis pas déçu de ce que je lui ai fait.
17: Ah non, très honnêtement, là, on peut difficilement se moquer, c'est du très beau travail. Vous êtes, vous sortez jamais, vous tous les deux en couple, de temps en temps le vendredi soir, même aller prendre l'air, vous balader sur les quais, comme ça, un peu, non? Cinéma, restaurant.
15: Non, parce que je regarde à peu près ce qu'il y a à la télé.
17: Ouais.
18: Ouais, en général, on regarde souvent la télé.
17: J'ai regardé Nagui, là, ils ont battu le record, bravo Nagui, hein.
15: Ah bon, quand même.
17: France 2, bah, il a battu TF1, vendredi soir, il a fait 29 ou 30% de part de marché. 28 ou 27 pour TF1.
15: Bah,
17: il y avait quoi vendredi soir sur TF1 d'ailleurs? Ah bah oui, il y avait la nouvelle émission, les trois là, ouais, c'était pas terrible, ça c'était, j'ai vu la fin, avec, les, tout naze.
18: C'est vrai que c'était pas évident.
17: Ah non, c'est tout nul, tout nul. Donc voilà, donc samedi, qu'est-ce que t'as fait? Est-ce que tu fais des choses que tu ne fais pas avec Gérard pendant le week-end ou vous faites tout à deux? Vous partagez tout à deux?
18: Non, des fois le samedi, si ça me prend, je vais au marché parce qu'il y a le marché le samedi et puis le marché le dimanche.
17: Ouais.
18: Donc de temps en temps, si j'ai envie d'y aller, en fonction que, bon, si j'ai de l'argent, j'y vais ou si j'en ai pas, j'y vais pas, je fais la grasse matinée. Mais là, samedi, donc j'étais au marché.
8: Après j'étais j'ai regardé la télé, tout ça, peinard, et puis après dimanche on a été aussi au marché dimanche matin.
17: Et c'est quand tu vas au marché que tu lui fais des petites surprises, quand généralement tu reviens avec je sais pas, ça lui arrive de t'acheter des petits trucs comme ça, des fois je te vois avec un truc je sais plus un vêtement, une chemise ou un t-shirt, puis tu dis souvent ouais, c'est elle qui me l'a acheté, c'est des petites surprises comme ça qu'elle te fait.
8: Ouais voilà, c'est des petites surprises.
17: Et ça marche bien ça?
8: Je trouve que c'est mignon, et puis quand je vois ça, j'hésite pas à l'acheter.
17: C'est important de faire des surprises hein.
8: Ouais, c'est vrai que c'est très important hein.
15: Comme toi qui nous en fait souvent.
8: Quand on aime la personne, de toute façon.
17: Est-ce que toi, de temps en temps, Gérard, ça t'arrive de faire l'inverse? Parce que j'ai l'impression que c'est souvent elle qui te fait des surprises. Est-ce que toi, tu lui fais des surprises?
15: Ouais, papa.
17: C'est vrai?
8: Ouais, ça t'arrive, oui.
17: Ouais, elle s'en souvient plus bien. C'était quoi la dernière fois? Ça remonte à quoi la dernière fois que tu lui as fait une petite surprise?
8: C'était des dessous féminins, je crois, que tu m'avais acheté.
15: Ouais, mais quand?
8: Une petite culotte et un petit soutien-gorge.
15: Mais quand?
8: Je sais plus quand, je pourrais pas te dire la date exactement.
17: Non, mais c'était quand, à quelle époque à peu près?
8: Ouais, oh, c'était le mois dernier, non?
17: Ah bah d'accord, donc ça fait pas très longtemps, d'accord. Donc
8: non, ça fait pas très longtemps.
17: Oh, bah c'est bien, d'accord. Ça te fait plaisir?
8: Ouais, ça fait plaisir quand tu vois que ton copain il arrive et puis il a un petit cadeau pour toi, ça c'est très sympa. Ouais.
15: Non, mais souvent, elle oublie de le dire, souvent je reviens avec des fleurs.
8: Ouais, c'est vrai. Bah oui, parce que j'aime bien les roses rouges, et puis des fois, bon, ça lui prend, il va au marché, ou alors des fois il y va tout seul, il dit tiens, je vais prendre des fleurs.
17: C'est vrai, t'aimes bien les roses?
8: Ouais, les roses rouges. Ouais.
17: Les roses rouges? Bon, très bien.
15: Moi, quand je m'en vais, je reviens pas, moi.
8: Ouais, c'est vrai que des fois tu t'en vas, je sais même pas où tu es, je me demande, je me pose des questions. Enfin, je sais pas.
15: Moi, je pars, je reviens 4-5 heures après. Hein.
17: Ah oui, d'accord. Et il donne pas si tu sais pas où il va et tout. Hein,
15: sur le dos,
8: sans rien me dire en plus.
17: Il va se balader, tranquille, il revient.
8: Et moi, pendant ce temps-là, je m'inquiète. Hein. Je me dis, où est-ce qu'il est? GG, il est parti, et puis il m'a laissé tout seul.
15: Tu vas voir cet été. Tu vas voir cet été. Je vais partir et...
8: Ah bon, tu vas partir? Tu vas me laisser?
15: Ah non, mais je vais te dire, je vais pas te dire où que je vais.
17: Ah, surprise!
15: Là, s'il fait beau, là, dans les semaines à venir, même les week-ends, s'il fait beau, là, comme il n'y a pas beaucoup de Grand Prix, là, maintenant, le prochain, c'est dans...
17: Trois semaines,
15: c'est en Italie, c'est à Monza, je crois. Donc, s'il fait beau, moi, je vais te dire une chose.
8: Tu te déshabilles?
15: Non, moi, je vais, s'il fait vraiment beau.
17: Ouais.
15: Si on a un temps super, parce que là, apparemment, je pense pas que...
17: Non, pas cette semaine, hein.
15: Ouais, cette semaine, c'est...
17: Qu'est-ce que tu fais, donc, s'il fait beau?
15: S'il fait beau, je pars en short avec un Wattman, et je vais courir avec...
8: Ah, c'est bon vieux temps, ça.
17: Et tu vas courir où?
15: En tongue.
8: Au Bois de Boulogne, non.
15: Je perds le tour de Longchamp en courant.
17: Oh,
15: avec les chevaux.
17: Ouais, t'as bien raison, rester enfermé là.
15: Ah, c'est chiant.
17: Tu me dis hein, quand même qu'on pourrait aller courir ensemble, puis je te filme.
8: Mais tu veux que je vienne ou pas? Comme ça, je mets mon petit short aussi, et puis on y va ensemble. Quoi.
17: Ah bah là, je viens filmer. Alors là, je vais dire, je viens filmer là.
15: Ah bah attends, déjà quand je marche, ça me dit tu marches trop vite. Alors si c'est pour courir, alors là.
8: C'est vrai, quand tu marches, attends, faut courir derrière ça pour pouvoir marcher. Hein.
17: Bon, on va revenir avec Gérard, avec Sandy, bien sûr, qui ont beaucoup parlé hein, dans cette première partie. Mais rassurez-vous, je te rassure, Hugo, tu auras ta petite part du gâteau. Tu nous raconteras un petit peu que t'avais durant ce week-end, à moins que ça peut se faire en une minute.
10: Non.
17: D'accord, il va falloir prendre son temps, tranquille.
10: Non plus, mais pas une minute, quoi.
17: D'accord, très bien. Eh bien, écoutez, ne bougez surtout pas, Pauline non plus, hein, elle n'a rien fait, elle va nous raconter un petit peu, elle est restée sur Paname.
22: Si, j'ai déjà raconté.
17: Ah, t'as déjà raconté?
10: T'as raté, hein.
17: Bon, oh merde.
22: C'est pas grave,
17: l'émission est enregistrée. C'est une cassette demain pour savoir ce que Pauline a fait durant ce week-end. Et on reviendra donc au 0803-08-5000 où vous pourrez intervenir. 0803-08-5000, c'est vrai que vous êtes, comme je le dis à chaque fois.
23: La nouvelle génération qui vous écoute. C'est de la bombe, bébé. Vas-y, bébé, mets-nous de la bombe le dimanche soir. De la bombe le dimanche soir. De la bombe le dimanche soir.
17: Et dans tout juste une heure, bien sûr, ça sera le rendez-vous minuit, une heure de balade nocturne, à ne rater sous aucun prétexte, 100% nouveau. Aucun morceau diffusé entre minuit et une heure n'ont déjà été diffusé dans l'émission de balade nocturne. Voilà, c'était une petite précision importante à noter. Toujours le 0803-08-5000 si vous voulez éventuellement intervenir dans cette radio libre nouvelle génération avec des sujets portant, bien sûr, sur votre week-end, sur des choses qui vous auraient directement choqué et non pas particulièrement sur votre comportement personnel, car beaucoup de gens appellent pour la libre antenne normale de la semaine, ça c'est du lundi au jeudi. N'est-ce pas Gérard et Sandy et tous les autres, vous êtes bien d'accord hein.
8: Eh oui.
15: Par contre, évitez une précision aussi que je voulais rajouter. Évitez d'appeler pour nous parler du Kosovo parce qu'on en a marre.
8: GG, faut pas citer de marque. Hein.
15: Non, mais...
8: non, parce que tu dis Kosovo.
15: Non, le Kosovo.
8: Ah, j'avais compris Kosovo. Donc c'est pour ça que j'avais pas compris. Hein. Non, moi c'est pas grave. Hein. Vas-y, continue. Hein.
15: C'est de la bombe bébé, hein.
17: Voilà, exactement. Alors attention, il y a eu des gens qui ont voulu, bien sûr. Alors on va demander d'abord à Rigo ce qu'il a fait durant ce week-end, parce qu'apparemment il lui fallait bien plus d'une minute. J'en suis persuadé.
3: Bah parce que je vais parler lentement en fait.
17: Ah d'accord, ok, ah, très
3: c'est
17: bien.
3: Pour ça.
17: Il y a des gens, ils sont devenus vraiment fans de tes passages. Ouais, de tes récits.
3: Putain, c'est incroyable.
17: Dans les soirées, ils aiment bien.
3: Alors, qu'est-ce que j'ai fait vendredi, je suis passé ici vite fait.
17: Encore ?
3: Ouais, le vendredi, je passe, bah ouais.
17: C'est ton truc,
3: que,
17: La radio, c'est ton truc.
3: Non, c'est pas ça, c'est que j'avais un truc à faire, donc je suis passé le verre vite fait, et comme j'allais chez quelqu'un, c'est sur mon chemin, donc hop, je suis passé ici.
17: Petite sortie après, ça va
3: voilà,
17: le soir.
3: Petite sortie entre potes, un petit truc simple, rentrer tôt, sur le PC toute la nuit quand même.
17: Ah,
3: bien,
17: ouais.
3: Et donc voilà, après on arrive à samedi, et en fait samedi j'étais à ce qu'on appelle un visu, enfin une rencontre de gens de l'IRC.
17: Ah ouais.
3: De l'IRC.funradio.fr.
17: Chose qui s'était préparée durant la semaine, c'est quoi?
3: Ouais,
17: c'est...
3: ça faisait un bon moment que c'était prévu, ils en font de temps en temps, et là...
17: C'est organisé par un particulier ou c'est une association?
3: C'est organisé, non, par des gens de l'IRC, quoi, entre eux, qui organisaient une bouffe dans un resto sur Paris.
17: Ah mais tu l'avais déjà fait ça d'ailleurs, une ça, fois après. Il me semble, non?
3: Ouais, c'était un peu plus privé, quoi, là on était quand même plus de 40.
17: Ah bien.
3: Et
17: qui y avait alors de connu
3: ça me fait marrer. Enfin
17: pourquoi ils réagissent, c'est ceux qui sont sur l'internet là en
3: ouais,
17: ce moment,
3: bah,
17: qui sont en train
3: de... Il y en a pas mal qui étaient là qui étaient là ce soir-là quoi.
17: Donc qui par exemple des noms
3: donc,
17: connus.
3: Donc bah il y a Loki là qui gueule visu, il y avait Perforas,
17: Perforas ouais.
3: Il y avait du monde quoi, ces filles, Camus, Lia.
17: Il y avait des nanas un peu.
3: Ouais, un peu de nanas ouais.
17: Alors il y a des jolies filles sur internet qui viennent dans les soirées. Ouais, d'accord, sans plus, d'accord.
3: Voilà,
17: non, on peut en parler hein, même si t'as une cop, c'est juste pour en parler pour le plaisir hein, même si elles sont là, si elles écoutent, tant pis, je sais que t'es moins violent que moi, t'es toujours
3: moi
17: t'es
3: je,
17: plus gêné,
3: je suis
17: ouais.
3: respectueux.
17: Bon, j'ai du respect envers les gens quand même moi aussi. Qu'est-ce que t'es en train de dire? Je suis pas respectueux auprès des gens?
3: Non, mais c'est pas grave.
17: Ah bon?
3: Hein?
17: Moi,
3: ça,
17: je sais pas.
3: Ça dépend des fois.
17: Ah bon, ouais. Tu trouves?
3: C'est qui cette pute, des trucs comme ça?
17: Hein? Des quoi?
3: Des trucs genre c'est qui cette pute?
17: Ah, c'est qui? Moi, j'ai dit ça?
3: Oh.
17: J'ai déjà dit
3: ou
17: ça, moi?
3: Connasse, ou je sais pas.
17: Oh, ouais, mais c'est pas
3: non,
17: grave,
3: c'est pas,
17: ça.
3: Je sais,
17: c'est la personnalité, c'est ce qui fait la force.
3: Venant de toi, c'est
17: voilà.
3: toujours agréable.
17: Bah, voilà. Bon, alors, il y avait
3: donc,
17: des salopes, alors, ou pas? Il y avait des putes, ou pas?
3: Bah, non, en fait, non.
17: Ah, merde! Bon, alors,
3: donc, on était une quarantaine, suite à une petite embrouille dans le resto avec les gens du resto, on s'est retrouvés à une vingtaine.
17: Qu'est-ce qui s'est passé?
3: Bah, je sais pas, il y en a, ils sont partis finalement se faire un McDo entre eux, enfin.
17: Ah, mais embrouillé entre
3: pas,
17: vous ou
3: à je sais pas, moi j'ai pas capté, je me suis assis, j'étais avec des gens que je connaissais déjà.
17: Ouais.
3: Donc, on était entre nous, donc ça va, c'était cool.
17: Ouais.
3: Et puis, plus tard dans la soirée, on s'est tous dirigés vers un pub. Et en fait, ça me saoulait, j'ai appelé un pote et j'ai bougé, quoi.
17: D'accord.
3: Je les ai laissés à leur soirée.
17: Bon.
3: Voilà. Donc, moi j'ai fini chez un pote, j'en ai embarqué deux avec moi de l'IRC. Et voilà quoi, on a
17: bon esprit,
3: la soirée,
17: sympa,
3: bon esprit.
17: Tranquille.
3: Et aujourd'hui, ben, on est là quoi.
17: Bah voilà, on est là, hein, voilà, tranquille.
3: Tranquille.
17: On a Antoine qui a 21 ans et qui est de La Roche-sur-Yon avec nous en direct sur Fun. Salut Orient, salut Antoine.
7: Ouais d'accord, tu commences bien.
17: Ça va bien?
7: Ouais, ça va très bien.
17: En forme?
7: Ouais, tranquille.
17: Passe un bon week-end?
7: Ouais, ça va.
17: Bon, très bien, qu'est-ce qui t'amène?
7: Bah moi je veux réagir parce que j'ai vu un truc que je trouve...
17: Parle bien dans ton micro Antoine parce qu'on a des petits...
7: Ok, ok, t'entends bien là?
17: Ouais, non, parce que je trafiquais le son ce soir pour...
7: Ouais, on dit bug même. Ouais, donc j'ai vu un truc que je trouve scandaleux. Hein, j'étais donc hier dans la rue, normal. Et puis il y avait une grand-mère qui voulait traverser. Et bon, elle était quand même dans un sale état, hein, il faut le dire. Mmh. Et puis elle a demandé à plein de gens, des jeunes, de l'aider à traverser. Et bon, personne n'a voulu l'aider. Et ça, je trouve ça scandaleux. Et...
17: Ah, alors ça,
7: ouais.
10: Pas bien.
7: Ouais.
10: C'est
7: incroyable. Ouais, c'est
17: alors, c'est bon, pas des bah... conseils, hein. C'est entre nous, on discute. Hein. C'est un sujet. Hein.
22: C'est vrai que tu vois, quand une personne âgée veut traverser, c'est pas normal que les gens la laissent pas, l'aident pas pour pouvoir traverser, quoi.
17: Ouais.
10: Ou au moins qu'ils la poussent.
7: Ah ouais, ouais,
17: mais
7: voilà,
17: non,
7: ouais.
17: Mais non, mais attends, sérieusement,
10: attends,
17: non, non, fais pas ça.
10: Manu, je vais te dire une chose. Oui. Tu serais content qu'on pousse ta mère pour pouvoir traverser?
24: C'est pas une personne âgée, ma mère.
22: Elle traverse tout seul.
17: Oh, Manu, si.
24: Elle a morflé ces temps-ci, mais...
17: Non, mais sérieusement, Gérard, parce que là, c'est un sujet sérieux. C'est vrai, les jeunes, maintenant, sont de moins en moins respectueux vis-à-vis des adultes. Vous qui prenez les transports en commun, reconnaissez que...
10: Moi, c'est vrai que... vu ce que j'ai vu ce matin, je suis pas prêt de dire retourner.
17: Qu'est-ce qu'il y a? Qu'est-ce qui s'est passé?
10: Oh non, faut voir les gens, ils te bousculent, ils te demandent pas pardon, vas-y, on te monte sur les pieds.
22: Ah, tu parles du marché donc.
10: Ah ouais, ben là, laisse tomber, moi, je suis pas
17: prêt
10: d'y retourner.
17: C'est normal, parce qu'il y a la cohue.
10: Non mais moi par contre par rapport c'est pas parce que je suis chauvin, mais moi je préfère New York.
22: J'ai pas compris. Tu es?
10: C'est pas parce que je suis chauvin.
22: Ça veut dire quoi?
10: Chauvin, ça veut dire
17: aimer son pays.
22: Que t'es chauve, non?
17: Oh non, non, non,
22: je sais pas, chauvin, moi je sais pas, tu dis chauvin.
15: Non mais attends,
17: non mais revenons sur le sujet d'Antoine alors. Non, toi, tu préfères New York. Tu trouves qu'à New York, les gens sont plus respectueux. Par exemple, le problème d'Antoine, ce que t'as vu. Comment t'as réagi, Antoine?
15: Mais tu l'as aidé?
1: Non.
17: Mais c'est ça, les jeunes aussi.
15: Mais pourquoi tu l'aides pas, personne âgée?
1: J'ai pas pu. Mais ce qu'il fallait, il a fallu que j'intervienne. Donc, j'ai pris les jeunes qui étaient là. Bon, on s'est cassé la gueule.
22: C'est pas les jeunes qu'il faut que tu
15: prennes. Mais non, mais c'est la personne âgée qui pouvait... t'aurais pu aider la personne âgée.
17: C'est-à-dire que toi, Antoine, si j'ai bien compris, t'as aidé les jeunes à traverser, c'est ça?
1: Ils étaient de l'autre côté.
17: Mais quel con.
15: T'as été vraiment une tâche. Hein.
17: Par contre, on peut profiter de ce moment-là pour expliquer à tous ceux qui nous écoutent l'importance le respect des personnes âgées, quoi.
15: Moi, ce que je conseille à tous les jeunes,
17: c'est soyez âgés.
15: C'est que déjà, dès qu'ils voient une personne âgée qui a du mal à traverser, même voir. C'est pas parce que je veux faire de la pub pour ça, mais même les personnes âgées, les non-voyants ou les personnes en fauteuil roulant, aidez-les à traverser.
1: Ouais.
15: Au moins ça serait déjà sympa de la part des jeunes.
22: Soyez solidaires, quoi. Voilà.
15: Ouais. Faut rester solitaire.
22: Non. Non, pas solitaire, solidaire.
17: Ah, Gérard.
22: Solitaire, c'est ça, c'est pour ceux qui sont les vagabonds, quoi.
17: Pour les vagabonds, il y en a beaucoup, hein.
1: Il y a aussi Lucky Luke, hein.
15: C'est vrai que son nom.
17: C'est bien parce que là, on plaisante là-dessus, mais c'est un sujet important. Antoine, c'est un mauvais exemple.
15: Justement, le thème du débat, c'est ça, le deuxième.
17: Merde.
22: C'est quoi?
15: Merde.
17: C'est quoi?
22: C'est merde.
17: C'est quoi le débat? Mais arrête, reste dans le sujet, c'est quoi?
15: Aider les personnes âgées.
17: Ah, mais ça peut pas faire un débat là-dessus.
4: Tu peux pas faire un débat là-dessus.
17: Tu peux pas faire un débat là-dessus, Gérard. Non, peut-on aider les personnes âgées à traverser en euros? Peut-on faire l'amour avec une personne âgée en traversant?
15: Non.
17: C'est pas un sujet, ça, pour un deuxième débat.
15: Non,
17: Antoine.
15: On va faire deux questions, là.
17: Tu l'as ramené comme idée, Antoine, du coup, regarde. Là, tu veux faire un débat sur...
1: On peut faire un débat d'une semaine.
17: C'est en train de se taper dessus, putain. Non mais Gérard, sérieusement, c'est vrai que là, faut profiter que toi t'es un adulte et Sandy aussi, parce que vous en profitez pas assez. Vous êtes dans la vie de tous les jours et nous aussi, il faut que les jeunes fassent attention. Je sais que t'as vu d'autres choses un petit peu choquantes, Antoine, non?
1: Ouais, j'ai vu, je continue ma balade. Je voudrais juste rajouter un truc par rapport à ce que disait Gérard, c'est que bon, quand même New York, tu regardes Godzilla,
15: Godzilla.
17: On entend le clavier.
1: Il foutait quand même le bordel.
17: Je sais.
1: Il faut le dire.
15: De quoi?
1: Tu parlais de New York. Niveau respect, Godzilla, c'est quand même pas génial. T'as été le voir et bon.
15: Mais attends, tu changes de conversation comme des chemises, toi.
1: Ça m'arrive.
17: Attends, je comprends pas ce que tu veux dire, Antoine, là.
1: Non, mais c'était pour réagir à ce que disait Gérard, c'est pas grave.
17: Par rapport à New York. Justement, Gérard.
15: Non, mais attends, par rapport à New York, par rapport à Paris, moi je vais dire une chose, que à New York, les gens ils te bousculent, ils disent excuse me. Tandis qu'à Paris, par contre, à Paris, dès qu'on te bouscule, on te dit pas pardon, ni rien du tout.
22: Non mais ils te font un sourire des fois. Hein.
15: Ouais, bah attends.
22: Ils te marchent sur les pieds, on te fait un sourire, et puis c'est tout.
15: Hein. Tandis qu'à New York, tu l'as bien vu comme moi. À New York, dès qu'on...
22: C'est vrai qu'à New York, ils sont très galants, les gens.
15: Ils sont plus sympas qu'à Paris.
17: C'est vrai, ils sont plus respectueux aux États-Unis qu'en France. Est-ce que c'est particulièrement Paris-New York? C'est peut-être parce que c'est des grandes villes aussi, c'est peut-être pour ça aussi.
1: Ouais.
15: Non, mais faut voir qu'à New York, t'es bien accueilli déjà. Moi, je peux. Tu manges bien, ça c'est vrai.
22: Voilà.
15: Tu manges pas aux mêmes heures que Paris, donc ça c'est différent. On n'a rien à foutre. On parle des personnes âgées. Par contre, là-bas, tu vois une personne âgée qui a du mal à traverser, t'as toujours quelqu'un qui l'aide et qui va l'aider à traverser.
17: Donc t'as pris le bus là-bas, à New York? T'as pris le bus ou pas?
15: On a pris le métro.
17: Est-ce que les jeunes laissent leur place aux personnes âgées?
15: Ah oui.
17: Qu'on fait rarement en France.
15: Pourtant, il y a des places qui sont réservées dans les métros et dans les bus.
17: On nous dit sur Minitel que c'est terminé, que maintenant il n'y a plus rien à réserver. Maintenant, c'est les premiers arrivés qui prennent les places.
15: Non, mais moi, je vais te dire une chose. Le jour où que je verrai une personne enceinte dans un bus et que le mec il veut pas se lever, normalement la personne qui est enceinte a le droit de demander au chauffeur de s'arrêter pour faire sortir le mec. Et ça c'est autorisé. C'est autorisé. Ah bon. C'est autorisé dans les bus.
17: Il me semble que oui, hein.
15: Si.
17: Ouais. Il y a comme Antoine, on en a parlé un petit peu en antenne. Moi aussi j'ai vu ça, c'était ce week-end. Et c'est vrai qu'il a fait un petit peu beau, quoi. Donc les gens étaient sur les terrasses et ça va arriver d'ici peu de temps. Il y a des gens qui font la manche et qui jouent de la musique. Et puis maintenant, les gens sont de plus en plus irrespectueux de ces gens-là parce que des fois ils jouent de la bonne musique. Qu'est-ce que vous en pensez, vous, généralement? Il vaut mieux que ces gens-là, ils aillent jouer dans le métro ou on devrait les laisser s'autoriser comme ça à venir emmerder les gens qui boivent un petit café tranquillement à 25 balles et qui se font bronzer?
15: Disons ça dépend de ça dépend de, du maire de la ville. Si le maire autorise. Merci de roter, toi.
2: Je rate pas, excuse-moi.
17: Antoine, ouais. Non, vas-y, Filda. Gérard.
15: Donc si le maire autorise.
24: C'est pas parce qu'on est potes que.
15: Là, si le maire autorise. Que les gens peuvent continuer à faire de la musique ou faire de la manche. Ça dépend de. Ça dépend pas de nous. Ça dépend du gouvernement, de la ville où qu'ils sont. Par exemple, à Toulouse, ils peuvent. Par exemple, à Nice.
24: Non, Toulouse, c'est pas bon.
15: À Nice, quand on était sur la côte, sur le bateau, là-bas maintenant à Nice c'est interdit. Ils n'ont plus le droit de faire la manche. Donc ça dépend du gouvernement. Ça dépend du maire de la ville. Si le maire de la ville autorise que les gens fassent la manche, ils auront le droit. Mais moi, je vois sur Paris, c'est trop malheureux, et ça,
22: Ouais, mais Gérard, je veux dire, c'est pas normal, parce que tu vois, ces gens-là, ils essaient de gagner leur vie en fonction de ce qu'ils ont, et je comprends pas pourquoi on leur refuse de gagner leur vie, quoi.
15: Bah, disons, c'est pas qu'ils gagnent leur vie. En fin de compte, c'est...
22: Bah si, s'ils font de la musique, c'est que les gens leur donnent quelque chose, donc automatiquement, ils essaient de gagner leur vie en fonction de ce qu'ils peuvent.
15: Mais oui, mais ça dépend du maire de la ville. C'est le maire de la ville qui donnera son autorisation. S'il veut continuer, il laissera les gens continuer. S'il veut pas, eh ben il dira non.
22: Oui, mais c'est pas normal.
15: Il demandera aux autorités de les interdire.
17: Ça dépend aussi de ce qu'ils jouent les mecs, parce que je sais que dans le métro, des fois quand ils jouent de l'accordéon, c'est chiant, mais des fois il y a un mec avec une guitare et qui chante une chanson connue, je sais pas, les Bee Gees ou des trucs comme ça, et ils ont facilement tendance à donner de l'argent. Hein.
15: Ouais, mais au Wall, je vais te dire une chose que là, même pas au Wall, à Châtelet, je vais te dire une chose que là, c'est la catastrophe. Hein.
17: Pourquoi?
15: Ouais, là, t'as que ça.
17: Ouais, c'est vrai.
15: T'as que ça tout le long pour aller sur une autre ligne de métro. T'as que ça. T'as des mecs qui arrêtent pas de jouer de la gratte ou qui sont avec des trucs portables.
24: En plus, ils jouent tous en même temps. C'est le bordel.
22: Ils peuvent pas avoir des portables en même temps qu'ils jouent de la guitare. C'est pas possible.
15: Mais des trucs portables, des enceintes avec leur ampli. Ils branchent leur gratte et vas-y, ils chantent dessus.
17: Non, ça c'est chiant ça. Ça c'est pas normal.
15: Non, mais ça dépend des gouvernements, c'est tout. C'est le gouvernement qui veut ça, c'est tout.
22: Bah maintenant, ouais, voilà,
17: toi, personnellement, Gérard, tu serais responsable, tu interdirais, par exemple, évite de faire du lancer de la radio, c'est quand ça sera la télé,
15: moi, personnellement, j'interdirais pas, mais faut pas que ça soit dans des lieux, dans la rue, à la rigueur, je m'en fous. Mais dans les métros où il y a trop de monde, non. Moi, j'interdirais les gens qui fassent ça dans le métro.
24: Ouais, mais s'il y a du monde, c'est là qu'ils gagnent les gars.
15: Ouais, mais dans la rue, ils peuvent. Ils peuvent. Regarde sur les Champs-Élysées. Regarde, jeudi, qu'on est parti, le monde qu'il y avait encore sur les Champs.
17: C'est vrai.
15: C'est pas parce que c'est les vacances, mais il faut dire que jeudi, quand est parti, il y avait un monde pas possible sur les Champs.
22: Non, mais moi j'aime bien la musique qui passe. C'est sympa.
2: Ouais,
22: quand
2: mais
22: tu prends le métro.
2: Est-ce que tu crois pas que si les jeunes voulaient qu'on leur donne de l'argent quand ils jouent de la musique, il faudrait d'abord qu'ils commencent par aider les vieux à traverser.
22: Non, pas forcément, je pense pas, non. Parce que tu vois, quand une personne veut jouer d'un instrument, c'est pour gagner sa vie. Ça a rien à voir avec les personnes âgées. La personne âgée, ça, c'est un autre problème. Tu l'as fait traverser, tu peux faire que ça, quoi. Mais pour ce qui est de l'histoire de ceux qui jouent de la musique, moi, je trouve que c'est assez sympa. Parce qu'au moins, ils font vivre le métro, ils font vivre tout, quoi. Et au moins, il peut y avoir
17: Mais là, c'est dans le métro, mais quand t'es dans les restaurants et que t'es sur une terrasse, que t'es tranquille, que t'es en train de dîner en tête à tête, je sais pas, t'es avec Gérard, et puis d'un coup, il y a un mec qui vient juste à côté de toi, qui t'oblige à écouter de la musique que t'as pas forcément envie d'entendre, qui est forte, et en plus, faut lui donner de l'argent.
22: Ouais, mais tout dépend si c'est du violon. Bon, si tu vois que c'est du violon.
17: Mais même si c'est du violon, même si c'est bien, t'as peut-être pas forcément envie d'entendre ça.
15: Mais il y a un truc,
22: ça dépend des personnes, hein, tu vois.
15: Il y a un truc qui vient démodé maintenant, c'est les gens quand tu manges. Tu vois, t'es installé une table, tu manges en tête à tête avec ta copine ou entre amis, tu vois. Mm-hmm. T'as deux, trois filles avec toi qui mangent avec toi.
17: Ouais.
15: Ce qui est démodé maintenant, c'est on le voit plus, c'est les marchands de fleurs.
17: Ah oh, si,
15: il y en a plein.
17: Ah non, bah, voilà. Ça, je suis désolé. Ah non, ça, là, bah non.
22: Ah, ah ça, je sais pas.
17: Il y en a encore plein.
24: Pas McDo.
17: Non, pas McDo, mais il y en a encore plein dans les restaurants.
15: Non, non,
17: non, si, je suis désolé.
24: C'est clair.
15: Ah non, j'en vois moins. On en voit moins maintenant dans les rues.
22: Mais c'était l'hiver.
17: Non, mais dans les rues, mais c'était dans les restaurants. Mais dans les restaurants, il y en a toujours. Mais même l'hiver, il y en a toujours. Moi, j'en ai vu il y a pas longtemps. Mais si, des temps tête à tête, bien sûr.
15: Ah.
24: Bah. Mais il y a Ronald.
17: Non mais il y en a encore. Il y a que quoi?
24: Non, je disais au McDo, il y a Cronald.
17: Il y a Cronald, non mais dans les restaurants, il y en a encore. Si si, je sais pas, sans dire ce que t'en penses ou
22: non,
17: toi,
22: moi j'ai pas tellement l'occasion d'aller dans les restaurants parce que bon, faute d'argent, mais c'est vrai que je sais pas, je suis là.
17: Comment tu peux savoir toi qu'il y en a pas effectivement si tu vas pas au restaurant?
15: Non mais je le vois bien parce que comme j'ai
17: il y a une demande aussi, il y a une grande demande hein, sur ce genre de truc. Hein.
15: Non mais c'est pas pour être chauvin, c'est que je vois quand je passe, quand je passe comme ça quand je viens à la radio ce soir on a regardé
17: où
15: dans, en venant ben il y avait presque rien. Hein.
17: Ouais.
22: Mais on n'a pas été au restaurant ce soir.
15: Mais non mais quand on est venu. Mais non mais quand on est venu.
22: Oui.
15: On est bien passé devant des restaurants, il y avait quoi, il y avait pas grand monde hein.
22: Bah c'est vrai, peut-être le temps, je sais pas. Je
15: mais
22: pas
15: faut dire peur. Faut dire que tout le monde s'acharne sur la boutique du PSG. Je sais pas pourquoi ils sont tous là. Mais

0: vous demander des conseils. Donc on va faire ça sans la musique, on va improviser un petit peu. Véronique a 21 ans, salut Véronique.
1: Salut Max, salut Gérard et Sandy, toute l'équipe.
2: Bonsoir.
1: Voilà, je vous appelle parce que j'ai un gros problème. Ce week-end, je me suis cassé la jambe. Et j'aurais besoin de conseils de Gérard et de Sandy, quoi, parce que je sais pas comment me déplacer et je me pose plein de questions et c'est la catastrophe.
3: Déjà, est-ce que t'as été voir un médecin pour ta jambe pour qu'il voie un peu ce qui t'est arrivé
1: Ah ouais, j'ai une fracture et là j'ai un gros plâtre vert fluo en plus, t'imagines.
0: Ah bon, pourquoi vert fluo?
1: Parce que c'est de la résine.
0: Ah oui, d'accord, c'est même pas toi qui as choisi alors.
1: Non.
0: On t'a imposé ça.
1: Il y avait pas autre chose.
0: Oh ben dis donc.
1: C'est horrible.
3: Là, je savais pas qu'on pouvait mettre de la résine sur une jambe. Moi, je savais qu'on pouvait mettre du plâtre ou je sais plus ce qu'on met sur la cuisse ou
1: une autre partie du corps. Hein, c'est la même chose qu'un plâtre, sauf que c'est plus léger, disons. Mais je n'ose même plus sortir de chez moi. Hein.
0: Mais attends,
3: t'as des béquilles quand même pour marcher.
1: Eh bien, j'arrive pas. Je me casse la gueule à chaque fois.
3: Les béquilles, c'est fait pour te soutenir. Mm-hmm. C'est-à-dire, quand tu marches dans la rue, bon, tu t'appuies sur les béquilles et ça fait que tu peux marcher tranquillement.
1: Mais si t'as besoin d'entraînement, quoi.
3: Non, pas forcément, mais faut pas que tu t'appuies sur ton pied, quoi.
1: Mais comment tu descends les escaliers?
2: Ben, tu descends avec une béquille.
3: Voilà.
2: C'est à quel étage que t'habites?
1: Moi, je suis au troisième étage. Il n'y a pas d'ascenseur.
2: Il n'y a pas d'ascenseur.
1: Non.
2: Est-ce qu'il y a une rampe?
1: Non plus.
2: Non, attends, viens pas me dire
1: Elle tient pas.
3: Mais je pense que
1: elle tient très mal.
3: Hein. T'es pas obligé d'avoir une rampe pour pouvoir.
1: Oui,
3: avec les béquilles, elle peut juste descendre
2: les
3: marches.
2: Non, le mieux.
1: Il y a une rampe, mais elle tient pas.
4: Pas d'insultes
5: de Gérard.
4: Donc bienvenue sur Fun Radio 7h37 dans 6. Merci. Si vous voulez réagir sur les débats, vous pouvez appeler le 0870 5000 et on va accueillir Stéphane 23 ans d'Orléans.
5: Stéphanie peut-être.
4: Stéphanie 23 ans d'Orléans. Ouais, c'est un mec. C'est bien, ça.
6: Ouais, mais c'est le prénom que m'ont donné mes parents, j'y peux rien. Hein.
4: Ouais, c'est ça. Christiane, 20 ans de Paris.
7: Salut.
4: Salut. Faut te réveiller, là, parce que si tu dors, t'as un téléphone sans fil.
7: Oui, oui.
4: Ah ouais, ça commence bien, déjà.
5: Oh, les mecs,
4: Et Alison, 19 ans de plaisir sur Bouze.
7: Bah, d'accord. Bonjour.
4: Le portable, là, ça commence à bien faire.
7: Ah, mais je suis désolée.
4: Ouais, donc première question, est-ce vous, ah merde, prenez, êtes-vous stressé pour passer votre bac, Stéphanie?
6: Non, pas trop, moi j'y vais là tout à l'heure, je vais faire la philo, et j'y vais détendu, tranquille, j'ai mes antisèches, donc je risque pas grand chose.
4: D'accord, on va accueillir Guillaume de Toulouse, 19 ans. Bonjour Guillaume.
8: Bonjour tout le monde, salut Gérard.
4: Salut. Donc, t'as entendu la question ou pas?
8: Pas du tout.
4: Donc, êtes-vous stressé pour passer le bac?
8: Non, pas du tout, tranquille, là, je pars dans une heure et demie à peu près.
4: D'accord, Christiane?
9: Non, moi je ne suis jamais stressée.
4: Ouais, tu travailles parce que tout à l'heure tu allais stresser au standard, toi.
9: Je te dis, je ne suis jamais stressée.
4: Ok, Alison?
9: Non, pourquoi? Parce que ça ne sert à rien, après on bat le tout, ça nique tout.
4: Mmh. Et Guillaume? Bon, qui c'est qui s'amuse avec son téléphone, là? Guillaume?
10: Oui.
4: Bon, tu travailles, s'il te plaît?
10: Oui, je suis là, oui. J'ai déjà répondu à la question.
4: Bah, t'as pas répondu encore?
11: Qu'est-ce qu'il dit?
4: Oh là là là là. Oh, qu'est-ce que c'est là, que ce cirque au standard là?
11: C'est rien, Donia.
4: Donc si je vous dis, pensez-vous qu'un examen vous rend triste? On va demander à Guillaume, j'espère que tu as travaillé, parce que si tu travailles pas, tu vas sortir mon pote vite fait.
11: Vous me réveillez ou
10: quoi? Ouais.
4: Bon allez Guillaume, bonne nuit.
11: Allez,
4: hop.
11: Il vient de
5: m'élever,
11: Gérard.
5: Bonne journée, tu dis.
4: Bonne journée.
10: Merci.
4: Il n'y a pas de quoi, c'est gratuit. Alison.
9: Oui, tu veux savoir si ça nous rend triste, c'est ça?
4: Ouais.
9: Si t'as tout foiré, c'est sûr que ça rend triste, mais sinon, non.
4: D'accord. Christiane.
12: Ouais, alors la philo, c'est triste. Les maths, c'est gay.
4: Ouais.
12: La physique, ça fait rire.
4: Ouais.
12: Ouais, l'histoire, c'est triste aussi. Ça dépend. Comme quoi, il n'y a pas de règle.
4: D'accord. Stéphanie?
6: Ouais, je trouve que t'es triste, ouais.
4: Comment ça?
6: C'est triste de voir un gars comme toi à la radio, quand même, non?
4: Attends, je te demande si en passant voir un examen, ça vous rend triste, pas comme moi, espèce d'abruti.
6: Je sais pas, si je passe un examen de radio, par exemple, dans une école de radio, ça peut me rendre triste, ouais.
4: Attends, t'as déjà eu des examens de radio, toi?
6: D'accord.
4: Oh, tu sais qui s'amuse, là?
10: Oh, que je suis en train de déjeuner, là.
6: Bon appétit. Bon appétit.
4: Bon, au standard, ça commence à me prendre la tête, celui qui boucle quand on parle.
11: Ouais, mais...
4: Okay.

0: la tête, ça va. Hein.
1: Si je vous dis, avez-vous fait l'amour pendant les examens?
2: Oh, tu trouves pas qu'elles sont de plus en plus bidons, les questions Gérard?
3: Eh, t'as mis
2: trouver.
3: Ah, pardon, allez.
1: Donc, Stéphanie.
0: Bah, tu peux répéter, j'ai pas entendu avec le bordel du standard, là.
1: Donc, avez-vous fait l'amour pendant les examens?
0: Bah, en fait, ouais, si tu veux l'avoir, ton bac, t'es obligé de coucher avec l'examinateur, c'est clair.
1: Ça veut pas spécialement, non?
3: Pourquoi?
1: Bah, vous gueulez avec vos pourquoi, vous deux.
3: Dans quel sens?
1: Occupez-vous du standard, d'accord? Faites bien votre boulot, ça vaudra mieux.
0: T'as passé des examens, toi, Gégé, ou pas?
1: Spécialement, non.
0: Et le docteur, il t'a laissé partir après les examens?
1: Qu'est-ce qui se passe? Ils arrêtent pas de faire les cons, là, ces deux-là.
2: Oh, putain, réveillez-vous, au standard!
1: Christiane,
2: 7h41, quand même.
4: Ouais. Non, moi, j'ai jamais fait l'amour pendant un examen, par contre, pendant une panne d'ascenseur.
1: D'accord, on est, c'est pas le thème du débat. Alison.
4: Ouais, c'est pas trop mon camarade, c'est cool, ouais.
1: D'accord. Et si je vous dis, prenez-vous rendez-vous pour passer un examen.
0: Ouais, c'est Stéphanie.
1: Ouais.
0: Ouais, ben je pense que les toubibs, ils auraient pas dû te laisser partir après les examens, c'est clair.
1: Ah, vous avez quand même compris que que je parlais de médecine, là, sur celle-là.
0: Ouais, super.
1: Donc, pour toi, Stéphanie?
0: Ben, je te dis, les toubibs, ils auraient jamais dû te laisser sortir, c'est tout.
1: D'accord. Christiane?
4: Non, en général, t'es convoquée, mais bon.
1: Alison?
4: Je vois pas trop le rapport avec les examens, de bac, ouais, d'ailleurs, pourquoi?
2: Non, mais attendez, les auditeurs, il va vous expliquer, Gérard.
1: Non,
2: vas-y.
1: Mais...
2: Hey, tu travailles ou quoi, Gérard? Tu dors?
1: Là, tu
2: laisses parler tout le monde.
1: La question, c'est simple. Avez-vous pris rendez-vous pour passer un examen? C'est comme si vous alliez chez le docteur.
4: Ouais,
1: c'est
4: pas
1: un examen. Ben, pourquoi? Ben, que tu prenais rendez-vous pour passer un examen de radio.
4: Bah ouais, mais pourquoi?
1: Ouais, il n'y a pas des pourquoi, alors vous me faites chier avec vos pourquoi.
3: Dans quel sens, surtout?
1: Ouais, dans quel sens? Parce que tout à l'heure, je vais te mettre une droite. D'accord, tu vas me faire le coup de vendredi.
2: Parce que pas bien droite, vers la gauche.
1: Ouais, quand vous me trouverez des gens qui seront réveillés le lundi, vous me pressignez aussi.
2: C'est à chaque fois la même chose, aussi.
1: Non, mais ça dort à moitié.
2: Donia, je pose une question à Donia. Les auditeurs, ils sont réveillés, c'est pas de ma faute, c'est quand ils arrivent à l'antenne, tu les endors.
1: Ouais, ben...
2: Ouais, c'est ça,
1: non, mais t'as raison.
3: Soporifique, Gérard.
1: C'est ça.
2: Ah, ça va, les insultes.
1: C'est ça. Ouais. Vous allez voir, lundi, vous allez vous démerder si vous continuez à me parler comme ça. Vous allez voir comment que je perds maintenant, le lundi.
2: Allez, 7h43 quasiment, Gérard, encore la fin, conclusion de ce débat, peut-être, encore...
1: Non, on va faire conclusion. Donc, Stéphanie.
0: Bah écoute, moi je pense que à 17 ans, CM2, t'as dû passer plein d'examens.
1: D'accord, ben tu peux mieux te regarder, toi.
2: Stéphanie, c'est un mec.
3: Bah ouais, mais alors.
0: Bah oui, tout à fait, mais mes parents m'ont donné ce don-là, j'y peux rien, hein. Regarde la gueule de Gérard, il peut rien non plus.
1: Mais ma gueule, attends, allez hop, dégage, bonne nuit. Allez, bonne journée à toi. Comme ça, c'est... Christiane.
4: Ouais, bah moi, conclusion, je passe mon bac dans une heure.
1: Ouais.
4: Tu m'as endormi, tu m'as sapé le moral, j'ai raté ma fille. Eh bah,
1: De manière, faut bien dire qu'une fois, sur deux, vous allez réussir. Hein.
4: Je ne veux
2: pas être méchant. Allez, pas de verbe. D'accord.
4: Moi, je veux juste te dire à Christiane que ça sert à rien de stresser, quoi. Franchement. Ah, je stresse pas, c'est Gérard, il est stressé. Là.
5: Ouais, mais ça sert à rien.
1: Bon, bah voilà, donc, bah moi...
2: Oh là là, c'était chelou ton débat.
1: Petite conclusion, c'est quoi?
4: Y'a
1: qui?
3: Y'a Guillaume!
1: Non, Guillaume, il y avait dit bonne journée depuis longtemps.
3: Ah bon, mais pas nous!
1: Non, mais moi, je vous ai dit de le saquer. Non, mais vous faites votre boulot à moitié, hein.
2: Non, mais Denia, il a envie de faire une conclusion, laisse-le.
1: Bah, alors, conclusion?
5: Attends, je me fais couler ma douche.
1: Ouais, bah c'est ça, alors va te faire couler, allez hop, dégage.
2: On se lave pas le matin, ça se saurait dans les studios de David.
1: C'est donc, conclusion sur ce débat, c'est encore le standard qui a foiré comme tous les lundis.
2: Rigolez.
1: Alors lundi prochain, j'annonce pas le thème du débat, comme il y en aura pas, comme ça je vais rester au lit.
3: Oh
1: voilà, vous avez tout gagné.
3: Ouais,
1: voilà.
2: Ça vous fait rire?
1: Oh. Voilà.
2: Voilà, vous êtes content?
3: Ouais.
2: Bon, bah bravo.
1: Bah, même pour les petites annonces, on se sort moi maintenant. Voilà. Comme ça, on va être tranquille. Voilà. Alors, quand vous ferez bien votre boulot, vous nous ferez signe. Et pour mercredi, on sait pas encore ce qu'on fait, hein. Voilà.
2: 7h44 minutes, vous l'avez entendu, Gérard, et son débat, bien entendu, qui portait sur les examens. Si vous allez en direction, bien entendu, du bac, on vous souhaite un bon courage.
6: C'est vraiment un document exceptionnel.
7: En route to Yakima, and of course every time that any of us fly over the country near Mountaineer, we spend an hour or two in search of the marine plane that's never been found that they believe is in the snow someplace southwest of that particular area. That area is located at about, or its elevation is about 10,000 foot. And I had made one sweep in close to Mount Rainier and down one of the canyons and was dragging it for any types of objects that might prove to be the marine ship. And as I come out of the canyon there, it was about 15 minutes. I was approximately 25 to 28 miles from Mount Rainier. I climbed back up to 9,200 feet, and I noticed to the left of me a chain which looked to me like the tail of a Chinese kite.
6: C'est peut-être bon, Bernard. On va traduire, bien sûr, Igor et Grishka, pendant que Bernard continue à... Il met à fond dans la boutique, lui, hein. Ses voisins, ils vont gueuler, hein. Alors, donc, ça, ce témoignage de ce fameux Arnold, donc, on le rappelle, qui est pilote et qui témoigne sur une radio américaine, ce qu'il a vu en face de lui. Là, qu'est-ce qu'il dit en deux mots?
8: En deux mots... pardon, Bernard, de te couper, je te laisse faire le commentaire.
6: 50 secondes avant de faire la pause, alors oui. Bernard.
9: D'accord, oui. En fait, Kenneth Arnold explique, en gros, ce qu'il a vu, c'est-à-dire qu'il a vu une espèce de chaîne, qu'il a eu un éclair qui a attiré son regard, donc il a déjà regardé ce qui se passait, et il a vu, effectivement, ce qu'il croyait être, au départ, 9 avions en réaction, donc qui étaient tout nouveaux à l'époque, au lendemain de la Deuxième Guerre mondiale, et il pensait qu'effectivement, c'était des prototypes, et puis d'un seul coup, il a vu que c'était bizarre, que le comportement de ces espèces de chaînes, parce qu'en fait, c'était pas qu'un seul objet, il y en avait 9 en formation serrée.
6: Bernard, ne bouge pas, on revient dans un instant. Pour la suite de Planète Interdite, il y aura encore des témoignages à entendre de commandant de bord avec, bien entendu, plein d'autres choses. Et puis le fameux canular de 1938. Ne bougez pas.
10: 127, go ahead. Yes, sir. I don't know what it was, but it just overflew like a couple of hundred feet above us. It was like a, I don't know if it was a rocket or whatever, but incredibly fast.
8: Il dit, ça va extrêmement vite. Je sais pas ce que c'est.
10: In the opposite direction.
8: La direction opposée.
6: Là, il explique là.
8: Là, il donne le gisement. Mais il beaucoup trop rapide, pour être un avion.
6: Beaucoup trop rapide, donc c'est ça. Et ensuite, l'objet disparaît. Hein. C'est bien ça, Bernard?
9: Absolument. Et alors, ce qu'il faut savoir, c'est que dans le cockpit, c'était, en l'espace de quelques secondes, un petit peu la panique, parce que le copilote a instinctivement baissé la tête. Donc, ce qui veut dire que pour un pilote confirmé, quand on baisse la tête, c'est que véritablement, on avait l'impression que cette espèce d'objet allait leur rentrer dedans. Hein.
6: D'accord. Mais alors, ensuite, ce témoignage, on en a fait quoi? Est-ce que c'est à prendre au sérieux? Est-ce qu'on peut imaginer d'autres hypothèses que celle d'une fameuse soucoupe volante?
9: Alors, il ne s'agit pas en l'occurrence d'une soucoupe volante. Il s'agissait d'une espèce de fuselage sans aile, je dirais un peu très blanc lumineux. Mais ce qu'il faut savoir, c'est que le commandant de bord a déposé un Hermis, hein, c'est-à-dire en fait un rapport comme quoi il y avait eu danger de collision pour un avion de ligne, et donc il y a eu enquête. Alors ce qui est bizarre dans cette histoire-là, et c'est ce que le commandant de bord m'a rapporté à titre personnel, puisque je suis entré en contact avec lui, il m'a expliqué quand même que le FBI et le NTSB, c'est-à-dire en fait l'organisme qui enquête sur les accidents d'avions aux États-Unis, étaient présents à la descente de son avion.
6: Et d'accord. Donc ça veut dire qu'il a été chopé à la sortie de son avion.
9: Absolument.
6: Et là, on l'a emmené probablement dans un endroit assez secret et on l'a fait parler pour essayer d'avoir toutes les informations et probablement lui demander de ne rien dire.
9: Non. Pas nécessairement, mais surtout pour essayer d'en savoir un peu plus. Alors c'est ça qui est.
6: Et qu'est-ce qu'on sait de plus? Qu'est-ce qu'on sait? Alors qu'est-ce qui a été dit de cet entretien? Est-ce qu'on est au courant? Est-ce que tu le sais?
9: Absolument. Alors je dirais que cet entretien a abouti à pas grand-chose finalement, si ce n'est qu'à avoir un descriptif de cet incident, mais il faut savoir également que c'est pas la première fois que ça se passe au-dessus de New York.
6: Ah oui.
9: Et qu'il y a eu beaucoup plus d'avions de ligne qu'on croit qui ont été témoins de ce genre d'incident.
8: Voilà. Quelle est la fréquence des phénomènes?
9: Ça c'est très difficile à dire, parce qu'en fait ça peut être extrêmement concentré dans le temps. Il n'y a véritablement pas de règles en la matière. Mais je crois que là en l'occurrence, c'est vrai qu'entre 96 et 97, il y a eu à peu près, je crois, moins d'une dizaine de témoignages, d'observations de ce genre de phénomène par des pilotes de ligne de différentes compagnies.
8: Ce qui est important dans le cadre des observations aériennes, c'est qu'elles sont très souvent recoupées au sol par des observations radar, enfin par des signatures radar qui confirment ce que les pilotes voient.
9: Oui, alors absolument. Alors on a effectivement, il existe un catalogue qui a été fait par un chercheur français qui s'appelle Dominique Zenstein et qui a donc fait le recensement d'à peu près 1300 cas d'observation depuis 1931. De cas de pilotes, et sur ces 1300 cas dans le monde, on a à peu près recensé dans la période moderne à peu près de 23 à 25% d'observations à la fois visuelles et radars.
6: Ah oui, quand même. Et c'est bien parce que en remettant la date de 1931, c'est pour ça, après on revient sur ce fameux canular de Orson Welles, donc là on comprend un petit peu mieux qu'en 1938, il a fait ce qu'on dit le plus grand canular du siècle, où il a simulé une invasion d'extraterrestres aux États-Unis qui a été une panique générale. Et en fin de compte, je me suis demandé, mais en 1938 quand même, le gamin il était vachement en avance, mais on parlait déjà donc d'extraterrestres, et ça effrayait déjà vachement la population, enfin disons les humains, la planète.
8: Ah oui.
6: Hein, ça faisait peur, Bernard.
9: Ah bah oui, mais enfin, là, en ce qui concerne le phénomène OVNI en lui-même, moi, je ne dirais pas que c'est je dirais d'origine extraterrestre. On n'en a pas la preuve.
6: On n'en a pas la preuve.
9: On n'en a pas la preuve. On sait qu'il y a un phénomène, qu'il faut l'étudier. On sait, par exemple, je parlais tout à l'heure du Chili. Le Chili a pris comme priorité la sécurité aérienne. Ce qui veut dire qu'il considère que ce phénomène OVNI est un danger, entre guillemets, potentiel pour la circulation aérienne et bien sûr pour le transport civil.
6: Alors écoutez bien maintenant, vous qui nous écoutez, Bernard reste bien sûr avec nous, Igor et Grishka. Maintenant on va, si je puis dire, introduire de manière très rapide, dans l'espace de 12 secondes, le témoignage également d'un général français qui, lors d'une émission de radio, confirme, en tout cas c'est ses dires, hein, ça n'engage que lui, qu'il il y a probablement des extraterrestres ou des ovnis, c'est ça?
8: Oui,
6: faut dire ça ou pas?
8: Il s'agit du général Letty, qui est l'ancien chef d'état-major de l'armée de l'air.
6: Enfin, un guignol alors. Hein.
9: Non, je tiens à rectifier quelque chose. Il n'était pas chef d'état-major de l'armée de l'air, il a été simplement, responsable auprès du commandement allié en Allemagne, mais il n'a jamais été chef d'état-major. Il a été simplement, oui, je crois, inspecteur
6: c'est ça.
9: Général de l'armée de l'air.
6: Ceci dit,
8: inspecteur général de l'armée de l'air, voilà, mais qui donc transmet son opinion. Quant à la meilleure hypothèse de ces phénomènes et son opinion, c'est que ces phénomènes sont, selon lui, d'origine extraterrestre.
6: Écoutons-le, ça dure 12 secondes.
11: Nous sommes convaincus qu'il y a une intelligence derrière ces phénomènes. Alors certes, on n'en a pas la preuve matérielle, celle que tout le monde souhaiterait, mais on en a pas un petit morceau.
6: Voilà, donc ça c'est bien sûr à prendre peut-être avec des pincettes, enfin ça n'engage que le général Letty, hein, bien sûr, mais enfin ça a été fait il n'y a pas très longtemps sur les antennes de radio. Et puisqu'on parle de témoignages, mon cher Bernard, Igor et Grishka et là ceux aussi qui nous écoutent, vous allez entendre maintenant, on va déborder un tout petit peu de cette émission, hein, puisqu'on a tellement de choses encore à vous faire écouter que allez, on va prendre un petit peu plus de temps que prévu. Alors là pareil, alors ça c'est pas prendre un petit peu avec des pincettes, c'est prendre avec vraiment extrêmement avec des pincettes. Je vous fais écouter deux témoignages qui font marrer déjà Igor et Grishka d'avance, qu'en plus je crois sont des témoignages lors de reportages qui datent de votre émission de Télé Temps X.
8: Exactement, oui, c'est nous qui avions recueilli ces témoignages lors d'une émission consacrée aux extraterrestres. Mais qui étaient en fait présentés comme absolument authentiques.
6: Oui, bien sûr.
8: Ceux qui
6: les
8: ont vécus, évidemment, là, sont persuadés d'avoir vécu ça.
6: Rien à voir avec ce qu'on écoutera dans un instant, à savoir le canular d'Orson Welles avec l'arrivée des extraterrestres. Là, la personne que vous allez entendre est sûr et certain de ce qu'il est en train de raconter. En tout cas, lui, il dit avoir vu ce qu'il va nous narrer tout de suite. Écoutez, ça vaut le détour, c'est très intéressant.
12: Je dépose ma mobilette, je prends ma clé, j'ouvre ma porte, et au moment que je vais prendre ma mobilette pour la rentrer à l'intérieur, qu'est-ce que je vois, cet engin-là, rouge, cylindrique, gros comme ça, hein.
6: Mais vous êtes allé voir de plus près ou vous êtes resté
12: là? Non, oh là là, j'avais trop peur, moi, hein. Et là.
6: Ça fait rire, Bernard.
12: Moi j'avais peur. Hein. Ça y est, rien à peur. Hein. Non. Et moi je sais pas ce que c'est, je connais rien. Mais c'est un danger public. Il est bien trop temps qu'on s'en occupe. Hein. À 150 mètres des agglomérations, vous vous rendez compte, vous? À 150 mètres des agglomérations. Mais on sait pas qui qu'on en perd, nous. C'est peut-être pacifiquement ou bien quoi. On sait pas, nous.
6: Ça fait rire, Bernard, hein.
9: Ah oui, tout à fait.
6: Ouais. Alors j'en ai un deuxième à vous faire écouter également. Toujours mettez les cassettes en enregistrement. Là c'est pareil, un homme qui témoigne avoir été en face de quelque chose de pas humain avec des pattes d'araignée. Attention Bernard, tu risques de te marrer encore et vous aussi.
13: On aurait dit derrière que c'était des pattes d'araignée, comme vous savez, des étrangers, des machines comme ça. Alors ça dégageait comme du gaz et des machines de papier qui flottaient derrière. Et ça, là, dire que je ne l'ai pas vu, moi j'ai vu le gros machin qui était en plein milieu.
14: Et quel est le bruit que vous avez entendu? Est-ce que c'est un sifflement, un souffle?
13: Comme un graissement. Comme c'était, comme on dit, un machin de vent qui fait sec, là, qui part sec.
14: Comme du vent dans les arbres.
13: Oui.
15: Vous avez eu des ennuis après, non? On s'est moqué de vous? Non, pas du tout.
13: Oh, il y en a bien quelques-uns qui disaient qu'on a eu des illusions dans le ciel. Mais pour moi, j'étais pas tout seul. J'avais été tout seul, j'aurais rien dit. Mais comme j'étais pas tout seul...
2: Eh ouais, voilà. Donc là, c'est pareil. Ça, effectivement, sont des témoignages qui sont... la base pris très au sérieux.
8: Dans totalement authentique, par
2: authentique,
8: témoin,
2: voilà,
8: en tout cas.
2: Par un témoin, ah, voilà, qui lui est persuadé d'avoir vu ce qu'il nous a raconté. Maintenant, de là à dire que tout ce qu'il a vu est vrai, on peut croire que, on peut avoir vu, croire avoir vu quelque chose qui ressemble à une soucoupe volante, alors qu'en fin de compte, ça ne l'est pas du tout. Donc,
8: mais oui, il y a une énorme quantité de témoignages qui sont le fruit d'aberrations visuelles, et malgré le fait que le témoin soit persuadé d'avoir vu un ovni, il s'agit de toute autre chose, il s'agit d'une illusion d'optique, il s'agit...
2: Alors, quelles sont les questions à poser pour commencer à se dire, tiens, peut-être qu'effectivement, le témoignage qu'on est en train de nous dire...
8: Il y a
2: 4-5 questions,
8: j'imagine. Il y a un certain nombre de questions, effectivement, qui sont répertoriées par la gendarmerie et qui sont ensuite filtrées par le CEPRA, dont on a parlé tout à l'heure.
2: C'est quoi les questions, alors? Qu'est-ce qu'il faut... Il y a 4-5 questions auxquelles il faut répondre
8: Oui, en réalité, il y en a beaucoup plus. Au départ, on avait considéré qu'il fallait au moins 20 questions.
2: Ah oui.
8: Puis finalement, on a restreint parce qu'on s'est rendu compte que c'était trop lourd pour le témoin, qui était en fait souvent dans un état de choc, un peu paniqué. Donc remplir un catalogue de 20 questions quand on est en face d'un objet comme ça, c'est quand même...
2: L'idéal, c'est d'avoir au moins une autre personne qui peut témoigner de la même chose pour éviter effectivement d'inventer...
8: Une convergence d'opinion, bien sûr.
2: Ah, voilà.
8: Une convergence d'opinion.
2: Pour justement comparer les deux si ça tient bien la route. Qu'est-ce qu'on pourrait encore avoir comme question très importante pour éventuellement que le phénomène soit crédible, Bernard?
9: Oh, bah moi je crois que déjà il faut connaître déjà la position des étoiles, savoir si ce n'est pas, comment dirais-je, une planète, hein, parce que souvent la planète Vénus, la planète Jupiter sont souvent pris pour des ovnis.
2: Ah bon?
9: Bien sûr.
2: Comment ça?
9: Bien entendu, parce qu'à certaines époques de l'année, lorsque le ciel est vraiment très très clair, on a vraiment l'impression que c'est une espèce de d'engin qui vous arrive. Alors, pour les gens qui fixent, qui n'ont pas l'habitude de voir les étoiles, des fois ils ont... Mais simplement également les satellites. Il suffit d'avoir vu un jour la station Mir passer au-dessus de la France, hein, pour bien entendu penser qu'on a vu un ovni à ce moment-là.
8: C'est la même chose aussi pour les aérolithes. D'ailleurs, quand on voit ce qu'on appelle une étoile filante,
2: oui,
8: qui arrive dans l'atmosphère, elle,
2: oui,
8: brûle, elle fabrique une lumière qui est verte avec une traînée. Effectivement, on peut concevoir que c'est un objet non identifié, alors que c'est en fait parfaitement identifié.
2: Bernard, je crois savoir également, puisque on va se tutoyer, hein,
9: oui,
2: hein, tu as énormément volé sur différents types d'avions,
9: exact,
2: et tu as eu la chance d'avoir en main, paraît-il, une carte militaire américaine. Sur cette carte, il y a des petits points qui indiquent le point d'impact d'objets non identifiés ou OVNI. Alors c'est quoi ça exactement?
9: Oh là non, alors il ne s'agit pas d'une carte militaire.
2: Je dis des conneries ou quoi? Dis tout de suite que je dis des conneries alors.
9: Il s'agit d'une carte de navigation aéronautique,
2: hein, ah, oui, d'accord,
9: de l'état du Nouveau-Mexique, qu'on utilise lorsqu'on prend un avion,
2: ah, d'accord,
9: donc, un petit Cessna. Hein. Et là effectivement, sur cette carte, donc qui est quand même certifiée par l'aviation fédérale américaine et le gouverneur donc du Nouveau-Mexique, eh bien effectivement j'ai trouvé près de Roswell, il y a un petit sigle avec en forme de soucoupe volante où il y a marqué lieu de l'accident de l'OVNI.
2: Ah oui, ce qui est pas pareil, d'accord, donc c'est pas forcément un point d'impact, c'est là, d'accord, donc ça c'est mais t'as survolé, tu as vu des choses concrètement, des choses un petit peu étranges, qu'est-ce que tu peux nous dire de...
8: Mais tu as été au-dessus de Roswell, non?
9: Oui, tout à fait.
2: On peut pas survoler Roswell, si?
9: Oui, absolument, j'ai survolé Roswell. Bon, ben, Roswell était une base militaire, maintenant c'est devenu un aéroport civil. Hein.
2: Ah oui, d'accord.
9: Donc, c'est vraiment devenu quelque chose d'accessible. On a des zones simplement militaires, parce qu'il y a beaucoup de bases, il y a quand même certaines bases aériennes, donc il faut éviter un petit peu de rentrer dans ces zones-là. Mais bon, à partir de ce moment-là, oui, effectivement, j'avais demandé à un pilote, donc en plus c'était un ancien militaire américain, et donc il avait piloté du fantôme de reconnaissance au Vietnam et nous avons volé vers Roswell et on s'était équipé d'un GPS donc pour parfaire notre navigation. J'avais rentré les coordonnées donc en longitude et en latitude de ce présumé lieu de crash, tout au moins du champ, du fameux champ de débris là de McBrazel, où finalement on avait soi-disant retrouvé des débris d'un ovni.
6: Ouais.
9: Et donc je m'étais dit, finalement, ça serait quand même bien de survoler le coin.
6: Donc c'est ce qui a été fait.
9: Et c'est ce qu'on a fait. Et effectivement, lui a eu le réflexe de pilote. Il m'a dit, c'est quand même bizarre, c'est pas pareil qu'ailleurs. et on voit effectivement que c'est un petit peu calciné. Alors il se trouve que le sol du Nouveau-Mexique a une nature géologique assez intéressante parce que comme il n'y a pas beaucoup de précipitations, bien disons que on peut penser quand même que le relief, le terrain ne change pas beaucoup.
6: D'accord, ouais.
9: Alors, donc, s'il s'est passé quelque chose, il y a effectivement des traces.
6: D'accord.
9: Bon, maintenant, de là à dire qu'il s'agit de l'OVNI, ça, je ne saurais pas dire, mais en tout cas, il y a des traces.
6: Très bien.
9: Clair.
6: Alors, avant d'écouter ce fameux canular Dorsal West de 1938, on réexpliquera un petit peu, on remettra dans le contexte et la situation. Là, juste pareil pour le fun, pour le plaisir également, ça va faire encore rire Igor et Grishol, parce que je crois que ça vient de votre émission Temps X, sans qu'ils le sachent, hein, c'est en l'écoutant tout à l'heure qu'ils s'en ont aperçu. Comme on parle d'OVNI, et que peut-être ils existent, les Men in Black, ils sont peut-être sur Terre, transformés. Si vous vous retrouvez un jour, vous qui nous écoutez, face à des petits gris, des hommes verts, ou alors une soucoupe volante qui viendrait se poser dans votre jardin, il y a un certain nombre de choses à faire, hein, donc pareil, un papier et un stylo, et notez ce que vous allez entendre maintenant, c'est un témoignage d'un gendarme, ça devait dater des années...
8: Un commandant de gendarmerie.
6: Commandant de gendarmerie, alors vous voyez... Comme
8: mais
6: quoi...
8: non, ça je peux te dire, c'est exactement en 1986,
6: ah
8: puisque
6: bon
8: c'est nous, encore une fois, c'est dans l'émission Temps X, que nous avons été donc enregistré ce témoignage d'un commandant lors d'une émission consacrée aux ovnis.
6: 86, c'est pas si vieux que ça. Écoutez donc ce qu'il faut faire face à un extraterrestre.
16: Pour une personne appelée à constater un phénomène étrange dans le ciel ou à proximité du sol, il convient donc d'attirer... si possible, l'attention d'autres témoins en n'omettant pas voilà de noter leur nom et leurs adresses
6: pour pouvoir
16: les retrouver ultérieurement.
6: Genre, tu paniques pas.
16: De noter soigneusement et le plus tôt possible la position du phénomène dans le paysage,
6: dans genre,
8: oui,
16: la distance du phénomène par rapport aux témoins,
6: là, il faut être scientifique,
16: et
6: hein,
16: si possible, son axe de progression.
6: Tu penses.
16: Et surtout, il convient de vous rendre très rapidement à la brigade de gendarmerie
8: la plus proche,
6: bien sûr,
16: afin d'y apporter votre témoignage.
6: Et attention, écoutez.
16: Je vous demanderai de ne pas avoir peur du ridicule
6: eh oui
16: et vous confirme que les renseignements donnés seront obligatoirement exploités par les équipes spécialisées.
6: Donc là, il y a le mot ridicule qui revient, on en a parlé en début d'émission, la peur du ridicule. Maintenant, de là à imaginer être en face d'un truc que tu connais pas et de dire au truc qui est en face de toi, ne bouge pas, je vais chercher des potes. Remarque, heureusement, il y a le portable aujourd'hui pour pouvoir être à plusieurs à témoigner de la même chose. Ensuite, qu'est-ce qu'il demande de savoir là, quoi, à quel endroit il se trouve par
8: l'axe, la distance par rapport à l'observateur, la progression, l'axe de progression, et ainsi de suite.
6: Là, il avait fumé la moquette quand même, là, le commandant de la gendarmerie, parce que pour faire tout ça, je sais pas, t'y arriverais toi, Bernard, personnellement?
9: Mais écoute, moi je vais te dire, ce qu'il raconte, c'est un protocole, et ce qui est drôle, c'est que le protocole est le même partout.
6: D'accord.
9: Même aux États-Unis, c'est exactement les formulaires qui sont donnés, je dirais, par l'armée de l'air américaine, par la force aérienne chilienne,
6: ouais,
9: c'est exactement la même chose.
6: D'accord. Et vous voulez rajouter quelque chose, Igor et Grishko, ou alors on peut faire écouter ce fameux canular, ou... parce que ça c'est marrant aussi, c'est quand même quelque chose de très intéressant. Je pense que Bernard le connaît également, donc Orson Welles, qui est un animateur de radio sur une chaîne américaine, qui en 1938 a eu l'idée, une folle idée, hein, parce que c'est quand même le premier canular véritable sur une radio, et surtout le plus gros de tous les temps. Il a simulé avec des comédiens l'invasion d'extraterrestres, non pas sur la Terre, mais déjà sur New York, ou en tout cas aux États-Unis.
8: Sur le continent américain.
6: Sur le continent américain. Et donc, vous allez suivre en plusieurs parties l'évolution de ce canular. On va commencer d'abord avec la première partie de ce canular. C'est l'émission normale. Il y a un disque et d'un coup, le disque est coupé. Et là, Orson Welles prend l'antenne pour expliquer ce qui se passe. On va, bien entendu, tout en écoutant le témoignage d'Orson Welles, vous traduire ce qu'il est en train de se dire. Donc là, il y a le programme. Il coupe le programme.
17: Ladies and gentlemen, we interrupt our program of dance music to bring you a special bulletin from the Intercontinental Radio News. 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The spectroscope indicates the gas to be hydrogen and moving toward the Earth with enormous velocity. Professor Pearson of the observatory at Princeton confirms Farrell's observation and describes the phenomenon as, quote, like a jet of blue flame shot from a gun, unquote.
6: Alors donc, le programme est coupé. Là, après, il reprend le programme. Le programme est coupé. Et là, Orson Welles explique qu'on vient d'entendre des explosions.
8: On vient de déceler des explosions à la surface de Mars.
6: À la surface de Mars.
8: Qui sont des explosions d'hydrogène.
6: Qui envoient des gaz.
8: Qui envoient des gaz en direction de la planète Terre à très grande vitesse.
6: Voilà. Donc là, ensuite, le programme radio reprend normalement. Et Orson Welles reprend le programme quelques minutes après. Et là, en direct, comme si c'était un reporter qui était sur le terrain, va à la rencontre de soi-disant témoins et de ce que vous allez entendre. Alors qu'en fin de compte, je le rappelle, tous ces gens-là ne sont et uniquement que des comédiens. Donc là, la deuxième partie de ce canular avec un témoin qui raconte ce qu'il a entendu et peut-être ce qu'il a vu.
18: And what did you hear? A hissing sound like this. Kind of like a 4th of July rocket.
19: Yes, then what?
18: I turned my head out the window and would have sworn I was asleep and dreaming.
19: Yes.
18: I seen a kind of greenish streak and then zingo. Something smacked the ground, knocked me clear out of my chair.
19: Well, were you frightened, Mr. Wilmot?
18: Well, I ain't quite sure. I reckon I was kind of riled.
19: Well, thank you, Mr. Wilmot, thank you very much.
6: Alors là, pareil, donc là il va vers le premier témoin, il lui demande ce qu'il a entendu, donc il lui a dit que c'est comme un bruit qui fait pshhh, et ensuite...
8: Exactement.
6: Et quoi d'autre encore à l'intérieur? Qu'est-ce qu'il raconte d'autre?
8: Ouais, il raconte tous les détails, ce qu'un observateur un peu avisé, c'est-à-dire un observateur qui serait dans la peau d'un journaliste, verrait à ce moment-là. C'est-à-dire, il voit donc une espèce de sorte de décompression, et puis décrit l'engin.
6: Il demande s'il a eu peur.
8: S'il a eu peur, etc. Et donc finalement, Orson Welles conditionne l'auditeur à la réalité de ce phénomène.
6: Et là, attention, le canular monte crescendo, parce que ça dure une heure et demie. Hein. Là, on vous fait passer des petits extraits comme ça, on vous met d'étape à étape. Voici le prochain niveau de ce canular, avec cette fois-ci l'apparition. Et là, ça se passe en direct. Orson Welles est sur le terrain, et d'un coup, il y a l'apparition d'une soucoupe volante.
8: Une soucoupe volante.
6: Et écoutez donc l'ambiance qu'il peut y avoir tout autour d'Orson Welles.
19: Ladies and gentlemen, this is terrific.
6: Là, il commente.
19: This end of the thing is beginning to flake off. The top is beginning to rotate like a screw, and this thing must be hollow.
8: C'est la porte qui s'ouvre.
6: Là, c'est la porte qui s'ouvre. En train de témoigner comme quoi il y a quelqu'un qui est en train de sortir.
8: Exactement.
6: La porte vient de s'ouvrir.
8: Et on demande au témoin de reculer le plus vite possible.
6: Donc là, effectivement, la porte s'ouvre, on entend des bruits.
8: Les témoins doivent reculer.
6: Et là, le public, enfin les gens qui sont autour, tout autour de ça, effectivement, on leur demande de reculer. C'est un peu la panique, quoi.
8: C'est un peu la panique, et c'est la panique dans tous les États-Unis, parce qu'à ce moment-là, les auditeurs abandonnent leur poste, se précipitent dans leur voiture et commencent à fuir.
6: C'est vrai, parce qu'on rappelle que ce canular se fait en direct, que c'est écouté dans tous les États-Unis, et que là, il commence véritablement à avoir un vent de panique. Et bien entendu, ce canular est extrêmement pris au sérieux par la population américaine. Le canular continue, ça monte de minute en minute en minute en minute. Et là, Orson Welles, à ce moment-là, commence à se retrouve en face d'un extraterrestre, d'un E.T., comme on l'appelle, et raconte donc à quoi il ressemble. Et il va maintenant jusqu'à raconter l'attaque des extraterrestres, avec donc des faisceaux laser, et ça commence à tirer dans tous les sens, des émissions de gaz, et également donc vous allez entendre des gens qui vont simuler la mort en direct.
19: Wait a minute, something's happening.
6: Orson Welles qui parle.
19: Shape is rising out of the pit. I can make out a small beam of light against a mirror. What's that? There's a jet of flame springing from that mirror, and it leaps right at the advancing men. It strikes them head on. Lord, they're turning into flames.
6: Là donc vous entendez. Donc en gros il dit que donc il y a des jets de flammes qui jaillissent de partout et puis qu'il tire sur les gens et que ces gens-là prennent feu.
8: Exactement.
6: Et donc c'est pour ça que vous entendiez des gens crier et tout. Donc,
8: exactement
6: là,
8: comme dans la guerre des mondes, puisqu'en fait Orson Welles s'est inspiré du roman d'ailleurs de son homonyme, Welles, de Herbert George Welles, donc qui en 1898 a écrit donc la guerre des mondes et a décrit ce scénario de l'attaque des extraterrestres sur une population terrienne.
6: Ensuite, il y a ce qu'on appelle l'invasion massive. Donc là, c'est l'attaque générale. Je pense d'ailleurs que ça ressemble étrangement à Independence Day, où dans le canular, donc Orson Welles raconte qu'il y a d'énormes vaisseaux noirs qui viennent quasiment recouvrir une ville entière, comme on peut le voir dans Independence Day. Et on attend donc l'assaut final de ces extraterrestres, qui est en train de se faire. Et le final de ce canular, Orson Welles...
8: C'est une ambiance d'apocalypse.
6: Ah oui, là, c'est l'apocalypse totale.
8: Là, il faut bien penser que toute l'Amérique est pratiquement touchée par le phénomène.
6: Exactement.
8: Et qu'une bonne partie, hein, pratiquement 10% des Américains se sont rués dehors et sont effectivement soit à bord de leur voiture, les voitures sont bloquées. Il y a, malheureusement, il y a des morts. Hein. Vous pensez qu'il y a des morts, des accidents, des crises cardiaques et nombre de et des suicides.
2: Et des suicides,
8: effectivement,
2: ouais.
8: Sont liés à cette panique fabuleuse qui a gagné les États-Unis en 1938.
2: On dit fabuleuse, c'est joli maintenant l'écouter, mais en imaginant qu'il y a des gens qui ont vraiment pris ça au sérieux et qui se sont donné la mort. Et donc le final de ce canular, c'est Orson Welles qui de nouveau reprend le micro et raconte donc l'assaut final et raconte qu'il y a donc des gaz, je vous le dis d'avance, des fumées qui partent dans tous les sens et qui asphyxient en fin de compte la civilisation, qui les tue quasiment sur place. D'ailleurs, il va témoigner de tout ça. Et Orson Welles, la cerise sur le gâteau, peut-on dire, va lui-même simuler sa propre mort.
18: Smoke comes out, black smoke drifting over the city. People in the streets see it now. They're running toward the East River, thousands of them, dropping in like rats. Now the smoke's spreading faster. It's reached Times Square. People are trying to run away from it, but it's no use.
2: Là, il raconte.
18: They're falling like flies. Now the smoke's crossing 6th Avenue. Fifth Avenue, 100 yards away, it's 50 feet.
2: Et là, il tombe. Donc là, encore une fois de plus, pour rappeler, donc il dit que les rues sont bondées de monde, ça part dans tous les sens, c'est la panique générale. Et ensuite, il raconte en fin de compte les extraterrestres qui arrivent donc 4e, 5e avenue, Times Square, etc. Donc là, il décrit un petit peu les quartiers de la ville. C'est comme si vous disiez à Paris, ils sont à Bastille, République, maintenant ils sont à Châtelet, etc., etc. Sur les Champs-Élysées, des gaz sont envoyés, des fumées énormes dans tous les sens qui asphyxient les gens, jusqu'à Orson Welles, donc qui va jusqu'à simuler sa propre mort.
8: Ce qui est extraordinaire, c'est que les commissariats américains ont été, à cette époque-là, donc pendant cette folle nuit, ont été envahis par des témoins, surtout des appels, mais surtout des témoins qui ont confirmé
2: avoir vu ce que lui avait simulé de A à Z. Ça,
8: exactement.
2: C'est extraordinaire.
8: Oui, c'est extraordinaire.
2: Bernard ?
9: Oui, tout à fait.
2: Qu'est-ce qu'on peut dire de ça ? On va conclure là-dessus parce qu'on a simplement 21 minutes de retard.
9: Oui.
2: Mais c'est tellement passionnant. C'est très intéressant ce que venait dire Grishka. C'est qu'il y a quand même des gens, alors qu'ils écoutaient ce qu'on vient d'entendre à la radio, donc ce fameux canular, qui ont quand même vu ce qui n'a jamais existé, quoi, qui est de la pure, pure canular supercherie. Comment on peut en arriver là ? Donc on peut dire que beaucoup de témoignages ont été pas forcément inventés, mais on...
9: Tout à fait, mais enfin, ça n'a pas été aussi dramatique, heureusement, que ce qu'on a cru, hein, parce que en fait, en 38, il y a eu effectivement une grande panique.
2: Quand même.
9: Mais c'était pas aussi quand même dur. Mais par contre, on peut dire que on a réitéré dans les années qui ont suivi la guerre, parce que bon, il y a l'Équateur en 47 qui une radio à Quito qui a refait ça.
2: Et il y a au Portugal, non, surtout dernièrement
9: en
2: là.
9: Au Portugal, le 30 octobre 1988, où là il y a une radio de près de Porto, Radio Braga, qui a refait exactement le même cinéma, hein. Et ça a absolument marché dans les mêmes conditions.
2: Très bien.
9: Alors, ce qu'il faut se dire, c'est qu'effectivement, et c'est très bien que vous parliez de cette guerre des mondes, parce que c'est un élément qui a été donné.
2: C'est quoi la guerre des mondes, on le rappelle, c'est le...
8: C'est le titre du roman de
9: Herbert George Wells.
2: 1899, c'est ça ?
8: Oui, 98.
9: Et il faut dire que cet exemple de, je dirais, de cette panique a servi comme, je dirais, élément à la CIA et à l'armée de l'air américaine, et lors d'une commission qui s'appelle la Rock Commission Robertson, donc qui était destinée à analyser le problème des ovnis dans les années au tout début des années 50, en 53. Et là, on a pris en exemple justement ce qui s'était passé. On a dit surtout, il ne faut pas dramatiser le problème des ovnis, parce qu'on pourrait en venir au problème de la guerre des mondes.
2: Très bien, merci Bernard en tous les cas, et on vous retrouve très prochainement donc dans un hors-série qui sera amené à être dans les kiosques du
9: mercredi,
2: d'accord, donc c'est très bientôt.
9: Nouvelles évidences
2: où on pourra lire donc plein de choses dont on n'a encore jamais entendu parler.
9: Absolument, et ça sera, je dirais, beaucoup de révélations, mais là, ça sera du vrai. Hein.
2: Oui, en rapport avec ce qu'on vient d'entendre concernant le canular. Merci beaucoup, Bernard.
8: Merci Bernard.
2: C'est marrant, c'est une émission de télévision. Conclusion de cette petite émission Planète Interdite. Qu'est-ce qu'on peut retenir de tout ça ? Qu'est-ce qu'on doit retenir pour ceux qui nous ont écoutés ce soir concernant, eh bien, la vie extraterrestre, les travaux, les recherches, les ovnis, tout ça, tout...
8: Mais je crois qu'on peut retenir deux choses. La première, c'est que la vie est un phénomène universel, qu'elle s'est développée forcément ailleurs. Et la deuxième chose, c'est qu'il existe ailleurs des formes de vie intelligentes, des civilisations, et que par conséquent, ces civilisations éprouvent peut-être le désir de voyager jusqu'à nous et de venir nous rendre visite.
2: Et peut-être que les fameux Men in Black, comme dans le film, c'est-à-dire des gens qui prendraient l'apparence humaine, existeraient vraiment. Et donc, on est peut-être, et ça on ne sait pas non plus, entouré.
8: Alors ça, ce sera l'objet d'une de nos prochaines rencontres, Max, parce que là, il y a beaucoup à dire.
2: Eh ben, j'y compte bien. Grishka, quelque chose à dire aussi en conclusion de cette émission de ce soir ?
8: Je pense que la science aujourd'hui a avancé d'une manière extraordinaire par rapport à ce qu'elle pensait il y a 50 ans. Il y a 50 ans, elle était persuadée qu'on devait fermer en quelque sorte toute écoute possible à ce type de phénomène ou phénoménologie qu'on appelle les extraterrestres, les ovnis. Aujourd'hui, effectivement, elle est ouverte à cette hypothèse. C'est une évolution qui est considérable. Parce que les hommes de science, aujourd'hui, comme il y a 50 ans, n'ont pas davantage de preuves. On n'a jamais eu encore, de manière concrète et irréfutable, la preuve qu'il existe des vies extraterrestres, a fortiori des vies évoluées. Cependant, les hommes de science aujourd'hui sont...
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1: Eh ouais, bonsoir à tous et bonsoir à toutes. Bienvenue pour la deuxième édition des débats de Gérard.
2: Oh, tu l'harcèles déjà, mon salaud.
1: On va saluer à l'AREA, donc Manu.
2: Bonsoir à tous.
1: Donc, qui était là durant avec Max. Je pense que ce soir, on va bien travailler.
2: Écoute,
1: au standard, vous avez Laurent.
21: Bonsoir, Gérard.
1: Bonsoir, Laurent.
21: Un privilège d'être
1: là. Avec Olive.
22: Ouais, salut, Gérard.
1: Bonsoir.
22: Ça me fait trop kiffer de bosser avec toi.
1: Ouais. Si ça te fait chier, tu vas...
22: Ça me fait kiffer.
1: Et sur le site internet www.funradio.fr, donc vous avez Valérie.
23: Salut.
1: Bonsoir Valérie. Donc je pense que sur l'internet, on a du monde. Donc on va saluer quelqu'un que je lui avais promis. Une dénommée Linda. Donc on va y faire un petit coucou si elle est toujours là. Donc j'espère qu'elle aura reçu mon message.
2: T'es chaud toi, mon salaud, dis donc. C'est à côté là, c'est avant quand tu chattes avec les auditeurs.
1: Non, parce que normalement on aurait dû discuter un petit peu et ensemble avant le débat, et donc elle m'a dit passe-moi un petit coucou, donc voilà. Donc si Valérie t'as des news d'elle, tu me le dis au
23: fur et à mesure.
1: De Linda.
23: D'accord.
1: Donc pour ça, on va accueillir pour le débat. Donc le débat, c'est un débat sur les dictateurs. On va accueillir Fidel Castré.
24: Bonsoir, j'appelle de Cacapulco, j'ai 30 ans, c'est 119.9 la fréquence en FM. Bonsoir.
1: Bonsoir. Après, on a Eva de Munich. Eva!
25: Oui, je suis là. Bonsoir Gérard, j'appelle de Munich et 111.2.
24: Bonsoir.
1: Donc Ben Lezen, du Pas-de-Calais.
26: Oui, c'est Ben Lezgen. Bonsoir, j'appelle d'une grotte dans le Pas-de-Calais. 103.4.
1: Ouais, bah, je le sais, merci. Et Trotsky.
27: Ouais, bonsoir équipe. Bonsoir Manu, bonsoir. Pauline, Lolo, Valérie et salut le Tola.
1: Bonsoir. Et le Tola, il t'emmerde parce que sinon tu vas pas rester longtemps, d'accord ?
27: Non, c'est bon, parle doucement, Gérard.
1: D'accord, t'appelles d'Auvergne 101.2.
27: Voilà.
1: Et normalement, si je me trompe pas, je sais pas qui c'est qui m'a redonné ça. Normalement, on a Pinocu. Donc on a 1, 2, 3, 4.
2: On va attendre Pinocu un petit moment. Gérard, commence déjà avec les 4 premiers.
27: Voilà.
25: Bah allez, Gérard.
27: Bonsoir.
1: On le garde, qu'est-ce qu'on fait ?
2: Bah vas-y, on y va, on enchaîne.
1: On garde Gérard, on va trouver une ligne correcte, d'accord ?
27: Allez.
1: Bon, alors donc, qu'est-ce qu'un dictateur ?
25: Un dictateur.
1: Oh, Eva !
25: Non, c'est pas moi, je suis désolée.
27: Attends, Gérard, tu vas quand même pas commencer à virer une main.
1: Qu'est-ce un dictateur ?
25: D'accord, un dictateur, c'est un monsieur qui veut commander tout le temps. Et d'ailleurs, mes parents, ils m'ont donné le prénom d'Eva, qui est en fait Eva Braun, la femme d'Hitler. Voilà.
1: D'accord. Ouais. Fidèle
24: Castré, bah écoute, un dictateur, je pense que c'est quelqu'un qui sait ce qu'il veut.
26: Il a un but dans la vie, on va dire, et il est prêt à tout pour arriver là où il a décidé qu'il arriverait, quoi, en fait. Donc c'est un gars qui s'embarrasse pas des détails et des méthodes, des états d'âme.
0: Non mais je t'écoute, hein, t'inquiète.
26: Non mais je m'inquiète pas. Et donc voilà, c'est le gars, il s'en fout, il trace la route, tu vois, même s'il faut couper deux trois têtes au passage, ça, ça le dérange pas. C'est pas ça qui va l'arrêter, c'est, tu vois.
0: Ouais, bon, à mon avis, je sais pas. Là, je sais pas. Non, mais attendez, je sais pas ce qui se passe là.
3: Mais qu'est-ce qui se passe?
0: Non, mais là,
26: explique-moi tout. T'as mal quelque part, il y a quelque chose qui tombe ou quoi?
3: Non, c'est bon, il est.
26: Encore?
3: Il est entier, mais qu'est-ce qui se passe?
2: Il y a aucun problème.
0: Non, parce qu'on a un léger larcin.
3: Mais oui, c'est toi avec ton casque.
0: Mais non.
3: Mais si, c'est toi, mec.
4: Baisse ton niveau de ton casque.
0: Mais non, mais si je le baisse, j'entends rien.
3: C'est dingue. Regarde, tu l'as senti.
5: Un dictateur.
2: On m'avait dit que t'étais pro, Gérard.
26: Ça c'est pas gagné.
3: Il est pro quoi, on sait pas, mais allez, vas-y.
0: Voilà, maintenant ça va déjà mieux.
3: Bah oui.
0: Voilà, parce que c'est le mieux.
4: Allez, DG, on y va.
0: Oh, et crasse-toi, hein.
26: T'avais une ruche dans l'oreille, toi.
0: Ben Lezen.
26: Oui, bah écoute, un dictateur, c'est un maître absolu, Gérard. Quelqu'un un peu comme toi, d'ailleurs, en fait. Tu es un peu le dictateur ce soir de l'émission, je crois.
7: C'est vrai.
4: Ouais, c'est vrai.
26: Donc voilà, c'est le maître absolu, en fait.
7: Et le chef, quoi.
26: C'est le chef.
0: D'accord.
26: Celui qui commande tout le monde.
0: Trotsky.
7: Ouais, bah écoute, pour moi les dictateurs, a priori, c'est des gens qui sont quand même pas très sympas. Hein. C'est pas, c'est des mecs qui font quand même des choses assez violentes. Hein. C'est plus des histoires de piquer des euros dans les porte-monnaies. C'est plus des trucs dans ce genre-là, tu vois. C'est quand même beaucoup plus violent.
26: Ça va plus loin.
7: Et oui, ça va beaucoup plus loin, hein, c'est clair, hein, les mecs qui...
0: Bah alors, hey. Et Trotsky.
7: Oui.
3: Torski. Tu sais ce que je veux dire?
0: Hey, je vais te dire une chose. Au revoir.
7: Pourquoi au revoir?
0: Au revoir. Voilà. Laurent, s'il te plaît, tu me vires Torski.
7: Et t'amènes Pinocchio, là.
0: On va prendre Pinocchio.
2: Voilà qui est la Pinocchio.
7: Voilà. Voilà. Ça, c'est pas de la dictature.
0: En espérant qu'il ne va pas nous faire. En espérant qu'il ne va pas nous faire la même chose.
7: Non,
0: parce que sinon, tu vas faire comme l'autre. Lille, c'est quelle fréquence, s'il te plaît?
10: Écoute, j'ai pas la radio parce que là où je suis, je reçois pas très bien.
0: Hein. T'es de Lille?
10: Oui, je suis de Lille, oui.
0: Alors la fréquence?
3: Il la connaît pas, il va pas l'inventer.
0: Ah, mais il est dans un camion, c'est un routier.
3: Attends, ça saurait si les auditeurs ils inventaient les fréquences.
10: Pas routier, les routiers, je les aime pas trop. Hein.
0: Oula. T'aimes pas les routiers, bah alors dans ce cas-là, n'ayez crainte qu'il y aura peut-être un débat sur les routiers.
10: Moi je participerai pas.
3: N'ayez crainte.
2: Ouais, moi je serai pas là non plus. Hein.
4: Ça fait combien de temps que
0: tu... De toute manière, si vous aimez pas les routiers, je vais vous dire une chose, si vous aimez pas les routiers, dans ce cas-là, allez vous faire foutre.
4: Bah pourquoi?
0: Et les routiers, c'est eux qui vous amènent la bouffe dans les magasins tous les matins, d'accord? Ouais, alors de bon entendeur, salut.
2: Moi j'adore les routiers. Moi j'adore les routiers.
0: Terminé.
3: Il y en a des bonnes, hein, des routiers. Hein.
10: Un bon rôti de routier à midi.
7: Ouais, vu ce qu'on bouffe, on est pas trop étire.
10: Une fesse de routier, bim, sur la casserole.
3: Ah, ça dépend du routier. Bon, vas-y, GG, on y va.
7: Allez, on y va, là.
0: Bah alors, Pinocchio, là.
10: Ouais, GG, qu'est-ce qu'il y a?
0: Tu réponds ou tu réponds pas?
10: Ouais,
4: c'est bon. Un dictateur.
10: Alors, qu'est-ce qu'un dictateur, c'est ça?
7: Ouais.
10: Alors, moi, je pense qu'un dictateur...
0: Attendez, on a un problème, c'est que j'ai même pas de retour de casque.
3: Sinon, tu l'arsènes, alors...
4: Tu mets trop fort dans ton casque.
0: Voilà, baisse.
4: Mais
0: non.
4: Baisse.
3: Mais il n'y a pas de nom, Gérard,
0: non,
3: c'est
0: non,
3: tu
0: non,
3: baisses.
7: Non. Si, si. Dans l'oreille,
3: mais parce
7: non,
3: que sinon, il arsène.
0: Là pour l'instant il n'y a pas de l'arsène. Si je le baisse, j'ai pas de retour.
10: Ça
3: c'est l'oreille en acajou. Hein.
10: Je joue l'auto, tu pourras t'acheter un sonotone.
0: Allez vous faire enculer, d'accord.
7: Oh là là. Il y a des rapages.
3: Il s'arrête tout le temps, il veut pas baisser.
7: Il se passe.
0: Attends, tous les jeudis, je le mets comme ça, mon casque, il n'y a jamais eu de problème.
3: Ça l'arsène, même moi ça l'arsène la semaine dernière.
7: T'as plus de fourmis dans l'oreille que d'habitude.
3: Allez, on y va.
4: Oui,
3: oh, regarde, tu vois,
2: c'est toi quand tu t'approches, il y a un problème.
0: Mais non, mais c'est ça là. Le putain.
4: Et Gérard, c'est quoi un dictateur?
3: Ça avec ça, c'est parce qu'il y a de l'air qui passe là. T'as trop grand. Oh là là.
4: Allez, mais baisse.
3: Changer de casque.
0: Non, parce que là.
7: Vas-y, changer d'animateur là-haut.
0: Oh, mais tu reculais, d'accord. Eh, vous allez pas me casser les couilles.
25: Bah alors, c'est quoi un dictateur, Gérard?
0: Ferme ta gueule, toi, connasse.
25: Ah non, Gérard, s'il te
0: plaît. On peut y aller dans ce débat, là, les gars.
5: Non, mais c'est d'autant plus dommage que c'est intéressant et que Gérard...
0: Attends, toi, tu es. Toi, tu fermes ta gueule.
3: Mais toi, il est d'accord avec toi, il dit que c'est génial.
5: Pour une fois qu'il est...
25: Oh
11: là là. C'est un bon débat, hein.
25: Bah ouais.
0: Mais non, mais essayez de le respecter aussi un peu, quoi. Vous parlez tous sur Gérard, c'est pas cool, quoi.
3: Je les ai coupés.
0: Mais non, mais c'est vrai, quoi. Putain, il galère déjà avec le casque et tout ça. Je sens que le débat, il va vite, vite se terminer, moi, vous allez voir. Ouais. Hey, j'attends toujours mon café. Hein.
3: Bon, donc, Gérard, non, ce qu'on va faire, écoute, repose la question. Les auditeurs, ils sont en attente, là. Alors, repose la question et on y retourne.
0: Qu'est-ce un dictateur, c'est tout. Terminé, point final à la ligne.
3: Allez, à vous, les gars.
11: Ok. Ouais, bah oui.
25: On a déjà répondu.
11: On a répondu.
25: C'est à Gérard de dire.
3: Gérard, non, tu vois comme ça commence là.
11: Pose la deuxième.
3: Gérard, s'il te plaît, les gens aimeraient bien répondre à ta question.
0: Non, allez.
3: Gérard, il y a des gens qui ont déjà commencé à te répondre. S'il te plaît.
0: Qu'est-ce qu'il fait? Non, on y va. Enlève le casse à l'arsène.
3: Mais parlez pas tous en même temps.
11: Olivier, tu dégages. Mais
0: il y a rien.
3: S'il vous plaît.
0: Non, je commence pas à travailler comme ça.
3: S'il vous plaît, passez pas tous en même temps.
0: Mais non, c'est déjà le bordel, déjà. Tu me vires tout le monde, là.
3: Non,
0: tu vas te démerder.
3: Il y a des gens...
0: Tu vas me virer tout le monde, c'est rien que des habituels.
3: Non, c'est pas vrai, Gérard.
0: Arrête de me dire, je sais très bien que vous me prenez des habituels. Alors vous dégagez.
3: C'est comme ça.
0: Tout le monde dégage, on reprend après.
3: On va pas commencer comme ça, il y a des gens qui répondent.
0: Non, mais moi je veux pas le savoir. Vous me prenez personne du standard.
3: Non, mais attends. Qu'est-ce qu'on fait maintenant?
0: Tu me prends des gens au standard, terminé.
3: Bah oui, mais c'est ce que j'ai fait.
0: Non, c'est pas des gens du standard ça.
3: Mais Gérard,
0: ça c'est des habituels.
3: Il y a des gens qui répondent très sérieusement à ta question.
0: Non, c'est des habituels.
3: Ils sont sensibles déjà.
0: Je ne suis pas d'accord, c'est des habituels. T'as compris?
5: Attends, Laurent, tu ne réponds pas comme ça, Gérard.
0: C'est les habituels, j'en veux pas.
5: Fais ton respect.
0: L'agenda que Pedro il avait, il est hors de question qu'il soit entre tes mains.
3: Non, je suis désolé, non.
0: C'est Europe terminée. C'est les habituels, j'en veux pas.
3: C'est dégueulasse.
0: J'en veux pas, c'est les habituels.
3: Qui Fidel, c'est quoi ça?
0: Mais ça, Fidel Castro, c'est Tony.
3: C'est Fidel Castro qui est là. Non, c'est pas vrai, Gérard.
0: Mais si, mais arrête tes conneries. J'ai reconnu les voix.
3: Non, très franchement.
0: Non, allez, Manu, tu vas voir une zikmu. Moi, je reprendrai le débat que...
5: Moi, annonce le 10.
0: Quand on aura d'autres auditeurs.
3: Ouais, c'est bon, j'ai le 10.
5: Respecte les auditeurs.
0: Oh, putain. Non, mais de toute manière, à chaque fois...
5: Vas-y.
0: À chaque fois, c'est pareil. Dès les premières questions, c'est les mêmes
5: On les vire,
0: Donc c'est les habituels. Donc les habituels, je n'en veux pas en voir. Terminé.
5: Ah bah quand même.
0: Alors au standard, terminé le répertoire avec les numéros.
3: Non, il
0: n'y
3: a aucun répertoire.
0: Tony.
3: Je ne l'ai pas. Je commence, moi.
0: De toute manière, tu l'avais la semaine dernière. Arrête. Arrête, tu l'avais.
3: Non, c'est pas ce.
0: Oh, tu l'arsènes. Mais non.
3: Mais
0: de toute manière, tu l'avais la semaine dernière.
3: C'est pas vrai.
0: Donc, on va s'écouter Christophe Bocassa. Le Mister, c'est mon dada. Et on se retrouve tout de suite après au 0825-08-5000.
3: La misère
0: et mon dada. A tout de suite au 0825-08-5000. Et toujours sur le net www.funradio.
3: Ouais.
0: Attends, qu'est-ce que tu faisais avec un auditeur au standard? Mais non, je suis pas d'accord, moi je veux pas qu'on...

0: On va rien faire du tout cette semaine.
1: Non, ouais, alors, on a comme ça. Hein.
2: Non, mais c'est vrai, alors, il y a un moment, les auditeurs, ils étaient pas super cool, quoi. Ils parlaient tous les uns sur les autres.
3: Non, mais c'est clair.
0: Mais qu'est-ce qu'il a fait, Olivier? Pourquoi tu veux le faire?
3: Olivier, il a rien fait.
0: Mais même quoi? C'est pas des arguments.
1: De manière, même lui, il a le numéro de téléphone des habituels.
0: Non, mais attends.
1: Ça, c'est les habituels.
0: On les invirait. Qui c'est que t'es avec? Qui est habituel? Fidel Castro.
1: Mais oui, mais il les a repris sous d'autres noms.
3: Mais il appelait d'Acacapulco.
1: Attends, mais Gérard, Pinocchio, je l'ai eu, il habite à Lille.
4: Attends,
5: je te passe.
4: Mec, on te prend ton numéro,
1: on te rappelle. C'est quoi? Un auditeur qui veut.
0: Mais prends-le, toi! Attends,
1: mais
0: prends
1: son numéro.
0: C'est pourquoi?
1: Il veut intervenir.
0: Attends, il dit d'aller te faire enculer. Attends, ah bah voilà, tu l'as raccroché au nez, bravo. Bah fais-le toi le standard. Si
1: bah ouais. Non.
0: Bah, on reprend dans combien de temps là?
1: On reprend dans 2 minutes.
0: Non.
1: Bah, attends, il y a personne moi.
0: Mais si on les a, c'est bon.
6: Appelle, t'inquiète pas.
1: Mais
0: t'inquiète.
3: Ça y est, c'est bon, ils arrivent. Hein. Il y a une nouvelle liste.
0: Qu'est-ce que c'est comme disque qu'on était en train de mettre là?
3: C'était
0: Qui ça? C'est quoi?
3: Bokassa, non?
1: Ça c'est le titre.
0: Ouais, bon alors, c'est quoi le truc? C'est quoi le bordel là?
1: Non, mais attends.
0: T'as fait quoi comme question là déjà avant qu'on reprenne?
1: Non, on est que sur la première pour l'instant, j'avance pas.
0: Bon, attends, mais assis-toi.
1: Non, attends qu'on n'aura pas d'autres auditeurs, j'avancerai pas le débat.
0: Mais il est prêt,
3: ça y est, il y a des nouveaux auditeurs, il y a des nouveaux. Il y en a des nouveaux, Gérard.
0: On est en train.
3: Il y a une nouvelle équipe qui arrive pour répondre à tes questions.
0: Hein? 1 minute.
3: Ouais.
0: Attends. Vas-y, installe-toi déjà.
3: Il faut qu'il reprenne le débat.
1: Non, faut me trouver quelqu'un d'autre pour.
0: Mais qui? Il n'y a personne.
1: Mais il n'y a personne, mais attends,
0: C'est pas prévu. Mais attends, mais.
3: Bah ouais.
0: Mais cool, tout le monde.
3: C'est pas grave.
0: Tout le monde veut bosser avec toi, mais comme je ne connais pas les jeunes qui sont là, les stagiaires, il y a plein de mecs qui veulent bosser. Moi, j'ose pas les mettre. Et regarde comment tu lui parles à Laurent alors qu'il a.
3: C'est qu'ils ont peur, hein.
1: Bah attends, la semaine dernière, c'était pareil, c'était les mêmes.
0: Mais non.
3: Ah non, j'étais pas là moi déjà.
1: Les mêmes, à un moment donné.
0: Il était pas là, Manu déjà. C'était pas les mêmes. On a changé l'équipe, ouais, Valérie. Elle était pas là.
1: Bah si, elle était sur le net. Et sur le net, ça s'était très bien passé.
0: Bon, on y
3: va. On va y retourner, hein.
0: Attention, on y va. Ton casque.
3: Mets ton casque.
1: Mets mon café.
3: J'y arrive. Mets ton casque.
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1: Rebonsoir, donc excusez-nous de ce qui vient de se passer. On venait de s'écouter Christophe Bokassa, La Misère. C'est mon dada. Donc, ce qui s'est passé, c'est que il y a eu un petit problème, c'est qu'on a eu les mêmes auditeurs que d'habitude.
3: Non, c'est pas vrai.
1: Et si, parce que je connais très bien les gens. Donc, on a eu les mêmes.
3: Et on a. Eu...
1: Bah oui, bah voilà, comme ça, j'ai rien.
3: Mais si, t'entends quand même.
1: Non.
3: Allez, c'est pas grave, on y va.
1: Donc, je sais pas la liste.
3: On accueille Maria Pinochet.
1: Non, mais je peux avoir la liste.
3: Oui, bah, je vais te la donner, mais laisse-moi travailler, quoi. elle arrive, si tu veux.
9: Bonsoir, Gérard.
1: Bonsoir.
3: On a François qui nous appelle de Nantes aussi, très sérieux. François.
10: Ouais, bonsoir, Gérard. Bonsoir, toute l'équipe.
11: Bonsoir, François.
9: Bonsoir.
3: Et on a un Anglais qui nous appelle de Londres et qui s'appelle Trevor Jones. Voilà.
10: Hello, Mr. Cousin.
1: Ouais, non, alors lui, terminé.
10: How are you, Mr. Cousin?
1: Allez, school as the German, au revoir.
0: C'est Trevor Jones qui nous appelle de Londres.
3: Attends, passe-moi, il est où?
0: Il est là.
1: Allô? Allô?
0: Ouais. Passe-moi l'antenne, attends, je vais lui parler.
1: Viens, on va se le faire. Non, c'est terminé. Oh, ta gueule, je te dis de dégager, toi.
0: Gérard, dégage. Viens parler à Trevor.
3: Qui c'est? Allô?
10: Yeah.
0: Monsieur Jones.
10: It's Trevor Jones.
0: Non, mais attendez, monsieur Trevor Jones, faut arrêter de passer dans les débats de Gérard, ça n'a plus rien à voir maintenant, vous
10: mais
0: dégagez.
10: Je voulais parler, monsieur Cousin.
0: Non, monsieur Cousin, non. Allô,
10: monsieur Cousin.
3: Va, mets ton casque.
0: Qu'est-ce que c'est que ce bordel là?
1: Non, moi je continue pas comme ça.
0: Je dégage qui?
10: Je voulais, allô?
1: Tu dégages l'autre là, de Londres, celui qui arrête pas de dire Mr. Cousin là.
10: Mr. Cousin.
1: Ah voilà, hop,
0: c'est lui, dégage-le, mais mets un coup.
3: Mais où, quoi?
0: Un coup de silencieux, je peux pas le faire partir sinon.
10: Mr. Cousin.
3: Attends, je le cherche.
0: Le silencieux, mais
3: je le cherche.
0: Oh là, ça l'arsène.
3: Je suis pas rapide là.
0: Vite,
3: je cherche.
10: Possible de parler de Trevor?
3: Je cherche, écoutez.
0: Mais envoie le son.
3: Mais je cherche le Gérard. Son là, je l'ai fait un truc. Je l'ai pas le son.
10: Mais merde,
1: c'est bon. Tu fais quoi?
3: Ça y est, c'est bon.
0: Ah bah dis donc. Mais j'arrive pas à l'enlever.
3: Putain, merde.
0: Attends, j'arrive pas à l'enlever.
10: Non.
3: Je lui remets un coup.
5: GG. Sérieux?
0: Je peux pas l'enlever. Qu'est-ce que t'as foutu?
11: Mais non, mais c'est pas moi. Attends, arrête tes conneries.
1: Oh, il a piraté le standard, Laurent.
0: Attends, voilà.
1: Oh non, moi je travaille pas comme ça.
5: GG sur internet, on est 4600.
0: Oh là, et c'est parti. La machine est lancée. Bravo.
1: Alors là.
5: Tu veux une question, GG, ou pas? GG, une question? Alors, quelle étude faut-il faire pour être dictateur?
1: Aucune.
5: Question de super menteur.
1: Aucune.
5: D'accord, merci.
1: Y a pas une question... T'as pas de question de deux personnes que je t'ai dit tout à l'heure?
5: La Pinpin?
1: La Pin ou l'autre, Linda?
5: Non.
1: Non, elles sont parties?
5: Pas de question. Non, elles sont là, mais attends.
3: Tu parles à une Pin?
5: Ouais, Pinpin.
12: Qui? La Pin, c'est ça?
5: Pinpin,
12: c'est ça, Gérard?
3: Eh, mais fais gaffe que ce soit pas un mec avec Gérard, un nom comme ça. Hein.
12: Qui c'est que tu voulais savoir sur le net?
5: Non, elles sont là. Hein.
1: Non, c'est Linda, j'aurais voulu avoir.
5: Linda, elle est là, ouais.
12: Regarde, Gérard, courage, on t'aime, on écoute les débats.
5: On te fait un gros bisou, mon GG.
1: Ah. Ouais, bah moi aussi, mais je voudrais que tu me poses un peu de questions, toi, sur le
5: elle
1: site internet.
5: Elle dit qu'elle t'aime. Et
1: que non, mais un peu de questions.
12: Et que tu te calmes un peu, elle dit.
1: Ouais, non, mais attends, c'est toi qui le dis.
5: Non, il y a marqué GG.
1: Ouais, mais c'est bizarre, j'ai pas le site.
3: On accueille Jean Roger qui a 54 ans et qui est de Paris.
1: Non, mais moi je voudrais bien avoir les fiches.
3: Je vais te les donner le temps que je les prépare. Mais...
10: Oui,
3: je dirais toute l'équipe et tout.
12: Le 6, on peut même pas le mettre à l'antenne.
3: Non, le 6, c'est impossible. Dis donc, bah, c'était parce que c'est Trevor Jones.

0: Il n'y a quand pas une importance autre que une importance médiocre au bon moment, quoi.
1: D'accord. Non, mais moi, de toute manière, là.
2: Monsieur Mazur, là, là, monsieur Mazur.
1: J'espère pas, parce que là, sinon, le débat, il va être vite clos, vite
0: clos. Non, mais en plus, c'est intéressant, faut avouer. C'est un sujet qui touche beaucoup de gens et je trouve que c'est important d'en parler.
3: Et puis, on a bien avancé. Il est minuit 35, on a fait une question. Moi, je veux dire, on est bon.
1: Ouais, non, mais.
3: On est bien, là.
1: On est carré, on a jusqu'à minuit.
0: Peu de gens, on a jusqu'à 2 heures. On va en parler et c'est bien que ça fasse chier.
1: Non, mais si ça vous fait chier de répondre aux questions.
4: Non, non, non, pas du tout.
1: Vous le dites, hein.
0: Alors, on attend des questions, en fait.
1: Alors, qu'est-ce qu'un dictateur? Voilà la question. Maintenant, on va demander à Maria, en espérant que vous allez répondre correctement.
5: Oui, alors Gérard, un dictateur, c'est un homme ou une femme qui utilise ses pouvoirs...
1: Merci de baisser ta radio derrière.
5: Oui, excuse-moi.
1: Merci. Tu l'éteins carrément. Tu l'éteins carrément, t'as dit.
5: Attends, deux secondes.
6: Depuis que je t'ai eu tout à l'heure.
5: C'est bon, Gérard ?
1: Voilà, c'est bon.
5: Ouais, donc je disais que un dictateur, c'est un homme ou une femme qui abuse de son pouvoir.
1: Laurent, s'il te plaît, t'essayes de savoir où devient ce bruit.
2: Ouais. Je m'en occupe, merci.
1: Hein ?
2: Ouais, mais je travaille.
1: Non, mais attends. Dans ce cas-là, je vais demander à quelqu'un d'autre
2: Mais ça va, regarde, il y a pas de problème. Regarde, il y a 4 personnes qui répondent à tes questions. Il y a aucun problème.
1: Non, mais moi j'ai pas la liste. C'est ce qui m'énerve.
2: Je vais te la donner dans 2 minutes.
3: Dans moins d'une heure, Laurent te donnera la liste des auditeurs.
2: Vers 2h-5, je te file tout ça.
1: Donc alors, Maria, donc tu disais.
5: Oui, je disais que c'était un homme ou une femme qui abusait de son pouvoir. Tel Hitler, Pinochet, Staline. Hein, tous ces gens-là qui en fait savent pas gérer leur pouvoir, quoi, tout simplement, et souvent ça finit dans des sales tripes avec plein de morts. Et quand tu vois le dernier cas de Pinochet, il a niqué pas mal de gens et puis au final ça fait un truc glauque, quoi.
1: D'accord. Voilà. Malheureusement c'est ouais, non, mais là je vais me mettre ailleurs parce que là c'est impossible de travailler là.
3: Prends mon micro là.
1: Je vais prendre celui-là.
3: Voilà. Mais t'en as une grande perche, dis donc, mon salaud.
2: Voilà.
1: Prends mon micro. Attends,
3: c'est impressionnant.
2: T'entends de l'affiche avec Lolo.
1: Il est branché où celui-là?
3: Mais c'est bon, t'entends, mec? Vas-y.
1: Là, c'est bon?
3: C'est parfait.
1: Bah attends, moi je. Voilà.
3: Mais ça l'arsène toujours?
1: Ah non, ça m'étonne rien.
3: Ah bah écoute.
1: Non, ça.
2: C'est ton casque, c'est le casque, mais c'est parce que tu l'enfonces pas bien.
3: Tu l'enfonces pas bien, Gégé, on te l'a toujours dit, ça. Moi, toutes tes meufs, elles me.
2: Allez, on y va dans le débat, là, Gégé.
3: Non, mais tu l'enfonces mal, Gégé.
1: Non, c'est bon. Après Maria, on a qui? On a qui, s'il vous plaît? Au standard, là.
2: On a un nouvel auditeur qui est sur la 6, je le connais pas, il doit être.
0: Il y a Jean-Roger, sinon je peux.
2: Voilà, il y a Jean-Roger qui est là.
0: Je peux m'exprimer sur la question, si vous le souhaitez.
1: Non, mais moi je voudrais bien avoir la liste pour savoir avec qui je travaille.
3: Gégé, tu peux avancer sans la liste.
2: Je l'apporte tout de suite.
1: Mais j'ai personne.
2: Mais oui, mais je travaille, j'arrive.
1: Mais merde, parle avec eux.
0: Jean-Roger. Pour moi, je pense qu'un dictateur, c'est quelqu'un qui est en général assez intelligent. On a remarqué au cours de l'histoire que les dictateurs ont toujours été assez intelligent, c'est quelqu'un qui n'arrive pas à retrouver ses marques dans une société bien établie et qui a besoin finalement, pour se sentir bien, de diriger un groupe d'hommes, d'êtres humains, j'entends bien, hein, des hommes et des femmes. Ça devient petit à petit un dictateur, c'est-à-dire quelqu'un qui utilise son pouvoir absolu pour diriger ce groupe d'hommes et qui finalement se met en marge de la société en faisant ça. Voilà. Très peu ont réussi à diriger une société, ça devient des sectes souvent aussi.
2: On a que Boudin Rouge aussi, hein.
1: Ah non, mais moi je voudrais bien voir la liste.
2: On est en train de te la préparer.
1: Boudin Rouge. Mais non. Attends, Boudin Rouge encore?
0: Ouais, salut.
3: Ah, on l'a pas eu, Boudin Rouge?
1: Non, lui,
2: c'est moi qui m'en suis occupé. Boudin Rouge?
3: Il y a une petite chipot, tout ça. Mais...
7: Ouais, salut.
3: Salut.
7: Salut, c'est Boudin Rouge, Dijon, 98.9.
2: Et Jean-Roger aussi, hein, qui est là.
7: Jean-Roger. Ça va bien?
1: Ouais, j'écoute.
3: Il écrit en même temps, donc c'est pas facile tous les jours.
2: On a la liste, tiens, c'est Jean-Roger.
0: Moi, Jean-Roger, j'ai déjà répondu pour ma part à la question.
7: C'est écrit à tes parents.
0: Donc voilà.
1: Comment?
0: J'ai déjà répondu pour ma part.
1: Non, mais attends. Qui c'est qui vient de dire que t'es créé à tes parents? Alors, Boudin Rouge.
7: Quoi?
1: Dégage.
7: Ouais, j'ai rien dit.
1: Dégage.
7: Ouais, j'ai rien dit.
1: Dégage. Voilà. François.
8: Mais je t'accrase.
1: Ta gueule, toi. Eh, putain!
8: Ah non, oui.
1: Eh, ça va arrêter. Avec j'ai envie de câlin et tout ça, j'en ai marre. C'est clair,
3: monsieur.
0: Je suis désolé de vous interrompre tout le monde, c'est Jean-Roger. Je trouve qu'effectivement, le comportement des auditeurs ce soir n'est vraiment pas un comportement sympa.
5: Mais Jean-Roger...

0: pas.
1: Oui, c'est un comportement néfaste, Gérard.
2: Non, mais il y a un truc qu'il va falloir vous mettre dans la tête. C'est que cette saison ne sera pas la même que l'année dernière.
0: Je croyais que c'était un coton-tige qui fallait mettre dans la tête.
2: Ok. Alors, Jean-François Boulin-Rouge et Jean-Roger, tout ça, un conseil que je vous donne.
3: Attends, ils ont rien fait, Gérard. Gérard, s'il te plaît.
2: Deux à Boulin-Rouge, on lui a dit au revoir.
3: On lui a dit
2: ça
3: au revoir.
2: Ça y apprendra à lui dire, à dire n'importe quoi.
3: T'inquiète pas.
2: Donc, les autres qu'il y a à l'antenne, je vous préviens, faites gaffe à ce que vous allez dire. D'accord.
4: À de bon entendeur.
2: Salut. Et sur le site internet www.funradio.fr.
3: On en est où, là, bordel?
2: Alors qu'il y a Valérie qui est sur le site internet. Donc je vous préviens.
5: Attends, j'ai...
2: Attends, tu permets que je termine.
5: Terminé.
2: Alors je préviens d'une chose, que toutes les questions qui ont rapport aux ex ne seront pas dites à l'antenne. Claire, net et précis. Vous avez bien écouté et vous avez bien entendu ce que j'ai dit. Alors, sur le site internet.
4: Aïe, problème.
5: On en est à 5250.
4: Eh, c'est pas mal, t'as pris 1000 auditeurs.
5: Et il y a Linda qui t'embrasse encore très très fort et qui t'encourage et qui te fait de gros bisous, elle t'aime.
3: Gérard, au standard, on accueille Sodom Hussein.
6: Bonsoir Gérard, bonsoir toute l'équipe.
2: Bonsoir.
7: Ouais, Sodom.
6: J'appelle de Bagdi de Café.
7: Bon alors, Sodom, est-ce que tu peux répondre à la question de Gérard qui est qu'est-ce qu'un dictateur?
2: Je t'écoute. Non mais je sens que ce soir, vous avez envie de me casser les couilles et que vous n'avez pas envie de faire le débat.
7: Non, de te casser la couille.
4: Non, les couilles, il en a deux, c'est les jambes, il en a qu'une. Et vous vous êtes trompé, les gars. Je rétablis la vérité, Gérard. Hein. Les couilles, t'en as deux, les jambes, t'en as qu'une. Allez, on y va.
2: Allez. Donc, tu réponds.
7: Sodom, à toi de répondre.
2: Ah, Sodom Hussein, là, tu réponds.
7: Alors, pour répondre à la question sur les dictateurs, je dirais que
3: on se calme dans les auditeurs.
7: Dans l'histoire des dictateurs, on a bien vu que les dictateurs qui prenaient le pouvoir contre le peuple finissaient très très mal. Donc, moi, je suis pour la démocratie totale, quoi. Que les gens puissent s'exprimer où que ce soit.
2: Et quel est le rapport avec les dictateurs?
7: Les dictateurs, justement, ils ont laissé une trace dans l'histoire du fait que, justement, ils ont oppressé le peuple de tout temps. Et donc, c'est pas la bonne méthode. Je sais pas ce que t'en penses, Gégé, mais c'est pas la bonne méthode pour moi.
2: D'accord. François?
8: Écoute, moi, je dirais qu'un dictateur, c'est quelqu'un de très intelligent.
2: Non, mais réveille-toi et puis parle un petit peu plus fort devant ton micro.
8: Bah écoute, je vais parler comme ça, plus fort. Tu m'entends bien, là? Très bien.
2: Ouais, là, ça va mieux. Ça va mieux.
8: Ah, ok, d'accord. Donc je disais qu'un dictateur, comme Jean-Roger le précisait tout à l'heure, c'est quelqu'un de très intelligent. Et que c'est quelqu'un qui a les pouvoirs absolus, genre. Et ça, je crois que tout le monde l'a compris.
7: Bah Superman était un dictateur, alors.
8: Ah non, c'était Lex Luthor, le dictateur.
7: Ah oui.
9: Et toi, Gérard, t'en penses quoi?
2: Mais attendez, parce qu'on est en train de me régler mon micro, parce qu'on croit que c'est moi qui fais du Larsen.
4: Mais si,
2: c'est pas moi. Non, il y a quelque chose.
4: Mais non, mais attends.
2: Mais non, la semaine dernière, le micro...
4: Ça marchait pas non plus.
2: Si.
4: Tu faisais les mêmes... Voilà, on va le descendre un peu comme ça. Voilà, n'y touche pas.
3: Non, mais quand
2: c'est
3: tout. Faire,
2: non, mais c'est tout. Mais non, mais même, là. Oui,
4: c'est pareil, hein,
3: c'est toutes tes bien. Plaques en fer aussi, tu vois.
4: Non. On y va. Gérard, vas-y. C'est
8: parti. Comment il fait pour prendre l'avion?
2: Et ta sœur, comment qu'elle ferait pour enculer un âne?
4: Elle est belle, elle est fine.
9: Ton père, il s'est marié en bleu de travail. Il veut le pas de nous.
4: Putain,
9: il est pas vrai.
4: Bon, les auditeurs, un peu de sérieux quand même. Il était pas en bleu de travail. Allez, on y va.
2: Donc, Jean-Roger?
7: Oui.
9: Il a déjà répondu.
7: J'ai répondu à la question. Hein.
4: Trois fois, je crois.
9: Gérard, c'est à toi, maintenant. Oui,
7: mais si tu veux, je peux recommencer. C'est quoi ta réponse, Gégé, sur cette question?
2: Alors, qu'est-ce qu'un dictateur? Pour moi, un dictateur, c'est une personne qui fait partie du gouvernement, qui était au gouvernement, une personne. Comment?
4: Non, mais comme tu mets toujours, vas-y, regarde, Gégé. Comme tu t'approches, comme ça, il dit comment, et que t'approches toujours ton micro, ton casque près du micro, ça l'arsène, reste droit.
2: Voilà, non, mais ce qu'il y a, c'est les dictateurs, en fin de compte, c'est une personne qui fait partie du gouvernement, qui a le droit de faire ce qu'il veut. C'est quoi ? Non, mais même, de toute manière, ce soir, je pense qu'à mon avis, le débat...
4: Mais il va être mal.
7: Non, mais Gérard, quitte à maltraiter le peuple, parce que je sais pas si tu vois l'exemple en Roumanie, il y a eu Ceaușescu.
2: Non, mais je veux pas parler des mecs politiques.
7: Mais comment on devient
9: dictateur ?
2: Mais
9: la dictature, c'est en politique, Gérard.
2: Oui, c'est un mec politique.
7: Oui, Ceaușescu, il a tellement opprimé le peuple que maintenant, il est obligé de venir à Paris pour taper des parcs-mètres.
2: Non, mais attends.
8: Ou faire le trottoir, encore.
2: Non, mais là, il faut arrêter là, un peu vos conneries, hein.
9: Non mais Gérard, nous on t'écoute, on attend les questions quoi.
2: Non mais là faut arrêter de dire le mec qui s'amuse à rôter comme un porc, il faut mieux de se calmer.
8: C'est dégueulasse.
2: D'accord. Parce que je sens que on va faire qu'une heure de débat, hein.
7: Ah non.
4: C'est pas grave, pour enchaîner, t'as peut-être un petit sondage.
9: Ouais, un sondage.
4: Hein, ce serait bien pour reprendre dans le calme, un petit sondage.
9: C'est clair.
2: Alors un sondage. Alors connaissez-vous personnellement beaucoup de dictateurs? Alors 70% des gens disent non, que non. Bah c'est vrai, moi j'en connais pas.
4: Tu vois, par exemple, hein, on n'en connaît pas dans le sens.
2: Moi j'en connais pas. 26% des gens disent qu'ils n'aiment pas l'orthographe. Voilà, je vois pas du tout le rapport, mais bon, c'est pas grave. 12% des gens pensent en connaissent un sans dents.
7: Conjugue le verbe, c'est bien.
2: Mais ta sœur, fais gaffe toi parce que je t'ai reconnu.
9: Ta mère,
8: elle t'appellera. Oh, c'est chaud.
2: Je te préviens. C'est Jean-Roger.
8: Oui, Gérard, tu disais, donc les sondages, j'ai pas tout compris.
3: C'est quoi là?
2: Non, allez. Hop,
8: mais moi, Jean-Roger. Je suis tout à fait d'accord avec Gérard.
2: Non. Il faut pas prendre les gens pour des cons, ni pour les gens pour des canards sauvages.
8: Je ne prends pas pour des cons, mais
2: non, non, mais tu m'y laisses. D'accord, alors tu vas te faire enculer.
8: Pardon?
2: Tu vas te faire enculer, je te dis au revoir.
9: Il a refait avec son
2: fils. Et François, c'est pareil.
8: Je ne suis pas très content parce que...
2: Allez vous faire foutre.
8: Si tes parents entendaient ça, ils seraient pas très contents.
2: Alors, mes parents t'emmerdent. Ok, dégage.
3: Non, François.
2: Scoula, dégage.
3: C'était Jean-Roger. Jean-Roger, je l'ai enlevé à Jean-Roger.
4: Jean-Roger est parti. Enchaîne sur un deuxième sondage, peut-être.
3: Alors, Gérard, peut-être j'ai quelqu'un d'autre.
2: Vas-y.
8: Oh, c'est chaud. Oh, c'est chaud.
2: Bon, allez hop. Non, je crois que ce soir.
5: Tu veux une question internet? Là, on en est à 6152.
3: Oh là là.
5: Putain, ça fait que monter, hein. Bravo, hein.
8: Bravo, bien joué.
5: Est-ce qu'un dictateur est élu par les citoyens?
2: Bah justement, c'est la question qui viendra après.
4: Alors bravo, Valérie.
5: Ça y est, c'est ma fête.
3: Mais bon, arrête de dire des conneries.
2: De toute manière, elle est pour rien parce qu'elle m'a aidé quand même pour faire les débats. 12% pensent des gens qui ne connaissent un sans dents. Donc, j'ai répondu tout à l'heure, il y en a un qui a dit « Ouais, mais je sais pas quoi ». Donc, j'ai poussé une gueulante. Bon, donc, l'autre question...
3: Il y a peut-être pour remettre un petit peu le débat, quelqu'un qui te connaît bien et qui saura comment te caresser dans le bon sens du poil. Enfin, moi, je pensais que ça pourrait faire l'affaire. Il y a Monsieur Mazur, je sais pas.
10: Bonsoir, Monsieur Mazur. Allô, bonsoir, c'est Monsieur Mazur.
8: Bonsoir, Monsieur Mazur.
10: Chers amis, bonsoir. Je suis très heureux de vous retrouver après cette pause estivale.
8: Plaisir.
10: Tout à fait. Monsieur Gérard, comment allez-vous?
2: Qu'est-ce que ça peut vous foutre? Je vous ai pas demandé de venir.
10: Oh, bah écoutez, monsieur Gérard, je n'étais pas présent au précédent débat, vous l'avez remarqué.
2: Mais même moi, ça m'intéresse pas.
10: Certaines occupations avec des filles de joie, mais c'est tout à fait... Écoutez, en tout cas, je tiens à vous féliciter pour avoir choisi ce sujet passionnant sur les dictateurs et dont vous maîtrisez les moindres méandres. Félicitations, monsieur Gérard.
2: Alors si c'est pour dire ça, je vais vous dire au revoir, comme ça vous allez me foutre la paix pour de bon.
3: Des trucs sympas, écoutez, fais du bon boulot.
7: Il n'y a pas d'insulte, hein.
10: Écoutez, je vous félicite pour votre travail, je ne vois pas où est l'insulte.
4: Bah c'est travail peut-être, c'est le mot travail. C'est ça l'insulte. Hein.
3: Alors on y va. Alors là...
2: Qu'est-ce que veut dire Manu, je te préviens.
4: Mais t'es fou, j'ai rien fait depuis le début.
2: Non, mais de toute manière, je vais te dire une chose. C'est même pas la peine que tu me dises que t'as rien fait. Je sais que c'est toi qui balances n'importe quoi. Tu vois, tu pues du cul, je viens de l'entendre, ça vient de chez vous. Alors moi, je vais vous dire une chose. Que c'est simple. Encore un mot comme ça, j'arrête.
3: Mais pourquoi tu... Il reste 1h10.
2: Je veux pas le savoir.
4: C'est 1h10, c'est rien, ça va comme dans du beurre.
9: Il fumait de l'anus.
8: Ça fait chaos.
4: Tu vois, c'est pas moi.
3: Qui fait ça? Attends, je les chope.
4: Putain, ça c'est le standard, hein. Ça merdouille au standard. Hein.
8: Ça fait 47 minutes et 53 secondes qu'on est sur la même question quand même. Hein.
4: Oui, mais elle est bien. Moi je l'aime bien cette question.
3: Ouais, accélère, Gérard.
9: Gérard, s'il te plaît.
4: Oh là là, la petite
11: salope. Allez, GG, allez, GG. Qui c'est le meilleur, évidemment, c'est GG. Il a un anus de fou, une haleine de fétide. Vas-y, GG, vas-y, balance ta question. On est derrière toi, GG.
2: Et quand t'auras fini, tes conneries, allez, tu me feras signe, d'accord?
9: GG, on y va. Ah,
4: je crois qu'il t'a fait un bras d'honneur, là.
8: Wouah, j'avais pas vu.
3: Et GG, il y a des petites dans le couloir, elles sont comme des folles. Hein.
2: Je m'en fous.
3: Pour t'apporter à bouffer, mon cochon.
8: C'est faux, Gérard.
3: Allez, on y va, les questions.
4: C'est parti, là.
3: On a fait quoi, depuis le début?
4: Ah bah, une.
8: Là, c'est le bordel, là.
2: À quoi peut servir un dictateur? On va demander à Maria.
8: Ah, moi, je sais.
9: À quoi peut servir un dictateur?
2: Oui. Mais moi, je voudrais bien avoir des questions internet un petit peu qu'avant de parler aux auditeurs.
8: Oh, bah super.
9: Super, c'est gentil, toi. Tu nous appelles et ensuite.
2: Non, mais attendez, mais vous allez répondre, mais pour l'instant, je vais un peu sur le site internet. C'est normal. Ah, non, mais oh, c'est qui commande ici?
8: Il a dit bateau, le dictateur.
2: C'est le dictateur, alors fermez vos gueules.
8: Très bien.
9: D'accord.
7: Alors, qu'est-ce qui se passe sur le net?
2: Valérie, s'il te plaît.
5: Bah, il y a une question, mais je n'ose pas, GG.
8: Ouais, vas-y, ose.
2: Hein? Non, mais vas-y, dis si c'est une question.
5: Ouais, non, mais c'est pas moi.
2: Non, non, mais vas-y, de manière.
5: Peut-on devenir dictateur quand on a travaillé dans le yaourt?
2: Bon, laisse tomber, on en parle.
5: Ouais, mais bon,
2: pas.
5: J'ai dit.
2: Non, mais même.
3: Ne pose pas cette question.
5: Ouais, ouais,
2: non, mais de manière, c'est simple, je réponds pas du tout, ça va plus vite. Après?
5: Excuse-moi, GG, mais.
3: C'est une question qui ne veut pas qu'on pose.
5: L'acajou permet-il au dictateur de percer dans le métier? Non, bah non, tu
2: de
5: vois, c'est pas possible.
2: L'acajou?
5: L'acajou, ouais.
2: C'est quoi ça?
5: Bah,
3: c'est
5: du bois.
3: Ta jambe gauche.
5: Ta jambe de bois.
2: Ouais, c'est pas du bois, c'est du fer, d'accord, on en parle
5: du
2: pas.
5: Du fer, d'accord.
2: Ok.
8: C'est Terminator, hein, c'est pas.
2: Ta gueule!
4: Rigole pas.
5: D'autres, un dictateur peut-il conduire un poids lourd sans permis?
2: Non, bon, ça, en vois, principe,
8: non.
5: Tout ça, on peut pas. GG, c'est le dictateur de Nanterre. Je sais pas, moi. Tu vois, je peux pas toutes les dire. Tu
2: y a sinon, les deux autres.
5: Il y a toujours Linda qui te fait de gros gros bisous.
2: Non, mais je voudrais bien qu'elle me pose un peu de questions. Et l'autre, Lapine, là, non?
5: Lapine, elle vient, elle est encore là. Hein, mais là, attends, elle va poser une question. En tout cas, elle pense très fort à toi.
2: Bon, bah alors, tant qu'il y en a une qui pense à moi, c'est déjà pas mal.
8: Gérard, je voulais savoir,
2: oui.
7: C'est Saddam Hussein. Pour toi, quel est le meilleur système politique? Est-ce que c'est la démocratie ou la dictature?
2: Pour moi, aucun des deux.
7: Ah bon? T'es quoi, t'es
2: pourquoi? Non, parce que je vais te dire une chose.
3: Explique, Gérard, c'est intéressant, pourquoi?
2: Non, mais moi, je vais te dire aucun des deux. Je vais te dire pourquoi. Parce qu'à l'heure actuelle, que de toute manière, c'est pas parce que on fait un débat là-dessus. De manière que tu sois de gauche ou de droite, de toute manière, t'es cocu et tu t'en chieras. Et c'est pas pour ça que tu as gagné plus.
7: C'est un nanar, toi.
9: Le roi est mort.
7: Ah, Gérard, t'es un nanar.
2: Mais même, c'est pas en disant ouais, on a gagné tout, on n'a rien gagné. C'est pour un cent, tout augmente et on en prend plein la gueule. Pour pas un sou.
3: Mais qu'est-ce que, Gérard, c'est vrai, la question était intéressante. Est-ce que tu es plus pour la démocratie ou plus faire un côté, on va dire un gouvernement complètement totalitaire?
2: Moi, je suis contre rien du tout.
8: T'es communiste?
2: Non, pas du tout. Alors moi, je vais te dire une chose. Celui qui vient de me dire que j'étais coco, je vais te dire une chose, que j'ai voté pour personne. Je n'ai rien à foutre. De manière, moi, je vais vous dire une chose. Qu'à l'heure actuelle, ce qu'on a voté, on l'a.
12: Ouais.
2: Hein, c'est que les gens qui ont voté, on a ce qu'on a. On a les augmentations, on en prend plein la gueule.
3: Plus on demande des augmentations, plus on en a, c'est bien fait pour notre gueule.
2: De toute manière, pour vous dire une chose, que là, vous avez eu l'augmentation de. Il y a eu l'augmentation d'essence pour ceux qui partaient en vacances. Il y a eu l'augmentation des transports et tout ça, mais c'est pas fini.
7: C'est un système minable,
8: ouais,
7: on est imposable.
8: L'augmentation des cigarettes et tout ça, il y en a.
3: C'est pas de la dictature.
2: Ouais.
3: La
4: bœuf, elle a pris 5 euros.
8: Ouais, c'est vrai.
3: Est-ce que c'est de la dictature en France?
2: Personnellement, oui, parce que moi, je vais te dire une chose. On en chie et c'est tout. On l'a choisi. De manière, moi, personnellement, j'en ai rien à foutre parce que j'ai voté contre personne. Et moi, je m'en fous. Je suis tout le monde.
8: Ouais, Gérard, vas-y, on fait une manif.
3: Ouais, tu suis tout le monde.
8: Là.
3: T'es un sale opportuniste.
2: Mais même, moi, je viens pour rien, c'est tout. Voilà, en demain entendeur, salut. À quoi sert un dictateur?
3: À jeudi prochain, alors.
7: Gérard, elle est pas éligible.
2: Ah non, c'est le 24, le prochain.
8: Hey Gérard, tu veux pas organiser une petite manif improvisée là?
9: Allez, on se rejoint.
2: Le débat, à quoi sert un dictateur?
8: Aller faire la dictée pour les petits.
2: Ah, voilà, voilà la question.
11: Voilà,
2: voilà la réponse que j'attendais.
8: Hey Gégé, tu connais le bar des amis à Suresnes?
3: Allez hop, reprends le débat. On dégage le.
2: Terminé, tu me vires tout le monde, on met un disque.
4: Ah bah pas tout le monde.
2: Tu me vires tout le monde, c'est tout, ça recommence.
4: Je veux bien mettre un disque.
3: On va mettre un disque.
5: GG, il y a Lapine qui te pose une question sur internet. Es-tu sympathisant du parti démocrate ou trou de balle? Excuse-moi, trou de kyste.
2: Non, bah elle.
5: Excuse-moi, mais c'est Lapine. Hein, c'est
2: Lapine, ta question, elle a ni queue ni tête. C'est comme toi, le lapin qui a ni queue.
5: Mais elle t'aime quand même. Hein.
2: Voilà. Donc, on va s'écouter.
4: Attends, un petit sondage avant, comme ça, tu vois, petit sondage, titre de disque, et hop, on reprend dans le calme après.
2: Alors, le sondage, de quel pays, Vincent, viennent. De quel pays viennent les dictateurs? Alors, 23% pensent qu'ils viennent de la dictatorie, juste à côté de l'île des trous de conneries, ouais, d'accord, ok. 45% pensent que oui, bon alors je vois pas du tout le rapport là-dessus, bon bref. Et 0,5% des gens disent qu'ils viennent s'ils veulent, mais pas en basket. Et voilà, et on va s'écouter. Donc les démocrates dans mon slip, c'est l'anarchie. On se retrouve tout de suite après au 0825 08 5000, www.fun.radio.fr, et tout de suite après, suite et fin du débat.

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3: Et voilà, bonsoir à tous. Donc on venait de s'écouter les démocrates de mon slip, c'est l'anarchie. Donc il y a du monde qui s'installe dans le, derrière moi, mais c'est pas grave.
4: Non,
3: donc
4: bien.
3: Sur le site internet, Valérie, on est combien?
5: On en est à 7162. Oh, oh, le feu.
4: Oh, comment t'as déchiré.
3: 7162, ouais. Hein.
4: Ah, c'est pas mal.
5: Il y a encore des questions, mais bon, c'est...
3: Non, mais si c'est des questions...
5: Hein? Y a-t-il des dictateurs sous le pont de l'Alma? Ouais, mais bon.
3: Non, c'est bon, j'en veux pas.
4: Ouais, non, mais réponds au moins, Gérard.
3: Non, mais de manière des questions comme ça,
4: ouais, mais les auditeurs, ils s'interrogent, ils aimeraient bien avoir une réponse.
5: Il y a Lapine qui demande, est-ce qu'un dictateur peut être royaliste?
4: C'est une bonne question.
3: Oui.
5: Ça, c'est sérieux, tu vois.
3: Oui, pourquoi pas.
5: Bon.
4: Mais bah, développe un peu pourquoi, ouais, pourquoi parce que...
3: Non, mais si
4: plutôt dans le sens, non, plutôt dans le sens commun ou
3: non, mais si un dictateur veut devenir roi, il peut le, hein. Il peut.
4: Ah, mais...
3: Il a le droit. Moi, je suis pas dictateur, je suis devenu animateur des débats et qui fout le bordel tous les jeudis.
6: Il faut que t'arrêtes de gueuler, par contre, là. Fais un bon truc, là. Il est une heure, là. Vas-y, lâche l'affaire. Hein.
3: Bon, qui c'est qui me fait une liste propre? Parce que là, c'est une liste de cochons.
7: Ouais, je te la fais, genre.
3: Bah, j'espère.
7: Ouais, je travaille.
3: les milliardaires sont-ils tous des dictateurs? Je sais même pas qui c'est qu'on a maintenant sur l'antenne.
4: Pour le moment, c'est les mêmes, hein. On attend d'autres personnes.
3: Maria.
8: Oui, Gérard.
3: Eh
8: ben, les millionnaires.
3: Je vais pas te le redire 50 fois. Ça fait deux fois que je te demande de baisser ton micro, de baisser ta radio, de l'éteindre complètement. Ou sinon, je vais te dire au revoir.
8: Gérard, elle est éteinte, ma radio.
3: Ou sinon, t'es avec un téléphone sans pile. Téléphone portable.
4: Gérard, tout le monde n'a pas les moyens d'avoir un fil à son téléphone.
3: Il faut
4: respecter les pauvres aussi.
3: Non, mais il me semble que j'avais dit lors des débats, je voulais pas des téléphones portables.
8: Il n'est pas portable, mon téléphone, il est sans fil, c'est tout.
3: Ouais, mais c'est pareil parce que le son, il est quasiment pourri.
8: Tu vois, mais Gérard, moi, je suis vraiment contente de participer à la.
3: Ouais, je croyais que t'allais dire de bosser avec moi.
8: Oui, bah non, je bosse pas avec toi. Donc,
3: Heureusement.
9: T'as de la chance.
8: Ouais, tu m'étonnes. Mon Dieu. Les millionnaires sont-ils des dictateurs?
4: Milliardaires.
3: Les milliardaires pour les millionnaires.
9: Je comprends pas la question, Gégé, ou quoi, là?
3: Non, mais je crois qu'elle a dû trop tirer
9: vrai,
3: son coup.
9: C'est inadmissible.
3: Allô,
9: c'est Saddam Hussein.
3: Tu la laisses parler.
9: Ah bien. Okay.
3: Priorité aux femmes. Priorité. Pour une fois que je suis galant.
8: Oui, tu m'étonnes. Enfin, donc, à mon avis, oui, ils sont un peu dictateurs dans leur sens parce qu'ils sont riches. Et que quand t'es riche, t'as plus de facilité à...
9: Ouais, à te le foutre dans le cul.
8: Voilà. Merci.
3: François?
9: Oui?
3: Qu'est-ce qu'il a, lui? C'est quoi, là? C'est quoi, ce bordel?
6: Non, mais c'est pour te dire...
4: Moi, je pense parce que...
3: Laurent, s'il te plaît.
4: Non, mais
3: si tu veux, moi, je peux allumer mon portable et... Je demande qu'on m'appelle, hein.
6: Non, mais l'avantage, c'est que personne t'appelle, donc c'est...
3: Ouais. Non, mais c'est ça, le problème.
9: Ouais, on s'en est qu'à
8: balancer. Gérard, t'as qu'à nous donner ton numéro?
3: Ouais, et puis quoi encore?
6: Allez, sérieux.
8: Allez, moi, je veux un rendez-vous, Gérard.
3: Non.
9: Moi, je peux répondre à la question, si tu veux, Gérard.
3: C'est qui?
9: C'est François.
3: Ah, vas-y.
9: Bah, écoute, je dirais que non. Moi, je connais des personnes milliardaires qui ne sont pas du tout dictateurs. Bien au contraire, je connais des gens qui ont moins d'argent, qui vivent dans des hôpitaux, qui vendent des yaourts et qui sont bien plus dictateurs que...
3: François que fait.
9: Oui.
3: François.
4: C'est bizarre, il y a des millions, là.
9: Personne, hein. J'ai l'impression que vous êtes vexé, Gérard.
4: Non, moi, par contre, j'avais entendu que beaucoup de dictateurs jouent au golf.
9: Ah oui, oui.
8: Mais ah oui,
4: c'est vrai. Genre, tu les appelles, ils sont sur le putting green. Tu vois, des...
9: Gérard, je vais répondre, c'est Sodome. J'ai entendu parler de dictateurs qui faisaient du skate.
10: Gérard, je peux répondre, c'est Sodome, je vais lui faire un pet dans son cul. Voilà. Donc moi, pour répondre à ta question sur les milliardaires, je dirais que...
3: Non, mais tu peux prendre ta voix normale au lieu de prendre Saddam Hussein et puis tu me diras que t'es Tony, d'accord?
9: Ouais, on t'a reconnu, là, allez.
3: Ok. Alors Laurent, s'il te plaît.
4: Oh Laurent, t'as
3: chier.
4: Oui, je t'écoute.
3: Tu me diras Saddam Hussein qui se fait passer pour Tony.
4: Ah bon? Ou peut-être le contraire.
3: Tu me vires François qui se fait passer pour Goldo.
4: Non, c'est pas vrai.
3: Et toi, Maria?
4: Je me serais pas fait avoir.
3: Maria, tu m'excuseras, mais je te vire parce que tu te fais passer pour Emma.
9: Mais c'est pas moi, Goldo, c'est faux.
3: Allez.
4: Et qu'est-ce qu'on prend à la place alors, Gérard?
5: GG, Internet.
3: Oh là, oh là, oh là, oh là, oh là.
5: Qu'est-ce qu'il y a?
3: Passe-moi à Maria en antenne.
5: Qu'est-ce qui se passe?
6: Qu'est-ce qu'il y a?
4: Non, mais pas en antenne, Gérard, à l'antenne.
3: Maria.
8: Oui, Gérard.
3: Et l'enculé.
8: Non, non, j'ai pas dit l'enculé.
3: Non,
8: j'ai dit le PD, je suis désolée.
3: Ouais, bah, moi, je vais te dire une chose, c'est une grosse salope, alors, oh, dégage. Maria, Sadam et François, bonne nuit.
4: C'est quoi le concept de ton débat ce soir? C'est où on s'insulte tous, on se fait caca dans la bouche?
3: Voilà,
4: quoi,
3: allez hop, tu me dégages. Maria, Sadam et François, terminé. Je veux pas des habituels.
9: Bonsoir, Gérard.
3: C'est qui?
9: C'est Monsieur Mathieu et Monsieur Mazur, bonsoir.
11: Allô, Gérard, je viens d'arriver, c'est Paul Pute. Bonsoir.
9: Bonsoir, monsieur.
11: Bonsoir, Gérard.
4: Allez, Gérard, pose la question.
9: Bonsoir, Gérard, c'est Mola Omar Sharif à l'appareil.
11: Gérard, j'ai une question.
3: Alors là, là, c'est simple, clair, net et précis. Le débat est clos. Stop.
9: J'appelle de l'hippodrome de Saint-Cloud.
4: Non, mais Gérard.
6: Non, c'est pas vrai.
3: Max, s'il te plaît.
4: Mais arrête d'appeler Max, c'est pas grave.
3: Qu'est-ce qui se passe? Le débat, il est clos. Là, tu reviens, tu me vires tout le monde.
6: À la place de Maria Pinochet, on accueille Che Guevaris.
3: Attends. Je vais te dire une chose. Que là, c'est même pas la peine que je continue avec la même liste, parce que tu vas me prendre les mêmes auditeurs sous d'autres noms.
12: C'est moi qui les prends.
3: Non, parce qu'il y a Emma, il y a Tony.
12: C'est qui Emma?
3: Ouais, celle des habitués.
6: Non, c'est pas vrai.
3: Si.
12: Je te promets que non, Gérard.
3: Si.
6: Non, mais ne me dis pas qu'il y a que des habitués, là.
3: Si.
12: C'est pas vrai.
3: Si.
12: C'est qui?
6: Il a soi-disant reconnu Goldo alors qu'il est même pas là.
3: Si.
6: Et soi-disant Tony qui était pas là non plus.
3: Si. Tony, c'est passé pour François.
4: Il est dans l'humanitaire, Goldo, maintenant.
3: Non, j'en ai rien à foutre.
12: Bon, qui c'est que tu gardes, là? Monsieur Mazur, au moins, il a rien.
3: Pour l'instant, il y a que lui.
12: Bon, monsieur Mazur.
9: Absolument. Et moi aussi, Gérard.
6: Ouais, il y a
4: Mathieu. C'est Mathieu, non?
9: C'est Mathieu, bonsoir.
12: Mathieu
9: Gérard. Bonsoir.
12: Mathieu n'a rien fait, Gérard.
9: Ouais, j'ai rien fait.
3: Mais attends, ils sont d'où, lui?
4: Bah, il l'a rappelé, mais tu gueulais, alors t'as pas vu.
9: Ouais, ce serait cool.
3: Oh, la question, elle est compliquée pour moi.
5: Ah ouais.
9: Bon, c'est chaud.
5: Je suis désolé.
12: Elles le sont toutes, donc.
3: Alors, est-ce que les dictateurs sont acceptés dans la jet set et pourquoi?
4: Il y a beaucoup de mots, là.
9: Attention.
6: Il y a surtout personne au standard, là, Gérard.
3: Et au standard, vous appelez au 0825-08-5000, s'il vous plaît, merci.
13: Bonsoir, je suis nouveau.
3: Donc, je vais répondre à la question de Linda, parce que sinon, je vais me faire tuer tout à l'heure. Oui. Oui, pourquoi?
12: Non, mais Gérard, attends, là, c'est de la merde.
6: Là. Ouais, non, là, tu
3: vois. Pourquoi? J'en sais rien.
12: Bah ouais, okay, on s'en fout.
3: Voilà, hop, terminé.
9: Ouais, c'est nul, hein, Gérard, ce que t'as dit.
3: Ta gueule.
13: Bonsoir, je suis un petit nouveau.
12: Comment tu t'appelles?
13: C'est Lucci,
12: c'est Lucci, Gérard.
13: Che Guevaris de Tijuana.
12: Lucci Vari?
13: Che Guevaris. Évolutionnaire en herbe.
4: Ouais.
13: Bonsoir.
4: Oh là, je crois que j'ai un t-shirt avec ta tête.
13: C'est possible, ça. Avec de l'herbe aussi.
6: On continue le débat, s'il vous plaît. Voilà, un petit peu plus de sérieux.
3: Non, mais je t'écoute, hein.
13: Ah bah, est-ce que tu pourrais avoir l'amabilité de répéter la question, s'il te plaît?
4: C'est vrai, parce qu'on s'est égaré avec l'internet et tout.
3: Les milliardaires sont-ils tous des dictateurs?
13: Je sais pas, mais les dictateurs doivent être tous milliardaires.
14: Moi, je dis oui.
13: Parce que, ouais, ça marche dans l'autre sens, en fait. Ta question, elle est posée à l'envers, quoi.
14: Mais, monsieur Gérard, permettez une question. Évoquez-vous, justement, cette question dans le sens du diktat de l'argent ou bien l'inverse?
3: Les deux.
14: Est-ce que vous pourriez développer un peu, s'il vous plaît?
3: Bah, les dictateurs, c'est ceux qui ont besoin d'argent.
14: Oui.
3: Et puis les milliardaires, c'est ceux qu'on montre trop.
13: Ouais, mais Gégé, est-ce que t'as déjà entendu parler de la dictature du prolétariat, par exemple?
3: Non.
13: Les prolétaires, ils n'ont pas d'argent.
14: Oui, excellente question, justement. Est-ce que la dictature du prolétariat peut-elle se faire écraser, n'est-ce pas, par le diktat de l'argent, monsieur Gérard?
3: Ah. Bah, à mon avis, oui.
13: Oui, hein.
14: Et dans quel sens?
3: Dans quel sens? Alors là, si la personne a trop d'argent, bon, elle peut en donner à d'autres personnes.
13: Ouais. Ça, c'est de l'humanitaire, ça.
3: Voilà, oui, mais même si c'est pas... Si ma question est mal tournée.
13: Non, elle est bien, oh là là.
3: Donc voilà, monsieur Mazur.
14: Oui, très bien, écoutez, c'est une très bonne réponse.
3: Bon, Mathieu.
9: Bah, écoute, Gérard, je pense que tous les milliardaires sont un peu dictateurs dans leur tête. Hein.
3: Et parle un petit peu plus fort.
9: Parce qu'ils ont beaucoup d'argent.
3: Parle un petit peu plus fort.
9: Je disais que les milliardaires ont beaucoup d'argent, et à partir de ce moment-là, ils sont pleins d'amis, et ils essayent de tous les...
3: Alors là, je vais te dire une chose. Là, je crois que tu te trompes tout de suite. Là, je t'arrête tout de suite. C'est pas parce qu'un milliardaire est dictateur qu'il va se faire beaucoup d'amis.
9: Ouais,
3: au contraire. Non, mais attends, laisse-moi finir. Parce que là, je vais répondre tout de suite à la question avant que tu répondes, Chenevier, je sais pas quoi.
4: Chenevier Varis.
3: Chenny Varis. Hein, je vais te répondre tout de suite. Il ne faut pas croire qu'un milliardaire a beaucoup d'argent, qu'il va se faire beaucoup d'amis. Parce qu'au contraire, ses amis vont lui piquer son pognon et après, il n'aura plus personne. Donc,
4: Ce n'est pas des amis alors, Gégé.
3: D'accord.
6: Par exemple, si on prend Messier, par exemple.
3: Ouais, ben, c'est pareil.
6: Il avait des amis.
3: Ouais, mais ouais, lui, il avait des amis, mais malheureusement, t'as vu où qu'il est.
6: Il est où,
4: hein? Il est où, hein?
3: Maintenant, il est dehors.
6: Dehors où?
3: Bah, il s'est fait jeter d'une chaîne crispée. Donc voilà.
6: Gérard. Non mais attends.
3: Non mais c'est quand tu veux, tu poses ta question.
6: Voilà, c'est que le micro était pas branché. On accueille un peu plus le débat. Ceausescu. Ça te plaît ou non parce... Non mais
4: en audience là c'est
3: je crois qu'au standard je crois que ce soir c'est le bordel, je débute,
6: c'est un privilège pour moi d'être là, donc s'il te plaît quoi.
3: Non mais attends, la semaine dernière il y a 15 jours le
6: hein.
3: Ah, non, il t'attend tout
6: le temps. Non, j'ai rien sur moi.
4: C'est tes cheveux, ça.
6: C'est des antennes, je te jure.
4: T'as ton portable.
6: Non, bah ouais, mais.
4: Putain, c'est pas l'heure.
6: Je comprends
4: c'est
6: pas, non. Normalement, il est éteint.
4: On
6: fait
4: ce débat là ou pas, on se l'attaque.
6: Allô.
4: Putain, on y va là. Première Allô. Question, 1h12. Ah,
15: 1h15, on a fait 2 questions.
6: Allô, ouais.
3: Non, on en a fait 3.
15: Bah, 3.
4: Record.
15: On va faire 10.
6: Bon, ciao, Sexcouille qui est là.
16: Oui, bonsoir.
3: Bonsoir.
16: Bonsoir tout le monde. Bonsoir à Spécial Manu.
4: Ah, bonsoir.
16: C'est plaisir.
4: Je t'embrasse, ciao, Sexcouille.
17: Ah, je veux bien, bisous.
16: Et à tout le monde aussi.
3: Oh, donc, t'as entendu la question?
16: Non, j'étais en grande conversation avec Laurent.
3: Non, mais hey, dans ces cas-là, les questions...
16: Bah, il m'explique comment ça se passe. Moi,
3: les milliardaires sont-ils tous des dictateurs?
16: Non,
3: point
16: pas
3: final
16: du tout.
3: À la ligne.
16: Pas du tout. C'est pas parce que t'as de l'argent que t'es un dictateur.
15: Bah voilà.
17: Ouais.
3: Bah voilà, donc, ah, bon. Donc c'est, oui. c'est ce que je disais tout à l'heure.
16: Oh putain.
17: Hugo. Ouais. Ah, bon, enfin, GG, c'est Che Guevaris, là, à l'antenne.
3: Ouais.
17: Tu disais tout à l'heure, ouais, quand on a de l'argent, les amis, tout ça, mais t'es quand même d'accord parce que tu te plains tout le temps, t'as pas d'argent, donc t'as pas d'amis.
18: Ouais, et puis.
17: Donc ça marche dans l'autre sens en fait, quand t'as pas d'argent.
3: Non, mais attends, parce que ce que tu veux dire là, je vois très bien où tu veux en venir.
17: Ouais.
3: C'est pas parce que je viens à la radio que je vais me plaindre tout le temps, d'accord?
17: Non,
3: clair, net. Non, mais attends, laisse-moi finir.
17: En même temps, c'est possible, mais c'est pas ça que je disais, quoi.
16: Tu l'as jamais fait, ça.
17: C'est pas ton genre, tu manges pas ce pain-là.
15: C'est pas ce qu'il a dit, Gérard.
4: Tu veux que je te résume ce qu'il a dit?
16: Il a dit quoi, ouais?
4: Il a dit, en gros, que tu dis un dictateur, il n'a pas forcément de l'argent et donc ça n'apporte pas des amis.
3: Hein?
4: L'argent n'apporte pas les amis.
3: Hein?
4: Mais toi qui n'as pas d'argent, tu n'as pas d'amis non plus.
3: Hein?
4: Donc ça marche dans les deux sens.
16: C'est cool.
3: Ah oui?
17: Ah oui, merci Manu.
19: Sauf qu'un milliardaire, bon, si tu potes, il a qu'à se les payer.
6: Talent.
17: Si t'avais le choix, GG, entre avoir de l'argent ou des amis, tu choisirais quoi, toi?
3: Moi, je préfère avoir de l'argent
17: ouais,
3: et avoir
17: clair.
3: Une nana pour moi.
17: Pour
3: se la
17: payer. Bien lu, bon émission ce soir quand tu rentres après les débats.
3: Pour l'argent, voilà.
17: Pour l'argent, c'est
6: tout. Monsieur Gérard, pourrais-je poser une question, monsieur?
3: Oui, monsieur Mazur.
6: À votre avis, existe-t-il des dictatrices, monsieur Gérard?

0: Mais tu as mal fait,
1: c'est tout.
2: Bah, il faut des essais, mais.
0: Non, non, mais même là, c'est pas bon.
2: La semaine prochaine, on aura Esteban, tout ça.
0: Non, non, c'est pas la semaine prochaine, c'est dans 15 jours. C'est le 24, je sais même pas ce que c'est le 24. Un dictateur a-t-il le droit de faire de la politique? On va demander à mes couilles, là.
3: Ma couille. En fait, c'est son rôle. Il fait sa propre politique à lui, donc il n'y a pas beaucoup de discussions, mais c'est de la politique.
0: Mmh. D'accord. Oh, mais punaise, ouais. Eh, vous avez des réponses, mais vraiment cons, hein.
3: Ah bah écoute...
4: Ah, c'est la réponse, hein. Bah ouais, tu fais avec, hein.
5: Tu fais avec,
4: c'est pas content, mon con,
3: fais avec. C'est ce qu'on peut, hein, franchement.
0: Ouais, vous faites les moyens avec avec les moyens du bord et vous faites ouais d'accord.
4: Ouais,
0: si j'avais su, j'aurais fait un débat sur le 11 septembre. Je crois que ça aurait été deux fois plus.
3: Ah, oui,
6: je crois que
0: ça aurait été mieux.
6: Oui, alors c'est moi, monsieur Gérard, c'est monsieur Mazur à l'appareil.
0: Oui, monsieur Mazur.
6: Oui, je voulais vous demander pensez-vous que monsieur Bin Laden n'est-ce pas soit un dictateur?
0: À mon avis, oui.
6: D'accord.
0: Bah oui, parce que qui a programmé les...
3: C'est gaz quand même.
4: Ouais, c'est
0: non,
4: chaud.
0: Mais attends, mais moi j'en ai rien à foutre de manière.
4: Non, mais c'est bon, on est le 12 septembre, c'est passé.
0: Mais même, question mais suivante. Faut dire une chose.
7: Allez, hop. T'aventures pas trop quand même, hein. Non, mais c'est pour ça que je le détourne, rien. Question suivante. Allez, hop, on y va.
0: T'es pressé de rentrer chez toi, toi?
7: Non, non, mais cette question, elle pue, hein, honnêtement. Donc,
0: non, non, mais moi, je vais y répondre.
7: Franchement, te sens pas obligé.
0: Si?
7: Non, non, je te jure.
0: Si, la question.
7: On met un disque, alors. Ou un petit sondage. Mais c'est pas la peine d'y répondre, hein. Je pense qu'on est tous d'accord.
0: Non, non, mais
7: on va dans le studio, hop là, regarde. Hop là, allez, on enchaîne.
4: Alors, sondage.
8: Non, mais les quelques personnes qui sont au standard, voudraient que tu continues, Gérard, s'il te plaît.
0: Alors, quel métier font les dictateurs, comme il y en a qui demandent des sondages? Alors, 34% qui les interviennent des dictons, inventent des dictons, pardon.
8: Ouais.
0: 58% ont répondu à la question, mais je ne m'en souviens plus. Et les 12% ont tiré à te faire enculer.
7: Bah, et pourquoi c'est
0: non,
7: c'est
0: mais
7: tu vas
0: faire enculer parce que je ne répondrai
7: pas. C'est quoi, dit?
0: À quoi peut-on reconnaître un dictateur physiquement? Alors, 70% des gens pensent que cela dépend des dictateurs.
8: Ouais.
0: Je vois pas du tout le rapport. Merci. 6% pensent que ça peut être variable. Ouais, à la rigueur. 10% pensent que l'anticyclone. L'anticyclone des Açores nous apporte du soleil avec beaucoup de fraîcheur, surtout sur le nord et pas de Calais. Alors là, je vois pas du tout le rapport.
8: Ouais.
0: Bref, enfin, dernier sondage.
8: Ouais.
0: Alors pourquoi les dictateurs sont-ils si méchants? Alors 23% des gens pensent répondre parce que en buvant de l'orangina rouge. Merci Manu.
7: Pour rien.
0: 59% pensent des gens n'en savent rien s'ils se branlent sur mes fesses. 36% répondent. 36% répondent la réponse B. C'est leur dernier mot, Jean-Pierre. Alors moi, je vais te dire une chose. Que des sondages comme ça...
7: C'est de la merde.
9: GG.
7: J'en ai pris conscience.
0: Je m'en bats les couilles.
9: GG, Valérie te parle.
0: Oui.
9: Ça arrête pas de baisser sur Internet. Ils disent que tu prennes pas le débat assez au sérieux et qu'il faudrait que tu te remettes vraiment dedans, là.
0: Non, mais de toute manière...
9: Parce qu'ils ont envie que tu répondes franchement bien,
0: mais moi, je réponds franchement aux questions, c'est tout.
9: Non, mais je te le dis, c'est tout, hein. Voilà.
0: Moi, je réponds franchement aux questions et c'est tout. Et de toute manière, on va pas tarder d'arrêter parce que je pense
9: j'ai une question, j'ai une question Internet. Internet, là.
0: Non, non, mais on va...
9: J'ai une question Internet, GG.
2: Tu crois où, toi?
9: GG.
2: On va l'arrêter pas ici, hein.
0: Bah si.
2: Bah non, mais attends.
9: Est-ce qu'un dictateur est un parti politique?
0: Bah justement, question, c'est la question. Linda.
9: C'est toujours la question, merde.
0: Mais même, c'est la question. Est-ce qu'un dictateur a-t-il le droit de faire de la politique?
9: A-t-il un parti politique précis?
0: Bah pas forcément, non.
9: D'accord. Et pourquoi?
0: Bah pourquoi? Bah parce que ça dépend s'il est de droite ou de gauche. Ou RPR ou MRD ou des Verts. Voilà.
4: Et s'il est ambidextre?
0: Ok. Voilà.
4: MRD.
10: Plus tu partiras, espèce de connard, espèce d'enculé, va te faire foutre. Va te faire sucer jusqu'au gland, allez, c'est en mer. Va te faire péter le cul par tout le monde. Connard, tête de gland. Va te pendre.
4: C'est vieux.
10: Connard.
6: Va te pendre. Je crois qu'il y a quelqu'un qui vous insulte, monsieur Gérard.
4: Ah, c'est vieux, ça.
2: Ça, c'est un truc répondeur qui était pour moi à l'époque.
7: Trop vieux, ça.
4: Va te faire péter l'anus.
0: Non, mais ça, je me souviens très bien de ce petit branleur. Et ça, c'était dédié à Max. Tout au début qu'on était à Neuilly. Tu te souviens, le petit branleur?
2: Mais ça me fait pas...
0: Moi non plus, ça me fait pas rire.
4: Ouais, nostalgique.

0: tu le tiens. On te le dédicace.
1: Ça peut-être marrer, toi. Ça
2: non, non, mais moi, ça me fait pas rire. Alors, Manu, je vais te dire une chose. C'est pas moi.
1: Mais moi, je vois ça fait rire. Alors là, c'est pas moi.
2: Manu, je veux dire une chose. Que celui qui a été médecin, ta gueule, taisez-vous les auditeurs, vos gueules.
3: Non, mais c'est vrai, parce que...
1: Moi, je vais me prendre un coup. Mais moi, personnellement, si tu prends une charge. J'ai envie de te moquer de moi, Gérard, ça te regarde.
2: Non.
1: Moi, je te respecte, je pense que tu m'inspectais.
2: Ta gueule, branleur. Non, alors là, je veux dire une chose, c'est terminé. En de bon entendeur, salut. Terminé.
1: Moi, tu me fais insulter, ça te fait rire.
2: Non, terminé.
1: Bah alors, respecte.
2: Moi, je veux dire une chose. J'arrête de travailler comme ça. Bon, le débat ce soir est naze.
0: Genre, tu travailles.
2: Le débat est naze. Ce soir, on se fout de notre gueule. On se fout de la gueule du chef, on se fout de ma gueule. Donc ce soir, terminé, il n'y a plus de débat.
1: On va faire le débat. Si, si, on va refaire le débat.
4: Moi,
1: si.
4: Tout le monde a envie de faire le débat.
1: Si tu fais le débat, j'aurais l'impression que tu te fous aussi de ma gueule.
2: Non, moi, je me fous pas de ta gueule. Dans ces cas-là, on n'a pas à avoir des trucs comme ça sur l'antenne.
1: C'est bien les mecs.
2: Ok.
1: Attends, mais moi, je vais les reprendre en antenne. Hein. T'es très mal, mon pote.
2: Donc terminé, tu mets un disque.
1: Un disque.
2: Un disque.
1: Allez.
0: Démocrate des vives.
1: Attends.
2: Allez, un disque alors. Là, les goulashs sont
1: attends,
2: folie.
1: Attends, calme-toi, attends, parce que sur le net, on fait pas de points.
2: Non, non, on fera le point après.
4: Non, là, ils veulent vraiment du débat, donc on fait pas de points. Là, ça baisse, hein, GG. Hein.
2: Ah bah tant pis, on terminera.
4: Le débat.
1: Je sais pas si c'est bien de mettre un disque, hein, si ça baisse.
2: Je vais pas le savoir, on va mettre un disque et on va essayer de calmer un peu tout le monde. Et toi, Manu, je veux te dire une chose, que tu as arrêté tes jingles de merde.
1: Bah, j'ai pas balancé un son.
2: Non, mais le branleur de 12 ans est sur moi de terminer maintenant, j'en veux plus.
1: Mais je suis d'accord.
2: C'est clair, net et précis. C'est tout le temps que je passe l'œil.
1: Je suis d'accord, moi.
2: C'est tout le temps, je n'en veux plus.
1: D'accord.
2: Clair, net et précis.
1: Mais c'est pas moi, mais je suis d'accord avec toi.
5: Si je peux me permettre, Gérard.
1: Permets-toi.
5: Il y a les auditeurs qui sont en ligne là, qui aimeraient bien répondre à tes questions et on aimerait que tu sois un peu plus sérieux dans le débat.
2: Non, merci. Maintenant on va mettre un disque, tout le monde va se calmer et terminer. Moi je vais te dire une chose, que les jingles comme ça, avec ceux qui se foutent de ta gueule et ceux qui se foutent de ma gueule qui disent
1: c'est dégueulasse.
2: Et tout ça, non,
1: c'est
2: terminé.
1: Je suis d'accord.
2: Ok.
1: C'est
2: dégueulasse.
5: Non, ça se fait pas. Hein.
1: Ça se fait.
2: Alors,
1: pas de se foutre.
2: Il est 1h25, vous avez 5 minutes pour vous calmer. Si en 5 minutes ça pas pèse, j'arrête. Et maintenant on va s'écouter les goulasses en poli. Je t'enfonce ma pine au chez. Et on se retrouve tout de suite après.

0: Ouais.
1: Non mais
0: attends, viens voir,
1: viens au standard, tu vas voir. Les auditeurs sont très bien là.
0: Mais si, si, va au standard.
2: Viens nulle part.
0: Non mais viens nulle part, tu restes là dans le studio.
2: Ce soir on n'a pas d'équipe.
0: Attends,
3: qu'est-ce que tu viens?
4: Salut.
0: Mais d'habitude, attends, Manu,
1: à qui je vire?
0: Putain.
2: Mais non, mais ça, c'est les mêmes.
1: Mais non, ça, c'est pas les mêmes.
2: Bah, attends, mais... Attends, tu fous de ma gueule, Jérémy, Lucia,
1: Cyril.
2: Bon, attends.
1: C'est Ryan. C'est ça,
2: le même, arrêtez.
0: Mais arrêtez, mais c'est toi qui es mytho ou quoi dans l'histoire, là?
1: Non.
0: Attends, mais t'es ouf ou quoi?
1: Ah, Gérard,
0: ouais. Thibaut, Sandy, Mathieu, regarde.
2: Ouais, Sandy, pourquoi Sandy?
0: Bah, y a pas qu'une Sandy sur Terre, putain.
5: Y a pas que ta grosse.
0: Alors, Mister Goulag et tout ça, ils veulent passer sur l'antenne, qu'est-ce que je fais, moi?
2: C'est quoi ce bordel? Pourquoi le bordel du gamin de 12 ans?
0: Mais c'est moi, c'est pour moi, pour bah ouais. Mais t'as
2: moi,
0: bien
2: fait.
0: Eh bah prends ma défense au moins.
2: Bah alors, c'est ce que j'ai fait. J'ai dit non,
1: mais,
2: c'est tout.
1: Bah ouais, mais reste avec
5: t'as bien fait, mais maintenant.
1: Ils répondent correctement, les auditeurs qui sont en ligne. Ils répondent à tes questions, c'est toi qui le prends mal.
2: C'est quoi ce bordel là?
1: Mais non, y a pas de bordel.
6: Il y en a eu un peu,
0: Gérard.
6: Certes.
2: Mais non,
0: Gérard, moi je te dis une chose, Gérard, si tu craques avant 2 heures, les auditeurs ils vont avoir l'impression d'avoir gagné.
6: Ah ouais.
0: Il faut que
1: t'as pas
0: cédé, tu vas pas craquer, t'as la pression. Mais il y a.
6: Ah oui, ça t'as la pression.
0: Clair, faut tenir.
6: Mais non,
0: ça fait 5 ans que tu fais des débats tous les jeudis. Si tu craques maintenant, mais les mecs ils attendent que ça. Il y a 2-3 dictateurs, mais attends, mais les mecs on va les prendre à la baguette. T'inquiète pas, je les gère.
6: T'as vu l'équipe de choc là?
0: T'as quoi comme.
1: Il te reste combien de questions, Gérard?
0: Combien de questions?
2: Dans les questions, j'en suis.
3: Je suis pas le truc.
0: Ah, c'est quoi, c'est le moment, Valérie? Franchement, bon, alors qu'est-ce qu'on fait là? Combien de temps il reste sur le disque?
6: Il reste pas longtemps, il reste.
0: On y va, on y retourne.
6: On y retourne là. On y retourne, GG? Allez, assieds-toi, mets ton casque. Allez, c'est reparti.
1: Allez, sérieux.
6: Allez, GG, putain, merde.
1: C'est toi le meilleur,
3: le casque.
6: Ouais, on l'a déjà faite celle-là. C'est celle qu'on a faite là. C'est la question qu'on a faite. Allez, on y va, GG. C'est parti. Feu.
7: Le putois de Nanterre.
2: Punaise, j'en connais, il va s'en prendre une tout à l'heure, mais ça, là je crois que ça
6: va faire long secret.
7: Putois de Nanterre fait son débat sur Fun Radio.
2: Et déjà bonsoir, et ce jingle, il est interdit maintenant sur Fun, sur lors de mes débats.
6: C'est quoi? Et c'est quoi? Et le jingle? Mais je savais pas moi.
1: Écoutez, c'est quoi?
7: Le putois de Nanterre. Le
6: putois de Nanterre. Oh, terminé. Je savais pas qu'il fallait pas le mettre celui-là, GG.
2: Terminé.
6: Je le remettrai plus.
2: Bah t'as intérêt parce que c'est simple. Je l'ai encore entendu, je l'entends encore une seule fois.
6: C'est bien celui-là.
7: Le putois de Nanterre.
6: Non mais voilà, c'était pour être sûr. Là je l'ai dégagé, c'est bon. Il est parti le jingle.
2: Alors quel est le salaire d'un dictateur?
6: Bonsoir,
2: donc rebonsoir pour la suite et fin du débat.
6: Bonsoir.
2: Disons
6: Gérard.
2: Pour ce qui reste du débat, parce qu'il est à moitié saccagé. Donc on va terminer, je pense, à même pas 6000 sur le net.
6: Non mais ça va remonter là, on va se remettre dedans direct.
3: Bah là ça remonte GG hein. Mais il faut te remettre dedans parce que là ça remonte bien là hein.
2: Alors quel est le salaire d'un dictateur? Merci.
6: Alors de rien.
2: Texo.
1: Aïe. Ah. Elle s'appelle Ciao Sexcouille.
2: Ciao Sexcouille.
8: Bonsoir.
2: Mathieu.
9: Bonsoir.
2: Eh les mecs, quand vous appelez au standard,
9: oui.
2: Ça vous dérange de donner les fréquences?
9: Moi j'appelle de Paris, 100.9.
2: C'est qui?
9: C'est Mathieu.
2: Merci. Ciao Tsescouille.
8: 112.3.
2: Mazur, 101.9.
10: Monsieur Mazur, 101.9, Paris, bien sûr.
8: Bonsoir, hey, Monsieur Mazur.
2: Hey, comment t'écris Monsieur Mazur, toi?
1: Je sais pas.
2: Attendez, Monsieur Mazur, M-E-S-U-R-E.
9: Ah, quel scandale, monsieur Gérard. Faites quelque chose, je vous en conjure.
1: Je suis désolé, Gérard.
9: Ça ne peut pas passer comme ça, monsieur Gérard.
1: C'est un Mazur, Zur, avec un Z.
2: Voilà. Avec un Z en plus.
9: Et bien entendu. Bien entendu.
1: Non, mais je suis désolé, mais.
2: Chisberg-Varis.
1: Chiguevaris.
9: Chiguevaris, ouais, 118-8, Tijuanal. Tijuanal, 118-8.
1: On y va là peut-être, non?
6: Ouais, ce serait bien.
9: Ouais, on peut y aller. Hein.
2: Quel est le salaire d'un dictateur?
9: C'est facile ça.
2: C'est couille.
8: C'est infini. C'est lui qui détermine son propre salaire, donc il prend tout. Il laisse crever son peuple et il prend tout.
9: Bah ouais.
8: C'est triste en fait.
9: En ce lieu.
8: Quand on y pense.
0: Ouais, d'accord.
9: Ouais, c'est le tuer là.
6: Oh, c'est l'Arsène, putain.
2: Ouais, non, mais là, je crois qu'il va falloir.
8: C'est pas agréable.
3: Arrête de bouger ta tête, Gégé.
2: Mais non, mais même.
3: Si tu bouges trop ta tête.
2: Non, mais même. La semaine dernière, j'avais l'autre micro, il n'y avait pas de Larsen.
3: Si, il y avait du Larsen, c'est parce que tu bouges ta tête.
2: Non, la semaine dernière, il y avait du miel. La semaine dernière, t'étais pas à l'arrière, alors ferme ta gueule.
0: C'était une question.
2: Ferme ta gueule, t'étais pas à l'arrière.
11: T'avais ton autre haleine la semaine dernière.
2: Ta gueule, toi.
12: Attends, il a bu un café. Hein,
11: bah justement, il avait l'autre la semaine dernière.
2: Non, manque de poids, il m'en refaut un café.
8: Oh non.
11: Ça va, t'es déjà assez excité comme ça, là.
2: Non, mais même, il m'en refaut un. Monsieur Mazur.
10: Écoutez, monsieur Gérard, je vous dirais que le salaire... D'abord, est-ce que nous parlons en euros ou en autre monnaie?
2: En euros.
10: Ah. Eh bien, n'est-ce pas, il y a un problème qui se pose si nous parlons en euros, car il n'y a pas beaucoup de dictateurs en Europe, vous le conviendrez.
8: Ah, est-ce qu'au Brésil?
11: Ah, c'est pas faux ce qu'il dit, là.
10: Mais il n'y a pas au Brésil, bien entendu.
2: Ouais, mais ça, au Brésil, c'est pas pareil.
11: Ah, c'est chaud.
8: Mais pourquoi?
2: C'est pas ce bordel, oh!
10: Mais ça, c'est Manu. Pourquoi n'est-ce pas pareil au Brésil, s'il vous plaît?
2: Ça, c'est Manu qui s'est mis avec.
0: C'est pas moi, Gérard!
2: C'est Manu, parce que je veux dire. Mais attends, mais la semaine dernière. Mais attends, ferme ta gueule, la semaine dernière, j'avais moins de la scène que ça.
3: Regarde, Gégé, ton volume, il est à fond, là. Il faut que tu baisses un peu, c'est pour ça.
2: Ouais. Là, maintenant, il a un pont. Maintenant, si tu veux que je baisse, je vais gueuler.
12: Non, mais on continue
3: je te demande
12: débat,
3: pas de gueuler, je te demande de baisser. Sérieux. Voilà.
2: Non, attends, mais oh.
12: Non, mais vas-y, non.
2: Au standard, ça va.
12: Mais moi, je réponds à la question des auditeurs. C'est pourquoi tu veux pas continuer ton débat et pourquoi tu le prends pas au sérieux, c'est tout.
2: Non, mais alors, moi, voilà. Je vais te dire une chose. Ouais. Pourquoi que cette semaine, vous faites un débat de merde?
3: Mais c'est toi qui fais le débat, GG.
2: Hein?
3: Nous, on est là pour...
2: La semaine dernière, sur le premier débat de la saison qu'on a fait, on a fait 12 000. Mais ça s'est très bien passé. T'étais là, ça s'est très bien passé. Il y avait Valérie.
12: Non, mais je
2: attends, tu permets, c'est moi qui commande.
12: Non, mais
2: c'est moi qui parle. C'est moi le chef le jeudi.
12: Non, mais
2: donc la semaine dernière, il y a 15 jours, le débat, il y avait toi, il y avait Valérie, il y avait Pedro à l'aria. Ça c'est nickel.
12: Non, mais...
2: Ça a été nickel. Non, mais... Cette semaine, c'est du bordel.
12: Non, mais d'accord.
0: Oh, là, là. Enfin, tu reprends le contrôle.
2: La semaine dernière, on a fait 12 000. Cette semaine, on est à combien? Même pas 7 000.
3: Bah ouais. 7 850, là. Ah ouais. Ça monte, tu vois. Ouais. Il faut se remettre dedans, là. Allez, GG.
2: Et à ce heure-ci, la semaine dernière, j'avais pas loin de 11 000 déjà. Hein? On était presque à la 7e, là, on n'avance pas. Pourquoi? Parce que vous me foutez le bordel au standard.
12: T'arrêtes pas de m'engueuler.
2: Mais de toute manière, t'es tout seul, y a personne. Et moi, je vais demander une chose. C'est que maintenant, je vais demander à ce qu'une fille soit avec toi au standard.
12: Non, mais je vais pas te concentrer, tu vois.
2: Je vais pas le savoir, c'est moi qui vais sélectionner.
12: Bah viens au standard.
2: Il me faut.
3: T'as raison.
2: Je lance l'appel. Il me faut une fille pour le jeudi soir.
0: Qui suce?
3: Une fille.
12: Ouais, qui suce, sinon je vais me faire chier, moi.
3: Salope.
12: Non mais, ouais.
2: Merci Valérie de ta réponse. Dans ce cas-là, tu prends le standard.
3: Ah bah, elle suit ça. Tu peux pas tout faire, hein, mon vieux.
2: Bah alors, tu prends le standard et on demandera quelqu'un d'autre. Bon, attends, c'est pas toi qui commande, si c'est moi qui...
3: Bah merde, je me casse alors, hein, c'était pas content.
2: Attends, c'est moi qui commande le jeudi.
3: Ouais, d'accord, ok. C'est bon.
2: C'est tout, si je veux quelqu'un d'autre sur le net, je prendrai quelqu'un d'autre.
12: On continue.
2: Parce que les questions sont sur le net sont à moitié nazes.
3: Peut-on devenir dictateur avec un kiss dans le cou?
2: Voilà, tu vois, une question merde.
3: Une
2: question merde à pas poser.
3: Mais ça, c'est parce qu'on n'est pas dans le débat.
2: Parce qu'une question merde à pas poser.
3: Excusez-moi,
0: monsieur le patron, si je puis me permettre de vous importuner, pouvons-nous reprendre le cours de notre débat?
2: Donc, monsieur Mazur.
10: Oui, je vais vous poser la question, monsieur Gérard, à savoir l'euro. Connaissez-vous beaucoup de dictateurs d'Europe, à part au Brésil, bien entendu?
2: Non.
10: Alors, comment faire?
2: Ben justement, c'est là que je me pose la question. Quel est le salaire d'un dictateur? Ça, j'en sais rien.
10: Oui,
2: moi.
10: Mais définissons d'abord la monnaie, n'est-ce pas? Est-il payé en dollars, en copec?
2: Là-bas, au Brésil, je pense que ça doit être toujours en euros.
8: Non, c'est le dollar brésilien là-bas.
11: C'est des roubles.
2: Ouais, mais je sais pas, parce que j'ai pas tous les...
10: Oui, je comprends bien, monsieur Gérard, mais le problème se pose. Nous ne savons pas s'il s'agit d'euros, de dollars ou de roubles.
2: Ouais, mais c'est là le problème, donc je peux pas vous répondre, monsieur Mazur.
10: Est-ce que à ce moment-là, nous pourrions conclure qu'il n'existe pas de dictature au Brésil?
2: Bah si, pourtant, il y en a,
11: oui,
2: hein.
11: C'est sûr, quand même, hein.
2: Il y en a là-bas, hein.
10: Il y en a souvent, voulez-vous dire tous les jours de l'année, ou bien...
8: Ben, avec les pygmées.
2: Non, mais même, il y en a régulièrement. Hein.
10: Mais sous quelle forme?
2: Non, non, mais c'est bon, monsieur Mazur, on va pas s'éterniser là-dessus. Mathieu. Alors
10: justement, puisque vous voulez insister.
2: Non, mais on va pas s'éterniser
10: là-dessus. Monsieur Gérard, si.
2: Mais on va pas s'éterniser là-dessus, monsieur Mazur.
10: Vous voulez l'influence, n'est-ce pas, de la bossa nova.
2: Monsieur Mazur, j'ai dit qu'on s'éternise pas là-dessus.
10: Car c'est une vraie question que nous nous posons.
2: Merde!
10: Par le monde, que ce soit aux quatre coins du Japon, ou bien entendu aux trois points de la Pologne, monsieur Gérard, êtes-vous là?
11: On va mettre le jingle.
2: Monsieur Mazur!
10: Oui, alors justement, vous êtes revenu. Profitons-en pour approfondir un peu le débat, si vous le voulez bien.
13: T'as même pas de poil à ta table!
11: Voilà, t'as pas le jingle de Laserland, là? On va le calmer tout de suite, là, le Mazur.
12: Non, s'il vous plaît, un peu plus de sérieux.
2: Bonjour, Mathieu!
10: Et bienvenue!
3: Ça augmente, là, sur le net, hein?
11: Au Laserland.
2: Combien?
3: Là, on en est à 9800.
0: Ah, ouais, ça monte.
2: Mathieu!
11: Ouais, Gérard, bah écoute, le salaire d'un dictateur, je sais pas, hein, c'est lui qui décide. Hein.
2: C'est-à-dire?
11: Il choisit son propre salaire, le maximum, le jackpot. Mmh.
2: D'accord.
11: 15 000 euros net par mois, je pense.
2: Mmh. Bah, je veux dire, si avec 15 000 euros il arrive à s'en sortir, le mec, chapeau. Hein.
11: Un dictateur de merde.
3: Bah, c'est pas mal, hein, quand même.
2: Tiens, on se couille. Tiens, ça se couille!
8: T'as déjà répondu, Gérard, je parle.
11: Ouais, il y a Che Guevara, hein.
8: Je croyais que tu parlais à Che Guevara, voilà.
2: Bah ouais, ben, il va répondre.
11: Bah écoute, moi je pense que bah, le dictateur c'est le caïd, donc bah, en fait il prend ce qu'il veut. Donc faut voir que, comme disait M. Mazur, au Brésil, il y a quand même des cartels, des trucs comme ça, et les mecs ils prennent un maximum, hein. Attention, ils prennent tout, hein.
10: C'est des choix.
11: Hein. Ah, ils prennent tout, ils laissent que dalle, hein,
10: monsieur. Oui, c'est tout, sans pitié.
11: Après, tu te démerdes avec les miettes, quoi. Mmh.
2: Alors, donc, pour moi, les dictateurs est-il... quel est le salaire d'un dictateur? Ben, moi, je peux pas vous répondre, parce que moi, je suis pas dictateur, et puis...
11: Il n'y a pas de salaire.
2: Voilà, puis ça va être manière, même si j'avais un salaire, je vous donnerais pas mon chiffre à l'antenne.
11: Il dépensera en vinasse, ouais.
3: Oh là là.
2: Parce que ça vous regarde pas. Ah si, je vais vous dire, mon salaire, tous les jeudis, est de 0,01 euro. Voilà.
11: Bah, ça va.
12: C'est beaucoup pour ce que tu fais.
2: 0,01 euro.
3: C'est déjà ça.
10: Un an d'économie, tu pourras payer un
2: euro. Les dictateurs doivent-ils rester démocrates? On va demander à Ciao Tchescouille. Et puis je pense que ça sera la fin du.
12: Mais c'est quoi la poste, je te jure.
11: 1h40, là, c'est pas fini.
8: Ça dépend ce que tu appelles démocrate. Est-ce que tu pourrais définir cette.
11: La démocratie.
10: Mais démocrate, c'est pas un groupe de rap, ça? Démocrate B.
11: Allô, Gérard?
2: Non, j'ai demandé à Théo Sescouille.
3: Oh, GG, ça monte sur le net, là, ça monte, hein. On en est à 11 500.
2: Oh,
3: là, là, bravo, mon GG.
0: Ah, je le savais, ça, je le savais.
3: Tu veux une question internet?
12: Il y a une question aussi au standard.
3: Zarbis qui te demande, un dictateur travaille-t-il 35 heures?
0: Ah, très bonne question, ça.
12: Pas mal.
2: Non.
3: Combien? Pourquoi?
2: Non, il travaille plus de 35 heures. Et pourquoi? Ben, parce que c'est lui qui le veut bien.
0: Mais il est con, alors. Parce qu'il pourrait pas bosser.
2: Mais non, mais même, il travaille plus de 35 heures. Donc,
3: il pourrait bosser que 35 heures, puisque c'est lui qui décide.
0: Il pourrait s'interdire de bosser.
3: Bah ouais.
2: Bah ouais, mais s'il s'arrête de bosser, il aura
0: s'interdire,
2: plus rien.
0: S'interdire, vu qu'il dictate.
2: Ouais, ben ok, ah. Ça y est.
0: Non, je sais pas. Je te demande. Non, c'est pas grave.
2: Mathieu?
10: Ouais. Tu peux répéter la question, s'il te plaît, Gérard?
2: Oh non, mais vous foutez de ma gueule ou quoi, là?
8: Les démocrates.
2: Les dictateurs doivent-ils rester démocrates?
8: Je te demandais justement de définir démocrate, parce que je sais pas trop si ça de la même manière.
10: Je sais pas trop ce que ça veut dire, en plus.
2: Bon, un démocrate, tu sais pas ce que c'est?
8: Bah non.
2: Quelqu'un qui travaille dans une ambassade?
10: Ouais.
2: C'est un démocrate.
10: D'accord, tout c'est clair maintenant.
2: D'accord, voilà. Alors Mathieu.
10: Écoute, ça va être chaud de répondre à cette question.
11: Ouais.
10: Donc quelqu'un qui travaille où, tu m'as dit?
8: Dans une ambassade.
11: C'est la démocratie étrangère, en fait.
10: D'accord, donc bah, je dirais que non, pas forcément, il ne doit pas être forcément démocrate. Alors, il peut travailler où il veut, le Lascar.
2: Monsieur Mazur.
10: Eh bien, écoutez, en effet, Monsieur Gérard, il existe beaucoup de dictateurs démocrates et l'inverse, bien entendu.
2: Mmh. D'accord.
11: Bah, écoute, c'est chaud en ce moment avec ce qui se passe dans les ambassades, là, pour les démocrates, je crois que...
2: Non, mais c'est bon, on va pas revenir sur ce qui vient...
11: Les démocrates se font discrets, moi, je pense, à l'heure actuelle, parce que c'est un petit peu tendu comme profession, quoi. Donc, à la limite, dictateur, non, c'est plutôt le moment de faire profil bas, là, de la jouer cool, quoi, tu vois. Donc au niveau de la démocratie étrangère, comme tu disais tout à l'heure, c'est un poste à risque, hein, maintenant, quand même. Hein. Bah t'es d'accord avec moi ou tu fais juste bêtement?
2: Non, mais je suis d'accord avec toi.
11: Ok, d'accord, je te remercie.
2: Donc pour moi les dictateurs peuvent doivent-ils rester démocrates? Eh ben oui, hein.
10: Oui,
8: c'est la moindre des choses.
0: Il y avait une question, beaucoup de gens au standard demandent si un dictateur se fait licencier de son travail, est-ce qu'il peut toucher le chômage? Et peut-être qu'on peut demander aux auditeurs.
2: À mon avis, je pense pas. Moi, je pense pas. À mon avis, personnellement, je pense pas qu'il
0: soit licencié.
10: Monsieur Gérard, c'est monsieur Mazur. Vous avez dit tout à l'heure qu'un dictateur était payé. Il était donc salarié.
2: Oui, oui, mais d'accord. Mais est-ce qu'il a des fiches de paye?
10: Voilà la question.
2: On peut pas payer un dictateur. Monsieur Mazur, je peux pas vous laisser dire ça à l'antenne. Je suis désolé.
0: C'est vrai que pourquoi un dictateur d'ailleurs ne touche un salaire sans avoir de fiche de paye? Pourquoi?
2: Parce que comme Monsieur Mazur vient de le dire, c'est du travail au noir et je peux pas me permettre de laisser dire ça sur l'antenne. Voilà. Donc voilà, terminé.
0: Pas le droit. Un dictateur, donc faut dire qu'un dictateur ne laisse pas de traces, même le pneu.
2: Voilà. On va pas revenir sur ce qui s'est passé.
0: Peut-être son slip.
2: C'est bon. Pensez-vous que le dictateur pense au vendredi 13 Stella, voilà la question. Ciao, c'est couille.
0: C'est débile, là.
8: Pourquoi j'ai pas compris tout le monde a crié?
2: Pensez-vous que les dictateurs pensent au vendredi 13? Parce que moi, faut vous dire une chose, qu'à l'heure actuelle, on est vendredi 13.
8: Ouais.
2: Et comme les dictateurs ont beaucoup de pognon.
12: C'est un bon jour pour lui.
2: Non, mais moi, vendredi 13, j'en ai rien à foutre. C'est pas mon chiffre porte-bonheur. Pourtant, si, c'est un chiffre porte-bonheur pour moi, mais pas cette année-là encore.
10: Ok, super.
0: Ça, c'est vendredi 13 toute l'année, toi.
2: Ouais, même. On verra ça tout à l'heure sur le chat funradio.fr.
10: Mais tes questions,
2: pensez-vous que les auditeurs.
10: Ouais, ok.
2: Ouais, d'accord.
0: Gérard, sans déconner, c'est un débat de merde.
12: Faute professionnelle.
2: Non, mais même, de toute manière, le débat, il était même pas préparé, puis j'aurais jamais dû proposer un débat comme ça, j'aurais préféré rien. Ouais, mais.
0: Prochain débat.
2: Hein? Comment?
10: Non, non,
2: j'ai mal entendu là.
10: Je crois qu'il a dit que t'avais pas de poil à ta table.
2: Ouais, répète.
10: Je crois qu'il a dit que t'avais plus de poil à ta table.
0: J'ai pas entendu.
2: Répète petit.
13: T'avais pas de poil à ta table.
0: Ouais, ça m'étonne.
10: Ouais. Voilà. Je crois que c'est ça. Hein.
2: Pensez-vous que les dictateurs pensent au vendredi 13? Ciao, ça se couille.
8: Je pense, oui, qu'ils peuvent y penser. Peut-être qu'ils veulent spéculer sur leur fortune et jouer ainsi aux loteries nationales pour s'en mettre encore plus dans les poches.
2: Moi, je pense. Mathieu.
14: Bah écoute, oui, ils doivent penser à ce jour merveilleux qui est le vendredi 13. Un jour de chance et.
11: Bah oui. Hein.
14: Et voilà.
12: De merde.
14: Exact.
2: Ouais, une réponse merde. Question internet, ta gueule.
3: C'est encore des questions. Je peux pas les poser.
2: Vas-y.
3: Bon. Y a-t-il des dictateurs sous le pont de l'Alma?
2: Non, ça je répondrai pas. Appelle-moi les auditeurs.
3: Je t'ai dit que je pouvais pas les poser.
2: Non, mais vas-y.
3: Un dictateur peut-il voler au-dessus des plaques de verglas?
2: Non, ça je répondrai pas.
3: Y a-t-il un diplôme pour devenir dictateur?
2: Non.
3: Le diplôme du dictateur?
2: Non, ça n'existe pas.
12: Et moi j'ai une autre question aussi au standard qui est revenue plusieurs fois. Peut-on considérer Monsieur Paul, le chauffeur d'une certaine Mercedes, comme un dictateur?
2: Non, mais je viens de dire que je répondrai pas sur l'histoire du pont de l'Alma, donc c'est pas la peine de me poser la même question.
12: Bah mais je vois pas le rapport de.
3: Dictateur peut-il être patron d'une usine de coton-tige?
2: Non.
12: Je vais pas répondre,
2: Laurent, t'éteins ton portable, non, ça me fera plaisir.
12: Je peux pas répondre en direct.
2: On est combien sur le site internet avant qu'on termine?
3: On en est à 12 002. C'est bien,
2: j'ai essayé de passer
3: On a battu.
12: Tu vas bien?
2: Ouais. Laurent!
12: Attends, bouge pas.
2: Oh, s'il te plaît, t'éteins ton portable. On travaille. On travaille. Non, mais on travaille.
0: Il s'est cru chez mamie.
3: Abusé, là.
2: Je pense qu'on va s'arrêter là. Puis Laurent, la semaine. Si tu veux téléphoner, tu sors dehors.
12: Non, c'est bon, j'ai raccroché.
0: J'ai des avertissements, j'en suis
12: raccroché.
2: De toute manière, ça fait déjà deux fois dans la soirée que ton portable sonne. Deux. D'accord.
3: Est-ce que le dictateur va jouer au jeu à gratter demain?
2: C'est qui pose cette question?
3: C'est Linda.
2: Ah non. Non, malheureusement.
3: Est-ce que vendredi 13, est-ce qu'il va gratter le dictateur?
2: C'est Linda qui pose toujours la question. Non, malheureusement, je gratterai pas.
3: Oh putain, merde!
2: Ah, t'es un casse-couille! Bon, tu peux prendre le standard?
12: Non, mais. Bon, non, mais je suis désolé, non, mais je raccroche. Je le coupe,
15: Non, mais coupe-le.
12: Non, mais je le coupe, ouais.
15: T'es cru dans une cabine téléphonique?
2: Non, bah, sinon, moi,
12: j'ai. Non, allez, Gérard, par contre, j'ai une question très sérieuse qui est revenue régulièrement.
2: C'est bon,
12: parce que c'est. Parce que Gérard.
3: Tu fais GG, arrête.
2: Voilà, moi, je vais faire pareil, c'est tout.
12: Il y a un reproche qu'on te fait d'ailleurs au standard. C'est pourquoi tu parles forcément des dictateurs hommes, parce qu'il existe des dictatrices femmes.
16: On l'a dit tout à l'heure.
12: Ah ouais, mais non, mais.
3: Des dictateuses.
12: Des dictateuses.
2: Mais t'écoutes rien.
12: Je peux être à l'école, moi non plus.
3: Ouais.
12: Et bah non, mais j'écoutais pas, je travaille, excuse-moi.
2: Ouais, tu travailles.
12: À la fois. Bah ouais, mais...
2: Non, mais tu travailles en faisant sonner ton portable, c'est pas pareil.
12: Non, mais c'est une amie, elle va venir d'ailleurs.
2: Ouais, non, mais je m'en fous, moi. Ah, moi, tes amis, tu
15: les carottes.
12: Non, non, mais. Elle s'appelle Lily.
2: Ouais, non, mais c'est ça. Fous-toi bien de ma gueule.
12: Non, je rigole, Gérard.
2: Fous-toi bien de ma gueule.
12: Je rigole.
2: Non, mais moi, j'ai
15: un peu déplacé ton intervention.
2: Fous-toi bien de ma gueule.
12: Mais je rigole.
2: Non, mais continue comme ça, tu m'intéresses. De manière déjà pour le 24, même pas la peine que je compte sur toi, t'es plus au standard.
12: Et pourquoi ?
2: Terminé.
15: Il y a des gens qui demandent si Ivan Lendon était un dictateur.
2: Non.
3: Non ?
15: C'est ton
3: non.
15: dernier mot ou...
2: Oui, c'est mon dernier mot. Donc, la question, tout le monde a répondu. Donc, dernière question.
15: Ah oui.
2: Jusqu'à quel âge peut-on devenir dictateur ? On va demander à Chêne.
15: Non, Che Guevaris.
2: Che Guevaris, pour finir.
17: Ouais, c'est le principe de la dictature, c'est que justement, il n'y a pas d'âge, en fait.
2: Mm-hmm.
17: Donc, en fait, quand tu commences ton job, on va dire, ton job de dictateur, c'est un job à vie, quoi, en fait.
2: Mm-hmm.
17: C'est un poste où tu te nommes toi-même à vie. Mm-hmm. Donc, en fait, tant que t'es pas crevé, c'est toi. Et puis une fois que t'es crevé, il y a des fortes chances que ça soit ton fils, tu vois.
18: Mais elle est pourrie, cette question.
17: Mais en même temps, la question est bien pourrie, quoi. Ça,
18: ouais, c'est vrai, quoi. Faut le préciser, quand même.
17: Mais c'est à vie, quand même. Pour une question pourrie, c'est à vie.
2: Voilà. Bon, alors si vous n'êtes pas content.
17: Mais attends, je t'ai répondu.
2: Mais de manière, c'est simple. Il est 1h48.
17: Mais il te reste encore 12 minutes.
2: Non, on va mettre deux disques. Mais et après, ça va être la conclusion.
3: On continue jusqu'à la fin.
15: On demande si Navratilova était une dictatrice dans les années 80.
17: Ouf.
2: Non.
15: C'est ton dernier mot ?
17: Attends, je vais quand même.
19: Oui, eh bien, je dirais, je rejoins un peu l'avis général en disant que, effectivement, lorsque l'on est dictateur et que l'on a des enfants, les enfants le deviennent automatiquement par la suite, bien entendu.
3: Ah oui,
2: Mathieu.
17: Bah écoute, je vais répondre la même chose. Hein.
16: Oh
17: c'est trop pourri.
2: Non mais, vous avez pas autre chose à répondre que de répondre sur, d'attendre que les gens répondent pour répondre, dire ouais, mais réponse. C'est pareil.
15: Tout le monde doit avoir une réponse différente.
2: Tchao, ça se couille, c'est pareil.
20: Bon, oui, bah, non, pas du tout.
15: Bah, d'autres réponses.
20: En fait, c'est basé sur la fratrie, le dictatorisme.
17: Ouais.
20: Tout est basé sur la fratrie. Donc, après la fratrie, on passe à la descendance.
17: Ah, c'est vrai que ça peut être le frère aussi. Ouais. Si se nettoie, c'est donc ton frère, tu vois.
20: Voilà.
15: Mmh. Ah, il se nettoie pas, là.
2: D'accord. dernière question.
20: Ouais.
3: Il y a une question internet, là.
2: Mmh.
3: José Bové est-il considéré comme un dictracteur?
2: Dictateur pour dictateur. Donc en fin de compte, c'est vrai qu'en fin de compte, lui, c'est un vrai dictateur parce qu'il a vraiment fait que des conneries. Et il continue d'en faire.
15: Il a fait de la prison pour ça.
17: Il a la même moustache que Staline, en fait, en plus.
2: Ouais, c'est ça, bon, ouais, c'est bon.
17: Et il a pété la gueule à Ronald McDonald aussi, hein.
2: Ouais, non, mais c'est bon, voilà.
17: Ah, quand même, hein.
2: Est-ce qu'on est dictateur, et si oui, pourquoi ?
15: Je dirais, il a la moustache à Lénine.
2: Voilà, je vois pas... C'est quoi la dernière question, là ?
3: Attends, laquelle ?
2: Là, parce que je comprends... Là, je sais pas ce que ça veut dire.
3: Est-ce qu'on est dictateur ?
2: Est-ce qu'on est dictateur ? Est-ce qu'on est dictateur? Si oui, pourquoi? Ça sera la dernière question.
17: Alors, super. Ouais. Et sinon, pourquoi ou pas?
20: Moi, j'ai plus d'enfants.
2: Tiens, on se couille.
20: Oui, est-ce qu'on est dictateur? Non, bah oui, en fait, oui, si on se base sur la fratrie, c'est ce que je te disais tout à l'heure quand on parlait de descendance.
2: Ah
20: allô?
2: Si oui, pourquoi?
20: Parce que justement, c'est un héritage que l'on a. Que l'on...
17: C'est trop chaud.
2: Tu penses qu'on va hériter? Tu penses que tu vas hériter d'un dictateur, toi?
20: Tu hérites du titre de ton père.
2: Oh ouais. Oh là là, n'importe quoi. Monsieur Mathieu.
17: Monsieur Mathieu, oui.
2: Mathieu.
17: Monsieur Mathieu.
2: Mathieu, pour terminer.
17: Je dirais que.
21: Va te faire péter le cul par tout le monde.
4: connard.
18: Il a tout dit, le gamin, je crois.
2: Ouais. Non, mais c'est bien, c'est un gamin de 12 ans qui se permet d'insulter Max et...
19: Oui, il est encore un dictateur.
2: Non, mais c'est vrai
0: qu'il le dit en entier, qu'il parle en entier.
2: Non, mais c'est vraiment un petit branleur. C'est vraiment
0: le son sur MD, enfin.
2: Non, mais c'est vraiment un petit branleur qu'on a eu à Neuilly.
0: Balance.
4: Écoute, écoute. Va le faire péter, tu partiras, espèce de connard, espèce d'enculé, va te faire foutre. Va te faire sucer jusqu'au gland, va laisser en mer. Va te faire péter, tu pars tout le monde. Connard, tête de gland.
2: Standard. Connard. Putain, c'est pas possible. Pas possible. N'importe quoi, ce petit branleur.
0: Et je vous un petit jeune qui m'avait insulté sur mon répondeur.
2: Ah ouais. Non mais je vous préviens que ça, des trucs comme ça.
0: J'en veux plus, moi.
2: J'en veux plus et moi non plus. Donc en de bon entendeur, salut.
0: T'en veux plus et toi non plus.
2: Ta gueule, allez, va te faire enculer, jeune branleur.
3: GG, il y a une question de canard sauvage qui demande quel serait ton programme électoral si t'étais dictateur.
2: Moi j'ai aucun.
19: Avoir du poil à la tobe.
4: J'ai envie de câlin,
0: j'ai envie de câlin.
19: C'est chaud ce soir.
2: Putain. Non, mais c'est vachement chaud et depuis minuit et demi, c'est comme ça.
4: Les deux abricots, ça ressemble à quoi?
0: C'est un gros, c'est ton
4: indice.
0: Tu rigoles, mais attends, mais là c'est.
2: Non, mais moi ça me fait pour rien.
0: C'est la Bérésina, là.
19: Bulldog mystère.
3: N'importe quoi.
2: Non, mais moi ça me fait pas rire du tout, donc.
3: Non plus.
18: Question de monsieur.
4: T'étais dictateur du cul.
2: C'est arrêté de rigoler, putain.
0: Fait quelque chose que là c'est le bordel, ma
18: question de monsieur Cousin.
0: C'est apocalyptique là.
2: Ah Manu.
0: Mais c'est pas moi.
18: Manu.
0: Mais j'ai les mains dans les poches.
3: C'est pas lui, hein.
2: Non, c'est pas toi.
0: Bah non.
2: Non.
0: J'ai les mains dans les poches.
2: Non, c'est pas toi. Tu crois que je vois pas clair?
0: Bah oui.
18: Manu.
2: Hein?
0: Alors, non, mais c'est pas moi.
2: On est pas pour un con. Me prends pas pour un con parce que ce soir.
0: Tiens, regarde, c'est moi. J'ai pas bougé.
2: Manu, c'est simple, le débat est terminé.
0: Oh là là là là.
2: Il y a confusion là.
3: Ça y est.
2: Le débat.
19: Monsieur Gérard,
0: pourriez-vous
19: faire la conclusion?
0: Gérard, c'est géré, mais n'importe.
2: Le débat.
0: Comment.
2: Oh là là. Le débat est clos.
0: Putain, j'ai peur d'avoir les courbes demain.
4: Entre les
0: grossesses
4: dignes d'un
0: dent. C'est connu,
18: ça. T'as même pas de poil à ta table.
4: Encore?
0: Faut arrêter. Appelez-le gentiment parce qu'il faut qu'il revienne quand même pour la conclusion.
18: Gentiment, les gars.
3: Là, on a des croquettes.
18: Gérard, je vais tailler une nouvelle jambe.
0: Gérard, on fait quoi, nous? Je vais gauler son portable, je vais peut-être prendre des numéros.
18: Vas-y, balance, j'appelle tout de suite.
0: Attends, parce que si, par contre, s'il me voit, je suis décédé. Attends, mais le téléphone.
2: Eh, mais il y a un code PIN.
0: Non, ouais.
18: Attends, mais ta main va fondre.
0: Oh,
18: là, touche le téléphone, ta main va fondre.
3: Le voilà.
0: Applaudissez-le.
18: Bravo Gérard.
3: Encore.
0: Ouais, GG.
18: Gérard,
0: vraiment, attendez. Faut être pro, hein.
2: Non, mais de toute manière, c'est la conclusion du débat,
0: oui,
2: c'est
0: on conclut, là.
3: Oh là
0: là. Perdant, là. Elle a cool, quoi.
2: Non, c'est la conclusion.
0: Bah oui, je sais, elle a cool.
2: Conclusion, Tchéo, c'est scouille.
20: Tchéo, c'est scouille. Bah écoute, un débat, ma foi, qui se termine bien. Une deuxième heure très bien tenue par toi. Et bah écoute, je suis contente.
18: Okay.
20: Voilà, pour une fois, ouais, je suis
2: content. Bah, la semaine prochaine, dans 15 jours, si tout se passe bien.
20: Ah, bah, si tu veux me rappeler, il n'y a pas de problème. Hein.
2: On verra. Mais Mathieu.
0: Bah, je te dirai après, alors.
20: Et un gros bisou à tout le monde.
2: Mathieu.
18: Ouais, Gérard, bah, moi aussi, je trouve que c'était un super bon débat, des super bonnes questions. Vraiment, le thème était excellent.
0: Ouais.
18: Faudrait que tu parles un peu plus souvent des choses sérieuses de la vie. Parce que je pense que t'es un peu la personne qui pourrait régler ce genre de problème. Ça veut un peu rien dire, ce que je viens de dire, mais bon.
0: Bah, il faudrait qu'il aille pour les. C'est vrai que le conflit au Moyen-Orient, il pourrait peut-être faire quelque chose.
20: Ah, tout le long de novembre.
18: Ouais,
5: Oui, alors, bah écoute, moi j'étais impressionné par, bah, par ta prise de risque, en fait, au niveau du thème du débat.
18: C'est vrai.
5: Parce que c'était un débat, qui n'était pas facile à maîtriser, et bah, en fait, on a bien vu que tu ne l'as pas maîtrisé du tout. Sinon, bah écoute, c'était un très bon débat. J'étais content du retour de mon pote Manu, quand même, ça fait plaisir.
21: Ah, c'est gentil, les gars.
5: Ah ouais, je suis Et puis voilà, est-ce que tu peux donner le thème de dans 15 jours?
21: C'est ce que j'allais demander tout à l'heure.
2: Non, pour l'instant, j'ai pas le thème, mais vous
15: c'est
2: le saurez.
5: Attends, un peu de teasing là quand même.
21: Non. Non, on peut pas avec ce qui s'est passé sur Nîmes, on fera pas les
15: il y a pas de taureaux, ils sont noyés.
3: Qu'est-ce qui s'est passé sur Nîmes, GG?
2: Non, justement.
3: GG, qu'est-ce qui s'est passé sur Nîmes?
2: Non, mais on va laisser monsieur Mazur pour conclure. Pas 3 heures.
19: Non, bien entendu, bonsoir monsieur Mazur. Écoutez, monsieur Gérard, je ne dirai qu'une seule chose face à ce brillant débat, c'est que les dictateurs, quels qu'ils soient partout dans le monde, n'ont qu'à bien se tenir après les propos qui viennent d'être dits sur cette antenne.
2: D'accord. Merci, monsieur Mazur.
19: Je vous en prie, monsieur Gérard.
2: Bonne soirée.
19: Bonne soirée à vous, monsieur Gérard.
2: Donc, voilà, donc, conclusion du débat pour moi. Alors, règlement de compte.
21: Ah, ok, Coral.
2: Très mauvaise équipe.
3: Merci.
21: On n'a rien fait, nous. Hein.
3: Merci, Gérard. Non, mais sympa.
2: Merci,
21: Gérard.
3: Ok.
2: C'est moi qui commande pour l'instant.
3: Ouais,
2: très
3: ça.
2: Mauvaise équipe. Parce que Manu, déjà, une, qui m'a laissé des insultes sur moi. Ça n'a pas arrêté. Donc, pour moi, c'est une très mauvaise. Un très mauvais débat. On a terminé à combien? Sur le site internet.
3: Excuse-moi, ça va, on a terminé à 13 800.
2: Bah alors, tu vois, alors, mauvaise équipe.
22: Tu vois, mauvaise équipe.
2: Non, mais même. C'est pas parce que c'était mieux que la semaine dernière, mais question ambiance, nul. Les insultes sur Max, ça y a été, gogo, du début jusqu'à la fin. Sur moi, ça continue avec Christine,
21: tu regardes tout ça. Standard, hein.
2: Je ne veux pas le savoir.
21: Ah, bah,
2: donc,
21: d'accord.
2: La semaine prochaine, pas la semaine prochaine, le débat. Du 24, c'est bien ça?
15: Ouais.
2: Donc, débat du 24.
15: Qu'est-ce que c'est?
2: Non, mais c'est, Laurent, tu mets ton micro, s'il te plaît.
15: Ah, pardon.
2: Merci. Débat du 24, donc, ça sera pas les Péréa, ça sera un débat sur les inondations qui s'est passé. Ah non, mais même.
3: Les Ferrières.
21: Ouais, c'est trop jeune, c'est trop récent.
3: Les inondations, c'est pas trop le moment, GG. Hein.
2: Ah, mais même les Ferrières. Non, mais même.
15: Sur Nîmes,
2: ou pas? Non, sur Nîmes, il n'y en a pas.
22: Bon, c'est la mer le 24, là.
2: Non!
22: Pourquoi? Non, mais juste le 24, parce que.
3: Qu'est-ce qui s'est passé à Nîmes, GG?
22: Il faut que j'apprenne quand même un peu, sinon ça sert à rien.
15: Attends, je vais faire un débat sur quoi, là?
2: On verra. Ah. On verra, je t'appellerai dans la semaine et c'est tout.
22: Et je peux venir le 24 ou pas alors, moi?
2: Non!
3: Et moi?
22: Pourquoi?
3: Et moi, GG?
2: On verra.
3: Oh là là.
22: Et moi, pas du tout, c'est hors de question.
21: Non, toi,
22: mais pourquoi? Mais qu'est-ce que
21: il faut donner le thème de débat, j'aurais.
22: C'est dégueulasse.
2: Bah, je sais pas, attends,
3: les
2: gens,
3: les Ferrières, c'était bien, les Ferrières.
15: Il y avait les Ferreira de Nîmes.
2: Mais même, elles n'ont pas lieu étant donné les circonstances qui se passent là-bas. Donc, ça a été annulé.
15: Bah, déjà en hommage, premièrement, puis on pourrait faire bon, les inondations, pas trop. Sinon, il y avait un débat, on devait faire sur la politique, mais là.
2: Non, mais là, sur la politique, c'est même pas la peine. Si c'est un débat comme on vient de faire ce soir, c'est même pas la peine.
15: Bah, on va t'attaquer en justice, là, c'est clair.
2: Non, mais même, on verra.
15: Non, mais il faut donner le thème, là, on peut pas rester.
2: Bah, tu gardes.
15: Écoutez, comme dirait Gérard, tenez-vous-en sur vos gardes. À
2: voilà.
15: Tout
2: donc. Je t'appellerai dans le courant de la semaine pour te dire. Le thème du débat,
15: bah, surtout cette semaine, elle va passer vite, on est déjà vendredi.
2: Bah ouais, mais comme en fin de compte, c'est annulé pour.
15: Tu m'appelles sur mon portable que t'as pas, donc ça va être dur, mais bon.
2: Non, mais je t'appellerai dans le bureau, c'est tout.
15: Surtout, ouais. Appelle-moi dimanche.
2: Voilà. Non, je t'appellerai lundi et je te dirai le thème
15: mais
2: du débat.
15: Tu peux donner un thème là, t'es.
2: Non, bah tiens, on va faire un débat sur l'insécurité, puis voilà, tiens. Oui. Voilà.
21: Ah bah voilà, pour moi, ça avance les choses.
2: Voilà,
21: alors,
2: l'insécurité.
21: Alors. C'est Max qui parle. Qu'on prenne comme témoin tous les auditeurs et tous ceux qui sont dans le studio, parce que ce débat de ce soir, alors qu'on en avait discuté ensemble, quand t'es arrivé énervé, t'as dit que la dictature, les dictateurs, ça ne t'intéressait pas. Donc quelque part, tu me l'as mis sur le dos et t'avais préparé quand même, faut le dire, aux auditeurs, 4 questions. Mmh. En une semaine, tu m'as fait 4 questions.
2: Non mais là,
21: je t'ai sauvé la mise avec Valérie, on en avait préparé. Si tu fais un débat là sur l'insécurité, nous on peut te faire venir des hommes.
2: Non mais même, de toute manière, le débat sur l'insécurité...
21: Pas avoir Sarkozy.
2: Non mais même, on verra, c'est tout. On verra, c'est tout.
21: Mais
2: c'est
21: voilà. Mais si j'ai un ministre, tu le fais venir...
2: Oh quoi? Tu peux éteindre ton micro si ça te dérange.
18: Ok, bah salut GG.
2: Salut.
18: Ouais, bah donc, je me demandais, t'es quand même une star et tout, et je me demandais, qu'est-ce que t'avais fait dans cette journée, cette belle journée de jeudi, quoi? Quel était ton emploi du temps? J'aurais bien aimé savoir, quoi.
23: Ah ben... Super, Sandy.
2: Comment?
23: Non, rien.
2: Tu peux, alors, je vais te dire une chose.
15: Ah ouais, Caro, là, tu vas
2: là, tu peux répéter ta question.
20: Je suis obligé.
2: Oui, tu es obligé parce que maintenant c'est moi qui maintenant c'est les auditeurs qui me disent j'ai pas compris donc de répéter. Maintenant c'est moi qui te demande de répéter.
20: Je voulais savoir si Sandy elle t'avait sucé aujourd'hui.
2: Qu'est-ce que ça peut te foutre?
15: Bah, on va savoir. Bah,
20: on t'a demandé ton emploi du temps. Alors.
15: Bah oui, mais justement, réponds pas à sa place.
2: Bah non, mais Sandy, de toute manière, Sandy elle a rien fait de spécial, c'est tout. Et donc François, mon emploi du temps, ça te regarde pas. Ma vie privée te regarde pas.
1: Attends,
2: ma vie privée ne te regarde pas.
1: Allô, GG.
2: Ouais, ma vie privée ne te regarde pas.
1: Non mais écoute-moi, c'est parce que j'ai une bonne raison, écoute-moi. C'est parce que si tu veux, tu sais, le dimanche soir, Max et toute sa Dream Team, là, ils font des récapitulatifs de ce qu'ils font le week-end. Et en fait, toi, comme tu fais tes débats le jeudi, eh ben, j'aimerais bien que tu me dises quel était ton emploi du temps, quoi.
2: Parce non, que... ça te regarde pas, ça regarde personne.
1: Mais non, mais c'est pour me faire plaisir. C'est
2: ça regarde personne.
15: Non, c'est vrai que ça regarde personne, mais en règle générale...
2: Ma vie privée ne vous regarde pas, les auditeurs. Non, donc, mais... si j'ai quelque chose à le dire, je le dis à Max hors antenne.
15: Ouais, non, mais d'accord. Mais en dehors de... Non, mais on parle pas de tes problèmes. Comment se passe une journée de Gérard?
1: Voilà, c'est ça que je voulais savoir, quoi.
2: Eh ben, comment se passe une journée, normalement, c'est tout.
7: D'accord.
2: Voilà, c'est tout.
9: C'est quoi, normalement?
7: Bravo.
2: Quoi, c'est quoi, normalement? Je te demande pas ce que tu fais, toi, de ta journée.
9: Bah ouais, mais je le dis le dimanche.
2: Bon, bah alors.
9: Bah,
2: moi, non, mais moi, j'ai rien à te dire, c'est tout. Allez, point final à la ligne.
1: S'il te plaît, GG, pour tous les auditeurs et pour...
2: Non. De toute manière, ça...
1: Non. Poser Internet ce soir, GG. Il faut quand même que...
2: Non. De toute manière, je ne dévoilerai pas ma vie privée. Ça ne regarde personne. Voilà.
9: C'est pas tard.
2: Non, mais même, ça regarde personne. Ma vie privée ne vous regarde pas, les auditeurs.
15: Bon. Donc on n'en saura pas plus ce soir.
9: Voilà.
15: Bon. Il n'y a plus d'autres questions, Manu, éventuellement, même en antenne. Rigo, tu vas arrêter avec cette photo, tu vas me la dupliquer, tu vas me la faire sur Internet, je veux la voir en couleur sur mon bureau dès demain. Je sais pas qui c'est cette petite là qui s'est déshabillée, si c'est vraiment une auditrice ou si c'est quelqu'un qui la connaît ou si c'est simplement une pure photo.
21: Je ne sais pas.
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2: pas d'insultes
23: de Gérard.
2: Et voilà, donc bonsoir à tous, bonsoir à toutes, donc Rigo sur l'IRC www.fr. Bonsoir à toi Rigo.
21: Bonsoir.
2: Donc ce soir, aux manettes, vous allez avoir Fuldar, en espérant que ça ne serait pas de la merde.
15: Non, salut Bernard.
2: Salut Bernard, tu gardes tes réflexions s'il te plaît, merci. Et comme ce soir Manu est pas là, donc ça sera Apolline au standard, en espérant que ça sera pas de la merde.
9: De la caca.
2: Donc,
15: non, ça va bien aller, je suis sûr qu'elle va se démener pour toi ce soir, Bernard.
9: Ouais.
2: Non, mais de toute manière, moi ça va aller vite, si ça va pas, vous savez comment que je fais.
15: Tu sacs.
2: Donc, premier débat... Premier débat va porter sur le 1er avril et sur Pâques en même temps.
15: Oui.
2: Donc, pour ça, on va accueillir Marco d'Avril.
15: Macro
2: oui. D'Avril, 19
24: oui,
2: ans.
24: Oui, bonsoir Gérard.
2: Paris.
24: Bonsoir Gérard.
2: 101.9, bonsoir à toi.
24: Bonsoir les poissons d'avril.
2: Ouais, ben, ouais. Justement, on va en parler. Petite poule, 20 ans Damien, on peut écouter Fun Radio sur 96.1.
25: Oui, bonsoir Gérard, bonsoir à tous.
2: Bonsoir.
25: Bonsoir.
2: Crotte au chocolat, 24 ans, de Strasbourg, 101.4.
24: Ouais, salut tout le monde, salut l'équipe, j'espère que vous avez la pêche ce soir.
15: Ouais.
2: Et Gazon Maudit, 18 ans, de Biarritz, où qu'on peut écouter Fun Radio, 89.3.
26: Salut Gérard.
2: Bonsoir à toi.
25: Chaud comme la vraie.
26: Ouais.
15: On écoute Gérard, les auditeurs, c'est quand même ses débats, hein, c'est pas les vôtres. Hein.
26: Ah, okay.
2: Donc, vous allez commencer par vous calmer, ceux qui veulent faire...
15: l'amour.
2: Les trucs avec les nanas.
25: Pas de problème.
2: Vous prenez le numéro en antenne, d'accord?
26: Pas de problème.
25: Il n'y a pas de blême.
2: Ok. Alors, donc, auriez-vous déjà été piégé au 1er avril? Donc, on va demander ça à Macro d'Avril.
24: Oui, Gérard, j'ai été piégé au 1er avril par un homme avec un accent du Canada et une moustache blanche et des lunettes. Un certain Marcel Béliveau. Alors, je sais pas si c'est un concours de circonstances, mais
25: Marc.
24: Il m'a collé dans le dos un poisson surgelé. C'était du cabillaud pané et j'ai pas trouvé ça drôle du tout.
2: Non, mais je te demande, est-ce que t'aurais... Auriez-vous déjà été piégé au 1er avril?
15: Auriez-vous?
24: J'aurais été piégé au 1er avril, oui.
2: Non, mais auriez-vous
22: auriez-vous eu
2: peut-être. Bon,
3: auriez-vous
2: Fildar.
25: On enchaîne.
2: Bon, t'éteins le micro, s'il te plaît.
22: Commence pas, Pauline.
3: D'accord, Gérard.
2: Hein, c'est pas tes débats.
22: Ouais.
25: Ok. Auriez-vous.
2: Bon. Auriez-vous déjà été piégé un 1er avril?
25: Eh bien oui, j'aurais été vous et piégé un 1er avril, Gérard.
2: Bon, toi, pour l'instant, t'es en train de me dire des conneries.
25: Bah non, j'aurais été piégé un 1er avril, même que c'était un 1er avril, je m'en souviens, et on m'a accroché un poisson dans le dos. Et j'aurais été pas très content, d'ailleurs.
22: Mm-hmm. Ça aurait été normal.
25: Ouais.
2: Petite poule.
25: Ouais, bah écoute, moi, Gérard, effectivement, moi aussi, un poisson d'avril, mais chambé, quoi, je m'en souviens encore.
2: Merci pour la musique.
22: Non, non, mais il est dans une cabine, c'est une mobilette, Gérard.
6: Une bécane, c'est une bécane.
2: Ouais. Ah non, mais...
6: C'est un 103 qui s'est 63.
25: Donc, ouais, je te...
2: Bon, alors, un 103. Petite poule, encore une fois, et tu dégages.
25: C'est pas moi, Gérard. C'est pas moi. Donc, ouais, je te disais qu'il y a un sale poisson d'avril qui m'est arrivé parce qu'en fait, moi, je sortais avec une fille depuis une semaine. Et en fait, on devait se fiancer justement le 1er avril. Et jusque-là, tout va bien, quoi. Et puis, une fois rendu le 1er avril, bon, je lui offre sa bague de fiançailles et tout, et vice-versa. Et il s'est avéré qu'au moment de faire crac-crac, et c'était un mec, quoi.
6: Oh non. Oh non,
25: c'est impossible. C'est moi, je peux plus. Ah non, mais non, mais non, mais franchement, ça va, sympa, mais bon, là, il y a blocage, quoi.
6: Et
25: je suis parti en courant, puis direct.
6: T'as eu mal ou pas?
3: T'avais pas de pommade?
25: Bah non, mais je l'ai pas fait, quoi. Sur le coup, ça m'a bloqué, quoi. Ouais. Bon, c'est clair qu'elle m'a poursuivi, enfin, il m'a poursuivi plutôt jusqu'à.
2: Bon, c'est bon, crotte en poule,
6: crotte
2: en chocolat.
6: Ouais, t'as gardé la bague ou pas?
2: Oh!
25: Bah non, j'ai balancé.
2: Crotte en poule, tu t'écrases, s'il te plaît, maintenant.
22: Vous écoutez, Gérard, oui.
7: Gérard.
2: Ouais, Rigo.
7: Donc, sur IRC, on est déjà 4723.
22: C'est faux, hein, je suis sûr que non, on est plus que ça, Rigo. Tu veux pas l'avouer.
7: 4723, ça arrive doucement.
22: Ah, voilà, je le savais.
7: Et pour commencer, il y a Moulinex, il te demande si on peut chasser le poisson d'avril. Si oui, c'est quoi le prix du kilo en euros?
2: Ça, je sais pas.
22: Devant ton micro, GG, s'il te plaît, tu l'avances?
2: Je ne sais pas. Donc, je peux pas lui répondre.
22: Okay. T'aurais pu faire des recherches, feignasse, quand même.
2: Quoi, feignasse,
7: C'est vrai.
25: C'est férié le 1er avril, merde.
2: Gérard,
22: c'est toujours le 1er avril, alors.
2: Ouais. Pour l'instant, il y en a qui vont fermer leur gueule.
6: Et le Beaujolais, il est toujours nouveau.
2: je sens que tout à l'heure, Max va arriver. On va essayer de reconnaître les voix, parce que là, ça commence à bien faire.
22: Il n'y a aucun habituel, tu le sais, GG.
2: Ouais,
3: Max, il est là, regarde. Vérifier,
22: il écoute, il dit que non. Hein.
2: Non. Non, mais viens le dire en face. Viens le dire en face.
22: Ouais, viens le dire en face.
25: On va pas.
7: Non, mais on fait le débat, Gérard. On fait le débat. Ouais, à ce sujet, il y a Yankee Lapin de Pâques qui souhaite une bonne fête à ta femme vu que c'est la fête du poisson.
2: Non. Par contre, c'est ça que j'ai oublié. Stop, s'il vous plaît, les auditeurs. Avant que je demande un crotte en chocolat à la suite, il y a une personne qui nous avait écrit à la radio. Une dénommée Madame Renée Donis.
22: Donc là, ça fait pas partie du débat. Hein,
2: non, mais justement,
6: Madame
2: Apolline, s'il te plaît. Merci. Pour l'instant, c'est moi qui gère mes débats, d'accord?
3: Okay.
2: Toi, t'es là que pour le standard.
3: Que pour me la fermer.
2: Oui. Je voulais souhaiter un happy birthday à Madame Renée Donis. Elle se reconnaîtra parce qu'elle m'a dit...
6: Est-ce que...
2: Comment?
6: C'est une poissonnière.
22: Elle est dans le poisson ou pas? Il te demande le
2: temps. Non. Non, non.
22: Elle sent le poisson?
2: Non.
22: Non plus.
2: C'est une auditrice qui nous avait écrit pour.
22: Ah, qui vous avait filé de la thune.
2: Voilà.
22: Ah, sympa, Madame René.
2: Comme c'est son anniversaire aujourd'hui.
22: Tu lui renvoies la thune qu'elle t'a envoyée. Donc, t'es sympa, Gérard.
2: Non, mais Max, il avait vu le courrier.
22: Ouais.
2: Donc,
22: Madame René.
2: J'aurais dû le faire juste avant de commencer les débats. Et là, je souhaite un joyeux anniversaire à Madame René Donis.
22: Voilà.
25: Madame René, si tu nous regardes, pense à toi.
2: Non, mais de toute manière, même Sandy, elle lui souhaite un joyeux anniversaire.
6: Joyeux.
2: Voilà. Donc, on reprend avec crotte en chocolat pour continuer les débats.
6: Ouais, alors, est-ce qu'on m'accroche des poissons d'avril dans le dos? C'est ça, hein, si je me souviens bien. Bah écoute, moi, j'ai pas ce problème parce que je suis un mec méfiant.
8: Je regarde toujours ce qui se passe autour de moi. J'ai eu des petits problèmes par derrière, donc maintenant j'ai tendance à me méfier. Je regarde toujours ce qui arrive derrière moi. Donc,
10: Auriez-vous été piégé?
8: Jamais, parce que je regarde, j'aurais regardé derrière moi, quoi. Parce que je me méfie de ce qui aurait venu de derrière.
10: Bon, qui me choisit des auditeurs comme ça, là, pour le premier débat?
8: Il répond correctement.
10: Ils sont bien, attends.
8: J'ai appelé Laurier pendant une heure au standard.
25: Ouais, il est fort sympathique, ce jeu-là.
22: Attends, il t'insulte pas, il répond aux questions, qu'est-ce que tu veux de plus?
8: Exactement.
10: Gazon maudit.
11: Oui, Gérard.
10: Gazon maudit pour toi.
11: Moi, on m'a fait un très sale coup, c'était l'année dernière, il y a un an pile.
10: Non, mais je te demande aujourd'hui.
11: Oui, non, mais moi, je te parle de l'année dernière, le sale coup qu'on m'a fait. Parce qu'aujourd'hui, on l'a pas fait. Donc j'ai parlé de l'an dernier.
22: Ma chérie, vas-y.
11: Je sortais avec un mec depuis 3 ans et il m'a demandé en mariage la veille. Et le 1er avril, il s'est cassé.
22: Oh le salaud.
8: Oh là là.
11: Voilà.
8: Tu m'en veux encore pour ça ou pas?
11: Non, je t'en veux plus, chérie, mais bon, c'est pas sympa quand même.
10: Okay. Bon, gazon maudit.
22: Gérard, tu crois que ça arrive souvent ce genre de truc là? On plaque les gens le 1er avril.
10: Attends, 5 minutes, fil d'art avant que je réponde.
8: Ouais. On parle pas du plaqué, on parle de l'argent pur.
10: Oh, tu fermes ta gueule, toi!
8: Pas du plaqué.
10: Merci. Apolline.
3: Gérard.
10: Je te préviens.
3: Oui.
10: Tu choisis entre gazon maudit et les autres, là. Parce que j'ai un doute sur les poids. J'ai un doute.
22: Ouais, moi aussi. Okay.
10: Donc, je crois qu'on avait bien précisé, on ne veut pas d'habituel, pas d'Arnett, pas de Tony, pas de David Alpin.
22: Il n'y a personne.
3: Ils sont pas là.
10: Ouais. On verra.
11: Maintenant. Gérard.
10: On verra par la suite.
8: Oh là là.
10: Tu voulais me poser une question, fil d'art?
22: Oui, Gérard. Je voulais savoir. Les auditeurs, s'il vous plaît, deux secondes. Donc, je voulais savoir, en fait, si toi, tu crois que ça arrive souvent, en fait, que les nanas ou les mecs plaquent leur petite copine le 1er avril. Est-ce que tu crois que c'est bien?
10: Que les mecs plaquent leur nana le jour du 1er avril, je ne pense pas, parce que de toute manière, moi, à Bibi...
22: Non, mais je parle pas de toi spécialement, mais...
10: Non, mais à Bibi, tu vois...
22: Toi, c'est... pour lui faire une surprise, est-ce que tu le ferais le 1er avril? Ce serait drôle.
10: Non, je m'amuserais pas, parce qu'au contraire, je l'aime de trop.
11: C'est pas sympa, en tout cas, parce que moi, on me l'a fait, et je m'en mords encore les dents.
10: Ouais, bah toi, on t'a fait, parce que toi, t'es tombé sur un con.
8: Ouais, mais voilà. Toi, tu peux pas te mordre les dents.
25: Mais il y en a pas, oui.
10: Ouais, bah alors, les mecs, je commence à reconnaître vos doigts, alors arrêtez vos conneries, s'il vous plaît.
8: Ouais.
10: Hein, Tony?
22: Non, il n'y a pas de Tony, GG.
10: Non, presque pas. Il n'y a pas de Tony, il n'y a pas d'Ernest, il n'y a pas de David Alpa. Tiens, mes genoux. La nana, c'est qui?
22: C'est pas David Alpa.
10: C'est des habituels, j'ai dit.
22: Si tu le dis. Bon, GG, on attaque, on continue, on fait quoi?
25: Rigaud.
12: Ouais, sur IRC, il voudrait juste savoir si c'est vrai que le poisson d'avril 98, tu l'as toujours pas décroché, d'où l'odeur.
8: Gérard?
10: Qu'est-ce que tu veux, toi?
8: Il a quel goût cette année, le poisson d'avril? Banane ou cassis?
10: Et ta mère, elle a quel goût?
8: Oh non, pas sur la famille. On pose une vraie question.
10: Mais attends.
22: On a dit pas deux sur la famille.
10: Ouais, mais attends, parce que là, pour l'instant, qui c'est qui m'a choisi les auditeurs?
22: C'est Max.
10: Non.
12: Ah si,
10: attends, t'es pas pour Max, toi.
3: Mais je le défends pas.
10: Non, ne le défends pas, c'est pas lui. C'est vous, parce que Max, il était pas au standard. Donc c'est vous qui me faites de la
22: merde. Mais ce qu'on
10: a
22: fait...
10: Et là, pour l'instant, c'est des habituels.
3: Mais non.
10: C'est encore des habituels. Il y a David Alpa. Si.
8: Mais non, putain, David Alpa, il
10: C'est ça.
22: Gérard, s'il te plaît, on pourrait faire un bon débat quand même.
10: Attends, il n'y a pas besoin de gueuler. Moi, j'ai dit pas les habituels.
22: Il n'y en a pas.
10: Non, presque pas.
8: Non, presque pas.
10: Tu reconnais pas les gars. Bien sûr. Vous passez une heure au standard, il n'y a personne qui décroche.
22: Et Max, il vient de te dire que c'est pas les habituels, alors tu vas
10: faire. Non. C'est pas Max. Non, c'est pas Max. Non, s'il te plaît. Pour l'instant, tu fais ton standard, t'éteins ton micro.
3: Ok.
10: Hein? Parce que là, pour l'instant, c'est rien que des habituels que j'ai.
25: Ouais, bon. Mais non.
10: Merci.
22: Bon, vous avez tous répondu à la première question, les habituels.
10: Ouais, bien sûr.
22: Bon, on va faire la deuxième.
10: Voilà.
22: Tu vois, donc, tu réponds à la première, s'il te plaît.
10: Hein? Non, moi, je répondrai pas.
22: Ah, bon, bah, c'est 1000 balles en moins sur la paye. La deuxième, on y va.
10: Quoi, c'est 1000 balles? Qui les a choisis? Vous n'avez pas été capable de me choisir des gens au standard. Là, vous me prenez des habituels. C'est rien que des habituels.
3: Bah, vas-y,
10: j'ai
3: passé à la deuxième.
10: S'il te plaît, toi, tu t'écrases, tu fermes ton micro.
22: Il y a encore des connectés sur Internet ou ils sont tous barrés?
0: Ça baisse, quoi, c'est le problème.
22: Bah, normal. Mais Gérard n'avance pas, donc.
0: Si le débat avance, ça va peut-être remonter, quoi.
22: Alors, vas-y, Gérard.
10: Les animaux fêtent-ils le 1er avril avec leurs amis? On va demander à Marco. Eh, vas-y, David Alpha, vas-y.
0: Putain, mais il est pas là, Gérard. Arrête de dire n'importe quoi, Gérard.
10: Tu dis n'importe quoi. Non, moi, je vais te dire une chose, tu vois. Les noms, rien qu'on voit. J'ai reconnu, c'est rien que des habituels.
25: Mais si tu dis ça toutes les semaines.
10: Mais attends, toi, tu t'écrases. Toi, parce que Gazon Maudit, c'est Laurette.
25: Et ben, on pourrait être
10: Gazon Maudit, c'est Laurette.
22: Mais Laurette, elle est en prison, tu te rappelles pas?
10: Mais ouais, c'est ça.
22: On a essayé de l'appeler la semaine dernière.
10: Mais oui, c'est ça. Mais ouais.
22: Bon, on y va.
10: Voilà, tiens, Arnette. Tiens, tu vois, je viens d'entendre Arnette.
22: Elle a dit Laurette.
10: Non, allez.
4: Oh, le mytho.
10: Quoi, le mytho? Hein, Tony?
4: Mais non, c'est pas Tony,
25: oh là là là là.
10: Hein. Putain, qui c'est qui m'a choisi ça, là?
25: Mais ça fait 100 fois que tu le dis, ça, Gérard.
10: C'est toi. Bien sûr.
22: Oui. Bon, voilà. Les animaux, quoi?
4: J'aimerais répondre à la question.
22: Voilà, bah vas-y, Macro.
4: Moi, je sais que les poules fêtent le 1er avril avec leurs petits, elles se cachent des œufs dans le cul, ils doivent les trouver.
25: Tout à fait.
22: Ben oui.
25: Ça, c'est clair.
10: Ouais, bah vas-y, continue, Tony. Maintenant qu'on t'a reconnu.
4: Putain, mais il n'y a pas de Tony.
10: Il n'y a pas de Tony, il n'y a pas d'Arnette, il n'y a pas d'Abid Alpa. Attends, s'il te plaît, Apolline, t'es à ton micro. C'est la dernière fois que je te le dis, ok? Maintenant, tu viens prendre des gens standards.
3: Mais j'en ai plein, regarde.
4: Tu crois que c'est Tony? Tony qui a une voix d'homme.
13: Tony, il a une voix de canard.
10: C'est ça.
22: En plus, c'est vrai.
4: En plus,
10: ouais, c'est ça. Ouais, vous allez pas me faire avaler ça, hein.
22: Tu fais un débat, là?
10: Non, mais c'est pas parce que c'est le 1er avril. Là, pour l'instant, c'est rien que des habituels. Et le 1er avril, vous allez pas me baiser la gueule ce soir.
25: Oh là là. Et toi, tu pourrais être le faux GG aussi, hein.
4: Baiser la gueule, on dit une fellation, hein.
22: Ça se trouve, t'es le faux Gérard.
25: Ouais.
22: Donc, qui voulait répondre à la deuxième question?
13: Moi, je veux bien répondre.
22: Vas-y, Gazon.
13: En fait, tous les animaux sont à la fête le 1er avril, sauf les poissons, évidemment, parce que bon, ils font punaiser dans le dos des gens, et ça, ils apprécient moyennement quand même.
22: Ah oui, ben, ça, c'est clair. Ouais. Gérard, qu'est-ce que t'en penses?
10: Petite poule.
25: Ouais, moi aussi, je pense que tous les animaux peuvent fêter ça. Les poissons, je pense aussi, moi.
13: Ah ouais?
25: Ouais, je crois. Ouais, ça peut se faire. Ça peut se faire.
10: Crottons chocolat.
4: Ouais, bah écoute, moi, je suis pas trop au fait de tout ce qui concerne le règne animal. Donc je pense que oui, mais ce n'est qu'une conjecture, je voudrais pas m'avancer, quoi.
13: Non,
25: t'as
13: raison.
25: C'est une supposition. Tu as raison, effectivement.
10: Qui c'est qui nous reste qui a pas répondu?
0: Bon ben...
10: Qui c'est qui a pas répondu?
4: Non, tout le monde, c'est bon, là.
3: Tout le monde
25: a bien répondu, je pense.
4: Ouais.
25: Ça a avancé le débat, hein.
4: On a cerné le truc, là.
10: Non, mais moi, je vais déjà faire le petit sondage.
22: Ah oui, il y a le sondage aussi. Oui.
10: Alors, les pour ou contre? Alors, quand vous allez me faire...
22: C'est moi.

0: Donc on n'est pas au 1er mai.
1: Bah oui, mais c'est peut-être la fête quand même, non?
0: Non, le 1er mai, c'est pas maintenant. Et 17% sont contre Noël, donc les fêtes de Noël sont déjà passées.
2: Mm-hmm. Ouais. Ah, mais il y a peut-être des bon gens qui fêtent Noël le 1er avril.
0: Ouais, mais ça, justement, c'est une question qu'on...
1: Ça dépend des pays aussi, ça.
2: Ouais.
1: Ouais, ça dépend du pays où il se trouve, le mec.
3: Ouais, avec le calendrier musulman, c'est le 1er avril, Noël. Hein.
1: Ouais.
2: Mm. Gérard, sur IRC, il y a Eva001, elle te demande si, en fait, les poissons, ils se cachent le 1er avril pour échapper aux pêcheurs.
4: Elle était bon, le kiff. Hein.
2: À ton avis.
1: Gérard, tu réponds ou pas? Il est pas là, ça, c'est pas où il est.
2: Il a un bouton en trop.
0: J'ai un bouton en trop là.
1: T'as un bouton en trop. Bah tu le perces. Voilà, c'est bon.
0: Donc alors, pour répondre à la question sur internet, non.
2: Non, les poissons.
0: Merci. Non, les poissons, ils se cachent pas. Hein.
5: Big up au Sankai.
0: Ouais, d'accord, ouais. Tony, merci. Big up au Sankai. Mais oui, mais c'est ça, c'est ça.
3: Et les poissons panés, tu penses qu'ils se cachent le 1er avril?
4: Ouais, moi j'ai entendu dire que le Captain Igloo il était en totale déprime.
0: Ouais, c'est ça, Tony, tu crois pas que je reconnais pas ta voix?
5: Oh, mais il y a des Tony partout avec toi, Gérard.
0: Ouais, non, mais ça, je voudrais bien savoir qui c'est qui me les a sélectionnés. Mais celle-là, ça commence à bien faire.
4: C'est Max. GG, je vais te dire un truc, j'en ai marre de me casser le cul à dire des trucs drôles et que tu veux mettre.
0: Bah oui, Tony, bien sûr. Bien sûr. Mais bien sûr.
4: T'es en train de faire de la pub, là.
0: Mais oui. Allez. Et va dormir.
1: Donc ça fait 20 minutes qu'on a commencé le débat, on a bien avancé. Hein.
0: Ouais, 20 minutes, qui c'est qui m'a sélectionné ça? C'est pas Max, c'est Pau. Vous êtes des menteurs.
6: Vas-y.
0: Ouais, trace, attends, toi tu fais ton standard, ok?
4: Accélère.
0: Tu m'éteins ton micro.
6: Ok.
1: T'as pas le droit de parler à Pauline, tu comprends ça?
6: Ouais, j'ai remarqué. Ouais.
1: Donc tu coupes ton micro et tu fermes ta bouche.
2: Et pour calmer le débat, je vais vous poser une petite blague de Corben pour le 1er avril. Il demande, donc c'est un monsieur, madame, c'est... Plôme, on devient routier, ont une fille. Sans diplôme, on devient routier. Voilà.
0: Donc, voilà. Okay. Non, viens. Non, là, je suis pas d'accord. Là, je suis pas d'accord parce que tu vois, là, tout ce qu'on a, c'est des habitués.
1: Alors, il y a Tony, il y a David Alpha, il y a Arnett.
0: Il y a tout le monde.
6: Il y a Goldo.
0: Si.
4: Il y a Laurette.
1: Attends, il y a même Laurette. Il y a Laurette qui est revenue.
0: C'est tous les habitués. C'est tous les mêmes. Donc, je crois qu'on avait dit...
7: Non, mais j'ai suivi.
0: Non, mais là, de toute manière, j'ai reconnu les voix, donc c'est bon. C'est bon, c'est rien que les
7: si
0: habituels.
7: Si ça se passe bien, mais attends, mais en plus, c'est pas...
0: Non, mais moi, je veux pas le savoir. On avait bien précisé.
7: Je m'en suis occupé, hein.
0: Ouais, ben, Marco.
7: Macro.
0: C'est un habituel.
1: Macro. Non, il arrive.
3: Attends, Gérard, si j'étais un habituel, comment ça se ferait que j'appelle de Castres?
0: Castres, alors que t'appelles de Paris. Fous-toi bien de ma gueule.
3: Tu
7: reconnais sa voix, ça serait qui, lui?
0: Lui, c'est David Alpha.
1: David Alpha, c'est le fun.
3: Alors, moi, je suis qui, moi?
7: Jamais, je lui ai interdit l'antenne. C'est qui, petite poule?
5: Et moi, je suis qui, Gérard? Ouais, petite poule, c'est moi, je suis qui?
4: On va jouer à qui et qui, vas-y. Alors, qui c'est?
5: Vas-y, Gérard, je suis petite poule, vas-y, dis-moi qui je suis.
0: C'est les habituels.
5: C'est pas la bonne pioche, tu recommences.
1: Bon, crotte de chocolat?
4: Ouais. Moi, je suis là, ouais.
1: Bah non, je connais pas.
0: Non, tu le connais pas, lui.
1: C'est
0: la voix de Tony.
4: Mais non, c'est pas Tony.
1: Bah, est-ce qu'on peut faire, c'est appeler Tony en direct, comme ça, il va l'abattre.
0: Non,
1: tu vas t'affermer un peu.
0: Toi, pour un sang, tu fais ta ria. Et maintenant, Apolline, tu vas me choisir des sangs au lieu de garder ton micro allumé sans arrêt.
1: Ouais, éteins-le, je
6: vais le...
1: T'éteins ce putain de micro, Apo. Gazon.
0: Ok.
1: Et Gazon maudit.
8: Oui.
1: C'est qui?
8: Je sais pas.
1: Bah non.
4: Josiane Balasco.
0: Ouais, c'est ça, Josiane Balasco.
8: Ouais, bien sûr.
1: Et alors, ils ont le droit de faire les débats aussi, les stars.
0: Ouais, c'est ça. Tu crois que je vais vous croire?
1: Mais attends, mais c'est pas des habituels, merde, tu fais chier.
0: Si.
4: Mais non.
3: Arrête de nous spolier, là.
0: C'est les habituels.
4: Mais
2: en tout cas, Gérard.
0: Les habituels.
2: Non, c'est ce qu'ils me disent sur IRC. Sur IRC, ils se rendent compte que.
0: Ça se voit. Tout le monde. De toute manière, t'inquiète pas, moi je vais réécouter les cassettes et tu vas voir qu'on va tomber sur les habituels. Alors vas-y, on va continuer avec ça jusqu'à la fin.
2: En tout cas, sur IRC, ils disent que c'est toi qui mets énormément de mauvaise volonté et que c'est à cause de ça qu'ils dépassent
1: pas mal.
4: Voilà, il est vexé,
3: Voilà.
4: Allez, c'est bon, il n'y a plus d'habituel.
6: Voilà.
0: Mais ouais, c'est ça.
4: Faut y aller maintenant.

0: Alors, troisième question. Combien d'œufs de Pâques achetez-vous combien d'œufs en chocolat achetez-vous pour Pâques?
1: Tu demandes à qui?
0: À Gazon...
1: Maudit.
0: Gazon Maudit.
2: Moi, j'en achète un seul, dans lequel il y en a plein.
0: Non.
2: Oui?
3: Ici?
2: J'ai pas bien répondu.
0: Putain!
1: Non, c'est pas moi, attends.
0: Parce que là, celui qui s'amuse à balancer des saloperies derrière, arrête!
1: Bah, elle est sérieux. Gérard, à toi.
0: Gazon Maudit.
2: Oui, Gérard, je t'ai dit, j'achète un gros œuf où il y a plein de petits œufs dedans. Donc ça m'en fait plein, quoi.
1: T'as déjà vu ça?
2: Avec de l'alcool, tu sais, de l'eau de vie.
0: Ouais, ça s'appelle des mon chéri.
2: Voilà.
3: Pas de marque.
2: Pour pas dire de marque.
3: Pas de marque, mais...
0: T'amuses pas à lui faire changer sa voix, hein, d'accord?
4: Mais non.
0: Non, mais je te préviens tout de suite.
5: Gérard?
0: Ouais.
5: Sur IRC, il y a Agia...
1: Auxerre?
5: Agia OM. Bizarre. Est-ce que les poissons sont maltraités le 1er avril et est-ce que la SPA est au courant, à ton avis?
0: Non, je pense pas.
3: Non, mais ils ont créé une fondation Findus pour les protéger.
0: Ouais. Bien sûr, pour préciser la marque des poissons, d'accord?
3: D'avril.
0: Ouais.
3: Bah bien sûr. Ah oui, mais enfin, c'était sur la SP aujourd'hui, Gérard.
0: Ouais, c'est ça.
3: Dépêche de 8h52, bah appelle la SP, la fondation Findus qui a été montée pour protéger les poissons d'avril, trop souvent maltraités chaque année.
0: D'accord.
5: Gérard, sinon il y a Yankee Pêche au Gros, il dit que c'est un des meilleurs débats que t'aies jamais fait au monde.
2: Merci Yankee.
5: Poisson ouais, d'avril.
3: Merci, ouais, on se déchire. Hein.
4: Gérard, à la place de petite poule, on accueille œuf pourri, 25 ans, de Brest.
6: Oui, ouais. Bonsoir Gérard.
2: Salut œuf pourri.
3: Salut, bonsoir. Oui.
6: Bonsoir, ça va Gérard?
0: Œuf pourri, bonsoir.
6: Bonsoir à toi, ça
3: salut,
6: va
3: œuf pourri.
6: Allô?
1: Ouais, attends, il, ouais, il peut pas écrire et parler en ouais, même temps.
0: Ta fréquence
6: 106.9. FM.
0: Ok. Crotte en chocolat pour toi.
3: Ouais, bah écoute, moi j'achète de nombreux œufs. J'achète des Mon Chéri, des Mon Biquet aussi. Je conseille à tous les auditeurs les Mon Biquet au kiwi.
2: Uh-huh.
3: Ouais, c'est très ça. Bon. Ouais. C'est pour Pâques, c'est ce qu'il faut.
2: Uh-huh.
3: Sinon, non, à part ça, non. Parce que je pense que ça suffit comme ça. Je vais pas dévoiler plus mon talent, c'est tout.
2: Non.
6: D'accord.
0: Macro d'avril.
7: Moi j'en achète deux des œufs de Pâques et je les compare avec mes œufs de Pâques à moi et chaque année je suis déçu de la taille.
2: Des tiens?
7: Ouais, t'es sûr que c'est pas des dragibus plutôt? Bah je sais pas, ça dépend quand il fait froid, ouais c'est des dragibus, ouais. Mais pas sinon.
3: Ah moi aussi, ouais.
7: Olive noire quoi.
3: Ouais.
0: Et œufs pourris?
7: C'est noyauté, hein.
0: Œufs pourris?
8: Bah ouais, écoute, moi aussi j'achète des œufs de Pâques et puis mes gamins ils jouent aux billes avec et moi je fais des parties de tennis.
0: D'accord.
1: Et toi?
0: Moi, je peux vous dire une chose que là-dessus, pour combien achetez-vous d'œufs en chocolat? Moi, les œufs en chocolat, pour l'instant, j'en ai pas encore acheté parce que j'aime pas le chocolat.
1: Gérard, devant le micro, Pépère.
0: Moi, j'aime pas les œufs en chocolat, donc.
1: Et en gelée, t'as essayé en gelée aussi?
0: Ouais. Non plus.
2: Et
0: non.
3: Les œufs en neige?
0: Non plus.
2: Et les œufs durs?
3: Et les œufs interdits?
0: Non plus.
3: Et les œufs dans les yeux?
0: Bon, la question, ça sera que symbolise pour vous Pâques ou le 1er avril? Et on va s'écrouter les croutons.
3: On va s'écrouter.
0: Les croutons d'avril.
1: Non, avec le gros ton d'avril.
0: Le gros ton d'avril avec Viens chercher dans mon trou. Et on se retrouve tout de suite après. En chocolat, achetez-vous un paquet pour ça.
9: Bah ouais.
1: Allô, vous êtes là?
3: Ouais,
9: allô.
3: J'ai kiffé le slow.
1: Ouais, c'était pour détendre l'atmosphère, c'était sympa. Ouais.
3: J'ai dansé avec mon téléphone et tout, c'était romantique.
9: Ça m'a rappelé Umberto Tozzi, moi.
3: Ouais.
2: Une petite pensée pour Manu, comme elle, qui a mal aux fesses.
3: Qui a mal aux fesses, ouais.
0: Bon, vous répondez à la question.
2: Oui.
9: Que symbolise Pâques?
1: Ouais.
0: Combien d'œufs en chocolat achetez-vous à Pâques?
9: On l'a déjà posé celle-là.
0: Non.
9: Si mon chéri.
3: Oh là là.
9: Si tu l'as déjà posé avant le disque.
0: Attends, je suis pas ton chéri, d'accord?
9: Mais c'est derdif ou quoi? On l'a déjà répondu à cette question.
0: Ah non, c'est que symbolise
1: Pâques pour vous.
9: Voilà.
0: Que symbolise pour vous Pâques ou le 1er avril? Ah voilà, c'était la question.
3: Le chocolat, ça cartonne.
0: Comment?
3: Je disais la liqueur dans les chocolats, ça cartonne.
9: Il reste que les pralinés, à mon avis, là. Hein.
0: Ouais, ben, tu vas répondre.
9: Alors, pour moi, malheureusement, Pâques est synonyme de malheur. Parce que, comme tu le sais, Gérard, on ne fait pas d'omelette sans casser des œufs de Pâques.
1: Ouais. C'était qui, là, Macro?
9: Ouais.
1: Ouais, c'était Macro.
9: Premier sur le jeu de mots.
0: Ouais, non, mais tu pourrais donner ton nom quand même.
10: Bah ouais.
9: C'était Macro d'Avril.
10: Voilà.
0: Ouais, mais. Donc, croton chocolat.
9: Ouais, bah écoute, moi c'est plutôt. C'est pas malheur, moi ça symbolise bonheur. Parce qu'en fait, l'année dernière, au 1er avril, j'ai trouvé un emploi. C'est, ça a été mon premier jour en tant que fossoyeur. Donc, pour moi, Pâques, ça symbolise le bonheur. Voilà.
2: Génial, ça.
9: Ouais, mmh. Ouais.
0: Enfin, gazon maudit.
2: Bah moi, c'est plutôt malheur. Hein, parce que quand j'avais 7 ans, mes parents... Bon, moi, je vais pas faire de mélo, quoi. Mais j'ai perdu mes parents le jour de Pâques.
4: C'est quoi,
2: comment?
1: Je sais pas.
9: Il y a une sonnerie, là.
2: Ah, j'entends plus. Et j'ai
0: gazon maudit.
2: Le jour de Pâques, et pour moi, c'est signe de deuil, quoi. C'est pas très rigolo, ce que je raconte, mais je suis désolée.
9: Au moment d'une crise de foie.
2: C'est la vie.
9: D'ailleurs,
0: pourri.
9: Ouais, bah, mon premier jour.
8: Allô. Ouais, bah moi, j'irais beurre, parce que je sodomise ma femme le jour de Pâques, et je lui pète sa turbine à chocolat.
1: Gérard, il y a pas mal de connectés sur Minitel, on est déjà 412 et ça cesse de monter. Et j'en ai un qui dit Gérard, moi l'année dernière, voilà, je vais y arriver. Ma mère a mis des œufs périmés et je suis tombé malade. Qu'est-ce que t'en penses?
9: C'est la Listerios.
0: Alors attends, sa mère y a mis des œufs périmés.
1: Enfin, c'est Pâques, tu vois, c'était Pâques. Et en fait, sa mère, peut-être qu'elle pouvait pas en acheter des neufs, donc elle avait pris des œufs périmés qu'elle a mis dans le jardin. Oh. Lui, il est allé dans le jardin les chercher, et en fait, il en a mangé et il est tombé malade.
8: Trop fort été.
9: Oh là là.
1: Il y avait une sorte de chiasse.
2: Oh là là.
0: Ouais, comme Manu.
9: Là, comme voilà.
0: Comme Manu ou comme Apolline qui nous a fait ça ce week-end.
1: Ouais.
4: Donc, ouais, GG.
1: Est-ce que tu penses que c'est bien de la part de sa mère, quoi?
9: Big up à toutes les diarrhées. Hein.
0: Par contre, je préfère dire une chose que déjà pour commencer, pour savoir si les œufs de Pâques sont bons, pour regarder les dates.
1: Faut regarder au cul.
0: Non, il y a des dates pour savoir jusqu'à temps, jusqu'à la date. Ça fait comme les yaourts. Par exemple, tu vas acheter 6 yaourts ou autre. C'est pas pour préciser la marque. Tu regardes la date. Et c'est la date
1: de consommation.
0: Non, c'est la date qui doit être périmée. Donc si tu vois que la date ne dure pas assez longtemps, donc dans ces cas-là, t'essayes de rien que dans une grande surface. Tu peux me les couper parce que là, j'en ai marre. Il y en a un qui renique comme un bouc. Donc tu regardes dans tout ça et si tu vois que la date elle te plaît pas,
1: tu t'en prends au fond. Il y en a d'autres au fond
0: qui sont plus vieux et qui vont
1: encore être plus dégueulasses.
0: Non, au contraire, ils vont pas être plus dégueulasses.
1: Elles vont être meilleures.
0: Non, mais c'est ce que, par exemple, si ça dure jusqu'au 12 avril, donc t'essayes de voir ceux qui vont plus loin encore que la date du 12 avril.
1: Ah,
0: donc t'essayes de voir ceux qui vont jusqu'à la fin du mois d'avril.
1: Ah ouais,
0: ouais, qu'est-ce que tu veux dire?
4: Oh là.
1: Ça s'appelle Apolline. Hein.
4: Oui, Apolline, genre.
0: Non, mais attends, attends. Il y a un truc qui me dégoûte, c'est que quand il y a Max, tu mets pas l'écharpe, et quand t'es là, tu mets une écharpe. Alors, si c'est pas me répondre des conneries, c'est pas la peine.
4: Non, mais
0: autant passer les questions Internet.
5: Oui, c'est vrai, elle a tout à fait raison. Il y a le Tché sur IRC, il te demande si t'as les yeux bien chauds, parce qu'il est sûr que t'as le papier qui colle au bonbon.
0: Ah non. Non, pas du tout. Pas du tout. Donc un petit sondage là. Aimez-vous Pâques? Si oui, pourquoi? Alors 35% n'aiment pas les Pâques, n'aiment pas les paquets.
1: Les paquets d'œufs.
0: Les papiers cadeaux. Attends, c'est quoi ça?
1: Les Pâques et cadeaux. Tu vois, en fait,
5: les cadeaux à Pâques, ils préfèrent les cadeaux avoir de Pâques. Des œufs qu'avoir des cadeaux.
1: Les Pâques, les cadeaux.
0: Ouais, bon, je vois pas trop le rapport.
1: Non plus, hein.
0: 34% aiment les paquebots.
9: C'est le bordel dans ma rue, là.
1: Les paquebots, ouais.
0: Donc, je vois pas du tout non plus le rapport avec le débat du 1er avril.
4: Les paquebots.
1: Oh, c'est pour dire des conneries, Pauline.
4: Non, j'ai les œufs de Pâques qui sont beaux.
0: Paquebot, tu sais ce que c'est un paquebot?
4: Non, c'est quoi, genre?
0: C'est un navire.
1: C'est le Titanic avec Céline Dion.
9: On parle pas du Titanic, il a coulé, c'est suffisant.
0: Bon, merci les auditeurs.
1: Voilà, c'est mieux.
5: Oh, le fait.
0: Ouais, 16% aiment les Pâques. Aiment les Pâques à sable. Alors ça, je vois. Là, je vois pas du tout le.
1: Mais c'est peut-être un sondage du 1er avril, justement.
4: Ah ouais, c'est peut-être.
0: Là, je pense que c'est un. Je vais mettre un point d'interrogation là-dessus.
10: Ouais, non, mais de toute manière.
0: Alors, cinquième question. Donc,
1: toi, qu'est-ce que t'en penses, Gérard, de la question? Tu réponds jamais à tes questions.
0: Bon, s'il vous plaît, les auditeurs, vous vous taisez, merci. Que symbolise pour vous Pâques ou le 1er avril? Donc, Pâques, de toute manière, c'est vrai que c'est l'histoire des œufs. Le 1er avril, c'est...
5: De la bière aussi.
0: Ah non.
5: Ah si, sur IRC, ils me disent Pâques, c'est Pâques de bière.
0: Ah non. Ah non, en principe, c'est les œufs. Et pour le 1er avril, donc c'est des gros poinçons. Je citerai pas parce que ce soir il y en a un, il s'est fait piéger mais en beauté. Mais c'est pas grave.
1: Et toi donc, toi demain tu vas aller chercher tes œufs dans le jardin?
0: Ah non, moi demain 2 avril, de manière pas que c'est ce week-end, donc j'irai pas chercher mes œufs dans mon jardin parce que j'ai pas de jardin.
5: Et Gérard, sinon sur
6: 14h.
0: S'il vous plaît, merci.
5: Sur IRC, il y a Poiscaille qui te demande si c'est les poules qui font elles-mêmes les œufs en chocolat ou vice-versa ou autre.
0: Alors là, justement, c'est une question.
9: Il paraît qu'elle fait partie de l'anus de Nutella.
0: Bon, quand je pourrai répondre correctement à la question.
1: Mais sérieux.
0: On sautait.
6: Bon, on est bien en France, n'est-ce
1: vas-y,
6: pas
1: vas-y Gérard, vas-y. Bien.
0: Donc, pour répondre à la question sur l'IRC, pour l'histoire des œufs de Pâques, en fin de compte, les œufs, tu vas les chercher n'importe où. Hein. T'as pas besoin d'avoir une poule parce que c'est pas les poules qui vont te faire des œufs en chocolat.
1: Et moi, ou autre, parce que moi, je me souviens, ma grand-mère, ce qu'elle faisait, elle faisait cuire des œufs durs et tu sais, après, on les peignait.
5: Ouais, ou tu fais un trou et tu les remplis de chocolat après.
1: Ouais, tu te rappelles.
0: Ouais, mais ça c'est quand même vieux ça.
1: Ouais, c'est vieux, mais ma grand-mère elle a pas 20 ans, tu vois.
0: Ouais, mais maintenant t'en trouves vite.
1: Ah bon, ça se fait plus ça?
0: Ah non.
9: C'est grand-mère, c'est bon.
0: Est-ce que les œufs
1: mange-les
0: en chocolat sont-ils meilleurs que le 1er avril là?
1: Tu peux expliquer ou pas?
0: C'est toi qui a voulu garder cette question.
1: Non, j'ai pas.
5: Non, mais c'est ta question, Gérard. Tu peux l'expliquer vu que c'est la tienne.
4: Ouais.
0: Donc, est-ce que les œufs en chocolat sont-ils meilleurs que le 1er avril? Alors donc, le 1er avril, normalement, c'est des poissons en chocolat. On peut avoir des poissons en chocolat.
9: Ou des œufs.
0: Non.
9: Ah bah si.
0: Ah bon? Le 1er avril, t'as déjà vu des œufs?
9: Ouais.
6: Eh ben alors, les poissons, ils pondent quoi? Ils pondent des œufs.
0: Ouais, c'est ça. C'est bon, c'est bon, c'est bon.
9: Ça s'appelle du caviar.
6: Mais voilà, les œufs de limpe aussi.
9: Oui, bien sûr. Voilà.
0: Alors, Margot.
5: Bon, ben.
0: Margot!
1: Macro, pas Margot.
9: Macro, Gérard. Alors, Gérard, je te signale que les poissons font des œufs, ce qui est la synthèse parfaite entre le 1er avril et Pâques.
6: Voilà.
9: Les œufs de poisson, notamment les œufs noirs, les œufs d'esturgeon, c'est du caviar. Et ce soir, ton débat, c'est un véritable caviar, Gérard. On se régale. Ouais. Ouais. On se bouffe à la petite cuillère.
5: C'est gentil, ça.
4: Ouais. À la louche.
1: On en reprendrait, hein.
0: Croûte en chocolat.
9: Lui, ce serait de la gourmandise quand même. Hein.
0: Ouais. Croûte en chocolat. N'ayez crainte, je mange pas de chocolat.
4: Bah, ça nous rassure alors.
9: Ouais, mais tu manges du poisson, non?
0: Non plus.
9: Parce que moi, croûte en chocolat, justement, je suis plus 1er avril parce que je préfère les œufs. Je suis pas trop poiscaille parce que faut le vider. Je sais pas si t'as déjà vidé du poisson, toi, GG.
0: Non, mais dans ce cas-là, tu demandes au poissonnier qui te le vide.
9: Ah ouais, non, mais moi j'aime bien faire les trucs, je suis un peu un homme des bois, quoi, donc j'aime bien faire les trucs un peu moi-même, quand je vais pêcher. Non, mais je pêche, donc tu vois, je vais.
0: Attendez,
9: pas...
0: s'il vous plaît, derrière celui qui est dans une cabine, arrête, parce que ça commence à me gonfler.
9: Ouais, les bécanes. Ouais, donc je disais, moi je pêche, donc tu vois, je vais pas pêcher du poisson, et après l'emmener chez mon poissonnier pour qu'il me le vide, tu vois, genre à l'air un peu d'un bonnet, donc je l'ouvre moi-même, quoi. Et bon, voilà, donc je préfère aller fourrer, chercher dans le trou du cul des poules pour trouver des œufs, c'est quand même plus sympathique.
0: Ouais, mais restez quand même poli, s'il vous plaît, avec les gens qui vous emmerdent.
9: Aller chercher l'orifice de ces chères poulettes pour trouver...
0: Fildar
1: Gérard,
0: tu arrêtes, s'il te plaît, avec ça, parce que ça commence à me gonfler.
1: Oui, bah oui.
9: Qu'est-ce qu'il fait?
1: Bah rien.
9: Qu'est-ce qu'il fait?
0: Gazon maudit.
4: Oui, Gérard. Moi, je préfère Pâques.
3: Comme moi.
2: Ouais.
0: Bon, derrière, vous vous calmez, vous laissez les gens répondre.
2: Je préfère pas qu'à cause du côté ludique de la chose. Le fait d'aller chercher l'œuf dans le jardin, alors tu vois, c'est un peu le retour au jardin d'Éden, la Bible. Donc c'est une fête très, très catholique, mais en même temps très ludique.
3: Ouais.
2: Parce que les petits-enfants se retrouvent et les chiens sont très heureux.
3: Ouais, n'empêche que moi, Gérard, si je peux te raconter...
0: Attends, tu racontes pas des anecdotes.
3: Bon, je
0: déjà...
3: dire un truc.
2: Oui.
3: C'est pas une anecdote. Donc l'autre fois, moi je me souviens, on avait caché les œufs quand j'étais petit.
2: Mm-hmm.
3: Et ça se passait parce que nous on n'a pas de jardin, on habite dans une tessie quoi.
2: Mm-hmm.
3: Et donc les parents ils avaient caché des œufs. Et
0: fait, tu peux préciser ton nom.
6: C'est ta tessie.
3: Crotte en chocolat, crotte en chocolat. Et donc on cherchait des œufs. Moi j'étais tout petit, je me souviens. En fait, on est tombé sur le stock de kiff du lordi de la tessie.
0: Mm-hmm.
3: Et mais en fait on l'a trouvé, on a cru que c'était du chocolat, donc on a commencé à croquer dedans quoi. Et puis bon, bah, voilà quoi. Ça c'est fini, genre Woodstock, j'avais 8 ans quoi, tu vois.
2: Ah d'accord.
3: Voilà. Donc ça peut quand même être dangereux. Faites gaffe si vous trouvez des boulettes.
6: Ouais, ouais, bah moi, écoute, moi aussi je préfère Pâques, hein, éventuellement, puisque ça n'a ni queue ni tête les œufs.
1: Ouais, c'est sûr.
5: Ah, c'est vrai.
2: C'est sûr.
6: C'est plus évident à croquer sous la dent.
1: Gérard, t'écoutes pas, il cherche son stylo.
2: D'accord.
6: Merci, c'est sympa. Hein.
10: J'aurais poussé un coup de gueule.
6: On t'écoute.
10: Contre les
0: c'est chiens. Qui
10: c'est Macro d'avril. Je vais pousser un coup de gueule contre parce que des fois les parents ils mettent les œufs le matin très tôt dans le jardin et pendant ce temps-là ils sortent le chien pisse sur les œufs et après
1: c'est, ouais, c'est dégueulasse.
10: Ils sont malades.
2: C'est pour ça qu'ils sont contents les chiens.
6: Ouais, et puis ils vont pas nous faire gober que c'est de la liqueur. Hein.
10: Ça fait.
0: Gérard, ah,
10: on nous spolie.
0: Je te dis de me les couper ces deux-là.
6: On va descendre.
4: Ah,
6: dans
4: la
0: rue, putain.
1: Ah,
5: Gérard. Ah ouais.
1: Ça y est.
4: Lesquels, Gérard? J'écoute.
1: Gérard, il est parti.
6: Nous.
1: Bon, attendez, Gérard va chercher Max.
4: Il va revenir. Hein.
3: Qu'est-ce que tu fous, Apo?
4: Je sais pas.
0: Ouais.
4: Je sais pas
0: ce que... Allez, écoute, on lui demande quelque chose. Hein.
4: Mais je croyais que tu parlais de mon micro. Donc je l'ai coupé.
0: Non, je t'ai dit de me les saquer, c'est tout.
4: Mais saquer qui?
0: Putain, mais fais ton boulot, merde.
1: Ah, je suis d'accord, quoi.
0: Putain, mais tu fais quoi, là?
1: Apolline, quand
4: mais
1: il fait ça...
4: Mais tu veux que je sais qui, Gérard?
1: Quand il te fait ça, c'est coupé.
0: Ouais, bah, mais je te dis ça, c'est...
4: Je parle pas le langage des signes, moi.
0: Tu m'entends? Tu le vires?
4: Qui?
0: Tu me vires crotte en chocolat Macro.
1: Ah, mais gère aussi, Gérard. Au fil d'art, toi, t'es responsable.
4: Mais il répondait bien, pourtant.
0: Putain, mais vous me faites quoi, là?
1: Je les ai coupés, moi, là.
0: Oh non, vous me faites chier,
1: là. Si, il a coupé, c'est bon.
0: Non, vous me faites chier.
1: Je vais demander à Olivier de venir. Ça peut être bien.
5: Ça peut être mieux, ouais. Ça peut que être mieux.
4: Voilà, ils sont coupés, Gérard.
0: Non, tu les vires.
1: Non, mais viens.
4: Ouais, c'est bon.
5: Parce qu'il a pété sa montre qu'il est énervé.
1: Ouais, c'est normal. On verrait pas là en plus.
5: Bon, pour revenir au débat, il y a Davy One qui vient d'arriver. Je le salue parce qu'en fait, il est en retard parce qu'il était chez toi. Je sais pas pourquoi il me dit ça. Et sinon, il y a Yankee sur l'IRC. Il me demande comment ils font Kinder pour mettre la surprise dans l'œuf.
1: Ah ouais? Eh, c'est pas con ça.
5: Ah bah il a pété son casque aussi.
1: Oh merde, il a tout pété.
5: Ah prends celui-là là.
1: Attention. celui-là il est quoi? C'est marqué quoi dessus?
5: Il y a marqué quoi sur le casque?
1: Bah ouais, c'est bon, tu peux le prendre, c'est bon. Bah, dépêche-toi Gérard quand même.
5: Ah bah ouais,
1: sinon, t'es pas en pause là, t'es pas...
5: Il va y avoir un petit blanc à l'antenne.
1: T'es pas au Club Med là. On va peut-être penser un peu aux auditeurs qui écoutent.
5: Donc je salue mon pote Arnette qui revient dans 5 minutes sur l'IRC.
2: Salut ouais. Arnette.
0: Bon, toi, tu t'es.
5: Ah, on peut passer bonjour, c'est un habituel et il est pas au standard, il est sur l'IRC, tu vois, comme quoi.
0: Donc, la question, c'était quoi?
5: La question, c'est Yankee qui te demandait comment Kinder ils font pour mettre la surprise dans l'œuf.
0: Ben, dans ce cas-là, s'il y en a qui peuvent aller voir dans les usines de chocolat comment qu'ils font, je voudrais bien.
5: Ouais.
2: Et comment ils font pour mettre la liqueur dans les œufs?
0: Ben, justement, de toute manière. Kinder, t'arrêtes avec ça!
6: Moi je voulais dire que la pub de Kinder était complètement naze, hein, parce que ouais. L'autre elle va pas me dire qu'elle bouffe un Kinder après fait du Deltaplane, faut pas exagérer quand même.
2: Non.
5: En plus c'est mal doublé.
0: Oh là là là là là là là là.
1: T'as déjà vu les pubs pour Kinder?
0: Qui c'est qui m'a choisi ces auditeurs?
5: Mais là n'est pas le problème Gérard, ils sont bien les auditeurs, faut juste continuer le débat et se calmer.
11: Je vous donne un bonbon, mais écart, comme les vôtres.
4: Gérard, on en a deux nouveaux là, j'espère qu'ils vont te plaire. À la place de Macro d'Avril, on accueille Saul Pleureur.
0: Ouais ben tu me prends les noms et
4: 30
0: tu
4: ans de Cherbourg.
0: Non ben
4: je te les réécris mais je te les annonce aussi.
2: Bonsoir Saul Pleureur.
0: Bonsoir.
6: Salut Saul Pleureur.
4: Et à la place de Crotte en chocolat, on accueille Cocotte de Maille.
12: Oui, bonsoir à tous.
2: Salut ma cocotte.
4: 26 ans
2: salut.
4: De Belgique.
12: Bonsoir.
0: Non ben
4: je te les note.
0: Tu me fais une nouvelle fiche. Donc alors comment?
1: Qu'est-ce que t'as dit?
0: J'ai mal entendu là, toi.
13: Moi aussi.
14: Oh là là.
0: Crotte en chocolat, t'as dit quoi?
1: Mais il est parti, crotte en chocolat, il peut plus être là.
0: Ou gazon maudit.
15: Ah, moi j'ai rien dit, hein.
0: Pourri, t'as dit quoi?
1: Ah bah c'est moi, j'ai dit un truc, excuse-moi.
0: Là, j'ai cru mal entendre, là.
1: Vas-y Gérard, attaque.
16: Là, on n'arrive pas à comprendre ce que tu dis, Gérard.
0: Ouais mais moi j'arrive pas à comprendre ce que vous disiez aussi, les auditeurs. Faudra peut-être être un peu plus poli avec moi.
16: On rembobine la pige.
0: Attends, la pige, attends, merde.

0: problème.
1: Ouais, bah, vas-y.
0: Quand tu veux. Alors, attends, parce qu'il faut que je remonte un peu. Et en fait, ils me disent que... Il y a Snooze qui me dit que, en fait, c'est parce que les effets de la Lune, le 1er avril, sont plus puissants pour transformer les œufs en œufs au chocolat.
1: Au 1er avril, non, c'est pas la pleine
0: nuit. C'est pour ça que c'est pas en juin.
1: Ouais, mais c'est pas encore la pleine nuit, non?
0: Non, mais justement, c'est dans un axe qui fait que c'est plus facile pour qu'ils se transforment. Et il y a Jupiter qui dit que le 1er juin, c'est la fête du cannabis.
2: Ouais, c'est vrai, c'est pour dépister.
1: Là, je peux pas le savoir.
3: Ouais, mais t'as jamais vu du cannabis au chocolat?
1: Non, je pense pas.
2: Chocolaté.
1: Voilà. Sol Pleureur.
3: Deux secondes, excuse-moi, Sol Pleureur.
2: Gérard, j'ai consulté l'encyclopédie cet après-midi pour préparer un peu le débat.
3: Oui.
2: Alors, je me suis rendu compte que pendant trois siècles, en fait, le 1er avril tombait le 30 février. Et puis un jour, un mec s'est rendu compte que le 30 février n'existait pas.
1: Non, mais attends, Sol Pleureur, pour l'instant, on parle du 1er avril.
2: Oui, c'est ça.
1: Pourquoi fait-on Pâques un 1er avril et pas un 1er juin? On parle pas du mois de février. Le mois de février, il a 28 jours ou 29 jours. Ok, il n'y a pas 30 jours.
2: Ouais. Alors, Gérard, si on fête le 1er avril, c'est parce que c'est le jour de la naissance de Marcel Hamon qui est né en 1929.
1: Ouais, bah alors, dégage. Allez, hop, au revoir, au revoir. Au revoir,
3: mais Gérard.
1: On en a rien à foutre. Seul pleureur, au revoir.
3: Voilà. C'est peut-être
4: non, mais il a pas tort.
1: On en a rien à foutre des chanteurs.
3: Non, mais c'est
1: Pour l'instant, on parle des fêtes de Pâques et du 1er avril.
2: Ouais.
1: On est bien d'accord.
0: Gérard, sur l'IRC, je veux juste saluer Turpentine. Elle vient d'arriver, elle est en retard parce qu'elle essayait de faire pondre Sandy.
1: Tu peux lui répondre?
0: Ouais, je peux. Bah, tu peux lui répondre à l'antenne, elle t'entend.
1: Alors, je veux dire, ça commence.
0: Turpentine.
1: Turpentine, Sandy, t'emmerdes.
2: Ouais.
1: Voilà.
0: Quel honneur.
1: Alors, cocotte de maille,
2: ouais, bah écoute, pour ça, il faut refaire un petit peu l'historique du 1er avril. Il faut savoir que c'est une fête qui a été inventée en Roumanie, si je ne m'abuse, et qu'en fait, ça correspond à la date d'ouverture de la pêche là-bas. C'est le premier jour où on a le droit de pêcher. Donc, c'est le jour où on a décidé de faire cette fête ce jour-là, parce que c'est le premier jour.
1: Mais attends, t'es de Bruxelles, je croyais qu'à Bruxelles, on nous entendait avec 10 minutes
3: de décalage.
2: 10 minutes de décalage,
0: ouais. Mais pas par téléphone.
2: Ouais, non, mais j'ai toujours été précoce, hein, de toute façon, donc c'est bon, quoi.
1: Ouais, je me demande si c'était vraiment de Bruxelles.
5: On n'est pas la radio. Hein.
2: Tout à fait.
6: Exactement.
3: Ah ouais.
2: Et donc, je te disais, ça correspond avec l'ouverture de la pêche.
1: Okay.
2: D'où le fameux poisson.
1: Gazon maudit.
2: Tout se recoupe, tu vois.
5: Ouais, Gazon maudit. Dans ma famille, le 1er avril, on ne fête pas les poissons, on fête la fête du slip. C'est une fête ancestrale dans ma famille, donc je ne peux vraiment pas t'expliquer d'où ça vient, mais tous les ans, on fait la fête du slip.
6: Jaune, bien, ouais. Jaune ou pas?
5: Jaune devant, marron derrière.
6: Ok.
1: D'accord. Tu veux faire allusion? Attends.
3: Ouais.
1: Tu veux faire allusion à quoi, Gazon maudit?
5: Attends.
1: S'il vous plaît.
6: Oui.
1: Apolline.
4: Oui, Gérard.
1: Tu me laisses Gazon maudit ou même fil d'art.
3: Pas couper tout le monde et en laisser qu'une, c'est à peau de gérer.
2: On se fait.
1: Alors, vous la fermez, Gazon maudit, maintenant tu donnes ta version.
5: Je te disais que je faisais illusion à rien du tout, ça fait partie de ma propre famille et voilà.
1: Non, mais tu veux faire allusion à quelque chose?
5: Oui, dans ma famille.
1: Non,
3: mais quand tu dis marron derrière et jaune devant, c'est au caca?
5: Oui.
2: Les traces de pneus.
3: Tu sais que Gérard, il avait compris. Hein.
1: Tu veux pas faire allusion à moi, par exemple?
3: À ton slip?
5: Ah non.
6: Pourquoi? Parce que tu te sens visé.
2: Mais non,
1: s'il vous plaît.
2: Il n'y a pas de toi qui a une fuite à la
1: boîte
2: à
1: caca.
4: GG,
5: je parlais pas de toi, Gérard.
1: Ouais, non, presque pas.
5: Mais non, attends, pourquoi tu te sens visé?
1: Pourri pour terminer.
6: Ouais, t'es déjà répondu.
4: GG, à la place de Saul Pleureur, on accueille Kinder Surprise, 26 ans d'Orléans.
7: Ouais, bonsoir, salut Gérard.
3: Salut.
4: Salut Kinder.
7: Ça va?
5: Salut Kinder.
2: Et tes pubs sont toujours aussi cons, hein, Kinder.
7: Ouais, je fais ce que je peux.
3: Hein. Ok. Vas-y,
1: Gérard. Donc, tu peux répondre à la question?
7: Je pense que si c'est pas le 1er juin, le 1er avril, c'est parce que c'était déjà pris le 1er juin, c'est le printemps des poètes de Jack Lang.
3: Ah, peut-être, ouais.
5: Ah, ouais. Ah oui, Jack.
2: Quel beau Kinder.
1: Je préviens. Alors là, je préviens tout de suite. C'est Apolline qui a choisi cet auditeur-là.
2: La
1: politique sur la radio un jeudi, je n'aime pas entendre ça. Ouais, alors au revoir.
4: Non, mais préviens.
1: Au revoir.
5: Bon, ça dépend.
1: Au revoir.

0: Il est parti.
1: Je ne veux pas entendre de politique.
2: Ouais.
1: Claire, non, net, précis.
3: 11 minutes contre la censure, là.
2: C'est vrai que
1: d'accord.
3: C'est pas cool, fais péter le vinyle,
4: Rigaud. Vas-y, fais péter les scratchs.
1: Rigaud.
5: Et Bernard, c'est vrai que t'es passé sur Skyrock.
1: Vogel. Rigaud.
2: Donc en fait, il y a Snooze, il te demande si... parce qu'en fait, son chien, il aimerait savoir s'il peut faire comme métier chien en chocolat du 1er avril.
1: Chien en chocolat au 1er avril, oui.
2: C'est celui qui voulait être routier et tout ça, c'est le même chien.
1: Non, mais t'en as qui peut s'amuser à être... à se déguiser. Hein. Parle en encore plus fort, s'il te plaît.
2: Ouais, c'est...
1: Tu peux parler encore plus fort quand il y a une question.
0: Ouais, je peux.
1: Ouais.
6: Bah le fais pas, parce que pour l'instant, Gérard, j'ai aussi une question sur... Enfin, c'est pas une question, c'est en fait une affirmation sur Minitel. C'est Lilian qui est du département 3, enfin, je sais pas d'où c'est. Il dit, Gérard, vraiment tes débats ils sont géniaux, mais je pense que t'es quand même un peu con.
1: Ouais, bon, moi je l'emmerde.
0: Gérard, j'ai retrouvé un auditeur là, j'espère qu'il te plaira aussi celui-là. À la place de Kinder, on accueille Nutella.
1: Alors moi je vais dire une chose à Pauline.
0: Oui, Gérard.
1: C'est simple.
0: Ouais.
1: Tu vois, il est 1h30. Mm-hmm. Le débat va s'arrêter dans...
0: Non, mais c'est pour la conclusion.
1: Non, mais le débat s'arrête dans moins d'un quart d'heure. Il reste encore 1, 2, 3, 4 questions.
2: Oh là là.
1: Dans c'est les 4 questions, je vais te dire une chose.
0: Oui, Gérard.
1: Tu t'amuses pas à me changer les auditeurs avec d'autres voix. Ah. Parce que sinon, tu vas virer des studios, mais vite fait.
0: Mais
1: parce que là, tu te fous de ma gueule. Parce que quand Max est là, tu mets pas d'écharpe. Et dès que je suis là, tu mets une écharpe. Alors, faudrait pas quand même prendre les gens pour des cons.
0: Mais c'est parce qu'à partir de minuit, il fait plus froid.
1: Oui, il fait plus froid. Et moi, pour l'instant, je suis en t-shirt du matin au soir. Et j'ai pas froid du tout.
6: Et transpire pas.
1: Hein?
0: T'es chaud,
1: alors,
0: toi?
1: Ouais. Alors, si t'as froid, dans ces cas-là, t'es une petite nature. Dans ces cas-là, tu restes dans ton lit, bien au chaud.
0: Bah,
1: et on veut plus te voir.
0: Sympa, genre, sympa. Je te retiens.
1: Ouais, parce que déjà, dimanche, Max.
6: C'est quand tu veux, hein, le débat. Hein. Dimanche, elle est pas là, donc.
1: Ouais,
6: et puis lundi aussi.
1: Et voilà. Alors, donc, ça fait 2 semaines d'affilée que tu vas pas être là. Donc, à quoi que ça sert qu'on te prenne au standard?
6: Et qu'on te paye.
0: On se pose la question.
6: Et qu'on te paye, en plus.
0: Ouais.
6: Elle est payée autant que toi, Gérard.
1: Donc, on accueille qui?
6: C'est dégueulasse.
0: Nutella, à la place de Kinder Surprise. Il a 30 ans et il est de Paris.
6: Peut-être pas resté longtemps.
1: 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Donc, la question, c'est pourquoi existent-ils les fêtes... pourquoi fait-on... c'est vrai, je sais pas...
6: Devant le micro, chéri.
1: Je suis pas ton chéri, d'accord?
6: Oui.
1: Pourquoi fait-on Pâques un 1er avril et pas un 1er juin? Ben pourquoi? Parce que le 1er juin, c'est une date où il n'y a pas de fête. Le 1er avril, de toute manière, maintenant, je pense que plus personne s'amuse à le faire. Au début, c'était bien parce que tout le monde disait
6: «
1: Tiens, fais gaffe, t'as perdu ta casquette ou autre. » Donc, les mômes, ils s'amusent à faire des poissons d'avril. Et c'est vrai que maintenant, ça devient rengaine.
6: Et il a redonné la casquette après ou pas?
1: Il lui a redonné, mais il avait l'impression quand même un poisson d'avril dans le dos. Donc c'est vrai que maintenant ça devient plus à la mode. Donc pourquoi existe-t-il les fêtes de Pâques? Et on va s'écouter les valseuses de Suresnes avec colle ta petite crevette dans ma grosse raie. Et on se retrouvera après pour la suite au 0803 08 5000 et toujours 3615 Code Fun Radio rubrique directe. Et voilà, c'était les valseuses de Suresnes avec colle ta petite crevette dans ma grosse raie. Donc vous êtes toujours sur Fun Radio, il est 1h36. Donc ça va être la fin du débat sur le 1er avril et Pâques. Et avant de reprendre les auditeurs...
6: Devant ton micro, mon chéri.
1: Avant de reprendre les auditeurs, on va continuer le petit sondage que j'ai là. Est-ce que Pâques est une fête préférée? Alors 67% préfèrent la fête à Neuneu. Ça c'est vrai.
6: Ouais, c'est vrai.
1: Donc 29% préfèrent la kermesse du père Marabout. Donc je vois pas. 13% préfèrent la fête de Madan qui manque. Ça, c'est pour moi, c'est pas la peine.
6: Ouais.
1: D'après vous, qui a inventé le 1er avril? Alors 43% savent que c'est la mère Michel. Bon, ben ça, c'est la mère Michel qui a perdu son chat, ça, on n'en a rien à foutre. 24% savent qu'elle a perdu son chat. Ben, justement, je viens de le dire, mais elle l'a pas retrouvé. 17% se demandent qui lui rendra. Personne. Et pour finir, d'après vous, pourquoi dit-on un poisson d'avril?
7: Ah ouais.
1: D'après vous, pourquoi dit-on un poisson d'avril? Alors, 38% ne le lisent pas, ne le disent pas. Mmh. Bah, pourtant, c'est vrai que
6: tout le monde le dit. Dire, poisson d'avril, poisson d'avril.
1: Parce que là,
2: bah, soir, s'il y a des gens qui le disent pas.
6: Bah ouais, mais pourquoi ils disent
1: moi,
6: pas?
1: Moi, j'en connais un. Ce soir, il s'est fait piéger par une gaffette.
2: On se demande qui c'est.
1: Non, bah, à ton avis,
6: qui est Risoli?
1: Non.
6: Ah merde.
1: Non.
2: Marcel Béliveau, non?
1: Non, non. La gaffe.
6: Ah non, c'est la gaffe. Ah, bah ouais.
1: La gaffe, il s'est fait piéger parce qu'il a cru qu'une gaffette c'était vraiment tordu la
6: cheville.
1: La cheville, en fin de compte. Bon, comme ça, c'était le 1er avril.
6: C'était le coude.
1: Donc, en fin de compte, ils ont fait le poisson d'avril. 27% le disent en allemand. Donc, je sais pas comment on dit 1er avril en allemand. Donc,
6: Apolline, t'as fait de l'allemand, non?
0: Ouais, il y a longtemps, je sais plus.
1: Ah. Non, bah, toi, tu sais jamais rien.
0: Si, je sais
1: plus. Préférez dire bulldog d'avril. Alors, ça, si le bulldog, si c'est pour passer en Sandy, celui qui a été sortir ça, je l'emmerde.
6: Non, mais en Espagne, ils disent bulldog d'avril.
1: Ouais, de toute manière, en anglais, je sais même pas comment qu'on dit.
6: Ouais, tu speed un peu, là, Gérard?
1: Donc, alors, la septième... Pourquoi existe-t-il les fêtes de Pâques? Pourquoi existe-t-il les fêtes de Pâques? On va demander à Nutella
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1: Sur de Paris. Nutella, pour toi.
8: Les fêtes de Pâques existent car, encore une fois, c'est une machination économique destinée à nous faire dépenser de l'argent pour acheter des œufs en chocolat, comme la fête des grands-mères qui a été montée par une marque de café. Et j'en ai marre qu'on soit exploité. On nous spolie.
1: Attends, Nutella.
9: Mais t'as prévu une tartine.
1: Nutella.
10: Oui. La bouffée ta tartine. Moi.
1: Oh.
8: Oui, Gérard.
1: Vous calmez s'il vous plaît. Je oui, réponds Gérard. À Nutella.
0: Je veux oui, bien.
1: Bon, alors Nutella. Je vais dire une chose. Pourquoi existe-t-il les fêtes de Pâques? En fin de compte, on ne sait pas. On ne sait pas qui a inventé les cette fête.
0: Bon.
1: Non, c'est pas le Père Noël.
6: Non, Gérard,
8: ce sont encore les Américains qui sont derrière tout ça, qui essayent de nous envahir avec leur culture comme Halloween, là, leur fête. C'est encore
1: Halloween.
8: Américain. Oui, ah, oui. Putain, si tu veux, par l'anglais, toi aussi, tu as été complètement influencé par les Américains.
1: Yes, yes.
8: Bien. Moi, je dis, ce sont encore des fêtes inventées par les Yankees. Il y en a assez. Restons avec nos fêtes à nous, la fête à neuneux, des fêtes bien françaises, et Pâques est une fête américaine. Il y en a assez. On nous spolie. Gérard.
1: Bon, alors, moi, je vais dire une chose.
9: Ça se discute. Oh
1: ouais. Moi, je vais vous dire une chose que je vais essayer de regarder pourquoi existent-ils les fêtes de Pâques et qui les a inventées. Je vous donnerai ça jeudi prochain en ouverture. Cocotte de maille.
10: Ouais, bah écoute, moi, je vais te donner l'explication. Elle est très simple, elle est très claire. Elle tient en quelques mots. C'est parce qu'on est des grosses feignasses et que ça fait un jour de congé de plus, c'est tout.
1: Comment ça?
10: Bah parce que ça te fait un jour de... Regarde, le lundi de Pâques, tu travailles pas.
1: Ouais.
10: Donc ça te fait un jour de congé de plus.
1: Et tu crois que tu travailles mardi?
10: Bah ouais.
1: Ah bah non, parce que... comme lundi de Pâques. Parce
10: que,
1: en fin de compte, Pâques tombe quand cette semaine?
10: Dimanche.
1: Attendez 5 minutes.
10: Ouais.
1: Donc ça fait vendredi... donc ça fait samedi, dimanche, lundi.
10: Ouais.
1: Ça fait 3 jours.
10: Mmh. Ouais. Hein? De toute façon, ça tombe toujours un lundi. C'est pour ça que ça s'appelle.
1: Laisse-moi finir. Moi, je peux te dire une chose que. Pâques ne tombe pas toujours tous les ans le même jour.
7: Non, c'est vrai, des fois ça tombe à mardi.
10: C'est vrai. Le lundi de Pâques, je me souviens, une année, il était un jeudi.
1: Non.
7: Et le lundi de Pâques au soleil, c'est une chose qu'on n'aura jamais. Hein,
1: ouais. Gazon maudit.
11: Bon ben. Ça a été inventé à cause des fabricants d'œufs. Parce que au niveau du Moyen-Âge, les gens n'achetaient plus d'œufs à cause d'une maladie.
10: Le syndicat de la poule.
11: Voilà. Et donc, ils ont dit, il faut qu'on trouve quelque chose pour vendre nos œufs. Donc, ils les ont peints en marron, ils les ont trempés dans le purin et ils les ont mis dans les jardins pour que les petits-enfants les mangent. Et après, les petits-enfants sont devenus accros aux œufs.
7: D'où la peste,
11: et
7: d'où la peste.
11: Voilà, les gamins sont devenus accros aux œufs, donc les parents ont dû en racheter et l'industrie de l'œuf a été relancée grâce aux œufs de Pâques trempés dans le purin.
10: C'est pas bien ça.
1: Ok. Œuf pourri pour finir.
12: Ouais, ça a été inventé par les rois mages, les ancêtres des Toubitries.
10: En Galilée.
12: Voilà, en Galilée.
1: Oh non, ben, ça n'a jamais été.
12: Moi, je peux te dire, parce que moi, j'ai un bouquin qui s'intitule, je dirais pas la marque, mais ça en parle.
10: Ouais.
12: Et je peux te dire qu'ils cherchaient bien une occupation le week-end, et ben, ils ont inventé les œufs de Pâques, tout simplement.
1: Bon.
12: Voilà.
10: Ils en prennent même qui, voilà.
1: Non, mais moi, de manière, je vous ai dit, je vais.
12: D'où après, sais... la crise de foi a été inventée.
1: Ah ben ça, la crise de foi.
12: D'où la chiasse, après.
1: Non, attends.
10: Oh d'où Manu.
1: Oh, voilà. Non, attendez. Crise de poids, c'est vrai que à force de manger du chocolat, c'est vrai que t'es malade.
10: Ouais.
1: Parce que ça, attendez, vous me laissez finir. Je vais répondre. Si vous mangez trop de chocolat, vous allez attraper une crise de poids. Ouais. Mais la chiasse ne vient pas de ça.
10: Et les caries.
1: Ça, les caries, c'est parce que vous mangez trop de bonbons, 40 bars ou autre.
10: Ouais, du fou.
7: Pas de marque.
10: Les chicots qui béton.
11: Du 40 bars, toi.
1: Donc, dernière question. Quel est le meilleur endroit pour cacher les œufs de Pâques pour les gamins ou autres?
10: Ouais. C'est bon, ta cocotte de maille.
1: Alors, Nutella.
10: Et merde.
7: Bien, le meilleur endroit pour cacher les œufs de Pâques, Gérard, c'est au fond du cul de la poule, bien évidemment. Ouais. Mais alors, une poule française, je tiens à le signaler, il y en a marre des poules américaines, alias chicken.
11: Cessons ce nationalisme.
1: Non, attends, gazon maudit, s'il te plaît. T'évites de parler de politique, parce que sinon, je te sac.
11: Pas de problème.
1: Ok.
11: Pas de problème, j'ai pas dit de nom, hein.
1: Ouais, non, mais moi, je te le dis tout de suite.
11: D'accord.
1: Tu parles pas de politique avec moi le jeudi.
11: D'accord.
1: Claire, net, précis.
11: D'accord.
1: Ok.
11: Bon. Ok.
1: Bon, alors Nutella, tu réponds correctement à la question.
7: Je te dis, le meilleur endroit pour cacher les œufs de Pâques, c'est dans le cul d'une poule. Gérard, les enfants ne trouveront jamais.
10: Ouais, ça m'est arrivé.
7: Un conseil de Jean-Pierre Coff. Enfin, Jean-Pierre Foc, plutôt.
1: Ouais, ok. Cocotte de maille.
10: Ouais, non, c'est vrai, je suis d'accord avec lui. Moi, ça m'est déjà arrivé. Mes parents, ils m'ont fait un poisson d'avril. Et ils les avaient planqués là-dedans. J'ai jamais pu les retrouver. Et puis sinon, ouais, non, mes rampes, s'ils avaient des trucs vicieux, du genre au fond du puits, il fallait prendre une corde de 30 mètres, descendre en rappel et tout ça pour un pauvre Kinder avec un avion en plastoc, c'était chaud, quoi.
12: C'est clair.
1: Non, mais je te demande les œufs, je te demande pas l'histoire du poisson.
10: Mais non, c'est pas le poisson, je te dis, planquer les œufs au fond du puits, parce que nous, on avait une très grande propriété, n'est-ce pas?
1: Mmh.
10: Et donc, il y avait un puits. Mmh. Et donc, des
1: bon, fois... gazon maudit, s'il te plaît, t'arrêtes de faire comme moi, s'il te plaît, merci.
10: Mmh. Donc, mes parents, ils cachaient les œufs dans le puits, par exemple, ou genre en haut du donjon, dans les douves, tout ça, dans la propriété. C'est chaud.
1: Ouais. Œuf pourri.
12: Ouais, bah écoute, moi j'ai essayé plus d'une fois de les foutre dans une litière pour chat, mais bon, ça perd un peu de sa finesse. Après, j'ai essayé sous le paillasson, donc dès que t'arrives, quoi, tu les retrouves en morceaux, donc je me suis dit, pourquoi pas cacher ça derrière un tableau, quoi.
1: Non, mais moi je pense que le mieux pour que les gamins retrouvent les œufs.
12: Ceci là, dans le cul de poule, c'est bon esprit.
1: Hein. Non, mais le mieux, moi, le mieux pour les personnes, là, pour les gamins, pour ce week-end, pour savoir où sont cachés les œufs, à mon avis, c'est dans un jardin, bien que les parents les cachent bien comme il faut.
12: Et... c'est les footballeurs qui le font.
10: Ouais, mais regarde, Gégé.
7: Attention aux chiens qui urinent sur les œufs avant que les enfants sortent.
1: Ah, voilà.
2: Ah, c'est vrai, il a raison.
10: Gégé, regarde, si t'habites dans une résidence, si t'habites dans une cité, qu'est-ce que tu fais? Tu vas dans une rue, tu rentres dans le jardin de n'importe qui, tu caches tes œufs, tu fais cavaler tes gamins dans le jardin?
1: Mais non, tu planques toi, déjà, si t'es pas bête. Si
10: t'as pas de jardin, tu vas pas aller taxer le jardin d'un autre.
1: Bah dans ces cas-là, t'essayes de les planquer ailleurs.
12: Fous ça dans une plante verte et puis c'est parti.
10: Fous ça où? Dans un parc, un truc comme ça?
1: Bon, gazon maudit, si elle veut répondre.
10: Ok, mets-moi dans le vent.
1: Ouais. Tu peux me la remettre si elle s'est calmée, elle.
10: Voilà. Gros,
1: donc allez, gazon maudit pour finir.
10: J'aime pas trop.
11: Ouais, Gérard. Bah faut éviter tout ce qui est partie intime, sous-vêtements, choses comme ça, quoi. Tu peux les planquer n'importe où, mais bon, faut pas choquer les gamins.
3: Elle est cochonne, elle, quand même. Hein.
1: Ouais, je pense, parce que je me demande si un gamin, à vrai dire... Et je pense,
12: ouais,
1: non, mais attends, s'il vous plaît. Moi, je pense que là, tu vas un peu trop loin, gazon maudit.
11: Ouais.
1: Parce que tu crois qu'un gamin va aller voir dans tes seins si t'as planqué ou dans tout ce type, si, ou dans ta culotte, si t'as planqué un œuf.
3: Chocolat au lait.
11: Bah, je fais pas ça avec les gamins en général, mais bon.
1: Non, mais attends.
11: Ça peut
1: là...
11: bien leur passer dans la tête. Hein.
1: Ouais, non, mais attends. Toi, ça va te passer dans ta tête. Merci pour le double son, hein.
6: Y a rien.
1: Donc ça, toi pour toi ça te passe dans la tête, hein.
11: Oui, bah bien sûr.
1: Ah ouais, bah toi t'as que ça dans la tête.
11: Bah pas que dans la tête, ouais.
1: Ouais.
11: Gérard.
1: Ok. Conclusion. Non, c'est fini. On fait conclusion.
13: Les œufs, il est caché dans le coffre de la voiture.
1: Conclusion du débat.
2: Gérard, avant la conclusion, j'ai quelques petites questions de l'IRC que les auditeurs auraient bien aimé te poser. En fait, il y a Moko, il me dit que en l'an 2000, le 1er avril, il va tomber un vendredi 13. Tu crois pas que ça va être plus dur de chercher les œufs si on est malchanceux?
1: Quand l'année prochaine?
2: En l'an 2000.
1: Bon, je pense pas.
6: Bah si,
1: non.
6: Alors,
1: si.
2: Il a commence... regardé un calendrier, il m'a dit le 1er avril, ça tombe un vendredi 13.
1: Non. Le 1er avril de l'année prochaine ne tombera pas un vendredi 13. Ça, c'est faux.
2: Ah.
1: Donc, d'autres questions avant conclusion ou peut-être.
2: Oui, il y a Davy One, il voulait savoir si en période de Pâques, on peut acheter 9 œufs en Pâques.
1: 9 œufs en Pâques, ouais, c'est possible. C'est bien parce que ce que Rigo me dit, je l'en double dans. Morgane.
2: Pas moi, je sais pas, c'est bizarre.
1: Il y a quand même un petit problème là parce que ça commence à me saouler la tête là d'avoir un double son.
2: Moi j'entends rien. Hein.
6: C'est pour rien moi.
1: Alors mais moi quand tu me parles
2: j'ai rien.
1: Donc c'est bon la conclusion là sur l'IRC.
2: Les conclusions.
1: Ou à part l'autre avec mon débat n'avait ni queue ni tête comme moi, c'est pas la peine de me le dire.
2: Ben ouais.
1: Donc,
2: il avait peut-être une tête, mais il a fini en queue de poisson, on m'a dit.
6: Qu'est-ce qu'il y a, Gérard?
2: Si, il y a Gérard.
6: Oh, le furet. On l'appelle le furet, ça ici.
0: Il voit tout.
6: Ouais, il voit tout. Bon, on fait la conclusion, ce qui est déjà 2h-10 là.
1: Donc, conclusion.
6: Hey, Bernard.
1: Nutella.
5: Hey Bernard, c'est vrai que t'es passé sur Skyrock hier?
1: Nutella!
14: Oui, oh là là. Gérard, pour conclure, je voudrais citer...
1: Non, tu donnes ta conclusion du débat, conclusion, j'en ai rien à foutre.
14: Gérard, ma conclusion...
11: Il piquait des cocottes dans mon poisson d'avril.
14: Ma conclusion...
15: On met des standards sur nos érections.
14: Ma conclusion, en avril, ne te découvre pas d'un fil. En mai, fais ce qu'il te plaît. En juin, tiens, ils s'enculent les chiens.
1: Ah ouais, ben moi je vais te dire une chose, tu vois, on est le 1er avril et je suis en t-shirt depuis ce matin.
14: Et il s'est pas enculé.
1: Non, je me suis pas fait enculer. Toi, tu vas te faire enculer, espèce de connard.
6: Encore.
5: Enfant dans ta cul et encule de.
1: Ouais, encule ta sœur. Alors, cocotte de maille.
14: Ouais, bah écoute, le débat était bien. Moi, franchement, je trouvais ça bien. Bon, le problème, c'est qu'on a parlé, on a cité beaucoup de marques, hein, Gérard. Je sais pas si t'as remarqué, les Kinder, la machin, mon chéri, tout ça. Et on n'a pas parlé du tout de ton usine à Suchard, donc.
1: Oui. Voilà.
14: Et sinon, je voulais dire, on avait parlé des cocottes et des œufs, mais on n'avait pas parlé des cloches. Et je sais que toi, tu te sens concerné parce que t'en as à la maison.
1: C'est
14: donc...
1: quand même poli, s'il vous plaît, avec les gens qui vous emmerdent.
14: Mais moi aussi, je t'encule, y a pas de problème.
1: Alors, je vais dire une chose, qu'une cloche comme toi, j'en chie une tous les matins.
14: Avec ton usine à Suchard. Avec ton usine à Suchard.
1: Gazon maudit.
11: Oui, Gérard, c'était un très bon débat. Qui s'est très bien passé, je trouve. On a appris plein de trucs. Sinon, je voulais demander pardon à Tony pour ma parole déplacée. Et ouais, je kiffe les pattes.
1: Ouais, bah d'accord. Tu kiffes les pattes, donc je vous ai presque pas reconnu les mêmes, hein? Hein, Pauline? Non, il n'y avait pas les mêmes.
11: Non. Pas du tout.
1: Non, œuf pourri, pour finir.
5: Bah, écoute, les œufs, t'en as pas dans ton slip et va te faire cuire un œuf, gamin.
1: Moi je t'emmerde, espèce de connard.
5: Pas tant que moi, mon vieux.
1: Va bouffer tes œufs pourris chez toi. Ok, en de bon entendeur, salut.
5: Ok.
1: Allez, hop.
11: Hey Bernard.
1: Donc, conclusion du débat, ben, de la merde, comme d'hab. Premier débat de la merde, le standard pourri. Donc, deuxième débat, j'espère que ce sera pas le même. Et donc, si je pouvais avoir les deux titres. les deux titres du disque.
16: Ouais, ils sont là, Gérard, excuse.
1: Au lieu de te marrer.
16: Donc ça, c'est le premier titre et on mettra un remix de Sur Toi après, je pense.
1: Alors donc, là, c'est le disque Quasimodo de Suresnes avec ma bosse dans le cou. Et on se retrouve après pour le deuxième débat qui va porter sur la préhistoire. À tout de suite au 0803-08-5000.
17: En forme? En forme? Oui. Faut bien, des fois. Hein. Bien. Alors, Manu, GG. Bon, alors déjà, bonne nouvelle. T'as entendu que Fildar, finalement, n'allait pas à Énergie?
18: Moi, j'ai entendu, il est venu me voir, je l'ai envoyé chier.
17: Et qu'est-ce qu'il t'a dit?
18: Qu'il restait encore un mois, je lui ai dit, un mois me faire chier, ça va être de trop.
17: Ah ouais, mais bon, t'es content quand même qu'il reste.
18: Bon, heureusement.
17: Ah, heureusement, parce que quand même, il nous aurait manqué quand même.
18: Non, pas trop. Pas
17: non,
18: pas.
17: Ça n'a pas été... Bon, donc là, on va profiter, ça va me faire du bien, moi aussi. On va s'asseoir là, tiens, on va discuter un peu. Ah, Manu, ouais. Est-ce que tu peux me récupérer le courrier, donc ouais. Une partie du courrier, c'est les 3-4 feuilles là qu'il y avait normalement sur le... Ah. Quoi? Non mais assis-toi, parce qu'on t'entend pas dans le casque, là c'est qu'on en dirait quand même à la radio. Fin de radio d'ailleurs, si vous voulez appeler, il y a Gaël toujours au standard 0800 70 5000 et 0803 0800.
18: Il y a les singes en bas.
17: Ah là là là. Bon, qu'est-ce que tu nous racontes?
18: Rien.
17: Ça, je m'entends pas là. Qu'est-ce que tu nous racontes?
18: Rien.
17: Donc, depuis la dernière fois, PSG a gagné alors?
18: Ouais.
17: Combien?
18: 1-0.
17: Ah, contre eux?
18: Contre Metz.
17: Contre Metz, effectivement. Donc on est parti nous chercher le courrier. Pardon ?
18: Marseille a été battu.
17: Oh merde, combien ?
18: 3-2.
17: Oh quelle merde alors. Ah alors ouais, voilà le courrier. Donc ça, si ça continue déjà. Donc ça c'est le fameux courrier que j'avais lu à l'antenne quand tu étais tout à l'heure au téléphone. Je la relis pour les auditeurs qui ne nous auraient pas suivi depuis le début. Avis à la mafia GG, la semaine prochaine, GGNet, le site internet donc de Gérard de Suresnes. Je rappelle qu'on est je précise que nous sommes assis dans un escalier à la radio, que nous ne sommes pas du tout dans le studio. C'est pour ça que la qualité est un petit peu différente. On est avec un micro-casque. La semaine prochaine, le GGNet, site internet de GG de Suresnes, organise sa première rencontre du fan club dans un lieu qui vous sera communiqué très bientôt pour la première fois réunion où seront présents Fesse de Babouin, Constant, 2001, Eugène, plutôt Amédée, Françoise. Et en guest star Fujo. Le thème de cette première réunion sera de communiquer tous les numéros de Gérard et Sandy, vendre les photos de Sandy, lecture des poèmes de GG, préparation de lettres piégées pour la boîte aux lettres donc de GG, forcément, des photocopies et tracts distribution dans Suresnes. Et nous avons donc reçu la fameuse lettre d'un des présidents et des directeurs commerciaux d'Adidas France. Depuis que nous avons passé un accord ensemble, donc ils parlent de toi, tu vois, parce que regarde, ils connaissent ton nom et tout, ton adresse. Nos ventes de parfums Adidas ont progressé de 18,63% en espace de 8 mois. Nous avons dépassé les objectifs fixés dans notre contrat. Je vous remercie encore.
18: Ça, lui, ils font des conneries comme ça, c'est pas mal.
17: Ouais, mais alors, qu'est-ce qu'on fait de ça?
18: Moi, tu les gardes et puis on verra.
17: On verra quoi?
18: Parce que moi, déjà l'adresse elle est fausse.
17: Ouais, déjà l'adresse elle est fausse. Donc déjà le mec qui a envoyé le truc Adidas, déjà l'adresse de Gérard est fausse.
18: Donc je donnerai pas la nouvelle adresse.
17: Bah non, c'est clair. Et quoi d'autre encore? On est en train de regarder la fameuse lettre qui nous a été envoyée par Monsieur Adidas en personne.
18: Alors c'est vachement bien écrit, donc on comprend rien du tout.
17: Ouais.
18: 4 rue du bon laboureur.
17: Du bon laboureur, moi j'ai même pas fait attention, comme par hasard, comme ouais, par
18: c'est
17: hasard.
18: Bien, c'est bien.
17: Donc il y a un site internet à ton nom où apparemment on peut avoir tes numéros de téléphone, il y en a qui ont ton adresse, il y en a carrément le plan pour aller à Suresnes. Donc ça c'est Fujo encore. Donc lui, c'est clair et net.
18: Il arrête.
17: Non mais il arrête. Et
18: donc, il y a un dénommé Jim aussi, qu'il faudrait peut-être qu'il se calme.
17: Pourquoi?
18: Parce qu'il n'a pas besoin d'insulter Sandy sur le porte-arrière.
17: Ouais, non, alors là, je m'adresse directement à Jim qui nous écoute sûrement, là, en ce moment. Faut que t'arrêtes parce qu'il a, il fait quoi exactement?
18: Il insulte Sandy sur son portable.
17: Encore?
18: C'est moi qui l'ai, ouais.
17: Et c'est quoi comme genre d'insulte?
18: Bah, c'est une putain, une salope, une pétasse. Et il veut s'amuser à lui falsifier son numéro.
17: C'est-à-dire?
18: Lui couper.
17: Carrément. Et qu'est-ce que tu lui as dit? Qu'est-ce que tu lui as dit, toi?
18: Moi, j'ai dit qu'il allait se faire enculer.
17: Bah, t'as bien fait, là, pour une fois. Allez, va te faire enculer, Jim, et Fujo aussi, par la même occasion.
18: Pareil,
17: hein, pareil on va mettre ça au même statut. Alors, bon, je vais redescendre dans le studio ensuite, parce que j'ai des 36-68 à composer.
19: Vite, le vla, le vla.
17: Ah, le vla.
19: Vite, le vla. Arrêtez.
20: Bon, tu sais, bon.
19: Ouais, merde.
20: Donc, prends des audits au moins, putain, au lieu de branler.
21: Là, on va en direction du standard, hein, on n'est pas très loin.
20: C'est pas obligé, hein, tu peux patienter un petit peu.
21: On n'est pas très loin du...
20: On n'a pas l'international.
21: Ah, non, en fin de compte, on est encore assis dans les escaliers. Hein. Fun Radio, toujours direct.
20: Live,
21: tranquille. Gérard, t'as peut-être des messages à passer à des gens parce que t'as l'air bien ricalé, mais bon, on a des mauvaises nouvelles au niveau.
19: Oh, ta bouche, toi.
21: Oh, Miguel, ta bouche.
19: Ta gueule, tu me prends mes débats, enfoiré.
21: Ouais, en plus, alors ça, c'est un truc. Par contre, vous avez pris les rêves mardi, mais lui, il avait annoncé jeudi déjà qu'il faisait les rêves dans les débats de GG.
19: C'est les premiers qui sont sur le groupe. Ouais, bah, c'était moi le premier, t'avais qu'à pas piquer mon boulot.
21: Voilà, parce qu'il avait fait...
19: Ça pique pas ton boulot.
21: Parce que surtout qu'il avait fait un travail de fond.
19: Ouais,
21: non, mais c'est vrai, en plus, Gérard avait fait un travail de fond. Donc, du coup, on a dû changer. Faut mais heureusement. Gueule. Donc, débat, on peut l'annoncer déjà. Un débat sur l'aspirateur.
19: Et sur les sports de glisse.
21: Et sur les sports de glisse. Donc, ça fait rire Fildar. Mais Fildar, toi, fais pas trop le malin. Hein.
19: On va s'occuper de toi tout à l'heure.
21: Ouais.
22: De toute façon, j'ai pris les questions, je les ai déjà mises sur Internet.
19: Abruti.
21: Ouais, non, mais là, attention.
23: Tout de suite, nous rejoignons Gérard.
19: Allez, je préviens, une chose, celui qui s'amuse à balancer des conneries en remix derrière, il va virer. Quel est le... vous arrêtez, s'il vous plaît.
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19: Et voilà, bonsoir à tous, bonsoir Hugo.
24: Bonsoir Gérard,
19: meilleur
24: bonsoir
19: à tous, vu qu'on s'était pas vu.
24: Merci.
19: Anka, bonsoir.
20: Bonsoir Gérard.
22: C'est le débat du millénaire, du premier.
24: Vrai, le premier.
22: Donc il faut saluer ça quand même. Bonsoir Gérard. Salut GG. À toi.
19: Merci de tes conneries. Donc bonsoir Anka.
20: Bonsoir Gérard.
19: Bonsoir Manu.
25: Salut mon pote.
19: Et bonsoir Fildar.
22: Salut.
19: Et pour ça on va accueillir tout de suite. Donc c'est un débat sur les relations amoureuses. Donc il est 1h09. Donc on va durer jusqu'à 3h du matin, hein, comme Max vous l'a annoncé. Donc docteur Ruta Baga, là, je sais pas quoi.
26: Oui, bonsoir, tout à fait, Gérard, bonsoir.
19: Donc, 30 ans de Bordeaux.
26: Oui, tout à fait, 113.3, bonsoir tout le monde, bonsoir.
19: Ah, 113.3, pas 100 points.
22: Ah, non, excuse-moi, j'ai mal entendu au standard.
26: Rien,
19: bonsoir à toi, bonne année.
26: Bonne année à toi, bonne santé, tout ça.
19: Bah, je te remercie. Juliette, 25 ans de Tours.
27: Oui,
19: 102.8, bonsoir.
27: Bonsoir, bonne année tout le monde.
22: Bonne année.
24: Bonne année, Juliette.
27: Merci.
19: Et... Riton le Routard, 38 ans, Paris, 101.9.
28: Salut Gérard, c'est Riton le Routard, je te souhaite une bonne année.
19: De même.
28: Riton. J'appelle de l'île Saint-Michel.
26: Bonsoir.
24: Bonne année Riton.
28: Bonne année. Salut Riton.
19: Et pour terminer, Roméo, 26 ans, Toulouse, 92 FM.
29: Bonsoir Gérard, bonne année tout le monde, bonne année.
22: Bonne année.
29: Formidable.
19: Voilà, donc maintenant je veux maintenant qu'on a tous souhaité ses vœux, les prochaines pourront le faire, mais pas sans 7 ans. Donc alors première question. Donc c'est un débat sur les relations amoureuses, donc j'avais dit. Avez-vous déjà eu une relation amoureuse? Si oui, combien ou depuis quand? Donc on va demander à Juliette.
27: Ah, c'est compliqué ta question.
19: Non, mais c'est avez-vous déjà, la question, c'est pas ça. C'est avez-vous déjà eu une relation amoureuse? Si oui, depuis quand?
28: Eh ben.
24: Et où, non?
19: Non.
28: Si, où?
19: Non, non. Avez-vous déjà eu une relation amoureuse? Si oui, depuis quand?
27: D'accord.
28: Avec qui?
27: Bah oui, j'en ai eu même plusieurs. Et depuis mes 17 ans. Ah, tu veux savoir d'autres trucs?
28: Bah ouais.
19: Avec qui? Bah avec qui, pour l'instant, tu la laisses parler un peu quand même?
27: Bah avec qui, ça. Bah des mecs, quoi, ça regarde personne.
28: Ok.
19: Et ça a duré combien de temps?
27: Entre 1 an et 6 ans.
19: Ah d'accord. Roméo? Roméo!
29: Ouais, je suis là,
28: Un chat.
29: Bah écoute, moi j'ai une relation amoureuse, j'ai 24 ans. Ça fait 14 ans que ça dure.
19: Ah, t'as 24 ans alors que sur ma fiche c'est marqué 26 ans.
22: J'entendais très très mal au standard.
29: Ah, bah oui, mais
19: alors, Manu,
28: ça commence.
19: Manu,
22: je te présente toutes mes condoléances.
19: Un conseil que je te donne, tu vas pas commencer le premier débat de l'année 2001 en faisant des conneries.
22: Non, mais je te jure, j'entendais super mal. On a encore des problèmes ce soir.
19: Ouais, c'est ça.
2: Oui, en plus, on est en train de régler le son des micros, donc des fois, il risque d'y avoir des petites pintes.
3: T'aurais pas pris un peu des phalanges, Manu?
22: Je me tâte.
19: Roméo!
29: Donc, oui, j'ai une relation amoureuse. Elle a duré 14 ans. Avec ma main droite. Et j'aime beaucoup.
19: Allez, bonne nuit.
24: Justement, sur l'IRC où on est 8743 quand même déjà.
2: Ouais, non, mais attends, c'est pas possible.
24: Ah, si, je te jure.
29: Comment il fait?
19: Je coupe 5 minutes, Rigaud. Je te signale, Fildar.
2: Oui.
19: Que entre minuit et 1h, on était déjà un peu plus de 7000. Hein.
2: Ah oui, c'est vrai.
29: Bravo.
2: J'avais oublié.
24: Donc il y avait une question de Judge de Lyon pour répondre à l'auditeur un petit peu, aller dans le même sens. Il voulait savoir s'il faut être obligatoirement deux pour avoir une relation amoureuse.
19: Bah, en principe, oui.
2: Bonne question.
19: Il y en a qui font l'aveu-poignet comme Roméo.
3: Bah ouais.
22: Il y a aussi les mégalomanes. Regarde, moi je me kiffe.
19: Ouais, mais toi.
22: Je suis drôle, je suis beau.
19: Roméo, je t'ai dit au revoir, hein, je crois.
22: Non, il est parti, Roméo.
19: Alors, t'as qui à la place en espérant que tu vas pas me reprendre
22: Takiwaki. Non, j'ai Casanova.
3: Voilà, c'est...
29: Oui, allô.
19: Ouais.
29: Oui, bonsoir Paris, bonsoir Jérémy le monsieur. Bonsoir Gérard, bonne année.
3: Salut.
29: Ah, ok. Ouais, je sens que je vais pas rester.
19: Ouais, ouais, j'ai l'impression.
29: T'as des bonnes voyances, toi.
3: T'es bien, là.
29: Bon, vas-y, est-ce que tu peux me répéter la question?
19: Bon, alors, hop!
29: Allez!
19: Terminé!
24: Bonne année à toi!
19: Allez, hop! Je préviens tout de suite!
22: Je l'ai niqué.
19: Non, mais Manu!
2: Devant ton micro, Gérard.
19: Manu, je préviens. Manu!
2: Ouais,
19: j'ai. Anka, c'est pour toi aussi. C'est pas parce que là je suis en train de me poser. Non. Mais je suis déjà en train de me poser les questions. Une question. C'est qu'est-ce que tu es en train de faire depuis 3 minutes qu'on a pris l'antenne?
2: Bonne question.
4: Je te regarde.
24: C'est vrai.
19: Mais alors là, je vais te dire une chose.
4: Non, je récupère.
19: Anka,
4: t'es ému par
19: Anka,
4: ce que t'as dit.
19: Anka, tu fais une chose, tu poses ton micro,
22: t'éteins ton téléphone et tu bosses.
19: Tu éteins.
4: Tu fais quoi du stylo?
19: Tu éteins ton micro.
4: J'éteins le stylo. Attends. Voilà.
19: Tu fermes ton stylo.
2: Devant
19: et
2: le micro.
19: Tu sors et tu sors.
2: Non.
19: Je ne peux pas travailler comme ça. Donc Anka, au revoir. Pour l'instant, tu ne fais rien. Tu sors.
2: Attends, on vient de commencer.
19: Non, mais c'est terminé.
24: On peut pas faire un débat sur les relations hommes-femmes sans une femme dans le studio.
19: Non, mais moi je vais te dire une chose. C'est moi qui commande le jeudi.
2: À moins que tu fasses la femme.
19: Pour l'instant, tu ne fais rien. Tu es en train de faire ça avec ton stylo à le tourner comme Fildar fait.
4: Donc
19: tu sors. Tu sors, c'est terminé.
3: C'est normal.
19: Terminé. C'est terminé. C'est clair, net, précis. C'est terminé, tu sors, terminé. Hop.
2: Item bien.
19: Voilà, c'est terminé. Terminé. C'est tout.
3: Meilleur vœu.
19: C'est tout, c'est terminé.
3: Voilà, c'était court. Hein.
19: C'est terminé maintenant. Le jeudi, tu comprendras une chose.
2: C'était bon.
19: Qu'il faut pas laisser Manu le faire tout seul.
3: Voilà.
19: Donc maintenant, tu sors et je veux plus te voir dans les studios. C'est terminé.
2: Voilà. Tu peux aller pogner qui tu sais.
24: Gérard, pour réagir.
19: Mais tu fais pas le con derrière moi. Tu sors. Tu sors tout de suite.
3: Allez.
19: Tu sors.
4: Est-ce que je peux juste poser?
19: Tu sors.
3: On débat RTT.
19: Tu sors.
3: Tu prends RTT. Allez, hop. Hop.
19: Terminé.
2: RTT de débat.
24: Ouais, donc je disais RTT, pour réagir tout de suite sur le débat, hein, parce qu'on va peut-être revenir dedans.
2: Très bon débat qui s'annonce bien d'ailleurs.
24: Il y a un Raynor sur l'IRC, comme on parlait d'être plusieurs pour une relation amoureuse. Il voulait savoir si cette autre personne pouvait être un animal, comme un peu pour toi. Je sais pas pourquoi.
19: Non, mais ça, on va pas parler des personnes qui sont absentes et c'est tout. Donc,
24: on parle pas des animaux, c'est ça?
19: Non. Ça, c'est une question que je n'aborderai pas lors du débat.
24: D'accord.
19: Donc, on était à combien que tu m'as dit? 8000?
24: Là, on est au monté, 4, là. On est 9011.
3: Okay. Ah,
19: donc Manu il est en train de nous chercher un auditeur maintenant qu'il est tout seul au standard, mais je suis désolé pour les auditeurs.
3: Pas grave.
19: Donc voilà, alors Riton le routard.
28: Ouais, tout à fait. Tout à fait. Bonsoir Gérard, je te souhaite encore une bonne année.
19: Non, mais ça y est, on a compris.
28: D'accord. Donc moi, tu sais, moi, mais la relation amoureuse, je suis marié depuis 20 ans. Mmh. Alors, à Jocelyne, une charmante petite bourgeoise.
19: Non, mais ça, on s'en fout.
28: D'accord.
19: T'as pas besoin de citer son nom de famille, d'accord.
28: Tu veux savoir où est-ce que je la rencontrerai?
19: Non. C'est, avez-vous déjà eu une relation amoureuse? Si oui, depuis quand? C'est ouais. tout.
28: Bah, c'est ce que je te disais.
19: Non, mais tu réponds correctement à la question, c'est tout. On s'en fout de depuis combien de temps que t'es marié et ceci, cela, d'accord?
28: Ok, très bien. Bah, moi, j'ai une relation amoureuse, donc je te disais avec Jocelyne.
19: Je t'ai dit de pas donner son nom de famille, s'il te plaît.
28: Non, c'est pas son nom de famille, c'est un prénom, hein, c'est le nom d'une violette.
19: Ouais, Jocelyne, c'est le nom d'une violette.
28: Tout à fait, dans le langage de fleurs, ça veut dire sodomie. Hein.
19: Ouais, c'est ça. T'as envie de répondre correctement?
28: Mais je réponds à ta question. Bon, je te disais que moi, ma femme, je l'aime, je la chéris. Bon, moi, c'est pas très facile parce que bon, je suis un peu dans la route, si tu veux. D'ailleurs, ça m'a touché ton speech tout à l'heure sur la route. Et je voulais te demander quand est-ce que tu reprends la route, parce que est-ce que le macadam ne te manque pas, Gérard? Est-ce que le macadam est pour toi un manque?
0: C'est beau.
19: Tu veux dire quoi par ça?
28: Je veux dire que la route a besoin de toi, Gérard, de gens comme toi.
6: Mm. Est-ce que tu vas de nouveau redevenir un mac? Voilà. C'est ça qu'il veut. Ça, voilà.
19: Non, je peux te dire tout de suite que malheureusement, je ne reprendrai pas la route.
28: Ah, c'est dommage.
27: C'est ballot.
6: Même ouais. pour partir de la radio.
19: Fil d'art, t'es ouais, conneries.
6: Bon, c'est léger. Bon,
19: tes conneries, je m'en fous.
28: C'est subtil.
6: On est soft.
19: D'accord. Docteur.
6: Il y a Manu qui veut intervenir.
19: Rutabuka. Ah. Ouais, mais. Rutabuka.
0: Non, mais vas-y, Manu, je t'en prie. Hein.
19: Rutabuka, j'ai dit.
0: Non, Rutabaga. Rutabaga. Écoute, moi, j'ai eu moult relations quand même dans le passé.
27: Allô.
6: Moult frites.
0: Tout à fait. Depuis quel âge? Depuis ma prime enfance, hein, quand même. Mm-hmm. Quant à savoir combien de temps elles ont duré. C'est pas
6: 3-4 minutes.
0: Non, je fais des coïdes de quand même au moins une demi-heure. Quand même.
6: C'est bien.
0: Quand même. Mm-hmm. On se respecte, quoi, tu vois.
28: Il y a toute une technique en plus.
6: Non, mais on parle de relations amoureuses, on parle pas de relations sexuelles. Hein.
0: Ah, ça va dériver, ça rentre dedans, c'est le cas de le dire, tu vois.
6: Ah oui.
27: Mais c'est la même chose, non?
6: Ah non, Gérard, explique-moi.
19: Non, je pense pas. Hein.
0: C'est sûr? Attends,
27: la relation
0: amoureuse.
19: Ouais, si tu veux. Manu.
0: Okay.
6: Oui, non, mais c'est pas la vraie, la même chose.
19: Non, mais on va accueillir un.
6: Je voulais accueillir un nouvel auditeur, Denis Lamalice. Bonsoir.
28: Salut.
7: Denis Lamalice.
27: Salut Denis.
6: Bonsoir.
7: Salut, bonsoir Denis.
6: Bonne année Denis.
7: Bonne année Gérard, bonne année les auditeurs, bonne année tout le monde.
19: T'appelles-nous?
7: J'appelle de Paris.
0: T'as eu quoi Noël?
19: Ouais, c'est bon. Bon alors, tu réponds à la question?
7: J'ai pas entendu, j'étais au standard Gérard.
19: Bon Manu.
0: Est-ce que t'as des relations?
28: Je peux pas répéter tout le temps là.
19: Manu.
0: Attends, il bosse.
19: S'il vous plaît. Tu me fais le plaisir que quand je pose la question que les auditeurs.
6: Le seul problème GG c'est que ta question je la connais pas non plus donc.
19: Non mais quand t'as un auditeur tu l'entends d'une oreille quand tu prends le téléphone d'accord. Donc
6: t'en as deux.
0: Ouais.
6: Et ouais. T'as deux oreilles que moi.
19: D'accord.
6: Lui, même avec deux il arrive pas à entendre.
19: Alors dernière fois que je répète la question parce que je veux pas commencer à m'endormir, il y en a 12 à faire. Hein. Et on finit à 3h du matin. Oh ta gueule.
0: Calme. Tranquille.
19: D'accord, Denis Lamalice. Je te répète la question pour toi, espèce d'andouille.
7: Je suis pas une andouille, je suis une malice.
19: Avez-vous déjà eu une relation amoureuse? Si oui,
7: non, mais vos primaires, on parle mieux que toi.
19: Bon, et toi, si t'es pas content, espèce de petit con, tu vas te faire foutre, d'accord?
7: Non, je rigole.
19: Mmh. Avez-vous déjà eu une relation amoureuse? Si oui, depuis combien de temps?
7: Moi, en fait, je voulais participer à ce débat parce que j'ai pas vraiment d'expérience dans l'amour. Et donc, j'ai jamais eu de relation amoureuse.
19: Ouais. Oh là là là là.
0: Attends, il veut apprendre.
6: Il veut des conseils.
19: T'as quel âge?
7: 9 ans et demi.
19: Hein?
7: 9 ans et demi. J'ai bientôt 10 ans.
19: Putain, mon micro!
6: J'ai rien fait.
28: T'as déjà tâté de la chatte rasée quand même.
0: Quand même.
28: Denis.
0: T'as dégoûté de la chagate ou pas?
6: Gérard, il a 9 ans et demi, on fait quoi là?
19: Dehors!
7: Dehors!
0: Attends,
7: dehors!
5: ans.
22: Mais pas le revolver, il a 9 ans et demi.
24: Faut bien l'éduquer, Gérard. Faut bien l'éduquer, ce petit.
19: Dehors.
5: Pas les enfants, Gérard.
22: C'est bon, il est parti. Fais-nous un sondage, là.
19: Non, non, hop, deuxième, parce que vous commencez à me les gonfler. Et toi, Fielder, tu vas pas me couper mon micro sans arrêt.
22: Mais
19: sinon, je vais t'éclater ta gueule.
22: Mais je te dis qu'il y a des problèmes
19: c'est
22: de son.
19: Non, non, c'est le premier débat de l'année, tu vas pas me faire chier.
5: Il va te faire le coup de la corde à linge.
19: D'accord. Et toi, tu fermes ta gueule derrière.
22: D'accord.
19: Pensez-vous que c'est une honte, idée d'avoir... non, mais ça...
5: Vas-y, je vais à répondre.
24: Qu'est-ce qui se passe?
19: Alors, pensez-vous qu'on peut...
22: Non, mais c'est nul, ça. Mais elles sont bien, les questions. Tu
19: tu vas où, toi? T'as vu combien de temps qu'a duré ta question?
5: Vis.
19: Putain. Je vais pas m'éterniser jusqu'à 2h du matin.
22: Mais vas-y.
19: Pensez-vous que c'est une bonne idée d'avoir une relation amoureuse au boulot, alors que c'était plus facile pour moi de dire, pensez-vous que l'on peut avoir une relation amoureuse sur le net? Espèce de con. D'accord.
22: Mais je l'ai mis après sur
24: Gérard,
22: le net.
24: Gérard, de toute façon, tous les gens ont un travail à peu près, sauf certains. Et c'est plus intéressant de poser cette question par rapport au boulot. Quoi.
19: Putain, c'est quoi ces questions de merde?
22: Le net, c'est après.
19: Non, c'est moi qui pose mes questions, c'est pas toi qui me les modifie.
22: Moi, je me sens bien parti ce soir. Je pense que...
19: Putain, c'est pas vrai.
22: On est bien là.
19: L'autre, elle est enceinte, ta question sur le net, espèce de con.
22: On va pas commencer.
19: C'est moi qui commande.
22: Et on va pas faire le.
19: C'est moi qui commande.
22: Une bonne entame de débat comme on les aime.
19: Attends, l'autre, vas-y. Regarde ça. C'est commencé comme ça, l'autre, regarde.
8: Attends, qu'est-ce que tu voulais faire, toi?
19: Moi, je voulais faire ça.
8: Sans crier, je suis à côté de toi.
19: Je voulais faire ça. Et l'autre, il me modifie toutes les questions.
8: Ça va, pourquoi?
22: Mais le net, on parle pas du net en deuxième question, on va peut-être parler déjà de la relation.
19: Avec Manu, c'était prévu qu'on fasse ça.
22: Ouais, mais Manu, en fait, après on en a discuté, on a voulu inverser.
8: Le truc, c'est que les questions, elles sont bonnes, mais elles sont pas dans le bon ordre. Qu'est-ce qu'il dit? Pensez-vous?
19: Pensez-vous que c'est une bonne idée d'avoir une relation amoureuse au boulot, sur un plateau de tournage ou autre? Et ça, c'est une question qu'on pose bien après.
22: Ben non, mais justement, on la pose maintenant.
19: Ouais. Oh là
24: c'est
19: là
24: quand
19: là
24: même mieux de la poser maintenant.
19: Putain, moi,
8: pose dans l'assemblée là. Mais en plus, c'est bien là.
19: Non, mais moi, je vais pas faire des questions de merde si...
8: Ça t'énerve pas.
19: Non, mais moi, je vais continuer ces questions de merde et
22: mais
19: puis
22: non
19: c'est tout.
22: Mais t'as dit oui tout à l'heure quand on les a fait ensemble.
19: Non.
8: Vous avez fait ensemble.
19: Non, attends, je pensais pas que t'allais me faire ça maintenant.
22: Tu mets le net avant.
8: Ça fait une heure.
19: Mais non. Le 3, c'est pensez-vous avoir une relation pensez-vous que c'est une relation amoureuse? Donc c'est ce qu'on avait parlé donc au boulot.
8: Ça se vient pas
19: et tout.
22: Non mais c'est les mêmes questions, c'est juste que c'est pas le
19: même
22: ordre.
8: Sauf que c'est tourné différemment, mais ça veut dire
19: Non, il m'a tout modifié, il met n'importe quoi.
8: Il a changé l'ordre.
19: Faut-il avoir de l'argent pour avoir une bonne relation amoureuse? Alors ça tu te la cardes dans le cul. Hop. Pensez-vous que l'on peut avoir plusieurs relations amoureuses en même temps?
22: C'est bien ça.
19: À la suite.
22: Ah, c'est bien.
8: On verra hors antenne ça, on va gérer notre truc.
24: Faudra peut-être faire le débat là, Gérard. On est en plein débat.
19: Non. Mais alors lui, quand il me trafique mes trucs, ça va pas moi. Oui. Maintenant, c'est moi qui vais faire mes questions et
8: exactement.
19: Tu feras plus rien sur le net et
22: pas
19: c'est
22: de problème.
19: Tout. Hop. Maintenant, je fais mes questions que j'ai posées.
8: Rapproche le micro.
19: Et c'est tout.
8: Non, mais tu fais ça, tu les mets là, voilà.
19: Voilà. Maintenant, c'est moi qui pose mes questions, c'est terminé.
8: C'est très bien, vas-y.
19: Hop.
24: Alors, avant de repartir dans le débat, excuse-moi, j'ai une suggestion, une question qui est quand même importante. C'est Jean-Louis Demis sur l'IRC, il dirait que tu pourrais quand même donner, avant de repartir, une définition de ce qu'est l'amour pour toi.
19: Alors, ce qu'est l'amour pour moi, c'est déjà avoir... toi, tu commences pas à rigoler derrière, parce que sinon, je vais te dire bonne nuit, ça va aller vite ce soir, hein. Parce que vous avez pas commencé à me prendre la tête.
8: Cool.
19: Hein? Donc une relation amoureuse, déjà pour avoir une bonne relation amoureuse, faut être deux. Donc faut avoir une personne avec soi.
24: Mm-hmm.
19: C'est-à-dire une
24: homme,
19: copine.
24: Femme,
19: Une femme en principe. Hein? Parce que entre deux hommes, il y en a qui le font, mais entre deux hommes, ça se fait pas.
24: Bah si, ça se fait vu qu'il y en a.
19: Ouais, mais ça c'est de l'homosexualité et bon. Donc voilà.
24: Surtout ici.
22: Garde ça pour toi.
19: Donc pensez-vous qu'on peut.
24: T'as pas donné de réponse, Gérard.
19: Bah si.
24: Ah.
22: Si, il faut être deux.
24: Ah, faut être deux, d'accord.
19: Donc
24: c'est ça, pour l'amour, c'est être deux.
22: Deux ou plus.
24: Simplement.
19: Voilà.
22: C'est un amour à trois, à quatre.
19: Non, mais ça.
24: Bah si, il y a des gens qui le font, ça aussi.
19: Ouais, mais ça.
22: C'est plus de l'amour.
19: Ça, c'est autre chose, c'est de l'échangisme.
6: Hein. Ça se fait en foyer quand t'es plusieurs par chambre aussi.
19: Non. Merci, Fildar. Ah. Alors, Fildar, maintenant, tu vas fermer ta gueule et je veux plus t'entendre. Manu.
1: Oui, je voulais accueillir un auditeur.
19: Je te préviens. Oui, je ne veux pas de Monsieur Mazur.
1: D'accord, on accueille Monsieur Mazur.
9: Bonsoir, Monsieur Mazur. Bonne année.
10: Bonne année, Monsieur Mazur.
11: Bonne année. Oui, bonne année. Waza, bah. Monsieur Gérard.
19: Waza, Monsieur Mazur.
11: Oui, waza tout le monde.
19: J'avais bien précisé que je ne veux plus dans les débats à l'ordre de l'heure.
11: J'espère que cette nouvelle année, ce nouveau millénium vous apportera paix, joie, amour, humour, bien évidemment, et surtout,
9: pourquoi
19: j'ai dominé avec lui.
12: Mais pourquoi?
19: Non, j'en veux pas.
12: Plus de cool.
19: Je n'en veux pas.
12: Bon, bah pourquoi?
19: Je veux pas de lui dans mes débats, c'est tout.
12: J'avais foutu le bordel.
19: Oh, mais merde, sans arrêt, je l'ai dans mes débats, j'en ai marre. Putain, mais il y a d'autres auditeurs qui veulent passer. Les 24 lignes sonnent.
12: Alors, passe dans un autre.
19: Putain, mais c'est dingue!
1: Un autre? Bon, juste après Monsieur Mazur, alors. Ne bougez pas, Monsieur Mazur.
12: Non,
19: il est hors de question!
1: Ah, d'accord. On accueille Incassab. Bonsoir.
13: Oui, bonsoir Gérard. Bonsoir tout le monde.
14: Bonsoir.
13: Incassab, faut pas aller le voir.
19: Je sens qu'on va, on va sélectionner les auditeurs.
13: Comme d'hab, mais on est sélectionnés.
19: Non, non, mais parle bien du répondeur, parce que là, ça commence à m'énerver.
27: Bah, c'est la première fois, hein, personnellement.
19: Non, mais là, ça commence à m'énerver.
13: On a plus le temps de faire une sélection par le répondeur, là, GG.
19: Non, mais moi, ça commence à m'énerver. Sur les
13: il est 1h30, là, faut que t'enquilles un peu, là. On a fait une question, ça va pas.
14: On a fait les questions, là.
13: Allez, on y va, là.
27: C'est pété.
13: Tranquillement.
14: Tu cartonnes.
13: Dans le calme. Vas-y, ça va partir.
6: Ils demandent d'être... Ils sont calmes, alors. Ils attendent.
19: Non, non. Allez, mais moi, c'est moi qui commande, d'accord?
6: Oui, mais ils te demandent de poser une question. Ils sont calmes, ils attendent.
19: Non, mais c'est moi qui commande parce que je commence à en avoir ras-le-bol. Maintenant, vous allez sélectionner les auditeurs. Parle bien du répondeur, le 01-40-521-521. Et je ne veux plus de Monsieur Mazur.
6: D'accord, on va envoyer une CAF à le répondeur rapidement.
19: Non. Ah. Elle a fait plus partie de l'équipe avec moi le jeudi. C'est tout. Alors, pensez-vous que l'on peut avoir une relation amoureuse sur le net? On va demander à Riton le Routard.
15: Alors, disons que sur le net, je suis pas trop pour, moi.
19: Et tu reprendras ta voix de... Fildar, mon micro!
15: Calme-moi.
19: Oh non, mais merde! Eh, mais j'ai rien dans mon micro!
15: T'en moques pas de ma voix, Gérard.
1: C'est parce que t'as beaucoup dans tes oreilles?
15: Ouais. Peut-être que c'est tombé.
19: Oh là là là là là là là. Ah voilà. T'as rien touché.
1: Non, j'ai seulement allumé mon micro.
19: Oh là là.
1: Regarde, j'éteins mon micro.
19: Putain.
1: Vas-y, parle.
19: C'est pas vrai. C'est pas possible de faire un débat comme ça. Je sens qu'on va arrêter là. Oh non, non. Non, non, mais attends. Il touche à quoi là?
1: Tu prends
19: l'aria. Je ne veux pas de lui. Non.
1: Je fais l'aria.
19: Non.
1: Il va la faire, c'est fini.
19: Oh non, non, parce que là.
1: Mais Gérard, il y a une époque, tu faisais tourner l'effectif. Là, tu.
19: Attends, il est 1h30, on est avec deux questions.
1: Mais non, mais depuis tout à l'heure, ça fait 1 heure que tu parles de ça. Vas-y, avance.
10: Ouais, tu t'es gueulé là, depuis tout à l'heure, Gérard.
1: Ah ouais, regarde, Rigou, il est là. Il y a combien de
10: qualités? On est monté un peu, on est 9323.
1: Putain, tu vois, lâche pas l'affaire, c'est pas le moment.
27: J'ai le casque du chef.
10: Voilà.
19: Toi, tu vas avoir le casque, tu vas fermer ta gueule maintenant.
6: Bonsoir, je suis au standard.
10: Bonne année, je suis là.
6: Bonne année, Rico.
19: Bon, qu'est-ce qu'il fait là-bas, lui?
1: Il règle son casque, il met son casque.
19: Voilà. Non, parce que moi, si c'est
1: bon,
19: bordel,
1: je suis opérationnel, GG.
19: Non, mais moi, c'est tiré, bordel, je suis à l'arrière. Ça va aller vite, hein.
1: Gérard,
19: je peux tout
1: ça
19: faire.
1: Ça va aller vite, hein.
9: Non, mais tu arrêtes de t'énerver.
19: Là, je préviens, je vais pas aller jusqu'à 4h du matin ce soir, hein.
9: Mais c'est 3h déjà, reste calme. C'est toi qui t'es énervé.
19: Alors, pour la dernière fois, pensez-vous que l'on peut avoir une relation amoureuse sur le net? Terminé, point final à la ligne. Riton.
15: Ouais, Gérard. Je voudrais que tu calmes un peu parce que j'aime pas.
19: Non, mais moi, je répète la question et c'est terminé.
15: D'accord, bah, je m'en
19: sors. On accouche.
15: Moi, je te répondrai tout à fait calmement, Gérard, en te disant que le monde de l'Internet est pour moi un monde rempli de fausses personnalités qui prennent des personnalités d'emprunt. Mm-hmm. Et donc, pour moi, c'est un repère de faussaires, si tu veux. Et je pense pas qu'on puisse trouver l'amour dans ce genre de multimédia, je veux dire.
13: Il a pas tort, hein.
27: Il a pas tort. Ouais.
19: Juliette.
27: Bah, il a pas tort, mais néanmoins, je pense qu'on peut quand même y arriver. Si tu vois, si tu tombes sur quelqu'un d'honnête et que tu cherches vraiment, mais c'est emmerdant après pour la pénétration et surtout la pseudo par Internet, quoi. Il faut une welcome, tout ça. Ouais,
19: non, mais déjà
27: alors, parce que moi, je conçois pas la relation amoureuse sans le cul, donc par Internet, c'est difficile.
19: Bon, rue Tabaga.
4: Bah écoute, ouais, c'est vrai que c'est un petit peu difficile, ça demande un investissement quand même.
27: Bah oui.
4: C'est pas à la portée de toutes les bourses, hein, si je peux m'exprimer ainsi, oh, GG. Oh, hein.
28: Oh.
4: Je pense que si tu limites le nombre de gens qui ont des relations amoureuses et qui copulent aux gens qui ont le net, ça fait beaucoup de puceaux dans notre pays quand même, hein. Mmh. Parce que tout le monde n'a pas le net, comme tu dis.
19: Mmh. Bon, moi je pense une chose.
4: Ouais,
16: c'est qu'il y a un fond de tête, Gérard, quand même.
4: Ah, attends, laisse-le.
19: Qui?
16: Bah, incassable.
19: Oh non. Ah, bah, je savais pas que t'étais là, toi.
16: Bah, non plus.
19: Alors, t'appelles d'où?
16: J'appelle de Montplazouk sur le Blues. C'est dans Bretagne, Gérard, 106.4.
4: Bonsoir.
16: Bonsoir. Bonsoir.
4: Bonsoir à tous les Moutzoukéens.
19: Bon, tu réponds à la question?
16: Oui, effectivement, mais je suis un petit peu d'avis de mes potes. Je pense qu'effectivement, les deux ne sont pas vraiment
27: sérieux. Copie.
16: Gérard.
28: J'ai pas niveau, les Bretons.
16: Je personnel parce que j'ai pas le net, Gérard, donc voilà.
19: Bah, Gérard, parle-lui au lieu de siffloter. Tu réponds correctement à la question.
28: Sinon, on te oui. dire.
4: Non, mais il a pris du mazout, lui, en Bretagne.
22: Tu prends pas un silencieux, fais gaffe.
16: Oh là là.
28: Un bonbon.
16: C'est ça, attends, c'est... Non, mais j'ai répondu. Voilà, ça y est, j'ai répondu. Genre, je pense que les deux sont indéniablement liés. Voilà, tout bêtement.
19: Oh mon dieu. J'aurais dû faire un débat sur autre chose parce que là.
22: Non, mais c'est bien, Gérard, mais il faudrait avancer, quoi.
19: Non, mais attends, quand tu vois un mec, tu lui demandes. Pour lui, l'autre, vas-y. Oui, mais je réponds comme les autres. Et, on dirait qu'il s'endort. On dirait qu'il a fumé la moquette.
22: C'est trop bien tataillé. C'est plus que c'était les auditeurs. Mais bon, tu vois, c'est les auditeurs de l'an 2000 un peu.
19: Alors,
22: tu sais faire Chirac aussi ou pas?
19: Toi, tu fermes ta gueule et c'est tout, d'accord?
4: Et toi, GG?
19: Donc pour moi déjà pour sur la question donc je vais répondre facilement déjà pour sur l'internet c'est pas évident parce que c'est pour ça qu'on fait un débat parce qu'il y a une auditrice qui avait réagi qui avait appelé Max lors d'une libre antenne et qui avait voulu faire un mini débat là-dessus donc on y avait dit que sur l'internet
4: attends c'est un mini débat là.
19: Non, c'est un débat complet.
4: Ah bon, ok.
22: C'est un petit débat complet.
19: Okay, donc l'auditrice a voulu faire un débat et donc on a voulu faire un débat là-dessus. Ouais. Donc pour elle, elle s'est fait avoir et c'est tout. Donc
4: c'est dommage,
19: se faire avoir. Manu, t'es bien gentil, oui, mais tu me laisses mon micro allumé.
22: Mais il est allumé. Bien. Mais ce que je mets, là, regarde. J'ai rien d'autre. C'est ce bouton-là, c'est le mien. Regarde. Hop.
19: C'est bizarre parce que le mien il déconne un peu.
22: Bah ouais, mais j'y peux rien.
19: Elle s'était fait avoir par le bien de l'internet et donc c'est pour ça qu'elle a voulu faire un petit débat donc.
4: Et donc toi tu penses que c'est pas compatible?
19: Bah disons pour moi non parce que en parlant comme ça par le bien de l'internet pour moi
4: le bien de l'internet,
19: c'est moi qui commande et puis c'est tout, tu fermes ta gueule Riton sinon je te dis au revoir.
28: C'est pas la même voix.
19: Hein. Ouais, vous allez vous la fermer, puis ça commence à bien faire.
4: Bon.
19: Ouais, c'est tout.
28: Quelle est la question suivante?
4: Donc, en fait, t'as fait ce débat pour répondre à l'attente d'une auditrice. C'est ça.
16: Arrête de siffler, bordel, Gérard.
4: GG.
19: Je viens de répondre, j'ai dit que sur le bien de l'internet, ça ne sert à rien.
4: Oui, ok, d'accord.
19: D'accord. Et sur le
22: mal.
19: Merci. Et
22: sur le mal de l'internet,
19: c'est merde à toi.
24: Pour continuer dans Internet, je suis en plein dedans. Il y a Yankees et Bulon, ils voulaient savoir si on peut attraper des maladies pendant les relations par Internet, à savoir les virus, etc. Qu'est-ce que t'en penses?
19: Non, je pense pas.
4: Moi, j'ai un pote qui s'est fait prendre par un cheval de Troie, c'est chaud quand même.
19: Bon, allez, bonne nuit à toi, Incassable, bonne nuit. Celui-là, c'est un mec de Troyes, j'aime pas trop les connards de Troyes.
28: Ils ont des têtes bizarres. Bah ouais.
19: Hop, terminé.
4: Hop,
19: sondage. Parce que je veux pas m'endormir. Il est déjà. On va faire une pause dans moins de deux.
24: Calme-toi, Gérard, tu t'emballes.
19: Avez-vous déjà été vraiment amoureux?
24: Ah.
19: Alors, 59. Fildar, tu parles un peu moins fort, s'il te plaît, merci.
17: Pardon.
19: Alors, avez-vous déjà été vraiment amoureux? 59% des gens disent que la question
22: 59%
19: est super mignonne. 34% des gens disent que l'on est déjà été, mais pendant une fête foraine. Or là, je vois rien du tout là-dedans, quel rapport. 20% des gens disent, 20% des gens pensent que l'amour c'est pour les enculés, je pense pas. Et 11% des gens pensent que si je repose une question comme ça, ils me sodomisent. C'est ça, sympa, alors, sympa. Hop, on va continuer le sondage, comme ça, ça va aller vite fait. Je veux pas m'emmerder avec ça, moi non plus. Alors, deuxième sondage. Que doit-on faire pour qu'une relation amoureuse se passe bien? Alors, 73% des gens répondent qu'il faut ne jamais détacher sa copine. Ouais. 31% pensent qu'il faut toujours avoir, 31% des gens pensent qu'il faut toujours une copine de rechange, non. 29% pensent que, non. Hop.
2: C'est quoi?
19: 17% des gens me demandent, pourquoi pas. Hop, on l'a déjà deux qu'on va supprimer.
22: Carrément.
19: L'amour peut-il toucher tout le monde? Alors, 70% des gens disent que l'amour...